0: religieux.
1: Ah non, ni l'un ni l'autre.
2: Un philosophe.
1: Quel est l'auteur de ces deux œuvres que je vous donne effectivement en langue originale, Die lustige Witwe et Das Land des Lächelns.
0: Die lustige Witwe, c'est pas la veuve joyeuse.
1: Oui.
0: C'est Offenbach.
1: Non, c'est pas Offenbach.
3: Jean Giraudoux.
0: Attendez, la veuve
3: Jean Giraudoux.
4: Marcel Pagnol.
3: La veuve joyeuse. Non, c'est Schubert.
4: Marcel Pagnol.
1: Marcel Pagnol, la veuve joyeuse.
0: C'est un compositeur.
3: Schubert, la veuve joyeuse.
1: Il s'agit évidemment d'un compositeur autrichien d'origine hongroise.
3: Eh ben
0: c'est pas Schubert.
1: C'est pas Schubert.
3: Non, c'est pas Schubert.
5: Non, c'est la truite.
1: Et mais effectivement,
4: c'est la truite.
3: Non, mais oui, Schubert, c'est la truite.
1: Bien sûr, mais elle a raison, oui. Schubert, c'est la truite.
3: T'as raison.
1: Là, c'est Die lustige Witwe, ça, c'est la veuve joyeuse. Et l'autre, bah, je vais vous le traduire maintenant que vous avez trouvé la veuve joyeuse. L'autre, c'est le pays du sourire, Das Land des Lächelns.
4: Ah, la Chine.
1: Qui est con?
6: Possible. C'est vrai que je savais pas que c'était particulièrement con.
5: Il est aussi connu qu'Offenbach.
1: Ah oh bah quand même il est assez connu.
0: Bah, la veuve joyeuse.
4: Et Offenbach pour moi c'est un DJ.
6: Moi aussi.
0: C'est Strauss.
1: Ah Strauss. Ouais. Pas du tout. Ah. Pas du tout.
5: Ah non.
0: C'est pas Strauss. Ah, il m'a piégé. Alors attendez, la veuve joyeuse.
1: Je me marre ici, mais je me marre.
3: C'est pas Strauss.
0: Donc,
1: c'est pas Strauss.
0: C'est pas Haydn.
1: Mais non, c'est pas Haydn.
5: Je vais dire une bêtise. Ouais. Je l'ai dit quand même, on sait jamais.
1: Ce serait pas la première, Valérie.
3: Mozart.
5: Wagner.
1: Ah, Wagner.
4: Oh, non,
0: c'est 19e ou c'est 20e?
1: Ah, et ta sœur. Ah non, on est effectivement fin 19e, début 20e.
4: Baden, Baden.
1: Non, il est mort. Il est mort en Autriche en 1948. Oh, il est mort dans des circonstances difficiles. Hein, parce qu'il souffrait de problèmes bilaires, rénaux, glandulaires et oculaires.
6: Et
4: de faisait de la bile.
1: Et de pneumonie aussi. Alors,
4: Il était très constipé.
1: Avec ses femmes, ils ont passé les derniers mois de la guerre à Bad Ischl. Ils sont allés en Suisse pour un séjour qui leur ferait du bien, vous voyez, à Zurich. Mais la femme est morte là-bas, la pauvre.
4: Oh là là.
1: Alors, il a décidé de rentrer, hein, de mettre fin au séjour de 2 ans en Suisse. Et puis, il est revenu triomphalement chez lui. Et il a été nommé citoyen d'honneur, mais il est mort 1 an après son épouse. Vous voyez, ça, il n'a pas supporté.
0: C'est pas Meyerbeer.
1: Pardon.
0: Meyerbeer.
1: Oui, il n'a pas connu la veuve joyeuse, puisque sa femme est morte avant lui. Pour le coup.
4: Oui.
1: Mais c'est lui qui a composé La veuve joyeuse et Le pays du sourire.
3: C'est archi connu, la veuve joyeuse.
1: La veuve joyeuse, c'est ça. Vous connaissiez ça, monsieur Barbier.
0: C'est comme un amour qui est sur le.
5: En effet, elle est joyeuse.
1: Et le pays du sourire, c'est ça, le pays du sourire.
3: Ah, c'est gay.
6: C'est gay.
4: Ce Small World à Disney.
1: Et c'est des opérettes très célèbres. Maintenant, effectivement, vous ne connaissez pas l'auteur de ces deux opérettes. Si Madame Bachelot était là,
6: mais elle n'est pas là, Laurent. Faites avec ce que vous avez. Voilà.
1: Je veux bien faire avec.
0: C'est pas Meya qui est à Lévis.
1: Non,
0: c'est pas eux.
1: Je veux bien faire avec ce que j'ai, mais normalement, Monsieur Barbier.
0: Bah, bien sûr.
6: Mais il s'est mis à notre niveau, que voulez-vous.
3: Contemporain d'Offenbach.
1: Il s'arrache les cheveux, vous voyez.
0: C'est plus tardif qu'Offenbach. Enfin, c'est plus récent, c'est plus près de chez nous,
1: oui.
6: Il s'arrache les cheveux, cela dit, j'ai une très bonne adresse pour les remettre, hein, monsieur.
1: Sa langue maternelle est le hongrois, vous voyez. Et là,
0: c'est pas Caudalie.
1: C'est pas, mais je vous demande pas ce que c'est pas, je vous demande ce que c'est.
0: Bien sûr. Platy pas qui gueule sur
3: Parquet. C'est pas Vivaldi.
1: Comment vous dites-vous?
7: Ben, je sais pas, on dit ce que c'est pas. C'est pas Vivaldi.
1: Vivaldi. Un bel Autrichien, Vivaldi.
7: T'es pas loin.
0: Ah là, je suis pas en forme.
1: Alors, il a fait des tas d'autres opérettes. J'aurais peut-être dû vous aider en vous donnant les titres.
6: Voilà, Laurent.
1: Dermann mit den drei Frauen.
3: Oh, oui,
4: le monsieur avec les trois femmes.
6: Sonnerie téléphone, tiens.
1: Siegenerliebe, Rosenstock und Edelweiss.
4: Oh là là, le Edelweiss.
5: Ah, Edelweiss.
6: Laurent.
1: Der Sterngucker.
6: Laurent continue à parler en allemand comme ça. On dirait le début d'un mauvais film porno.
1: Vaudilersche singt, Frühling, die Gelsenkirche.
6: Ah, da, Laurent, da.
1: Paganini, Clo-Clo.
6: Mein liebe, petit garçon.
1: Ah bah écoutez, voilà, 300 euros qui s'en vont. Tant mieux pour notre auditeur, puisque Simon Pierrat va recevoir très vite un chèque RTL. Regardez, il y a une dame au premier rang. Trois autres personnes derrière.
4: Il y a beaucoup de monde qui sert.
1: Bravo, bravo.
7: Bonjour madame, comment vous appelez-vous?
1: Quatre ou cinq auditeurs. Bonjour Christine.
7: Marie-Christine, c'est ça. Et quelle est selon vous, Marie-Christine, la bonne réponse?
2: Je pense que c'est Franz Léard.
1: Et c'est Franz Léard. Bravo madame. Barbier s'en veut. Hein.
8: Je m'en veux d'autant plus que mon épouse m'a offert un autographe de Franz Léard. Je suis impardonnable. Je suis impardonnable. Eh ben voilà, il va pouvoir se taper ma mère. C'est comme étonnant, ouf, je l'avais sous le bout de la langue.
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1: Demain ou la semaine prochaine, j'apporte les bonnets péruviens là. Ce que des petits gadgets pour vous faire plaisir.
4: C'est gentil, hein.
11: C'est très gentil.
1: Isabelle.
4: Vous êtes sympa, hein.
11: Alors, le bonnet péruvien, il couvre les oreilles.
1: Oui, merci, Ariel.
4: Comme
12: tous les. Non, c'est sympa, patron.
1: Sauf si c'est Beyrou qui le porte. Ça vous fait plaisir, Isabelle.
11: Ah oui, c'est très mignon. Non, ce qui est bien, c'est que ce soit des magnets. Et je vais le mettre sur mon frigidaire, s'il y a encore de la place.
12: Tu mets ça sur un frigidaire, toi?
11: Bah, tu le mets où, ton magnet?
13: Sur un réfrigérateur. Générateur.
12: Eh ben sur la cave à vin ou la boîte
11: j'ai
12: de la Gondave.
11: J'ai pas de cave à vin.
12: T'as pas de cave à vin?
11: Non.
12: T'as pas de boîte. Ah bon?
11: Non, j'ai pas de cave
12: à
11: vin.
12: T'as une cave à cigare au moins?
11: Non, je trouve ça trop.
12: T'as au moins une armoire à godes.
11: T'as au moins quoi?
12: Une armoire à godes climatisée. Tu vois chez Ikea ils les font là.
11: Mais tu es malade.
12: T'as pas d'armoire? Mais j'en ai une moi, j'en ai une armoire à godes. C'est mieux. Jamais une soirée où tu t'ennuies, y a pas de cluedo, bah voilà.
13: C'est mieux quand c'est frais.
12: Ouais, y a température. Le god il doit être à 16 degrés, alors que le vin c'est à 14.
1: Mais je voudrais repartir là-bas.
12: Bon, c'est mais quoi la question?
1: Faites-moi repartir au Pérou, mon Dieu. Ce qui est drôle d'ailleurs, quand j'ai posté quelques photos sur Instagram de mon voyage, à mon retour, il y a quelqu'un qui m'a envoyé un message qui m'a dit: à cause de Toen, vous n'avez pas pu aller au Portugal. C'est le seul pays aussi loin que vous avez pu trouver.
12: C'est vrai. C'est vrai.
1: Dont Toen n'avait jamais parlé jusque-là.
12: Mais ça va venir, hein, ça va venir maintenant.
1: Non, mais c'est vrai que c'est pas facile à cause de vous. On est obligé de choisir ses destinations.
12: Il
1: n'y
12: a pas que le Portugal dans la vie. Ah,
1: quand même.
12: Il y a aussi le Val-de-Marne.
11: Personne vous a reconnu?
1: Oh, non, oui, bah non.
11: Ça fait bizarre.
1: Non, pas spécialement. Non.
12: Même au camping, ils vous ont pas reconnu? Le mec du camping, non. Celui qui tient la barrière à l'entrée, oui. Il m'a pas reconnu.
1: Avec les tentes quechua.
12: Voilà.
1: Bon, dites, on peut passer à
12: oui,
1: autre
12: c'est
1: chose.
12: Quoi la question?
1: Merci, Roselyne.
12: Mais il y a quoi à voir au Pérou? Ça, on n'a même pas parlé.
13: Mais t'es un casse-couille.
12: À part les lamas et les nains, il y a quoi à voir?
1: Bah, la ville est magnifique. Il y a des quartiers. Il y a le quartier de.
12: C'est beau par rapport à Charleville-Mézières. C'est comment?
1: Barranco, par exemple. Il y a un quartier qui s'appelle Barranco.
12: Et on fait quoi à Barranco?
1: Très joli. C'est plein de petits restaurants. La gastronomie péruvienne est une des meilleures gastronomies au monde.
12: Ça, c'est bon, ça.
1: Les ceviches et autres. Il y a d'ailleurs des restaurants péruviens à Paris qui sont très réputés. C'est une des gastronomies mondiales les plus réputées.
11: Voilà, sont gentils?
1: Ah, les gens sont très très gentils.
4: C'est péruvien le ceviche?
1: Ah, bah bien sûr!
12: Mais je crois que c'était quoi toi?
4: Bah français!
11: Ah non, et non!
6: Est-ce que dans le métro au Pérou, il y a des Français qui jouent de l'accordéon pour chier les gens? Ou non?
1: Alors, je vais vous dire, j'ai pas vu de métro, je suis pas certain. Alors non, ce que je peux vous dire, en fait ça sert à ça aussi de voyager.
12: La coke est moins chère.
1: Non, c'est pas ça! Non, je vais vous dire à quoi ça sert. Ça sert à se rendre compte que la circulation dans Paris est très fluide.
11: Ah oui?
1: Parce que, croyez-moi, si vous allez à Lima, au Pérou, à Hidalgo, c'est une sainte à côté. Ah non, mais c'est même pas de la circulation, c'est inimaginable.
12: Ah oui?
1: Et d'ailleurs, c'est vrai dans toutes les capitales du monde. Voilà pourquoi je dis que c'est vrai qu'on a, les Français sont des vrais râleurs toujours à imaginer qu'il y a que nous ici au monde qui avons de la circulation dans une capitale.
11: Ah ben, ce matin, il y avait 400 kilomètres de bouchons à cause de la nouvelle loi covoiturage. C'est quoi la nouvelle?
1: Pourvu qu'il n'engage pas sur BFM, c'est la chute.
12: Mais en plus, pourquoi, c'est même pourquoi pas, c'est même pas logique ce qu'elle dit, c'est ça qu'il faut.
11: Mais oui, c'est pas logique. Alors, pourquoi ça ferait des bouchons, le collateur?
12: Parce qu'il y a une voie réservée.
11: Il y a une voie réservée. On n'a plus le droit d'être
2: Ils
11: tout seul.
2: Ils ont réservé
11: dans
2: la voie de gauche dans le sur le périph' voilà. pour des gens.
14: Alors, Sébastien a proposé, pour pas être emmerdé par les trucs qui regardent si on est bien deux dans la voiture, il a proposé d'acheter une poupée gonflable qui va installer sur le siège du passager.
12: Mais bien sûr, mais la Roselyne, mais c'est une bonne idée. Comment on vérifie t'es encore

0: Voiturage ou pas, il y a une caméra, on te suit?
1: Bah justement, ça fait 400 km de bouchons.
2: Oui, et bah écoutez, si vous étiez à Lima, vous diriez que ce genre de mesure est utile, parce que franchement, je peux vous garantir que c'est hallucinant la circulation, et c'est pareil dans toutes les grandes capitales du monde, c'est comme ça, mais on est râleur, faut toujours râler contre quelqu'un. Vous n'êtes pas d'accord, Vizorek?
3: Ah mais bien sûr, mais à Bruxelles c'est pire, donc...
2: C'est vrai?
3: Oui,
2: c'est...
3: Bah
2: voilà,
3: c'est
2: voyez.
0: Oui, mais il va dire que les Belges, ils râlent pas, ça vous dérange pas.
3: Ils râlent en flamand, c'est plus poétique.
0: Ouais. Mais le pire, c'est moi, j'étais à Dubaï avec Bernard Mabille, là. On allait voir des influenceurs, on se rencontre entre influenceurs. Et c'était l'enfer, hein. L'enfer. Parce que la Bentley de Bernard, impossible de la garer. Non mais sérieux, c'est vrai.
1: Mais en Normandie, ça roule bien.
2: Ça, c'est vrai. Et encore.
3: La question.
2: C'est quoi la question?
0: Et là, vous avez fait la mer ou la piscine? Non, parce que vous aimez pas
2: j'ai
0: la piscine.
2: J'ai fait le père.
0: Non, mais vous aimez pas la piscine, vous avez dit. Mais il y avait la mer pas loin.
2: On va pas au Pérou pour aller à la piscine. Enfin, écoutez, on va pour voyager, pour visiter les quartiers. J'ai fait quelques églises. Ça va vous plaire, vous qui travaillez.
0: Ça, j'aime bien.
2: Voilà,
0: ça.
2: Vous qui travaillez chez Bolloré. Ben voilà, j'ai fait 3-4 églises. Ça vous plaît,
0: d'accord,
2: ça voilà.
0: Okay, c'est bien.
1: Est-ce que vous avez grimpé au cocotier?
2: Mais il n'y a pas de cocotier.
3: Non, c'est une métaphore, Laurent.
4: Est-ce que vous avez pris le pérouférique?
0: Et vous avez vu des migrants, mais chez eux?
1: Et est-ce qu'ils jouent de la flûte? Vous savez, là, avec plein de...
0: Mais c'est leur langue, ils ne parlent pas.
1: Comment
0: ils
1: s'appelle?
0: Parlent en flûte. Ils parlent en
1: comment
0: flûte.
1: Ça
0: la
1: s'appelle
0: flûte de Pan. La flûte de Pan.
1: Ça s'appelle la flûte de Pan? Oui. Quand il y en a plusieurs tuyaux? Oui.
0: Ouais.
1: D'accord. Ils jouent tous de la flûte de Pan?
2: Oui. C'est toujours que ça, toute la journée.
0: Mais c'est même pas qu'ils jouent, c'est qu'ils parlent. Quand un mec fait... Ça veut dire bonjour. Ça va? Et toi? Les gens ne parlent pas, il faut que
2: je veux retourner là-bas,
0: Mais ils parlent quelle langue?
2: Mon
0: ça
2: Dieu, ramenez-moi là-bas.
4: Mais vous êtes allé vraiment pour le tourisme ou vous avez fait rendez-vous en terre inconnue avec Frédéric Lopez?
2: Ben non, j'y suis allé parce que j'aime voyager, que les voyages, ça ouvre l'esprit et puis ça évite d'entendre des conneries comme j'en entends ici.
0: Et ils parlent quelle langue au Pérou alors?
2: Espagnol.
0: Mais espagnol courant ou espagnol un peu au dialecte?
2: Muchos gracias.
1: Muchas gracias.
2: Bon dia, muchas gracias.
0: D'accord, ouais, dialecte alors.
1: Non, mais vous n'avez pas grimpé le Machu Picchu.
5: Mais c'est pas au Pérou le Machu.
2: Ah si.
0: Le Machu Picchu.
2: Mais c'est le Machu Picchu, pas le Machu Picchu. Ah, bon.
1: Alors, le Machu Picchu, vous ne l'avez pas grimpé alors.
4: C'est quoi? Bah attends, mais ça m'intéresse parce que Roselyne, tu pensais que c'était où toi le Machu Picchu?
0: Et le lac?
5: Le Machu Picchu, je savais pas.
0: Et le lac préféré de Jean-Marie Bigard, la pipi caca, vous l'avez?
1: Le Machu Picchu, c'est.
2: Je vous emmènerai rien que pour le plaisir de réentendre.
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2: Je suis en train d'apprendre pendant les pubs, j'ignorais, que vous avez chauffé Caroline Diamant quand vous êtes arrivée ici.
8: Alors, mais après 2-3 émissions.
9: Il a chauffé toutes les filles de l'émission.
8: Après 2-3 émissions, sans me envoyé un Instagram qui n'avait l'air de rien, évidemment, c'était comment ça va et tout, mais si t'avais joué le jeu, pourquoi pas. Oui,
10: comment ça va, c'est bon pour
8: moi. Oui, moi j'avais...
9: Pardon, mais dire bonjour...
11: J'ai bien compris, c'est pour ça que j'ai répondu de manière...
8: Attends, je l'ai retrouvé.
11: Très élégante et à la voix très vague.
2: Elle avait vite compris,
8: hein. Mais j'aime beaucoup.
9: Attends, pour toi, dire bonjour, c'est chauffé?
8: Non, mais parce que je voulais pas faire le relou, quoi. Mais...
9: Non, c'est pas le genre. Non, il a pas été relou.
11: Honnêtement, il a été délicat. J'ai compris ce qu'il voulait, mais il a été délicat.
12: Mais vous ne souvenez pas la première émission?
10: C'est marrant, tous les deux.
12: Vous ne souvenez pas la première émission, Laurent, que j'ai fait avec lui?
9: Qu'est-ce qu'il a fait?
8: C'est vrai.
12: Première émission avec lui, il dit: ah, tu trouves pas que je ressemble à François Hollande?
8: Je vous dis pas, je vous dis pas ce que moi j'ai dit, mais je vais vous donner sa réponse.
9: Ah, non, dis ce que t'as dit.
2: On veut les deux.
8: Cher Yoann,
9: dis ce que t'as envoyé.
2: D'abord, ce que vous avez envoyé.
9: Dis ce que t'as envoyé.
8: Parce que j'avais été contacté pour faire une émission où tu travaillais, et donc je te demandais des renseignements sur une émission d'amour, une émission de sexualité.
10: Oh, ça t'allait bien.
8: C'était génial. Cher Yoann, tout d'abord, nous pouvons nous tutoyer, please.
9: Ah, c'est elle qui l'a chauffé. Alors là, c'est toi qui as cherché.
10: Après, t'as couché avec n'importe qui.
9: Vas-y, fais-moi l'amour.
8: Quelques lignes après, c'est bien que vous vous rencontriez et tu verras, ce sont deux femmes très sympas.

0: Bonne chance à l'heure et bon week-end et peut-être à la rentrée à la télé, tu sais, avec le smiley d'amour. Bon. Et moi, je lui mets merci beaucoup, bon week-end. Et bon. Moi, le 17 juin 2019, bonjour Caroline, j'espère que vous avez retrouvé un moral fort. Bien vu, on se vous voyez. Hein.
1: Bah,
0: j'espère que vous avez retrouvé un moral formidable avec une santé au top. Bientôt les vacances, vous allez pouvoir...
2: Pourquoi elle avait pas le moral?
0: Parce qu'elle a ses problèmes de dos, tu sais. Là, c'est... Et puis un jour, je t'avais chopé après une émission, bon, t'avais un problème pas, avec un mec. Il y avait un mec qui te faisait chier, ça n'allait pas. Et donc, mais c'est vrai, en plus, et je t'avais... Réponse le 17 juin 2019. Oh, oh merci Johan, tellement mignon ce message, mais je t'en supplie, dis-moi. J'ai l'impression d'être ta grand-mère, sinon.
3: Attends, je t'en supplie, dis-moi
4: tu l'as allumé.
1: J'ai mis quoi, je t'en supplie.
0: Oh merci Johan, tellement mignon ce message, mais je t'en supplie, dis-moi tu, j'ai l'impression d'être ta grand-mère, sinon. Et moi,
3: je t'en supplie,
1: c'est ma façon.
3: Dis-moi tu.
0: Et moi, promis. Avant, c'était Madame Diamant, excusez-moi, puis comment allez-vous? Un jour, ce sera salut, ça va toi?
1: T'as pas réussi.
5: Oh, alors, c'est la drague.
1: Il écrit bien, hein.
6: Là, c'est quand même Caroline qui a cherché. Hein.
1: Attendez.
3: Mais calme-toi.
1: Attendez. Il y a un moment donné, il parle de sextoy. C'est vous, elle, ça? Ah, c'est vous, vous lui parlez de sextoy?
6: Mais qu'est-ce qu'il a dit?
1: Je te regarderai samedi prochain pour la première de Danse avec les stars, dit Caroline. Oh. Alors, vous le chauffez.
7: Oh, vu la discrétion du mec, imaginez.
4: Ouais. Bah, il faut rien lui dire.
7: Imaginez qu'il m'ait plu.
8: Ouais.
7: Imaginez que j'ai envoyé des trucs que j'ai envoyés à des hommes qui m'ont plu.
0: Laurent, vous créez des rapports humains entre
3: mais
0: nous deux.
7: Il n'y a rien du tout. Il crée des rapports de politesse.
4: Oui. Si je puis me permettre, ce qu'elle t'a répondu, c'est vraiment de la politesse. C'est vraiment
8: Laurent,
4: comme que c'est un peu gênant. Quoi.
8: Moi, je dirais même de la pitié. Non
4: ouais. Ouais, un peu de pitié. Il y a un peu de pitié.
7: Mais
4: merci beaucoup, dis-moi tu. C'est vraiment genre pour t'éloigner un peu.
0: Et là, j'ai envoyé un texto à Laurent il y a quelques jours pour l'inviter à déjeuner. Et il m'a dit on verra ça plus tard. Il m'a posé à la fin, Ruquier m'a posé à la fin.
4: Je vous explique.
0: J'allais au théâtre.
1: C'est pas faux.
0: J'allais. Oh le salaud. J'allais. En fait, comme je prends un peu confiance maintenant avec
3: Nadia. Ah non.
0: Donc j'envoie un texto à Laurent pour dire Laurent, je vais aller voir votre pièce et tout demain. Et là, Laurent qui me répond oui, Johan, je serai présent. On se fait un bon dîner avec toute l'équipe et tout. Et un quart d'heure avant la pièce, il m'envoie un texto pour dire Johan, je suis vraiment fatigué, j'ai fait 7 émissions des grosses têtes. Et donc je ne peux pas venir et donc j'étais un peu déçu parce que j'étais tout seul. Et Laurent il m'a dit mais Johan, on aura le temps de se faire un repas au printemps. Bah je vois le temps passe.
4: Au printemps, c'est vraiment pour te dégager gentiment.
7: C'est ton magasin de vie en spectacle.
1: Attendez. Vous l'avez dit vous-même, on est qu'en novembre.
0: Attendez. Laurent Ruquier.
4: Moi quand je dégage quelqu'un, je fais grave, on se fait ça très vite. Point. Ça veut dire jamais, mon pote.
0: Jeudi 17 mars 2022, 19h55. Oh là là. Bonsoir, Johan. Je renonce pour ce soir, je suis crevé.
1: Bon, enfin, écoutez, vous n'êtes pas.
3: Il ne faut pas lui envoyer
4: des messages. Et en plus, les messages n'ont aucun intérêt. Tu lis des messages sans aucun intérêt.
3: Vérifie ce que je vais dire,
4: les messages de ma mère.
3: Il est dément.
8: Bah, voilà.
0: Attends, on a le temps pour le restaurant, on fera ça au printemps.
1: Voilà, bon, bah voilà, on a le temps.
4: Oui, ça veut dire laisse-moi tranquille.
7: La semaine des 4 jeudis. À la prochaine. Pas du tout.
1: Non, mais c'est vrai qu'on n'est pas obligé d'être en tête à tête non plus.
4: Hein? Avec qui ça vous gênerait le moins à cette table de faire un déjeuner en tête à tête?
1: Avec vous, Max.
4: Merci. Ben, j'aurais répondu la même chose, mon Laurent.
0: Merci, Max. Vous avez déjà dîné avec Valérie.
8: Mais pas en tête à tête.
1: Pas en tête à tête.
0: Vous étiez 3 ou 4.
4: Pas en tête à tête.
6: Oui. Bah oui,
3: mais arrête d'espionner les
7: gens.
3: Mais qu'est-ce que ça peut te foutre?
7: Alors, il t'aurait été utile au moment où tu étais avec François Hollande.
8: Je vois pas en quoi quand même.
7: Bah comme détective.
0: Bah j'aurais été le sosie, tu sais, on serait sortis ensemble dans la rue.
8: Non merci.
0: Oh, Laurent, on rigole bien aujourd'hui.
8: Tu sais bien que moi je préfère encore Bernard.
3: Ah bah oui. J'aime bien le encore. Moi, je suis le sosie de Jacques Chirac.
1: De
3: Bernadette. À mon avis, au lit, ça dure mieux quand même.
1: Je sais pas si vous avez vu d'ailleurs, tiens, à propos des réseaux sociaux, parce qu'il vous parlait sur Instagram, ce qui veut dire quand même que vous ne lui aviez pas donné votre numéro, chère Caroline. Oui. Puisque c'était sur Instagram.
7: Il ne l'aurait pas demandé.
0: Et
7: je ne l'aurais pas donné.
1: Et je ne sais pas si vous suivez. Je ne sais pas qui c'est, puis on ne sait jamais qui est l'auteur, si c'est la personne qui tweet le truc ou qui reprend un autre tweet. Bon, peu importe, mais en tout cas, Marivé, recette Belgium, je ne sais pas si vous avez vu ça, moi ça m'a beaucoup fait rire. C'est la comparaison entre les différents réseaux sociaux.
3: Ah oui.
1: Vous avez vu ça?
8: Non.
1: Alors, Twitter, c'est je suis en train de faire caca. Instagram, c'est regardez mon beau caca. LinkedIn, c'est je suis coach en transit. Pinterest, c'est comment chier des paillettes. Et Facebook, c'est le caca, ça n'existe pas. C'est le lobby des fabricants de pénis qui veulent nous asservir.
7: C'est génial, j'avais dit.
4: C'est bien ça.
7: Génial.
3: Oh, c'est rigolo.
7: C'est tout à fait ça.
4: C'est exactement ça. Ouais. C'est vrai.
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1: Une sculpture dans l'actualité. Elle va être vendue entre 1,5 et 2 millions d'euros. C'est pas celle que vous avez commandée à M. Orlinski. Hein,
9: Non, moi, c'est beaucoup plus cher.
1: Elle sera en vente le 16 février prochain à Orléans, cette sculpture que je ne connaissais pas. Je l'ai regardée dans le détail. Il y a 3 personnes sur cette sculpture. Ah. Et parmi les 3 personnes, il y a Rose Beurré. Mais qui sont les 2 autres?
3: Dans un musée, elle est, pour le moment?
1: Non, alors, il y a des copies dans... parce qu'il y en a 3 ou 4 qui circulent. C'est comme ça, les sculpteurs.
3: Oui,
1: expliquez-leur.
3: Ouais.
1: Expliquez-leur, monsieur Orlinski. Il y a un moule.
9: Voilà. Un moule, après, on peut faire plusieurs tirages. On démoule, on fait des tirages.
1: Voilà, c'est ce qu'on m'a dit.
3: Après, c'est du...
9: C'est pour toi que je disais ça. Hein. Mais effectivement, il peut y avoir plusieurs copies, jusqu'à 8 copies.
1: Voilà.
7: Mais c'est un sculpteur très connu.
1: Ah oui, oui. Et d'ailleurs.
8: Bah, un ou deux.
9: Rodin.
1: Alors, pardon.
9: C'est pas Rodin.
1: Alors, je voudrais donc la réponse à ma question.
10: Il y a 3 personnes dessus.
1: Il y a Rose Beurré. Qui sont les 2 autres?
9: Auguste Rodin.
1: Auguste Rodin.
10: Et Camille
1: voilà.
10: Claudel.
1: Et Camille Claudel, voilà. La sculpture s'appelle L'âge mûr. C'est une sculpture, paraît-il, très célèbre. Et une sculpture que Camille Claudel a faite au moment où Rodin l'a...
10: Oui, l'a larguée.
1: L'a larguée, voilà, on peut dire ça.
3: L'envoyer péter.
1: Parce qu'il voulait pas quitter sa femme de l'époque, qui était Rose Beurré.
10: D'accord. Alors qu'il a dessiné, en fait, l'adultère et son couple.
1: Non, c'est pas lui, c'est Camille Claudel. Et Rodin avait 24 ans de plus qu'elle, vous voyez. D'où le titre de la sculpture. Vous voyez, ça s'appelle, effectivement, L'âge mûr. Et elle représente Rodin, elle est là à genoux en train d'essayer.
10: Comment ça?
7: De le retenir.
9: Essayer de se servir.
8: Et moi j'ai une question.
1: Elle essaie de le retenir. Votre question après, vous la mise.
8: Okay.
7: Elle l'aura oublié. Elle le retient par les jambes.
1: Elle est là, elle est derrière. Elle le tire par la main, la petite.
10: C'est un plan à 3.
1: La petite Camille.
8: C'est un trouble.
1: Et lui il s'en va, vous voyez, elle le tire et lui il s'en va. Et sur son dos, elle a représenté sur son dos une vieille femme.
7: La beurrée.
1: Rose Beurré, parce qu'elle est là.
7: Les copains m'appellent Sirop.
10: Mais attendez, du coup, patron, Rose Beurré, elle était au courant déjà de leur relation?
7: Évidemment. Autrement, elle ne serait pas dans la sculpture.
1: Rodin, il a choisi de rester avec sa femme.
7: Celui-là.
1: Comme quoi, il y a eu une réforme des statuts depuis.
8: Et non. Moi, pour ma culture de blonde.
1: Ah, ça y est,
8: donc, oui. Alors,
1: Madame
8: une
1: Théier
8: femme...
1: me pose une question.
8: Non, mais une...
1: Je suis toute oui.
8: Merci. Une femme âgée avec un jeune, c'est une cougar. Mais alors là, s'ils ont 24 ans d'écart, un homme âgé avec une jeune, c'est. Comment on l'appelle?
1: Un président de la République.
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1: Il paraît que ça dégraisse au journal L'Équipe, dites donc.
11: Ah, c'est la crise pour tout le monde, hein.
1: Ah, c'est la crise, mais vous.
11: J'ai perdu un petit peu, j'ai repris, je fais le yo-yo, quoi, malheureusement.
1: Vous mangez bien, ça pourrait être yo-yo, vous faites yo-yo, ça c'est sûr. Je veux pas voir la taille de la ficelle.
7: c'est élégant.
11: Qu'est-ce qu'ils ont écrit pendant 2 mois?
7: La taille de la ficelle,
11: mais
7: mon
11: plein.
7: Dieu.
11: Il y avait plein de choses à écrire sur l'histoire du sport, sur les grandes rivalités, donc Gérard, il fallait acheter L'Équipe, il y avait plein de trucs à raconter.
12: Ah oui, mais je vois pas pourquoi j'achèterais L'Équipe le.
1: Quand il n'y a pas de résultat.
11: Déjà
1: qu'on l'achète pas quand il y en a.
11: Arrêtez, Laurent. Parce que je sens que c'est encore mieux quand il n'y a pas de match.
1: C'est pas vrai. En plus, je lis le journal L'Équipe tous les jours, vous le savez bien. C'est juste pour vous emmerder. Je lis d'autant plus que vous n'y écrivez pas, je crois.
11: Ah, j'ai écrit pendant de 2001 à 2016 et c'est après, je suis passé à la télé.
1: Ah, vous connaissez.
12: Et vous ont répondu?
1: Alors, vous connaissez l'ex-mari de Christine Bravo?
11: Oh, Brunel,
0: qui est un de mes héros, je l'adore.
7: Et d'ailleurs, on peut arrêter avec ça.
0: Mais si, mais il est, en plus, tu l'adores encore, tu l'aimes encore et tout. Oh là là, il est extraordinaire. Mais Philippe Brunel, c'est une des plus grandes plumes. Non, et puis, il est passionné de l'Italie. Passionné de l'Italie.
1: Qu'est-ce qu'il y a, Gérard?
12: Il y a le nouveau mari, là.
0: Oui, ah oui, c'est vrai, j'ai fait
13: une poulette. Chérie, t'es un peu indiscret, là. Il y a son mec qui est là et tu parles du ex-mari. Alors là, c'est vraiment.
12: Et tu dis qu'elle
0: est toujours. Regarde, il fait signe de la tête, ça le dérange pas du tout.
1: Il voit bien que c'est pas une première main, quand même.
14: Il n'y a pas une rubrique, il y a pas une rubrique plaisance à l'équipe pour lui.
1: Non, non, mais enfin, franchement, il sait bien qu'elle a une fille. Il a bien fallu qu'elle l'ait avec quelqu'un, bah, quand
12: oui.
1: même.
12: Bah, non, regardez, Marie.
4: Marie, oui.
1: Ça, c'est vrai, mais enfin, t'as vu la gueule de Marie? Christina, on compte sur vous. Peut-être vous pourriez le relooker, notre petit Rio.
13: Ah, chérie, complètement.
1: Parce qu'il y a du boulot, quand même.
13: Je pense qu'on peut mieux faire. Non, là, aujourd'hui, ça va encore. Mais le t-shirt, il est un peu moulant.
0: Ouais, mais
13: alors,
0: donc, du
13: ça
0: poids.
13: Marque la petite brioche.
0: C'est vrai?
13: Oui. Oh,
0: mais ça va sinon, alors?
13: Alors, il faut que... Non, bah, t-shirt, une veste, ça va. Mais le t-shirt doit être plus dégaine, plus large. Pas tout à l'heure, tu vois, si le ventre apparaît, c'est machin, c'est pas
15: et puis, très... Et puis, là, ça va pas parce que le corps, c'est un haut. T'as le corps, c'est un haut. Et t'as fringues, t'as des fringues en V. Ça va pas, c'est pas compatible. C'est
13: voilà.
15: Pas, c'est pas stylish, c'est pas magnifique. Et ça, Laurent Rouquier, il le sait.
7: Elle est pas asiatique. Tu fais l'accent asiatique, elle est brésilienne.
15: Mais au Brésil, il y a les Shintok, elle est vietnamienne, il y a des tout au Brésil, tu sais, chérie. T'es déjà venu à Rio, connasse de ta péniche.
12: Mais regarde ses lunettes.
1: Mais c'est vrai qu'on croirait la vraie qui parlait. Attention, en plus, j'ai des questions spéciales Cordula aujourd'hui. Oula. Mais on va d'abord démarrer par des citations, et ça, c'est plutôt une citation pour Christine Bravo et Jean-Jacques Perroni et Nicolas Laurence qui habite Huisseau-sur-Mauve dans
10: Nicolas, le... Nicolas, comme par hasard.
1: Oui, Nicolas sur Mauve dans le Loiret espère 300 euros, qui a dit « À 20 ans, tu es fraîche comme la rosée du matin. À 36 ans, tu es fraîche comme la bouteille de rosée de la veille.
0: Un »
1: Un homme, non.
0: Une femme. Morte.
13: Française.
1: Non. Une femme vivante et française.
0: Oh, Anne Romanoff.
1: Anne Romanoff, non.
12: Foresti.
1: Florence Foresti. Bonne réponse.
13: Ça commence la ribambelle
1: de Gérard Jugnot. Ça commence quoi, vous avez dit?
13: La ribambelle.
1: Qu'est-ce que ça vient faire
13: ça
1: là?
13: Ça veut dire la série des questions.
7: Non, non, tu t'es trompé.
1: Ça commence la ribambelle.
7: C'est pas le bon mot.
0: J'ai voulu dire ribambelle de bonnes réponses.
15: La farandole des bonnes réponses, comme les desserts chez French.
1: La ribambelle. Ça commence.
13: La ribambelle.
12: C'est joli.
1: C'est joli, ça n'a aucun sens, mais c'est joli. Oui, allons-y pour la ribambelle, alors. Pour Marie-Odile Mullier, qui habite Brumath, dans le Bas-Rhin, qui a dit « Si le temps vous semble long, prenez-le dans le sens de la largeur. »
0: Pierre Dac,
1: non.
12: Francis Blanche.
7: Doris.
0: C'est proche. Raymond
1: non.
0: Devos.
1: Mais un habitué des grosses têtes.
7: Jean-Yann.
1: Non.
0: Coluche.
7: Jacques Martin.
1: Non.
0: Pierre Desproges.
1: Gérard, vous avez même fait des tournées avec lui, des tournées des grosses têtes.
7: Sim.
1: Ah, bonne réponse collective, on va dire. C'est bien Sim. Attention, plus compliqué peut-être la citation suivante, puisque c'est quelqu'un qu'on cite un peu plus rarement, mais généralement, Monsieur Perroni, je connais mes grosses têtes, hein. Ouais. Monsieur Perroni retrouve son nom pour Jérémy Drujon, qui habite Guéméné-Pinfac, en Loire-Atlantique, qui a dit « Sauf erreur, je ne me trompe jamais
10: ». Français.
1: Un Français.
7: Ah, c'est drôle.
0: Mort. Blanche.
1: Un Français
0: Dac.
1: Mort.
0: Écrivain.
1: Mort en 1971, écrivain, journaliste. Liste, critique, traducteur.
10: Ah,
1: ben
10: c'est le gars qui écrivait dans la montagne.
0: Léo Campion.
7: Ah, Vialatte.
1: Alexandre Vialatte. Bonne réponse de Christine Bravo, aidée, il faut le dire quand même, par Jean-Jacques Perroni.
12: Celui, c'est des questions que pour eux.
1: J'ai une dernière citation. Alors, elle a porté tout le monde, celle-ci, pour Jacqueline Dupron, qui habite Bienville, avant qu'on attaque les vraies questions. Madame Dupron a une chance de toucher un chèque RTL, qui a dit, si on jugeait les choses sur leurs apparences, personne n'aurait jamais voulu manger un oursin.
0: Français,
1: c'est joli, hein.
7: Ouais, Fabre.
0: Pour une huître, hein.
1: Alors femme, non, un Français.
7: Fabre,
1: oui.
7: J'ai dit.
1: Vous avez dit quoi?
7: Fabre.
1: Fabre, quel Fabre?
0: Denise.
7: C'est un grand entomologiste.
10: Jean-Henri Fabre.
1: Ah oui, Jean-Henri Fabre. Ouais. On en a parlé avec
12: qui faisait du café.
1: Avec Gourin Dubourg l'autre jour. Voilà. Ah non, c'est pas Fabre.
7: Non, c'est pas le café.
0: C'est mort, c'est mort.
1: Alors pardon.
0: Est-ce que c'est mort?
1: Ah oui, ça c'est mort.
7: C'est très mort.
0: C'est très mort.
7: Bon, alors animalier.
1: Cuisinier, non. Animalier, non.
3: Rigolo.
1: J'ai envie de dire, la réponse est dans la question.
14: Il voilà. était radin.
0: Coff.
1: Pardon.
14: Jean-Pierre Coff.
1: Jean-Pierre Coff. Non, mais c'est malin.
3: Rapia.
1: Non, c'est pas qu'il était rapia, mais où est-ce qu'on mange des oursins?
3: En Bretagne.
14: En Bretagne.
1: Ah non.
3: Olivier
1: Pagnol. Marcel Pagnol. Bravo. Le plus malin, c'est Gérard Jugnot.
13: Oh là là là là, Malipace here.
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0: Alors, pour monsieur de Gabriel, qui espère 300 euros, comment appelle-t-on un puissant tourbillon qui se forme dans une étendue d'eau, qui peut être créée d'ailleurs par un courant de marée ou par un courant de fleuve?
1: Alors, Malmström.
0: Comment?
1: Malmström.
0: Réponse déduétiste.
1: Oh là là.
0: Diamant et Ferrand. Bravo! Ouais. Un maelstrom.
2: Ah, ouais. C'est pour ça d'ailleurs, Laurent, l'expression.
3: Moi, j'aurais dit Peter et Sloan.
0: Ça, ça aurait rimé avec maelstrom.
3: Voilà.
0: Comment vous l'écrivez d'ailleurs?
1: M-A-E-L-S-T-R-O.
4: Tréma.
0: Non, il n'y a pas de tréma.
3: Ah, il n'y a pas du tréma.
0: Non, il n'y a pas de tréma.
4: Ah, si, sur le haut.
0: Les deux s'écrivent.
2: Attendez, on est en grosse tête ou chez Motus? Combien de lettres?
4: Si on ne met pas le tréma, on va dire maelstrom alors que c'est un maelstrom.
0: Oui,
3: mais ça dépend.
0: Les deux se disent.
4: Sinon, on est obligé de mettre un E derrière le haut.
0: Non. Non,
2: il est chiant, le bac plus 2, là.
0: Moi, j'ai les deux. J'ai les deux acceptations. On dit comme ça, acceptation.
4: Acception.
0: Acception, il me semblait bien.
2: Comme il vous reprend, patron, la honte.
0: Non, justement, non, parce que...
2: Quand le stagiaire qui reprend le patron, c'est quoi cette boîte?
0: Justement pas, parce que j'ai
4: posé la question.
0: J'étais à peu près certain qu'on disait pas acceptation, que c'est une erreur qu'on connaît régulièrement et qu'on doit dire acception. Merci, monsieur Ferrand.
3: Je vous l'aurais dit, moi.
0: Pardon.
3: Moi aussi, je vous l'aurais dit.
0: Non, vous dites
3: l'acception.
0: Vous n'êtes pas accepté.
3: On dit c'est l'acception qui confirme la règle.
0: Pour Thomas Panot, la question suivante. Monsieur Panot habite ici, les Moulineaux. Dans quel cas utilise-t-on une tête de loup?
3: Ah, bah c'est pour
2: les araignées
3: au plafond. C'est un balai pour tirer les toiles d'araignées au plafond dans la grande maison.
0: Eh bien, tout le monde sait ça.
2: Bonne
0: réponse collective.
2: J'ai jamais entendu ça, Laurent. Jamais. Moi, je prends mon balai.
3: Non,
2: je prends mon balai parce que je tords le bras.
3: C'est pas pareil. Non, Johan, toi, t'as une araignée au plafond, mais elle est cachée.
4: Alors, tu vois, ce qui est bien, c'est qu'il y a un ustensile exprès qui a été inventé qui s'appelle la tête de loup. C'est quand même mieux que de se dresser sur.
2: Donc, si je suis à Bricorama cet après-midi, je vais trouver alors. Non, mais c'est
5: une. Demande une tête de con aussi. On sait jamais, ils peuvent te faire un bruit. Hein.
2: Oh, le salaud. Non, mais je suis content, donc je vais aller... Alors, je vous raconterai la prochaine fois, je vais aller acheter, ouais. C'est cher un petit peu.
3: Non, non, alors achète si tu veux, mais nous raconte pas.
0: Ça doit être bas de plancher chez vous, plutôt haut de plancher ou...
3: Bas de plancher,
0: bas de plafond. C'est pareil. Et... Parce que franchement, si vous arrivez à toucher le plafond avec vos petits bras, comment vous faites?
2: Et puis mon appartement, là, en ce moment, je vous assure, il est tellement en bordel.
0: Parce que j'ai remarqué... Vous avez des petits bras. Hein.
2: Ouais, mais
3: oui, mais il a un grand escabeau.
2: Mais est-ce que vous faites de ménage? Moi, j'ai un problème. Parfois, je peux rester 3 mois sans faire de ménage. Et soudainement, pendant 3-4 heures, en revanche, là, je suis déchaîné, même la nuit. C'est pareil pour vous.
3: Ah, non.
2: Vous, vous faites un petit peu tous les jours?
3: Non.
5: Moi, j'ai 200 papiers qui font le ménage. Comme tout le monde.
0: Bah, vous, le ménage, est fait tous les jours parce que vous êtes con comme un balai.
5: Bien envoyé.
0: Pour Johan, ah bah tiens, voilà, de la famille à vous. Pour Johan Bourrin, qui habite...
5: C'est son vrai nom, mais c'est lui, en fait. C'est son vrai nom.
0: Qui habite Camaret-sur-Mer, dans le Finistère. C'est par chez vous. Alors là, c'est pas compliqué, hein, parce que vous allez vite répondre à cette question, évidemment. Il y a très peu de noms masculins qui se terminent par être E, de T, E. Pouvez-vous me donner les 5 noms masculins qui se terminent par être E, de T, E?
5: Un pipette.
0: Non.
2: Est-ce que c'est un domaine, il y en a un au moins par rapport au sport?
0: On va dire que si j'en ai 3 sur 5, je vous accorde la bonne réponse.
3: Un kékette.
0: Vous voyez, c'est pas si simple.
3: Non,
0: c'est ça. Et pourtant, c'est des mots très connus.
5: Il y a un légume, non?
0: Non, il n'y a pas de légume.
5: Il y a un fruit
3: très, très connu. Est-ce qu'il y a des ustensiles de cuisine?
0: Non, il n'y a pas d'ustensiles de cuisine.
3: Est-ce que ça peut être un animal, Laurent?
0: Il n'y a pas d'animaux là-dedans.
3: Ah oui, non.
5: Il y a un végétal?
0: Non plus.
3: Oui, quelque chose de. C'est dans l'espace, non?
0: Dans l'espace.
2: Est-ce que c'est du domaine médical?
3: Nous sommes d'accord.
2: Au domaine médical, peut-être?
0: Éventuellement, il y a un mot qui peut toucher au domaine médical. Éventuellement.
3: C'est vague, hein? Oh là là.
5: C'est vague, on galère, là.
2: Est-ce qu'on utilise ces mots-là tous les jours?
3: Est-ce que c'est sur le corps?
0: Ah, il y en a un, oui, ça c'est sûr.
3: Ah, bah voyons,
2: un
3: minette, un pépette.
4: L'homoplète.
0: Non.
3: Un pépette. Non, un omelette.
0: Mais non, réfléchissez, enfin.
4: Un luette.
3: Un piment d'Espelette.
5: Bah, c'est masculin, la raison.
0: Non, mais c'est le piment qui est masculin, c'est pas l'Espelette, vous voyez.
5: Ah bon?
3: Et on dit une Espelette?
0: Oui, on dit une Espelette.
3: Ah là là, vraiment.
5: Il a dans l'oreille, il carate pour bien répondre, là. Une oreillette? Non,
4: une luette.
3: Sur le corps.
0: On va donner 300 euros. Rares sont les mots masculins qui se terminent par E de TE. Il y en a 5. Je vous en demandais 3 sur 5. Pour l'instant, je n'en ai aucun.
3: Oui, bah.
2: Par exemple, Laurent, l'expression, est-ce que ça peut compter l'expression compter fleurette qui n'a pas vraiment.
0: Non, c'est une fleurette et pas un fleurette.

0: Il est journaliste en plus.
1: Mais sur le corps, ça veut dire que c'est sur
2: pas
1: la
2: dit
1: peau.
2: Sur le corps, lié au corps.
1: Ah, lié au corps. Alors c'est à l'intérieur.
3: C'est pas, plutôt.
4: C'est un organe.
1: C'est dedans.
2: On peut pas faire plus même qu'à l'intérieur.
1: Ah, oui.
2: Ah
1: ouais.
2: Ah,
1: ah, la
3: colonnette.
1: Le nombrilette.
2: Mais ils sont cons. Hein.
4: Plus que dedans, ben bah, oui.
1: Ah, un squelette.
2: Bah oui, quand même. Ah. Ça en fait un.
1: Alléluia.
3: Il en manque plus que deux. C'est dans le même genre.
2: Un squelette, c'est quand même facile à trouver.
1: Oui. Oui.
3: Pas chez moi.
2: C'est vrai qu'il faut des explorateurs chez vous.
3: Il faut des rayons X.
2: Alors un squelette, ça en fait
5: un œuf meurette.
2: Non. C'est l'œuf qui est du masculin, mais pas meurette.
3: Il est en meurette.
2: Oui. On va donner 300 euros.
4: L'autre, c'est météorologique. Non, il n'y a pas un météorologique.
2: Non, il n'y a rien de météorologique là-dedans. Non.
1: Esperluette. Ah non, il n'y a pas de thé.
2: Voilà.
3: Escarpolette.
2: Non plus. 300 euros pour Monsieur Bourrin. Est-ce que quelqu'un a d'autres réponses dans la salle? Non. Alors je vais vous donner.
0: Qu'est-ce qu'ils sont bêtes?
2: Je vais vous donner les mots en ête. E2TE.
5: On va faire O.
2: Un squelette.
4: Ouais.
2: Un magnétocassette.
4: C'est la cassette. Hein.
1: C'est attiré.
3: Moi je m'insure.
4: Moi aussi.
0: Moi je quitte l'émission.
2: Un quartet.
3: Ah oui.
1: Ah mais il y a pas.
3: Mais c'est
1: des
3: quartets.
2: C'est E de T E un quartet.
1: Ah ouais.
2: Et un quintet aussi. Un quintet c'est
3: E
2: de T E.
5: Mais c'est un mot étranger.
2: Quoi?
5: C'est un mot étranger.
2: Oh bah,
4: ouais. Là, vous avez essayé de nous
0: rire. Ah oui, le quartet, on le voit toujours sur les pochettes de disques.
2: Et le cinquième était plus compliqué. Let, c'est un laiton, en fait.
4: Ouais, mais.
2: Un let, L-E-2-T-E.
5: C'était pas si simple que ça.
1: Moi, je suis étonné sur le quintet. Je pensais que ça se terminait en E-T.
2: Eh bien, non. C'est E-2-T-E, vous confirmez, Franck Ferrand.
5: Oui, c'est vrai.
2: Ah bah oui,
1: c'est agréable.
2: Un quintet.
0: Il confirme quoi? Il savait pas. Génial, il confirme quoi?
2: Un quintet et un squelette, ces trois-là, au moins, vous auriez pu les trouver.
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10: Est-ce que Richard est resté simple au contact de ces grandes stars? Sans Sharon Stone, tu n'existerais pas.
4: Non, il restait tout.
10: C'est Sharon Stone, non, qui t'a un petit peu mis.
11: Non, j'étais très pote avec Sharon Stone, mais c'est pas elle qui m'a mis.
2: Ah bon, je savais pas ça, moi.
4: Elle a couché avec.
10: Ça a été une de ses premières clientes.
2: Mais comment vous savez tout ça?
10: J'ai regardé le Wikipédia à 5h53 ce matin.
2: Qu'est-ce que vous avez fait avec Sharon Stone?
0: D'après vous.
2: Mais pourquoi vous nous racontez pas ces trucs-là?
11: Vous me posez pas de questions.
2: Je vous en parle.
11: Il y en a pour les autres.
2: Alors, qu'est-ce que vous avez fait avec Sharon Stone?
11: Sharon Stone, elle m'a repéré à la base parce que on a fait le festival de Cannes ensemble.
2: Ouais.
11: Je la connaissais pas. J'avais mis donc mes premières sculptures sur des tables, voilà, qui étaient là sur un dîner.
0: Oui, au Courtepaille.
11: Et ensuite, voilà, exactement. Et ensuite, elle était très, voilà, elle était très séduite par mon charme. Elle a aimé mes sculptures. Ah, et donc voilà, et donc elle en a acheté, elle a fait la promotion, puis on est resté potes pendant des années.
2: Ça t'a coûté $1 million?
11: Ça m'a coûté $3 million, pas $1 million.
2: Vous lui avez fait un pic à glace en résine?
11: Basic Instinct.
10: Qu'est-ce que vous lui avez offert, Richard? Ou qu'est-ce qu'elle a payé pour vous avoir?
11: Qu'est-ce qu'elle a payé pour m'avoir?
4: C'est pas une pute.
11: Elle a payé très cher pour m'avoir.
10: Vous imaginez passer de Sharon Stone à Johan Ryu. La décadence totale.
0: Mais t'as rien offert, hein.
10: Ta vie est un échec. C'est bien, tu évolues bien, c'est franchement.
2: Je voulais pas dire, monsieur Rolaski, mais j'ai l'impression qu'Yann Ryu se fout de votre gueule.
11: Oui, absolument.
10: Non, du tout. Non, parce que je sais que vous êtes un immense artiste. Apparemment, c'est un matin, vous êtes levé et vous avez changé de vie, non? Vous n'étiez pas dans le management avant. Qu'est-ce qui vous a amené à l'art?
2: J'en ai entendu des interviews depuis Jacques Chancel. Mais dès comme ça.
0: Mais c'est pas ça. Il était gardien de zoo.
10: Non, mais Richard, sérieux.
0: Et il voyait des singes, il s'était fait en rose.
10: Je crois que vous étiez dans le management, c'est ça, non?
11: Oui, absolument. J'ai fait une espèce de burn-out.

0: pouvez encore progresser sur un domaine.
1: Oui.
0: Effectivement.
1: La sculpture.
2: Oui.
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5: Une question pour Mehdi Benatia. J'en profite pendant que...
6: Ah, c'est le même nom de famille que Nabila.
5: Oui, peut-être.
6: Ah, je vous confirme.
5: Mehdi Benatia habitera...
6: Vous êtes fan de Nabila, vous.
5: Dans la Marne. Je m'en fous de Nabila. Je vais vous parler de Anne Boutiot. C'était son nom de jeune fille, Anne Boutiot. Oui, Anne Boutiot. Et puis, évidemment, pas de chance pour son nom de jeune fille. Elle a épousé un Victor, Totor, si vous préférez, Totor. Dont le nom, évidemment, va devenir le sien. Et c'est sous le nom de son mari que désormais tout le monde la connaît. Encore aujourd'hui, c'est une vraie vedette.
6: Anne Romanov.
5: Non. Anne Boutiot, qui est-elle?
6: Elle s'appelle toujours Anne, on est d'accord.
1: Hidalgo.
5: Ah, Hidalgo, non, non.
1: Elle est morte. Vedette, ça, on peut pas l'enlever.
6: Une grande vedette.
5: Ah, ça, pour être morte, elle est morte. Elle est morte en 1931.
7: On la connaît sous le nom de Madame Machin ou on connaît Anne quelque chose?
5: Alors non, justement. Elle s'appelait, c'était son nom de jeune
6: Anne
5: fille.
6: Anne Boutiot, oui.
5: Anne Boutiot. Son nom de jeune fille, Boutiot, évidemment, n'est pas resté à la postérité puisqu'elle a pris le nom de son mari. Et pas de chance, son prénom non plus.
6: Ah, bon, d'accord.
7: Ah, c'est ça, donc c'est Madame Ducon.
5: Exactement.
6: Ducon. Okay.
2: Alors ça nous aide pas du tout de connaître son prénom et son nom de jeune fille.
1: Pourquoi tu crois qu'il nous le donne? Tu commences à le comprendre ou pas?
6: Il est vistard. Mais pardon, est-ce que c'est une artiste, cette dame?
5: Alors, artiste, dans ces cas-là, j'aime bien dire à sa façon, vous voyez.
6: Elle était écrivain?
5: Écrivain, non.
7: Elle était engagée.
5: En tout cas, elle est morte à 80 ans, en 1931.
6: Ouais.
1: Qui est pas banal.
6: En 1851.
5: Pardon.
6: Elle était née en 1851, du
5: exactement.
6: Coup.
5: Exactement.
6: Mais oui.
5: À Nevers, pour tout vous dire.
6: Nevers, de Nevers, Nevers.
1: Elle s'appelle La Botte.
6: La Botte de Nevers. On va y aller, nous, peut-être. C'est pas fait, on va pas la laisser.
1: Je pense qu'on va passer de même. Je pense qu'on va aller direct à l'apéro.
7: C'est une femme politique?
5: Une femme politique, non, Madame Boutboul.
6: Est-ce qu'elle a fait quelque chose d'admirable? Et c'est pour ça qu'on s'en rappelle aujourd'hui.
5: Un peu d'admirable, je ne sais pas, mais en tout
7: de
5: cas.
7: De remarquable.
5: C'est vrai que c'est quelque chose qu'aujourd'hui encore, là, en 2022, les gens parlent, font même un détour pour elle.
7: Elle a inventé quelque chose?
1: Oui.
6: C'est la mère Poulard.
1: C'est la mère Poulard.
5: La mère Poulard. Bonne réponse d'Éric Legérias et de Caroline Diamant. Elle est d'ailleurs morte. Elle est d'ailleurs morte au Mont-Saint-Michel, hein, la mère Poulard.
6: Et la mère Boutiot.
1: Et dis donc, ça maintient en vie, dis donc, de battre des œufs.
5: Eh oui, 80 ans, la mère Poulard. Elle est morte effectivement âgée du nom de son mari, Victor Poulard. Et d'ailleurs, ils avaient d'abord comme première enseigne à la renommée de l'omelette soufflée. Et puis très vite, évidemment, la renommée de la mère Poulard a fait des envieux. Et c'était parce que faut savoir que ses enfants, Victor et Alphonse, parce que ils ont pris le même prénom pour un de leurs enfants, Victor l'aîné et Alphonse le jeune Poulard ont lancé leurs propres hôtels avec leur propre omelette pour faire
6: concurrence à la vieille.
5: Mais
6: c'est pas bien,
2: moche.
5: Ah, c'est pas beau ça.
6: C'est très moche. Ah, c'est Dallas.
5: C'était Dallas. C'était Poulard, mais Dallas.
6: Poulard étant l'univers impitoyable.
7: Alors, c'est plus dans la famille Poulard.
8: Moi, je tiens à dire que ma
7: c'est
8: cousine.
7: C'est chinois maintenant, non?
8: Pardon. Ma cousine.
6: Ça va être bien, je pense.
8: C'est la mannequin qui a servi pour représenter la mère Poulard sur les galettes Saint-Michel.
5: C'est la mère Poulard sur les galettes Saint-Michel.
8: Oui, c'est vrai.
5: Vous êtes sûr de ça?
8: Non. Bon, bah, je vérifierai.
6: Dites-lui oui.
5: Alors, il paraît que c'était une bonne mère de famille, mais que les enfants n'ont pas été très, très gentils avec elle.
1: Bah, elle travaillait tout le temps.
5: Et le curé du Mont-Saint-Michel, qui s'appelait Émile Couillard.
2: Le père Couillard.
6: Heureusement qu'elle s'est pas mariée avec lui, parce que la mère Couillard, ça aurait peut-être moins bien marché.
1: Ouais, l'omelette de la mère Couillard.
6: Ouais, regarde, je vais battre mes œufs.
2: Ah, bien dit, bats les plus près. Oh, mais t'as fait un bien fou.
6: Ça se trouve, le père Couillard, il battait les œufs aussi. Hein.
5: Bon, oubliez le curé Couillard.
2: Bon.
5: Et revenons à l'omelette de la mère Poulard, pour laquelle tous les grands noms de ce monde se sont précipités jusqu'au Mont-Saint-Michel.
6: C'est vrai, il y a des photos quand tu vas dans le restaurant, des photos noir et blanc.
5: Le roi des Belges, Léopold II.
6: Il y a Ronald Reagan.
5: Le roi des Belges, Léopold II, s'est installé à la terrasse pour déjeuner et au départ, il s'est vu refuser de se faire servir. Comme tout le monde, il a dû prendre son repas dans la salle à manger parce que la mère Poulard ne servait pas son omelette en terrasse.
6: On se porte très gentil tout de même, hein, parce que Léopold aurait mérité.
9: Non, je ne sers pas en terrasse parce que ça les dégonfle, il fait trop froid.
5: En tout cas, à l'heure de la retraite, les époux Poulard ont fait construire une très belle maison sur les hauteurs du Mont Saint-Michel et ils ont fêté leurs noces d'or. C'est quand même...
7: C'est beau, ça.
1: 50 ans,
7: c'est très romantique.
6: Anne et Victor, donc.
7: On est bouleversés.
5: Ah bah oui, c'est joli, avoué, quand même.

0: C'est une belle histoire.
1: Et Annette Poulard, parce qu'il l'appelait Annette.
2: C'est mignon. Anne.
3: Le père Couillard.
0: Les fleurs bleues. Hein,
1: non, pas le père Couillard.
2: Non, Couillard, c'était l'amant de Anne.
4: Mais non, c'était le curé.
2: Eh ben, ça n'empêche pas.
5: Ah, bah, ça n'a jamais rien empêché, c'est sûr.
1: Voilà pour la mère Poulard, je crois.
5: Ah, bah oui.
1: On sait tout sur elle.
2: Oui, c'est dégueulasse, de toute façon.
1: Comment ça, c'est dégueulasse?
2: Vous y êtes allé?
1: Bah oui,
2: c'est
1: oui.
2: C'est pas bon. Hein.
1: Dites pas ça, écoutez, elle nous écoute peut-être.
2: Mais non, elle est morte en 1920.
1: Enfin, je veux dire, ceux qui ont pris la succession de la mère Poulard.
0: Mais c'est des Chinois.
1: Ils ont pas.
2: Chinois, c'est pas possible.
3: Demandez la baguette. Je suis sur les chantiers de Canada. Si tu continues, je suis sur le poulard. Mais poulard,
2: oh mon Dieu.
1: Alors quand on arrive au Mont Saint-Michel,
2: ça fait bizarre.
1: Et qu'on est accueilli.
3: Je suis une direction Mont Saint-Michel. Mont Saint-Michel,
1: c'est
3: aussi quand on s'est dit.
1: C'est une omelette uniquement avec les blancs, hein, pas les jaunes.
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1: Il y a une demi-page dans le Figaro aujourd'hui sur un artipop. Moi, je connaissais pas cette marque artipop. Qu'est-ce que c'est qu'un artipop qu'on s'arrache, paraît-il? Il y en a des moins chers que d'autres, mais ça peut aller jusqu'à 4000 euros l'artipop. Mais de quoi s'agit-il?
10: C'est des vêtements?
11: Un vibromasseur.
1: Un vibromasseur? Non.
10: C'est des vêtements?
1: Des vêtements, non.
11: Des baskets?
1: Des baskets, non.
10: Des lunettes de soleil?
1: Elle n'est pas lu le Figaro aujourd'hui.
11: Non.
1: Et c'est un papier de Marie-Gabrielle Graffin qui, effectivement, consacre tout un article, une demi-page à l'artipop.
10: C'est quelque chose, c'est une porte.
1: Alors, ça a été créé en 2012, cette marque. C'est une marque de luxe, hein.
10: Puisque, c'est décoratif?
1: Alors, comporte, vous dites, c'est ça?
10: Comporte?
1: Oui, comporte, oui. Comporte. C'est.
10: Comme des lunettes, un chapeau?
1: Pas tout à fait comme des lunettes ou un chapeau.
10: C'est décoratif. Des dentiers?
1: À des dentiers artipop.
10: Ouais, des dentiers artipop.
11: C'est un sac?
1: Alors, un sac, le mot serait impropre, parce que, évidemment, vu ce qu'on met dedans, ce serait quand même un peu compliqué.
10: Ah, c'est un truc pour porter les bébés?
1: Bonne réponse de Jérémy Ferrari. Effectivement, on appelle ça le Birkin des mamans, parce que Jane Birkin a été la première à utiliser cette marque, l'Artipop. Enfin, la première, je suis pas sûr, parce qu'en 2012, à mon avis, à un petit moment qu'elle avait accouché déjà. Mais si elle portait encore Charlotte dans un Artipop, c'est qu'il y a un problème.
11: C'est gênant.
1: Mais en tout cas, c'est une marque née aux Pays-Bas. Il y a une demi-page sur, effectivement, ces sacs, vous voyez, qui permettent de porter le bébé sur le ventre. J'imagine que... Maintenant, qui est papa parmi vous, les garçons, là?
10: Moi, je l'ai fait. Le porte-bébé, oui, mais ça fait très mal au dos, ça.
1: C'est génial. Ah ouais, au dos du bébé ou à votre dos?
10: Non, ça fait mal au dos parce qu'on a une position pas naturelle, donc il faut.
1: C'est vraiment les hommes. Et l'avoir 9 mois dans le ventre, ça fait pas mal au dos, Baptiste?
10: Non, mais ça, c'est un truc qui me manquait beaucoup. J'adorais avoir le porte-bébé, avoir mes filles devant, c'est trop bien.
1: Et donc, vous n'aviez pas un artipop, alors?
10: Non, j'avais un porte-bébé classique.
1: Et vous, monsieur de sa mère?
12: Je me souviens plus. C'était, vous savez, moi, je suis vieux. J'ai plus de souvenirs de ça. Mais en revanche, j'ai vu une vidéo récemment avec un artipop très rigolote. Et c'est un père de famille qui a son bébé dans un artipop, sur le dos, et il cherche son gamin, il y a la poussette devant lui. Et le gars fait une crise de panique parce qu'il a paumé son gamin.
10: Il a oublié que le bébé était dans le dos.
12: Partout, il se retourne et tout, il y a le gamin qui est, dans son dos.
10: Et il tombe dans les pommes et le bébé est mort.
12: Mais la vidéo est... hilarant, vraiment. Une vidéo d'artipop, donc en lien donc avec ce que vous disiez, Laurent. Donc mon intervention va être gardée au montage.
1: Et vous alors, Karina, vous avez été maman, vous alors?
13: Bah, je suis toujours, hein.
1: Oui, mais elle n'est plus en âge que vous la portiez, ça que je veux dire.
13: Oh non, ce serait l'inverse. Bah,
10: elle a quoi, 64?
13: Elle a 21 ans, ma fille. Je la portais dans un porte-bébé, ouais, bien
1: Comment
13: sûr.
1: Comment peut-on imaginer que cette jeune femme, ici présente est une jeune fille de 21 ans. Vous vous rendez compte un peu?
13: J'ai 53 ans.
1: Mais ça ne se voit tellement pas.
13: Vous êtes mignon.
10: Mais 52. Hein.
1: Et surtout, alors, depuis qu'elle a retrouvé l'amour, alors elle est rayonnée.
13: Et vous savez quoi?
10: Moi, en ce moment, malheureusement, je peux pas trop venir vous voir, mais j'écoute en podcast. Et donc, j'ai entendu cette fameuse émission où il y a une espèce de psychopathe là, qui a voulu qui t'a dragué en direct. Et finalement, il t'a pécho alors.
13: Ouais.
3: T'as pécho un auditeur?
13: Ouais.
3: Oh, mais non. C'est légal ça encore aujourd'hui?
13: Ben, je crois, il est majeur.
10: Mais c'est le majeur, c'est
1: pour les femmes, c'est légal.
10: Ah oui, voilà, c'est ça. Non, c'est un auditeur qui a appelé, qui t'a demandé des places pour venir voir ton spectacle.
13: Non, il a appelé.
10: En province.
13: Il a pas appelé pour demander des places, il a appelé pour dire qu'il me trouvait charmante.
10: Ah oui,
1: à la radio.
13: Et comme j'étais vraiment morte de faim, j'ai craqué.
10: Mais c'était en province, je me rappelle, c'était sur une date en province.
13: Non, lui, il habite à Nantes, mais il est venu me voir jouer à Paris.
10: Ah oui, il avait vraiment faim aussi, d'accord.
1: Il habite à Nantes, Ligonnès, il s'appelle.
10: Ah ouais. Il fait des terrasses.
13: Non, il a une très belle terrasse.
10: C'est génial.
1: Il y a une Madame Boxo, parce qu'on connaît.
10: Oui, il y en a une.
1: Moi, j'aime bien savoir un petit peu quand même.
13: Il est marié.
1: La vie de mes grosses têtes. Et maintenant, vous êtes une grosse tête à part entière, Monsieur Boxo.
10: Vous voulez savoir quoi?
1: Il y a une Madame Boxo.
10: Oui, il y a une Madame Boxo depuis.
1: Qui fait le même métier que vous, souvent.
10: Ah non, elle est orthophoniste.
13: Ah oui. Elle est vivante?
10: Elle apprend au jour la vie.
3: J'ai une question qui va plaire à Laurent. Et est-ce qu'il y a un box-office?
1: Oh, génial!
10: Bravo! Ça fait plaisir, j'ai jamais vu rire autant Laurent.
13: Non mais moi je sais pourquoi Philippe s'est marié en revanche.
1: Ah pourquoi?
13: Parce que pendant le Covid, vous êtes rendu compte que vous vous supportiez.
10: Oui, je le connais bien. Ouais, c'est vrai.
1: Et vous Constance, vous espérez aussi trouver l'amour ici à RTL?
13: Pourquoi
1: Ah, vous voulez plus.
10: Oh là, le nombre d'appels que vous allez recevoir.
13: Et vous m'avez pas demandé si j'avais des enfants?
1: Non, je vous ai pas demandé parce que je crois que vous n'en avez pas.
13: Non, je n'ai pas d'enfants, heureusement pour ma chatte.
10: Allez. C'est top. Et on enchaîne tout de suite sur le point trafic.
1: Elle parle de son petit animal de compagnie.
10: Bien sûr.
13: Non, de ma chatte.
1: Pour Stéphanie Rioche, j'enchaîne avec une question.
10: Oui.
1: Pour Mme Rioche qui habite Metz en Moselle. Quel point commun ont les acteurs Jude Law, Anthony Quinn, Rex Harrison et Anthony Hopkins?
10: Ils ont des jumeaux?
3: Ils ont tous joué un pape.
1: Ils ont tous joué un pape. Bonne réponse. J'aime bien Arnaud de Saver qui trouve pas de réponse mais qui hoche la tête.
10: Mais oui, mais non, mais parce que non, je hoche de la tête parce que ça ne m'étonne pas du tout que Baptiste ait trouvé la réponse. Il a une culture cinématographique incroyable.
1: Et ben on va vérifier.
10: J'en discutais avec lui il y a pas longtemps. Il est vraiment passionné par les histoires de cinéma.
1: On va vérifier parce que justement j'ai fait exprès là. J'aurais pu mettre Michel Piccoli dans la liste aussi, mais ça aurait été un peu trop facile. Jude Law, c'est dans une série récemment qu'il a joué un pape.
10: C'est Young Pope, non?
1: Anthony Quinn, c'est un peu plus loin évidemment. Rex Harrison. Je crois que c'est dans un film entre Michel-Ange et le pape de l'époque, Jules et quelques.
10: C'est de Jules II.
1: Voilà, et Anthony Hopkins aussi a joué un pape. Mais justement, dans cette liste, j'ai enlevé quelqu'un qui a joué le pape Pinoff dans un film qui s'appelait Lixtomania, un film britannique. Mais qui a joué le pape Pinoff au cinéma?
10: Galabru,
1: Michel Galabru, non.
10: Il avait le tour de taille.
1: Comment vous dites?
13: Rowan Atkinson.
1: Ah, Mr Bean, c'est pas bête, mais non, puisque c'est un film britannique.
10: Sean Connery,
1: non.
10: Donc c'est un Anglais?
1: Un Anglais, oui.
13: Il est vivant?
1: Il est vivant, il a 84 ans aujourd'hui.
10: Oula. Ah. C'est pas un membre des Monty Python?
1: Ah, c'est intéressant ce que vous dites là. Ah. Un membre des Monty Python. Mais la réponse est non.
10: Alors pourquoi c'est intéressant ce qu'il a dit là?
1: Réfléchissez.
10: Ah, c'est un rapport avec le Python, le serpent?
1: Non.
10: Il s'appelle Snake?
1: Non, mais c'est un membre.
13: C'est un humoriste?
10: C'est David Snake?
3: Non.
1: C'est un membre.
13: C'est un membre des Blues Brothers.
1: Un membre des Blues Brothers? Non.
10: C'est pas un nom de membre en anglais, c'est pas leg ou finger?
1: Non,
10: il fait pas des jeux de mots non plus à chaque phrase.
0: Je fais des jeux de mots en anglais, pardon.
1: Un membre, non, c'est intéressant. Vous dites les Monty Python, c'est un groupe britannique célèbre.
10: Ah, mais les Beatles alors?
1: Alors?
10: Eh ben, Lennon, non?
1: Lennon,
10: ou McCartney?
1: Non plus.
10: Ok.
0: C'est dommage.
13: Harrison?
1: Non.
3: Ah, bah l'autre.
10: Mais on a cité les quatre.
1: Vous n'avez pas cité les quatre.
13: Non. Mais on cherche quoi?
1: Vous avez cité John Lennon, Paul McCartney, George Harrison.
10: Et Ringo Starr.
1: Bonne réponse.
0: Ah, il avait dit Italie, Ringo Starr.
1: Bonne réponse d'Arnaud Chamer. Ringo Starr a joué un pape au cinéma.
10: Ah bon?
1: Thank you.
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1: Une question pour Monsieur Barbera, qui habite Conches-en-Ouche dans l'Eure. Comment s'appelle un lézard qui n'a plus de pattes?
4: Un margoulin.
14: Un serpent.
1: Alors, oui. Ça, effectivement.

0: c'est quasi un serpent, mais c'est un nom, ça ressemble à un serpent, mais ça n'est pas un serpent.
1: Il y en a où ?
0: C'est une espèce de lézard non venimeux, un lézard dont les pattes sont atrophiées.
2: Il a des pattes quand même.
0: Non, je viens de vous dire.
2: Bah si. Atrophié, elle a des pattes, trois doigts.
3: Elle est magique.
1: Il ressemble forcément à un serpent.
0: Oui, je vous le dis, mais il a
1: c'est un Norvège.
0: Un Norvège. Bonne réponse de Christine, bravo. Eh oui. Ce n'est pas n'importe quel serpent,
2: mais
0: c'est un
2: serpent,
0: Norvège.
2: Ça n'a pas de pattes.
4: Ça n'a pas de pattes, un Norvège.
0: Eh ben non.
1: Eh ben oui, mais ça veut dire qu'il vient, lui, du lézard.
0: Norvège est un lézard qui n'a pas de pattes.
2: C'est très gentil, un Norvège.
4: Le serpent aussi, c'est un lézard qui n'a pas de pattes.
2: Oui.
3: Non, mais là, il a des
0: pattes. Non, le serpent n'est pas un lézard.
2: La question était mal tournée.
0: Qu'est-ce qu'il y a ?
2: La question était mal tournée.
0: Oh.
1: Ils ont des hémipénis comme les lézards.
0: Les orvées sont des lézards.
1: Ils ont un double pénis.
0: Qui, en raison de leur mode de vie fouisseur, sont perdu.
4: Des vrais fouisseurs.
5: Ils n'avaient pas besoin de pattes, donc la nature leur a gentiment supprimé.
0: Exactement, ils ont perdu leurs pattes. Ah, ce qui amène souvent les observateurs à les prendre pour des serpents. Ah, bah. Mais ce ne sont pas des serpents.
2: Et si on leur coupe la queue, ça repousse comme un lézard.
3: Et oui, c'est vrai, c'est une bonne question.
0: L'orvée peut échapper à un prédateur en lui laissant un bout de sa queue, vous avez raison.
3: Comme
4: nous tous,
3: combien de fois ça m'est arrivé.
2: Je connais le lézard.
0: Bon, une question plus culturelle.
4: Vous échappez à beaucoup de prédateurs.
0: C'était une question zoologique, vous l'aurez compris, à laquelle Madame Bravo a brillamment répondu. Pour Georges Méchy, qui habite Clairoy dans l'Oise, vous allez maintenant tenter de trouver le nom du musée qui se trouve au 16 rue Chaptal, dans le 9e arrondissement de Paris. Un joli petit musée qui existe depuis les années 80.
2: De la vie romantique.
0: Comment vous savez ça ?
2: Parce que je sais les trucs.
0: C'est sa deuxième bonne réponse, c'est le musée de la vie romantique.
1: J'ai pas compris le... J'ai pas compris le nom du musée.
0: Il y a eu un navire romantique.
2: Bah, tout le monde a compris, c'est génial.
5: Laurent, ce qui est bizarre.
1: Est-ce que vous pouvez répéter?
0: Navire romantique.
5: Laurent, ce qui est étrange, c'est que Toulouse-Lautrec habitait dans le 9e arrondissement et que le musée dans le 9e, il y a un problème.
2: Il y a un problème.
0: Ah, c'est tout sur le 9e. Le musée de la vie romantique.
1: Merci,
0: chère Christine, bravo. Eh oui, il faut un professionnel. Une ancienne demeure d'un peintre hollandais qui s'appelait Harry Schaeffer et qui est devenu, depuis les années 80, un foyer d'inspiration romantique et surtout un musée. On y expose les souvenirs de la romancière George Sand qui venait en voisine rendre visite au peintre. Et ça tombe bien parce que dans un instant, on parlera de George Sand. Mais c'est un des 14 musées, car il y a 14 musées qui appartiennent à la ville de Paris. Il s'est ouvert en 1987. Vous êtes déjà allé au musée de la vie romantique ?
2: Jamais.
1: Mais comment tu sais?
2: Parce que j'avais envie d'y aller depuis très longtemps.
0: Ah.
2: Voilà, ça m'intéresse, Georges Sand, et j'avais envie d'aller voir ce musée.
1: Ça
2: m'interpelle, ce mot. La vie romantique.
3: Et avec Michel.
0: Il faut que Michel vous emmène.
2: Michel m'a emmené.
0: Vous avez fait les catacombes aussi avec Michel?
2: Oui. J'ai même ma fresque nue, allongée sur la... Si vous allez un peu plus loin, il y a des fresques. Et je suis nu sur un tapis de panthère.
0: Mais qui a fait ça ?
2: Ce sont les élèves de l'école qui est à côté. Comment ça s'appelle cette grande école qui donne sur les tuiles ?
4: Ah, l'école de la préhistoire.
3: Sorbonne.
2: Non, pas la Sorbonne. J'étais marraine d'une promotion. Et dans la promotion, ben ça se passe dans les catacombes et on fait votre fresque.
5: Il y a marqué en gros, bienvenue là-dessous.
2: L'école, oui, peut-être. Ça, je sais pas bien de façon.
3: Mais en fait, ils t'ont pas nu ?
2: Oui, non, je suis comme ça.
0: Vous avez posé nu ?
4: T'as posé nu ?
2: Pas posé, ils se sont souvenus de mon corps quelque part.
3: Oui, oui, ils ont mis. En fait, ils avaient déjà le corps, ils ont mis ta tête dessus, peut-être.
0: Ah bah, attendez, c'est pas possible. Il y a des millions, parce que les catacombes, c'est un des lieux à Paris les plus visités. Il y a eu encore 100 000 curieux cet été qui ont visité les catacombes. Donc cet été, il y a 100 000 personnes qui vous ont vu à poil dans les catacombes.
2: Exactement. C'est comme ça la vie, mon vieux. Je peux poser pour un peintre.
0: Vous imaginez plus tard, je sais pas si c'est il y a une guerre nucléaire, un truc, il reste plus rien et puis qu'il y a deux trois survivants.
2: Donnez-moi un nom de grande école.
0: Qu'on fait des recherches et puis ils font des recherches et puis ils cherchent puis ils trouvent dans les catacombes puis ils vont vous voir vous à poil, c'est le seul truc qui va rester.
2: Ah oui, ça va faire peur peut-être. Hein.
4: Comment ils vont représenter l'espèce humaine ?
2: Non mais c'est une galerie qui est un peu privée, qui est au fond, faut la trouver, faut la chercher.
0: Ah oui.
2: Ah oui.
5: C'est dans les backrooms.
2: Bah oui.
0: Je change de musée, puisqu'il y a un autre musée très visité, mais qui lui n'appartient pas à la mairie de Paris. C'est le musée Grévin, qui vient d'y rentrer là, le 11 septembre dernier.
4: Et pas M.
0: C'est-à-dire
4: Le fils Chédid, Mathieu Chédid.
0: Mathieu Chédid, excellente réponse de Jean-Philippe Janssen, c'est Mathieu Chédid.
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0: La question qui vient maintenant concerne ce qui s'est passé dans la nuit du 10 au 11 octobre 1963. Cette nuit-là, il y a donc bientôt 60 ans, du 10 au 11 octobre 1963, il s'est passé quelque chose d'illégal. Quoi donc ?
7: Dans quel domaine ?
4: Il a dû se passer beaucoup de choses illégales.
7: Il y a un type qui a fait un excès de vitesse.
0: Alors, non, quelque chose, évidemment, dont tout le monde est au courant, sans savoir forcément que c'était illégal.
1: Alors, j'ai une idée.
0: Ou plutôt, on connaît l'événement sans savoir qu'il s'est passé de cette façon-là.
1: Alors, c'est le mec qui a assassiné le 22 novembre, et ben peut-être que dans la nuit du 10 au 11, qui avait assassiné Kennedy, peut-être qu'il a acheté un flingue.
0: Pas du tout. Et ça se passe en France.
7: Ah, voilà, ça. Il aurait été con de venir en France acheter un fusil pour assassiner son truc en plus à la douane, c'est compliqué.
8: Alors, est-ce qu'il s'agit d'un meurtre ?
0: Pardon ?
8: Est-ce qu'il s'agit d'un meurtre ?
0: Non, non, Isabelle, il ne s'agit pas d'un meurtre.
8: Si vous pouviez comprendre tout de suite ce que je dis,
1: mais qu'est-ce qui était illégal dans les années 60 ? Tout, pratiquement.
0: Oh, ça reste illégal aujourd'hui.
1: Ah,
0: hein.
1: Alors, est-ce que ça a un rapport avec la prostitution ou les maisons closes ?
7: Avec les stupéfiants ?
0: Du tout.
8: Avec les femmes ?
0: Ah non, mais c'est une date peut-être que vous pourriez avoir retenu, la date du 10 ou 11 octobre 1963.
8: 10 ou 11. Bah,
0: justement,
9: Une manifestation.
0: La nuit ? Non.
5: Mais c'est un truc dont les Français sont fiers ?
0: Oh non, c'est pas ça, mais d'ailleurs on va commémorer cette date-là en octobre prochain.
7: Je sais, c'est la nuit des longues fourchettes.
0: C'est quoi ?
7: Il y a eu la nuit des longs couteaux en Allemagne, de triste mémoire.
1: Un bon souvenir !
7: Et on a moins parlé de la nuit des longues
0: fourchettes. Ça se passe en Allemagne ? Non, ça se passe en France.
1: J'ai une idée.
0: Oui, allez-y.
1: Je l'ai un peu perdu, mais je l'avais il y a deux jours.
8: Ça s'est passé à Paris ?
0: Alors, je vais vous aider, même, et je vais répondre à votre question, chère Isabelle. Ça se passe entre Grasse et Paris.
5: Grâce. Dans un train.
8: Ah, donc
5: dans
8: c'est un
5: train.
8: Trajet, un oui. Train, un train, un train. Oh, je suis là.
0: Oui, j'écoute.
8: Un train, c'est l'histoire. Est-ce qu'il y a un train dans l'histoire?
1: Mais il y a un moyen de locomotion.
0: Je crois que j'ai bien compris la question.
8: Ouais. Alors, ou non?
0: Et il n'y a pas de train dans cette histoire.
8: Un avion?
1: Oui, transport. C'est la sœur de Catherine Deneuve, hélas, qui est décédée dans un accident
0: mais
1: de voiture.
0: Non, pas non, du non, tout.
5: Il y a un
8: avion? Il y a un avion? Il y a un moyen de locomotion?
0: Ouais, c'est ça. Oui, une voiture.
1: Bah oui, entre Grasse et Paris,
0: voilà.
1: C'est
0: il y a
1: sûr
0: une voiture, on a. Voilà.
1: Est-ce que ça concerne un homme ?
0: Non, une femme.
5: Accident. Ils étaient trop dans la voiture.
0: Non.
7: Laurent, y a-t-il un accident de voiture ?
0: Non, il n'y a pas d'accident de voiture.
8: Ah, c'est illégal, c'est le moyen de transport qui est illégal.
0: Non, c'est la...
8: C'est l'enfant, elle n'avait pas son permis de conduire.
1: Ah, c'est Chantal Dorel qui était en train de faire
7: pas en
0: 63, ou alors c'est la plus longue fellation qu'on n'ait jamais connue.
7: Et c'est pas illégal.
1: Je cherche, monsieur.
0: C'est vraiment que notre ami Sacha Distel était long à venir.
8: Elle n'avait pas son permis de conduire.
9: Parce que si vous dites trop de conneries, moi demain j'appelle pour faire le rectif.
5: C'est une femme écrivain.
0: C'est pas une femme écrivain.
8: Elle n'avait pas. Écoutez-moi deux secondes. Parce
0: mais je ne fais que
5: ça.
0: Je bois vos paroles.
8: Je vais fatiguer tout le monde. Mais
7: on est forcément, on est tous obligés de boire ses paroles quand elle fait des chuchus.
8: La personne n'avait pas son permis de conduire.
0: Rien à voir avec ça.
5: Est-ce qu'elle est connue, cette femme ?
0: De toute façon, elle ne pouvait pas conduire.
5: Mais elle est connue, cette femme.
0: Ah oui, très.
7: Attendez, elle ne pouvait pas conduire. C'est le transport d'une personne décédée.
1: Oui, Claude-François.
7: Non, laissez-moi.
9: Mais pourquoi tu veux mettre des célébrités dans cette histoire ?
7: Laissez-moi terminer.
0: Claude-François est mort dans les années 70.
5: C'est une momie.
7: On a ramené le corps à Paris, entre Grasse et Paris, d'une personne qui était décédée à Grasse.
0: Oui.
7: Et on a voulu faire croire qu'elle était morte à Paris.
0: Exact.
7: Et il s'agit d'Edith Piaf.
0: Et c'est la bonne réponse de Philippe Gueluc.
1: Vous a aidé quand même.
0: Eh oui, Edith Piaf nous a quittés il y a 60 ans. Et
1: ça, c'est dingue.
0: Et Edith Piaf est morte chez elle à Grasse, mais elle voulait mourir à Paris, si bien qu'une fois son décès constaté, on l'a ramenée dans le 16e arrondissement, en pleine nuit, dans la nuit du 10 au 11 octobre.
8: Ah non !
10: rien de rien. Je ne regrette rien.
7: Et du coup,

0: Ah,
1: quelle horreur.
2: Ça lui a
1: horreur.
2: Fait plaisir d'être morte à Paris, du coup. Elle a préféré. Eh
3: oui. Mais on l'a mis dans le coffre.
0: On l'a mis à la place du mort.
3: Ouais.
0: Avec la ceinture de sécurité à côté.
4: On l'a mis à la place du mort. Et avec une ficelle, il venait bouger la main.
0: Le mec du péage s'est douté du truc parce qu'elle bougeait. Elle a pas tourné la tête pour dire bon, au revoir.
1: Un peu de respect pour Madame Pierre.
5: Ouais, c'est l'hymne à la mort.
4: Oh, mais on a vachement de respect pour elle. Moi j'adore.
1: Mais c'est vrai que officiellement elle est morte le 11 octobre, alors qu'en fait elle est morte la veille le 10. Et on a annoncé sa mort à 7h du matin le 11, alors qu'elle était morte depuis la veille. Et c'est pendant la nuit qu'on a ramené le corps de Piaf.
0: J'aurais vu tous les chiens qui suivaient la bagnole.
3: On l'a ramené comment?
0: L'odeur de viande froide et tout.
5: Enfin, en voiture.
1: On l'a ramené en voiture.
3: Mais en voiture classique.
0: Il l'avait ramené en vélo.
6: Il est arrivé un truc formidable un jour. C'est une famille belge qui était en vacances en Espagne, c'est une histoire véridique, et lors des vacances, la grand-mère décède, malheureusement, un petit peu comme Edith Piaf. Et plutôt que de payer des frais considérables pour rapatrier le corps, il roule la grand-mère dans un tapis et il la met sur le... sur la galerie, sur le toit, je vous jure. Et il s'arrête un moment sur une aire d'autoroute pour déjeuner un truc, et on leur pique la bagnole. Bon, c'était pas Edith Piaf, mais c'est bien quand même.
1: Elle s'est éteinte en début d'après-midi, le 10 octobre 1963.
0: Ah, bah, en début d'après-midi, comme Claude François.
1: Dans sa maison.
0: Claude François s'est éteint en début d'après-midi aussi.
1: Dans sa maison.
5: Alors lui, c'était à Dunkerque, mais comme il a voulu aussi.
1: dans sa maison du quartier Place Cassier à Grasse, à la suite d'une rupture d'anévrisme, et sa secrétaire et amie Danielle Bonnel qui l'accompagnait, s'est dit on peut pas la laisser là, il faut qu'elle meure à Paris, c'était son souhait, on va la ramener pendant la nuit.
6: Ce qui aurait été drôle, c'est que la bagnole fasse un accident de la route et qu'on constate qu'elle est morte deux fois. Une fois.
1: Et donc ils l'ont ramenée illégalement, parce qu'évidemment c'est illégal.
5: Ah, on n'a pas le droit de déplacer. Oh là là.
1: Non, on n'a pas le droit de déplacer un mort pendant la nuit.
0: Ah bon?
3: Et pendant la journée?
5: Pendant la journée, c'est moins discret, pardonnez-moi. Mais...
4: Moi, j'ai des copains, ils font que ça, ils déplacent des morts la nuit, tu rigoles?
1: Et ce qui fait qu'elle est morte finalement le même jour que Jean Cocteau, alors qu'en fait, elle est morte.
5: Il y en a du monde qui est mort
1: la veille. Elle est morte la veille. Cocteau, quand même, a appris que Piaf était morte parce qu'il a quand même eu le temps d'apprendre qu'elle était morte.
4: Ça a été une belle semaine, quand même. Piaf, Cocteau, il y a un troisième dans le tiercé, là.
1: C'est du covoiturage.
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1: Quelle chanson a été inspirée par la sixième des Rhapsodies hongroises de Franz Liszt?
5: On peut écouter la
3: chanson française. Si on écoute, Gainsbourg.
11: Chanson française,
1: oui.
3: Gainsbourg,
1: non. C'est vrai que Gainsbourg a beaucoup pompé. Enfin,
3: oui. Il s'est beaucoup inspiré de la musique classique.
11: On l'appelait le Shadok.
1: Mais là, c'est pas Gainsbourg.
3: Ah bon?
11: Un homme.
0: Il est vivant.
1: Ça vous dit quelque chose, ça, la sixième des Rhapsodies?
0: Ah ben oui. Ah la la la la la la la la la ta ta ta ta ta ta ta ta ta ta ta ta ta. Enfin, il y a plusieurs thèmes.
1: C'est du Morse.
3: Dans la vie, faut pas s'en faire.
1: Non.
3: T'as bien fait d'être.
12: Ça ressemblait à ça.
11: C'est un fantaisiste.
1: Pas du tout.
0: Il est vivant.
1: Non, il est mort.
12: Est-ce que c'est une femme qui l'a chanté ou
1: un homme?
11: Luis Mariano.
1: Plein d'autres l'ont chanté après. Mais le créateur, c'est un grand classique de la chanson.
0: Jacques Brel.
12: Ne me quitte pas.
1: Jacques Brel, ne me quitte pas.
11: Ah ouais.
1: Écoutez la sixième rhapsodie hongroise de Liszt. Ça ressemble pas tant que ça, quand même.
12: Si, c'est... Ah, je t'offre...

0: pas.
1: Ah bah là maintenant ça ressemble.
0: Je creuserai la terre jusqu'après ma mort. C'est ça, c'est exactement ça.
1: Avec les paroles ça ressemble plus.
0: Oui. Tout de suite.
2: Bien sûr. Non, le début, il y avait ne me quitte
3: non, pas.
2: Non, non. Dès le début, il y avait les notes.
0: Non, il n'y a pas ne me quitte pas. Ça commence au couplet.
4: En tout cas, moi, j'aimais pas cette chanson quand j'étais petite parce que je trouvais que devenir l'ombre de ton chien, je trouvais ça, mais je me disais, oh là là, mais s'il y a un mec qui me dit je deviendrai l'ombre de ton chien, je dirais, bah, va te faire foutre. Hein.
3: Ça dépend de la taille du chien.
4: Il y a des trucs.
1: Pourtant, vous en avez croisé des brêles.
4: Bah justement, presque trop. Ouais, vraiment.
5: Et c'est ce que disait Juliette Gréco, qu'elle n'aimait pas cette chanson non plus parce qu'elle trouvait que on peut pas tomber amoureux d'un homme qui se met plus bactère.
4: Voilà,
5: ça.
4: Exactement.
5: Mais ça, c'est une réaction de femme. Alors que nous, les hommes, enfin, si vous...
2: tu veux dire les machos virils comme toi? Ouais, vas-y.
5: Les gros baiseurs. Les bombasses à testostérone. Non, mais c'est vrai, nous, ça nous apparaît très émouvant.
0: Ouais, c'est vrai.
3: Ah oui.
5: Mais bon, c'est une question de sensibilité.
3: Tu vas pas pleurer, non? Tu veux un mouchoir?
2: Toi, t'es plutôt quel genre?
4: Moi, dans ma tête, c'est t'avais qu'à assurer avant, gros con, plutôt que de vouloir devenir l'ombre de mon chien. En plus, j'en ai pas.
5: Ce qui est très amusant aussi, je crois que c'est Jacques Brel, c'est le contraire qui lui est arrivé. C'est-à-dire qu'avant de chanter cette chanson-là, il a laissé tomber quelqu'un.
1: Oh, c'est qui c'est? C'est Suzanne Gabriel.
5: Voilà.
1: Il a écrit cette chanson.
3: Ça, on peut le comprendre.
1: Pour Suzanne Gabriel. Pourquoi?
3: Oh, t'es un peu casse-cou. Ah bon?
1: Mais il y a que vous, Bernard. Il y a que vous qui avez connu Suzanne Gabriel.
0: C'est qui?
3: Non, je ne l'ai pas connu, mais on m'en a parlé.
0: Ah oui, mais bon.
1: Moi, je l'ai pas connu, mais enfin, je sais qui c'est parce que quand j'étais enfant, elle animait parfois pendant les vacances scolaires des émissions pour les enfants l'après-midi.
3: Ça, elle m'a traumatisé.
0: Ah oui, avec les clowns.
1: Parce que quand j'étais enfant, vous en étiez déjà votre troisième femme, Bernard.
2: Elles sont où les femmes de Bernard? Tu les as mangées ou quoi?
1: Moi, je trouve qu'on devrait faire une autopsie du vivant de Bernard.
2: On retrouverait beaucoup de choses dans l'estomac.
4: Oh, Bernard.
3: Arrêtez, elle ne savait pas.
1: Peut-être même que vous avez connu le père de Suzanne Gabriel.
3: Non, je ne l'ai pas connu.
1: Qui s'appelait Gabriello.
3: Gabriello, qui était très drôle, visiblement.
1: Puisqu'en fait, il y avait plusieurs femmes qui étaient sur scène et qui avaient fait une sorte de trio. Il y avait Gabriello qui a une fille, René Dorin qui a une fille qui s'appelait Françoise Dorin. Et la troisième, c'était Souplex.
3: Ah oui, Perrette Souplex.
1: Voilà, qui était la
0: femme de Raymond.
1: La fille.
0: Ah, la fille.
1: La fille, hein, c'est ça. Hein.
3: Oui.
1: Ouais.
3: Et alors, Gabriello, elle a eu Ne me quitte pas de Brel et après Johnny Hallyday. Gabriello.
1: Ah, vous êtes revenu de tourner pour ça.
3: Absolument.
5: Ah, j'avais oublié cet humour.
1: On est gâté, hein.
5: De carabin.
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1: Croyez-moi, j'en ai fait des soirées. Mais la soirée la plus mémorable de toutes les vacances que j'ai pu faire, c'est une soirée où Monsieur Gazan, d'ailleurs il m'a même offert un micro karaoké.
7: Avec un peu d'écho pour faire l'animateur de karaoké, bien sûr, évidemment, c'est très important. Ce soir le karaoké avec les meilleurs tubes, les plus grands tubes, Céline Dion, Herbert Léonard, Jean-Jacques Goldman, ils seront tous là pour les interpréter. Les paroles s'appuient chez votre écran, c'est parti, on va commencer avec celui qu'on appelle la diva du Havre, Laurent Ruquier, pour vous ce soir.
1: Daniela, la vie n'est qu'un jeu pour toi. Oh, Daniela, surtout ne crois pas que tu peux, oh, Daniela, jouer avec l'amour sans risquer de te brûler un jour. Wada wada.
7: Bravo, Laurent Ruquier. Formidable. Tout de suite, pour votre plus grand plaisir, imaginez, on a cloné Marilyn Monroe et Jean-Claude Godin, Ziz du panier.
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7: Bravo, Ziz du panier, formidable, on l'encourage, on l'applaudit. À ses côtés, tout de suite, la spécialiste du cheval, Bilto, tire ses magazines, elle est là, elle n'est pas montée comme un âne, mais elle a monté les chevaux d'Harry Potter.
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0: Tagada, tagada, je connais plus les paroles.
1: Formidable, merci Larry. Extraordinaire. Avec celui qui aurait pu l'être à la bourboule, vu sa forme, mais il est d'un guingamp. Yoann et Youh. Il entend le loup, le rat à la branlette.
2: Les sirènes du port Palais.
3: Apportez-moi une peignoire avec l'électricité.
2: Chante encore la même mélodie. La lumière du phare.
1: Allez avec moi.
2: D'aller.
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2: 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Et le
1: public pourrait débrancher Yoann Rioux, s'il vous plaît, débrancher son micro, merci beaucoup.
3: Bravo à Florian Gazan, en tout cas.
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3: Florence Schiappetta, comment dit-on habillé, paré avec mauvais goût?
8: Fagoté. C'est un truc comme ça.
3: Je suis pas sûr que fagoté ce soit.
9: Mal fagoté. Il faut rajouter mal fagoté. Fagoté, c'est juste habillé.
3: Et voilà. Tandis que là, le côté péjoratif et on va dire de mauvais goût
8: est
3: dans le verbe déjà.
12: Mais non, saper, ça peut être bien.
3: Saper, non.
13: Comment c'est, redites la définition.
3: Un verbe qui signifie s'habiller ou parer avec mauvais goût ou habiller.
13: Ah, Kersozené.
3: Non, habiller quelqu'un avec mauvais goût.
9: Satiffer.
3: Atiffé ou satiffé. Bonne réponse de Paul Alcaraz.
9: Mais tu fais comment?
12: Oui, c'est vrai, comment es-tu atiffé?
9: Malgré le fait que ça soit négatif, généralement les gens, quand ils me disent, par exemple moi, ça peut arriver, ils me disent t'es atiffé comme un pied, ils rajoutent comme un pied, alors qu'atiffé c'est déjà négatif.
3: Exactement, ou t'es mal atiffé. Ma mère me disait toujours, mal. Regarde comment il est atiffé celui-là.
12: Comment t'es atiffé ce matin?
3: Une question mathématique maintenant pour Joël Givray. Écoutez bien, ça va vous rappeler l'école. Madame Givray habite à Bandol. Comment appelle une droite telle que la distance d'un point de cette courbe à cette droite tend vers zéro quand le point s'éloigne à l'infini?
13: Je sais, la Marisa.
9: C'est une. C'est une.
12: Isocèle.
3: Oh, non, ça. Non.
9: Tendinite. Le connais, c'est une.
3: Ça vous rappelle vos mathématiques.
8: Oui, chiant.
14: Déteste
8: à l'époque.
14: Ça, alors là. Ouais.
15: Mon angoisse.
13: Refaites la définition.
3: Une droite telle que la distance d'un point de cette courbe à cette droite tend vers zéro quand le point s'éloigne à l'infini.
8: C'est l'inverse d'exponentielle.
3: C'est ça, oui, sûrement, oui.
12: Oui, alors là...
13: Tête à Toto.
8: Il y a exponentielle, ça monte, et c'est l'inverse.
12: Il y a peut-être un prof de maths dans le public.
3: On dit que par rapport à une courbe...
9: Je sais.
3: Allez-y.
9: C'est une droite asyndète.
3: Non.
13: Asynète.
9: Asyndote.
3: Comment vous dites?
9: Asyndote.
3: Non plus.
9: Mais c'est pour ça que c'est un truc compliqué, là.
12: Asyndote.
9: Non.
8: C'est une courbe.
9: Est-ce que ça commence par asyn?
3: Oui, ça, oui.
9: Asyndète.
3: Non.
9: Asyndote.
12: Asyndouille.
3: Asymptote. Bonne réponse de Paul Alcaraz. Il y a des jeunes qui s'en souvenaient dans le public.
9: J'ai pas entendu.
3: On a appris ça en mathématiques, les droites asymptotes.
12: Oui, alors il y a longtemps.
3: Une autre question de vocabulaire pour Martine Canès qui habite Hombourg en Moselle. Bah, c'est encore un verbe, tiens.
9: J'adore les verbes.
3: Un verbe qu'il faut identifier, un verbe qui signifie heurter un obstacle avec son pied avant de trébucher.
8: Il y a
12: beaucoup de syllabes.
3: Chahuter, non.
12: Il y a beaucoup de syllabes sans ce mot-là.
3: Heurter un obstacle avec son pied avant de trébucher.
12: Culbuter.
13: Pied-botter.
3: Non.
12: C'est pas culbuter.
9: Tituber.
3: Non.
8: Et alors, attendez.
9: Ah, la tête, j'ai envie de taper.
8: Buter, ça voudrait dire quoi, buter, alors?
3: Buter, c'est ce que je pense en ce moment.
12: Tu vas mal finir.
8: C'est bien ça, buter.
9: Buter avec son pied.
12: Là, c'est forcément avec le pied, ce mot-là.
3: Buter, forcément avec son pied, c'est juste le moment avant de trébucher, vous voyez. voyez. Ah, c'est, ah, c'est le moment où on heurte.
13: Le vol plané, quoi.
3: Non. Non.
8: Donc on n'est pas tombé encore.
9: Non. Non, mais bravo. Oui, c'est ça. C'est
3: alors évidemment, ça, c'est le sens propre. Et c'est un verbe que vous connaissez pour son sens figuré.
12: Ah, sens figuré, c'est quand on envoie balader quelque chose?
3: Pas vraiment.
13: Arracher.
6: Planter?
3: Non. Oui, il y a de
6: un
3: ça.
6: Un truc comme ça?
3: Il y a de ça.
6: Ouais. Planter.
3: Il y a échoué.
13: Clouer.
6: Non, non, non, non. C'est.
9: Se rétamer?
3: Non, non plus, non.
13: Se niquer ça.
8: Envoyer bouler. Bouler, bouler.
9: Je me suis.
8: C'est un verbe transitif?
3: Alors, c'est un verbe.
9: Est-ce que c'est un verbe pronominal?
3: Alors, intransitif, qu'on peut utiliser aussi de façon pronominale, mais c'est plus rare.
9: Je me suis laminé.
3: Ah non, non, non.
9: Je me suis fait. Non, c'est je.
8: Tu te rien du tout, puisqu'il n'est pas pronominal.
3: C'est pas je me suis, c'est j'ai ou nous avons.
6: Ah.
12: Ce qui nous aidera à trouver, c'est plutôt le synonyme d'échouer.
3: Oui, c'est absolument.
12: Ça. C'est plus ça.
3: Effectivement, vous avez raison, monsieur Beaugrand. C'est le même verbe qui signifie au sens propre heurter un obstacle avec son pied et finir par trébucher. Et évidemment, au sens figuré, on l'emploie un peu plus ainsi. Okay. Cela veut dire échouer.
12: Et là, on dit j'ai...
3: Ou faillir.
9: Ah, mais blackbouler,
12: j'ai merdé, par exemple.
3: Merdé, oui. Par exemple.
6: Ou niqué, j'ai niqué.
3: Ah, tant mieux, c'est une bonne nouvelle.
12: C'est pas si souvent.
6: Je vous le confirme.
9: Faillir.
3: Comment?
9: Faillir.
3: Non, faillir, c'est un synonyme, effectivement. Ah. Faillir, échouer.
14: J'ai pas...
3: Raté, non, non, non. Et vous connaissez ce verbe, mais sans savoir quel est son sens original.
6: Ah, d'accord.
12: Est-ce qu'il y a beaucoup de syllabes?
3: Quand même trois.
12: Ah oui.
8: C'est un verbe de quel groupe?
3: Premier groupe.
13: Capoté.
3: Capoté.
12: J'ai capoté.
9: Truman capoté.
8: Crotouillé.
3: Crotouillé, oui.
8: Joli qui d'ailleurs, crotouillé.
12: Qui dit j'ai crotouillé?
8: C'est mignon, crotouillé.
9: J'ai chiaillé.
13: Vous voulez pas qu'on chante plutôt?
8: Moi, j'ai dit.
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3: la, c'est 300 euros qui vont s'en
9: c'est
3: aller.
9: Brouillé.
3: C'est brouillé, non, non.
9: Mais
3: non.
9: C'est une consonne ou une voyelle?
3: Ah non, mais je ne vous dirai pas, je laisse une chance à nos auditeurs et surtout à notre auditeur qui touche un chèque RTL.
13: Aïe, aïe, aïe, j'aime pas.
3: Plus peut-être 100 euros dans la salle. Est-ce que quelqu'un a le verbe dans la salle?
12: Eh bien, il y a
3: personne. Et c'était à choper.
6: Oh, alors là, on aurait pas
3: choper. À choper.
13: À choper, à choper, l'émission.
12: C'est Sydney, ça.
3: À choper, à choper. À choper, A-C-H-O-P-E-R. Et on dit, voilà, on a achoppé sur...
13: Mais qui dit ça?
3: Ah bah si, ça se dit.
13: Mais non, qui dit ça?
3: Achoppé.
8: Oui, oui. Achoppé
9: moi,
8: sur
9: moi, moi, personne au monde, depuis que je suis né, me l'a sorti ce
8: achoppé. Si, pas on une peut achoppé
9: mais
8: quand
9: je,
8: on parle.
9: Je le connais, mais personne ne me l'a
3: ah
9: sorti.
3: Bah moi, je l'ai
13: moi, déjà achoppé en boîte.
12: Oui, non, non, moi, j'ai déjà entendu ça, du genre les négociations achoppé.
3: Absolument.
12: Genre, je pas, voilà. J'ai achoppé
13: oh,
12: moi-même.
13: Le faillot,
8: tu peux achoppé sur un mot que tu
13: as prononcé. C'est dingue, le
3: c'est exactement ça.
13: Les deux faillots, là. Allez, allez, allez.
3: Les négociations achoppé, ça veut dire elles ont échoué. On a failli, c'est un échec, ça se... C'est un mot qu'on utilise dans le journalisme.
13: Mais non,
3: achoppé.
13: Mais non, c'est n'importe
8: quoi. Et Laurent, ça peut se dire aussi si on bute sur un mot compliqué à dire, on a achoppé sur un mot.
12: Ta gueule.
3: Achoppé nous coûte 300 euros.
15: Ouais, bravo.
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3: Et alors, en plus, maintenant, Yoann Riou se laisse pousser la barbe, ah, comme vous, Jean Benguigui.
17: Moi, non, j'ai juste une petite truc de deux jours à l'italienne. Mais lui, c'est parce qu'il n'a pas d'hygiène. C'est pas
8: pareil. Non,
9: Chez le barbier pour la première fois.
17: Non, et alors
9: un peu.
3: Ah, vous êtes allé chez le barbier?
9: Mais oui, c'est génial et tout. On prend soin de moi, la peau et tout. Regardez la belle ligne en haut, en bas et tout. Anne, est-ce que vous aimez un petit peu mon nouveau look?
18: Oui, on dirait un prof.
9: Ah, j'aimerais vous faire la leçon.
12: Il attaque.
3: C'est la première fois que je vais réussir à la caser.
9: Ah, je serais d'accord à 1000%, je l'adore.
17: Ah bon?
3: Ben, elle est célibataire, hein, non plus.
18: Non, pas.
12: Pas vraiment.
3: Voilà. Je vous ai connu maqué pendant des années.
18: Ouais.
3: Et alors là, depuis quelques années, maintenant que vous êtes divorcée, je vous savais toute seule et je me suis dit, faut que j'invite Anne Romanoff pour qu'elle rencontre Yoann Riou.
17: Ça, c'est un cadeau.
18: Ah non, mais alors, sans méchanceté, mais même sur une île déserte, plusieurs... Non, vraiment, c'est pas possible.
3: Enfin, Anne, vous qui avez été traumatisée par ça pendant des années avec un mec pareil, même plus besoin de faire de régime. De toute façon, il faut quand même dire, depuis qu'elle a quitté son mari, elle est épanouie. Moi, ça fait des années que je la vois de plus en plus épanouie, Anne Romain. Plus épanouie et même plus jolie, je dois dire.
14: Oui. Oh, dis donc. Et là, elle est toute bronzée en plus.
17: Elle est bronzée, bronzée et rouge à la fois. C'est rare.
3: Non, ils sont quand même cons chez Bolloré. Il la vire quand elle commence à être belle.
14: Non, l'enfant.
17: Non, mais attends, je partais de loin. Concurrence à Laurence Ferrari, tu comprends. Voilà, c'est tout.
2: Et ses filles sont magnifiques. Ses filles sont d'une beauté.
3: Ah, voilà, il n'a pas pu avec la mère, il va essayer avec les filles.
14: Et vous connaissez mes filles?
19: Oui, parce que je m'intéresse.
17: Non, je vais t'expliquer. Il a fait une fiche sur toi, il a fait une enquête. Il a tout sur toi et il va tout ressortir.
19: Anne, je vous adore. Est-ce que je peux vous appeler Titane?
14: Non, mais c'est la palme d'or, Titane. C'est un film épouvantable. Non, mais
3: là, il manquerait plus qu'elle baise avec une bagnole. C'est ça le film.
8: Mais attendez. En plus, excusez-moi. Vous avez dit que vous étiez nul au lit, vous l'avez dit ça?
19: Oui, mais on s'améliore. Hein.
2: Et puis j'ai vu une enquête du Parisien, en fait, il y a de plus en plus de femmes qui sont insatisfaites au lit et qui le déclarent maintenant en plus.
17: Elles n'ont plus peur de le dire. Complètement obsédé ce malheureux.
19: Mais non, mais c'est vrai. Dans le public, qui est satisfaite? Alors.
2: Ah bah, il y a plein de mecs qui se lèvent.
3: Il y a trois garçons qui viennent de lever la main.
17: Et il y a les deux du premier rang qui sont intéressés par ton truc.
3: Vous allez bien, Ariel?
20: Mais oui, mais oui. Je me disais que Anne peut être satisfaite parce qu'on a le public le plus hype. Et ça, les grosses têtes, ça flirte à mort.
3: Ah oui. Oh. Là, au premier rang, vous avez tous les restes de Bénichou. Oh.
8: Non, mais c'est vrai que le public est assez beau.
20: Et voilà.
8: Et en short.
2: Pour notre plus grand bonheur.
8: Avec des belles jambes.
17: Ah, écoutez, monsieur, la prochaine fois, vous vous épilez quand même. Oh. Parce que les jambes croisées, poilues comme ça, c'est pas beau.
2: Oh, bah regarde d'ailleurs.
20: Non, mais elles sont pas poilues du tout, elles sont glabres.
17: Ah non. Oh.
3: Vous avez raison, Ariel. Les jambes, non, mais les couilles quand même.
17: On est parti sur une émission culturelle.
3: Je crois que j'ai peut-être passé à la première citation.
2: Oui, oui, oui.
3: Pour Benoît Somme, qui habite Révin dans les Ardennes, qui a dit « En temps de paix, le kamikaze s'étiole. N'ayant nul porte-avions sur lequel s'abattre, il se sent inutile à la société et l'envie de se suicider l'étreint. Et croyez-moi, pour quelqu'un dont la raison de vivre est de mourir, l'idée de mort est invivable.
2: Et... » Oh là là.
17: C'est contemporain,
3: mais bon. C'est signé quasiment.
17: Des proches.
3: Des proches, évidemment. Oui. Bonne réponse de Jean Benguigui. Pour Martine Vazé, qui habite Moyenneville, dans le Pas-de-Calais, qui a dit « Je suis assez méfiant, j'ai toujours une longueur de recul.
14: » Coluche.
3: Coluche, non, plus récent encore.
14: Plus récent.
3: Et bien, vivant.
2: Commandeur.
14: Un humoriste.
2: Gaspard Proust.
3: Gaspard Proust, non.
14: Pierre Palmade.
3: Pierre Palmade, non. Quelqu'un d'ailleurs qui va nous rejoindre bientôt, aussi aux Grosses Têtes, qui va faire son retour.
14: Un retour.
17: Gad Elmaleh.
3: Gad Elmaleh, excellente réponse de Jean Benguigui. Pour Nadine Duhamel, qui habite
14: Coudekerque.
3: Merci. Coudekerque branche. On voit qu'elle a fait de la radio, Anne Romanoff. Vous avez vu comme j'ai pris un coup de vieux en 30 ans, Anne?
8: Mais non, vous avez pas changé.
3: On a démarré il y a 30 ans avec Anne Romanoff. Ouais, ouais. On est contre. Rien à cirer. Septembre 1991 sur France Inter. Ça fait 30 ans qu'on se tient par la main, qu'on se serre les couilles.
14: Oh, il a à peine
8: mais
14: fait.
8: En 30 ans, il m'a jamais dragué. Vous m'avez jamais dragué.
3: Ah, bah non, ça alors.
19: Oh, le râteau.
8: Mais non, parce que je l'ai connu, il était hétéro, Laurent.
19: Mais oh non.
2: Si non.
3: Ah bah, enfin,
8: il faut le dire, faites votre coming out, vous avez été hétéro un moment.
3: C'est pas que j'ai été hétéro, c'est que j'avais pas réalisé encore exactement.
17: Voilà.
3: Voilà, vous voyez.
14: Mais c'est vrai que vous étiez avec...
3: Puis je vous ai vu.
14: Non mais Laurent,
3: entre
14: Laurent.
3: Vous et Jacques Ramade, bon. Allez, encore une citation pour Nadine Duhamel qui habite Coudekerque-Branche, on était là donc, qui a dit « Quand on est jeune, on est mal dans sa peau, mais on a mal nulle part. Quand on est vieux, on est bien dans sa peau, mais on a mal partout. »
20: Ah oui,
17: c'est joli.
19: Churchill,
14: c'est vrai.
3: Churchill, non.
2: C'est 20e français.
3: Siècle. Alors c'est français, c'est du 20e siècle.
8: Est-ce que c'est une chanteuse?
14: Sacha Guitry.
3: Une chanteuse, non. C'est pas
17: Sacha Guitry.
3: C'est un garçon.
17: Jules Renard.
3: Et c'est quelqu'un quelqu'un peut-être qui bat le record de participation aux grosses têtes.
0: Jean-Yann.
3: Non, pas Jean-Yann.
17: Jacques Martin.
3: Non plus. Oh là, vous êtes vraiment.
17: Mais c'est un académicien.
3: Attendez, je.
0: Voilà. Jean
19: Dormesson. Jean Dutour. Jean Dutour.
17: Voilà.
3: Jean Dutour. Évidemment, Jean Dutour. Bonne réponse de Johan Rioux.
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3: On a un autre spécialiste dans l'émission et lui aussi, je dois dire qu'il s'y connaît. Il l'a prouvé la saison dernière, ne serait-ce qu'au zoo de Beauval,
21: ah bah oui,
3: où il triompha. C'est notre ami Laurent Baffy,
21: ah bah
3: spécialiste des animaux et qui donc va pouvoir répondre à la question, j'imagine, pour Madame Lelarge.
17: Connaît tous les animaux.
22: Oh, elle a beaucoup redressé.
3: Madame Lelarge habite Tartaras dans la Loire.
0: C'est joli comme nom.
3: Quel animal a un œil plus gros que son cerveau?
22: L'autruche.
3: L'autruche. Bonne réponse de Laurent Baffy.
17: Et il s'y connaît un autruche.
21: Pour ouais, Monique. C'était pas difficile.
3: Ah bon, ah bon.
21: Bah, vu la taille de la tête, tu peux pas avoir un gros cerveau.
17: Oh mais t'es
23: fou. Bah non, vu, tu peux avoir. C'est faux. Regarde, une souris, un rat, ça a une toute petite tête et c'est un cerveau. C'est très intelligent.
21: Mais c'est un grand corps.
24: Regarde, toi, t'as une très grosse tête et.
17: Chérie.
3: Et un petit œil. Pour Madame Rogès, Monique Rogès, qui habite au Bervilliers. De quoi un zèbre a-t-il besoin pour s'endormir ?
21: De rayures ?
3: Non.
23: D'oreiller ?
21: Bah pour être dissimulé.
22: De mettre son pyjama.
3: Rayé. Non. Mais c'est vrai que...
22: De voir sa maman.
23: De noir.
3: C'est vrai que c'est mignon de mettre son pyjama pour un zèbre, c'est mignon comme
24: il
3: réponse.
24: Il compte ses rayures, oui.
3: Comment ?
24: Il compte ses rayures.
3: Non, il compte non. Pas ses rayures.
23: Il est obligé...
17: De dormir alors, à deux.
23: Il est obligé...
17: De dormir à deux.
3: Le zèbre ne peut pas s'endormir s'il est seul.
24: Oh, c'est
3: bonne
24: magnifique.
3: Réponse de Jean-Phil Janssen.
24: C'est dingue ça.
21: Oui, je sais.
23: On me laisse jamais finir mes phrases. Alors.
21: C'était ça que t'allais dire.
3: Non mais en fait pourquoi ? Parce que le zèbre a besoin d'un autre zèbre pour monter la garde et le rassurer. Il y a un zèbre qui surveille pendant que l'autre dort.
17: Un zèbre de secours.
3: Vous voyez, c'est un zèbre de secours en quelque sorte. J'ai l'impression que vous ne saviez pas ça, monsieur Baffy.
22: Non, j'ignorais totalement et je ne peux pas émettre de doute, mais je n'en pense pas moins et je fermerais bien ma gueule.
3: Pour Valérie Le Guluche maintenant. Même Le Guluche habite dans le Rhône. Mmh. Qu'est-ce que la grenouille ne fait jamais ?
22: Elle ferme pas les yeux.
3: Non.
22: Elle a pas de paupières.
23: Ah, elle ne porte pas les œufs. C'est
21: Sais. Elle se transforme jamais en prince.
22: Elle ne boit jamais. Elle ne boit jamais.
3: Elle ne boit jamais. Bonne réponse de Laurent Baffy.
22: Et c'est vrai, vous allez dans un bistrot, il n'y a aucune grenouille au comptoir.
3: La grenouille ne boit jamais.
22: Elle boit par la peau.
23: Et même celle de bénitier.
3: L'hydratation de son corps se fait par la peau.
17: Mais elle est pauvre,
3: elle absorbe l'humidité présente dans l'atmosphère.
23: Comme elle est poreuse alors.
3: Ouais, mais elle ne boit pas. La grenouille ne boit jamais.
21: Mais enfin, on la regarde 24 heures sur 24 pour être sûr.
3: Ah bah oui. Ah, là j'ai une mordette devant les yeux. Mais la mordette, c'est le bébé de quoi ?
21: Du mordeau ?
3: Non, la mordette.
22: D'un mustélidé ?
3: D'un quoi ?
22: Mustélidé, comme Twin, Belette...
3: Ah merci de m'aider, parce que là, vraiment, vous me donnez des noms, là, j'ai cru que c'était une marque de Nutella. Alors, la mordette, non, c'est pas la
23: Est-ce
3: mordette.
23: Est-ce que c'est un mammifère ?
3: Alors non, pas du tout.
21: Ça a des petites dents et ça mord.
23: C'est un oiseau ?
3: Ah, ça mord pas, la mordette.
21: Alors le nom est mal choisi.
23: Est-ce que c'est comme un lézard ?
3: Non, c'est le bébé d'un animal, on va dire que c'est la... Le bébé, le mot est un peu...
17: Larve.
3: Pardon.
22: C'est pas une moule.
3: C'est la larve d'un animal, mais lequel ?
23: Le pou.
21: La libellule.
3: Attendez, refaites-le que je chronomètre.
23: Non, mais vous m'écoutez jamais, alors moi je répète.
21: C'est pas le pou, c'est pas le pou.
24: L'escargot.
3: L'escargot, non.
23: Ça a pas de larve, un escargot. Le papillon
3: non plus. C'est la larve du...
23: Des mythes.
3: Non.
24: Du hanneton.
3: Bonne réponse.
23: Spécialiste.
3: Ah là, il vous a piqué des hannetons, monsieur. La mordette.
22: Pas que la musique.
24: Prends-toi ça dans la gueule.
22: Il est fort aussi.
23: Chérie.
3: La mordette, c'est la larve du hanneton. Maintenant, je vais vous parler de l'araponga, et particulièrement l'araponga blanc. Quelle est sa particularité à l'araponga blanc ?
22: C'est un poisson.
21: C'est un poisson.
23: Il est blanc.
3: Ce n'est pas un poisson.
24: C'est un serpent.
3: Ah, je pensais que ça y est.
23: C'est salissant.
3: Ah, c'est... Non, non, c'est un oiseau. Je vais quand même vous dire dès le départ, c'est un oiseau, la raponga. Et mais quelle est sa particularité?
1: Bah,
4: il vole.
23: Il fait du surplace. Il peut faire du surplace.
3: Non, non, non. C'est un record, hein, pour
1: Il atterrit avec la tête en premier.
3: Non, c'est un record pour un oiseau.
24: Il ne se pose jamais.
22: Il vole en altitude très haut.
3: Non plus.
1: Il fait du road dogging.
23: Il peut faire une marche arrière.
3: Non, il fait pas une marche arrière.
24: Il peut faire de très longues distances.
3: Non plus.
22: C'est pendant le vol qu'il se distingue.
3: Non, pas spécialement.
4: Il peut rester immobile, immobile le plus longtemps possible.
22: C'est celui qui fait le plus d'œufs.
3: C'est plutôt que quand il est sur la branche, vous voyez.
1: Ah, il dandine.
23: Il peut dormir.
3: Non, non, non.
22: Il chante longtemps.
24: Il fait des chants.
3: Alors là, on va commencer à brûler.
22: Il a le plus de chants.
4: Il cuit-cuit.
3: Non, mais on se rapproche.
23: Ah, il a plus de variations.
1: Il a un chant particulier.
23: Il chante à cappella.
3: Pardon.
23: Il chante à cappella.
3: C'est vrai qu'il a pas d'orchestre avec lui. Vous avez raison. Il chante à cappella.
23: Il en a plusieurs. Il imite tout.
3: Alors c'est vrai qu'il y a des oiseaux qui imitent les autres.
22: L'oiseau lyre.
3: Mais pas celui-là, pas celui-là. La raponga n'imite pas. Mais quand même, il a un record.
23: Il fait des coups.
22: Le chant le plus long, le plus fort, le plus fort.
3: Un record de décibels. C'est le chant le plus fort de tous les oiseaux. Bonne réponse de Laurent Baffy. Il peut monter la raponga blanc jusqu'à 113 décibels.
1: Il y a vraiment des métiers passionnants.
3: C'est un niveau sonore qui équivaut à un concert de hard rock.
4: Eh oui, là, moi j'ai la raponga à côté de chez moi, je dors pas.
3: Vous voulez le son?
23: Oui, oui.
3: Bouchez-vous les oreilles, voici le son de la raponga.
24: Oh là là, c'est désagréable. Qu'est-ce que c'est?
22: Ah non, ça c'est Lara Fabian.
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3: Une question pour Emmanuel Vallot qui habite Bonny sur Loire, dans le Loiret. Une question qui devrait favoriser Monsieur Beaugrand, puisque dans les années 70, la question est comment reconnaissait-on les homosexuels à San Francisco?
10: Non mais attendez, je suis pas non plus une anthologie de la teub. Hein. Est-ce que c'était avec les foulards qui se mettaient dans la poche à l'arrière?
3: Eh ben voyez, bonne réponse.
10: Bon, bah, ok, voilà, je sais.
3: Bon, oh. C'était bien la peine pour râler.
1: Ah ouais, là, il fait...
22: Et alors,
1: une dénégation hypocrite.
3: Pas n'importe quel foulard.
10: Non, mais
3: d'ailleurs,
10: en fait, visiblement, il y avait des codes. Si vous aviez un foulard qui était
3: pas
10: noué,
3: n'importe quel foulard.
10: Je sais pas moi.
3: Un bandana.
10: Un bandana. Et ça dépendait de la couleur du bandana ou s'il était noué ou pas. On savait si vous étiez actif, passif, si vous aimiez certaines pratiques ou pas.
3: C'était un bandana bleu clair signifiait qu'une personne était adepte de sexualité orale, par exemple.
23: Ah, c'est l'air qui parle.
10: Il parle beaucoup. Ouais, c'est juste des mots.
1: Non, c'est bleu.
10: C'est des mots, Isabelle.
23: Ça, bah, c'est moi, ça. Ah, mais c'est comme le langage de l'éventail.
3: Ah oui, expliquez.
23: Par exemple, un éventail, si vous mettez votre éventail devant la bouche, ça veut dire peut-être que je suis pas libre.
1: Mauvaise haleine.
23: Ça m'intéresse pas.
10: T'as dans le début de la gueule, oui. T'as mangé des oignons.
23: L'éventail fermé. J'aime bien parce qu'il m'écoute bien. L'éventail fermé.
3: Je bois vos paroles et croyez-moi, il y a de quoi faire.
23: L'éventail fermé sur l'oreille, ça veut dire tu peux venir ce soir. Enfin, des choses comme ça, quoi.
10: Oui, ce sont des codes.
22: Ou le langage des mouches. Des mouches sur le visage. C'est très joli, si.
3: Absolument.
10: Ça. Ça voulait dire des choses.
3: Ah oui, oui. Bien.
10: Daniel et nous, ça voulait dire quoi?
23: Si tu l'écrases là, ça veut dire que tu auras une belle journée.
10: Daniel Evenou, elle avait une mouche comme ça.
3: Une question historique pour David Berrier, qui habite Trolly-Breuil, c'est dans l'Oise. Ma question vous emmène le 14 juillet 1789, jour de...
1: La fête de la Fédération.
3: Oui, et de la prise de la Bastille. Et ce jour-là, un des pillards de la Bastille va rentrer dans une cellule et va repartir avec un précieux manuscrit. Je peux même vous donner son nom. Il s'appelait Arnoux de Saint-Miximin. Il trouve un précieux manuscrit. Un précieux manuscrit qui sera, après des décennies et même des siècles, qui sera vendu jusqu'à 4,5 millions d'euros en 2015 dernier. Oula. C'est même le ministère de la Culture qui a eu besoin de mécènes pour acquérir ce manuscrit. 4,5 millions. De quel manuscrit s'agit-il?
1: C'est pas les minutes du procès de Sade?
3: Oui. Et c'est donc...
10: Il n'y a pas une histoire de verge?
22: Non, ça c'est Léon de Verge, c'est
1: Apollinaire. Vous avez une histoire dans le boudoir? Ah oui,
3: Rick non.
1: La confession dans le boudoir, c'est comme
3: la
1: ça.
3: Confession dans le boudoir, non. C'était sous rouleau, hein. C'était un rouleau à 13
1: ans. Mais en plus, je l'ai vu.
3: Eh oui.
10: Il n'y a pas Sodome et Gomorre dedans.
3: Ah, allez-y.
23: C'est Proust.
10: Non, mais il y a un truc avec Sodome.
3: Eh oui, absolument. Absolument.
1: Les 100 jours de Sodome.
5: Les 1000 jours,
1: les
5: non.
1: Jours de Sodome.
5: Il y a plein de
1: jours. Il y a les jours de Sodome.
5: Les 100 Dalmatiens.
6: Les 120 jours de Sodome.
3: Les 120 voilà. Jours de Sodome. Voilà. Bonne réponse de Philippe Claudel.
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3: Chantal.
15: Ouais.
3: Pourquoi vous n'êtes pas maquillée aujourd'hui, Chantal?
15: Ah, parce que j'avais pas eu le temps.
3: Je vous ai jamais vu dans cet état-là.

0: le même jour.
1: C'est vrai que ceux qui se font des liftings paraissent souvent plus vieux qu'avant.
2: Ah non, on va pas commencer à dire du mal de Jean-Phi.
0: Monsieur Haas, vous êtes content de retrouver Daniel Evenoux?
3: Très content, mais à chaque fois qu'elle me voit, elle se rappelle pas de moi, donc. Ah bah oui, c'est la première fois qu'on se voit, je dis bah non, ça fait 15 fois, mais c'est...
4: Mais je blaguais.
3: C'est vrai qu'ici, c'est la seule émission, quand on voit pas quelqu'un plus d'une semaine, on s'inquiète vraiment.
0: Chantal, la dernière fois que je vous ai vu, vous étiez enfermée dans une cave à la télévision pour le maître du jeu, ce sera demain soir la finale, mais lors de l'émission vendredi dernier, Max Boublil vous a enfermé dans une cave.
5: Et j'ai eu très peur.
0: Ah vraiment?
5: Ah oui, parce que je pensais pas que c'était filmé en plus.
0: La télévision souvent.
3: Oui.
5: Il m'a dit, t'inquiète pas, c'est pas filmé ici. Oui, mais on va pas m'enfermer dans la cave. J'ai eu très peur, j'ai très peur. Très peur du noir, très peur des maisons vides, etc. Donc j'avais très peur.
0: Et alors, qui vous a ressorti de la cave?
5: Je ne me souviens plus, en fait. Je sais que quelqu'un m'a sorti de la cave, mais qui?
6: C'est Az.
0: Bienvenue, en tout cas, dans cette émission aux Alzheimer anonymes.
6: Ah, ouais, voilà, pour les questions, c'est pas mal. Hein.
0: Et voici une première citation pour Andreas Bouton, qui habite en Haute-Vienne, qui a dit, et c'est pour vous, monsieur Bellamy, que j'ai choisi la première citation. Qui a dit « J'ai hérité d'un tableau et d'un violon qui se sont révélés être un Rembrandt et un Stradivarius. » Malheureusement, Rembrandt faisait de très mauvais violons et Stradivarius était un très mauvais peintre.
1: Ah, pas mal.
0: C'est pas mal.
4: Montesquieu.
0: Montesquieu.
6: Ça sort d'où ? C'est un artiste.
4: Je suis dans Montesquieu.
5: C'est un humoriste.
0: Un humoriste, oui, bien sûr.
3: Coluche.
0: Coluche.
6: Non, Jean-Yann.
4: Desproges.
0: Un humoriste américain.
4: Woody Marx. Allen.
0: Woody Allen, bonne réponse de Chantal là-dessus. Pour Anthony Boucher, qui habite Saint-Michel-Chef-Chef, c'est en Loire-Atlantique, qui a dit « Dans notre école, on nous fouillait à l'entrée pour savoir si on avait des revolvers ou des couteaux. Et si on n'en avait pas, ils nous en donnaient pour nous défendre. »
4: Un cuisinier?
3: Donald Trump?
0: Donald Trump, non, mais c'est un Américain, évidemment.
6: Il est vieux?
0: Ah non, un jeune.
3: Un acteur?
0: Enfin, un jeune.
6: Tout est relatif.
0: Il a mon âge, voyez-vous.
3: Humoriste?
0: Oui, un humoriste.
6: Steven Wright.
3: Dave Chappelle?
0: Non, Dave Chappelle, non.
6: Chris Rock?
0: Chris Rock, bonne réponse de Paul Alcarat. Pour Evelyne Gouthier, qui habite en Seine-Maritime, qui a dit « J'aime le travail, ça me fascine, je peux rester assis à regarder ça pendant des heures. »
1: C'est un Corse, ça.
0: C'est pas un Corse.
4: Est-ce que ça peut être une Bretonne?
0: C'est un écrivain.
5: Drôle.
0: Alors, drôle, oui. Britannique, pour tout vous dire.
4: Oscar Wilde?
0: Oscar Wilde, non. Comme ça va être très difficile.
6: Bernard Shaw?
0: Non, je pense que je vais donner les dates à monsieur Alcarat, comme ça il va tout de suite nous dire de qui il s'agit.
1: Georges Bernard Shaw?
0: À moins que je commence par vous dire, peut-être avant de vous donner les dates, le nom de son œuvre essentielle, ça peut vous aider. Trois hommes dans un bateau.
6: Jérôme,
0: bravo, sans les dates, c'est mieux. Parfait, Paul, pour Didier Rétori, qui habite dans le Haut-Rhin, qui a dit, il s'agit de retrouver le nom d'un célèbre pianiste, ça aussi c'est pour vous, monsieur Bellamy.
1: Donc je vais pas trouver?
0: Oh, normalement, tout de même. C'est un pianiste qui était devenu presque aveugle, et il a dit, c'était à la fin de sa vie, j'ai décidé de ne plus jouer, non pas parce que je ne trouve plus mes notes, mais parce que je trouve plus le piano.
3: Ah, Gilbert Montagnier,
6: Franz Lehár?
3: Gilbert Montagnier?
0: Non, c'est pas Gilbert Montagnier.
6: Franz Lehár?
0: Franz Lehár, non.
1: Rubinstein.
0: Comment vous dites ?
1: Arthur Rubinstein.
0: Excellente réponse d'Olivier Bellamy. Pour Axel Baudriche, qui habite Livry-Gargan, qui a dit « Le destin des montagnes doit être terrible, elles sont obligées de contempler toujours le même paysage.
6: » Xavier Demestre.
0: Non.
3: C'est un poète ?
0: Ah, c'est un poète, surtout romancier, pour tout vous dire. Un romancier, auteur de best-seller. Il a vendu son ouvrage le plus célèbre, écoutez bien, à 85 millions d'exemplaires.
6: Saint-Exupéry?
0: Ah, non.
3: Victor Hugo?
4: Du siècle d'avant?
0: Ah non, il est toujours vivant même, pour vous dire.
1: Guillaume Musso?
0: Comment vous dites?
1: Guillaume Musso?
0: Guillaume Musso, non.
4: L'autre?
0: Quoi l'autre? Placide?
6: Marc Lévy?
0: Placide et Musso.
4: Il est venu ici? Il est venu dans votre émission?
0: Non, je ne l'ai jamais reçu, non.
6: Il est âgé?
0: Oh, il est âgé, il est né en 1947.
4: Oh, il habite à New York.
6: Orsena?
0: Orsena, non.
6: Mais c'est un Français?
0: Ah, j'ai pas dit ça.
6: Ah, Stephen King.
0: Non plus.
6: Ah, non plus.
3: C'est quoi, c'est un Américain?
0: Non, non plus. Il y a d'autres pays que...
4: Est-ce que ce pays touche la France?
0: Ah oui, non, du tout.
2: Un Bolivien.
0: Ah, je suis obligé de vous répondre oui.
3: Avec la Guyane.
4: Un Brésilien.
6: Un Brésilien. Oui, avec... Cohen, machin...
0: Arthur Cohen.

0: Coelho. Paulo Coelho.
1: Coelho. Bonne réponse. Et oui. Vous lui demandez si son pays touche la
2: Guyane,
1: France,
2: oui.
1: Comme on a effectivement un département français qui s'appelle la Guyane qui touche le Brésil, on est bien obligé de dire que oui. Son pays touche la France. Paulo Coelho est brésilien et c'est avec l'alchimiste évidemment qu'il avait vendu 85 millions d'exemplaires de son livre. Allez, mais Chantal, qu'est-ce que vous êtes en train de faire?
2: Vous l'avez vexée.
1: Elle est en train de se maquiller maintenant. Mais c'est trop tard.
2: Non, mais c'est pas la
1: c'est trop tard, on a vu votre gueule.
3: Alors, je suis comme un mandalure. Elle se maquille aux grosses têtes aussi.
1: Mais vous êtes en train de vous maquiller devant les gens.
3: Je m'en fous. Ils connaissent tout de moi.
4: Dans le temps,
3: mais continuez, vous n'avez pas besoin de me regarder. Posez des questions.
1: Ah mais non, mais je suis épaté par la façon dont vous vous maquillez devant tout le monde.
2: Avec un naturel déconcertant.
1: Ah oui.
3: Et encore, j'ai pas tout mon matos. Ah, regarde, c'est beaucoup mieux déjà, non?
5: Ah, ça change tout, hein.
3: Ça change tout.
5: C'est fou, hein.
2: Ah, vous êtes presque désirable, là, Chantal.
3: Tu me regardes même pas, belle amie.
1: Ah, presque désirable.
3: Non. Vous avez jamais vu une femme se maquiller, je pense. C'est pas dans vos trucs.
1: Mais si, j'en ai déjà vu, oui. Mais pas de cet âge-là. Avouez quand même que je vous regarde parce que c'est moi qui vous l'ai dit que vous n'étiez pas maquillée.
3: Oui, c'est avouez. Parce que vous me regardez.
1: Avouez.
3: Elle n'a pas vu que j'étais pas maquillée, elle m'a emmené ce matin, elle n'a pas vu alors que vous l'avez vu.
1: Ah bah tout de suite j'ai vu d'habitude.
3: Parce que nous sommes face à face.
1: Bah, oui.
3: Et avec Michel, nous allons dans le même sens.
1: Allez, une dernière citation plus difficile, attention, à identifier pour Jonathan Corbet, qui habite Crozier-le-Vieux, c'est dans l'Allier, qui a dit la dernière fois que quelqu'un a autant raté un truc que François Hollande, c'était les parents de François Hollande.
2: Sarkozy.
1: Non.
4: C'est un politique?
1: Ah non, c'est un humoriste, un jeune humoriste français, chroniqueur de radio, de télévision.
5: Walidia.
1: Comment vous dites?
5: Walidia.
1: Walidia, non, plus drôle.
5: Ah, la balle perdue.
2: Marc-Antoine.
1: Pardon.
2: Marc-Antoine. Notre Marc-Antoine.
1: Pablo Mira, non. Il a été sur France
5: Guillaume
1: Inter.
5: Guillaume Meurice,
1: non, mais il travaille.
2: Émeric Lompré.
1: Émeric Lompré, non. Mais avouez que c'est drôle quand même.
5: Jamil Le Schlag.
1: Non, la dernière fois que quelqu'un a autant raté un truc que François Hollande, c'était les parents de François Hollande.
2: Pierre-Emmanuel Barré.
1: Pierre-Emmanuel Barré. Bonne réponse de Paul Alcarat. Bravo, Paul.
3: Pierre-Emmanuel Barré.
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1: Une question sportive pour vous donner une nouvelle chance, monsieur Adil Rami, parce que tout à l'heure, Barbier vous a méchamment piqué la question, je sais plus sur quel sport.
2: Le ballon d'or.
1: Ah voilà, le ballon d'or, vous auriez pu trouver, et là au moins, ça vous fait une deuxième chance, cher Adil. Je suis là pour vous mettre en valeur, moi, vous savez comme je suis, hein, je mets en valeur les grosses têtes.
8: Je suis plus calé sur les Disney que sur le sport.
1: Voici la question, puisqu'on va parler de Bercy, des Masters 1000 de l'Accor Arena. D'ailleurs, il y a toute une polémique, parce qu'il paraît que c'est la dernière fois hein, que ça se passera à Bercy, puisque manifestement, Cédric Pioline, c'est lui qui dirige hein, les Master 1000 de l'Accor Arena de Bercy, qu'on n'appellera plus comme ça, puisqu'a priori, l'année prochaine, ce sera à La Défense Arena. Il quitte, on va dire, l'Est de Paris pour l'Ouest, c'est bien ça, monsieur Barbier.
9: Il manquait de cours d'entraînement à Bercy. Donc ils
1: ne sont pas contents à Bercy.
9: Ah non,
1: ils sont
9: pas
1: contents. Qu'est-ce que vous dites?
10: Ça manque à gagner quand même.
9: Oui.
1: Oh, l'autre épicier. Ils vont tout faire pour que ça se passe bien quand même, le dernier Masters 1000 à l'Accor Arena. Et on nous rappelait justement, sous la plume de Victor Cousin dans le Parisien aujourd'hui, que quand même, il y a eu 3 Français qui ont gagné Bercy. Quels sont les 3 seuls Français à avoir gagné Bercy en tennis?
9: Guy Forget, Tsonga,
10: Lecomte.
1: Alors, Guy Forget, c'est bien.
9: Tsonga.
1: Joe Wilfried Tsonga, c'est bien. Et il en manque un, entre les deux.
10: Ah oui, entre les deux, il y avait quelqu'un entre les deux.
4: Eh ben Gaël, mon fils.
1: Forgé en 91, Tsonga en 2008, et non, c'est pas mon fils, hélas, le troisième.
9: C'est pas Richard Gasquet, non?
1: Richard Gasquet, dans l'autre, c'est en 2008.

0: 2001. Il a gagné en 2001.
1: Thierry Tulane?
0: Tulane, non.
1: Mon fils, Gaël, mon fils.
2: Ah non, non, on l'a dit.
3: Non, non, non, écoute un petit peu.
1: Ah non, bah oui.
2: Écoute les autres.
4: Quoi, le pauvre, il a déjà trouvé les trois quarts de la
1: réponse. Il a trouvé deux sur trois. Bougez-vous un peu, là, allez.
4: Ah oui, bah nous, on est ensemble, toi et moi. Ah oui. On a trouvé, t'as deux réponses à deux.
3: Oui, oui.
0: Je peux vous dire qu'en 2001, il avait gagné contre Kafelnikov. Voilà.
3: Oui, Kafelnikov.
0: Ça vous donne un peu, ça situe l'époque, la période, parce que tout ce que vous me dites, là, Noah,
3: Léopold,
0: c'est bien avant, évidemment. Oui, il est français. Il a un nom très français, d'ailleurs. Il a même un homonyme. Enfin, il avait un homonyme. Tous les deux sont à la retraite dans un autre sport.
3: Ah.
0: Ce qui est assez rare, vous voyez. Ah, oui, un autre champion dans un autre sport.
2: Ah, dans la voiture.
0: Oui, dans la voiture.
2: Oui, oui.
0: Il avait un homonyme dans la voiture, comme vous dites.
1: Enfin, la Formule 1.
0: Ils faisaient pas les trajets ensemble. Hein.
2: Il s'appelait Prost.
0: Encore que, il y en a un qui devait être à l'arrière et l'autre comme devant. Et c'est comme devant.
1: Ah, Grosjean, bien sûr, Grosjean.
0: Grosjean comme devant.
2: Oui. Grosjean.
0: Bonne réponse. De Christophe Barbier. Eh oui, il connaît mieux les expressions françaises que les joueurs de tennis. Grosjean comme devant. Romain Grosjean et Sébastien Grosjean étaient les deux Grosjean que vous ne connaissiez pas, Adil Rami.
4: Non.
0: Vous avez un homonyme, vous?
4: Non.
0: Me regardez pas comme ça. C'est pas un PD du Gard, un homonyme.
4: Bah, je peux réfléchir, faut voir s'il y a un homonyme. Est-ce que le jeu de cartes, c'est un homonyme ou pas?
2: Voilà,
0: bah alors ça serait plus un synonyme, ça, pour le coup.
4: Oh, il y a trop de mimes, là.
0: Non, vous avez raison, c'est un homonyme, mais c'est pas un homonyme. Non, c'est pas un synonyme, d'ailleurs, le jeu de cartes.
4: Non, parce que sinon,
1: synonyme, c'est des sons différents, mais le même sens. C'est bien un homonyme, mais c'est pas un être humain.
0: C'est un homonyme, mais c'est pas un être humain comme vous, un jeu de cartes, vous voyez. Ouais. Vous demandez un homonyme, un autre Rami, quoi. S'il y avait un autre.
5: Un autre Rami.
4: Malek Rami.
5: Oui.
0: Ah oui.
4: Grand acteur.
0: Très grand acteur qui a joué Freddie Mercury au
4: Bravo.
0: Cinéma.
4: Exactement.
0: Et voilà. Vous voyez, vous pouvez me poser des questions.
4: Mais le problème, c'est qu'il faut que j'y réfléchisse et j'ai pas envie.
0: Mais pourquoi vous n'avez pas envie?
4: Ben, parce que tout le monde sait que le cerveau, c'est un muscle qu'il faut contracter et ça fatigue.
3: Ah oui, ça, c'est sûr.
0: Bon, en tout cas, on a eu trois Français qui ont gagné Bercy. Effectivement, c'était Forger, Grosjean et Joe Wilfried Tsonga. Dans les anniversaires du jour, et là, on quitte le sport pour la littérature, il y a l'auteur du Potentiel érotique de ma femme. Mais qui a écrit le Potentiel érotique de ma femme?
1: David Fuenquinos.
0: Excellente réponse.
1: Ça a été adapté au théâtre, d'ailleurs.
0: De Christophe Barbier. On souhaite un bon anniversaire à David Fuenquinos, qui a 50 ans. On lui doit aussi La Délicatesse, qui fut adaptée aussi au cinéma.
1: Et Charlotte.
0: Charlotte, magnifique livre. Le Mystère. Henri Pic, adapté aussi au cinéma. Beaucoup de ses livres ont été adaptés. Je vais mieux, aussi un livre sur un type qui a mal au dos. J'avais lu ça, c'était...
1: C'est lui qui a fait numéro 2, sur celui, l'enfant qui n'a pas été sélectionné pour jouer à Harry Potter, qui est arrivé deuxième au casting.
0: Très bon livre, numéro 2. C'est son avant-dernier. Et La Vie Heureuse aussi, son dernier, ça raconte... Tu sais, c'est il paraît que ça arrive chez nous en France aussi, ou en tout cas en Europe. Mais il nous avait expliqué que c'est en Corée où il y a des magasins. Ça peut vous intéresser, monsieur Rami. Il y a des magasins, vous entrez, on vous met dans un cercueil, on referme le cercueil et ça fait comme si vous avez le temps pour réfléchir à votre vie.
2: Oh,
0: vous
2: voyez.
4: Ah ouais.
2: Quelle horreur.
0: Et
4: non, mais quand j'entends Christophe, je me dis, je savais pas qu'on pouvait mettre autant d'infos dans son cerveau. Je me demande, en fait, j'étais en train de réfléchir. Quand tu te lèves le matin, tu fais quoi? Tu lis?
1: Je lis la presse, oui, je lis les journaux, je regarde, j'essaye de... Voilà, mais moi, tu me mets sur un terrain pour faire un tacle, je suis nul, hein.
4: Ah, ouais, ah, oui, ah, ouais, ah oui, moi aussi, on est deux, mais le truc, c'est beau.
0: Et vous, qu'est-ce que vous faites le matin quand vous vous levez, vous allez pisser
4: Mais le matin, je me réveille, j'allume ma machine à café, parce qu'elle fait beaucoup de bruit, les graines, vous
3: savez comment ça marche.
4: Ensuite...
0: Déjà, ça empêche de réfléchir.
4: Moi, de toute façon, je mets toujours mon cerveau en off. Et moi, je crois que je dois avoir le TDAH, où j'ai une fenêtre de concentration très courte par jour. Alors, je vais pas m'en servir pour les grosses têtes, parce que de toute façon, c'est perdu d'avance. On va pas se mentir. Hein. Donc voilà.
0: Non, mais je trouve que vous faites beaucoup d'efforts et pour moi, vous savez, ici, je prends tout le monde. Moi, je chacun a son rôle, vous voyez.
4: Oula, doucement. Voilà.
0: Vous êtes une grosse tête, monsieur Rami. Vous êtes une grosse tête.
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0: Empédocle était connu pour sa sandale. Mais pour quelle raison? Qu'a-t-il fait avec sa sandale, Empédocle?
7: Il est rentré dans l'Etna et bah, il est ressorti sous forme de sandale.

0: En gros, quoi.
1: Alors,
0: il est
1: non.
0: mort dans le dans l'Etna, le volcan.
2: À Pompéi, dans l'éruption.
0: Et l'Etna a recraché sa sandale.
1: C'est pas tout à fait ça, mais bravo, monsieur Wiesmann, parce qu'effectivement, vous savez effectivement qu'Empédocle, qui était
0: Empédocle d'Agrigente, si on.
2: Oui,
0: peut,
2: bon, on se doutait que c'était
0: bien.
2: Pas le leader d'un groupe de rock. Hein,
3: c'est un joli prénom.
1: Il était philosophe, Empédocle, médecin, poète, voilà, pré-socratique, comme vous le dites, c'était avant Socrate. On est au 5e siècle avant Jésus-Christ, et Empédocle, vous avez raison.
4: Ça passe à une vitesse.
1: Qu'est-ce que vous dites ?
4: Ça passe vite, le temps.
2: Mais non, mais quand il a dit pré-socratique, j'ai cru qu'il pressait.
0: Oui. C'est la bonne époque.
2: Qu'est-ce que
5: tu veux pas être ministre de la culture, toi ?
2: Oh, excuse-moi, mais je pourrais. Hein.
1: Alors, Empédocle, là où M. Wiesmann a raison, c'est qu'effectivement, il s'est jeté, il s'est tué, il s'est suicidé en se jetant dans les fournaises de l'Etna. Mais, mais vous êtes moins précis, en revanche, à propos de la sandale.
0: Alors, une sandale de fer, c'était une sandale de fer, ça je me souviens.
1: Oui, mais qu'est-ce qui s'est passé ?
0: Il a laissé sa sandale avant d'y aller.
5: Non, il a jeté la sandale pour la profondeur.
2: Non. Non. Il a laissé sa sandale pour prouver qu'il s'était jeté.
1: Bonne réponse de Caroline Diamant et d'Ariel Wiesmann, évidemment. Bravo, Ariel.
2: Moi, je suis le détective, cher Hercule Poirot, quand j'ai une enquête.
1: Et oui, il a laissé une sandale au bord de l'Etna pour prouver qu'il était passé par là.
2: Ça veut rien dire.
5: Ah. Pourquoi il va vers l'Etna quand il n'est pas...
2: Pour se suicider, connard.
4: C'est vrai, quoi.
2: Mais déjà...
5: Oui.
2: Déjà,
5: la droite va très bien dans ce pays.
4: Déjà, d'aller au sommet de l'Etna en sandales, déjà, c'est déjà un exploit.
2: Surtout
4: quoi.
2: En fer, ça doit chauffer très vite.
4: Ah, ouais.
0: Mais ils adoraient le sauna à l'époque.
4: Et hein, c'est une histoire vraie ?
1: Eh oui, c'est une légende un peu quand même aussi.
2: C'est pré-socratique.
1: On n'est jamais sûr.
6: Il a pu laisser sa sandale et se tirer pour faire croire.
2: Ouais, moi j'ai laissé des sandales devant la Seine, je n'ai pas sauté. Hein.
1: Mais écoutez, en tout cas, bravo, parce que vous saviez au moins qu'Empédocle s'était jeté dans les fournaises de l'Etna. Et ça, c'est de la culture, monsieur Wiesmann.
2: Bravo, monsieur Wiesmann.
1: Une autre question pour Christelle Bourges qui habite la Ciotat dans les Bouches-du-Rhône. Puisque vous avez l'air cultivé, vous saurez me dire dans quel pays on trouve le plus de pyramides.
4: Ah ben, c'est pas en Égypte déjà.
2: Non, alors oui, parce que c'est ça le piège.
1: Évidemment, si vous m'aviez dit en Égypte.
5: C'est pas en Égypte, patron ?
0: Pérou.
2: Eh ben, je pense que c'est en Iran.
1: Ce n'est pas en Égypte.
6: C'est au Soudan.
1: Et c'est au Soudan. Bonne réponse. Bonne réponse d'Éric Logérias.
2: Pourquoi ?
1: Il y a 138 pyramides en Égypte et il y en a 220 au Soudan.
2: D'accord.
1: Le Soudan compte plus de pyramides que l'Égypte.
6: Parce que c'est la civilisation nubienne.
1: Absolument.
6: Voilà.
1: Absolument.
6: Il y avait les mêmes mœurs.
1: Après, vous en avez au Mexique aussi, évidemment.
2: Mais ils enterraient quoi dans leur...
5: Les cendants.
2: Non, mais dans leur pyramide...
6: Bah justement, non. Tous les nobles.
1: Vous en avez en Chine, hein, aussi, des pyramides.
4: À Paris.
0: La Nubie faisait partie de l'Égypte.
1: Oui. Alors, la France est le pays où il y en a le moins. Voyez.
4: Non, on en a une.
5: Mais il y a un métro qui s'appelle Pyramide en France.
2: Au pluriel.
6: Oui.
5: On a même un jeu télé qui s'appelait Pyramide.
2: J'adore.
5: Avec Pépita. Qu'est-ce que c'est le gars Pépita ? Moi, je l'ai vu au Bois de Boulogne, ça n'est pas fort.
2: On l'embrasse.
4: Non, mais
1: la pauvre Pépita.
5: Elle faisait un jogging. Oh, ton esprit mal placé.
1: Moi, j'aimais beaucoup Pyramide aussi.
2: Ah, j'adore.
1: J'ai jamais rien compris au jeu, mais c'était super.
2: Moi, j'étais doué.
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9: Mais je suis content de refaire une émission avec Roselyne, surtout.
1: Pourquoi ?
9: Parce que la dernière fois qu'on avait fait une émission avec Roselyne, j'avais dit que je partais en vacances à Prague, et elle m'avait conseillé pendant les vacances d'aller voir un opéra.
1: Oui.
9: Elle m'a dit que c'était la chose à faire à Prague. Alors moi, tous les soirs, j'ai fait une activité différente. Un soir, je suis allé en boîte de nuit, un autre soir, je suis allé dans un club de striptease, après j'ai fait un casino, et puis au bout de 4 soirs, je me dis, allez, je pense à Roselyne, vu que je sortais du club de striptease. Je vais aller voir un opéra, et donc je réserve l'Elixir di Amore, 3 heures d'opéra en italien, surtitré en tchèque.
10: Ah oui.
9: Mais et ben c'était la soirée la plus chiante de toute ma semaine.
3: Tu sais que c'est là qu'il y a eu la première de Don Giovanni de Mozart.
9: Bah non, je savais pas.
2: Et c'était chiant.
9: Ah, c'était chiant à mourir.
3: L'Elixir d'amour, c'est peut-être quand tu dois dépuceler quelqu'un pour l'opéra, tu l'emmènes voir l'Elixir d'amour.
9: Non, c'était très sympa, mais
3: tu préfères le striptease, quoi.
1: Mais Roselyne peut faire les deux à votre demande.
3: Ah oui, moi,
9: c'est ça l'avantage.
1: Faire le striptease, vous emmenez à l'opéra et vous dépucelez.

0: elle peut faire les trois.
1: Et ça, c'est des bonnes réponses.
0: C'est comment l'air le plus connu de cet opéra?
2: Una furtiva lacrima.
0: Alors allez-y, Ariel, on vous écoute.

0: et encore non lo so.
1: Et ben, ça veut dire que la suite, elle ne la sait pas. Aïe, aïe, aïe, puisque vous êtes si jeune, monsieur Dodwig, j'ai choisi pour vous la première citation.
2: Ah, c'est gentil.
1: À l'attention de madame Barcelone, qui habite Abbeville, le contraire aurait été mieux. Impossible de vous dire mon âge, il change tout le temps.
0: Ah, c'est Cécile Sorel. Ah,
1: pas du tout.
3: Alors... C'est une femme?
1: C'est un homme qui a dit ça.
3: Sacha Guitry?
1: Non, un des premiers humoristes, grands humoristes français.
2: Raymond Devos.
1: Non, du début du 20e, fin 19e.
2: Thierry Leluron.
1: Né à Honfleur.
3: Alphonse Allais.
1: Alphonse Allais, ah. Bonne réponse de Roselyne Bachelot. Pour Franck Chevalier, qui habite Roissy-en-Brie, en Seine-et-Marne, qui a dit « Mon frère jumeau est tellement narcissique qu'il n'arrête pas de me regarder.
0: Ah »
3: c'est français.
0: C'est mignon.
1: Alors, c'est francophone.
2: Belge. Philippe Gueluc.
1: Philippe Gueluc, bonne réponse. Alex Vizorek, son compatriote.
4: Qui n'a pas de frère jumeau du tout. Hein.
1: Pour Sandrine Hakim, qui habite Clermont-Ferrand, j'aime bien celle-ci, qui a dit « Un tatouage drôle, ça coûte pas plus cher, mais ça peut améliorer l'ambiance s'il y a une autopsie. »
0: Oh, oh là là.
3: Donc c'est français.
1: C'est français.
2: Coluche.
1: C'est français, c'est pas Coluche.
3: C'est vivant.
1: Et c'est vivant parce que c'est quelqu'un qui vient même aux grosses têtes de temps en temps.
0: Assez, et il est tatoué?
1: Assez régulièrement. Il est à vous, si vous voulez.
3: Tout ce qui est tatoué est à moi.
1: Voilà.
0: Tatoué.
2: Bigard?
1: Non, pas Bigard, mais il a travaillé avec Bigard et Baffi, et il vient de temps en temps ici asséner ses vérités. Et
4: Rollin.
1: Et son ton docte, François Rollin. Bonne réponse d'Alex Vizorek. Peut-être plus difficile la citation qui vient, même si je l'aime beaucoup, qui a dit « Demander à un amant d'être discret, c'est demander à un coq de ne pas chanter au lever du soleil. »
0: Oh. Roselyne Bachelot. Ça peut être Sacha Guitry.
1: Alors, c'est pas Roselyne Bachelot, mais non. C'est quelqu'un que Roselyne a sûrement connu, puisqu'elle aurait 100 ans aujourd'hui.
3: C'est super agréable. C'est une femme?
1: C'est une femme.
3: Anne-Marie Carrière?
1: Anne-Marie Carrière. Bonne réponse. Vous voyez que je vous ai aidé.
0: Oui.
2: Je l'ai vu sur scène, moi, encore.
1: Mais moi, j'ai travaillé avec elle.
2: Vous en avez de la chance.
1: Moi, je suis arrivé au caveau de la République, il y avait encore Anne-Marie Carrière sur scène. Et je buvais un coup avec son mari en attendant. Parce que c'est comme ça dans les cabarets, on ne sait pas, mais vous savez, chacun faisait 25 minutes dans un cabaret. Alors, on était 10 à passer les uns derrière les autres. Alors, pendant ce temps-là, qu'est-ce qu'on fait? On boit un coup en attendant son passage. Ceux qui arrivent à la fin sont donc bourrés quand ils arrivent sur scène. Et alors, vous faites connaissance, surtout pas avec ceux qui passent sur scène, mais avec ceux qui les accompagnent. Donc, moi, j'ai plus connu le mari d'Anne-Marie Carrière. Qui picolait au bar.
2: Donc vous avez connu son mari dans un caveau, c'est ça que vous êtes en train de nous dire?
1: Anne-Marie Carrière, non, c'est pas vrai. J'ai connu aussi Anne-Marie Carrière et en plus elle était très très très sympathique avec moi. Et pour les plus anciens qui nous écoutent, c'était la dame qu'on voyait parfois le dimanche midi derrière un kiosque à journaux qui commentait l'actualité. Elle faisait la kiosquière qui commentait toute l'actualité. C'était une chansonnière et elle était très drôle. Hommage à Anne-Marie Carrière qui aurait eu 100 ans aujourd'hui.
0: Ah.
1: Et elle joue aussi. Elle joue aussi, on la voit dans un film qui repasse de temps en temps, un des rares films avec Bourvil et Fernandel, La cuisine au beurre.
3: Ah oui, effectivement.
2: Très sympa.
1: Elle joue l'Allemande qui arrive à la fin sur le lit d'hôpital de Fernandel pour essayer de le récupérer. Et elle fait une sorte de bachelot allemand. Elle est si jolie en plus, Roselyne, aujourd'hui. Je sais pas ce qu'elle a au programme dans la journée, ou un rendez-vous avec un ministre, ou un enterrement. Mais...
3: c'est l'anniversaire de la loi de Simone Veil.
1: Voilà.
3: Donc,
1: parce que là, votre tenue, vous êtes d'accord,
0: ah oui.
1: Ariel.
0: Même
1: vous, vous faites souillon à côté.
3: Et vous n'avez pas vu, Laurent, les gants?
0: Oui.
2: Assorti au sac.
3: Assorti à mon
2: en
3: sac.
2: En zèbre.
1: Tout en zèbre.
3: Tout en zèbre.
2: Tellement zébré.
1: Voilà. Alors.
2: C'était un zoo.
3: Et la broche. Il faut emballer la vieille viande dans du beau papier.
1: Allez, une dernière citation pour Claude Monin, qui habite Terre en Charente-Maritime, qui a dit « Seulement la moitié de la population se tient informée, et c'est sûrement l'autre moitié qui va voter.
2: » Coluche ?
1: Pas Coluche, non.
3: C'est français.
1: C'est français, c'est un réalisateur. D'ailleurs, je ne sais pas si M. Berléon a tourné avec lui.
2: Mocky.
1: Mocky, non.
2: Berry,
5: Jean-Yann,
1: Jean-Yann, non.
2: Poiret.
1: Mais c'est quelqu'un qui a fait tourner Jean-Yann en tant qu'acteur, peut-être même les meilleurs films de Jean-Yann.
2: C'est mort.
5: Chabrol.
2: Oui, Chabrol.
1: Claude Chabrol.
2: Oui,
1: Chabrol. Bonne réponse de François Berléand, c'est Claude Chabrol.
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7: Dans les 20 derniers mois, le cours de l'or a pris 50%. Si ça monte, par définition, c'est que les achats se multiplient. Achats qui viennent, bien sûr, des particuliers, mais il n'y a pas que ça. Depuis plusieurs années, ce sont les banques centrales qui achètent massivement. Et c'est le point clé, elles se débarrassent du dollar américain. C'est le symptôme du déclin des États-Unis et de la montée en puissance de ce qu'on appelait naguère le tiers-monde.
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1: Titoff qui est surtout heureux de retrouver sa fiancée.
3: Ouais, vous avez vu comme il est beau ?
1: À vous trouver.
3: Oh bah il a minci, il est formidable.
2: Pour toi Roselyne.
3: Oui, ah non, mais...
2: Ah aussi, tu es très en beauté.
1: Je sais pas, vous avez vu qu'il a minci parce qu'alors moi...
3: Ah ça, non, mais c'est impressionnant. Bon coq n'est jamais gras, disait ma grand-mère.
0: Je me demande si tu ne le confonds pas avec Ryu.
2: Merci.
8: Moi je suis un peu déçu parce que moi j'ai perdu 7 kilos mais t'as même pas remarqué.
1: Non mais il faut savoir que Madame Bachelot a une tendresse pour... Monsieur Titoff depuis des années.
3: C'est une liaison qui dure.
8: Ah, ça fait des années qu'ils ne sont pas vus alors.
2: On n'a pas senti le temps passer, surtout Roselyne.
1: Mais vous avez eu des enfants ou pas?
2: C'était un choix en fait. J'en voulais, mais bon, Roselyne voulait continuer la politique, d'aller à l'opéra le soir, tout ça.
3: Nous ne voulions vivre que l'un pour l'autre.
1: D'ailleurs, il faut dire que Roselyne est plutôt virginale aujourd'hui.
3: Oui.
2: Oui, oui. Vous avez fait peur.
1: Non, j'ai pas.
2: Je me suis dit, il a des infos qu'on n'a pas.
1: Non, virginal dans
0: moi,
1: le
0: sens... Moi, je me suis dit, ça a cicatrisé.
1: Non, virginal dans le sens où d'habitude, elle a toujours des tenues plutôt colorées.
2: Oui, c'est vrai.
1: Voilà.
3: Il n'est pas chic, ce trois quarts.
1: Oui, mais il est crème, ce qui est très rare.
8: Il est même blanc.
1: Oui, il est même blanc. Je me demande si elle ne voudrait pas être élue pape.
3: Papesse, oui.
1: Oui, parce qu'il y a quelque chose, là, quand même. Oui. Ah, vous aimeriez avoir une papesse?
0: Ah, bah, évidemment. On n'a pas de pâte noire, excusez-moi, jamais, depuis tant. Ah. Et on n'a pas de femme, évidemment, pour les raisons qu'on connaît, mais bon, faudrait quand même.
3: Alors, une femme noire. Eh ben, Karine.
1: Karine Le Marchand, pape, ce serait génial pour.
3: Oh bah, ce serait vachement bien.
1: Pour tous les curés labourés dans le prêtre.
0: Je préfère encore Karine Le Marchand, pipe.
1: Oh, pop, ça alors. Pipe, vous l'êtes pipe.
0: Moi, je trouve ça plus rigolo d'être pipe que pape.
1: Ah bah très bien, écoutez, c'est mieux que pupe. Donc hier, quand on a dit que vous étiez une spécialiste de...
0: Oui, ça c'était une connerie.
1: Ah, bah alors, vous confirmez aujourd'hui.
0: Je rigole.
1: Ah, bon, vous me rassurez.
2: J'ai raté hier. Ouais.
0: Oui, qu'est-ce
2: qui s'est passé hier?
0: Ils sont partis en délire, sur une pseudo-réputation, comme quoi je serais super forte à ces choses-là.
9: Alors, moi, je n'ai jamais entendu cette réputation-là. À mon grand désarroi, mais apparemment... Mais
0: il n'a pas cité ses sources, d'ailleurs.
3: Mais alors, de
2: qui avait l'info?
8: C'est quoi la répute?
3: Vous parlez de façon...
1: On dit pas la répute.
3: Mais il manque une lettre.
1: On dit une station de bus équivoque. Non, franchement...
3: Mais qu'est-ce qui
2: tu veux parler, alors?
0: Hier, ils ont prétendu, alors c'est plutôt flatteur, mais que j'étais la reine de la fellation, sans citer leur source. Alors je ne sais pas d'où ça venait. Je réfute pas.
3: Moi, je réfute.
0: Pourquoi dirais ça?
3: Bah parce qu'elle a confondu dans une interview, crois sur RTL,
0: la
3: d'ailleurs,
0: de la fellation.
3: Inflation et fellation.
1: Oui, ah oui, c'est vrai que c'était Mme Dati, la ministre de la Culture. À l'époque, elle ne l'était pas encore.
3: Oui.
1: Mais elle l'est devenue suite à ça.
3: Il paraît que c'est un brevet qu'il faut passer pour être ministre de la Culture.
1: Puisqu'on parlait du pape, voici une première citation pour Nathalie Barnérias, qui habite Bretteville l'Orgueilleuse, c'est dans le Calvados, qui a dit, à part pour les gonzesses et le pognon, ça doit être chiant d'être pape.
2: Jean-Yann.
8: Coluche.
1: Ah oui, elle est en deux temps, celle-là.
2: Est-ce que c'est quelqu'un qui n'était pas porté vers les femmes?
1: Ah non, non. Alors, à part pour les gonzesses et le pognon, ça doit être chiant d'être...
0: Ce serait pas Bénichou.
1: C'est Pierre Bénichou. Bravo, la réponse de Karine Le Marchand. La suivante est dédicacée pour monsieur

0: Titoff, et c'est Liliane Sévrac qui habite Marsac-sur-Tarn qui a une chance de gagner un chèque RTL, une toute petite chance, qui a dit « J'ai souvent remarqué que les gens qui sont en retard sont de bien meilleure humeur que ceux qui ont dû les attendre.
1: » C'est pas faux.
2: C'est tellement vrai.
3: C'est pas faux, c'est drôle.
4: De Vos ?
0: De Vos.
5: Emmanuel Macron ?
0: C'est français et en plus c'est marseillais. C'est vrai qu'Emmanuel Macron a la réputation d'être en retard.
1: Espagnol. Ce serait pas Fernandel.
0: Ce n'est pas Fernandel.
5: Pagnol.
1: Rému.
0: Ce n'est pas Pagnol.
2: C'est mort ?
0: C'est un autre dramatique. Dramaturge marseillais.
4: Zidane.
0: Non, c'est vrai que c'est un bon dramaturge, Zidane.
5: Un dramaturge marseillais.
0: Oui, il est né à Marseille.
2: Il est mort.
0: Ah oui, mort.
4: Il est mort, oui.
0: Mort dans les années 80. Académicien français. On l'a surnommé Pagnolet, le petit Pagnol, le petit Pagnol. À une époque.
4: Le petit Pagnol.
0: Bah, par exemple, Nina est une de ses pièces. Voilà.
1: Est-ce qu'il a un nom italien ?
0: Non, les œufs de l'autruche aussi.
4: Ah oui, bien sûr.
0: Pardon.
4: André Roussin.
0: André Roussin, il faut que ce soit un Belge. Bravo.
2: Magnifique.
0: Mais il y avait aussi Lorsque l'enfant paraît, qui a été récemment joué par Michel Faux, ou encore La Mama, qui fut jouée et créée au Théâtre de la Madeleine. Il faut dire qu'il a dirigé ce théâtre. André Roussin était marseillais. Qu'est-ce qu'il y a, monsieur Titoff ? Ça vous intéresse ce que je dis ou pas ?
4: Il adore Marseille.
5: C'était pas flagrant.
1: Je suis tellement vexé de ne pas avoir trouvé la bonne réponse que,
0: oui, que quoi ?
1: J'en ai des chaleurs.
0: Non, mais vous êtes en train de faire des signes à qui, là ?
1: Je disais que l'émission se passait super bien. Que malgré votre allergie, vous étiez de bonne humeur, patron.
0: J'étais de bonne humeur jusqu'à ce que vous arriviez. Non, franchement, c'est terrible ce qui se passe ici.
5: Ouais, hein.
1: Et
0: j'en ai une autre pour vous, remarquez, monsieur Titoff.
4: Marseillais.
0: Et pour Pierre Marpinard, monsieur Marpinard.
2: Ah, le pauvre.
0: Habite Clairois dans l'Oise. Elle vous va bien, cette citation.
1: Oui, c'est moi.
0: C'est vous qui auriez pu la dire, d'ailleurs. Mm. Qui a dit, quand je décide de me remettre au sport, j'achète l'équipe.
5: Jacques Chirac.
1: Effectivement.
4: C'est un humoriste ?
0: C'était pas un humoriste, mais c'était quelqu'un de drôle. Un confrère de radio pendant des années, mais il est mort déjà il y a un petit moment, en 2015. Mmh. Et on le cite souvent ici. On n'est jamais certain qu'il soit l'auteur tout à fait de ces citations, mais il a fait quelques recueils, ou parfois
5: il était sur France Inter.
0: Emprunté à d'autres, il était sur France Inter.
5: José
0: Bouteiller.
6: Arthur.
0: José Arthur. Bonne réponse. Encore d'Alex Vizorek, aidé par Richard Orlinski. Ouais.
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0: Oui, monsieur Reichmann, vous ne connaissez peut-être pas Sébastien Thoen.
1: J'en ai beaucoup entendu parler.
0: Et vous allez comprendre combien vous vous portiez bien jusque-là.
5: Ça va, Jean-Luc ?
1: Je vais très bien.
5: Tu sais qu'ici, d'habitude, on a le Christian Quesada, mais légal, Paul Elkarat.
1: Ah oui, oui, j'ai eu quand même pas mal de candidats.
5: C'est vrai. Tu te rappelles de Paul ?
1: Mais et comment ?
0: Ah bah,
1: et là, 153 émissions à mes côtés, c'est. Alors là, c'est énorme.
0: Autrement, on l'aurait évidemment installé avec vous pendant
1: avec
0: une
1: plaisir.
0: Émission. On vous auriez fait les retrouvailles ici sur RTL, mais Paul est.
5: Il est décédé.
1: Non, le pauvre. Mais non, il est bien vivant.
5: Bah oui, mais il s'est pas fait vacciner, ce con. Non, mais non. Je suis aux côtés du mec qui faisait interview, ça fait plaisir. Ça, Fabrice ?
6: Oui, oui, absolument.
5: N'hésite pas pour le sonotone. Hein.
6: Non.
5: Mets-le un peu plus haut. Hein.
6: Mais je suis en train de régler le son, mais.
5: On est en famille.
6: Je capte un mot sur trois, mais genre.
5: Bah comme moi.
6: Genre, constitue les phrases.
5: Voilà, vous
6: ça débrouille.
8: Ça fait mal. Un jour, ils vont déraper.
5: C'est prévu, moi, il faut que je buzz. Moi, je suis en fin de carrière, je suis aux grosses têtes. Donc. En tout cas.
1: En plus, c'est ma première.
5: Ça fait plaisir
1: bien.
5: Aujourd'hui. Que des jeunes et des hétéros. C'est rare. C'est assez rare pour le souligner.
1: Ouais, c'est vrai.
0: Enfin, Fabrice est hétérosexuel.
6: Oui.
0: Jean-Luc Reichmann.
5: Et Jean-Philippe aussi, c'est son mec qui me l'a dit. On peut le croire, c'est son
0: Jean-Luc
5: mec.
0: Jean-Luc Reichmann, je connais son épouse.
1: Je vous remercie.
0: Voilà.
1: Merci beaucoup.
0: Alors, excusez-moi, mais enfin, Valérie Mérès est hétérosexuelle.
5: Bon, avec Noël Robin, tu rigoles ou quoi?
1: Il est extraordinaire.
5: Enchaîner les Ruquier, là, on se fait chier. Les gens sont en train de zapper sur les chansons.
1: Qu'est-ce que vous prenez au petit déjeuner, Sébastien?
5: J'ai tourné Tardisson ce matin. Alors, je me suis levé très tôt. Là, c'est 15h35.
1: Ouais.
5: Mais je me suis levé très tôt. J'ai tourné Tardisson. On a tourné l'Hôtel du Temps. Enfin, là.
0: Ah, ça y est, ça va enfin sortir cette émission.
5: Ouais, en 2025. Non, parce que on a tourné il y a un an. C'est pas encore diffusé, mais là, on a tourné. Là, ça va être diffusé
0: ça
5: dans deux mois.
0: Ce sera une émission posthume de Thierry Ardisson.
5: Voilà.
0: En tout cas, monsieur Reichmann, bienvenue.
1: C'est gentil, merci.
0: C'est votre première ici. Monsieur Fabrice vient de temps en temps nous voir, mais il connaît parfaitement le principe de l'émission.
6: Oui.
0: Vous savez, cher Fabrice, qu'on commence toujours par.

0: Est-ce que je sais, moi, je
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4: Les citations, Fabrice, enfin.
0: Une citation. Une citation.
4: Oui. On va commencer tout de suite par une citation pour Catherine
0: oui.
4: Pave.
0: Oui, elle est de qui, la citation?
4: Bah non, ça, je vais.
5: C'est ce qu'il faut trouver, hein, Fabrice.
4: Je vais pas
0: oui,
4: faire.
0: Cru
4: ah bah tiens, elle est là, la Leclerc.
6: Non, mais il faut bien répondre, il y a un dentier à gagner quand même. Hein.
0: Ah oui.
7: Non, mais ça va très
6: bien. Non, mais je vous le dis, même pour le public, hein.
4: Mais il y a du respect pour monsieur Fabrice.
0: Oui, d'abord.
6: J'ai grandi en le regardant, moi.
4: Ah oui.
6: Je lui ai dit la classe, oh, là, avec Pompon, avec tout le monde, avec monsieur, avec Blaise, avec tout ça, avec Bigard, le pauvre depuis, bon, bref. C'est moi la classe, déjà, Bigard, depuis 2-3 ans, là. C'est moi la classe. Là.
7: Fabrice, je suis pantois devant vous. Je suis tellement heureux. Je travaille encore avec Fifi. Vous travailliez à l'époque avec Fifi.
4: Ah, le petit muet, là.
7: Non, il n'est pas muet.
0: Non, si. Quand on faisait une émission à l'ouverture de Canal+, il avait un rôle muet dans une émission qui s'appelait Tout s'achète.
6: Ah, celui qui a eu le MeToo avec Deniso.
4: Je peux placer ma première citation.
7: Attention, il va la placer devant tout le monde.
4: Pour Catherine Pave, qui habite Tourcoing dans le Nord. Qui
6: oh, c'est joli Tourcoing.
3: Ah oui, c'est bien Tourcoing.
6: Non, mais c'est vrai, on nous fait chier avec l'île Maurice, mais c'est vrai que.
4: Qu'est-ce que vous avez contre Tourcoing, monsieur Toël?
6: Laurent Ruquier, il y a de la cocaïne dans les pains au chocolat. Et je viens d'en manger deux.
1: Quoi qu'on mange, hein.
6: Donc forcément, je pars en vrille. Voilà.
4: Monsieur Jean-Philippe, défendez Tourcoing, votre région.
3: C'est un beau coin, c'est Tourcoing.
4: À Tourcoing, quoi, tout le monde a une voix de canard.
3: Moi, j'ai commencé ma vie active à Tourcoing. Je travaillais dans un magasin de vêtements, ça marchait bien.
4: Comment ça s'appelait?
3: Ça s'appelait Hexagone H Couture.
7: Hexagone.
3: Et on vendait des vêtements féminins haut de gamme. Alors j'avais toutes les riches belges et les riches tourquennoises et
5: tourquennoises.
3: Oui, j'ai tous les.
4: Il y a des riches à Tourcoing.
3: Oui.
4: Ça alors.
3: Oui, c'est un site industriel. Donc, encore,
7: ah oui, il y a
3: encore des gens qui.
6: Non, mais Tourcoing, c'est pas top. C'est Roubaix qui est joli. Mais faut aimer les barbes, c'est tout.
5: Oh là là là là.
4: Bon, je peux placer ma citation.
3: Oui, oui, oui.
7: Attention, il va la placer.
4: Pour Madame Pave de Tourcoing.
6: C'est joli, Tourcoing. On nous fait chier avec les Maldives, mais c'est vraiment joli.
4: Les Maldives, ça va disparaître un jour.
5: Ouais, hein, vite y aller.
3: Oui, la mer, elle va monter.
6: Mais non.
7: Alors que Tourcoing va rester.
3: Oui, non.
4: Qui a dit « Mon meilleur ami est parti avec ma femme et franchement, il me manque terriblement.
0: »
4: Coluche.
6: Jacques Martin.
4: Non.
7: Pierre Desproges.
4: Non, pas Pierre Desproges.
6: Pierre Doris,
4: bonne réponse de Sébastien Thoen. Une citation pour Alice Grandperrin qui habite Carpiquet dans le Calvados.
7: Carpiquet, c'est où ça?
4: Dans le Calvados.
7: Carpiquet.
6: T'avais vilain là-bas?
4: Pour Madame Grandperrin de Carpiquet, donc, qui a dit « Sous le capitalisme, les gens ont plus de voitures. Sous le communisme, ils ont plus de parking. »
5: Karl Marx.
4: Non.
6: Mélenchon.
4: Non. mais c'est un politique.
7: François Hollande.
4: Non. Un politique qu'on cite régulièrement.
6: Ah, banlieusard.
0: Churchill.
4: Winston Churchill. Ah. Bonne réponse.
5: Fabrice.
4: De Monsieur Fabrice. Une citation pour Benjamin Montriou, qui habite Bordeaux en Gironde.
7: Montriou. Il y a toujours des noms quand même.
4: Ah oui, monsieur.
7: Montriou.
4: Montriou fait partie de nos auditeurs, qui a dit « J'ai toujours rêvé d'un ordinateur qui soit aussi facile à utiliser qu'un téléphone. Mon rêve s'est réalisé, je ne sais plus comment utiliser mon téléphone.
6: » C'est quelqu'un
0: contemporain, ça.
4: Un contemporain.
6: Mais c'est pas un comique, c'est pas très drôle comme phrase.
4: Vous devriez pas dire ça, parce qu'on nous dit souvent que vous êtes un de ses héritiers.
6: Pierre Bénichou.
4: Bonne réponse. Bonne réponse de Sébastien Thoen.
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4: Vous êtes jeune homme au père en Polynésie.
10: Oui, je vais faire son petit phoque sur son bateau. Non, ça serait formidable.
11: T'aimes bien Stevie, mais de loin, tu vois. Alors, retourne dans ta cuisine, admirer la.
10: Pourtant, tes yeux me regardent de près, mon cher.
11: Il me fait chier l'autre là.
4: Mais pourquoi vous êtes jeune homme au père, Stevie, alors que vous avez un travail, une jardinerie?
10: Mais oui, mais j'aurais voulu faire ça parce que ça ouvre plein de perspectives. En fait, on peut aller à l'autre bout du monde, on peut aller en Amérique. Ma cousine, elle l'a fait, elle est partie en Australie pendant un an.
3: Mais
10: en
3: non.
10: En fait, nous, on reste ici entre quatre murs, mais à mon époque.
4: Elle est partie en Australie, ouais. C'est elle qui avait caché un kangourou dans son slip.
10: Oh non. C'est je trouve que pour les jeunes, c'est.
4: Attendez, on va voir la vie de Sylvie Tellier, et ça, je sais que la France. La France attend ça.
2: Moi, c'est ma quatrième fille au père, et j'avoue que quand je.
4: Qu'est-ce que vous faites? Quatrième fille au père?
2: Ben oui, parce qu'elle change tous les ans.
10: Qui s'occupe de ses enfants?
2: Et j'avoue que quand je sélectionne la fille au père, je regarde quand même un peu la photo pour être sûre qu'elle ne soit pas trop jolie. Parce que quand même, tu te dis, elle va vivre à la maison.
4: Donc c'est l'inverse du concours des Miss.
2: Exactement, tu fais le casting.
4: Pour les Miss, elle prend les plus jolies. Et pour les filles au père, elle prend les plus moches alors?
2: Non, pas les plus moches, mais bon, quand même, on se dit, elles ont entre 20 et 25 ans.
6: Ah ouais, quand on
2: elle va vivre à la maison. Donc,
10: c'est dégueulasse. Ouais.
4: Mais elle a une chambre à elle et
2: oui,
4: tout.
2: Oui, bien sûr. Oui, elle dort pas avec nous, je vous rassure.
4: Là actuellement, vous avez une fille au père.
2: J'ai une fille au père.
10: Elle vient d'où, ta fille au père?
2: Alors, cette année, elle vient de Chicago.
4: Carrément,
10: c'est américaine.
2: L'année dernière, elle était australienne. Avant, elle était allemande. Avant, elle venait d'Amérique du Sud.
4: Et vous les enterrez où après alors?
2: Non, je ne les enterre pas. Et d'ailleurs, on dit 7 mars, c'est son anniversaire aujourd'hui. Elle s'appelle Rachel.
4: Oh, c'est pas vrai. Alors, bon anniversaire à Rachel, la fille au père de.
2: Merci.
4: Et donc maintenant, elles sont payées, vous nous dites.
2: Ouais. Alors, on est obligé de les payer. Alors,
10: combien
2: on leur donne. En fait, on leur donne. Je crois que le minimum en France, c'est à peu près 100 € par semaine. Et en plus, il faut les déclarer. C'est un vrai travail.
11: Elle va être contente d'apprendre que tu la trouves moche.
2: Non. Mais non.
10: C'est le cadeau d'anniversaire.
2: Non, mais par exemple, je prends jamais de blonde.
11: Bon anniversaire, la moche.
4: Bon anniversaire, Rachel.
10: Rachel le boudin.
4: Non, heureusement, elle comprend pas encore le français.
2: Non, mais elle est jolie, mais je ne prends pas de blonde. Je fais attention. Mon mari adore les blondes. Je n'ai jamais pris une blonde.
4: Ah, donc voilà.
2: C'est voilà. Elle est rousse.
11: Les connes, alors.
4: Ça en fait une intelligente dans la famille.
10: Elle est rousse.
2: Elle est rousse, ouais.
4: Une question pour Quentin d'Arcasse.
10: On aura tout entendu, hein, franchement.
11: Bien voir ce qui est... Quand est-ce qu'on vient voir chez toi la gueule qui est là?
2: Venez.
11: Elle est quoi? Elle est américaine?
2: Elle est américaine. Oui, ouais.
10: Chicago.
4: Mais combien d'enfants elle a à s'occuper? Combien vous avez?
2: Trois, j'en ai trois.
4: Ils ont quel âge vos enfants?
2: 15 ans, 11 ans et 6 ans.
10: Ah oui, du taf.
11: Ah, ils vont commencer à niquer des moches alors.
4: À mon avis, celui de 15 ans déjà.
2: Non, mais c'est ça.
4: Ah oui.
2: Faire gaffe. Parce que il y a 2 ans, j'avais une petite allemande, elle avait 17 ans. Bah, je peux vous dire que le jour où elle est arrivée, je commence. D'habitude, mon fils, bon, c'est un ado, donc il regarde pas trop. Et là, on va la chercher à l'aéroport. Je vois tout d'un coup mon fils hyper serviable. Bonjour, bienvenue. Je me dis, ah, je vais avoir un autre problème, c'est que maintenant, ça va être l'ado qui va essayer de draguer la fille au père.
4: Et oui. Donc, voilà. Maintenant, c'est elle qui ramasse les Kleenex le matin. Ouais.
2: Voilà, c'est ça.
10: Oh.
4: Et elle sait que vous êtes une vedette et tout, alors?
2: Vedette, elle sait que je suis maltraitée lundi matin chez vous, enfin lundi après-midi chez vous, oui.
4: Mais elle nous écoute aux grosses têtes.
2: Non, elle vous écoute pas.
3: The big head.
2: Elle est pas assez. Ça va trop vite chez vous.
4: Ah bah bien sûr, bon, c'est pas plus mal. Hein. On embrasse Wikis Rachel. Allez, on enchaîne avec une autre question pour Quentin d'Arcasse qui habite dans le Val d'Oise. Question culturelle, littéraire pour monsieur Claudel. Quand même, profitons de la présence du président de l'Académie Goncourt pour qu'il nous rappelle dans quelle œuvre célèbre. Qu'est-ce qu'il y a, monsieur de Kersauzon?
11: Dépissé.
4: D'accord, oui. Bon.
2: Il annonce.
6: Oh, c'est chiant cette prostate.
10: Ça va être la marée du siècle.
11: Monsieur, tsunami.
4: Concentrez-vous, monsieur Claudel.
11: J'essaye.
4: Je vous demande de retrouver dans quelle œuvre entendait-on et lisait-on cette célèbre phrase « Je suis jeune, il est vrai, mais aux âmes bien nées, la valeur n'attend point le nombre
10: de l'âme. » Oh, moi je sais.
6: Oui, c'est facile.
4: Allez-y alors.
10: C'est Corneille.
4: Oui, bravo.
11: Oh. Le Cid.
10: Mais alors, le
4: Cid. Et bah, c'est oui. Le Cid de Corneille. Bonne réponse.
2: Incroyable.
11: Bravo, Stevie.
4: Bonne réponse de Stevie Boulet. Alors là, vraiment, vous m'épatez, Stevie.
10: Ah bah oui, c'est une phrase que j'entends presque tous les jours.
4: Ah oui, bah c'est vrai.
11: Pourquoi c'est ta sonnerie de téléphone?
4: Je suis jeune, il est vrai, mais aux âmes bien nées, la valeur n'attend point le nombre des années. C'est bien le Cid de Corneille. Si je m'attendais un jour à dire réponse commune de Philippe Claudel, président de l'Académie Goncourt, et de Stevie Boulet, ex du Loft.
10: Comme quoi, le monde évolue.
4: Oui, bravo à tous les deux, bravo. J'ai rien à dire.
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12: Mais qu'est-ce que vous nous chantez là?
13: Ils crachent. Ils font pour Mergo, ils font ça, le carré. Et puis ils font parapluie. Tu sais.
14: Ils font ça, ils font le lama.
13: Et pour Ariel Dombal, il faut quoi les jours?
4: Ils me prennent un coton-tige. Justine est au téléphone. Bonjour Justine, on était en train d'essayer de traduire en langage des signes les noms des uns et des autres. Bonjour Justine.
15: Bonjour.
4: Voilà, enfin une voix douce féminine. Vous savez que ça me fait du bien. Vous habitez Saint-Just-Saint-Rambert, vous avez 28 ans, vous êtes dans la Loire, Justine.
15: Oui, c'est ça.
13: Vous savez nager, on sortait.
4: Non, quand je dis qu'elle est dans la Loire, pas dans le fleuve, le département. J'entends des bruits derrière vous, il y a des enfants autour.
13: Ah bah ouais.
15: Oui, j'ai ma petite fille qui est juste à côté.
4: Votre petite fille, vous voulez dire votre fille?
15: Oui, ma fille.
13: Oui, elle a quelle petite?
4: Parce que vous avez 28
15: elle
4: ans.
15: Elle a 8 mois.
4: Elle a 8 mois quand même. Et c'est vous qui allez chanter, pas elle, hein. Prévenez-la.
15: Oui.
4: Car vous allez tenter évidemment de piéger mes grosses têtes. Vous avez choisi une chanson dont on ne retrouvera peut-être pas l'interprète. La petite a commencé à faire les chœurs. 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Justine, à vous de chanter.
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4: Ariel
15: de
4: semble
15: de
4: trouver. Ah non, vous réclamez un thé.
2: Pardon.
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14: C'est une chanteuse?
4: Une chanteuse, oui.
14: Encore en vie?
4: Encore en vie.
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14: Chanteuse de variété ou à texte?
4: Plutôt à texte.
14: Plutôt à texte.
13: Anaïs,
4: non.
14: La Natacha Saint-Pierre.
13: Mademoiselle L.
4: Mademoiselle L, dis donc que vous l'aimez bien, elle. Hein.
14: La Grande Sophie.
4: La Grande Sophie, non.
14: C'est ce genre de chanteuse?
4: Un peu,
14: d'accord. Olivia Ruiz.
4: Olivia Ruiz, non.
13: Zazie, écoutez.
4: Un peu moins rock que la Grande Sophie, quand même.
14: D'accord. Popisante.
15: J'adorais m'appeler Fontaine de Paris.
7: C'est Louane.
4: Louane, non. Ah, elle est maman, Louane. Vous avez vu ça?
7: Ouais. Quelle bonne nouvelle.
4: Elle a une petite Isabelle.
13: Charmant prénom.
14: Elle a sorti un album il y a moins de 2-3 ans, cette personne.
4: Ah ben la chanson là, date de 2006, vous voyez, elle est pas vieille.
14: D'accord.
13: On a dit Zaz. Hein.
15: Pour un peut-être.
4: Ce n'est pas Zaz.
14: Elle est aussi actrice.
4: Actrice, ça lui est peut-être arrivé, mais alors de façon épisodique.
14: Elle fait partie des enfoirés.
13: Adèle.
4: Non. Ah non.
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4: Charlotte Gainsbourg, non.
13: Je la connais, vous voyez.
7: Aya Nakamura.
4: Aya Nakamura, non, ça, on reconnaît
14: bien le genre.
4: On reconnaîtrait la chanson.
7: Brigitte Fontaine.
4: Plus jeune que Brigitte Fontaine.
13: Très jeune.
4: Oh, très jeune. La quarantaine.
14: C'est un prénom? C'est directement un prénom?
13: Action Natacha Saint-Pierre?
4: Non, on l'a dit déjà.
7: L'âme.
4: L'âme, non.
13: Axel Red.
4: Non plus. Non.
15: Je vous laisse une sœur, un écho de douceur, un sanglot.
4: Elle chante bien,
7: Elle chante pas mal.
4: Justine.
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13: Elle suit la musique.
14: Rose,
4: non.
13: C'est un prénom?
2: Ah, celle qui a été la fiancée du fils de François Hollande, attends.
7: Zazie.
4: Jonathan, non, ce n'est pas Jonathan.
7: C'est pas Zazie.
4: Ce n'est pas Zazie.
15: J'ai marché autour du lac et je n'ai rien trouvé.
7: Elle nous a eu.
14: Elle est longue, la chanson.
7: Cette chanson a terminé.
4: Elle va finir par tomber dedans, hein.
15: J'ai marché autour du lac.
4: Oui, bah arrêtez-vous à un moment donné. Ça y est, vous avez fait le tour.
14: Vous avez gagné.
4: On a le droit qu'à une heure. Bravo, Justine.
7: Bravo,
4: ah là là. Ah oui, c'est une chanteuse, moi, que j'aime bien, mais une chanteuse que tout le monde ne connaît pas forcément, même si elle a déjà fait pas mal d'albums et qu'elle a ses vrais adeptes. Mais c'est vrai que c'est pas une chanteuse dite de variété, mais qui a beaucoup d'humour tout de même. Et peut-être vous allez la reconnaître en l'entendant.

0: Chéral.
1: C'est gagné pour vous, Justine. Bravo.
2: Bravo, Justine.
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1: Ah, je voudrais maintenant vous poser une question zoologique pour faire plaisir à Laurent Baffin et pour Jean-Michel Talaron qui habite Mulhouse. Si je vous dis que le mandril est bleu, blanc, rouge, pouvez-vous me préciser pourquoi et comment?
4: Bah parce qu'il a ses attributs, c'est la reproduction de son derrière sur son nez. C'est un singe de la famille des babouins et c'est ses couleurs qu'il arbore pour la parade nuptiale.
5: Sur le nez?
4: Ah ouais. Sur le nez.
1: Alors qu'est-ce qu'il a de bleu? Qu'est-ce qu'il a de blanc et qu'est-ce qu'il a de rouge?
6: Alors moi je dirais le front bleu, le nez blanc et la bouche.
7: Non, il a le nez rouge.
4: Il a le nez rouge.
1: Alors il a le nez rouge, ça c'est bon.
2: Et la bouche blanche.
4: Il a les yeux bleus?
1: Non.
4: Le cul bleu?
1: Non. Vous avez une partie de la bonne réponse, cher Laurent, parce qu'effectivement, le mandril, c'est bien un babouin. Ça fait partie de la famille des cercopithèques, sont des singes.
2: Il a le cucu tout blanc.
1: Alors, non, c'est pas le cul qu'il a blanc.
6: Non, je
5: les
6: mains.
5: Couilles.
4: Les
5: couilles.
4: C'est
1: le torse. Pardon.
5: Les coucougnettes.
1: Alors quoi, les coucougnettes?
5: Les couilles. Les
4: parties
5: génitales.
4: Les testicules. Elles sont bleues.
1: Alors, les testicules sont bleus.
2: Oh, comme c'est joli.
1: Effectivement.
6: Comme les sont. Et son sexe est blanc.
1: Et c'est pas le sexe qui est blanc.
4: Le cul.
1: Non, non.
6: Je sais. Il a les cheveux, une petite coupe à l'iroquoise bleue.
1: Il a le nez rouge.
4: Les joues blanches. Ouais.
1: Il a les couilles bleues.
5: Ouais. Ah. Il a les couilles.
4: Ça dépend de la température.
7: Elle a les couilles bleues. Belinda.
2: On cherche le blanc.
4: On le rencontre quand?
7: On dirait une chanson de Claude François.
1: Ah, il avait qu'à pas voter Rassemblement National.
4: Le blanc n'est pas sur le visage, Laurent?
1: Non, alors le visage.
5: Sur le torse.
1: Presque.
6: Le cou.
1: Il a une collerette blanche. Ah. Il a le nez rouge, une collerette blanche et les testicules bleus. C'est quand même une bonne réponse de Laurent Baffie du babouin. J'ai une autre question animalière pour monsieur zoologique, pour monsieur Baffie. Bah oui, mais il aime ça, vous savez. Quel est l'autre nom du nandou? Le nandou qu'on trouve plutôt en Amérique du Sud.
4: Le casoar?
1: C'est-à-dire?
4: L'autruche.
1: L'autruche, bonne réponse de Laurent Baffie. Pour monsieur Sapin, donc de Camaret-sur-Mer.
6: Ah, moi je connais le curé de Camaret.
1: Encore une question animalière.
8: Mais t'es pas loin du sapin.
1: Pouvez-vous me citer, allez, deux exemples d'anatidés?
4: Bien sûr. Le canard, le colvert.
2: Il est chiant, pas les carottes, là.
4: voilà.
1: Le canard et quoi d'autre?
5: L'oie.
4: Le colvert, la.
1: Le colvert, c'est aussi un canard.
5: Le cygne.
4: Le grèbe, le foulque, le.
6: Mais non, mais.
2: Le pigeon.
7: Le cygne.
6: L'oie.
5: Le cygne.
4: L'oie.
1: Le canard.
6: Mais oui, il arrête pas de répéter les mêmes noms.
5: Le cygne.
2: Pas tout ce qui fait du foie gras, quoi.
1: L'oie, le canard, le cygne. On fait pas du foie gras avec un cygne.
7: Ah bon? On devrait essayer.
1: Mais en tout cas, effectivement, ce sont des anatidés, les oies, les cygnes, les canards et effectivement, les autres volatiles apparentés. Mais les trois principaux, on va dire, et génériques, ce sont les canards, les cygnes et les oies qui sont tous des anatidés. Bonne réponse de Laurent Baffie.
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1: Pour vous, monsieur Barbier, parce que je vois bien que vous vous lamentez depuis tout à l'heure.
2: Ah, c'est sur la musique techno, là.
1: Non, ça concerne Boileau. Vous connaissez forcément ce fameux conseil de Nicolas Boileau. Remettez sur le métier votre ouvrage 20 fois. Conseils pour travailler, pour écrire. 20 fois sur le métier, remettez votre ouvrage. Mais il y a un autre conseil très célèbre parmi les conseils de Boileau. Lequel?
10: Le monde appartient à ceux qui savent tôt?
1: Ah non.
10: C'est un conseil d'écriture?
1: Ah oui, un conseil d'écriture, d'expression.
10: Ce qui se conçoit bien s'énonce clairement et les mots pour le dire le viennent aisément.
1: Excellente réponse de Christophe Barbier.
5: Reste.
8: Je peux te dire que lui, il n'a pas su faire virer de BFM. Hein.
10: Ça me permet de ne pas rester trop longtemps à mon nadir dans cette émission.
1: Oh. Oh. Ce que l'on conçoit bien. Non mais c'est joli quand même.
8: C'est sublime.
1: C'est du boileau et c'est très joli. Bon, il l'a piqué un peu à Horace, paraît-il. Ce que l'on conçoit bien s'énonce clairement et les mots pour le dire arrivent aisément. C'est un des autres conseils de boileau, en dehors effectivement de celui plus connu. 20 fois sur le métier, remettez votre ouvrage, ou encore

0: Hâtez-vous lentement et sans perdre courage.
1: Il est super, Boileau.
0: Ah oui, vous aimez.
1: Ah ouais, bah, c'est un maître à penser pour plein de gens, pour moi, pour Renaud aussi.
0: Quel point commun, et ce sera encore une question culturelle pour Monsieur Lemort, Pierre Lemort, qui habite Quincy sous Sénart. Quel point commun ont Crassus, Khéops et The Kiss?
1: Ah, c'est les chanteurs.
0: Zeuxis, c'est un peintre grec, pour tout vous dire.
2: Crassus, c'était le chef des liaisons romaines.
0: Voilà.
2: Et puis Khéops, c'est celui de la pyramide.
0: Absolument.
3: Ils ont été tués de la même manière, ils ont été assassinés.
2: Est-ce qu'ils ont été interprétés par un personnage, un même acteur ou...
0: Non.
1: Ils ont le même nombre de followers sur Insta.
4: Une passion pour les femmes.
5: C'est des architectes, tous les trois.
0: Alors, on a bien compris. Crassus, Khéops et Zeuxis.
2: Ils sont morts de la même manière?
0: Ah oui, ça c'est vrai.
2: Empoisonnés?
0: Pas empoisonnés.
1: Pendu, comme du fromage.
0: Non.
2: Ah, on éternuant, vivant.
0: Enterré vivant. Non.
3: En éternuant, en rigolant.
0: Non.
3: Pardon? On est en rigolant.
2: Mort de rire.
0: Mort de rire. Bonne réponse de Johan Rioux.
3: C'est dingue, ça. C'est marrant que ce soit toi qui réponde ça, parce que je te vois cette fin, là. Ça serait sublime. Pas
6: mais on peut mourir de... Je sais qu'on peut mourir d'orgasme, mais je ne savais pas qu'on pouvait mourir de rire.
0: Oh non, mais vous ne craignez rien, ni l'un ni l'autre.
3: Vous pouvez nous raconter un petit peu plus, Laurent?
0: Ah bah, par exemple, le peintre Zeuxis est mort de rire en faisant le portrait d'une vieille dame. D'un seul coup, ça, il s'est pris à rire et il en est mort.
3: Il a quel âge aussi?
0: Et ça arrive dans les théâtres aussi.
2: Oui, bah c'est la première du chapeau de paille d'Italie, de la biche, un spectateur est mort de rire dans la salle, ça a fait le succès de la pièce.
5: Mais c'est génial.
4: C'est mais c'est plutôt une crise cardiaque.
0: Ah oui, ça équivaut évidemment.
2: Une apoplexie.
0: Ouais, mais c'est toujours mieux pour la publicité de la pièce de théâtre.
1: Bah,
0: de
1: ça dire... pouvait arriver ici, putain. Ça ferait un buzz.
4: Mais ils sont morts de rire jeunes ou ils étaient tous vieux?
1: Bah, faut qu'on fasse rire, c'est tout. Quoi. Ça, c'est un autre délire.
0: Non, mais regardez, le public est mort de rire aujourd'hui. Mais
1: ah, ça peut arriver alors.
0: Au sens figuré, tant mieux, parce que au sens propre, on regrette très évidemment qu'il y ait un décès dans notre salle.
1: Ouais, mais Khéops, comment c'est alors Khéops?
0: Ah bah Khéops, pareil, était mort de rire. Et on en parlera d'ailleurs de Khéops avec Barbara Schultz tout à l'heure, notre invitée, puisqu'il y a un film aujourd'hui.
1: La skieuse, Barbara Schultz.
0: L'actrice réalisatrice
1: génial.
0: Qui vient de réaliser un film avec Fabrice Luchini et ce sera notre invitée en fin d'émission.
6: Mais c'est franchement la plus belle des morts, je trouve. Hein. Franchement, on peut
0: mourir
6: pas...
0: de rire.
6: Mais très honnêtement, bah, pour les artistes, c'est mourir sur scène.
1: Mais pour les pauvres types, c'est mourir de rire. Ouais.
6: Non, mais c'est vrai, après une belle blague, comment vous aimeriez mourir?
4: En dormant.
6: En dormant, Goun.
4: Ça, c'est vrai. Mieux quand même.
7: Ah ouais.
6: Sans le savoir, quoi. Mais est-ce qu'on sait qu'on va mourir?
4: Bah non.
2: L'homme est le seul animal qui sache qu'il va mourir.
6: Dans le regard, je crois, non? Parce que tu regardes les gens différemment quand tu sais que tu vas y passer. Non, mais je pense que c'est vrai. Non.
0: Là, actuellement, par exemple, je ne sais pas si je vais mourir, mais j'en ai envie, vous voyez.
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0: Vous pouvez peut-être nous raconter une petite histoire belge, monsieur.
10: Oh, Beauvoir. Vous voulez une histoire belge, alors du dos, si ça vous fait plaisir.
0: Nos amis de Bel RTL nous réclament.
10: Alors j'en ai une très courte, hein, ça va leur plaire, je pense. Alors c'est un Belge qui rencontre ses amis au café, et puis il leur dit « Ah ben dis donc, vous savez quoi les mecs, vous êtes tous cocus, hein, hier soir j'ai baisé ma femme.
0: » Vous en avez une, Yann?
11: Ah oui, on en a. Alors c'est un homme qui vraiment crée un crush sur une blonde magnifique,
10: Ziz,
11: hyper canon et tout, voilà, par exemple. Et donc il l'invite au restaurant. Alors il la courtise depuis déjà un mois, mais là il l'invite au restaurant, il veut lui faire plaisir. Alors c'est le grand soir, il réserve une table dans un super restaurant gastronomique. Et là, une chambre dans le palace, tout la totale. Et il investit toutes ses économies, le pauvre, pour cette soirée, parce qu'il veut vraiment la pécho. Et donc, enfin à table, et tout d'un coup, la femme, elle est là. « Oh, mais je goûterais bien du caviar, puis je prendrais du foie gras, puis je prendrais du homard. » Et puis, et là, mais elle prend tout ce qui lui fait plaisir, elle prend le plus grand champagne, enfin moi. Et lui, il est de plus en plus inquiet quand même pour l'addition. Et tout d'un coup, il lui dit « Bah, dis-donc, mais tu manges toujours autant ?» Elle fait « Non, seulement quand j'ai mes règles. »
0: Vous en avez une, Ziz?
12: Oui, une devinette. Un peu voir, hein. Vous savez pourquoi les schtroumpfs rigolent tout le temps?
0: Non.
12: Non? Parce qu'ils ont l'herbe qui leur chatouille les couilles.

0: Vous avez une autre Belge, monsieur Beaugrand?
1: Oh, si vous aimez la Belgique, j'en ai une, hein, elle est horrible, hein. Bon, alors. Alors, c'est un Belge, là, qui est comme ça, là, il est. Puis il voit dans son jardin, il voit une grenouille. Alors, il attrape la grenouille, et puis il se dit, tiens, je vais faire une expérience. Il lui dit, là, il lui dit, allez, saute! Puis la grenouille, elle saute. Alors là, il se dit, tiens, ben, je vais lui couper une patte pour voir. Il lui coupe une patte, il lui dit, saute! La grenouille, elle saute quand même. Alors, il se dit, tiens, dis donc, elle est forte, cette grenouille, hein. Alors, je vais lui couper une deuxième patte, hein. Puis il lui dit, vas-y, saute! Elle saute, la grenouille! Ben, il lui reste deux pattes, la grenouille, quand même, hein. Sur les quatre, hein, donc, du coup, il se dit, tiens, ben alors, je vais lui couper une troisième patte. Il lui dit, vas-y! Et ben, elle saute encore! Et là, il reste une patte. Il dit, bon, tiens, je vais lui couper une quatrième patte. Il lui dit, saute! Ben, elle saute plus. Et ben voilà, il en est arrivé à la conclusion que quand on coupe quatre pattes à une grenouille, elle devient sourde.
0: Oui, monsieur Titan. Oh,
2: comme il a dit du panier, j'en ai une petite blague marseillaise. C'est Dédé et Doumé, bon, et ils sont là, ils se retrouvent à l'heure de l'apéro, ils ont pas un rond, et Dédé, il a envie de boire l'apéro, il dit, putain, j'ai envie de faire la fête, j'ai envie de faire la tournée des bars. Et l'autre, il fait, mais enfin, on a pas un rond, comment tu veux qu'on fasse? Il fait, écoute-moi, tu vois, j'ai une technique, tu vas voir, on va aller chez le charcutier, on va acheter une chipolata. Tu vois, je vais mettre la chipolata dans le pantalon, comme ça. Oh. On va boire. Au moment de payer, je sors la chipolata, tu te baisses, tu mastiques un petit peu la chipolata. Là, le mec, il va être, tu vois, le mec, il va nous insulter, on va se faire virer, on sort du bar, au pire, on se prend un coup de pied au cul, et on n'aura pas payé. Fait, oh putain, Dédé, t'es un génie. Ils vont à la charcuterie, ils achètent la chipolata, ils vont au premier bar, bon, ils sont un peu comme ça.
0: Sacré professeur Raoul, toi.
2: Ouais, ouais.
0: Il a toujours de ses méthodes.
2: Ils commencent à boire, ils font 3-4 tournées de pastis et tout ça, mais c'est le moment de payer. L'autre, il fait, bon, on y va. Alors Dédé, il sort la chipolata, l'autre, il se baisse, boum, boum, boum, il commence à stiquer la chipolata. Le patron, mais qu'est-ce que c'est, bande de cochons, sortez de mon bar. Bon, ils sortent du bar, l'autre, ils sont morts, il fait, putain, mais c'est incroyable, ton truc, ça marche super bien. Et là, ils enchaînent tous les bars, une dizaine de bars, et à chaque fois, ils sortent la chipolata, ils se papa, et chaque fois, ça marche. Et à un moment donné, Doumé, il fait, bon, écoute, j'en peux plus, moi, là, ça fait une dizaine de bars qu'on fait, bon, on change, donne-moi la chipolata. Il fait, la chipolata, ça fait au moins 4 ou 5 bars que je l'ai perdu.
0: On l'a un peu vu venir, mais elle est drôle. Une dernière Belge. Allez, une dernière.
3: Vous la voulez vraiment, celle-là?
0: Oui. Bon.
1: Alors, c'est un Belge qui est dans le métro, il semble un peu préoccupé. Il se parle à lui-même, là, il est comme ça, il dit, Sagittaire. Ah oui, Sagittaire. Hein. Là, il y a le métro qui s'arrête, les portes s'ouvrent, il descend. Non, c'est pas Sagittaire. Hein. Alors, Bélier, peut-être Bélier, c'est ça. Hein. Alors, bah, il sort du métro, il marche une centaine de mètres. Non, c'est pas... Alors, peut-être Capricorne. Non, c'est Capricorne. Oh, Poisson, peut-être Poisson. Puis il reprend sa marche, il se parle toujours à lui-même. Oh non, c'est pas... Balance. Oh, je ne sais plus. Alors, voilà. Et puis finalement, il va chez son docteur et lui dit, excusez-moi, docteur, c'est quoi déjà la maladie dont vous m'aviez parlé? Ah, cancer, c'est ça. Hein.
0: Quelle horreur.
1: Oh, bah, c'est dans des moindres, ça. Hein.
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4: C'est la première fois que vous rencontrez Adil Rami.
5: Oh là là. Ah non, ça fait quelque chose de le voir en vrai.
6: Et attends, hein.
5: Surtout que ça fait 6 mois que vous me le promettez, et à chaque fois j'ai droit à Yohann Riou. Alors... Il est beau.
4: Ah, vous trouvez?
5: Quand je pense qu'il n'est plus avec Pamela, je me dis que j'ai mes chances.
4: Vous connaissiez Ziz du panier, monsieur Rami?
7: Non, mais je crois qu'on s'est croisés déjà au Manco, on a fait une sortie tous ensemble avec
6: des grosses têtes. Oui, avec Benzema, oui, oui.
4: Non, je crois que vous confondez avec Zaya.
5: Oui, c'est ça.
7: Mais non, mais c'était il y a 20 ans, Zaya, elle avait 15 ans.
5: Eh ben voilà. Ça, regarde.
4: Et Sylvie Tellier, vous la connaissiez?
7: Oui, je la connais, il y a entre footballeur et Miss, il y a une connexion.
4: Ah oui, c'est ce que je disais.
8: J'ai marié beaucoup de Miss, vous avez raison.
6: T'es un peu la Madame Claude des footballeurs.
4: Combien,
8: exactement.
4: Combien de Miss vous avez marié à des footballeurs?
8: Non, non, combien de Miss on a marié
7: Oh, je
8: à
7: sais
8: Adil,
7: pas.
8: Tu sais, toi.
5: Il y a combien de Miss, il suffit de compter les Miss.
9: Nous, voilà, ça y est. Voilà, regarde, j'ai porté les charpes, j'ai tout porté de l'époque. Regarde.
4: Il faut expliquer à nos auditeurs que Ziz du panier vient de mettre son écharpe Miss quoi ?
5: Miss Pointe Rouge. Miss Pointe Rouge à Marseille, la plus belle plage. Regardez, j'ai été élu.
6: Plage naturelle.
5: 74, j'ai pas changé.
4: En 74 ?
5: Oui,
4: vous étiez déjà femme en 74 ?
5: Ah ben oui, j'avais 17 ans quand j'ai été élu. Il y avait Jeune Vieille de Fontenier à l'époque.
8: Mais quand on a fait Miss France à Marseille, vous aviez postulé, mais vous avez été refoulé.
5: Ben moi, je voulais venir à Marseille quand il y avait eu l'élection de Miss France. Et Jean-Pierre, qui à l'époque était fou de moi en 74.
4: Jean-Pierre Foucault.
5: Oui, tu peux le dire, mais dernière prescription, il est décédé. Et alors. ou presque. Et alors, il m'avait dit oui, tu viens. Et puis Sylvie m'a envoyé un message très gentil que j'ai toujours gardé. J'ai fait encadrer à la maison d'ailleurs. C'est vrai, hein,
6: dans les chiottes,
5: que j'étais en contact avec Miss France. Mais en tout cas, elle avait été très gentille et très humaine. Parce que quand tu la vois comme ça, on dirait qu'elle est assise sur une punaise et tout. Mais. En vérité, elle est très gentille, tu vois.
4: En tout cas, je vous ai entouré de belles femmes, monsieur Rami.
7: Ouais, je suis bien.
5: Mais il reste assis quand même. Il y a Ariel en face.
4: Sans
5: quand même.
4: Compter Ariel face à vous, vous voyez.
7: Non, non.
4: Trois blondes pour le prix d'une.
6: Ouais, trois blondes dont une femme.
4: Allez, une première citation quand même. Il est temps de passer aux choses sérieuses, si j'ose dire, puisque la première citation est plutôt amusante pour Cécilia Brasil, qui habite dans la Loire, qui a dit « Je n'ai jamais compris pourquoi les kamikazes portaient des casques. »
6: Ça détruit.
8: Non, ça c'est anglo-saxon.
4: C'est américain, effectivement.
5: Ah, Roosevelt.
4: Non, je n'ai jamais compris pourquoi les kamikazes portaient des casques.
8: Eh ben, Woody Allen.
5: Groucho Marx.
4: Woody Allen.
6: C'est quelqu'un qui était dans les tours du 11 septembre?
4: Non,
6: non, mais ça
4: non, c'est un animateur de Late Show.
6: Letterman.
5: Jimmy Fallon.
4: Pas Jimmy Fallon.
5: Johnny Carson.
4: Je crois qu'il est à la retraite maintenant.
8: Bill Crosby.
4: Ah non, il a animé.
5: David Letterman.
4: Non,
6: Philippe Bevard. Philippe Bevard.
4: C'est pas Philippe Bevard. It is not Teddy Hardison non plus.
6: It's not Teddy Hardison, non?
8: Ah non, c'est Letterman.
4: Ah, Letterman, non.
5: Michael Drucker?
4: Son show portait son nom. Hein.
5: David Letterman.
4: Il a d'abord animé The Tonight Show, puis après, il y a eu un show qui portait The... Hein.
6: C'est en haut.
5: Jay Leno.
4: Leno, bonne réponse de Bruno Solo. Pour Sabrina Pascal, qui habite d'Anne-Marie dans les Yvelines, qui a dit « Il ne faut jamais prendre les gens pour des cons, il ne faut pas oublier qu'ils le sont. »
8: Ça, c'est Pierre Coluche.
4: Non, c'est... Alors, écoutez...
5: Un contemporain.
4: C'est assez rare, parce que je peux vous dire que c'est collectif, en quelque sorte.
6: Ah, c'est le gouvernement ?
4: Donc, déjà, ça limite quand même le nombre de réponses possibles.
8: Alors, les grosses têtes.
4: Alors, pas les grosses têtes.
8: L'équipe du Splendid.
4: C'est un trio qui a beaucoup fait rire.
8: Les Inconnus.
4: Bonne réponse. Ariel Dombasle.
5: Là, c'est Ariel Dombasle.
4: Allez, une citation pour Charles Duchâtel. Ah bon, non, je vais pas la faire, ça personne saura aujourd'hui.
6: Bon,
5: vas-y, tente quand même.
7: Et je peux surprendre, hein.
5: Ouais, moi aussi, je peux te surprendre.
4: Bon, alors d'accord. Vous êtes prêts à donner 300 euros pour une citation?

0: Peut-être.
1: C'est quelqu'un qu'on cite de temps en temps, mais comme vous êtes tous un peu nouveaux, à part Toed, mais qui retient rien, je serais surpris que vous trouviez la réponse. Mais j'y vais quand même. Alors très bien. Pour Charles Duchâtel, qui habite Taupon, dans le Morbihan, qui a dit « On sait qu'on est vieux, le jour où, à notre anniversaire, nos amis se rapprochent du gâteau pour se réchauffer.
2: Ah » C'est
3: ça
2: mignon.
3: Avait le coup de la dire, quand même.
4: C'est français, c'est français.
1: Non, c'est américain. Et c'est quelqu'un qui s'y connaît parce qu'il a eu 100 ans, il a été centenaire. Comédien de vaudeville, il a fait sa carrière au cinéma, à la radio et à la télévision américaine.
2: C'est pas Groucho Marx.
1: Il est mort dans les années 90 à Beverly Hills. Et
3: évidemment.
1: Il était né à New York.
4: Frank Sinatra? Frank Dubosc?
1: Un centenaire. Il n'a pas
4: Frank Dubosc?
3: Non, ah, il n'y en a pas beaucoup.
5: Frank Ribéry?
1: Vous voulez les films? Ça va rien vous
4: Allez,
1: donner,
4: si,
1: les
4: si,
1: films.
4: Si, si, si, si.
3: Moi, ça va m'aider.
1: Ah, ça va vous aider, vous?
4: Il est dans du cobu ou pas? Gerard Junior?
1: Il a joué dans Radioland Murders, Century of Cinema, dans Oh God You Devil, dans Going in Style, dans...
6: Il a des enfants comédiens?
1: Dans Sgt. Pepper's Lonely Hearts Club Band.
2: Beatles!
1: Avec les Beatles.
4: Le film du de la chanson?
1: Ah, ouais, ouais.
6: C'est étonnant parce que je savais même pas qu'il y avait eu un film.
1: Une Cadillac en or massif, Honolulu, Une demoiselle en détresse, L'appel de la folie. Oh, il a joué dans des films muets aussi parce que je vois que ça remonte à 1929, ça, sa filmographie. Alors, vous voyez.
6: Attends.
4: Il était beau?
1: Je sais pas s'il était beau, mais en tout cas...
6: À 100 ans, il était comment?
1: Il était drôle. On a souvent ici, effectivement, donné...
4: Attendez, beau et drôle, Boudère?
1: Non, non, non. C'est lui aussi qui a dit, c'est quand même dommage que tous les gens qui savent comment il faut faire pour diriger un pays soient occupés à conduire les taxis ou à couper les cheveux.
7: Moi, la seule personne qui parlait d'anniversaire et de gâteau, mais c'est pas qu'elle était spécialement drôle. Geneviève disait ça. Elle disait, quand tu vieillis, en plus fait, tu sais que tu deviens vieille quand il y a plus de bougies que de gâteaux à ton
1: anniversaire. Alors oui, ça c'est un grand classique. C'est pour ça d'ailleurs que j'ai trouvé que la citation de Burns était plus originale,
2: plus drôle,
1: parce qu'on ne l'avait jamais entendue.
6: Ah,
1: vous
6: c'est
1: voyez.
6: Pas Burns, c'est pas Burns.
1: J'ai dit quoi?
4: Edouard Burns. Bravo Sylvie.
2: Burns.
4: Là, mais t'es trop fort. Au traître. Bravo.
7: Non, j'ai péché blanc.
3: Ah, il doit être content, l'auditeur. Il dit, tiens, j'ai 300 euros dans ma fouille. Il est trahi par un traître.
5: Ça, c'est les traîtres, ça.
1: On distribue 300 euros à Charles Duchâtel qui habite Taupon dans le Morbihan.
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1: Une question pour Adeline Malek, qui habite Podensac, c'est en Gironde. Question qui concerne un événement qui aura lieu dimanche prochain. Un événement que les Japonais veulent gagner car ils ne l'ont jamais gagné. De quoi s'agit-il?
9: Championnat des sushis.
1: Ah, pardon?
9: Championnat des sushis.
1: Vous voyez, franchement, est-ce que j'ai une tête à vous poser des questions sur un championnat de sushis?
4: Oui. Du badminton? Badminton, non.
3: C'est du sport?
1: Alors, c'est du sport, oui. Alors, est-ce que c'est
9: sumo,
1: du sport?
9: Le sumo.
1: Certains vous diront que non.
3: Ah, c'est un art, alors peut-être un art de vivre.
1: Non, un art, non, mais non, on va dire c'est sportif, bien sûr.
9: Ah. Pas les sumos.
1: Ce n'est pas les sumos. Et c'est
4: le
1: vrai,
4: yo-yo.
1: C'est vrai que la France a gagné 68 fois cette compétition.
3: La pâtisserie.
1: Et les Japonais en rêvent depuis des années et n'ont jamais gagné.
3: Le meilleur pâtissier.
1: Non, et c'est dimanche prochain, le meilleur pâtissier.
4: Et ça a lieu au Japon.
1: Non, ça a lieu chez nous, ici, en France.
9: C'est ping-pong.
1: À Paris, le ping-pong.
3: Et vous donnez que des trucs où ils ont déjà gagné, où ils sont meilleurs que nous.
9: C'est une discipline olympique.
3: Ah oui.
9: Non, mais quand vous dites c'est considéré un peu mollement comme du sport,
1: non,
9: ça veut dire que c'est pas.
1: Non. Oh là là, je vais me faire vraiment taper dessus. Ah. C'est du sport. Mais c'est vrai que, on va dire qu'il y a une petite polémique au sein de ce même sport.
3: Ah, c'est pas de la danse, du break dance.
4: Voile à voile,
1: non.
3: Escalade?
1: Escalade, non.
9: Alors attendez. Est-ce que c'est quelque chose qu'on pratique en face à face? Deux personnes.
1: Ah non, pas
9: du tout. Qui s'opposent.
4: Est-ce qu'il y a un animal?
1: Ça fait plus de 100 ans que ça existe.
3: Concours d'arbitrage?
1: C'est une compétition légendaire.
9: Par équipe.
1: Ouais. Ah, c'est pas par équipe.
3: Nous, on est fort en équitation, en escrime, en judo. C'est soit à cheval.
4: Ah, en poney.
3: C'est pas dans les airs aéronautiques.
1: Alors, qu'est-ce qu'il y a dimanche prochain?
9: C'est parce que c'est un sport français.
3: Ah, c'est pas à l'hippodrome, l'hippodrome de Longchamp.
1: Alors,
4: l'Arc de Triomphe.
1: Le Grand Prix de l'Arc de Triomphe. Bonne réponse de Haz et de Bernard Mabille. Et oui, les meilleurs pur sang de la planète vont disputer le Qatar maintenant. Le Qatar a tout racheté. Le Qatar, prix de l'Arc de Triomphe qui se déroule dimanche 1er octobre prochain.

0: Hippodrome Paris-Longchamp à Paris. C'est vrai que les Japonais rêvent de gagner cette course. Ils ont échoué d'une encolure en 2010, mais voilà, ils aimeraient avec leur pur sang pouvoir un jour gagner cette course, ce qu'ils n'ont jamais réussi à faire. Et quand vous m'interrogiez sur est-ce que c'est un sport, pas un sport, vous confondez l'hippisme et l'équitation.
1: Course d'obstacles.
0: Voilà, ça n'a rien à voir.
2: Qu'est-ce qu'on apprend?
0: C'est pas qu'est-ce qu'on apprend, mais c'est comme ça, mon bon Bernard.
3: Parce que dans un cas, c'est la performance du cheval.
0: Exactement. Alors que, si vous voulez, vous avez une différence entre l'équitation, que évidemment les cavaliers vont considérer comme un sport noble, et ce n'est pas des courses de vitesse pour les chevaux, c'est des courses ou de saut d'obstacles, ou de dressage éventuellement, et j'en passe, mais en tout cas sûrement pas des courses de vitesse. Ça, c'est la différence avec des courses ou en plus sur lesquelles on parie. Et là, donc, c'est de la compétition, mais ce n'est pas forcément un sport tout à fait à 100%, mais ça reste sportif, allez dire à Dari Boutboul qu'elle était pas sportive, elle va pas être contente. Voilà pourquoi j'ai pris quelques pincettes.
1: Et Laurent, petite question, je sais plus, l'Arc de Triomphe, c'est le jockey est sur le cheval ou il est sur un...
0: Le jockey...
2: il court devant.
3: Mais ces jours-là, on a...
0: Le jockey est sur le cheval.
4: Il peut être sur le sulky.
0: Le jockey est sur le cheval, vous avez raison. C'est pas des petites charrettes.
2: Des petites charrettes.
5: C'est le galop, c'est le galop.
0: Et là encore, c'est toute la différence. On dit jockey pour l'hippisme.
4: Et le fromage blanc.
0: Et on dit cavalier pour l'équitation.
1: J'aimerais bien y aller dimanche parce que c'est quand même un
4: spectacle. Au Japon.
1: À l'hippodrome.
0: À Longchamp.
1: Oui, c'est vrai.
2: Parce que j'ai un sumo.
0: Bah, c'est aussi un défilé de mode.
1: Ce serait parfait avec mes chemises et tout. Ouais.
0: Bah, oui, parce que les femmes mettent un joli chapeau, le plus excentrique possible, le plus tape à l'œil, et ce sera encore mieux. Et il y a évidemment des tarifs attractifs. Hein, si vous voulez aller à l'hippodrome de Longchamp ce week-end, c'est à partir de 10 euros le samedi, 20 euros le dimanche.
2: Ah oui, il n'y a pas de course le samedi.
0: entrée gratuite pour les moins de 12 ans. Voilà.
1: On y va, c'est pas. Allez, découvrir un nouveau monde.
6: Non, mais je connais, moi, j'ai baigné dans les courses hippiques.
0: C'est vrai, Gabon, racontez pourquoi.
6: Bah, j'allais tout le temps à l'hippodrome de Vincennes avec mon père.
0: Ah oui, c'est vrai, c'est mignon ça.
6: Ouais, oui, donc je connais, c'est pour ça que je connais.
0: Et vous faisiez quoi? Des couplets, des tiercés, des quintés?
6: Couplets, simple gagnant, couplets placés, multi en 4.
7: Ah
6: 5,
7: ouais,
6: 6, 7,
2: c'est beau. À 12 ans.
6: Ouais, à 12 ans, ouais. À 13 ans, on était fauché.
1: Et t'as jamais voulu faire jockey ou...
6: Ah, j'ai pas le physique. Bon, c'est comme toi, footballeur. Quoi.
0: Mais votre papa, il gagnait ou pas?
6: Non, pas du tout.
0: Il gagnait pas.
6: Ouais,
0: moi, pareil, mon papa aussi. Il faisait tous les... J'adorais aller faire le tiercé avec mon père le dimanche.
6: Ah oui, c'est...
0: Et c'était un truc. Alors, sauf qu'à l'époque, vous, c'était déjà, j'imagine, informatisé, modernisé, non, à votre époque, monsieur Haas. Tandis que nous.
6: Ah, vous, c'était avec la petite. Le petit
0: à notre époque, c'était avec la petite pince. On perforait les.
6: On postait.
0: Ah ouais, on compostait, on perforait les tickets de PMU pour.
2: Et on les récupérait pour faire des confettis.
1: Et vous montiez à Paris, Laurent, de temps en temps, voir des...
0: Non, vous êtes fous, quoi.
7: Comme quel argent. Vous
0: montez à Paris pour aller voir les courses de chevaux.
1: Ah, oui.
0: Non, on allait parfois à l'hippodrome, pas à l'hippodrome,
1: à
0: pardon, non, au cynodrome, dans la banlieue du Havre, à Octeville-sur-Mer.
3: C'est quoi cynodrome? C'est pour voir des Chinois?
0: Non.
2: C'est des lévriers.
0: Voilà, course de lévriers. On pouvait, à l'époque, je sais pas si ça est encore autorisé, ça, les courses de lévriers.
6: Si, ça existe toujours.
0: Ah, ça existe encore?
1: Ah, ouais.
0: Et ben voilà, ça pouvait nous arriver.
2: Moi, j'ai fait beaucoup de courses de levrette.
1: Et moi, je ne cours jamais de lèvres à la fois. Laurent, c'est mon premier jeu de mots en 5 semaines de participation.
0: Ouais, attendez autant pour le deuxième.
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0: J'ai une autre question pour Alexandre Legendre qui habite Civray dans la Vienne. Hier, 3 comédiens ont joué un extrait de Tartuffe de Molière les uns après les autres. Mais dans quelles circonstances?
4: Ils ont fait ça en France, j'imagine.
0: En France, c'était en France.
4: À Paris? Sur une scène?
0: À Paris, oui, c'était à Paris.
4: Au Palais de Tokyo?
7: Un concours?
0: Un concours, non, pas du tout.
4: C'était dans un théâtre?
0: Mais d'ailleurs, on les a interrompus. Hein. On leur a dit de ne pas continuer.
4: Parce que c'était pas bien?
0: 3 comédiens ont défilé pour réciter chanter chacun à leur tour un extrait de Tartuffe de Molière.
5: Ils ont perturbé une manifestation, ils ont perturbé un événement politique, ils ont perturbé quelque chose.
0: Pas perturbé un événement politique, non.
5: C'est pour de l'humanitaire ?
0: De l'humanitaire, non.
2: Pour faire chier.
0: Pardon.
2: Non, non, pardon, non, pardon.
0: Écoutez, j'ai dit pardon, mais en fait, j'ai très bien entendu. Vous avez dit pour faire chier, oui, la réponse
7: ça,
0: est oui.
7: Oui, oui, voilà, c'est,
4: ah, oui, bah, c'est pour ça qu'on les a interrompus.
5: Sous, les fenêtres, réponse, de, sous les fenêtres de Sarkozy ?
0: Non, pas sous les fenêtres de Sarkozy.
5: Pour faire chier un homme politique.
0: Alors, un homme politique. Il y a un lien avec un homme politique, en tout cas.
5: Avec Mélenchon.
0: Mais là, pour le coup, il n'était pas présent.
4: Mais c'est pour gâcher une manifestation, un événement, ou plutôt
0: pas
4: vraiment...
0: pour gâcher une manifestation, mais...
9: Pour illustrer ?
0: Oui, pour illustrer. C'était une sorte de performance artistique, on va dire.
5: Pour un anniversaire ?
0: Pour soutenir un autre artiste. Oui, je vous aide un peu.
5: Soutenir un autre
10: artiste. Quelqu'un qui a été censuré, quelqu'un qui a été...
0: Alors, censuré, c'est pas le mot, mais ça se passait...
5: Ah, pour Piotr, l'artiste russe, Piotr, je prononce
9: pas... Ah oui,
5: Piotr, celui qui était accusé d'avoir balancé la bite à Griveaux.
0: C'était effectivement le procès de celui qu'on qualifie d'artiste, c'est ainsi qu'il se présente. Piotr Pawlenski, c'est son nom, qui avait diffusé la vidéo de Monsieur Griveaux. Griveaux.
10: C'était du bricolage, c'était des travaux manuels.
0: Oui, c'est vrai. Et en tout cas, hier au tribunal, comme c'est un artiste et qu'il aime les performances artistiques, il avait appelé à la barre pour témoigner en sa faveur des copains comédiens qui ont récité Tartuffe de Molière, et à plusieurs reprises, le juge du tribunal leur a dit « Il ne s'agit pas d'un spectacle, mais d'un procès. » Bonne réponse de Vincent de Dienne. Il a d'ailleurs été condamné au bracelet électronique, à 6 mois de prison.
9: Pour... Il le met où ?
0: Attends.
10: Ça, non, non, ça c'est Griveaux qui le met quelque part.
0: Tout le monde l'a vu, cette vidéo.
5: Ah non, non,
9: mais
5: non,
9: écoutez, non, non. Moi je l'ai vu, mais je peux vous dire qui me l'a montré.
0: Ah, qui ?
9: Griveaux. Eh ben vous. Non, ça...
4: Mais je ne l'ai pas vu, moi. Moi, Laurent, je ne l'ai pas vu. Je l'ai
0: écoutez,
4: cherché,
0: pour une fois qu'on
4: vu.
0: Pouvait dire d'un politique que, d'habitude, on dit qu'il brûle rien. Là, au moins...
4: Non, mais il y a eu beaucoup de commentaires sur la taille et tout.
0: Oui.
4: J'ai cherché, mais je n'ai pas trouvé, moi.
0: C'était plutôt à son avantage, n'est-ce pas, Christine ?
9: Absolument, parce que... parce que grâce à vous, moi aussi, je l'ai...
4: mais... Laurent,
9: mais
4: en fait,
9: oui, c'est lui qui nous l'a montré.
4: C'est Piotr ou c'est vous qui avez diffusé les vidéos en fait ?
0: Tout le monde se montrait ça à cette époque.
5: Oh bah, pas moi, bah, moi je montrais ça
0: dans les milieux autorisés. Non, non,
5: moi je faisais pas partie du groupe WhatsApp à qui vous l'avez envoyé.
4: En tout cas, sur cette personne, c'est vous. Mais...
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0: Là, on parle aussi de Daniel Craig dans la presse aujourd'hui.
16: Ah,
0: parce que,
16: il me ressemble.
0: Il vous ressemble, vous trouvez.
16: Oui, il me ressemble.
0: Vous êtes le James Bond du Nord,
16: oui.
0: Alors.
16: Les ch'tis Bond.
0: Bah, vous avez peut-être vos chances, parce qu'il paraît que ce ne sera pas lui le prochain James Bond.
16: Il est tolérant, hein, oui.
0: Et ce soir, il y a Casino Royale qui est diffusé sur France 3. C'est le premier James Bond dans lequel il a tourné, lui, Daniel Craig, succédant d'ailleurs, souvenez, qui était...
17: Pierce Brosnan.
0: Bravo à Pierce Brosnan, effectivement. Et il en a fait 4, Pierce Brosnan. Daniel Craig, lui, il en a fait 5. Et effectivement, c'est le premier qu'on voit ce soir sur France 3, Casino Royal. Il y a d'ailleurs Eva Green dans celui de ce soir,
16: oui,
0: il faut le dire. Mais le dernier, c'est ma question. Quel est le dernier ?
16: Mourir peut attendre.
0: Comment vous appelez
16: Mourir
0: ça ?
16: Mourir peut attendre ?
0: Parce qu'autrement, on aurait 80 ans aujourd'hui. Mourir peut attendre. Bonne réponse. C'est bien. Effectivement, il a fait Casino Royale, ensuite Quantum of Solace, voilà.
7: Skyfall
0: de Sam Mendes. Ils sont bien ceux de Sam Mendes. Ah, 007 Spectre et enfin Mourir peut attendre. Voilà pour le James Bond qu'on verra ce soir. Je vous vois bien. Hein, peut-être Adil Rami plus que vous, quand même.
16: Ah, lui un méchant, un espion méchant.
14: Ah, ouais, oui. Ça peut être cool, ouais. Une belle grosse moustache là.
0: Et Angoon pourrait faire une très belle James Bond.
17: Vous savez que j'ai. On me l'avait proposé.
0: C'est pas
17: il
0: vrai.
17: Y a 20 ans.
0: C'est pas vrai.
17: Ouais. Oui. Pour demain, The World is Not Enough. Oui.
7: Le monde ne suffit pas.
17: Oui, c'est ça. Ouais. Le monde ne suffit pas. Mais je voulais pas.
14: Ah ouais,
17: libre. Parce qu'en fait, c'était juste pour deux minutes, passer au lit avec lui et puis mourir après.
16: Bah, quelle chance.
17: C'était avec Pierce Brosnan.
0: Il y en a d'autres qui auraient dit oui, hein, dites donc.
16: Bah, oui.
17: Non, mais vous savez qu'il y a une véritable malédiction chez les Bond Girls.
0: Ah oui.
16: Ah bon.
17: Paraît-il. Après, leur carrière ne décollait pas.
9: Ah, à une époque, oui, parce que t'étais un objet.
16: Bah, parce qu'elles font pas d'autres castings.
9: Mais,
0: peut-être. Léa Seydoux qui est
17: oui,
0: dans le dernier.
17: Mais c'est vrai, ça,
9: maintenant, il y a
0: James Bond avec Daniel.
7: Carole Bouquet avec Roger Moore.
0: Pardon.
7: Carole Bouquet a été James Bond girl aussi.
0: Aussi, tout voilà, tout voilà.
17: Micheline Dax. Marceau, c'est parce qu'elle choisit.
16: Micheline Dax aussi dans un des premiers.
3: Peut-être parce qu'ils choisissent pas des bonnes actrices.
0: Il y a eu Ursula Andress quand même.
16: Bah, oui.
17: Monica Bellucci, Sophie Marceau.
9: Claudine Auger.
0: Comment?
9: Claudine Auger.
0: Claudine Auger.
7: Et Caterina Murino.
0: Quand je pense qu'Angoon a refusé d'être James Bond girl, alors Valérie, vous auriez pas refusé, vous, hein?
9: Bah, ça dépend si c'est juste pour mourir, non.
14: Bah, quand même.
9: Non, en ayant.
0: Fallait être toute nue, c'est ça peut-être qui vous a. Fallait être nue ou pas?
17: Non, je voulais. Oui, bah, forcément, quand on passe au lit avec.
14: C'est pas que James. Les chemises de nuit.
0: Peut-être que vous auriez pu garder votre pyjama pilou-pilou.
17: Non, c'était pas une option. Non, c'était juste parce que je voulais chanter à l'époque. Alors que si on me posait la question maintenant.
7: Ça... Vous auriez fait un cadavre exquis.
0: Ah, faux
14: oh.
0: Ce barbier oh.
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0: On va à Sainte-Hélène, une île britannique dans l'océan Atlantique, au large de la Namibie. On est en Afrique de l'Ouest.
14: Ah bon?
0: Et il y a tout un article aujourd'hui, signé Laurence Le Fur dans Le Parisien. Cet article nous dit que là-bas, sur l'île de Sainte-Hélène, on fête un anniversaire. Mais quel anniversaire?
14: La mort de Napoléon.
0: Non!
7: Est-ce que c'est l'anniversaire de quelqu'un?
0: Ah, de quelqu'un!
16: Ah, c'est pas là où qu'ils ont fait le dessert à la poire Belle-Hélène et c'est l'anniversaire de la poire Belle-Hélène.
7: Je crois qu'on ferait un article entier dans Le Parisien pour l'anniversaire.
0: Ah, je sais. J'en ai vu d'autres.
9: C'est une fête religieuse.
0: Je peux même vous dire, c'est un 190e anniversaire.
14: Ah, c'est le seul endroit où Anne Hidalgo peut faire un meeting.
0: Non. 190e anniversaire.
7: Et c'est quelque chose de vraiment, on a envie de le fêter, on a envie d'y participer, on est heureux.
0: Bah, en tout cas, c'est un record.
9: C'est lié à la couronne d'Angleterre?
0: Non.
19: C'est pas les animaux?
0: Ah, ça.
19: C'est genre les tortues?
16: Au safari.
19: C'est pas les tortues?
0: Expliquez.
19: Oh, ça non. fait 190 ans que les tortues ont décidé d'aller à
14: Sainte-Hélène. C'est la plus vieille tortue. La plus vieille tortue qui a 190 ans.
0: Bonne réponse de Max Boublil.
14: Comme quoi, il n'y a pas besoin de culture, avec un peu de jugeote, un peu d'intelligence, on arrive à tout. Je suis un exemple pour cette jeunesse qui est dans les secs pas, pour cette jeunesse qui réussit pas. Les classes techniques, tout ça, les gars, à la fin, on y arrive.
7: Ou pas.
19: Vous savez pour qui voter maintenant.
14: Voilà.
0: Et c'est même mieux que la plus vieille tortue, c'est...
14: C'est la plus vieille tortue.
0: Non, mais
16: le plus vieil animal sur Terre.
0: Le plus vieil animal terrestre.
19: Ah, mais non. C'est plus vieux que Gérard Larcher.
16: Que Claude Sarraute.
0: Le plus vieil animal terrestre, 190 ans.
7: Ah ben alors, Claude Sarraute, c'est
0: son
7: marge.
0: Secret, un petit verre de Porto et du gâteau au chocolat.
7: Avec comme Claude.
9: Exactement. Mais elle se porte bien, cette tortue? Elle n'est pas fatiguée?
0: J'ai la photo. Alors,
7: ah, elle est belle?
0: Alors, elle est un peu fatiguée.
9: Un peu fripée.
0: C'est une tortue mâle. Hein, il s'appelle Jonathan.
14: Moi, je m'appelle Jonathan.
19: Non, mais
0: Et oui, l'animal arrive des Seychelles, puis on l'a foutu sur cette île de Sainte-Hélène.
7: Il va dans l'autre de temps en temps, quand même?
0: Alors, c'est une tortue géante qui s'épanouit à la plantation à Hausse, la résidence du gouverneur de l'île de Sainte-Hélène.
7: Ouais.
0: Jonathan est nourri une fois par semaine à la main.
7: Une fois par semaine?
0: Oui.
7: À la main
0: avec de la salade, des concombres et des pommes. Parce que comme Jonathan est aveugle, maintenant il n'a plus d'odorat.
7: Comme il est aveugle, il n'a plus d'odorat.
0: Alors,
7: ça veut rien dire, hein, ça.
16: Ah oui, ben, Il sent plus ce qu'il veut.
20: Comme il est aveugle, il n'a plus d'odorat.
0: Vous avez raison, j'ai oublié la virgule.
16: Ah oui, il mange en braille.
14: Moi, j'ai eu un cochon d'Inde jusqu'à qui a vécu 18 ans, moi, Laurent, pour les anecdotes que
19: tu t'es marié avec.
14: Non, c'est vrai. Alors, je vais vous dire même un truc parce que je m'en fous. Tu peux me vanner, toi, j'ai eu un cochon d'Inde qui a vécu 18 ans et à la fin, il était paralysé de l'arrière-train et pour lui faire faire caca, il fallait lui appuyer sur le ventre comme un petit tube de dentifrice.
16: Mais pardon, tu lui appuyais dessus pour qu'il fasse caca?
14: Non, et en plus, oui. Parce qu'il était paralysé de l'arrière-train.
19: On fait pareil avec Bernard Mabille avant la Bien sûr.

0: Ah non, mais c'est pas drôle. Lui, écoute, lui, ça le soulage et nous, ça nous excite.
1: On ne fait plus. Bernard, je t'en supplie, Bernard, ne crois pas. Oh, non, mais je sais plus quoi dire. Moi. Je vais être fâché avec tout le monde. Je suis en train de parler d'une pauvre vieille tortue.
2: Eh ben, lui aussi.
1: Et qui est là-bas, sur l'île de Sainte-Hélène, à Vogue, Capul Odora. On lui met de la nourriture. On lui met de la nourriture par terre. Il n'est pas capable de se rendre compte. Alors, on est obligé de le nourrir à la main. En revanche, son audition est excellente.
3: Ah oui.
1: Ah oui. Et ça, alors, c'est là où ça va être intéressant. Écoutez bien. Et sa libido aussi.
3: Ah, oh, ça nique une tortue tout le temps. C'est vrai.
1: Mais
3: ça nique.
1: 190 ans et il continue.
4: Comme Bernard. Ah,
3: il compte, ça m'arrive.
5: Mais il continue de quoi
0: faire? Mais le problème, c'est que là, il voit rien. Donc, parfois, c'est donc sur un migrant.
3: Qui
5: mais alors, il est dans le jardin du gouverneur.
0: Il voit rien. Alors, dès qu'il y a un trou, il y va.
5: Il est dans le jardin du gouverneur. Est-ce qu'il y a une madame tortue ou
1: il nique n'importe quoi? Il y a trois tortues géantes.
0: Oh là là.
1: Emma, David et Fred.
0: Ah, il nique
5: les trois.
4: Ah, bah, Emma, elle doit morfler. Hein.
5: Ouais, David et Fred aussi, si ça se trouve. Hein. Il est aveugle, alors bon, il va où il veut.
4: On pense évidemment elles à la sont, femme
1: elles,
4: de Mabille.
1: Elles sont bien moins vieilles que lui, vous voyez.
4: Oui, comme Mabille.
1: Emma, David et Fred. Et Jonathan est bien parti pour passer le cap des 200 ans.
3: Là, bravo, Jonathan. Bravo.
0: Il a connu Marie Curie, il va connaître Valérie Pécresse. C'est dingue comme histoire.
1: En tout cas, voilà, Jonathan est le plus vieil animal qui vit sur Terre. Wow.
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2: Une question pour Madame Brigitte Duvet, qui habite Brault-le-Châtel, en Haute-Marne. Et c'est un mot de vocabulaire, là, c'est vraiment à la portée de tout le monde. Un nom masculin que je vous demande d'identifier. Ça vient d'ailleurs du norvégien migla, qui veut dire moisissure. Voilà pourquoi, d'ailleurs, ce mot un peu particulier désigne une odeur désagréable de moisi, d'humidité ou de renfermé.
3: Remugle.
2: Remugle. Excellente réponse de Philippe Claudel.
4: Je ne savais pas que ça venait donc du suédois.
2: Ça vient du norvégien. Migla, qui veut dire moisissure. Odeur désagréable de moisi, d'humidité, de renfermé, un relent, un remugle.
5: On peut dire à quelqu'un tu remugles.
2: Non. Tu peux dire bouge-toi.
6: Je ne sais pas qui tu fréquentes.
2: Mais remugler existe en même temps. Hein. Le verbe remugler, ça veut dire exhaler quelque chose.
6: Alors, pour un remugle.
2: Thierry
6: Mugler, il était.
3: Le pauvre.
2: Ça pue pour lui.
7: Mais par exemple, un fromage comme le Roquefort, où on voit la moisissure. Oui. Peut remugler.
2: Bien sûr, Ariel. On lui dit oui, toujours. Oui. Hein. Pour Damien Lahourde, qui habite Plumelin dans le Morbihan, pouvez-vous me dire quel apocope a donné Dracula ?
8: Alors, apocope.
2: C'est une question un peu mystérieuse que
6: j'ai. C'est un adjectif.
7: Ah non, ça doit être une chauve-souris.
3: Apocope,
2: c'est pour expliquer à vos camarades de ce qu'est effectivement l'apocope.
9: L'apocope, c'est le contraire de la férèse.
3: C'est quoi la férèse?
6: C'est ça. J'adore Léo Férez.
9: La férèse, c'est quand on supprime, par exemple, la première syllabe d'un mot ou les premières lettres, et l'apocope, c'est le contraire.
2: Par exemple, bus, voyez. Oui,
9: autobus. Bus, c'est une aphérèse.
2: Voilà.
9: Bus. Et quand on supprime la fin, c'est l'apocope.
3: Quoi?
6: C'est culé, par exemple. Automobile. Alors, Dracula.
2: Qu'est-ce qu'il y a?
3: Elle parle de culé. Pourquoi elle parle de culé, elle? T'enlevais quoi, la fin ou le début, là? C'est une férèse ou
6: non,
3: c'est un apocope?
6: Dracula.
3: Quand tu parlais d'enculé, je t'ai enlevé quoi?
9: Te faire Dracula.
3: Il faut enlever quoi? Le début ou la fin?
6: Il faut enlever la fin.
2: Si vous voulez, pour vous aider, je vais vous donner des exemples d'apocope, parce que je vois bien que ça vous embête les uns et les autres.
3: On en a donné plein. Il y a Judas.
2: Vous en avez donné plein?
9: Tout à l'heure.
2: Qu'est-ce que vous dites?
3: Il y a Judas, il y a Jésus, il est très apocope.
2: Ah non, ça c'est des apôtres.
3: C'est pas pareil.
9: Automobile.
7: Par exemple, le mot culbuté.
3: Oui, ça je connais bien.
6: Oui.
3: Allez, culbute.
7: Tu enlèves la fin. Et il reste quoi?
3: Culbute.
2: Oui, non. Mais ça veut rien dire.
3: Quoi?
7: Tu enlèves buté. Il reste quoi?
3: Ah ben t'enlèves tout le mot là.
9: Mais la question
3: là. C'est un lien avec Robocop.
2: Je vous demande quel apocope a fourni Dracula.
7: Alors, on devrait enlever Cula.
6: Oui. C'était ma question.
2: Il resterait Drac. Non, pas du tout. Non, mais évidemment, c'est un peu plus compliqué que ça, tout de même. Alors, quel célèbre apocope doit-on, entre autres, à Dracula?
3: Il a donné une légende, une histoire, un film.
2: Pardon?
3: Il a donné une légende, une histoire, un film.
2: C'est qui, Dracula?
3: C'est le gars avec ses grandes chicots, ses grandes canines qui mange du sang la nuit, il aime pas le soleil.
7: Il ne mange pas.
9: C'est une spécialiste qui veut pas. Madame est une connaisseuse.
6: On va, c'est les experts.
9: Alors.
2: Oui, mais quel genre de gars c'est?
3: Quel genre de quoi?
6: C'est un vampire.
2: Et donc?
6: Alors, vampirisé?
2: Non.
7: Une vampe.
2: Une vampe. C'est l'apocope du mot vampire.
3: Bravo. Une vampe.
2: Bravo, Rachel Kahn.
3: Le niveau.
2: Mais en tout cas, les vampes, oui, une vampe, c'est une pin-up, une femme qui va tenter de vous séduire.
3: J'ai connu une vampe, fut un temps.
2: Exactement. Ouais.
6: Elle était en maillot de bain, Malibu.
3: C'est ça. J'ai pu la rattraper parce qu'elle courait au ralenti.
6: C'est ça. Tu peux courir au ralenti, s'il te plaît.
3: Ça a été facile pour moi pour la tacler.
2: C'est une femme fatale, une femme irrésistible, une vampe.
7: Voilà.
2: Un peu d'ailleurs comme l'était elle.

0: Ève Valois. Tiens, c'est une question pour Philippe Dangelser qui habite Lys dans l'Essonne. Et Ève Valois, elle nous a quittés. C'est assez triste d'ailleurs à dire. Il y a déjà 24 ans, on est compte. Mm-hmm. Et elle avait demandé d'ailleurs à être enterrée avec son ours en peluche favori, Winnie l'ourson. Son mari d'ailleurs a quand même passé 13 mois en détention parce que on a dit qu'il était peut-être responsable de
1: la mort.
2: C'est Lolo Ferrari.
0: Et c'est Lolo Ferrari.
1: Ah, oui.
0: Bonne réponse de Michel Bernier. Et oui, Lolo Ferrari. Vous rendez compte, ça fait déjà 24 ans que Lolo Ferrari est décédé. Vous avez dû la connaître, elle, Lolo.
3: Ah ouais, ouais, c'est sûr. Comme tout le monde en photo.
4: Bah oui.
3: Maintenant, vous allez à Dubaï, il n'y a que des Lolo Ferrari là-bas.
0: Ah oui.
3: Ah bah oui.
2: Il y a des Ferrari aussi, en Lolo.
1: Non, mais elle est morte parce que le mari lui avait demandé justement de rajouter un peu de.
4: Mais deux fois, oui.
1: De volume.
4: Peu, c'était beaucoup.
0: Ah oui, mais terrible. Il y a eu un non-lieu. Hein. Attention à ce qu'on dit. Parce que pour la justice, c'est très important. Il y a eu un non-lieu en faveur de ce monsieur. Et il a quand même obtenu des dommages et intérêts pour les 13 mois qu'il a passé en détention. Moi, je suis obligé de vous dire ce que la justice a décidé.
2: Bien sûr.
0: Mais c'était surtout pour rendre hommage à
1: Lolo.
2: C'est un Lolo. Non, mais c'est vrai.
0: Elle s'appelait Ève Valois. Et c'est vrai qu'on la connaissait sous le nom de Lolo Ferrari. Et ça fait déjà 24 ans, vous vous rendez compte, que Lolo Ferrari n'est plus de ce monde.
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0: Une question pour Jérémy Michel qui habite Uccle en Belgique. Que doit-on depuis 1935 au député Émile Brachard ?
4: Oh là là, oh là.
6: Une loi.
0: Une loi, la loi Brachard, vous avez raison.
7: Un truc qui améliore notre vie.
1: Un organisme.
0: Alors quelque chose que vous avez peut-être, vous, monsieur Rioux, d'ailleurs. Et vous nous le direz tout à l'heure.
1: Les poupées gonflables. Des porte-chaussettes.
7: Ah, la carte de presse, la carte de presse.
0: Attendez, c'est intéressant.
7: J'ai pas entendu.
1: Qu'est-ce qu'elle a dit ?
0: Vous vous dites la carte de presse parce que vous avez une haute estime de vous. Tandis qu'Ariel Dombal, elle dit les porte-chaussettes.
7: Mais c'est quoi des porte-chaussettes ?
1: Non, mais vous êtes des sortes de petits brassières pour chaussettes, pour pas qu'elles glissent.
7: Ouais, voilà. D'accord.
4: Des chaussettes.
1: Des sortes de petites...
4: On avait ça, c'était avant l'invention de l'élastique.
6: Voilà. J'avais l'autre qui nous lève la jambe.
7: Je me suis fait une crampe.
6: Non mais lève pas la jambe, chérie.
0: Oh, la Joséphine Baker de l'équipe.
6: Elle a morflé.
7: Excusez-moi au premier rang, je suis désolé.
0: Eh bien, en tout cas, la loi Brachard a effectivement créé la carte de presse en 1935. Bonne réponse de Johan Rioux. Vous avez une carte de presse.
7: Carte de presse, et pour les journalistes sportifs, il y a même une carte presse sport également.
0: Qui a une carte de presse à part Monsieur Rioux ici, donc Julie Leclerc, non.
1: Non.
0: Vous avez votre carte.
8: Je ne suis qu'animatrice.
0: La carte Conforama, but.
8: Non, j'ai la carte du centre Leclerc.
4: Elle est drôle ou pas?
7: Ça y est, t'es vraiment une grosse tête, c'est bon. Est-ce que Julie, vous avez eu les larmes aux yeux quand Laurent vous a appelé pour vous inviter ici?
0: Enfin, on se voit. Julie est une amie. On se voit régulièrement. Pas besoin de l'appeler, vous voyez ce que je veux dire.
8: Ah, c'était d'accord. Pas. Oh, Laurent Ruquier m'appelle. Non, c'était pas ça comme réaction. Mais souvent, il me disait, mais c'était pour rire.
0: Non, bah, bien, pour expliquer à nos auditeurs, on s'est jamais quitté avec Julie Leclerc depuis mon passage le matin dans la matinale.
8: D'Europe.
0: Et on est restés amis depuis toujours, au point qu'elle passe ses vacances avec nous. Je peux même vous dire que Stevie lui a coupé les cheveux.
6: L'été dernier. Ah non, c'était bien coupé, donc
8: non, une catastrophe. Je suis repassée derrière avec un rasoir pour tout effiler.
6: Oh non.
0: Elle dit, je lui avais dit, rase-lui les cheveux, elle a couché avec Europe 1. Stevie vous a très bien coupé les cheveux.
8: Non, il a coupé trop
6: non,
8: court.
6: Non, Julie,
8: quoi.
6: Franchement, non. Mais pas trop court, ça te va très bien. Tu sais que les femmes mûres comme toi...
0: C'est vrai.
8: Bah oui,
6: c'est méchant parce que je l'aime, Julie, donc je peux me permettre de tout lui dire. Un carré plongeant, ça tirait très bien.
1: Mais t'es pas visagiste?
8: Bah non, alors moi, t'as vu, hein.
6: Moi, je sais tout faire à partir
0: de moment... Il est paysagiste.
6: Je sais tout faire quand ça concerne la beauté.
4: Oh, ah bon? Tu ferais mieux de t'occuper de toi, mec.
6: Tu es trop généreux.
0: Non, mais Julie, on l'a toujours connue comme ça, blonde.
1: Mais oui.
0: Voilà, avec sa coupe de cheveux, on est obligé de la garder comme ça, parce que pour le jeu, c'est le jeu RTL, parce qu'on va relancer ce jeu où on va mettre la photo de Julie à l'arrière des voitures.
8: Les autocollants, ah oui, les Europe

0: Comment ça s'appelle?
1: Ça s'appelait RTL Stop maintenant.
0: RTL Stop.
1: Ah bah oui, on va faire des autocollants avec Julie. Il faudra les coller à l'arrière de votre voiture.
2: Ça va être très sympa.
1: On va envoyer Yoann Rioux en moto dans Paris. Et on va faire les RTL Stop.
3: Mais je suis sûr qu'il a pas de voiture, de moto, il sait rien faire.
2: Ah si, j'adore conduire.
3: Ah oui?
4: Non mais vous devriez vous mettre à la trottinette.
0: Mais il tiendrait pas dessus.
2: Et j'ai eu un scooter, mes premiers rendez-vous amoureux, c'était avec mon scooter et tout.
5: Ouais,
2: je faisais 30 bornes pour aller voir des flammes. 30
3: des
2: bornes.
3: Des flammes?
2: Bah des femmes quoi. Des,
0: ah oui,
2: des
0: non, femmes. Des flammes, vous dites.
2: Eh oui.
6: Il est malade ce mec. C'est à côté d'un fou.
5: Il est malade.
3: Non, il est pas malade, il est atypique.
2: C'est beau d'ailleurs, un de mes meilleurs souvenirs en radio, c'était avec Anne, la saison passée, et on a fait une formidable émission, et elle m'a fait une vraie interview et tout. Alors Yoann, racontez-moi votre enfance, les douleurs de votre enfance, et vous étiez vraiment très psychologue, et c'était un très beau moment.
1: Qui vous confond avec Macha Béranger.
2: C'est vrai, c'était touchant, elle avait bossé comme une folle et tout, parce que j'aime bien...
1: Elle est une travailleuse, hein, oui, qui a demandé à son mari.
2: Et il est très vaillant, son ex-mari. Et donc, en fait, ce qui est génial, Laurent, moi et vous, Anne, c'est qu'on est des laborieux. Et donc, souvent à 3h du matin, ah, moi, je révise mes matchs. Vous révisez vos spectacles. Et Laurent, il est le nez dans son cuid, là, à chercher un truc qui a écrit en 1972 et tout. Donc, on se rapproche beaucoup tous les trois.
1: Mais écoutez, alors là, franchement,
2: moi, on passe nos nuits à travailler. C'est beau. On est des petites mains, on est des petits cerveaux. On y va, quoi. Bah oui, Laurent, c'est le travail qui vous a amené jusqu'ici.
5: Mais là, fais gaffe.
1: Faites-moi plaisir, les amis, quand je meurs. Faut pas que ce soit lui qui fasse l'un de tour.
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1: Comment appelle-t-on la charge électrique? La quantité d'électricité, si vous préférez, traversant une section d'un conducteur parcouru par un courant d'intensité de 1 ampère pendant une seconde.
2: Du triphasé.
1: Triphasé.
5: Un éclair.
9: Mégawatt.
1: Comment?
9: Mégawatt.
1: Mégawatt, non.
5: Un éclair.
9: Un volt.
1: Un volt, non.
9: Alors...
1: Arrêtez de faire Claude François.
5: Des ohms.
9: Un ohm.
4: On le connaît tous, le mot.
1: Alors, je l'avais, je dois dire, vu passer déjà, mais j'ignorais ce que cela voulait dire.
9: Est-ce que c'est un nom propre?
1: Si vous voulez, c'est l'unité de charge électrique du système international. Et son nom à cette unité vient, monsieur Baffy, pour vous répondre, du nom du physicien français Charles Augustin. Je ne vais pas vous donner son nom,
5: Hertz.
1: Évidemment. Comment?
5: Hertz.
1: Hertz, c'est très bien. Mais c'est pas ça, mais c'est très bien.
9: On sent qu'elle a loué une bagnole il n'y a pas longtemps.
5: Alors, ça... Alors là,
4: oui. Si on ne sait pas, on ne peut pas savoir.
2: Est-ce qu'on a dit watt déjà? Oui.
1: Elle a remplacé cette unité, une unité qu'on appelait Franklin à une époque, du nom du physicien américain Benjamin Franklin, qui était en usage dans le premier système. Puis,
9: Faraday.
1: Et puis cet homme est arrivé et il a donné son nom, effectivement, à cette unité de charge électrique.
9: Qui commence également par un F.
1: Non. Alors ça, le coup de l'initial, monsieur Baffy.
4: Pourquoi il a pris l'invention de...
5: Franklin.
1: Ah, parce qu'il l'a amélioré, parce que son système était plus international, que sais-je. D'ailleurs, il a été fait Lord, on l'a appelé ensuite Lord Kelvin, pour tout vous dire. C'est à lui aussi qu'on doit la notion du zéro absolu, vous voyez, c'est un physicien britannique reconnu pour ses travaux en thermodynamique. Un des principaux ingénieurs électriciens qui d'ailleurs a participé à la pose des premiers câbles télégraphiques.
4: Oh là là, c'est trop long.
9: Attendez.
5: C'est vrai, des
4: merdes. Ça sert à mesurer à thermo.
3: Les orages.
1: Pardon.
4: Je me suis arrêté thermo.
1: À thermolactile.
9: Il était de quel signe?
1: Non mais monsieur,
3: ah oui, ça
1: non
3: me mais sur les orages.
2: Je suis rouge de honte.
1: Monsieur Rollin, vous connaissez.
2: Oui, bien sûr. C'est le docteur Archibald Kössler.
1: En technologie, on utilise une unité un peu plus grande qui est l'ampère-heure. Vous voyez, mais ça c'est en technologie.
5: Napoléon l'empereur.
1: Non.
2: oh, joli.
1: Tandis que là, cette charge électrique unitaire équivaut à 6,241 509.
3: Lumens.
1: Non.
9: T'aurais dû le dire plus fort.
10: Est-ce qu'on peut avoir quand même la première lettre?
1: Non, non.
10: C'est quand même pas bah, demander la lune, du, ça.
1: Le volt, par exemple. Il y a quelqu'un qui m'a dit le volt.
10: Ah, non, oui, oui, oui.
1: Vous avez dit le volt. Alors, le volt, c'est ce qui déplace une charge d'un...
10: Un coulon.
1: Quoi vous avez dit?
10: Un coulon.
1: Coulon. Bonne oh, réponse,
11: bravo,
1: François.
11: Bravo.
1: Bravo. Bravo, bravo. Alors là, bravo.
10: Alors là, bravo.
1: Ça vous est revenu, monsieur.
11: Oui, voilà. Oui, oui.
1: Il est content, le professeur.
11: Non, je suis pas content parce que j'ai trop transpiré. Je me suis vraiment chié
5: dessus.
11: C'est
5: normal, c'est un coulon.
10: Le même au coulon.
1: Le coulon, c'est au... L-O-M-B, hein, ouais. Charles Augustin.
9: Non. Il n'a pas découvert l'Amérique?
1: Non, non, mais il a découvert la charge électrique, ce qui est déjà pas mal.
10: Donc c'est un Français, alors?
1: Le Coulomb, non, non, il n'est pas français du tout. C'est Coulomb, si vous préférez.
10: Ah, Coulomb.
1: D'ailleurs, il ne s'appelait pas Coulomb, pour tout vous dire.
4: Bah alors.
9: Ah bon?
1: Le Français s'appelait Coulomb.
9: Ah d'accord.
4: Est-ce qu'ils étaient à deux?
1: Non, voilà, exactement.
4: Mais on ne pouvait pas trouver, vous nous avez parlé d'un Anglais?
1: Lord Kelvin, lui, était anglais. C'est lui qui a évidemment mis
10: mais
1: en
10: place. Comme il était modeste.
4: Non, mais il fallait qu'on trouve Lord Kelvin,
11: oui, parce que,
4: ou Monsieur Coulomb.
11: Bah, le zéro absolu, c'est Kelvin. Puisque...
1: Voilà, voilà, écoutez.
5: Oui,
1: écoutez
5: le zéro absolu, c'est Kelvin.
1: Écoutez le professeur, vous voyez. Ah.
4: Le couillon, il n'a rien à voir avec le zéro
1: c'est
4: absolu.
1: C'est pas c'est Coulomb.
5: Coulomb.
4: C'est pareil.
10: Moi, je connais Kelvin, c'est un zéro absolu, effectivement.
1: Écoutez, ne diminuez pas les mérites du professeur Rollin.
5: Ah oui, bravo,
1: qui a retrouvé
5: Rollin.
1: Le Coulomb, effectivement, qui doit son nom, Coulomb, à monsieur Charles Augustin.
3: Il faut lui donner une bouée, hein.
1: Qui n'a rien à voir avec Lord Kelvin, qui lui est, enfin, je sais pas si vous me suivez.
5: Mais on peut pas
3: non, bah non, on peut pas suivre, puisque ça n'a rien à voir, et vous avez dit qu'il était Lord, alors,
9: Même vous, vous comprenez pas
1: ah
9: ce
1: non,
9: que
1: mais
9: vous dites.
1: Il est Lord de passer à autre chose.
11: Monseigneur.
1: Pour madame Potiron, qui habite Marseille. Moi-même, j'avoue que je suis un peu perdu dans ce que je viens de vous raconter. Je suis nul. Mais alors, il faut vous dire un truc, hein. Mais en physique chimie, c'est la matière où j'étais, mais le pire.
5: Plus, c'est vrai,
1: le plus nul avec où j'étais.
11: Et pourtant, c'est le plus utile dans la vie quotidienne.
5: Ah oui.
4: Le coulon, ça, tous les jours,
11: largement,
4: ça,
11: largement le plus utile.
9: Par exemple, dans une situation.
11: Par exemple, tous les manipulations d'appareils électriques.
5: Bah oui, pour se mettre un thermomètre dans le tube, avoir des notions
11: de pour savoir.
1: Monsieur Janssen.
9: Ça fait 20 ans qu'on se le met dans l'oreille, mais lui, il persiste. Hein. C'est le Jean Moulin du Fion, lui. Hein.
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1: À une question que j'ai trouvée dans Paris Match qui est sortie un peu plus tôt que d'habitude cette semaine, parce que c'est vrai qu'on est que mardi et Paris Match est déjà dans les kiosques. Vous savez pourquoi? Parce qu'avec le roi Charles III et le pape, il y avait une telle actualité que...
2: Ils vont sortir deux
1: qui avait Qu'est-ce que vous dites?
2: Ils vont sortir deux, un sur le Charles III et un sur le pape?
1: Non, non, tout non, est non. dans le même journal.
10: Et il paraît que la photo centrale est formidable, c'est un gros plan de Charles avec les deux oreilles sur les deux pages.
1: Non, mais on nous raconte que lors de la visite du pape à Marseille, le groupement de sécurité de la présidence de la République, le GSPR, c'est l'acronyme, était sur les dents. Et certains gardes du corps du président étaient reconnaissables, ou plutôt méconnaissables. Pour quelle raison?
11: Ils étaient en curé?
1: Ils étaient habillés et déguisés en curé.
3: Non, mais...
1: Bonne réponse de Gérard Jugnot.
3: C'est fou. C'est bien ça.
1: Effectivement, les gardes du corps de Monsieur Macron, paraît-il, étaient, pour se fondre dans le paysage, déguisés en prêtres avec un pistolet sous la soutane.
11: C'est pas vrai.
10: Ah, oui. Comme beaucoup de curés prêts à tirer un coup.
3: Quelle horreur. C'est limite quand même, non? C'est ça.
1: Comment ça, c'est limite?
3: Je trouve ça limite de se déguiser en curé alors que tu l'es pas. Tu peux te grimer, mettre une perruque, mais se déguiser en curé
11: mais
3: alors
11: curé,
3: que tu l'es
11: c'est
3: pas.
11: Facile.
3: Non, mais surtout,
11: tu mets une
3: chela
11: bas ou un drap douche?
3: Non, mais sérieusement, ça me choque, mais bon.
10: Non, non, mais ce que dit Francesca est parfaitement vrai. C'est presque port illégal d'uniforme.
3: Bah, il me semble.
10: Eh oui.
3: Bah oui.
11: Mais non.
3: Non, forcément en curé si on n'est pas
10: déguisé en curé.
11: Et les Pères Noël?
10: Mais non, mais. Oui,
3: non, mais.
10: T'as raison, Gérard, mais au mois de septembre, ça
3: oui.
10: va pas passer.
3: Oui,
11: mais c'est bizarre, c'est qu'il soit déguisé en rabbin.
3: Non, mais là,
1: Paris Match a d'ailleurs titré « L'habit ne fait pas le moine ». Vous voyez, c'est
10: joli,
1: un joli titre pour cette petite information, certes anecdotique, mais quand même amusante, d'imaginer effectivement qu'à Marseille, il y avait des curés qui, en fait, étaient des gardes du corps.
3: Non, mais avec on marche sur la tête.
2: Mais c'est ceux qui entouraient la papa mobile.
1: Peut-être que le pape, c'est un garde du corps, en fait. Le gars déguisé en blanc, c'est le chef.
10: C'est Gérard Darmanin.
3: Non, mais c'est ça. Ce serait rigolo de savoir qui a eu l'idée, qui a dit bon, les mecs, aujourd'hui, attention.
12: Et c'est pour le protocole, faut peut-être qu'autour du pape, tu peux mettre que des gens.
13: Et en même temps, c'est sympa parce qu'il y a Fashion Week, les robes. Non, mais les robes pour les
1: vous,
13: hommes.
1: Vous voulez dire le salon du prêtre à porter?
14: Mais autour de Charles III, tu t'es déguisé en éléphant?
1: Non, c'était la vraie Camilla. Déguisé en éléphant.
10: Ou en écossais. Mais le pistolet dépassait sous la robe. Ouais.
1: Non, mais c'est marrant comme info. Moi, vous savez, je suis là pour vous distraire. Pardon, Chantal.
13: Mais c'est sympa de voir des prêtres en robe, je trouve.
1: Ah oui, ah
13: quand
1: oui.
13: je croise prêtres, un prêtre oui. en soutane, je serai.
3: Oui.
1: C'est la baie souris, oui. Ça vous donne pas une, ça vous donne pas une jouvence pour autant.
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1: Une question d'actualité pour Mme Duvet qui habite...
10: Quand il fait froid.
1: Oh non, écoutez.
17: Elles sont vides facilement.
10: Est-ce que ce sont des plumes d'oie?
1: Vous allez la raser, Mme Duvet. Elle habite Broye-le-Châtel, en Haute-Marne, et la question concerne une phrase qui m'a chiffonné, je dois dire.
10: Il était tranquille ce week-end à la maison, et là, on lui a chiffonné.
17: La petite chiffonnade de jambon.
10: Qu'est-ce que c'est que cette chiffonnade?
14: Il était quelle heure? 5h30 du matin?
1: C'est ce matin, on prépare.
10: 5h30. Et à quelle heure quelqu'un osait vous chiffonner?
1: En préparant cette émission, je lis la presse, je lis Libération.
10: Non, mais ça chiffonne souvent.
1: Non, mais là, c'est pas Libé les coupables, mais c'est dans l'éditorial de Paul Quignot de Libé. Et effectivement, il nous donne cette phrase, et j'avoue que je suis un peu surpris. Let's celebrate. À quoi correspond cette phrase que j'ai pu trouver dans Libération aujourd'hui?
10: C'est le slogan d'une marque?
1: Alors, non, pas tout à fait une marque, mais en tout cas, effectivement, c'est publicitaire. Let's celebrate.
18: C'est une chose pour un jubilé?
1: Non, pas du tout.
14: Ah, c'est à cause du salon d'automobile?
1: Expliquez.
14: Eh ben, c'est parce que on célèbre la voiture alors qu'on devrait la construire.
18: Non, la voiture électrique.
17: Je sais pourquoi. Parce que c'est le slogan du mondial de l'automobile et c'est un mondial français et c'est une phrase anglaise.
1: Et voilà, pourquoi mettons sur une affiche pour le mondial de l'automobile à Paris une phrase anglaise? Let's celebrate. C'est ça qui m'a chiffonné, mais c'est une bonne réponse que Florian Gazan.
14: Ouais, mais je l'ai aidé, hein.
18: Ouais.
1: Franchement, vous n'êtes pas d'accord, Roselyne Bachelot?
14: Si, c'est vrai.
1: Vous qui avez été ministre de la Culture.
14: Oui, oui.
1: Ah, je l'ai, la fiche.
18: Oui, mais ça s'appelle mondial. Donc, l'anglais, c'est la langue mondiale.
1: Oui, mais alors, à ce moment-là, il faut mettre mondial off automobile.
17: Off bagnole, ça.
14: Quand Emmanuel Macron parle de la start-up nation, c'est un peu pareil aussi.
10: Nation.
1: C'est pas bien de dénoncer quelqu'un qui vous a engagé.
17: Ouais. Et qui t'a nourri toutes ces
1: fringues. Je sais à quoi m'attendre maintenant.
14: Non, mais Laurent, c'est lui qui doit m'être reconnaissant.
1: Pourquoi?
14: Bah, que j'ai accepté.
1: Ah oui, vu comme ça. Ils nous donnent tout sur le marché automobile en chiffres dans Libération. Et ils disent que 97% des Chinois assurent qu'en 2024, ils vont choisir une voiture électrique. Ils sont bien en avance sur nous.
17: Bah, même les pangolins sont électriques là-bas.
14: Mais 97% des Chinois, ça fait quand même 1 milliard de personnes.
10: Même plus.
14: De...
10: Ouais.
14: Non?
10: C'est énorme.
14: Bah, j'ai pas les chiffres là. Ce matin, j'ai pas eu la presse. J'ai été chiffon. Ce que je fais. J'arrive à Paris hier soir, je suis arrivé dans un barguet, je m'en suis rendu compte.
10: Ah, encore? Mais pourquoi tu passes ta vie dans les barguets?
14: Bah, parce que je suis arrivé dans le quartier, j'étais dans un barguet, je m'en suis pas rendu compte tout de suite.
10: Ah oui.
14: Quand j'ai vu que, bon, j'étais pas le seul mec.
18: Non, mais c'est l'inconscient qui parle.
1: Mais qu'est-ce que vous avez fait alors? Qu'est-ce qui vous a chiffonné alors?
14: Bah, rien.
17: C'est qu'on lui a rien proposé, chiffonné.
14: J'ai jamais été autant dragué de ma vie.
1: Mais oui?
18: Mais c'est beau ça.
14: Puis ça drague bien.
10: Ah bah on y va.
14: Dans un barguet, franchement.
1: Mais racontez.
14: Je suis arrivé, j'ai récupéré l'appartement d'un ami, puis j'ai plus d'appartement à Paris. Et j'étais dans le quartier du Marais. Juste au-dessus d'un bar très très gai.
1: Ah. Oui.
14: Vraiment, on peut pas faire plus gai.
10: Mais comment t'as fait pour
14: pas t'en rendre compte? Au début, je croyais que c'était un garage en fait.
10: Mais comment t'as fait pour pas t'en rendre compte en descendant? Il y a des drapeaux, il y avait que des mecs.
14: Non, non, je me suis un petit peu rendu compte quand même.
10: Quand
14: à un moment donné, j'étais le premier de la chenille, tu vois, je me suis dit, il y a quand même quelque chose là, tu vois.
1: Alors que tu voulais être le dernier.
12: Ouais. Mais ça peut, ça, je voulais être le DJ.
1: Ça, c'est la fameuse blague. À chaque fois, je la raconte, mais elle me fait tellement rire. C'est, il y a comme ça une chenille, et, une chenille gay. Et le premier de la chenille, celui qui est en tête, il a un sexe de 40 cm. Vous voyez, et le

0: dernier de la chenille, il a des hémorroïdes terribles. Alors là, Titoff, il hésite. Je préfère encore un tompi, je me mets derrière les hémorroïdes. Et là, il y en a un qui fait, allez, on ferme la chenille. Ambiance électrique en Europe, c'est le titre de Libération aujourd'hui. Let's celebrate le mondial de l'automobile.
1: Allez, let's celebrate.
0: Je sais pas s'il y a toujours. Je me demandais d'ailleurs à ce propos, avec le mouvement MeToo, les choses ont quand même tellement évolué, changé.
2: Ah, les hôtesses.
0: Voilà. Est-ce qu'il y a toujours les hôtesses à moitié à poil sur les capots des voitures?
3: Hier soir, pas du tout. Pas une seule hôtesse, je peux te dire.
2: Parce que, il paraît que c'est fini.
0: Non, avant, c'était ça au mondial de l'auto.
2: Non, elles ont des cols roulés maintenant.
4: Non, maintenant, il y a la parité. Il n'y a pas que des hôtesses, il y a des hôtes également. Il y a des stewards, je ne sais pas comment on
2: Je vais pouvoir aller au salon de l'auto, moi, c'est très bien.
0: Et vous, Ariel, vous avez déjà posé nu sur le capot d'une automobile?
5: Non, pas sur le capot. Mais...
4: Non, sur l'essuie-glace.
6: Dans le coffre.
4: Sur l'essuie-glace, elle a posé.
6: Sur l'étroviseur.
5: Non, mais c'est vrai que j'ai posé nu
0: sur
2: quoi?
4: Eh ben, sur un chinois.
5: Non, sur le front page de Playboy.
0: C'est d'ailleurs notre camarade Frédéric Bell qui est à la une de Playboy.
4: J'ai vu l'intérieur.
6: De Frédéric Bell?
4: Non, du magazine.
6: Ah bon, pardon.
0: C'est assez étonnant, hein.
4: Ah oui, elle y va.
0: Elle a gardé les talons aiguilles.
4: Oui, mais elle enlève le reste, hein.
1: Elle est pudique des pieds.
6: On peut pas tout montrer en même temps.
4: Elle a mis des caches gros orteils.
5: Non, les pieds, non, je suis pas d'accord. Non.
0: Vous avez posé nu déjà, Karina?
1: Bon, non.
0: Bah, pourquoi non?
1: Parce que personne me l'a demandé.
7: Moi aussi, personne me l'a demandé.
2: Alors, une ministre, ce serait...
0: Non seulement personne vous l'a demandé, mais nous-mêmes, on vous a pas demandé si quelqu'un vous l'avait demandé. Ce qui est encore pire.
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5: Et Laurent, vous savez qu'il y a une Miss Beaujolais?
1: Comment ça, il y a une Miss Beaujolais?
5: Oui, il y a une Miss Beaujolais et elle gagne son poids en vin.
1: C'est pas
5: cool.
1: Vrai.
5: Ouais.
2: Mais tu dis alors.
1: Mais elle est présente au concours Miss France?
5: Ah bah non, c'est une sélection pour Miss Rhône-Alpes.
1: Miss Rhône-Alpes. Ouais. Ah, c'est-à-dire qu'on est d'abord Miss Beaujolais, ensuite Miss Rhône-Alpes, et si on est sage à l'école, Miss France.
5: Exact.
2: Et on finit Miss Tonneau.
5: Non, mais ça, c'est Miss quelques Univers, années après.
6: Et Miss Beaujolais, c'est pas Martine Aubry, elle picole. C'était son surnom, Aléna, c'était son surnom, Miss Beaujolais, il l'appelait.
7: Ouais, mais le Beaujolais vaut de l'or.
6: Elle devient quoi, Martine Aubry? Elle est où? Il paraît qu'elle vend du fromage. Aubry, t'as compris, Bellamy? Réveille-toi, Bellamy, on a besoin de mecs comme toi. Comment se passe ta transition, Bellamy, alors?
1: Qui a vraiment goûté le Beaujolais nouveau? C'est ce soir.
3: Pourquoi vous en parlez?
2: C'est ce soir.
1: Pourquoi j'en parle l'autre? J'en parle parce que c'est le jeudi du Beaujolais nouveau.
2: L'événement.
3: Bah oui. Je ne suis pas le Beaujolais nouveau.
7: L'actualité du vin.
1: Quand même, si vous y allez d'habitude goûter le Beaujolais nouveau.
3: Jamais.
1: C'est fini?
3: Non. Oui. Non, mais c'est, en plus, c'est dégueulasse, le Beaujolais.
2: Ça dépend.
3: C'est une excuse.
2: Pour voir un court truc au pâté.
1: C'est un prétexte. Ça me fait penser, il faut que j'appelle Christine Bravo, tiens.
7: Moi, je sais que le Beaujolais que boit Martine, il vaut de l'or.
5: Ah!
1: Oh là là!
6: Pas mal! Il est marrant, lui, c'est qui?
1: Alors, monsieur Podalka.
7: Non, mais je sais que ce que vous allez me dire, c'est pas la peine.
1: Je peux quand même vous le dire. Vous êtes dans la catégorie Christophe Barbier, c'est-à-dire la culture, oubliez les blagues.
7: Mais non, mais je suis pas là pour ça, mais donc je me concentrais sur la culture, mais pour l'instant, c'est le début de...
2: Mais c'était une très bonne blague, mon petit.
6: Mais en plus, elle est bien.
3: Je l'ai pas entendu.
6: En plus, non, toi, ça fait plaisir parce que tu as un ami, là, qui boit souvent du Beaujolais. Il en a encore sur le nez. Jean-Luc Reichmann.
7: Ouais.
6: Joyeux Noël. Joyeux Noël, un mois en avance.
1: Mais justement, la première citation, elle concerne le Beaujolais, c'est pour Amir Jourdain, qui habite Montfort-sur-Meu, en Ille-et-Vilaine, qui avait

0: Non, mais il y a que ça là-bas.
1: Je suis pas bourgoin-jallieux, mais
2: Vous êtes bien de l'Isère.
1: Ah oui, oui, bien sûr.
0: Bon, alors, c'est bien, mais tu es en série, j'avais raison.
2: Donc, qui est né à Bourgoin-Jallieu en 1921?
1: Frédéric Dard.
2: Frédéric Dard. Pour Valérie Le Guluche, qui habite dans le Rhône, qui a dit « Quand on me parle d'une femme cultivée, je l'imagine avec des carottes dans les oreilles et du cerfeuil entre les doigts de pied. »
3: Ça peut pas être l'amiral.
4: Sacha Guitry.
2: Sacha Guitry. Qui a dit pour Monsieur Trouvet, qui habite Lesgore, « Lorsqu'un avion traverse une zone de turbulence, l'athéisme devient une notion abstraite. »
5: Jean-Philippe Janssen, non?
2: C'est pas Jean-Philippe Janssen.
0: C'est pas un des gars qui était dans l'avion, là, en septembre, là?
2: Non.
6: Saint-Exupéry?
2: Ah non, c'est quelqu'un qui a fait les grosses têtes très très souvent, à des piliers, peut-être même on lui doit le succès des grosses têtes.
0: Jacques Martin.
2: Jacques Martin, bonne réponse de Paul Elkarat. Lorsqu'un avion traverse une zone de turbulence, l'athéisme devient une notion abstraite. Vous avez vu des gens faire leur signe de croix souvent?
5: Oui, et puis il y a des cultures, enfin des pays plus que d'autres. Par exemple, au Brésil, forcément, avant le décollage, ils ont une espèce de scapulaire. Tout le monde, c'est une médaille devant, une médaille derrière. Il y a le Christ et la Vierge, et avant, ils l'embrassent, ils font des prières. Quand ça commence à bouger, ils voient, ils égrènent les chapelets. C'est moi, je le fais exprès, je me mets à côté du siège, je fais, c'est pas normal ce bruit-là.
2: Ah, vous faites peur aux passagers?
5: Oui.
2: C'est pas sympa, ça.
5: Comme ça, après, je peux les maîtriser, je les contrôle.
2: Mais il y a beaucoup de... Non, mais alors, sérieusement, il y a beaucoup de gens qui prient, combien à peu près?
5: À peu près 20% des gens.
2: En cas de turbulence.
5: Qui prient. Et après, il y a ceux qui prient secrètement. Voilà. Oui. Les hommes d'affaires qui sont dans la maîtrise, tout ça, eux, ça se traduit par de l'agressivité. Parce qu'ils maîtrisent pas leur milieu, ils sont pas contents, donc ils gueulent. Donc il faut déceler la peur chez les gens.
2: Moi, je fais toujours un petit... Et pourtant, je n'ai pas peur en avion, moi.
5: Vous faites une petite prière, un petit souhait?
2: Non. Ah, au moment du décollage et au moment de l'atterrissage, je croise mes doigts toujours, mais cachés, vous voyez, personne ne le voit.
5: Ah, c'est
2: mais je
5: vrai.
2: Croise toujours mes doigts avant que l'avion décolle et au moment de l'atterrissage.
5: Ah, bah, voyez.
0: Et vous les mettez où après? Moi, j'ai pris un avion.
2: Jean-Philippe n'est pas toujours là.
0: Oui, c'est ça, ouais. Parfois, il y a Beaugrand, ouais. Merci. Moi, j'étais sur un avion de Qatar Airways et on a flippé, il y a des turbulences de dingue, on a eu peur, et du coup, tout le monde s'enculait. Parce que, ils ont pas le droit dans leur pays, donc ils sont ici, on meurt, au moins.
6: C'est dans quelle compagnie, ça?
2: Une citation pour Gauthier Poisse. Monsieur Poisse habite Auch, dans le Gers, qui a dit « La plupart des bons mots sont des redites ».
0: Oh. Mmh. Ah bah c'est Gad Elmaleh.
5: Et ça c'est vrai.
2: Et croyez-moi c'est non, c'est pas Gad Elmaleh.
0: Ah bah si, il l'a prouvé plus d'une fois.
2: Et ça aurait été un bon argument pour son avocat effectivement, d'autant qu'elle n'est pas jeune cette phrase.
6: Beaumarchais.
2: Pas Beaumarchais, la plupart des bons mots sont des redites.
6: La Rochefoucauld.
2: C'est quelqu'un dont c'est l'anniversaire aujourd'hui.
6: Voltaire,
5: oui.
2: Et c'est Voltaire. Bonne réponse. Ah, vous avez révisé.
5: Hey.
2: Vous avez révisé vos éphémérides. Il a dit quand même des choses formidables, hein, Voltaire.
0: Avec
2: il
0: faut bien dire. Une connerie aussi.
2: Hein. Non, quand même, j'avais oublié que c'était lui aussi à qui on devait cette fameuse phrase. Il vaut mieux hasarder de sauver un coupable que de condamner un innocent. Ça, c'est quand même une très jolie phrase de Voltaire et aussi.
6: Et c'est à propos de l'affaire Calas, sûrement.
2: Absolument.
6: Voilà.
2: Et toujours du plaisir n'est pas du plaisir.
5: Voilà. Parce qu'on s'habitue trop au plaisir, c'est ça?
2: Mais c'est ça.
5: Après, on n'arrive plus à l'apprécier, c'est ça.
2: Exactement.
5: Oui. Ouais. Ça, je fais pas l'amour tous les jours, moi.
2: Non, pardon. Mais...
5: C'est pour ça que je fais pas l'amour tous les jours, parce qu'après on n'apprécie plus.
4: Mais c'est pas que le plaisir sexuel, c'est le plaisir.
2: Oui, mais lui, il pense qu'à ça. C'est pas de sa faute.
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2: Une question pour Marie. C'est Alic qui habite Carvin dans le Pas-de-Calais, qui sur son peloton d'exécution, plutôt en face de son peloton d'exécution, plutôt sur son poteau attaché, quoi qu'il était peut-être pas attaché à un poteau, mais face au soldat.
6: Plus vous précisez, moins c'est précis.
0: Vous connaissez votre question ou pas?
2: Si, mais j'essaie d'être précis parce que je vous connais. Après, vous allez évidemment me corriger, me reprendre.
0: Non, jamais. On va peut-être vous reprendre. Nous, un peloton d'exécution, on va vous écouter calmement.
2: Qui face au soldat de son peloton d'exécution a crié « Soldat visé au cœur
5: ah. !» Maréchal Ney.
9: Monsieur de Charette.
2: Non, c'est pas Monsieur de Charette.
5: Maréchal Ney.
2: Le Maréchal Ney. Bonne réponse de
0: J'ai
2: Jean Bendigui.
0: J'ai pas tout
2: Eh oui, le maréchal Ney, maréchal d'Empire, qui fut exécuté. On est attaché à un poteau dans ces cas-là ou
3: alors,
2: pas?
3: Alors, il n'était pas attaché. Et dans son cas, on ne sait même pas s'il a été exécuté. Ah. Parce que vous savez qu'il y a des gens qui prétendent

0: que le maréchal Ney a été exfiltré et qu'on a fait un semblant d'exécution.
1: Oui, il paraît qu'ils vivent très heureux avec Dupont de Ligonnès.
2: Oui, mais ça, tu
3: il
2: sais.
3: Il paraît c'est... en tout cas qu'on lui a, il a refusé qu'on lui bande oui. les yeux. Oui. Il aurait dit, ignorez-vous que depuis 25 ans, j'ai l'habitude de regarder en face les boulets et les balles, parce qu'évidemment, il a été un grand maréchal d'Empire. Puis après, il s'est adressé aux soldats encore en disant, camarades, tirez sur moi et visez juste. Et la phrase qu'on lui prête, c'est, soldats, visez droit au cœur. Bon, ça semble plus romanesque que véridique.
0: En tout cas, c'est un mot historique, c'est vrai, oui.
4: Tu dis qu'il n'a pas été fusillé.
2: Léon dit, je peux plus.
3: Ah oui, oui.
2: On dit que.
4: Ah oui, mais pourquoi pas.
0: Non, mais alors, là, je ne vais pas me lancer dans un grand débat, mais j'avais fait une émission entière, il y a des arguments,
2: si,
0: évidemment.
2: Paris, elle, ce...
0: C'est pas simplement une idée en l'air, bien sûr.
2: Ah, mais il aurait fait quoi?
1: Bah, il est sur le boulevard, il y a un boulevard à Paris.
2: Remarquez, ça peut être rigolo l'histoire racontée par Dari Boudboul.
3: Pourquoi on surnommait le Rougeau, paraît-il
2: alors, à mon avis, il avait une bonne
0: idée. Hein. Il avait promis à Louis XVIII qu'il allait ramener l'usurpateur, donc Napoléon, dans une cage de fer. Moyennant quoi, quand il l'a croisé en chemin, il s'est immédiatement rangé sous ses ordres.
3: Ah, mais non, mais il était rouquin, je viens de me rendre compte. Oui. Voilà pourquoi on l'appelait Rougeau. Le lion rouge, le Rougeau, le rouquin, crâne de tomate.
2: C'est joli aussi.
3: On l'a appelé.
5: Il était très respecté.
3: À l'époque, il n'y avait pas de problème de harcèlement.
2: Ah non, mais t'imagines aujourd'hui ça, il serait en procès et tout. Tant qu'il n'a pas été fusillé pour cette raison, c'est pas
3: grave. Crâne de tomate, en tout cas, a eu bien du courage face aux soldats. Si c'était vraiment lui, allez savoir. Bon, enfin, il n'y a pas 36 000 rouquins. Vous pensez que c'était un roux de secours qui a été mis.
5: Elle est bien celle-là, Laurent. Elle est bien aussi celle-là. Je trouve que le rire n'a pas été à la hauteur de la
3: parce que pour le coup. Non, mais c'était pas bien parce que le jeu de mots est raté. Voilà. Parce qu'il n'avait pas trouvé de roue de secours. Ça aurait été mieux. Voilà. Mais un roue de secours, ça marche pas. C'est voilà. Une roue. Vous voyez, c'est tout un art.
5: Ah oui, non, mais vous êtes vraiment à un level de. Oui, on est tous battus.
0: Non, c'est un cours, en fait.
3: Il n'y avait pas de roue de secours.
4: Non,
3: là,
4: mais
3: ça aurait
4: marché. À l'époque, ce qui était dégueulasse, vous ne pouvez pas porter de chapeau parce qu'on marchait sur les chapeaux de roue.
5: Non, non, mais là, vous ne pouvez pas rire à ça. C'était pas... Non, non, là, c'était pas bien.
2: Si. Elle l'a réussi.
5: Oui. Oh
2: elle
5: non, elle l'a née.
2: Si, laisse-lui ça.
5: 15 minutes d'introduction.
4: Elle n'en met pas une 15 minutes d'introduction, si, c'est bien.
3: Vous savez comment il était rouquin, parce qu'on a... On a...
2: Roulement de tambour.
5: Attendez.
2: Envoie le tambour.
5: Attendez, il s'élance.
2: Le rouquin, le petit caca, le petit roux.
3: Vous savez comment on est sûr que c'était lui, monsieur?
4: Ah non.
3: On a pris le dentier de sa maman. Non, mais c'est vrai, on a fait des tests.
4: ADN.
3: ADN.
2: Oh mon Dieu.
4: Attention.
5: Celui-là, il vient de loin.
4: Roulement de tambour.
5: Celui-là, il vient de loin.
4: Tambour.
5: Il vient de loin. Voilà. À mon avis, ça va finir sur roupette.
3: Non, pas du tout. Non.
2: Alors, c'est un poil roux à mon
3: c'est
2: avis.
3: C'est grâce aux dents de la mer qu'on voit les attaques de rouquins.
2: Ah oui. Que vous levez là. Bravo. On l'avait pas vu. On peut arrêter.
4: Les attaques de rouquins. Oula.
2: Mais quel... on va avoir l'association des roux.
3: Ah oui. Pour Sophie Babel qui habite Juvinas.
2: Elle parle toutes les roux.
4: Elle parle toutes les langues.
2: Elle est formidable.
3: Alors.
2: Non, c'est le Babybel.
4: Non oui. Elle nous c'est le petit Babel, le Babybel.
3: Oui, bien sûr.
2: Ah oui.
5: Quelle émission.
3: Elle espère un chèque RTL là-bas dans sa tour. Et on va tout faire aujourd'hui. Aujourd'hui, on se lâche.
5: À chaque fois que moi je tente, je prends un bide.
0: On fera le prix après.
3: Comment appelle-t-on la petite spatule? Là, c'est pour les médecins ou ceux qui ont un médecin dans leur famille.
2: Ferrari. Spatulette.
3: Ils sauront répondre à cette question. Comment appelle-t-on la petite spatule avec laquelle on appuie sur la langue?
2: C'est dégueulasse.
3: Pour examiner la bouche et la gorge.
5: Un bâton d'esquimau.
4: Un spéculum.
5: Alors, si tu mets ton spéculum, si ton gynécologue.
2: Je mets pas dans la bouche, je sais pas où est ta bouche.
5: Si ton médecin te met un spéculum dans la bouche, Isabelle.
3: Un spéculum, d'accord, mais avec un sucre.
6: Ça se termine par « et ».
3: Non, ça se termine pas par « et ».
2: Parce que moi, j'ai beaucoup de médecins dans la famille.
3: Et comment ils appellent ça, alors?
2: Mais il y en a un qui est cardiologue, donc il ne fait pas beaucoup
4: à la bouche. Ils appellent rien, ils disent « ouvrez la bouche
3: oui. ».«
4: Tirez la langue », ils disent «
3: ouvrez
4: la langue ».
3: Mais vous voyez,
2: ils disent pas « j'arrive, je vais utiliser ma... Ouais, » On voit bien qu'il a un truc en bois dans la main.
3: Alors en bois ou en métal, parfois, d'ailleurs.
4: Mais même ça va bien avec une cuillère.
0: Est-ce qu'il y a un lien avec le mot « langue »
3: Oui, il y a un lien avec le mot « langue ».
0: C'est
5: une
3: non,
4: ma langue est plus ça les médecins parce que quand tu ouvres la bouche, quand tu tires la langue et que tu fais
3: comment vous dites
0: un tire-langue,
3: c'est tout bête car vous êtes pas loin de la bonne réponse.
2: Un abaisse-langue.
3: Un abaisse-langue. Oh. Voilà.

0: Bonne réponse.
1: Navette longue.
2: Ben oui, oui.
0: C'était une question piège, parce qu'il n'y a pas de mots précis, en fait.
2: Ben oui, ben oui. 12 ans d'études de médecine pour appeler une petite spatule un abaisse long.
3: Mais comment tu veux l'appeler?
0: Oui, mais parfois, c'est vrai qu'on aurait pu trouver un mot
1: mais
0: de vocabulaire.
1: Mais ils le font plus, hein.
0: Qu'est-ce que, comment ça, ils le font
1: mais non,
0: plus.
1: Ils vous disent si. Ouvrir la bouche, tirer la langue et faites
4: non.
1: Un.
4: Mais non.
1: Parce que
4: non.
1: Sinon, vous tirez au cœur.
5: Mais qu'est-ce qu'elle raconte hein? De quoi?
0: Ce qui me fait plaisir, si vous voulez, je vous dis, c'est que, bon, nous, elle ne nous est pas indispensable, mais elle a l'air tellement de s'amuser ici.
2: Ouais, elle est joyeuse, mais non, elle est joyeuse.
0: Je peux pas la priver de
6: mais
0: ça.
6: Non, mais vous c'est voyez, vrai.
1: C'est vrai.
3: Mais non, mais c'est bien.
1: Vous amusez pas en écoutant la ravie de la crèche.
6: Drôle.
0: Moi, je suis content de vous voir heureuse.
1: Mais moi, j'adore.
0: On peut vous en mettre plein la gueule. On peut. Enfin,
1: je m'amuse.
0: Voilà, elle est là, elle rigole.
1: Mais elle comprend pas.
3: Non, mais elle est mazo.
1: Elle dit ça, lui.
0: Une question pour Delphine Barbe, qui habite Blamont, dans le Doubs. Il est mort le 24 mars 1940 et a eu droit à des funérailles nationales 6 jours plus tard, le 30 mars, au point même que son éloge funèbre fut prononcé par le ministre de l'Éducation nationale de l'époque à Notre-Dame de Paris, en présence du président de la République, Albert Lebrun.
2: Oh là,
0: de qui s'agit-il?
7: Monseigneur, c'est un évêque. Un cardinal.
0: J'ai jamais dit monseigneur. Qu'est-ce que vous avez dit monseigneur?
7: Bah non, bah vous dites que Notre-Dame de Paris, ça aurait pu être un cardinal.
4: T'es vraiment un gros nul, hein, Bernard.
7: Ah oui. Et c'est pour ça qu'on m'aime, hein.
4: Oui, bah c'est pour ça qu'on
7: m'aime. Et j'entretiens le truc, hein, crois-moi, hein.
1: Est-ce qu'il était âgé?
0: Si vous voulez le nom du monseigneur, comme vous dites, c'était cardinal Verdier, mais ça va pas vous aider.
4: Ah, qui est mort le 24 mars 1940?
1: Est-ce qu'il était âgé?
0: Alors, quand il est mort, je crois qu'il était plus tout jeune, je vais vous dire. Il avait, oh là là, dites donc, il avait même pas loin de 100 ans.
1: Parce
0: qu'il était né en 1844 et il est mort en 1940.
7: Ce serait pas Foch ou un mec comme ça?
0: Foch, non.
7: Était-ce un artiste?
6: C'est un homme politique?
0: Un artiste, non.
7: Un militaire?
4: Un homme politique?
0: Un militaire, non.
7: Non. Ah, un savant, un grand savant.
0: Alors, un savant, je suis obligé de vous répondre.
7: Oui.
0: Oui, on est plus près du savant que.
7: Il avait donné son corps à la science?
0: Ah non.
8: Louis de Broglie.
0: Alors, Louis de Broglie,
8: j'aime bien
0: le
8: système. Qu'est-ce que vous appelez un savant?
0: Ah, bah, moi, j'appelle rien un savant. Mais c'est Monsieur Mabie qui m'a demandé si c'était un savant.
8: Bernard,
0: j'ai été obligé de lui répondre oui.
7: Ah, le professeur Raoult.
0: Non.
1: Est-ce qu'il a des rues à son nom dans Paris?
0: Ah oui,
1: a...
0: alors exact, il a une rue dans Paris. Ça,
1: il n'en a qu'une.
0: Je peux même
4: voir. Ah,
0: bah, souvent, on a rarement plusieurs rues dans Paris.
6: Il était marié à quelqu'un qui était aussi une savante?
0: Ah non.
4: Ah, tu penses à Marie Curie?
8: Ah oui, l'arrondissement de la rue, ça, c'est trop abusé de demander ça, par exemple.
0: Je peux vous donner.
8: Que ça se fait. Si ça se fait, donnons-le.
0: Si vous voulez, je vais essayer de vous retrouver ça.
4: Je pense pas que ça...
0: D'ailleurs, il a mieux qu'une rue, pour tout vous dire.
6: Ah, il a un boulevard?
7: Il a une avenue.
8: Une place. Il est sur la place.
6: Il a un immeuble.
4: Il a un métro. Une place.
0: Et c'est d'ailleurs parce que, justement, il a une adresse à Paris que j'ai eu l'idée de cette question aujourd'hui.
7: Ah oui.
1: Il a le nom d'un
0: hôpital. Sinon, je ne vous aurais pas posé de questions le concernant.
7: Hôtel de ville.
1: Il a le nom d'un hôpital?
0: Un hôpital, non.
8: Quai des Orfèvres?
0: Quai des Orfèvres.
4: Est-ce qu'il a laissé des choses dont on se sert maintenant?
0: Alors là, vous ne pouvez pas mieux poser comme question, monsieur Semoun.
7: C'est Calmette.
0: Ce n'est pas Calmette, mais
7: c'est
0: alors là,
7: Pasteur.
0: C'est une excellente question, ce que vous venez de dire, et je suis obligé de vous répondre oui et oui, alors, oui et trois fois oui.
4: Ce qu'on est en train de vivre.
0: Absolument, oui.
1: Alors
0: oui.
1: C'est Zorro à cause du masque.
7: Il a inventé la glycérine, le savon, les masques,
4: le
7: pénicilline, le confinement.
0: Des obsèques nationales célébrées à Notre-Dame de Paris en la présence du président de la République, Albert Lebrun.
7: Alors il a inventé un truc médical.
0: Non, et effectivement, il est mort quand même, c'est assez fou quand même, hein. Il est mort à 96 ans.
1: Son nom est sur un monument? Ou un monument porte son nom plutôt?
0: Alors un monument, oui.
8: Il a sa statue carrément.
0: Ah, oh, des statues aussi, sûrement.
8: Un musée porte son nom?
0: Un musée, oui.
8: C'est Rodin.
1: Pompidou.
7: Louvre.
8: Conti.
0: Non.
6: Louis Braille.
0: Louis Braille, non. Lui, il est au Panthéon, Louis Braille.
8: Monsieur Branly,
0: Édouard Branly. Ouais. Bonne réponse.
8: Bravo, Édouard.
0: Bonne réponse d'Esteban. Le quai Branly. Edouard Branly.
7: À 100 ans, il était branlant.
8: J'avais une sorte d'anecdote qui me venait, mais sur le quai Branly, mais en fait, elle n'a jamais été vraiment vérifiée, mais je sais qu'il y a des endroits comme ça à Paris, c'est-à-dire des endroits où on va pour se branler et être maté. Et non, et je crois que le quai Branly était un de ces coins, et ensuite, ça a été déplacé vers les Batignolles dans le 17e.
7: Je crois, Esteban, que tu t'es trompé d'ennemi.
8: Non, et maintenant, c'est un coin dans le 16e où c'est des rues, et puis on se gare en voiture, et puis il y a des gens qui nous battent.
0: C'est près de l'ambassade de Russie.
8: Eh ben, il y a peut-être un lien.
7: Qu'est-ce qui se passe ?
0: Mais ça n'a rien à voir. Oh, bah, vous le savez très bien, Bernard.
6: Quand même.
0: Je vous ai vu la dernière fois, j'ai été obligé de fermer ma fenêtre.
6: On fait ça des carouages, t'es.
7: Près de l'ambassade de Russie, mais vous n'y êtes pas.
6: Mais si, c'est juste.
0: Moi, j'y suis pas, mais vous, oui. Et alors, vous êtes allé quai Branly, vous ?
8: Mais non, mais ça m'a toujours intrigué. Je me suis dit, bon, tiens, quand même, pour découvrir, je vais quand même y passer, quoi.
6: Ils ont dû être surpris en te voyant faire.
8: Je savais pas trop comment faire.
0: Ça aurait fait plaisir en tout cas à Jacques Chirac, puisque faut rappeler quand même que le musée du quai Branly s'appelle Musée Branly Jacques Chirac. Et en tout cas, rappelons aussi, puisque vous m'avez posé la question tout à l'heure, monsieur Semoun, que grâce à monsieur Branly, on vit ce qu'on vit en ce moment, c'est-à-dire qu'on fait de la radio. C'est lui quand même a découvert le principe de la radioconduction et de la télémécanique. C'est un des précurseurs de la radio. Sans Branly, si j'ose dire.
7: Oui. On s'en branlerait.
0: Sans Branly, on ne pourrait pas vous parler en ce moment, quand même.
6: Fait des petits.
7: Ce qui me surprend un peu, c'est qu'il y a eu des funérailles nationales.
0: Eh ben
7: est-ce que vous connaissez la fréquence des funérailles nationales ? Il n'y en a pas beaucoup, quand même.
0: Ah non, il n'y en a pas beaucoup. Mais à l'époque, peut-être ça se faisait plus souvent que maintenant. C'est vrai qu'aujourd'hui, on en fait
6: un peu
0: moins.
6: Oui, il n'y avait pas de série à la télé, pas de trucs comme ça.
0: Non, mais en plus, je crois qu'il a quand même, pendant la guerre, eu un rôle plutôt important qui fait que...
7: Ah non, mais je ne veux pas lui refuser ces funérailles nationales.
9: Grâce à la radio, on a pu écouter De Gaulle.
0: Ah, ça c'est vrai.
7: Attends, il est mort le 24 mars 40 et l'appel du 18 juin 40, c'est après.
0: Oui, mais c'est quand même grâce à son invention qu'on a entendu le général. Voyez-vous.
7: C'est bien vrai.
6: Oui, je me souviens, Bernard, on l'écoutait ensemble.
4: Avec ses parents.
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0: Qu'est-ce que vous faites, Isabelle Mergaux ? Je vous signale qu'on est filmé, vous vous levez devant les caméras de Paris Première. Qu'est-ce que vous faites ? Qu'est-ce que vous allez draguer un monsieur au premier rang ?
12: Je vais essuyer ma table parce que j'ai beaucoup parlé. Non, je vais renverser mon thé, voilà.
0: Ah, vous avez renversé votre thé.
12: Il y a un monsieur qui m'a prêté gentiment des Kleenex. Personne voulait ici me prendre. Et il y a de l'électricité, j'aurais pu subir un choc électrique.
0: Ah,
9: mais qu'est-ce qu'il y a comme...
0: Imaginez que vous retrouviez une parole normale. On sait jamais.
12: C'est comme ça, ça commence comme ça.
0: Non, ça commence
12: bien.
0: Pas comme ça. Non, j'ai cru que vous vouliez faire comme Karina Marimont, trouver l'homme de votre vie au premier rang, comme c'est arrivé à Karina. Enfin, elle, c'est d'abord par téléphone. Elle n'avait pas vu la tête du mec au départ.
13: Oui, c'est vrai, c'est la voix d'abord.
9: C'est quoi cette histoire ?
13: Je suis pas au courant.
0: Vous n'êtes pas au courant, Bernard ?
12: Ça fait longtemps.
13: Et bien, figure-toi que j'ai rencontré mon amoureux ici.
0: Il a appelé
13: pour dire des trucs sympas sur moi, puis après on s'est vu et puis maintenant on s'aime.
9: Ah oui.
13: Ouais.
9: Ça nous lève de l'espoir. T'as réussi à trouver un jeune.
0: Vous voyez, messieurs, ça peut arriver.
9: Vous croyez que ça peut m'arriver, moi? Laurent, ça peut m'arriver, moi.
0: Oh bah écoutez, il y a bien 2-3 veuves dans la salle.
7: Ah oui.
0: Parce qu'en plus, il était veuf, hein, il faut le rappeler.
13: Il l'est toujours, Laurent.
14: Dans Le Dindon, Georges Feydeau fait dire à un de ses personnages, la différence entre le bœuf et le veuf, c'est que le veuf, il peut recommencer.
0: Ah, oh, c'est joli.
9: Non, j'ai pas
12: parce qu'un
9: bœuf,
12: un bœuf est coupé.
14: Ah oui,
12: c'est comme un chapon. Un chapon, c'est le chapon pas.
9: Un bœuf est coupé, c'est comme un chapon.
12: Sinon, c'est un taureau.
9: Et disons, à Noël, c'est gros un bœuf à la place du chapon.
12: Ah bah ça, faut le partir. Hein.
0: Et vous, monsieur Boulet, vous allez bien ? Il y a longtemps qu'on vous a pas fait venir.
15: Ben moi, ça va bien, écoutez.
0: Il faut dire qu'il est en tournée théâtrale, il vend ses plantes au Mans.
15: Eh ben oui, je suis un homme heureux.
9: Oh, il a une belle bouche.
15: Mais vous me manquez quand même. Hein.
0: C'est vrai.
15: Mais je vous écoute.
0: Ah bah c'est gentil.
15: Oh, bah oui quand même. Et puis comprenez... alors j'ai avec mes deux premiers de la classe là en plus, Ferrand et Barbier.
9: C'est gentil pour moi. T'es vraiment un salaud hein. Alors là vraiment.
0: Oh bah vous.
15: Oh, t'étais pas le premier de la classe.
9: J'achèterai plus rien dans ta boutique. Alors là.
0: Ah, qu'est-ce que vous avez acheté dans
15: la
0: boutique?
15: Oh là là, une dévalise Bernard.
0: Il vous dévalise. Oh là. Ah mais vous faites alimentation aussi?
15: Ah oui. Là elle a fait tous ses cadeaux de Noël.
9: Des plantes carnivores.
0: Qu'est-ce que vous avez acheté à Stevie?
9: Bah des vases et des bougies. Des vaches, des vases, des bougeoirs, plein de choses, tout est beau. Tout
0: c'est
9: est
0: pas
9: beau.
0: Vrai.
12: Mais tu vas
9: par le vendeur, tout est beau.
0: Oh, alors là, vous n'auriez pas craché dessus il y a longtemps, à l'époque où vous pouviez encore cracher. Hein. Vous nous avez avoué ici déjà vos petits travers.
12: Ah, c'est vrai.
9: Oui, oui, oui.
12: Ah bon? J'ai des travers de porc.
9: Oh la vache.
0: Vos petits travers homosexuels, on va dire, Bernard.
9: On a pu s'égarer une fois ou
0: voilà.
9: Deux.
15: Ouais, il était tard, il avait bu, il avait une perruque. Bon.
0: Une première citation, vous êtes d'accord, il est temps d'enchaîner.
12: Oui, allons-y. Oui, enchaînez-moi.
0: Pour Mme Ragusa, qui habite Seine-Saint-Denis, qui a dit « Les statistiques prouvent que les femmes vivent plus longtemps que les hommes, surtout les veuves.
9: Ah, » voilà. Bon bah.
13: On reste dans le Jean-Yann.
0: C'est pas Jean-Yann.
9: C'est un politique.
0: Oh non, c'est...
9: Un Raffarin.
0: Non.
12: Ah non, c'est un grand...
0: Un des habitués, oui.
14: Ça pourrait être le tien, ça pourrait être le tien,
13: ça pourrait être Sacha Guitry. Ça pourrait être Pierre Dac, ça pourrait être Francis Blanche.
0: Pierre Dac, bonne réponse de Christophe Barbier. Pour Isabelle Pion, qui habite en Seine-et-Marne, qui a dit « Avez-vous remarqué que quel que soit le bruit qui vous réveille, il cesse aussitôt que vous êtes réveillé ?»
12: Sacha Guitry. Oh.
0: Pour Patrick Claude, qui habite Plogastel-Saint-Germain, qui a dit « Depuis l'invention du tabac, les cannibales se plaignent du goût de la viande. »
9: Ah, ça oui, c'est très bon, joli.
13: C'est britannique ?
0: Pardon.
13: Un britannique ?
0: Un britannique ?
14: Un américain ?
0: Alors c'est marrant que vous disiez ça, un britannique, un américain. Philippe Bouvard vous aurait répondu à l'époque, car c'est une citation que j'ai reprise à l'époque de Philippe Bouvard. À l'époque, Philippe Bouvard avait dit « On ne sait pas quelle nationalité il a en ce moment. »
9: Dupont de Ligonnès.
0: Non, enfin.
13: Peter Ustinov.
0: Peter Ustinov.
9: Ah, oui.
0: Bonne réponse de Christophe Barbier. Et je vais vous expliquer pourquoi j'ai choisi cette citation et pourquoi je suis ravi que vous ayez répondu, monsieur Barbier. Parce qu'en 1998, Philippe Bouvard avait posé cette citation, écoutez.
16: Qui a dit « Depuis l'invention du tabac, les cannibales se plaignent du goût de la viande ?»
14: Pierre Doris.
16: Non, alors c'est...
14: Vivant ?
16: Il est vivant, il n'est pas français, je sais pas d'ailleurs quelle est sa nationalité du moment.
14: Peter Ustinov ?
16: Peter Ustinov. Bonne réponse de Laurent Ruquier.
0: Ah. Et voilà ! Et voilà ! Non, parce que quand vous dites « je saurais pas répondre aux questions », si, vous voyez, j'ai la preuve que si...
9: Quelle modestie.
0: Et je suis retombé là-dessus, c'est un auditeur, parce qu'il paraît que pendant la nuit, passent les anciennes émissions des Grosses Têtes, et effectivement, en 98, j'étais venu avec Henri-Jean Servat, Jean-Pierre Coff et Jacques Pradel aux Grosses Têtes. J'étais venu précédemment d'ailleurs, mais c'est, je crois, la dernière fois que j'étais venu aux Grosses Têtes en tant que Grosses Têtes, et je me suis rendu compte, bah dites donc, hé, j'étais pas mauvais.
13: Bonne réponse de Laurent Ruquier.
0: Ça fait plaisir.
9: Je dirais que vous aviez du bol.
0: Ça fait plaisir d'entendre Philippe Bouvard dire bonne réponse de Laurent Ruquier. On va la repasser en boucle. Hein.
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0: Soir de février 1960, à Garnier, André Malraux, qui est ministre de la Culture, assiste à l'opéra Daphnis et Chloé. Je ne sais pas si vous connaissez cet opéra. De Ravel. Un ballet, d'ailleurs, plus précisément de Ravel. Et ce soir-là, il s'ennuie ferme, le ministre de la Culture, monsieur Malraux, pour ne pas dire il s'emmerde. Et ce soir-là, il va donc prendre une décision. Laquelle ?
1: Il va faire pipi.
0: Non.
2: De changer le plafond de Garnier ?
0: C'est-à-dire
2: de le faire, de recouvrir le plafond de Le Nepveux par le plafond de Chagall. De Chagall.
0: Excellente réponse. Bravo. De Roselyne Bachelot. Exactement. Il s'emmerde tellement qu'il sait pas quoi foutre. Alors, il regarde le plafond. Et parce que ce qui se passe sur scène, ça l'emmerde. Alors, il regarde le plafond, le ministre, puis il dit, tiens, ce serait peut-être pas mal de changer ça.
2: Oui, alors que Le Nepveux est angevin. C'est un crime de lèse angevinisme.
0: Aïe, aïe, aïe, aïe, aïe.
2: Oui, oui.
0: Alors, c'est pour ça que vous savez ça.
2: Bah oui, et le plafond du théâtre Opéra d'Angers est toujours
3: Mon dentiste.
1: Mais il était pas beau, le plafond?
2: Qu'est-ce que vous dites? Très bien.
3: Mon dentiste a fait la même chose parce qu'il était très fier de son revêtement de sol. Mais moi, quand je suis chez lui, je vois que le plafond. Je lui ai dit, mais attends, t'as vu qu'il y a des fissures? Eh bien, il a refait son plafond grâce à moi.
4: Deuxième anecdote.
3: Avec des portugaises. Oui.
0: Ah oui, mais c'est pas Marc Chagall qui est venu peindre au plafond.
3: Non, mais ce que je veux dire, c'est que quand on s'ennuie, on regarde le plafond. Mais quand on est chez le dentiste, on s'ennuie pas, mais on regarde le plafond par la force des choses. Donc, il a refait son plafond.
2: Mais ça dépend de la position qu'on prend, quoi.
4: Chez le dentiste. On est rarement à quatre pattes.
2: Justement, chez le dentiste.
1: Mais tu confonds avec le proctologue, Roselyne.
0: Quand même, le plafond est superbe. Reconnaissez-le.
2: Magnifique.
0: Roselyne.
2: On avait dit à un moment qu'on pourrait interchanger, c'est-à-dire qu'on enlèverait les panneaux de Chagall pour de temps en temps dévoiler le plafond de Le Nepveux. En fait, ça n'a jamais été fait.
1: Ça va coûter un fric. Là, déjà, la sécu a les soucis.
4: Alors. C'est passionnant ce que tu racontes, Roselyne. Du coup, je pense qu'il faudrait refaire le plafond du studio.
0: Ah, ça, c'est joli. Quand vous faites l'amour, ça vous arrive de vous ennuyer, de regarder le plafond, hein, Isabelle?
3: Oh oui.
0: Faut pas que ça dure trop longtemps, hein.
3: Ah non, 5 minutes, montre en main, puis après taxi, hein.
0: Non, parce que c'est vrai que souvent, les hommes se vantent.
3: Ah non, mais y a rien de pire, que les mecs qui veulent à tout prix faire des exploits, que ce soit sur la machine à laver et tout, mais non, mais le lit, c'est bien.
0: Oui, mais l'amour toute la nuit.
3: Ah non, mais oui, mais y en a comme ça, hein, qui veulent à tout prix durer.
2: Ça sent le vécu.
5: J'étais en train de réfléchir sur le taxi. C'est toi qui prends le taxi ou c'est lui?
3: Ah non, c'est lui. Ah non, moi je le livre pas à domicile. Hein. Ah non, il y a pas marqué Uber Eats. Hein.
4: Uber Eats.
0: Ah bah oui, mais c'est quand même plus facile de prendre le taxi parce que c'est vous qui décidez de partir.
5: Et s'il veut pas partir?
3: Oui, mais.
5: Et s'il dit je veux prendre une douche?
3: Non, t'inquiète pas. Je sais comment
0: la
3: faire.
0: La douche, il l'a déjà prise quand elle lui a dit des mots d'amour.
1: Oh là.
3: Ça vous fait rire?
0: Donc c'est lui qui prend le taxi, alors que j'ai bien compris, Stomy, lui, est prudent, il préfère effectivement se déplacer, comme ça, il s'en va quand il veut, c'est bien ça?
5: Non, moi, avant, je partais jamais, je dormais, je restais toujours.
0: Ah oui, vous restez à la boîte,
4: tu squattes?
5: Non, mais je trouvais ça mal poli.
1: C'est vrai?
5: Ouais, tu...
1: Comme ça, tu chez Paul Alcaraz, tu restes pas.
5: Tu viens de faire l'amour, après tu pars comme un goujat, j'ai trouvé ça...
3: Non, pas tout de suite après,
1: tu peux dire merci.
5: Et après, dans les années 2000, j'ai vu des filles qui m'ont dit, ouais, tu veux pas partir maintenant? Ah bon, c'est comme ça?
0: Moi, parfois, je pars même avant de faire l'amour.
2: Il part à l'apéro, lui.
1: Non, mais c'est pas sympa. On parle d'érection, il y a François qui est là.
2: Moi, je le vois depuis tout à l'heure. Il est comme ça. Oh, il va encore parler d'érection. Il est en train de chialer, le pauvre.
4: Il s'est enfoncé.
1: Ouais,
3: on peut pas passer à une question.
2: C'est quoi la question?
4: Non, mais il s'est enfoncé dans son siège. On aurait dit une bite après l'amour.
0: Le fait de faire durer, comment on appelle ça? C'est pas tantrique ce que vous faites.
3: Oui, c'est ça. Ah,
1: on ne le fait pas, il n'y a pas de pénétration.
0: Tantrique, c'est intéressant, tantrique.
4: Tantrique juvé.
5: Je ne sais pas si c'est tantrique, mais en tout cas, pour rebondir sur François. François.
4: C'est pas un trampoline. Là,
5: non, mais maintenant, les personnes âgées, depuis qu'il y a les pilules, ça va maintenant.
1: La dernière fois qu'il a demandé, c'était au XXe siècle.
5: Maintenant, il bande maintenant avec les pilules.
1: même.
6: Je suis pas aussi âgé que tu le penses, j'ai 50 ans.
0: Et puis François va très bien alors.

0: Oui, puis s'en fout, c'est pas lui. Et François, si c'est pas toi qui bande, c'est ton mec.
1: Oui.
2: Tu peux prendre une doublure.
1: Et ça, moi, j'ai une doublure sexe.
3: Il a aussi un parasol, mais
0: ouais,
3: à cocktail.
0: Sauf qu'il a pris Julien, pas de chance.
3: Lui, c'est un parasol à cocktail, François.
4: Parce que Toen, pardon de vous dire, monsieur Toen, vous êtes là, vous vous moquez des uns et des autres, moi compris, mais enfin...
0: Je suis le meilleur coup de la TNT.
4: Franchement, on peut pas dire que vous ayez... Enfin, j'ai jamais entendu d'éloge vous concernant dans le métier.
0: Parce que je suis discret.
2: Absolument. Le moins on en parle, le mieux on le fait.
4: Eh ben, Roselyne, elle ne doit pas faire grand-chose.
5: Oh là là là là.
2: Tu dois parler tout le temps, ça doit être terrible.
0: Mais je parle en italien. La langue de l'amour. Viens ma petite mozza que je te pétrisse. Tu veux voir mon petit tiramisu? Tu veux faire un bisou sur mon tiramisu? Et on rigole pendant des heures.
4: Vous parlez italien là alors?
0: Assolutamente.
4: Aussi bien que portugais manifestement.
0: Un peu moins ma.
2: C'est-à-dire
3: on va t'envoyer à Bruxelles.
2: T'es quand même plus sexy avec la voix italienne que portugais.
0: Tu veux que je travaille tes fondations? Tu veux voir ma trouelle?
3: Mon Dieu.
0: Non mais l'italien c'est magnifique, on tombe c'est amoureux, on ouais, est voilà.
4: C'est le spaghetti, les...
0: Et la gondole dans le slip.
3: Laisse les gondoles à venir.
0: Eh si.
4: Je peux pas j'aimer bolognaise, enfin bon.
3: Tout veut tout veut une double peinée à la rabiate.
0: Ah oui, c'est les doubles peinées.
3: La double peinée à la rabiate.
0: Oh François, arrête de faire la gueule.
1: Je suis consterné, je voudrais m'excuser.
4: Je crois qu'on a bien fait le tour là.
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4: Une question pour Pascal Fauchère, qui habite Belleville-sur-Vie, en Vendée. C'était Grand Prix d'Amérique ce week-end. Ah oui. C'est Nicolas Bazire, le fils de Jean-Michel Bazire, qui était déjà un grand nom dans le domaine des courses de l'hippisme. Et cette 101e édition du Prix d'Amérique a vu donc le petit-fils Bazire, parce qu'il avait le grand-père déjà avant, gagner sur un cheval. Alors, vous voulez que je vous donne le nom du cheval?
2: Ah oui, j'aime bien les noms de chevaux.
4: Datvisson Dupont, il s'appelle.
2: J'aime bien.
0: Comment ils font pour
4: Datvisson Dupont. Bon, non,
8: c'est
4: pas
8: combien chez les Bazire.
0: C'est Basile.
8: C'est pas la bande à Bazire.
4: Non, c'est la famille Bazire, pas la bande
0: grosse
4: à Bazire.
0: Famille, hein, grosse famille Bazire.
4: Ah oui, grosse famille.
0: Ah oui, business, finance et tout.
4: Mais alors, on va voir si vous suivez bien les chevaux, puisque ma question est toute bête. Êtes-vous capable de me donner trois autres chevaux ayant gagné le Grand Prix d'Amérique depuis l'existence du Grand Prix d'Amérique?
0: Une de mai deux,
4: c'est pas à Vincennes, vous voyez.
2: Ah, il faut que ce soit à Vincennes en plus.
4: Ah bah le Grand Prix d'Amérique, c'est à Vincennes.
0: C'est pas le Grand Prix du Qatar dans l'Arc de Triomphe.
4: Ah non, c'est pas, non.
0: As du Toucan.
4: Comment vous dites?
0: As du Toucan,
4: non.
8: Belle de jour.
4: Belle de jour, non.
0: Belle de nuit?
4: Non plus, non.
0: Belle de dos?
4: Non.
0: Ah non. Ça, c'est Mergot.
4: Non, mais vous pouvez...
8: Mais on est dans le style, à peu près, c'est ça.
4: Vous pouvez m'en citer, je vous jure. Hein. Moi, j'aurais pu en... Peut-être...
0: J'ai Linotte, non.
4: Japlou, non plus, pas de chance. Japlou, c'est pas non plus dans le Grand Prix d'Amérique. Qui a dit Gélinotte?
0: Moi.
4: Gélinotte, bravo. Elle a gagné deux fois, Gélinotte. Bravo, monsieur Junio. Ça fait un cheval.
8: Tornado, Laurent.
4: C'est bien, mais non.
0: Mon petit poney, non.
4: Non, alors les derniers, vous voyez, sont moins connus, ça c'est vrai. Il y a Passport, il y a Pro Patria, il y a...
8: Ah oui, donc on peut citer des trucs comme ça.
4: Azolton.
8: Carnet de voyage.
4: Il y a Dassota, Muscleton.
0: C'est pas beau.
4: Alors, après, on arrive à Gélinotte, vous voyez.
8: Boîte à outils.
4: Non.
8: Priapisme.
4: Et puis alors, dans les années 60, 70, 80, Gélinotte, c'est une des plus anciennes, hein, monsieur Junio. Gélinotte, c'est dans les années 50 qu'elle gagnait.
8: Isabelle Gélinotte. Apoplexie.
4: Non, mais il y a des plus récents, vous voyez. Le quintuple vainqueur, c'est dans les années 90. C'est pas si vieux, vous voyez.
2: Alors, Béla du Gazon.
4: Non.
8: Ah oui.
2: Et le général du Speed.
4: Pouf.
2: Non.
4: Au moins, elle essaye, Ariel.
0: Triple galop pontage.
8: Feu rouge.
2: Général de Normandie.
8: Poteau rose.
4: Quand je vais vous donner les noms, peut-être quand le public vous en donnera.
2: Est-ce qu'il y a des noms de...
0: Jean-Pierre Foucault.
4: Ah non.
9: Est-ce que, par exemple, il y a des...
4: Bellino aussi, par exemple. Et Bellino 2.
8: Bellino
4: 2, il a gagné 3 fois Bellino 2.
8: Ouais, un truc avec Belle, je suis sûr, il y en a plusieurs.
4: Mais il y a plus facile encore que Bellino 2.
8: Bella.
4: Non.
9: Est-ce que ça, il y a des noms de propriétaires dedans?
4: Non, c'est des noms de chevaux, je vous jure. Vous n'avez entendu que pendant des années, hein.
8: La boulette.
4: Oh, mais non, pas la boulette, non. Dans 30 secondes, on va encore perdre un chèque RTL.
2: Galon. Comment vous dites, galop du gazon?
4: Galop du gazon, non.
8: Roule ma poule.
4: Non, roule ma poule.
9: Bernardo.
8: Trottinette.
4: Trottinette, non, Bernardo.
8: Trotte ma crotte.
9: Fraise Tagada. Fraise Tagada,
0: non plus. L'avoine.
8: Excellent.
4: Non plus, non.
9: Arrume des foins.
10: L'avoine à vapeur.
4: Non plus, non, bah écoutez.
0: C'est parti, mon kiki.
4: 300 euros et regardez les mains.
2: Ah non, il y a des gens.
4: C'est là qu'on voit que vraiment.
0: Il y a des parieurs.
2: Ah oui.
4: C'est là que les grosses têtes, vraiment, là, vous avez failli.
0: Ah non, on joue pas au PMU, nous.
8: C'est que des fans de Marc Chérif.
4: Alors allez-y, monsieur Toen.
11: La dame, là, allez. Oh non, finalement, je vais à la gauche.
2: Non.
11: Comment ça va? Présentez-vous votre réponse.
2: Monique.
11: Bonjour, Monique. Alors, vous savez que pour rentrer en boîte, faut dire que je viens de la part de Monique? Ça marche à chaque fois.
0: De qui la tienne?
2: À chaque fois.
11: Alors, Monique, on vous écoute.
4: Vous venez d'où, Monique?
2: De Paris.
4: Ouais. Alors, c'est qu'il me faut deux noms de chevaux, pas un seul.
2: Oui.
4: Alors, allez-y.
2: Idéal du gazo et Ourasi.
4: Excellent. Ah,
10: et Ourasi, on l'a dit, Ourasi.
4: Non. Vous gagnez 100 euros.
2: Idéal
4: du
2: gazo. Idéal.
8: Ah, c'est le mari de Monique, il a dû en faire de l'argent.
2: Pas. Du gazo, mais pas le...
4: Idéal du gazo.
0: Est-ce que c'est la première fois que vous gagnez au PMU?
4: Ourasi, il a gagné 5 fois
8: Ourasi.
4: Ah oui, je vous l'ai dit qu'il était hyper connu.
0: Ourasi était très connu, ça va.
4: Et puis, il y avait Général du Pommeau aussi.
2: Ah,
10: moins connu.
4: Rock Épine, vous auriez pu trouver aussi.
2: Oui,
4: Rock Épine, voilà quand même des noms de gagnants du Grand Prix d'Amérique qui étaient trouvables ou retrouvables. On vient de perdre 400 euros.
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4: Pour monsieur Boissin, Yvan Boissin, qui habite Pontax. Non, elle est très facile, cette question est à la portée de tous, puisque je vais vous demander le nom d'un célèbre artiste peintre, moins célèbre pour sa peinture que pour le fait d'avoir évidemment récupéré, entre autres, les travaux de Joseph Nicéphore Niépce, inventeur de la photographie. Et d'ailleurs, on lui a même attribué un temps l'invention de la photographie. Un peintre devenu photographe, en quelque sorte.
13: Nadar ?
4: Pas Nadar, non.
13: Hector Obal qui n'est pas encore disponible, mais dans quelques instants il sera de retour.
4: Il est toujours sur Clovis Rouillard.
14: Il se gratte la barbe.
13: Vous avez bien demandé Hector Obal, merci de bien vouloir patienter.
2: C'est une femme.
4: Ah non, c'est pas une femme. C'est un homme que tout le monde connaît, hein, vraiment.
13: En tant que photographe ou en tant que peintre.
4: Et il a été un temps considéré comme l'inventeur de la photographie. Puis après, on a rendu à Nicéphore Niépce ce qui appartenait à Nicéphore Niépce parce qu'ils avaient travaillé ensemble. Mais il avait commencé lui, j'allais dire son nom, comme artiste peintre, artiste graphique, chimiste, puis photographe, donc.
14: Ah ouais, c'est pas facile. Ça.
2: Ah bah, il est mort en quelle année?
4: Alors lui, il est mort en 1851.
13: Alors vous dites que tout le monde connaît son nom parce que ses tableaux sont assez célèbres, on le connaît pour autre chose.
4: Son nom propre a même donné un
13: Daguerre.
4: Nom. Daguerre.
13: Daguerre.
4: Ah, excellente réponse.
13: Et le daguerréotype.
2: Le daguerréotype, c'est là où j'ai
14: bravo, bravo.
4: Louis Daguerre, excellent. Alors, vous voyez, c'est là qu'on voit que c'est une vraie grosse tête.
13: Il est formidable.
15: Oui, mais j'en peux plus.
4: Notre ami, bel ami. Parce que Louis Daguerre, qui était peintre au départ, a failli effectivement piquer l'invention de la photographie après avoir travaillé avec lui, Nicéphore Niépce. Et puis finalement, on a rendu à Niépce ce qui appartenait à Niépce. Mais le daguerréotype, effectivement, est bien un mot commun qui vient de son nom propre, Louis Daguerre.
14: Je peux vous faire un petit commentaire si vous voulez.
4: Je vous en prie.
14: C'est assez fondamental cette lutte entre la photographie et la peinture.
4: Pourquoi?
14: À un moment on dit, la photographie a détruit la peinture et donc les peintres disent, c'est pour ça que nous sommes abstraits. Bien. Mais l'autre côté, c'est pas vrai. Vous voyez surtout que les photographes ont singé la peinture par les premiers mouvements de la photo qui sont, ils appellent ça pictorialistes. Et puis de l'autre côté, vous avez les peintres qui, en douce, comme Degas, utilisent la photographie.
2: C'est un vrai scandale.
14: Voilà, en douce. Alors que c'est justement ce qui fait. Ça se voit très vite. Vous savez pourquoi? Vous voyez un tableau de Degas, si vous voyez qu'il y a un bras qui est coupé, ça ne peut être que d'après une photo. Ce que je veux dire, c'est que dans les tableaux qui sont tous les autres tableaux du monde avant Degas, vous avez jamais un bras qui est coupé comme si on avait coupé au cadrage. Voilà la différence.
4: Sauf si c'est un portrait.
14: Ça vous va dans ma participation? J'ai apporté mon petit travail là. Au moins vous apprenez quelque chose. Ah non, mais j'en ai marre.
15: Est-ce que vous savez comment? Est-ce que vous savez comment Renoir appelait Nadar?
3: Raphaël,
15: il disait faux artistes, le singe faux peintres, le photographes.
16: Et alors, qu'est-ce que ça a à voir avec ce qu'on entend parler?
4: Pardon?
16: Qu'est-ce que ça a à voir avec ce qu'on entend parler?
4: Ah bah, Nadar, c'était aussi un photographe. Oui, Monsieur Tournachon, bon. De son vrai nom, d'ailleurs.
16: Oh, moi, j'aime pas quand les gens perdent la raison comme ça.
3: T'es bien placé pour en parler.
4: Monsieur Bellamy, en tout cas, méritait une question pour lui. On va lui faire écouter un joli morceau musical. Un morceau, d'ailleurs, dont le compositeur lui-même avait déclaré: il faut le jouer de telle sorte que les mouches tombent mortes du plafond et que les spectateurs commencent à sortir de la salle par pur ennui. Voici le morceau. Alors, qui a composé ce morceau avec beaucoup de lucidité?
13: Ça a l'air joyeux, effectivement.
4: C'est un requiem, hein, autant vous
14: dire. Endel.
4: Non.
15: C'est pas Penderecki?
4: Non. Et effectivement, le compositeur, à propos de son propre morceau, a dit: il faut le jouer de telle sorte que les mouches tombent mortes du plafond et que les spectateurs commencent à sortir de la salle par pur ennui.
16: Vincent Delerme, compositeur est allemand.
13: C'est étonnant cette lucidité.
3: Ah, Vincent Delerme,
14: 18e siècle. Alors, 18e siècle, début 18e.
4: On va dire, je peux vous donner les dates, Paul El-Karat n'est pas là. Alors on va vous dire 1906-1964.
14: Pas du tout.
4: Alors, on est donc en plein 20e.
14: Donc c'est un tardif. On
13: a et alors c'est quelqu'un qui avait de l'humour sinon?
15: Du Rufflet?
4: Ah non. Bien plus connu que ça. Ah,
16: Boulez?
4: Comment vous dites?
16: Boulez?
4: Ah, Boulez, Stevie Boulez.
3: Pierre-Henri?
4: Non, ce n'est pas
16: un,
4: Pierre.
16: Un Français?
4: Pierre Boulez, oui.
16: Un Français?
4: Un Français, non. Non.
16: Il était russe?
4: Russe, oui.
13: Ah.
4: C'est le quatuor à cordes numéro 15.
14: Vladimir Poutine.
4: Non.
14: Si mouche morte, moi tuer.
15: Shostakovich.
4: Pardon?
15: Shostakovich. Ah.
4: C'est Shostakovich. Ah, bonne réponse. C'est pas que ça pouvait être ennuyeux comme ça, Shostakovich.
15: Oui, mais il y a d'autres choses.
16: C'est magnifique.
15: De toute façon, c'est pas ennuyeux du tout.
16: C'est magnifique.
15: Évidemment, dans une émission de
4: là,
15: rigolade.
4: C'est pas ennuyeux parce qu'on parle dessus.
15: Oui.
16: Moi, si j'étais une mouche, je serais tombée déjà morte.
14: Amoureuse.
3: Oh, la tronche de la
13: mouche. Non, mais après, un requiem, c'est pour un enterrement. Donc,
16: éveillez. Bah oui. Non, mais ça colle. Cette musique est magnifique. Désolée de vous dire, de vous importuner, mais je l'ai trouvée magnifique.
17: Oui, c'est magnifique.
16: On peut avoir des questions littéraires.
17: Regardez un tableau de Clovis Trouille.
13: Tu aimerais avoir ça comme musique pour ton enterrement, Marcella?
14: Vous êtes tous et toutes contre Marcella, parce que c'est la seule à ne pas être démagogue. C'est la seule à ne pas être... pas faire des choses populaires. Elle méprise le populaire. Et pour ça, je l'admire. Parce que moi, j'ai pas ces couilles-là. Voilà, c'est ça la vérité.
13: Mais vous
14: et
13: avez...
14: je dis, bravo Marcella.
16: Il est trop mignon.
13: Vous
16: pourquoi
13: avez déjà eu une histoire, tous les deux, ou pas?
16: Non.
14: Jamais.
16: Non, mais peut-être maintenant, je vais l'envisager.
13: Allez, vivement la pub! Comme ça, vous allez pouvoir en profiter.
4: J'ai entendu que mademoiselle Tchakaloff me réclamait, parce que
13: absolument,
4: c'est pas tombé dans l'oreille d'un sourd. Vous me réclamiez, cher Gaël Tchakaloff, une question littéraire.
15: Mais pour qui?
16: Mais qui est vilain, celui-là? Il a changé, c'est perverti.
3: Ah, il y a une question sur les boîtes de nuit.
4: Alors, mais... moi, je veux bien vous poser une question littéraire, mais j'ai peur après que vous soyez tout simplement humilié, cher...
16: Non, il m'en faut davantage.
4: C'est vrai. Bon, alors,
16: en plus, elle aime ça. Hein.
4: Si vous aimez être humilié, alors allons-y. Hein.
13: Oui, moi aussi.
4: Voilà la question littéraire pour vous, cher Gaël Tchakaloff, et c'est à destination de Madame Metter, Stéphanie Metter. C'est Thibaut de Montaigu pour le livre Cœur, paru chez Albin Michel, qui a obtenu le prix Interallié la semaine passée. Ma question est toute bête. Hein. Je vous demande le nom du précédent récipiendaire.
16: Alors là, vous l'avez dans l'os, c'est Gaspard Koenig. Je connais par cœur.
4: Bonne réponse, Gaël Tchakaloff. Bravo. On a des vraies grosses têtes.
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4: Ah, c'est vrai qu'on est content de revoir notre académicien.
19: Ah oui.
4: Qui était confiné chez lui.
20: Raffiné en plus d'une élégance.
4: Ah oui.
20: Ah, les chaussures assorties à la veste, la petite chemise qui va bien. Je crois que j'ai dû distinguer un petit foulard quelque part. Ou une pochette peut-être.
4: Combien il y a eu de morts à l'académie alors?
19: J'aimerais bien que Christina dise la même chose. Eh ben, il y a eu un mort.
4: À part Jean-Loup Dabadie?
19: À part Jean-Loup Dabadie.
4: Aucun autre!
19: Non,
4: c'est pourtant, c'était un des plus jeunes Jean-Loup Dabadie.
19: Oui, mais c'est un des EHPAD les mieux protégés de France. Et puis, il y a beaucoup d'immortels, quand même. Donc, il y a eu un petit incident sexuel, mais qui remonte à 2 ans. Donc,
4: Giscard.
19: Voilà, mon
4: qui a la main verte.
19: Il a la main verte et ça pousse. Et sinon, je crois.
4: Donc, vous preniez des nouvelles des uns et des autres.
19: Oui, par exemple, j'appelais René de Obaldia, qui est notre senior. Il a 101 ans.
4: Ah oui.
19: Et alors, il me disait, vous savez, chez moi, c'est grand. Donc, je peux faire du patin à roulettes et de la corde à sauter. Alors, je dis, c'est un très bon exercice pour les centenaires.
4: Ah, donc, on devient vraiment gaga à la fin, alors.
19: On fait du sport. On fait du
21: et
19: sport.
21: La marelle, en chambre. La marelle.
20: Est-ce que c'est comme au Vatican? Ça veut dire, est-ce qu'il y a des clans? Est-ce qu'il y a...
19: Bah, je sais pas, il faudrait qu'il y ait des gens lucides, déjà, pour qu'on les compose. Oui, il y a des clans.
21: Ah bon, à ce point-là?
19: Non, il y a des clans, il y a des épiers. Par exemple, bon, je le dis, j'étais très ami avec Jean-Loup Dabadie. Et j'ai une chose qui me frappe beaucoup, c'est que le 9 février dernier, je suis allé dîner chez Véronique et Jean-Loup Dabadie, et il y avait là Pierre Bénichoux et sa compagne. Et nous étions 6. Donc, ouais. Je suis le dernier des 3 hommes, si vous voulez.
21: Eh ben, tu peux taper les 2 gonzesses directes.
4: Valérie, enfin.
19: C'est
4: honteux. Remarquez, c'est vrai qu'il n'y a pas tant de femmes que ça à l'Académie française.
19: Il y en a 6.
4: 6 quand même. Et combien de fauteuils vides là?
19: 6.
4: 6 fauteuils vides.
19: Autant qu'aujourd'hui aux grosses têtes.
4: Ah bah non.
21: Les fauteuils sont remplis, chérie.
4: Les fauteuils sont remplis. Les têtes sont vides, mais les fauteuils sont remplis.
19: Oui, mais c'est le chiffre 6.
4: Je compte sur vous d'ailleurs, monsieur Lambron. Je compte sur vous pour répondre aux questions. D'ailleurs, à cette première citation que j'ai évidemment sélectionné pour vous faire plaisir et pour Monique Chéniaud qui habite Paris 9e, qui a dit « Il n'est pas déshonorant d'être académicien français, ce qui est déshonorant, c'est d'être candidat ».
19: Est-ce que c'est un académicien?
4: Alors, je crois qu'il n'a pas été élu, lui, à l'Académie française. Je crois même pas qu'il ait été candidat, d'ailleurs.
21: Il est mort?
4: Ah oui, ça, il est mort il y a un petit moment déjà.
21: Il n'était pas immortel?
4: Ah non.
19: 1900?
4: Très connu pour ses mots d'esprit. Il est mort en 1947. Un habitué des grosses têtes, hein, auteur dramatique.
19: C'est pas Sacha Guitry.
4: Verbicruciste.
21: Qu'est-ce que ça veut dire verbicruciste?
4: Qui mange des crudités, Christina?
21: En faisant des mots croisés.
19: Ouais, les mots croisés.
21: Ah, c'est des mots croisés, ça?
4: Non.
21: Chérie, je vais t'expliquer que moi, je suis pas obligée de connaître tous les mots en français. Déjà, je me débrouille
4: pas
21: mal.
4: Mais c'est pas la peine de connaître tous les mots.
21: Bah, verbicruciste, je connais pas, moi, chérie.
19: Un cruciverbiste.
4: Alors, je vais vous donner tous les mots. Cruciverbiste, c'est celui qui joue aux mots croisés, qui remplit les cases. Et verbicruciste, c'est celui qui compose le jeu, celui qui trouve les définitions.
21: Voilà. Ah, d'accord.
4: Oh, elle a pas compris quand même. Hein. Ouais. Un fils d'architecte, né à Besançon.
20: Ah.
19: Henri Bernstein.
4: Non.
19: Édouard Bourdet.
4: Mais non. Si je vous ai fait venir, c'est pour trouver ce genre de citation.
20: Sacha Guitry.
4: Mais non.
21: Bobby Lapointe.
4: Bobby Lapointe. Alors,
19: stop. Alors, attends.
20: Winnie l'ourson.
4: Oh, oui, mais un de nos habitués. Écoutez, on donne son nom tout le temps ici.
20: Viens.
4: Mais non.
21: Tristan Bernard.
4: Bonne réponse de Valérie Mérès. Eh ben heureusement qu'elle est là, la Valérie.
20: Elle a sauvé le meuble.
4: Ah, ça sert 40 ans de grosse tête. Hein.
19: Elle a gagné son fauteuil.
4: Faut dire que vous avez l'air particulièrement en forme, Valérie. Vous avez repris des couleurs.
21: Ah mais oui, parce que voilà, j'ai eu un état post-traumatique dû à un breakdown post-confinement.
4: Vous employez des mots que vous connaissez.
21: Et alors, je suis allée 3 semaines chez moi, à La Rochelle.
4: Elle a consulté un verbicruciste.
21: Oh là là. Et je vais mieux, je vais bien, quoi. Parce que j'ai vu le soleil, j'ai vu la mer, j'ai fait du vélo.
4: Bref, vous avez repris l'air et repris des couleurs.
21: J'ai pris des couleurs sur
4: vous
21: les avant-bras.
4: Vous êtes magnifique, comme dirait quelqu'un que je connaissais de son vivant. Alors, pour Fabrice Danjon, voici la citation suivante, qui est d'actualité, parce que ça y est, on peut refaire des barbecues. Qui a dit le barbecue, en gros, c'est un appareil qui te permet de manger des saucisses pratiquement crues, mais avec les doigts bien cuits.
19: Pierre Dac.
4: Pierre Dac, non.
19: Légaré.
4: Non.
21: Francis Blanche.
19: Jean-Yann.
4: Non, c'est encore pour Valérie Mérès, ça, d'ailleurs.
21: Ah, Coluche.
4: Et c'est Coluche. Ouais. Un doublé de Valérie Mérès. Bravo, Valérie. À une belle citation, là encore, surtout avec tout ce qu'on vit en ce moment, pour Valentin Longchamp, qui habite dans les Côtes d'Armor, qui a dit « Une vie ne vaut rien, mais rien ne vaut une vie ».
19: Est-ce que c'est Malraux
4: Et c'est Malraux Bonne réponse de Marc Lambron qui fait enfin son vrai retour.
1: Bienvenue. Se réveiller.
4: Ah, il était temps quand
19: on
4: même.
19: On m'a donné de l'eau à boire, ça me tonifie.
4: Et puisqu'on est avec des écrivains, voici un autre pour Jean-Michel Veillère qui habite Gourdon, qui a dit « Je me suis rarement perdu de vue. Je me suis beaucoup aimé, je me suis beaucoup détesté. » Enfin, nous avons vieilli ensemble.
19: Alain Delon ?
4: Oh non. Oh. Oh, c'est quelqu'un.
19: Un Français ?
4: Ah oui, un Français, écrivain, poète, philosophe.
19: Il est mort ?
4: Mort en 1945. Je me suis rarement perdu de vue.
19: Paul Valéry.
4: Et c'est Paul Valéry. Bonne réponse encore de Marc Lambron. Allez, une dernière citation pour l'académicien et pour Florent Marcoux, qui habite Biganos, en Gironde, qui a dit « Un écrivain ne tire aucun bénéfice de connaître d'autres langues que la sienne. Laissons ça aux portiers d'hôtel. Les langues étrangères, ça n'a jamais servi qu'à dire les mêmes conneries de deux ou trois façons différentes.
19: » Il est français ?
4: Alors, il était plus que français, il était très, très, très, très, très patriote, voire...
1: Bah, ça se voit par sa citation.
4: Voire oui. Même nationaliste, Maurras. Voyez-vous.
19: Ah, Maurras, Charles ah,
4: pas...
19: Oh non, ça y est, il a pas moqué de moi.
4: Maurras, Charles.
19: Maurice Barrès.
4: Maurice Barrès, bonne réponse de Marc Lambron.
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4: Lucie est au téléphone. Bonjour Lucie.
23: Bonjour, c'est là... sympa de m'appeler.
4: Ah bah c'est sympa, bah c'est vous qui nous avez laissé un message sur lesgrossetêtes@rtl.fr.
23: Mais oui, il y a trois jours et puis paf, vous m'appelez.
4: Ah bah voici comme ça, trois jours, bah paf, je mets trois jours à réagir. Je me dis à cette bonne Lucie qui attend là, il faut l'appeler Lucie, d'autant que je crois que vous avez une tendresse particulière pour Bernard Mabie, c'est bien ça?
23: Mais oui, gentil, mais il est touchant Bernard.
4: Ah, ouais. Oui. Vous dites qu'il y a une petite tendresse pour Marcela Yacoub, Florian Gazan et Bernard Mabille, ce qui me fait réaliser que j'aime visiblement les handicapés de la vie de couple.
23: Bon, en fait, je
24: au revoir,
23: dis ça, mais...
24: Lucie, au revoir, Lucie.
23: J'ai bien compris, il a déjà bien œuvré, Bernard.
19: Bien œuvré.
23: Pour le réarmement démographique, comme dit l'autre.
4: Ah, bah oui, c'est vrai. Combien d'enfants vous avez eu?
24: Six
4: enfants. Bah, et des
23: petits... oui, oui.
4: Et des petits-enfants, vous en êtes où?
24: Cinq
4: petits, les arrière-petits-enfants.
24: Non, non, pas encore.
4: Pas encore.
19: Et tout ça en copiant les textes de René Labranlet.
24: Bah, c'est ce qui m'inspire.
25: Bah oui, et en mangeant des raclettes.
4: Et vous, Lucie, faites quoi dans la vie alors?
23: Eh ben alors figurez-vous que j'ai entendu qu'il y a Monsieur Barbier. Ben oui. Je fais le même boulot que sa femme et j'ai chanté avec elle il y a pas si longtemps.
4: C'est pas vrai.
19: Ah, formidable
4: ça. Ça alors.
26: C'était dans quel
23: ma collègue.
26: C'était dans quel opéra?
23: Alors on a chanté dans Colomba, qui était une création de Jean-Claude Petit à l'Opéra de Marseille. Mais vous ne connaissiez pas à l'époque
26: non,
23: encore.
26: Non, je l'ai rencontré après, mais elle m'a parlé de Colomba et de Jean-Claude Petit. Parce
4: voilà.
26: Que
4: et de Lucie.
26: Et de Lucie. Mais les créations pour des artistes lyriques, c'est toujours un événement, parce qu'on joue beaucoup d'opéras anciens.
4: Lucie, vous n'allez pas nous chanter un petit air, là, rien que pour nous?
23: Non, je ne suis pas Liane Folie, ça va pas à la zone.
25: Je ne sais pas.
24: Et je reste planté là.
23: Ça y est,
4: on adore Liane Folie. Ah oui. Oh bah oui, on n'est pas une vacherie près, même avec les amis, si c'est comment on est, Lucie. Et vous allez chanter quoi prochainement, alors, Lucie?
23: Eh bien, écoutez, je vais chanter du Bach, du Brahms et du Rossini. Donc,
4: très bien,
23: voilà.
4: Vous avancez dans l'alphabet, c'est parfait. Bon, on vous remercie, on vous embrasse très fort.
26: À bientôt, Lucie.
23: Merci.
4: Paulette, maintenant.
25: Ah oui.
4: Bonjour Paulette.
1: Paulette.
4: Ah, ou peut-être ce n'est pas Paulette, mais c'est quelqu'un qui appelle pour sa mamie Paulette. Je comprends mieux. C'est bien ça? Allô? Ou alors c'est bien
23: allô
4: Paulette? Ah non, alors c'est
19: ah
4: bien
19: oui,
4: Paulette.
19: C'est Paulette. C'est
1: Paulette.
4: Allô, Paulette. C'est les grosses têtes à l'appareil. Laurent Ruquier. Oui.
23: Ah bon?
4: Oui. Ah bah oui. Ah bon.
23: Eh bah bonjour.
4: Eh bah bonjour.
26: Bonjour Paulette.
4: J'ai reçu un message qui me dit « Soyez chouette, offrez une montre RTL à Mamie Paulette, 91 ans ».
0: Oui, alors?
4: Alors la question, c'est est-ce que c'est vous, Mamie Paulette?
0: Je suis Mamie Paulette, alors soyez chouette.
4: Eh ben, je vous offre une montre RTL! Voilà! C'est mignon.
0: Alors,
4: oui.
0: Alors j'ai gagné?
4: Ah bah oui, oui.
0: Et qu'est-ce que j'ai gagné?
4: Une montre RTL.
0: Eh ben c'est très bien.
4: Eh ben voilà, comme aurait dit Guy Bedos à une époque, bonne fête Paulette. On vous envoie la montre RTL. On vous embrasse.
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4: Qu'est-ce qu'il y a, Caroline Diamant? Pourquoi vous n'êtes pas contente?
8: Alors aujourd'hui, il y a une nouvelle grosse tête pour moi. Oui. C'est-à-dire, je n'ai pas encore fait les grosses têtes avec Monsieur Orlinski. Donc, il ne sait pas que j'ai un roulement de tambour. Donc, vous parlez de grosse caisse.
4: Oui.
8: En me présentant.
9: Mais c'est quoi la grosse caisse du coup? Moi, j'ai pas compris. Donc, j'ai pas compris la grosse caisse.
8: Faire le bruit. C'est parce que chaque fois que je pense avoir une bonne réponse, je dis je sais. Ouais. Et j'ai le droit à.
4: Voilà.
11: Pour le suspense.
22: Ça n'a rien à voir avec son physique.
8: Et en général, c'est une mauvaise réponse.
4: C'est bien Gérard de le préciser parce que j'ai bien compris que Monsieur Orlinski s'était imaginé qu'elle était assise dessus.
9: Oui.
4: Mais vous avez l'air impressionné par la présence de Monsieur Orlinski, Caroline.
8: Alors vous me connaissez bien, Laurent. Oui. Je ne suis pas impressionné du tout. Il a l'air très sympathique.
11: Mais elle s'en fout complètement.
8: Personne ne m'impressionne.
11: Maria Carré ne m'impressionne pas.
8: Je veux dire, il y a des gens qui ont du génie, du talent, et il en a beaucoup.
11: Arrête de parler de moi.
8: Mais moi,
9: c'est gentil.
11: En même temps,
8: qu'être humain, nous sommes tous égaux.
11: Non, mais en même temps, Caroline, tu as vu beaucoup de stars de très près, je crois.
8: Enfin,
11: on ne donnera pas de nom.
4: Non, c'est vrai, Monsieur Orlinski, que vous ne connaissez pas Caroline Diamant, mais je peux vous dire qu'elle en a sucé de la résine. Non, mais quand même, vous connaissez les sculptures de Monsieur Orlinski.
8: Oui, absolument, mais je l'ai même. Il s'en souviendra pas parce qu'il est arrivé à la fin quand je partais. Je l'ai croisé à l'anniversaire d'une femme qui s'appelle Nathalie.
11: C'est une très très bonne anecdote.
22: C'est pas celui.
8: Je veux dire, je sais qui il est.
11: Genre, t'as failli le voir à une soirée d'une nana dont tu ne peux pas dire le nom.
8: Je l'ai croisé, je l'ai vu, on était assis. Non, il y avait une bande de femmes assises. Ah. Il est entré, il a dit bonjour, il est allé avec les hommes qui
22: mais
8: étaient.
22: Mais ça n'a aucun intérêt.
9: Ah, c'est, je me rappelle.
11: Si, il l'a croisé. Le lendemain, il a sculpté un hippopotame.
22: Qu'est-ce qu'il est poli.
9: Si, je me rappelle très bien. Ça m'avait beaucoup marqué d'ailleurs.
8: C'est marrant parce qu'il a vu ta bite, le lendemain, il a sculpté un spaghetti.
4: Vous le connaissez, monsieur Junior?
27: Oui, de vue, j'étais très impressionné. Je crois que c'est à Bastia où il y avait une énorme panthère sur le port.
9: Et des sculptures monumentales dans toute la Corse. C'est vrai qu'il y a une grosse exposition.
4: Puis il y a eu un film, Les Bronzés font Orlinski. Allez, il est temps de passer à une première citation. C'est pour monsieur Bonnet. C'est surtout à destination de monsieur Bellamy et de madame Bachelot.
8: Merci.
4: Oui,
27: c'est de l'opéra.
4: Vous allez comprendre pourquoi. Non, tout le monde peut trouver la réponse, mais c'est la citation, le thème de la citation qui va les intéresser plus que les autres, qui a dit « Le véritable mélomane, c'est l'homme qui, entendant une femme chanter dans sa salle de bain, s'approche du trou de la serrure et y colle son oreille. »
22: Jean-Yann.
4: Jean-Yann, non.
22: Sacha Guitry.
4: Jacques Martin.
11: C'est mort.
4: Pardon.
11: C'est mort.
4: C'est mort.
8: Alors, est-ce que c'est français?
4: C'est français, c'est quelqu'un d'habitude qui est plutôt dans l'humour noir et qu'on aime bien
22: Pierre
4: ici. Pierre Doris. Bon. Bonne réponse de Gérard Jugnot, c'est Pierre Doris. Pour Amandine Leroux, qui habite Saint-Péreux dans le Morbihan, qui a dit « Ne vous droguez pas, ne couchez pas avec des filles de joie, laissez-moi tout ça.
11: » Ça, c'est pas français, ça. Hein.
4: Ce n'est pas français.
22: C'est pas américain.
8: C'est une femme ou c'est un homme?
4: C'est un homme et c'est
11: Woody Allen.
4: Quelqu'un qu'on a rarement cité au Grosse Tête.
22: C'est pas un prêtre.
4: C'est pas un prêtre,
8: non. Est-ce que c'est un homme politique? C'est un homme qui aimait les hommes?
4: Ah non, il est toujours vivant.
11: Il était chaud, quand même.
8: Toujours vivant,
11: il
8: toujours debout.
4: Mais toujours vivant, toujours debout. Vous croyez pas si bien dire parce qu'il est chanteur aussi.
11: Il est américain.
4: Et il est américain. Ne vous droguez pas, ne couchez pas avec des filles de joie, laissez-moi tout ça.
2: Il chantait du rock, mais il chante du rock.
4: Il chante toujours, mais pas du rock.
3: Mick Jagger.
4: Mick Jagger.
10: Ah oui, ah oui, oui, oui.
4: Plus récent.
10: Américain, mais oui. Mick
4: Jagger. Plus récent.
2: Justin Timberlake.
4: Non. Pas loin.
3: Bieber.
4: Entre les deux.
10: Oui.
2: Ah, il est jeune quand même.
10: Voilà la grosse caisse. Voilà la grosse caisse.
12: Jay-Z.
4: Non, pas Jay-Z.
2: Est-ce qu'il est noir?
4: Non, il est blanc.
3: Il fait du rap?
4: Ah bah, il fait du rap.
2: Eminem.
4: Eminem, bonne réponse de Christophe Beaugrand.
3: J'étais sûr qu'il allait trouver.
4: J'aime bien la citation suivante. Et normalement, je sais d'avance qui va vous donner la bonne réponse. Ce sera Caroline Diamant. Vous voyez, je fais des paris. Hein. Et voici la citation.
3: Combien?
4: Une véranda, monsieur.
2: Il n'y a vraiment que l'argent qui l'intéresse.
4: Voici la citation qui a dit « La vieillesse, d'abord on oublie les noms, puis après on oublie les visages, puis on oublie de fermer sa braguette, puis on oublie de l'ouvrir.
2: » Français ?
10: Popek.
4: Popek, non.
2: Est-ce que
4: non.
2: C'est français?
4: Ah non, c'est américain.
2: Alors, Stephen Wright.
10: Stephen Wright.
4: Et c'est quelqu'un, pourquoi, évidemment, il s'y connaissait en termes de vieillesse, et qu'il est mort à l'âge de 100 ans.
10: Eh ben, c'est George Burns.
4: Eh ben, voilà.
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4: Ah, une question pour Pascal Morin qui habite Angers, question d'actualité. Alors là, portez tout le monde, Ziz, vraiment vous pouvez trouver.
10: C'est vrai, même moi.
4: Et oui, oui, ça concerne la petite fille de Johnny, Emma Smet.
10: Oui. Ah oui.
4: Pour quelle raison les Parisiens mettent beaucoup d'espérance en Emma Smet?
2: Elle va se marier avec Mbappé.
4: Excellente réponse.
10: Exactement.
4: De Paul Alcaraz. Kylian

0: rester à Paris, alors qu'en vérité, ce qui va le motiver pour aller à Madrid, c'est que le pognon, quoi.
1: Oh, non, bah non, s'il est amoureux, si
2: non,
1: ça.
2: Oui. Et elle alors, il serait super
1: elle
2: à Madrid.
1: Si sa fiancée. Mais non, elle pourra pas le suivre parce qu'elle joue au théâtre.
2: Ah. Mais elle est pas mannequin, elle.
1: Elle joue
0: mais
1: dans
0: mais Valérie aussi, elle va quand même à La Rochelle.
1: Elle joue dans le jeu de la vérité avec, comment il s'appelle, le fils de votre ami Lelouch.
2: Ah, l'ami des stars, Philippe Lelouch.
3: Philippe Lelouch.
1: Et voilà, mais c'est pas Philippe Lelouch qui joue, c'est
4: ah,
1: son...
4: Ah, c'est les fils, c'est les enfants.
1: C'est les
4: qui
1: enfants
4: jouent
1: qui jouent.
2: Claude Lelouch.
0: Oh là là, on s'en sort plus avec les dynasties, là.
1: Ah oui.
0: Il est temps que la Starac revienne et qu'il y ait de la nouveauté.
2: Ça, mais c'est dingue. Hein. C'est comme dans le BTP, c'est Piston et compagnie dans ce métier. Hein.
1: C'est-à-dire. Pourquoi dans,
2: bah dans le BTP,
1: BTP
2: hein, et en, entre eux, ils se refilent les boîtes. Oh, et là, bah, Louis Dacosta, il a filé sa boîte à Georges Dacosta. Voilà. Et bah écoute, là, au théâtre, c'est Lelouch, il file la pièce à son fils.
0: Tu es bien placé pour le savoir dans ce métier. Avant, pour passer à la télé, il fallait coucher avec Ardisson. Maintenant, il faut mourir. Alors.
3: Ça, c'est vrai.
1: Elle a, elle, 24 ans, il a 23 ans, ils sont jeunes et beaux.
2: Ils vont se marier?
1: Ah, bah, je sais pas s'ils vont se marier. Paul Elkarat a l'air au courant, il nous dit qu'ils vont se marier, mais.
5: Non, mais j'ai dit marier, mais.
1: Oui,
5: mais
1: pour vous, c'est pareil, coucher, marier, un plein d'œil.
5: J'ai jamais dit ça.
1: Vous en êtes où dans vos amours, vous, Paul?
5: Non, alors Mbappé. Non, je sais pas.
2: Alors, cette infirmière, elle en pense quoi?
1: Avec Alessandra Sublet, vous en êtes où?
5: Non, ça, c'est pas moi, c'est Tocurin, ça. Faut arrêter, hein.
2: C'est vrai, il y a moyen qu'elle ait Sublet?
5: Mais laisse-moi.
2: T'as, elle m'excite, son côté un peu pharmacienne lubrique, là.
1: Non, c'est très bien, moi, je trouvais qu'elle jouait bien la comédie, Alessandra Sublet, en plus.
2: C'est vrai?
1: Pourriez faire ça, tiens,
6: pour. Oh là là, non, je veux plus rien foutre.
1: Vous voulez plus que je vous parle, vous, alors?
6: Si, vous pouvez me parler.
1: Ah?
6: Je suis pas obligé de vous répondre.
5: Mais elle est en sevrage, laissez la tranquille.
1: Ça, c'est drôle, je dois dire. Mais... Oui, vous êtes drôle sur votre téléphone.
6: Non, non, mais j'ai pas besoin de mon téléphone pour être drôle et j'ai pas besoin de vous pour être drôle et j'ai besoin de personne.
1: Ça, c'est une chanson.
2: On l'a aimé, Christine.
7: Je n'ai besoin de personne en Harley Davidson. Tan, tan,
1: tan. Je pensais pas à celle-là.
2: Pardon?
1: Je pensais pas à celle-là.
7: Besoin de personne pour faire rigoler.
2: Oh, elle fait
7: bravo.
2: Elle fait encore Juliette Armanet, arrête.
1: Kylian Mbappé, oui. Emma Smet, ils officialisent enfin. Enfin, attention, ils n'ont pas officialisé, c'est parce qu'ils sont allés au parc Astérix ensemble. Ouais. Quand même, et quand il la sort, il la sort. Quel parc vous préférez, Paul?
5: Ben, ça fait longtemps que j'y suis pas allé parce que comme j'ai vécu à moitié de mon temps en outre-mer, je vais pas aller au parc.
2: Ah bon, le Louvre, t'aimes pas le Louvre?
1: On va vous emmener au parc. Hein,
2: ah oui, le Louvre.
1: Vous voulez pas l'emmener au parc?
2: Mais ah oui, bien sûr.
5: Ouais.
2: Vous connaissez le 2+2?
5: Oui. Ouais, on ira faire ça, ouais.
1: C'est quoi le 2+2, monsieur?
2: C'est un super club échangiste.
3: C'est un club échangiste.
2: Montparnasse.
1: Vous connaissez ça, vous, Liane Folie?
6: Mais ben, je connais, oui.
2: Oh. Le 2+2, c'est historique, c'est un club.
1: Vous êtes déjà allé, vous, Christine, dans un club échangiste?
6: Ouais.
2: Elle y a été avec Yannick Noah, il paraît.
5: Ah, c'est ambiance tous les soirs.
1: Je sens que je vous ai fâché, Christine.
6: Non, non, vous m'avez pas fâché.
1: Je vous ai cassé votre cou auprès de votre mec, c'est ça, en fait.
6: Oh non.
1: Non, parce qu'hier, faut.
6: Je vais vous dire que lui, il a pas besoin de vous pour m'aimer ou moi m'aimer.
1: Pour m'aimer, qu'est-ce que vous voulez dire?
6: Pour m'aimer. Mec, pour m'aimer.
0: Tu t'appelles m'aimer? Tu t'appelles m'aimer?
2: C'est sublime, mais c'est horrible en même temps. Non, mais c'est horrible.
1: Non, parce qu'hier, vous nous disiez...
6: C'est un vrai homme, lui.
1: Ouais, mais vous nous disiez, votre vrai homme, là, comme vous dites, qu'il était évidemment très excité quand il entendait que vous répondiez aux questions littéraires. Donc, vous voulez que je vous dise, par rapport à la dernière fois,
6: ouais.
1: Je vous pardonne. Vous savez pourquoi...
6: Vous savez pourquoi quoi?
1: Je vous pardonne, parce que là, je sais pourquoi vous trichez. C'est pour... impressionner votre amoureux.
6: Incroyable.
1: Vous avez
6: mais
1: dit,
6: il n'a pas besoin de ça.
1: Vous nous avez dit hier que dès qu'il vous entendait répondre à une question littéraire, il était encore plus excité qu'avant.
6: Je n'ai pas dit ça.
1: Donc je comprends qu'aujourd'hui vous m'en vouliez, parce que ayant évidemment, il faut le dire, découvert la supercherie, d'un seul coup ce soir vous n'allez pas y avoir le droit, quoi.
0: Et tu verras, on s'habitue, Christine.
2: Non, mais ce qui est dégueulasse, c'est qu'on croit qu'on traite les personnes âgées très mal que dans les EHPAD, et ben c'est pas vrai.
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7: Une question qui concerne Monsieur Macron et l'Élysée, puisqu'il y a un livre dont on parle beaucoup qui est sorti et le Parisien fait son ouverture sur la tragédie de l'Élysée, les coulisses du palais présidentiel sous Emmanuel Macron. Alors on apprend, bon, alors il n'y a pas que des choses essentielles, hein, il y a évidemment des informations anecdotiques, mais qui sont évidemment parfois amusantes, je dois dire. Alors par exemple, on apprend que tout le monde sait quand le président est là ou pas à l'Élysée à cause de son parfum, parce qu'il se parfume toute la journée. Son parfum, c'est Eau Sauvage de Christian Dior, en version Cologne. Il suffit d'être dans le vestibule d'honneur à l'Élysée pour savoir s'il est passé récemment ou pas. Et tout le monde dit, le président, on le sent venir. Oh. Et partout où vous passez à l'Élysée, paraît-il, les gens disent « Ah, ça sent le président
8: !» C'est élégant comme ça.
9: Si ça sent pas le fromage, ça va.
7: Et le président ferait d'Eau Sauvage une consommation industrielle,
8: bah oui,
7: nous dit le Parisien. Ouais. Même après 20 ans de vie commune, Brigitte s'en étonne encore, ce qui n'empêche pas effectivement, quand il s'envole pour l'étranger, de s'autoriser, voilà, à s'en mettre une ou deux gouttes pour se rappeler son époux quand il est ailleurs.
8: Si je puis me permettre, je peux aller aussi chez Sephora, je m'en balance et je me dis « Oh tiens, ça sent Macron !» Oui, maintenant qu'on connaît le nom et la marque...
7: Tiens, tu veux sentir du président?
10: Voilà. Caroline, vous n'avez qu'à venir me sentir, c'est l'aftershave que je mets.
8: C'est vrai?
10: Ouais.
7: Vous aussi?
10: C'est l'aftershave que je mets.
7: J'imagine que vous devez vous parfumer parce qu'autrement, il y aurait une odeur...
10: Ah non, ça ne me dérange pas, moi.
7: Non, mais avec tous les morts que vous voyez, ça va quand même commencer à cocoter, je dois dire.
10: Oui, mais je ne les mets pas sur moi. Hein,
7: non.
11: quelle est la question? Parce que j'ai rien compris, moi.
8: Ouais, on est toujours sur la piscine ou pas?
7: Alors, il y a deux questions, parce qu'on apprend d'autres choses. Encore, évidemment, sur la vie à l'Élysée. De temps en temps, voilà, on passe une enveloppe sous la porte dans le bureau de M. Macron. Et sur cette enveloppe, c'est quand il dit « Je ne veux pas être dérangé ». Et sur cette enveloppe, il est écrit parfois « TTU ». Qu'est-ce que ça veut dire?
11: Très, très urgent.
7: Très, très urgent. Bonne réponse de François Berléand. Alors, l'autre question concernant ce livre à propos du président Macron, la tragédie de l'Élysée dans l'enfer des quinquennats, c'est chez Robert Laffont et c'est Olivier Beaumont, journaliste au Parisien, qui nous raconte toutes ces petites confidences. Alors, il y a un truc assez rigolo, je dois dire. C'est une boîte. Une boîte que Monsieur Macron propose à ses invités quand il les reçoit sur la terrasse de l'Élysée. Il vous propose une boîte dans laquelle vous allez devoir vous servir. Mais une boîte
10: de
7: à
10: chocolat.
7: Quoi? De chocolat, non.
8: On est d'accord que c'est, il ne vous offre pas la boîte.
7: Non.
8: Il ouvre la boîte et il vous propose de piocher ce qu'il y a
7: non,
8: dedans.
7: Il a une boîte, vous voyez, dans laquelle il a mis des tas de
8: marques de cigarettes.
7: Non, pas de cigarettes.
10: Des capotes.
7: Non. Ah
11: bon? Des cigares.
7: Des cigares, non plus.
8: Des pétards.
7: Le fait que ça se passe sur la terrasse devrait vous donner.
8: Oui, c'est qu'on ne fait qu'en extérieur.
10: Des lunettes de soleil.
7: Des lunettes de soleil. Bonne réponse de Monsieur Haas.
12: C'est trop fort.
7: Alors, je vais vous expliquer pourquoi. C'est que évidemment il y a le soleil qui arrive sur la terrasse de l'Élysée. Lui, il est dos au soleil. Ses invités sont face au soleil. Et il paraît que ça énerve le président quand les invités n'ont pas de lunettes de soleil parce qu'ils font des grimaces. C'est vrai que c'est pas agréable, vous voyez. Alors, dans ces cas-là, hop, il prend la boîte, il ouvre la boîte et il offre à ses invités, enfin, il prête à ses invités une paire de lunettes. Et il paraît, ça s'est raconté donc dans le livre, que les lunettes de soleil qui sont dans cette boîtes sont de toutes sortes. Vous voyez, une mallette avec une vingtaine de binocles d'occasion, de toutes formes, pas forcément à la mode, parfois avec des bords rouges, voire même un peu ridicules, avec les branches tordues. Il faut choisir pour être autorisé à rester sur la terrasse. Et il y a quelqu'un qui témoigne, qui dit « Je me demande même si, au fond, ça le fait pas marrer de nous voir avec ces trucs. On a l'air tellement cons, tous sur la terrasse, avec des lunettes grotesques. » On ne se fait fait pas prendre deux fois. Maintenant, on a toujours nos propres lunettes de soleil sur nous. Monsieur Haas a toujours des lunettes de soleil, vous
9: c'est
7: voyez.
9: Vrai.
7: Vous
9: aussi?
7: Vous feriez pas avoir avec le président?
12: Jamais, jamais. Mais moi, depuis que je suis très célèbre, je suis obligé de me balader avec des lunettes de soleil. Sinon, c'est la cohue dans la rue. Moi, c'est carrément, les gens, je sors dehors, ils me les donnent, ils me disent, vous êtes trop connu, tenez, tenez ces lunettes.
9: Non, mais t'as raison, hein, un jour, ça servira.
7: Et vous aussi, vous avez vos lunettes
9: moi,
7: de soleil?
9: Moi, j'ai toujours, parce que je suis myope. Alors, j'ai des lunettes de, à ma vue. Donc, oui, elles sont toujours dans mon sac.
7: Il faut dire que monsieur Alu est très surpris par tout ce que Caroline Diamant trimballe. Vous êtes d'accord?
13: Je dois dire qu'elle est très équipée.
7: Il y a longtemps qu'on ne l'a pas fait,
9: oh,
7: Caroline.
9: Non, non. Ah, c'est pas possible, je ne l'ai pas rangé.
7: Ah non, si, si. Montrez-nous ce qu'il y a dans le sac orange.
4: Pas.
7: Dans le sac orange, on veut voir.
4: Mais
7: alors, ah, le public veut savoir.
9: Alors, accroché à la hanse, forcément, une petite pince pour les cheveux, en cas de chaleur dans la nuque.
7: Vous notez tout, hein, monsieur Boxo.
13: Ne vous inquiétez pas, j'ai l'habitude des sacs voilà. Des femmes.
9: Alors, là, nous avons un châle au cas où ça se refroidirait.
11: Oh, bah, t'as raison, oui,
9: un châle épais. 25,
11: oui.
13: Tu voilà. M'as proposé généreusement, d'ailleurs.
9: Là, nous avons une casquette au cas où il pleut en cas de brushing.
13: Puis dans le studio, ouais, c'est vrai qu'il
9: pour pas tout abîmer, hein, voilà. Alors là, nous avons la poche, une des pochettes de médicaments.
4: C'est très
9: glamour.
13: Disco. Voilà. Et qu'est-ce qu'il y a comme médicament?
9: Whitney Houston. Alors, il y a pour tout, mal à la tête. Mal aux pieds, mal au cul, mal au ventre. Alors s'il pleut beaucoup en fin de brushing, il y a un parapluie en plus de la casquette et du châle. Voilà. Qu'est-ce qu'on a encore? Alors,
13: Marie Poppins va bien se tenir.
4: Oh là là.
9: Là, récemment, j'ai eu mal à la gorge, donc j'ai des bonbons au miel.
13: Sympa.
9: Voilà, là nous avons un paquet de Kleenex. Nous avons deux paquets de Kleenex. Nous avons trois paquets de Kleenex. Nous avons quatre paquets
4: de Kleenex. Elle collectionne.
13: C'est plus un ami, c'est une fontaine.
9: Waouh. Nous avons six paquets de Kleenex. Nous avons sept paquets de Kleenex.
4: Et ils sont tous entamés.
9: Nous avons huit paquets de Kleenex. Nous avons neuf paquets de Kleenex. Nous avons dix paquets de Kleenex.
7: Non mais c'est un tour de magie, c'est pas possible.
13: Et le lapin, il sort quand?
9: Nous avons un éventail s'il y a un peu de chaleur. S'il n'y a pas de raison, quand même. Alors, qu'est-ce qu'on a encore? Alors, au cas où le Covid revient, dans un gant, pour le maintenir, j'ai mis quelques masques roses, parce qu'on ne va pas porter du bleu comme tout le monde. On a un stylo, si on a des choses à écrire, TTU. Alors, si on ne veut pas que ça reste, un petit crayon à papier. Voilà, bien sûr. On arrive à la fin. Alors, nous avons... eh ben voilà, je crois que nous sommes... Et du fil dentaire.
4: C'est jamais,
9: pour après les fellations.
7: Voilà. On peut dire qu'elle a vidé son sac.
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7: Comment s'appelle l'horloger chronométreur officiel de la Coupe du Monde de rugby?
9: Oh bah d'où, oh.
7: Ah bah oui,
9: il y a Tissot.
14: Longines.
7: Comment vous dites?
14: Tissot.
7: Non, Longines, Tissot, non. Il y a une page entière dans le journal L'Équipe.
14: Omega.
7: C'est
14: Omega.
7: C'est
14: IWC.
7: C'est Extra Business.
9: Attends,
7: aujourd'hui.
9: On cherche quoi, là?
7: Comment ça,
9: le
7: on
9: cherche? Nom d'un horloger.
7: Rolex. Oui, alors, pas Rolex, justement, c'est intéressant.
9: Ah, que vous...
11: Breitling.
9: Longines.
7: Longines, non.
9: C'est ça que vous appelez un horloger?
7: Bah oui, c'est un horloger.
9: Ah, je croyais le nom d'un horloger. On cherchait le nom d'un vrai horloger.
4: Donc un sponsor.
11: Swatch.
9: En fait, vous cherchez une montre. je ne comprends pas.
7: Je ne cherche pas de montre, j'ai la mienne.
11: C'est Richard Mille. Richard Mille,
7: non, non, non, non, non. Non, mais on
9: est-ce que c'est une montre de luxe?
7: Oui, alors moins de
9: cher.
7: Luxe que Rolex, parce non. Que
9: pourquoi
7: c'est les mêmes propriétaires, la même fondation Hans Wilsdorf, du nom du créateur des deux marques au début du XXe siècle. En 1905, ils ont créé Rolex. Et en 1926, donc 21 ans plus tard, l'industriel anglais souhaitait fabriquer une montre à plus bas prix.
11: Kelton,
7: mais sans perdre en qualité. Et le marché de la montre bracelet s'étoffait. Donc, en plus de Rolex, ils ont créé...
11: Omega.
7: Non, non, non, non.
9: C'est une montre suisse.
7: Et c'est cet horloger qui est le chronométreur officiel de la Coupe du Monde de rugby.
4: Breitling.
7: Ils ont même une équipe maintenant de vélo, une équipe cycliste, vous voyez.
14: Ah, c'est pas Garmin.
9: Sur le Tour de France.
7: Oui, sur le Tour de France, madame.
11: Ils ont l'heure.
7: Mais oui, ils ont l'heure, oui, ça, c'est sûr qu'ils ont l'heure.
14: Si on vous en offre une, vous êtes content, Laurent?
7: Oh, écoutez, j'ai ce qu'il faut. Je ne fais pas collection de montres. Moi, j'ai une petite montre de quartier.
11: Quelle est leur montre? quelle est leur montre emblématique?
7: La Ranger, ça vous va ça, voilà.
15: La Ranger.
7: La Ranger.
9: Tudor.
7: Voilà, ils ont une Ranger.
9: Tudor.
7: Héritage Ranger, ça vous dit ça?
9: T'as qu'à pas m'écouter, Tudor.
7: Qu'est-ce que vous avez dit?
9: Tudor.
16: Oui, bah oui. Tudor, oui.
7: Eh ben oui, c'est Tudor. Bonne réponse de Christine Bravo. Tudor, c'est eux qui vont chronométrer les matchs de rugby. Combien de temps ça dure un match de rugby, monsieur Rio?
16: 80 minutes. Mais ce qui est bien, c'est que ça s'arrête. Quand il y a un arrêt de jeu, par exemple, ça s'arrête et donc on joue beaucoup plus que 90 minutes.
7: Vous allez commenter, vous, le rugby?
16: Non, moi, c'est le foot. Non, mais ce soir, on a un immense match de foot. Demain soir, on a un immense match de rugby. Là, on va se régaler pendant 2 mois. Alex, on fait un match ou pas? On fait un match, Alex?
17: Moi, je regarde que la Belgique. Hein.
16: Ah oui.
17: Je m'en fous.
16: Alors, attends. Christine Ocrane qui accélère sur le côté gauche. Christine Ocrane qui dribble vers l'arrière. Bernard Mabie, le ballon pour Christine Bravo qui fait un grand pont, un petit pont. Christine Bravo qui est en train de battre, comment il s'appelle, Laurent Ruquier qui est pris, Laurent Ruquier qui court après Christine Bravo, Laurent Ruquier qui arrive, et quel tacle de Laurent Ruquier, c'est un carton, l'arbitre qui s'approche, carton rouge pour Laurent Ruquier, vous êtes viré Laurent, vous allez au vestiaire, je vais vous remplacer.
7: Qu'est-ce
16: maintenant.
7: Qu'est-ce qu'il y a Christine?
9: C'est ça que tu fais,
16: la télé. Ça marche en plus.
9: Mais on te voit toi.
16: Mais non.
7: Si, c'est ça le pire.
16: Mais
7: on ne voit, des années, on ne voit pas le match. On voit Ryu regarder le match.
16: Ouais. J'ai eu une promotion, Laurent. Maintenant, je commente avec des matchs avec images.
7: C'est pas vrai.
16: Oui, et surtout, est-ce que je suis fier d'un truc? Je suis fier d'un truc.
7: Attendez, ça doit
18: changer.
7: Ça change rien pour vous. Quel con, vous avez toujours eu les images. Autrement, vous ne pourriez pas les commenter. C'est le téléspectateur qui a pas les images. C'est vrai, pas vous.
16: Vrai.
7: Ne me dites pas qu'en plus vous commentez les matchs dont vous n'aviez pas vous non plus les images.
16: Bah mais c'est dingue.
7: Ça change rien pour vous.
16: Bah mais ça change tout pour le téléspectateur. Et là donc depuis un an on fait un match de Ligue 2, donc c'est quand même énorme la Ligue 2. Chaque samedi à 19h, et bien samedi pendant Laval-Caen, on était notre petite chaîne, on était la 5e chaîne de France, on était juste après TF1, France 2, France 3 et M6. Et ben c'est beau, non? Vous applaudissez pas?
7: Mais ça, je comprends que ce soit une question que vous vous posez souvent, Laval-Caen.
16: Vous êtes un génie, putain.
15: C'est quel conseiller pour l'emploi qui vous a proposé ça?
16: Laurent, d'ailleurs, je crois que vous allez parler beaucoup sport dans votre émission.
7: À ma montre Tudor, c'est l'heure des pubs, en tout cas.
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7: C'est un grand jour aujourd'hui pour notre ami Ariel Dombal. Son film sort aujourd'hui. C'est combien de mois, d'années de travail, un film pareil?
21: C'est 15 jours. Non, c'est 4 ans de travail.
7: 4 ans de travail.
21: On ne se rend pas compte.
9: Et de maquillage.
21: Et le maquillage aussi.
7: Oh, vous allez être surpris parce que vous n'avez pas vu le film, mais Ariel est très, très. C'est une mangeuse d'hommes dans ce film. Elle est très coquine. Elle est très.
9: Ah ouais?
7: Je peux dire que vous vous caressez à un moment donné, Ariel.
21: Oh, c'est pas exactement ça.
7: Comment vous appelez ça,
21: mais
7: alors?
21: Je ne sais pas comment vous avez vu. Mais non, je pleure sur une lettre d'amour.
7: Oui,
22: Alors, dis donc.
23: C'est vraiment des larmes?
22: Elle se tartine le feuillu.
7: Qu'est-ce qu'elle dit?
24: L'expression des années 20.
7: Mais j'ai entendu. Qu'est-ce qu'elle a dit?
24: Elle se tartine le feuillu.
21: J'ai même pas compris.
22: Et quel est l'homme alors en face de toi?
7: Ah, mais il y a plusieurs.
21: Il y en a beaucoup.
7: Il y en a un qui est très très amoureux. Elle passe d'homme. D'abord, elle a besoin d'argent. Elle est un peu ruinée dans ce film, la princesse.
21: Je suis ruinée, décatie à l'aurore du crépuscule. Et je cherche l'amour. Et j'y ai beaucoup.
7: Voilà. Pardonnez-moi, mais vous n'êtes pas du tout décatie. Je vous ai vu dans le film. Vous êtes notre princesse la plus belle.
22: Elle a très bon chef-op.
21: Exactement, c'est vrai que j'ai eu la chance d'avoir un très grand chef-op.
24: Ah, c'est le créateur d'Avatar.
21: J'étais
24: qu'on bossait
21: caressée dessus. De lumière.
24: On dirait qu'elle a 22 ans dans le film. C'est incroyable.
9: Mais c'est vraiment chaud, genre on te voit à l'horizontale?
21: Non, pas du tout. Mais on ne me voit pas à l'horizontale. Oh. Je me roule par terre.
7: Nuance. C'est vrai que c'est pas pareil. Bien, ben, j'ai une première citation, et ce sera pour David Doucet, qui habite Villers-sur-Mer, dans le Calvados, qui a dit « Un homme est plus fort quand il avoue sa faiblesse. »
22: Oh, c'est vrai, c'est vrai.
7: Avouez que c'est joli.
24: C'est pas moderne.
7: Ce n'est pas moderne.
22: Est-ce que c'est 19e siècle?
7: Alors, effectivement, on est en plein 19e. C'est quelqu'un qui est né en 1799 et qui est mort en 1850.
22: Montaigne.
24: Est-ce que c'est pas Balzac?
7: Non, c'est Honoré de Balzac. Ben, oui. Bonne réponse! Et de Christophe Barbier.
24: L'auteur de La Princesse de Cadignan, on l'a pas encore dit depuis le début.
7: On n'avait pas encore cité Balzac, voilà pourquoi j'ai commencé par cette citation.
1: Il est fort,
7: voilà.
1: Stéphane
22: Bern. Il va pas commencer à donner toutes les réponses.
7: Parce que le film d'Ariel Dombal, c'est effectivement adapté d'une nouvelle d'Honoré de Balzac. Voilà. Et c'est bien Balzac qui a dit cette très jolie phrase. Un homme est bien plus fort quand il avoue sa faiblesse. Une autre citation d'actualité pour Mathieu Truquet, qui habite dans l'Indre-et-Loire, qui a dit « Quand on va au cinéma, on lève la tête. Quand on regarde la télévision, on la baisse. »
22: Jean-Luc Godard.
7: Excellente réponse, Ariel Dombal. C'est vrai, ouais. Et vous savez pourquoi j'ai choisi une citation de Jean-Luc Godard aujourd'hui?
24: Parce qu'il est mort il y a un an aujourd'hui. Oui.
7: Exactement, pile il y a un an, Jean-Luc Godard
22: Décidé de mourir.
7: Comment ça, a décidé de mourir?
22: Il ne voulait pas rater sa mort. Et donc il donc il fallait la décider.
1: Et, oui. Et c'est Jean-Luc Godard qui disait quand on va au cinéma X, on lève la queue. C'est Barbier qui me l'a raconté tout à l'heure.
7: Non, franchement. Une autre citation pour Mathilde Castambla. Je pense que Monsieur Barbier aura peut-être la réponse plus rapidement que les autres. Et pour l'instant, je dois dire qu'il brille, il faut le dire, Monsieur Barbier. Oui. Pour Mathilde Castin, qui habite Aix-en-Provence. Vous connaissez tous, évidemment, cette phrase. Qui veut aller loin ménage sa monture. Mais qui en est l'auteur? Et dans quelle œuvre?
22: Alors, c'est ou Montaigne, ou peut-être La Fontaine.
24: C'est Montaigne.
2: Alexandre Dumas, non?
7: Ou Montaigne, ou La Fontaine.
22: C'est Montaigne. Oui, c'est Montaigne.
7: Eh bien, c'est ni l'un ni l'autre. Ah, bah,
24: alors, c'est un auteur dramaturge.
2: Est-ce que c'est pas
24: un dramaturge?
7: Un dramaturge.
2: Molière? Alexandre Dumas?
7: Non.
2: Courteline?
24: Shakespeare?
7: Shakespeare, non.
2: Racine?
7: Racine, c'est Jean Racine, mais dans quelle pièce?
24: Les plaideurs.
7: Dans Les plaideurs, on y est arrivé.
2: Joli.
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23: Éric Coquerel, l'un des responsables de la France Insoumise, a annoncé le dépôt d'une proposition de loi pour abroger la réforme des retraites et revenir à 62 ans. On sait que le RN veut faire la même chose. Dans le monde entier, les réformes des retraites se multiplient. C'est toute l'Europe qui se prépare au vieillissement avec des réformes. Toute l'Europe sauf le petit village gaulois.
25: Bon, va falloir qu'on y pense en tout cas. C'est le sous-texte de votre chronique. Merci beaucoup, François.
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7: Le sommet international de la file. Mais c'est quoi la file?
26: La file.
24: Ça s'écrit comment?
7: FIL.
27: La filière interprofessionnelle du lait?
7: Comment vous savez ça?
27: Je sais pas.
7: Vous êtes invité au salon du lait?
27: Avec un dé alors.
7: C'est bien ce que je voulais dire.
27: J'avais bien compris.
1: C'est vraiment ça?
7: Non. C'est la bonne réponse.
1: Non.
7: Quel talent. Pardon, mon Florian, parce que c'était vraiment pour faire un mot.
24: Hein. En plus, il n'est pas si vilain. Hein.
27: Non, je m'arrange.
24: Non, ouais, il est mieux que
27: je serais beau mort.
24: Oui, c'est vrai, il vieillit très bien.
7: On est plusieurs dans ce cas-là, effectivement. C'est pas votre cas, beau grand.
24: Je sais, vous avez envie d'être méchant avec moi aujourd'hui. Mais
7: pas du tout,
24: mais
7: pas du tout. Je me retiens.
28: Christophe, ce serait... mets ton kawé.
7: Je me retiens pour tout à l'heure. C'est le sommet mondial du lait cette semaine. La France est le pays hôte. C'est important le lait à travers le monde.
22: Qu'est-ce qu'on ferait sans les vaches?
7: Vous avez déjà trait une vache, Ariel.
22: Eh bien, justement.
28: Non, mais Bernard.
22: Pour un film, j'ai dû traire une vache.
28: C'est pas vrai.
22: Un film, oui.
28: Vous jouiez une paysanne?
22: Non, je.
28: Un rôle de composition.
7: Attendez. Dans quel film vous avez trait une vache?
22: Alors, c'était d'après François Sagan.
21: hors saison, et c'est pendant l'idée de pendant la guerre,
7: oui.
21: Des Parisiennes, voilà, qui sont obligées de s'exiler dans une ferme.
0: Donc tu galérais à traire.
7: Voilà. S'exiler dans une ferme.
21: Voilà. Bon, mais alors c'était.
0: C'est rendez-vous en terre inconnue.
21: Ben c'était merveilleux de traire. Alors les pies, les pies sont très chaudes.
27: Et chaud. T'es sûr que c'est un pie?
0: C'est un pie. Sinon c'est un oiseau.
21: Ouais. Bon, en tout cas, il est.
7: Ça me fait penser à cette vieille blague. Vous la connaissez? C'est Ariel.
0: Oh, c'est du retour en boîte, c'est ça? Oui.
7: C'est Ariel avec des copines. Et puis, le chauffeur.
21: Qu'est-ce que ça va être?
7: Le chauffeur d'Ariel a disparu. Et elles sortent de discothèque toutes les quatre. Et le chauffeur d'Ariel n'est plus là. Et donc elle rentre à pied à travers la campagne pour rentrer sur Paris. Parce que souvent les discothèques sont loin, hein, la campagne.
28: Oui, surtout celles que fréquente Ariel.
0: Oui, Ariel, elle est du genre aller au Macunga Club.
7: Et puis là, d'un seul coup, elles ont très soif, parce que c'est souvent comme ça, on est déshydraté en sortant d'une boîte de nuit, et effectivement, il fait nuit, elles savent pas quoi faire, puis il y a une vache, alors toutes les quatre elles attrapent les pieds de la vache, et puis elles commencent à boire du lait, évidemment, et puis quand même, on n'est pas rentré, puis il y en a une qui dit, oh ben il y en a bien un des quatre qui va nous ramener.
21: Oh ben bravo. Non, écoutez, moi,
0: quel
21: bah, vraiment,
0: c'est scandaleux.
21: J'en reviens
27: c'est
21: pas.
27: Scandaleux.
21: Moi, j'allais vous expliquer une expérience bucolique.
27: Non, bucalique.
7: C'est pas bucolique ce que je viens de raconter.
27: Non, c'est bucalique.
21: Mais en tout cas, j'ai eu le coup de main très vite.
0: Oui, mais non, ça m'étonne pas.
7: On voit l'expérience.
0: Ça m'étonne pas, Ariel, ça.
21: Non, c'est pas si difficile et c'est très agréable.
4: Moi, j'ai très les chèvres.
7: Ah oui,
4: dans une communauté hippie en Lozère.
0: Mais alors... Oh non, c'est à l'époque où tu fumais des pétards.
21: Mais leur pie est plus petit.
4: Eh ben non, parce qu'une chèvre, ça se trait entre les deux pattes de derrière et pas sur le côté comme une vache.
0: Eh ben, oui.
21: Mais elles ont combien de pies?
4: Oh, ça, j'en sais pas. Deux.
21: Ah, voilà.
7: 1416.
28: Du coup, t'as moins de chance d'être ramené, du coup.
0: Ouais, t'as que deux chances. Ah, oui.
7: Et vous avez traîné une vache déjà, Carina?
25: Non, mais j'ai fait d'autres trucs que je peux pas raconter.
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7: Ah non, mais alors là, faut qu'on explique à nos auditeurs.
28: Oh non.
7: Faut qu'on explique.
28: Je demande juste un verre d'eau. J'ai demandé juste ça, Laurent, je vous assure. Elle s'est fracassée contre le plexi, là.
25: Il est tellement propre et tellement transparent.
28: Il est tellement clair.
4: Ah, Julie, quel palmarès.
28: Expliquez aux auditeurs.
7: Je ne sais pas si nos auditeurs ont bien compris, mais Monsieur Reichmann avait un peu soif, voyez-vous.
28: De l'eau.
7: Il réclame de l'eau. Julie Leclerc répond, ben, j'ai pas touché à mon verre, je vais te donner le mien. Et elle tend le verre d'eau à travers le plexiglas.
28: Oui, ça marche pas du tout.
25: Mais franchement, il est tellement transparent. Et bien entendu,
28: protestante,
5: ça l'a rendu aveugle.
7: Il y a que ça de transparent dans la maison.
28: Est-ce que tu veux mon petit bidon?
25: Mais c'est quoi?
28: Ben c'est de l'eau.
25: Mais non.
28: Ben si.
5: Oui, c'est de l'eau en forme de brique de lait.
25: Ben oui, moi je veux ça.
28: Ben voilà, je te l'offre.
25: Merci.
4: Quel jour on est?
28: Fais attention.
25: Quel jour on est? On est mercredi.
4: Ah.
25: 9 février.
4: Quelle année?
25: 2022.
7: Bon, ça va. Voici une question pour Thérèse Coxham qui habite Aulnay-sous-Bois.
28: Ah, et Thérèse.
7: Peut-être avez-vous vu sur les réseaux sociaux un film qui faisait son retour grâce à la rencontre entre Monsieur Macron et Monsieur Poutine autour de cette table incroyable.
25: Oh, table.
28: L'ovale.
25: Table, mais...
28: Elle est énorme.
7: Bah, je sais pas combien de mètres elle faisait cette table.
5: Ça a bien mis la distance, hein, ça.
25: Ah ouais,
7: Poutine d'un côté, Macron de l'autre. Une table improbable comme on n'en a jamais vu tellement.
25: Jamais vu.
7: Elle était longue. Elle était longue comme ma table.
5: Oui, on se serait cru chez vous.
28: En forme de ballon de rugby.
7: Mais incroyable. Donc, des gens se sont amusés à montrer l'image d'un film où on voyait une aussi longue table et au bout de la table, il y avait le comte Enguerrand de Montignac et de l'autre Félicien Mézeray. Mais de quel film s'agit-il?
4: Scarface?
7: Non.
6: Un film français ?
7: Oui, le comte Enguerrand de Montignac.
6: Oui, c'est le souper, le souper.
7: Et Félicien Mézeray, ce sont des noms français. Alors, c'est évidemment les noms des personnages que je vous ai donnés.
1: C'est pas Vatel ?
7: Pardon ?
1: Vatel.
7: Vatel,
6: c'est
7: pas non.
6: Le souper. C'est un film tiré de Simenon, d'un roman de Simenon ?
7: Non.
22: Bah,
7: non
22: c'est
7: non.
22: Les Visiteurs, non ?
7: Ah, Les Visiteurs, non.
1: Les Tuches ?
7: Les Tuches, non. Non, un film que tout le monde connaît, un vieux film qui date de 1968, mais qui repasse.
1: La Folie des Grandeurs.
7: La Folie des Grandeurs, non. Ah, mais c'est vrai qu'il y a deux funesses.
22: La vie de château.
7: Il y a deux funesses au bout de la table.
28: La Grande Vadrouille.
7: La Grande Vadrouille.
6: Le grand restaurant.
7: Le Grand Restaurant.
1: La Zizanie. Non.
7: Si vous trouviez qui est à l'autre bout de la table, vous sauriez parce qu'ils ont tourné très peu de films ensemble.
22: Coluche, Bourville,
7: non. Le comte Enguerrand de Montignac.
6: Ah, c'est Jean Gabin.
7: Gabin, c'est le tatoué. Bonne réponse de Fabrice. Aidé par Valérie Mérès.
1: Oui.
7: Vous êtes tatoué, monsieur Janssen.
8: Ah non, je n'ai jamais cédé à cette tentation. Non.
7: Ça, alors c'est bizarre.
8: Oui, c'est vrai, tous les PD sont tatoués sauf moi. Parce que ça a fait
7: de même. Il n'y a pas que les PD, les chiens aussi.
8: Non, figurez-vous que j'ai longtemps hésité. Et puis, je me posais des questions parce que j'étais pas sûr de pouvoir. Et puis après, en vieillissant, je me dis non, c'est ridicule.
7: Le seul tatoué ici, c'est peut-être monsieur Toed. Non, vous n'êtes pas
1: alors,
7: tatoué, Toed.
1: Non, moi, pas du tout, moi, et ça me fait peur. Ah. Vraiment. Non, j'avais le visage de Zemmour sur une couille, mais je l'ai enlevé. J'avais sur une couille Zemmour et l'autre couille Frédéric François. Bah, je les aime bien.
28: Mais quel est le rapport?
1: Je les aime bien les deux, moi.
28: Ah ouais.
6: Il faut tout pas le chercher insulte, de rapport.
1: Moi, je les aime bien, moi.
7: Valérie, je m'en souviens maintenant. Valérie, elle est tatouée.
6: Moi, j'ai un petit tatouage sur le coin de la fesse.
8: Oui.
6: Mais avec les yo-yos que j'ai fait, maintenant, ça ressemble plus à rien.
8: C'est une sardine et c'est devenu un dauphin.
28: C'était quoi la base?
6: C'était le prénom de mon amoureux à l'époque de
22: Bonsaï. Faut jamais faire ça, ma pauvre fille.
8: Oh, oui.
22: Tu changes d'amoureux, alors.
6: Et donc, du coup, après, j'ai dit, comme c'est en chinois, j'ai pu dire que c'était mon prénom à moi.
28: Il s'appelait comment?
6: Il s'appelait Eric à l'époque.
28: Et maintenant, il s'appelle Jean-François.
1: Christine Bravo qui a un souci aussi. Elle avait fait tatouer Tom Cruise sur sa fesse. Il y a 30 ans, maintenant, c'est Pierre Ménès, le tatouage.
28: C'est super moche.
1: Non mais les jeunes générations le font beaucoup.
22: Oui, ma fille beaucoup, a des tatouages.
8: Il y a une mode des tatouages.
7: Monsieur Reichmann, peut-être, non?
28: Oui, sur le nez.
1: Voilà.
28: J'ai essayé de l'enlever.
1: C'est quel vignoble que t'as mis?
28: C'est un gros cruche. C'est un médoc.
6: Et Laurent, vous êtes tatoué, vous, Laurent?
7: Non, je suis pas vous, non.
6: Non.
28: Rien du tout. Est-ce que vous êtes percé, Laurent?
7: Non plus.
1: Ni percé, ni tatoué, rien.
28: Même pas un petit trou quelque part.
7: Non.
28: Pourquoi Jean-Philippe Janssen répond à la place de...
8: Parce que je le connais quand même, je sais bien qu'il n'est pas percé ni tatoué.
28: D'accord. Bizarre.
8: Ce n'est pas dans son tempérament, vous comprenez?
28: D'accord.
8: Ah oui, c'est vrai, c'est ça.
1: Non, mais trouvez
7: quoi je me mêle, vous.
6: C'est vrai, on passe des vacances ensemble, on le saurait.
8: On voit bien qu'il n'y a pas de trou.
7: on passe des vacances parfois ensemble. Enfin, je suis jamais nu devant vous, Valérie.
6: Jamais.
1: Oui, mais dans un backroom, on peut pas mentir.
6: Sur un malentendu.
7: D'accord. Alors. Sur un malentendu, alors.
1: Moi, pour un CDI, je le fais, Laurent.
28: Non. Mais non.
1: Mais si.
6: Mais comment il me renie quand je pense que quand j'avais 25 ans, il était fou de moi.
7: J'ai une question musicale.
28: L'autre, il change de thème.
7: Je suis toujours fou de vous, chère Valérie.
28: Elle va se faire tatouer Laurent en chinois.
1: Il est super. Il est complètement fou. Il t'a filé une pièce pour te dire comme il est fou.
7: Ne l'angoissez pas, elle est déjà morte de trouille.
1: Elle va être super, Valérie, c'est génial sur scène, ça va être super.
7: Mais bien
1: le
7: sûr,
1: problème, c'est l'autre. Plaza,
7: c'est
1: évidemment.
7: Pas vrai, je suis allé aux répétitions. Je vais
6: il
7: vous dire,
6: est fort.
7: Ils sont bluffants, tous les trois. Je voudrais vous y voir de jouer pareil, tiens.
28: Ouais, j'aimerais bien faire une pièce avec toi.
1: Ah ouais?
28: Ouais.
1: Ah ouais?
28: Ça irait très très vite.
1: Mais je sais pas comment on va qu'à faire, hein. On va boire un café, on se marie, puis après on fait une pièce.
28: D'accord, on commence comme ça.
1: Non, mais avec plaisir, j'en ai grave.
28: Ça t'embête pas?
1: Mais Laurent, il veut me faire bosser, il m'a dit. Hein, patron?
7: On va réfléchir.
28: Depuis la blague de Pierre Ménès, il a un doute.
7: On va réfléchir.
1: Je vais faire les 12 coups de midi d'abord. Je peux ou pas?
28: Les 12 coups, ça va faire plaisir à Jean-Phi.
7: Vous me donnez le temps de la pub et je réfléchis, d'accord?
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7: que vous allez faire à la fête à Neneu alors?
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9: Je pense qu'elle ne sait pas encore ce qu'elle va faire là-bas.
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7: C'est un autre footballeur dont je vais vous demander de retrouver le nom. Un footballeur qui a joué Jacques la Crevette.
1: Quoi?
7: Dans le monde de Nemo, et j'imagine que vous avez tous vu évidemment ce Disney. Vous êtes fan de dessins animés, vous m'avez dit.
28: Il y a Nemo, il y a Dory.
7: Et oui, alors Dory, c'est la suite. Hein. C'est le poisson chirurgien, Dory, hein, on est d'accord.
28: C'est le poisson bleu.
7: Oui, c'est ça, voilà.

0: Bon, alors,
1: donc il faisait la voix française.
0: Il faisait la voix française de Jacques Lacrevette, le footballeur.
2: Lama.
0: Cantona, non. Lama, non.
2: Crevette, Lama.
3: Ginola.
0: Pardon.
3: David Ginola.
0: David Ginola, c'est une bonne réponse. Daniel Ramy. Vous n'avez pas reconnu sa voix quand vous avez regardé Nemo? Vous l'avez regardé peut-être en VO, non? Non.
3: Non.
0: Non.
3: Version originale, j'ai capté, mais non. Non,
0: vous l'avez regardé en français.
3: Version française, là, mais sur le moment, Ginola, c'est pas non plus une voix qu'on repère. Cantona, oui, c'est une voix charismatique.
0: On vous aussi, hein, on pourrait vous donner.
3: Ah ouais, carrément. Mais voilà. Le problème, c'est que je sais pas lire, on fait comment?
0: Bon, vous faites pas plus idiot que vous n'avez.
3: Bien sûr, je rigole, je joue.
0: Vous vivez très très bien. Et franchement, vous avez une voix, alors franchement, pour les dessins animés, vous seriez formidable en
3: le dessin. Premier que j'aimerais bien faire, c'est Gros Minet. C'est plus facile pour moi.
0: Ah bah oui,
4: mais
0: oui,
4: bien. Moi, moi je fais Titi.
5: Oh, je vous vois bien vous courir après l'un l'autre.
0: C'est bien. Allez-y, dites, j'ai cru voir un Gros Minet.
4: J'ai cru voir un Gros Minet.
0: Et vous voulez faire Sylvestre alors?
3: Bah, il me ressemble. Après, j'ai une voix peut-être trop grave.
4: Hey, t'as le petit cheveu.
3: J'ai un petit cheveu sur la langue.
4: Dis, j'ai vu un Titi. Dis, j'ai vu un Titi.
3: J'ai vu un Titi. Enfin, mais ça sert à rien, il n'y a pas de S dans mon Titi.
0: Il a raison. Dites, j'ai vu un Whisk Titi.
5: Par contre, est-ce qu'il y a un Z?
3: Non.
5: Ça y est, c'est en train de monter.
3: Là, j'ai cherché le Z dans Titi, j'ai pas trouvé. Je sais pas ce que tu me racontes là.
5: Je te dirai après, chérie, quand on sera à la maison.
0: Une question littéraire maintenant pour Roland Salier, qui habite Comines dans le Nord. Quel célèbre écrivain, membre de l'Académie Goncourt, a écrit Les oiseaux s'envolent et les fleurs tombent?
3: Ah oui, et pas le contraire.
0: Oui, les oiseaux s'envolent et les fleurs tombent. C'est joli comme titre.
2: Hein. Oui, c'est très très beau. C'est un peu triste.
6: Est-ce que c'est pas, le même auteur qui avait écrit Crépuscule des dieux? C'est un des premiers académiciens. C'est ancien, ça, non?
0: Ah oui, il a écrit Le Crépuscule des dieux.
6: Alors c'est Elémir Bourges.
0: Elémir Bourges. Ah. Bonne réponse, Philippe Claudel. Bon. Alors il faut
6: un peu oublié aujourd'hui.
0: Oui, sauf quand on vous envoie un texto par erreur.
6: Ah oui, ça peut servir, ça. Racontez, Laurent.
5: Qu'est-ce que vous avez fait, Laurent?
0: Parce que ce matin, qu'est-ce qui se passe?
5: Oui.
0: À l'Académie Goncourt, il y a combien de jurés? Vous êtes 10, hein, c'est
6: 10,
0: ça.
6: 10, oui.
0: À 10 membres de l'Académie Goncourt. Bon, et quand Monsieur Claudel est là, j'aime bien essayer de le piéger avec des questions, c'est normal, sur l'Académie Goncourt. Et contrairement à l'Académie française où les académiciens qui sont 40 sont numérotés par fauteuil de 1 à 40, à l'Académie Goncourt, les 10 académiciens Goncourt, au moins on apprend ça en même temps que j'en parle, ce sont des couverts, des assiettes si vous préférez. Hein.
6: Des couverts,
0: voilà,
6: des couverts.
0: Alors on dit couvert numéro 1, couvert numéro 2, jusqu'au couvert numéro 10. Et vous avez quel couvert d'ailleurs, monsieur?
6: Le 9e.
0: Et ce matin, je me suis dit, tiens, je vais chercher quels ont été les académiciens Goncourt qui ont eu le 9e couvert avant Philippe Claudel pour poser une question sur un de ceux-là. Alors je regarde sur Wikipédia, je fais une photo capture d'écran et j'envoie à Anthony pour qu'il me sorte après les Wikipédia de chaque académicien Goncourt qui avait le couvert numéro 9. Et mais sauf que comme je pense tellement à Philippe à ce moment-là, c'est à lui que j'ai envoyé la liste.
6: Et moi je me suis dit, oh, il va y avoir une question sur le 9e couvert.
0: Je suis con, merde, alors. Faire attention, c'est quand même dangereux, ces histoires de SMS. Hein.
3: Mais il faut envoyer via WhatsApp, comme ça vous pouvez enlever si vous regrettez.
4: Oui, supprimer pour tous.
2: Oui, c'est vrai pour tous.
5: Mais là, il ne regrettait pas, je crois.
0: En tout cas, celui qui ne regrette pas, c'est Philippe Claudel, à qui ça a offert une bonne réponse.
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0: Une question pour Vincent Morizur, qui habite Pau, dans les Pyrénées-Atlantiques. Je vous emmène à Corbière, en Provence. Quand je dis je vous emmène, c'est parce que le président de la République fait une visite d'État, aujourd'hui, en Provence, à la plus grande fête agricole en plein air d'Europe. Vous qui avez lu Le Parisien, monsieur...
9: Exactement, il va rejoindre même Christophe Castaner, qui est le régional de l'État.
0: Oui, mais alors la question...
5: Oui,
0: la question, c'est pas celle-là.
9: Ah merde, j'aurais dû...
0: À quoi va pouvoir jouer le président Macron s'il le souhaite?
5: À la pétanque.
9: Non, un truc de bouse. Comptez les bouses.
5: Les cons.
9: Ils ont parié sur... Non, un loto-bouse. C'est un loto-bouse.
0: Oui, le loto-bouse. Bonne réponse.
10: Attends, je vous explique.
9: Non mais c'est génial.
10: Je vous explique. Il y a une vache en fait, donc qui dans un coin, et donc ils font des carrés et des rectangles, et il faut parier où la vache va lâcher la bouse et la personne qui gagne. Mais c'est un truc de dingue. Le lâcher de bouse,
0: il va se marrer, Macron. Ouais, hein.
3: Non mais fais un métier.
0: Quand tu penses qu'il est sorti de chez Rothschild pour jouer au loto bouse.
10: Je ne connaissais pas du tout ce truc.
9: Non mais ça c'est vraiment bien.
0: On en avait déjà parlé ici. C'était pas forcément là-bas à Corbière en Provence, parce que c'est un jeu qui a pris, si j'ose dire, ah oui. d'être ça du succès, ce genre de truc, ça fonctionne.
9: Ah, c'est génial. C'est,
0: mais on avait parlé déjà il y a quelques années dans l'émission. On avait eu un organisateur de l'autobouze au téléphone, parce que c'est vrai que c'est assez surprenant. On quadrille un pré, hein, oui. avec des numéros et des grosses cases, hein, assez grosses, pour que quand même on soit à peu près sûr où la vache va jeter. Mais compris Ariel.
9: Va caguer. Où la vache va caguer.
0: Voilà. Bon. Et on mise sur oui. un numéro et on attend que la vache fasse ses besoins.
11: Voilà. Mais alors, ça consiste, on parie dessus.
0: On choisit sa petite vache. On parie sur un numéro, voilà.
11: Et alors, qu'est-ce qu'on gagne? On gagne la bouse elle-même.
9: Ah, bah, il faut que t'aies les bons numéros. Non, mais il faut que t'aies les bons numéros. Parce que les vaches, elles peuvent faire caca sur la cache 15, 17, 32, 53 et 47.
0: Et caca donc... complémentaire.
10: Et vous savez qui est le plus fort à ce jeu? Vous savez pas qui est le plus fort à ce jeu?
0: Non.
10: Ben, Jamel Debbouze.
0: Oh ah, je suis fort. J'ai honte, maman, j'ai honte. Le lotobouze, non, ah c'est oui. pas facile d'être président de la République.
10: Non, c'est
0: la veille, tu fais un hommage à Jean-Paul Belmondo, t'as pas les bons noms de films. Le lendemain, t'es obligé d'aller faire un lotobouze avec Castaner. Non, franchement, dans la plus grande fête agricole. Ah non, moi, je vous dis, ah, j'imagine Zemmour au lotobouze.
9: Oh là là.
0: Non, c'est un dur métier, avouez, franchement.
12: Mais oui, se battent tous pour être président, c'est très difficile.
0: Mais ouais, bah ouais. Est-ce que vous croyez que Brigitte va venir avec lui au autobouze?
3: Elle ne peut pas avec ses talons. elle se met un pied dedans.
0: Ah, vous savez, quand ils sont arrivés tous les deux, ils sont arrivés aux Invalides, Brigitte et Emmanuel Macron, ensemble, accrochés, comme un couple soudé qu'ils sont.
13: Oui. Accrochés, enfin, elle le prend par le bras.
0: Oui, elle le prend par le bras, oui. Par quoi voulez-vous qu'elle le prenne, vous voulez?
3: C'est tout le monde la question que tout le monde se pose.
0: Et ils sont arrivés, ils étaient très soudés, très unis. C'est un couple amoureux, ça on le sait depuis toujours oui. et encore aujourd'hui. Et à un moment donné, quand même, on a vu qu'elle connaissait pas bien le protocole et lui était emmerdé parce qu'il savait pas comment lui dire. Maintenant, faut que tu me.
9: Faut que tu partes.
0: Vous avez pas vu ce moment? Ah, c'était un moment génial parce que, effectivement, il y a quelqu'un qui l'attrape par le paletot, la Brigitte.
9: Oh non.
0: Et lui.
3: Oui, parce que lui, il doit suivre l'ordonnance qui est devant lui.
0: Il doit être tout seul pour passer devant le général, voilà, devant le machin.
3: Il y a quelqu'un devant lui qui lui montre le chemin.
0: Exactement. Et là, il faut écarter l'épouse. Ah bah ouais. Oh, c'est quand même pas simple, ce métier.
13: Les bouses?
9: Non.
0: Oh, Julie Leclerc, elle s'y met vite. Hein.
9: Ah ouais, c'est une fille de la campagne. Hein.
0: Vous faites des lotobouses là-bas chez vous dans le Poitou?
13: Non, mais j'ai déjà joué au loto avec des invités. Pour d'une grande fête, j'ai organisé des lotos où il y avait des
0: lots. Lotos.
13: Des vrais lotos avec des lots.
0: Avec des gains et tout.
13: Énormément de cadeaux et tout.
0: Mais j'ai fait ça à votre anniversaire.
13: Ah, mais vous y étiez?
0: Je m'en souviens.
13: Ah oui,
0: on est reparti avec des beaux cadeaux.
3: Moi, j'ai gagné un fou. J'ai gagné une noix.
9: Alors, un porte-clé européen. Une carte postale de Julie dédicacée.
0: Une bouteille de vin de Gérard Leclerc. Parce qu'il faut savoir que monsieur M. Leclerc, on n'a pas encore eu le droit à des bouteilles ici aux grosses têtes, hein, mais monsieur M. Leclerc fond du champagne rosé.
13: Oh.
9: Ah oui.
0: Ah, faut peut-être pas le dire pour les impôts.
3: Non, mais
13: c'est
3: plus
13: pas du champagne, on n'a pas le droit à cette appellation, évidemment.
9: Mais un très bon miroir.
3: C'est un crément.
13: Non, c'est un. Voilà, c'est un crément. Ou un
11: mousseux.
13: On dit méthode champenoise aussi.
0: Méthode champenoise.
3: Voilà. Il est très bon.
13: De la méthode.
0: Très bon. Ça n'est pas pour qui. Valérie Mérès, par exemple.
13: Mais enfin.
0: Elle déteste le vin de.
13: Ah bon?
0: Vous n'étiez pas là ce jour-là?
3: Oh là là.
9: Incident diplomatique.
13: Oh là là là là.
0: Valérie, pardon si tu m'écoutes, mais je suis obligé de raconter un soir où Valérie Mérès avait. Je crois que je ne l'ai jamais vue comme ça, notre Valérie. Elle ne boit pas beaucoup. C'est pas une. C'est pas Merco.
9: Les doses sont pas les mêmes.
0: Non, c'est vrai, très sobre.
4: Oui, oui, oui.
0: Et puis ce jour-là, je sais pas, il faisait chaud, je sais pas ce qu'il lui a pris.
4: Bah, elle s'est bourré la gueule.
0: Voilà, on va dire ça. Et à un moment donné, ah mais je pensais que vous étiez là, Julie.
13: Oh, bon, je devais être là, mais j'ai fait.
0: Quelqu'un lui a proposé, allez, encore un petit coup de champagne rosé avec la bouteille de Gérard Leclerc. Elle dit, ah non, pas celui-là, il est dégueulasse.
13: Oh, mais c'est pas vrai. Moi j'adore.
4: Moi j'aime beaucoup ce qui tombe.
13: Bah oui,
0: ah mais
13: bon,
0: oui, nous aussi. Non,
12: mais hier, vous en faites combien de bouteilles, Julie?
0: Oh, deux, il y en a deux.
4: Elle peut pas le dire.
0: Mais ça tombe sur nous, dis donc.
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0: Alors, on parlait tout à l'heure des Jeux Olympiques et de ce qui allait peut-être rester de ces symboles que la France a aimés pendant les différentes cérémonies, même pendant toute la durée des Jeux Olympiques et Paralympiques. Alors, on a évoqué le cheval mécanique, Zeus. On a évoqué les anneaux que Madame Hidalgo aimerait évidemment garder sur la Tour Eiffel. Mais il y a aussi les 10 femmes qui étaient apparues lors de la cérémonie d'ouverture dans ce magnifique tableau, sous forme de statues. Vous voyez, c'est vrai que on évoque l'idée de réinstaller ces 10 grandes femmes qui ont marqué l'histoire de France, du Moyen-Âge jusqu'à nos jours. C'est Thomas Joly, le metteur en scène, qui avait eu l'idée de ces statues dorées jaillissant de la scène, pendant que la chanteuse lyrique qui s'appelait Axel Saint-Cyré interprétait la Marseillaise depuis le toit du Grand Palais. Et alors, il y avait des femmes dont on se souvient, hein, je vous demande pas les noms de Simone Veil, de Gisèle Halimi, ou de Simone de Beauvoir.
4: Ah ben.
0: Ça en fait déjà 3 en moins.
11: Marie-Antoinette.
0: Hein.
11: Marie-Antoinette.
0: Ah non, Marie-Antoinette, on l'a vu.
11: Ouais.
0: Ça fait polémique.
9: Jacqueline Maillan.
0: On a vu la tête coupée de Marie-Antoinette.
11: On l'a vu quand même.
0: Oui, mais c'était pas une des statues qui est sortie
9: de l'eau. Il y avait une femme guillotinée.
4: Il n'y avait pas Olympe de Gouges.
11: Oui, Olympe de Gouges.
9: Olympe de Gouges.
0: Alors, laissez-moi terminer la question.
11: Ouais.
9: Ah oui.
4: Sanofi, c'est avant d'être chez Sanofi.
0: Bernard. Il y en avait 10, j'en enlève 3.
4: Oui,
0: il en reste 7.
9: Bonne réponse.
0: Si vous commencez à me dire Olympe de Gouges, déjà il en reste plus que 6.
11: Bon, Marie Curie.
0: Attendez.
4: Mais tu comprends rien, Chantal, quoi.
11: C'est vrai.
0: Je vais pas vous demander les 6 qui restent, vous n'y arriverez pas. Ok, d'accord.
9: Ah si, moi je les connais.
0: Ah, vous faites vos malins.
9: Ah si, je les connais, moi.
0: Vous les connaissez, c'est les 6 qui restent, vous les connaissez.
9: Ah oui.
0: L'autre, il dit Jacqueline Maillan, la bande en douille.
9: Il dit n'importe quoi. Je pensais que c'était passé inaperçu.
10: Il dit n'importe quoi, mais moi je les connais.
0: Alors allez-y.
4: Louise Michel.
0: Alors Louise Michel, très bien. Ça
4: en fait 2.
0: Alors.
11: Et moi, Marie Curie, non?
0: Non, Marie Curie, non. Non.
9: Alors, y a... Amélie Oudéa Castéa, elle était dans la flotte en train de se noyer à ce moment-là.
10: Il n'y a pas Joséphine Baker.
0: Il n'y avait pas Joséphine Baker. Non, vous avez voulu faire vos malins.
9: Non, non, mais on va y arriver.
0: Je m'apprêtais à vous demander seulement 2 noms. Pierre, vous m'avez coupé. Total, ça a réduit le nombre de noms. Bah maintenant, allez-y. Démerdez-vous.
10: Christine de Pizan.
0: Christine de Pizan, bravo. Ça en fait une.
10: Alice Mia.
0: Alice Mia, qui était Alice Mia,
10: qui faisait de l'aviron et qui est la première à avoir fait des JO pour les femmes.
0: Oui. Effectivement, une rameuse qui a largement œuvré pour le sport.
10: C'est la moins connue que je vous ai donnée.
0: Pour le sport féminin.
9: Christine Bravo.
0: Mais non.
9: Elle était sur son bateau de l'autre côté de la Seine.
10: Suzanne Lenglen.
0: Attendez, j'ai pas raconté Christine. Ça, faut que je le raconte parce que c'est vrai qu'on était en vacances à ce moment-là. Bah, Christine Bravo, souvenez-vous, elle nous avait dit qu'il y aurait une délégation qui passerait sur son
9: bateau.
0: Sur son bateau. Et on savait pas laquelle de délégation parce que c'était top secret. Et pendant la cérémonie d'ouverture, donc j'appelle Christine, je dis alors quand est-ce qu'il passe ton bateau? Elle me dit ah, m'en parle pas, je suis dégoûté. Je dis mais pourquoi? Pas de bol, c'était la Syrie qui passait sur son bateau.
10: Ouais, j'ai vu.
0: Elle osait plus le dire à personne.
9: Ils ont fait péter le bateau d'ailleurs.
11: C'est dingue.
4: C'est pas vrai.
0: Je comprends que c'est resté secret jusqu'au dernier moment. Aïe. Bon, enfin voilà, on sait pas.
9: D'autant que son bateau s'appelle Froufrou, non?
0: Alors, vous avez dit Olympe de Gouges, hein,
4: oui,
0: ça vous l'avez dit.
4: Oui.
0: Donc il m'en manque 3.
11: Suzanne Lenglen.
15: Stéphane.
0: Non, non, non.
10: Arrête
0: non,
10: de répéter ce
0: vous
10: que
0: vous m'avez dit. Gisèle Halimi, enfin moi je l'ai
10: non,
0: dit.
10: C'est oui.
0: Simone Veil, je l'ai dit. Simone de Beauvoir, je l'ai dit.
16: Marie-Josée Pérec.
0: Alice Milliat.
10: Non, c'est que des femmes mortes. Hein,
0: Louise
10: ont...
0: Michel et Christine de Pizan. Olympe de Gouges, ça c'est Bernard Mabie qui l'a dit. Il en manque trois puisque...
10: J'ai dit Alice Milliat, c'est bio.
0: Ah ouais,
15: c'est 300 kilos.
0: Vous aurez beau répéter les noms qu'on a déjà dit.
10: Mais pour les supprimer...
16: C'est un auteur...
0: Vous avez dit quoi?
15: Alice Michel.
0: Alice Michel.
10: Georges Sand.
0: Non, mais c'est vrai qu'il y a une autre Alice.
15: Oui, Alice.
16: Alice après.
4: Alice Donat. Alice Donat.
10: Alice Pavi, c'est ma belle-sœur. Ah non, il y a la cinéaste, la première cinéaste du fantastique qui a fait la fée aux choux, Alice Guy.
0: Alice Guy. Oh. Bravo, Paul. Oh. Allez, il en manque plus que deux.
4: Il n'y a pas une du Moyen-Âge, là.
0: Une du Moyen-Âge.
16: Son prénom.
0: Non, il y en a une qui date, on va dire, du 18e siècle et l'autre du 19e.
10: Madame de Staël?
0: Non, non, non. Il y en a une, on va dire que c'est quelqu'un connu pour militante, pour la cause noire, pour...
10: Angela Davis?
0: Non, pour non. Le mouvement, à l'époque, on appelait ça le mouvement de la négritude.
10: Première... Ah, c'est Paulette Nardal.
0: Paulette Nardal, bravo. Oh. Allez.
10: La dernière, c'est Sojourner Truth.
0: Pas du tout.
10: Ah bon?
0: Ah oui, vous
16: avez... Théâtre de la ville, Théâtre de la ville.
0: Vous en avez dit 9 sur 10. Si vous m'aviez pas interrompu.
10: Alors, allez. Mais je vais vous le donner, je vais la donner.
0: Vous auriez déjà gagné. Vous allez me la donner, vous alors.
10: Bien sûr que je vous la donne.
15: Allez,
10: elle date du 18e.
0: Même si je dis rien, même si je donne.
15: Si, donnez-nous des indications.
0: Une petite indication.
10: Allez, donnez une indication.
0: Eh ben non.
15: Ah, elle est mauvaise.
10: Bon, c'est une femme.
17: Elle date du 18e.
0: Ah bah oui, c'est une femme. Oui, elle est née en. Ah, allez. Je vais quand même là, si je donne les dates.
16: Ah bah là.
0: 1740, 1800.
17: 1707. 1740, bah oui. 1807, bah c'est une.
0: Ah, c'est
17: bah
0: pas
17: oui.
0: La plus
17: ah, bah c'est, oui, c'est la navigatrice Jeanne Barré.
16: Waouh!
15: Wow. Wow.
0: Excellente réponse de Paul Elkarat, exploratrice, botaniste, première femme à avoir fait le tour du monde, Jeanne Barré. Bravo, bravo Paul!
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0: Pour Laetitia Olivier qui habite Saint-Étienne de Fontbellon dans l'Ardèche, je vous emmène à l'Olympia le 9 octobre prochain, c'est-à-dire lundi prochain, dans une semaine pile. Qui pourrez-vous applaudir à l'Olympia?
10: Est-ce que ça serait pas Max Boubile?
20: Non, non, c'est à la Cigale.
10: T'as est-ce vu comment je fais dans cette
15: chanteur?
10: Merci beaucoup.
15: Chanteur.
10: On en a parlé juste avant l'émission.
0: Et puis franchement, il est pas sûr d'être applaudi.
20: Oh. Ah donc ça y est, maintenant je viens pour me
10: ah
20: faire
10: non, mais on va l'applaudir.
20: D'accord.
10: Ah non.
20: J'ai été le chouchou, j'ai été aimé.
10: Moi j'ai donné plein de conseils à Max avant sur sa carrière, on a parlé de sa carrière, ouais. Je lui ai donné plein de conseils, je lui ai dit arrête. Ouais. Et il sera à la Cigale en mars.
20: Exactement.
0: Bah, on a le temps au mois de mars, là je vous parle de lundi.
20: Mais c'est déjà complet.
15: C'est de la chanson.
0: Lundi prochain à l'Olympia.
10: Un humoriste?
15: Chanson?
0: Humoriste non, chanson non.
10: Un étranger?
0: Un étranger non, un français monsieur.
17: C'est un pianiste peut-être?
0: Pardon?
17: Un pianiste?
0: Un pianiste non. Qui pourra-t-on applaudir à l'Olympia lundi prochain?
20: Est-ce que c'est un homme politique, Laurent Ruquier?
0: Oui, c'est un homme politique.
20: Ah, c'est pas Debré, c'est pas Debré?
0: Non, c'est pour une nuit.
20: Très... Ah, je sais.
17: Ah, c'est la nuit
20: c'est
17: du
20: droit. C'est le stand-up de Jean-Marie Le Pen. Moi, je l'attends avec impatience.
0: Ce serait un miracle.
10: Très, très drôle.
20: Bardella.
17: C'est pas pour l'anniversaire de la Constitution, là.
0: Non, c'est pour une nuit spéciale.
15: C'est la nuit de la
21: c'est
15: déprime.
21: Pas Octobre Rose.
0: C'est la nuit.
21: C'est Raphaël Mesrahi.
0: C'est pas la nuit de la déprime, c'est la nuit de la.
15: Est-ce que ce serait pas la nuit de la philosophie?
0: C'est la nuit de la philo, oui.
10: Alors, qui pourrait...
20: C'est qui est philo.
10: Ah, est-ce oui. Que ce serait ministre de la Culture, Imam Abdulmanak?
0: Vous connaissez le nom de la ministre de la Culture?
10: J'ai des sociétés, il me faut des aides, Laurent. Hein. Si je connais pas le nom des gens, à un moment donné, je peux pas les demander. Hein. Ah, mais attendez, c'est pas, il est pas en exercice, j'allais dire Luc Ferry, il est philosophe.
0: Non, ce n'est pas Luc Ferry.
20: Luc Ferry, il a inventé l'école,
21: ça n'a rien à voir. C'est un homme?
0: Un homme, oui.
17: Ah oh ben c'est Bellamy, François-Xavier Bellamy, il est philosophe.
0: Eh ben oui, François-Xavier Bellamy, bonne réponse de Christophe Barbier. La nuit de la philo à l'Olympia lundi prochain.
15: Mais ils vont faire.
0: Il va fêter les 10 ans de ces soirées qui ont été lancées par François-Xavier Bellamy, qui est député européen, qui était tête de liste lors des dernières
17: pour les
0: européennes.
17: Républicains, oui.
0: Mais là, c'est pas sûr qu'il le soit encore.
17: Ah, il est concurrencé par plusieurs. Certains voilà. Parlent de Michel Barnier, de Lisnard, d'autres de Jean Brun, le maire de l'Hérault.
0: Et même de Charles Consigny.
17: Et même de Charles Consigny, oui. Bon, qui...
15: Mais qu'est-ce qu'il se raconte ils lisent des livres. Qu'est-ce qui se passe à cette nuit-là?
0: Alors, écoutez, c'est la nuit de la philo. Alors, alors je sais pas, il y a BHL qui passe.
20: Bah
0: y a...
20: oui, lui.
17: Ouais, je pense qu'ils font défiler comme ça.
0: Ils font pas défiler, ils font des filos.
20: Mais ils font ça à l'Olympia.
1: C'est étrange de faire ça à l'Olympia.
0: Pardon.
1: C'est bizarre de faire ça à l'Olympia.
17: Bah, il fait ses conférences à le Gavo d'habitude.
20: Oui, c'est ça.
17: Et là, je pense que pour faire plus grand, pour faire plus chic, c'est l'Olympia. Et puis Olympia, c'est Olympe, c'est la Grèce, c'est la philo.
0: Waouh.
20: Ah ouais.
0: Ah
20: oui.
0: Ah ça c'est bien.
1: Ok.
0: Quoi, ok.
1: Non, c'est bien, c'est chiant, mais c'est
20: ouais,
1: bien.
20: C'est chiant. Heureusement qu'on n'est pas au lycée, hein, parce que Christophe Barbier et Paul Elkarat, les deux, ils auraient fini dans la poubelle.
0: Comment ça?
20: Ah bah, vous vous souvenez pas au lycée quand on mettait les élèves qui étaient chiants dans la poubelle?
0: Ah non,
20: vous n'avez pas vécu dans les mêmes.

0: lycée que moi, apparemment. C'était même plus au collège, ouais.
1: Comment ça?
2: Ah ouais, moi j'allais souvent dans la poubelle. Quand t'étais un peu bizuté, on te mettait dans la poubelle.
1: Ah, vous étiez harceleur ou harcelé?
2: Oh, j'ai fait les deux. J'ai fait les deux, mais j'étais beaucoup dans la poubelle aussi.
3: Mais ouais, comment ça, être dans la poubelle?
2: Bah oui, parce que t'avais...
3: elle est grande, la poubelle?
2: Ouais, c'était les années 90 quand j'étais au collège et on mettait les élèves dans la poubelle, ceux qu'on voulait emmerder.
3: Dans les grandes poubelles vertes.
2: Ouais, ouais, et je me souviens que les profs, ils disaient rien à l'époque, ça leur semblait normal. Ils disaient, oh, il faut que les jeunes s'amusent. C'est vrai. Le harcèlement, ça existait. Ouais. Enfin, ça existait, ouais, mais sûr. C'était pas un concept, quoi.
4: Mais Max a complètement raison. Ouais.
3: Mmh, ouais. C'est vrai. Et alors, vous avez été dans la poubelle?
4: Une fois, oui.
2: Bah, tu vois? Tu vois?
5: Oui, mais c'était jeudi dernier.
2: C'était pour acheter cette écharpe. Ou vous croyez qu'il a trouvé son écharpe rouge?
6: Mais j'étais dans un lycée sport-études. Moi, c'était les études, les autres, c'était le sport.
5: Ça, c'est la meilleure vanne de l'émission. C'est pas étonnant que t'es figure d'une poubelle.
6: Et j'avais deux copains hockeyeurs.
1: Ah oui.
6: Et donc je les ai recrutés.
5: Attends, t'étais sport-études de quoi du coup?
6: Ah ouais. Moi j'étais études, j'étais pas sport. Ouais.
1: On avait compris.
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1: Question suivante pour Monsieur Picard qui habite Dijon. Quel est le point commun entre la griffe du tigre, la patte du paon et le saut du lièvre?
8: C'est le nombre de...
5: Ce sont des figures de danse.
8: Les figures de karaté, non?
1: De karaté, non, de danse.
8: De yoga.
1: De yoga non plus.
9: Du Kama Sutra.
1: Ah, voilà.
9: Mais voilà.
1: On est chez moi aussi.
9: Bravo.
1: Voilà.
5: C'est le seul.
9: On est chez moi ici.
5: Non, c'est le seul à faire ça.
9: Voilà.
5: Quand il donne une bonne réponse... Il secoue sa bite au-dessus du public.
9: Voilà, si j'avais pas
6: trouvé. Parce qu'il sait que c'est filmé, c'est pour ça.
1: Dès qu'on lui donne une question de son domaine.
9: Ah ouais, chez moi, voilà.
8: Et c'est vrai, il y allait direct.
1: Ah oui, ouais. La griffe du tigre. Alors, comment c'est
8: vas-y,
1: griffe.
8: Tu vas nous les décrire.
9: Ah oui,
3: démonstration.
9: On va dans les loges.
3: Démonstration. Je te sers de. Comment on appelle ça?
1: De muse. De muse.
3: De cobaye. De mannequin.
1: De muse.
8: De muse.
5: D'instrument.
1: De mannequin.
8: D'accessoire. La griffe du tigre.
1: Alors,
8: ça y est. Oh là là, mon Dieu, quelle horreur.
1: Comment vous faites la griffe du tigre alors?
8: Et tu l'as vraiment fait?
9: T'es sérieuse, Julie? Oh, mec, il est balèze, hein, paraît-il.
8: Ah, c'est un catcheur, son mec, tu vas voir, il est super sympa.
6: Bon, alors allez-y.
9: Alors, la griffe du tigre.
10: Elle me fait pas mal, hein.
9: On prend le bras. Non, je connais pas.
1: On s'en doutait un peu quand même. La patte de paon et le saut du lièvre. Il y a aussi la feuille de lotus bleu, évidemment.
8: Ah oui.
6: Et ça, c'est le saut du lièvre, j'aimerais bien connaître.
5: C'est le papier de toilette, quand on est aux toilettes.
8: C'est ça, c'est le papier toilette, la feuille de lotus.
1: Alors, la griffe de tigre, c'est la ligne courbe tracée sur le sein. La patte de paon, c'est, alors.
8: Alors, expliquez la position, allez-y.
1: Alors,
8: ça a l'air compliqué.
1: Oui.
8: allez-y, décrivez ce que vous voyez.
6: Le saut du lièvre,
8: ça a l'air rigolo. Non mais ça a l'air marrant. La patte du paon, ça a l'air...
1: C'est pas ça, c'est que je m'imagine Stomy à la place. Mais en tout cas, c'est une excellente réponse.
9: Des bonnes réponses.
1: Pour Arthur Clément, puisqu'on vient de fêter le nouvel an chinois, moi je vous emmène en Russie. Pourquoi fête-t-on 8 fois le nouvel an en Russie?
3: Pour boire?
1: Non.
3: C'est par rapport aux orthodoxes.
8: Aux orthodoxes.
1: Aux orthodoxes.
5: Non. Est-ce que c'est pour célébrer quelque chose qui a eu lieu 8 fois?
9: Par rapport à toutes les ethnies.
1: Non.
6: Ah, mais parce qu'il y a tout simplement 8 fuseaux horaires en Russie.
1: Excellente réponse de Bruno Solo.
8: Ouais, c'est logique. Oui. Et c'est un grand pays.
3: Il faut aller vite, hein.
1: C'est vrai, la raison.
6: Ah oui, de Leningrad à Vladivostok, ouais, effectivement, tu peux le faire 8 fois.
1: Une question maintenant, ce sera pour Jérémy Franz, qui est dans le Bas-Rhin. Pouvez-vous me citer quelqu'un qui a des effets lides?
9: Des quoi?
1: Des effets lides.
9: Oh, c'est quoi les effets lides?
1: C'est ça la question, vous voyez.
8: Est-ce que c'est bien d'avoir des effets lides, à votre avis?
5: Vincent Lindon, on a?
1: Moi, non, il n'a pas d'effets lides, Vincent Lindon. Moi, je trouve ça, alors je vais vous dire.
8: Oui.
1: J'aime beaucoup les gens.
8: Vous trouvez ça charmant?
1: Ouais, moi je trouve que...
8: Une petite coquetterie dans l'œil.
1: Alors ça, vous me connaissez bien.
8: Oui, je sais, je vous connais.
1: Ouais, j'aime bien.
9: Est-ce que j'ai des effets lides, moi?
3: C'est un truc...
1: Comment vous me connaissez?
9: Est-ce que j'ai des effets lides?
1: Non, vous,
3: c'est
1: non.
3: C'est des fossettes? Des fossettes sur le visage?
1: C'est pas des fossettes.
6: Non, mais c'est la coquetterie dans l'œil, il l'a dit.
1: Non, ça c'est vrai que je suis fan.
8: Ça, vous me l'avez déjà dit.
1: De la petite
9: quelqu'un qui rougit.
5: C'est vrai, il se masturbait sur Dalida, jeune.
3: Non, mais pas.
9: Non,
3: il y a une coquetterie qui vient sur le l'œil, il part sur le côté.
9: Beaucoup sur Joe Dassin.
1: Ah non, Joe Dassin, c'était trop. Alors là,
3: la coquetterie.
5: Et si tu n'existais pas.
1: La coquetterie, c'est la coquetterie, c'est pas non
3: c'est
1: plus.
3: C'est les taches de rousseur.
1: C'est pas le strabisme. Qu'est-ce que vous avez dit?
3: Taches de rousseur.
1: Ce sont les taches de rousseur, voilà. Les effets lides.
9: C'est joli.
1: Et c'est vrai.
8: Ah, vous

0: m'épouse.
1: Elle a des anciennes rides.
2: Axel Red, c'est l'âge de Rousseau, c'est à l'arrière maintenant.
3: L'actrice française, Sandrine Kiberlin.
2: Sandrine Kiberlin, magnifique. Ouais. Tache de Rousseau.
1: Childéric en avait.
2: Oui, et mon ami Elsa. Patchy a des taches de Rousseau.
4: Elsa aussi, la chanteuse.
3: Ah, la chanteuse Elsa. Il y a même des chanteuses qui s'en font faire.
2: Ça ne m'étonne pas que vous ayez des effets lides, chère Julie Ferrier. Et ça vous fait une bonne réponse supplémentaire.
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2: C'est rare, mais c'est aussi un anniversaire qui est lié à l'actualité politique du moment, puisque Joe Biden, qui est encore président des États-Unis pour l'instant, il a 82 ans aujourd'hui. Mais êtes-vous capable de me donner le nom entier de Joe Biden?
9: Joseph Robinette Biden.
2: Bonne réponse.
1: Il a des origines françaises et il s'appelle Robinette. Et d'ailleurs,
9: il a le robinette qui fuit. D'ailleurs,
7: à partir d'un certain âge, on a des problèmes de robinette.
11: Et il paraît qu'il avait une aïeule qui était huguenote et qui a émigré de France.
3: C'est la fin de la France.
1: Même elle n'y croit plus en cours de route.
3: Elle ne croit pas ce qu'elle dit. Elle se lance dans un truc.
1: Tu sens qu'elle lâche en cours.
2: Vous avez un tournage
9: de motivation là.
2: Roselyne, vous avez un tournage aujourd'hui. Parce que, pardon, hein, je vous connais très très bien, vous êtes beaucoup plus maquillée que d'habitude.
12: Oh! Alors là, je sais pas comment.
1: C'est pas démaquillée de la veille, à mon avis.
11: Mais il est con!
1: C'est le maquillage de BFM hier soir.
2: Vous êtes d'accord, Christophe? Ouais.
9: C'est le rose.
11: Et alors, est-ce que c'est bien?
2: Eh ben, vous avez un peu chargé la mule, vous voyez.
9: Vous êtes allé.
1: Disons qu'on se demande si c'est Drag Race.
11: Mais je vous emmerde!
3: Non, mais ça doit être le fuchsia ou la coupe rose.
9: Ou la truelle.
1: Non, elle est très jolie, arrêtez.
11: Mais
1: vous verrez quand vous aurez son âge.
2: Roselyne, non seulement est très jolie,
1: oui.
2: Et effectivement, elle est toujours maquillée, mais parfaitement, vous voyez. Et là, aujourd'hui...
11: Oui, j'ai un peu chargé.
1: Mais comment
2: ça se fait? Qu'est-ce qui s'est passé?
11: Bah, je sais pas, je vous dis, j'ai été voir Le Suicidé hier à la Comédie Française, je pense que...
9: Ah, mais là, c'est l'embaumé, là.
2: Aïe, aïe, aïe.
1: Non, mais je suis pas d'accord, moi, je trouve qu'elle est très jolie.
11: J'ai perdu le sens de la mesure.
2: Ça doit être ça, hein.
11: Ah, oui, c'est
1: non,
11: ça.
1: Mais ça lui va très bien.
2: Bon, en tout cas, bravo pour la réponse à Monsieur Robinette, enfin, Joseph Robinette Biden Jr.
3: Pas vrai quand même là.
2: Qu'est-ce que vous dites?
3: Ça fait pas tellement vrai, Junior.
1: C'est vrai que ça fait publicité mensongère.
2: C'est pas faux. Une question de géographie liée là encore à l'actualité, puisqu'on parle beaucoup du Mercosur à cause évidemment des manifestations d'agriculteurs. Alors, c'est que le Mercosur réunit.
1: Mercosur,
2: si vous voulez, ou Mergosur, si vous préférez.
3: Ou alors sur Mergo, je pense.
9: C'est où faudra aussi voter noir.
3: Ah, non, mais il y a des agriculteurs qui sont...
2: Ah oui, c'est vrai. Ah bah ça, ils sont prêts à labourer. Hein.
9: Ils sont quand même passés de toi, Karine Le Marchand. Hein.
2: Bon, dites, je peux la poser ma question.
11: Oui, allez.
2: Alors, il y a 5 pays dans le Mercosur. Je ne vous ferai pas l'affront de vous demander...
3: Évitez l'humiliation.
2: Vous les connaissez, Barbier, les 5 pays.
13: Brésil, Argentine, Uruguay, Paraguay. Le 5e, c'est le Chili ou la Bolivie?
2: Bolivie. Brésil, Argentine, Bolivie, Paraguay, Uruguay. Et ma question porte évidemment sur le pays le moins connu des 5, le Paraguay.
13: Eh oui.
2: Quelle est la capitale du
9: Asuncion.
2: Paraguay?
9: Asuncion.
1: Asuncion.
2: Oh, bravo. Asuncion. Bravo.
1: Non mais Laurent,
2: oui.
1: Vous nous dites le moins connu comme si on connaissait par cœur l'Uruguay.
9: Oh bah, Montevideo,
1: Bolivie,
2: d'abord, moi j'y suis allé en Uruguay pour
1: tout vous dire. Tout le monde n'y est pas allé.
2: Ah bah, moi j'ai eu cette chance au moment de la Coupe du Monde de football.
1: Ah, c'est bien.
2: Bah, voilà. Et en plus, je suis allé voir France-Uruguay en Uruguay. Enfin, ça se jouait pas en Uruguay.
3: Bah, hein. Vous auriez dû rester en France.
2: Mais
3: c'était France-Uruguay.
9: Vous l'avez vu à la télé, quoi. Là-bas,
2: c'est idiot ce que vous dites, ça se jouait en Russie.
9: Mais oui. Oui, parce que nous, quand
3: vous faisiez en Uruguay pour voir France.

0: Uruguay.
1: Mais quel est l'intérêt d'aller en
2: Parce que je vais à toutes les Coupes du Monde de football, mais je n'avais pas envie d'aller chez Monsieur Poutine pour voir cette Coupe du Monde de football, et j'ai préféré aller la voir dans les pays d'Amérique latine. Et donc je suis allé voir.
3: Vous les regardiez à la télévision?
2: Bah oui, absolument.
0: Mais
2: oui.
0: Vous avez... Mais ça n'a pas l'air de rester chez soi.
2: Mais non, parce que je suis allé voir par exemple France-Argentine en Argentine, avec des supporters argentins.
4: Ça c'est le luxe, hein, comme
1: France, talent.
2: France-Uruguay en Uruguay.
1: France-Brésil au Brésil.
2: Non, parce que c'était France-Croatie au Brésil.
5: Ouais, ouais. Ah, c'est très. C'était la finale. Il vaut mieux voir France-Croatie au Brésil que France-Brésil en Croatie, à choisir.
2: D'ailleurs, faites pas l'innocent, vous étiez là, Gazan.
5: Ah, mais complètement. Moi, je vous laissais. J'étais juste derrière vous.
1: Ah, mais quand c'est gratos, il est là, Gazan.
2: Bah, vous intéressez pas au foot, je vais pas vous inviter.
1: Ah non, mais je serais pas venu.
2: Ah bah voilà.
1: Ah bah je serais peut-être venu en Uruguay pour aller dans des bars, aller à la plage, mais pas pour regarder le match.
2: Oh ça, je suis pas sûr que l'Uruguay pour aller dans des bars.
4: La plage, non.
1: Si, c'est pas bien.
4: Ah si, Montevideo, c'est une très belle ville.
2: Ah oui, oui. Ah, j'ai pas eu le temps de voir.
1: Alors. Ah bah oui, vous y êtes allé que pour regarder la télé.
2: Oui, absolument.
1: Et après, vous me dites, ah mais je connais bien l'Uruguay. Le gars, il a passé sa journée devant une télé Panasonic.
5: Regarder la télé dans un pays dont la capitale est Montevideo, c'est assez logique.
4: Oui.
1: Alors, meilleur van.
2: On vous avait dit pas l'humour, Barbier.
0: On avait dit deux trucs. Ouais. Pas l'humour et pas la chanson.
2: Mais je note, monsieur Beaugrand, que vous êtes vraiment là pour me contredire.
3: C'est sa fonction.
1: Exactement.
2: Moi, je confirme que sur les cinq pays en question, c'est quand même le Paraguay qu'on connaît le moins. Vous connaissez mieux le Paraguay que l'Uruguay.
1: Moi, je connais ni l'un ni l'autre.
2: Ah, non,
1: je connais non, juste.
2: Vous avez connu des Paraguays, peut-être.
4: Ou des Baraguais.
1: Des Baraguais.
5: Des Baraguais, ouais.
1: Il y en a dans le monde entier, vous savez.
2: Ah oui, c'est vrai.
1: Faut bien les chercher.
2: À Moscou, c'est plus dur.
5: Ah, il y en a.
1: Faut les chercher.
6: Bonjour, bienvenue. Toi, enlever vêtements et moi, te montrer puissance russe. Oh là là.
4: Toi, aimer les roquettes.
0: En Afghanistan aussi, c'est un peu plus grave.
1: Oui, ça, j'avoue. On peut passer une autre question, ça m'arrangerait.
2: D'abord, je fais ce que je veux ici.
1: Ah oui. Oh. Ouais.
2: Quand vous animerez cette émission, Beaugrand, je sais que c'est votre rêve de me voir crever.
4: Brutus. Non. Brutus Beaugrand.
1: Arrêtez de dire ça. Il y a un monsieur sur Facebook, sur la page des grosses têtes, qui m'insulte en disant « Mais Beaugrand, on le sait très bien, vous n'attendez qu'une chose, c'est que le patron crève pour vous piquer sa place. » Alors que ce n'est pas vrai. Si vous dites ça tous les jours, la direction va finir par le croire.
2: Je vois bien votre ambition. Oh, bah, la direction, il y en aura eu 10 de changer avant que vous me remplaciez.
4: Voilà. Ça, c'est pas impossible. Ça grattait à la bonne porte.
2: Non, mais et puis, je vous signale que vous n'êtes pas seul sur le coup. Hein. Il y a Johan Rioux aussi qui veut ma place. Ah,
0: ouais. Non. Il n'y a jamais de femme.
1: Oh bah essaye.
0: Ah non, bon, bah, alors sûrement pas. Mais non, mais c'est vrai, il y a ça.
2: Ah, ça serait génial. Là, vous parlez... Un jour, je vous laisse la place. Non. Juste, c'est vous qui connaissez le mieux l'émission, vous pourriez.
0: Ah oui, mais je pourrais jamais faire ce que vous faites.
2: Ah bon, vraiment? Vrai.
4: Ouais.
2: Non, je vous vois bien poser des questions pour les citations.
0: Qu'est-ce qu'il a dit?
2: Ben voilà, bonne réponse, bonne question d'Isabelle Mergaux.
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2: Une question pour Monsieur Fléau. Ah. Monsieur Fléau habite Chinon dans l'Indre-et-Loire et c'est à la portée de tout le monde, hein, cette question, puisque je vais vous demander qu'est-ce qui a été remplacé par l'hectopascal en 1986.
0: L'hectopascal.
4: Ça, c'est le baromètre, ça, c'est le baromètre de pour
2: alors,
4: les.
2: Alors c'est en météo. C'est en météorologie qu'on utilise, c'est vrai. Entre autres, hein, mais essentiellement en météorologie, c'est vrai. L'hectopascal.
4: C'est pas du bar, quelque chose.
0: Millibar. Millibar.
2: Le millibar. Bonne réponse. De Rachel Kahn.
9: Moi j'ai entendu mini bar, mais ça n'a rien à voir.
4: Mini bar.
2: Ah non, c'est pas le mini bar. C'est le millibar.
0: Ah, c'est la mesure.
2: Effectivement, l'hectopascal a remplacé le millibar. Avant on disait millibar. Maintenant on ne dit plus millibar depuis les années 80. Ah. On doit dire hectopascal. Ah, oui. Mais c'est la même chose. Hectopascal et millibar veulent dire effectivement la même unité de mesure de pression du système international.
4: Et moi je suis un malabar. Je suis ma grosse. Laurence, un petit jeu de mots. Je suis pratiquement à 50 grosses têtes, ne me virez pas avant.
2: Alors, je vous dis quand même que hectopascal, ça vient de Blaise Pascal.
0: Et ben oui.
2: Alors que vous êtes baisse personne.
4: Oh. Vous l'avez cherché pendant 5 secondes.
2: C'est déjà pas mal.
4: J'ai cru que vous alliez m'engueuler.
2: Donc, il me dit ça comme si je cherchais un truc depuis 5 minutes.
10: Moi, je cherche depuis 2 heures. Hein. Écoute.
2: Ha ha ha ha! Mais effectivement, c'est bien à savoir quand même que Blaise Pascal a donné son nom à l'ectopascal. Et effectivement, avant, on ne disait pas ectopascal, on disait millibar, avec deux L, millibar, si vous préférez. Bravo Rachel Kahn, vous y connaissez en unité de mesure. Quelle mesure vous souhaiteriez prendre? Puisque un jour, peut-être, vous remplacerez la ministre de la Culture ou la ministre des Sports. Quelle première mesure vous prendriez en tant que ministre, Madame Kahn?
11: Lutter contre les déserts culturels.
2: Ah bah voilà, très bien. Ah bah, ça tombe bien parce qu'on va en parler tout à l'heure. On aura au téléphone quelqu'un qui est à Nontron, là où Madame Rachida Dati est allée en visite hier en tant que ministre de la Culture. Mais d'abord, une question culturelle, justement, avant les infos de 17h, puisque je vais vous parler d'un roman qui est sorti en 1919, Le fléau de Capistrano. Oula. Si vous voulez le titre original, The Curse of Capistrano. C'est un roman signé d'un auteur américain qui s'appelle ou qui s'appelait Johnston Macaulay. Mais pour quelle raison le fléau de Capistrano est-il un roman important dans l'histoire de la littérature et même, j'ai envie de dire, du cinéma et de la télévision depuis?
12: Ah oui, c'est parce que c'est un personnage...
2: Oui, le fléau de Capistrano.
12: Mais Capistrano, c'était un personnage ou un lieu?
2: Alors, Capistrano, c'est un lieu et évidemment, c'est là où on a découvert ce personnage.
4: C'est aux États-Unis?
2: Aux États-Unis, oui.
11: C'est un personnage fictif ou réel?
2: Fictif, bien sûr, même si, évidemment, on sait, les auteurs se servent toujours.
12: Superman. Est-ce que ça serait pas
2: Superman?
12: Est-ce que ça serait pas Pinocchio?
2: Pinocchio, c'est en Italie, Pinocchio.
12: Ouais, d'accord. Il y a Walt Disney. Et là, c'est en essai aux États-Unis.
2: Zorro. Comment vous dites?
12: Est-ce que c'est pas Zorro?
2: C'est Zorro.
12: Ah, oui.
2: Bonne réponse de Rachel Kahn. Le fléau de Capistrano, qui s'est ensuite appelé la marque de Zorro,
12: la marque de Zorro,
2: ou le signe de Zorro. Ils ont changé le titre ensuite parce qu'effectivement, le personnage de Zorro est devenu si important qu'après tout s'est appelé Zorro. Ils ont rebaptisé le premier roman, mais le premier roman ne s'appelait pas Zorro, mais s'appelait Le fléau de Capistrano. C'est John Macaulay qui a inventé ce personnage de Zorro dont tout le monde connaît évidemment la célèbre chanson depuis.
12: Un cavalier qui sur

0: monsieur Adil Rami, vous feriez, vous feriez un très bon Zorro.
1: Ah ouais.
2: Alors là,
3: et lui, il ferait un bon. Comment
1: mais oui. Laurel,
0: c'est vrai.
1: Bernardo est muet, c'est génial.
0: On a Diego, comment il s'appelle, Diego de la Vega. On a Diego de la Vega d'un côté.
1: On a
0: Bernardo de l'autre.
4: On ferait un tabac extraordinaire.
1: Et alors, qui ferait le sergent Garcia?
4: Moi aussi, je fais les deux.
0: On peut demander à Jean Bendigui de faire le sergent Garcia.
1: Mais c'est vrai.
5: Très beau Zorro. Deschamps m'appelle Zorro.
0: Ah bah, voyez.
1: Ah bon
0: non. Non, mais franchement, vous, j'ai pas tort. Il ferait un Zorro formidable.
5: Physiquement, maintenant, il faudrait savoir jouer.
6: Mais si tu sais jouer.
1: Mais tu t'en fous, t'as un masque, tu cours sur un cheval avec une épée.
4: Tu sais jouer de l'escrime un petit peu.
0: J'ai déjà le titre, Zorro, Zorro Sex. le nouvel espion.
7: Nouveau James Bond.
1: Et Johan serait muet, ce qui serait
4: mais
1: quand même
4: mais comment on fait pour jouer un muet, justement,
1: cette année? Essaye.
0: Pendant les infos, tiens, mec, t'as essayé.
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0: Une question pour Monsieur Blanc, qui habite Ondreville-sur-Essonne, dans le Loiret. Un sommet aura lieu mercredi prochain, auquel participera Monsieur Monténégro. Mais quel sera son homologue pendant ce sommet ?
7: Monténégro, c'est les Français ?
0: Alors non, ce n'est pas un Français, monsieur Monténégro. Pourquoi vous faites
9: C'est là, je kiffe. Depuis tout à l'heure, je suis en train de la mater, je kiffe son accent. Je kiffe sa vibes.
10: Donc là, il y a la ludique.
7: Tu peux m'écrire une chanson un peu vulgaire.
9: Tout ce qui est dit, je suis sous son charme. Mais t'es chercheuse, Marcella, c'est ça?
7: Oui.
0: Oui, elle trouve, croyez-moi.
9: Ok.
7: Non, mais toi, tu sais, tu es très sexy. Je sais pas comment te dire. Moi, je te dis pas. Tu mériterais beaucoup plus des compliments que moi, hein. Soumis.
9: Non, pas du tout. Pas du tout. J'ai pas de voix aujourd'hui.
0: Pas soumis. Mais il peut vous montrer son Scooby-Doo.
7: Soumis Bugsy, c'est joli aussi. Soumis Bugsy.
4: Soumis Bugsy. Tiens, prends ça.
0: Stomy. Ah, il vous plaît beaucoup, Stomy, alors.
7: Ah, non, mais il est super. Il est super sexy, hein.
9: Moi, je connaissais pas Marcella, mais je la découvre, franchement.
7: Mais toi, c'est la première fois que tu es là, non?
9: Non, là, je suis en tournée, donc je suis pas venu pendant un mois que je suis pas venu.
0: J'avais jamais osé vous réunir parce que j'avais peur que ça fasse des étincelles, que ce soit un peu trop chaud. Je me doutais qu'il y aurait un coup de foudre entre vous, vous voyez.
11: C'est pour ça qu'il a mis Doduic et Babille pour calmer un peu le jeu.
0: Parce qu'elle est rappeuse aussi, hein, au niveau de la langue.
7: Moi j'adore les rap, désolé. Hein.
4: Oui.
0: Vous aimez le rap
7: J'adore la poésie comme ça, cette poésie. Oh. Quoi? Mais le problème c'est que moi j'aimais bien quand les rap étaient plus transgressifs dans les mots, quand on pouvait dire crève salope ou tout ça.
9: Bah là, aujourd'hui on ne peut plus Amer, dire. Non, hein? En tournée avec Mister Amer, c'est totalement ça, donc venez nous voir.
10: Ah, crève salope.
9: Non, un peu plus.
10: C'est ce que je dis à mes carottes quand je les rappe. Crève salope, c'est extraordinaire.
0: Dans quelle ville vous passez là bientôt, Stomy?
9: Là, on passe Toulouse, Bordeaux et Perpignan.
0: Regardez, elle prend son cahier pour noter.
7: Non, je prends la Nicorette.
0: On est loin de Monsieur Monténégro.
7: Alors, hein, c'est un sommet politique.
9: Ah oui.
0: Un sommet politique, oui.
10: Le G20?
0: Le G20, non.
10: Le G7.
7: C'est la COP. C'est la COP.
0: Non, il n'y a que deux pays lors de ce sommet qui aura lieu mercredi prochain. J'ignorais d'ailleurs que ce genre de sommet existait de temps en temps. Et alors, je vous donne un des deux représentants politiques. Il y en a un, c'est Monsieur Monténégro. Et je vous demande quel est son homologue.
7: Est-ce qu'il représente son pays, le Monténégro?
0: Non, pas du tout.
7: C'est pas du tout, il est pas du tout ce pays-là.
0: Il s'appelle Monsieur Monténégro. Non, enfin, écoutez.
7: Bien sûr, non, mais ça aurait pu être un hasard, quoi. Voilà. Monsieur Hollande avait été président des Pays-Bas.
3: Non, mais Monténégro, il représente l'Italie, par exemple.
0: Par exemple, mais oui, Albert Londres n'était pas anglais, monsieur.
7: Non, bien sûr.
0: Monsieur Barbier.
7: Non. Vous voyez, Anatole France était français.
0: Voilà, François Hollande n'est pas néerlandais.
3: Et France Gall, elle n'avait pas la double nationalité non plus.
7: Mais ça aurait pu tomber par hasard.
11: Est-ce qu'on cherche un pays européen?
0: C'est un sommet européen, mais il n'y a que deux pays qui participent.
11: Alors, c'est de petits pays.
10: Des îles?
0: Non. Et c'est vrai.
9: Comment ça peut être un sommet européen avec deux pays qui participent?
0: Parce que c'est de temps en temps que ces deux pays se réunissent.
9: Ok.
0: Et c'est toujours un mini événement.
7: Est-ce que c'est un... C'est l'Allemagne et la France.
0: L'Allemagne et la France. Non.
2: Ce sont deux pays qui se touchent, qui sont voisins, qui ont une frontière.
0: Ah oui. C'est deux
9: pays. L'Italie et la Grèce.
10: Liechtenstein et quelque chose comme ça, non?
0: Comment vous dites, Bernard?
10: Le Liechtenstein et
7: Luxembourg.
10: L'Andorre ou
2: enfin, c'est un tout petit pays.
9: Portugal, Espagne.
0: Si le Liechtenstein et l'Andorre se touchent, Bernard.
2: Il y a un grand écart là.
10: C'est pas vite, oui.
2: Est-ce que c'est sans marin?
0: Non.
7: Espagne et Portugal.
10: Combien d'habitants?
0: Comment vous dites?
9: J'ai dit, non, j'ai dit ça.
0: L'Espagne non, et le dit. Portugal. A,
9: non, alors là, non, ça suffit, Laurent.
0: Qu'est-ce qu'il y a, monsieur Boxy?
9: Non. Je donne très peu de bonnes réponses.
0: Oui, oui.
9: Quand je donne des bonnes réponses, je veux qu'on me les attribue.
0: Oui.
9: Je l'ai dit il y a 30 secondes.
0: Ah, si vous l'avez dit il y a 30 minutes, c'était une autre question.
9: Non, il y a 30 secondes, je l'ai dit.
7: J'ai pas entendu, mon chat. Attends, je vais te le dire avec l'accent, ce sera plus facile pour toi. J'étais pas entendu, cariño. Le soleil.
9: J'ai dit Espagne et Portugal, c'est bon?
0: Vous avez dit ça dans un dîner hier soir, mais...
9: Mais Laurent Ruquier, vous savez, les gens, ils m'arrêtent dans la rue.
0: Oui.
9: Ils me parlent beaucoup des grosses têtes.
0: Ah, ça me
7: fait. Ils me demandent mes papiers.
9: Et ils me disent, Tommy, exactement, tu l'as dit ça, mais on t'a pas entendu.
0: Ah voilà. Bah,
9: en plus,
0: voilà.
9: J'ai la voix pétée à cause de la tournée.
0: Et oui,
9: donne
0: oui.
9: Beaucoup. Mais je l'ai dit, donc il faut m'attribuer cette réponse.
0: Alors attendez, parce que
9: en régie, on peut.
7: Mais c'est
9: en
7: pas régie. La réponse, Tommy.
9: Ah, c'est pas la réponse.
7: Maintenant, faut trouver l'homologue.
9: Ok, d'accord.
7: Donc faut trouver le nom, le blaze de l'autre gars.
0: Exactement. Okay. Parce voilà. Que Monsieur d'accord. Montenegro, c'est qui à votre avis?
7: Espagnol.
0: C'est le premier ministre du portugais.
2: Et Sanchez, l'autre.
0: Pardon.
2: C'est Pedro Sanchez.
0: Pedro Sanchez, c'est l'autre. Bonne réponse. De Christophe Barbier.
11: Mais Tommy l'avait dit la semaine dernière. Enfin, Laurent. Oui, il a marmonné dans sa barbe, mais il l'a dit quand même.
0: J'en ai connu des escrocs ici, vous savez. Des gars qui me disent, je l'ai dit. Ça, monsieur Boxy. Méfiez-vous à Marcella, parce que vous semblez séduite par ce garçon, mais c'est un gangster.
7: Ben ça, c'est pour ça qu'il me plaît, hein, parce qu'il ment.
11: Et c'est pas lui le gangster, c'était son père.
0: Ah oui, c'est vrai, son papa est un gangster.
7: Ah, son père est un gangster. Alors là, on peut plus. Hein.
9: Mais tout ce qu'il a dit, c'est magnifique, Marcella. Tout ce qu'il peut dire, c'est magnifique.
0: Ah,
9: ça fait drink, papa, c'est les flics, cache-toi. Depuis que je suis tout petit, c'est ce que je répète à chaque fois. Les huissiers, les impôts, le fisc au cul. Il leur met dans le cul, prend leur femme et les fait devenir cocu. Leur corne pousse. Wanted, alors il se barre au bled en douce. Quand il repart, il a trop de gosses et il les connaît même pas tous.
7: Ah, oh, gouaaaaaaaaaaaaaaaaaaaaaaaaaaaaaaaaaaaaaaaaaaaaaaaaaaaaaaaaaaaaaaaaaaaaaaaaaaaaaaaaaaaaaaaaaaaaaaaaaaaaaaaaaaaaaaaaaaaaaaaaaaaaaaaaaaaaaaaaaaaaaaaaaaaaaaaaaaaaaaaaaaaaaaaaaaaaaaaaaaaaaaaaaaaaaaaaaaaaaaaaaaaaaaaaaaaaaaaaaaaaaaaaaaaaaaaaaaaaaaaaaaaaaaaaaaaaaaaaaaaaaaaaaaaaaaaaaaaaaaaaaaaaaaaaaaaaaaaaaaaaaaaaaaaaaaaaaaaaaaaaaaaaaaaaaaaaaaaaaaaaaaaaaaaaaaaaaaaaaaaaaaaaaaaaaaaaaaaaaaaaaa
6: est un gangster. Mon papa à moi est un gangster. Il fait partie du ministère amer.
7: Oh mon Dieu.
6: Mais d'habitude j'ai pas cette voix là.
11: Allez, on enchaîne. On enchaîne à mon tour. Balibalo dans son cercueil, bandé encore comme un chevreuil.
0: Attendez, je pense que Marcella peut danser si on envoie la musique avant.

0: des clins d'œil aux mamans accompagnant leurs enfants. Vous avez vos chances, Marcella. Tel père, tel fils, comme disait La Fontaine. Ah non, c'est, si c'est nuit, c'est pas son frère.
1: Mais c'est ton mi-bugsy, c'est la,
0: oh non,
1: c'est la
0: pleure
1: français. C'est la magie.
0: Et qui vous a dit que vous saviez parler, enfin, imiter Lucchini?
2: Ah ben personne.
3: Ah ouais, c'est ça.
0: Alors arrêtez, enfin.
4: Parce que c'était Lucchini.
2: Oui.
4: Ah, j'ai pas compris.
3: Et moi, je pense que Lucchini, on a assez avec lui pour qu'on l'imite un plus, hein.
0: Parce qu'elle le trouve...
3: Ah non, mais je peux pas. Je...
0: Comment vous
3: pour
0: le trouvez
3: moi, vulgaire.
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0: Question d'actualité pour Yvan Charron qui habite dans la Vienne et la question concerne la presse que vous pouvez trouver en kiosque aujourd'hui. On peut trouver deux diastèmes à la une des journaux aujourd'hui en kiosque. Quels sont les deux diastèmes qu'on peut voir dans la presse?
9: Il y a Vanessa Paradis.
0: Vanessa Paradis à la une de Paris Match. Rappelez ce que c'est qu'un diastème.
9: C'est un les petit dons... écart entre les deux dents de
0: les,
9: devant.
0: Les dents du bonheur.
2: Jean Tiberi avait les dents du bonheur.
0: Et Jean Tiberi aussi avait les dents du bonheur. Bonne réponse du couple. C'est désormais un couple, Tellier-Barbier. Et oui, un diastème, ce sont les dents écartées devant. On appelle ça les dents du bonheur. Et Jean Tiberi avait les dents du bonheur.
2: Ça avait donné chez les Guignols la fameuse chanson à l'orgue de Barbarie, très drôle. Il a les dents du bonheur, mais sa vie, c'est que du malheur. Elle déroulait Xavier Tiberi toutes les affaires de son mari.
0: Elle est en vivante, elle-même,
2: oui,
0: Tiberi.
2: Oui, tout à fait. Elle va avoir 89 ans le 22 août.
0: Et lui est mort à 90 ans. Bravo, en tout cas, vous avez bien lu les journaux, chère Sylvie Tellier, Vanessa Paradis et Jean Tiberi sont bien les deux diastèmes, les deux dents du bonheur du jour. Il y en a d'autres, hein, des artistes.
2: Yannick Noah,
0: il y a eu effectivement, qui a eu d'autres? Nicole Calfant, les dents du bonheur.
2: Ah ouais
0: aussi.
2: Oui.
0: Non, mais il y a d'autres quand même dents du bonheur célèbres. Marlène Jobert, elle n'a pas les dents du bonheur aussi.
2: Marlène Jobert.
0: Maria Pacôme avait les dents du bonheur.
3: Oui.
0: Diastème, c'est pas le nom d'un chanteur aussi.
3: D'un réalisateur.
2: D'un écrivain de théâtre aussi.
0: Et d'écrivain de théâtre, voilà. Mais diastème, sachez-le. Ça fait mieux de dire que les dents du bonheur. Oh, vous avez un joli diastème.
9: Ah oui, c'est, moi je trouvais toujours que ça rimait avec diadème. Mais voilà, là, on n'a pas eu une Miss France
10: comment,
9: avec un diastème.
10: Où vas-tu chercher tout ça?
9: Mais oui, mais parce que...
10: Tu bosserais pas au Miss France?
9: Mais non, on n'a jamais eu une Miss France qui a un diastème.
2: Ça rime avec abstème aussi.
11: C'était éliminatoire ou pas?
9: Pas du tout, non. Moi je trouve ça
11: y a
9: très
11: pas
9: joli.
11: Eu de candidate.
9: Non, mais il n'y a pas beaucoup de femmes qui ont des diastèmes. En plus, avec.
0: Il faut qu'elles aient des dents quand même, les Miss.
9: Il faut qu'elles aient des dents, ça aide.
0: Même celle de cette année qui était plus vieille, elle avait toutes ses dents.
9: Et oui, et je vais vous raconter une anecdote. Un jour, j'ai un petit garçon, on est en séance de dédicace. J'étais avec Laurie Tillman, qui a un très beau sourire. Et un petit garçon vient me voir. Moi j'étais à côté de Laurie. Et il me dit, mais madame, je peux vous poser une question? Je dis, bah oui, pourquoi les Miss France, elles ont plus de dents que les autres? Et j'avais trouvé ça très mignon parce que, évidemment, elles sourient toutes et elles ont toujours de très belles dents. Laurie a très belles dents. Donc non, les Miss France n'ont pas plus de dents que les autres, mais c'est vrai qu'elles n'ont pas de diastème.
0: Madame de Fontenay, il en manquait bien deux ou trois à la fin quand même.
9: Non, ou bah, comme toute personne âgée, je pense qu'il en manque à tout le monde. Mais non, ça la caractérisait pas par son manque.
10: Non, elle était super. En plus, elle est super belle dans Star Wars quand elle fait Dark Vador. C'est de mimétisme, mais sans maquillage.
0: Non, mais vous aussi, vous avez une belle dentition, je dois dire.
9: Moi, j'ai corrigé un petit peu parce que j'avais les dents de devant.

0: qui se chevauchait, donc j'ai mis un petit appareil dentaire à 30 ans, je crois. Lady Gaga, ça lui va très bien, mais moi, je trouvais que ça m'allait pas du tout.
1: Regardez Christophe, il est tout content. Il a pris les trucs sur ses lits, il n'a rien à foutre, mais va, c'est bon, ça. Quel charmeur, quel coquin.
0: Tu sais, je suis divertissante. C'est mon rôle ici.
2: Et puis, il y a la beauté dans la vie, parfois ça passe. Et puis, il y a l'élégance et ça ne passe jamais. Et Sylvie, c'est l'élégance, oh, pas comme d'autres.
1: Il veut vraiment.
0: Exact.
1: Il veut vraiment être son cadeau d'anniversaire.
3: Ah oui,
1: qui c'est qui va souffler la bougie, Christophe?
3: Qu'est-ce qu'il a fait de pas élégant, monsieur Toen, Christophe?
2: Il a fait un marché de l'inélégance.
4: Alors... Il nous attaque tous en dessous de la ceinture, il nous prend de biais comme ça, mais c'est ce qui fait qu'il est drôle aussi.
1: Pauvre con.
3: Voilà, ça alors effectivement, pauvre con, ça confirme. Pour Caroline Lust, qui habite dans le Morbihan, la question concerne maintenant Sterling Holloway, Jim Cummings, Scarlett Johansson et Kate Blanchett, qu'on pourrait comparer aujourd'hui, si on en croit un article de Thomas Soulier dans Le Parisien, ouais, qu'on pourrait comparer à monsieur François Bayrou. Mais quel est le point commun entre ces noms américains et François Bayrou?
5: Les oreilles?
3: Les oreilles, non.
2: L'élocution? Le fait d'avoir été bègue?
3: Alors, bègue, non.
1: Il est bègue, François Bayrou?
6: Ils ont peut-être un trouble déficitaire de l'attention?
3: Non plus, non.
7: Elle parle lentement.
3: Sterling Holloway.
6: Dyspraxie?
3: C'est le premier, d'ailleurs. Jim Cummings, et puis plus récemment, Scarlett Johansson et Kate Blanchett ont un point commun avec François Bayrou, si on en croit les journalistes du Parisien.
1: Ah, c'est physique, non.
6: Elles ont tous une peau?
3: Non.
6: C'est une opinion?
3: Une opinion, comment ça une opinion?
2: Bah, par exemple, il a dit qu'il était en hésitation sur la fin de vie. Est-ce qu'ils se sont exprimés sur
3: Non. L'opinion, c'est plutôt le journaliste du Parisien Thomas Soulier qui nous l'a soumis, puisqu'il considère que François Bayrou peut être comparé à quelqu'un. Je vais vous aider un peu, parce que c'est vrai que c'est difficile, ma question. Thomas Soulier compare François Bayrou à un personnage à qui Sterling Holloway, Jim Cummings, Scarlett Johansson et Kate Blanchett ont prêté leur voix.
2: Un personnage de dessin animé, alors.
3: Un personnage de dessin animé.
6: Carl Fredricksen?
3: Non.
7: Betty Boop?
3: Comment?
7: Betty Boop.
3: Alors, dites-moi bien le rapport entre Betty Boop et François Bayrou.
7: Eh bien, je trouve que de temps en temps, quand il a le vent dans le dos, il a la tête de Betty Boop.
5: Bayrou. Avec le vent dans le dos.
3: Pour une fois, laissez-la parler, parce que là, je sens qu'on atteint quand même des sommets.
7: Et il suffit de lui rajouter des cols en résille et c'est fait.
0: Et moi, j'ai pas l'image.
7: François Bayrou avec le vent dans le dos. Donc, ses petits cheveux noirs se dressent sur le côté.
3: D'abord, il a pas de cheveux noirs.
5: Ouais, il a pas de cheveux noirs.
7: Voilà. Bah, il a trois petits poils.
0: Betty Boop, elle est un peu connue pour ses formes.
2: On
0: est
2: d'accord.
5: Et les oreilles,
0: d'où François Bayrou, on est plus dans l'arrondi quand même.
7: Tu retiens la tête avec les yeux. Et puis les petites jambes.
1: On va appeler l'infirmière.
7: Moi, je le vois bien.
6: Du coup, un homme, c'est des hommes et des femmes qui ont interprété un seul personnage.
3: Oui, la voix.
6: Ça veut dire un personnage de Disney?
3: Pas seulement, c'est au départ un roman comme souvent chez Disney. Disney utilise un roman, il en fait un dessin animé. Mais c'est vrai que le personnage a été rendu célèbre.
6: Il est masculin.
5: Un nain de Blanche-Neige.
3: Un nain de Blanche-Neige, ça c'est intéressant.
1: Prof.
3: Alors attendez, François Bayrou, vous le comparez à quel nain de Blanche-Neige?
5: Prof, par exemple.
3: Atchoum.
6: Pinocchio.
3: Pinocchio non plus.
7: Ah, c'est un animal.
0: C'est pas un personnage de Disney, mais j'ai une idée. Est-ce que ça pourrait pas être le petit ours brun?
3: Mais non, puisque c'est pas un personnage. Disney.
5: Vous avez dit qu'au départ, c'était un roman.
3: Oui, au départ, c'était un roman.
7: Est-ce que c'est un animal avec des poils?
3: Avec des poils, non.
7: Ah, voilà,
5: c'est
7: je peux avancer le truc,
5: poisson.
7: Là.
5: Un poisson.
3: Un poisson, non plus.
2: Un oiseau.
3: D'ailleurs, il y en a très peu de ce genre d'animaux dans les films de Disney, mais dans ce film...
6: Un caméléon?
3: Un caméléon, non.
6: Un dragon?
5: Un papillon?
3: Un dragon, un papillon, non.
6: Un oiseau?
3: Un oiseau.
6: Un reptile?
3: Un reptile, oui.
6: Ah, c'est K, le livre de la jungle.
3: K dans le livre de la jungle. Bonne réponse de Christophe Barbier.
2: Et confiance, crois en moi.
5: Pourquoi comparer Bayrou à K?
3: C'est Thomas Soulier qui le compare, c'est pas moi, dans Le Parisien aujourd'hui. Il dit que Monsieur Bayrou remet toujours au lendemain ce qu'il doit faire, le plan d'économie, par exemple, mais pas seulement. Il a, il faut le dire, écrit Thomas Soulier, des allures de ce serpent hypnotiseur K dans le livre de la jungle. Il endort ses proies et il gagne du temps. Voilà. C'est K, l'hypnotiseur. Non, c'est pas très flatteur. Et il se trouve qu'effectivement, le serpent K dans le livre de la jungle, qui était un personnage secondaire au départ, a marqué les esprits dans le dessin de Walt Disney. Et effectivement, il endort Mowgli. Il va être sauvé par Bagheera,
2: la panthère.
3: Et puis après, on sait que le

0: Attention, on va descendre.
1: C'est Roger Carrel qui fait la voix française.
2: C'est pas Bérou, ça.
1: Non, c'est pas François
3: Bayrou. Un autre Premier ministre avait été comparé à K, c'était Balladur. Les Chiraciens, en 93-94, disaient « Mais Balladur, c'est K, il vous endort, il vous dit « Faites confiance, laissez-moi faire ». Et il était comparé
1: à K. Et en tout cas, Scarlett Johansson et Cate Blanchett ont prêté leur voix, elles aussi, à K, le fameux serpent de Disney, qui se termine quand même, il faut le dire, avec un nœud au bout de la queue. Hein, rappelez-vous. C'était une bonne réponse de Christophe Barbier.
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1: Une question pour Youssef Amal qui habite le Bourget. Et la question concerne un personnage de la littérature française dont je vous demande comment il s'appelait, quel est, on va dire, le surnom qu'on lui donnait. Ça a d'ailleurs fait le titre du livre. Dans l'histoire, il s'appelle Daniel Esset. C'est un roman paru il y a longtemps, je vous préviens, en 1868. C'est un jeune garçon rêveur qui grandit dans le sud de la France et qui s'appelle Daniel Esset. Quel est le nom de ce livre et le surnom de ce jeune garçon?
5: Alors c'est juste les seules infos qu'on peut avoir, c'est ça.
1: Je vais pas vous en donner.
5: Est-ce que ça pourrait être par exemple l'autobiographie de Jean-Marc Morandini?
1: Non.
5: Un mec dans le sud qui rêve.
1: Un roman autobiographique. Effectivement, il grandit dans le sud de la France avec son frère Jacques, si vous voulez. La famille va tomber dans la misère à la suite de la faillite de l'entreprise familiale. Alors le petit Daniel, il va partir avec sa famille en exil à Lyon. Il va aller au collège et c'est un professeur qui lui donne le surnom. Surnom qui est le titre de ce célèbre livre.
6: Le cancre?
1: Le cancre, non.
7: Le grand moulne?
1: Le grand moulne, non.
6: Le Guy petit de graine?
1: Le petit con, non.
6: Guy de graine?
8: Bah si. Et puis il y avait la pub, il disait, vous ne ferez jamais rien de votre vie, Guy de graine. Il y a au kilo aujourd'hui.
1: Mais c'est pas littéraire, ça, monsieur
6: Jean-Paul. Et en plus, il s'appelle Daniel.
7: Le Orla, non.
9: C'est pas un livre de Zola?
1: Non, de Zola, non.
7: C'est pas Pagnol?
1: Pagnol? Mais vous avez trouvé la moitié du titre.
5: Bah c'est le petit, alors.
1: Eh oui, mais.
5: Le petit quinquin?
1: Le petit quoi?
5: Le petit chose?
1: Pardon.
5: Le petit chose?
1: Petit chose, bonne réponse de Gérard Jugnot. De quel auteur?
9: Alphonse Daudet.
1: Alphonse Daudet, bravo Georges Dalton.
5: Allez, par contre, je l'ai.
1: Vous avez dû lire ça, Alphonse Daudet. Oui. Vous l'avez lu, Joyce?
9: Oui.
1: Ah bah oui. Et vous aussi, monsieur de Kersauzon?
10: Non, je ne l'ai pas lu et je n'ai pas fait de chanson non plus.
1: Pourquoi vous demandez ça?
9: Dis ça par rapport à ma réponse, c'est ça?
10: C'est gratuit.
5: En plus, oui, vous discutiez vachement avant l'émission.
8: Ah oui, mais...
5: Je ne sais pas de quoi vous parliez, mais vous étiez vachement proche.
8: Il a dit qu'il y a un projet qui naissait.
5: C'était touchant, il avait côté la petite fille avec dont on zizi à côté.
9: On avait brisé la glace et il y a la glace qui s'est montée entre nous après.
5: Ça, c'est le monde des médias, c'est terrible.
9: Ouais.
5: C'est comme Karine Lemarchand, elle n'est pas aussi sympa à part avec les brebis.
8: Oui, elle est gentille, c'est gentil.
5: Ah ouais.
8: Ah, c'est une nature.
5: Elle est géniale, elle est géniale. Elle était à Sciences Po.
1: Et pourquoi vous voulez nous fâcher avec tout le monde, vous, là-bas?
5: Je voulais qu'elle est géniale, Karine Lemarchand.
8: Non, mais voilà. Pourquoi? Non, mais.
5: C'est la sœur insublée, je peux pas blairer. Je peux pas te marrer comme ça aux blagues de Canteloup, comme ça. C'est pas sincère.
8: Là, c'est bon.
5: Non, mais Canteloup, il est fort, il est drôle, mais pas le soir, là, sur TF1. Et les gens, elles font. Ah, quelle est marrante l'imitation de Michel Rocard, incroyable. Non, mais. Oh, le jeu de mots, années 80, incroyable. C'est pas possible. Gérard, c'est pas possible.
8: C'est spécial, cette émission.
9: Moi, j'aime bien Alessandra Sublet.
7: Le boule de haine.
9: Elle est solaire.
8: Elle aurait pas dû se mettre en blonde, là, ça ne va pas.
1: Nous, on aime bien.
5: Elle est en blonde?
8: Oui, elle a fait des mèches, c'est pas beau.
9: Ah, j'avais pas vu ça. Mais elle rayonne, elle est sublime.
8: Ça fait camping.
5: Bah, Alessandra Sublet, c'est la bourgeoise du camping. Elle a tout,
8: elle a le mobile.
5: Elle a un côté très mohair, tu sais.
8: Oui,
5: et très plan de chat en même temps.
8: Ouais.
5: Donc très TF1. Est-ce qu'il y a des gens comme ça, tu vois? À la fois le mythe un peu de la bourgeoise.
1: Mais arrêtez!
7: Mais pourquoi tant?
5: Mais non, mais ça tourne pas, on est entre nous là. On fait de la sociologie là.
8: Ouais.
5: Sociologie des médias, c'est intéressant.
1: C'est très bien, ça cartonne chaque soir sur
5: TF1. Pourquoi Laurent Ruquier présente les grosses têtes par exemple?
1: Oui.
5: Parce que moi, il fallait à la fois quelqu'un de viril, mais pas trop.
8: Oui.
5: Quelqu'un de drôle, mais pas trop. Quelqu'un d'intelligent, mais pas trop. Et à la fois qui représente un peu l'autorité, espèce de mix entre Laurent Wauquiez, Alain Minc, et à la fois l'humour de... Comment tu t'appelles déjà, Jean-Phil? Jean-Phil Janssen. Fallait un mix de tout.
1: Monsieur de Kersauzon a dit lui-même que j'étais le plus viril d'entre vous.
8: Hein, alors là, je vois pas pourquoi il dit ça. Hein.
10: Pas d'entre nous, d'entre eux.
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1: si on en croit la presse du jour, qu'est-ce qui est passé de 4 à 63 carreaux?
2: Là, 4 à 63 carreaux.
1: Qu'est-ce qui est passé de 4 à 63 carreaux?
2: C'est dans un monument?
1: Un cahier? Dans un monument, non. Un cahier, non.
5: C'est les carreaux vitres?
1: Les carreaux de vitre, non.
5: Sur un tissu?
1: Sur un tissu, non. Ah, et sur un tissu, je suis obligé de vous dire, oui, monsieur Junior.
5: Sur un drapeau?
1: Sur un drapeau, oui, monsieur Junior.
9: Ah. Le drapeau écossais.
1: Alors, non, non, des carreaux, 4 à 63 carreaux. Au début, il y en avait 4. Maintenant, il y en a 63 depuis quelques années. Mais où ça, exactement?
11: Il faut trouver un pays, donc, avec un drapeau et des carreaux.
2: Et des carreaux.
1: C'est sur le drapeau, pas un pays. Je suis obligé de vous répondre non.
5: Drapeau de l'ONU ou de...
1: Drapeau de l'ONU, non plus.
9: Drapeau sportif. Le drapeau LGBTQXWYZ.
11: ça, c'est du Scrabble.
1: Non plus.
12: Est-ce que c'est sportif?
1: Oui, madame.
12: Alors,
1: l'ex-ministre des Sports va pouvoir ressurgir.
12: Oui,
5: ça concerne le foot.
12: La guerre est une chose trop sérieuse pour être confiée à des militaires.
1: Par-dessus la ministre de la Culture, rappelons-nous qu'il y a aussi la ministre de la Santé, la ministre de l'Environnement, la ministre des Sports.
11: Wow. Autant de disciplines qu'elle a jamais pratiquées.
12: Exactement.
13: Quelle carrière.
1: 4 carreaux au départ, 63 aujourd'hui. De quoi s'agit-il? Ça me paraît assez simple.
2: Hein. L'escrime?
5: Le Scrabble?
1: Alors en escrime, où est-ce que vous voyez ces carreaux en escrime, monsieur Boulet, que je vois un peu?
2: Eh ben, chaque fois qu'on touche l'autre, ça fait pas des carreaux, ça s'allume pas?
1: Quand on touche l'autre.
2: Avec l'épée.
1: Oui.
2: Il y a pas un tableau où, ben, il a pris un coup d'épée, donc ça allume un carreau.
1: Ah oui, oui, oui.
5: Un carreau, non. Est-ce que ce serait la pétanque? Parce qu'on fait des carreaux.
1: Ah, la pétanque, on fait des carreaux, c'est vrai, mais non, rien à voir avec la pétanque.
11: C'est le tennis?
1: Le tennis, non.
2: Le midi golf?
1: Pardon.
2: Le mini golf?
12: Le mini golf.
2: Bon, c'est pas fait de 4 à 64.
11: Le mini golf.
2: Ah oui, c'est des trous.
5: C'est des trous, c'est pas des carreaux.
12: Ça a commencé en quelle année quand il y avait 4 carreaux?
1: Vous jouez au mini golf, mais à deux, vous, hein.
12: Ça a commencé en quelle année quand il y avait 4 carreaux?
1: Ça, c'est une bonne question, monsieur Stommy Boxy. Mais on va dire que dans les années 50, très vite, on est passé à 63 carreaux. Mais au tout début, il n'y en avait que 4.
5: Le damier pour les courses automobiles?
1: Bonne réponse! Réponse de Gérard Jugnot. Ben oui, en 1950, au Grand Prix de Grande-Bretagne à Silverstone, on a vu apparaître le drapeau à damier avec effectivement les 63 carreaux. Hein. J'ai compté, hein, j'ai vérifié moi-même, c'est 7 sur 9, vous voyez, le rectangle, là, parce que c'est pas un carré, et ça fait bien. C'est vrai que ce matin, je me suis rendu compte qu'on calcule plus assez. J'avais pas les nombres. Je savais qu'au départ, il y avait 2 carreaux blancs et 2 carreaux noirs, dont 4 carreaux pour le premier drapeau à damier qui a donné le départ d'une course automobile. Puis on est passé au drapeau qu'on connaît aujourd'hui. Mais j'avais pas le nombre de carreaux pour vous poser la question. Donc ce matin...
12: C'est à ça que vous pensez vos matinées?
1: Oui. Ce matin, fallait me voir. 1, 2, 3, 4, 5, 6, 7. Alors 7 d'un côté, 1, 2, 3, 4, 5, 6, 7, 8, 9 de l'autre.
2: Et là... encore, t'es malin parce que t'aurais pu compter tous les carreaux un par un.
11: Ouais, c'est vrai.
1: Je m'appelle pas Boulet, vous voyez.
2: Non, bah non, moi je multiplie.
11: Dire d'abord je compte les blancs et puis après je compterai les noirs.
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1: Une question pour Patricia Schwartz, qui habite Crouy-sur-Ourcq, en Seine-et-Marne. Question à laquelle, normalement, Bernard Mabie devrait répondre, parce que je pense qu'il a connu qui va chanter maintenant. C'est une question musicale. C'est vrai que ça aurait pu être un auditeur ou une auditrice qui interprète cette chanson. Qu'est-ce qu'il y a?
16: Ça va être un très vieux, non?
1: Non, la chanson, écoutez, vous n'avez pas bien...
16: vieux 78 ou...
1: Non,
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1: Vous n'avez pas bien qu'il n'était pas né en 1973.
16: Toi, t'es hors sujet, alors.
1: 1973.
16: Ah si, j'étais né, oui.
1: Bon, ça dit quelque chose,
16: j'avais 3 ans.
1: Écoutez ce 45 tours qui est sorti en 1973. Qui chante? C'est le...

0: Régine.
1: Régine, non.
2: Anne-Marie Carrière.
1: Anne-Marie Carrière, non.
3: Joséphine Baker.
1: Joséphine Baker, non.
0: Alice Sapritch.
1: Alice Sapritch, non.
4: Est-ce que c'est une femme ? Moi, on dirait un homme.
1: C'est une femme. Et c'est une femme qui a fait les grosses têtes. Et c'est une femme que Bernard Mabie a connue.
3: Alice Sapritch.
1: Alice Sapritch, non.
5: Jacqueline Maillan.
1: Jacqueline Maillan, non.
0: Sophie Desmarais.
1: Alors, je pense qu'à part Bernard Mabie, peut-être François Rollin, personne ne peut répondre.
5: Anne-Marie Carrière.
1: Anne-Marie Carrière, non.
0: C'est une comédienne.
1: Alors, comédienne, non.
4: Une auteuse. Une auteuse.
1: Qu'est-ce que vous dites?
4: Une femme auteur.
1: Non, mais en revanche, il y a eu deux livres écrits sur elle.
5: Elle savait pas chanter, en tout cas.
1: Elle savait pas chanter. Elle a fait qu'une fois un disque.
2: La baronne de Rothschild.
1: La baronne de Rothschild, non.
4: Manouche.
1: Manouche. Bonne réponse de Bernard Mabille.
4: Ah ouais, Manouche. Oh là là.
1: Et ben, voyez.
4: Oh,
1: je
4: connais
1: mes grosses têtes quand même.
4: Ouais.
1: Vous avez connu Manouche?
4: Ah bah oui. Mes couilles, le temps se brouille. C'était son grand truc. Elle était très distinguée.
2: Ah, je croyais que tu disais, est-ce que vous avez connu Manouche? Et tu disais, mes couilles.
3: Mes couilles l'ont connu.
4: Mes couilles, le temps se brouille.
1: C'est ce qu'elle disait.
4: Oui.
1: Philippe Bouvard l'invitait aux grosses têtes,
4: sûr,
1: Manouche.
4: C'est une énorme personnalité. C'était l'ex-maîtresse de Carbone, le brigand, le voyou.
0: Oula.
4: Et elle est arrivée après le succès du bouquin de Papillon.
1: Alors,
4: donc
1: en fait,
4: une figure.
1: Elle s'appelait Germaine Germain, de son vrai nom, ce qui est quand même déjà pas commun, Germaine Germain. Et elle est devenue une reine du tout Paris, en quelque sorte, à une époque. Voilà pourquoi Thierry Le Luron la fréquentait.
4: Bien sûr.
1: Et je crois que c'est Thierry Le Luron qui l'a amenée ici aux grosses têtes.
4: Absolument.
1: Chez Philippe Bouvard, à l'époque. Et il y a eu deux livres qui ont retracé sa vie à cette Manouche. C'était son surnom, Manouche. et elle a même fait un procès, d'ailleurs, à un moment donné, parce que dans le film À bout de souffle, il y a un personnage joué par Christine Fabrega qui s'appelle Manouche, elle n'est pas contente qu'on ait pris son nom.
4: Oh là là.
1: Et c'est vrai qu'Alphonse Boudard, Roger Perfitte ont écrit des biographies de Manouche que vous avez vraiment connues.
4: Ah bah oui, tout à fait. Oui. Nous, quand on partait à Deauville, on avait sur la banquette arrière Manouche et Alice Sapritch. Je veux dire,
5: Oui, d'accord.
4: Et quand t'arrivais là-bas, les mecs chantaient les petits boudins, tu vois. C'était horrible.
1: Et elle se surnommait elle-même la reine des tentes.
4: Voilà.
1: Et elle a tenu plusieurs restaurants, c'est ça, à Paris.
4: Oui, des boîtes de nuit.
1: Le Chambly.
5: De Régine, en fait.
1: Ouais, elle se détestait avec Régine, paraît-il. Elle
4: c'était
1: était...
4: une Régine moins distinguée, c'est vous dire qu'il faut
2: dis donc, on est dans la classe.
1: Ah oui, c'est exactement ça. Et effectivement, elle était mariée, enfin, elle avait été la maîtresse du truc en Corse, Paul Bonaventure Carbone, dont elle a eu un fils pendant l'occupation, qui quand même, en plus, elle dit que son fils a été l'amant de Johnny Hallyday. Alors là, ce qui n'est pas absolument improbable. En plus, vous saviez ça?
4: Oui. ça Jean-Paul II.
1: Ça peut faire un nouveau livre encore. Mais il paraît que sa biographie a été un best-seller à l'époque.
4: Mais oui, c'était une énorme star de la littérature.
1: Et le livre a même été traduit en Allemagne. Manouche a une Frau, une une femme de notre époque. Et c'est vrai qu'elle a chanté. On peut peut-être réécouter ce disque.
2: C'est le bon des tractions des

0: était aussi l'amie de François Sagan. Et c'est vrai que Régine ne l'aimait pas. Elle lui aurait refusé l'entrée de sa boîte de nuit, le Jimmy's, d'où évidemment. Alors...
1: Bah, c'est-à-dire qu'elle prenait trois places.
2: Ah oui, énorme.
1: Ah oui.
0: Et elle était partie à Londres aussi pendant la guerre. Et là, elle a rencontré un proxénète français qui s'appelait Charlot Léventré.
3: Ah, c'est bien.
0: Moi, j'adore les noms de l'époque.
3: Ah, quand même. Ah, ouais.
0: Charlot Léventré.
4: Charlot Léventré.
0: Et moi, je suis ravi que vous ayez connu Manouche,
1: bah,
0: Bernard.
1: Oui, bah, forcément.
0: Et hein. Vous aimez bien Manouche.
1: Oh oui, elle était marrante. Elle buvait beaucoup, mais elle était marrante.
0: Non, sans rire.
1: Ah, oui, oui.
5: À l'époque, le gang des tractions.
0: Vous pourriez reprendre le personnage de Manouche dans vos spectacles.
5: Ah, bah, oui. Ouais, tu parles comme ça, c'est le gang des tractions, c'est super.
1: T'es pas assez
5: ça
1: gros.
5: Ça va, Bernard? Hein?
1: T'es pas assez gros.
3: Moi, je suis pas assez gros, ouais.
6: Mais donc, à l'époque, les grosses têtes, ils pouvaient pistonner d'autres grosses têtes. Par exemple, oui. J'ai un cousin qui est sympa et que je veux inviter. Je peux dire, oui, Laurent, il y a mon cousin Jonathan, il est sympa.
0: S'il est très drôle, pourquoi pas?
6: Ah, carrément, ouais, ouais, j'oserais pas l'inviter, lui, mais.
1: Bah, Bénichou, Pierre, était pistonné par Jacques Martin au départ.
0: Par exemple.
1: C'était des amis de chez Castel.
0: Voilà.
1: Voilà.
6: Ouais.
0: Par qui vous avez été pistonné, vous?
6: Personne. Par Laurent Ruquier.
0: Eh ben voilà. Je vous ai repéré dans un film.
6: Ah, il m'a repéré, il m'a dégoté.
1: Dans quel film, Laurent, sans indication?
0: Oh, je sais plus, plusieurs films. On voyait que lui, à un moment donné, dans tous les films, avec sa voix à la con, je me suis dit...
4: Tiens, il pourrait faire de la radio.
0: Voilà. C'est comme ça que ça s'est passé.
1: C'est-à-dire que si t'es normal, t'as aucune chance de faire cette émission.
6: Ouais, c'est ça.
5: Ah bah oui.
1: C'est terrible. C'est pour ça qu'on est tous moches, gros, petits.
6: Puis je réalise qu'on n'en veut pas à ma tronche, mais que à ma voix, donc c'est assez réducteur.
0: Bernard, c'est pas très bien de dévoiler mes secrets.
5: Ouais.
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0: Pardonnez-moi à l'avance pour cette question à Adil Rami, mais c'est ainsi. L'actualité veut qu'on parlait hier dans le Figaro du calendrier de Pamela Anderson. À vendre près de $150, plus de 136 euros, frais de port exclus. Calendrier de l'année 1996. Ah. Pour quelle raison parlait-on dans le Figaro hier de ce calendrier avec Pamela Anderson de l'année 96?
6: C'est pas l'année où elle a percé?
0: Non.
5: Est-ce que ce n'est pas le sommet avec le maillot rouge?
0: Du tout.
6: C'est pas l'année où elle s'est fait repérer dans son stade de football américain ou de baseball?
0: Non plus. Des dizaines d'exemplaires de ce calendrier 1996 sont en vente sur eBay actuellement.
5: Ah, est-ce que c'est l'année où elle a fait le Crazy Horse?
0: Non plus.
4: Est-ce qu'elle était nue?
0: Mais c'est vrai que l'année est importante.
3: Elle a accompagné Adil lors de son entrée en sixième?
0: Non.
4: Est-ce qu'elle était seule dans ce calendrier?
0: Elle est seule, d'ailleurs, je vais vous
4: elle
0: dire.
4: Elle fait tous les mois.
0: On nous parle du calendrier 1996 avec Pamela Anderson à vendre sur eBay. Mais il n'y a pas que le calendrier avec Pamela Anderson, il y a aussi d'autres...
3: Asseloff?
0: Personnalités qui sont sur ces calendriers à vendre 1996 et pour quelle raison?
3: Il y a qui dessus?
4: Est-ce que c'était avec une marque?
0: Non,
4: c'est Playboy.
5: L'année est très importante.
0: Oui, l'année est très importante.
5: Est-ce qu'il s'est passé Playboy.
8: S'il s'est passé quelque chose cette année-là, spécialement?
0: Non, pas spécialement.
8: Non, c'est comment tombent les jours cette année-là?
0: Oui.
6: Comment quoi?
3: Oh, j'ai rien compris.
4: C'était
9: la dernière année bissextile.
0: Oh bah non. Entre 96 et 2024.
3: Monsieur Ruquier, parce que c'est la dernière année où il y a eu un 29 février.
0: Non,
4: c'est
0: tous les 4 ans les années bissextiles.
3: Non, mais du 20e siècle.
4: Oh là là.
8: Les jours ont leur importance, comment ça tombe, c'est...
0: Ça oui.
8: D'accord. Le premier
0: vous êtes tout près là, de la bonne réponse.
8: Ah, mais j'y arrive si on me laissait juste un petit peu.
6: Moi, d'avoir cette réponse, je m'en fous, je l'ai pécho, c'est tout.
4: Parce que le 1er janvier est un lundi.
8: Par exemple.
0: Oui.
9: C'était la première fois que le 1er janvier tombait un lundi?
0: Mais pourquoi ces calendriers sont-ils en vente actuellement?
4: Parce que c'est la même chose, on peut les regarder en même temps, ils ont la même composition que l'année 2024.
0: Ben voilà la bonne réponse. Bravo Karine Le Marchand. Oui. Et effectivement, non seulement c'était une année bissextile,
8: mais j'ai bien aidé, hein.
0: Oui, mais ça ne suffit pas. Il se trouve qu'effectivement, cette année-là, ça démarrait le lundi 1er janvier, comme cette année, que tous les jours correspondent comme cette année 2024. C'est assez rare. Ah, oui. Il faut remonter jusque effectivement en 96. Voilà pourquoi les calendriers Pamela Anderson 1996 se vendent à nouveau cette année, parce qu'ils correspondent exactement à la même année que cette année 2024.
6: Et combien? Combien le prix?
0: Alors écoutez, vous pouvez en avoir pour 136 euros.
6: Oh, parce que je suis en train de me dire si je vais pas vendre mes sextapes. Hein.
0: Ah, vous avez encore des sextapes?
6: Bah, carrément.
0: Ah oui?
4: Ah ouais, t'en fais beaucoup?
6: Bah ouais, j'aime bien.
4: Ah, mais alors comment tu fais? Comment tu est-ce que t'as une petite caméra sur pied? Comment tu fais? Est-ce que t'as un petit studio?
8: Non, c'est un copain
4: un
8: qui
4: petit studio
8: vient.
4: De cul.
8: Comment tu fais tes sextapes? Il a des assistants, il a un perchman, il a tout le monde, et il y a une script pour mais alors là,
0: mais vraiment, vous aimez bien être filmé quand vous faites l'amour?
6: Faut avoir confiance.
0: Bah oui, hein, parce
4: non,
0: que...
4: Non, mais faut aimer... Tu les re-regardes?
6: Ouais.
8: Vous aimez... Mais enfin, tu les regardes, mais tu connais le film.
6: Tu veux voir?
4: Mais du coup, tu rentres le ventre et tout ça?
8: Moi, je pourrais pas voir deux films.
6: J'ai pas de ventre.
4: Oui, non, mais est-ce que tu te laisses complètement aller, sachant que t'es filmé?
6: Ouais.
4: Ah oui?
6: Normal.
4: Ah ouais?
9: Non, mais c'est pour garder des souvenirs. C'est comme tu vas à la plage, tu prends une photo de la plage. Garde un souvenir, des fois t'oublies.
0: Ariel, vous avez des sextapes, vous?
9: En noir et blanc.
5: Non.
9: Il fallait les faire développer, en fait, le problème.
5: Non, mais votre partenaire était d'accord.
6: Non, c'est même elle qui m'a incité, bien sûr.
0: Ah oui?
5: Ah oui.
6: Bien sûr.
4: Et quand tu regardes, c'est en couple et ça te re-excite de voir ce que t'as fait?
6: Ouais, j'aime bien.
9: En couple ou entre potes, hein.
4: Mais du coup, quand vous vous quittez, elle récupère ses sextapes?
6: Non, j'ai tout. Oh. Non, après, il faut avoir confiance, hein.
0: Ah bah oui. Mais nous, on veut bien passer à la maison pour venir voir.
4: Ah non, moi, j'ai pas envie de voir.
9: Il y a une projo, il y a une avant-première.
8: On comprend bien les paroles ou c'est sous-titré?
6: Il n'y a pas de paroles, juste tu entends tout le temps dans l'oreille.
4: Donc les filles, il faut qu'elles sachent quand elles couchent avec toi qu'il va...
6: Non,
8: je pourrais pas me maquiller avant.
0: Vous aimeriez passer une nuit avec Isabelle Mergault à Lille?
8: Non, une nuit, c'est énorme. Non. C'est pourquoi vous me dites pas, vous me demandez pas à moi?
0: Ben parce que oui, c'est vrai. Parce que vous, je sais que vous feriez bien une nuit avec Adil.
8: Non.
0: Non.
8: Pourquoi? Je déteste les caméras.
9: Ouais. Non, mais surtout toi, il va falloir mettre les sous-titres parce que.
0: Oh là là. C'est beau, deux défauts de prononciation qui se rencontrent. Mais vous avez comme ça des vidéos pour toutes les filles que vous avez rencontrées?
6: Non, pas du tout.
4: Sérieuses.
6: Quand je le sens, je demande.
0: Sérieuses.
6: Ouais.
4: Non, mais avec qui, c'est pas juste 10 minutes,
6: oui.
4: Tu vois?
6: Oui.
8: Oh, le rire.
9: Mais quoi, mais genre, il y a que lui, vous êtes jamais filmé, vous?
4: Jamais.
9: Bah arrête.
4: Jamais.
0: Parce que, vous êtes filmé, vous aussi.
9: Non, moi, je me suis filmé, mais il n'y avait personne, en fait.
0: Ariel aussi, vous avez dû le faire, hein, Ariel.
5: Ah non, moi, vraiment, ça ne me viendrait pas à l'idée de faire ça.
4: Moi non plus.
5: On est dans un moment d'extase absolue, hors du temps, hors du monde.
8: C'est horrible.
4: C'est horrible.
5: On va pas se dire, tiens, si on a lu.
4: Bah ouais, puis on n'est pas toujours beau.
8: Faut penser à rentrer son ventre.
4: Bah ouais, c'est ça.
9: Vous avez jamais envoyé genre une photo à un mec ou un truc comme ça?
8: Jamais.
9: Vous êtes jamais chopé avec un mec par message, rien?
4: Bah si, mais pas avec des photos.
8: Si, mais pas des photos.
9: Bah avec quoi?
8: Avec des mots. Avec des mots.
4: Excuse-nous d'utiliser la langue française.
9: J'ai jamais bandé sur une phrase, moi.
5: Non, mais
0: C'est pas bête.
4: Mais dis-moi, après...
6: Écris mal pour ça. Attends, et Paul, qu'est-ce qu'il en pense de tout ça, Paul?
4: Mais il a jamais,
9: mais
4: jamais
9: question suivante.
0: Vous êtes choquée, Isabelle?
8: Hein?
0: Vous êtes choquée, Isabelle?
8: Non, je suis pas choquée, c'est quelque chose qui m'échappe, c'est tout. Je sais pas, c'est comme si tu filmais ton repas. C'est bien, ça va me donner faim quand je vais le regarder encore. Enfin, je sais pas, il y a un truc. C'est pas dans ma disquette.
3: Isabelle, c'est ce que beaucoup font de nos jours, hein. Ils filment leur repas.
4: Pas nous.
0: Il prépare le terrain, le petit.
3: J'ai pas dit ça.
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0: Pour votre grand retour parmi nous, et je suis ravi que vous reveniez me voir, cher Juan Arbelez, j'ai fait évidemment des présentations culinaires.
9: Bah, c'est délicieux, mais j'ai envie de dire.
0: Mais je suis pas certain qu'on ait des grands chefs et des grandes cuisinières.
11: Je suis maître queue.
5: Tu eres Juan, eres de Bogotá.
9: Sí, ese soy yo.
5: Sí. Pero haces enchiladas, pollo frito, guacamole.
9: Todo lo que necesites, todo.
5: Todo lo de América
11: Bienvenue
5: Latina.
11: Bienvenue sur Radio Latina. Ah, ben.
0: Voilà, plein de langues.
12: Pourquoi on a lui et Etchebest était trop cher, c'est ça?
0: Etchebest, on a peur de se faire engueuler si on invite Etchebest, tandis que Juan, il est charmant.
11: Oh oui,
0: vous
11: oui,
0: en charmant. Êtes à combien de restaurants, Juan?
9: 14.
0: Waouh! 14, wow
11: 14.
9: Ouais.
5: C'est
9: ouais.
5: Presque comme Hippopotalamus.
12: Et tu connais Buffalo Grippin? C'est un super resto aussi.
0: Il y aura des questions culinaires, oui. Mais on va commencer par une première citation. Plutôt à destination, je le dois dire, de Christine O'Krent. En tout cas, c'est elle qui a une chance de trouver le nom de l'auteur de cette citation, qui a dit « Un congrès, ce sera pour Madame Delaire, qui habite Dinard. Un congrès, c'est une assemblée qui se réunit dans le but de décider de la date du prochain congrès. »
11: Ah, c'est un politique.
0: Ah, c'est un politique.
5: C'est américain.
4: Contemporain.
0: C'est un français, alors contemporain, ça dépend.
9: Il est mort.
0: Ce que vous appelez contemporain.
12: Ah, c'est pas Chirac, pas. C'est pas Jacques Chirac.
0: Il est mort, et il est mort avant le 21e siècle, ah. Puisqu'il est mort en 88.
11: Il a été ministre, ce monsieur?
0: Il était biterrois, il était né à Béziers.
11: Est-ce qu'il a été ministre?
0: Ministre, oui, oui, ah oui, bien sûr. Et même président de l'Assemblée nationale.
12: Oula.
4: Aha. Président de l'Assemblée.
0: Il avait un gros cheveu sur la langue et il a été académicien français.
4: Edgar Faure.
0: Edgar Faure. Ah. Bonne réponse de Christine O'Krent. Pour Véronique Folle, qui habite Carcassonne, qui a dit « Je suis trop timide pour exprimer ouvertement mes pulsions sexuelles, autrement qu'au téléphone et à des gens que je connais pas.
5: » Sacha Guitry !
0: Non. C'est pour rendre hommage, évidemment, à Michel Blanc, dont la voix est reconnaissable dans « Le Père Noël est une ordure », puisque c'est lui qui dit « Il ne joue pas non, dans non, le Père non, Noël. »
11: Il joue le pervers au téléphone.
0: Il faut le rappeler à tous les journalistes qui, à chaque fois, citent « Le Père Noël est une ordure ». Il ne joue pas dans « Le Père Noël est une ordure », Michel Blanc, mais on l'entend dire « Thérèse,
11: je t'encule, Thérèse. Voilà. Je te prends, je te retourne contre le mur, je te défonce, Thérèse. »
4: C'est ça, la réponse. Là, mon grand devient
12: oui, oui, viril. C'est ça.
0: Et même presque viril.
11: Il y a un monsieur très mal poli qui a téléphoné, il voulait enculer Thérèse.
0: Et d'ailleurs, celui qui a dit cette phrase, je la répète, je suis trop timide pour exprimer ouvertement mes pulsions sexuelles autrement qu'au téléphone et à des gens que je connais pas, c'est un des maîtres de Michel Blanc. On l'a souvent comparé à lui.
12: Ah, Woody Allen.
0: Woody Allen, bien ah. sûr. Bonne réponse de Liane Folly. Woody Allen. Alors attention, parce que la citation suivante, à mon avis, va nous coûter 300 euros, je vous le dis d'avance. Ça permet de rendre hommage à quelqu'un qui est mort il y a pile 60 ans, jour pour jour.
12: Oula.
0: Ah oui, puisqu'il est mort le 7 octobre 1964 à Marne-la-Coquette. Ah. Et c'est quelqu'un à qui on doit des citations plutôt amusantes, comme celle-ci par exemple. « Si les Romains avaient dû d'abord apprendre le latin, ils n'auraient jamais eu le temps de conquérir le monde.
4: » Jean Cocteau?
0: Jean Cocteau, non.
11: Il est français, en tout cas.
0: Un français, oui, oui. On lui doit plein de chansons célèbres.
12: Ah bon, les...
0: Et,
12: Antoine?
0: Et plein d'opérettes célèbres.
11: Est-ce que Régine a chanté des chansons de ce monsieur?
0: Il a d'ailleurs, ça peut peut-être aider Christine O'Krent. Il a été secrétaire de Georges Clémenceau. Il a travaillé au ministère de l'Intérieur. Il a été directeur du Théâtre des Bouffes parisiens. Président de la SACEM.
12: Henri Guénon?
0: Non, non, non.
11: Mais je dois le connaître.
0: Et on lui doit des chansons comme Mon homme.
12: Ah, c'est un hétéro?
11: Ce n'est pas qu'il soit beau, qu'il soit grand ou bien costaud, mais je l'aime.
5: C'est mon homme.
12: Voilà. Je sais pas qui est Liane Folly qui est Beaugrand. Les deux, ils ont la même voix, quasiment la même tête.
11: Eh ben, la plus mal coiffée, c'est elle.
0: On lui doit Ramona.
12: Mais arrêtez avec ça.
0: Vous connaissez...
12: T'es sublime, et ils sont sublimes, tes rajouts.
0: C'est Herbelas qui a préparé un bon rajout pour...
11: Ah, il a bien mijoté, là.
9: Ah ouais. La meilleure recette.
0: Bon, dites alors...
4: Henri Crolin.
0: Bon, non, alors, mon homme, dans la vie, faut pas s'en... fait.
11: Dans la vie, il faut pas s'en faire.
12: Dans la vie, faut pas. Mais il a pas chanté, il a écrit ça, c'est pareil.
0: Il a écrit tout ça. C'est une gamine charmante, Valentine.
12: On a tous un peu.
11: Ah, j'adore.
3: Mais ça, c'est du temps.
11: La veille des tout petits petons, Valentine, Valentine.
0: Ah, si vous connaissez ma poule.
11: La veille des tout petits tétons que
12: Mata tes amis. Je suis à côté, moi, je suis à côté. Imaginez.
5: Est-ce que ce ne serait pas Pierre Perret?
0: Non.
12: Qui est mort Pierre Perret, il est mort il y a 130 ans.
5: Non, ça va,
0: il vit encore, Pierre Perret.
12: Non, il vit plus. Ouais.
0: Et sa sœur, bon, à chaque fois je la fais, mais je l'aime bien. Et sa sœur Inès vous embrasse.
11: Inespéré.
12: Qu'est-ce qu'il est drôle, l'animateur.
0: Félicie aussi, c'est lui qui a écrit.
11: Félicie aussi.
5: Oui.
11: J'ai pris un homard sans tomate, il avait du poil aux pattes. Félicie aussi.
13: C'est la même, moi, je la connais. Hein.
14: Est-ce qu'il a laissé son nom à quelque chose?
0: Il a laissé son nom à des tas d'opérettes, je vous ai dit.
12: Mais non, mais genre à une rue, une mosquée, non?
0: Fifi. Ta bouche, par exemple, ça a même été adapté au cinéma par Alain Resnais, Ta bouche.
5: Ah oui. Un baiser, un baiser, un baiser, pas sur la bouche.
12: C'est Beaugrand là ou c'est qui?
5: Un baiser, un baiser,
14: non,
5: un baiser.
14: C'est pas moi.
5: Jamais farouche.
0: C'est celle des JO.
12: C'est la même des JO. Ouais.
5: Que Paris soit une mer avec tous ses athlètes. Tout réel comme un raison d'une pluie de médailles d'or.
12: Ah oui, oh,
0: je sais pas si vous avez entendu le gong, mais il vous reste 30 secondes. J'avais prédit un...
3: Jacques quelque chose, non
0: Non, non, non.
11: Robert.
0: J'avais prédit effectivement...
14: On va trouver des

0: très très longtemps. Alors c'est Albert Wilmets.
1: Bonne réponse, vous gagnez Serge 100 euros.
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1: Ah, Christine, bravo. Montrez-moi votre téléphone portable, Christine.
3: Non, mais vous m'accusez de tricher.
1: Je vous accuse de rien, on a les images d'hier. Non. Vous avez été filmé.
3: Mais non. Oui, je sais. J'ai été filmé. Je regarde mon portable pendant toutes les missions.
1: Ouais.
4: Eh ben, ça se fait pas.
1: Toutes c'est marrant, vous les regardez surtout avant les questions littéraires
3: non,
1: et les réponses.
3: Non, je réfute.
1: On a les noms. Alors, je vais
3: on
1: vous
3: recommence.
1: Dire. Christine, bravo. Nous avons les noms de tous les auditeurs à qui vous avez fait perdre 300 euros. Vous devrez envoyer par chèque 12 300 euros. On a fait le calcul depuis que vous trichez.
3: Vous avez
1: 12 300 euros à tous les auditeurs qui ont perdu à cause de vous.
5: Non, mais moi, au moins, elle répond bien. Valérie, elle utilise son portable, mais elle répond mal. Faut le faire. Faut le faire quand même.
6: Ok, non, mais je m'interroge.
1: Avouez, Christine, vous pouvez avouer.
3: Non, je n'avoue rien. J'ai regardé hier ma tenue de mariée pendant.
1: Vous savez, il y a un truc qu'on peut faire, par exemple. Je viens près de vous, là, Christine. Puis on regarde ensemble, on tape Google. Et on regarde recherche précédente.
3: Oh là là.
1: Oh, oh là là.
3: Alors, vous voulez le faire?
1: Je veux le faire.
3: Eh ben, vous allez le faire.
1: Alors, allez-y.
5: Alors, non, mais attends, mais regarde, il y a une photo de Flavie Flamand sur ton téléphone. Ah non, c'est toi, il y a 25 ans. Elle a mis une photo d'elle, il y a 25 ans.
3: Alors, comment tu le sais?
5: Je vois d'ici.
1: Elle est en train d'effacer l'historique, là, regarde. Allez, venez, qu'on rigole deux secondes. Allez, venez ici.
6: Moi qui pensais que Christine savait des trucs.
1: Alors, attendez.
6: Attends, je suis déçu.
7: Il n'y a pas un jeune dans la salle qui peut les aider, les deux vieux, là?
6: Même moi, je peux regarder. Si
5: attends, gros sexe Mozambique, c'est quoi, ça?
1: Bon, en tout cas, votre téléphone, vous le mettez devant votre pupitre. Vous n'êtes pas viré pour cette fois, mais...
3: Alors, attends. Là, dis donc.
5: Ouais.
3: Et pour tout vous dire, hier, il me manquait un hussard... Et j'ai regardé qui c'était.
1: Bah vous venez quand même d'admettre déjà.
3: Ah bah parce que je suis honnête.
1: Heureusement qu'elle est drôle là. Ça la sauve. Une première citation. Tiens, puisque vous allez
5: Je me dis comment elle répond aussi bien à chaque fois. C'est quand même une animatrice télé, elle doit savoir rien quoi.
3: Arrête.
1: Ah non, mais vous allez voir que là maintenant elle va moins répondre.
3: Ah bah oui, je vais bien vous faire chier. Je vais arrêter de répondre.
6: C'est vrai que. Oui, pardon, vas-y.
3: C'est vrai que pour hier quoi.
6: Non, c'est vrai que pour hier c'est injuste pour auditeur parce que Kléber il me serait pas revenu du tout donc il aurait pu avoir 300, mais bon, c'est pas.
3: Oui, bien sûr.
6: Mais je te jure, il me serait pas revenu.
5: Et c'est un auditeur, il lui manquait 300 euros pour sa greffe, une greffe et tout. C'est terrible comme histoire ce que tu fais, Christine, c'est pas bien.
7: On a une autre tricheuse, je lui dis tu me prêteras tes lunettes pour lire la news là, et elle me dit mais mes lunettes c'est des fakes.
1: C'est des fausses lunettes que vous avez, il y a une folie.
8: C'est en fait, je suis en train de, j'attends mes carreaux.
5: Ah d'accord.
8: À ma mesure que je viens de
5: mais
8: refaire.
5: Mais Liane, rassure-nous, tes couilles c'est des vraies.
8: Ouais. Ah ça je peux te dire,
1: j'ai une équipe. La première citation pour Azedine Labani qui habite Saint-Brieuc, et c'est pour votre mariage que j'ai choisi cette citation, Christine, bravo, qui a dit « Se marier, c'est partager à deux des problèmes qu'on n'aurait pas eu tout seul. »
5: C'est Jean-Yann.
7: Jean-Yann, non.
5: C'est quoi,
8: Sacha Guitry.
1: C'est Sacha Guitry. Bonne réponse de Liane Folly. Pour Annie Debloc, qui habite Trolley-Breuil dans l'Oise, qui a dit « Dieu a créé l'homme à son image, et puis l'homme a évolué. Dieu, lui, on ne sait pas. »
7: Je ne sais pas qui c'est, mais moi, ça, j'en suis sûr.
1: De quoi donc?
7: Ah ben, que l'homme peut évoluer.
6: Pierre Desproges.
1: Pierre Desproges, non.
5: Est-ce que c'est mort?
1: Ah non, c'est un vivant, un francophone.
6: Gueluc.
1: Philippe Gueluc, bonne réponse de Paul Aycarat. Pour Olivier Salou, qui habite Comte, c'est dans les Alpes-Maritimes, qui a dit « Il faut collectionner les pierres qu'on vous jette, c'est le début d'un piédestal. »
6: Jésus-Christ.
1: Wow. Ah non. Ah,
4: Francis Blanche.
1: Non, c'est joli, avouez.
7: C'est très beau. Alors là. Ouais.
4: C'est genre Francis Blanche?
1: Non, c'est pas genre Francis Blanche.
5: C'est mort,
1: Francis
5: c'est Blanche. Vivant, c'est français, c'est
1: pas
5: blanc,
1: Francis
5: c'est
1: Blanche.
6: Pierre Dac, allô?
1: Pierre Dac non plus. Non, on est bien plus ancien que tout ça. Il faut collectionner les pierres qu'on vous jette, c'est le début d'un piédestal.
6: Socrate?
1: Non,
7: Victor Hugo?
1: Non, on est au 19e siècle.
5: C'est quelle couleur? C'est
1: mais
5: blanc?
1: Ça n'est pas
6: Théophile
1: Victor...
6: Gautier.
1: Pardon.
6: Théophile Gautier.
1: Non, ce n'est pas un écrivain qu'on cherche.
3: Ah, mais c'est poète.
1: Il a écrit aussi, mais c'est pas pour ça qu'on le connaît. Un homme politique, non. Fait quoi, on va s'en débarrasser, je vais vous donner les dates, El Karat. Il est né le 11 décembre 1803.

0: Ah ben c'est Hector Berlioz.
1: Hector Berlioz, bonne réponse de Paul Alcarat.
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4: Dans les 20 derniers mois, le cours de l'or a pris 50%. Si ça monte, par définition, c'est que les achats se multiplient. Achats qui viennent bien sûr des particuliers, mais il n'y a pas que ça. Depuis plusieurs années, ce sont les banques centrales qui achètent massivement. Et c'est le point clé, elles se débarrassent du dollar américain. C'est le symptôme du déclin des États-Unis et de la montée en puissance de ce qu'on appelait naguère le tiers-monde.
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1: Restons dans la vie politique, puisque de nombreux ministres ont reçu une trouspinette. Mais qu'est-ce que c'est la trouspinette?
5: C'est un cadeau de la part de M. Retailleau, qui a offert cette bouteille d'alcool vendéen, exactement.
1: Ah ben voilà, regardez la mise qui fait toutes les régions.
6: Bah ouais, bah il faut rester dans sa catégorie, hein, les régions.
1: Elle en a picolé de la trouspinette.
5: Entre autres.
6: Et ça débouche, hein.
1: Ah oui.
7: Ça débouche.
6: Vous avez déjà goûté? Bah tout.
1: Elle a dit,
5: croyez-moi, ça débouche bien un coup de trouspinette.
1: Effectivement, le Conseil des ministres a démarré place Beauvau. Hein, c'est qu'ils ont fait le chemin à pied depuis le ministère de l'Intérieur.
5: Oh là là, ils arrivent à faire des trucs incroyables.
1: Jusqu'à l'Élysée. C'est une tradition. Et donc, comme ils étaient au ministère de l'Intérieur et que le ministre de l'Intérieur, c'est le Vendéen, M. Retailleau, il leur a offert à tous, effectivement, de la trouspinette.
5: Donc, ils étaient tous bourrés après pour aller faire le chemin.
1: J'imagine, bah, voilà.
7: À mon avis, ils sont bourrés depuis 2 ans.
6: Non,
7: là.
6: C'était pour les réveiller. Pour les réveiller un peu.
1: C'est un vin d'épines, hein, la trouspinette.
6: Bah, en Normandie, vous donnez du trou normand, bah, en Vendée, on donne de la trouspinette.
1: On donne pas de trou normand en Normandie.
6: Non. Ah bon?
1: Non, d'abord on l'offre, on est normand. Ah. Enfin, on l'offre, on le fait payer plutôt.
5: On le propose.
1: Ah voilà. Mais c'est un vermouth en fait, hein, on peut dire ça comme ça.
5: En un seul mot?
1: Oui, en un seul mot.
6: Le trou, c'est un vermouth. Non, le trou normand, Ariel, le trou normand. Bah oui, un trou normand.
8: Ah, s'il vous plaît, est-ce qu'on peut m'isoler cette phrase? Je la voudrais pour mon répondeur téléphonique. Merci.
5: Le trou, c'est un vermouth.
8: Bonjour, vous êtes fait sur le répondeur de Caroline Diamant.
9: Vous nous apprenez la trouspinette de Vendée. Et vous dites, en Normandie, on a le trou.
1: C'est pas moi, c'est l'autre là-bas qui a dit
6: mais
1: ça.
6: Mais non, mais c'est que j'ai fait un parallèle entre la trouspinette et le toupie. Trou normand.
9: Voilà, mais le trou normand, Laurent rajoute, c'est un vermouth.
1: Non.
6: Non, la trouspinette, il compare la trouspinette au vermouth.
1: C'est un alcool, bien sûr. Ça, c'est du vin, du fruit macéré, de l'eau de vie, en quelque sorte, la trouspinette.
5: Ça secoue. Hein.
6: Un débouchiote.
1: Un petit canard, comme on dit parfois.
7: Ah bah pour moi, un canard, c'est un sucre qu'on trempe dans un café.
1: Vous avez raison, c'est
6: Avec de l'alcool.
1: Ah oui, mais...
6: Non, le canard, tu mets
10: pour moi,
6: de
10: c'est
6: l'alcool
10: un oiseau.
6: Sur ton sucre.
10: Bon.
5: Pour moi, c'est un truc pour nettoyer les toilettes.
10: Ah ouais, c'est ça. Ouais.
1: Oui, bah, une trouspinette peut vous servir aussi à nettoyer
5: les toilettes.
1: Les toilettes.
7: Merci Bruno Retailleau.
5: Oh, c'est un beau cadeau. Hein.
1: Ouais. Ah, il a la cote, hein, monsieur Retailleau. Hein.
5: Oui, visiblement, il est apprécié. Qu'est-ce que vous voulez?
1: Philippe de Villiers a même eu besoin de se réconcilier avec lui.
6: Vendée Globe.
1: Ils étaient fâchés. Hein.
9: C'est vrai, on était fâchés avec Bruno Retailleau. Parce qu'on pouvait pas lui faire confiance, il a essayé de prendre le créneau. Le créneau de ceux qui aiment pas les immigrés.
1: Retailleau.
9: Et puis on s'est réconciliés, on a été obligés. Voilà. Vive la France et vive Maastricht.
1: Ce qui est bien avec ce nouveau gouvernement, c'est que vous pouvez ressortir toutes vos vieilles imitations.
5: Ah oui, je regrette que Raymond Barre ne soit pas encore chant.
7: et Pasqua. Et Jean-Claude Godet.
5: Jean-Claude.
10: Jean-Marchais.
5: Ah non, c'est vrai, Jean-Claude Godet. C'est dommage, on pense à lui. Il a disparu l'année dernière, on l'aimait bien.
1: Monsieur Beaugrand, il y en a une quand même qui doit faire la gueule depuis que Manuel Valls est ministre. C'est Ségolène Royal. Ils sont allés rechercher Manuel Valls, c'est même pas la pauvre Ségolène.
11: C'est pas faute d'avoir envoyé des coups de fil, des messages. J'ai fait toutes les télés possibles. MCI, BFM, Gulli. Ils ont pas voulu de moi.
12: Hein? Gris, c'est un scandale.
10: Ah, il nous manque, lui. Hein.
12: Gris, c'est un scandale.
1: Une autre question à propos de M. Bayrou. Restons dans la politique.
12: Oui, M. Ruquier.
1: Il avait eu cette phrase, le Premier ministre, à propos, évidemment, des difficultés qui était devant lui. Je n'ignore rien de l'Himalaya qui se dresse devant nous, des difficultés de toute nature. C'est M. Bayrou lui-même qui a parlé d'Himalaya et le Parisien ajoute d'ailleurs qu'en entrant à Matignon, hein, c'est sous la plume de Martin

0: Chez Lovès Fray, dans Le Parisien, que j'ai lu ça. En entrant à Matignon, M. Bayrou n'avait sans doute pas anticipé autant d'Everest. Mais justement, ça nous permet de faire la différence entre les deux. Quelle est la différence?
1: L'Himalaya est plus haut que l'Everest.
2: Non, il y en a un qui est le massif et un qui est un des sommets du massif.
0: Bonne réponse du professeur Rollin. Eh oui.
1: Oui.
0: L'Himalaya, c'est la chaîne montagneuse.
3: Ah oui, c'est comme les Alpes et le Mont Blanc.
1: Mais qui est le plus haut? C'est ça qui est intéressant.
4: Bah non,
1: mais
4: non,
3: il est dedans.
1: Non, c'est pas ça.
3: Il est dedans.
1: Il fait partie de l'Himalaya.
0: Bah, les deux. Le plus haut, c'est les deux, puisque l'Everest fait partie de l'Himalaya, mais oui. L'Himalaya, c'est pas
1: la chaîne.
0: Ce n'est pas seulement l'Everest. C'est comme le Mont Blanc et les Alpes, voilà, si vous préférez, cher Ariel.
1: Ah, ben j'ai compris.
0: Les Alpes, les Alpes, c'est l'Himalaya, le Mont Blanc, c'est l'Everest. Voilà. Pour l'Inde, enfin pour le Népal et la Chine, puisque c'est là-bas, effectivement, que se trouve le...
3: Bérou.
1: Bérou, ouais.
0: Non, l'Everest.
1: Et Maurice Herzog, qui est le premier à avoir monté l'Everest dans l'Himalaya,
3: a
1: perdu les doigts. Ça a gelé.
3: Ouais. C'est dommage.
0: Je crois que vous faites un à peu près à nouveau, cher Ariel.
5: Oh, c'est pas son genre. Ça va être l'insulter.
1: L'habitude, elle est très précise.
5: Oui.
0: Maurice Herzog est certes un grand alpiniste. Il a effectivement franchi des grands sommets.
1: Oui.
0: Il a perdu ses doigts.
1: Oui.
0: Mais je suis pas certain que ce soit dans l'Everest.
1: Il me semble.
0: On va vérifier ça. D'accord.
3: Vous savez que les neiges de l'Himalaya, c'est également le nom d'un tube de Dorothée.
0: Allez-y.
3: Les neiges de l'Himalaya et les montagnes du Guatemala. Tout cela ne m'empêchera pas d'arriver jusqu'à toi.
1: Oh,
5: c'est dingue, celle-là, on la connaît pas.
3: Si, elle est connue. Et il y a au moins 2-3 personnes dans le public qui connaissent.
0: Pendant que Beaugrand nous rabâchait ses vieux souvenirs, on a vérifié, M. Herzog a perdu ses doigts dans l'Annapurna, cher Ariel.
1: Ah, dans l'Annapurna.
3: Ah, l'Annapurna.
0: Alors, l'Annapurna, qui est quand même l'Annapurna dans l'Himalaya.
1: Oui.
0: Mais qui est
5: c'est comme des poupées russes, alors.
0: Un sommet différent de l'Everest.
3: Alors, il est moins haut quand même.
0: Ah, bah, moins haut, effectivement, que l'Everest, l'Annapurna, mais qui fait partie de la chaîne l'Himalaya.
1: Oui.
0: Là, je crois qu'on a tous très bien compris.
1: Ah. Je pense.
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0: Question qui concerne les duels de milliardaires. En effet, c'est un papier qui était très intéressant, paru dans Society il n'y a pas si longtemps. C'est à propos du duel, on a même dit qu'ils allaient se battre, version MMA. Le duel entre Elon Musk et Mark Zuckerberg.
3: Ah oui.
0: Mais ces deux milliardaires n'ont rien inventé avec leur rivalité, peut-être, on va dire, factice. Parce qu'il y a toujours eu comme ça des milliardaires qui étaient concurrents les uns aux autres. Même d'ailleurs, chez nous en France, entre Bernard Hinault et... Bernard Hinault.
8: Ça, on le saurait, hein.
0: Il y en a un qu'on surnommait le blaireau, pas l'autre. Hein. Bernard Arnault, bien sûr, pardon.
9: Et François Pinault.
0: Et François Pinault, exactement. Ils s'aiment pas vraiment, Pinault
5: ils sont rivaux.
0: Ils font même une sorte de surenchère dans collections d'art moderne.
9: À
0: qui va subventionner tel ou tel artiste. Voilà, il y a une vraie course. Ça a été vrai aussi à une époque entre Enzo Ferrari et Henry Ford. Il y a eu aussi un peu plus récemment chez nous entre Bernard Tapie et Claude Bèze, vous savez, les deux présidents des clubs de foot, l'OM et les Girondins de Bordeaux.
8: Sous Hélène et Pamela Ewing.
0: C'est vrai. Et puis, alors, il y a eu aussi aux États-Unis le concurrent de Rockefeller, dont je vous demande de retrouver le nom. C'est l'objet de la question pour Tatiana Druyère. Vous aviez John Rockefeller, début 20e siècle, et face à Rockefeller, quelqu'un qui avait fait fortune grâce aux rails de chemin de fer, au matériel ferroviaire.
8: Poulidor.
0: Non, vous aviez d'un
8: après
0: côté.
8: Après Bernard Hinault, il y a peut-être.
0: Vous aviez d'un côté John Rockefeller. Rockefeller.
5: Johnny Rockefeller.
8: Johnny Camembert.
0: Crois que je fatigue.
5: Oui.
10: Non, tu veux.
5: Et surmenage un peu sur.
0: Remarquez, c'est un lapsus tout à fait logique parce que c'est vrai que dans Starmania, le milliardaire s'appelle
5: Johnny Rockefort.
10: Voilà. C'est de la faute.
11: Je viens de comprendre.
0: Et oui. Et c'était sûrement pour se moquer de John Rockefeller, j'imagine.
5: Effectivement.
0: Je m'en rends compte d'un coup. Mais vous connaissez le nom de ce milliardaire qui fut l'homme.

0: D'origine écossaise au départ.
1: C'est pas Hubble.
0: Non.
2: Un Glenfiddich.
0: Non. Il est né au Royaume-Uni, en Écosse, et puis il est mort dans le Massachusetts, mais il a fait effectivement fortune dans l'acier, l'industrie de l'acier aux États-Unis. Son nom est connu à New York, je vous aide un peu.
3: Ouais.
4: Mais il y a eu un film là-dessus.
5: Madison,
0: non, mais vous voyez, c'est pas bête, ça.
1: D'accord.
2: Square Garden.
6: McDonald's.
1: C'est un grand boulevard de New York.
0: Boulevard, non.
6: Il y a des tours.
0: Mais monsieur Moix n'était pas loin, au fond.
1: Qu'est-ce que t'as dit, Moix?
6: Madison.
1: Ah oui.
0: Foxtrot.
1: Park Avenue. Attends.
0: Tango, valse. Cha-cha-cha.
1: Attends, il a un jardin.
0: Non, il a mieux qu'un jardin. Il a
5: une statue.
0: Il a un building.
1: Ford. Ah. Non, la tour. Comment ça s'appelle?
0: Rockefeller. Il s'appelait Andrew.
2: Vanderbilt.
1: Chrysler.
0: Pas Chrysler. Pas Vanderbilt.
1: C'est pas la tour Chrysler.
0: Non.
2: La tour machin, là.
0: Chacun a fait son empire dans une industrie différente. Oui. Hein. Rockefeller, c'était le pétrole. Et l'autre, c'était l'acier. Bon. Ouais, bon.
1: Donc, il a une tour. Est-ce qu'il a une tour?
0: Pas une tour. Il a mieux que ça.
1: Qu'est-ce que c'est que mieux qu'une tour?
2: Un centre.
0: Non, un
2: stade, là.
6: Un quartier. Un quartier par son nom.
0: Et ils sont connus pour s'être longtemps offerts, c'est assez amusant. Au moment de Noël, ils s'offraient des cadeaux de Noël en forme de provocation à chaque fois. Ah. C'était la guerre entre les deux milliardaires. C'est souvent le cas, les milliardaires ne s'aiment pas entre eux.
6: Les chômeurs non plus. Si. C'est pas pareil.
1: Ah, je sais ce qu'il a, c'est Carnegie.
0: Pardon ?
1: Carnegie.
0: Andrew Carnegie. Ah, excellente réponse de Christine, bravo.
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9: Et merci de me mettre à côté de Angoun, ma première rencontre avec Angoun. Et je sais qu'il faut jamais complimenter une femme pour son physique, parce que c'est macho de dire qu'une femme est belle.
10: Ah si, non.
9: Mais je vous trouve d'une beauté.
10: Moi, je prends.
9: Et vous avez été un fantasme de jeunesse, vraiment.
0: Ah, ça c'est moins élégant.
9: Et vous êtes toujours aussi belle et tout, mais c'est dingue. Comment vous faites et tout alors? Vous ne changez pas. Vous êtes une beauté extraordinaire.
10: Ben, je fais beaucoup l'amour.
0: Tout votre opposé.
9: Oui. C'est vrai, Angoun. Et pourquoi ça fait du bien? Pourquoi ça fait du bien aux rides, l'amour? Parce que ça détend et ça détend. Quand on est dans le lit à faire ça, ça détend les rides. Ah oui. Je comprends.
2: Elle a l'impression de voir un extraterrestre.
9: Ce soir, je vais faire l'amour.
2: Calme-toi.
9: Parce que je commence à avoir des rides.
5: Est-ce qu'Angoun sait que Johan traverse un désert sexuel depuis combien d'années maintenant?
9: 2000. Alors c'était à Deauville, c'était juste avant les grosses têtes, février 2019. Ah, première quinzaine.
2: Mon Dieu. La dernière fois que tu as fait l'amour?
9: Ouais.
10: C'était
0: c'était donc 5 ans. C'est vous dire si elles sont pleines.
2: Bon, alors Angoun, ne sois pas trop jolie quand même, ça pourrait exploser.
9: Angoun, est-ce que t'aimes bien les hommes maladroits au lit? Les hommes qui savent pas y faire. Des hommes qui ne peuvent pas, des hommes qui sont impuissants, des hommes qui n'arrivent pas, des hommes qui...
2: Mais arrête, personne n'aime ça.
10: Et il faut que je réponds.
2: Mais personne n'aime ça.
9: C'est vrai. Parce que c'est touchant, non? Moi j'aimerais bien être...
10: Non, mais de toute manière, maintenant c'est trop tard, j'ai un mari.
9: Ah c'est vrai.
10: Super, oh là là.
9: Tu es fidèle.
10: Mais grave.
0: En tout cas à l'antenne.
2: En tout cas à côté de Johan. Surtout ça.
0: Monsieur Gillot, vous avez vu que j'ai remarqué que vous faisiez aussi de la pub maintenant pour les vérandas. J'ai entendu ça ce week-end.
6: Oui.
0: Des extensions de vérandas.
6: C'est ce que je gagne ici. Que...
11: Ouais, mais il essaye de me piquer mon boulot. Les meilleures vérandas, c'est Akena. La reine des vérandas.
9: C'est quoi cette pub, Gérard? Alors qu'est-ce que.
11: Rénoval, c'est de la merde, Rénoval.
0: Ah non, Rénoval.
6: C'est du haut de gamme.
0: Rénoval, c'est point final. Hein,
6: absolument.
0: Hein, Gérard.
6: Et c'est du haut de gamme.
2: Et ça rapporte.
6: Sinon, j'aurais jamais accepté.
2: Ils t'ont fait une véranda gratos en échange?
6: Non.
10: Non.
6: Vous n'avez pas une question?
2: Si, j'ai une question.
9: Ah, ça aime l'argent, les amis.

0: Peur, c'est le dernier film de Gérard Jugnot, un poisson nommé Véranda. Non, mais enfin, c'est bien, Gérard, parce que oui, non, vous êtes très bon dans la pub. Moi, je vous ai entendu il y a plusieurs
1: fois. Mais souvent, il est meilleur dans les pubs.
2: Il est excellent dans les pubs.
3: Vous êtes passé comme de Alain Delon à une pub.
0: Qu'est-ce que vous dites?
3: Bah, Gérard Jugnot a joué avec Alain Delon, c'est énorme, monsieur Klein, un de ses plus beaux films. Comment on passe d'Alain Delon à une Véranda? Comment on passe
4: Il est vénéneux, il fait semblant d'être très gentil, c'est une salope.
0: Une première citation. Et ah, j'aime beaucoup cette citation. Je crois qu'on l'avait posée il y a quelques années de cela, mais comme j'en suis à ma 10e saison ici, je recherche dans les vieilles citations, parfois que j'avais oublié moi-même, qui est l'auteur de cette fameuse liste « 6 mensonges les plus courants ». 1. Le chèque est parti ce matin. 2. La villa est à 100 mètres de la plage. 3. Vous avez de la chance, il nous en reste plus qu'un en stock. 4. Ce n'est pas pour l'argent, c'est pour le principe.
5: Mais oui.
0: 5. Je suis tombé par hasard sur un film porno. Et 6. La taille n'a aucune importance.
2: Et c'est proche.
1: C'est français, ça?
0: Ce n'est pas français.
2: Ah, c'est pas
3: américain?
0: Américain.
4: Woody Allen?
0: Ce n'est pas Woody Allen, c'est son maître.
6: Groucho Marx?
0: Groucho Marx. Bonne réponse de Gérard Jugnot. Pour Samantha Lacaille, même Lacaille, pour l'instant en tout cas, est sur... oh bah oui, ça vole vite ces choses-là. Est en Seine-et-Marne. Et la citation, la voici, qui a dit « Si vous voulez bien manger en Angleterre, prenez 3 petits déjeuners. »
2: C'est pas faux.
1: Ça, c'est français.
0: Non, alors, oui et non, parce
1: Belge.
0: Que c'est quelqu'un qui est né, on va dire, à l'ambassade de Grande-Bretagne, qui se trouvait sur territoire français, donc... Il est en fait de ce...
1: Ah, il est anglais, donc, mais il est né en France.
0: Voilà, il est né en France tout en étant anglais.
6: Peter
0: voilà.
6: Ustinov?
0: Pas Peter Ustinov.
1: Oscar Wilde?
0: Un romancier, dramaturge, novéliste.
6: Somerset Maugham?
0: Somerset Maugham! Oh la réponse!
7: Oh, bon, bon.
4: Mais Christophe!
0: Et pourquoi tu as l'air
4: une
0: étonné?
4: Une fulgurance!
6: Non, mais il a écouté les grosses têtes il y a très longtemps.
1: C'est vrai, quand
6: c'est vrai que c'était le grand jeu de...
0: De Philippe Castelli.
6: Castelli oui,
0: qui disait fait... Somerset Boom! Il sortait sa grande langue, un peu comme Beaugrand, d'ailleurs.
1: Oui, mais j'écoutais petit, c'était mon, j'avais envie de devenir Philippe Castelli, tu vois.
0: Oh, ben ça y est.
1: C'est vrai.
0: Une autre citation plus littéraire, celle-ci. On va profiter de la présence de Monsieur Claudel. Et c'est pour Robert Renault, qui habite dans l'Aisne, qui a dit « Les livres sont nos meilleurs amis. Ils sont tellement vexés quand nous les prêtons qu'ils ne reviennent jamais. »
1: Ah, c'est drôle, c'est joli. Ça.
6: C'est vrai,
1: c'est vrai en plus.
2: Oui, oui, c'est vrai.
6: C'est Sainte-Beuve.
0: C'est Sainte-Beuve. Oui, bonne réponse de Philippe Claudel. Tiens, j'ai aussi un écrivain à identifier. Un écrivain qui a fait partie des grosses têtes, d'ailleurs. Ah. Et c'est pour Tatiana Dalle, qui habite dans les Vosges. Cet écrivain a dit « La chance... » Et la forme laïque du miracle.
1: Français, donc.
0: Un Français. Un écrivain qui se faisait moquer beaucoup ici au Grosse
6: Tête. Ah oui, naïf.
0: Ah oui.
6: Paul Guth.
0: Paul Guth. Bonne réponse de Gérard Jugnot. C'est Paul Guth. Une dernière citation pour Madame Millot, qui habite Paris 17e, et celle-ci, je vais la dédier plutôt à Monsieur Johan Rioux, qui a dit « Nous avons des raisons de penser qu'historiquement, le premier homme qui s'est mis debout voulait simplement se libérer les mains pour pouvoir se masturber.
3: » Ah oui, c'est pas faux.
1: Jean-Yann?
0: Jean-Yann, non.
1: Desproges?
0: Desproges, non. Mais
1: Coluche?
3: Jacques Martin?
0: C'est quelqu'un qui a travaillé avec Pierre Desproges.
2: Rib?
0: Pas Rib. Et c'est vrai qu'il était, on va dire, face à Pierre Desproges pendant plusieurs années.
6: Louis Rego.
0: Louis Rego, ah, dans oui. Le tribunal des flagrants délires. Encore une bonne réponse de Gérard Jugnot.
1: Bravo. Bravo.
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0: Pour Margot Daumont, qui habite Russange en Moselle, est-ce que vous pourriez retrouver le nom de ce roman très célèbre? Ça va être très, très, très facile. Il s'agit de retrouver un roman dont le narrateur s'appelle François Serel et il nous raconte l'histoire d'Augustin, son camarade de classe.
3: Le Grand Moulne.
0: Le Grand Moulne. Oui. Bonne réponse de Paul Alcarat. Ça s'en fait une. Deuxième question littéraire pour Ronald Coutinho. Je monte d'un cran le niveau
3: Philippe
0: à chaque
3: Coutinho
0: fois. Non, Ronald
3: joueur,
0: Coutinho.
3: Ouais.
0: Il habite Saint-Nicolas dans le Pas-de-Calais. Dans quel célèbre roman trouve-t-on le torero Pedro Romero?
5: C'est un roman espagnol?
0: Un roman espagnol, ça se passe en Espagne, mais c'est pas espagnol.
7: Mort dans comme... l'après-midi.
0: Pardon.
7: Mort dans l'après-midi.
0: Mort dans l'après-midi.
5: Non,
0: dans
5: le torero, comment il s'appelle?
3: Romero.
0: Pedro Romero.
7: C'est pas dans le cadre d'une émission Interville?
0: Non, pas du tout.
3: Est-ce que c'est Hemingway?
0: Alors, c'est Hemingway.
3: Mais c'est un jour de fête?
0: Non.
3: Paris est une...
0: Non plus.
3: Non, c'est...
5: Mort dans l'après-midi.
7: Du fait à volonté. Tiens, Blau Chou. Ah bah, Blau Chou.
3: Le vieil homme est là.
5: L'or du café.
7: La Dieu aux armes.
0: La Dieu aux armes, non.
5: Pour qui sonne le glas?
7: Manque de coronets.
0: C'est le premier roman d'Ernest Hemingway.
7: Le soleil se lève aussi.
0: Le soleil se lève aussi. Bonne réponse de Jean Benguigui.
6: Bravo.
0: Vous auriez pu d'ailleurs me le donner
7: Pas sous le soleil, hein, Stevie.
0: En version originale, The Sun Also Rises. Wises, j'imagine. The Sun Also Rises, c'est la version évidemment américaine, mais c'est Le Soleil se lève aussi en version française. Pour Madame Grappin, retrouverez-vous le nom de ce célèbre roman dans lequel le héros principal, Monsieur Smith, Winston Smith.
3: 1984.
7: Orwell.
0: D'Orwell. Excellente réponse. Excellente réponse de Paul Elkarat et Sébastien Thoen.
3: On a demandé le roman, mais bon.
0: Mais il a dit 84, c'est lui qui a trouvé le titre. Une fois qu'on a dit 1984, c'est vrai, Thoen, que c'est facile de dire George Orwell. Attention, plus compliqué encore. Je vous demande de retrouver le nom de ce célèbre roman et aussi le nom de l'auteur. Un roman publié en 1975. Pour ce roman, l'auteur a reçu le prix Romulo Gallegos. C'est un roman à la fois mythologique, philosophique, fantastique, qui explore les racines de la découverte du Nouveau Monde par un empire espagnol sur le déclin. Le roman commence et se termine à Paris à la veille de l'an 2000, alors que le monde fait face à un problème de surpopulation auquel une solution radicale est opposée.
7: Le nazisme.
0: Pardon ?
7: Le nazisme ?
0: Le nazisme, non. Non. Le personnage central du roman s'appelle le seigneur Castillan Philippe. Et il y a une multitude de personnages assez incroyables, comme par exemple la mère de ce seigneur, inspiré de Jeanne la Folle, sa femme, Isabelle, trois frères.
7: 100 ans de solitude ?
0: 100 ans de solitude, non.
5: C'est un roman espagnol ?
0: Alors, espagnol, non.
7: Britannique, Amérique du Sud.
0: Mais on est en Amérique du Sud, puisqu'il s'agit d'un auteur mexicain.
5: C'est Carlos Fuentes.
0: Et le titre du roman ?
5: La
7: folie des grandeurs ?
5: Je l'ai lu.
7: Effectivement. La famille. Un truc comme ça.
0: Carlos Fuentes.
7: La famille Bellios.
5: Je l'ai. Ah, oh, c'est vachement connu. Merde.
0: Ah, bah oui, c'est vachement connu.
7: La famille Tacos.
10: Est-ce que ça a été adapté au cinéma?
7: Oui, ça s'appelle La Boum.
0: Non, ça n'a pas été adapté.
7: Claudio Pinotto.
0: Non,
7: c'est ça, c'est des questions comme ça qu'il faut poser. Vous nous posez des questions sur des livres qui ont 500 ans alors qu'on est né il y a 20 ans.
0: Ah, bah non. Il a été publié en 1975.
5: Comment? Terra Nostra
0: de Carlos Fuentes.
6: Bravo.
0: Non, elle est vraiment forte.
10: C'est sûr, c'est
7: sacré. Oh là là, elle est fidèle, mais elle répond bien.
0: Je monte encore d'un cran. Il s'agit cette fois de retrouver un célèbre roman qui retrace l'enfance jamaïcaine d'une jeune créole, son désastreux mariage arrangé à la Dominique, sa folie ensuite recluse dans un manoir anglais. Le personnage central est Bertha Mason. C'est évidemment un très grand roman qui a reçu de nombreux prix. Et je vous demande, non pas le titre du...
3: Les Sargasses ?
0: Comment vous dites ?
3: C'est une dominicaine blanche née à Roseau.
0: Oui.
3: 1890-1979.
7: Son signe astrologique. Qu'est-ce qu'il prend ?
3: C'est des Sargasses.
0: Oui.
7: La mère des Sargasses.
0: Non,
7: les Sargasses imbéciles.
3: L'auteur, c'est Jean Rhys.
0: Exact.
6: C'est déjà pas mal, Paul.
3: Non. Je l'ai, c'est.
0: Ça se termine effectivement par des Sargasses.
7: Le désert des Sargasses?
3: Non. C'est un nom pour désigner une fille.
7: La craquette des Sargasses?
0: Vous devriez deviner, je vous ai dit qu'elle termine recluse dans un manoir anglais.
10: La prisonnière des Sargasses.
0: La prisonnière des Sargasses. La touche finale a été donnée par Yann Folli, mais bravo à Paul Elkarat.
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0: Une question pour Marc Chaise, qui habite Vauréal, dans le Val d'Oise. Quel verbe a donné son nom à une paire de lunettes sans branche ?
13: Alors, il y a le pinceau.
0: Une question, on ne peut plus.
3: L'ornier.
0: Et qui a donné ?
3: L'ornion.
0: Bonne réponse d'Olivier Bellamy.
13: C'est ça.
0: Le verbe lorgner a donné son nom aux lunettes sans branche qui tiennent sur le nez grâce au pincement d'un ressort. C'est les vieilles lunettes hein, qu'on appelait lorgnons, les monocles à monture aussi. Et pourquoi j'ai posé cette question ? Vous savez que j'ai eu la chance de passer quelques jours au Brésil pendant les vacances d'hiver et j'ai été étonné de voir des magasins d'optique qui s'appelaient lorgnon au Brésil. Ah. Et je me suis dit, tiens, c'est marrant, voilà un mot qu'on n'utilise plus chez nous, lorgnon. Et effectivement, le mot lorgnon vient bien du verbe lorgner.
3: Le ministre Austen Chamberlain avait des lorgnons, le ministre britannique des années 30.
0: Mais je me suis dit ça tout de suite.
14: Ouais.
3: dès que je vais dire un truc, c'est bon. Hein.
14: Mais non.
3: Oh là là, il a eu le prix Nobel de la paix d'ailleurs.
0: Occupez-vous de vos lorgnons et puis.
3: J'en ai pas donc.
0: Pour Karine Lucon maintenant, qui habite Cergy dans le Val d'Oise, j'aimerais que vous retrouviez ce qu'a laissé à la postérité l'Allemand Max Immelmann.
3: Immelmann.
0: Max Immelmann.
3: Ah, mais Max Immelmann, c'est un aviateur allemand.
0: Exact. Et qu'est-ce qu'il a laissé?
3: Il a laissé à postérité le...
14: Le bombardier.
0: Non.
3: Non, le...
13: De tirer dans les hélices, la mitrailleuse qui tire entre les hélices.
3: Ça, c'est Roland Garros.
0: Alors ça, il en serait mort plus tôt, parce qu'il paraît que c'est à cause d'un dysfonctionnement de son système de synchronisation de tir à travers
3: l'hélice. C'est un as de la première guerre.
0: Que son avion a été abattu et qu'il est mort, effectivement, en 1916, au combat.
3: C'est pas le siège éjectable? C'est lui qui a inventé le siège éjectable.
0: C'est moi qui vais l'inventer.
5: À mon avis, comme ça, je pense que t'es assis.
3: À moi de venir, Laurent, me faites pas.
0: Ce serait génial.
14: Tu vas tout perdre en même temps.
0: J'appuie sur un bouton et hop.
14: Ça serait bien ça.
0: On voyait Henry ou sauter.
13: Le parachute.
3: Donc, j'ai déjà avancé. J'ai dit que c'est un as de l'aviation allemande.
5: Est-ce que c'est pas lui qui a inspiré le film L'As des As?
0: Non,
3: c'est René Fonck.
0: On l'appelait l'aigle de Lille, Der Adler von Lille. Et cet Allemand, effectivement...
5: On va tout traduire en allemand.
0: Non, il a laissé à la postérité quelque chose qui porte encore son nom aujourd'hui.
5: Le Falcon.
0: L'Immelmann, d'ailleurs.
3: Un casque
0: Non, pas un casque.
14: C'est militaire, on est d'accord.
0: C'est lié, évidemment, à son art, qui était l'art de
3: l'aviation. Est-ce que Laurent, c'est un geste? C'est-à-dire qu'il est reconnu pour un geste extraordinaire qu'il avait, il tuait tout le monde.
5: Oui, il levait la main droite.
3: À looping ou à looping?
0: C'est
3: pas ça, c'est Adolphe Pégou, le looping.
5: Un 8.
0: Alors, ce n'est
5: il
0: pas un looping.
5: Dans les airs.
0: Ce n'est pas un looping, mais c'est quasi, c'est une manœuvre acrobatique.
14: Le piqué.
0: Alors, qu'est-ce qu'il faisait avec son avion?
5: Qu'est-ce qu'il faisait avec son avion? Ben, il volait.
3: Non, parce que le looping, c'est un français qui. Il se mettait sur une aile seulement, il arrivait à rester sur une aile pendant très longtemps.
0: Non, non, ça, c'est un poulet. L'Immelmann.
5: Oh, ça m'a donné envie de poulet.
15: Mais, ça veut dire ciel en plus. Immel, ça veut dire ciel en allemand. Man, c'est l'homme, l'homme du ciel.
0: Il s'appelait Max Immelmann et il a laissé à l'aviation son nom, l'Immelmann, qui est une manœuvre acrobatique qui consiste en quoi? C'est ça que je vous demande.
3: Bah, rester comme ça. En fait, c'est faire plusieurs tours arrière pour se mettre derrière l'avion ennemi.
0: Allez, je vais vous accorder de toute façon. C'est une demi-boucle suivie par un demi-tonneau au sommet utilisé pour inverser rapidement la direction du vol.
14: Ah ouais.
5: J'allais dire, c'était pour faire demi-tour. Quoi.
0: Voilà, c'est pour faire demi-tour de manière acrobatique.
3: Pour se mettre derrière aussi l'avion ennemi.
0: Et si vous voulez, ça s'appelle l'Immelmann. Bonne réponse collective. Et voilà. Où trouve-t-on, et ce sera la question suivante pour Louis Drouet qui habite hier, où trouve-t-on le plus de Ligériens?
13: Dans les
16: c'est
13: les habitants du bord de la Loire.
0: Près de la Loire, dans la Loire. 42. Bonne réponse, ça, évidemment. J'aurais dû poser cette question. Un autre jour qu'en présence de Roselyne Bachelot, la preuve, l'autre là-bas, elle a dit au Ligère.
16: À Thouenne aussi.
5: Excusez-moi, mais c'est plus drôle.
16: Il y a la Loire. Hein.
0: Ligérien, effectivement, ça veut dire qu'il habite la Loire ou relatif à la Loire. Et en angevin, d'ailleurs, Ligère, Loire se dit Loire. Hein, c'est bien ça, même
5: Bachelot. Ah, c'est Loire. T'habitais près de Loire.
16: C'est ça, de la Loire.
5: De la Loire.
3: Tu as la particularité, comme Valérie Trierweiler, d'être née à Angers. Alors, toutes les deux. Vous... Non, mais c'est quand même rare d'avoir deux femmes politiques.
5: Enfin... Ouais, c'est rare. Je crois qu'il y a très peu de gens qui naissent à Angers.
0: C'est d'ailleurs.
13: Non, mais ça, la sœur de Valérie a été, ma préparatrice en pharmacie.
0: Parce que mon frère avait épousé une angevine. C'était terrible ce qu'on disait à l'époque.
5: Je croyais que votre frère
13: angevin, était angevin, sac à vin, angevine, sac à.
0: Ah ouais, angevin, sac à vin, angevine, sac à pine, on disait.
14: Et Roselyne, c'est les deux.
0: C'était pas très agréable.
5: Mais quel manque de respect. Ne parle pas comme ça de notre Roselyne.
13: D'abord, je suis pas né à Angers, connard.
17: C'est pas mal, mais...
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0: On tient un sujet, on va pas le lâcher quand même.
10: Ah non, arrêtez Laurent maintenant.
0: C'est vos vendanges, on veut en savoir plus sur vos vendanges. C'est pour bientôt d'ailleurs les vendanges là, non ?
10: Bah oui, on va les faire le premier week-end d'octobre.
0: Premier week-end d'octobre.
18: Mmh, ouais. Alors il y a une grosse cuve et vous marchez dedans.
15: Elle écrase le raisin.
10: À moitié nu.
0: Valérie Mérès ne sera pas invitée.
10: Non, Ariel, ça s'appelle un pressoir. On a le pressoir à l'ancienne, on met le raisin dedans, on le foule au pied. Oui,
18: en pied nu.
10: Les garçons entrent avec des bottes.
18: Et les bottes montent jusqu'où?
14: Toujours la mode.
10: On ne remplit pas la cuve jusqu'en haut, enfin ça se met au fur et à mesure. Et le liquide s'écoule en même temps. Hein.
0: Mais on peut venir, on est invité au vendange.
10: Si vous voulez, oui, mais j'aurais pas assez de chambre pour tout le monde.
0: Oh, ça, on se débrouille ici, vous savez.
15: Une toile de tente. Viendrait avec l'âge de compte et une copine.
10: Alors, vous savez que le rosé, contrairement à ce que beaucoup pensent, on pense qu'on met un peu de vin blanc dans le rouge pour faire du rosé. Non.
18: Oui.
10: Le rosé, on le presse le jour même, le jour des vendanges. Comme ça, le raisin n'a pas le temps de macérer dans la peau qui donne sa couleur au vin rouge. Ah. Si vous le pressez le soir même, il sera juste rosé. Il aura pris un petit peu de la couleur de la peau du raisin.
18: Ah oui, oui.
10: Et pour faire du rouge, vous le laissez une semaine ou deux macérer. Dans la peau, du coup, le liquide qui sort est rouge.
18: Voilà.
10: Donc le rosé, est-ce que vous avez compris?
18: Oui,
10: le rosé, c'est du rouge.
18: Oui, oui. Et qu'est-ce que vous faites?
10: Le rosé, c'est du rouge
0: qu'on
10: n'a pas laissé rougir. Bravo Laurent. Voilà. C'est exactement ça.
18: Et les petites peaux, elles vont où?
10: Oh, bon, les petites. Bon, on les jette.
19: Non, maintenant, on fait des produits de beauté avec du.
10: Oui, avec de la vinothérapie.
15: Vu le reste de pesticides sur les peaux de raisin, je suis pas sûr que
10: ça soit possible. Ici, on a
15: surtout des vieilles peaux.
18: Pardon.
15: Johan. Alors, vu les deux pieds dedans.
13: Vous m'avez tendu.
0: Mais non, sans vraiment, regardez la fraîcheur.
5: Regarde la beauté.
0: Alors là, vraiment, s'il y a quelqu'un sur qui l'âge
10: n'a
0: pas eu de prise, c'est bien Julie Leclerc. Voilà. On a l'impression qu'elle débute à la radio.
10: Bah oui, c'est le cas. Ici, à RTL.
5: Elle a gardé cette maladresse.
0: Non, mais c'est vrai. Non, mais donc, on va venir pour les vendanges. Hein. Vous voulez avec moi, Ariel?
18: Mais oui, moi, je trouve
0: que c'est un raisin.
10: Ariel, pas dans cette tenue. Ça sera pas possible.
18: Bon, bah non. Mais non, mais je veux bien marcher dans la cuve, moi, ça m'a...
5: T'en as envie, quoi.
18: Mais oui.
0: Ah, le pinard va sentir le patchouli.
10: Je suis sûr que Ariel, oui.
0: Rosé au patchouli de chez Ariel.
10: Peut-être qu'elle va aimer Valérie Mérès, du coup.
0: Ah bah non, mais franchement, on y va au vendange, hein.
15: Ah bah ouais, grâce.
0: Oui, non, pas vous, Riou, pas vous.
19: Lui va faire un trou dans la cuve.
15: Non, il va boucher la cuve.
10: Non, non, mais il faut travailler. Hein. On fait à l'ancienne avec les ciseaux. On est à
15: Ah, c'est pas des machines. Ah, ça, c'est bien.
10: Plaisante. Chez les Leclerc, des machines. Non. Et nous, on prend nos cassettes quand elles sont pleines et on vide.
18: Voilà.
10: Quand Gérard passe dans le rond, on vide tout ce qu'on a ramassé.
0: Comme elle
10: est
0: amoureuse. Comme elle dit Gérard.
15: C'est plein d'amour. 1981, c'est quand même dingue. C'est beau.
0: Comment vous connaissez leur date de mariage?
5: Je te dis.
10: Pourquoi vous connaissez la date de notre mariage.
3: Et ben, c'est beau, c'est une année symbolique et tout. Donc
0: et comment vous savez qu'ils se sont mariés en 80?
3: Mais parce que je veux, quand il y a une nouvelle recrue, je m'intéresse.
0: C'est pour mieux. Ça va jusqu'à l'année de mariage.
3: Oui, elle a des jumeaux. Non, mais comme j'ai une sœur jumelle, et ben, c'est magnifique. Elle a des jumeaux.
19: Ah, vous avez une sœur jumelle?
3: Et puis elle a un troisième.
19: J'aimerais la connaître. Elle vous ressemble pas, j'espère.

0: Non, non, elle a plus de barbe.
1: Oh. Est-ce qu'elle est célibataire aussi?
2: Non, elle est mariée, tout bien. Laurent, la prochaine question. Qui a dit en 1900? Donc Julie, je vous adore et tout.
0: Donc vous avez aussi la date de mariage d'Anne Roumanoff?
2: Mais j'ai suivi son histoire et tout, c'est très très beau. Ça, vous avez eu un Pygmalion comme Lynn Renault, comme Annie Cordy. Non mais c'est vrai. Vous devez tout.
0: C'est la première fois qu'on compare Philippe Vaillant à Lynn Gavité.
2: Vous commencez dans votre carrière et là il y a cet homme extraordinaire, Philippe Vaillant, qui vous accueille, qui vous fait confiance.
3: Qu'est-ce qu'il a travaillé, t'as
2: qui vous... Et là vous serez à Bobino, ça qui est magnifique, le 28 septembre, 29 septembre, 30 septembre, 1er octobre, 3 octobre. Et j'y serai d'ailleurs.
0: Fait la promo aussi.
3: Il fait la promo.
2: Non, et, le titre, il est parfait. Et le titre c'est « Tout va presque bien ». Avec un point d'exclamation. On y va, Laurent, et tout. On va s'amuser et tout.
0: Ah bah, on peut pas tout faire. Allez aux vendanges de l'autre, là-bas.
2: Mais ça va être génial. Et c'est pas cher du tout, les prix, en plus. C'est, franchement, c'est agréable. Eh bien, alors, c'est vrai, vous avez des nouveaux sketchs ou pas? C'est vrai? Ou c'est un
3: mais
2: petit peu.
3: Mais quel mèche cul, mais c'est pas.
4: Mais attends, mais. Mais prends un Xanax, hein.
2: J'en ai pris pendant 20 ans.
1: Ah, vous avez arrêté?
2: J'ai arrêté.
1: Mais j'aurais pas dû. Peut-être reprendre.
4: Eh ben, passe au CBD, ça va te calmer.
2: Ah, ça va. Et vous êtes stressé un petit peu, ça va être beau, ouais.
1: Ouais.
2: À chaque fois, vous vous remettez en jeu, c'est beau.
1: Ouais.
3: Hey, tu veux que je te dise, t'as des questions intéressantes. Hein. Non, tu dois avoir ta carte de presse. Hein.
0: Aïe, aïe, aïe, aïe, aïe, aïe, aïe.
3: Quel blé, ce mec.
0: Oh, ne vous nommez personne.
3: Non.
0: Soyez un peu aimable.
3: Moi, j'aime beaucoup. J'aime tout le monde ici, surtout.
2: Alors qu'on a passé des moments merveilleux chez Laurent et tout, à la table à manger.
3: C'est vrai, on parle.
2: Chez Laurent, normalement.
0: Oui, parce que j'ai une table à coucher. J'ai une collection de tables. J'ai une table d'accouchement, une table à langer, une table de gynécologie, une table de multiplication pour les cons. Franchement.
2: À côté du piano. Vous lisiez Libération et on a parlé de la vie pendant une heure. C'est vrai, c'était magnifique.
3: Je me souviens de tout.
2: Il y avait votre femme qui était là. Et
0: ah non, mais je l'invite plus, moi. C'est fini. D'ailleurs, cet été, je ne l'ai pas invité.
2: Vous avez... si, il faut que je vous raconte un truc énormissime. Un jour, on est...
0: Merde.
3: Mais faites le taire, mon Dieu.
2: On est en plein... On est en plein... J'étais trop fier. On est en plein pendant les Jeux Olympiques. Donc moi, je regarde les Jeux Olympiques. Et là, j'ai un numéro masqué. Donc moi, je réponds jamais au numéro masqué. Et là, j'ai un message extraordinaire de Laurent Ruquier. Véridique, c'est la première fois de ma vie que ça m'arrivait. Bonjour Johan, j'espère que vous allez bien. Je crois que j'ai gardé le message.
0: Pas obligé de prendre une voix de PD.
2: Bonjour Johan.
0: Non, non, je parle pas comme ça, non. Bonjour Johan.
2: Bonjour. J'espère que vous allez bien et tout. J'espère. Alors j'espère que vous allez bien. Eh bien voilà.
3: Ça t'a ému.
2: Je venais prendre un petit peu de vos nouvelles. J'espère que vous passez de superbes vacances. J'espère que vous allez bien.
0: Je fais le boulot quoi.
2: Et donc là. Mais là c'était en plein pendant les Jeux Olympiques. Il y avait des médailles d'or françaises et compagnie. Et vous rendez compte, j'ai eu honte. Je n'ai rappelé Laurent que 2 à 3 semaines plus tard.
0: Ça c'est vrai. Alors,
2: et ma mère me dit mais Johan il va te faire virer. Il va te virer.
0: Ah non,
2: c'est
0: moi
2: pas
0: j'ai
2: possible.
0: Cru. J'étais heureux. J'ai cru que vous étiez mort.
2: Et en fait j'ai su pourquoi. Parce qu'il allait rendre visite à Claude Sarotte qui habite à quelques kilomètres de chez moi. Et je pense peut-être que vous vouliez m'inviter à cette soirée avec Claude Sarotte.
0: Ah non, pas du tout.
4: Ah ben Claude Sarotte, tu dois la fatiguer.
5: Et c'est Claude Sarotte et pas Sarotte.
2: Ah oui, c'est...
0: Quoique.
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0: Pour monsieur Gérard Klein qui habite Plaisir, tiens, c'est hein? Peut-être le Gérard Klein qu'on connaît parce que
8: habite.
0: Je crois qu'il habite Plaisir, Gérard
8: Klein. Dans le 78.
0: Klein. Dans le 78. Comment vous savez, vous?
8: Bah, je connais les départements de France.
0: Non, mais. Comment vous savez que Gérard Klein.
8: Ah, j'en sais rien.
0: Ah, bon.
8: Je répète bêtement ce que vous dites.
0: Ah, bah voilà, bon, je comprends mieux.
1: J'aime bien le magasin Ikea là-bas, moi.
8: Il y a Auchan aussi.
1: Mais mes courses,
0: Auchan, elle y va pour ses émissions.
1: Ceci dit, un jour, je me suis fait draguer par un mec. Il m'a dit, de toute façon, les garçons, ils t'invitent toujours dans les bons restaurants. Moi, je vais être original, je vais t'inviter à manger chez Ikea.
8: Mais non.
1: Et ben, je suis sortie avec lui. J'ai trouvé ça tellement drôle. Premier rendez-vous
8: d'amour. Ça, c'était bon à savoir.
0: Et il vous a démonté.
4: Ça valait la peine de la placer.
8: Ouais.
9: que personne n'a osé la faire.
10: Hello, patron. Moi.
0: Une fois que tu l'as monté, il reste toujours un peu de vis.
10: Ou de jeu, il y a un peu de jeu. Ouais.
1: Non.
0: Je savais pas que vous étiez fan d'IKEA. Non, comme
1: j'adore.
0: Ça.
1: Et un jour, il y a un couple qui m'a dit « Mais qu'est-ce que vous foutez là ?» J'ai dit « Pardon ?» J'ai dit « Avec le pognon que vous gagnez, que vous foutez chez IKEA ?» Je dis « Mais excusez-moi. Un, vous savez pas combien je gagne. Et puis de deux, je le sais. Pour moi, c'est un grand kiff d'aller dans les magasins
10: justement,
1: de bricolage.
10: Pardon, je veux savoir. Et tu payes en plusieurs fois ?
1: Non. Mais les magasins de bricolage, c'est ma passion. Et IKEA, j'adore aussi.
0: Non, mais là où Karine Le Marchand a raison, c'est pareil quand vous voyagez. Vous êtes dans l'avion, vous montez dans l'avion. Moi, je peux vous dire par expérience. Si vous allez en écho, les gens vous disent bah, qu'est-ce que vous foutez là ?
1: Ils sont déçus.
0: Et si vous allez, non pas en première, mais en business en tout cas, si vous allez en business, ah, regarde, il est en business. En fait, il n'y a pas de solution à paraître sur les ailes.
10: Mais le mieux, c'est de faire comme vous faites, patron, c'est prendre un jet privé.
0: Ah, si seulement. Alors, je vais vous dire, si seulement. Tout ça part en tout cas.
1: À plaisir.
0: Ah, voilà.
8: À plaisir.
0: Tout ça part en tout cas d'une question pour Monsieur Klein, Gérard Klein. Je ne sais pas si c'est le vrai Gérard Klein.
10: Dans le 78.
0: Hein, à plaisir. Tout près de l'Intermarché, vous voyez. Et en tout cas, la question va permettre à Monsieur Klein de toucher qui sait un chèque RTL. Et je reviens sur l'élection du pape dont on parlait tout à l'heure, puisque il y aura 137 cardinaux électeurs. Au cas, d'ailleurs, c'est assez terrible, j'y pense, parce que les journaux font comme s'il était déjà mort.
11: Il peut démissionner comme Benoît XVI, c'est ce qu'on pense qu'il va faire.
1: Mais ça dépend si c'est une petite bronchite qui doit passer.
0: C'est de moi dont vous parlez ou du pape.
1: Non, mais c'est une maladie chronique, il va démissionner, mais il a peut-être l'espoir de guérir quand même. On a tous guéri de bronchite.
0: Alors,
8: il y a 137 cardinaux.
0: C'est quoi la question? Eh bien, la voilà. Tiens, il était temps que vous posiez cette question, chère Roselyne. C'est quoi la question? La voici. Il y aura 137 cardinaux électeurs pour élire le prochain pape. Pourtant, il y a 252 cardinaux que compte le Vatican. Pourquoi une telle différence ?
11: Il n'y a pas des cardinaux émérites ?
0: Non, ça n'a rien à voir avec ça.
8: Donc, il y en a qui votent pas.
0: Exactement. Il y a 252 cardinaux.
8: Ce sont des femmes.
0: Et il n'y en a que 137 qui vont voter. Pourquoi?
11: Parce qu'il n'y a pas assez de place dans la salle de la curie.
0: Non plus.
8: Un seul par pays?
0: Non plus.
8: C'est les plus âgés? C'est les 137 plus âgés.
0: Ah.
11: Il y a un âge limite?
0: Alors, c'est le contraire. Expliquez.
8: C'est les plus jeunes?
10: Uniquement ceux qui ont moins de 50 ans.
0: Non, donnez-moi la réponse, mais pas vous, Titoff.
11: Il faut avoir moins de 80
8: les plus
11: ans.
8: Jeunes, moins de 80
11: il faut
8: ans.
11: Avoir moins de 80 ans.
0: Pour voter, bonne réponse de Roselyne Bachelot. Seuls les cardinaux ayant moins de 80 ans ont le droit de voter en cas de conclave.
8: C'est l'inverse.
11: Encore 2 ans.
0: Ça veut dire qu'il y en a quand même beaucoup qui ont plus de 80 ans. Parce que,
8: ils sont plus tout jeunes là-dedans.
0: La différence entre 137 et 252, Titoff.
10: Mais en tout cas, je suis en train de me faire une réflexion, c'est un métier d'avenir, cardinal.
0: Ah oui, vous trouvez?
10: Ah bah oui. Il y a, combien ils sont? 137, 252?
1: Non, ça fait 120 et quelques.
10: 125. Non, 135.
0: Bah, ça fait 115, non?
1: Ah oui, 115.
0: 115.
1: 115.
0: Il suffit de compter, vous voyez.
10: Il n'y en a pas
0: un qui est capable de me le dire ici.
10: Non, mais moi, perso, ce matin en venant, je savais pas que j'allais faire des maths.
0: Il y a donc 115 cardinaux qui ont plus de 80 ans et qui n'auront pas le droit de voter pour le futur pape.
1: Et est-ce qu'ils peuvent être élus?
8: Eh oui.
1: À plus de 80 ans?
0: Ah oui, ça en revanche, oui. Ouais.
1: Ah ça, c'est pas normal.
0: Ah oui, ça, ils peuvent être élus. Il y a peu de chances qu'il y ait un pape...
8: Il y a peu de cardinaux de 25 ans, de toute façon.
1: Hein. Non, mais quand même.
8: Déjà. Et il faut être majeur pour être cardinal?
0: Oh, faut être...
11: Oui, c'est mieux.
8: Non, c'est mieux, mais est-ce qu'il
11: non,
8: faut...
11: Non, mais pour vivre avec un cardinal, non, il n'y a pas besoin d'être majeur, mais pour l'être...
0: Il y a seulement 18 cardinaux africains, sachez-le. Ah oui. 53 cardinaux européens, 24...
11: Bah, y a le copain de Bolloré dans les cardinaux africains.
0: 24 cardinaux asiatiques. Alors faites là c'est une addition, monsieur Titoff. Voilà, une addition de cardinaux. Alors 22 plus 53.
10: 22, 80.
1: Plus 24.
0: 5. Plus 24, ça fait. Jean-Paul II et j'en retiens 4. Ça, c'était connu si j'avais dit ça.
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0: Pour monsieur Talu qui habite Nersac en Charente, je vous emmène en

0: Grèce, où la tempête Daniel a provoqué de curieux changements pour des moutons dans un champ de Thessalie précisément. C'est une région grecque.
1: Oui, au nord du Péloponnèse.
0: Voilà, la Thessalie, je précise pour ceux qui ne connaîtraient pas bien la Grèce. Mais c'est vrai que d'un seul coup, les moutons de cette région se sont mis à sauter plus haut que les chèvres. Mais pour quelle raison?
2: Ils se sont mis à sauter plus haut que les
3: chèvres. Parce qu'il y a de la neige?
0: Ça s'est passé là, il y a quelques semaines à peine.
4: Parce qu'il y a des loups,
0: en septembre en tout cas.
3: Est-ce que le vent a gonflé leur laine et hop,
0: non.
3: Ils sont montés?
0: Non.
4: C'est pas à cause des loups, ils ont eu peur des loups.
0: Alors qu'ils tentaient de se protéger de la tempête Daniel au début du mois de septembre, un troupeau de moutons vivant tout près de Almyros, donc en Thessalie, s'est retrouvé de telle manière à se mettre à sauter. Tout le monde était surpris et on a compris seulement qu'après pourquoi.
5: Parce qu'ils avaient de l'électricité.
0: Non,
4: ils étaient malades.
6: Ils jouaient au fameux saute-mouton.
0: Oui, ils ont raison, après tout, vous avez raison. Et puis ils se comptent entre eux pour s'endormir. Non.
3: Est-ce qu'ils étaient malades?
0: Non,
3: mais attendez. Est-ce qu'il y avait des jets de vapeur qui sortaient de la terre et
0: alors,
3: qui les ont
0: malades, on peut dire qu'ils étaient. Ils n'étaient pas en.
3: Ils avaient la danse de la cinguille?
0: Non.
7: Mais le fait qu'ils sautent plus haut que des chèvres, c'est quelque chose qu'ils peuvent faire habituellement. C'est juste que là, ils se sont mis à le faire. Parce
0: ah non, normalement, un mouton, ça saute moins haut qu'une chèvre.
7: Ah oui, donc là, c'est le
3: fait qu'ils ont mangé des champignons. Ils ont mangé des champignons.
4: Ils n'avaient pas pignouf.
6: Non, mais il y avait une épidémie, en tout cas, il y avait quelque chose.
0: Alors, monsieur Barbier est tout près de
3: ils
0: la
3: ont mangé
0: réponse.
3: Une plante.
4: Ah, des trucs hallucinogènes.
5: Ils ont mangé du shit.
4: Des plantes hallucinogènes.
5: Ils ont mangé de la marijuana.
3: La marijuana qui était apportée par la tempête.
0: Exactement.
4: Ah bon
0: dans la région, il y avait un champ de cannabis.
6: Ils étaient défoncés, quoi.
0: Et effectivement, les moutons étaient défoncés.
5: Les pauvres.
7: C'est génial.
4: La vache.
0: Comme ils ont eu peur de la tempête, ils ont trouvé refuge dans une serre voisine où était planté
7: incroyable.
0: Du cannabis médical.
7: Ah, et après, ils avaient
4: c'est ce que
7: fout,
4: je dis, elle m'appartient, cette serre. J'ai des
7: on est bien, là.
0: Les moutons ont ingurgité plus de 270 kilos de cannabis.
5: Oh, oula.
0: Et là, d'un seul coup, ils ont commencé à développer un
7: album de rap.
6: Mais ça fait sauter. du reggae. Il faisait du reggae.
0: Ils faisaient pumer, ils faisaient beuh.
5: Mais ils sont pas morts.
0: Non, ils sont pas morts, mais ils sautaient dans tous les sens.
6: Mais ça fait sauter plus haut,
7: Parce que pourquoi ça les fait sauter haut, ça n'a pas de sens.
0: Bah oui.
7: Normalement, les gens, ils sont plutôt mous après un.
0: Ah non, mais les moutons, ils sautaient. Alors, écoutez-vous. C'est Newspaper et Newsweek qui nous racontent.
5: Trop drôle.
0: L'information, parce que c'est arrivé jusqu'aux États-Unis, cette histoire.
5: Et le propriétaire, il a perdu vos champs d'argent.
3: Je te dis pas le méchoui après, le goût qu'il avait.
4: Ah ouais, est-ce qu'on peut manger après le mouton défoncé? Ça
3: c'est du méchouit.
6: Ah, c'est un space mouton, quoi.
0: Dites, Karine, vous avez dû, vous, avec vos agriculteurs célibataires, en connaître des chèvres défoncées.
5: Oh non.
6: Ça lui plaît pas du tout. Hein.
7: Elle ne rit pas du tout. Hein,
5: non, moi j'ai du mal avec la cause animale.
0: Ah oui.
5: Je peux vous dire que si je les surprenais à faire ça, je les dégage direct.
0: Ah bah ouais.
7: Ce qui est bien, c'est qu'elle dit pas qu'ils le font pas. Elle dit juste qu'elle les a pas vus.
5: Qu'est-ce que tu peux savoir? Je suis pas là tout le temps.
0: C'est ce soir, il y a L'Amour est dans le Pré,
5: ouais.
0: Ce soir. Ah ben, je vais vous regarder ce soir.
5: Ça va être un bel épisode.
0: Ah oui, il y a quoi? Il y a qui ce soir?
6: Il y a des moutons.
0: Est-ce qu'il y a les agriculteurs homo, ils sont là ce soir?
5: Je suis pas sûre, ils étaient là le week-end, la semaine dernière.
0: Ah oui, pas toutes les semaines.
5: Je pense pas.
7: Est-ce que t'as des gens très jeunes?
5: Oui.
7: Parce que les bouts, c'est toujours des gens quand même d'un certain âge.
5: Ah non,
7: âge,
5: on a
3: plus de 16 ans.
7: Plus de
3: 16 ans, oui, comme dans
5: oui, bien sûr.
0: Il y en a pas mal. Elle est mignonne aussi. Ils vont faire un joli couple. Je sais pas vous dire quel nom il a, mais...
4: On dirait qu'il parle de
3: moi. Moi, je sais, moi.
0: Un mec un peu timide, voilà, et...
5: Ah, blond, aux yeux bleus.
0: Voilà, et elle est mignonne aussi, la petite qui...
5: Il y en a deux encore. Hein.
0: Ah, il y en a deux. Ah,
7: ouais. Vous parlez de faire accoupler des chiens.
4: Ah ouais, vraiment. Ah, vraiment.
7: Elle est mignonne, la petite, ça, avec le petit...
4: Il est gentil, un peu timide. Ah, mais... Puis il pisse pas partout, celui-là.
0: Non, mais on regarde pour ça, on regarde pour...
5: Ah oui.
3: T'as jamais eu un coup de cœur avec un agriculteur? Jamais.
5: Non.
3: Une attirance pour la vie à la ferme?
5: Ah si, ça, j'aime bien. Ça, plus je travaille dans cet univers, plus... Si, mais là, j'ai acheté une maison à la campagne aussi.
7: Mais c'est une maison, c'est pas un corps de ferme que t'as acheté.
5: Non, c'est une maison.
0: Elle a un corps bien ferme, mais pas... C'est pas la même chose.
5: Non, mais en tout cas, c'est vrai que ce sont des gens que j'aime beaucoup, parce que je trouve qu'ils ont des valeurs, ils ont les pieds sur terre, c'est le cas de le dire, et ils sont pas dans les brouffes, et ils sont...
7: Et puis c'est rentable, hein, cette émission.
5: T'as dit quoi?
0: Ah bah non, mais ça carte. Hamilton.
5: C'est vrai.
0: Elle est leadeuse, on dit pas leadeuse.
5: Bah si, disons.
0: Ah oui, ce que j'aime comme séquence aussi, c'est à la fin.
5: Après.
0: C'est-à-dire que non seulement vous avez l'amour et dans le pré avec les agriculteurs.
7: Qu'est-ce que vous les imitez bien.
0: Mais après, ils filment. Ils filment, écoutez bien, ils filment ceux des années d'avant qui regardent les couillons de l'année d'après.
6: Ah ouais.
0: Et là, il faut la haine. Oh non, mais regarde-moi ce con-là, il a l'air mal à l'œil. Bon, allez, quand même, moi, je serais bien rentré dans la petite.
7: Oh. Il dit ça.
0: Et puis, il donne un petit
5: non,
0: coup
5: de
0: coude.
5: Non, ils disent pas ça.
0: Il donne un petit coup de coude à Germaine. Puis, hey, Germaine, tu te souviens, nous on n'avait pas attendu 15 jours, nous. Hein.
7: En tout cas.
0: Avouez que c'est ça.
5: C'est ça.
7: En tout cas, Karine, tu peux voir après l'imitation de Laurent que vraiment, on n'est pas du tout dans le cliché grâce à l'émission. Les Français ont une belle image de l'agriculture, ça a modernisé.
0: Oh non, bah dis donc, j'invente rien. Parfois, ils sont sous-titrés dans son
5: c'est
0: émission.
5: Rare,
0: oh,
5: c'est
0: oh, si.
5: Alors là, c'est déjà arrivé.
0: Ah, franchement,
5: bien sûr, il y en a un ou deux. Oui.
0: Ah bah il y en a un ou deux, ils sont sous-titrés.
5: C'est vrai, c'est vrai. C'est vrai. Ah bah il y en a, tu comprends pas.
4: Bah oui. Mais
7: comment il faut pour communiquer avec la personne du coup.
5: Moi je comprends.
0: Moi je vous jure que le jour où je suis sous-titré à la télévision, j'arrête.
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0: Je vous emmène dans la prison de Florence où se trouve une célébrité encore aujourd'hui. Mais quelle célébrité dans la prison de Florence?
8: Ah, c'est El Chapo, un criminel évidemment avec la drogue et compagnie. Et c'est l'équivalent d'Alcatraz dans les montagnes rocheuses aux États-Unis.
0: Parce que vous n'êtes pas tombé dans le piège.
8: Oui, c'est ça.
0: Effectivement, Florence, oui. C'est comme la chanson de Serge Reggiani, Venise n'est pas en Italie. Eh bien, Florence n'est pas toujours en Italie, car il s'agit bien d'une ville américaine qui s'appelle Florence, où se trouve la plus grande prison des États-Unis, dans laquelle il y a El Chapo. Excellent, très de Johan Rioux. Florence in Colorado est effectivement un United States Penitentiary Administrative Maximum Facility.
8: Ah. Effectivement, bel accent.
0: Autant dire une prison américaine de très haute sécurité. Et si on en parle, on la surnomme l'Alcatraz des Rocheuses. C'est bien parce que Donald Trump a évoqué l'éventuelle réouverture de la prison d'Alcatraz, qui, elle, cette prison se trouve à San Francisco, en Californie.
8: Oui.
0: Il se trouve que le hasard a voulu qu'il n'y a pas longtemps, j'étais à San Francisco il y a quelques mois pour la Joconde qui se joue là-bas et j'ai visité pour la première fois Alcatraz.
7: C'est vraiment impossible de s'évader.
6: C'est sympa.
0: Alors ça, je peux vous dire qu'il y a du boulot pour Donald Trump s'il veut rouvrir cet endroit.
8: Ah, c'est en mauvais état.
0: Ah ben non, mais c'est pas possible. C'est un miracle. En plus,
8: c'est délabré.
6: C'est pas devenu une pizzeria. Non.
7: Ah non.
6: Alors. Non. Il y a l'Alcatraz.
0: Je crois que vous confondez l'Alcazon et l'Alcatraz. Non, mais c'est des cellules comme on peut plus en mettre personne aujourd'hui. De toute façon, puis elles sont plus en état. Enfin, de toute façon. Dans la presse aujourd'hui, on nous dit qu'il est déjà revenu sur ce qu'il a dit Trump, parce qu'il aurait fallu carrément raser la prison et en construire une autre, parce que celle-ci, elle n'est évidemment plus praticable, même si en revanche, elle attire de nombreux touristes. Ah, oui. Je conseille la visite, ça vaut vraiment le coup. Alors, prenez pas
8: l'audio guide.
0: Ça sert à rien, l'audio guide. Non, on vous raconte des trucs.
9: Il faut régler sur français. Hein.
0: Pardon.
9: Il faut régler sur français.
7: Ah, j'ai réussi, waouh.
0: Quand M. Trump a reparlé d'Alcatraz ce week-end, tout de suite, je me suis rappelé une question que j'avais posée ici en rentrant justement de ce voyage à San Francisco quand j'avais visité la prison. Et je vais vous reposer la question, mais inversement. Puisque Alcatraz s'appelle Alcatraz, parce que elle est ainsi nommée, cette prison, parce qu'elle est sur l'île de Los Alcatraces. Okay. Mais qu'est-ce que ça veut dire?
7: Les pélicans. Les pélicans.
0: Les pélicans. Bonne réponse.
8: Mais c'est parce bossé, que Johan.
0: Vous avez retenu ou vous avez bossé?
6: Alcatraz ou
7: Wikipédia, 5h35 ce matin. Je suis content de mon investissement et tout. Hein. J'ai dévalisé encore la marchande de journaux juste à côté. Elle me remercie trop et tout. Elle est trop gentille, cette dame. Place du marché, allez la voir à Neuilly-sur-Seine, extraordinaire.
0: Elle est marrante en plus.
7: Vous la connaissez aussi?
0: Ouais, je la connais, bien sûr que je la connais.
7: Mais oui, elle est trop gentille.
0: Et elle dit toujours des trucs rigolos. Oui. Oh, bah, il fait froid aujourd'hui.
7: Elle est exceptionnelle. Et puis elle a été victime des travaux sur cette place pendant des années. On l'a mis à gauche, à droite. Ah, et oui. C'est une île incroyable parce que c'est des réserves. De, de,
8: mais d'oiseaux, absolument de dingue.
0: Ah là, vous reparlez de la prison. Ah,
10: oui, mélange tout.
0: Je croyais que vous parliez du kiosque de la dame.
10: Il y a peu de pélicans.
0: Il va tellement vite, on a du mal à le suivre.
10: Hein. Ouais, bah, pensez à Nathalie.
0: Ah, il y a quelques pélicans. Oui, j'ai encore vu Balladur passer la semaine dernière. Je
11: vous demande de vous arrêter.
8: Tu as fait de la prison ici, même une garde à vue ou quelques instants, quelques minutes.
12: Bah, on va te le raconter.
10: Je suis sûr qu'elle a fait de la
12: prison. Non, j'ai pas fait de la prison, mais j'ai déjà été embarqué par les flics. Je suis déjà resté.
0: Raconter quelques heures. Pour ivresse.
11: Ah, sûrement.
0: Ou racolage.
12: Non, pas
11: les deux. Les deux.

0: Oh, les flics nous ont posé des questions. Moi, j'assistais le gars, mais j'avais rien à dire, en fait, si ce n'est que j'avais des coups de fil.
1: Un peu comme d'habitude, donc.
0: Oh, mais qu'il est vilain.
2: Et Bernard-Henri, il a jamais fini dans une geôle à Kaboul ou un truc comme ça?
3: Oui, ça lui.
1: Ah oui, vous avez dû lui apporter des oranges.
4: L'avantage, c'est que vous pouvez rentrer, vous passez entre les barreaux.
5: Heureusement qu'il n'est pas marié avec moi.
4: Et vous avez chanté dans les prisons?
3: Oui, j'ai chanté.
4: Ça, c'est bien parce que les gens ne peuvent pas s'échapper.
6: Ça s'appelle ce qu'on appelle la double peine.
3: La double peine. Mais c'était à la prison des Murets, vous voyez, qui est près de Toulouse.
4: Les pauvres.
3: Pour les grandes peines.
6: Ah oui, oui, bah oui, c'est ce qu'on disait.
3: Mais c'est vrai qu'ils étaient obligés d'être au concert. Hein. Je leur ai chanté du bel canto, du Puccini, toutes sortes de choses, mais ils aimaient, ils étaient adorables. Je dois dire que j'avais un public extraordinaire.
4: Vous n'allez pas faire un concert chez Sarkozy?
3: Mais il a un bracelet, lui.
4: Ah oui. Non, il paraît qu'ils n'ont pas trouvé. Il a tellement déchui qu'ils sont grosses qu'ils n'ont pas trouvé de bracelet à sa taille. Est-ce que vous avez travaillé cette émission, manifestement, monsieur Rioux, en dehors de l'actualité? Je suis sûr que vous avez révisé tout le parcours et le CV de Vincent Cespedes.
7: Oui, plein de petits, vraiment plein de
4: Qu'est-ce que vous savez sur lui? Par exemple, que moi, je ne saurais pas. Déjà, le fait qu'il chante, je ne le savais pas.
7: Ah oui, vous êtes vraiment cosmopolite. Vous êtes né en Algérie. Je crois que la maman est, vous avez côté hongrois et côté espagnol, et vous êtes né en Algérie.
8: Non, c'est mon père, à Oran,
7: oui. Ah oui.
8: Ouais. Non, moi, je suis né à Aubervilliers.
7: Ah oui, c'est très décevant.
6: Ouais, c'est bien ce qu'on
4: disait. Et quoi d'autre?
7: Mais non, mais vous avez fait plein de petits bouquins et tout philosophiques, c'est ça, plein de petits.
8: 630 pages, 400 pages.
7: Ah oui,
9: des tout petits opuscules.
7: Mais, et quelle est votre plus grande fierté? Alors qu'est-ce que.
8: En philo ou
7: non,
8: dans la
7: vie? Pourquoi selon vous méritez votre place ici? Parce qu'il faut mériter sa place ici. Vous faites...
4: Ah bon, c'est nouveau ça.
8: Non, je suis vierge de tout entrisme et de tout népotisme.
3: C'est dingue ça.
8: Ah voilà, vierge. La pureté de cette émission en fait.
7: Ah, c'est super. Vous l'écoutez un petit peu de temps en temps?
8: Oui.
7: Ah oui, alors donnez-moi un exemple pour prouver que vous écoutez pas.
9: Par exemple, comment s'appelle la fiancée éternelle de Johan Rioux?
8: Nathalie.
4: Bonne réponse de Vincent Cespedes.
7: Il est cool.
8: Moi aussi j'ai Wikipédia.
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4: J'ai prévu des questions d'un niveau très très difficile.
14: Hein. Oh là. On est là.
4: Alors d'abord, videz votre bouche, oui, Isabelle. Il faut toujours qu'elle commence son goûter au début de l'émission, quand même. Regardez, le nombre de pains au chocolat réserves, et croissants que vous avez.
3: Eh bien, 4 petits pains au chocolat, ça fait un pain au chocolat normal. Hein.
4: C'est vrai, vu comme ça, mais enfin quand même. Vous mangez pas le midi
3: là,
4: chez
3: c'est
4: vous.
3: C'est gratuit, moi je prends. Hein.
4: Vous êtes contente de revoir monsieur?
14: Ouais, très.
4: Je vous parle pas de Joyce Jonathan, je vous parle de Fabrice.
14: Ah, oui.
4: Non, parce que Joyce, je sais que vous êtes un peu jalouse.
14: Non.
4: Une autre chanteuse.
3: Non, c'est
14: non,
3: pas de la jalousie.
14: Je n'aurais jamais aimé avoir des initiales Chichi.
4: Ah oui, j'avais pas pensé à ça, c'est vrai. Non, mais pour d'autres raisons, parce que j'ai une relation un peu particulière avec Joyce.
14: Ouais, vous faites ce que vous voulez de votre sexualité, je m'en fous. Hein. Chacun son mauvais goût. Hein.
4: Bon, elle est jolie c'est... comme un cœur.
14: Vous trouvez que c'est beau un cœur? C'est dégueulasse, ça ruisselle, c'est idée.
4: Un cœur, c'est très joli un cœur.
3: C'est un
14: non,
3: beau
14: non, c'est
3: cœur.
14: Pas beau comme organe. Je préfère le foie, enfin pas le mien, mais bon.
3: Ou le cul.
4: Le cul, ah, vous aimez le cul, vous?
12: Des belles fesses, oui. J'étais à un défilé cette semaine.
4: Ah oui.
12: Le défilé Etam, il y avait des fesses magnifiques. Ah oui, des belles fesses.
4: C'est mais vous étiez dans le défilé
12: non,
4: ou dans le
12: non, je regardais.
14: Franchement, réfléchissez.
12: mais quel

0: Mauvaise, quelle mauvaise.
1: Ah, vous connaissez l'histoire des deux fesses qui disent « Oh là là, trouve que ça pue dans le couloir ?»
2: Ah ben voilà, un bon début.
3: Ah, ça commence.
2: Je crois qu'il est temps de commencer par une première citation pour Laurent Camurac, qui a dit « S'aimer pour la vie, il faut en être convaincu, mais il ne faut pas en être sûr. »
1: Sacha Guitry.
2: Voilà. Pour Pascal Venou, qui habite Pradet dans le Var, plus difficile, quelqu'un qu'on cite plus rarement en grosse tête, qui a dit « Tout peut arriver dans la vie, surtout rien.
4: » C'est un Français.
2: Un Français assez pessimiste, hein, il faut bien le dire.
4: Début 20e.
2: Alors là, très contemporain, toujours mort. Enfin, toujours mort.
4: Toujours mort.
2: Toujours vivant.
4: Embêtant, oui. Alors,
0: mais s'il est pessimiste, il est toujours
5: humoriste. Un écrivain.
2: Un grand écrivain vivant, oui.
4: C'est un romancier.
2: Romancier.
1: Français.
2: On dit un de nos meilleurs romanciers français.
4: C'est pas celui qui a fait,
0: Michel Houellebecq.
2: Michel Houellebecq. Bonne réponse de Christophe Barbier et Joyce Jonathan. Une citation pour Claire Pascal, qui habite Alouagne, dans le Pas-de-Calais, qui a dit « Celui qui a 50 ans a la même vision du monde qu'à 20 ans a perdu 30 ans. » C'est pas mal.
1: Ouais, on dirait du moins ça.
5: Un humoriste ?
2: Ah, c'est pas un humoriste du tout. D'ailleurs, je vous conseillais pas de rigoler avec lui.
0: C'est un homme politique ?
5: Mike Tyson ?
2: Ah, alors, pas Mike Tyson, mais...
5: Mohamed Ali.
2: Mohamed Ali, bonne réponse de Monsieur Haas. Pour Madame Mardanova, qui habite la Guerche de Bretagne, en Ille-et-Vilaine, une question et une citation plus culturelle. Attention, c'est quelqu'un, je crois, qu'on n'a jamais cité aux grosses têtes. Non. Qui a dit « Les allusions sont les lettres anonymes de la conversation ».
0: Oh.
4: Pas mal.
2: Mmh. Ah, c'est pas mal.
4: Ah, oui.
2: Les allusions sont les lettres anonymes de la conversation.
0: Oh, ça, c'est une femme ?
2: C'est une femme qui a dit ça. Bravo, Joyce.
0: Louise de Villemorin.
2: Française. Louise de Villemorin, non.
4: Écrivaine.
2: Femme de lettres française.
5: Elle est morte ?
2: Morte en 1821.
1: Anna de Noailles.
2: Comment vous dites ?
1: Anna de Noailles.
2: Anna de Noailles, non.
5: Simone de Beauvoir.
2: Non, Épistole. Oh, bah non, non.
6: 1821. Germaine de Stahl.
2: Comment vous dites ?
6: Germaine de Stahl.
2: Non plus, non, non.
4: Vous dites qu'on ne la cite jamais.
5: Germaine de Stahl, il dit ses voisines, lui.
0: La comtesse.
2: Quelle comtesse ?
0: De Ségur.
2: Ah non, non, non, non, non.
5: Marie-Antoinette.
2: Mais elle était comtesse, ça c'est vrai.
0: Elle était comtesse.
2: Elle était comtesse. Ah. Et d'ailleurs, on disait d'elle que c'était peut-être la femme avec laquelle
1: Dubarry
2: ont le mieux aimé causer Napoléon et Monsieur de Talleyrand. Dubarry, non.
5: Sophie ?
2: Quoi, Sophie ?
5: Les malheurs de Sophie.
6: Juliette Récamier. Juliette Récamier.
2: Juliette Récamier, non. Non.
6: C'est pas même Madame de Beaufort ?
2: Non plus. Non, non, non.
1: Non, c'est un fromage. Ça,
6: Est-ce que son mari, donc le comte, était un comte d'empire ?
5: Oui, oui, c'est ça. Un comte d'empire.
2: C'était une dame du palais de l'impératrice Joséphine, vous voyez. Elle a écrit trois volumes de mémoires racontant avec détail tout ce qu'elle a vécu auprès de l'empereur, vous voyez.
0: Est-ce qu'elle a été peinte?
2: Ah oui, elle a été peinte par Guillaume Descamps. Là, elle est assez jolie. Je l'ai devant les yeux.
5: Comtesse de la Joconde?
2: Et
4: elle était mariée avec quelqu'un qui travaillait avec l'empereur ou pas?
2: Alors ça, non. Non, non, non, non, non, non.
5: Elle était avec un chauffeur Uber.
2: Non.
4: Mais il faisait quoi son mari?
2: Son mari, il lui a fait des enfants déjà.
4: Oui, ça, c'est des...
2: Deux fils, Charles, oui. De quelque
6: Madame
2: chose.
6: Madame de Rémusat.
2: Ah, bonne réponse de Christophe Barbier, c'est revenu.
4: Bravo.
2: Une vraie grosse tête, Christophe, bravo.
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8: Vous savez, je connais par cœur le conducteur de l'émission. Oui. Et là, il n'y a pas une question entre le début et puis les auditeurs. Eh oui, il y a... Ah si, attends, pardon.
0: Ah mais là...
8: Ah si.
2: Je comprends rien à ce qu'il veut dire.
6: Lui non plus, hein.
8: Je vous rassure. Excusez-moi, j'ai eu un
1: élan. À quelle heure elle arrive, Nathalie?
2: Non, non mais... je sais ce que vous voulez dire. Vous voulez dire qu'à part les citations, oui. Il n'y a pas eu d'autres questions.
8: Et c'est vrai, non ?
2: Dans la première demi-heure.
8: Oui.
2: Forcément, vous nous avez tenu la jambe pendant 8 minutes avec votre Nathalie qui arrive aujourd'hui à la gare.
8: Oui, donc j'ai bien ma tête encore, donc c'est bien vrai.
2: Oui, vous avez bien votre tête, ça on la voit. Oui, oui, oui, oui. Ça, vous avez la tête, le reste et tout, et la queue en tire-bouchon.
6: Il transpire, c'est hallucinant. Ça.
8: Je me donne beaucoup.
2: Qu'est-ce que vous dites ?
6: Il a le front, on dirait une motte de beurre. Il transpire, là. Il est incandescent, là.
8: Parce que je suis stressé, vous savez.
6: Ah,
3: Non, il est en stress.
5: C'est pas en direct, c'est vraiment du beurre.
3: Ah non, c'est vraiment.
8: Non, mais ce qui est dingue dans ma vie, c'est que je ne stresse plus pour rien, sauf pour les grossettes encore, où je me fais encore de la rate au courbouillon. Non, mais c'est vrai.
9: De la rate au courbouillon. C'est quoi ça?
8: Bah, c'est une expression qui veut dire j'ai la boule au ventre, j'ai le stress.
2: Ah, quand même, tout à l'heure, la guerre, vous allez l'avoir aussi, la rate au courbouillon.
8: Oui, mais c'est un stress qui est différent.
2: Ah bon?
8: Là, c'est un stress, comment dire.
10: Ah oui, tout à l'heure, c'est avec les papillons.
5: Là, c'est un stress, financier.
8: Parce qu'on a peur de vous décevoir, parce que vous nous donnez confiance et donc on a peur.
2: Attendez, Sky, vous n'avez pas peur de la décevoir, Nathalie?
3: Oh non, elle est déjà déçue.
9: À chaque fois que je te vois, moi aussi, je suis mal après l'émission. J'ai fait des crises de dépression.
2: Une question culturelle, puisque vous en réclamez. Ouais. En voici une pour Madame Lucon, Karine Lucon, qui habite Cergy, dans le Val-d'Oise. En 1945, André Malraux a fait un discours hommage à quelqu'un tué 5 ans plus tôt, en 1940, pendant la guerre, la Deuxième Guerre mondiale. Quelqu'un qui fut tué le 9 juin 1940 à Évernicourt d'un éclat d'obus. Voilà d'ailleurs ce qu'a dit André Malraux 5 ans plus tard. Il est mort dans la fidélité, il est mort dans le courage, dans la recherche de la vérité et dans la dignité. C'était un homme que nous aimions. Mais de qui s'agit-il ?
9: C'était un écrivain.
2: Écrivain, non. Mais quelqu'un qui fut évidemment ministre, en tout cas secrétaire d'État ou sous-secrétaire d'État, si vous préférez.
8: Mmh. Il a été héroïque pendant la Seconde Guerre mondiale.
2: Ah bah, il a été héroïque, il est mort. Alors, vous savez, on peut pas être plus héroïque que mourir pendant la guerre.
5: Poincaré.
2: Poincaré, non.
3: Il était de gauche ou de droite ?
2: Il est mouru. Comme aurait dit Jean-Yann, il est mouru d'un éclat d'obus. On peut pas faire plus héroïque que ça, vous voyez.
11: Il est mouru d'un éclat d'obus.
2: Il était socialiste. Oui, donc de gauche, absolument.
11: Ah oui.
9: Il avait quel âge ?
2: Ah ben, il est mort, je vais vous dire, il est mort. Quel âge il avait quand il est mort ? C'est une bonne question, ça. Il avait 40 ans, il est mort à 40 ans.
9: Alors, il était militaire, parce qu'à 40 ans, on n'est pas soldat.
2: Non, mais j'imagine qu'il s'était engagé, évidemment, pour aller au front, oui, bien sûr.
8: Comment on peut le connaître encore aujourd'hui ? Est-ce qu'il y a quelque chose qui retrace sa vie ? Est-ce qu'il y a un monument ?
5: Il est plus connu sous secrétaire d'État ou sous autre chose ?
11: Ou sous éclat d'obus.
9: Il était au Front Populaire, il était ministre du Front Populaire.
2: Il y a de l'obus, en tout cas, ça c'est sûr. Il était député au moment du Front Populaire, puisque le Front Populaire c'est 36, hein, c'est ça, et il a été député entre 32 et 40. Et effectivement, il a été sous-secrétaire d'État pendant le Front Populaire, le 4 juin 1936.
9: Dans quel portefeuille ?
2: Ah, si je vous dis le portefeuille, ça va trop vous aider.
8: L'éducation, le sport, le sport ou l'éducation ?
2: Le sport et l'éducation.
3: Léo Lagrange.
2: Pardon ?
3: Léo Lagrange.
2: Léo Lagrange, bonne réponse. Excellente réponse de Florian Gazan. Ben oui, il y a beaucoup de stades qui s'appellent
3: gymnases,
2: Léo stades ou gymnases. Léo Lagrange, voilà pourquoi son nom reste connu encore aujourd'hui. Léo Lagrange, effectivement, est un homme politique qui est mort en 1940 d'un éclat d'obus. Une question maintenant pour Florian Ferradian, qui habite Ormes dans le Loiret. Denise Perrier fut la dernière en 1953. La dernière française à quoi?
3: À être mise en bouteille?
2: Non.
11: En quelle année?
2: En 53, 1953, Denise Perrier fut la dernière.
5: C'est du sport?
8: Est-ce que c'est international?
9: C'est que c'est la dernière à être condamnée pour avoir fait un avortement?
2: Non. Ah non.
11: Par un rapport à un droit des femmes?
2: Droit des femmes, non.
8: C'est positif? C'est un exploit?
2: C'est un exploit, en tout cas, oui, c'est positif. Oui.
10: Elle en est morte?
2: Ah non, elle n'en est pas morte.
8: Ça n'a pas été une Miss France spéciale? Ah oui, je sais, la Miss France qui avait le nombril à l'air. Et c'est ça la bonne réponse.
11: Le nombril à l'air.
8: J'ai lu un papier extraordinaire aujourd'hui dans la presse que dans les années 50 jusqu'en 1986, les Miss n'avaient pas le droit d'avoir le nombril à l'air.
2: Aucun rapport avec le nombril à l'air. En revanche, Miss France, vous brûlez.
8: C'est la dernière fois qu'une certaine région a gagné Miss France.
5: La dernière moche qui a gagné.
8: Ah, la dernière femme mariée qui a été Miss France.
2: Non, qu'est-ce qui s'est passé là tout récemment? Miss France n'était pas tout de suite.
3: Les cheveux courts.
2: Mais non.
8: Ah, c'est incroyable, c'est pas la Miss meilleure vache? Mais non, mais comme il y a
11: Miss meilleure vache.
8: Mais non, mais peut-être qu'il y a une Miss vache.
11: La Miss meilleure vache.
3: Tiens, la vache de Eric.
2: Mais le salon qui s'appelle Denise Perrier.
8: Ouais. Ah oui, pardon.
2: Non, mais enfin, écoutez.
8: Qui a été peut-être une Miss qui était ministre ou qui était.
2: Mais non!
10: C'est pas une Miss Univers?
2: Ah, on sera.
8: Ah, Miss Monde, Miss Monde. La dernière Miss France qui a été Miss Monde.
2: Ben voilà, la dernière française.
10: Avoir été Miss Monde.
2: Miss Je suis même pas sûr qu'elle ait été Miss Monde, mais en tout cas, elle a participé à la finale de Miss Monde. Parce que jamais.
10: C'est devenu Miss Univers après. Ah
2: ouais. Jamais on arrive en finale à Miss Monde. Je sais pas pourquoi, d'ailleurs, les Françaises.
5: Déjà, il y a d'autres pays qui acceptent la chirurgie. En France, on n'accepte pas. Oui.
2: Ah, vous croyez que c'est ça?
5: Non, c'est vrai.
3: Ah oui, les Vénézuéliennes.
2: Remarquez, je l'ai regardé, la tchèque, car elle est tchèque, hein, celle qui vient d'être élue Miss Monde. C'est ça, la nouveauté. C'est que la 60.
10: Ça s'appelle Miss Univers maintenant, d'ailleurs.
2: Ah, il y a les deux. Vous confondez deux choses.
5: Ah. Miss Univers, il y a Iris.
2: Miss Univers, il y a Miss Monde, et vous avez Nathalie, la copine de Rio.
5: Miss Simonde, vous allez dire.
2: Non,
5: Miss Simonde, vous allez dire.
2: Mystère.
3: Non. Ah, c'est sûr que ce ne sera pas missionnaire.
5: Mais entre Miss Monde et Miss Univers, ils rajoutent des pays, des océans.
3: Non, des planètes, il y a Jupiter qui
11: se passe.
5: Qu'est-ce qui se passe? Je n'ai jamais compris ça.
2: Bon, en tout cas, là, c'est une Tchèque qui vient d'être élue Miss Monde. Ça s'est passé tout récemment. Kristina Piskova, elle s'appelle. Elle est assez jolie, hein, je dois dire, Kristina Piskova.
8: On peut la voir, Laurent.
2: Ça s'est passé le 9 mars, là. Vous voyez, c'est récent, quand même. Oui,
5: oui, oui. Et elle arrive à Montparnasse cet après-midi.
3: Non, ce sera Gare de l'Est. Ah,
2: t'imagines un peu.
8: Mais vous allez avoir des surprises, vous
2: t'imagines
8: savez.
2: Hein. Que l'autre nous ramène Miss Monde.
11: Bon, il s'est capable.
8: Parce que les femmes regardent le cerveau avant de regarder le ventre.
5: Yoann Rioux et Kristina Piskova.
3: Il y a assez peu de risques, alors.
2: Attendez. Qu'est-ce que vous venez de dire?
8: Bah, les femmes regardent le cerveau d'abord et après. Non, les femmes regardent le cerveau et pas le ventre, vous savez, les femmes. Parce que les femmes, elles sont sensibles. Les femmes, elles sont pas comme nous, les hommes. Nous, bah non.
9: Oh,
2: les hommes. On a l'impression de rouler Ecclésiaste.
9: Non, mais c'est.
2: Le mec, il a pas encore. Ah non, mais écoutez. Le mec, il a pas encore niqué la fille qui arrive à la gare cet après-midi et il se prend déjà pour rouler Ecclésiaste. Nous, les hommes.
3: Nous, le drame.
8: Mais c'est vrai que je prends de plus en plus confiance et c'est pas bien. Il faut que je garde mon humilité.
5: Ouais, ouais.
8: Non, mais c'est vrai parce que je commence à donner des conseils à des collègues et tout.
2: Votre humilité, d'après Florian Gazan, vous la gardez. Hein.
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2: Une question historique et culturelle pour Sandrine Hakim, qui habite Clermont-Ferrand dans le Puy-de-Dôme. Qui devint veuve à 25 ans parce que son mari a été tué lors d'un duel? Un duel qui avait pour, on va dire, cause la belle Lolo.
1: Quoi?
11: Lolo Ferrari?
1: Elle était qui? Et c'était qui? Et c'était qui?

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2: Comment je me suis intégré pour rester en France?
3: Mais c'est qu'on l'a reçu, le chanteur Musset.
4: Et la petite culotte,
3: La petite culotte. C'est la première fois qu'on recevait la petite culotte dans ce sens-là, parce que d'habitude, c'est de la petite culotte qu'on... Oh, et puis
4: vous m'avez compris.
2: Vous voulez pas qu'on aille en week-end, on arrête tout, là, tout de suite, on part.
3: Mais ce chanteur est assez... Il est corse, je crois, d'ailleurs, d'origine.
1: Oui, très sympa.
3: La petite culotte, et il a fait un tabac avec cette chanson, mais ça n'a rien à voir avec cette belle Lolo-là, si j'ose dire, puisqu'on est le 5 février 1651, quand ce monsieur est tué lors d'un duel, un duel, je peux vous dire d'ailleurs le nom de l'autre duelliste, François Amanieux, seigneur d'Ambleville, chevalier, et ce duel, c'était pour les beaux yeux de Madame de Gondran, qu'on appelait la belle Lolo.
5: C'était pas un mathématicien avec qui il se battait?
3: Non, non,
5: c'était pas Molière?
3: Non, on est en 1650.
2: C'était pas au Puy du Fou, juste?
3: Non. Et tout ça a fait une veuve, donc, très célèbre, qui a perdu son mari alors, donc, elle avait 25 ans seulement, et c'est elle dont je vous demande de retrouver...
0: Ah, c'était pas une embrouille de bitcoin?
5: Est-ce qu'elle n'est pas devenue la maîtresse d'un roi?
3: Ah non, non, non.
6: C'est une écrivaine?
3: Alors, une écrivaine.
6: C'est Madame de Sévigné?
3: Et c'est Madame de Sévigné. Ouais. Oh. Bonne réponse de Christophe Barbier. Et je vous en parle évidemment parce qu'il y a un film qui est sorti sur les
0: écrans. Il y a toujours des films qui sortent tous les 6 mois, un film historique.
3: Avec Karine Viard qui joue la marquise de Sévigné, car elle était marquise. Je sais pas si elle était vraiment marquise d'ailleurs. On dit qu'elle a été marquise
0: parce qu'elle a couché.
3: Non, mais enfin, vous voyez ce que je veux dire, quoi.
0: Par quoi alors?
2: Par quoi?
6: Le marquisat, s'il y a une terre.
5: Par complaisance, on lui a donné.
3: Par complaisance, voilà.
5: On lui a donné ce titre-là.
2: Mais pourquoi?
5: Ça pouvait s'acheter. Comment ça, pourquoi? Parce que ça faisait bien d'être marquis de, etc.
2: Donc moi aussi, demain, je peux m'auto-proclamer marquise de Bois-Colombes.
4: Tu peux acheter.
0: Mais c'est pas le cas, déjà.
3: Elle a épousé Henri de Sévigné à 18 ans. La marquise, dont vous connaissez le vrai nom, je suis sûr, monsieur Barbier.
2: Corinne.
3: Non,
0: Monique.
3: Marie de Rabutin. Marie de Rabutin.
2: Ah, c'est plus classe Sévigné quand même.
3: Voilà. Donc elle épouse Henri de Sévigné. Il y a le film actuellement sur les écrans, joué par Karine.
0: Racontez pas tout alors.
3: Karine Viard, je suis pas sûr qu'il raconte ça dans le film parce que
2: je suis pas sûr qu'on aille le voir.
6: C'est surtout la relation avec sa fille, parce que les lettres de Madame de Sévigné à la duchesse de Grignan,
3: effectivement, sont les relations épistolières qui intéressent.
2: Comme Chaudernaud de la Clos.
5: Épistolaire.
0: J'ai mis un B à la place du B.
6: Un épistolier a des relations épistolaires.
3: Voilà, exactement.
4: Et c'est qui la belle Lolo dans tout ça alors?
3: Bon, alors donc, le mari de Madame, c'est ça moi que j'essaie de vous raconter, le mari de Madame de Sévigné, qu'elle épouse, qui n'est donc pas encore son mari quand elle a 18 ans, elle l'épouse en 1644, elle a 18 ans, Henri de Sévigné, et il est lui de vieille et de bonne noblesse bretonne, il possède le fief, je vous dirai exactement le nom parce que je l'ai pas, c'est juste la gravure, le fief de Sévigné, voilà, d'où le nom.
4: Oui, c'est à côté de Rennes, non?
3: Henri de Sévigné.
2: On s'en bat les couilles, hein.
3: Le mariage est célébré en l'église Saint-Gervais de Paris. Voilà pourquoi je vous dis que marquise, c'est pas sûr, c'est que les Sévignés n'ont pas de titre de noblesse, mais ont fini par sacrifier à l'usage en se faisant appeler baron. Et c'est Henri qui, le premier, a adopté le titre de marquis, et en l'épousant, Marie est devenue marquise par approximation plus que par usurpation. Voilà.
6: Et la Bretagne,
3: ça vous va comme explication?
6: La Bretagne s'était rattachée à la France très tardivement et donc les titres de noblesse n'étaient pas.
5: On n'a rien dit parce que c'était le patron. On n'a rien dit parce que c'était le patron. Alors tu vas pas t'y mettre toi maintenant là. C'est bon. Alors, on a une dose là.
3: Non mais Monsieur Barbier et moi, on a quand même le droit d'essayer d'élever le niveau de cette émission. Ah Christophe.
6: Exactement. Et sa fille s'est installée à Grignan.
5: D'accord.
6: Où il y a un festival de la correspondance chaque année en hommage.
3: Alors, ce que je ne comprends pas...
5: Ah non, mais si, moi, je... Qu'est-ce que vous ne comprenez pas? Je vais vous expliquer.
2: Je vais avoir des questions sur Anne Hidalgo, les JO, tout ça.
3: J'aimerais que M. Barbier m'explique pourquoi, alors que M. de Sévigné a épousé cette jeune femme de 18 ans, qui va devenir donc la marquise de Sévigné, pourquoi il se bat en duel pour une femme qui s'appelle la belle Lolo. Il avait une maîtresse officielle.
6: Oh bah bien sûr, le mariage, c'était simplement pour se rattacher à une famille assez noble ou assez riche d'habitude. Oh, quelle belle il menait sa vie à côté. Et il est tombé sur un rival.
5: Mais pourquoi tu dis que c'est passé ça? C'est toujours le cas.
2: Oh non, c'est pas le cas.
6: Un peu moins quand même, les nobles font un peu moins.
0: Maintenant, il m'a couché pour aller aux grosses têtes, Marcella.
6: Sans doute qu'il y avait deux hommes pour une seule Lolo, alors que s'il y avait une paire de Lolo, ils auraient été contents.
4: Oh. Quatrième jeu de mots.
2: Bravo. Il est chaud aujourd'hui.
0: Est-ce qu'on peut féliciter Jean-Marie Bigard? Bravo.
4: Mais Christophe, vous prenez de plus en plus confiance, c'est beau à voir.
0: Ah ouais, c'est
4: vrai.
0: Par contre, il va se faire virer de BFM.
4: Au début, vous étiez discret.
3: Alors, je vais vous dire, monsieur Barbier, je vous aime beaucoup. Mais quand on commence par être félicité par Riou, c'est là où il faut commencer à s'inquiéter. Croyez-moi.
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1: On va avoir un maire au téléphone, monsieur Château. Monsieur Château est maire d'un village qui s'appelle Abjad-sur-Bandia. J'espère que je prononce bien le nom du village. Tout le village était en émoi parce qu'on recherchait. Mais qu'est-ce qu'on recherchait dans ce village qu'apparemment on a retrouvé, d'après mes dernières informations?
2: Un animal?
1: Un animal qui était en liberté. Oui, mais quel genre?
3: Un lama.
4: Un guépard.
1: Comment
4: un
1: vous
4: lama.
1: Savez ça, vous?
3: Ben, je l'ai lu.
1: Eh ben oui, c'est un lama. Bonne réponse. Bonjour, monsieur Château.
5: Oui, bonjour.
1: Laurent, moi, c'est Laurent.
5: Et, oui, bonjour, Laurent, oui.
1: Et est-ce que vous, c'est bien Abjad-sur-Bandia? C'est comme ça qu'on doit prononcer?
5: Alors, oui, on ne prononce pas forcément le T final, c'est Abjad-sur-Bandia, oui.
1: Abjad-sur-Bandia, un village du Périgord. Combien il y a d'habitants dans votre village?
5: 640 habitants.
1: Ah oui, donc un lama, ça se repère vite au milieu de tout ça.
5: Oui, surtout que même si on est dans donc, la partie du Périgord-Limousin avec c'est vallonné, voire la moyenne montagne, on est à 500 mètres d'altitude, mais bon, on est loin de la cordillère des Andes quand même.
1: Qui s'était échappé d'où, votre lama?
5: Depuis quelques années, le lama est plus considéré comme étant aussi, alors soit un animal de compagnie, mais aussi un herbivore qui peut entretenir des espaces un peu ligneux, vous voyez, faire de l'éco-pâturage, on va dire.
1: Donc les gens achètent des lamas pour tondre leur pelouse, en quelque sorte.
5: En quelque sorte, voilà, pour entretenir leur terrain, voilà.
4: C'est un peu, c'est génial, un lama.
1: Ah oui. Ouais.
4: Ah, moi, j'en ai serré un dans les bras.
1: Oui.
4: J'ai fait un câlin. C'est pas une vanne.
3: Et ça craque vite, ça craque vite.
1: Serge,
3: câlin.
1: Peut-être. Non.
4: Non, mais j'ai.
1: C'est pendant, je pensais que vous aimez beaucoup les chanteurs.
4: J'ai fait un câlin.
2: C'est pendant qu'ils chantaient les petites femmes de Pigalle.
4: J'ai fait un câlin. Merci beaucoup.
3: Et après, t'as craché dessus. Mais t'as pas craché dessus?
4: J'ai fait un... pas du tout. J'ai
1: non,
4: fait
1: ça,
4: un...
1: c'est Serge.
4: Allez. Bonne route.
3: Parce que c'est pas un mythe, hein, ça crache vraiment le lama.
4: Mais non, mais j'ai fait un câlin à lama.
1: Mais où est-ce que vous avez fait un câlin
4: sur
1: à lama?
4: Sur France 2.
3: Ah,
4: sur
3: bah
4: France,
3: ouais,
4: je t'aime, etc. On nous a apporté un lama. C'est apaisant à un point dont vous n'avez même pas idée. Et ils ont des beaux yeux. Il avait des yeux de biche. Enfin, non, de lama.
3: De lama, non.
4: Avec des longs cils.
3: Mais à mon avis, elle était pas bien. C'est bon, t'as fait Massinger, t'as trouvé le lama.
4: Mais non, mais il peut pas te cracher dessus, puisque quand tu lui fais un câlin,
3: ah,
4: il a sa tête.
3: Ta tête est derrière, ouais.
4: Voilà, sa tête est derrière.
3: C'est le mec derrière qui prend tout dans la gueule.
4: C'est très apaisant. Si je recroise un lama, je lui refais un câlin.
1: Bon, alors, votre lama appartenait à des particuliers, si j'ai bien compris, monsieur le maire.
5: C'est ça, oui.
1: Il s'était échappé. Et vous le cherchez depuis, vous le recherchez depuis combien de temps, alors?
5: En fait, on l'a croisé sur une route, enfin, moi-même, d'ailleurs, je l'ai croisé sur une route communale en milieu de semaine dernière. Ah. Et puis après, on l'a revu, dans la semaine et finalement, il a été localisé samedi matin, et on a fait intervenir une personne spécialisée pour l'intercepter, on va dire.
1: Un lamatologue.
5: Je crois, c'est possible. On peut dire littéralement cow-boy, c'est un lama boy qui lama vraiment boy. Il attrape les bêtes sauvages au lasso.
1: Donc c'est le Far West, le Périgord aujourd'hui.
5: Ah, c'était un peu ça. Non, mais là le lama était un petit peu effarouché, donc il n'était pas forcément très coopératif.
4: Et ah, le mien, donc, il était très sympa, le mien.
5: Oui, mais je partage votre description que j'ai entendue. C'est vraiment de très beaux yeux. Ça, on a envie de le prendre dans les bras. C'est vraiment superbe. Mais lorsque ça se balade sur une route communale, on a plutôt envie qu'il rentre dans un enclos. Voilà.
1: Ben oui, évidemment. Et donc, vous l'avez rendu à son propriétaire. Vous l'avez pas battu,
2: j'ai
1: le lama.
2: J'ai des amis qui en ont des lamas, vers chez
5: non,
2: moi.
5: Non. Il a été remis gentiment dans l'enclos dont elle était partie. Mais les propriétaires sont en fait des personnes qui vivent de façon irrégulière, enfin irrégulière en tout cas, irrégulièrement, pas souvent dans la région. Ils ont des animaux, des chevaux, des moutons, et c'est un couple qui gère un petit peu la ferme, qui c'est eux qui les ont rattrapés. Mais le propriétaire, même je l'ai pas vu du tout, le propriétaire, il est en Suisse, je crois.
1: C'est également la famille Delon, peut-être qu'il allait chercher son héritage. Le fameux lama Delon.
2: Ouais, ça, c'est drôle.
5: Ah oui, pourquoi pas.
2: Bah, mon ami qui a un lama, en fait, c'est un tintinophile. Et il a la fusée de Tintin, et puis Tintin au Tibet, etc.
3: Donc il y a le lama du
2: Et il a trouvé deux lamas à côté.
1: C'est effectivement grâce à Tintin et à Hergé qu'on a appris la fameuse phrase « Quand lama pas content, lui crachez ». Voilà. Et vous, c'est le bon lama que vous avez retrouvé? Vous êtes sûr que c'est pas le lama à portrait tout craché de l'autre?
5: Non, a priori, c'était bien le celui qui manquait.
2: Il n'était pas habillé en orange avec le crâne rasé.
5: Non, pas celui-là. Il y en a aussi en Périgord-Limousin.

0: Hein,
1: plus que c'est le cardinal.
2: Merci en tout cas monsieur le maire, parce que vous avez mis une petite larme à l'œil de Caroline Diamant qui
3: D'ailleurs si vous voulez retrouver mon câlin avec le lama, vous n'allez pas sur le site de Jackie et Michel mais sur mon compte Instagram, il y a une photo où on se câline.
0: Ah super. Non mais je comprends tout à fait, c'est un animal qui a l'air qui porte de la douceur dans les yeux et
3: exactement.
2: Et c'est dans quelle catégorie sur YouPorn?
4: Zozo.
5: Granny et Limon.
3: Granny, je vais t'en foutre du granny.
2: Mais comment vous faites? Il est où maintenant ce lama alors?
3: Mais il était venu sur le plateau et c'est vrai que c'est.
2: Non, parce que ça a l'air tellement de vous avoir ému que.
3: Mais non, mais parce que en fait c'est très apaisant et c'était un lama thérapeutique, je crois, pour calmer.
2: Un lama thérapeutique.
4: Oui, parce que. Et il t'a fait quoi?
3: Il m'a fait quoi? Non, il m'a rien fait.
4: Ah bon?
3: Mais le fait de le prendre dans les bras, tu cales ton cœur, ton rythme de cœur contre le sien. Oui. Je sais pas, c'était beau.
2: Et comment vous faites maintenant, vous ici, lui là-bas?
5: Vous écrivez quand même.
4: L'amour à distance.
3: Oh, mais vous. Mais c'est pas possible d'être aussi idiot.
4: C'est dur, l'amour à distance.
2: Je crois que là, on a bien fait le tour du lama.
3: Oui.
2: Et ça nous permet de parler de la Dordogne, du Périgord, et je suis sûr de votre joli village. C'est joli, Abjas-sur-Mandia.
0: Oui, un très beau village, et bien sûr, Laurent, vous êtes invité quand vous souhaitez.
2: Oh, bah,
0: et oui, un très beau village, et c'est le premier village de Dordogne, notamment parce que, ben, par ordre alphabétique, parce que A, B, donc voilà, premier village
3: merci,
0: de Dordogne.
3: Oui.
2: Bah, écoutez, on revient. Alors, je vous dis pas qu'on va arriver tout de suite parce que on part avec Caroline à dos de la main. Donc, le temps qu'on arrive, on est chez vous. Merci, monsieur le maire.
6: À suivre.
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2: Une question zoologique à l'attention de Pierre Sisley qui habite dans le Tarn-et-Garonne, mais surtout à l'attention de Laurent Baffy qui me réclame régulièrement des questions zoologiques. Eh bien, je vais vous demander quel est le seul félin qui dort comme un chien.
8: Comment le guépard?
2: En fusil? Le guépard, non.
8: Jaguar?
2: En fusil. Le jaguar, non.
5: Mais comment que ça dort un chien?
2: En fusil, en fusil. C'est qu'il dort la tête reposant sur ses pattes antérieures étendues comme un chien.
4: Le lynx?
2: Est-ce que vous comprenez?
8: Oh, c'est mignon.
5: Ma chatte a fait ça.
2: Oui, mais justement.
8: Le chat, bah le chat.
2: Ah bah non, mais c'est pas la réponse, c'est pas votre chatte à vous, hein, vous voyez. C'est le seul félin à dormir. Votre chatte, elle dort sa tête sur ses pattes antérieures.
5: Ouais, c'est plein de choses. C'est vrai, mais oui, elle dort sur ses pattes antérieures.
2: Attendez,
5: oui.
2: Montrez-moi, c'est quoi les pattes antérieures?
5: Bah, c'est celle du bas, là, c'est ça, les pattes antérieures.
4: Non, c'est postérieur.
5: La chatte a quatre pattes comme ça.
4: C'est pas l'oslo?
5: Si je dis ses pattes antérieures,
2: vous avez dit
4: l'oslo.
2: L'oslo. Excellente réponse.
9: Et c'est pas une question zoologique, c'est une question géographique.
2: Non, pas Oslo comme la ville. Oslo, O-C-E-L-O-T. C'est quoi un Oslo, alors, monsieur?
4: C'est un félin magnifique qui, maintenant, est protégé, mais il a été chassé pour sa peau.
8: Il est acheté.
2: Ah, il est acheté.
4: Oui, bah oui, s'il est à vendre, il est acheté.
8: Non, mais il a des petites taches.
2: Oui,
8: mais...
2: comme beaucoup de félins
4: en
2: même temps.
4: Très souvent, mais c'est bien, t'as un sens de l'observation assez développé. Hein.
2: C'est un bon grimpeur comme le puma, mais il est plus grand qu'un puma.
5: Ah oui.
2: C'est la poitrine au-dessus.
4: Il est plus svelte, mais il est plus long qu'un puma, mais il est très svelte.
2: Et,
4: oui,
2: et il a un odorat très développé, et en tout cas, il dort avec la tête qui repose sur ses pattes antérieures étendues, comme un chien, et c'est le seul félin, à part la chatte de monsieur Janssen.
8: Ah oui, la seule qui regarde.
2: C'est le seul. Toujours à l'affût, Valérie. Hein. Vous avez parlé de la limule aussi. La limule est une des quatre espèces étonnantes qui a un sang assez particulier.
4: Il est bleu.
2: Il est bleu.
4: Ouais.
2: Le sang de la limule est bleu. Bonne réponse de Laurent Baffy.
9: Et c'est quoi une limule?
4: Ça, le crabe fer à cheval, et son sang est bleu, et c'est comme un peu les sangsues. Les chercheurs misent beaucoup sur cet animal pour essayer de créer du sang synthétique. C'est un grand espoir pour le sang qui manque.
8: En fait, quand on veut pas que tu dises des saloperies, il faut te poser des questions sur les animaux.
4: Exactement.
9: Il peut en dire quand même.
2: Oui, par exemple, je donne une nouvelle chance à Valérie Pouèche qui habite Cranfsal en Haute-Savoie. Pouvez-vous me dire quel est le nom qu'on donne à la fourrure de la mouffette?
4: La fourrure, moi je suis pas très fourrure, je suis contre la fourrure.
2: Ah oui, je sais bien, mais enfin quand même la moufette, vous voyez ce que c'est d'ailleurs.
4: Oui, c'est un mustélidé.
2: Oui, et d'ailleurs on les appelle parfois les moufettes

0: comme ça aussi du nom de leur fourrure.
1: Ah, le bison.
0: Comment?
2: Les sconces.
0: Les sconces. Excellente réponse de Laurent Baffy.
3: Alors, mais plus pour un sconce.
0: Mais est-ce que c'est un sconce?
2: C'est des mustélidés, tout ça. C'est
4: ça schlingue, ça schlingue.
1: Oui.
2: Ah oui.
0: Ça schlingue.
2: Mais oui, c'est des glandes anales qui sont très fortes et qui sont très utilisées en parfumerie, bizarrement.
5: Ah bah lui aussi, tu vois.
0: C'est pour ça qu'on vous a installé à côté de Yoann Rioux. C'était pour que ça vous revienne.
2: Qui ne sera jamais utilisé en parfumerie.
0: Ah bah alors, j'ai encore une quatrième question.
1: Oh, festival.
0: Ah bah oui, c'était
2: On tente les quatre à la suite.
0: C'était pour votre retour en 2022, monsieur Baffy.
2: C'est gentil.
0: Eh oui, parce que c'est dans Le Monde, une découverte scientifique, c'est paru dans Le Monde daté d'aujourd'hui, et il s'agit des dauphins, et plus particulièrement des femelles dauphins. Qu'a-t-on découvert, si on en croit les scientifiques, et particulièrement madame Patricia Brennan, qui signe cette étude, une étude qui nous vient du Massachusetts. Qu'a-t-on découvert chez les femelles dauphins? Les dauphines, si vous
2: pouvez pas... J'adore les pommes dauphines, non?
0: Non.
5: Elle travaille à Miss France.
6: Finalement, c'est...
2: Alors ça, je sais pas. Qu'est-ce qu'on a découvert chez les...
6: C'est pas les dauphins mâles qui font les enfants?
0: Non.
6: L'inverse?
0: Mais c'est vrai que c'est un lien avec le sexe.
2: C'est elle qui décide de la relation?
0: Ouais. Non.
6: Ah, c'est elle qui ont le dard? Enfin, c'est elle qui ont le...
5: Elle trie les spermatozoïdes.
0: Non plus.
4: Les spermatozoïdes, le dauphin éjacule dans l'air et hop.
2: Arrête, il m'excite.
5: Éjacule dans l'air.
0: Avec ses boules de flipper.
4: Allô. Il dépose ses œufs.
2: Elle dépose
4: sa semence sur le sol.
0: Non, alors, vous pouvez oublier le mâle.
2: Ah, d'accord.
0: Et vous intéresser seulement à la femelle.
4: Elles ont des rapports homosexuels.
2: Sur la sexualité.
0: Homosexuels, non.
1: Elles peuvent se faire un cunnilingus toute seule.
0: Ça l'excite, l'autre là-bas.
6: Ah, ouais. J'essaie de le vider. Comment on fait un cunni tout seul?
5: Ouais, bah, toi, tu y arriveras jamais. Hein.
4: Il faut être très souple.
1: T'es pas un dauphin, là, maintenant.
0: Non, en ça, elle se rapproche, c'est ce que nous dit en tout cas l'étude du Massachusetts. Elle se rapproche des femmes humaines, voyez-vous.
6: Elles se touchent.
2: Elles peuvent employer un moyen de contraception.
6: Elles se masturbent.
0: Non, bah alors, elles peuvent, parce que pourquoi?
6: Ah, elles peuvent avoir un enfant.
2: Elles ont un clitoris.
0: Elles connaissent le plaisir clitoridien.
5: Oh là là.
0: Excellente réponse de Laurent Baffy. En effet, une équipe américaine a découvert que chez les dauphins, les femelles disposaient d'un clitoris qui fonctionne. En examinant les organes sexuels prélevés sur 11 grands dauphins, les chercheurs ont trouvé des terminaisons nerveuses et des tissus érectiles susceptibles de se remplir de sang. Et la place du clitoris à l'entrée du vagin permet aux femelles dauphins effectivement d'être stimulées lors des pénétrations.
5: Eh ben voyez-vous.
0: On va demander à Miss France, mais les dauphines...
5: Ah ben tu vois.
0: Les dauphines sont clitoridiennes.
2: Ouais, mais vous savez que le clitoris chez la femme, c'est comme la minuterie. Hein. Dans le noir, c'est impossible à trouver. Hein.
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0: Ah, ça y est, c'est l'automne, hein, on est le 21 septembre, je vous le rappelle.
2: Enfin, le 23, mais
0: le 23, enfin, ce que je veux dire,
4: voilà,
0: c'est que...
4: Voilà, Alzheimer, ça commence.
6: Et Bouvard, ça commençait pareil.
0: Mais non, ce que je veux dire,
6: Si, ça commençait pareil, Bouvard.
0: Ce que je veux dire, c'est que le 21 est passé, ça y est, on est dans l'automne. Ah. Non, parce que quand on est le 21, on sait jamais dire si, est-ce que c'est aujourd'hui, demain, le 23, on en est sûr.
1: Voilà.
0: C'est l'automne.
4: Et le ciel le prouve.
0: Les feuilles mortes se ramassent à la pelle.
4: Les gens morts aussi.
0: Et évidemment, là, je sens que ça va intéressé Paul Alcarat et Christophe Barbier, puisque nous
4: on
0: sommes...
4: On va parler fringues.
0: Non.
4: Puisque... Allez, puisque... question sur la page de Loïc.
2: Le mec qui dit ça, je suis mieux habillé que lui, quoi.
0: Puisque nous sommes l'automne...
4: On a deux égéries Célion avec la
0: merde.
4: Chanson. Non, mais on a quand même deux égéries Célion, c'est rare. T'en es où avec Uniqlo, Christophe? Ils t'ont mis un peu de sous de côté, là? Il y a un défilé, il y a quoi?
0: Vous n'êtes pas non plus le mieux habillé.
4: Moi, j'en ai pour plus d'une barre de fringues sur moi.
0: la plus élégante, on le sait, c'est notre princesse. Évidemment. Regardez Ariel.
4: Ah, je crois que vous parlez Marcella.
6: En couleur d'automne, d'ailleurs, Ariel, c'est magnifique.
1: Voilà, c'est vrai.
0: Et le pire, c'est Ryu, là-bas, vous voyez.
6: Mais la chemise pardonneur.
4: Mais c'est les fringues à sa sœur, lui, il dit pour rien. Mais...
9: On dirait toujours des chemises cubaines, tu vois. Ah,
4: mais non, mais il tourne dans le biopic de Carlos, là.
9: Quoi?
4: Enlève les fringues du tournage. Mets tes fringues à toi, t'es con, quoi.
6: Non, parce que j'ose pas mettre de chemise blanche, parce que je transpire beaucoup et on va voir les auréoles.
0: Oui, puis faudrait pas qu'Ariel vous confonde avec BHL.
1: Non, alors, non, ça, il n'y a pas de danger.
0: Alors, voici la question.
10: Elle est déjà ça en lévitation.
0: Pour Olivier Sousseron, donc, cette question concerne évidemment un des poèmes les plus célèbres de Paul Verlaine, Chanson d'automne, que vous connaissez, monsieur Barbier.
10: Vaguement, vaguement. Mais
0: comment
10: laisser,
0: ça, vaguement?
10: Je vais laisser Paul répondre, là. Oh non, là.
0: Les sanglots longs des violons de l'automne
10: bercent mon cœur d'une langueur monotone.
0: Alors, justement, je viens de vous entendre, monsieur Barbier, dans ce poème de Verlaine, on commet souvent une erreur. Laquelle erreur ne doit-on pas commettre quand on récite la chanson d'automne de Paul Verlaine? Et d'ailleurs, vous venez de la commettre.
6: Faut dire langueur et pas longueur.
0: Ah non, non. Non, non, non.
9: Répète, s'il te plaît.
10: Les sanglots longs des violons de l'automne bercent mon cœur.
0: Blesse mon cœur. Oh. Bonne réponse de Paul Elkarat.
10: C'est pas berce, c'est blesse.
4: Mais c'est pas... Oh.
0: Effectivement.
10: Moi, pour moi, c'est pas une erreur, j'ai toujours dit blesse, moi.
0: Ah bah,
10: oui. Non, mais moi, j'aurais tendance à dire berce. C'est peut-être plus joli, d'ailleurs, non?
0: Et je vais vous dire pourquoi.
4: Moi, j'ai dit baise, moi.
10: Parce que. Parce qu'en 1944.
4: On en parle, ce poème.
10: En 1944, quand ils ont annoncé le débarquement, ils ont dit berce.
0: Alors non, ils ont dit blesse. Et c'est Charles Trenet.
10: Voilà.
0: Qui, dans sa chanson, parce que Charles Trenet a repris le passage, et Trenet, lui, dit berce au lieu berce, de blesse. Ouais. Et d'ailleurs, il dit aussi de-ci, de-là, au lieu de de-ça, de-là.
1: Quinquin.
0: Ah non, quinquin, c'est encore autre chose, ça.
4: Il a dit aussi Hitler. À la fin du poème.
0: Et même Léo Ferré, d'ailleurs, a repris le poème en transformant le verbe. Il ne s'agit pas de berce mon cœur, mais blesse mon cœur. C'est ça, le poème original de Chanson d'automne. Les sanglots le long des violons de l'automne, blesse mon cœur d'une langueur monotone, tout suffocant et blême quand sonne l'heure, je me souviens des jours anciens et je pleure, et je m'en vais au vent mauvais qui m'emporte de ça de là, pareil à la feuille morte. Voilà, mais ça, on avait déjà posé des questions sur, on va dire, le dernier passage de ce célèbre poème. Tiens, d'ailleurs, question subsidiaire, qui est paru dans quel livre de Verlaine? Comment s'appelle ce livre dans lequel est paru Chanson
4: Martine
0: d'automne?
10: Romance sans parole.
0: Comment vous dites?
10: Romance sans parole.
0: Ah non. Non, non, non.
10: Non, c'est... Non. Ah bah c'est Poème Saturnien.
0: Poème Saturnien, oh. Bravo. Ça, c'est bien. Ah non, mais ça, c'est fort. Ah bah, puisqu'on continue avec l'automne, voici...
10: Et pourtant, ça ne tourne pas bien chez moi.
0: Ah non, ça, j'ai bien compris.
4: Ah, qu'est-ce qu'il est drôle. Il a tous les talents. Il a tous les... C'est dommage, une toute petite bite. C'est dommage, ça, c'est...
0: Comme dirait Pierre Bénichou, si tu l'avais dans la bouche, tu dirais pas Strasbourg.
4: Bien sûr. Mais bien sûr que c'est faux, Paul. T'es monté comme un poney. Alors. Non, le problème, c'est Ryu, lui.
0: Bon, dis, tu peux poser...
4: Non.
0: Vous vous rendez compte que je suis en pleine poésie sur l'automne.
10: Allez-y, allez-y, allez-y.
0: Je vous donne du Verlaine. Et maintenant,
4: c'est bien qu'il y ait les deux.
0: Et maintenant, tiens d'ailleurs, un deuxième poète à identifier. Voilà un autre poème sur l'automne. Dans le brouillard s'en vont un paysan cagneux et son bœuf lentement dans le brouillard d'automne qui cache les hameaux pauvres et vergogneux. Et s'en allant là-bas, le paysan chantonne une chanson d'amour et d'infidélité qui parle d'une bague et d'un cœur que l'on brise. Oh, l'automne, l'automne a fait mourir l'été. Dans le brouillard s'en vont deux silhouettes grises.
1: C'est alors simple. Peut-être Lamartine.
0: Ah non.
4: C'est Karine Lamartine.
10: C'est 19e ou c'est 20e,
0: ça. 1913.
4: Karine Lamartine.
6: Apollinaire, Apollinaire.
0: Guillaume Apollinaire. Encore une bonne réponse de Paul Elkarat.
6: Dans Alcool. Non?
0: Dans Alcool.
6: Dans Alcool.
0: Bon, bah alors je vais passer à un poète plus contemporain qui a démarré son texte par « Poster devant la fenêtre, je guette les âmes essolées ». Et d'ailleurs, son vrai nom, c'est Mahmoud Niang. Mais on le connaît sous un autre nom, effectivement. Bah, et ça, c'est son nom...
4: De scène
0: Non, mais son nom d'auteur.
4: Ah, c'est son nom chez Daesh.
0: Mais non.
4: Oh. Parce que quand on arrive chez Daesh, ah Christophe, tu te rappelles, on nous file un pseudo.
0: C'est quelqu'un qui est né à Dakar, mais qu'on a adopté chez nous en France. Et c'est vrai que vous devriez tous connaître et reconnaître ces premiers vers que je viens de vous donner.
11: Ampatouba.
9: Mais vous ne les avez pas prononcés, les vers.
0: Ah bah si, j'ai prononcé les vers.
11: Ampatouba.
0: Non.
11: C'est pas Saint-Gor.
0: Non. Posté devant la fenêtre, je guette les âmes esselées. Posté devant la fenêtre, je regrette de n'y avoir songé.
1: Ah, je sais, aimer Césaire.

0: Mais non, mais non. Non, non.
1: C'est un chanteur aussi.
0: Pardon.
1: Il est chanteur.
0: Il est chanteur.
1: Ah, oui.
2: Manu Dibango.
3: Pierre Perret.
4: Youssou N'Dour, non.
0: Non. Posté devant la fenêtre, je guette les âmes essolées. À la faveur de l'automne, posté devant la fenêtre, je regrette de n'y avoir...
3: Tété. À la faveur de Tété,
0: Tété,
3: voilà,
0: Tété. C'est Tété, évidemment.
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5: Céline, bonjour, comment allez-vous ?
6: Bonjour à tous, ça va très bien, merci.
5: Vous êtes à Vaugneray dans le Rhône et j'espère que le confinement se passe bien pour vous.
6: Ça va.
5: Oh, très bien.
6: Enfants, c'est un peu compliqué, mais ça va.
5: Trois enfants quand même, alors je comprends. Trois enfants maintenant, il y en avait 10 au départ.
6: C'est ça, j'en ai vendu 2-3.
5: Qu'est-ce que vous faites dans la vie, Céline ?
6: Je suis juriste en entreprise.
5: Juriste en entreprise, qui va peut-être, grâce aux grosses têtes, partir en vacances justement avec les enfants, pourquoi pas dans une résidence Odalis. Une semaine de vacances pour 4, c'est toujours bon à prendre. Mais d'abord, il faut bien écouter mes grosses têtes et savoir qui ment, qui dit la vérité. Et on a, on va dire, 5 qui vont vous mentir et une seule qui va vous donner une véritable information. Vous connaissez le principe, Céline.
6: Ouais, je vous écoute, pas de problème.
5: On commence par Monsieur Philippe Manœuvre.
7: Sa barde en haut lieu. Et pour faire taire les rumeurs, Élysée et Matignon l'affirment, il n'y a pas une feuille de papier à cigarette entre Emmanuel Macron et Édouard Philippe. Juste une feuille de papier cul.
5: Valérie Mérès, maintenant.
8: Ne pas prêter son biberon, ne pas faire de câlin à son copain. Jouer avec les autres à plus d'un mètre, les parents n'ont plus qu'une semaine pour apprendre les gestes barrières à leur bébé qui doit retourner à la crèche à partir du 11 mai.
5: François Rollin, maintenant.
9: Alors après la chloroquine, après le tocilizumab, un nouveau médicament pourrait être efficace contre le coronavirus, la chlorpromazine, un puissant neuroleptique. Alors pour l'instant, les chercheurs ne sont sûrs que d'une chose, c'est que si vous prenez les trois à la fois, vos souffrances seront abrégées.
5: Florian Gazan.
10: Céline, le documentaire Tiger King au Royaume des Fauves a un tel succès sur Netflix qu'il sera bientôt adapté en série fictionnée. Le rôle de Joe Exotic, le dompteur de fauves, sera joué par Nicolas Cage.
5: Marcella Yacoub.
11: Bon, j'ai lu Saint-Lunette. Alors déjà, j'ai lu mal. Et Saint-Lunette, ça va être peut-être terrible.
12: Ah oui. C'est ça, la fake news?
10: Ça, c'est vrai?
5: Oui, c'est une information.
11: C'est confinement, c'est officiel. Emmanuel Macron a demandé à Benjamin Griveaux de tout mettre à branle.
5: Ben, vous voyez, ça passe bien dans votre bouche.
10: Bizarre, hein.
5: On a bien compris.
10: Surtout le dernier mot, hein.
12: Sans lunettes.
5: Élise Moon, pour terminer.
12: Distanciation sociale, pardon.
5: J'avais un acteur à porter
12: de main. C'est bon. Je vais demander à ma doublure.
13: Bonjour, c'est Micheline. Distanciation sociale dans les avions. Air France décide de faire voyager des passagers sur les ailes, à un mètre de distance pour que les vols restent rentables économiquement. Merci.
5: Céline, vous avez entendu tout le monde, il faut trier, il faut choisir, il faut éliminer d'abord peut-être.
6: Bon, bah, je pense que les biberons c'est sympa, mais non.
5: Non.
6: Les ailes c'est sympa, c'est une bonne idée, mais je pense que non. Je partirai pour Florian Gazan Nicolas Cage qui jouera dans Tiger King.
5: Ah bah oui, vous le prononcez à l'américaine. Yeah. C'est vrai que quand on dit Nicolas Cage pour un dompteur de fauves, ça fait fausse information. Mais en revanche, Nicolas Cage, tout de suite, ça sonne vrai. Et c'est vous qui avez raison. Bravo, Céline.
11: Moi, je pensais que c'était François Rollin qui avait raison.
5: Non, alors, c'est vrai que la chlorpromazine, c'est un nouveau médicament dont on dit qu'il pourrait être effic-

0: Mais enfin, il faut que les tests soient maintenant faits pour qu'on puisse le prouver. On a dit à peu près la même chose de la chloroquine, on a dit la même chose du tocilizumab, et la dernière partie de l'affirmation de monsieur Rollin évidemment n'était pas exacte, parce que
1: fantaisiste,
0: était fantaisiste.
1: On dirait du Ruquier.
0: Voilà, si vous prenez les trois à la fois, vos souffrances seront abrégées. Remarquez, c'est vrai que vos souffrances seront abrégées.
2: Ben oui, c'est vrai,
3: parce que vous crèvez, alors... ce qui est amusant, c'est que c'est les neuroleptiques. Comment
4: Neuroleptique.
0: C'est le plus ancien.
5: Ouais. Là, sur des mots à deux syllabes.
0: Hein. C'est le plus ancien neuroleptique. La chlorpromazine, ça existe depuis longtemps.
3: On les prend et on devient fou. Et du coup, qu'est-ce que c'est mieux, d'avoir les Covid ou d'être fou?
0: Eh ben, exactement. Ils se sont rendus compte à Sainte-Anne, puisque c'est à l'hôpital Sainte-Anne.
3: Oui. C'est là où j'y vais. Ou c'est là où j'y vais.
5: Ouais. C'est là où tu vis.
0: Ça nous étonne pas.
4: C'est là où on va te déposer.
6: Mais quelle porte d'orthée.
4: On va te déposer chez toi.
3: C'est mon hôpital.
0: Ça me rappelle une vieille histoire. J'adore les histoires de fous. On raconte pas assez d'histoires de fous, mais c'est vrai qu'à Sainte-Anne,
4: ah oui, c'est poétique.
0: À Sainte-Anne, ils se sont rendus compte là-bas qu'effectivement, il n'y avait pas de personnes atteintes, ou en tout cas, si les gens l'ont eu, ils ont été vite guéris grâce à ce produit. Mais enfin bon, moi je suis pas scientifique, je me méfie de ce que je raconte. Tout ce que je peux vous dire, c'est que dans les maisons de fous, les moins atteints sont toujours au rez-de-chaussée, les un peu plus atteints au premier étage, les un peu plus fous au deuxième étage, les très fous au troisième étage. Et au dernier étage, c'est le directeur. J'ai toujours adoré cette histoire. Et ma préférée que j'ai souvent racontée ici, c'est le fou qui passe le mur de l'hôpital Sainte-Anne, qui voit des gens dans la rue en train de marcher et qui leur dit « Vous êtes combien là-dedans ?»
4: C'est génial. Mais moi, j'adore les histoires de fous aussi.
0: Ah, vous aussi
4: j'en connais pas, mais malheureusement...
0: Si vous voulez, j'ai des histoires de folles aussi, mais je vous les raconterai.
4: Oui, merci. Après l'émission. Merci.
0: Céline, en tout cas, bravo.
5: Bravo, Céline. Bravo.
7: Merci à tous.
0: Vous connaissiez cette série quand même, qu'on revienne un instant là-dessus, Tiger King au royaume des fauves?
7: Non, pas du tout.
0: Alors ça marche, c'est vrai, à fond.
5: C'est un phénomène mondial.
4: Mais c'est quand même
0: Netflix.
4: Des gros beaufs, quoi. Hein. Moi, je sais pas, j'ai regardé les premiers épisodes, j'ai trouvé que c'est quand même des gros beaufs américains.
5: Mais c'est ça
4: qui
5: est bien.
4: Ils ont pas un grand intérêt. Ouais, mais
5: c'est ça qui est bien. T'as l'impression que c'est tellement incroyable que c'est fou, alors que c'est vrai. C'est ça qui est extraordinaire.
0: Vous préférez les Marseillais?
4: Non. Oui. Hein? Non, par contre, j'ai regardé sur Netflix Jordan les épisodes. Je vous conseille de regarder ça. J'y connais rien en basket. Je m'en
0: ça
4: fous,
0: vous fait rêver, hein, des basketteurs.
4: Voilà, c'est ça, exactement.
5: Ah, tu leur arrives pas à la cheville.
6: Non, il leur arrive au nombril.
4: Oh, j'aurais dû faire de me taire. Ouais.
1: Fallait pas le penser, il n'y a pas l'image. Personne ne peut savoir qu'il est si petit.
0: Oh, bah, tout le monde connaît.
3: Mais alors, il est pas plus petit que toi.
1: Bah, je plaisante, ça. Évidemment.
3: Ouais. Mais, sauf que lui n'a pas des perruques alors que toi, oui.
4: Voilà. Ah, voilà. C'est la première chose qu'elle a dit à François. Il lui a dit est-ce que tu portes une perruque? Mais t'imagines si vraiment il avait une perruque.
3: Tu vas voir et quand il va enlever les casques, la perruque va partir avec.
0: Elle est très en forme, Marcela Yacoub.
5: Cet asile te réussit. Hein.
0: On va la renvoyer à Sainte-Anne à la fin de l'émission. Mais en tout cas, effectivement, sur elle, le sort promazine, ça marche.
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0: Qui, hélas, n'a pas été défendu par sa vieille Betsy entre février et mars 1836 et en est même mort.
10: Qui n'a pas
6: sa vieille Betsy, c'était un animal. Hein.
0: La vieille Betsy n'était pas un animal.
11: Est-ce que c'est une personne humaine vivante ou
0: qui
11: pas
0: est mort, je vais poser la question différemment si vous voulez, qui est mort malgré sa vieille Betsy en février-mars 1836.
11: Est-ce que c'est le nom de son fusil, par exemple, sa
0: Betsy? Exact.
1: Oh là, c'est malin.
0: Bravo, monsieur Beaugrand.
10: C'est
6: sa femme, moi.
10: C'est quelle date?
6: Mais c'est un vrai personnage ou c'est un personnage de film ou de dessin animé?
0: C'est un vrai personnage, madame.
11: Américain.
0: Puisque je viens de vous donner les dates. Alors, c'est comment c'était à cette époque-là, on n'a pas les dates.
5: Ouais. Ah, mais attendez,
1: c'est un cow-boy.
5: Non, c'est pas, il n'a pas eu un problème avec Fort Alamo.
0: Oui.
5: Davy Crockett.
0: Et c'est Davy Crockett. Bonne réponse.
5: Elle s'est enrayée parce qu'il n'a pas pu tirer, il s'est fait tuer en retour.
11: Moi, je ne savais pas que c'était un vrai personnage, Davy Crockett.
6: Bah oui, moi non plus, c'est pour ça que je posais la question, parce que je savais bien que Davy Crockett, il y avait eu ce problème-là.
12: Davy Crockett, l'homme qui n'a peur.
11: Voilà, c'est ça.
6: J'étais sûre qu'il n'avait pas existé, moi, Davy Crockett. Bah, j'ai le déguisement, j'ai tout, moi.
0: Comment ça, le déguisement?
2: Ah, oh, tu gardes tes soirées pour toi, Dari.
7: Moi aussi, j'avais la panoplie.
6: Oui, avec la queue.
7: Avec la queue de renard.
6: Bah oui, on avait tous les deux la queue.
0: Bah oui, David Croquette a existé.
11: Ah, bien sûr.
4: Il a... Gérard l'a toujours. Hein.
11: il l'a pas derrière la tête, en principe.
2: les enfants. On essaie d'élever un peu l'émission, s'il
0: justement,
2: vous plaît.
0: Justement,
6: une panoplie.
4: La tête de qui?
0: En tout cas, David Croquette s'est vu confier la garde de la palissade sud du fort à
11: J'ai cru que vous alliez dire autre chose.
0: Et la légende a retenu qu'il il serait mort en effectuant une sortie. Il a été fait prisonnier par le général mexicain Manuel Fernández Castrillón, qui l'a exécuté avec une douzaine d'hommes. Bon, d'autres disent tout simplement qu'il a fait partie des morts lors de l'assaut final et que son fusil, la vieille Betsy, n'a pas servi ce jour-là. Il l'avait appelé Betsy en hommage à sa sœur, Davy Crockett.
2: Qui était vieille.
0: Comment ça?
2: Non, sa sœur, pour la vieille Betsy, je ne sais pas.
5: Mais c'est drôle, ça, dimanche.
11: La vieille sœur.
5: Peut-être tu devrais faire humoriste. Hein.
7: Parfois, je me fais charrier par Paul Elkarat.
2: Qu'il est méchant.
7: C'est le bout du monde.
0: En tout cas, on a tous aimé regarder Davy Crockett.
6: Ah oui.
7: C'est un feuilleton télé, Davy Crockett.
2: Oui.
5: Écoute, Gérard.
2: Quand tu le chantes, ça donne envie de regarder.
7: J'avais la bonne prise. J'avais même la corne où on soufflait.
2: Oh là là là là.
6: Moi, je pensais que c'était comme Zorro qui n'avait pas existé.
11: Mais Zorro est.
5: Et Zorro n'a pas existé. C'est issu d'un roman de Johnston McCulley.
11: On m'a dit qu'Albator n'avait pas existé.
5: Quoi?
11: Et Goldorak non plus.
2: Et Tintin.
5: Ah, Tintin est issu d'une personnalité connue qui s'appelait Pal Ulde.
11: Je pense que la dame va nous rappeler en disant qu'il dit n'importe quoi.
5: Non, je t'assure que c'est vrai.
0: Pour Gauthier Chandron, qui habite Perrières dans le Calvados, la question suivante concerne justement des héros de bande dessinée. On les avait appelés les héros les plus cons de la BD. Et ils s'appelaient Grabadu et Gabalioutchou. Mais qui est l'auteur de cette bande dessinée?
5: Tiffé Tondu?
0: Mais non,
5: pardon.
0: Je viens de vous donner leur nom, monsieur Elkarat. Soyez pas aussi con que Boublil.
5: C'est pas être aussi con.
2: Ça, c'est gratuit.
5: Ça aurait pu être leur vrai prénom.
2: Ça aurait pu être le vrai prénom.
7: J'ai cru que ça allait être perdu.
2: C'est une balle perdue.
0: Grabadu et Gabalioustchou sont les noms des deux personnages de bande dessinée qu'on a appelés à l'époque les héros les plus cons de la BD.
5: C'est Peyou.
0: Ça sortait dans Vaillant dans les années 60. Et je vous demande
7: le
0: nom du dessinateur créateur de Grabadu et Gabalioustchou.
11: Bon, il est connu pour une autre bande dessinée plus célèbre.
4: C'est pas Hergé.
6: C'est à quelle époque?
0: Ce n'est pas
11: Uderzo.
7: Fortin.
0: Franquin. Uderzo non plus.
6: Chef, celui qui a écrit Bécassine.
0: Non.
4: Celui qui a écrit Pim Pam Poum.
0: Non.
11: Est-ce que si jamais on donne le nom du personnage, l'autre personnage célèbre qu'il a créé, tout de suite son nom à lui va apparaître.
0: Il y a des chances, oui.
4: Ah, celui qui a les trois pieds nickelés là.
0: Ah, les trois pieds nickelés.
5: Ah, non, c'est Forton.
0: Ribouldingue, Filochard. Et non.
11: Est-ce que c'est une bande dessinée qui a encore du succès aujourd'hui?
0: Il y en a fait plusieurs qui ont eu du succès.
6: Il y avait pas Zig et Puce?
0: Ah oui, mais c'est pas lui.
11: Il y a pas les tuniques bleues.
0: Non plus.
4: Il a été dessiné dans Fluide Glacial?
0: Non.
7: Il est mort.
0: Alors écoutez, il est mort en 2011.
11: Ah oui. Et il continue à faire des bandes dessinées?
0: Bah non.
11: Non mais.
6: Bah non, c'est mort.
11: Dans les années 2000, il continue à faire des bandes dessinées?
0: Ah bah oui, bien sûr. Ah, quand on dessine, c'est jusqu'à la
6: plutôt
0: fin.
6: Plutôt pour enfants ou des bandes dessinées adultes?
2: Bon, ça c'est.
11: Est-ce qu'il faisait Natacha, hôtesse de l'air?
0: Non plus.
4: Oh, c'était bien ça.
11: Est-ce qu'il a. Le personnage célèbre qu'il a créé, c'est un héros ou c'est plusieurs?
0: Ah, il y a tous les genres.
4: Les Picsou. Raon, c'est lui qui faisait Raon.
0: Ah non, il faisait pas Raon.
7: C'est pas lui qui a fait Bob Flappy?
0: Ah, je peux vous aider.
7: Bob Flappy? C'est quoi cette BD d'avant du Moyen-Âge? Bob Flappy. C'est pas que lui, Bob Flappy?
0: Bob Flappy?
7: C'est incomplet.
2: Bob Flappy.
7: J'adore Bob Flappy. Ouais, c'est comme.
0: La jeunesse de Gérard Jugnot. J'imagine le petit Gérard en train de dire Bob Flappy.
7: Mais c'était dans les années 60.
2: Ah oui.
0: Alors c'est lui aussi qui a créé et dessiné Totoche, si ça peut vous aider.
2: Ah, Totoche.
4: Et Pif, non?
0: Pif, non. Non.
2: Totoche.
0: Mais il y a deux héros.
2: Parce que moi, une Totoche, c'est autre chose. Donc c'est quoi Totoche?
4: Quoi pour toi une Totoche?
2: Bah, une Totoche, c'est là où les garçons ils s'amusent.
7: Une Tocha.
0: Oui, oh, ouais. Merde. Ça n'a rien à voir avec tout ça. Faut faire très attention à ce que je dis. Pardon.
5: C'est Edika.
0: Pardon, Isabelle Mergo. Il est né à Stockholm, puisqu'une fois qu'on est né à Stockholm, On y est né éternellement. Mais comme il est mort, bon bah voilà, je me permets de dire qu'il était né à Stockholm, mais il est mort à Pont-l'Abbé d'Arnoux.
11: Est-ce qu'il avait un nom qui sonnait suédois?
0: Non, mais c'est un nom de dessinateur connu parce que on lui doit deux grands, et particulièrement un grand héros de
11: Ricochet. De,

0: de bande dessinée.
1: Gaston Lagaffe,
0: d'ailleurs, qui perdure aujourd'hui encore.
2: Qui a été adapté en dessin animé ou pas?
0: Et même en film, oui.
3: Il n'a pas été assassiné avec.
0: Ah non, il n'a pas été assassiné
2: dans la rue. C'est plus pour les petites filles ou pour les petits garçons?
0: Il a travaillé pour Pif Gadget, pour Vaillant.
4: Ah! Voilà.
3: Il était communiste.
4: C'est pas lui qui a fait Raon,
0: non. Non, mais par exemple, Corinne et Jeannot, ça vous dit quelque chose?
5: Ah oui. Ah, oui. Corinne et Jeannot, c'est mes voisins du quatrième.
0: Bah, c'est lui aussi qui a dessiné Corinne et Jeannot, vous voyez. Oh, okay. Mais c'est pas ce qu'il a fait de plus connu encore. Les héros les plus cons de la BD, Grabadu et Gabaliouchtour, on est parti de là, vous voyez. Oh. Mais le plus connu, évidemment, c'est une série qui a été adaptée en bande dessinée.
6: La famille Fenouillard.
0: En dessin animé, en film.
5: Bécassine.
0: Peut-être même, d'ailleurs, Boublil, ce couillon, il a dû jouer dans le film, tiens.
4: Ah, c'est récent alors.
5: Il est tellement con, il s'en souvient même plus.
4: C'est pas le petit Nicolas ou genre de truc.

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1: Une première question d'actualité pour Fanny Liège, qui habite Lacroste, en Saône-et-Loire. Oh, je suis en train de me rappeler que vous m'avez offert aux grosses têtes un cadeau pour les Jeux Olympiques, monsieur Orlinski.
2: Tout à fait.
1: Et que j'ai dit, on va l'ouvrir, ce cadeau, pendant l'émission.
2: Et vous l'avez oublié.
1: Et je l'ai pas rapporté. Alors, si vous pouvez me rapporter, on l'ouvrira dans la partie suivante avec les auditeurs.
3: Il est malin, le nouveau, hein.
2: C'est pas moi, c'est les JO.
3: Ah, d'accord.
1: Qu'est-ce que vous avez fait pour les JO, monsieur Orlinski?
2: J'ai réinterprété le bonnet phrygien. Je suis le seul artiste à avoir réinterprété les bonnets phrygiens.
1: Mais c'est un vrai bonnet que je vais pouvoir mettre sur la tête.
2: Non, c'est une sculpture justement. Mais bon,
1: ah bah très bien, bah alors apportez-moi la sculpture.
2: Mais vous pourrez en faire ce que vous voulez.
4: Et alors, et les autres grosses têtes, jamais, non, c'est pas grave.
1: Qu'est-ce que vous voulez que je vous dise? C'est un sculpteur, ça dépend des statues.
5: Finalement, sculpteur.
6: Pas mal. Pas mal.
3: Ah si, c'est là.
1: Regardez le beau cadeau des Jeux Olympiques.
5: La boîte est belle.
1: Offert par Richard. Oh, bah, je vais vous offrir la boîte si vous voulez.
5: C'est adorable, merci.
6: T'avais pas 5 minutes qu'il est là.
4: Alors,
6: c'était moi le suceur du groupe. Qu'est-ce que tu comprends pas là-dedans?
1: La fois que je fasse venir monsieur Porsche. Oh, c'est joli. Ça ressemble à du Orlinski.
6: Ah, oui.
1: Ah, bravo.
3: Mais ça se met où là?
6: C'est
3: bien ça.
6: C'est vendu combien ça, cette histoire, Richard?
2: Il y en a plus, c'est sold out.
6: Ouais, mais vendu. C'était combien au début?
2: Non, c'était pas cher.
6: Ah ouais?
2: Ouais.
1: Ah bah, pour, alors je le rends. Ouais.
2: Bah, ça dépend ce qui est cher ou pas cher, quoi.
6: Bah, plus de 20 euros, c'est
2: maintenant,
6: cher.
2: Ah bah, plus de 20 euros, alors. Plus de 100.
1: Ah, quand même!
6: Ah, c'est pas mal!
1: Ah non, mais alors je suis touché. Bonne réponse de Richard Orlinski.
4: J'ai un petit, comme ça, un petit gorille.
2: Ah ouais?
4: Offert par Arthur.
1: Votre mari, Michel.
5: Moi,
1: c'est pas un gorille, c'est un babouin.
4: Oh, Michel, qui est mignon comme tout.
1: Alors, ma question, j'étais en train de vous poser une question d'actualité pour Fanny Liège, quand il m'est revenu que j'avais bêtement laissé ce cadeau en coulisses. Fanny Liège habite en Saône-et-Loire et ma question concerne, évidemment, les hésitations du président de la République pour trouver le nom d'un premier ministre. Ah, c'est un feuilleton, un suspense bah, sans oui, fin.
3: On sait que ça va être Hanouna, en plus.
1: Depuis le mois de juin. Et le Canard enchaîné a trouvé une bonne comparaison. Je ne sais pas si vous avez eu le Canard aujourd'hui, mais il compare évidemment ce suspense à un jeu télévisé, célèbre jeu télévisé, jeu qui fut d'ailleurs animé à une époque par José Sacré et Jean Amadou. Mais de quel jeu télévisé s'agit-il?
5: C'était en quelle année?
1: Ah ça, alors le jeu a dû commencer, je vais vous dire ça tout de suite. Si
2: c'est
1: vous voulez.
2: Pas tout récent. Hein.
5: Ah, oui, clairement.
1: Ah ben, c'est pas tout récent, mais c'est un jeu méga célèbre qui a commencé, je vais vous dire, en 1985 et qui a fini en 93.
2: Tournée manège.
1: Et c'est Tournée manège.
3: Ah, ouais,
1: deuxième bonne réponse de Richard Orlinski. Ah,
5: ouais. Bah, je l'ai mis sur la piste. Hein.
3: Alors autant il est nul en poterie, autant là il est bon. Bravo Richard, bienvenue. Ouais,
1: eh bien oui, parce que tout le monde évidemment se souvient d'Evelyne Leclerc,
6: ben oui.
1: Fabienne Egal et Simone Garnier, mais il se trouve que pendant les trois premières années, il y avait aussi deux animateurs masculins. Jean Amadou, lui, faisait les interviews des personnalités qui étaient en couple. Il faisait des questions parallèles pour savoir s'ils se connaissaient bien. Et José Sacré, lui aussi, animait le duo sur catalogue. Ouais. Il y avait des rubriques dans Tournée Manège pendant les trois premières années, et on a oublié effectivement.
3: Et celui qui faisait l'accordéon, si on l'oublie.
1: Ah, bah lui, il est resté tout le temps. C'est pas l'accordéon, c'est du piano Charlie Oleg.
4: Charlie Oleg.
6: Oui, connu Charlie Oleg.
3: Charlie Oleg. Moi, c'est un peu le même.
1: Et évidemment, la musique de Tournée Manège, tout le monde s'en souvient, ça. Et c'est vrai que c'est un peu ça à l'Élysée aujourd'hui. Et maintenant, M. Macron va recevoir Mme Castel. Ah, et voici Xavier Bertrand.
3: Alors Chantal, vous avez une question pour Bernard Cazeneuve?
1: Ah tiens, monsieur Baudet, c'est la première fois que vous passez à la télé. C'est vrai, franchement, c'est une belle idée du Canard enchaîné. C'est Tournée manège à l'Élysée en ce moment. On aurait pu ressortir aussi le sketch des Inconnus.
2: Les Inconnus, ah, mythique. Tournée ménage.
1: Tournée ménage, ça s'appelle. Ouais. Encore une bonne réponse de Richard Orlaski. Ah, dites, c'est pour votre deuxième, vous faites fort, monsieur Orlaski.
2: Bah, j'essaye.
1: Ah oui.
6: Bah, il suffit de faire un cadeau.
5: La prochaine fois, il vient avec plus gros comme statue. Hein.
1: Qu'est-ce que vous dites ?
5: Si la prochaine fois, il vient avec un Kong, en plus.
6: On parle de qui, là ?

0: Il y en a déjà 5 ici. Une autre question.
1: Non, tu vas pas faire d'autres animaux, genre un dauphin, un ragondin, tu sais
2: si,
1: pas.
2: Si, il n'y a pas de problème.
0: Bah, il ne fait pas que le gorille King Kong.
1: Il fait d'autres trucs, quand même.
0: Il y a des ours, il y a des.
3: Il y a un lion magnifique à Bastia.
2: Ouais. Voilà, à Bastia.
3: Très, très beau, un lion bleu.
0: La plus grosse de vos statues, elle est où?
2: Elle est à Singapour.
0: À Singapour.
2: 37 mètres de haut.
0: Et ça représente quoi?
2: Une espèce de tour Eiffel avec justement des cons qui s'échappent d'une tour Eiffel.
4: Ouais. Ah, c'est combien ça vaut ça? 35 mètres?
2: Comment?
4: Ça vaut combien une statue de 35 mètres?
3: Attention, oh, ça suffit, l'argent.
0: Attention, c'est en deux mots, c'est Singapour dans la Creuse.
1: Et tu fais les animaux, est-ce que des fois quand tu angles tes recherches, tu fais les animaux en voie de disparition? Par exemple, un socialiste, par exemple.
2: Ah ouais, bah absolument. Absolument. François Hollande.
0: Ah mais c'est quand même, écoutez, moi je suis fier d'avoir monsieur Hollande ce qu'il a les grosses têtes. Parce que d'abord, c'est le plus... D'habitude, les grosses têtes me charrient toujours en disant « Voilà, avec votre fortune, ceci, cela », alors qu'ils sont aussi blindés que moi, les uns et les autres. Mais la plus blindée des grosses têtes, c'est quand même M. Orlinski.
1: Ouais, mais il a plein de dettes, il joue au poker, il va aux putes. C'est ce qu'on m'a dit, je sais pas, il faut confirmer ou pas.
0: Vous pourriez faire une statue de Chantal là-dessous?
2: Bien sûr. Ah bah, j'ai une Benabila.
0: Vous pourrez faire l'abîmer.
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0: Peut-être avez-vous vu dans Le Parisien, mais attention, fallait dire Le Parisien édition Hauts-de-Seine. Ah. Oui, dans les pages banlieues.
6: Mais on peut pas faire tous les départements pour trouver les chinois.
0: Bah écoutez, au moins vous allez peut-être comme ça réfléchir et trouver la question, ne serait-ce que par
1: la réponse,
0: par jugeote et la réponse par jugeote. Merci de suivre, monsieur Toer.
1: Souvent facile avec vous, par contre, tellement éclairant.
0: Pardon.
7: Non, je remarque, c'est pas vous critiquer, mais je remarque souvent vous confondez question et réponse,
0: alors,
7: les deux mots.
0: Je note, Esteban. Trois passages en moins.
1: C'est que ça a commencé comme ça, Christine Bravo.
7: C'est vrai, Léo.
1: Non, mais je te le dis amicalement. Hein.
0: Jocelyne Dubois, donc, aujourd'hui, va réaliser un défi incroyable. Elle va monter les 42 étages de la tour CB21 Covivio. Ça, c'est le nom de la tour, vous pouvez l'oublier. Mais il y a quand même 977 marches pour ces 42 étages. Elle va tenter de les monter le plus vite possible. Alors, vous allez me dire, bon, jusque-là, c'est pas énorme, son défi. Tout le monde peut monter.
6: Elle a pas de jambes. Elle s'appelle Jocelyne.
0: C'est quoi ça?
1: Rappelle la chanson. Quand je veux secouer la grosse Jocelyne, je suis sûr de tout lui mettre dedans. Je lui mets dans son petit volcan. Oh là là, oh Madame. Qu'est-ce qu'elle prend.
0: Mais qu'est-ce que c'est
1: moi,
0: que ça.
1: Moi, je lui en mets tellement, la grosse Jocelyne, qu'elle en aura plein les dents.
3: Attends, de l'encourager la grosse Jocelyne,
1: de futur, de tout lui mettre dedans. De l'eau, je lui mets dans son petit volcan.
0: Ariel, je vous interdis de rire à ça.
1: C'est le maire Footbeat, vous vous rappelez ce groupe?
7: Ah, oui. Ah, c'est vrai, c'est une vraie chanson.
1: Mais oui, c'est une vraie chanson.
7: Je croyais que t'étais en impro et j'étais en train de t'admirer, moi.
6: Ah bah,
8: elle dépasse l'entendement.
6: Ouais, on s'en fout d'entendre.
0: Bon, ma Jocelyne à moi, elle s'appelle Jocelyne Dubois. Enfin, ma Jocelyne à moi.
1: Vous connaissez la chanson? Quand je veux.
8: Bah non.
6: Moi, je connais quand je lâche la purée mousseline, mais.
1: Ah oui, c'est pas mal.
0: Alors, justement, quelle est la façon avec laquelle notre Jocelyne va grimper ses 42 étages?
1: Sur les mains.
0: Pas sur les mains.
8: Non, est-ce que c'est une personne.
7: Sur la tête.
0: Sur la tête, non.
8: Une personne de petite taille.
0: Ah non, elle n'est pas de petite taille.
6: Avec des échasses.
0: À l'envers. Non.
1: Sur un drone.
0: Sur un drone.
6: Des patins à roulettes.
0: Non.
6: Avec ses dents.
0: Oui, bien compris.
1: À dos de Rome.
0: Non.
3: Les seins nus.
0: Mais les seins nus, qu'est-ce que ça change?
3: Eh ben, c'est pour.
7: Ce serait un truc pour le cancer du sein, pour la prévention.
6: À reculons.
0: Non, le fait qu'elle le fasse de cette façon, que je vous demande d'identifier, rend le défi évidemment plus difficile.
7: Des talons hauts.
8: Non, en sautant.
7: Et un petit doigt qui s'élevait.
1: Sur des rollers.
8: Non,
7: en talon de 20 cm.
0: Non, pas sur des talons hauts. Pas sur des escarpins.
6: En croque.
0: Mais on se rapproche.
6: En espadrille.
3: Des stilettos, non.
0: Non,
3: justement, des trucs compensés.
6: Les ballerines de
7: sabot.
6: En sabot. Les ballerines de danseuse.
0: Non. On se rapproche.
6: Sur les pointes.
0: Bonne réponse de Gérard Jugnot.
9: Oh, la punition.
10: Il a de la juniote.
0: Eh oui.
8: Ah, c'est joli.
0: Et croyez-moi, la défense aux heures de pointe, c'est pas facile. Oh, elle a 57 ans. Elle ne va jamais poser le pied à plat et elle va monter. Alors, attention, le gagnant en 2019 a fait ça en 4 minutes et 55 secondes.
10: Ah, c'est tous les ans.
9: Ah oui, c'est une course officielle.
0: Mais elle dit, moi, je vais quand même mettre 30 minutes sûrement hein, pour effectivement
10: monter. Ah oui, c'est une femme.
0: Ben, c'est pas ça, mais sur les pointes.
8: Ne relevez même
10: chacun
8: pas.
10: Chacun son truc, ben nous c'est ça, et vous c'est la vaisselle.
0: Non mais la course Vertigo, c'est évidemment une épreuve solidaire, organisée par une ONG.
8: Ah, voilà.
10: Ah oui,
0: voilà,
10: c'est pour une bonne... un peu comme le Téléthon.
0: Oui, c'est pour une bonne action.
10: Oui.
0: Et qui sait faire des pointes ici?
8: Moi je sais faire des pointes.
0: Ah ben voilà.
10: Avec les cheveux, avec les cheveux.
0: Oui. Montrez-nous là, comment vous faites des pointes.
9: Non mais, quoi, je vais venir vous montrer. Non mais il faut les...
0: Alors là je veux voir ça.
9: Non mais il faut les chaussures.
10: Ah la vache. Attends, mais... il faudrait une musique. Ariel, il faudrait une musique.
8: Bah oui.
10: Allez, un petit chanson. Un chant lyrique.
9: Ah, c'est de la demi-pointe. Non, non, il fait de la demi-pointe.
0: C'est la première fois que je vois un tira et une tapette en même temps.
8: C'est... Oui, c'était pas très très probant.
9: Non. Mais...

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1: Roselyne, on pourrait vous appeler Blancheline aujourd'hui.
2: Ah oui.
3: Bah, j'ai essayé de faire quelques effets de toilette.
2: Elle est en bonne femme de neige.
3: Mais non.
4: Elle a un tailleur virginal.
3: Je suis en infirmière.
4: Cochonne. Ah, oui. Ah non, mais si tu me dis infirmière, moi je pense à cochonne.
5: Mais Gérard, oui, c'est a fait ça. Des effets de toilette aussi. Ah, je suis ouais. Passé après lui au petit coin.
1: Là, je
2: mais Roselyne, on l'a souvent appelée la pharmacienne.
3: Oh. Oh. Non mais écoutez, c'est un très beau tailleur.
4: Oui, ah, oui, oui mais tu aurais
3: pu payer. C'est cher,
2: d'ailleurs,
3: parce qu'il faut emballer la vieille viande dans du beau papier.
2: Pour David Amar, qui habite Royan, en Charente-Maritime, qui a dit, bah tiens, ça tombe bien, qui a dit, si Dieu existe, c'est son problème.
4: Ah. C'est français, ça?
2: C'est français.
4: Jean-Yann?
2: Non, c'est quelqu'un qui vit encore.
4: Ah.
2: Prévost? Pas Prévost.
5: Pierre Sauzon?
2: Olivier de Pierre Sauzon, bonne réponse de Philippe Gueluc, c'est Olivier de Kersauzon. Pour Déborah Legros, qui habite Argenteuil, qui a dit « Quand les oiseaux font la grève du zèle, non seulement ils tombent par terre, mais ils commettent surtout une grosse faute de français.
5: » Ah, joli. C'est drôle.
6: Attends, je la réfléchis.
4: Alors, est-ce que ça pourrait être un Gueluc
5: zèle?
2: C'est Philippe Gueluc. La réponse. Vous avez dit c'est drôle, hein.
5: Ah oui, je voulais pas donner le nom de l'auteur,
3: mais je trouvais ça
4: infiniment drôle.
6: Ah, mais
4: drôle.
6: Mais c'est parce qu'il y a un dessin avec, alors.
5: Mais oui.
6: C'est pour ça que je l'ai pas compris.
5: Mais le dessin n'est pas...
2: C'est dans l'album Les 40 ans du chat.
5: Voilà, le chat des 40 ans du chat qui sort aujourd'hui.
2: Et bien, dans cet album, j'en ai trouvé une autre qui était très drôle, je la donne tout de suite, hein. Deux pour le prix de zéro, vous voyez, c'est pas mal. C'est bien Marco Polo qui a ramené les pâtes de Chine, mais elle devait être froide en arrivant. Voilà. Bon anniversaire au chat. Merci. Dont le nouvel album sort aujourd'hui. Pour Gilles Furian, qui habite dans les Landes, qui a dit « Le golf consiste à mettre une balle de 4 cm de diamètre sur une boule de 40 000 km de tour et frapper la petite, pas la grande. »
6: C'est un mathématicien?
2: Non,
3: c'est
2: non
3: il est britannique.
2: Un britannique.
5: Un britannique, c'est...
2: Qui joue au golf? Pardon.
3: Churchill.
2: Churchill, bonne réponse de Sébastien Thoen. Une autre citation pour Brigitte Fonck, qui habite Brôle-Châtel, en Haute-Marne, qui a dit « Choisissez un travail que vous aimez et vous n'aurez pas à travailler un seul jour de votre vie. »
4: Ah oui. Oh,
5: Brigitte Fonck.
2: Pardon?
5: Brigitte Fonck.
2: Non.
3: Ah non, Pénélope Fillon.
2: Non, pas...
3: Ah ben, elle l'a pensé. Elle l'a pensé, au moins.
4: Est-ce que c'est français?
2: Ah, c'est une phrase qui nous convient tous.
3: Oh, oui.
4: On a de la chance, oui.
2: C'est un peu notre cas, on
3: est
2: chanceux.
3: Français.
2: Ce n'est pas français du tout.
4: Américain.
6: Américain.
2: Américain, non.
3: C'est chinois.
2: Et c'est chinois.
3: C'est
5: Confucius.
3: Confucius.
2: Confucius. Bonne réponse de Philippe Gueluc. C'est Confucius. Attention, plus compliqué, la citation suivante pour Monsieur Verdun, qui habite Marseille, qui a dit « L'éducation peut tout, elle fait même danser les ours ».
4: Ah, alors là, je pense que c'est joli.
6: Oh là,
3: oui. Ça, c'est Nicolas Hulot, non?
4: Alors,
3: non,
4: Gabriel Attal?
2: Ce n'est pas Gabriel Attal.
5: C'est un écrivain russe.
2: Alors, non.
4: Français?
2: Non, ce n'est pas un français.
3: Allemand?
2: C'est, évidemment, là, on peut entendre sous le terme éducation, le dressage.
4: Oui, bien sûr.
2: Mais ce qui est valable pour les ours peut être valable pour les enfants, après tout.
5: Oui, bien entendu.
2: L'éducation peut tout. Elle fait même danser les ours.
3: Donc, c'est une femme?
2: Non, c'est un homme.
3: C'est un homme.
5: Un péruvien.
2: Non.
5: Péruvien n'est pas beaucoup, mais...
3: Mais péruvien, ouais. Un spécialiste de l'éducation?
2: Alors, il était philosophe, mathématicien, scientifique, diplomate, juriste...
4: Allemand.
2: Historien, bibliothécaire...
3: Voilà. Leibniz.
7: Et coiffeur aussi.
4: Et Heidegger.
2: Il était allemand, oui, monsieur.
4: Ah. Kant. Leibniz,
2: Kant.
4: Non.
2: Kant, non. Comment vous dites?
4: Leibniz.
3: L-E-I-B-N-I-Z.
2: Leibniz, bonne réponse de Christophe Beaumont.
3: Je l'ai dit trois minutes avant.
2: Si vous l'avez dit il y a trois minutes, c'était sur le golf et c'est pas lui du tout qui a dit ça.
3: Je l'ai dit avant Christophe, j'en appelle au témoignage.
2: Il y a des faux témoins ici, regardez.
4: On est à égalité, c'est pas grave.
7: Non, mais il n'y a pas l'arbitre.
2: L'avare, vous voulez l'avare?
3: Oui.
2: Elle l'a dit, on me confirme que vous l'avez dit.
4: Alors, bravo Roselyne.
5: Bravo Roselyne.
2: C'est bien une politique, elle a soudoyé les gars de la régie.
3: Oh.
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6: Et la question concerne un scientifique qui s'appelait, je ne sais pas dire s'il vit encore, peut-être, le docteur Donald Unger. Et ce docteur, pendant 50 ans, écoutez bien, pendant 50 ans, il a fait tous les jours la même chose afin de prouver scientifiquement que faire cela n'avait aucune conséquence.
7: Il s'est craqué les doigts pour voir si ça a altéré les articulations. Et au final, il n'y a rien.
8: C'est vrai, c'est ça.
7: Bonjour Monsieur Ruquier, vous allez bien?
8: C'est vrai, c'est ça.
6: Ça m'énerve, je pensais qu'on allait tenir 5 minutes avec cette question. C'est une bonne réponse de Paul et Carac.
1: Et n'empêche que ceux qui font ça, qui se craquent les doigts, c'est hyper énervant.
6: Ah oui, le craquement des articulations. C'est dû effectivement à ce qu'on appelle, il y a un mot pour ça, la cavitation, voilà exactement.
8: C'est les bulles d'air, c'est
6: oui, ce sont les bulles, le phénomène de cavitation causé par la séparation des surfaces articulaires. Ça crée une bulle gazeuse et c'est ce qui permet de faire craquer ses doigts.
8: Ah, c'est un peu le pet des articulations.
6: Absolument, sauf qu'on a longtemps dit que c'était dangereux de faire ça très souvent.
9: Alors que non.
6: Et pas du tout, en fait.
8: Alors faites-vous plaisir.
6: C'est juste que ça énerve les autres.
1: Voilà, c'est ça.
6: Et qu'effectivement, les autres, au bout d'un moment, ont dit, puisque... Ça nous énerve, on va faire croire que c'est pas bon pour la santé. Le docteur, qu'est-ce qu'il a fait le docteur Unger pendant 50 ans?
8: Tous les jours.
6: Tous les jours, il a fait craquer deux fois par jour sa main gauche.
1: Il a emmerdé toute sa famille.
8: Non mais alors, il devait se douter quand même que ça ne faisait pas de mal, parce que sinon c'est dangereux quand même. Il y a une prise de risque.
6: Ah bah non, c'est un scientifique. Les scientifiques sont faits pour prendre des risques.
8: Ah d'accord.
9: Bon, bah oui, c'est normal. C'est ce que font les kinés quand ils vous font craquer.
6: Ah oui.
9: Bah oui.
8: Moi j'imagine la taille du kiné qui fait craquer Bernard. Parce qu'il faut le secouer quand même.
9: J'ai des grosses bulles.
6: Le dernier kiné qui a fait ça, il a fait grève sur le tas.
9: Il a arrêté. Donc il est mort ce toubib puisque Paul l'a trouvé.
6: Ah ben non, c'est simplement que Paul en avait manifestement déjà entendu parler. Et c'est pas un toubib, c'est un scientifique.
9: Oui, bah c'est pareil.
6: Qui effectivement, oui, aujourd'hui il doit être à la retraite. Mais en tout cas, c'était une bonne réponse de Paul Aïcarat. Bravo Paul. Une autre question, et cette fois ce sera pour Lise Calvo qui habite Montreuil. Quelle célébrité mondiale est morte sans qu'on sache vraiment comment le 3 novembre 1957?
7: Humphrey Bogart?
6: Non.
10: 57.
6: 3 novembre.
3: C'était une femme?
6: Une femme, alors oui, de sexe féminin, absolument.
8: Ah, c'est une chienne.
7: Laïka, la première.
3: Qui est allée sur la Lune?
7: La première à être en orbite.
9: Tintin.
6: Elle n'est pas allée sur la Lune, Laïka.
7: Non.
6: Mais c'est la première chienne qu'on a envoyée dans l'espace. Bonne réponse de Paul Aïcarat, aidé par Christophe Beaugrand. Une question plus culturelle pour Laurent Magnas qui habite Maison Alfort dans le Val-de-Marne. Qui disait à propos de son gendre, si c'est ça le marxisme, ce qui est certain, c'est que moi, je ne suis pas marxiste.
7: Karl Marx.
6: Excellente réponse. C'est encore une bonne réponse de Paul Aïcarat. La question suivante, à mon avis, est plus pour François Berléand, Michel Bernier.
9: Ou bien Paul.
6: Ou Valérie Mérès.
8: Ah, c'est pour des comédiens, voilà. Genre,
6: parce qu'il s'agit d'un célèbre roman de Simenon.
9: Ah oui.
6: Un roman policier de Georges Simenon qui a été adapté deux fois. Une fois à la télévision et encore avant au cinéma. Et dans les deux versions, que ce soit au cinéma ou à la télévision, jouait Jean-Paul Belmondo. Sauf que Belmondo, évidemment, ne jouait pas le même personnage. Il jouait un personnage jeune au cinéma. Et dans la version télé, il jouait un personnage âgé. Quel est ce célèbre roman de Simenon ?
9: L'aîné des fers chauds.
6: Excellente réponse !
10: J'allais le dire.
6: De Bernard Mabille.
8: Bravo Bernard.
9: Je l'ai dit parce que vous ne m'avez pas cité au départ.
6: Enfin !
9: Et ça m'a vexé, donc j'ai dit je vais répondre.
10: Et moi, j'allais le dire.

0: Parce que, mais j'ai attendu.
1: Bah oui.
0: Évidemment que Laurent finisse.
1: Oui, oui, toi, ta phrase. Oui, bien sûr.
0: Mais, j'aurais pu répondre à cette question. Je ne l'ai pas fait. Et bien maintenant, je me tairai jusqu'à la fin.
2: Ah non, je peux vous donner une deuxième chance parce que j'avais prévu une autre question pour le cinéma. Qui, au cinéma, eut pour dernier rôle le rôle d'un vendeur de journaux qui s'appelait Zizi?
3: C'est une femme ou un homme?
2: Un homme.
4: Qui français,
5: film français.
3: Christopher Lee?
2: Ah non, Christopher Lee, non.
4: C'était français.
2: Un français qui eut pour dernier rôle au cinéma le rôle d'un marchand de journaux qui s'appelait Zizi.
3: C'était pas le rôle principal du film.
1: Maurice Chevalier.
2: C'était pas un des rôles principaux.
1: Film de René Clair.
2: Pas du tout.
3: Et le film est sorti quand?
2: C'est un film d'ailleurs de quelqu'un qui a participé aux Grosses Têtes pendant des années.
4: C'est un film de Jean-Pierre Mocky.
2: C'est un film de Jean-Pierre
0: Mocky.
4: C'est
2: Amour Non.
3: Avec le casting.
4: C'est le miraculé.
1: L'Ibis Rouge.
2: Oui, alors.
1: Michel Simon.
2: Bonne réponse de Bernard Mabille. Michel Simon, effectivement, voilà pourquoi c'était son dernier rôle. Il est mort en 1975. Et son dernier rôle au cinéma, c'était dans L'Ibis Rouge.
1: Ah, de Mocky.
2: Pardon.
1: Canal Saint-Martin, tourné le long du canal Saint-Martin.
2: C'est intéressant, ça.
4: Oui, ouais.
1: Vous aimez le cinéma ou pas?
0: Moi, je trouve ça passionnant.
2: Alors que je parlais de Michel Simon, qui a été un de nos plus grands acteurs et qui est mort en 75. Il a joué, évidemment, avant. Il a été une vedette dans les décennies précédentes.
3: Ah oui. Il est même pas français.
2: La beauté du diable, le vieil homme, la poison, le vieil homme et l'enfant.
1: Le vieil homme et l'enfant,
2: voilà. La talente.
1: Boudu sauver des eaux.
2: Même Charlie Chaplin l'a désigné comme un des plus grands acteurs du monde. Et le dernier rôle de Michel Simon, c'était bien dans L'Ibis Rouge de Jean-Pierre Mocky.
1: Au canal Saint-Martin.
2: En 1975.
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2: Une question pour David Doucet de Villers-sur-Mer dans le Calvados. Il s'en vend un toutes les 8 secondes, si on en croit un article du Parisien publié cette semaine. Mais quoi donc?
3: Un vibromasseur?
2: Alors en France, c'est en France, il s'en vend un toutes les 8 secondes.
3: Est-ce que ça se mange?
2: Non, ça ne se mange pas.
0: Est-ce que c'est pour les enfants?
2: Les enfants, non. Pas
3: c'est un outil. C'est un objet électrique?
2: Un objet électrique, non.
3: Est-ce que ça se branche?
2: Non. Chaque année, on en vend à peu près 2,5 millions. Vous voyez.
4: C'est pour faire un métier?
2: On en a un peu moins vendu, autant vous le dire, pendant la période du confinement. Ça peut vous aider.
3: C'est quelque chose qu'on utilise.
7: C'est lié à l'extérieur.
3: Est-ce que le voyage? Pour les femmes, par exemple. Est-ce que ça peut être du rouge à lèvres?
2: Pourquoi les femmes auraient été désavantagées pendant le confinement par rapport aux hommes?
4: On ne se maquillait plus parce qu'on ne se sentait plus.
3: Voilà, beaucoup de maquillage.
2: Vous ne vous maquillez plus pendant le confinement?
4: Quand je ne sors pas, moi, je ne me maquille pas.
2: Et pour votre mari qui était confiné avec vous?
4: Pour être plus précis,
3: Laurent, il ne s'est plus vendu de rouge à lèvres parce que les femmes avaient des masques et ne mettaient plus de rouge à lèvres. En revanche, le maquillage pour les yeux a continué à se vendre.
2: Si elle était à la maison avec son mari, elle ne mettait pas un masque.
3: Non, mais de toute façon,
7: sauf si elle est pointe.
3: Si elle a envie de faire l'amour, elle est peut-être obligée.
0: C'était des bals masqués pour les noces de perles.
3: Pour motiver le chaland.
4: Ça fait du bien à la peau de ne pas se maquiller, de se mettre des tartines comme ça.
3: Non, puis au bout d'un certain temps.
2: Pas la vôtre, pas la vôtre.
3: Non, mais ils s'aiment sans artifice, ils n'ont pas de soin. Voilà,
4: d'une part.
3: Ça,
7: un petit peu d'enduit, et puis voilà.
0: Oui, ou une soirée cagoule.
2: Ça glisse tout seul.
3: C'est ça.
2: Bon, qu'est-ce qui se vend tous les 8 secondes?
7: Ça s'utilise en extérieur, peut-être.
4: Ah, si, j'avais trouvé.
2: Alors, on peut
7: l'utiliser. Un parapluie?
2: À l'intérieur, mais c'est plutôt.
7: C'est un gros objet?
2: Non, mais vous étiez sur une piste, monsieur Ferrand.
3: Un outil, j'ai dit.
2: Non, après, vous avez dit, avant que monsieur Beaugrand parle de rouge à lèvres, c'était lié au fait que...
3: On voyageait.
2: Voilà.
3: Ah, des valises.
2: Ah. Alors, des valises, non.
8: Mais c'est de ce registre-là.
2: On se rapproche. Un cadenas. On en vend un.
0: Un cadenas.
2: Vous utilisez les cadenas en voyage.
8: C'est pas un parapluie, par exemple.
4: Pour ma valise.
0: Un cadenas pour la valise.
4: Quand on la met en soute.
3: Bon, alors, Laurent, pardonnez-moi, mais toutes les 8 secondes, ça veut dire qu'on en vend beaucoup. Est-ce que ça coûte cher?
2: Vos expériences sadomaso, monsieur Jean-Philippe Janssen, ne nous regardent pas.
0: Mais je comprends, mais j'essaye de trouver qu'est-ce que j'achète toutes les 8 secondes.
3: Est-ce que ça coûte cher, Laurent?
7: Ça coûte cher?
3: Est-ce que c'est un objet qui coûte cher?
2: On n'en achète pas un tous les 8
8: secondes. Il s'en vend un.
2: Voilà, il s'en vend un.
3: Est-ce que c'est un objet cher?
2: Non, c'est pas.
7: Un parapluie,
2: non, combien ça coûte? Faut que je vérifie.
8: C'est un vêtement.
0: C'est donc un objet du quotidien.
7: Une pièce de vêtement?
2: Ah non, c'est pas un objet du quotidien.
4: On en a vraiment besoin.

0: voyage ?
1: Pardon ?
0: On en a vraiment besoin en voyage ?
1: Bah, on peut s'en passer, mais en tout cas...
2: C'est quand on prend l'avion.
1: La preuve que certains trouvent ça utile, c'est quand même, ils s'en vont un toutes les 8 secondes.
3: Bon, ça se porte sur soi ?
1: Bah c'est fait en tout cas pour le pour l'avoir avec
4: vêtement.
1: Soi.
4: Est-ce que c'est un vêtement ?
1: Un vêtement, non.
0: Dans la poche.
1: On peut l'avoir dans la poche.
0: Ça tient dans la poche, je veux dire. C'est un petit truc.
4: Des grosses poches.
1: Des grosses poches, mais une poche. Oui, parce que ça tient dans la poche, mais ça dépasse un peu par expérience.
0: Ah, mais c'est le guide du routard.
1: Excellente réponse. De Julie Leclerc.
0: Il y avait une photo où il y avait un mur de guide du routard dans le bureau de, comment il s'appelle déjà,
1: Philippe Bloaguen.
0: Philippe Bloaguen, voilà.
1: Le cofondateur du routard, puisqu'il y a un nouveau routard Paris qui vient de sortir. C'est le guide le plus vendu en France, le guide du routard. Depuis 1973, ça existe et il s'en vend un toutes les 8 secondes.
0: C'est
1: incroyable.
0: Alors évidemment,
1: il s'en est moins vendu pendant les périodes de confinement parce qu'évidemment, on voyageait moins. Mais j'ai une petite question subsidiaire, puisque tout le monde connaît le logo du guide du routard. Et
4: oui,
1: ce sera une deuxième chance pour monsieur Régis Rodriguez qui habite dans l'Oise précisément. Bon. Quelle est la particularité du sac à dos du routard? C'est un globe terrestre. Bonne réponse. Vous l'utilisez, vous l'achetez le routard, Julie?
0: Ah oui, oui, oui.
1: Ah bah voyez,
0: très
1: voyez.
0: Très souvent, même pour la France. On vient d'acheter la Lorraine, là.
1: Ah, c'est pas vrai.
5: Ah bah une quiche.
0: Mais non, mais c'est de la quiche.
4: Ils s'éclatent, hein, tous les deux, le week-end.
1: Ah, une belle vie.
4: Allez, on va aller péter en Lorraine ce week-end.
1: Il a le sens du rêve, Gérard Leclerc.
3: Julie,
0: ce mois-ci,
3: on part en Lorraine et on ira en Alsace après.
0: Alors,
3: un petit week-end à Vierzon. Allez, hop.
0: Allez. Vous savez ce qu'on fait. Quand on sait pas quoi faire le dimanche, qu'on est à Paris et tout, et qu'on s'ennuie.
5: On va à Vesoul.
0: On prend une ville de France qu'on connaît pas et on y va.
4: Tu es allé où récemment ?
0: À Étampes.
1: Oh, c'est très bien.
4: Alors, c'est dans l'Essonne. Je connais Étampes.
1: C'est oui.
4: Étampes, c'est vrai, c'est pas.
1: Et le week-end.
5: Ah
1: ouais. Alors là, vous vous ennuyez vraiment. Autant la Lorraine, je trouve qu'on a été narquois, on a exagéré.
0: Si, on ira à Nancy.
1: Parce que quand même, Nancy, tout ça, c'est magnifique. Colmar et j'en passe.
3: Mais non, Colmar, c'est l'Alsace.
1: C'est l'Alsace, pardon. Enfin, c'est pas loin tout ça, Nancy, Colmar.
4: C'est beau.
1: C'est quand même chouette. Mais alors, Étampes.
0: Alors, je vais vous dire.
3: Est-ce que le week-end prochain, vous allez à Palaiso?
0: Non, mais on peut aller.
1: Attendez, on veut savoir. Alors, vous y êtes allé. Qu'est-ce que vous avez vu à Étampes?
0: Alors, à Étampes, il y a déjà 4 églises qui méritent d'être vues.
4: Il y a 4 églises.
0: Et surtout,
3: il y a un carrefour.
0: Vous avez une tour penchée. L'autre jour, on a parlé de la tour de Pise.
1: C'est la tour des Temples. Le monde entier.
0: Je vais vous
1: expliquer. Les gens se font chier à aller à Pise.
4: C'est plus près.
1: Alors qu'il y a Étampes. Mais qui sont cons, les gens.
0: Laurent.
5: Mais alors, vous dormez à l'hôtel, vous.
0: Vous avez
1: les pyramides des Temples.
3: Bien sûr.
1: Franchement.
5: Les pharaons des Temples.
1: Mais oui. La statue de la liberté des Temples.
3: Bien sûr, le Taj Mahal des Temples.
1: Le
3: Machu Picchu des Temples.
1: Les canons des Temples.
3: Bien sûr, très connu.
6: Un peu la Venise du Nord, quoi, en fait.
0: Bah, vous avez l'église Saint-Martin des Temples qui est comme ça.
5: Ouais.
0: Et son clocher, il est comme ça.
3: Oh, c'est
0: et
3: génial.
0: On l'appelle la tour penchée.
4: Ah, et ça vaut le coup.
3: Magnifique.
0: Et
3: au niveau du jet lag.
4: Et alors, est-ce qu'il y a des bons restaurants aux Temples?
0: Alors, le bon restaurant, il y avait deux restaurants.
3: Il y avait un couic qui est fermé.
5: En plus, vous y allez le dimanche.
0: Oui, c'est pour ça.
5: C'est fermé.
0: Non. On a déjeuné au rendez-vous des amis.
5: Oh oui, connais, oui, oui.
0: Mais c'est vrai en plus.
4: Est-ce que c'était bon?
0: Il n'y avait que deux restos dans le guide du routard.
4: Il y a un guide du routard des Temps.
3: Des Temps, oui, oui.
4: Il doit être très épais.
3: C'est le guide du cutard, non?
1: Et alors, et franchement, faut vraiment pas aimer Michel Drucker.
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0: Ah, une question pour Claire William, qui habite Pontivy dans le Morbihan. Alors, c'est une page assez étonnante qu'on peut lire dans la presse aujourd'hui. La dame blonde s'en est allée, c'est le titre de cet article. La veuve s'est éteinte dimanche en Corse. Elle avait joué un rôle central dans la vie de son mari. Et elle s'appelait Jeannine, connue surtout, évidemment, pour son mari, dont elle était veuve. Je ne savais pas, d'ailleurs, qu'elle était encore vivante, cette femme. Il faut dire qu'elle a vu des tas de choses incroyables dans sa vie familiale avec son époux, puisque Jeannine, quand elle a épousé son mari, avait déjà eu deux enfants qui s'appelaient Annie et Alain. Bon, Jeannine ne pouvant plus tomber enceinte, son mari avait décidé dans le huis clos familial qu'Annie, qui venait tout juste d'avoir 18 ans, porterait l'enfant de la famille.
1: C'est compliqué.
0: Elle a donc eu un enfant de son beau-père.
2: Oui, ça se fait dans le Nord.
3: Et elle n'était pas jalouse, Jeannine ?
0: Eh ben non, Jeannine, elle a accepté. Non.
2: En Belgique aussi, ils le font facilement.
0: Leur fille Sophie est née en 1971. Ça a été une sorte de ménage donc à trois. On peut bien dire. Et puis, ce qu'il faut savoir, c'est que le cercle intime de cette famille pas ordinaire est allé jusqu'au fait qu'à un moment donné...
4: Sophie a épousé Alain.
0: Non. Le mari de Jeannine a aussi épousé...
1: Alain.
0: Non.
1: T'arrêtes tes conneries, toi.
0: Il s'est mis en ménage avec Dominique, l'épouse d'Alain, son beau-fils.
1: Oh là là.
0: Est-ce que vous me suivez, là?
1: Oui, bien sûr.
4: C'est en famille.
0: Donc, il a eu une fille avec sa belle-fille.
1: Ah, ok.
0: Et il a terminé sa vie avec la femme de son beau-fils.
1: Ouais.
0: Mais Jeannine, bon, bah...
1: Elle est open, Jeannine. Elle est très open. Moi,
2: Jeannine, elle est bon esprit, on dit dans le métier.
1: Elle est open.
0: La preuve qu'elle a survécu à tout ça, c'est qu'elle vient simplement de nous quitter et que l'équipe lui consacre une page entière.
1: Jeannine
3: Longo.
4: C'est Anctil.
3: C'est Jeannine Anctil, oui.
0: Jeannine Anctil. Bonne réponse. C'est incroyable.
2: C'est bon délire, cette famille.
0: Mais c'est quand même, c'est une histoire absolument incroyable.
1: Ouais, je savais pas
0: que c'était à ce point-là, quand même, cette histoire de famille.
3: Mais il n'y a pas de consanguinité, en fait.
0: Ben non, puisque sont ses beaux enfants.
4: Mais juste un peu de promiscuité. Ouais.
0: Oui, c'est
3: non,
0: ça.
3: Non, mais ce qui était fou dans leur couple, c'est qu'elle le suivait absolument partout. Ouais. Même quand
2: elle
3: il s'entraînait,
2: jalouse.
3: Elle le suivait.
0: Bah, elle avait intérêt.
2: Parce qu'apparemment, si...
4: En voiture.
3: Non, mais ce que je veux dire, lui ne faisait rien, en fait, c'est dans l'autre sens. C'est-à-dire qu'il n'allait même pas s'entraîner si elle venait pas avec lui. Donc c'est fou.
0: Et elle le suivait à bicyclette, ce qui était quand même assez formidable parce qu'il allait vite.
4: Des fois, elle le dépassait.
3: Non, mais il avait besoin d'elle, c'est ce que je voulais dire.
2: Oui,
3: et en fait, je connaissais la réponse.
5: Mais c'est bien, c'est bien.
3: Mais non, parce que du coup, j'ai pas été assez vite. Quand Laurent a fini la question, c'est Gérard qui a dit la réponse.
5: Oui, mais Gérard,
3: alors que je le savais.
6: C'est vrai, on forme une équipe, on est tous ensemble.
3: Oui, j'ai bien compris.
2: Comme la famille de Jeannine.
6: Ah ouais, alors qui veut se taper bout de boule?
0: Allez, une autre question pour Monsieur Richelieu qui habite l'île d'Abeau dans l'Isère.
1: Ah, comme le cardinal.
0: Et la question concerne ce 256 mètres carrés à vendre au 17 quai Voltaire à Paris, vue imprenable sur la Seine et le Louvre. 5,3 millions d'euros.
2: J'ai fait une offre.
0: C'est la mise à prix. Prix de départ, attention, ça risque de monter aux enchères.
7: Oui, c'est mon appartement.
0: Allez-y.
7: C'est mon appartement qu'on veut vendre maintenant, alors que je suis mort il y a quelques années maintenant, l'appartement de Karl Lagerfeld.
0: Excellente bien réponse vu. De Christophe Beaugrand.
7: Il y a même l'emplacement où dort mes choupettes.
4: Mais c'est très bruyant et c'est à l'ombre.
0: Ah, comment vous savez ça, vous?
4: Parce que le quai Voltaire, c'est à l'ombre.
0: Monsieur Lagerfeld, pouvez-vous nous faire la visite de l'appartement?
7: Allez. Alors, c'est extrêmement simple. Il y a évidemment des murs qui sont absolument magnifiques en marbre de Carrare. On peut voir une vue absolument imprenable. Il y a également des grandes pièces pour mettre des vêtements très jolis. Et par contre, je refuse de vendre cet endroit à une grosse. Que ce soit clair. C'est un endroit pour les filles minces qui ressemblent à des cintres.
0: Et comment elle s'appelle, votre chatte, là? Elle était où?
7: Choupette.
0: Il y avait une pièce pour Choupette.
7: Il y avait une petite pièce pour Choupette. Ah oui, c'est la seule petite chatte qui a accompagné ma fille.
0: Une petite pièce de 90 mètres carrés.
7: Oui, un petit truc absolument simple. D'ailleurs, elle a hérité de la moitié de ma fortune.
0: Mais en tout cas, l'appartement est aux enchères pour ceux que ça intéresserait. Hein, quand même 5,3 millions
2: prix
0: d'euros.
2: Prix de départ. Parce que là, ça va partir beaucoup plus haut.
0: Ah, vous croyez?
2: Ah, bien sûr. Moi, j'ai fait un peu d'immobilier quand j'étais plus jeune. Et
1: les appartements de stars, ça marche?
2: Non, mais ça va partir. Bien sûr, c'est ce qu'on appelle un bien exceptionnel.
0: J'y foutrais pas les pieds.

0: Parce que moi qui suis allergique au chat, je suis sûr que ça...
1: Il reste des poils de Choupette?
0: Ah bah Choupette doit avoir laissé des poils partout.
1: C'est possible.
2: Elle est morte, Choupette?
0: Je crois pas.
1: Non, elle est toujours vivante, Choupette. Non,
2: elle vit où alors?
1: Bon, elle vit avec la gouvernante de Karl Lagerfeld qui a récupéré...
3: Elle s'est installée à Miami.
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0: Moi, je suis inquiet pour Ariel, parce que c'est vrai que c'est... Elle n'arrive jamais en retard.
2: C'est vrai,
0: là, aujourd'hui, elle est arrivée en retard et je la sens. Il s'est passé quelque chose. Il y a quelque chose qui va pas, ma belle Ariel. Ma princesse, j'ai envie de vous consoler parce que je sens qu'il y a quelque chose qui va pas.
2: Ah bon, mais c'est gentil. Vous savez, c'est vrai que j'aimerais bien être dans vos bras. Ça me ferait grand plaisir.
5: Oh,
2: une jolie, gentille consolation.
5: Oh,
2: oui.
5: Oh,
2: mais, Boubou,
3: la tête de Laurent. Oh, la tête de Laurent. Oh là là.
1: Oh là là.
2: Non, mais j'adore les consolations. Et c'est vrai que.
0: Je ne suis pas à l'eau de consolation non plus.
2: Non. À l'eau de consolation.
6: Non, mais tu as eu une petite contrariété, non?
5: Elle était derrière un énorme camion anonyme, oui. Qu'elle me dit.
6: Ah, elle est
5: bloquée derrière un camion anonyme. Ça veut dire quoi, anonyme?
2: Non, mais je ne sais pas si vous avez remarqué, mais maintenant, Paris est sillonné de camions anonymes.
3: Sont des camions de béton.
5: C'est quoi, des camions anonymes?
3: C'est l'inverse de camions célèbres.
5: Tu ne peux pas les appeler par leur petit nom.
0: C'est des chauffeurs qui picolent. Bienvenue à la réunion des camionneurs anonymes.
2: Non, mais tu sais, des espèces d'estafettes blanches comme ça, il n'y a rien d'écrit. Et ça s'arrête au milieu de la rue. Et ça fait attendre la cité entière.
3: Ce sont des gens qui livrent, tu sais.
0: La cité entière. Figurez-vous qu'Ariel habite une cité.
5: Peut-être qu'il travaille, tu sais.
6: Il travaille. Et des livrets.
0: Allez, la question littéraire. Ne perdons pas les bonnes habitudes. Vous avez dit quoi, monsieur Janssen?
6: Ma préférée.
0: À votre préférée, la question littéraire. J'avais entendu, mais je me disais, c'est pas possible qu'il l'ait dit. Eh bien, si. Bah, alors, on va voir. Je vais vous donner l'histoire d'un roman. À vous de retrouver le nom de ce roman et de l'auteur, bien sûr. Un roman paru, je vous donne la date, en 1932.
3: Ah, ça nous avance.
6: Ah, oui.
0: La première partie est constituée par la lettre, et c'est pour monsieur Manon, j'ai dit la question,
5: non,
0: monsieur
5: vous
0: Manon.
5: N'avez pas dit pas
0: il habite Gosson dans les Côtes d'Armor. Je le précise parce que monsieur Gosson va pouvoir. Ah, les applaudissements que vous entendez nourrir.
6: Avec la vache.
0: Olivier de Kersauzon dans le remake de La Vache et le Prisonnier.
2: Alors, c'est à cette heure-ci qu'on arrive?
0: Il faut vous dire, Olivier, que si elle se permet ça, Ariel, c'est qu'on était bien embarrassés parce qu'elle était en retard, elle aussi, voyez-vous.
7: Je me disais bien qu'elle me rappelait ma mère par moment.
2: Ah ben bah voilà.
0: C'est quoi cette vache qui a bloqué la voie?
7: Un sanglier.
0: Ah, un sanglier. Oui.
7: Mais
0: vous m'avez dit une vache ce matin.
7: Oui, mais attends, je me suis dit que les renseignements du chauffeur. Mais quand tu vois que ça pèse deux rames de TGV, ça pèse 700 tonnes. Ouais. Un sanglier, ça pèse 100 kilos. Donc c'est l'équivalent d'un moustique sur le genou d'un cycliste. Et t'arrêtes tout le monde et c'est la panique totale. Putain, la SNCF.
5: Alors, le sanglier est mort?
6: Oui, forcément.
7: Non,
6: oui.
7: Non, il est vivant. Il raconte à ses potes, j'ai bloqué le sanglier.
5: Il a coincé le train d'Olivier
7: Carpenter. Il est au bistrot, il est au 6e Ricard. Il dit, et alors, le TGV, je leur ai mis le doigt, mais comme ça.
5: C'était un sanglier mâle ou c'était une laie?
7: D'après le sac à main, c'était une laie.
5: Elle avait pas ses petits mocassins avec Marcassin.
7: Il y avait
0: des marcassins à gland.
7: Oui.
0: Il y avait une question littéraire quand monsieur.
5: Ah, oui,
0: on a bloqué le chronomètre.
2: 1932.
6: Ah bah oui, parce que vous n'avez pas raconté l'histoire, vous êtes gentil.
0: Bah bien sûr, la question n'a pas démarré. Et la voici donc. Je le rappelle, c'est pour monsieur Philippe Manon qui habite Gosson. Et la question concerne un livre qu'il faut retrouver, publié en 1932. Je veux le titre et le nom de l'auteur. La première partie de ce roman est constituée par la lettre que Louis écrit à sa femme. Lettre que celle-ci devrait retrouver après sa mort. Avec ses papiers, le testament et l'héritage. Toutefois, de manière inattendue, la femme meurt avant lui et Louis continue d'écrire ce qui devient finalement un journal plutôt qu'un testament. Et au-delà de ses souvenirs, il relate les démarches qu'il fait pour accomplir son plan à savoir déshériter ses deux enfants pour en faire profiter plutôt son fils Robert, né d'une relation extramaritale. Oh, de quel livre célèbre s'agit-il ?
6: Nous sommes sur un écrivain français.
0: On est sur, vous êtes où vous voulez, mais en tout cas...
5: Il s'appelle Louis ?
0: Ah non, il s'appelle pas Louis.
3: C'est Balzac.
0: Ce n'est pas Balzac. Ben, 1932. Balzac écrit...
8: Non. Il fait chier un petit peu.
3: Il a écrit tard. Il a écrit tard.
0: Balzac s'était arrêté d'écrire en 32.
6: Balzac, il a écrit tôt.
0: C'est un ancien avocat de 68 ans, présenté comme un vieillard, parce qu'à l'époque, en 1932, oui, on était un vieillard à 68 ans, ce qui n'est plus le cas aujourd'hui, évidemment.
6: Non, on n'est pas non plus
5: enfin, on n'est pas de première jeunesse, on peut. Hein.
0: Il voit sa famille, sa femme, ses enfants, ses petits-enfants rôder autour de lui en attendant d'hériter du patrimoine.
5: Mon passant ?
0: Non.
8: C'est pas Jean quelque chose, si c'est...
0: Ah non, c'est pas Jean quelque chose.
6: Laurent, est-ce que il est mort longtemps après 1932 ?
0: Ah, alors écoutez, il est mort en 1970, voyez.
5: Oui, donc... okay. Laurent, est-ce qu'il est mort... Laurent, est-ce qu'il est mort longtemps ? Est-ce qu'il est mort longtemps ?
0: Alors, depuis 1970.
3: Ah ouais. Hein. Mauriac ?
0: Alors, c'est Mauriac. Bravo, monsieur Mabille.
6: Ah, vipère au poing ?
0: Non, c'est pas vipère au poing, ça c'est Bazin.
3: C'est Bazin. Oui.
5: Elle est trop cool.
6: Oh oui.
0: Pas puis tant non. que ça, pas tant que ça.
5: Le nœud de vipère.
0: Le nœud de vipère. Voilà. Bonne réponse. Isabelle Mergault, aidée par Caroline Diamant.
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0: Corinne est à Nice. Ah, j'espère, Corinne, que vous avez déjà pris vos places pour venir voir l'émission qu'on enregistre demain soir, qui sera diffusée vendredi à l'Opéra de Nice. Bonjour, Corinne.
9: Bonjour, Laurent. Bonjour à toute l'équipe. Bonjour au public.
0: Ah, bah, le public bonjour. Vous encourage. Merci. Et bravo, parce que vous êtes bien informé. Vous savez que si tout RTL descend à Nice, c'est parce que Nice a été leader, enfin la ville qui a donné le plus de pièces jaunes lors de la dernière collecte des pièces jaunes.
9: Ah oui. Exactement. J'ai contribué aussi. Hein. J'ai cassé les tirelires des enfants pour,
3: oh bah sympa,
9: pour
3: hein.
9: ajouter des pièces jaunes.
1: Non, mais vraiment merci, parce que le deuxième...
0: C'est ce qu'on dit à Bétaram aussi. On a cassé les tirelires des enfants. On est très contents, Corinne, vous serez là.
9: Justement, la raison de mon appel aussi, c'est parce que malgré une vigilance et j'ai été très attentive sur les réseaux sociaux, malheureusement, il n'y avait plus de place.
0: Oh oui, mais ça, franchement, il y aura toujours de la place. Il y a toujours quelqu'un de la famille Estrosi qui ne vient pas au dernier moment.
9: Magnifique. Bon, bah, alors je serai là.
0: Mais
9: alors.
0: Oui, Corinne, prenez votre chaise pliante. Venez, on vous acceptera à l'Opéra de Nice. Katia, maintenant. Bonjour, Katia.
10: Bonjour Laurent, bonjour tout le monde.
0: Alors
10: bonjour.
0: Katia, un message très court. Vous voulez que je le lise ou vous voulez le faire vous-même, Katia ?
10: Oui, je préfère que vous le lisiez.
0: Pouvez-vous, s'il vous plaît, communiquer mon numéro de portable à Alex Vizorek ?
1: Oh, Katia, ça va fort cette affaire.
0: De mon côté, je coche quelques prérequis puisque je suis ménopausée.
1: C'est parfait. C'est le premier prérequis, Katia, je vous aime déjà.
0: Et je suis un mélange entre Sophie Marceau et Demi Moore.
1: C'est oui, quoi.
0: Et alors, qu'est-ce qui vous plaît chez Vizorek, Katia ?
1: Tout.
10: Non, mais j'aime tout. Alors d'abord, il me fait rire. Il est intelligent. Oui. Il est rieur. J'adore la compagnie des gens rieurs.
0: Il est sympathique.
1: Vous habitez où, Katia, exactement ?
0: Je vais vous dire, même moi, si j'étais pédé... Non mais vous avez raison, plus ça, plus on aime nous aussi à RTL, Alex Vizorek et aux grosses têtes. Alors vous avez remarqué, hein, ils viennent de plus en plus souvent, hein. Ça vous fait plaisir, Katia ?
10: Bah, ça me fait plaisir, je le découvre en fait, parce que je le connaissais pas beaucoup, et plus je le découvre, plus je...
11: Est-ce que vous aimez bien les gens de Saint-Pierre-et-Miquelon ?
0: Dis donc, on va pas tarder à vous retrouver au premier rang.
1: C'est ce que j'allais dire.
0: Aux côtés de Maxence, Katia.
10: Mais j'habite pas très très loin de chez Maxence.
0: Ah bah.
1: On pourra faire le trajet ensemble.
5: Tu vas te calmer, Katia. Tu te calmes tout de suite.
10: Le covoiturage sera possible en fait.
5: Pop.
11: Non mais il est déjà avec une ménopausée qui ressemble à Sophie Marceau.
10: Non, c'est juste pour la plus pratique.
0: Aïe, aïe, aïe, aïe.
12: François, tu organises une rencontre tous les trois?
3: Tais-toi.
0: Comment ça, tous les trois?
12: Bah, Sophie Marceau, moi et François. On ferait un slow comme dans la boum.
1: Ah oh là là là là.
12: Tu ferais le Coca-Cola et tout, tu ferais, la, ah tu ouais, ferais le service.
11: Ah, mais là, c'est plus la boum, c'est la boule.
12: Alex, tu ferais le professeur et
1: tu
12: tout.
1: Rigoles, moi, je suis déjà avec Katia, je suis pas là, je suis pas dispo.
0: Bah, merci en tout cas pour votre appel, Katia, et on vous envoie.
10: Merci, j'attends donc l'appel.
1: Oui, bah, bien sûr. Offensive, Katia. J'aime bien, j'aime bien. C'est ce qu'elle veut, j'aime bien.
0: Alors, j'ai Tania maintenant au téléphone.
3: Tania maintenant, pourquoi?
11: Il n'y a que des putes ukrainiennes. Est-ce que c'est le téléphone rose?
0: Ah bah oui, il y a eu là après qui...
11: Qu'est-ce que c'est que ça?
0: Je suis désolé Tania, hein, ouh, n'écoutez pas oui, monsieur Az, il va partir à Saint-Pierre-et-Miquelon là.
11: C'est ma dernière, je me lâche.
0: Dans le premier autocar Wauquiez, hop, il est pour lui. Hein. Et alors vous avez une demande à propos d'Alex Vizorek, vous aussi.
1: C'est énorme aujourd'hui, j'ai bien fait de venir.
10: En concurrence avec Katia,
1: vous aussi.
10: Tant pis pour les prénoms en A.
1: Mais ça me dérange pas.
11: Elle est moins chère, elle. je la connais un peu moins chère.
1: Dites-moi Zaya.
11: Non, Zaya, tu me les laisses pas.
0: Qu'est-ce que vous voulez dire à monsieur Vizorek?
10: Ah ben que voilà, j'ai 56 ans, donc je pense que je peux rentrer dans le créneau.
1: C'est parfait. Vous êtes encore un peu jeune, je vais pas vous mentir.
10: Bon, bah alors du coup, mais il y avait une petite condition, c'est que vous me présentiez Philippe Cavrivière.
1: Ah oui, mais j'ai l'impression que vous m'utilisez là.
10: C'est ma condition.
1: Et est-ce que l'objectif c'est vraiment un plan A3, c'est ça?
10: Non, même que Philippe Cavrivière.
1: D'accord.
0: À nos auditeurs, ils sont très drôles.
1: Rappelez Katia.
0: On peut être fiers de nos auditrices. On vous embrasse, Tania. Après ouais, Katia, sinon... Tania, voici Ragnagna. Non, c'est Séverine au téléphone.
1: Bonjour Séverine.
0: C'est une blague de ma part. Bonjour Séverine.
13: Je ne sais même pas si je dois dire bonjour.
0: Alors, vous voulez vous adresser à Madame Bachelot, c'est bien ça?
3: Bonjour Séverine.
13: Je voulais remercier Roselyne pour l'envoi de son livre.
0: Ah, elle nous a envoyé Sacré voilà. Monstre.
13: Oui, les montres n'arrivent pas, mais les livres de Roselyne, oui.
0: Et vous l'avez lu alors, le livre?
13: Et non seulement je l'ai lu, mais j'ai dû lire aussi le dictionnaire avec.
0: Pourquoi?
13: Oh, bien, il y a certains mots dont j'ai dû chercher la définition.
0: Ah! Et oui, elle a noté 20, c'est le nombre de mots dont j'ai dû chercher la définition dans le livre de Roselyne Bachelot.
3: Ah bon? Quels mots, par exemple?
0: Par exemple, prolégomène, pandémonium, turiféraire.
14: Ah, ça je sais.
0: Stipendier, bretteur, prébande, Philippe Prébande, on connaît, oui. Philippique et GN. Ah, donc oui, c'est vrai que...
3: GN, c'est l'enfer. Oui, enfin, tous les mots...
13: C'est
3: les
13: pas
3: mots
13: évident de les replacer. Hein.
11: Ouais, vaut mieux acheter le dictionnaire direct.
3: Oui, mais alors... non, mais Séverine, vous êtes en train de complètement casser mon bouquin. Là. Il faut dire que le reste est très drôle.
13: Ah non,
3: mais
13: il était très très bien par ailleurs.
3: Ah bon, très
13: et moi,
3: bien.
13: Et moi, c'est vrai que quand je me suis retrouvée avec le dictionnaire sur les genoux, je me suis dit, il y a quand même quelque chose.
0: Oui, mais quand même, moi j'adore justement les livres et les articles de presse. Pareil, d'ailleurs c'est comme ça, moi que je repère les bons journalistes, j'adore de temps en temps avoir à aller chercher dans le dictionnaire le sens d'un mot, parce que c'est comme ça évidemment qu'on enrichit son vocabulaire. Donc non, non, au contraire, c'est un compliment pour le livre de Roselyne. J'ai lu tout le livre de Toen, jamais.
1: Vous avez fait emmerdé par le dictionnaire.
0: Ah, jamais. Jamais.
14: Dans le livre de Toen, il y a des blancs et c'est à quoi de mettre les mots.
0: Allez, on termine par Anita. Bonjour Anita.
1: Ah, c'est pour moi. C'est pour moi.
15: Oui, je suis pas pute, Laurent.
0: C'est pour moi Anita que vous écrivez en plus. Ah. Vous venez nous voir à Nice demain,
15: oui,
0: c'est bien
15: demain,
0: ça?
15: Oui, oui, j'ai pris deux jours de congé.
0: Ah, deux jours de congé? On va pas rester autant.
15: Oh, si.
0: Vous êtes infirmière au CHU de Nice en plus.
15: Oui.
0: Franchement, je dois vous remercier. Vous me dites, je vous suis depuis France Inter. Ça fait 30 ans que vous m'écoutez tous les jours alors.
16: Oui.
0: Quel âge vous avez, Anita ?
17: 20 ans.
16: Ça
0: ne
16: me regarde pas ?
0: Ça ne me regarde pas.
18: Bien envoyé.
0: Bah, c'est, vous qui c'est vous qui m'écrivez.
16: Mais longtemps, je fantasmais sur votre voix.
0: Oui.
16: Je ne la trouvais pas terrible, mais bon, elle me l'a trouvée.
19: Et puis un jour, elle a vu votre photo.
16: Et un jour, j'ai vu le visage. J'ai dit, oh, ben, il n'est pas si mal, mais bon, c'est pas ma chance.
0: Ah, oh, tout peut arriver ici, vous savez.
16: Ah oui, tout a pu arriver. Je suis pas mal.
18: Envoyez votre 06. Allez, je vais faire un message de groupe.
0: Venez avec un copain brancardier.
16: Ou un médecin, peut-être.
0: Ah bah, oh, bah, écoutez, ça va bien pour l'instant. Anita, on vous remercie pour votre message. C'est très, très gentil, en tout cas, d'être aussi fidèle. Et bah, j'espère que vous serez effectivement à l'Opéra de Nice avec nous demain soir à 19h. C'est l'enregistrement et ce sera diffusé vendredi. On se retrouve dans un instant après les infos de 16h.
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0: C'est vrai, Ariel, que vous êtes un peu Pénélope pour Bernard-Henri Lévy. Vous êtes là, j'imagine, à coudre la nuit pendant qu'il est à l'étranger en attendant qu'il revienne.
2: Voilà, Pénélope qui tricote et qui détricote sagement avec le cœur battant. Eh ben oui, c'est moi.
18: Le cœur battant, plus pour longtemps. Hein.
0: Elle va nous faire pleurer. Vous avez vu comment elle l'a dit ? Oh là là !
2: Ben oui.
18: Mais moi, j'avais entendu une émission, Ariel, où vous disiez que quand Bernard-Henri Lévy n'était pas là, vous regardiez la télé jusque très très tard dans la nuit.
2: Ah oui, ça c'est une vérité. Je ne l'éteins pas. Et même quand il n'y avait que du caviar sur l'écran,
18: vous avez des vidéos, je
2: regardais alors toujours.
18: Les riches ont vraiment des programmes incroyables.
0: Elle regarde Téléfauchon.
18: Ça ne nous viendrait pas à l'esprit, nous, de regarder du caviar pendant 2 heures.
0: Nous, chez nous, c'est de la neige, vous voyez.
2: De la neige, d'accord.
0: Mais attendez, bon, comment il y a du caviar sur un écran?
18: Mais j'ai cru qu'il y avait vraiment du caviar. Mais c'est la vidéo de surveillance de la cave, c'est tout.
2: Non, mais en plus, je n'ai goûté le caviar qu'une fois, le vrai.
18: On ne vous coupe pas. Sinon, c'est du pain tiède et de l'eau, quoi.
0: Mais c'est quoi, allez, le faux caviar? Faire pauvre maintenant.
2: Non, mais dans le caviar, ce qui est bon, c'est le blinis avec la crème.
18: Ah, vous voyez, en fait, elle a su rester tellement simple. Vous voyez les pauvres. Ça, c'est démagogique. Ça, n'achetez que les blinis, en fait.
0: Non. Mais qu'est-ce que vous appelez du caviar sur votre télé, quand même, qu'on comprenne?
2: Non, mais enfin, les petits trucs noirs et blancs, comme ça, qui restent et qui scintillent. Tu sais, quand il n'y a plus rien. Bon, non. Mais le fait est que maintenant, avant, à un moment donné, il y avait la mire.
0: Oui.
2: Et
0: oui,
2: j'aimais bien la mire. C'était un truc un peu hallucinatoire.
18: Donc en fait, quand tu regardes la télé, c'est soit la mire, soit la mire.
2: Oui, c'est
0: quand même un scoop. Ariel utilise mire.
2: Voilà, tout ça pour en arriver là. Exactement. Non, mais maintenant, comme il y a tellement de chaînes, etc., on peut regarder la télé toute la nuit avec des images.
0: Alors, par exemple, cette nuit, puisque BH est encore parti en Israël, après l'Ukraine.
2: Où est-ce que je suis allée cette nuit? Oui, je suis allée White Lotus.
18: Ah, la série.
2: Oui.
18: La série sur Netflix.
2: Voilà, entre elles. J'ai trouvé ça assez rigolo, tout de même, toutes ces petites prostituées.
18: Oui, c'est très drôle, ça, les petites prostituées.
2: Non, mais... ouais.
18: Quand on en voit, on rit beaucoup, ouais.
0: Mais c'est quoi, ça? Je connais pas White Lotus.
2: Ah, mais c'est très mal pensant, c'est incroyable, même, que ça passe. Mais oui, tout est tellement censuré, maintenant. Mais là...
0: Là, il y a des petites prostituées.
2: Oui.
18: C'est une série sur des gens très, très riches.
0: Ah oui.
18: Il y a plein d'épisodes différents. C'est une série sur des gens très très riches qui se retrouvent dans un endroit un peu paradisiaque.
2: Oui.
18: Et il y a effectivement toujours des problèmes, et c'est souvent des problèmes sexuels. Donc c'est le mari qui va aller voir des petites prostituées, comme le dit très bien Ariel.
0: Les petites, ça veut dire par l'âge ou par la taille?
2: Alors, les deux.
0: Comment ça, les deux? Des naines, des mineurs?
2: Non, mais c'est très politiquement incorrect, vraiment.
0: Ah oui, je vois.
2: Alors,
0: oui.
2: On voit les deux fameuses petites naines prostituées qui regardent.
18: Mais c'est pas
2: comme
18: des
2: ça.
18: Naines. C'est pas des naines, je l'ai vu la série. C'est pas des naines.
22: Mais non.
2: Non,
18: mais c'est pas des naines.
22: Je pense qu'il faut.
17: Écoute, si Ariel dit que ce sont des naines, ce sont des naines.
2: Non, mais alors elle voit des vieux libidineux qui arrivent comme ça.
0: Ah, quand même.
2: Très friqués, et puis elles se disent lequel elle met. Oh non, celui-là, il est un peu moins. Ah non, mais celui-là, il a quelque chose quand même. Enfin, c'est très hot, quoi.
0: Bon.
2: C'est interdit à moins de 12 ans.
19: Mais tu regardes quand même.
7: problème.
0: Vous avez hésité donc.
7: Non, mais voilà.
18: On dirait une série sur des, doit, sur des mecs de 95 ans.
8: Parce que dès qu'on fume une cigarette, c'est interdit aux moins de 12 ans. Hein, donc.
18: Oui, non, non, mais la série, elle est, oui, elle est un petit peu sexuelle. Bon, enfin, c'est pas des vieux qui couchent avec des prostituées naines.
7: Mais non, avoue qu'il y en a. Il y en a.
18: Il n'y a pas de prostituées.
0: Je crois qu'elle confond, elle a regardé Fort Boyard.
18: Oui. Elle a vu le père Poirot avec Passe-Partout.
8: Passe-Partout.
18: Partir dans une catacombe.
0: Une première citation. Ah, il est temps de passer à autre chose pour Aurélie Schindler qui habite Courdemanche. C'est dans l'Or. Qui a dit « Être fidèle quand on n'a pas de proposition, c'est comme être honnête. Quand on ne fait pas de politique, on n'a aucun mérite. »
18: C'est Coluche, non?
0: Non.
8: C'est récent, ça.
0: Ah, c'est récent. Et c'est une humoriste qui a dit ça.
8: C'est Anne Roumanoff, Foresti.
0: Qui a dit Anne Roumanoff?
8: Moi.
0: Eh bien, c'est une bonne réponse de Vincent Debienne. C'est Anne Roumanoff. Une citation plus misogyne, celle-là, je vous préviens d'avance, mais elle est très ancienne. Cela justifie le propos. Hein. On avait à cette époque, évidemment, pas de scrupules à dire ce genre de phrase pour Émilie Attier, qui habite Jeuf, en Meurthe-et-Moselle, qui avait dit « Verser une pension alimentaire, c'est comme donner du foin à un cheval mort.
7: Oh »
8: Oh,
7: oh, ça, c'est très cynique. Est-ce que ça, ce ne serait pas Pierre Desproges?
0: Non, ce n'est pas Desproges.
8: C'est Doris, c'est plus ancien.
18: C'est Doris.
0: C'est plus ancien, ce n'est pas français, pour tout vous dire.
18: Ah, c'est pas français.
7: Bernard Shaw.
0: Bernard Shaw, non.
18: C'est pas un politique, Churchill?
0: Non, non.
8: Groucho Marx.
0: Groucho Marx, évidemment. Bonne réponse de Philippe Claudel. Pour Stéphane Castillo, qui habite Cheverny dans le Loir-et-Cher, qui a dit « J'ai fini par m'apercevoir que je n'étais plus le seul à partager la fidélité de mon épouse.
18: » c'est récent, ça?
7: Ah oui.
0: C'est pas récent, non.
17: Guitry?
0: Guitry, non. Non, Guitry, mais c'est un dramaturge.
8: Français.
0: Un dramaturge français.
17: Fédot?
0: Du 19e. Fédot, non.
8: Courteline.
18: Labisse?
0: Ben oui, monsieur Debienne. Vous jouez à Labiche en ce moment. C'est Eugène Labiche.
18: C'est reparti.
0: Qu'est-ce qui est reparti?
18: C'est reparti. À chaque fois qu'il y a Vincent Dedienne, on fait toute l'émission autour de lui à chaque fois.
22: Ah, ça y est.
18: Vous avez déjà commencé en présentant les gens, vous n'aviez jamais fait ça avant. Alors Vincent, j'imagine que vous connaissez tout le monde.
22: Alors que Ariel, je connais personne. Bombal.
18: C'est incroyable, on fait tout le temps ça. On fait tout le temps ça.
7: Non, mais
18: la dernière
7: jaloux.
18: Fois, on a commencé l'émission à 11h parce que Monsieur Dedienne n'était pas libre avant. Est-ce qu'on va faire une pause dans l'émission cet après-midi qui puisse passer au Carrefour City?
0: Ça me fait plaisir que vous soyez jaloux. Vous voyez, je le prends comme une déclaration d'amour de votre part.
18: Il y en a une.
0: Eh bien oui, parce que ça me fait plaisir, ça me touche que vous déchirassiez pour moi l'un et l'autre. Oh.
7: Mais c'est tellement joli de s'appeler Eugène. Plus personne ne s'appelle Eugène.
8: Vous pouvez changer de prénom, Ariel.
7: Non, mais c'est vrai. Qui s'appelle Eugène? Il n'y en a plus.
18: Non.
0: Il y a Eugène, il y a eu Eugène Sue.
7: Eugène de la Croix.
0: Eugène de la Croix.
8: Eugène O'Neill.
7: Oui, mais ça se
23: En plus, ça veut dire bien-né.
7: Ah oui, gène, générique, génita, génitole, oui, génital.
23: Du grec.
18: Ah oui.
0: Et puis ça nous permet de rappeler la chanson qui a longtemps été un hymne ici aux Grosses Têtes, chez Gégène.
22: À Joinville-le-Pont.
0: Exactement.
22: À Joinville.

0: Ah d'accord. Donc en fait, vous et Vincent, vous répétez carrément des numéros avant l'émission. Quoi.
1: Pas quand même, non.
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4: Pour Aurélie Pan, Madame Pan habite Saint-Soul en Charente-Maritime. Et la question concerne l'échelle de Fujita. Mais que mesure l'échelle de Fujita ?
5: La longueur du pinceau japonais ?
4: Non, pas du tout. Ah, c'est un code. Quelle culture, Christine ? Mais non, Monsieur Fujita, celui-là en tout cas n'est pas peintre.
6: Ah, est-ce que c'est lié à un phénomène climatique ?
4: Alors un phénomène.

0: plus de grosses tornades.
1: L'Oklahoma.
0: Comment vous savez ça?
2: Ah ben, je sais que c'est dans le centre des États-Unis.
0: Et c'est l'Oklahoma. Bonne réponse de Christophe Beaugrand.
2: On voit des vaches qui s'envolent parfois.
0: Et c'est pas vrai.
2: Je vous assure, c'est horrible.
3: Ben j'irai pas.
4: Et il paraît aussi que c'est l'endroit où il y a le plus de bovins et d'homosexuels.
3: Mais pourquoi tu dis ça, Christophe?
4: Ça n'a rien à voir, mais j'entendais quelqu'un qui disait ça.
2: Mais t'es sûr qu'il y a beaucoup d'homosexuels dans l'Oklahoma?
4: Oui, oui.
3: Ben d'ailleurs, ils vont faire l'amour et dans le pré uniquement pour les homos.
0: Peut-être.
2: À vérifier. On ira sur les vaches, je pense, mais
3: on ira voir.
2: Oui. On va vérifier ça.
0: En coup de vent. Pour monsieur Dali, qui habite Pierre à Dali, on reste aux États-Unis, puisque là-bas, monsieur Charles Francis Bruch a été le premier, en 1888, le premier à construire quelque chose qui fait florès, depuis. On est effectivement dans l'Ohio et ça a surpris quand il a effectivement monté, construit une tour de 17 mètres de haut, mais qu'est-ce qu'on pouvait voir sur cette tour et qu'est-ce qu'il a quasiment inventé puisqu'il est le premier à avoir ainsi démontré que ça pouvait être utile un jour.
2: Une éolienne ?
0: Une éolienne ! Encore une bonne réponse !
5: Voilà, bravo.
0: Eh oui, il a mis 144 pales en bois de cèdre qui tournaient avec le vent pour produire de l'électricité. Tout ça dans son champ, là-bas dans l'Ohio. Monsieur Charles Francis Bruch.
2: Il paraît qu'il y a beaucoup de vaches et d'homosexuels dans l'Ohio.
0: Oui, mais ils viennent de l'Oklahoma
2: à cause des tornades.
0: Eh ben, écoutez, parfait. Bravo, Beaugrand. Vous connaissez bien les États-Unis.
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0: Une question musicale qui fera plaisir à Christophe Beaugrand, puisque c'est une question pour Monsieur Donner, qui habite Huchot dans le Gard. Une question qui concerne un chanteur qui, en 1976, a chanté alors, ça n'a pas été un énorme tube, mais il a quand même chanté une chanson en hommage à un autre chanteur. Quel chanteur a chanté un hommage à un autre chanteur mort, celui-là?
2: C'est Rock Collection, non, c'est pas possible.
8: Michel Sardou.
4: Celui qui chante en 76 est toujours en vie, donc.
0: Non, les deux sont morts.
2: Mais alors, on cherche lequel, celui à qui
0: les deux,
2: on rend hommage.
0: On cherche les deux.
2: Mais il y en a un qui est plus connu que l'autre.
0: Les deux sont très connus.
8: Charles Trenet.
0: Ah non, non.
9: Mike Brandt.
0: Alors, le chanteur mort, c'est Mike Brandt.
9: Et celui qui chante,
2: c'est Jérôme.
9: C'était pas Claude.
0: Comment vous savez ça?
2: Parce que j'imagine bien, c'est Jérôme faire ça.
0: Eh ben oui, c'est Jérôme qui a chanté hommage à Mike Brandt. Bonne réponse! Le Christophe Beaugrand.
10: Chanté, dis-lui, et tu es parti.
2: Là, il savait plus la rime, donc il a

0: ça n'a pas eu un succès de dingue.
1: Non, mais ce que c'est Jérôme ne savait pas, c'est que là, lui, il partirait très jeune aussi.
0: Personne n'a fait de chansons.
1: Il est mort à 53 ans, c'est Jérôme. Oui. Et l'autre jour, je sais pas pourquoi, vous savez pourquoi je vous pose cette question?
2: Je ne sais pas.
1: C'est que l'autre jour, je ne sais pas pourquoi, je me suis réveillé en pleine nuit, puis j'ai dit...
0: En pensant à Jérôme.
1: On rend jamais hommage à Jérôme.
0: Ah, vous avez raison.
1: Oui, Jérôme, c'est moi.
3: Oui, Jérôme, c'est moi. Non, je n'ai pas changé. Je suis toujours...
1: Mais effectivement, son premier tube, c'est Kiss Me.
0: Kiss Me As You Love Me.
4: Kiss Me.
1: Kiss Me.

0: Et ben oui, je me suis pas réveillé pour rien parce que on vient de rendre un bel hommage à ces
1: Jérôme. Je suis d'accord. Il paraît que c'était un homme merveilleux,
0: charmant, gentil, oui, très très gentil. En
1: on a
0: plus.
1: Toujours entendu dire ça.
0: Absolument. C'est
2: et
0: Jérôme.
2: Alors, avant de mourir, il a présenté un jeu de l'été sur TF1, auquel j'ai été candidat.
0: La chanson Trésor.
2: Oui, exactement. C'est l'été, la chanson Trésor.
1: Ah ouais. Arrêtez là parce qu'il y a As qui pleure.
2: Et ben j'avais gagné de quoi me payer mes vacances.
3: Super biographie.
2: C'était très intéressant.
3: C'est bien.
2: Si, il y avait des gens qui répondaient aussi en direct des plages avec Alexandra Bronckhorst, la vieille naguette.
4: Moi, je pense que le jour où tu meurs, il faudra faire un biopic sur ta vie parce qu'elle est folle. C'est vraiment.
0: Moi, en tout cas, le jour où il meurt, je vous jure, je fais une chanson hommage.
1: Ah ouais.
2: J'espère que vous serez mort quand je mourrai.
0: Quoi?
5: Bah oui.
2: Non, mais en termes d'âge, je veux dire. Sinon,
0: bah, non, et alors, ouais, je vais vous enterrer, mon vieux.
1: Bah, il n'y a pas d'ordre, hein, tu sais.
2: Oui, on sait, mais quand même.
6: On ne peut pas savoir.
0: Ah, non.
2: Moi, je ferai un hommage.
0: Croyez-moi, je serai là pour chanter à votre enterrement. Je ferai tous les génériques. Des couillons. Et puis alors, en plus, pour une fois, vous ne pourrez pas me couper la parole.
2: Oh, moi, j'y crois pas une seconde.
0: C'est vrai.
2: Et moi, j'aurai le droit de chanter à votre enterrement si je meurs avant vous. Non, l'inverse.
0: Non,
2: si vous mourrez avant moi.
0: Ce soir-là, je vous dirai même pas où, rien quand.
2: Ben, si, vous serez mort.
5: En tous les cas, vous pourrez compter sur moi, Laurent. Je vous rendrai un bel hommage.
0: Ah, merci, Max.
5: Je viendrai tous les jours vous mettre des fleurs sur votre tombe.
1: Ben, c'est pas possible. Il va être enterré au cimetière marin de Venise.
2: Ah oui, c'est vrai.
6: Ah, ben alors, il faut des palmes. Hein.
2: Bah, voilà. Ah, ben alors, je vous chanterai. Laisse les gondoles à Venise. Oh, le printemps sur la
4: table. C'est quoi le cimetière marin?
0: C'est pour ça que je préfère que vous partiez avant.
2: Ouais, ça c'est bon.
4: C'est quoi le cimetière marin à Venise?
7: C'est une petite île, en fait, San Michele.
0: Et bravo, exactement.
1: San Michele.
6: San Michele.
2: Avec Donald.
4: Et vous voulez être enterré là-bas?
6: Merci plutôt.
1: C'est pas drôle, San Michele.
4: Vous voulez être enterré là-bas?
0: Oui, bon, je finirai comme tout le monde au vieux cimetière Sainte-Marie du Havre.
6: Mais pourquoi vous ne faites pas incinérer plutôt? Et puis comme ça, on verse vos cendres à Venise.
1: Ah oui. T'ennuies qu'ils choisissent. Moi, je vais partir.
0: Il y a quelques années, j'étais pour l'incinération, mais maintenant, je sais pas pourquoi, je suis revenu.
1: Pourquoi?
0: Et puis avec mon diabète, j'ai peur que ça sente le caramel dans tout le quartier.
4: Moi, je suis pour qu'on se congèle, moi, comme ça, s'il y a une avancée scientifique, on sait jamais, on peut revenir.
0: Méthode Courgeot.
4: Voilà.
0: Moi, je veux bien qu'on me congèle, mais à une seule condition, c'est que je sois d'abord découpé en plusieurs morceaux et qu'on me vende chez Picard.
5: Vous savez, Laurent,
2: sinon, on vous met un bâtonnet dans le cul et on vous suce. Pardon, excusez-moi.
0: Vous n'êtes peut-être pas obligé d'attendre ma mort.
5: Ni la congélation.
1: Pardon. Mais où sommes-nous?
5: Mais quelle horreur! Mais quelle horreur!
0: Des promesses, toujours des promesses! Alors, le but au départ était donc de rendre hommage à ces héros.
1: Ah, bah bravo, c'est réussi!
2: C'est très réussi!
0: Qui s'appelait Claude Dostel.
2: Dostel, je pense qu'on prononçait le S.
0: Ah, il n'y a pas de S, là, moi, dans ce que je vois.
1: C'est pas comme Pierre Bellemare.
0: Non, c'est Claude Dostel, sans S. Claude Noël Gérard Dostel. Il est parti il y a 24 ans, il est mort en 2000.
4: Mais c'est Jérôme, c'est C et plus loin Jérôme
2: ou
4: c'est
2: C.Jérôme. @hotmail.com.
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0: Michael, maintenant. Bonjour, Michael.
10: Bonjour, Laurent. Bonjour, les grosses têtes et bonjour, le public.
2: Bonjour, Laurent.
0: Alors, est-ce que je peux lire votre mail directement, Michael? Et puis, vous ajouterez ce que vous voudrez derrière.
10: Mais, vous ne l'avez pas pris mal.
0: Mais il m'éclaire pas du tout. Je ne porte jamais de montre. Je n'en vois pas l'utilité. Mais plus je vous écoute, plus je me dis qu'une montre RTL me servirait à chronométrer la durée de certaines de vos questions.
4: Ah, ça, c'est vrai.
0: Je me suis fait plusieurs fois la réflexion. Vous commencez une question qui dérive sur un contexte lui-même expliqué par une autre situation dans laquelle des précisions viennent apporter des éclairages aux précédentes. Bref, c'est trop long. Même vos sociétaires vous demandent « Mais qu'est-ce qu'on cherche ?»
10: Exactement.
6: C'est vrai que ça arrive, ça. C'est vrai que vous vous dites « Attendez la fin de la question. » Mais alors, de temps en temps, vraiment, là, on comprend plus rien.
4: Alors que nous, on attend le début de la question.
10: Alors, on cherche le nom d'une personne, un personnage féminin féminin dans un roman de Léon Turpier, incarné au cinéma dans un film de Pasolini par une comédienne qui avait commencé sa carrière en tant que chanteuse de cabaret, alors qu'elle avait fait
6: ça, c'est vrai.
10: Pas au casino de Rennes dans les années 40.
0: Michael, ok, désolé. C'est bon, vous avez gagné la montre, c'est bon.
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0: Duty, ça veut dire quoi d'ailleurs dans duty free, monsieur?
2: Sans taxe, la détaxe.
0: La détaxe. Oui. Non, mais sans taxe, c'est duty free qui veut dire sans taxe.
2: Bah, free, c'est sans, et duty, c'est taxe.
1: Oh là là là, il parle bien.
2: Dénué de toute taxe, c'est ça que ça veut dire.
0: C'est ça ma question.
2: Bah, mais je vous réponds finalement.
4: On en apprend.
2: C'est ce que je préférais faire à bord, c'était les ventes en duty free.
0: Ah oui.
2: On avait des petits chariots à l'arrière, on faisait une petite boutique éphémère, moi j'aimais bien se décorer.
1: J'adore, je pouvais acheter n'importe quoi.
2: Ah oui, t'allais du stylo Mont Blanc à la crème La Prairie en passant par les cigarettes.
0: Inverse.
2: Oui. C'est toujours les vieilles qui achètent des crèmes antirides. Et
3: il y a une logique. Hein.
1: Alors, on va t'expliquer. La vaseline, c'est plutôt une autre catégorie.
2: Non, mais moi, je leur vendais les crèmes. Ils disent de toute façon, c'est trop tard.
0: Salaud.
1: Heureusement que tu as réussi à te convertir dans l'humour. Hein.
0: Mais il n'y a plus personne qui achète du duty free, oui.
2: Ben, il y en a de moins en moins à bord aussi. Parce
0: ah
2: que,
0: bon
2: oui, parce que ça coûte trop cher en maintenance. Et puis, comme toutes les compagnies, elles veulent faire des bénéfices. Avant, nous, on était intéressés aux ventes à bord. Maintenant, c'est fini tout ça.
0: Ah bon?
2: Alors, les gens, ils sont plus motivés à vendre. Moi, je vais pas vendre si je gagne rien dessus, vous comprenez?
0: Non, je comprends pas tous les mots.
1: Non, moi, j'ai compris ce que tu voulais dire.
2: Je comprends, bah, oui. Donc, les gens sont pas motivés. Donc, il y a plus de ventes à bord. Et puis, c'est plus intéressant d'acheter à l'aéroport que dans un avion. Ça sera toujours moins cher à l'aéroport.
0: Ah, c'est vrai.
2: Voilà.
0: Ah,
2: oui. C'est un petit tips de la journée.
0: Mais faut avoir sa petite carte d'embarquement sur soi.
2: Votre destination. Ah oui. Oui, selon destination, c'est pas la même.
1: Ouais, mais si tu pars pas, ça coûte cher parce que t'es obligé d'aller jusqu'à l'aéroport acheter un ticket d'avion.
11: Ouais, puis t'as pas de carte d'embarquement.
2: Voilà.
0: Elle est conne, hein.
3: C'est pour ça qu'on l'aime.
0: C'est ce qu'a voulu dire Madame Bachelot.
1: Non, j'ai pas entendu.
3: Ouais, Laurent, il est Google Translate de Roselyne.
1: Mais attendez,
0: je suis le nouveau porte-parole de Roselyne Bachelot.
1: J'entends moins bien quand j'ai le casque.
0: Ah oui, ah bah écoutez, c'est très bien, gardez-le. Une première citation pour Madame Blondel, qui habite la ville en Vermois, qui a dit, on peut toujours, bah ça tombe bien, tiens, on peut toujours trouver plus con que soi, mais il y en a qui doivent chercher plus longtemps que les autres.
11: Jean-Yann.
0: Coluche, Jean-Yann. Non, c'est quelqu'un qu'on cite irrégulièrement.
1: Mais Frédéric Dard.
0: Pas Frédéric Dard, mais pas loin.
11: Oscar Wilde.
1: Eh bien, alors si c'est pas Frédéric Dard, c'est l'autre.
3: Cavana?
0: Alors un Français, le français avec toute sa gouaille parisienne.
1: Oui, Jacques Audiard.
0: Michel Audiard. Bonne réponse d'Alex Vizorek et Caroline Diamant. Pour Stéphane Vigneault, qui habite dans la Somme, qui a dit « Je ne comprendrai jamais comment une femme qui peut préparer de la cire brûlante, se l'étaler sur les jambes avant d'arracher ses poils par la racine, puisse encore avoir peur d'une araignée.
7: » C'est mignon.
1: C'est français.
2: Jim Carrey.
0: Pas Jim Carrey, non. Mais on n'est pas loin.
1: Jerry Seinfeld.
0: Bonne réponse de Caroline Diamant.
1: Eh ouais, je ne suis pas que belle.
0: Pour Bertrand Gaillou, qui habite la Gouenière, en Ille-et-Vilaine, qui a dit « Qu'est-ce qu'il faut faire quand on se retrouve devant un animal d'une espèce protégée en train de manger une plante d'une espèce protégée ?»
3: Une bonne question.
1: Laurent Baffy.
0: Non.
1: C'est Raymond Devos.
0: C'est un nom qui a déjà été cité, mais pas au bon moment.
3: Jim Carrey.
0: Réponse de Florian Gazan.
11: Tu vas la partager avec lui, là, la bonne réponse.
1: Ah oui, mais faut la mettre au bon endroit, si je fais.
0: Eh oui, je suis salaud.
11: Moi qui ai dit Jim Carrey.
0: Je suis salaud, Stevie Boxy, hein, de vous avoir donné les bonnes réponses dans le désordre.
1: Alors que c'était 40 000 balles.
11: Vous inquiétez pas, je vais avoir des bonnes réponses aujourd'hui.
0: Bah, j'en suis sûr.
11: Ah, oui.
0: Attention, plus culturel, la citation suivante.
11: C'est
0: là,
11: pour moi.
0: Ça peut être un chèque de 300 euros. C'est quelqu'un qu'on a
7: pression.
0: Rarement cité. En tout cas, pas depuis longtemps aux Grosses Têtes. Et c'est pour Madame Nodino. Elle a une chance. Elle habite Chatou dans les Yvelines. Qui a dit, les hommes naissent libres et égaux en droit. Seulement par la suite, il y en a qui se marient.
11: C'est un français,
12: oui, c'est français.
0: Ah, c'est misogyne et c'est français.
12: Non, c'est pas du tout misogyne. Robert Lamoureux.
0: Robert Lamoureux, non.
3: Eddie Barclay.
0: Non, là, on parle d'un écrivain français.
12: Un écrivain. Ah, un écrivain du 19e.
0: Alors, un écrivain du 20e siècle. Il est né au 19e, mais
11: il est mort.
0: Il est à cheval. Il est né en 1888, donc oui, il a peu écrit au 19e. Il a essentiellement écrit au 20e.
11: Bec Bédé.
0: Non, il est mort.
6: Il est mort à quel âge?
0: Il est mort à 90 ans, à Rueil-Malmaison.
3: Ah, il était solide, hein, quand même.
12: Ah ouais, il est mort en 78.
0: Il était un peu, voire très très très à droite.
3: Jordan Bardella?
0: Non.
7: Est-ce qu'il a été académicien?
0: Académicien, non. Oh, je peux vous donner quelques œuvres principales. Chaminadour, ça vous dit quelque chose?
12: Ah, c'est Marcel Jouandeau.
0: Marcel Jouandeau, excellente réponse de Madame Bachelot. Allez, une dernière citation pour Isabella Clarty, qui habite Quesmy, c'est dans l'Oise, qui a dit « La météo est une science qui permet de connaître le temps qu'il aurait dû faire.
6: » Ça, c'est Peter Ustinov.
0: Non.
6: Popek.
0: Non.
6: Louis Baudin. C'est pas français.
0: C'est très français.
6: Alors, c'est Alain Gillot-Pétré.
12: Louis Baudin.
3: Evelyne Delia.
0: Non. C'est quelqu'un qui vit...
6: Excusez-moi, il faisait la météo.
0: C'est quelqu'un qui vit encore...
7: Philippe Gueluc.
0: Et qui n'a jamais fait la météo.
11: Femme ou homme?
0: Un homme.
6: Un homme qui vit encore et qui est humoriste?
0: Alors humoriste, non, mais drôle, oui, et...
12: Il est français?
0: Et il est français.
12: C'est un homme de radio?
0: Alors, un grand homme de radio.
11: Ah oui.
12: Il y a quelqu'un
3: Philippe
12: qui...
3: Philippe Bouvard.
0: Bonne réponse de Florian Gazan.
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0: Qu'est-ce que vous allez faire à la fête à Neneu alors?
14: Eh bien, je suis marraine et je suis marraine. En fait.
0: Ah bah très bien, voilà, oui.
15: Je pense qu'elle ne sait pas encore ce qu'elle va faire là-bas.
0: Non, je vais aller faire les attractions,
14: Mais peut-être la femme la plus drôle du monde dans une cage,
6: ah.
14: Non?
6: Ah, oui, la femme à barbe.
14: J'ai très peur des gros manèges.
0: À moins que vous soyez figurante dans le château hanté.
12: Avec son balai.
0: C'est où?
14: Pelouse de la Muette.
0: À la Muette.
14: Métro
0: la
14: Muette.
0: Elle va continuer comme ça.
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0: Il se trouve qu'effectivement, une fois que j'étais à Venise, puisque c'est une de mes villes préférées, il y a quelques années déjà, mon but, mon envie, c'était d'aller voir, parce que c'est une des plus belles salles d'opéra du monde, la Fenice, à Venise. Et il se trouve que l'opéra qui se jouait ce jour-là, c'était Le Roi de Lahore, que je ne connaissais pas
3: avant. C'était bien, là?
0: Non.
3: Ça valait le coup, hein.
7: Étiez-vous dans la loge du Doge?
0: Pardon?
7: Étiez-vous dans la loge du Doge?
0: Ah non, j'avais payé ma place, j'étais au quatrième rang.
3: Au quatrième rang, donc c'était quand même une place chère.
6: Combien d'années?
0: J'avais pas écrit l'opéra, vous voyez. Qu'est-ce
6: qu'elle a? Il me répond plus.
0: Il y a combien d'années?
6: Elle a dit combien de temps?
0: Vous intéressez à l'opéra? Avant c'était l'apéro.
6: Ah bah c'est de plus en plus. Hein. Ah, le Casanis, je peux vous dire que niveau triglycérides.
0: Oh là là.
6: Je suis au taquet. Alors.
0: Ah oui, vous êtes dans le Casanis maintenant.
6: Ah bah c'est formidable.
0: Et votre mari dans la Casanus?
3: Mais Laurent est déchaîné.
0: Il est déchaîné.
3: Qu'est-ce qui vous est arrivé aujourd'hui, Laurent?
0: Ça y est, écoutez, c'est
6: non, Laurent,
0: c'est le plaisir de revoir ma vieille copine de régiment.
6: Mais oui.
0: Elle m'excite en fait.
7: Mais Laurent, est-ce que vous avez déjà fait l'amour avec Christine?
0: Ah, elle va vous dire que oui. Ben voilà, voilà.
7: Et alors c'était bien.
3: C'est parti. Vraiment.
0: Ça va être encore un titre sur Google.
6: Mais ça dépend ce que t'as.
7: Ah ben ce que j'appelle faire l'amour à ton avis.
6: Ah ben non.
0: Mais alors oui, plusieurs façons. Vous savez quoi, je pourrais lancer un MeToo en fait.
6: Elle a pris votre zigouigoui.
0: Bah oui, non, absolument.
6: Non.
0: Oui. Ah, donc j'y pense, je pourrais réclamer du pognon.
3: Exactement, balance ton sanglier.
0: Balance ta truie.
3: Vous avez juste fait un bisou, je pense.
6: Mais non, rien.
0: Ah non.
6: Moi j'embrasse pas. Hein.
7: Non mais tu lui as touché le pipou?
6: Mais pas du tout.
0: Ah, montré sa
6: lunette. On était couché en cuillère.
0: On était couché en cuillère, mais c'était louche.
6: Il n'a pas toujours été déviant.
0: À mon avis.
12: Ah bah moi, je pense que oui. Hein.
0: À mon avis. Non, je suis du Havre, pas déviant.
7: À mon avis, il s'était endormi. Il avait oublié que c'était toi. Tu t'étais pas épilé.
0: Oui.
2: La confusion est facile.
17: Il s'est dit, il y a peut-être une occasion.
0: Mais non, c'était un soir où elle était déprimée, c'était une amie en pleurs.
2: Et puis, du coup, vous lui avez frotté.
0: Ah oui.
2: Je vous appelle quand je suis déprimé, moi. On fera la cuillère.
14: Soyez poétique.
0: Vous croyez-moi, c'est pas la cuillère. Vous auriez le tire-bouchon.
18: Mais Laurent, vous reconnaissez pas, qu'est-ce qui se passe à votre vie? Mais vous êtes heureux, vous êtes la principale grosse tête aujourd'hui, vous êtes déchaîné.
0: C'est de revoir ma copine.
14: Est-ce que tu imagines lui? Oui. Il est là, le petit gamin du Havre, tout tordu là. Ah,
0: vous voyez que je suis pas déviant.
14: Il voit arriver une bombasse dans son lit. Ah ouais,
2: la bombasse
14: qui bombarde
2: après l'explosion.
14: À baldaquin à l'époque.
0: Ah, c'est vrai. Oui, à l'époque. C'est vrai, mon lit était à baldaquin.
2: Vous aviez des rideaux.
14: Avec des rideaux.
2: Ah, bah, c'est Marie-Antoinette.
0: J'avais pas envie qu'on nous voit.
18: Par amitié, je dors jamais avec une femme. Par amitié, enfin, je dors.
0: Comment ça?
2: Mais tu dors avec
0: par amour non plus.
19: Non mais est-ce que j'ai... Pardon, hein, mais je prends le train en route, mais...
0: Ah bah moi, c'est une époque où vous étiez là, à cette époque-là, chère Liane, vous vous souvenez qu'on a pas...
2: Ah, vous avez couché avec Laurent aussi, Liane.
19: T'as été la belle d'Aquin. Mais moi, c'est vrai.
0: Non mais, vous vous souvenez que...
2: Et c'était la cuillère. Enfin,
19: bien sûr, on était très amis.
0: On a passé des soirées ensemble.
19: À plein de soirées où on s'est marrés. Ah. Et moi, j'ai toujours adoré Christine. Je suis vachement contente de te voir. Et je suis d'accord avec tout le monde, tu es magnifique. Oh. Tu es une femme épanouie.
0: Ah oui. Moi, franchement, là, j'aurais un lit, j'enlèverais le baldaquin.
2: Bah, amenez un lit, s'il vous plaît.
19: C'est vrai. Et la Corse te va très bien, moi, j'adore.
0: Oh, la Corse, il va si bien.
19: J'adore.
0: Retournez-y tout de suite.
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0: Une question pour Monsieur De Maison, je sais qu'il aime bien.
21: C'est juste pour lui.
0: Ah oui,
21: on répond pas, nous.
0: Oui,
21: c'est
0: puisque
21: pour moi.
0: Ça concerne le vin, et là on va vérifier.
19: Oh là là.
22: Mon Dieu.
2: L'alcoolique.
0: Son spectacle s'appelle Divin. Alors, voilà, j'essaie de tester ses connaissances. Quelle différence y a-t-il entre un vin qui a une capsule rouge et un vin qui a une capsule verte?
23: C'est tiré de la vigne bio, le vert?
0: Non.
24: C'est sulfite et sans sulfite?
0: Non.
21: Est-ce que c'est lié au cépage?
0: Non,
22: pas du tout. C'est une question de douane, non?
0: Non.
21: Est-ce que c'est lié à l'embouteillage?
24: C'est, j'ai plus de capsule rouge, mais une verte.
0: Non.
23: Est-ce que c'est lié au tonneau? À la matière du tonneau?
0: Ah non.
21: Est-ce que c'est lié à la qualité du vin?
0: Alors, la qualité du vin, non.
23: Est-ce que c'est lié à la couleur?
0: Vous pouvez très bien en avoir de très bons avec une capsule verte et de très bons avec une capsule rouge.
22: C'est les vins italiens qui sont...
0: Non.
24: Les degrés du vin blanc
23: ou du vin rouge?
0: Ah bah, je suis content si je vous apprends quelque chose.
22: Bah oui, vous m'apprenez.
23: Quand même, quand j'ai parlé du tonneau, vous avez eu un petit air de trouver que c'était pas bête.
0: Oh, bête, quand je vous écoute, je trouve toujours que c'est pas bête.
22: Est-ce qu'il est faux cul?
0: Je trouve pas que c'est intelligent, mais je trouve pas que ce soit bête.
24: Sur les vins jeunes, les vins primeurs.
23: Ceux qui sont en fût de chêne et ceux qui sont en fût en plastique. Non.
24: Les vins primeurs.
0: Non, mais monsieur De Maison, vous êtes producteur vous-même.
22: Mais oui, mais là, je dois dire.
23: Ah, c'est les bouchons. Alors, les bouchons en liège.
0: De quelle couleur est votre capsule, si pas
24: De quelle couleur est votre capsule? C'est un peu discret quand même.
21: Comme il y va. Vous êtes devant tout le monde comme ça.
23: Il y a une capsule bicolore.
22: Écoutez, ma capsule, elle colle au fond et puis c'est tout.
21: Mais Laurent, est-ce que c'est lié, par exemple, est-ce que c'est un vin de garde ou un vin qu'il faut consommer?
0: Ah non, rien à voir avec ça.
22: C'est une question de législation, d'information légale.
24: Gueule de bois assurée.
0: Non, c'est lié au producteur du vin, vous voyez.
22: S'il est propriétaire récoltant.
0: C'est-à-dire?
22: Oui. C'est-à-dire que s'il est propriétaire récoltant, c'est rouge, si c'est vert, c'est du négoce.
24: Manipulateur. Oui, c'est mis au château.
0: Alors, voilà. Je vais vous accorder
23: c'est
0: la bonne
23: comme
0: réponse.
23: Comme le champagne.
0: Même si c'est le contraire, en fait.
22: Oui, c'est ça. Le vert, c'est le propriétaire récoltant. C'est-à-dire que ce sont ses propres vignes. Et le rouge, c'est du négoce et c'est du raisin qu'il a acheté dans d'autres opérations.
0: Excellente réponse de François-Xavier de Maison.
22: Bravo.
0: Eh oui. Capsule verte, le producteur plante sa vigne.

0: Il la récolte et il la vinifie lui-même. Capsule rouge, le producteur a acheté le raisin à un viticulteur et il procède seulement à la vinification.
1: Voilà. Alors,
0: vous êtes capsule rouge ou capsule verte, vous ?
1: Écoutez, ça dépend des jours. Non, j'ai des grandes cuvées. On est propriétaire récoltant. Et puis, on fait un peu de négoce sur les petites cuvées en agriculture biologique.
0: Donc, vous avez les deux capsules ?
1: J'ai les deux capsules !
2: Et avec l'huile d'olive aussi, je crois qu'il y a des choses comme
3: absolument,
2: ça.
3: Absolument, avec l'huile d'olive aussi.
4: Mais pour les massages. Moi, j'aime bien le récoltant manipulant.
1: Ouais. Elle aime bien se faire manipuler.
5: Tu te fais masser à l'huile d'olive, toi?
1: Ouais, elle se fait masser à l'huile d'olive.
4: Mais ce que je veux.
1: Après, sel, poivre, tu peux le four et tu te régales.
6: Elle se fait masser.
4: On trouve le four.
0: Je vous conseille pas le micro-ondes. En tout cas, c'était une bonne réponse de monsieur de Maison.
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9: Oui, on assume.
0: Vous assumez votre âge.
10: Oui. Oh, mais il est beau. Hein.
0: Il est très beau,
10: c'est un bel homme.
0: Ah oui.
9: Merci.
0: On vous a attendu pour le savoir.
10: Oui.
0: Je crois que Constance et Roselyne sont
11: je le trouve très très beau.
0: Déjà aperçu, et Roselyne est ravie d'être à côté de Stomy.
11: Je lui ai déjà dit dans la loge.
9: Roselyne, on se connaît, mais Constance, je la connais pas.
0: Ah bah alors Constance.
9: Personne n'a fait les présentations.
11: La brune et la blonde.
9: Qui es-tu?
12: Je suis une personne charmante.
9: Ah, ça commence mal.
0: Ah, c'est pas mal, on va assister au date. Faisons comme si vous rencontriez pour la première fois.
10: Ce qui est le cas.
0: Genre marié au premier regard.
12: Bonjour.
9: Bonjour, ça va?
12: Mais t'es pas pareil que sur la photo de Tinder.
9: Mais dis-moi, c'est quoi ton tatouage? C'est une cerise, c'est quoi?
12: Ça, c'est une framboise.
9: C'est une framboise, hein.
12: On se touche tout de suite?
9: Oui. Bah, c'est comme ça, direct.
12: C'est sûr, parce que moi, j'ai l'érection facile.
9: Framboise, tu veux aller voir le concert de Usher avec moi?
12: C'est quand?
9: C'est ce soir.
12: Attends, je réfléchis, d'accord.
9: Mais lui, c'est pas. Elle est marrante, hein.
0: Ah oui, elle est marrante.
9: Elle
0: en fait même son métier, hein, je
9: veux
0: dire.
9: Absolument.
0: Elle est humoriste, et elle fait un carton sur scène. Vous pourrez aller l'applaudir au théâtre de l'Atelier. Il y a Usher à Paris ce soir?
9: Non, mais bientôt. Mais Usher, c'est plus des cerises, lui. Il fait n'importe quoi dans ses concerts.
0: Mais qu'est-ce qu'il fait?
9: C'est-à-dire, tu vas avec ta meuf en concert, il descend dans le public, il se balade avec des cerises. Et il donne des cerises comme ça dans la bouche des femmes.
0: Ah oui?
9: Il y a plein de couples qui divorcent à cause de lui.
0: Ah bon?
9: C'est pour ça que je voulais l'amener avec moi au concert d'Usher, pour voir si elle résiste à Usher.
13: Ouais, mais c'est pas la saison des cerises.
9: Et si elle résiste à Usher, c'est bon.
11: C'est quoi la taille des cerises? C'est des grosses, vraiment?
0: Roselyne les aime avec la queue, rappelons-le.
13: Elle avale tout sauf le noyau.
11: C'est la fameuse histoire, est-ce que tu cueilles les cerises avec la queue? Non, je préfère avec les mains, c'est plus facile.
0: Vous voyez, Gérard, les choses n'ont pas changé ici.
10: Je vous écoutais de temps en temps.
0: C'est vrai, vous étiez en tournage, mais on parlera peut-être du sujet de votre film un peu plus tard dans cette émission. Mais commençons d'abord par une première citation pour Lionel Grandjean, qui habite Paris 12e, qui a dit « On reconnaît le rouquin aux cheveux du père et le requin aux dents de la mère. »
13: Pierre Desproges ?
0: Pierre Desproges, bonne réponse de Florian Gazan. Pour Carolina Pérez, qui habite Villers-Alran dans la Marne, qui a dit « Les fonctionnaires sont les meilleurs maris. Quand ils rentrent le soir à la maison, ils sont pas fatigués et en plus, ils ont déjà lu le journal.
10: Ah, » oui.
0: C'est américain ? Ce n'est pas américain, c'est français, monsieur.
13: C'est mort.
0: C'est mort depuis un petit
11: Pierre
0: moment.
11: Daninos,
0: Pierre Daninos, non.
10: Il a fait les grosses têtes ?
6: Un chansonnier ?
0: Ah, il a pas fait les grosses têtes parce qu'il est mort en 1929, vous voyez.
10: Oula,
0: donc,
11: oui, d'accord.
0: Et c'est pas un chansonnier du tout.
11: Clémenceau.
0: Clémenceau, bonne réponse de Roselyne Bachelot, qui a dit « J'ai avoué la vérité à ma femme, que je voyais un psychanalyste. Elle m'a aussi avoué la vérité, qu'elle voyait un psychiatre, deux plombiers et un barman. »
3: C'est un Américain, bien sûr.
0: C'est un Américain, absolument.
3: Du stand-up.
9: Seinfeld.
0: Il était acteur, scénariste, comique.
12: Louis C.K.
0: Il est mort en 2004. Non, il est mort à Los Angeles, des suites d'une opération à cœur ouvert. Oh. Et c'est un nom un peu compliqué à retenir, mais je sais que Monsieur Gazan retient tous les noms qu'on cite ici.
9: C'est Richard Pryor.
0: Richard Pryor, non.
13: Rodney Dangerfield.
0: Comment vous dites?
13: Rodney Dangerfield.
0: Excellente réponse de Florian Gazan, on peut toujours compter sur lui.
9: Le boss, Monsieur Ruquier, maintenant il me reprend même sur Richard. J'ai dit Richard, il a fait Richard Pryor. Ah oui, il a un meilleur accent que moi. Ça se la raconte maintenant.
0: Ah, je progresse. On s'est tellement moqué de mon accent anglais que j'essaie de progresser, vous voyez. Okay, Richard Pryor. Yeah.
13: Thomas Bugs Eye.
0: Yes. Roselyne Bachelot.
9: Oui, c'est bien, oui.
0: C'est pas mal. Pour Paul Larsen. Gérard Jugnot, bien sûr, le célèbre Gugnot. Gérard Jugnot. Comment on vous appelle aux États-Unis, Gérard ?
3: On m'appelle pas.
0: Pour Paul Larsen, qui habite à Avignon dans le Vaucluse, qui a dit « Je bouffe de temps en temps des asticots pour assouvir un sentiment de vengeance par anticipation.
13: Oh »
9: Joli. Pas mal.
3: Français ?
9: C'est français.
0: Alors, c'est francophone, mais pas français.
3: Belge ?
0: Belge.
3: De Vos ?
0: Pas de Vos.
3: Gueluc ?
0: Et c'est Philippe Gueluc. Bonne réponse de Roselyne Bachelot. Roselyne. Ah, j'aime bien celle-ci aussi pour Steven Johnson qui habite Lille. Steven Johnson. Qui a dit à la naissance, le nain est normal. C'est en grandissant qu'il rapetisse.
12: Jean-Claude Van Damme.
0: Avouez que c'est drôle.
9: Ouais, c'est drôle.
13: Nicolas Sarkozy.
9: Passe-partout.
0: Non, passe-partout. Non.
12: Jean-Claude Van Damme.
0: Non, c'est quelqu'un qui fait des recueils de bons mots. Alors, on lui attribue, parfois, il dit non, c'est pas moi, je les ai entendus dans un bistrot, mais...
13: Ah oui, bah, c'est Jean-Marie Gouriot.
0: Jean-Marie Gouriot, bonne réponse de Florian Gazan. Pour Franck de la Cressonnière, qui habite le Châtelet en Brie, une citation d'ailleurs qui nous permettra d'avoir un commentaire et un avis de Madame Bachelot sur le contenu et le sens de cette citation, qui a dit « Je ne peux pas passer devant l'Opéra Bastille sans penser que j'ai peut-être payé un carreau ou deux et je trouve que c'est une des plus mauvaises affaires que j'ai jamais faites.
11: » Mais c'est suite à une erreur dans le jury, parce que c'est Monsieur Hoth qui a gagné contre toute attente.
0: Oui.
11: C'était très moche, mais le président de la République qui devait tirer la bonne enveloppe a tiré la mauvaise. Et il a été obligé de, faire l'Opéra Bastille.
0: J'ignorais cette histoire.
11: Ah oui, mais si, bien sûr.
0: C'est-à-dire qu'on devait faire l'Opéra Bastille par quelqu'un d'autre.
11: Par quelqu'un d'autre.
0: Et le président s'est planté.
11: Le président s'est planté.
0: C'était Mitterrand.
11: C'était François Mitterrand. Ouais. Le président s'est trompé dans l'enveloppe. Et on a tiré à la stupéfaction générale Hoth, qui a fait une architecture de chiottes.
0: Donc vous confirmez cette citation?
11: Je confirme cette citation.
0: Alors qui a dit « Je ne peux pas passer devant l'Opéra Bastille sans penser que j'ai peut-être payé un carreau ou
11: deux » Jean-Yann.
0: Pas Jean-Yann, non, c'est quelqu'un qui a fait les grosses têtes de temps en temps, quelqu'un pour qui j'ai eu la chance aussi de travailler il y a maintenant une trentaine d'années, vous rendez compte, un peu comme le temps passe, et qui était un chansonnier.
3: Zappy Max?
0: Non, que vous... Oh le salaud.
13: Oh le coup bas.
0: Bah, vous savez que Zappy Max est mort il n'y a pas si longtemps que ça.
3: Absolument.
0: J'aurais pu travailler pour Zappy Max, mais ce n'est pas Zappy Max. Non, un chansonnier.
9: Mais ça veut dire quoi, un chansonnier?
0: Jean Amadou, bonne réponse de Florian Gazan, c'est Jean Amadou.
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0: Ah, c'est vrai, il n'en peut plus de Jean-Philippe. Hein. Il est là sur tous les sites pornographiques.
5: Il les a fait. Oui, hein. Bah, ça devient compliqué, c'est vrai. Mais ceci dit, à force de plus faire, bah, ma libido, elle a chuté d'un coup.
0: Ah, c'est vrai.
5: Oui.
0: C'est un nouveau copain à vous, ça, un libido? Non, parce qu'on a connu Mustapha Bido.
5: Oui, mais
0: la libido, je ne la connaissais pas. Ah, libido, il a gagné beaucoup d'argent.
5: Vas-y, viens, libido.
2: Non, mais est-ce que c'est vrai cette théorie que moins on le fait, moins on a envie, plus on le fait, plus
5: alors,
2: on a envie?
5: Alors, je ne sais pas si c'est généralisé comme vous le dites.
2: Oui.
5: Mais en tout cas, moi, oui. Ça m'a.
0: Si, moins on le fait, moins on en a envie. Regardez le pape.
13: Quoi que. Moi, ceci dit, hier soir, j'ai fini YouPorn. Ça y est, j'ai tout fait.
0: Non, bah, tout le monde regarde des films, des séries. essaie de s'occuper, évidemment. Ah, oui. Hein, c'est chacun son tour. Ou écoute de la musique. Vous écoutez quoi, vous, Stevie, par exemple?
14: Comme musique? Oh, je suis très éclectique. Moi, j'écoute surtout de la musique classique, bizarrement.
0: C'est pas vrai.
14: Là, ah, bon ouais, musique classique, tout de tout.
13: Ouais, Cléderma.
14: Mais ouais, j'ai pas
0: trop... Charlie Oleg.
13: André Rieu.
14: pas du tout.
13: Rondo Veneziano.
14: Marvin Gaye, des choses comme ça.
0: Marvin Gaye.
13: Alors qu'il ne l'était pas en plus.

0: le duo entre Marvin Gray et Barbelivien. Bon, ben, je vois que vous êtes en forme, Stevie.
1: Tout va bien. Mes plantes me rendent heureux.
0: Vous avez trouvé des choses drôles sur les réseaux sociaux, par exemple?
1: Ah oui, j'en ai trouvé une drôle. Une grosse amende pour Gérard de Palmas qui était sur la route toute la sainte journée.
0: Ah bah oui, il n'a pas le droit, ça c'est vrai. Valérie Mérès.
2: Alors c'est un tweet de Marie Sauvion. Quand on retournera au bureau, est-ce que nos employeurs tiendront compte du fait que maintenant on fait un vrai repas toutes les 4 heures?
0: C'est pas faux, ça c'est qu'on mange de plus en plus, vous voulez le dire.
3: Moi je mange aussi de plus en plus.
0: Ah c'est vrai, mais ça se voit.
3: Surtout,
0: j'ai failli vous prendre pour Caroline Diamant quand vous êtes arrivée.
3: Non, mais surtout, je suis très contente parce que bon, ça y est, je sais faire.
0: Je progresse
3: et j'ai découvert une merveille qui s'appelle la crème fleurette.
4: C'est génial.
3: Mais c'est génial. Je mets de la crème fleurette partout et du coup, je deviens très cordon bleu parce que n'importe quoi, des espèces de courgettes bouillies. Crème fleurette, ça devient génial. Des navets mal cuits, triste mine, crème fleurette, fantastique.
0: Vous allez en mettre dans vos films?
5: Sur mon visage.
3: Non, mais je me dis, mais quelle merveille, comment est-ce que j'ai pu vivre sans savoir que la crème fleurette existait?
1: C'est une renaissance, bravo.
3: Mais oui, parce que je connaissais la crème épaisse, enfin tout ça, mais oui, crème fleurette.
0: Écoutez, votre vie sexuelle ne nous pas,
5: merci Jackie et Ariel.
0: Autre chose sur les réseaux, Florian Gazan.
5: Oui, alors, maudit confinement, j'ai mis une annonce homme cherche femme, j'ai reçu 400 messages me disant viens chercher la mienne.
0: Jérémy Ferrari.
1: Oui, j'ai retrouvé un tweet de Philippe Bridet qui nous dit média, tout le monde espère que l'émission de Jérôme Salomon ne sera pas reconduite à la rentrée.
0: C'est vrai que tous les soirs, mais c'est rigolo parce que ce Jérôme Salomon qu'on voit tous les soirs entre 19h et 20h à peu près, responsable de la santé au niveau national. Au début, il avait eu, bon, c'est un peu normal, une tête d'enterrement. Puis on sent qu'il s'est pris au jeu. Maintenant, oui. C'est tout juste, il rigole pas en annonçant les morts.
1: Il est de meilleure humeur.
4: Oui, il a pris goût, tu vois qu'il il a une aisance, et puis il dit, bon alors, les chiffres du jour.
1: Non, puis c'est toujours pareil. Hein.
0: Oui, oh, il y a 3 morts en moins. Ouais.
4: Mais c'est un peu ça, tu vois. Ça s'est stabilisé, on est dans le négatif. Ouais, voilà. Il y a une dame qui fait le langage des signes. Elle a une grosse fleur dans les cheveux tout le temps. T'as jamais vu? Tu vois que ça, la fleur.
0: Ça doit être si bête. Elle vous confondez avec la porte-parole du gouvernement, Monsieur Janssen. Faites attention. Ah, vous avez trouvé quelque chose?
4: Oui, oui, oui. S'il vous plaît, arrêtez avec vos blagues sur le Covid-19. Une ou deux, c'est drôle. Mais bon, au bout d'une quarantaine, ça devient lourd.
0: Ah oui, oui. Je viens de la comprendre.
3: Ouais.
0: Au bout d'une quarantaine.
3: Oui.
0: Vous avez une blague en anglais, je crois.
3: Oui, Ariel. Alors c'est une blague qui vous explique la politique mondiale.
0: Il faut dire qu'on a entendu Madame Bill Gates sur RTL ce matin, interviewée par Alba Ventura, et c'est pour ça qu'on a eu l'idée de retrouver cette blague.
3: C'est ça, c'est en effet sur Bill Gates, autour de Bill Gates. Alors, I told my son, you will marry the girl I choose. He said no. Alors ça veut dire, j'ai dit à mon fils, tu vas épouser la fille que j'ai choisi. Et il m'a dit non. I told him, she's Bill Gates' daughter. Je lui ai dit, elle est la fille de Bill Gates. Alors il a dit, ok. I called Bill Gates and I said, I want your daughter to marry my son. J'ai appelé Bill Gates et je lui ai dit, j'aimerais que votre fille épouse mon fils. And Bill Gates said no. Bill Gates a dit non. Et alors, I told Bill Gates, my son is the CEO of World Bank. Bill Gates say, OK. J'ai dit à Bill Gates, mais mon fils est le directeur de la Banque mondiale. Alors, il a dit, OK. Elle est compliquée, mais vous allez voir la chose. J'ai appelé le président de la Banque mondiale et je lui ai dit, ask my son to be the CEO. Et je lui ai demandé, faites en sorte que mon fils devienne le directeur. Et il a dit non. Alors, I told him, my son is Bill Gates' son-in-law. He said, OK. Alors, j'ai dit, mais mon fils est le gendre de Bill Gates. Et il a dit, OK, voilà. How is politics work? Comment est-ce que ça marche en politique?
5: OK, tu l'attends en allemand pour voir si elle est drôle?
0: La prochaine fois, j'engage la

0: Seulement fort.
1: Non, mais l'État, c'est compliqué. C'est en fait, oui, comme dans...
0: Non, on l'a compris, on l'a compris. Allez, pas qu'à l'invité mystère. Il y en avait une du même genre, d'ailleurs. C'est l'histoire de Rockefeller, qui a 18 ans. Il est tout jeune, Rockefeller. Il a 18 ans, à peine majeur. Il est fauché à cette époque-là. Il se balade dans la rue et il trouve une pomme, un fruit, tout sale par terre. Qu'est-ce qu'il fait? Il nettoie la pomme. Et il vend la pomme à un passant pour 50 cents. Bon, et avec ces 50 cents, qu'est-ce qu'il fait? Il achète deux pommes à 25 cents. Et il nettoie les deux pommes et il revend chaque pomme 1 dollar.
1: 50 cents.
0: Non, 1 dollar carrément.
1: Ah oui.
0: 1 dollar à un passant. Vous voyez déjà, et la fortune commence. Avec 100 dollars en poche, il achète 4 pommes. Il nettoie les 4 pommes qu'il revend. Il revend 2 dollars cette fois, évidemment. Hein. Et à 19 ans, il hérite de sa grand-mère.
2: À suivre.
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0: C'est vrai, monsieur Bellamy, au départ, on vous a recruté comme grosse tête parce que vous êtes un spécialiste de la musique classique.
4: Et maintenant, comme alcoolique.
0: Du piano. Et qu'on a remarqué quand même que vous aimiez bien la Chopine aussi.
4: Non, là, je bois de l'eau, regarde. Oh, voilà.
5: Et moi, vous m'avez recruté pourquoi, du coup? Parce que.
0: Pour exciter les filles et pas seulement.
6: Ça a l'air de marcher. Hein.
7: T'es jaloux, hein, Stevie, quand tu es à côté de lui, hein?
8: Non, pas du tout. Ah, puis je sais que je pourrais pas l'avoir, donc du coup.
0: Pourquoi vous dites ça?
8: Oh bah je pense qu'il est 100% hétéro, non? Déjà de...
6: Oh, il est hétéro curieux peut-être.
5: Adil, votre tour viendra.
6: Mais oui. Il va être recruté.
0: Alors ça, je vais vous dire, Didier Deschamps lui a dit aussi.
6: Oh, bien au contraire.
0: Non mais c'est vrai qu'Isabelle et Caroline sont toujours ravis d'avoir Adil à leur côté, n'est-ce pas Caroline?
9: Excusez-moi, je suis ce qu'elle
8: dit. Elle arrive même pas à avaler sa bouche.
6: Déjà, c'est l'émotion. Elle a pas perdu de temps.
9: Une pastille, je précise, pour nos auditeurs. Je suis une pastille.
5: Ah, parce que moi, c'est pas une pastille, je te rassure.
8: Oh là là.
6: Ça s'appelle l'échauffement au football, ça.
8: Si vous mettez des pièces dans la fente, Adil, en plus.
5: Non, mais je dois faire attention parce que, en 3 semaines, on m'a mis en couple 3 fois déjà.
0: Ah oui, avec
5: qui? Et avec Liane Folie, la dernière.
0: Ah oui, c'est vrai.
5: Ah ouais, je vis une sorte de d'orgie médiatique incroyable.
9: Ah oui, non, vous inquiétez pas, moi je cherche pas le couple.
0: Juste une nuit lui suffira.
6: Ouais. Oh, même
7: une heure. Hein. C'est plus sexué que Becherel, je sais pas comment dire.
0: Choisissez des mots que vous pouvez prononcer, vous voyez. Il jouait bien, monsieur Gazan, parce que pour une fois qu'on a un spécialiste de football, quand même, vous pouvez nous le dire. C'est vrai qu'à la Coupe du Monde, bah, voilà, il a été ambianceur. Et on lui doit d'ailleurs l'ambiance qui a permis de gagner cette Coupe du Monde, faut quand même le dire. Ça compte, un ambianceur. Oui, mais en dehors de l'équipe de France de foot, c'était un bon joueur, Adil, ou pas?
6: C'était un très bon joueur avant Marseille, évidemment. Quand il était à Lille, il a été champion de France. Quand même, là, il était très fort. Il a gagné des Coupes d'Europe avec Séville. Non, il a un très beau palmarès. Et puis, effectivement, il est
0: champion. Il a gagné une Coupe d'Europe?
6: Plusieurs avec Séville.
0: Ah bon? Avec Séville?
6: C'est Séville, bah oui.
7: C'est celle-là.
0: Mais pourquoi vous ne nous l'avez pas dit, ça?
6: Bah, il attendait que je vienne. Il est modeste. Ouais. Ou il a oublié.
5: Mais parfois, j'oublie, hein. C'est vrai. Hein.
0: Ah, tu vois Séville, c'est un club qui a gagné des Coupes d'Europe.
6: Séville, c'est le spécialiste de la Ligue Europa, ils en ont gagné 5 ou 6.
5: Ah bon?
0: Combien vous avez?
5: Très, très grand club. Combien? Je suis arrivé sur la 3e parce qu'ils en avaient gagné 2 d'affilée, j'ai gagné la 3e avec eux. Contre Liverpool en finale, ouais, bien sûr. J'étais dans l'équipe type de l'Europa League en fin d'année. Non, franchement, j'ai une très très belle carrière. Mais j'ai une autodérision qui fait croire que j'en ai pas une.
0: Mais vous avez une très très belle carrière, mais ça n'a pas l'air d'intéresser Isabelle Bergo. Parce qu'elle est là en train de fouiller dans son téléphone, qu'est-ce que vous faites?
7: Je l'éteins.
9: C'est bien, elle est vive.
0: Attendez.
9: Attendez. 2024, elle est rapide.
0: Attendez, vous pouvez le ressortir, votre téléphone, qu'on voit quand même. Parce que...
8: Oh, c'est quoi,
6: qu'est-ce que c'est que ce truc?
9: Elle a mal épilé son portable.
0: On a l'impression du smartphone de Chantal Goya. Qu'est-ce que c'est que ces poils, cette boule de poils partout?
7: C'est une touffe. Une touffe rose, voilà.
0: Ah, donc vous en avez jusque sur le téléphone.
7: Vous allez faire ça toute ma vie?
0: De quoi donc?
7: De vous moquer de mon...
0: Oh, c'est ce qui nous a permis de faire carrière au théâtre à tous les deux, alors franchement...
7: Mondez vos prononciations, il n'y a que ça. Il y a aussi...
8: Oh, un soupçon de talent.
6: Ouais.
7: Bah, enfin, si je ne l'avais pas, mondez vos prononciations...
0: Ah oui.
6: Ah oui, d'accord.

0: ben, ce serait moins drôle. Allez, une première citation pour Florian Duchesse. Monsieur Duchesse habite Mauléon, qui a dit « Une robe longue, une paire de fournichons, un peu de maquillage, ça vous change un pape.
1: Oh. » Ah, des proches.
0: Non.
2: Gueluche.
0: Coluche qui a dit Coluche. Eh ben, c'est une bonne réponse de Florian Gazan. Pour Josette Babel, qui habite Monchy-Lagache, dans la Somme, qui a dit « Dans le Nord, il y a deux saisons, l'hiver et l'hiver suivant.
2: » Lynn Renaud.
0: Ah non.
3: C'est un homme ?
1: C'est un humoriste ?
0: Un ami de Lynn Renaud.
4: Danny Boone.
0: Danny Boone, bonne réponse de Caroline Diamant. Une citation pour Charles Gourcuff, d'ici les Moulineaux.
4: C'est un joueur de foot.
0: Ah oui, c'est Christian, je crois, Gourcuff.
2: Johan.
0: Christian, c'est le père.
2: C'est papa entraîneur.
0: Qui était entraîneur. Et Johan, c'est le... c'est bizarre d'ailleurs, il est quand même très discret, ce footballeur, Johan Gourcuff.
3: Ah bah, il est en couple avec Karine Ferry.
0: Justement, quand on a fait la chanson secrète, là, j'ai eu le droit à ma chanson secrète il n'y a pas longtemps.
2: On s'en souvient.
0: Donc j'ai regardé l'émission. Et bien, il y avait aussi la chanson secrète de Karine Ferry. Je me suis dit, on va voir apparaître le footballeur.
2: Oui.
0: Même pas.
2: Bah, il devait être blessé encore.
5: Non, mais il est très, très réservé.
0: Ah oui, par qui?
5: Non, il est très réservé, il est très très timide.
0: Ah oui?
5: Ah oui.
0: Vous l'avez connu, vous?
5: Même dans le vestiaire, il parlait pas beaucoup.
0: Ah, c'est vrai?
5: Oh ouais, très... ouais.
0: Vous avez joué avec lui à quelle époque?
5: Oh, je sais plus, j'ai fait 17 ans de carrière.
4: Mais,
5: enfin, franchement,
4: mais il a fait du foot. Vous avez fait du foot vraiment? Parce qu'il se souvient de rien.
5: Non, mais c'est vrai. Dans la rue, quand on m'arrête, souvent on me dit pas, ouais, t'as fait un beau match, t'as marqué des beaux buts. On me dit, ah, t'es trop marrant.
0: Bah, ça va aller de plus en plus avec votre présence ici parmi nous. Pour Charles Gourcuff, donc, qui habite ici les Moulineaux, qui a dit, on dit toujours, il est mort sans le sou, comme si c'était une catastrophe. Moi, je trouve que c'est plutôt un bon timing.
4: Ah oui,
2: un Américain.
0: C'est une femme ? Un Américain.
4: Seinfeld.
0: Non.
4: Jimmy Kimmel.
0: Non, mais
4: Jimmy Fallon.
0: Jimmy Fallon, bonne réponse. Oh là là. De Caroline Diamant. Pour Charles Miraki, qui habite Oisserie, en Seine-et-Marne, qui a dit « Si vous voulez que votre femme écoute ce que vous dites, dites-le à une autre femme. »
1: Sacha Guitry. Oui.
0: Vous pourriez de temps en temps lui piquer la réponse, a dit le Rami, parce que ça, vous avez compris que quand je fais ça, c'est Sacha Guitry, la réponse.
5: Non.
1: T'as pas remarqué
5: Je sais que quand vous faites ça, c'est que tout le monde doit applaudir. Donc j'applaudis, mais pour la réponse, pas encore.
0: Ah mais il va falloir que vous appreniez les codes de cette émission.
5: Donc c'est quoi le code là?
0: Alors quand je fais un...
4: Quand il imite...
0: Quand j'essaie d'imiter Sacha Guitry.
2: Ou quand c'est une blague misogyne, en fait.
5: Ok, donc c'est quoi la réponse?
0: Sacha Guitry.
1: Tu connais pas Sacha Guitry?
2: Il était arrière-gauche.
0: Mais vous, des fautes de prononciation, vous, c'est sur quelle lettre?
4: C'est sur les S, pas sur les cheveux.
5: Moi?
0: Oui.
5: Pourquoi j'ai des fautes de prononciation?
4: Ouais, tiens, par exemple, dis sorbet citron.
5: Sorbet citron.
4: Voilà, moi j'y arrive, sorbet citron. Ouais. Dis charlotte.
6: Oh, dis donc, regarde les deux handicapés qui
3: sont. Mais pas, c'est l'orthophoniste.
4: Dis sorbet citron.
0: Vous avez remarqué comme je m'en mêle pas.
4: Dis charlotte au chocolat.
5: Charlotte au chocolat.
4: Voilà. Donc toi c'est les S, moi c'est les.
5: Ah ben moi c'est les S alors.
4: Voilà.
0: Ah ben voilà, vous c'est les S. Moi aussi c'est les S. Révisé,
2: c'est bien, il y a deux places handicapées pour se garer aux grosses têtes.
0: Mais ça fait que ça se corrige. Hein. Moi j'avais le même défaut que vous, je l'ai toujours un tout petit peu, mais moins aujourd'hui. Il suffit d'aller voir une orthophoniste.
5: Non, je suis bien comme ça, moi.
6: Son chat.
4: Non, il vaut mieux voir un orthopédiste quand on parle comme un pied.
0: Non, mais si vous voulez, je peux vous montrer comment il faut faire, parce que...
4: Avec la langue.
0: Oui.
4: Ouais. C'est une question de position de langue. Moi aussi, je peux te montrer.
0: Non, mais c'est vrai, je suis allé voir une dame il y a 20 ou 30 ans de ça. Elle m'a fait m'allonger. Je vous ferai vous allonger.
3: Ah ouais. Et
2: il faut se déshabiller aussi pour être bien à l'aise.
4: Voilà, se mettre sur le dos.
0: Moi, elle m'a pas fait me déshabiller, mais vous, je vous ferai déshabiller. Et non, mais c'est vrai, il faut s'allonger. Elle vous apprend à respirer. D'abord, c'est de savoir bien respirer.
5: Ça, je sais.
0: Voilà.
5: Mais je respire bien.
4: Ah, bon, ouais, bon. Moi aussi, je respire bien. Non, c'est pas ça, c'est la position de la langue.
0: Oui, bien sûr, mais...
4: Bah oui, mais enfin...
6: Pardon, mais nous parlons la même langue, et j'ai pas appris à positionner ma langue, c'est devenu naturellement.
3: Oui, mais elles sont peut-être mal formées par rapport
2: aux... Et quand tu embrasses, c'est comment?
6: Elles roulent dans l'autre sens.
2: Isabelle.
6: Comme en Angleterre.
0: J'aimerais bien les voir s'embrasser tous les deux. Tu crois que ça fait velcro? Oh.
5: C'est bizarre, j'ai l'impression qu'il n'y a que moi qui n'ai pas compris la blague.

0: Je sais pas c'est qui Velcro.
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8: Et j'aimerais évidemment commencer par le Paris-Roubaix qui a marqué les esprits ce week-end, parce que c'est quand même, il faut le dire, une course très difficile pour les cyclistes. Vous avez regardé, mademoiselle Tellier?
9: Bah, j'ai pas regardé, mais j'ai écouté qui était le vainqueur.
8: Ah, allez-y, alors, allez-y.
9: Bah oui, je crois que c'est le petit-fils de Poulidor,
8: oui,
9: c'est
8: bravo,
9: ça, Mathieu?
8: Bravo.
9: Oui.
10: Mathieu Van Der Poel.
9: Et c'est cool parce que quand même, son grand-père a jamais rien gagné, et lui, ça fait deux ou trois fois.
8: Faut pas dire qu'il a jamais rien gagné.
9: Non, il était toujours second, c'est ça.
8: Il a pas gagné le Paris-Roubaix, ça c'est vrai, mais il était sur le podium assez souvent.
10: Oui, mais en second.
9: Oui, mais on se souvient jamais. C'est comme chez les Miss, en fait. On se souvient de celui qui gagne. La première dauphine ou la deuxième dauphine, on s'en souvient pas. Bon.
11: Elle a ses références.
9: Ouais, ouais, chacun ses
11: références. Elle a pas tort.
12: Moi, même celle qui gagne, je m'en souviens pas.
8: Moi, chez les Miss, je me souviens de la meilleure grimpeuse.
9: Le maillot à pois, c'est ça?
8: Vous vouliez dire quoi, monsieur Beaugrand?
11: Il était plus précisément deuxième et non pas second, car on dit second quand il n'y a pas de troisième.
8: Oui, alors c'est une règle.
11: Ah, mais non, mais soyons précis.
8: C'est une règle qui, paraît-il, n'est plus valable. Ouais. Elle a été longtemps valable.
11: Ah, parce que vous faisiez la faute, alors vous vous êtes dit, tiens, c'est plus valable?
8: Non, j'ai vérifié parce que j'ai souvent repris, un peu comme vous venez de le faire.
11: Ah, je suis déçu, alors.
8: J'ai repris connement des gens avec cette règle, et puis on m'a dit, ah, mais non, mais. Et j'ai vérifié, ouais, effectivement, aujourd'hui, ça n'est plus tout à fait vrai.
0: Il ne gagnait pas. Résumons, il ne gagnait pas.
9: Voilà. C'est ça. Merci, Bernard.
12: Et croive, on peut le dire maintenant ou pas du tout?
8: Pardon.
12: Croive, c'est rentré dans le dictionnaire.
11: Croiver, le verbe croiver.
12: Il croive.
13: Mais c'est beaucoup plus élégant de dire second que deuxième.
8: Oui, mais c'est vrai que normalement, second, c'est quand il n'y a pas de troisième. Là-dessus, il a raison, monsieur Beaugrand, mais c'est normalement, mais je crois maintenant.
11: Maintenant, c'est toléré, en fait, c'est ça que vous
8: voilà.
11: Nous dites.
13: C'est toléré, mais c'est moins significatif parce qu'on ne sait pas. Quand il dit, quand il dit second, tu sais qu'il n'y a pas de troisième,
11: ben
13: alors
11: oui.
13: Quand il dit deuxième.
12: Tu sais même pas parler français, toi, de toute façon.
13: Mais. Tu sais,
12: second, deuxième, c'est pareil, toi.
13: Espèce d'analphabète.
11: Oh, ça y est, ils vont se battre.
12: J'ai eu peur. Hein. Ça avait commencé espèce d'analphabète.
8: En tout cas, vous avez raison. C'est bien Mathieu Van Der Poel qui a gagné le Paris-Roubaix. Je reviens à ma question parce que je ne l'ai pas encore posée.
11: Ah bon?
8: Et il a gagné, et ça, c'est quand même ça aussi, l'événement. Il a gagné trois fois de suite le Paris-Roubaix. Cette année, en 2025, il l'a gagné en 2024. Il l'avait gagné en 2023, il l'a gagné. Alors non, il l'a pas gagné en 2021, pas en 2022 non plus.
0: Bah il courait pas. Hein.
8: Et d'ailleurs, tiens, qui a gagné le Paris-Roubaix en 2020? Voilà ma question.
11: Parce qu'on croyait vraiment qu'on le connaît.
0: En 2020?
8: Oui, en 2020.
0: C'est un Français?
8: Ce n'est pas un Français.
11: Ah. C'est un Espagnol.
12: Armstrong?
8: Non. Qui a gagné?
10: Un Italien?
8: Non plus. Non.
13: Oh, bon, un Belge.
8: Un
12: Allemand. Personne, il n'a pas eu lieu en 2020 le Paris-Roubaix.
8: Pardon.
12: Personne, il n'a pas eu lieu en 2020.
8: À cause de quoi?
0: La Covid.
8: Excellent. Réponse de Monsieur Haas.
0: Oh, il est chaud aujourd'hui.
14: Ah, oui.
0: Oh, c'était malin comme question.
14: Oh là là.
0: Oh, que c'était malin.
12: Ah, moi, quand il n'y avait personne à trouver, je suis trop vite. Faut faire que des questions comme ça.
13: Hein. C'est quoi Paris-Roubaix? C'est les vélos?
8: Oui,
11: on part de loin là. On part de très loin.
8: Ah oui, ça, je vous confirme, c'est du vélo Paris-Roubaix. Paris-Nice aussi. Il n'y a que Paris-Dakar qui n'est pas du vélo. Moi, je vous emmène en Angleterre. Quelle est la deuxième ville la plus peuplée d'Angleterre?
10: Birmingham.
8: Comment vous dites?
10: Birmingham.
8: Pour quelle raison, vous savez ça?
10: Bah, parce que je connais les populations des villes en général.
8: Voilà, seulement, il y a une raison, monsieur Fabrice.
0: La famille royale.
10: Non. Bah, parce que l'équipe de football de Birmingham, qui s'appelle... Le nom m'échappe.
0: Le Real Madrid,
10: rencontre demain soir pour le match retour, le PSG.
8: Aston Villa, effectivement, bonne réponse de monsieur Fabrice. C'est le berceau du football anglais, Birmingham.
10: Oui, c'est ce qu'ils disent, mais les autres disent
13: ça,
10: la
13: ça
10: même chose.
13: Ça explique pas qu'il y ait autant de population, non?
8: Ah ben, c'est la deuxième ville la plus peuplée d'Angleterre, et c'est vrai qu'on parle toujours d'Aston Villa.
11: Moi, je croyais que c'était un joueur.
8: Sans savoir quoi.
11: Aston Villa.
10: Ouais.
11: Je pensais que c'était un mec.
8: Alors, vous confondez avec Pablo Mira. Tom Villa et Pablo Mira.
11: Et Aston Villa, c'est pas un joueur espagnol.
8: Et Aston Villa, c'est le club où il y a deux joueurs.
11: D'accord, ok.
0: Ça fait un peu

0: révolutionnaire mexicain.
1: Moi, je pensais que c'était une voiture.
2: Aston Villa.
1: Ouais. Bah oui.
3: Aston Martin.
4: Non, c'est Aston Villa. Martin. Non,
5: je suis vraiment le plus intelligent aujourd'hui.
1: Qu'est-ce que vous dites?
5: Je suis vraiment le plus intelligent aujourd'hui. Ça fait plaisir, c'est rare.
2: Alors, le plus cultivé, non, mais le plus intelligent, c'est possible.
5: Ah, oui.
6: Je crois pas qu'il soit le plus intelligent.
5: Qu'est-ce qu'il a, l'acteur de Retour vers le futur là? Qu'est-ce qu'il veut, là, depuis le début?
2: Birmingham, en tout cas. On ne doit pas prononcer le G, hein, il paraît.
4: Birmingham
2: est effectivement... Parce que c'est vrai que c'est quand même bien de savoir quelle est la ville représentée par un club. On parle toujours d'Aston Villa, Aston Villa, sans nous dire, moi franchement je ne le savais pas, sans nous dire que c'est la ville de Birmingham.
4: Oui, absolument.
2: Bravo monsieur Fabrice.
0: On est moins con quand même.
2: Voilà, on ne prononce pas le G, Birmingham.
4: Birmingham.
2: C'est la ville du club Aston Villa qui affronte le PSG demain. Bravo monsieur Fabrice.
4: Je vous en prie.
2: Vous allez regarder le match, Sylvie Tellier?
1: Ah ben moi je suis très contente que ça soit pas à Paris, parce qu'il y aura moins de bordel chez moi.
2: Ouais. Ah, parce que vous habitez près?
1: Ah ouais, j'habite à côté du Parc des Princes.
5: J'ai vraiment déménagé.
1: Bah ouais, mais non, j'ai pas envie de déménager, j'aime bien mon quartier.
0: Va à Malakoff ou
1: non,
0: je sais pas où.
1: Non, j'habite... mais à chaque fois qu'il y a des matchs, après, c'est le sale dans la rue, il nettoie pas.
3: Elle a des soucis.
1: Ouais, j'ai des gros problèmes, des gros problèmes.
3: Elle a des soucis. Oh, c'est tellement dur de vivre dans le 16e. Vraiment.
1: Mes enfants peuvent pas dormir, il y a du bruit. Il fume des joints dans la rue.
2: On va au Parc des Princes voir le match, on a toujours un problème pour se garer. On peut se garer chez vous alors peut-être.
1: Non.
2: Vous n'avez pas de place de parking?
1: Non, j'ai pas de place
3: mais
1: de parking.
3: Mais t'as pas un balcon où on voit directement le match sans aller au stade?
1: Non, mais j'entends.
3: Ah, c'est dommage.
1: De mon lit, je peux savoir qui a marqué.
5: Ils font du bruit.
2: De votre lit?
1: Ouais, si je dors la fenêtre ouverte, j'entends.
2: Moi aussi, de votre lit, je peux savoir qui a marqué.
3: Parce que quand tu dors la fenêtre ouverte, ça s'entend.
2: Je sens, monsieur Fabrice, que vous avez envie de vous rapprocher de mademoiselle Tellier.
4: Comment le savez-vous?
1: Mais je vous rappelle que la dernière fois qu'on était ensemble, vous m'avez monté vos bretelles.
4: Ah
1: ben oui, c'est un code. Vos bretelles.
3: Ah, ça, c'est un code, ça.
4: Voulez-vous que je vous les remonte une dernière fois?
1: Ah
3: quand je pense qu'il a connu Miss France 62.
1: Non, vous connaissez beaucoup d'hommes.
4: Mais beaucoup plus anciennes, même.
2: Vous êtes surpris.
4: Je l'ai en dingue avec mes bretelles.
1: Non, mais il y a beaucoup. On voit plus d'hommes qui portent des bretelles. Je trouve ça sexy, on a envie de tirer dessus.
0: À un certain âge, on monte la paire qu'on peut. Hein.
2: Mais monsieur Haas,
4: tu parles par expérience personnelle.
2: Monsieur Haas, je suis pas sûr que vous connaissiez Fabrice. En fait, on vous l'a présenté, Fabrice.
5: Ah non, mais c'est pour ça que je parle pas depuis le début. Non, mais bien sûr, on a déjà fait deux ou trois émissions ensemble avec Fabrice.
2: Ah, quand même, donc c'est qui c'est maintenant,
5: Fabrice?
2: Oui, bien
5: sûr, je sais très bien, un grand acteur.
4: Oui, monsieur, parfaitement.
3: Un peu.
2: Acteur, non, mais c'est une légende.
5: Légende de l'humour.
2: Légende de la radio, en tout cas, et puis de la télé.
1: La télé, la classe.
2: Et de la télévision aussi, la classe. Tous les humoristes sont passés par la classe chez monsieur Fabrice.
5: Mais t'as pas de nom de famille comme moi?
4: Non, si j'en ai, mais je le dis pas.
5: Ah bon?
6: Parce que c'est très moche.
3: Elle a encore des bonnes idées.
2: Parce que c'est Fabrice.
3: Il n'y a qu'un seul Fabrice.
2: Il
3: n'y
2: a qu'un Fabrice. C'est la vedette.
5: C'est comme Carlos.
4: On dit pas Napoléon Bonaparte à chaque fois. Donc on dit Napoléon. Bah moi c'est pareil.
2: Et monsieur Haas, c'est pareil, c'est Haas. Ouais.
6: Mais Haas c'est ton nom de famille, c'est pas ton prénom.
2: Non, c'est le diminutif d'Azedine. Ouais. C'est un arabe.
3: Ah bon? Ah c'est ça.
2: Ah oui.
5: C'est pas vrai, c'est le diminutif d'Azoulay.
2: On voit le gars qui veut réussir. C'est quoi votre nom de famille? C'est vrai qu'on ne connaît pas votre nom de famille. Haas.
5: Si Fabrice donne le sien, je donne le mien.
3: C'est vrai que Ben Laden c'est pas évident à porter.
5: Ah, c'est pas
3: vous êtes lancé dans le bois. C'est vrai, j'avoue. C'est pas facile.
2: Fabrice, moi, je peux vous donner son nom.
4: Bon, tout le monde le sait.
2: Simon Bessy. Fabrice, oui. Simon Bessy.
4: C'est un double nom.
5: C'est vrai que c'est mieux Fabrice.
4: Oui.
2: Vous aviez deux papas, c'est
4: J'avais
2: ça.
4: J'avais deux papas. Ah bon? Lego.
2: Voilà.
6: Et combien de mamans?
4: Ah, une seule. Mais elle connaissait les deux papas. Oui. Alors, j'ai été adopté par mon beau-père avec l'autorisation de mon père, sans déchéance de paternité, ce qui est pas fréquent.
2: Et un des deux papas de monsieur Fabrice, je crois, le papa, on va dire, comment on dit dans
1: ce biologique,
2: géniteur biologique, c'est le papa qui s'appelle Simon, des cours Simon. Les cours Simon, c'est le papa de Fabrice.
4: Oh, mais qu'est-ce que tu veux, Simon?
2: Voilà.
4: Ah, absolument.
6: C'est lui qui t'a abandonné.
4: Ah, mais pas abandonné du tout.
3: Mais non, ils étaient deux.
4: J'avais deux pères légaux.
0: Ah, tu gonfles, toi. Hein, voilà.
3: Mais elle veut toujours le négatif.
0: Vous n'avez pas l'horaire des charters pour Buenos Aires? Parce que vraiment... Oh là.
2: Non, mais attendez. Elle a raison. Là, pour le coup, je vais défendre ma Marcella.
4: Qu'est-ce qu'elle a dit?
2: C'est pas parce qu'elle vient d'écrire un excellent livre sur...

0: et aille avec le type des cours Florent.
1: Oui. Mais à l'époque, il n'y avait pas de cours Florent.
0: Vous seriez appelé Fabrice Simon Florent. Alors,
2: ça, c'est la classe.
0: Ça, ça aurait été la classe.
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0: Ah voilà une question qui va vous amuser sûrement. C'est dans le magazine Elle. Moi je lis tout, hein, vous savez. Hein. Et dans le Elle qui vient de sortir, Florence Trédez nous dit que c'est un phénomène, une nouvelle mode, tendance. Peut-être le mot mode est encore un peu trop précoce, mais on va dire tendance. Un phénomène du moment. D'ailleurs l'acteur Timothée Chalamet, vous connaissez,
5: oui,
0: américain, mais qui a des origines françaises d'ailleurs. Oui. Benjamin Biolay, Zac Efron, ça aussi c'est un acteur.
5: Oui.
0: Harry Styles, c'est le chanteur de One Direction.
6: Ouais, oui, oui.
0: Eh bien, tous ces garçons, des beaux gosses, vous l'avez dit. Benjamin Biolay aussi. Ouais. Bon, voilà. Eh bien, ils ont été les premiers à sacrifier à cette tendance, ce phénomène dont il est question sur une page dans le magazine Elle, aujourd'hui. Un phénomène nouveau chez ces messieurs.
7: On ne porte plus de slip.
0: Alors ça, c'est un phénomène que je ne connais pas, monsieur Mabi. Mais...
7: vous pouvez me suivre.
0: Thierry Ardisson ne porte pas de culotte, par exemple.
7: Ah bon ?
0: Ah non, ni slip. Ni chaussettes.
7: Ah bon ?
0: Vous devriez le savoir, vous.
8: Eh ben, je serai plus attentif le prochain coup.
7: C'est capillaire.
0: Ce n'est pas capillaire.
6: C'est une démarche écologique ?
0: Ah non, pas du tout, non.
6: Pas du tout.
0: C'est une nouvelle tendance physique. Bah, c'est lié au physique, en tout cas.
1: Les tatouages ?
0: Pardon ?
1: Les tatouages ?
0: Ah non, ça, les tatouages, c'est pas nouveau comme phénomène.
8: C'est un accessoire.
0: Alors, pas vraiment, non.
7: Ça se voit à l'œil nu ?
0: Oui, ça se voit à l'œil nu, et c'est pour ça, évidemment, que cette tendance est suivie. Alors, je vous ai donné des noms, il y en a d'autres. Hein. Il paraît que Jared Leto, Brad Pitt...
6: C'est masculin, en tout cas.
0: Keanu Reeves... Benjamin Biolay en France, le fond...
6: Et ça ne concerne que les hommes ?
0: Alors non, justement, d'habitude, ça concerne plutôt les dames.
6: Ils vont dans des instituts de beauté ?
7: On s'épile.
0: Ça, c'est pas nouveau, c'est pas nouveau, les hommes qui s'épilent. Monsieur de Kersauzon, pendant les longues traversées, vous avez...
1: Fais que ça, tu te fais. Pour peu que tu t'emmerdes, tu te tires un poil.
0: Non, mais vous savez, par exemple, c'est là où je vois que vous n'êtes pas tendance, monsieur.
1: Non, on n'est pas tendance du tout.
0: Monsieur Boulet, je m'adresse plutôt à Jean-Philippe Janssen et à Stevie, parce que c'est plutôt eux que j'aurais bien vu.
8: Ah, c'est un truc de PD.
7: Voilà un truc qu'on peut pas dire, toi.
0: Ces garçons-là sont peut-être métrosexuels, mais en tout cas, sont des hommes qui sont hétérosexuels.
1: Ah, ils font des implants.
0: Timothée Chalamet, Benjamin Biolay, Harry Styles.
8: Des implants.
1: C'est de la chirurgie esthétique.
0: Non.
6: C'est cosmétique.
0: On n'avait pas vu les hommes faire ça jusqu'à présent.
1: Se maquiller.
0: Non.
6: Se mettre de la crème.
8: Enfin, le maquillage permanent.
0: Non.
6: À mettre des faux cils ?
0: Pas des faux cils.
1: Les sourcils.
0: Non, ce n'est pas aux yeux.
6: Ah ouais. La bouche, ils font le tour.
1: Ils mettent des fausses dents ?
6: Non. Une boucle d'oreille.
0: Ce n'est pas au niveau du visage.
8: C'est dans la culotte. C'est dans la culotte.
1: Ils se font couper le mamelon.
7: C'est un piercing.
1: Ils se font enluminer le trou du cul. Ils font des blanchiments d'anus. Attends, ça existe.
0: Quoi ça, le blanchiment d'anus?
8: Ils ont l'anus noir alors.
1: Moi, je ne connaissais pas non plus. Un jour, je vais faire mon sport et je vois moins 30%
0: autour de la Bibliothèque nationale.
1: Et je vois moins 30% sur les blanchiments d'anus. Mais qu'est-ce que c'est que
0: ça? Parce que ça coûte la peau du cul.
6: C'est une manucure ou une pédicure.
0: C'est-à-dire,
6: ils se font faire les ongles.
1: Ils mettent du vernis à ongles.
0: Bonne réponse. Joyce Jonathan.
6: Estime.
0: Eh oui, il paraît que de plus en plus, on voit des hommes.
1: Oui, c'est vraiment, ça me choque.
8: Bah, moi, tu me mets ça, ça fait taper tout de suite.
1: Sur nous, ça fait trop.
8: Ah, bah, moi, on dirait, je mets des clips, ça, on dirait Madonna.
0: Sur vous, non, je vous conseille pas. Mais par exemple, Olivier.
1: Et moi, avec le jardinage, c'est impossible.
6: Avec la guitare, c'est impossible.
7: C'est pas du vernis pour empêcher de se ronger les
8: ongles. Ça, c'est du durcisseur, c'est pas pareil.
0: Non, mais moi, j'avais pas vu ça encore. Vous aviez vu ce phénomène?
8: Ils mettent du vernis.
0: C'est une page dans elle.
8: Noir ou du vernis vert. Ça fait pas très joli, puis ça fait pas très. Non. Ou qu'on est un homme reste un homme.

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2: Ah bah le téléphone du jour va nous permettre de savoir qui a été champion du monde de la frite le week-end dernier.
3: C'est important.
4: On est content. Hein. Est-ce qu'on va en goûter hein?
2: Ça se passait à Arras. Et pourquoi Arras, me direz-vous? Et voilà ma question avant qu'on parle évidemment avec le champion du monde. C'est un événement sur RTL.
4: Ah oui, il était français l'année dernière.
2: De toute façon, c'est un français. Hein.
4: Ah bon, très bien.
2: Ça se passe en France, à Arras.
4: Oui, mais il y a des Belges qui participent.
2: C'est vrai, oui. Alors, mais c'est pas les Belges qui ont gagné. Ça, déjà, je peux vous dévoiler une partie du résultat.
4: Il y a quand même une justice.
2: On aura monsieur Alexandre Legault dans un instant au téléphone, qui est champion du monde 2024 de la frite.
5: Ah oui,
2: et
5: bravo.
2: Vous saurez où se trouvent ces frites, dans quelle ville il faut aller pour avoir la meilleure frite du monde. Mais d'abord, allons à Arras, puisque c'est là-bas qu'avait lieu cette deuxième édition des championnats du monde de la frite. Pourquoi Arras, vous disais-je? Parce que c'est là-bas qu'est né un botaniste du 16e siècle qui s'appelait Charles de l'Écluse. Ça vous dit peut-être quelque chose, monsieur Barbier, Charles de l'Écluse. En tout cas, c'est lui qui a commencé à étudier, bien avant le célèbre Parmentier, c'est lui qui a commencé à étudier la pomme de terre, en tout cas ce tubercule qui n'était pas encore connu chez nous, et qui venait de quel pays d'ailleurs?
6: Il venait d'outre-Atlantique,
7: d'Amérique du Sud.
2: Oui, mais quel pays?
4: Du Mexique.
7: Le Chili, le Pérou.
2: Le Pérou. Ah, le Pérou. Bonne réponse de Florian Gazan. La pomme de terre venait du Pérou. Vous le saviez ça, monsieur Legault? Bonjour.
8: Bonjour, monsieur Lecri. Bonjour les grosses têtes.
2: Et bravo, bonjour, vous êtes champion du monde de la frite.
8: Ah oui. Ouais.
2: Alors,
8: je veux souligner que je ne suis pas tout seul aussi dedans, je suis avec mon frère. On a concouru tous les deux, donc...
2: Mais bien sûr, vous êtes les frérots de la Vega de la frite.
8: Exactement.
7: Est-ce que vous sortez avec la championne du monde de la moule?
2: Monsieur Gazan. En tout cas, pour avoir la meilleure frite du monde, faut pas aller en Belgique. Faut pas aller dans le Nord, comme on pourrait croire.
5: Faut aller où?
2: Il faut aller à Angers. C'est ça qui est surprenant. Parce que votre restaurant, le Badame Tartare, est à Angers. C'est bien ça?
8: Exactement, ouais. Alors nous, on est bretons d'origine.
2: En plus,
8: installés bordel. Il y a un an et demi à Angers.
4: Et alors, c'est quoi le secret pour avoir une bonne frite?
8: Bah moi, comme dirait un certain Émile Gravier, on peut rater 1000 frites une fois, mais on peut pas rater une frite 1000 fois.
4: D'accord, très bien.
2: C'est un proverbe belge.
8: Exactement.
7: C'est la fameuse double cuisson?
4: Ouais, il y a double cuisson.
8: C'est ça, c'est double cuisson à la graisse de bœuf. Nous, on a sélectionné une variété Agata. Et donc c'est une variété à chair ferme et un peu plus faible en aluminium, ce qui va nous donner une frite qui va être très très fondante et légèrement croustillante. Et ce qu'on va aller chercher, c'est vraiment la sucrosité de la pomme de terre.
2: Alors ce qu'il faut dire quand même, c'est qu'il y avait plusieurs catégories pendant les championnats du monde, mais vous avez gagné la catégorie, on va appeler ça la catégorie reine, c'est-à-dire la frite authentique. Ça veut dire qu'il y a des frites pas authentiques.
8: Ouais, alors exactement. Bah, frites, en fait, nous, on n'est que des professionnels.
2: Ah, très bien,
8: donc,
2: bien sûr.
8: Donc, la frite familiale, ça va être, du coup, tous les particuliers.
4: Il y avait des amateurs
2: de frites. Mais il y avait la catégorie sauce chaude de l'année. Ça veut dire quoi, ça, sauce chaude de l'année?
7: Sauce frites.
4: C'est la meilleure sauce chaude de l'année, j'imagine.
8: La meilleure sauce de l'année. Donc, il y avait une sauce froide et une sauce chaude.
4: Mais vous n'avez pas fait la sauce, vous?
2: Je vais prendre tiède, alors. En tout cas, vous n'êtes pas de vrais Angevins. Vous êtes des Bretons qui avaient ouvert un restaurant à Angers. Toujours est-il que si on veut goûter la meilleure frite du monde, il faut aller à Angers. Vous faites avec de l'huile de tournesol?
4: Mais non, il a
3: dit
4: avec
3: de
4: bœuf.
2: Oui, mais
3: pour le concours,
2: mais dans le restaurant.
8: Exactement, dans le restaurant, on pense aussi aux personnes végétariennes.
2: Et voilà.
8: On en fait un peu à la graisse, à l'huile végétale.
4: Donc les vraies bonnes frites, c'est que pour les concours, quoi. Voilà, on a bien compris.
3: Et qu'est-ce que vous pensez clients, de la graisse de bœuf?
2: Comme diraient les Angevins, l'huile, il faut la vie d'Angers. purée.
4: purée. Ouais. Oh là là, mon Dieu.
2: On préférait vous prendre à cette heure-ci parce que c'était plus sûr.
4: C'était plus sûr. Très bien. Là, je pense qu'on pourra pas faire mieux.
7: On a fait le tour.
4: On applaudit les frères Legault. Bravo. Voilà. Et Laurent Ruquier. Vous devriez avoir honte.
2: Dites, vous avez gagné le concours de la frite, mais c'est qui la dauphine?
4: Voilà.
3: Et Laurent, vous avez une sacrée frite aujourd'hui.
2: En tout cas,
8: vous êtes très fort.

0: Mais écoutez, c'est vous le champion et on pourra dire, de toute façon, que vous nous épatate.
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0: Et c'est un livre qui s'appelle Pierre ou les ambiguïtés. Voilà un roman qu'on connaît moins parce qu'effectivement, l'auteur qui a publié ce roman en 1852, vous voyez, ce n'est pas d'hier, l'auteur a publié des romans bien plus célèbres que celui-là. C'est même un roman qui a créé la polémique à l'époque parce qu'il a été condamné pour sa moralité autant que pour son style, mais quel est l'auteur de Pierre ou les ambiguïtés ?
3: C'est pas Gautier ?
0: Gautier, non.
4: Les ambiguïtés, on peut savoir ce que c'est à peu près de Pierre ? comme ça, ça nous axe un peu la recherche.
5: Un peu comme Dorian Gray. Ouais.
0: Ce sont des histoires amoureuses
3: de Musset ?
0: Entre lui et trois femmes.
5: Mais il est français ?
0: Y compris une demi-sœur. Oui. Ce que je peux vous dire, c'est que ce livre a été adapté au cinéma par Léos Carax et que ça a donné un film qui s'appelle Paula X avec Guillaume Depardieu, Catherine Deneuve et Laurent Luc.
3: D'accord.
6: Paula X, je connais.
4: Donc ça nous aide.
7: Donc des Français, demandez Valérie.
0: Ah non, le romancier en question n'est pas français. D'ailleurs, le titre original, c'est Pierre of the Ambiguities.
3: Charles Dickens.
0: Charles Dickens. Charles Dickens, non.
5: Oscar Wilde.
0: Oscar Wilde, non.
5: C'est un homme.
0: Alors oui, c'est un homme.
3: Thackeray.
0: Un romancier. Il n'est pas, attention, il n'est pas britannique.
3: Il est américain.
0: Il est américain.
3: Herman Melville.
0: Et c'est Herman Melville. Bonne réponse de Paul Elkarat. L'auteur de Moby Dick. Évidemment, il est plus connu pour Moby Dick ou même pour
3: Bartleby le scribe.
0: Voilà,
3: j'ai lu.
0: Herman Melville, romancier moins connu pour Pierre ou les ambiguïtés.
3: Ah, je vais l'acheter.
0: Ah bah voilà, vous voyez, voilà un conseil de lecture.
3: Ah ouais, prends un 3, j'achète direct.
0: Hein. Ah bah voilà, parfait.
3: Non, je rigole, c'est pas vrai.
5: Vous avez entendu ce qu'il a dit avant.
0: Qu'est-ce qu'il a dit ?
5: Il a dit un plan à 3, j'achète.
3: Non, mais c'est le livre, c'est Boublil qui m'a soufflé.
4: Mais me mets pas dans tes galères. Je me suis déjà fait engueuler, toi, garde tes emmerdes. Garde tes affaires.
0: Vous voulez faire un plan à 3 avec Max Boublil. D'accord, je viens.
4: Oh, la gueule du plan à 3.
3: c'est dégueulasse.
0: Je suis d'accord, même moi je suis dégoûté par ce que je viens de dire.
4: Il faut pas filmer ça.
0: Pardon Paul. Ouais. Lui là-bas, je m'en fous avec lui, pourquoi pas. Mais...
3: Non mais c'est vrai,
0: j'ose même pas l'imaginer.
3: Je suis votre fils.
0: Eh oui, c'est exactement ça, je vous conseille.
4: Et moi c'est comme mon petit cousin un peu bizarre.
0: Oui, on va on sait ce qu'on fait avec les cousins et les cousines.
3: Quoique.
0: Non, tandis que Paul c'est comme mon fils et vraiment, je retire ce que je viens de dire, c'est une horreur. C'est de votre faute tout ça.
4: Il y a des régions où ça se fait, hein. Regarde la Belgique, pardon. Hein. Le Guillaume, il bouge pas. Non, bon, c'est tout à fait normal, c'est naturel.
7: Je ne comprends toujours pas ce qu'il y a de choquant dans la discussion.
0: Avec toutes les grosses têtes présentes, sauf avec Paul.
7: En attendant, si je ne suis pas votre fils, ça veut dire qu'on peut coucher ensemble.
0: Pardon ?
7: Si je ne suis pas votre fils, ça veut dire que moi, je peux rentrer dans le plan
3: A3 avec Valérie. Bien sûr que tu peux être ton fils.
7: Comment
3: ça ? 92, frérot, fais le calcul.
0: Ici, il n'y a pas de frérot.
7: Je me disais bien.
0: On n'est pas une émission de Jones.
4: Il n'y a pas de
3: wesh. C'est vrai qu'entre
0: on n'est pas sur Fun Radio.
3: Il n'y a
7: pas de frérot.
4: Il n'y a pas de wesh.
0: Il y a des questions littéraires. On parle de romans. Vous voyez,
3: et j'y réponds, monsieur Ruquier.
0: En tout cas, Paul, j'espère que vous avez bien noté le titre du roman.
3: Wesh, frérot, j'ai bien noté.
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9: Tellement fier de moi, c'est un truc de dingue.
0: Oui, vous en êtes à moins combien. La semaine dernière, c'était 24 kilos, toute la presse en a parlé. Maigrir Magazine.
9: 81,6 ce matin, 5 heures au réveil. Donc,

0: ça fait quasiment, bah, on se rapproche des 25, 26 kilos.
1: Ah, 26 kilos,
0: ouais, j'ai fait 4 heures de vélo.
2: Ah, ça fait quand même 81 kilos.
0: Ouais.
2: Ah. Pour 1m30?
0: 1m60.
2: En combien de temps?
1: Parce que le drame, c'est qu'ils rapetissent en même temps.
0: En 3 mois et demi, en tout cas.
2: Et c'est un peu rapide, ça?
0: Ouais, mais si, moi, je suis un rapide, moi, il faut que ça aille.
2: Bah oui, mais attention.
1: Oh, tu parles,
2: que...
1: je suis un rapide.
2: Va demander à sa gonzesse si c'est un rapide.
1: Ah, bah si, justement, elle n'a pas le temps de voir que.
0: Non, c'est l'inverse, en fait. Je suis rapide, sauf folie. Alors, t'as passé des vacances extraordinaires à l'autre bout du monde?
2: Oui.
0: À Abu Dhabi? Non, non.
2: À Abu Dhabi.
1: Vous aussi, il faut refaire votre garde-robe, vous devez être à Abu Dhabi.
2: Mais j'ai bien vu.
1: Julie Ferrier, vous connaissiez Monsieur Rio?
3: Oui, on a partagé une émission ensemble, ouais, sur le permis de conduire, passionnant. Et mais lui, c'était ma passion sur le tournage. Vraiment, c'est des émissions qui.
1: Il vous a plu?
3: 4 heures, énormément.
1: Ah oui?
3: Ah, je trouve fantastique, oh, phénoménal, bon, et unique. Il est communicatif, non?
1: Ah oui,
3: non,
1: ah, oui, oui.
3: On a envie d'être.
0: Je suis généreux. Je, voilà, suis chiant.
3: Mais non, mais ça va aussi. C'est
1: dire. Vous avez des goûts curieux, Julie Ferrier. Quand
3: alors
1: même.
3: À quel niveau?
1: Au niveau masculin, parce que quand même.
3: Ah non, j'ai pas dit qu'il me plaisait.
0: Quand même, Julie, regarde. Moi.
3: Non, c'est vrai. Non, alors j'adore ta chemise, elle est très belle. Non, mais maintenant que je sais qu'il est endurant.
0: Oui.
3: Alors bon, peut-être on peut en reparler.
0: Ouais, et puis Julie est une grande danseuse, c'est ça qui est extraordinaire aussi. C'est tu es, t'aurais pu faire l'opéra Garnier, non, je pense.
3: Alors grande danseuse par la taille, l'opéra Garnier c'était un peu loupé, c'était un peu trop tard. Mais j'ai travaillé avec les danseurs de l'opéra de Paris quand même.
1: Ah voyez.
4: Mais elle a fait le shampoing Garnier, putain.
3: Merci, je le prends pour un merci parce que je le veux bien.
1: C'est la première blague d'Olivier Bellamy.
0: Très en forme.
1: Croyez-moi, entre Christophe Barbier et Olivier Bellamy, on va rigoler aujourd'hui. On n'est pas une blagounette près. Hein. Ah non, là, franchement.
2: Avec bout en train.
1: Oui. Le mieux, c'est de démarrer par une première citation, et ce sera une citation pour Madame Solène Griveaux, qui habite Tassonnière, qui a dit « Les morts ont de la chance, ils ne voient leur famille qu'une fois par an à la Toussaint. »
5: Jean-Yann.
1: Non, c'est quelqu'un dont on célèbre l'anniversaire de naissance.
0: Pierre Doris.
1: Aujourd'hui, vous avez dit
0: Pierre Doris.
1: C'est Pierre Doris, bonne réponse de Johan Rioux.
0: Et dans sa page Wikipédia, vous êtes cité d'ailleurs parce que vous êtes un de ses élèves. Vous êtes cité sur sa page Wikipédia.
1: Vous êtes allé vérifier la page Wikipédia.
0: Ben bien sûr.
1: Et vous me faites un coup de lèche en me disant que je suis cité.
0: Mais c'est la vérité.
1: Mais vraiment, ce faillot, alors. Avant, je pouvais dire gros faillot, mais maintenant, c'est un petit faillot.
3: Donc, il pète pas le petit faillot.
1: Elle a raison, Julie. C'est toujours ça de prix. Alors, une autre citation. Quelqu'un dont c'est l'anniversaire, d'ailleurs aussi aujourd'hui, qui a dit « Les réseaux sociaux me rappellent souvent de façon allégorique les chiottes publiques de mon enfance. Malheureusement, c'est sans l'odeur. »
0: Une grosse tête, Laurent?
1: Alors, il est venu une fois ou deux, un humoriste.
5: Christophe Alévèque.
1: Christophe Alévèque, bonne réponse de Monsieur Barbier, qui a dit, et ce sera une citation cette fois pour Dina Odo, qui habite Wittelsheim dans le Haut-Rhin, qui a dit, d'après une étude extraterrestre, ce sont les chiens qui gouvernent la Terre. Et oui, si vous considérez deux formes de vie dont l'une fait une crotte et l'autre l'emballe et la porte dans le caniveau, qui pensez-vous est le maître?
2: Alors, vous pouvez répéter la question?
1: C'est traduit de l'américain, vous voyez, c'est pour ça aussi.
2: Oui, d'accord, mais enfin...
0: Mark Twain, peut-être?
1: Non, non, bah non, pas Mark Twain. On ramassait pas les crottes de chien à l'époque de Mark Twain. C'est plus récent, voyez-vous, Ryu, réfléchissez un peu à ce que vous dites.
0: C'est pas du Woody Allen?
1: C'est pas du Woody Allen, mais...
2: C'est un cinéaste.
1: C'est un humoriste, comédien, producteur de New York.
0: Steve Carell? Seinfeld.
1: Comment vous dites?
0: Seinfeld.
1: Jerry Seinfeld, bonne réponse de Johan Ryu. Ah, tiens, plus difficile, la citation suivante, parce que c'est quelqu'un dont on n'a pas parlé depuis longtemps, et quelqu'un qui avait dit « J'ai une telle obsession de l'hygiène que je mets du papier sous le coucou de l'horloge. »
4: Oh, c'est joli,
0: très beau,
4: ça.
0: Très, très beau.
1: C'est un Suisse, d'ailleurs.
2: Ah, bah oui, ça m'étonne.
1: Eh ben oui, forcément.
2: C'est un réalisateur?
1: Ah non, il était humoriste, acteur, vous l'avez connu d'ailleurs, Isabelle.
2: Il est mort?
1: Oui, il est mort en 2009.
2: De Vos?
1: Non, pas de Vos, c'était pas suisse, mais c'est de l'époque de Raymond De Vos. Dans les centres culturels, les MJC, c'était avec Alex Métayer.
2: Ah oui,
1: Il faisait partie de ceux qui tournaient le plus dans du One
2: Bernard
1: Man Show.
2: Allaire?
1: Bernard Allaire!
2: Bravo!
1: Bonne réponse! Excellente réponse d'Isabelle Mergaud. Ah tiens, celle-ci, je l'aime bien. Qui a dit, et ce sera pour Germain Saillot, qui habite le Lavandou, qui a dit « Je ne suis pas aussi imaginé que vous le bourrez.
2: » Il est mort ?
1: Ah, il est mort, oui.
2: Jean-Yann ?
1: Oui. Pas Jean-Yann.
2: Martin ?
1: Non. Quelqu'un qui picolait pas mal, il faut bien reconnaître.
2: Ah oui, Marielle ?
1: Je la répète, la phrase « Je ne suis pas aussi imaginé que vous le bourrez. »
3: Carmet.
1: Jean Carmet.
4: Ah, oui.
1: Bonne réponse, excellente réponse de Julie Ferrier.
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1: Les questions littéraires du jour, je vous ai prises assez simples. Hein. Oui. Regardez la composition de l'équipe
7: Bernard.
1: Aujourd'hui.
7: Oui. Vas-y Bernard, on croit en toi.
1: Et je me suis... Non, là, franchement, c'est un roman très célèbre. Il s'agit de retrouver et le titre du roman et son auteur, évidemment. Mais quand je vais vous dire que l'héroïne principale est une provençale blanchisseuse qui, de temps en temps, d'ailleurs, se bat au lavoir, qu'elle est boiteuse en plus.
8: L'Assommoir de Zola.
1: Excellente réponse de Caroline Diamant. Non mais là, vous voyez, Caroline, là,
8: vous vous rendez compte.
1: Là,
8: que
1: c'est votre côté merdonie qui est ressorti.
7: Oui.
1: Mais oui, elle se bat, Gervaise Macquart, c'est son nom, elle se bat effectivement au lavoir avec celle qui va épouser son amant, évidemment, Auguste Lantier. Finalement, un peu plus tard, elle épousera Coupeau, un ouvrier zingueur, à qui elle finit par céder parce qu'il est amoureux d'elle. Ils auront une fille, d'ailleurs, comment s'appelle la fille ?
8: Je ne me souviens pas.
1: Ah bah c'est l'autre roman célèbre.
8: Ah bah Nana.
1: Nana. Deuxième bonne réponse. C'est bien, Caroline. Là, je suis très, très fier de ma Caroline. Vous voyez, c'est pas la Caroline qui chipote, la Caroline qui ceci, la Caroline
8: dit
1: je sais quand elle sait pas, c'est pas la Ariel qui va dire, ah oh bah oui, je crois qu'Éric Satie. Ah oui, vous saviez qu'Émile Zola avait un frère qui s'appelait Gorgon. Là, il s'agit de retrouver le nom d'un grand romancier qui d'ailleurs ne s'est jamais fait naturaliser français. Il faut dire qu'il était apatride, interdit de séjour dans son pays d'origine. Et sur ses livres, il y avait très rarement son prénom, parfois l'initiale, parce qu'il disait « j'ai un prénom de coiffeur ».
8: Jean-Louis David.
9: Romain Gary,
1: non.
8: Prénom. En tout cas, apatride, ça veut dire que c'est quelqu'un qui a vécu la Seconde Guerre mondiale.
1: Oui, bien sûr.
8: Voilà, et qui devait être d'origine de l'Est ou polonais.
1: Absolument, apatride, interdit de séjour dans son pays, vivant à Paris, mais jamais naturalisé français.
2: Ah, je crois que je sais, Tristan Tzara.
1: Ah non, du tout.
2: Chandler.
8: Tristan Tzara, je crois qu'il était en France avant la guerre.
1: Et puis là, il s'agit donc de trouver quelqu'un. C'est vrai qu'on appelle plus souvent par son nom de famille sans citer son prénom, parce que lui-même a rarement fait imprimer son prénom sur ses livres.
2: Ex-Braya.
1: Pardon.
2: Ex-Braya,
1: non.
2: Céline.
8: Il n'a pas beaucoup écrit.
1: Céline, bah non, Céline, non.
9: Il est mort quand, Laurent ?
1: Bon, il est mort à un moment donné. En 95, si ça peut vous aider.
8: Vous voyez, oui.
1: C'est pas il y a si longtemps que ça, au fond.
8: Oui. C'est il y a 26 ans, quand même. Presque 27.
1: Tout passe, qu'est-ce que vous voulez que je vous dise ?
8: C'est un nom à consonance polonaise.
1: Ah, il n'est pas polonais, donc pourquoi il aurait un nom à consonance polonaise ?
8: Non, mais il est peut-être roumain, il est d'Europe de l'Est.
1: Ah, ça se rapproche, ça brûle.
8: Roumain.
9: Ionesco.
8: Ah, il est roumain.
9: Ionesco.
2: Ah, est-ce que Cioran.
1: Bonne réponse d'Ariel Dombal. Et son prénom, donc ?
2: Émile
1: Cioran, voilà, effectivement, Émile. Et il n'aimait pas son prénom Émile.
8: Pourtant, c'est très beau, c'est
9: le prénom de coiffeur.
1: Et je vois pas trop pourquoi il disait c'est un prénom de coiffeur, parce que j'ai pas connu de coiffeur.
2: Et monsieur Cioran, quand il a écrit de l'inconvénient d'être né.
1: Émile, c'est vrai que c'est pas un prénom déshonorant, il y a des Émile.
8: Non, c'est le prénom de mon grand-père, je trouve que c'est très joli.
1: Et il était coiffeur ?
8: Il était pas coiffeur, mais en revanche, non, je l'ai pas connu.
7: T'es pas Émile Louis ?
8: Mais en revanche, c'est vrai que le diminutif peut devenir Mimille.
1: Ah, Mimille.
8: Ouais, et Mimille, c'est pas super chic.
1: Ah, ça, c'est vrai. Mimille. Voilà. C'est vrai que si on l'appelait Mimille Cioran.
8: Mimille Cioran, ça fait plus.
9: Mimille,
8: ça fait pas.
9: Mimille. Oh, Mimille, tu me fais un brushing.
8: Non, Mimille, non, c'est pas. Non, Mimille, tu, pas Mimille, tu me fais le plein.
1: Oh.
8: Enfin, tu me fais le plein.
1: On a beaucoup d'émissions.
9: C'est vachement bizarre.
7: Mimille, tu me fais le plein, c'est bizarre.
9: Tu vois le boulot.
8: Garage.
1: Vous avez connu un Émile qui vous a fait le plein.
8: Mais non! C'est un grand-père que je n'ai pas connu, Émile Achère, dont j'ai la bouche.
10: Et tu, comment tu sais qu'il a ta bouche?
11: Parce qu'elle a la moustache.

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4: Vous pourriez encore participer à une épreuve d'athlétisme, Rachel ?
5: Oui, mais pas au triple saut.
4: Ah, pas au triple saut.
6: Ah, c'est quand trop... même !
5: Non. Non, parce que c'est quand même...
4: Le triple saut, il est en face de vous.
5: Voilà. Alors, en parlant de saut, vous m'avez gâté, hein, parce que je suis à côté pour la première fois d'Adil Rami. Je suis très honorée. Merci beaucoup.
7: C'est mieux d'être en face.
4: J'ai décidé de lui présenter toutes les grosses têtes féminines, les unes après les autres.
7: Et il va choisir après.
8: Et moi, je suis jaloux, je commence à être jaloux parce que j'ai joué au foot aussi. Je suis très bon au foot. Mais oui.
9: T'as pas joué au foot, on t'a tapé dedans comme ballon.
7: Et dis donc, ça te fait quoi d'être comme ça parmi que des femmes?
9: Comment?
7: Ça te fait quoi d'être parmi des femmes seulement?
9: Bah, c'est bien.
5: Ouais,
9: c'est...
5: Elle est comme tu vois.
4: Elle est comme vous après un match, elle a des problèmes d'articulation.
7: T'es joueur de foot, non? T'es joueur de foot?
5: Oui.
9: Ouais, putain de temps, je l'ai été.
8: Ah bon. Champion du monde, Rachel, il a été champion du monde.
5: Ah bah d'accord, bah merci, bah on a rien à voir.
7: Je croyais qu'elle était journaliste, excuse-moi, je te connais pas.
4: Pardon? Mais
7: je croyais qu'elle était journaliste.
4: Qui?
7: La jeune femme là-bas?
8: Elle est journaliste.
5: Non, enfin, on parle pas de Rachel, on parle d'Adil.
7: Je parle des deux en même temps, de gros. Parce que c'est la première fois que je fais une émission avec eux deux. Au moins, ils sont beaux, eux.
5: Calme-toi,
7: avec des
5: maman.
7: Boudins,
5: calme-toi,
7: et...
4: Qu'est-ce que vous dites, qu'est-ce que vous dites?
7: Mais ils sont beaux, eux. C'est agréable à regarder. C'est pour ça que je me suis dit de ce côté.
4: C'est vrai qu'on a là un joli couple. Mais pardon, monsieur Rami était déjà en couple avec Liane Folly. Parce qu'il préfère les dames, pardon, Liane, mais les dames un peu plus âgées, a-t-il dit.
5: Ah, c'est vrai?
10: Ouais, c'est ça.
7: Alors, dis donc, si un jour on est ensemble, tu me prêteras ton pull?
4: Mais pourquoi son pull?
7: Il a un beau pull.
4: Oui, mais enfin, écoutez.
9: Mais non, mais j'aimais bien les plus âgées quand j'avais 18 ans. J'en ai 38.
5: Voilà.
9: C'est compliqué maintenant.
7: Non, mais c'est bien, j'ai ça de l'expérience, de la conversation.
9: De la conversation, parce que j'en ai pas beaucoup, moi.
6: En même temps, c'est parce qu'on demande le plus.
8: Que si vous aimez pas.
4: Alors, je vous présente quand même Adil, effectivement, ouais. Rachel Kahn.
9: Enchantée.
5: Très honorée.
4: Qui a été athlète, c'est vrai, mais aussi conseillère à la culture pour la région Île-de-France, qui a failli devenir à nouveau au ministre. Enfin, je dis à nouveau. Elle a raté une fois, elle vient de le rater une deuxième fois.
5: Une troisième fois.
4: Une troisième fois. Mais elle a encore ses chances, parce qu'on ne sait pas combien de temps Mme Dati restera à la culture. On ne sait pas combien de temps Mme Oudéa Castéra restera au sport. Donc elle se tient prête, Rachel.
5: Dans les starts.
4: Ah, vous êtes toujours postulable.
5: Ah bah oui, après, il faut demander au président de la République.
4: Et, vous, Chantal, vous êtes toujours postulable.
7: Oui, postulable.
4: Monsieur Rioux, la dernière fois qu'on a fait l'émission ensemble, c'était au Lido et vous étiez habillée en femme.
5: Ah oui.
4: Talon aiguille, barésie. Oh. Qu'est-ce qu'a dit votre nouvelle fiancée, Nathalie, alors?
8: Elle est très, très, très, très fière de moi. Et tout.
5: Oh.
8: Ah oui. Elle écoute tout. Elle écoute tout.
4: Elle est lesbienne aussi, alors. Oh.
7: J'ai vu la vidéo.
5: Moi, je l'ai raté un épisode. Il a une nouvelle fiancée.
7: Bah oui, moi aussi, je savais pas.
5: Bah oui,
7: t'as une fiancée.
8: Ouais, mais on a eu une réunion de crise samedi matin parce qu'elle avait écouté le podcast. Et maintenant, il faut plus parler de nous deux. Et donc.
5: Ah bah, tu parles, on va se gêner.
6: Parce que tu la vois maintenant.
8: Je vous assure, je suis arrivé en retard à un reportage parce que on a eu une petite réunion de crise samedi matin. Réunion de crise. Pendant une heure.
7: Une réunion de crise au lit. Tu étais au lit ou pas?
4: Une réunion de crise. En face à face ou
8: non, par téléphone.
5: Elle était joliment guide Nathalie.
4: Mais elle est toujours par téléphone, comment ça se fait? Pourquoi vous la voyez jamais
5: parce
4: en
5: qu'elle
4: vrai
5: est, elle est virtuelle, elle existe
8: pas. Bah non, mais parce qu'elle habite dans le sud-ouest et donc on est un petit peu loin.
7: C'est compliqué maintenant d'aller dans le sud-ouest.
5: Qu'est-ce qu'elle fait dans la vie, Nathalie?
8: Vous avez vraiment créé une situation de crise.
5: Qu'est-ce qu'elle fait dans la vie, Yohann?
8: J'ai failli divorcer avant même de me marier.
5: Avant même de la connaître. Et qu'est-ce qu'elle fait dans la vie, Nathalie?
8: Mais je ne peux pas dévoiler. Laurent, vous promettez de ne plus me parler de ça?
4: Elle est où dans le sud-ouest?
5: À Carcassonne.
10: On va l'appeler.
8: Vous savez, très bien, Laurent, je peux tout faire pour vous, mais là, il faut que je préserve ma vie privée.
4: Alors écoutez, je vais enchaîner avec une première citation, comme ça on va oublier Nathalie. Une citation pour Mme Doré, Amandine Doré, qui habite dans la Marne, qui a dit « Oh Seigneur, accordez-moi la patience !» Et tout de suite.
7: Jean-Yann
4: qui a dit ça. Eh bien c'est une bonne réponse de Chantal là-dessous, c'est Jean-Yann. Une citation pour Timothée Mio, qui habite Belleville-sur-Vie, en Vendée, qui a dit « La meilleure façon de prendre un autobus en marche, c'est d'attendre qu'il s'arrête.
7: » Francis Blanche.
4: Non, mais...
7: Pierre Dac.
4: Bonne réponse de Liane Follier et de Michel Bernier. Pour Michel Guiselin, qui habite Morestel dans l'Isère, qui a dit « Arriver dans la surface et ne pas pouvoir tirer au but, c'est comme danser avec sa sœur. »
8: Ah oui, c'est pas Maradona.
4: C'est Diego Maradona. Bonne réponse de Johan Rioux. Une citation plus intellectuelle pour Charles Miraki, qui habite Ouassery en Seine-et-Marne, écoutez bien, qui a dit « Beaucoup prétendent que je suis un menteur, mais eux aussi affabulent. Les plus grands mensonges me concernant, c'est de la bouche des autres que je les ai entendus. Je pourrais les démentir, mais comme je suis menteur, personne ne me croirait. » C'est
8: français,
4: joli.
8: Français.
4: Ce n'est pas français.
7: Woody Allen.
4: Ça a été traduit. Woody Allen, non, mais c'est quelqu'un qui faisait le même métier que Woody Allen.
7: Donc un réalisateur.
4: Un réalisateur.
5: Hitchcock.
4: Hitchcock, non.
5: Spielberg.
8: Toujours vivant.
4: Orson Welles, non. Vivant, non. Il est mort il y a 30 ans, en 93.
5: Ah oui, il est américain. Bon, alors,
4: est-ce qu'il n'est pas américain.
5: Il est italien.
4: Il est italien.
8: Visconti.
7: Non. Dino Rizzi.
4: Non.
7: Fellini.
4: Fellini, vous dites
5: Federico.
4: Alors, c'est pas Federico. C'est
5: Federico.
4: Il n'y a pas de R.
5: Federico
4: Fellini. Bravo, Chantal. Federico Fellini.
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4: Ah oui, vous avez été le prof le mieux payé de France pendant des années, monsieur Fabrice.
12: Ah, je n'ai pas compté, mais c'est possible.
4: Ah, c'est possible. Tu parles qu'à France 3, il paye mieux qu'à l'éducation nationale, quand même.
12: Je le crois.
4: Oui. Vous connaissiez madame Julie, parce que c'est vrai que vous avez fait vos carrières l'un et l'autre dans deux radios opposées pendant 30 ou 40 ans chacun,
5: oui,
4: 50 ou 60, je sais plus.
13: Madame Julie, on dirait une tenancière de bordel.
7: Mais Laurent, pourquoi vous dites Madame Julie? Mais qu'est-ce que vous prend?
4: Vous êtes Madame Julie Leclerc.
7: Et Madame Julie de Rentaire. Oui, moi j'étais un prénom pendant des années.
4: Ouais. Bah oui, mais
12: moi aussi.
4: Ah ben voilà, Julie, Fabrice, mais pas de nom en fait.
12: Non, pas de nom. Je voulais pas qu'on me retrouve.
4: Mais il y avait des échanges interradio, vous rencontriez de temps en temps?
12: Non.
7: Jamais.
12: Non. J'avais quelques copains, mais à Europe, mais en fait...
4: Ils sont tous morts.
12: Vous ne croyez pas si bien dire. Hélas.
13: Et tu connaissais pas la grosse dame?
7: Mais tu vas pas t'y mettre, Jean-Phi, allons.
14: Mais là, Fabrice, c'est ton prénom ou c'est ton nom?
7: Quoi? Attends, je vais traduire.
12: Oui.
7: Fabrice, c'est ton prénom ou c'est ton nom?
12: Alors là, je comprends. Eh bien, ça n'est rien du tout parce que mon prénom n'est pas Fabrice et mon nom non plus.
7: Et c'est quoi votre prénom?
12: François.
4: François Simon Bessy, c'est ça?
12: C'est exact, mon cher camarade.
7: Et pourquoi vous êtes fait
4: appeler
7: François?
4: Je connais le CV de mes grosses têtes par cœur.
12: Mais c'est exact.
4: Un Ginette Mergouillette.
7: Mais pourquoi vous vous êtes fait appeler? Faut être vraiment con pour s'appeler François et se faire appeler Francis.
4: Fabrice.
12: Mais elle est complètement demeurée.
4: Ouais, elle est demeurée ici depuis 30 ans.
12: Ah oui.
7: Mais.
4: Oh, je sens que Marcella est attirée sexuellement par Fabrice.
15: Oui. Bonne chance. Vas-y, Fabrice, attaque la face nord.
14: Tu vois, il a vu qu'il fallait me parler de la chartreuse des pas.
15: Oui, il faut les parler d'une certaine façon.
14: Elle est attirée par tous ceux qui peuvent pas.
4: Non, elle est attirée par elle est attirée.
12: Mais qu'est-ce que vous en savez? Mais qu'est-ce que vous en savez? Qu'est-ce que vous en savez?
6: Il est certain François.
12: Que peut-être avec vous, bon, mais avec d'autres, croyez-moi, ça fonctionne.
4: Elle est attirée par la culture, Marcella.
12: Ah, alors ça, c'est une bonne chose.
4: Voilà pourquoi, évidemment, d'un seul coup, Fabrice et ses références culturelles, la Chartreuse de Parme,

0: Tandale, ça lui parle.
1: Ah ouais, non, alors que la bite, elle a oublié, quoi.
2: À quoi?
1: Pardon? Là, non, on parlait technique.
3: Là, c'est à cause de ses cuisses qui ressemblent au jambon de Parme, je pense.
0: La pauvre Marcella est tombée dans l'escalier juste avant l'émission. Alors
1: ouais,
0: franchement,
1: pauvre escalier, alors putain, l'escalier va porter plainte.
0: Ayez un peu pitié d'elle. Elle saignait du nez encore il n'y a pas deux minutes.
2: Ouais. Je me suis cassé les pieds aussi.
1: Ouais, tu nous casses les couilles entre temps. Ça continue. Welcome, Welcome.
2: Non, mais là,
1: Marcella.
2: Tu vois.
1: Tu vois, d'abord, tu ne te vois pas, tu me vois.
2: Quel cochon. Quercochon.
0: Kersauzon, il s'appelle.
1: Kercochon.
3: Olivier Kercochon.
2: Ouais. T'es comme la négation. Mais...
0: J'ai l'impression d'être chez les fous. Allez, une première citation, si vous voulez bien, et ce sera pour Michel Poyade, qui habite Saint-Étienne dans la Loire, qui a dit « Je bois beaucoup trop. La dernière fois que j'ai apporté un échantillon d'urine, il y avait une olive à l'intérieur. »
4: Oh là là.
0: Serge Gainsbourg, non.
4: Carlos,
0: bonne réponse de Julie Leclerc.
2: Carlos?
0: C'est Carlos.
2: Carlos, le terroriste?
0: Non, pas le terroriste.
5: Le chanteur. Qu'est-ce que tu bois, Doudou, dis donc?
0: C'est là qu'on voit l'animatrice. Une autre citation pour Marie Champigny, qui habite Saint-Père, en Ille-et-Vilaine, qui a dit « En intimité maritime, le lagon est à la lagune, ce que chacun est à sa chacune. »
5: Oh, que c'est beau.
4: Sacha Guitry?
0: Non.
5: Olivier de Kersauzon?
0: Non. Un maître de l'humour, avant
4: Pierre
0: Olivier.
4: Dac.
0: Pierre Dac, bonne réponse d'Isabelle Mergaux. Pour André Pépone, qui habite Trévoux dans l'Ain, qui a dit « J'ai déchiré le testament que je venais d'écrire. »
1: Guitry.
4: Oh, mais il va la fermer, lui, c'est pour moi, c'est pas.
0: J'ai déchiré le testament que je venais d'écrire. Il faisait tant d'heureux que j'en serais arrivé à me tuer pour ne pas trop les faire attendre.
4: Sacha Guitry.
0: Bonne réponse de Fabrice et Isabelle Mergaux.
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0: Pouvez-vous me dire de quoi se nourrit une bonderée essentiellement? C'est une buse, une bonderée, un peu comme vous, voyez.
7: D'autres buses.
0: Non, pas d'autres buses.
4: De canard.
7: Apivore, d'abeilles.
2: Je sais pas,
0: pardon.
7: C'est la bonderée apivore, elle se nourrit d'abeilles.
0: Elle se nourrit d'abeilles. Bonne réponse de Laurent Baffy.
2: Et pardon, mais c'est quoi une buse? Oui.
0: Alors une buse,
7: c'est un rapace. Une triple buse, c'est Rio.
2: D'accord. Donc c'est la femme du faucon.
0: Et elle est insectivore, alors que lui c'est un vrai con. Insectivore qui mange effectivement des insectes et essentiellement des abeilles et des guêpes d'ailleurs. La bondrée,
7: apivore,
0: ça vient du breton bondras, qu'on appelle effectivement la bondrée apivore, c'est assez rare, mais elle mange, elle est immunisée, en fait, contre
4: les piqûres, j'imagine.
0: Voilà, contre les piqûres, le venin, et elle peut donc manger ce qu'elle veut, comme abeilles, comme guêpes et autres insectes qui parfois nous font peur, nous. Puisqu'on est dans le domaine animalier, voici une question pour Vivien Fauvel, qui habite Tournefeuille, dans la Haute-Garonne. Comment appelle-t-on la personne chargée de soigner et de conduire un éléphant?
7: Le cornac.
0: Un cornac, bonne réponse. De Madame Bachelot. Alors j'aimerais maintenant vous parler du théâtre de Guignol. C'est un peu ici, vous allez me dire, le théâtre de Guignol. Mais il y en a un sur les Champs-Élysées qui a des soucis de restauration. On devait le rouvrir et puis le projet est tombé à l'eau. Il y a un professionnel qui était chargé par la mairie du 8e de faire revivre ce théâtre de Guignol. Vous voyez où il est sur les Champs-Élysées à Paris?
2: Aux Tuileries, non?
7: En bas.
0: Bon, il y en a un peu partout en province.
2: Hein,
0: aussi,
2: oui, je vois.
8: Oui, il est dans le jardin des Tuileries.
0: Des théâtres de... Non. Je vous parle de celui des Champs-Élysées.
7: Ah, à côté de chez Michel Drucker, où il enregistrait son émission.
0: Oui, alors c'est pas chez Michel Drucker, ça c'est...
7: Ah bon?
0: Non.
7: Vous
0: parlez du studio Gabriel?
7: Exactement, vous me lisez bien, patron.
0: Ah, voilà, non, ça c'est pas chez lui, c'est son cimetière, mais c'est pas sa maison. On l'adore, Michel.
7: Bah, on l'adore, il est trop mignon.
1: Oh, il est parti trop tôt.
2: Mais il n'est pas vieux, hein.
8: Mais
0: ah non.
8: C'est quoi la question?
0: Merci, Rosine. De temps en temps, j'aime bien quand vous remettez l'église au milieu du village. C'est quoi la question? Ben, ma question est toute bête, c'est comment on appelle justement ce petit théâtre? Je parle de l'objet qui entoure évidemment la scène des marionnettes, derrière laquelle se cachent les marionnettistes.
3: Donc c'est une...
0: Ah non, un.
8: Un rideau?
0: Un rideau? Non, non, non. Non.
2: C'est comme un carrousel pour un...
3: Pour un manège.
2: Pour un manège.
1: Est-ce qu'il y a une finisseuse de phrase dans la salle?
0: Non, dans le jardin des Champs-Élysées, dans le carré Marigny, il y en a un qui est à l'abandon. C'est effectivement le petit théâtre de Guignol, mais ça a un nom. Je parle de l'objet, évidemment, derrière lequel se cachent les marionnettistes. Et ça inclut la scène, le rideau. Et
2: la partie basse ou la partie haute
0: tout,
2: aussi
0: tout. C'est l'ensemble, on appelle
8: mais
0: ça.
8: Mais c'est un nom très connu.
0: Ah bah c'est oui.
2: Un champollion.
0: Ah non, un champollion.
1: Ça
0: non.
1: Désigne également un autre chose que
0: non,
1: ça.
0: Non, c'est un élément de décor du théâtre de marionnettes qui sert de cadre à l'espace scénique.
1: Un chambranle.
0: Non, un chambranle. Non, non, non. Ça date du Moyen Âge. Hein, c'était. Bah alors je vais pas vous dire d'où la racine du mot.
1: C'est un mot vraiment de théâtre. C'est vraiment. Ce qui est du théâtre.
0: C'est un mot qu'on connaît. Je pensais que la réponse d'ailleurs allait tomber bien.
8: Allait fuser.
0: Bien plus rapidement. Que ça.
1: Bah oui, il nous manquerait une ministre de la culture. Là.
8: Ouais, oui, on a ta gueule.
2: Elle est en train de Roselyne.
1: Oui, si on avait ça.
7: Ça pour faire des bouffes avec Rachida Dati, il y a du monde. Hein.
8: Ça pour aller brosser le poing. Essayez de trouver aussi, vous, les gens de théâtre.
7: Tu vois bien qu'ils comptent pas sur moi.
8: C'est parce que pour faire le guignol, t'es quand même au point, là.
2: Un arlequin.
0: Un arlequin. Non, moi, j'en ai. Alors, plus ça m'émeut parce que mon papa, moi, m'en avait fabriqué un
8: bon
0: de ses propres.
1: Avec du papier toilette, c'est mignon.
0: Non, en contreplaqué, qu'il avait avec des peintures dessus. Puis à Noël, j'avais eu des marionnettes et je pouvais aller dans mon bac. Ça s'appelle
7: moi,
0: comment?
7: Je vais faire un bon Béatrice, ça va bien finir.
8: Donc, c'est un nom.
0: J'avais la grand-mère, j'avais le petit chaperon rouge, j'avais le loup-garou, j'avais le cuisinier avec sa toque blanche et le clown.
1: Et vous faisiez un petit peu tout seul
0: la pièce. Et c'est là que j'ai fait mes premières pièces de théâtre avec les marionnettes.
1: Oui.
0: Et
1: alors, c'est ça qui personnage.
0: Et alors, c'est imaginez le hasard, c'est qu'il y en a une. Elle crie comme ça.
7: C'est vrai, c'est vrai. Est-ce que c'est vrai?
0: Mais non.
7: Bah, ça aurait été beau. Moi, j'ai envie d'y croire.
1: Parce que je sais que vous avez un traumatisme lié à l'enfance très important que vous avez
2: mais
1: toujours
2: non,
1: pas réglé.
2: Oh là là,
0: pas
2: là,
0: du
2: là,
0: tout.
2: Non.
0: Quel traumatisme j'aurais.
1: Mais oui, parce que j'ai appris un truc hier soir très important sur votre vie. Vous en avez parlé déjà publiquement.
0: Ah bon?
1: C'est que quand vous étiez adolescent, vous vouliez absolument aller dans un parc d'attractions parce que vous pensiez qu'au Havre, il y avait un immense parc d'attractions. Mais en fait, la publicité à la radio disait au Havre. Et donc, vous pensiez que c'était au Havre. Et donc, vous disiez à votre maman et votre papa, maman, vous m'emmenez au parc Walali, au Havre. Et en fait, vous avez confondu entre Havre.
9: Dites oui, je vous en supplie.
1: Vous trouvez pas
9: oui,
1: ça?
9: Je vous donne 1000 euros si vous dites oui.
1: Et on passe à autre chose. Parce qu'il y a la ville du Havre.
2: Oui. Cette anecdote, nous la connaissons. En revanche, on s'est pas dit qu'il était malade psychiatriquement. Mais en ce qui te concerne, je pense que quelques séances.
0: Écoutez, je souhaite à tous les traumatisés de l'être autant que moi. Hein.
8: Bon, alors, on en revient à ce truc.
0: Oui, alors que j'étais en train de vous raconter.
7: C'était trop beau.
8: C'était intéressant.
0: Le bel objet que mon papa avait fabriqué de ses mains d'ouvrier.
1: Alors, Laurent, est-ce que l'euro,
0: j'ai l'impression d'être Bernard Lavilliers, là. Oui. De ses mains d'ouvrier.
1: Quand il partait le matin à 6h sur le champ de naval.
0: Quand il partait le matin avec son pardessus râpé.
3: Mais en fait, vous faisiez des spectacles que pour vous-même.
0: Non, je faisais suer la famille.
3: Bah, c'est ça.
0: Les copains et les copines.
1: Est-ce que le mot désigne, Laurent, la structure de l'objet?
0: Oui, c'est la structure.
1: Est-ce qu'on retrouve ça dans les constructions, dans les bâtiments?
0: Ça a d'autres définitions, bien sûr.
8: Est-ce que ça a donné le nom à un théâtre?
0: Un théâtre, non, pas que je sache.
2: Le rocambole?
0: Le rocambole, non.
7: Est-ce que chez le roi Merlin, on peut en commander?
0: Ah non, mais vous pouvez fabriquer avec du contreplaqué, autrement, ça s'achète dans les magasins.
2: Bien sûr, on n'a rien d'autre à faire.
0: C'est vrai que c'est sympa d'avoir des marionnettes qu'on offre aux enfants, mais les enfants, ils aiment bien avoir en plus des marionnettes.
7: Bien sûr, le théâtre.
0: Le petit théâtre pour faire les marionnettes dedans, vous voyez. Moi, j'avais le petit rideau, ma mère avait. Alors, c'est ma mère qui avait cousu les rideaux rouges.
7: C'est mignon.
1: On dirait du Zola.
2: Excusez-moi, mais c'est un DIY. C'est un do-it-yourself.
0: Exactement. Écoutez, on fait avec ce qu'on a.
1: C'est mignon. Et vous aviez une clémentine pour Noël?
10: Noël aussi, en général, à l'époque.
7: Ouais. Et ils avaient pas de chauffage.
11: Il y avait juste un petit chocolat, une clémentine.
7: Ouais, ouais, c'est ça.
11: Mais c'est pas
7: mais pour se laver, casser un bloc de glace.
12: Racontez-nous le jour où vous avez demandé un bol de soupe, en plus.
11: Est-ce que les toilettes étaient séparées parties communes ou c'était au bout du couloir?
7: Il faisait froid chez vous, hein. Vous aviez pas de chaussures.
8: Il est misérable, là.
4: Et quand vous vous laviez dans votre bassine, oh là là.
11: Et Cosette, elle était sympa, dites-nous, dites-nous.
7: Deux sacs plastiques, Leader Price pour Noël, et il était content.
11: À quel âge vous avez vu la mer pour la première fois?
4: Il est au Havre.
0: La jalousie de ces, de ces classes supérieures. Le mépris que vous avez.
11: Mais non, au contraire, vous devriez être fier de cette chanson.
7: Ouais, ouais, ouais, vous êtes un chanceux.
0: Je vois bien que vous vous moquez de moi.
7: Non,
11: vous êtes le drame de votre vie d'ailleurs, parce que vous n'acceptez pas votre condition de bourgeois. C'est ça votre problème. Vous n'avez jamais mis cette chemise-là. Mais non, mais c'est votre drame.
4: Non, écoute, parle-nous de Nathalie. C'est plus drôle.
11: Excuse-moi.
4: Et des chaussettes de ton ex.
11: C'est pas parce qu'on met pas.
0: L'autre là-bas, c'est Mireille Dugras. Bon, dites-moi au théâtre de Guignol.
8: Si on en revenait à la question, là.
0: Il reste 30 secondes.
4: Quelle est l'autre définition?
0: On va donner 300 euros. Ah, bah non, ça, je vous la donnerai pas.
4: C'est parce qu'on trouverait tout de suite.
12: Mais c'est un mot d'architecture.
0: Ah, c'est un mot d'architecture. Ça vient évidemment d'un terme.
8: Ça vient du grec.
0: Ah, bah ça vient, oui, bien sûr. Oui,
12: Nikos. Nikos.
0: J'en sais rien, moi.
4: Est-ce que ça vient du théâtre antique?
0: Oui, antique.
12: Du théâtre antique, là.
4: Andréos, Andréas. Andros, les confusables.
7: Feta Salakis.
4: Vous cherchez quoi?
12: Le numéro de Rachida Dati.
4: Il veut quelqu'un qui réponde aux questions.
0: Non, mais écoutez, Polichinelle, Pinocchio, Guignol.
12: Le tiroir.
0: Niafron, on les fait jouer dans quoi, enfin?
4: Dans un petit théâtre de marionnettes.
0: Est-ce que quelqu'un a la réponse dans le public? Ah bah regardez, il y a un enfant, un enfant dans la salle.
4: Ah ouais, mais il peut pas avoir 200 euros, ça va être bloqué
0: ses parents. Ses parents sont là, le papa récupérera l'argent.
11: Comment tu t'appelles?
13: Yaël.
11: Alors Yaël, tu as 14 ans, c'est ça?
13: Oui.
11: Alors la réponse?
13: Un castelet.
0: Et bien sûr, un castelet. Alors écoutez.
4: Alors là, c'est très vexant.
0: Alors là, j'en connais des humiliations.
7: Alors, hein. Là, c'est dur. Hein.
4: Non, mais je n'ai jamais entendu le
12: Yaël, mot. Le nombre de barrettes de shit que tu vas pouvoir t'acheter.
0: Un castelet, c'est la bonne réponse.
8: Jamais entendu ce petit.
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0: La question concerne une page, même plusieurs pages. Il y aura un dossier, je devrais dire, dans l'Express cette semaine. Si vous avez lu l'Express, vous saurez répondre à cette question, parce que c'est quelque chose qui se fait fréquemment en Norvège, dans les entreprises, mais qu'il est fortement déconseillé de faire au bureau en France. Quoi donc?
8: L'amour.
0: L'amour, non.
8: La sieste.
0: Non.
4: Faire ses besoins.
0: Faire ses besoins. Rapport au climat, non.
4: Faire caca.
0: On va dire que en Norvège...
12: faire un sauna ensemble.
0: Non, en Norvège, c'est une habitude.
8: C'est de s'exposer aux lampes UV?
0: Non plus.
12: Est-ce que c'est une grosse cuite le vendredi soir?
0: Non plus.
4: Est-ce que c'est un acte physique ou c'est quelque chose?
0: Non, ce n'est pas un acte physique.
4: Ah, donc c'est.
0: Mais c'est vrai que c'est un pays en Norvège où on a l'habitude de faire ça. Et chez nous en France, les psychanalystes d'ailleurs déconseillent fortement.
8: Ah, on amène les gosses.
0: Non, de faire la même chose.
8: Les animaux.
4: C'est rapport aux
8: écrans. On amène ces animaux.
0: D'ailleurs, je vous dis même la fin de l'article signé Alexandra Saviana dans l'Express. L'Hexagone est loin de la clarté norvégienne. Il faudra pourtant bientôt s'y mettre, au moins un peu, puisque le 24 avril prochain, le Conseil de l'Union européenne a adopté une directive en ce sens.
4: Je sais. Allez-y. C'est les lampes. Les lampes qui donnent la lumière bleue.
12: La lumière du jour.
4: Avoir,
12: hein.
8: On travaille dans le noir.
0: Vous avez vu depuis que je vous ai changé de côté, comme je vous regarde?
4: Ouais.
8: Vous êtes déçus.
0: Sauf que vous dites toujours autant de conneries.
8: On travaille dans le noir.
0: Non, rien à voir.
4: C'est rapport aux écrans?
0: Non, du tout.
12: Est-ce que c'est rapport à l'écologie?
0: Non plus.
12: Venir nu une fois par semaine.
0: Venir combien?
12: Nu une fois par semaine.
0: Non,
8: non, c'est
4: on
8: pas physique.
4: On peut se mettre en Bermuda ou des.
0: Ce n'est pas physique.
12: Ce n'est pas physique. C'est quelque chose qu'on fait sur son ordinateur.
0: Monsieur Faux, au moins, retient ce que je dis. Merci, Michel.
8: On leur lit quelque chose.
12: Est-ce que c'est quelque chose qu'on qu'on fait sur son ordinateur.
0: Non,
4: mais vous avez dit quelque chose d'intéressant pour une fois. vous avez dit que bientôt on va s'y mettre nous aussi.
0: C'est ce que nous donne l'Europe, en tout cas, comme indication.
8: C'est de s'embrasser au bureau.
0: Non.
12: C'est une interaction entre plusieurs personnes, quand même.
0: Oui, c'est vrai. C'est quelque chose qu'on n'a pas l'habitude de faire en France, et il vaut mieux pas, d'ailleurs.
2: Vous le faites pas, vous?
0: Non, ça c'est vrai, je fais pas.
2: Mais la bise.
0: Personne ici ne le fera. Vous verrez. Une fois que vous saurez, vous verrez que vous ne le ferez pas.
8: Le poing sur la gueule.
4: Sinon, on le fait quand même.
2: De devoir échanger ses bureaux.
0: Non, mais on sera
12: pas. De pas enlever ses chaussures.
2: Ah non, de venir avec son propre ordinateur, avec son matériel.
0: Non.
12: Ça tient aux vêtements.
0: Non, mais vous allez voir. Une fois que vous aurez la réponse, je me tourne vers vous six et je vous demande. Je suis sûr que vous le ferez pas.
12: Et on le fait tous les jours en Norvège?
0: Ah non, on le fait une fois pour toutes.
8: On serait norvégien, on le ferait en ce moment?
0: Pardon?
8: On serait norvégien, on le ferait en ce moment?
12: Ah, c'est prêt en Norvège.
0: Vous comprenez ce qu'il dit, lui?
2: Non, mais il pense à nous, norvégienne.
4: Oui, mais si on était norvégien.
7: Mais changer de place.
0: Non.
12: Quel que soit le travail, c'est toujours.
0: Ah oui.
2: Et quand on change de métier, on est obligé de le refaire.
0: L'hexagone. Ah, ça c'est vrai. L'hexagone est bien loin de la clarté norvégienne.
2: Faut le faire à chaque fois.
8: Ah, pourquoi la
12: se présenter devant les autres.
0: Il faudra pourtant bientôt s'y mettre, car à partir du 24 avril 2024, le Conseil de l'Union européenne a adopté une directive sur
8: un tatouage. Alors, vous dites, un tatouage. Une douche.
2: Non. Est-ce que c'est lié à la transparence?
0: Oui.
2: C'est donner son salaire.
0: Bonne réponse, de Christophe Beaugrand. La transparence des salaires.
12: Christophe va commencer d'ailleurs.
4: Oui. Ah, c'est-à-dire que vous rentrez dans l'entreprise et vous dites combien vous gagnez.
0: Exactement. Chacun sait combien l'autre est payé.
4: Ah bah voilà. Alors ça m'intéresse grave. Parce que notre patron nous dit qu'on est tous payés pareil.
8: Oh non,
0: ah non,
8: non
0: moi j'ai jamais dit ça. Non. C'est pas moi qui m'occupe de vos salaires.
4: Je me marre. C'est le 24 avril.
0: Oui.
4: Youhou.
0: Non mais c'est vrai que les Norvégiens sont habitués à la transparence des salaires. En France, ça se fait pas trop de dire combien on est payé parce qu'on se rend compte qu'un collègue qui est là depuis moins longtemps que vous est payé plus.
4: Absolument.
0: Alors...
2: Tu parles pas de Philippe Claudel par exemple qui est assis à côté de toi. Parce
12: non mais
2: pas.
12: Moi je paye pour venir.
2: Ah bon alors ça va.
0: Non mais c'est vrai qu'on n'est pas habitué Roselyne en France à ça.
8: Mais on voit ça dans les magazines américains. On voit la suite, on voit un nom d'un patron et entre parenthèses, il y a son salaire annuel.
12: Mais c'est vrai qu'on a un problème avec l'argent en France, donc c'est des choses dont on ne parle pas.
0: Et on nous raconte dans l'Express que l'autre jour, c'est dans un groupe WhatsApp, différents employés d'une même entreprise, d'un bureau, ils étaient une dizaine dans le même bureau, ils font un groupe WhatsApp pour une fête, puis il se trouve qu'il y a quelqu'un qui... innocemment partage son salaire dans la conversation avec tout le groupe.
2: Ah, moi, je gagne 10 000 balles, donc je peux prendre plus de
0: 10 000. Et là, d'un seul coup, il y a tout le monde qui réagit. Comment ça, tu gagnes ça?
8: Mais
0: moi,
8: il y a ceux qui sucent, ceux qui sucent pas. Hein.
2: Non, ce qui est rigolo parfois, c'est quand vous avez une augmentation, parfois, le DRH qui accepte votre augmentation vous dit... Le dis pas aux autres parce que t'es le seul à être augmenté dans l'équipe.
4: Oui, je le connais.
2: Ça arrive, ça.
0: Donc désormais, vous allez donner votre cachet les uns et les autres. Voilà.
2: Voilà.
0: Il y a que le patron qui ne dit rien.
4: On va être beaucoup moins drôle d'un coup. Ça va être sinistre. T'as raison. T'es plus payé que moi, vas-y, fais rire.
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0: Une question pour Marie. C'est Alic qui habite Carvin dans le Pas-de-Calais, qui sur son peloton d'exécution, plutôt en face de son peloton d'exécution, plutôt sur son poteau attaché, quoi qu'il n'était peut-être pas attaché à un poteau, mais face au soldat.
4: Plus vous précisez,
7: moi c'est précis.
4: Vous connaissez votre question ou pas?
0: Si, mais j'essaie d'être précis parce que je vous connais. Après, vous allez évidemment me corriger, me reprendre.
8: Non, jamais. On va peut-être vous reprendre. Nous, un peloton d'exécution, on va vous écouter calmement.
0: Qui face au soldat de son peloton d'exécution a crié « Soldat visé au cœur ».
2: Maréchal Ney.
7: Monsieur de Charette.
0: Non, c'est pas Monsieur de Charette.
2: Maréchal Ney.
0: Le Maréchal Ney. Bonne réponse de Jean Bendigui. Eh oui, le maréchal Ney, maréchal d'Empire, qui fut exécuté. On est attaché à un poteau dans ces cas-là ou pas?
12: Alors, il n'était pas attaché. Et dans son cas, on ne sait même pas s'il a été exécuté. Ah. Parce que vous savez qu'il y a des gens qui prétendent que le maréchal Ney a été...
10: exfiltré et qu'on a fait un semblant d'exécution.
2: Oui, il paraît qu'ils vivent très heureux avec Dupont de Ligonnès.
13: Oui, mais ça, tu
0: il
13: sais.
0: Il paraît, c'est... en tout cas, qu'on lui a, il a refusé qu'on lui bande oui. les yeux. Oui. Il aurait dit, ignorez-vous que depuis 25 ans, j'ai l'habitude de regarder en face les boulets et les balles, parce qu'évidemment, il a été un grand maréchal d'Empire. Puis après, il s'est adressé aux soldats encore en disant, camarades, tirez sur moi et visez juste. Et la phrase qu'on lui prête, c'est, soldats, visez droit au cœur. Bon, ça semble plus romanesque que véridique.
10: En tout cas, c'est un mot historique, c'est vrai, oui.
3: Tu dis qu'il n'a pas été fusillé ?
10: Léon dit, je peux plus.
0: Ah oui, oui.
10: On dit que...
3: Ah oui, mais pourquoi pas ?
10: Non, mais alors, là, je ne vais pas me lancer dans un grand débat, mais j'avais fait une émission entière, il y a des arguments,
13: si, regarde,
10: évidemment.
13: Ariel, ce...
10: C'est pas simplement une idée en l'air, bien sûr.
13: Ah, mais il aurait fait quoi ?
4: Bah, il est sur le boulevard, il y a un boulevard à Paris.
13: Remarquez, ça peut être rigolo l'histoire racontée par Dari Boudboul.
0: Pourquoi on surnommait le Rougeau, paraît-il le...
13: À mon avis, il avait une bonne
10: il était bourré. Hein. Il avait promis à Louis XVIII qu'il allait ramener l'usurpateur, donc Napoléon, dans une cage de fer. Moyennant quoi, quand il l'a croisé en chemin, il s'est immédiatement rangé sous ses ordres.
0: Ah mais non, mais il était rouquin, je viens de me rendre compte. Oui. Voilà pourquoi on l'appelait Rougeau. Le lion rouge, le Rougeau, le rouquin, crâne de tomate.
13: Qui est joli aussi.
0: On l'a appelé.
10: Il était très respecté.
0: À l'époque, il n'y avait pas de problème de harcèlement.
13: Non, mais t'imagines aujourd'hui, ça, il serait en procès et tout. Tant qu'il n'a pas été fusillé pour cette raison, c'est pas
0: grave. Crâne de tomate, en tout cas, a eu bien du courage face aux soldats. Si c'était vraiment lui, allez savoir. Bon, enfin, il n'y a pas 36 000 rouquins. Vous pensez que c'était un roux de secours qui a été mis.
10: C'est bien celle-là, Laurent. Elle est bien aussi, celle-là. Je trouve que le rire n'a pas été à la hauteur de la
0: raison. Non, mais c'était pas bien parce que le jeu de mots est raté. Parce que il n'avait pas trouvé de roue de secours, ça aurait été mieux. Voilà. Mais un roue de secours, ça marche pas. Voilà. C'est une roue. Vous voyez, c'est tout un art.
10: Ah oui, non, mais vous êtes vraiment un level de... Oui, on est tous battus.
14: Non, c'est un cours, en fait.
0: Il n'y avait pas de roue de secours.
3: Non,
0: là,
3: mais
0: ça aurait
3: mais à l'époque, ce qui était dégueulasse, vous ne pouvez pas porter de chapeau parce qu'on marchait sur les chapeaux de roue.
10: Non, non, mais là, vous ne pouvez pas rire à ça. C'était pas... Non, non, là, c'était pas bien.
13: Si. Elle l'a réussi.
10: Oui. Oh elle non, elle l'a née.
13: Si, laisse-lui ça.
10: 15 minutes d'introduction.
3: Elle n'en met pas une 15 minutes d'introduction, si, c'est bien.
0: Vous savez comment il était rouquin, parce qu'on a... On a...
13: Roulement de tambour.
10: Attendez.
13: Envoie le tambour.
10: Attendez, il s'élance.
13: Le rouquin, le petit quinquin, le petit roux.
0: Vous savez comment on est sûr que c'était lui, monsieur?
3: Ah non.
0: On a pris le dentier de sa maman. Non, mais c'est vrai, on a fait des tests.
3: ADN.
0: ADN.
13: Oh mon Dieu.
10: Celui-là, il vient de loin.
3: Roulement de tambour.
10: Celui-là, il vient de loin.
3: Tambour.
10: À mon avis, ça va finir sur roupette.
0: Non, pas du tout. Non.
13: Alors, c'est un poil roux à mon
0: c'est
13: avis.
0: C'est grâce aux dents de la mer qu'on voit les attaques de rouquins.
13: Ah oui. Que vous levez là. Ça, bravo. On l'avait pas vu. On peut arrêter.
3: Les attaques de rouquins. Oula.
13: Mais quel. Oh non, on va avoir l'association des roues.
0: Ah oui. Pour Sophie Babel qui habite Juvinas.
13: Elle parle toutes les roues. Elle parle toutes les langues. Elle est formidable.
0: Alors.
13: Ah non, c'est le Babi Bel.
3: Non oui. Elle nous c'est le petit Babel, le Babi Bel.
0: Oui, bien sûr.
13: Ah oui.
10: Quelle émission.
0: Elle espère un chèque RTL là-bas dans sa tour. Et.
13: Ah oui.
0: Et on va tout faire aujourd'hui. Aujourd'hui, on se lâche.
10: À chaque fois que moi je tente, je prends un bide.
14: On fera le prix après.
0: Comment appelle-t-on la petite spatule ? Là, c'est pour les médecins ou ceux qui ont un médecin dans leur famille.
13: Ferrari.
0: Spatulette. Ils sauront répondre à cette question. Comment appelle-t-on la petite spatule avec laquelle on appuie sur la langue pour examiner la bouche et la gorge.
10: Un bateau d'esquimaux.
3: Un spéculum.
10: Alors, si tu mets ton spéculum, si ton gynécologue...
13: Je ne mets pas dans la bouche.
3: Tu sais pas où est ta bouche.
10: Si ton médecin te met un spéculum dans la bouche,
0: un spéculum, d'accord, mais avec un sucre.
2: Ça se termine par « et ».
0: Non, ça se termine pas par « et ».
13: Parce que moi, j'ai beaucoup de médecins dans la famille.
0: Et comment ils appellent ça, alors?
13: Mais il y en a un qui est cardiologue, donc il ne fait pas beaucoup.
3: Ils n'appellent rien, ils disent ouvrez la bouche,
0: oui.
3: Tirez la langue,
0: ils
3: disent la langue.
0: Mais vous voyez,
13: ils disent pas j'arrive, je vais utiliser ma. On voit bien qu'il a un truc en bois dans la main.
0: Alors en bois ou en métal parfois d'ailleurs.
3: Mais, même si ça va tomber avec une cuillère.
10: Est-ce qu'il y a un lien avec le mot langue?
0: Oui, il y a un lien avec le mot langue.
3: Donc, c'est
10: langue.
3: Une
10: langue?
0: Non.
3: Ma langue?
4: en plus ça, les médecins, parce que quand tu ouvres la bouche, quand tu tires la langue et que tu fais
0: comment vous dites
14: un tire-langue,
0: c'est tout bête car vous êtes pas loin de la bonne réponse.
4: Un abaisse-langue.
0: Un abaisse-langue. Bonne réponse.
4: Un abaisse-langue.
0: Ben oui, oui. C'était une question piège, parce qu'il n'y a pas de mots précis, en fait.
13: Ben oui, parce que 12 ans d'études de médecine pour appeler une petite spatule un abaisse-langue.
14: Mais comment tu veux l'appeler?
0: Oui, mais parfois, c'est vrai qu'on aurait pu trouver un mot de vocabulaire.
4: Mais ils le font plus, ça.
0: Qu'est-ce qu'on commence à, ils le font
4: mais
0: plus.
4: Mais non, ils vous disent ouvrir la bouche, tirer la langue et faites
14: non.
4: Mais non. Parce que sinon, vous tirez au cœur.
14: Mais qu'est-ce qu'elle raconte?
15: De quoi?
0: Ce qui me fait plaisir, si vous voulez, je vous dis, c'est que, bon, nous, elle ne nous est pas indispensable, mais elle a l'air tellement de s'amuser ici. Ouais,
13: elle est joyeuse, mais non, mais elle est joyeuse.
0: Je peux pas la priver de ça.
4: C'est vrai.
14: Mais non, mais c'est bien.
4: Vous amusez pas en écoutant
3: la ravie de la crèche.
0: C'est drôle. Moi, je suis content de vous voir heureuse.
4: Mais moi, j'adore venir.
0: On peut
4: ici.
0: Vous en mettre plein la gueule. On peut, enfin.
4: Je m'amuse.
0: Voilà, elle est là, elle rigole.

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1: Qui, hélas, n'a pas été défendu par sa vieille Betsy entre février et mars 1836 et en est même mort.
2: Ah. Qui n'a pas
3: sa vieille
2: été
3: Betsy, c'est un animal. Hein.
1: La vieille Betsy n'était pas un animal.
4: Est-ce que c'est une personne humaine vivante ou
1: qui
4: pas
1: est mort, je vais poser la question différemment si vous voulez, qui est mort malgré sa vieille Betsy en février-mars 1836.
4: Est-ce que c'est le nom de son fusil, par exemple,
1: sa Betsy? Exact.
5: Ah, là, c'est malin.
1: Bravo, monsieur Beaugrand.
3: C'est sa femme, moi.
6: C'est quelle date?
3: Mais c'est un vrai personnage ou c'est un personnage de film ou de dessin animé?
1: C'est un vrai personnage, madame.
4: Américain.
1: Puisque je viens de vous donner les dates. Alors, c'est comment c'était à cette époque-là, on n'a pas les dates.
7: Ouais. Ah, mais attendez,
5: c'est un cow-boy.
7: Non, c'est pas, il n'a pas eu un problème avec Fort Alamo.
1: Oui.
7: Davy Crockett.
1: Et c'est Davy Crockett. Bonne réponse.
7: Ça, elle s'est enrayée parce qu'il n'a pas pu tirer, il s'est fait tuer en retour.
5: Moi, je ne savais pas que c'était un vrai personnage, Davy
3: Crockett. Bah oui, moi non plus, c'est pour ça que je posais la question, parce que je savais bien que Davy Crockett, il y avait eu ce problème-là.
8: Davy Crockett, l'homme qui n'a peur.
5: Voilà, c'est ça.
3: J'étais sûr qu'il n'avait pas existé, moi, Davy Crockett. Bah, j'ai le déguisement, j'ai tout, moi.
1: Comment ça va, le déguisement?
5: Oh, tu gardes tes soirées pour toi, Dari.
6: Moi aussi, j'avais la panoplie.
3: Avec la queue de Renard. Bah oui, on avait tous les deux la queue.
1: Bah oui, Davy Crockett a existé. Ah,
5: bien sûr.
3: Gérard l'a toujours. Hein.
4: Il l'a pas derrière la tête, en principe.
3: Qui s'en sait.
5: Oh, les enfants. On essaie d'élever un peu l'émission, s'il
1: justement,
5: vous plaît.
1: Justement,
3: une panoplie. La tête de qui?
1: En tout cas, Davy Crockett s'est vu confier la garde de la palissade sud du fort à
7: J'ai cru que vous alliez dire autre chose.
1: Et la légende a retenu qu'il il serait mort en effectuant une sortie. Il a été fait prisonnier par le général mexicain Manuel Fernandez Castrillon, qui l'a exécuté avec une douzaine d'hommes. Bon, d'autres disent tout simplement qu'il a fait partie des morts lors de l'assaut final et que son fusil, la vieille Betsy, n'a pas servi ce jour-là. Il l'avait appelé Betsy en hommage à sa sœur, Davy Crockett.
5: Qui était vieille.
1: Comment ça?
5: Non, sa sœur, pour vieille Betsy, je ne sais pas.
7: Ah oui, c'est drôle, ça, dimanche.
4: La vieille sœur.
7: Peut-être tu devrais faire humoriste. Hein.
4: Parfois, je me fais charrier par Paul Elkarat.
5: Il est méchant.
4: C'est le bout du monde.
1: En tout cas, on a tous aimé regarder Davy Crockett.
3: Ah oui.
6: C'est un feuilleton télé, Davy Crockett.
4: Oui.
7: Écoute, Gérard.
5: Quand tu le chantes, ça donne envie de regarder.
6: J'avais la panoplie. J'avais même la corne où on soufflait.
4: Oh là là là là.
3: Moi, je pensais que c'était comme Zorro qui n'avait pas existé.
4: Mais Zorro
7: existe. Zorro n'a pas existé. C'est issu d'un roman de Johnston McCulley.
4: On m'a dit qu'Albator n'avait pas existé.
6: Quoi?
7: Oh, vous me saoulez.
4: Et Goldorak non plus.
5: Et Tintin.
7: Ah, Tintin est issu d'une personnalité connue qui s'appelait Pal Hulde.
4: Je pense que la dame va nous rappeler en disant qu'il dit n'importe quoi.
7: Non, je t'assure que c'est vrai.
1: Pour Gauthier Chandron, qui habite Perrières dans le Calvados, la question suivante concerne justement des héros de bande dessinée. On les avait appelés les héros les plus cons de la BD. Et ils s'appelaient Grabadu et Gabalyouchou. Mais qui est l'auteur de cette bande dessinée?
7: Tiff et Tondu?
1: Mais non, je viens de vous donner leur nom, monsieur Elkarat. Soyez pas aussi con que Boublil.
7: C'est pas être aussi con.
5: Ça
7: aurait pu être leur vrai prénom.
5: C'est une balle perdue.
1: Grabadu et Gabalyouchtou sont les noms des deux personnages de bande dessinée qu'on a appelés à l'époque les héros les plus cons de la BD.
7: C'est Peyo.
1: Ça sortait dans Vaillant dans les années 60. Et je vous demande le nom du dessinateur, créateur de Grabadu et Gabalyouchtou.
4: Bon, il est connu pour une autre bande dessinée beaucoup plus célèbre.
3: C'est pas Hergé. C'est à quelle époque?
1: Ce n'est pas Hergé.
4: Uderzo.
6: Fortin.
1: Fortin,
4: Franquin.
1: Non. Uderzo non plus.
3: Chef, celui qui a écrit Bécassine.
1: Non.
3: Celui qui a écrit Pim Pam Poum.
1: Non.
4: Est-ce que si jamais on donne le nom du personnage, l'autre personnage célèbre qu'il a créé, tout de suite son nom à lui va apparaître?
1: Il y a des chances, oui.
3: Ah, celui qui a les trois pieds nickelés, là?
1: Ah, les trois pieds nickelés.
7: Ah, non, c'est Forton,
1: Ribouldingue, Filochard, et non.
4: Est-ce que c'est une bande dessinée qui a encore du succès aujourd'hui?
1: Il y en a fait plusieurs qui ont eu du succès.
3: Il n'y avait pas Zig et Puce?
1: Ah oui, mais c'est pas lui.
4: Il n'y a pas les tuniques bleues?
1: Non plus.
3: Il a été dessiné dans Fluide Glacial?
1: Non, c'était...
6: Il est mort!
1: Alors écoutez, il est mort en 2011.
4: Ah oui. Et il continue à faire des bandes dessinées?
1: Bah non.
4: Non mais.
3: Bah non, c'est mort.
4: Dans les années 2000, il continue à faire des bandes dessinées.
1: Ah bah oui, bien sûr. Ce qu'on dessine, c'est jusqu'à la fin.

0: enfants ou des bandes dessinées adultes?
1: Est-ce qu'il faisait Natacha, hôtesse de l'air?
2: Non, non plus.
3: C'était bien ça.
1: Est-ce qu'il a le personnage célèbre qu'il a créé, c'est un héros ou c'est plusieurs?
2: Ah, il y a tous les genres.
0: Hein,
2: les
0: Raon, c'est lui qui faisait Raon.
2: Ah non, il faisait pas Raon.
4: C'est pas lui qui a fait Bob Flappy?
2: Ah, je peux vous aider.
1: Bob Flappy.
4: C'est quoi cette BD d'avant du Moyen Âge? C'est pas que lui, Bob Flappy.
2: Bob Flappy.
4: Quête incomplet.
5: Bob Flappy.
4: J'adorais, c'est comme
2: la jeunesse de Gérard Jugnot. J'imagine le petit Gérard en train de dire Bob Flappy.
4: Mais c'était dans les années 60.
5: Ah oui.
2: Alors c'est lui aussi qui a créé et dessiné Totoche, si ça peut vous aider.
5: Ah, Totoche.
3: Pif, non?
2: Pif, non. Mais il y a deux héros.
5: Parce que moi, une Totoche, c'est autre chose. Donc c'est quoi, Totoche?
3: Quoi pour toi, une Totoche?
5: Bah, une Totoche, c'est là où les garçons ils s'amusent.
4: Une Tocha?
2: Merde! Ça n'a rien à voir avec tout ça. Il faut faire très attention à ce que je dis. Pardon.
1: C'est Edika.
2: Pardon Isabelle Mergo. Il est né à Stockholm, puisqu'une fois qu'on est né à Stockholm, on y est éternellement. Mais comme il est mort, bon bah voilà, je me permets de dire qu'il était né à Stockholm, mais il est mort à Pont-l'Abbé d'Arnoux.
1: Est-ce qu'il avait un nom qui sonnait suédois?
2: Non, mais c'est un nom de dessinateur connu, parce qu'on lui doit deux grands, et particulièrement un grand héros de
1: Ricochet
2: de bande dessinée.
5: Gaston Lagaffe.
2: D'ailleurs, qui perdure aujourd'hui encore.
0: Qui a été adapté en dessin animé
2: et même en film, oui.
4: Il n'a pas été assassiné avec...
2: il n'a pas été assassiné.
0: C'est plus pour les petites filles ou pour les petits garçons?
2: Il a travaillé pour Pif Gadget, pour Vaillant.
1: Voilà.
4: Pif Gadget. Était communiste.
1: C'est pas lui qui a fait Raon,
2: non? Non, mais par exemple, Corinne et Jeannot, ça vous dit quelque chose?
5: Corinne et Jeannot, c'est mes voisins du quatrième.
2: C'est lui aussi qui a dessiné Corinne et Jeannot, vous voyez. Mais c'est pas ce qu'il a fait de plus connu encore. Les héros les plus cons de la BD, Grabadu et Gabaliouchtour, on est parti de là, vous voyez. Mais le plus connu, évidemment, c'est une série qui a été adaptée en bande dessinée.
0: La famille Fenouillard.
2: En dessin animé, en film.
5: Bécassine.
2: Peut-être même d'ailleurs Boublil, ce couillon, il a dû jouer dans le film, tiens.
1: Ah, c'est récent alors.
5: Mais il est tellement con, il s'en souvient même plus.
1: C'est pas le petit Nicolas ou genre de truc.
2: Je pense qu'il est peut-être le seul qui jouait pas dedans, mais enfin bon, il y avait à peu près.
1: Astérix.
2: Non, il y avait à peu près tout le gratin humoristique français là-dedans.
1: Is No Good et c'est Tabary.
2: Jean Tabary, Is No Good. Bonne réponse de Christophe Beaugrand, on y est arrivé.
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2: Pour Monsieur Marino, qui habite Bouligny, dans la Meuse, à quoi sert un asso ou une assette?
5: C'est une association
1: à manger.
3: Comment vous écrivez asset?
2: Alors, une asset, A2SEDTE.
3: Une asset creuse ou...
2: Ouais. et un asso, A2SEAU.
5: Voilà. Déjà, asso, il y a un L au début, c'est pas un asso.
2: Un asso ou une asset.
1: Est-ce que c'est un outil?
2: Oui, c'est un outil, monsieur Barbier.
3: Ah, c'est pour couper?
2: Non.
7: Est-ce que c'est en rapport avec des animaux?
2: Je pourrais même d'ailleurs vous poser la question plus subtilement. Qui utilise un asso ou une asset?
4: Est-ce que c'est des jeux de cartes?
2: Un mécanicien, non. Mais c'est un métier bien particulier.
5: Ça n'a rien à voir
7: avec un métier moderne, Laurent.
2: Moderne, non.
3: C'est artistique.
2: C'est un métier dont on a toujours besoin et un métier qui existe depuis longtemps.
1: Un vitrier.
4: Un métier de plein air.
2: Un vitrier, non.
4: Métier de plein air.
2: Alors, de plein air, oui, monsieur Mabille.
7: Est-ce que c'est les.
5: Est-ce que c'est
7: les
5: plus vieux métier du monde?
4: Un bûcheron.
7: Les vignerons.
5: Bah non, mais c'est une vraie question.
1: Il faut résister à des assauts, c'est sûr.
2: Si vous voulez vous taper des Danoises, retournez à Copenhague, vous ne nous emmerdez pas.
7: Mais tu veux dire que ça sera un ustensile pour prostituer?
5: Bah, j'en sais rien, tout est possible dans cette émission.
3: C'est un ustensile pour élaguer?
2: Non, c'est un outil qu'on connaît. Sauf que cet outil-là est particulier parce qu'il est utilisé dans une profession précise.
1: C'est comme un petit marteau.
3: Pour les routes.
2: C'est comme un marteau.
1: C'est pour paver les routes.
2: Alors, pas pour paver les routes.
7: Allez, voie ferrée.
4: Pour dépaver les routes.
2: Non plus, mais on se rapproche, vous voyez.
3: Pour le bitume, marteau. Pour bien le tasser.
2: Mais c'est bien un marteau.
1: C'est pour casser les petits cristaux de roche.
2: Qu'est-ce que vous dites, Isabelle?
7: Elle baragouine toute seule en mimant, on dirait une vieille qui a perdu la tête. Elle dit des mots clés en mimant toute
1: seule. Elle est marteau, c'est pour
7: en regardant le sol. C'était pathétique.
5: Bah oui.
7: C'était comme ça. C'est les pour le goudron qui...
4: C'est un gros marteau.
7: La scène. Il n'y avait aucun verbe, il n'y avait que des mots.
1: Goudron avec le marteau.
5: Bah oui, la pauvre, elle perd la boule.
3: Mais comme
7: il ne faut pas la laisser habiter
5: seule. C'est terrible,
7: seule,
5: la fin, c'est terrible.
3: Les 100 derniers mètres... Mais personne m'écoute. Moi, je t'écoute, mais je t'entends pas.
5: Mais c'est pour ça que le truc sur l'euthanasie et tout, c'est pas si mal, finalement.
2: Il y a une des expériences.

0: C'est pour aplatir les
1: sculpter.
0: Steaks.
1: Laurent, c'est pour sculpter.
2: Non, mais il y a un métier bien précis. Qui
3: boucher, est... boucher, cantonnier, les cantonniers.
2: Boucher, vous avez un boucher avec un marteau, vous.
0: Bah, j'en sais rien, bah, pour aplatir les steaks.
2: Non, c'est un métier bien précis.
4: Oui, d'accord, on le voit là, par exemple, en sortant un œil, il y en a
0: un. Tapissier. Et...
2: Ah, il peut y en avoir, d'ailleurs. C'est un métier, je peux vous dire. Je peux vous le dire.
4: Physique.
2: Non, parce que je veux pas me mettre à dos toute
0: cette... Ah, c'est ceux qui mettent de la moquette.
2: Non.
0: Et j'embrasse mon oncle Marco qui a un magasin de moquette. Ah, ah bah si, Mondial Moquette.
2: Ça m'a clou, priez pour lui.
5: Qu'est-ce que vous vouliez dire sur cette profession?
2: Bah c'est une profession qui est souvent, on va dire...
5: Décriée.
2: Non, pas décriée, mais je sais pas si eux gagnent bien leur vie, mais les factures sont souvent lourdes, vous voyez.
4: Serrurier.
2: Pas serrurier.
5: Électricien.
2: Électricien, non, mais voyez...
4: Ah, la plombier.
2: Non, pas plombier.
0: Ceux qui vendent les marrons chauds.
3: C'est un rapport avec les voitures.
5: Ah oui, la facture des marrons chauds, c'est terrible. C'est vraiment des escrocs, hein.
4: La facture, pour nous, elle est salée, souvent.
2: Oui.
4: Jardinier.
2: C'est comme un marteau, mais d'un côté, c'est un marteau qui tranche, de l'autre, c'est un marteau qui martèle.
0: Ah, c'est les vitriers.
2: Pas les vitriers, non, c'est à double usage, vous voyez.
5: Ah, mais qu'est-ce que c'est?
2: Et il n'y a qu'eux qui utilisent...
0: Ah, c'est sur le toit, ça coûte cher. Les toitiers. Les couvreurs. Moi, j'en peux plus. Les toitiers.
4: Les couvreurs.
2: On dit pas les toitiers.
0: Les couvreurs.
2: La bonne réponse est venue de Christophe.
0: Oh non, c'est moi. Barbier.
5: Avec l'aide de Max Boublil.
2: Les couvreurs, évidemment, utilisent un assaut ou une assiette.
5: Les toitiers.
0: Non, c'est moi qui ai découvert la réponse. C'est une fortune, les toitiers. Moi qui ai une maison à Arcachon.
2: Les toitiers.
0: Non, mais dis-moi, c'est hors de prix. Un toit, ça va coûter mais une tonne.
4: Bah, moi, j'ai une fait tonne. Mon toit cet été.
2: Alors vous aviez un couvreur. C'est pas tous les jours que vous avez un couvreur à la maison.
4: Ils sont venus à plusieurs.
5: Bah, tu m'étonnes.
0: Ils ont vu le chantier.
5: Ils ont du courage.
4: Ils étaient très gentils.
2: Ah, ils étaient gentils, vos couvreurs.
0: Ils étaient jeunes.
4: C'est souvent physiquement. Vaut mieux être jeune.
5: T'envoies pas Bernard Mabie sur un toit.
0: Non, mais... pour la fin, quoi, pour en finir une bonne fois pour toutes. Tiens, Bernard, j'ai une merde
4: non,
0: avec le toit là.
2: Pourtant, il en a eu des tuiles.
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2: C'est vrai que ça fait 9 ans, hein, 9 ans que vous n'étiez pas venu, monsieur.
8: Je prends mon temps.
9: Il s'est fait désirer. Hein.
2: En fait, on a déménagé, on lui avait pas donné la nouvelle adresse.
8: Non, mais c'est vrai que je reviens parce que je suis moins impressionné par les invités. À l'époque, déjà, les gens s'habillaient pour faire l'émission, les sociétaires.
2: Ah oui.
8: Bon, moi, j'ai mis une veste. Je vois Boublil qui est habillé en pyjama. J'avais tellement pas parlé pendant l'émission, qu'au bout de 2 heures d'émission, j'ai prévenu mes parents que j'étais encore à l'antenne.
2: Mais voyez-moi, j'aime bien donner une deuxième chance.
8: Ah oui, mais tous les 9 ans, vous êtes durs.
0: Tous les 9 ans après.
2: Puis vous triomphez sur scène. Je me suis dit, il serait temps de rappeler Olivier de Benoît.
8: Ah, c'est gentil. Mais c'est vrai que voilà, je triomphe sur scène et en ce moment, je suis pas en forme. Ah. Je tiens à le dire parce que je profite. C'est une des raisons pour lesquelles je suis là. Je cherche une nounou.
2: Ah oui.
8: Voilà, ma nounou m'a lâché. Voilà, donc si par hasard, voilà.
2: Mais pourquoi vous a lâché?
8: Parce qu'elle voulait être payée.
2: Ah oui.
8: Oui, donc j'ai fait.
9: Ça tient pas à grand chose.
8: Ça tient pas à grand chose.
2: Et est-ce que comme tous les maris, vous avez une liaison avec la nounou?
8: Non. Mais en fait, ma femme veut pas que je cherche parce que c'est vrai qu'il y a quelques années, j'avais proposé à une jeune fille au père de venir dormir à la maison et ma femme avait pété un plomb parce qu'à ce moment-là, on n'avait pas encore d'enfant. Non, mais c'est vrai. Donc on fait un casting actuellement. On fait un casting de nounou.
9: Dimanche alors.
8: On a commencé dimanche et j'ai eu un truc. Non, et c'est vraiment ce que je dis est vrai. C'est qu'hier, on a eu une nounou qui avait l'air parfaite. Elle rentre à la maison, elle fait tout bien, elle enlève ses chaussures, elle fait tout bien, etc. On s'est dit, on a la perle. Elle part, et 30 minutes après, elle ressonne à la porte, elle avait oublié ses chaussures.
2: C'est marrant quand même d'oublier ses chaussures quand on est une jeune fille au père.
0: Waouh.
2: Bah nous aussi, on a des nounous ici qui s'occupent de Paul Aycard parce que notre Polo a l'air tout triste.
0: Ouais,
2: aujourd'hui.
0: Qu'est-ce qui se passe,
2: Paul? Merci Paul.
1: Non, je... non, c'est pas parce que je dis rien que je suis triste, hein, mais je suis souvent comme ça.
0: Ah bon, Mossad, t'es Mossad.
2: Vous n'êtes pas content de revoir Ariel qui vous a parfumé avant l'émission?
0: Elle a pas, elle a ah oui, alors je peux dire qu'Ariel, elle nous a parfumé avec son parfum. Ça fait 9 ans que tu travailles dessus, tu m'as dit.
5: Ah bah oui, comme Olivier de Benoît.
0: Et elle nous a parfumé.
2: Olivier de Benoît, ça fait 9 ans parce qu'on pouvait plus le sentir.
0: Pas mal.
9: Non, mais elle nous a tous aspergés.
0: Voilà.
2: Ah oui,
9: donc
2: oui.
9: On, si jamais.
2: Non, l'asperger, c'est lui.
0: Je peux dire la vérité. Je peux parler un petit peu de ce qu'a fait Christophe, qui a fait quelque chose de très très dégueulasse.
2: Christophe Beaugrand,
0: oui, qu'est-ce que j'ai fait ? Qui est en face de moi, qui est vraiment une ordure, une pourriture.
9: Quoi,
0: une
9: mais
0: saloperie.
9: Qu'est-ce que j'ai fait ?
0: Moi, j'ai pris le parfum de d'Ariel. Merci beaucoup de m'avoir parfumé avec ce musc.
9: Ça sent très bon.
0: Si délicat. Voilà. Et voilà, le regardez-moi secret, ce gros faux cul de Christophe. D'Ariel.
2: C'est Elon Musk.
0: Elle l'a aspergé avec le parfum.
4: Mais il l'adore.
0: Moi, il te dit ça. Tu sais, oui. Il m'a dit tout à l'heure, il m'a dit quand dès qu'elle a fini de t'asperger, t'as été te laver dans les toilettes, tu m'as dit ça sent la vieille.
9: C'est pas vrai du tout. D'ailleurs, je peux...
0: La vieille incontinente, tu m'as dit.
9: Olivier, renifle, vois si je sens encore.
5: Non, mais vous dites
2: ça, c'est la pisse.
9: Je suis allé aux toilettes, mais pas pour me laver les mains, pour faire pipi, simplement.
0: Oui.
4: J'aime mieux qu'on ne parle pas de mon parfum dans cette émission.
8: Mais moi,
4: après
8: Ariel,
4: tout ce qu'on vient d'entendre.
8: J'ai vu Ariel parce que de temps en temps, Ariel va au Bon Marché et je la croise de temps
2: c'est
8: en temps.
2: C'est pas vrai.
8: Oui, parce que ma femme a un stand au Bon Marché. De temps en temps, je joue le vendeur et donc j'ai voilà. J'ai
2: qu'est-ce qu'elle a, votre femme, comme stand au Bon Marché?
8: Elle vend des bijoux.
2: Des bijoux?
8: Des bijoux, elle vend des, voilà. Donc
4: oui, des bijoux, des gris-gris, c'est très gracieux.
8: Ouais, ouais.
0: Elle en parle comme si ta femme, c'était une merde.
9: Non, mais imaginez que sa femme vendait gris-gris. La femme d'Olivier de Benoît vendait gris-gris au Bon Marché. Avec un boubou.
8: Elle vend des petites tours Eiffel.
0: Elle fait la manche parfois, le marché Ariel.
9: Moi, je peux te vendre une petite tour Eiffel qui clignote.
0: Je sais que cet accent est interdit depuis 1965.
9: Mais foutu pour foutu.
2: Donc, en goût, faites quelque chose.
10: Non, mais est-ce qu'Ariel, vous avez acheté quelque chose?
4: Absolument.
9: Un gris-gris,
8: oui.
4: Mais arrête! Mais oui!
8: Oui.
4: Et ça m'a fait très plaisir.
8: Oui. Ariel a acheté un produit en solde. Je déconne. Non, mais Ariel, à chaque fois, voilà.
2: Je savais même pas que votre femme travaillait, moi. Je pensais qu'elle.
8: Ah, ben, vu le nombre de fois que je fais les grosses têtes, elle a besoin de bosser quand même.
2: Mais non, mais je pensais qu'elle élevait les enfants tellement vous en parlez.
8: Non, c'est moi qui m'en occupe. Non.
2: Ah, c'est vous qui vous occupez des enfants.
8: On peut pas
2: enfants.
8: Prendre de risques avec les enfants quand même.
9: Imaginez la catastrophe.
10: C'est pour ça que vous avez besoin de nounou.
8: Exactement, j'ai besoin d'une nounou. C'est pour ça d'où ma présence dans cette émission.
2: Ça fait voilà. Combien d'enfants que vous avez maintenant?
8: J'ai reconté 4. J'en ai 4.
9: Ah, c'est énorme.
4: Voilà. Oui,
8: deux garçons et deux échecs. C'est vrai que je le dis, qu'avec ma femme, on s'était dit qu'on allait faire un enfant jusqu'à ce qu'on en aime un.
9: Mais quelle horreur! Mais c'est horrible!
2: J'adore!
9: Mais ne vous devriez pas vous réjouir de ça, Laurent.
2: Allez, une première citation, si vous voulez bien, c'est les choses n'ont pas changé.
8: Je peux partir,
2: ici.
8: Laurent, ou pas?
9: Oui, il a tout donné, là.
10: Dans c'est le bon. Vent.
8: J'ai plus de vanne.
9: Les 5 premières minutes étaient super.
8: Mais non, c'est pour ça.
2: C'est pour Ludovic Thi, qui habite. Monsieur Thi habite en Haute-Vienne. Puis quand même, réveiller le petit Paul Alcarat.
1: Non, mais
2: avec
1: c'est le début.
2: Citations. Je vais lui donner des dates, il va être content.
9: Non, mais à 18h, il va être top.
1: Non, mais c'est le début.
2: Il y en a aux zoo, il en rejette des cacahuètes. Moi, je lui jette des dates.
9: Oui, il adore ça. Morcan, alors.
1: Et je vous renvoie le noyau.
0: Oh, il est mauvais. Hein.
2: Ah, il n'est pas de bonne humeur.
9: Oui, il y a un problème.
2: Ah, il est ronchon.
0: Oh, il est acerbe, le serbe.
1: Et voilà, Boubli, il est là. Mais oui, vous pouvez me poser des questions. J'y réponds comme souvent. D'ailleurs, je suis là pour ça à la base.
2: Hein. Bah, c'est vrai, c'est vrai.
0: Et pour l'ambiance aussi.
2: Qui a dit en Angleterre tout est permis sauf ce qui est interdit. En Allemagne tout est interdit sauf ce qui est permis. En France tout est permis même ce qui est interdit. Et en Russie tout est interdit même ce qui est permis.
4: C'est joli, c'est Winston Churchill.
2: Excellente réponse. Oh. D'Ariel Dombard.
0: Bravo.
4: Oui.
0: Oh.
9: Oh, oh. Comment elle a défoncé Paul.
0: Ah ouais.
10: Direct.
0: Oh là, elle a été maîtresse de Winston Churchill.
2: Non, non, non, non, nounou. Non, non, elle va jamais au WC. Sur son bureau, à Winston Churchill, c'était oui. écrit ses initiales WC. Oui, oui. Et les gens ouvraient la porte, pissaient, ressortaient.
0: Et ça sentait le parfum d'Ariel.
9: Oh, mais non. Oh.
4: Non, mais c'est.
2: Enfin,
4: c'est...
2: Goun, on ne rit pas à ça. En Goun, se moque de vous, Ariel.
4: Non, je ne crois pas.
10: Je ris jaune.
9: Ah, les chanteuses entre elles. Hein.
2: Vous ne riez pas jaune, il s'agit plutôt du riz noir.
4: Churchill, qui était un homme, un véritable dandy. Hein. J'ai vu une émission sur lui extraordinaire, une sorte de biopic.
2: Il faut expliquer que si j'ai posé une citation oui. sur Winston Churchill, c'est parce que cette semaine, c'est le 60e anniversaire de sa disparition.
4: Voilà.
2: Vendredi prochain, on célébrera les 60 ans de la disparition de Winston Churchill.
4: Voilà. Alors, c'était un homme qui était extraordinairement brillant, mais très critiqué, son dandysme, etc. Et dans cette émission que j'ai vue tellement belle, un biopic, eh bien, il jetait du pain aux moineaux.
2: C'est ça, tout. C'est Goldman, ça. Elle confond avec Jean-Jacques Goldman.
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2: Pour Pauline Etchart, la question musicale, une des questions musicales que j'ai consciencieusement préparée pour monsieur Olivier Bellamy, parce qu'il faut quand même le rappeler, c'est le mélomane des grosses têtes, l'homme qui s'y connaît en musique classique.
13: On l'appelle la turlute enchantée.
2: Vous lui passez n'importe quel morceau et paf, il vous dit...
1: Oh là là, je suis sûr que ça va être une question difficile.
13: Oui, oui, on alors, passe
1: bah, oh, je la sens venir, je la sens venir.
13: Dis ça à Jean-Philippe, à nous.
2: Écoutez, par exemple, ce morceau qu'on composé en 1738. Je veux l'auteur et les conditions de composition.
13: Richard Klederman.
2: De cette sonate.
4: Bah c'est pas.
1: Alors peut-être
4: c'est
1: Scarlatti.
4: Pas Mozart.
2: Pardon.
1: Peut-être Scarlatti.
2: C'est Domenico Scarlatti, bravo.
1: Et c'est peut-être la sonate du chat ou un truc comme
2: et
1: ça.
2: Et c'est la fugue du chat.
1: La fugue du
2: chat. Bonne réponse.
4: Là,
2: de monsieur Bellamy. C'est joli, hein, d'ailleurs.
1: Ah ouais.
4: Il y a la litière arrive.
2: Et c'est parce que sa chatte a marché sur le clavecin que le compositeur a reproduit la suite musicale que sa chatte a... Non, monsieur.
13: Oui, oui, bien sûr. Mais bien sûr. Oui.
0: Moi, ma chatte, elle marche sur plein de trucs.
13: Mais oui,
0: pas de musique,
13: Laurent. Hein, c'est comme ça que compose Doc Gineco.
2: Alors, c'était qui Scarlatti
1: Alors, Scarlatti.
2: Ça vaut mieux que d'attraper.
1: Oui, ça. C'était un Napolitain, et figurez-vous qu'il est allé au service de l'infante du Portugal, qui est devenue la reine d'Espagne. Donc, il a passé la plus grande partie de sa carrière à l'Escurial, à la cour d'Espagne. Il a composé toutes ses sonates, près de 550 sonates, pour...
2: Ça sert à rien alors qu'il n'y a qu'une porte d'entrée, une sonate.
0: Oui, il y a beaucoup de sonates.
1: Pour sa Maria Barbara, qui était la reine d'Espagne.
0: Il couche avec ?
1: Ah non, non, non, non, non, non, non.
0: Ah, juste il faisait de la musique
1: non.
0: pour elle.
1: Oui, oui. Non, non,
2: alors, c'est... La chatte, c'est sur le clavecin.
1: Et non, non, moi je trouve que c'est une histoire
2: En tout cas, écoutez, c'est un joli morceau, c'est une belle histoire, cette sonate 4-30 appelée La fugue du chat, parce qu'effectivement, monsieur Scarlatti a reproduit la suite musicale qui a fait son félin, on va dire ça comme ça, avec ses petites papattes sur le clavier. Un morceau, et on avance dans le temps, puisqu'on arrive en 1913. C'est une indication, ça, monsieur. J'ai l'impression d'être Julien Lepers. Regardez bien en bas de votre écran. L'indice qui s'affiche, 1913. Monsieur Bellamy, je compte sur vous. C'est un 3 à la suite, hein, que je vous demande. Comment s'appelle ce morceau et quel en est son compositeur?
1: Bassano. Alors, c'est pour être Ravel.
2: Ce n'est pas Ravel.
1: Debussy.
2: Debussy non plus.
13: Bassano.
1: Fauré.
2: Non. Non.
13: Parce que qui va piano?
1: 1913, vous dites?
2: Ah oui, j'ai dit 1913.
4: C'est un français?
1: Mais c'est un français.
2: C'est pas très ragoûtant d'ailleurs le titre de cette composition.
1: Ah oui, ah, c'est ça le...
2: Pardon.
1: Satie.
2: Éric Satie.
1: Éric Satie, oui.
4: Ah oui.
2: Et ça s'appelle...
13: Le dégueulis dans les chiottes.
4: Bouillabaisse.
1: Ça s'appelle...
13: Non.
1: Un truc pour un chien, non?
2: Ah non, c'est pas pour un chien.
4: Mais c'est vachement gay pour Satie.
2: Mais c'est bien Éric Satie, c'est déjà pas mal. Après. Ouais, bravo, ouais, ouais, bravo bien. Monsieur Bellamy, mais... Mais c'est vrai que j'aurais bien aimé avoir le nom du morceau. Écoutez bien ce morceau, quand même.
1: Et si vous dites le début du morceau, dites-moi un mot.
2: Ah bah, je peux pas vous dire un mot, il y en a deux, alors.
1: Ah oui. Voyez.
13: Et pourquoi c'est pas ragoûtant?
2: Bah écoutez, en tout cas, c'est pas ragoûtant, j'ai envie de dire.
4: C'est quand son chat fait ses besoins sur les touches.
2: Non, j'ai envie de dire que... si monsieur Bellamy avait répondu encore plus vite, ma question aurait avorté. Je vous aide un peu.
4: Ah, fœtus.
1: Embryon desséché.
2: Embryon desséché. Oh. Excellente réponse. Alors là, bravo. C'est pas ragoûtant, bizarre, ça.
13: Mais embryon.
1: Eh, oui.
2: Pourquoi il appelle ça embryon desséché?
1: Il avait beaucoup d'humour. Beaucoup.
13: Ah oui, ben, a...
1: c'est vrai.
13: C'est très rigolo, embryon desséché.
1: Il avait toujours un chapeau melon, une
13: taille. Oui, il avait fait
14: pas du tout.
13: Il avait fait fœtus de paille aussi.
2: Bien marché. J'aimerais vous faire entendre Claude Nougaro avec sa célèbre chanson Le Jazz et la Java. Et je vais vous poser la question tout de suite après, une question pour Chloé Atobi. Mais d'abord, Nougaro, Le Jazz et la Java.

0: célèbre compositeur et pianiste américain s'est-il inspiré, Nougaro ?
1: Dave Brubeck.
0: Comment vous dites ?
1: Dave Brubeck.
0: Dave Brubeck,
2: ah, oui.
0: Excellente réponse du professeur Roland.
3: Merci.
0: Alors, si vous piquez les réponses de Bellamy, bien Roland...
1: Non, mais il a été tellement brillant sur les deux premières questions musicales que j'ai voulu un peu mettre les teignes noires pour ne pas...
0: D'ailleurs, quand on dit inspiré d'une œuvre de Dave Brubeck, j'ai envie de dire, il a mis des paroles sur une musique de Dave Brubeck, parce que c'est quasiment la même chose. Hein. Voici Dave Brubeck.
4: Rien à voir. C'est pas inspiré, c'est pompé.
5: C'est mis dessus. Il a mis des paroles dessus.
4: Oh, c'est un hommage.
6: Il a fait un arrangement.
5: Oui, c'est un instrumental.
6: À chaque fois qu'on copie, on dit non, c'est un hommage.
4: Ouais, c'est ça.
0: C'est joli, hein.
4: Très.
5: Oui, c'est beau, c'est beau. Dans un ascenseur, c'est bien.
4: C'est pas Tech Five, non.
7: Non.
4: Le morceau, c'est...
0: Voilà, le thème, non, ça s'appelle « Three to get ready », une composition de Dave Brubeck qui date de 1959. Et effectivement, Claude Nougaro s'en est inspiré pour faire le jazz. Et la java, il a changé quelques notes peut-être, ouais. Mais pas au moment où on a entendu. En tout cas.
1: Oui, non, non.
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0: Une question pour Arnaud Thion qui habite Notre-Dame-des-Monts, c'est en Vendée-Deux-Monts, je crois d'ailleurs. Dans quel cas utilise-t-on une tarabite ?
3: Ah, une tarabite.
10: Quand on cuisine ?
6: C'est quand on n'en peut plus de Yoann Rioux.
11: Pour un peu élever le niveau, est-ce que ça s'en sert ? Non, est-ce que ça se mange ?
0: Vous êtes très sincère vous-même.
11: Oh, merci.
0: Mais non, ça ne se mange pas.
3: Laurent,
5: vous pouvez
3: ça se lèche.
5: Comment ça s'écrit tarabite ?
0: T-A-R-A-B-I-T-E.
11: Alors pardonnez-moi, est-ce que c'est long et dur ? Non mais c'est vrai.
0: C'est long, c'est pas si dur que ça.
3: Ah, ça change de dimension.
0: C'est solide, mais ça n'est pas dur.
11: C'est pas pour enlever les taches, pour les vêtements.
0: Il y a des alors non. Mais en revanche, il y a des tarabites de différentes longueurs.
5: Est-ce que c'est connu sous un autre nom que tarabite ?
0: Alors oui, il y a pas vraiment de nom d'ailleurs, mais c'est pour ça que c'est intéressant de connaître le nom.
5: C'est pas juste tabite et on aurait rajouté un rat.
0: Non.
11: Est-ce qu'on s'en sert tous les jours, par exemple ? Est-ce qu'aujourd'hui j'ai tarabité ?
0: Alors non, on ne se sert pas d'une tarabite sans le savoir.
5: Est-ce qu'on en a une ?
11: Oui, est-ce que vous
0: avez... On n'a pas de tarabite.
11: Vous pensez qu'on n'a pas de tarabite à la maison ?
12: C'est rare ? Est-ce que c'est rare ?
0: C'est pas rare.
10: C'est à l'hôpital quand on est chirurgien.
0: Il y en a peu en France.
10: C'est pas dans le continent européen surtout.
0: Alors on en trouve plutôt effectivement en Afrique, en Asie.
11: Ah, bah, y a plus de tarabite en Afrique.
0: Et en Amérique latine.
12: Est-ce que c'est vivant ?
0: En Inde évidemment, mais moins, c'est vrai, on va dire, dans
3: l'Europe.
5: Laurent, est-ce que c'est la nature qui fabrique la tarabite ou est-ce que c'est l'homme ?
0: Non, c'est l'homme qui la fabrique, mais en revanche, qui la fabrique à partir de
5: quelque chose de la nature.
0: Quelque chose de naturel.
11: Est-ce que c'est quelque chose de festif?

0: On est heureux quand on tombe sur une tarabite.
1: On a plutôt les pétoches.
2: Ça fait peur. Est-ce que c'est lié à une arme?
3: Je pense à un bambou.
1: Oui. Non.
3: Et un bambou qu'on taillerait et alors avec le dont on se servirait comme d'une arme.
2: Ah oui, ça serait un peu comme une carabine, mais on dit tarabite. C'est ça.
1: Ah oui, oui. Tirer à la tarabite.
2: C'est quand tu prononces mal carabine.
4: Est-ce que c'est un objet qu'on utilise?
5: Est-ce que ça peut...
1: L'homme à la tarabite.
5: Est-ce que ça peut tuer?
3: Non.
1: Alors, ça peut tuer s'il y a des accidents, mais...
2: Mais ça peut faire mal.
5: C'est pas fait pour tuer.
1: Mais là, c'est plutôt l'inverse. C'est fait pour ne pas tuer, justement.
5: C'est un bouclier.
1: C'est fait pour vous aider, mais ça fout les pétoches.
4: Donc, c'est quand on l'utilise quand t'es dans une forêt, dans une...
1: Plutôt, oui.
3: C'est pour sauver quelqu'un.
1: Ah non, pas pour sauver.
4: C'est pour échailler un animal.
5: Pour effrayer un animal.
0: C'est pour faire imiter le bruit d'un animal.
1: Non, ça a une utilisation, alors, pour le coup, bien précise.
4: Ah, c'est quand il y a un crocodile, on essaye de mettre quand on est attaqué par un crocodile.
1: Peut-être quand vous avez fait Pékin Express et l'un et l'autre, là, je dois dire, vous avez peut-être utilisé des tarabites.
4: Ah, contre les éléphants.
3: Que Valérie a utilisé la tarabite de Yoann Rieu. C'est ce qui s'est dit après.
5: Non.
2: Moi, on m'a dit qu'elle avait utilisé la tarabite de François Hollande il y a quelques années.
0: On n'osait pas la.
6: Ce serait pas une machette.
5: Enfin, et je te rappelle que Laurent a utilisé la tarabite de ton mec.
1: Et paf,
0: c'était pas une tarabite, mais que c'était vraiment une...
3: On a besoin d'une tarabite quand on est vêtu.
1: Non, aucun rapport avec les vêtements.
5: Est-ce que c'est pour se déplacer?
6: Est-ce que ça embellit?
1: Mais c'est pas que ça embellit ou pas embellit, ça n'a rien à voir avec
2: Est-ce que c'est quelque chose qu'on tient avec les mains?
1: Ah. Alors, non, mais on s'accroche à une tarabite.
2: Ah, c'est une liane.
5: C'est une charrue.
3: C'est une liane.
1: Alors, c'est pas une liane.
2: Quelle folie.
6: Un étui peignien.
5: C'est la tyrolienne.
1: Alors, c'est-à-dire.
5: Une tyrolienne, c'est le, vous savez, la grande corde et on s'accroche avec une poulie.
0: Oui, c'est pour passer d'un côté
1: à l'autre. Ça sert à quoi une tarabite?
5: Alors, la tarabite, c'est comme, c'est la poulie qui se met sur la tyrolienne.
1: Et ça sert à?
3: À faire de la tyrolienne.
5: À faire de la tyrolienne.
0: À glisser.
1: À quoi sert une tarabite?
5: À glisser le long de la tyrolienne.
1: Oui, mais...
3: Oh.
1: À faire quoi?
3: À rouler sur la corde pour aller d'un endroit A à un endroit B.
6: Qu'est-ce qu'il a dû s'emmerder,
5: Hollande? Pour traverser une rivière ou un gouffre.
1: Et ben voilà, pour passer d'une rive à l'autre. Voilà à quoi ça sert une tarabite. Bonne réponse.
5: C'était laborieux, hein.
1: Ah oui.
3: Ils en ont pas installé une sur la Tour Eiffel.
1: Alors,
2: si,
4: c'est très génial.
2: Il y en a une, c'était une opération avec Perrier et on s'accrochait à une tarabite, effectivement.
1: Non, mais attention, une tarabite, ça peut être un pont de liane, vous voyez, un pont suspendu. C'est vrai que ça fait toujours un peu peur parce que ça bouge, évidemment, vous êtes là pour passer d'une rive à l'autre, c'est pas forcément rassurant.
2: Bah, surtout s'il y a Yoann dessus.
1: Et si le pont de liane n'est pas totalement suspendu et végétal, il y a aussi effectivement c'est plus compliqué encore.
6: Des tarabites dures.
1: Des cordes faites de lias ou de courroies très fortes qui sont tendues d'une rivière à l'autre pour vous faire passer, attachées à un tourniquet ou à un cylindre, comme nous l'a décrit si bien Mme Treveiller.
3: Elle décrit admirablement.
1: C'est la spécialiste des tarabites.
2: J'ai rarement vu quelqu'un aussi bien décrire la tarabite.
1: Elle est spécialiste des tarabites, c'est évident. Qui est déjà passé sur une tarabite?
2: Oui.
4: Il y a quelques années.
3: Au club Mickey.
1: C'est vrai.
6: La tarabite quand t'étais petite.
1: C'est pas...
5: Mais... Avec la queue du Mickey, la tarabite.
3: Non, mais vous savez, sur la plage à Deauville.
1: Oui. Ouais. Deauville.
2: Sur la plage à Deauville, c'était une tarabite circoncise.
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1: C'est une phrase terrible d'ailleurs, c'est quelqu'un qui à l'Assemblée a déclaré « La France s'ennuie, la France est une nation qui s'ennuie ». Quel député a eu cette célèbre phrase à l'Assemblée nationale?
0: C'était sous la monarchie de Juillet.
1: On est en 1839.
0: Alors, oui, c'est ça. Donc.
3: Mais alors, plus précis, Juillet, quel jour?
1: Attends,
3: tu veux nous donner le temps?
1: Quel jour?
3: Il nous fait la météo. Quel jour?
1: Ah bah oui, il fait un temps de monarchie de Juillet aujourd'hui.
0: Alors, ça aurait pu être Lamartine.
1: Et c'est Lamartine. Bonne réponse de Franck Ferrand.
3: Et là...
8: Et oui. Même quand il t'accuse pas d'être bête dans son ton,
3: ouais,
8: il y a... tu te sens accusé.
3: Ouais, ouais.
8: Ce entends... serait pas la monarchie de Juillet.
1: Bah oui, parce que c'est vrai qu'en dehors d'être un poète, romancier, dramaturge célèbre, Alphonse de Lamartine, il faut le rappeler, fut député.
0: Oui, et il a été candidat à l'élection présidentielle de 1848 et il a fait moins de 2%, ouais. Ce qui est oui. Formidable.
3: Oh, il a fait presque comme Anne Hidalgo.
0: Mais les gens dans les campagnes disaient, qui c'est cette Martine là, Lamartine, c'est
1: mais Lamartine, elle est à Lille, elle est pas à Paris. Florence Go espère un chèque RTL. Pour l'instant, on n'a rien donné à nos auditeurs encore. Peut-être il y a un espoir, puisque la question qui vient concerne le monde du cheval. Et vous savez que Dari Boudboul,
8: quelle mauvaise idée.
1: N'en touche pas une. Alors,
8: elle était silencieuse, vous avez raison.
3: Elle sait où est la tête, où sont les sabots.
1: Qu'en dit-on d'un cheval qui les zin, Z-A-I-N?
5: Ah, ça, je sais.
3: C'est les couleurs.
5: C'est, voilà, c'est une couleur zin. C'est quand il a pas. Il est tout noir, et qu'il n'y a pas du tout un petit poil marron, blanc, beige.
3: Bah, tout noir, quoi.
1: Alors, attendez,
5: Laurent, vous êtes de mauvaise foi, c'est ça. Les auditeurs n'en te voient pas, Laurent.
2: Il est tout noir, il est zinzin. Voilà, les jeux de mots, ça ne marche pas. J'essaye, hein.
1: C'est elle qui est zinzin, c'est pas le cheval.
5: Mais c'est ça, zin, c'est non, tout
0: noir. Ça veut dire qu'il est d'une robe sans aucun poil d'une autre couleur.
3: C'est ce que je viens de dire, franchement.
5: C'est noir.
0: C'est plus général.
5: Non, zin, il a aucun poil blanc.
1: Et voilà, ça c'est la bonne définition, quelle que soit sa couleur.
3: Et
5: aucun poil blanc.
3: Et un cheval blanc alors, il est jamais zin.
5: Ça n'existe pas un cheval blanc.
3: C'est comment?
8: Ah bon, comment
5: non,
8: ça?
5: Non, il n'y avait que celui d'Henri IV.
0: Mais et encore.
5: Et encore, voilà.
9: C'est des albinos, les chevaux blancs.
5: Voilà, ils sont roses.
3: Les chevaux
5: roses et
1: blancs. Les chevaux blancs. Les chevaux.
3: Mais il y a des chevaux, t'as laissé ton cerveau.
1: Parce que.
3: Mais non, elle te penche au pinard.
1: T'as dit les chevaux. C'est vrai que. Géronimo avait des chevaux blancs.
8: C'est-à-dire que quand il
1: est en revanche, et en revanche. Et en revanche, si vous commandez un Jéroboam de cheval blanc, ça va vous coûter très cher.
9: Non, mais attendez, j'ai bu un coup avec Dari Boudboul avant, je suis crevé.
3: Non, non, mais à mon ami, ce que tu as pris pour de l'eau des viandes, c'était de la vodka.
1: En tout cas, un cheval zin, c'est un cheval qui n'a aucun poil blanc. Bonne réponse quand même,
3: enfin.
1: De Dari Boudboul. Ouais. Une question anniversaire pour Fabienne Julio qui habite Dax dans les Landes.
9: Bon, les femmes.
1: Ah bah c'est marrant que vous chantiez. Pourquoi vous chantez à cause de Julio, Fabienne Julio. Oui, très bien, parfait. Ah, il faut la suivre.
3: Non,
1: hein,
3: mais
8: elle a envie d'exister.
3: Elle est rapide. Attendez.
1: Mais justement, ça tombe bien parce que Julio a un lien avec la question qui vient.
3: Je l'adore.
1: Une question musicale.
5: Je croyais qu'il était mort.
1: Oh mais non, il n'est pas mort, Julio.
5: Ah bon
1: non. Il serait mort. Il est au bout du Julio, mais il n'est pas mort.
3: Mais il n'est pas mort. Mais il est toujours zin.
8: Pourquoi vous, quand vous faites des jeux de mots, les gens y rient?
1: Bah parce que c'est drôle.
8: Il n'y a que quand vous les faites.
5: Au bout du roulio, c'est drôle.
1: Parce qu'il faut les faire vivement et que ça soit à propos.
8: Il faut y croire.
1: Voilà. Il faut y croire.
9: Alors
1: surtout,
9: que zin, zin, zin, non.
1: C'était pas précis. Il faut être précis. C'est tout un art.
8: Oui, c'est
1: tout,
8: le jeu de mots, c'est un art.
1: C'est
8: un art.
1: C'est tout un art.
8: Je vais réessayer dans l'émission.
1: Je vous en prie. Pour Fabienne Julio, qui habite Dax dans les Landes, une question qui concerne le monde de la chanson, puisque. Cathy Kirby, ou Kirby, je sais pas comment on prononçait
3: Kirby.
1: À l'époque. Kirby, vous la connaissez?
3: Non.
1: Ah bon?
3: Je connais Vanessa Kirby.
1: C'est une chanteuse britannique. Bon, elle est morte en 2011, ça peu importe, puisque ce que je vais vous raconter s'est passé en 1965. C'est un anniversaire d'ailleurs, puisque ça s'est passé précisément le 20 mars 1965. Ce jour-là, Cathy Kirby a giflé quelqu'un. Qui a-t-elle giflé?
9: Une autre femme.
1: Une autre femme.
8: Une autre chanteuse.
1: Une autre chanteuse.
3: Oui, bah c'est évident.
9: Allez. Son nom ne me revient pas.
3: Une chanteuse de ABBA, sûrement.
1: Une chanteuse de ABBA, pourquoi alors?
3: Parce qu'elles étaient deux, donc ça fait deux possibilités que j'ai la bonne réponse.
1: C'est logique.
8: Oui, oui, c'est pas idiot. Là. Pour le coup, c'est pas idiot.
5: Mais 1965, il n'y avait pas ABBA.
1: Non, il n'y avait pas encore ABBA, effectivement.
5: Voilà.
1: Mais en revanche, il y a un lien avec ABBA et Caroline Diamant vous a mis sur
3: Il y a l'Eurovision.
1: Le concours Eurovision, voilà pourquoi d'ailleurs il y avait aussi un lien avec Julio Iglesias, puisque Julio a aussi été candidat à l'Eurovision pour l'Espagne à une époque. Et là, Cathy Kirby, elle est anglaise. Alors, qui elle a giflé?
3: Elle a giflé la concurrente irlandaise.
1: Non.
8: Est-ce qu'elle a giflé une Française?
0: France Gall.
1: Une Française.
0: France Gall.
1: Et elle a giflé France Gall.
3: Oh.
1: Bonne réponse de Franck Ferrand.
8: Pourquoi elle l'a giflé?
3: Quoi?
1: Elle l'a giflé parce que France Gall a gagné cette année-là.
3: Bonne perdante.
1: Et que tout le monde pensait que c'était Cathy Kirby qui gagnerait. Qu'est-ce qu'il y a, monsieur?
0: Il faut que je vous raconte
1: monsieur Ferrand.
0: Une seconde, mais...
3: Il y était.
0: J'ai passé avec France Gall presque un an, qui était d'ailleurs tout à la fin de sa vie, pour faire un film sur elle. Bon. Et quand vous avez raconté cette histoire, vous avez dit Cathy Kirby, je vous promets que je me suis dit, mais je connais ça. Mais je ne savais plus du tout.
1: C'est-à-dire que maintenant, vous faites même l'histoire des chanteuses. Ouais. Alors. Et effectivement, Cathy Kirby était la favorite du concours Eurovision de la chanson cette année-là. Ça se passait en Italie, ça se passait à Naples. Mais c'est l'Angleterre qui était favorite. Et c'est la Française qui va gagner. France Gall, qui d'ailleurs ne représente pas la France, rappelons-le. Elle représente RTL, le Luxembourg oui. Au concours Eurovision de la chanson, avec Poupée de cire, Poupée de son, une chanson de Serge Gainsbourg, une chanson qui va connaître un triomphe. Il y a même, il faut dire, des traductions incroyables. Das war eine schöne Partie, ça c'est la traduction allemande de la chanson.

0: version italienne.
1: Oui.
0: Il y a eu la version italienne.
2: Oh, wow.
3: On fait toutes les versions fascistes.
0: Non mais c'est assez incroyable.
4: Et Laurent, c'est pas la même année. Parce que si je me souviens bien, France Gall a été avec Claude François.
0: Oui.
4: Et je crois que
0: j'allais y venir.
4: Ah, parce que je crois qu'il l'a quitté juste après.
5: Il était furieux.
0: Mais pas juste après. Je vais vous raconter.
4: Le soir même.
0: Oui, le soir même. Mais pire que le soir même. Entre les deux chansons, puisque ce soir-là, France Gall va chanter une première fois son titre Poupée de cire, poupée de son, quand elle chante au même titre que toutes les autres candidates. Mais vous savez que la gagnante,
6: elle rechante
0: à la fin, rechante la chanson, puisque ça y est, elle est désignée gagnante et elle revient chanter. Et quand Claude François a France Gall au téléphone, eh bien Claude François n'est pas content de la première prestation de France Gall. Il apprend en plus qu'elle gagne, il lui dit qu'elle a chanté comme un pied et il la quitte au téléphone avant qu'elle vienne chanter la deuxième fois sa chanson. C'est pour ça qu'elle revient, en pleurant. Pas du tout parce qu'elle est heureuse d'avoir gagné, elle revient en pleurant parce qu'elle vient de se faire larguer par Claude François au téléphone.
4: Elle s'est pris,
6: mais elle a réussi à chanter.
4: Donc elle s'est pris une baffe dans la gueule. Après, elle se fait quitter par Claude François.
0: Mais c'est ça.
4: Elle rencontre Franck Ferrand et elle meurt.
0: Non mais c'est incroyable.
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0: À une question littéraire, si vous le voulez bien maintenant, pour oui, Karine oui. Peruzzi, qui habite Châlons en Champagne. Je lui redonne une chance, puisque c'était une auditrice
6: oui, parce
0: tout
6: que
0: à l'heure.
6: J'ai repéré Châlons en Champagne, je disais que je n'aimerais pas habiter là-bas. Donc ben, je savais que vous l'aviez déjà dit.
0: Eh oui, mais c'était pour Sacha Guitry, donc c'est vrai que ses auditeurs, on leur donne une deuxième chance.
6: Bien sûr.
0: Et là, attention, c'est très culturel, très littéraire, mais j'ai des grosses têtes capables de répondre à ça aujourd'hui, en tout cas une ou deux. Et
5: alors, bon.
0: Et la question concerne le titre d'une nouvelle que je vous demande de retrouver. Elle n'est pas ici, la nouvelle. Hein.
5: Avec des anciennes ici.
0: Une nouvelle littéraire, évidemment, publiée pour la première fois dans un recueil qui s'appelait Les Contes de la Véranda. Vous voyez, au moins, normalement, vous devriez être au courant, monsieur.
5: C'est pour Stéphane Plaza, ça.
0: Ah non, la Véranda, c'est pour monsieur Ferrand
5: oui,
0: qui en fait,
5: ça,
0: qui en fait la
5: venir.
0: Publicité.
8: Oui, avec Chantal, il fait la publicité avec Chantal Latsou maintenant. Hein,
0: alors,
8: la reine des Vérandas.
0: Quel est le titre de cette nouvelle qu'on peut trouver dans les Contes de la Véranda? Nouvelle dans laquelle revient régulièrement cette phrase « I would prefer not to ». Je ne préférerais pas ou j'aimerais
6: ah, yes,
0: mieux ne
6: course.
0: Pas.
6: Mr. Pick,
4: c'est de Rudyard
6: Mister...
4: Kipling en tout cas. Hein.
0: Pas du... Non, pas Kipling.
6: Non.
4: Mark Twain.
0: Mais vous n'êtes pas loin.
4: Mark Twain.
0: Mark Twain, non.
4: Saki.
0: Non plus.
6: Oscar Wilde.
0: Non, ça a été écrit en 1853 dans les Contes de la Véranda.
4: Est-ce que oui.
0: Et
6: c'est
0: quel
6: c'est
0: est
6: pas
0: le...
6: Edgar Poe.
0: Ce n'est pas Edgar Poe.
6: Hemingway.
0: Hemingway non plus.
4: C'est Charles Dickens.
0: Ce n'est pas Dickens.
6: Ah.
5: Donc on les a tous faits là pour.
6: I rather not to.
0: C'est pas vrai que ce n'est pas le livre le plus connu de cet auteur qui a écrit des gros et grands ouvrages, mais...
4: C'est Gibbon ?
0: Attention, en plus, je ne vous demande pas l'auteur, hein, je vous demande le
6: nom de la,
0: du
6: la
0: livre, de la nouvelle. Le nom du personnage, en fait, parce que c'est ce personnage...
4: Ah, le major quelque chose ?
0: Non, c'est ce personnage qui n'arrête pas de dire tout au long de la nouvelle...
4: I would prefer not to.
0: I would prefer not to, ce qui veut dire je ne préférerais pas.
4: C'est un homme.
6: C'est un petit fonctionnaire.
0: Voilà, en fait, il est engagé et à son patron, mais très calmement, à chaque fois, il lui dit... Au lieu de lui dire non, il dit « Je ne préférerais pas. »
4: C'est Bartleby ?
0: Pardon ?
6: Oui.
4: Bartleby.
0: Bartleby ou Bartleby.
4: Herman Melville.
0: Excellente réponse d'Antoine Duléry.
5: Laurent,
4: incroyable.
0: Mais que vous avez ça avec vous ?
5: Dans la poche ?
4: Incroyable.
0: Mais comment ça se fait que vous avez ça dans votre poche ?
5: C'est un prestidigitateur.
4: De fou, je l'ai pris ce matin pour le lire dans le métro.
0: Ça,
5: alors ça, il y a quelque chose.
6: Il y a de la transmission de pensée.
5: Ah là, c'est absolument incroyable.
4: C'est un truc de dingue.
5: Et t'avais pas encore vu le I would prefer not to.
4: Je l'ai pas lu.
6: Et t'as mis autant de temps à répondre alors que tu l'avais en
4: réponse ? Non, je l'ai pas lu.
5: Mais Gérard Majax sort de ce corps.
4: Je l'ai pas encore ouvert.
0: Parce que c'est

0: un grand classique d'Herman Melville, qui est l'auteur de Moby Dick, hein, évidemment. Sûr. Mais on le connaît moins pour Bartleby. Je ne sais pas si on doit dire Bartleby ou Bartleby.
1: Bartleby. Je crois qu'on dit Bartleby.
0: Alors, en tout cas, c'est publié à nouveau en livre de poche. Peut-être vous l'avez acheté ou vous l'avez retrouvé parce que dans le Figaro Magazine, ce week-end, on en parlait.
1: Non, c'est un hasard total.
0: Et c'est vrai qu'on appelle ça l'art du refus. C'est-à-dire qu'on ne dit pas non, on dit « je ne préférerais pas, I would prefer not to ».
2: C'est pas ce qu'on appelle une litote aussi ?
0: Une litote, oui, si vous voulez. Oui, oui.
1: Bien joué.
0: J'aimerais mieux pas, je ne préférerais pas. Du tact aussi, effectivement.
2: Mais alors, oui, mais c'est alors, la personne en face, quand on dit I would not prefer, oui. Il vous dit quoi ? Il vous dit, mais tu le fais quand même, connard.
3: Mais en anglais.
1: C'est mieux dit, hein.
2: Ouais.
1: Alors, comme la nouvelle est courte, je vais vous la lire en entier.
0: Non, mais j'ai une autre question maintenant pour Marie-Pierre Picard, qui habite Saint-Léger-sur-Vouzange. C'est dans l'Allier. Il s'agit de retrouver le nom de quelqu'un qui fut condamné à la décapitation le 3 mai 1766. Là, effectivement, c'est plutôt pour notre historien, voyez-vous.
1: Non, mais ça, c'est incroyable.
0: Pourquoi ?
1: Mais c'est la Lalit Hollandal, non ?
0: Mais comment vous savez
1: Parce que j'ai raconté ça à la radio ce matin.
4: Non, mais c'est
5: non, mais bon. Aujourd'hui,
4: non, mais
5: c'est
4: pas possible.
5: C'est
1: incroyable.
5: C'est
1: incroyable. C'est l'anniversaire. C'est l'anniversaire.
0: Je vous jure,
4: monsieur Ruquier.
0: Je vous jure, je ne le savais pas, mais c'est effectivement Lalit Hollandal. Bonne réponse de Franck Ferrand.
1: Alors, ça fait deux coïncidences. Il y a un truc qui se passe.
2: Oui, non, mais se mettre en place.
0: Je
2: mais
0: ne connaissais pas ce personnage, Lalit Tollendal. Vous allez exactement nous dire qui était ce baron de Tollendal, comte de Lalit, je crois irlandais d'origine.
1: Il était d'origine irlandaise. Il rêvait depuis toujours de rétablir un roi catholique sur le trône d'Angleterre. Donc, il s'est mis au service du roi de France. Il est devenu un très grand militaire, notamment à la bataille de Fontenoy. Et puis...
0: Il aurait dû mourir, en gros, à la cinquantaine.
1: Voilà. S'il était mort à la cinquantaine, il aurait été une gloire. Et puis, il se trouve qu'on l'a envoyé en Inde pour remplacer Dupleix, qui se faisait passer pour une espèce de nabab aux frais de la princesse, c'est le cas de dire aux frais du roi de France. Et en Inde, il a tout perdu, il a accumulé les défaites, il a perdu le décan, bref, il a laissé les Anglais à notre place. Et quand il est rentré à Paris, eh bien, on lui en a voulu, on l'a jugé et on l'a condamné à mort. Et c'est son fils qui a obtenu ensuite de Voltaire qu'on essaie de réhabiliter sa mémoire.
0: Alors, le pire, c'est quand même que sa décapitation...
1: Ah, ça a été horrible.
0: Ça s'est très mal passé.
1: Il a fallu changer de bourreau, vous imaginez ?
0: Après 4 ans de prison, il est conduit au supplice en place de grève, dans un carrosse drapé de noir, nous dit-on. Et sa décapitation...
1: C'est un tombereau, en fait.
0: Faite par Samson, père et fils. Hein, ils s'y mettent à deux. Samson. Le père d'abord, le fils ensuite.
5: Mais c'est des fouillons des familles.
0: Ça tourne au grand guignol, parce que Samson manque son coup.
1: Ouais.
0: Et il casse la mâchoire...
1: Quelle horreur.
2: Non,
0: du gars...
1: Il lui a arraché la moitié de la mâchoire avec l'épée, en fait.
0: Ah ouais, et il faut recommencer, quoi.
2: Ah, parce que c'était à l'épée. J'espère qu'elle était aseptisée. Mais d'habitude, c'est à la hache, quand même.
1: Ah non, pas en France. En France, c'est toujours à l'épée.
0: On est en 1766, il n'y a pas encore la guillotine.
2: Mais le bourreau, on met sa tête sur le billot et c'est une hache.
1: Non, ça, c'est en Angleterre ou dans d'autres pays, mais en France, c'est toujours, on garde la tête bien droite et on décapite à l'épée.
2: Ah, debout!
5: Voilà. Jusqu'à la évidemment
1: les Samson père et fils,
5: voilà, la guillotine jusqu'à la guillotine.
1: Oui, bien sûr.
0: Mais on connaissait pas bien quand même ce Lalit Hollandal.
1: C'est une affaire tellement complexe qu'on la raconte rarement, mais moi, pour la première fois en 17 ans d'histoire à la radio, je raconte cette histoire ce matin et vous en parlez.
6: Oui, non, mais il y a un truc
1: incroyable.
5: Il y a un truc très
1: entre Bartleby et
0: Thomas Arthur de Lalit Hollandal. En tout cas, bravo. Effectivement, c'est peut-être le hasard, mais c'est une bonne réponse de Franck Ferrand. Bravo, Franck. Oh bah alors, une petite question historique subsidiaire, si vous le voulez bien. Oui. Quelle est la ville qui a le plus de rues, la ville française, pardon, hein, la ville française qui a plus de rues qui portent son nom en Allemagne?
5: J'ai rien compris.
0: Si vous voulez.
2: Quoi?
0: En Allemagne, quelle ville française a le plus de rues en Allemagne?
5: Aix-la-Chapelle.
0: Comme par exemple, vous allez voir.
2: Il n'y a pas de ville française en Allemagne.
5: Non, mais la rue de Paris, par exemple. Il y aurait une rue qui s'appelle la rue de Paris en Allemagne, c'est ça?
1: Sur elle, ici.
2: Non, mais en Allemagne, quel est le pays? En Allemagne, quel est l'endroit où il y a le plus de noms de villes françaises?
0: Non, c'est pas ça, justement.
5: Ah bon?
0: Non, non, non. Vous prenez toute l'Allemagne.
5: Oui.
0: Et ben, dans toutes les villes, quasiment pas toutes, mais une bonne partie des grandes villes allemandes, il y a une ville française qui a le droit à une rue.
5: Genre rue de Paris.
0: Comme il y a chez nous, par exemple, la rue de Moscou, voyez-vous.
5: D'accord. Donc Paris-Strasse.
0: Oui. Mais c'est pas Paris-Strasse.
5: Alors Strasbourg-Strasse.
2: La Rochelle-Strasse.
5: Est-ce que c'est une grande ville?
0: Mais vous avez raison, c'est un Strasse.
5: Est-ce que c'est une grande ville?
0: Ah, c'est une ville plutôt...
1: C'est Nice.
5: Pardon, Strasbourg. Je sais pas, Strasbourg.
0: Mais comment il me dit ça? Eh ben non, Ferrand.
1: C'est Nice.
2: Bon, je sais pas ce qu'on cherche.
3: C'est une Marseille.
2: Est-ce que c'est
3: Brest?
6: C'est une ville historique.
2: C'est une très grande ville.
0: Expliquez à Isabelle.
5: Alors, en Allemagne, il y a.
0: Vous pouvez pas expliquer avec la voix de Karl Lagerfeld?
5: Oui, alors je vais t'expliquer, espèce des petites crottes. Tu vas tenter de comprendre. Alors écoute. Alors ça va parce que tu es extrêmement maigre, donc je t'aurais habillé sans problème. Pas comme l'autre grosse qui. Bon, je ne dirai pas de nom. Bon, en tout cas, quoi qu'il en soit, tu vas en Allemagne. Ma petite. Tu comprends, Isabelle? Tu vas en Allemagne. Dans certaines villes allemandes, il y a des noms de rue qui portent le nom d'une ville française.
2: Ça d'accord, voilà. Mais vous avez trouvé le nom de la rue. Une ville française en Allemagne.
0: Non, j'ai jamais dit ça.
2: Si.
0: Mais non.
2: Articulé,
6: c'est l'hôpital. C'est l'hôpital qui soude la charité.
2: Ah d'accord, bah là je comprends très bien. Oui.
3: Alors je sais.
2: C'est Vichy.
3: Non, ça doit être Versailles.
0: C'est pas Vichy, c'est pas Versailles.
2: Est-ce que c'est une grosse ville?
0: Ah bah oui, quand même.
5: Mais une ville de plus de 100 000 habitants.
0: Quand?
6: Trois. Ça a un rapport avec quoi? Évidemment.
5: Ça a un rapport avec l'Allemagne, en
6: oui,
5: fait.
6: Oui, ça a un rapport avec...
2: Je vous en prie, là, arrêtez.
6: Je sais ce que
2: ça
6: c'est. C'est la rue de Compiègne.
0: Compiègne, non.
2: Poitiers.
0: Non, écoutez.
5: Alors, ça a un rapport avec un événement historique.
0: Généralement, un pays choisit quoi comme nom de rue?
5: Il aura un nom de victoire, forcément.
6: Voilà. La rue de Sedan.
0: Bonne réponse d'Antoine Duléry et... de Franck Ferrand, Sedanstrasse.
3: Voilà. Mais qui a gagné à Sedan?
2: Sûrement les Allemands.
3: Oui. Ah, c'est pour
1: et
3: ça.
1: Et non seulement gagné, mais ils nous ont battus à plat de couture.
3: Alors quand?
0: Le 4 non, pas quand, Sedan.
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0: Pour Laetitia Gozon, Mme Gozon habite Saint-Étienne-de-Fontbelon dans l'Ardèche. On en découvre des coins.
8: Ça m'étonne pas d'elle.
0: Oui. Saint-Étienne-de-Fontbelon en Ardèche. Et en plus, je vais vous parler de Pondichéry. Donc on s'éloigne.
5: Pondichéry, j'aime bien.
0: On s'éloigne un peu de l'Ardèche. Vous connaissez Pondichéry?
9: Je suis allé.
0: Vous êtes allé à Pondichéry? Racontez-nous, monsieur Janssen.
9: On ouvrait la ligne Pondichéry. Et donc, on restait une semaine à Pondichéry. C'était magnifique. C'est un ancien comptoir français, vous savez. Donc il y a beaucoup de choses qui sont encore françaises. Et la culture française, il est très présent.
0: D'accord. Ça tombe bien. Si vous avez lu Le Figaro, vous saurez me dire ce qu'on est en train de construire actuellement dans un parc public de Pondichéry.
10: Une statue de quelqu'un d'important?
0: Une statue de quelqu'un d'important, non.
10: Un truc
11: une
10: en lien avec la France.
11: Une petite tour Eiffel?
0: Pardon?
11: Une petite tour Eiffel.
0: Mais comment vous savez ça, vous?
10: Ouais, j'ai vu la photo.
11: C'est vrai
10: aussi.
11: Ouais.
0: Eh ben oui.
11: Eh ben voilà, mais
0: on
11: pourquoi je le saurais pas, moi?
0: On est en train de construire une tour Eiffel.
10: Parce que Macron, il va...
0: Et oui, le président Macron est actuellement, vous le savez,
11: oui,
0: en déplacement en Inde.
11: Il est en Tisnane.
0: Il est parti rencontrer Monsieur Modi.
11: C'est quand même son boulot d'être VRP, non?
0: Très bien, merci, Mme Boutboul.
11: Bah, surtout qu'en ce moment, il est mieux là-bas qu'avec les tracteurs.
0: Ah, bah voilà.
11: Il choisit quand même ses moments.
0: Ah, bah voilà, tiens.
12: Sur Pondichéry, il y a une fameuse charade à tiroir. Est-ce que vous la connaissez?
0: Ah non, allez-y, ma chérie, Pondichéry.
12: Mon premier est un nécrophile. Mon deuxième est un zoophile. Mon troisième est un scatophile.
0: Ouais.
12: Mon quatrième est un membre de ta famille.
0: Ouais.
12: Et mon tout est un comptoir français des Indes. C'est Pondichéry.
0: Pourquoi?
12: Mon premier est un nécrophile, c'est pont parce que pont suspendu. Mon deuxième est un zoophile, c'est dit parce que dithyrambique. Mon troisième est un scatophile, c'est ché parce que chéchia sur la tête d'un zouave. Mon troisième est un membre de ta famille, c'est ri parce que rivoli, livoni, niveau d'eau. Dos c'est ut, ut est russe, russe est slave. Si c'est slave, c'est qui se nettoie, et si se nettoie, c'est donc ton frère.
0: Et ça donne Pondichéry.
11: Bravo.
2: Mais alors, c'est, là, c'est le test pour devenir ministre, ça.
0: Ça, c'est un test de mémoire, hein, parce que faut s'en souvenir de celle-là. Je serais incapable de la répéter, votre histoire. Hein.
1: Bah, disons que le niveau de blague entre Dari et la baignoire est... Et Roselyne, et on n'a rien pigé. Il y a un juste milieu. Il y a un juste milieu.
0: Ah, bah, ça tombe bien. Tiens, on va aller au musée avec Mme Bachelot, puisque vous avez été ministre de la Culture. Vous savez forcément quel est le musée le plus cher. C'est le point aujourd'hui. Je parle des musées, évidemment, on va dire de type classique, où on peut voir, évidemment, les plus grandes toiles, les plus grands chefs-d'œuvre mondiaux. Et c'est vrai qu'on nous dit que, on le sait, hein, le Louvre vient d'augmenter ses tarifs.
8: 22
0: euros. Si vous voulez voir la Joconde, c'est 22 euros. Enfin, vous pouvez voir pas que la Joconde, mais c'est 22 euros l'entrée au Louvre. On nous dit par exemple, si vous voulez voir par exemple un Degas, les danseuses en rose et vert au Metropolitan Museum, ça sera 30 euros quand même. Voilà, à New York. Si vous voulez aller au Rijksmuseum à Amsterdam, c'est 22,50 €. Voilà, pour par exemple admirer la laitière de Vermeer. À Londres, c'est gratuit en revanche, la National Gallery. Et alors le plus cher, c'est où?
13: Le Prado.
0: Si par exemple vous voulez voir un des exemplaires de la chambre à coucher de Vincent Van Gogh.
14: Le musée d'Arles.
0: Le Arles, non. C'est aux États-Unis.
13: C'est aux États-Unis.
14: Le MoMA.
0: Le MoMA, non.
13: Le Guggenheim.
0: Le Guggenheim, non.
14: Mais non, c'est Bilbao.
15: C'est aux États-Unis.
14: Guggenheim, Bilbao.
13: Alors, mais le Guggenheim, évidemment qu'il y a un Guggenheim à New York.
14: C'est pour te faire chier.
13: Mais lui, arrête de me prendre pour une gourde.
14: Bah, tu le fais toute seule, hein, j'ai pas besoin d'être là.
0: C'est un joli petit couple, hein.
13: Ouais. Oh, il marmonne dans sa petite barbichette.
0: Dari et son nouveau poulain.
1: C'est à Los Angeles.
14: Alors c'est un musée américain.
0: Un musée américain, oui.
14: Le MMA.
13: À Washington.
14: Le Whitney.
0: Alors pas à Washington,
1: Chicago.
0: Non. Et c'est donc
1: le musée de Chicago. Le fameux musée de Chicago. Il y en a qu'un.
13: Le Chicago Museum.
1: Si vous voulez, vous allez tout droit à la rue de la démocratie. Vous tournez place Lincoln.
0: Je vous l'accorde. L'Art Institute of Chicago. C'est le plus cher.
13: C'est
0: il
13: combien?
0: Il y a beaucoup d'œuvres à aller admirer. Et c'est 32 euros à Chicago. Ouais. Ben attention, hein, il y a une collection. Vous pouvez voir un dimanche après-midi à l'île de la Grande Jatte de Seurat. Vous pouvez voir rue de Paris, temps de pluie de Caillebotte, sur la terrasse de Renoir, la chambre de Van Gogh, un autoportrait de Van Gogh.
14: Sous la terrasse du pont de
0: Vous avez des peintures, une trentaine de toiles de Claude Monet, les Nymphéas, le pont japonais... l'arrivée du train de Normandie, la guerre Saint-Lazare, les cimoles de foin. Enfin, ouais. Non, franchement, là, il y a de
1: ça
0: quoi faire. 30,
1: ça vaut 32 euros.
0: Pour 32 euros,
13: oui, quand même.
0: J'en ai un peu plus. Je voulais, mais quand même.
13: Non, mais ça demande de l'entretien, tout ça.
0: J'ai une petite question subsidiaire, tiens, d'ailleurs. Ce sera une deuxième chance pour le marchand de Châtelain-la-Poterie dans le Maine-et-Loire.
13: Châtelain. Elle habite là-bas, carrément.
14: Châtelain-la-Poterie.
0: Bah, écoutez, c'est vous qui savez, moi.
14: Bah oui, mais c'est dans Maine-et-Loire.
0: Bah, donc, très bien. Alors, écoutez, alors Châtelain-la-Poterie, si vous voulez.
14: Oh, le petit couple.
0: Il y a même un H à la poterie, vous voyez.
14: Oui, absolument.
0: Ah bah voyez, Roselyne, ah, je vous épate. Hein. Mais c'est vrai qu'il n'y a pas de thé à Châtelain. Bon, alors.
1: Sinon, ça aurait fait Châtelain.
0: Bah voilà. Il y a le con qui avait failli dire Châtelain. Et alors, ma question, bah, ça concerne justement le fameux musée de Chicago, le Art Institute of Chicago, que Monsieur Vidorek connaît bien. C'est le deuxième plus grand musée d'art des États-Unis après le Metropolitan, hein, celui de Chicago. Mais quel est l'architecte qui a construit ce superbe musée?
14: Norman Foster?
0: Non.
14: Oscar Niemeyer?
0: Oui. Oscar Niemeyer?
14: Guiry?
13: Non. Alors, Monsieur Nouvel?
0: Monsieur Nouvel, non.
14: Est-ce que c'est un Américain?
13: Monsieur Le Corbusier?
0: Alors, il n'est pas Américain.
15: Il est Français.
14: Il est mort?
13: Ricardo Bofill.
0: Ricardo Bofill. Non.
13: Il est mort.
0: Alors il n'est pas mort parce qu'il est bien vivant.
14: C'est quoi, il est mormon?
15: C'est quoi mort?
14: Jean Nouvel.
0: Jean Nouvel, non.
14: Renzo Piano.
0: Et c'est Renzo Piano. Bonne réponse.
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3: C'est pour Elisa Marin, qui habite Tranqueville, oui, Franqueville-Saint-Pierre, pour être précis, c'est en Seine-Maritime. Et généralement, on sait comment dire au revoir en breton. Comment dire au revoir?
4: Kenavo.
3: Bravo, Kenavo. Mais comment dit-on bonjour en breton?
5: Il ne vous dit jamais bonjour. Ah, le breton.
6: Un breton ne dit pas bonjour.
5: Ah non, jamais.
3: Mais avouez.

0: quelqu'un au début. Ah. Non, bah, oui, Caire, ça veut dire ville, Caire, vous voyez, par exemple.
1: Alors,
0: Bro, ça veut dire pays. Braise, c'est la Bretagne.
2: Bonjour. Comment on dit bonjour?
0: Ah bah, c'est ma question.
3: Moi, je peux pas savoir parce que je suis née à Nantes et j'ai toujours refusé de dire que j'étais bretonne. Parce que vous savez, il y a un vrai débat.
4: Bah oui, les Nantais,
5: bah oui,
4: sont bretons et les
3: Rennais. Non, mais c'est vrai.
0: Sylvie,
3: mais...
0: si je peux me permettre de vous interrompre, c'est pas intéressant, mais ça meuble, alors allez-y.
3: Mais j'adore pouvoir meubler. Parce que quand j'étais chez Miss France et qu'on organisait une élection de Miss Bretagne, par exemple en Loire-Atlantique, bah, il fallait pas le faire parce qu'il y avait des manifestations et tout.
6: Ah, c'est dingue.
4: Moi, je sais pas.
6: Dis donc, quelle belle histoire.
0: Je vous avais prévenu.
1: Est-ce que c'est aussi court que bonjour?
0: Oui,
1: c'est en deux syllabes. Très long.
0: C'est en deux syllabes comme bonjour.
4: Moi, je sais dire bravo en breton.
0: J'ai même envie de vous dire, c'est simple comme bonjour. Vous voyez?
5: Salut. Bonjour.
1: C'est bonjour. Alors, ils disent bonjour.
5: Salut. Ciao.
4: Salut.
7: C'est pas loin, peut-être.
0: Au revoir.
4: Kenavo.
0: C'est Kenavo.
5: Kenavo, les poteaux.
0: C'est marrant quand même qu'on connaisse au revoir et pas bonjour.
4: Parce qu'on part toujours de Bretagne, on reste pas.
6: Kenava. Bonaka.
0: Quoi?
6: Ben, au revoir, Kenavo, bonjour.
4: En tout cas, bravo en breton, c'est Bolloré, ça j'en suis sûr.
1: Breza, Brézou, Brézi,
3: Kéké.
0: On le sait ou on le sait pas.
5: On le sait pas.
0: Voyez.
3: Et c'était une question simple.
4: Ah, c'est pas bip-bip? Bip-bip? Ouais.
0: Ça va? Est-ce que vous demandez à quelqu'un? Comment ça va? Ça va bien? C'est Manaramat.
4: Ah. Mais comment on dit, il pleut aujourd'hui? Comment on dit? Il fait beau?
0: Une maison, c'est ti, ti la maison.
4: Ah. Titi.
1: Alors, titi est rominet?
0: Oui, c'est ya.
1: Ya.
4: Ah, on a un héritage.
1: Ils ont été occupés par les Allemands.
2: Ça rappelle les blocos.
3: Alors, ça ne sert à rien, mais ça meuble encore.
1: Ah, Nolwenn. Nolwenn, on dit bonjour. Nolwenn.
3: Non, mais ça sert à rien, mais ça meuble encore. Vous savez comment on dit...
0: Deuxième intervention.
3: Comment ça va à l'île de la Réunion, par exemple?
0: Mais quel rapport?
3: Non, mais je meuble. On dit quelle nouvelle?
4: Attends, je te suis dans ton délire alcoolisé. Ouais. Comment on dit une femme enceinte en japonais? Imatumi. Allez, alors là, ce qu'il raconte, raconte pour lui. C'est la faute à Sylvie. C'est la faute à Sylvie.
0: Sébastien, je vous re-aime. Ah, celle-là, elle m'a bien fait rire, quand même.
4: Ah, j'en ai des bonnes, moi, mais pour Sylvie Blanche.
1: À l'école, on en faisait plein.
6: Bah oui, les slips en japonais, c'est quoi? C'est sakakui.
0: Bon, là, on est en breton, bonjour.
4: On le sait ou on le sait pas, patron? Elle a peut-être gagné 300 balles à Greenpeace.
1: Est-ce que c'est un prénom? Non, c'est pas un prénom.
0: Ah non, c'est pas un prénom, non. Et en plus, on va encore gagner, perdre plutôt 300, plus 100, plus 300, parce qu'on a un breton dans la salle qui va savoir comment on dit bonjour.
1: Genre Kefelec, genre comme ça, non?
0: Ah non, non.
6: Code codec.
0: Ah non, non, non. Codec.
1: T'as un colis chez FedEx?
0: Aïe.
3: Braise.
5: Léros Guirec.
0: Comment on dit il pleut en breton, par exemple?
4: Bah, il fait beau.
1: Ça mouille. Va chercher ton parapluie.
5: Tout bien.
2: Non, il fait beau, on le dit pas en breton.
0: Il pleut, il pleut, ça se dit encore.
5: Ah. Encore.
1: Bottes en caoutchouc, ciré jaune, c'est pas là-dedans.
0: Non. Bah écoutez, Hélène Carpi va toucher 300 euros dans le Maine-et-Loire, tant mieux pour elle. Et monsieur là-bas, sûrement, va toucher 100 euros de plus. Comment dit-on bonjour en breton? On va
4: le
0: savoir.
4: On partage, hein, ok? Bon, bref. Présente-toi, camarade, et d'après toi, la bonne réponse.
8: Je m'appelle Renan, donc
4: bonjour. Ah, pas breton, Renan, du tout, oui.
8: Et c'est Démat.
0: Démat, bonjour. Bah, Démat, Renan. Et Kenavo, vous gagnez 100 euros de plus. Et on donne encore 300 euros à Wings of the Ocean.
6: Ah, on a sauvé tous les poissons.
0: L'association de ramassage de déchets.
1: Je vais pouvoir rejeter des bouteilles.
0: Je sens qu'à la fin de cette émission, l'océan va être propre.
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0: Une question pour Mme Sarah Molière, qui habite Gorges, en Loire-Atlantique. Question qui va nous emmener à l'auberge du Mont-Saint-Marc. C'est un vieux moulin dans l'Oise. Et dans les années 60, quand on allait dans cet endroit, c'était un peu particulier parce que c'était devenu une sorte de bordel, alors que c'était une étape gastronomique plutôt réputée dans la région. Mais c'est vrai que les nouveaux propriétaires en avaient fait un petit bordel, voire même une salle de jeu clandestin. Mais qui a tenu cette auberge du Mont-Saint-Marc dans les années, fin des années 60, 67, 68, dans l'Oise?
1: Madame Claude?
0: Madame Claude, non.
2: Strauss-Kahn?
0: Strauss-Kahn, non.
5: Des,

0: Dédé la Saumur?
1: Dédé la Saumur, non.
2: Thierry Ardisson? Oh.
1: Mais c'est sympa de parler de Thierry.
0: Elle se prend pour toi.
3: Les propriétaires sont connus pour des choses tout à fait différentes.
1: Ah oui, très différentes.
2: Ah, les Balkany. Ah, les...
1: Non. On est dans les années 60 et j'ai trouvé cette anecdote dans un livre, et pour être d'ailleurs plus honnête encore, dans un article de l'Express qui nous vante les mérites d'un très joli livre, surtout très épais, que je n'ai pas encore reçu, mais je l'ai commandé. Je trouverai d'autres questions et on aura peut-être l'auteur Mathias Debureau en livre du jour, un de ces quatre. Mais son livre s'appelle Le guide mondain des villages de France.
2: Ah, Mathias Debureau est extraordinaire. J'ai le livre.
1: C'est aux éditions Alary. Ça fait presque 700 pages. Wow. Oui, ce guide mondain des villages de France. Formidable. Alors, ça n'a rien à voir avec les villages de Stéphane Bern, qui travaille très bien pour son patrimoine à lui, mais c'est un guide qui vous raconte vraiment les villages.
3: Il y a un lieu un peu d'orgie, quoi.
1: Alors, non, pas seulement. Mais celui-là, en tout cas.
0: C'est un couple.
1: Alors, c'est un couple. Alors, c'est surtout lui qui est connu. Hein. Elle, s'appelait, on l'appelait Janou, vous voyez. Et je pense qu'il n'est pas resté avec elle. Il a eu plusieurs femmes à cette époque.
3: Il a fait des grosses têtes?
1: Ah non, ça, il n'a pas fait les grosses têtes. Non,
4: c'était un escroc.
1: Certaines des grosses têtes l'ont connue. Elle, sa compagne de l'époque, elle s'appelait Jeanne Schneider. Vous voyez, ça vous dit rien. Évidemment, tout le monde venait jouer au poker. Ça se finissait parfois en coup de feu, vous voyez.
3: C'était un truand notoire?
1: Alors, un truand notoire, oui.
3: Jean Mesrine, un peu.
1: C'est Mesrine. Bonne réponse. C'est bien Jacques Mesrine qui a tenu cette auberge. Alors, ça n'a pas duré longtemps, hein, 3-4 mois, parce que la police a vite mis un terme à cette aventure. Mais ça existe encore, hein, vous pouvez y aller aujourd'hui. Il paraît que tous les gens qui passent à l'auberge du Mont-Saint-Marc veulent avoir des anecdotes, évidemment, sur l'époque où Mesrine, c'est plus les mêmes propriétaires. Hein,
2: mais c'est toujours bordel?
1: Ah non.
4: Ah non, c'est un resto, c'est toujours un resto.
0: Oh ben, j'y vais pas.
2: Ah oh ben, on va pas y aller alors, hein, François.
1: Ah non, mais aujourd'hui, attention, le petit futé 2022 vous conseille l'établissement. Pintade, cuisson, basse température avec son jus.
4: Ah oui.
1: Patate douce en trois façons.
3: Bah alors, c'est toujours un lieu de bordel.
1: Roulé de verveine, cœur citron et crème légère.
4: Ah bah oui, c'est ça, crème légère.
1: Donc, vous voyez. Vous n'avez jamais fait ça, vous, de tenir un établissement, vous qui avez fait des tas de métiers?
4: Bah si, je l'ai déjà dit ici. Si,
1: Non, vous m'avez dit que vous êtes tenu à un magasin de robes.
4: Non, j'ai tenu un soleil chargiste quand j'étais au chômage, je vous ai dit.
1: Ah bah,
4: un Brive-la-Gaillarde.
1: Je vous demande si vous êtes tenu un établissement gastronomique, vous me dites.
4: Oh mais, je servais des sandwichs, tiens. Ils avaient toujours une petite rondelle ou une mortadelle. Hein.
1: C'était pas ma question, un sauna échangiste.
4: Non, est-ce que j'ai travaillé dans un restaurant gastronomique?
1: Voilà, enfin pas gastronomique, mais une petite auberge, un truc où on vient manger, quoi.
4: Oui, c'est ça, oui, bah oui, quand j'étais étudiant déjà, oui.
1: Ah
4: oui.
1: Bah voyez,
4: oui,
0: chez McDo.
1: C'était quoi votre établissement alors?
4: C'était une brasserie sur le campus étudiant où j'étais à Villeneuve-d'Ascq, ça s'appelait l'étudiant, voilà, c'était l'étudiant.
2: Ah oui, c'était
4: non,
2: pas...
4: Non, on servait des salades composées, c'est moi qui les faisais, les salades composées, je peux te dire. Hein.
0: Ah bah ça devait être bon.
4: Ah oui.
2: Mais c'était pas sur...
4: Ah oui, c'était une avalanche de saveurs. Hein. Oui, c'était...
1: Vous avez été étudiant, vous?
4: Oui, bah oui, j'ai fait un doc d'allemand. Je sais pas pourquoi l'allemand, parce que j'étais bon d'allemand, parce que au cas où qu'ils reviennent, je sais pas.
1: Combien de métiers vous avez fait?
4: Oh, vous savez, ben ça. J'ai fait mon doc d'allemand. Après, j'ai tenu un magasin de vêtements.
1: Comment ça s'appelait déjà ça?
4: H couture. H couture, bah oui, c'est un magasin de tapettes. Hein, ouais. J'en ai des robes pour les mariages, les communions, et j'avais un concept imparable, c'est-à-dire que si la cliente a venu chez moi acheter son ensemble pour le mariage ou la communion, j'y offrais le chapeau et le sac qu'elle avait. Ah, je peux dire que j'en ai ramené du monde. Hein.
0: Ouais, j'en ai perdu de l'argent.
4: J'ai fait faillite au bout de 2 ans.
3: Et quand on te voyait, on disait ça bosse dur.
4: J'ai eu un élevage de chats persans.
1: Un élevage de quoi?
4: De chats persans.
1: Ça, vous nous l'aviez jamais dit.
4: Mais oui, vous ne savez pas tout, voyez.
1: Où est-ce que vous avez eu un élevage de chats persans?
4: À ma maison, on avait construit une chatterie à côté. J'avais 22 chats. Mais voilà, mais bon, voilà, on rebondit.
1: Enfin, oh bah ça, pour rebondir, vous rebondissez.
2: Il fallait monter les échelons, hein.
4: Mais non, mais c'est pas
2: pour
4: ça.
2: Pour arriver au sommet.
4: Après, je suis devenu hôtesse de l'air, et puis voilà.
0: Serveur en l'air.
1: Vous dites, il paraît qu'il y a un avion qui a eu du mal à atterrir hier à Roissy.
4: Oui.
1: Vous avez eu des infos?
4: Non, bah je ne suis plus dedans, hein, quand même. Hein, mais j'ai vu ça, qu'il y avait eu des petites difficultés.
1: Depuis New York, il venait l'avion.
4: Oui, bah ça arrive, hein, qu'il y ait des petites difficultés.
0: Ah oui.
4: Dans l'ensemble, on s'en sort bien. Il y a

0: Pas beaucoup d'accidents d'avion.
1: Vous avez déjà pris le toboggan pour sortir de l'avion?
0: Non, non, on le prend, on s'entraîne tous les 6 mois, on fait un maintien des compétences, que ça s'appelle. Donc on nous forme à des exercices de sécurité et de sûreté, les incendies, les cagoules de protection respiratoire, et on saute dans le toboggan à ce moment-là. Oh, on doit retirer les chaussures, parce qu'avec mes talons aigus, tu perces le toboggan.
2: Mais oui.
1: Et c'est le seul truc que j'aurais aimé faire une fois.
0: Ah, c'est génial. Oui, par contre, c'est du téflon. Alors, faut pas mettre ses mains parce que ça frotte et t'es brûlé. Oui, t'es brûlé.
1: Vous avez gardé des pyjamas à revendre?
0: À revendre, pourquoi à revendre? Non, j'ai gardé, ça s'appelait pas des pyjamas chez nous, hein, ça s'appelait des habits de confort. Hein. Nous, c'est l'élégance à la française, hein, on dit pas des pyjamas. Hein. C'était des habits de confort Christian Lacroix, à l'époque.
3: Oui.
0: Ouais,
1: parce qu'Ariel, je l'ai vu, au plus, elle revend toutes ses trousses Air France.
2: Non, mais elles étaient bien gracieuses, les first class étaient jolies. Hein.
1: Oh, ça est tout ça pour nous dire qu'elle est en first class.
2: Non, mais c'est vrai que j'ai gardé les trousses rouges en satin, tellement jolies.
0: Mais ça, oui. Beaucoup changé, ça s'est vulgarisé, tu sais. Moi, j'ai commencé à Air France, je peux te dire qu'on découpait la dinde en première classe. Hein. Maintenant, elle t'aide à faire le service, la dinde. Hein.
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1: Ma question porte sur la réunion qui a eu lieu la semaine dernière. Vous savez, ça se passait, cette réunion, entre le président de la République et les différents partis. Ça se passait à l'école de la Légion d'honneur. Je savais même pas que ça existait, d'ailleurs.
6: Si, à Saint-Denis.
1: C'est à Saint-Denis. Ouais, maison d'éducation de la Légion d'honneur, exactement, paraît-il, ça s'appelle. C'est une offre sociale créée par Napoléon Ier. Au départ, vous connaissez Madame Bachelot, ça vous
7: Napoléon Ier? Oui.
1: L'école.
7: J'y suis même allé.
1: En tout cas, Jordan Bardella, le président du Rassemblement National, qui était invité comme tous les autres partis, était particulièrement ému de se rendre dans cet endroit. Pour quelle raison?
6: Parce que sa maman travaillait en tant que femme de ménage.
1: Non.
8: Parce qu'il est corse d'origine, non, il est italien.
1: Il est italien, monsieur Bardella.
9: Il n'a jamais été en cours là-bas.
6: Non, c'est que les filles.
1: Il n'a jamais été en cours là-bas, mais
2: son père.
1: Mais,
9: sa première fiancée et ou sa sœur peut-être.
1: Non. Non.
2: Son père. Quelqu'un de sa famille.
6: Quelqu'un de sa famille.
1: Non.
10: C'est un rapport avec sa vie personnelle.
1: Absolument. Oui.
11: La première fois qu'il est dans le 93.
6: Non. Non, je crois qu'il y est né.
1: Non, en plus il connaît bien. Oui, ouais. Il est né dans la banlieue. Il est né à Drancy en cette famille.
9: Il est né là,
1: monsieur Bardella.
9: Bardella.
7: C'est à cause de l'architecture de le...
1: Non. À un moment donné, on était tout près, mais vous m'avez demandé s'il était allé à l'école là.
11: Il a enseigné là-bas?
1: Il a pas enseigné, mais vous voyez, c'est bien de percer le...
9: Il y a un de ses parents qui a travaillé là-bas?
1: Non plus.
9: Quelqu'un de sa famille?
1: Non, ça le concerne lui directement.
9: Il avait loupé les examens pour y aller?
1: Non.
9: Coup, c'est la première fois
6: qu'il y allait. Mais non, mais c'est que les filles là-bas.
9: Ah, c'est que les filles, pardon.
1: Oui.
9: Ah,
1: oui. On brûle.
9: On brûle.
7: Il a réussi quelque chose là-bas.
9: Parce qu'il voudrait la Légion d'honneur.
8: Il a une fille qui est là.
9: Ah, il a passé son bac là.
1: Il a passé son bac là. Bonne réponse de Christophe Beaugrand. Oh. En effet.
9: Et oui, c'est des salles d'examen aussi.
1: Il a rendez-vous avec le président de la République dans un endroit où il a passé le bac
7: il
1: en 2012.
7: Il savait avant que c'était là qu'il avait passé
8: le
7: bac.
8: Oui, mais c'est la rencontre avec
1: le rapport. Bien sûr qu'il le savait
7: voilà,
1: avant.
7: Voilà, non, je veux dire, il n'a pas été d'un seul coup. Oh voilà,
1: bien sûr, j'ai jamais dit qu'il s'en était aperçu au dernier moment.
7: D'accord, on est d'accord, pas de polémique. Qui est ému de voir l'établissement où il a passé son bac?
8: Je me souviens même plus où c'était.
7: La main là.
11: Moi, je suis
7: non, soyez avec moi, personne. Voilà.
9: Alors, regardez, ça a passé son bac déjà, c'est une information.
11: Moi, à chaque fois que je passe à côté de l'endroit où j'ai passé
1: le bac. Où est-ce que vous avez passé le bac?
11: À Vitry-sur-Seine.
1: Ah bah, voyez, ouais. voilà.
10: Vous l'avez eu?
11: Bah oui.
7: Ouais, mais parce que lui,
11: qu'est-ce
7: il est
11: qui
7: vous
11: aime? Bah, ce qui m'émeut, c'est que je l'ai eu.
1: En tout cas, voilà, c'était une petite question d'actualité.
11: Et vous l'avez où, le bac?
1: Pardon?
11: Vous l'avez où, votre bac?
1: Moi, au Havre, monsieur Az.
9: Mais vous rappelez du lycée?
1: Non, je me souviens pas où. Je me souviens du lycée où j'étais, moi. Mais on passe pas le bac dans le lycée où on...
9: Pas forcément.
1: Alors, dans un autre, généralement. Je me souviens pas, en revanche, dans quel endroit j'étais quand j'ai...
11: Vous avez une mention?
1: Non, il n'y avait pas de mention parce que j'étais dans un bac G, monsieur.
9: Ah, vous passiez un bac G, un bac à bon marché, dans un lycée poubelle, ouverture habituelle des horizons bouchés.
1: Ta gueule, Juliette Armanet.
9: Votre question était, faut-il désespérer?
1: Allez, une autre question, si vous le voulez bien. Ah, ben, vous avez certainement vu dans le JDD.

0: Dédé, cet excellent papier concernant le, on va dire...
1: Non, c'est excellent, Dédé.
2: Non, c'est un excellent journal, c'est ça, vous voulez dire. Hein.
1: Excellent.
0: Non, bah écoutez, franchement, j'ai cherché dans Dédé hier une page qui parlait pas de Nicolas Sarkozy, j'ai pas trouvé. Mais...
1: si, peut-être dans les mots fléchés, non, si, il y était aussi.
2: Il y avait plusieurs pages, quand même.
0: Alors, c'est génial. Il y avait une page entière, Carla Bruni à Venise, la dernière page, oh, Pascal oui. Pro, j'adore Nicolas Pascal Sarkozy, Pro, entier, une page entière, une autre page où on disait que... alors, c'est la page que j'ai devant les yeux, justement, le Sarkozy Tour, l'ancien président est en tournée dans toute la France pour son dernier livre.
1: Enfin, dans toute la France, il prend des risques, hein. Il est à La Baule, il est au Touquet, il est à Antibes, hein. Il prend des risques.
0: Vous exagérez, il était à Deauville vendredi.
1: Ah, oui.
0: Et en tout cas, au Touquet, il a rencontré quelqu'un qu'il n'avait pas vu depuis longtemps, ça a fait une photo plutôt sympathique en bas de page de cet article signé Antonin André, parce qu'effectivement, il ne l'avait pas revu depuis... Bah, depuis
3: c'est, qu'il était... Florence Cassez.
0: Florence Cassez, bonne réponse de Roselyne Bachelot. Vous pouvez rappeler qui était Florence Cassez?
3: Elle était otage.
0: Au Mexique.
1: En fait, elle a été condamnée. Elle n'était pas vraiment otage, elle était condamnée et emprisonnée. Elle a été condamnée à plus de 60 ans de prison.
0: Elle était en prison au Mexique et c'est vrai que Nicolas Sarkozy avait fait beaucoup pour qu'elle puisse enfin être libérée. C'était une fille du Nord. Et en tout cas, elle est venue faire signer son livre à Nicolas Sarkozy au Touquet la semaine dernière. Et ça donne une jolie photo où tous les deux sont contents de se retrouver. C'est sympa de faire les librairies et de signer, de retrouver des gens.
3: Oui, mais il m'est arrivé un peu la même chose que Nicolas Sarkozy lors d'un livre, le dernier. J'ai organisé la libération d'un otage qui était dans la prison d'Abu Ghraib à Bagdad. Je l'ai ramené à ses parents. Il s'appelle Jean-Luc Barrière. Je l'avais pas revu depuis la libération que j'avais négociée avec les autorités irakiennes. Et j'ai vu un monsieur qui venait devant moi et qui m'a dit « Je suis Jean-Luc Barrière ». C'était un grand moment d'émotion.
2: Et ça fait une vente de livres. C'est un exemplaire vendu. Comme
0: il a raison, Claudel, c'est toujours ça de prix.
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2: J'ai fait des publicités Pampers, hein, et je suis très fier. Bah oui, je suis très fier de cette pub. Franchement,
8: t'as fait une pub.
2: J'ai fait une pub pour avec Pampers.
0: Ouais. Avec chercher quelqu'un qui a pris une couche.
8: Non, parce que tu n'as pas du tout une voix des radios, toi.
2: Ah, c'est oui, mais
1: pas ni à physique, hein.
0: Ah si, justement.
2: Ni à physique.
8: Oh là là.
2: Mais Laurent, on vous voit jamais dans des pubs. D'ailleurs, c'est vrai. C'est
0: pardon.
2: On vous voit jamais dans des pubs.
0: Non, parce que j'ai toujours refusé ces dernières années, mais j'en ai fait il y a très très longtemps. Mais c'est vrai qu'on me ressort toujours les mêmes images à la con. Mes débuts, il y a dans les années 80 et jamais on me ressort les deux seules publicités dans lesquelles je suis passé.
8: Et publicité avec quoi vous avez
0: alors
8: fait...
0: je vous dis la Poste, c'est pas écrit La Poste là avec Patrick Bouchitet à l'époque, mais c'est pas j'étais très mauvais donc c'était pas passé. Je pense qu'ils se sont dit au mieux de la retirer. Et puis l'autre pub c'était pour le TER quand on a lancé le TER et j'étais avec Florence Artaud dans un wagon.
2: C'est énorme.
0: Et le problème c'est que quelques semaines après Florence Artaud s'est battue dans un bar. Il y a eu une rixe et donc la SNCF a pensé que c'était pas bien pour l'image des TER, donc ils ont enlevé la pub. En fait, faire de la pub, être payé et qu'elle passe pas, c'est ce qu'il y a de mieux. Vous auriez dû, vous voyez, ça vous aurait évité la honte de faire de la pub pour Pampers.
2: Oui, mais justement, c'était pas à la télé, donc on voyait pas mon image.
0: Ah, c'était la radio. Bah,
2: la radio et sur Internet, ouais.
8: Ah non, mais avec
2: je commentais des exploits de jeunes bébés, en fait.
8: Non, mais t'as une voix qui est horrible.
2: Oh non, elle peut être suave aussi.
8: Ah non,
2: Marcelle.
8: Horrible, t'as la voix la plus horrible que j'ai jamais entendue.
2: Est-ce que tu veux qu'on aille au restaurant, Marcelle?
1: Non, ça va rien changer, hein.
8: Allez, comment Laurent. On peut t'embaucher pour ta voix? Moi, je comprends pas.
0: Elle est cachée.
9: Vous voulez réinviter Marcella?
2: Parce que Marcella, quand même, j'ai envie de savoir pourquoi t'es venue en France.

0: Qui est beau. Qu'est-ce qui t'a emmené dans ce beau pays? Qu'est-ce qui t'a fait quitter l'Argentine
1: pour Je suis pas venu ici pour te répondre à tes questions.
2: Il aimerait vous inviter à dîner. Si vous allez, si vous invitez à dîner, est-ce que vous iriez, Marcella?
0: Ah, j'attends la réponse.
3: C'est pour finir.
1: À mon avis, il va me faire payer à moi.
4: Oui. Et si je viens, Marcella?
1: Ah, si tu viens, oui.
2: Vous l'inviteriez, vous paieriez pour.
4: Eh ben, toutes les deux, tu nous invites.
0: Eh bien, d'ailleurs, dans quelques semaines, ce sont l'anniversaire de mes 6 ans en grosse tête. Eh bien, j'invite beaucoup de gens au restaurant. Des grosses têtes.
2: On n'est pas au courant, je ne suis pas invité.
0: Bah mais non, mais c'est pas encore lancé le. Parce que je tiens.
3: L'anniversaire de mes 6 ans.
0: Vous avez encore un mois pour me virer, hein, mais si je tiens un mois.
2: Mais dans quel restaurant ce sera?
0: Le beurre noisette dans le 15e.
2: Le beurre noisette?
0: Ouais, un restaurant
2: moi, je viens pas au beurre noisette. Ah, bon. J'ai une question, en tout cas, maintenant, pour Madame Truand, Emmanuel Truand. Et cette question, je vous signale que pour l'instant, vous avez été très brillante, chère grosse tête, puisque nous n'avons pas distribué de chèque.
3: Eh
2: RTL.
3: Oui, bah, c'est comme ça.
2: Et
3: oui.
2: Là, je mise bien un petit bifton sur. Un chèque de 300 euros pour la question qui vient. Bon. Pardon.
0: À vos souhaits.
2: C'était pas, j'éternuais pas couillon.
3: Il est vraiment trop con.
2: C'est pas la différence entre la toux et un éternuement.
0: Mais pourquoi je fais le doigt à l'envers dans ma vie? Mais c'est dingue. Aïe, aïe, aïe,
3: aïe, aïe. C'est ce qu'on m'a dit ça.
0: Non, ça j'ai pas testé encore. C'est bizarre.
2: Il y a 20 ans, le 9 janvier 2005, mourait Jacqueline Joubert.
0: Oui.
2: Pour les plus jeunes qui ne connaîtraient
0: extraordinaire.
2: Pas. Jacqueline Joubert.
0: La maman d'Antoine.
2: C'était la maman d'Antoine de Caunes. Pour les plus jeunes qui ne connaîtraient pas Antoine de Caunes.
1: C'est vrai.
2: C'est le fils de Jacqueline Joubert.
0: Et c'est Rachido.
2: Et de Georges
0: de Caunes.
2: Et de Georges de Caunes. Mais c'est vrai qu'Antoine de Caunes faisait partie d'une famille qui faisait déjà de la télé. Son papa était journaliste, oui. Georges de Caunes. Et Jacqueline Joubert a été effectivement la première speakerine présentatrice de télévision dans les années, rendez-vous compte, de 1949 à 1967. Et on raconte dans son CV, hein, c'est pour lui rendre un petit hommage, elle nous a quitté il y a 20 ans, pile jour pour jour, le 9 janvier 2005. On raconte que pour être acceptée, pour être engagée, il a fallu qu'elle passe un concours à la télévision publique. À l'époque, on appelait ça la RTF. C'était même pas encore l'ORTF.
0: Non,
2: c'était
0: avant.
2: La RTF, Radio-Télévision Française. Et il a fallu qu'elle prononce des mots pour qu'on vérifie si elle était capable de ne pas bafouiller en prononçant Rachmaninov, anticonstitutionnellement, Nabucodonosor, vous voyez, oui. Moi j'aurais été viré, Yehudi Menuhin, et encore un autre nom. Et là, je vous mets au défi de retrouver lequel.
5: C'est un nom d'auteur?
2: Oui. Un nom d'auteur? Non.
0: Un musicien? Non. Un musicien?
1: Ornithorynque?
2: Ornithorynque? Non.
3: Miaou miaou.
5: C'est un nom commun ou propre?
2: Un nom propre. C'est un nom propre.
5: Un nom de pays?
2: Un nom de pays? Non, non, non. Un nom propre qui n'est pas un nom de pays. Le nom d'une personne.
5: Et le nom d'un personnage historique?
2: D'un personnage historique. C'est pour ça qu'on a quand même peut-être
5: une chance. D'un personnage historique antique?
2: Antique, oui.
1: Vercingétorix.
0: De Thèbes, non, c'est pas. Non. Eponomitas. C'est pas loin. Eponomitas, parce que je l'ai vu ça dans un biographe.
1: C'est pas un pharaon égyptien.
2: Vous n'êtes pas loin.
0: Epaminondas. Il y a Nondas.
5: Epaminondas. Epaminondas.
2: Bonne réponse de Franck Ferrand.
0: Aidé par Johan.
2: Et c'était qui, Epaminondas? Un général, on est en Grèce, dans la Grèce antique, effectivement, et Epaminondas a transformé la cité de Thèbes en cité-état. Il a fait effectivement de cette ville son œuvre, en quelque sorte. Et Epaminondas, je sais pas où est-ce qu'ils sont allés chercher ce nom-là pour une speakerine.
0: Mais c'est un bon test, je trouve ça un super test.
2: Pardon.
0: Je vais essayer, par exemple, anticonstitutionnellement, Yehudi Menuhin.
2: Eh bien, Yehudi merde. C'est la fameuse blague.
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2: Une question pour Mélanie Milman, qui habite Gap. On est là, alors autant vous dire, en 1802, quand cette femme, échappant à la guillotine, peut enfin partir pour l'Angleterre. Quand je dis échappant à la guillotine, c'est que pendant la Révolution, elle a été emprisonnée. Paraît-il, dans la même prison d'ailleurs que Joséphine de Beauharnais, sa tête fut rasée à cette femme pour son exécution. Et puis elle aurait été libérée grâce à l'intervention du peintre David. Et puis cette femme, que vous connaissez bien, ensuite est partie à Londres. Mais de qui s'agit-il?
7: Charlotte Corday?
2: Charlotte Corday, non.
8: Madame Tudor?
7: Pourquoi a-t-elle été décapitée?
8: Madame Tussaud.
9: Elle ne l'a pas été.
2: Bonne réponse de Christophe Beaugrand, aidé par Bernard Mabi qui a dit Madame Tudor.
9: Oui.
8: Bah, j'ai visité le musée Grève.
2: Et oui, Marie.
10: Et donc, qui a créé le fameux statue, le musée du statut de cire.
2: Et oui, Marie Grossholz, de son nom de jeune fille.
11: Comme Gerhard Holtz.
2: Mais oui, même Grossholz.
11: Ah, son Gerhard.
2: Elle vient de Strasbourg au départ. Vous savez, quand même, faut le savoir, le musée Tussaud chez nous. C'est ça qui est assez curieux d'ailleurs.
10: C'est Grévin. Oui.
2: Chez nous, c'est le musée Grévin, mais quand vous allez à Londres, quand vous allez à New York, c'est le musée Tussaud. C'est international, Tussaud.
10: Et c'est français donc.
2: Et
10: à la base.
2: C'est français, même. Tussaud était française.
10: C'est alsacien, plus précisément.
2: Exactement, strasbourgeoise, mais elle est morte à Londres à l'âge de 80. Oubla, un petit rototo. Elle est.
10: Il n'y a pas de problème. Vous aussi, vous avez du mal à digérer les diarrhées verbales de Rioux, je comprends.
8: Non mais les
2: c'est
8: Anglais
2: qui me gavent là.
10: Ouais, c'est normal.
11: Le problème c'est que ça va lui faire une heure maintenant.
8: Les Anglais sont contre l'euro, hein.
9: Non mais en fait le seul Français qui est dans les trois musées.
2: Oui.
9: C'est Jean-Paul Gaultier.
2: C'est pas vrai.
9: Non mais c'est joli parce que moi je suis allée visiter les trois. Grévin, Tussaud, New York, Tussaud, Londres. Et voilà, et c'est quand même merveilleux qu'un Français.
2: Vous voulez pas aller chez Johan Rioux visiter le musée Tussaud?
9: Ah non, ça!
11: Non, ça non. L'entrée est gratuite.
8: Il paraît que c'est un musée de miniatures.
11: La sortie est payante.
2: Une autre question pour Inès Rimi qui habite à Montpellier. Édouard Clunet était avocat et il défendait celle qui était attaquée par Pierre Bouchardon. C'est même, d'ailleurs, il faut le dire, ce monsieur Bouchardon qui a arrêté celle dont je vous parle et j'aimerais que vous retrouviez son nom. Pierre Bouchardon, le capitaine Bouchardon, qui d'ailleurs a arrêté cette femme sur signalement de Louis-Ferdinand Céline.
10: Il y a trop de
2: qui
10: monde.
2: Travaillait au service des passeports.
8: Ah, oui.
9: Ah.
2: De qui s'agit-il?
8: Matahari.
2: Matahari, excellente réponse de Bernard Mabir. Eh oui. Je savais pas que c'était Céline qui avait dénoncé Matahari.
11: Elle a dénoncé beaucoup de monde. Hein.
2: Oui, c'est vrai, effectivement. Ouais. Matahari, célèbre espionne, évidemment, qui a travaillé pour les Allemands, même si, au fond, elle aimait beaucoup notre pays et la France. Elle a été arrêtée par ce fameux capitaine Bouchardon. Et c'est son amant avocat, l'amant de Matahari, qui l'a défendu contre Pierre Bouchardon.
10: Donc, Édouard Clunet, c'est ça.
2: Édouard Clunet, elle va finir. Bah, il a pas gagné, hein. Il a mal défendu, parce que quand même, elle va finir fusillée, faudra.
8: C'est celui qui fait de la pub pour le café? Clunet.
10: Georges.
8: Ah, c'est Georges Clunet.
10: C'est Georges Clunet.
11: Ah,
10: c'est
11: dommage, Clunet. T'avais une bonne réponse, tu gâches tout.
2: C'est un peu vous, la Matahari d'aujourd'hui, Gaël Chakalov.
7: Alors non, c'est pas moi du tout. En revanche, il y en a une dans mon précédent livre. Ça continue, les Matahari. Il y en a quand même une par président.
2: Ah ben oui, vous avez eu des soucis avec celle-là.
7: Oui, avec celle qui était dans mon livre, j'ai eu des soucis.
2: C'est des métiers dangereux, hein. C'est pour ça que vous venez ici. C'est pour qu'il vous...
7: Ouais, c'est une couverture.
2: C'est pour qu'il vous arrive rien, en fait. Parce que si vous disparaissiez, on s'en rendrait compte.
10: Ah bah oui.
2: Pas au moment de la question littéraire.
7: Mais vous pourriez plus écrire un bouquin avec votre histoire.
11: Est-ce que vous auriez voulu être une espionne, Gaëlle? Vous auriez...
7: J'aurais adoré, bien sûr. C'est vrai. Comme tout le monde aurait adoré.
10: Non.
8: Ah oui,
7: il n'y a rien de plus romanesque.
8: Bah oui.
11: Et pourquoi vous l'avez pas été alors?
8: Elle couche pas.
10: Non. Elle couche, mais elle se rappelle plus.
7: N'importe quoi.
10: Pour prendre des notes.
8: Elle a pas d'ordinateur.
10: Oui, ça, parce qu'elle a pas d'ordinateur, c'est tout.
2: Castex, vous le connaissez, Castex. Qu'est-ce qu'il va redevenir après? Il va redevenir garde-barrière ou pas?
10: Il va faire comme Sherazade, il va disparaître.
11: Il adore les grosses têtes, il serait grosse tête. En plus, il adore les grosses têtes.
7: Oui, il adore les grosses têtes.
11: C'est vrai.
10: Il écoute ça tous les après-midi. Il vraiment que ça.
11: Il adore.
10: Que ça à foutre.
7: Oui. Toute la Macronie adore les grosses têtes. Tous les conseillers d'Élysée écoutent les grosses têtes.
2: C'est pas vrai.
7: Ah oui, mais je sais parce que dès que je dis un mot de travers, on m'appelle tout de suite en sortant de l'émission pour me dire.
8: C'est pour ça que le pays va bien.
10: On donne des conseils.
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3: Je vais vous raconter une histoire. À vous de me dire à quoi elle correspond, cette histoire. Philippe Veuly se réveille un matin dans une maison de santé en pleine possession de ses moyens, mais sans aucun souvenir des circonstances qui l'ont conduit à être interné dans cette maison de santé. En compagnie de son gardien, il fait le tour du propriétaire, il rencontre les autres pensionnaires de l'établissement et il tombe éperdument amoureux d'une jolie malade du bâtiment d'en face. Tout semble bien se passer jusqu'au moment où il commence à souffrir de troubles psychologiques et d'hallucinations. Komoun, un habitant de la planète Koukra, est venu chercher refuge dans le corps d'un terrien pour échapper aux dures conditions de la vie de son astre.
4: Vous avez pris de la drogue ?
3: Non, je vous raconte l'histoire.
4: D'accord.
3: Et Philippe Veuly va donc devoir désormais partager son corps avec lui, avec Komoun ou Kmoun, je ne sais pas comment prononcer, de la planète Toukra. Or, ce dernier personnage, cynique, dévergondé, voire même lubrique, est capable de prendre possession de la volonté de son hôte et de lui faire dire tout le contraire et tout ce qu'il veut. Quelle est cette histoire que je viens de vous raconter ?
0: La guerre des étoiles.
3: Bon,
5: avec Philippe Veuly, bien sûr.
6: Alors, c'est Les Misérables, non ?
3: Les Misérables.
5: Bon, c'est un livre.
3: C'est un livre.
7: De science-fiction.
3: Un livre de science-fiction.
7: Ah bon ?
3: On va dire oui, plusieurs.
5: C'est, la,
3: oui,
5: c'est la soupe aux choux.
3: Ah non, c'est pas la soupe aux choux.
7: Américain.
3: Non. Américain. Non.
7: C'est pas du Jules Verne.
3: Ah non, c'est du roman
7: c'est
3: français.
0: Est-ce que c'est de la littérature pour enfants ?
3: Pas du tout.
7: Mais pardon, l'auteur est mort, Laurent ?
3: Ah, l'auteur est mort.
7: Barjavel.
3: Barjavel.
5: Pardon, on connaît le titre de ce livre, mais manifestement on ne connaît pas l'histoire puisque ça ne nous rappelle,
3: alors,
5: on ne la connaît pas cette
3: écoutez,
5: histoire.
3: Je vous accorderai une bonne réponse, soit si vous me donnez le nom de l'auteur, soit si vous me donnez le titre du livre, parce que je dois reconnaître que c'est une question assez difficile.
5: Mais le titre est très connu.
3: Ah, je n'ai pas dit ça.
5: Ah non, d'accord.
0: Ce n'est pas Harry Potter.
5: Mais non, c'est
7: donc Laurent, vous nous donnez, pour nous résumer, vous nous racontez une histoire sans queue ni tête, à propos d'un livre dont personne ne connaît le titre et dont on ignore le nom de l'auteur.
6: C'est compliqué, c'est ça.
3: Oui,
7: d'accord, mesdames et messieurs, le pognon va arriver.
3: Oui, mais ce livre a son importance, monsieur Gueluc. Ah.
5: C'est-à-dire ?
0: C'est de là qu'on a tiré Dune ?
3: Ah, pas du tout.
5: Non. Est-ce que ce livre a inspiré autre chose ?
3: Non, pas spécialement. D'ailleurs, on dit même que ce livre aurait pu être inspiré du récit de Maupassant,
7: le Horla.
3: Le Horla, exactement.
5: Ah, il y avait un extraterrestre dans Maupassant ?
3: Voilà.
7: Il y a une présence.
6: Mais
7: l'auteur est très connu.
0: Est-ce que ça fait partie de la littérature fantastique?
3: Vous me proposez Pierre Boulle, je vous entends, monsieur Berléand.
6: Oui, c'est pas ça.
3: Mais ce n'est pas Boulle.
6: Non, c'est pas Boulle.
0: Littérature fantastique.
3: Un peu, quand même. Vous voyez, parce que.
0: Est-ce qu'il s'agirait de Tolkien ?
3: Non, on voit bien que le héros a quelques troubles psychiatriques dus à une présence manifestement que lui seul voit.
5: Est-ce qu'il est mort depuis longtemps, ce monsieur, qui a écrit le livre ?
3: Ah, celui qui a écrit le livre, il est mort. Il est mort en 1918.
7: Il a écrit un autre livre très connu, lui.
3: Non, je crois vraiment que c'est son livre le plus connu.
7: Est-ce que c'est un des deux Rony ?
3: Non, mais c'est vrai que monsieur Claudel, je dois avouer que si je pose cette question aujourd'hui, c'est parce que je savais que votre présence nous aiderait forcément.
6: Est-ce qu'il a eu le Goncourt, le monsieur a eu le Goncourt ?
3: Le monsieur a eu le Goncourt.
7: Jean-Antoine Nau.
3: Pardon ?
7: Jean-Antoine Nau.
3: Et c'est ?
7: C'est le premier Goncourt.
3: Bonne réponse de Philippe Claudel.
7: Merci François.
5: Bravo.
7: Je confesse ne pas l'avoir lu.
5: Et comment s'appelle ce livre alors ?
3: Force Ennemie.
7: Ouais, Force Ennemie.
3: Oh, c'est le premier prix Goncourt qui fut décerné. Effectivement, Force Ennemie a obtenu le prix Goncourt en 1903, l'année du premier Goncourt. Ouais. Comme évidemment Philippe Claudel fait partie aujourd'hui de l'Académie Goncourt, je me suis permis de raconter cette histoire.
7: Quand même avec, vous l'avez résumé, avec une histoire assez culottée. C'est quand même un roman d'anticipation.
5: C'est curieux.
7: Pas fréquent à l'époque. Ouais.
3: Et effectivement, moi je ne connaissais pas bien non plus cet auteur. Ouais. Jean-Antoine Nau. D'ailleurs, c'était un pseudonyme. Hein. Il s'appelait en fait Eugène Léon Édouard Torquet.
7: Ah, c'est moins bien.
6: On comprend.
3: Breton. Mais c'est qu'il était né à San Francisco quand même, cet écrivain.
7: Ah non, je savais pas.
6: C'est vrai, Breton de San Francisco.
5: Il a rajouté John.
3: Il était né en Californie. Voilà pourquoi il s'est fait appeler John Antoine Nau.

0: même si effectivement sa famille était, ah bah tiens, de Honfleur et du Havre.
1: Ah bah,
0: donc.
1: Un cousin lointain.
0: C'est peut-être un cousin. Monsieur Noe, alors, John Antoine Noe ou Eugène Léon Édouard Torquet, qui fut en tout cas le premier prix Goncourt de l'histoire. Bravo à François Berléand et Philippe Claudel. Oh, une question toute bête maintenant. Si vous achetez des vitelottes, pour quelles raisons sont-elles particulièrement recherchées?
2: Parce qu'elles sont des pommes de terre roses ou rouges.
0: Vous remplacez Juan Arbelès parfaitement aujourd'hui. Parce que c'est une question que j'avais préparée pour lui.
2: C'est pas dur, ça.
0: Et des vitelottes.
3: Non, il paraît qu'il y a 18 espèces de pommes de terre différentes.
2: Espèces de patates.
4: Avec toi.
2: Espèces de patates.
5: Je pense qu'il y en a un peu plus, Ariel, même.
3: Non, mais c'est vrai, 18 espèces de pommes de terre.
1: Même plus que ça.
5: Beaucoup plus.
2: Il y a des chips vitelottes violettes.
5: As-tu jamais épluché une pomme de terre de ta vie, Ariel?
3: Non, pas encore.
2: Mais c'est un projet.
3: Oui, c'est un projet.
2: C'est un projet de vie. Bah, par exemple, voilà, le grand projet 2025 d'Ariel, c'est d'éplucher une pomme de terre.
0: Elle attendait d'apprendre parce qu'elle estimait que c'était plus sûr.
5: Bravo. Mais fais attention, Ariel, quand tu éplucheras des pommes de terre, veille à ce qu'elles n'aient pas de germes. Parce que sinon, on dit qu'il faut enlever les yeux avant de les éplucher.
3: Mais quelle horreur.
5: Mais oui, mais n'enlève pas tes yeux, sinon tu trouves plus tes pommes de terre non plus.
3: Non, mais vous les épluchez avec quoi? Le petit truc à...
2: Ah non, un économe.
3: Avec
2: un économe.
3: Avec l'économe.
0: Il n'y en a pas d'économe à la maison.
6: Mais ah non, mais la vitelotte, c'est ravissant.
2: Ouais, c'est très joli.
0: Vous connaissiez, vous, les vitelottes?
6: Ah, ben très bien, oui.
1: Oh, ça, moi aussi, je connais.
3: Alors, elle est rose.
2: Elle est rose-violette.
1: Oui. Rose-violette, elle est violette.
2: Pourpre
1: à l'intérieur.
6: Quand on fait des chips de vitelotte, c'est très joli.
2: Oui, c'est vrai.
0: Autrefois appelée négresse ou truffe de Chine.
2: Ah non, on fait plus.
5: Ça, on peut plus.
1: On peut dire truffe de Chine. On peut dire truffe de Chine.
5: Oui, mais rose, déjà, on dit elle est rose, ça peut aussi.
0: Elle a une peau et une chair violette. Voilà.
1: Attention, par rapport à tous les gens violents. Violet aussi, il faut faire attention.
5: Mais Laurent, quand elle est cuite, et pardon à tous les alcooliques qui nous écoutent.
0: La couleur se conserve à la cuisson.
5: Oui. Ah, c'est ça.
6: Mais oui, c'est ça, pour l'intérêt. Ça.
3: Donc c'est un peu couleur betterave.
2: Oui, un peu. Voilà.
1: Justement, c'est un croisement de pommes de terre et de betterave.
3: Ah
1: c'est
3: oui.
1: Pour ça qu'elle est.
3: Ah voilà.
1: C'est pour ça.
6: Mais c'est parce qu'elles ont poussé dans le même champ. Donc on le violet.
5: On a fait
6: violet
5: une pomme de terre avec une betterave.
2: Je crois qu'il dit n'importe quoi.
5: Mais est-ce que la couleur violet.
2: Ah, il dit n'importe quoi. Oui, mais il a l'air tellement
0: betterave avec une. C'est une belle réponse collective.
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0: Quoique Julie Leclerc et Olivier de Kersauzon forment un couple qui a de l'avenir.
8: Ah, mais vraiment.
9: Ouais.
8: Ah, moi, je veux bien finir mes jours en Polynésie. En tout cas.
9: Moi, je veux bien que tu finisses tes jours à Paris, moi.
0: Vous aimez bien Julie, quand même.
9: J'aime personne, moi. J'aime bien Mergouillette, parce que je l'ai connue petite. J'ai une vraie affection pour elle. J'aime bien l'autre idiot à côté, parce que il me fait rire. Non, c'est vrai, j'aime bien Julie Leclerc.
8: Mais oui.
0: Ah oui, finalement.
9: Oui, oui, parce que c'est pas Julie Leclerc, c'est Julie de Rampart.
0: La façon dont elle donne l'or à chaque fois. Rarement.
6: Ça change tout le temps. Hein.
9: Oui.
6: 14h ou 14h30.
9: Ah oui.
6: C'est formidable. Une imagination.
9: Elle a une inventivité extraordinaire.
8: Ah, oui. On a toujours besoin de moi.
0: Alors, on est allé chez elle pour la première fois hier soir, Julie Leclerc.
1: Oh, un bel intérieur qu'elle a, c'est joli.
0: On a été surpris quand on est arrivé, hein, n'est-ce pas?
8: Pourquoi?
0: Ah bah elle a des tours Eiffel. Ah,
1: oui, non mais elle fait elle fait une collection de tours Eiffel, mais elle en a une de tours Eiffel qui s'appelle la Tour Eiffel. en fait, c'est un gros god de tours Eiffel.
0: Noir.
1: T'es posé dans l'entrée comme ça à la vue de tout le monde.
8: Non,
6: je le sais. Je suis bien contente de ne pas avoir été invitée.
8: Non, on me l'a offert cet objet. Jamais j'aurais acheté ça. Et je ne le sors que quand il y a des copains.
9: Tous les salopes qui achètent des gaules, on leur a offert. Bonjour monsieur le marchand de gaules. Je voudrais 8 gaules. C'est pour la fête des mères dans mon immeuble.
6: Oui, mais tu dis.
9: Je ne le
8: sors que quand il y a des copains qui viennent.
0: Ça fait un souvenir.
9: Ah oui. C'est Claude Sarraute qui te l'a offert?
6: Non, c'est son mari.
8: Je le sors que quand il y a des copains qui ont de l'humour.
0: Ah oui.
1: Ah oh, bah dis donc, oui.
8: Ils peuvent comprendre.
0: Ah parce que ça nous était destiné, je vous remercie.
4: Mais vous avez des soirées passionnantes, hein.
0: Ah non,
4: mais
0: on s'attend pas, on se dit, ah, tiens, oui. On va chez Julie Leclerc, on va ah, oui, découvrir dans le porte-revue des vieux catalogues de la Redoute.
4: Non, des godes.
0: Un portrait de, je sais pas moi, de Pierre Bellemare. La bibliothèque remplie des conseils sexuels de Béni Grégoire. Et on s'attend pas à arriver et voir un god noir sur la première étagère.
10: Il y avait qui d'autre alors comme invité?
11: Non mais elle serait pas venue si on l'avait invitée. C'est par pure méchanceté qu'elle dit ça.
10: Non, on m'invite jamais. C'est
11: ah non
10: ça.
11: Mais c'est pas non, vrai. C'est que tu viens jamais.
0: C'est vrai, on vous invite, vous venez pas, alors on vous invite plus.
11: Oui.
10: Bah, après, je peux, alors bah, je peux même plus refuser alors.
0: C'est le principe. C'est vrai qu'au bout d'un moment, bah voilà. Puis là, ah oui. Là, c'est quelqu'un qui démarre seulement dans l'émission, qui a invité quelques anciens amis.
10: Bon, bah, autant, Jean-Philippe Janssen n'est pas un ancien ami de
0: Ça
10: Julie.
0: Fait déjà 4 ans qu'il est ici, vous voyez.
10: Vous ah, moi aussi.
0: Mais elle le connaît d'ailleurs.
10: Oui,
0: vous voyez.
10: Oui, voilà.
0: C'est lui qui lui a vendu le god.
4: Il t'en reste?
1: Oh, j'ai 2 cartons à la maison, oui.
10: Plaisant. Oh.
1: Et puis tu sais, on n'a pas si bien mangé que ça. Hein.
0: Ah, ça, j'avais oublié ce qu'on avait mangé. C'était pas léger, hein.
10: Ah non, c'était
0: un... Je m'en remets à peine.
1: C'était quoi? C'était un petit repas d'été.
4: Alors, le menu, on veut le menu.
1: Alors... Foie gras et confit de canard.
10: Et en dessert, t'avais fait quoi?
8: Mousse au chocolat.
1: Et puis une compote de pommes. Mais c'était une belle tablée.
10: Mais oui. Le vin était bon, c'était
0: un bon. Excellent. Oui. Ah bah, monsieur Leclerc est vigneron, le mari de Julie.
10: Ah oui.
0: Ah
1: bah, ils font du champagne,
0: ils font du vin pétillant.
1: Ah oui.
10: Mais t'es marié depuis 50 ans, tu m'étonnes qu'ils boivent.
0: Ouais. Ah non, c'est un couple modèle.
1: Ah ouais, ouais.
0: On sent qu'ils sont là depuis longtemps. Ouais, ouais. Et on n'ose rien toucher dans la maison. Bon,
1: on sent l'amour dans cette maison.
4: Il y a l'étoile d'araignée entre les deux.
1: Oui, oui, c'est harmonieux. Mais ce gros truc dans l'entrée, ça fait peur.
0: Ah, oui. Oh, ouais. Ah non, puis il y a là un petit truc. Ah, ça alors.
4: Maintenant, on va plus t'appeler Julie d'Europe 1, tu vas devenir Mamie God.
8: C'est Mamie God d'Europe 1. Non, c'est Mamie God de
0: RTL. Ah non, alors, elle a un petit jeu très amusant pour qu'on s'installe à table pour faire le plan de table. Parce qu'on était quoi, une dizaine, c'est ça, mademoiselle Julie? Une dizaine, alors elle nous fait tirer au sort pour savoir où est-ce qu'on va se placer.
10: Ah, oui. Oh Dieu, que c'est amusant!
8: Ah non, mais il faut savoir.
10: Ah, mais je n'y aurais pas pensé!
8: Mais c'est pas ça, il faut qu'il raconte.
1: Il y a une petite subtilité.
8: Sur chaque assiette autour de la table, je dépose, vous savez, je prends toujours les bulletins quand on va voter, les bulletins avec tous les noms des politiques. Donc je mets Anne Hidalgo, machin.
0: Sarkozy, ce pour qui elle n'a pas voté, donc?
8: Sarkozy, Emmanuel Macron, Marine Le Pen et tout, voilà. D'accord? Ça, c'est sur la table.
1: Oui.
8: Et je fais tirer dans un chapeau un petit papier avec les noms des mêmes. Et tu tires Ségolène Royal, tu vas t'asseoir à Ségolène Royal.
4: Tu tires Ségolène Royal, t'as plus envie de tirer. Ouais. Ça calme, hein?
8: C'est Julie d'Europe 1.
1: Ah, bah, ouais.
8: Non,
1: ouais,
8: mais
0: moi, si j'ose dire, j'ai tiré Emmanuel Macron.
8: Oui, c'est vrai.
1: Et moi, j'étais Anne Hidalgo, alors, à dire.
0: Bon, oh, allez, on s'amuse comme des fous. Oh,
4: hein. Oui.
1: On a rigolé. Après, elle a fait des charades et tout. On a...
0: Une heure pour se mettre à table.
4: Oh, ouais. Et Stevie est parti vomir dans l'escalier.
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0: Une question pour Marine Landau, question sportive, puisque la France ne vit que pour la prochaine finale, enfin surtout les Parisiens, un peu moins les Marseillais, qui vont regarder, mais en espérant que le PSG perde contre les Milanais samedi soir prochain. C'est la finale de la Ligue des Champions, vous le savez quand même, c'est important. Le PSG avait déjà échoué une fois, hein, on nous le rappelle dans la presse, échoué contre le Bayern Munich, c'était en 2020. D'autres clubs, hein, d'ailleurs, ont souvent perdu la finale de la Ligue des Champions, et ma question est toute bête, quel est le club qui a perdu le plus de finales de Ligue des Champions?
12: Club français?
13: Je crois que c'est l'Inter Milan.
0: Pas du tout.
13: L'AC Milan.
4: Un club français, pardon.
0: Alors, l'AC Milan, ils ont perdu 4 fois la Ligue des Champions. Non,
4: le Barça.
0: Le Barça, ils ont perdu 3 fois, mais ils en ont gagné tellement. Ouais. Et d'ailleurs, c'est pas parce que ce club détient le record de finales perdues qu'il n'en a pas pour autant gagné. Puisqu'il l'a gagné 2 fois.
13: Mais Manchester United.
0: Mais il en a perdu 4. Comment vous dites?
12: Manchester United.
0: Comment vous savez ça?
12: Mais parce que j'ai été marié 25 ans, j'écoutais la télé de temps en temps.
2: Elle subissait.
12: Je subissais.
0: Mais pas en faisant la vaisselle, puisque vous faisiez pas la vaisselle.

0: Merci pour votre vision si moderne du couple.
1: Ah, oui, de la femme.
2: Laurent bah, non, mais écoutez, je suis désolé. Je vois mes parents à l'époque où mon père regardait non, ça.
1: Non, ah, attendez, elle a pas l'âge de votre père.
0: Merci de penser que j'aurais pu accoucher de vous, mais il m'aurait fallu.
2: Attendez, vous êtes en train de m'accuser de développer un cliché alors que c'est vous-même qui le développez en nous racontant que vous entendiez de loin votre mari en train de regarder la télé.
0: J'entendais le loin pas parce que j'étais dans une autre pièce, j'entendais le loin parce que ça ne m'intéressait pas et que je lisais. Donc
2: j'ai je lisais.
3: À mon avis, c'était le catalogue des Trois Suisses.
4: Mais vous êtes vous rendez compte
5: la blanche porte. Et,
2: alors qu'est-ce que vous lisiez pendant que votre mari regardait
0: Vas-y, vas-y. Mais non, mais j'ai lu pendant toute ma vie au moins un livre par semaine.
2: C'est pas vrai.
0: Mais oui.
3: Et c'est la Nabila. C'est la Nabila de l'équipe.
2: Pas chaque fois même. Et vous nous dites ça maintenant.
3: On s'en est pas rendu compte.
0: Mais non, mais c'est pas de ma faute si vous pensez que je suis grosse, con et que j'ai tous les défauts de la terre.
3: Non, juste.
0: Je connais pas ma bêtise. C'est mon physique. Quand c'est pas mon physique, c'est mon cul. Quand c'est pas mon cul, c'est mes seins. Quand c'est pas mes seins, c'est pas de cerveau. Si c'est pas de cerveau, c'est la cuisine.
3: Oui, mais
0: si c'est pas la cuisine, je n'ai rien à vos yeux.
4: Ceci étant,
5: tout notre univers est né du vide quantique, hein. Donc,
1: c'est exceptionnel. Faites attention à ce que vous allez dire, professeur.
2: Qu'est-ce que vous voulez dire?
1: Vous marchez sur des œufs, là.
5: La fluctuation du vide quantique a engendré notre univers, donc en fait le rien c'est pas rien.
3: C'est pas comme ça que vous allez la pécho. Hein. Ah,
0: vous voulez dire que je
4: c'est le pire.
0: Vous voulez dire que j'ai créé le monde.
5: Et donc s'il y a des gens qui vous disent que vous êtes K, ben en fait vous êtes potentiellement un univers.
1: Personne ne t'a traité de trou noir encore.
2: Et en plus vous pouvez l'avoir pour trois fois rien.
4: Caroline, je suis solidaire.
0: Ne sois pas solidaire. Tu vas prendre sinon. C'est pas le bon
1: endroit. Elle avait la bonne réponse,
3: Caroline.
1: Voilà.
3: Est-ce
0: que c'était Manchester United?
2: Pas du tout.
1: Incroyable. Aïe, aïe, aïe.
3: Ah non.
1: C'est un club français, patron.
5: Italien?
2: Un club français, non. Italien, oui.
5: La Juve.
2: Et c'est la Juventus de Turin. Bonne réponse.
5: Tout ça grâce à Caroline, merci.
2: De Richard Orlinski, les Bianconeri, hein, c'est ainsi qu'on les appelle.
3: Les Bianconeri?
2: Les Bianconeri, noir et blanc, parce qu'ils ont un maillot noir et blanc, la Juventus.
5: Et Platini a joué donc à la Juve.
2: Exactement.
5: Et le club qui a excellé.
2: Et la
5: l'AS Nancy-Lorraine.
2: Et la Juventus a quand même perdu 7 fois la Ligue des Champions sur les 9 finales que ce club a pu disputer. Voilà, ça arrive au meilleur, j'ai envie de dire. Donc, rien n'est fait pour samedi prochain.
3: Vous me confirmez
5: si c'est fait?
3: C'est samedi soir, là.
2: Oui. Samedi soir.
3: Bien, alors, je tiens à vous annoncer, que pour ceux qui n'aiment pas le foot, que je présente le grand bêtisier sur TF1. Je dis au cas où, s'il y a 2-3 personnes qui ont envie de regarder.
2: Ah bah voyez, Caroline, ça va vous faire une occupation.
3: C'est gentil, Caroline.
4: Oh là là, mais on n'est pas désespéré à ce point.
3: Mais non, mais bon, ça va être difficile, on aura une concurrence rude.
2: Et je rappelle que le professeur, lui, est pour l'Inter Milan.
5: Ah, ça, moi, chez mais ça, c'est raté.
0: Ah bah moi, je suis pour l'Inter Milan, c'est normal, puisqu'il est italien, le professeur.
5: Ah oui, mais Paris
0: est belge.
5: Paris est
0: et moi, j'ai juste envie de vous emmerder.
2: Allez, une question pour Nicolas Cerdan qui habite Nice, monsieur Cerdan, dans les Alpes-Maritimes. Dans quelle œuvre célèbre retrouve-t-on Lumignon et Mangefeu?
3: Eugénie Grandet?
2: Eugénie Grandet, non. Lumignon et Mangefeu.
3: C'est un grand classique de la littérature
2: très
3: française.
2: Grand classique.
0: C'est pas Victor Hugo, Les Misérables?
2: De la littérature française, non.
0: Donc c'est traduit.
3: Cette œuvre est anglaise?
2: Pas du tout.
0: Américaine?
2: Américaine, non.
4: Italienne?
2: Italienne.
0: Pinocchio.
2: Et c'est dans Pinocchio. Eh oui. L'œuvre de Carlo Collodi, hein, parce que c'est pas Walt Disney qui a inventé Pinocchio, c'est bien ce grand journaliste et écrivain italien Carlo Collodi qui a inventé les personnages de Geppetto, le menuisier, Pinocchio évidemment la marionnette, mais surtout le montreur de marionnettes qui s'appelle Mangefeu et le copain de Pinocchio avec qui ils vont partir au pays des jouets, c'est Lumignon. Vous aviez oublié ça, Philippe Claudel?
1: Ça m'est revenu quand tout le monde a donné la bonne réponse.
2: Alors, Pinocchio est en tout cas à l'affiche de la Comédie française et c'est au Studio Théâtre Sophie Bricaire qui adapte le récit de Carlo Collodi avec, alors ça c'est une première, ça me surprend parce que dans l'article d'Anthony Palou, qui n'est pas le plus progressiste des journalistes du Figaro, Anthony Palou.
3: Ah, il y a des journalistes progressistes au Figaro ?
2: Il y en a plus ou moins.
3: Lui plutôt moins.
2: Et là, il fait tout un papier là-dessus, sans que ça le surprenne. Pinocchio est joué par une jeune femme, voyez-vous.
3: Ah, c'est oui, un Pinocchio trans ?
2: Non,
0: non, gender fluid.
2: Mais voyez, c'est quand même pas une évidence que Pinocchio soit joué par une femme.
0: Oui, pourquoi elle s'appelle pas Pinocchia ?
6: Pinocchia,
2: j'ai eu peur.
6: Oui, Pinocchio. On attendait pire, on attendait pire.
3: Pinocchio, c'est très bien.
0: Mais vous voyez le mal partout.
6: On attendait pire.
7: De toute façon...
2: Qu'est-ce qu'il y a, Caroline ?
0: Non, je n'ai rien à dire.
2: C'est sur Pinocchio, c'est
0: non,
2: sur quoi ?
0: Non, je m'exprime avec mes vrais amis quand je suis chez moi.
2: On nous a longtemps dit quand on était enfant, évidemment, que si on mentait, notre nez allait
3: s'allonger.
2: Alors que quand on mange, généralement, c'est pas notre nez qui s'allonge. Mais
0: en fait, la vérité est là, c'est que le reste ne s'allonge quand même que très peu.
2: Comment ça ?
1: Et de moins en moins.
0: Excusez-moi.
3: C'est pour ça qu'on ment de plus en plus.
0: Moi, je vais vous dire, j'ai la solution au fait que le monde aille bien demain.
2: Ah oui ?
0: Oui. Oh, il faudrait que tous les hommes est un sexe de la même taille. Au millimètre près.
4: Ouais. C'est vrai.
0: Et tous les problèmes du monde seraient résolus.
3: Il n'y aurait plus de bagarre de kiki.
0: Il n'y aurait plus rien.
3: Eh bien, j'aimerais bien demander son avis au professeur.
6: Oui. Alors
0: là, oui, ça. C'est un grand domaine de compétences.
6: Mais non, mais vous avez
0: votre
6: règle.
0: C'est déjà très élevé, la compétence que. Mais non, là, je sais.
1: Sortez la règle de votre sac, comme vous direz tout ça.
3: L'avantage, c'est qu'elle fait 30 cm.
1: Ça devrait aller. C'est pas assez. C'est ça pourquoi?
2: Caroline Diamant est en train de prendre des mesures.
0: Oh non, c'est plus 7 cm.
6: Comme les singes.
0: On est sûr du 7 cm chez Beaugrand.
2: Je pensais pas que votre règle allait servir à ça.
3: Mais moi non plus, mais je l'aurais désinfecté.
0: Ah, il la nettoie.
3: Je l'ai nettoyé ou je l'ai gardé comme ça.
6: Mais Caroline, moi j'avais entendu un truc, c'était qu'en réalité c'était pas la taille qui comptait, c'était
0: le goût. Non, mais ça c'est.
3: C'est le goût.
2: Moi j'étais sur Pinocchio, je reste sur Pinocchio.
3: Ah oui, c'est vrai.
2: Parce que l'histoire de ce charpentier qui invente. Tiens, ça me fait penser à Joseph et Jésus-Christ, j'y pense, tiens.
3: Ah oui, mais Jésus n'a pas le nez qui s'allonge.
2: Non, mais. Mais quand même, il y a...
0: Il a menti,
4: Et Dieu sait s'il a menti.
0: Ouais. Je marche sur l'eau, le paddle, tout ça.
4: J'ai 12 copains, on fait jamais rien.
0: Je me fais accuser de... Ça va, c'est parce que vous avez un nouveau pape jeune que vous allez m'embêter.
2: Alors, vous moquez de notre religion, Madame Diamant.
0: Ah non, pas du tout. Je vous taquine.
6: Blasphème.
3: Ah, on s'amuse moins à se moquer du Coran.
2: Allez, chiche.
3: Allez, vas-y.
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2: Une question pour Monsieur Leboeuf, qui habitait très en Charente-Maritime. Et la question concerne un grand écrivain qu'il s'agit d'identifier, un écrivain séducteur, qui en tout cas a connu plus de 300 femmes. Oh. Il n'en a jamais épousé une. Il aimait les emmener. En tout cas, c'est ce qu'il a fait pendant près de 8 ans. Il les aimait sur un canot, puisqu'il aimait canoter, comme on disait à l'époque. Je crois qu'on peut le dire encore aujourd'hui. Sur la Seine, il faisait du canotage, toujours donc en galante compagnie.
0: Ils foutaient pas de leur gueule.
2: C'est-à-dire ?
0: Je t'emmène en canot, sur le lac.
2: Vous aimeriez pas qu'on vous emmène canoter sur la Seine ?
0: Je préférerais qu'on m'amène dans l'Orient Express jusqu'à Venise, vous voyez. Non mais, si déjà...
2: En tout cas, pendant 8 ans, de 1872 à 1880, sa distraction préférée, c'était le canotage sur la Seine, toujours en galante compagnie, le dimanche, il faisait ça le dimanche, et pendant les vacances. Alors, il pouvait faire ça à Beson, à Argenteuil, à Sartrouville, à Château, à Bougival.
6: Guy de Maupassant.
2: Pardon ?
6: Guy de Maupassant.
2: Et c'est Guy de Maupassant. Bonne réponse de Franck Ferrand. Guy de Maupassant, qui fait la une de Lire Magazine. On apprend tout sur ce grand romancier français, auteur de contes et de nouvelles que l'on connaît, mais on ne connaît pas forcément bien sa vie à Guy de Maupassant, et c'est vrai que là, on nous raconte vraiment tout le détail dans le magazine.
7: C'est lui, là, sur la photo?
2: Oui, c'est lui, pousse. Dans le magazine.
7: Et lui, il tirait 300 meufs, lui.
2: Bah, peut-être vous devriez louer un canot, monsieur.
7: Ou une moustache,
2: Voilà, et il les emmenait canotés en compagnie de certains de ses amis. Il les emmenait en promenade sur sa yole, achetée en commun. Et alors, il avait appelé sa yole feuille de rose. Ça voulait...
0: Oh là là.
10: Ah oui, ça veut tout dire. Il y avait quand même une connotation.
2: Ah oui, oui.
0: Il faisait l'amour dans ses canots.
2: Et non, mais il ne pensait qu'à ça, hein, quand même.
4: Non, mais pas dans ses canots, parce qu'on ne peut pas faire l'amour dans un canot.
2: Ah, vous avez essayé.
0: Bah, c'est grand comme un canot.
4: Non. Et non, mais il les emmenait, ils accostaient, et puis là... Il se promenait, il pique-niquait.
0: Enfin, oui, puis retroussait les robes et les froufrous. Oui.
11: Ces nouvelles sont une merveille absolue. C'est l'occasion de le dire. S'il y a des gens qui nous écoutent et qui veulent passer un bon week-end, vous prenez deux, trois nouvelles de Maupassant. C'est un rêve, un régal.
7: On va faire ça, on va faire
0: encore
7: ça.
0: Une phrase pour ne rien dire.
11: C'est un conseil que je donne. Bon,
0: oui, ces nouvelles étaient somptueuses, surtout le horloge.
2: Mais comme vous êtes jaloux. Vous êtes
0: jaloux. Je suis jaloux, mais ça, c'est de l'information qu'on ne t'a pas demandé.
11: C'est pas de l'information, c'est un conseil que je donne aux gens.
4: Tout le monde connaît Guy de Maupassant.
7: Un bon week-end. Un livre de Guy de Maupassant et tu vas voir le funambule au Café d'Orsay.
0: Et tu vas voir As ce soir.
2: Ah bah As, soit vous allez le voir ce soir après qu'on lui ait raconté tout ça, soit vous le voyez ce soir à l'Européen, soit dimanche
11: dans une barque,
2: dans une barque sur la Seine en essayant de ramener des meufs
10: en chantant du Georgette Lemaire et du Enrico Macias, le millionnaire du dimanche.
2: Ça marche pas pour vous, monsieur?
7: Non, mais pas autant que Guy de Maupassant. Quoi.
0: Oh, 300,
4: mais 300, mais 300 c'est toute sa vie.
2: C'est pas tant que ça.
7: Mais il est mort jeune.
2: Non, oui. On faisait le calcul au bureau.
0: Un par jour.
2: Tout à l'heure avec les copains. Et on était là, on comptait un peu combien. Moi, je pense, je sais pas si j'ai eu 300 conquêtes. Mais en tout cas, oui, c'est pas.
10: Oui, mais pas vous, dans le bureau, vous êtes tous des prostituées. Mais c'est bon. Les gens normaux n'ont pas
4: de 300.
7: Vous avez eu 300 conquêtes, vous?
0: Une vie, oh bah c'est rien.
4: Oh bah alors c'est
2: bah,
4: rien.
2: Je pense que 300, c'est un gros week-end.
0: Ouais.
4: Non, dans toute une vie, 300, ça va. Hein. Tu commences à 15 ans, si ça va vite.
10: Ah oui, mais excuse-moi. Déjà, j'ai été en couple de 20 à 50 ans. Donc
0: ouais, mais
4: moi, j'ai jamais été en couple.
0: Et t'as été toujours fidèle.
10: Moi, non, mais pas 300 fois fidèle.
4: Moi, j'ai jamais été en couple, donc je cherchais. Oui, je cherchais, okay. Et donc voilà. Et ça...
0: Tu crois que ça vient à 12 de...
10: C'est devenu un chien. Même quand il y en avait un qui était là.
2: Alors... Non, vous nous surprenez, monsieur As, parce qu'on sait quand même que dans le milieu du stand-up, de l'humour, vous êtes plutôt, pardon de vous faire
7: non,
2: ce
7: mais
2: compliment,
7: moi, je suis pas un coureur de jupons.
2: Vous êtes plutôt beau gosse, quoi, vous voyez, donc franchement, ça devrait, mais...
0: Ah oui, tu dois être courtisé, non?
7: Ouais, mais moi, tu sais, moi, j'aime bien, je prends mon temps, je suis à 298, je ne pas.
2: Je ne sais pas si vous avez remarqué, mais il y a monsieur Vizorek qui ne moufte pas.
11: Bah, j'attends la balle perdue, je me dis, il est du côté de As, qui est loin de moi. Passons à la question suivante.
2: Non mais écoutez, en tout cas, Guy de Maupassant, 300 conquêtes, c'est pas quand même, c'est pas le bout du monde.
4: En plus, il avait tellement de talent.
7: Mais il est mort à quel âge?
2: Georges Simenon, c'était combien?
11: 1000.
2: Georges Simenon.
4: Bah alors là,
11: mais il y a beaucoup.
2: 1000.
11: Lui 10 000, mais il y a beaucoup de prostituées, dit-il. 10 000, il dit Simenon.
10: Moi, je trouve ça pas séduisant. Un mec me dirait, tu sais, avant toi. Il y en a eu 10 000. Je lui dirais, bah, tu sais quoi? Tu vas t'arrêter là, mon grand.
4: Oui, non, mais il le disait pas.
10: Il n'y a pas moins sexy au monde.
4: Mais il le disait pas, mais il en avait besoin pour écrire comme Victor Hugo.
2: Le pire, c'est s'il dit, j'ai été de moins en moins ambitieux.
10: Bah, ce sera évident maintenant.
7: Vaut mieux être la première que la 10 000.
10: Avec toi, j'ai les 10 000. T'as travaillé combien d'années, Air France?
0: Oh, voilà, Air France, alors là, c'était la fin.
10: T'as travaillé combien d'années?
0: 20 ans.
10: Bah, 20 ans. Tu fais combien d'escales? 20 ans.
0: Oh, j'ai fait le...
2: Il a eu plus de mecs que de maïs. En tout cas, Guy de Maupassant est à la une du magazine Lire, et c'est un numéro passionnant qui vous raconte tout sur la vie de ce grand romancier français.
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2: Et on espère l'arrivée de Monsieur Az qui va se faire engueuler. On arrive en semi, vous l'engueulerez quand il arrivera.
13: Mais je suis trop content qu'il soit en retard.
2: Oui, parce que c'est pas vous le dernier comme
13: bah,
2: ça.
13: Bah oui. Oui, j'ai failli être en retard. J'ai grillé au moins trois feux rouges.
2: On démarre à la même heure tous les jours, 15h30, c'est 15h30.
14: Oui, le direct, c'est le direct.
15: Oui, c'est ça.
16: Non, mais cela dit, c'est exactement la raison pour laquelle je suis jamais en retard. Ça me mettrait dans un état de stress, alors que lui va arriver, je suis sûr, ultra décontracté.
2: Oui, ça, c'est le syndrome Titoff. Voilà. Voilà.

0: Il s'est dit, voilà, c'est pas moi le dernier
1: moi,
0: aujourd'hui.
1: À la base, je suis arrivé en retard, faut le dire. Quand on m'a dit, ah, il est pas encore là, j'ai dit, oh, magnifique.
2: Moi, moi, je suis jamais en retard. C'est vraiment ça. C'est qu'en cas de. Parce que là, j'ai failli mourir quand même. Personne n'est inquiet, mais j'ai quand même failli mourir.
0: Hein. Alors là, on reconnaît bien les escrocs.
3: Si ça se trouve, c'est Stomy qui a essayé de te renverser pour être sûr d'arriver avant toi.
1: Exact.
0: Vous permettez que je place une première citation, si vous voulez bien, pour monsieur Grusseau.
4: On peut pas parler entre nous.
0: Non, mais c'est pas ça, vous m'avez dit que vous avez révisé. Chère Isabelle, les éphémérides du jour. Et ça tombe bien parce qu'il est mort le 29 janvier. On est le 29 janvier. Je parle de celui qui a dit, et voici la citation, « Les seules créatures qui s'accouplent en se faisant face sont l'homme et le sandwich au pâté.
2: » Donald Trump.
0: Donald Trump, non.
3: Sandwich au pâté, c'est pas tout jeune.
4: C'est un Français.
0: Un Français d'origine étrangère.
4: Ah, Pierre Légaré.
0: Non.
4: Mais il a envie d'ailleurs.
2: Charles Bois.
0: Pas francophone.
2: Charles Bois.
4: Canadien.
0: Pas canadien.
4: Un américain. Il est, oui, ok.
2: Garou.
4: Je crois que je sais.
5: Ah, ça y est,
4: le tambour.
5: C'est Peter Ustinov.
0: Pas du tout, non.
2: Garou.
0: C'est quelqu'un qui est, non, pas francophone, que je vous dis.
2: Ah, pas francophone, mais français. Il est né en France, il parle pas français.
5: Mais non, mais qu'est-ce que tu racontes?
0: Il est français.
5: Il a failli mourir, pour l'excuser.
0: Il est français, mais il parle très bien le français. Il avait écrit des best-sellers en français, mais il était d'origine étrangère. C'est lui qui a dit aussi, la saucisse de Francfort est insoluble dans la choucroute.
2: Justin Bridoux.
4: C'est un écrivain ou pas?
1: J'ai pas mes lunettes.
4: Bah oui, Tommy, je te dérange.
1: J'ai pas mes lunettes.
3: Oh là là.
0: Qu'est-ce qu'il y a?
4: Il a des antisèches.
1: J'ai oublié mes lunettes chez moi.
2: Mais il faut pas des lunettes, là.
1: Les éphémérides. J'ai besoin de mes lunettes.
4: Ah non, mais les éphémérides, t'es censé les lire.
5: Mais
4: et
5: non,
4: t'as
5: pas la
2: là, il vient de montrer
5: yeux.
2: À tout le monde qui triche, en fait.
1: Non, le boss, il a dit que moi, j'avais le droit.
4: Non.
1: Je suis la seule personne de toutes les grosses têtes.
0: Vous n'êtes pas obligé de répéter ce qu'on se dit la nuit.
1: Moi, j'ai le droit. Je prends des notes, après, je les lis.
2: Le pire, c'est que t'as pas les bonnes réponses, même avec les bonnes réponses devant toi.
1: Exactement ça.
2: Est-ce que c'est un écrivain? Faut reprendre les questions.
0: Je vous ai déjà dit, il a fait plusieurs best-sellers, dont son principal best-seller était sur ses origines.
4: Cavana.
0: Bravo.
5: Ah oui, je l'ai eu.
0: François Cavana. Bonne réponse de Caroline Diamant.
1: Caroline.
0: C'est un de nos habitués, François Cavana.
4: Je savais pas qu'il n'était pas français.
0: C'est
3: l'Hérital.
0: Son best-seller, c'est l'Hérital, évidemment.
4: J'avais oublié.
0: Ses origines italiennes, c'est ce qui ont fait le succès de son livre, l'Hérital. C'est son plus gros succès en librairie, l'Hérital de François Cavana, qui était aussi, évidemment, fondateur, cofondateur de Harakiri, Charlie Hebdo, et je vous en passe. On a eu du mal, si c'est comme ça, pendant 2h30, pour François Cavana. Enfin, Gazan, vous faites quoi, alors?
3: J'ai laissé un peu mariner, j'allais y arriver.
0: Mais c'était bien François Cavana. Bravo Caroline, heureusement qu'elle est là. Hein.
1: Franchement, elle cartonne à chaque fois, Caroline.
0: Une autre citation pour Mme Bousquet, Roselyne Bousquet, qui habite Crotté, qui a dit...
3: Ben oui.
0: C'est comme ça.
4: Elle... Pour ramasser, ben, hein. Ben,
3: pour acheter un Karcher, non?
4: J'espère qu'elle n'habite pas au bout d'un petit chemin.
0: Qui a dit, la femme qu'on embrasse ferme les yeux pour voir l'homme par qui elle aimerait être embrassée.
4: Alors, vu l'imitation Bourville.
0: Oh, bravo, c'est pas gentil. Oh.
4: Sacha Guitry.
3: Mais comment tu fais pour trouver à chaque fois?
0: Pour Claude Klein, qui habitait Très en Charente-Maritime, qui a dit « Charles d'Angleterre possède la foule et noble et lente d'un garde royal en train de se débarrasser d'un étron collé à sa semelle. »
5: Oh non.
2: Wow. Stéphane Bern.
0: Non.
4: Mais j'ai pas compris.
0: Alors, à l'époque, il n'était pas encore roi.
4: Oui, mais même, il était fils de reine.
0: Celui qui a dit ça, c'est quand il était prince. Voilà pourquoi j'ai enlevé prince, vu que maintenant, vous avez raison.
2: Coluche.
0: Il est roi. Coluche, non.
3: Camilla Parker Bowles.
0: Non, c'est quelqu'un qui avait beaucoup d'humour, lui aussi qui a écrit de nombreux, mais encore plus que Cavana, nombreux best-sellers. Lui, il est mort en Suisse.
4: Frédéric Dard,
0: bonne réponse de Caroline Diamant.
4: Moi, j'ai pas compris la citation. Alors.
0: Pourquoi ça, vous n'avez pas trouvé la citation?
4: Je n'ai pas compris.
0: C'est pas grave que vous ayez pas compris. Ce qui compte,
4: je sais, tout le monde s'en fout.
3: T'as entendu si on avance
4: tout
3: quand
4: même?
3: Fout,
4: je sais même pas pourquoi je suis là. On m'écoute pas, on me regarde pas et tout le monde s'en fout.
3: Mais si, mon chaton, regarde.
4: C'est toi ton chaton. Retourne dans ta litière.
0: Pour Hubert Lecourt, qui habite La Ferté-Saint-Aubin, la dernière citation, avant qu'on passe aux choses sérieuses, monsieur Lacour espère, ou Lecourt, pardon, espère tout de même un chèque RTL, qui a dit « Je m'étais souvent demandé pourquoi les Anglais aimaient à tel point le thé, je l'ai compris récemment en goûtant leur café.
6: » Oh. Pierre Garé.

0: C'est
1: Jacques
0: Vabre.
1: Un français.
2: Alors, un français.
0: Un humoriste.
2: Un français, on va dire spécialiste du pays. De l'Angleterre, en tout cas.
0: Ah, l'humour.
3: Pierre Daninos.
4: Nikos.
2: Et ça, c'est une bonne réponse de Florian Gazan, l'auteur des carnets du Major Thompson, Pierre Daninos. Bravo, Florian.
0: Que ceux qui aiment Daninos se lèvent.
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6: Très facile, parce que dans toute la presse aujourd'hui, on parle de l'Antarktekunst. L'Antarktekunst, mais de quoi s'agit-il?
4: Alors, c'est le Kunst.
7: C'est l'allemand.
4: C'est
7: là.
4: Voilà. Et l'Antarktekunst, c'est le fait
7: d'entarter.
6: Pas du tout.
8: Ah bon.
6: L'Antarktekunst est dans toute la presse aujourd'hui.
7: C'est allemand?
6: C'est allemand, l'Antarktekunst.
7: Kunst, ça veut dire l'art.
6: C'est une sculpture. Ça, c'est vrai.
7: Donc, c'est l'art de quelque chose.
4: L'art d'entartrer les dents?
6: Pas de...
3: Est-ce que c'est l'art que les nazis considéraient comme de l'art dégénéré?
6: C'est l'art dégénéré. Bonne réponse de Valérie Trierweiler. L'Antarktekunst, c'est l'art dégénéré.
4: Alors, ça serait quoi exactement?
3: C'est Kokoschka, c'est...
6: Il y a une exposition, vous irez, chère Caroline Diamant, au musée Picasso, et c'est jusqu'au 25 mai, donc vous avez le temps, où on vous montre l'étoile, effectivement, qui était considérée par les nazis comme l'art dégénéré. C'est ainsi qu'ils l'appelaient à l'époque, de Goebbels et compagnie. L'Antarktekunst, alors il y a Picasso...
3: Egon Schiele.
6: Voilà, et beaucoup d'autres.
4: C'est à cause de ce que ça représentait, ou à cause de celui qui
7: la
4: peignait.
7: Forme.
6: Ah, les deux.
7: Ils n'ont pas essayé de les détruire.
6: Ah, certaines toiles, effectivement, ont été détruites. Ouais. Et d'autres ont été revendues. Certaines ont été exposées, justement, dans cette exposition à l'époque, qui a fait venir quand même 2 millions de personnes, hein, qui sont allées voir des tableaux qui étaient montrés du doigt, en quelque sorte. Mmh. Et aujourd'hui, on nous les remontre et on s'aperçoit, effectivement, que c'était pas si dégénéré que ça, puisqu'il y a des Van Gogh, des Picasso, et je vous en passe. L'art dégénéré par les nazis, mis à l'honneur au musée Picasso à Paris, jusqu'au 25 mai prochain. Il y a une soixantaine d'œuvres.
7: Des gens dégénérés qui jugent les autres dégénérés, c'est très bizarre. Comme...
6: L'art dégénéré, le procès de l'art moderne sous le nazisme, c'est le titre de l'exposition au musée Picasso, et c'est vrai que j'avais choisi de vous en parler en allemand, puisque c'est ainsi que ça s'appelait au départ, l'art dégénéré, l'Antarktekunst, rien à voir avec l'entartage du gloupier, c'est à ça que vous pensiez,
4: oui,
6: chère Caroline, mais non. Je voudrais vous parler maintenant des initiales YKK. Où est-ce qu'on peut les voir, ces initiales YKK, qui veulent dire Yoshida Kogyo Kabushiki Kayashi?
4: Alors, au Japon, japonais, j'ai envie de
9: mais
4: dire.
9: Mais c'est pas le chien. C'est pas le mausolée pour le chien Shibuyu. Enfin, le chien qui a attendu son maître pendant 15 ans dans la gare et qui faisait le trajet tous les jours et que son maître était mort, c'est ça?
6: C'est une belle histoire que vous nous racontez là.
8: C'est pas ça.
6: Je vois pas le rapport, mais c'est toujours bien à raconter.
4: Ah, bon,
7: c'est pas sur les billets d'avion?
6: Non.
4: Est-ce que c'est est-ce que ce sont des initiales qu'on peut trouver sur une marque?
6: Ah ben, on peut trouver ça sur alors une marque. Oui, en quelque sorte, mais il y en a à peu près, on va dire 7 milliards à travers le monde.
4: Ah, presque autant que des humains.
6: Oui, presque.
4: Ah oui,
7: c'est des airbags.
6: Yoshida Kogyo Kabushiki Kaisha.
8: Donc c'est pas des aliments.
7: On en a nous.
6: Ah oui, vous pourrez vérifier d'ailleurs dans un instant.
7: Est-ce que c'est pas
10: chacun de nous
7: est-ce
10: là?
7: Est-ce que c'est pas un polluant éternel?
6: Tout le monde ne l'a pas, mais quand même on est nombreux à pouvoir voir ça, oui.
4: On l'achète.
8: Les lunettes?
6: Ah, ça s'achète. Mais ça s'achète pas tout seul, vous voyez.
4: Ça s'achète en groupe?
6: Non.
8: Est-ce que c'est électronique?
6: Pardon.
8: Est-ce que c'est électronique?
6: Ce n'est pas électronique.
4: Est-ce que ça coûte cher?
6: Ah non, mais c'est compliqué de vous répondre.
9: C'est pas des boutons de chemise?
6: Ce ne sont pas des boutons de chemise, mais on se rapproche.
3: Fermeture éclair?
4: Bah, c'est des baguettes!
6: Non,
3: alors. Des fermetures éclair?
6: C'est-à-dire, expliquer.
3: Bah, le
4: zip.
3: Le zip.
9: Bah, la marque, enfin, c'est écrit sur
3: le Kawaii, le Kawaii.
8: C'est une marque de fermeture éclair, j'ai travaillé avec eux en plus, parce que je suis débile. YKK, c'est une marque de fermeture éclair.
6: Bonne réponse de Richard Orlaski, aidé par Valérie Trierweiler.
8: J'ai fait des blousons avec eux. Et qui est de bonne qualité d'ailleurs.
6: La plupart d'entre nous, il suffit de vérifier sa fermeture éclair.
9: Oui, bah
6: c'est
9: oui.
6: Écrit YKK. Pourtant, vous en avez vu, Caroline.
8: Non, moi, j'ai fait des blousons.
4: Pas du tout. Moi, j'ouvre surtout des jeans à boutons.
9: Oui, c'est YKK.
3: C'est bleu chic.
6: Vérifiez vos fermetures éclair.
8: Ah non, mais c'est sûr. Moi,
7: j'ai fait des blousons. Vous faisiez des sculptures avec des.
9: YKK.
4: Oui.

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1: Moi aussi, j'ai vérifié ce matin. YKK, ça veut dire Yoshida Kogyo Kabushiki Kaisha. Et ce sont trois lettres qu'on retrouve sur la moitié des fermetures éclairs du monde.
2: Exact.
1: 14 milliards de fermetures éclairs qu'on devrait d'ailleurs pas appeler fermetures. Gérard Jugnot est en train de montrer à Caroline.
0: C'est YKK.
1: Voici Gérard.
3: Ouais.
1: Eh ben voyez.
3: C'est bon.
1: C'est une société japonaise fondée en 1934, Yoshida Kogyo Kabushiki Kaisha. Ça veut dire d'ailleurs Yoshida Société Anonyme, si on traduit. Et on a tous donc marqué sur notre braguette.
3: Les concurrents de Éclair.
1: Alors justement, c'est pour ça qu'il ne faut pas dire fermeture Éclair. Il faut parce que Éclair, c'était une marque déposée par une entreprise française. Il faut dire Zip. Exactement. Il faut dire Zip. C'est en 1891 qu'un Américain qui s'appelle Wiscom Johnson, qui en avait marre d'attacher les boutons de ses chaussures, qui a inventé le zip, en quelque sorte. Il a mis deux bandes de tissu, des œillets, une glissière pour fermer ses chaussures. Ensuite, évidemment, ça a été popularisé à travers le monde. Sauf que la fabrique japonaise Yoshida, donc Yoshida Kogyo Kabushiki Gaisha, fondée en 1934, est celle qui en fabrique le plus. Voilà pourquoi.
0: 7 milliards.
4: Rendez-vous compte. Ils ont aussi inondé le marché parce que c'était beaucoup moins cher que les autres. À l'époque, c'était des Européens, des Italiens qui faisaient des choses de qualité. Ils sont venus avec un peu moins bonne qualité. Les années 30, 40, c'était un peu avant-guerre. Et ils ont inondé le marché avec des prix très attractifs et tout le monde.
1: Qu'est-ce que vous avez foutu avec YKK?
4: J'ai fait des blousons. J'ai fait des blousons en série limitée.
0: J'ai tout fait. C'est un génie.
3: Il a raison.
0: Nous, les couillons, on sait pas faire fortune.
1: On distribue nos montres gratuitement. Lui, il vend tout.
0: Ah oui, c'est incroyable.
1: Il vend sa braguette, tout.
4: Mais ils ont fait d'autres choses, les Japonais. Ils ont fait le nylon aussi.
0: Oui,
4: vous connaissez le nylon.
0: Oui, bien sûr.
3: Et les Japonais?
4: Les Japonais, parce qu'en fait, non, c'est pas.
3: Je croyais que c'était du
4: nylon. Non, désolé, là c'est le contraire. C'est les Américains qui ont voulu avec la. Now you lose all nippon. Ça veut dire maintenant vous avez perdu vieux japonais. Pour remplacer la soie, les Américains ont fait le nylon. Là c'est le contraire. Voilà, mais bon, c'est intéressant quand même. Vous savez que le nylon, ça veut dire now you lose all nippon. Maintenant vous avez perdu vieux japonais.
0: Sculpteur et science.
5: Je savais pas ça. Est-ce que c'est vrai ça?
4: Ah si, c'est vrai ça. J'ai regardé.
1: Et vous alors, Valérie Trierweiler, vous avez regardé. Regardez si votre fermeture.
6: J'ai pas de fermeture.
1: Vous n'avez pas de fermeture?
6: Non. C'est un pantalon de yoga que j'ai, donc il n'y a pas de fermeture.
1: Un pantalon de yoga?
6: Oui.
4: C'est des nœuds.
1: En tout cas, voilà, YKK, ça veut dire vérifier à chacun sur votre fermeture.
3: Vous voulez que j'aille vérifier?
1: Il y en a dans le public qui diraient pas non, hein, je suis sûr.
0: Bah oui.
1: Je vois quatre mains. En plus, c'est le salon de l'agriculture en ce moment. YKK, c'est bien une firme japonaise de fermeture éclair.
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1: Ils sont 22 nés en 2024 et c'est un record, nous dit le journal Le Monde. Mais de quoi s'agit-il? 22 nés en 2024.
4: En France ou dans le monde?
1: Alors, en France, monsieur.
3: Ce sont des animaux ou des humains?
1: Ce sont des animaux, madame.
3: C'est pas des pandas?
1: Des pandas, non.
9: 22 pandas.
3: Des ours dans les Pyrénées.
1: Vous voyez, c'est mieux que les pandas encore. Des oursons dans les Pyrénées. Bonne réponse de maman ours. C'est mignon quand même, 22 oursons, vous vous rendez compte?
3: On peut les toucher ou pas? On peut aller les voir? On peut...
9: Non, ça déconne pas.
3: Non mais c'est vrai, c'est en liberté ou pas?
9: Ce sont des ours en liberté.
1: Ah bah oui,
9: c'est la politique de repeuplement à partir des ours slovènes.
1: Voilà, exactement.
9: En plus, ils sont même pas français. Les ours à Saint-Pierre-et-Miquelon.
1: C'est des petits oursons, des oursons, pas en chocolat, des vrais oursons, vous voyez. Vous aimez les oursons en chocolat, je suis sûr.
3: Mais comment vous savez ma vie, Laurent? J'adore, ma petite friande qui se fait gérer, les guimauves, vous savez, en guimauve, là, et tout. Les petits oursons en chocolat.
1: On dit guimauve.
3: Mais oui, mais comment vous me connaissez par cœur sans me connaître?
1: Je vois bien bouffer des oursons en chocolat. Connement devant la télé, vous voyez. Je vous vois bouffer la guimauve, vous êtes une forme de guimauve vous-même, géante.
3: Laurent, j'avais une question très intéressante, je reviens à nos moutons.
1: Ah, je suis pas sûr qu'elle soit très intéressante.
3: Nos oursons, pardon, je reviens à nos oursons parce que vous avez l'histoire extraordinaire des loups, là. Des scientifiques ont réussi à reconstituer des loups incroyables, des loups sauvages de je sais pas combien de mètres, de 70 kilos.
1: Non, mais arrête.
3: Mais c'est une histoire de fou comme cette histoire, Laurent.
9: Ce sont des loups préhistoriques.
3: C'est ça.
9: Voilà, c'est ça.
3: Ouais.
9: C'est ça ce qu'il faut dire.
3: Oui, c'est ça. Et des loups. Il fait peur. Tu me prends des points dans la gueule. Laurent, c'est pas mon émission, on donnait la parole à d'autres.
2: Ah, c'est vrai, Laurent, c'est pas possible. C'est pas parce que j'aime quand même.
3: J'ai l'impression d'être la star de l'émission.
2: Ah, bah, moi, je suis pas
3: possible. Je suis gêné pour mes autres partenaires. Je ne veux pas prendre la lumière assez fort. Karina fait la joie pour tout.
1: Ah, oui, il est quand même drôle, finalement. Non, c'est vrai, il faut reconnaître. Aïe, aïe, aïe.
10: François refuse d'applaudir.
1: Il est drôle, mais il est con. Hein. Non, parce qu'il a voulu caresser un oursin. Il a cru que c'était les oursins qui étaient... Les ours sont 22 dans, mais c'est beaucoup en 2024.
10: Ce qui est complètement con d'ailleurs, parce que j'aurais dû être 24 pour.
1: Oui, alors, vous voulez dire. Oui.
10: Oui.
3: Qu'est-ce qu'il veut dire?
1: C'est pas moi qui réintroduis l'ourson, qu'est-ce que vous voulez que je vous dise? J'y suis pour rien, moi, ils sont 22, mais. Ah.
4: Mais on a réintroduit combien? Parce que si c'est un couple, ça va être dégénéré dans pas longtemps, parce qu'il y a que des frères et sœurs du coup.
11: Ah. Mais ils les ont introduits à Lille. Ils vont pas être dépaysés.
1: Non, mais ça prouve que la progression des ours est constante en termes de population.
10: Ah oui.
1: Et c'est vrai qu'on se souvient de la pauvre oursonne qui s'était fait tuer par un chasseur dans les Pyrénées. Bah, vous voyez, c'est pas si grave. C'est pas ce que je veux dire. Mais enfin, quand même, vous voyez, on a bien rattrapé le coup puisqu'il y a 22 oursons qui sont nés dans les Pyrénées. Qu'est-ce que vous dites, vous?
3: C'est une très belle histoire, vraiment.
1: Merci. Bonne nuit, les petits. Tu peux aller au lit. Une question maintenant pour le teinturier. Monsieur Thibault, le teinturier qui habite Lorient dans le Morbihan. Comment Mussolini demanda-t-il la main de sa future femme à sa future belle-mère? C'est une question historique.
11: En lui mettant un pistolet sur la tête.
1: Excellente réponse de Monsieur Haas. Bravo Haas. Ah, vous les connaissez, les méthodes.
3: Je devrais faire pareil.
6: C'est ça.
11: Non, mais j'en ai déduit logiquement.
1: Eh bien, oui, en la menaçant d'un revolver, c'est ainsi qu'il a effectivement, Benito, hein, c'était son prénom, demandé la main de sa future femme.
4: Quel séducteur,
1: sa belle-mère.
3: Et pourquoi elle n'a pas dit non alors aussi? T'as le droit de dire non quand même.
1: Bah, parce qu'elle était prudente. Est-ce que vous avez déjà demandé la main de Nathalie à sa maman ou à son papa?
11: Je pense que c'est la mère de Nathalie qui lui a mis un pistolet sur la tête. Tu vas te parler chez moi, gros lourd. Si tu veux pas que je te mette un coup de fusil dans la tête.
3: Franchement, en fait, c'est la...
1: Parce que je sais que Nathalie a rencontré vos parents. Ça, elle est venue à la ferme. Mais est-ce que vous êtes allé chez les parents de Nathalie?
3: En fait, je découvre un truc extraordinaire dans cette histoire d'amour. Je découvre le temps long. Je découvre vraiment la relation.
10: Oui, ça veut dire que ça va être très très long.
3: Surtout je découvre le temps long.
1: Ce qu'il est en train de nous dire, c'est qu'elle n'a pas encore osé le présenter à ses parents. C'est ça?
3: Non, mais c'est un truc de dingue, justement. Si, bien sûr, il y a eu la rencontre et tout. Il y a le repas du dimanche et tout. C'est un... non, mais
1: chez ses parents,
3: en fait, je découvre une histoire extraordinaire. En fait, tu vois, Karina, toi, c'est une histoire qui dure depuis.
6: Mais fais comme non, mais... si j'étais pas là. Laisse-moi tranquille.
10: On parle de toi.
3: Non, mais Karina. C'est un truc de dingue. C'est vraiment, même, je trouve que c'est poignant, l'amour. C'est vraiment émouvant. Oui, oui, je suis très ému. Mais vraiment, je déconne pas, Laurent. J'ai envie de pleurer parce que c'est très, très beau.
10: Non, mais
3: François,
10: je trouve qu'il n'y
3: a rien de plus beau au monde que le matin de se réveiller avec la douce.
1: Avec une érection.
3: Non, mais avec la douce le matin. Et vous savez quoi, Laurent? J'ai failli te dire tu d'ailleurs, parce que quand je suis amoureux, je dis tu. Et ben, c'est dingue.
1: Pas moi. Hein.
3: Elle me laisse des petits post-it sur le frigidaire et ça me rend très, très heureux et tout.
6: Mais marqué ta gueule.
3: Non, mais c'est un truc de fou.
1: Donc, vous avez rencontré les parents. Alors.
3: Mais vous, en fait, depuis quelques semaines, j'agis un petit peu en sous-marin. Je ne dis plus rien en grossette. Justement, ça prend pas mal d'auditeurs.
6: Ah là, tu dis plus rien.
3: Mais je construis.
6: Pardon, j'avais pas constaté.
3: Et je suis en train de construire vraiment les fondations de cet amour. Non, mais vraiment, je vis un truc. Laurent, je vous assure, je suis très heureux de vous contribuer
1: à ce bonheur. Ils font quoi, les parents? Ils font quoi?
3: Eh ben, ils sont en retraite.
4: Est-ce qu'ils regardent l'équipe quand vous commentez ça?
3: Non, mais ils sont vraiment fans. L'équipe, ils en ont rien à faire, mais en revanche, les grosses têtes, ils adorent.
4: Ah ouais, c'est vrai.
3: Mais ils ont un peu honte parfois parce que.
10: Ah bah, tu me dis. Je les comprends.
3: Je vous assure. Parfois ils disent mais Johan, vous y allez comme vous y allez. Je fais Laurent, il adore quand je fais le couillon, donc vous savez si je veux rester au
1: grosse tête. Ma faute, tiens. Aïe aïe aïe. En tout cas, comme Mussolini, je vous conseille de prendre un revolver quand vous demanderez la main de Nathalie.

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5: C'est vrai, je vous imagine sur le bateau d'Olivier, à la première chanson, vous tombez à l'eau, vous voyez.
6: Ah, mais je pourrais chanter sur ton bateau.
7: On le garde.
6: Liceo Santiano, 18400.
8: Attention, tu peux mourir dans 2 secondes, fais gaffe.
6: Non, mais j'adorerais être sur la proue de son bateau.
7: On le gardera pour la pêche au vif.
6: Et Antonet. Oh mon bateau, tu es le plus beau des bateaux. Oh et ça peut marcher en faisant oh mon Kerso, il n'y a rien de plus beau, rien de plus beau que le beau Kerso.
8: Non, pas trop. Alors tu vois, à un moment j'aimais bien quand tu chantais, mais là c'est fini. Hein.
6: J'ai toujours rêvé de faire l'amour avec un marin bourru.
5: Alors il faudrait que le marin bourru soit vraiment bourré. Oh non, monsieur de Kersos, on vous laissez pas faire par ce type infernal qui est beau grand.
7: Attends, c'est ma semaine de bienveillance.
5: Ah, c'est vrai.
6: Ah, c'est cool.
8: Ah, ça, c'est là, pas vrai. Donc, on est bien tombé alors.
7: Ouais, bah, ça va pas durer. Hein. Je suis à la fin de la semaine. Elle se termine dans 10 minutes, ma semaine de bienveillance.
5: Non, mais attendez, parce que la semaine dernière, vous m'avez, cher Olivier, Dieu sait que je prends les.
7: On dit pas cher Olivier, on dit très cher Olivier.
5: Très cher Olivier. Dieu sait que je prends des précautions quand je m'adresse à vous.
7: Fais attention.
5: Mais la semaine dernière, m'avait quelque peu agacé parfois en étant trop souvent sur votre téléphone portable. Mais vous aviez une excuse. Vous m'avez dit j'ai un nouveau téléphone, je ne sais pas encore comment le faire fonctionner.
7: Mais c'est exactement.
8: Il ce sait que toujours pas.
7: Je sais toujours pas.
5: Parce que là, je vous vois encore sur votre téléphone.
7: Mais oui, j'essaie de le mettre silencieux.
8: Je vais te le faire.
7: Non, tu touches pas à mon téléphone.
6: Non, mais il découvre un smartphone. On dirait une poule devant un couteau. C'est génial.
7: Oh, mais j'assume. Hein.
6: Mm-hmm. Là, on le voit, il scrolle.
7: Je dois avoir l'air aussi con devant mon téléphone que toi sur un bateau. Donc le problème. Bon là, il est réglé. Je suis pas gêné du tout, tu vois.
5: Alors,
7: chier, ouais.
5: Attends. Alors le temps que Monsieur de Kersauzon règle son téléphone.
7: Ah ben, l'état de l'émission va être fini. On va être à la valise.
5: Le temps qu'il le mette en mode bateau, hein, j'imagine.
8: Oui.
5: Voici une citation pour Catherine Delorme, qui habite Vic-sur-Mer, dans la Manche, qui a dit « L'alcool tue, mais combien sont nés grâce à lui ?»
8: Jean-Yann,
5: Coluche, le troisième.
6: Pierre Desproges,
5: bonne réponse, c'est Pierre Desproges.
6: Ah, c'est très drôle.
5: Une citation pour Clément Destal, qui habite Gaillon dans l'Eure, qui a dit « Dites à quelqu'un qu'il y a 300 milliards d'étoiles dans l'univers et il vous croira. Dites-lui que la peinture n'est pas sèche et il aura besoin de toucher pour le dessus. »
7: C'est très vrai. Oui.
6: C'est très drôle.
8: Francis Blanche.
5: C'est pas Francis Blanche.
8: Pierre Dac.
5: C'est Pierre Dac. Bonne réponse de Valérie Mérès. Alors, plus difficile, la citation suivante pour Quentin Marnet, qui habite La Roche-sur-Yon, c'est en Vendée, qui a dit « Parfois, on cherche le bonheur comme on cherche ses lunettes quand on les a sur le nez. »
6: Ah, Jean Castex.
7: Laurent Ruquier.
5: C'est joli, avoué. Hein, non
8: c'est un
9: écrivain.
5: Alors, c'est un écrivain, dramaturge, essayiste, romancier, surtout.
8: Mort ?
5: Mort.
9: Français. 20e siècle, quand même.
5: Il fut président du jury du Festival de Cannes en 1957.
7: André Mauroy.
9: Il faut pas donner de date.
5: Oui, mais là c'est pas
9: donner de date.
5: C'est pas la date de naissance, c'est même pas celle de là. Bon, vous connaissez par cœur tous les présidents.
7: Non, mais je sais qu'il l'a été dans les années 50.
5: Ah bah oui, c'est André Mauroy. Voilà. Bravo.
6: Ça y est. Il a commencé sa lancée.
5: Citation pour Déborah Salman, qui habite Vezin-sur-Loire, qui a dit « Je n'arrive pas à me rendre compte si c'est votre fils qui fait des progrès en violon ou si c'est nous qui nous habituons.
6: » Ça, c'est français ou pas?
8: Ça, c'est très
6: américain.
5: Ce n'est pas français, même si c'est quelqu'un qui est né sur le territoire français, sans pour autant être tout à fait sur le territoire français.
6: Il était dans les dom-toms? En Algérie?
8: En Alsace?
5: Non.
8: En Afrique?
6: Dans une ancienne colonie?
8: En Afrique?
5: Non. Il est né à Paris en plus.
6: Ah bon?
5: Mais
9: dans une ambassade.
5: Exactement.
7: Ah, bah c'est

0: Somerset Maugham.
1: Maugham.
2: Somerset Maugham, bonne réponse de Paul Elkarat et Philippe Claudel. Ah, j'aime bien celle-ci pour Grégory Turpin, qui habite Saint-Gilles, en Ille-et-Vilaine, qui a dit « Le mec qui a inventé le correcteur automatique est un gros canard. »
3: Ah, c'est mignon, ça.
4: Ça, c'est presque poétique.
3: Ça, c'est très mignon.
4: C'est assez récent, forcément.
2: Ça, c'est très récent, évidemment.
1: C'est Olivier de Benoît?
2: Non.
3: Dans les grosses têtes. Humoriste?
2: On le cite rarement, on l'entend plutôt en fin d'émission, d'habitude.
1: Marc-Antoine Lebré?
2: Non, à travers Marc-Antoine Lebré.
4: Alors.
3: François Hollande?
1: Non, de Bigard?
2: C'est pas du Bigard.
1: De Grotte.
2: Bigard, son correcteur, aurait fait le contraire. Il aurait dit connard à la place de canard.
5: Connard.
6: Pour nettoyer mes toilettes, j'utilise du connard WC.
1: Franck Dubosc.
3: François Cluzet.
2: Non, plus jeune.
1: Paul Mirabel.
2: Paul Mirabel, bonne réponse de Paul Elkarat.
4: Joli.
2: Pour Véronique Livio, qui habite le Perreux-sur-Marne, qui a dit « Je suis déçu par les connaissances en botanique de ma passagère qui, à bord de la voiture, criait « Freine » alors qu'on se dirigeait vers un platane.
3: » Elle est tordue,
4: ça. Ah, c'est drôle. Ça, c'est assez ancien, quand même.
2: C'est plutôt ancien. C'est quelqu'un que M. de Kersauzon connaît bien, avec qui...
1: Sim.
2: C'est Sim. Bonne réponse. Paul Elkarat.
4: Il est déchaîné.
2: Baya Salvani, qui habite Saint-Clair, dans le Calvados, qui a dit « Avant, les parents avaient 3 ou 4 enfants. Maintenant, les enfants ont 3 ou 4 parents. »
3: C'est très drôle. C'est une femme.
4: C'est aussi, c'est récent.
1: Muriel Robeux.
2: Elle vient ici de temps en temps.
1: Anne Roumanoff.
2: Anne Roumanoff. Bonne réponse de Paul Elkarat.
4: Eh ben.
2: Ah, j'aime bien celle-ci pour Didier Rotori, qui habite dans le Haut-Rhin, qui a dit « Lorsqu'un homme ouvre la portière d'une voiture pour sa femme, c'est soit une nouvelle voiture, soit une nouvelle femme. »
4: Elle est très bien, celle-là.
1: C'est un Français?
2: Non, ce n'est pas un Français.
3: Un Américain.
2: Alors, Américain, non. Il a failli mourir, centenaire, mais non, il est mort juste avant 100 ans, dites donc.
4: D'accord. Ah, bah alors, Paul.
2: Parce qu'il était né...
6: Non, pas de date.
1: Pas de date. Burns.
2: En 1921.
4: Est-ce que ce monsieur écrivait, est-ce qu'il faisait de la scène aussi?
2: Et il est mort en 2021. Mais comme il est né en juin 1921.
1: Ah, c'est Philippe d'Édimbourg?
2: C'est-à-dire?
1: Ben, le mari d'Elisabeth. Il est mort juste avant 100 ans.
2: Philippe Mountbatten, Philippe de Grèce.
3: Ah.
2: Le prince consort.
4: Il a dit.
2: Le mari d'Elisabeth II. Bonne réponse de Paul Elkarat.
6: Bravo.
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2: Ah, le livre du jour, il est intéressant, ça va beaucoup vous plaire les uns et les autres, puisque c'est la fabuleuse, j'ose même pas donner le titre.
4: Ah bah allez-y.
2: La fabuleuse histoire de la levrette.
4: On parle de l'animal, là, ou de...
1: Ah, je suis content,
3: c'est pas possible.
9: C'est un livre entier que sur ça.
4: Mais oui, il est assez épais, d'ailleurs.
2: Ariel, oui, je vous le conseille.
1: Il y a des photos ou pas?
2: Non, il y a des dessins, évidemment. C'est aux éditions La Musardine.
4: D'ailleurs. Oui, donc c'est vraiment du sexe.
2: Ah oui, c'est un éditeur spécialisé dans les livres érotiques, La Musardine. Et c'est un journaliste belge que nous aurons au téléphone.
10: Oh, alors ça, c'est une bonne nouvelle. Savoir davantage de choses sur la levrette, vraiment, c'est le jour.
11: La levrette, c'est comme l'amour, c'est regarder dans la même direction.
10: Ah oui, j'en suis d'accord.
2: Monsieur Didier Bellen nous écoute.
10: Mais monsieur Didier, il n'y a pas de problème.
2: Et il n'a pas l'accent, cet accent belge que vous faites.
10: Mais aucun belge. Moi, il faut toujours tenter la levrette. Une fois, et puis après on l'a fait deux fois.
1: C'est très très dur à faire, je trouve.
10: Mais ça veut dire que tu peux quand même continuer à préparer les frites pendant que.
12: Mais vous savez à quoi on reconnaît
10: ton
12: un Belge?
10: Mari s'occupe de toi.
12: Vous savez à quoi on reconnaît un Belge dans une partouze?
2: Non.
12: C'est le seul qui baise sa femme.
10: Oh, c'est pas gentil de dire ça, hein.
12: Non, mais c'est drôle, c'est totalement dans le
11: quand
12: sujet.
11: Quand tu fais la levrette, tu peux poser le livre et continuer à le lire.
10: Alors, quelle est votre question, hein?
2: Ma question concerne l'équivalent du dieu Mutunus Tutunus. Cette divinité romaine a évidemment son équivalent dans la mythologie grecque. Alors, c'est Mutunus Tutunus.
9: Alors, je sais qui c'est. C'est le dieu Pan.
2: Pan, non, mais non.
9: Alors, c'est le dieu.
2: Phallus. Phallus. Non, non mais
9: alors,
2: on est tout
9: près. Alors, c'est Dionysos. Dionysos.
0: Troducus.
2: Non.
4: On est près de Phallus.
0: Le dieu Pampan.
2: Non. Non, non, le dieu de la fertilité, le protecteur des troupeaux. Et c'est vrai
4: Dionysos,
2: que c'est son non, équivalent c'est dans la mythologie romaine. C'est Mutunus Tutunus. Et lui, vous le connaissez parce que c'est un problème qu'on peut connaître parfois.
0: Et Morius.
10: Ah oui, je sais.
9: Priap.
2: C'est le dieu Priap. Bonne réponse collective.
10: Sans du dedans, hein. C'est quand on bande une fois et que ça ne s'arrête jamais.
2: Exactement. Souffrir de priapisme, croyez-moi, ça n'est pas drôle. Ça fait mal, même,
12: c'est
2: il paraît.
12: C'est comme si on avait... Monsieur Ruquier, ça va mieux
9: Non, mais il y a peut-être quelqu'un dans le public, non?
10: Qui bande, là?
0: C'est quand on le Viagra, sans le Viagra.
10: Mais dites-moi, Laurent, c'est comme si dans le slip, vous aviez un os, non pas un os.
0: Un os? Comment?
2: Priap a donc son équivalent dans la mythologie romaine qui s'appelle Mutunus Tutunus.
4: C'est un peu ridicule.
2: Bonjour Didier Dilaine.
5: Bonjour Laurent Ruquier. Bonjour à toutes les grosses têtes.
10: Je suis désolé.
0: Je ne parlais pas comme ça.
2: Je suis désolé pour toutes les blagues.
10: Arrêtez de faire croire que vous êtes belge, monsieur.
0: C'est scandaleux.
10: C'est ridicule.
0: Vous n'êtes pas belge.
5: Monsieur. On est habitué et on aime ça.
10: Bon, alors ça va, vous avez de l'humour.
2: Et en plus, votre livre prouve que vous avez de l'humour, évidemment, parce qu'il s'agit de toute une étude à la fois sérieuse, mais drôle, insolite, captivante autour de la levrette à travers les âges.
4: Et on ne parle que de cette position-là.
2: Absolument.
4: Mais il y a combien de pages?
2: Ah bah écoutez,
0: il y en a 69. Pardon, il y a 69 pages.
4: Putain, 300 pages sur la levrette.
2: 300 pages.
4: Oh bah alors, ouais.
12: Mais moi j'avais lu le premier là. Son premier, le missionnaire.
2: Non, ça part évidemment quand même, il faut le dire, de la fameuse brouette vue dans la grotte d'Ariège. Pas d'Ariège.
10: J'ai eu peur.
2: Alors, il s'agit en tout cas d'une position, une position qu'on voit déjà il y a environ 12 000 ans, c'est bien ça, monsieur.
5: Oui, tout
2: monsieur,
5: à fait.
2: Monsieur
10: Mutunus Tutulus.
5: C'est la première levrette qui. La plus ancienne levrette connue, et en plus, elle a la particularité d'avoir été découverte en France. Donc, c'est la plaquette dans l'Aisne, c'est une plaquette de schiste, et qui montre un couple en train de bien faire, et de le faire par derrière. Enfin, un des deux protagonistes, en tout cas, est derrière l'autre.
4: Mais ça rappelle la guerre du feu, vous savez, quand la dame va se laver.
2: Tout ça pour un briquet. Non, on voit le verbe.
4: Moi, j'en avais marqué quand j'étais gamin, elle allait se laver les mains à la rivière, et puis tac-tac, il arrivait derrière.
2: C'est vieux comme le monde, la levrette.
9: Mais est-ce que c'est dans les grottes de Lascaux?
2: Non. On est en Ariège, c'est la grotte dans l'Aisne, hein. C'est bien ça, monsieur?
5: Oui,
4: c'est dans l'Aisne, effectivement.
2: Pourquoi vous êtes intéressé, monsieur Dilaine, à la fabuleuse histoire de la levrette?
5: C'est en travaillant pour d'autres de mes ouvrages.
10: Parce que j'adore le sexe, en réalité. Je vais vous dire la vérité, c'est que j'adore baiser. Moi, je vais en faire. Alors, je me dis, pourquoi ne pas faire un livre sur la levrette? Parce qu'avec Simone, mon épouse, on n'arrête pas de baiser.
2: Taisez-vous. Laissez parler monsieur Dilaine.
12: C'est pas bien, ça.
2: Parce que monsieur Dilaine est un journaliste sérieux.
10: Bah, on peut être sérieux,
0: aimer la levrette.
10: Aimer le zizi, aimer la...
2: Travaille pour le soir.
0: La levrette, c'est bien. Hein.
10: Mais je le fais le matin aussi.
2: C'est un grand journal belge, le soir.
10: Bien sûr,
2: vous travaillez pour le supplément du soir, c'est bien ça, monsieur?
5: Le supplément sexe. Oui, j'ai travaillé pour le supplément lifestyle du soir qui s'appelait Victoire. Aujourd'hui, je travaille pour d'autres magazines. Je suis pigiste, comme on dit.
2: Pour Femme d'aujourd'hui, pour...
10: Levrette Hebdo, oui.
2: Pour Brouette plus Cuisine.
0: Je viens d'intégrer le mensuel du Cuny aussi.
10: Non mais enfin.
0: Et l'officiel du missionnaire. Et vous me retrouvez dans un numéro spécial de Cuillère Magazine.
10: Finalement, je me faisais un peu chier au soir, hein, parce qu'on me disait tout le temps de parler de choses sérieuses. Et bon, je ne m'intéresse qu'à la bite.
2: Monsieur Beaugrand, vous êtes journaliste à LCI.
10: Je
2: vous demande de respecter votre confrère.
10: Mais non, justement.
2: Qui vous en apprendrait beaucoup.
10: Surtout à moi.
2: Sur la levrette.
10: Surtout que lui, il s'y connaît dans les deux sens.
2: Ha ha ha! Parce que ce qui est intéressant, évidemment, c'est de connaître, à travers les décennies, les âges et les siècles, quand la brouette fut à la mode et quand, au contraire, elle fut, on va dire, réprouvée. Au Moyen-Âge, les chats... Alors là, vous l'écrivez très bien. Voici venir le Moyen-Âge, les choses se gâtent pour la baise à reculons.
10: Bah vous voyez comment il écrit, hein ? C'est pas moi, hein ?
2: L'avènement de la morale chrétienne et du christianisme comme religion d'État signe non seulement le glas du pouce-fesse paillard, c'est bien écrit, mais aussi de tout l'hédonisme de la mode gréco-romaine. Parce qu'évidemment, dans l'Antiquité, ça, on n'était pas gêné par la levrette.
10: En veux-tu, en voilà, hein ?
5: Oui, oui, exactement. Mais d'ailleurs, la levrette, c'est une des positions préférées des Grecs de l'Antiquité. Les Romains n'étaient pas en reste, d'ailleurs. Ils aimaient beaucoup ça. Elle est représentée dans...
2: Et c'est revenu quand, alors, puisque ça a été interdit au Moyen-Âge? Quand est-ce que...
12: On a le droit?
2: Quand est-ce que la levrette a signé son retour?
5: Ben disons que ça a été un retour progressif, hein.
2: On a remarqué... quelque sorte.
11: On a recommencé par le côté. Là.
10: Je trouve que si tu avances quand je recule, comment veux-tu?
12: Non, monsieur, on
2: et
12: est désolé.
2: J'ai choisi
12: on est désolé, mais il a l'air formidable.
2: Je ne sais pas quelle est la personne qui a mis ça sur mon bureau un matin.
10: Oh, bah, à mon avis, c'est quelqu'un qui avait envie de baiser. Hein.
2: Mais c'est vrai qu'un matin, j'arrive, je dois reconnaître.
12: On vous a mis la levrette sur le bureau.
2: Et je vois sur mon bureau la fabuleuse histoire de la levrette. Je me dis, ça devrait bien pouvoir nous faire un quart d'heure.
11: Bon, ça peut faire une émission.
2: Et je ne m'étais pas trompé.
10: Moi, je dis un quart d'heure, c'est un bon score.
2: C'est très rare quand on prend un livre des éditions de la Musardine. Oh. Et monsieur Dylan, c'est grâce à vous. Donc, je vous applaudis.
12: Oui, merci, bravo, monsieur.
5: Merci à vous aussi.
12: On vous applaudit à qu'une seule main.
5: Merci beaucoup.
12: On a beaucoup ri.
2: La fabuleuse histoire de la levrette, je la glisse dans la valise RTL.
10: Glisse là.
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2: Qu'est-ce qui est toujours autorisé au galop et qui depuis mardi est interdit au trot?
12: Dari Boudboul.
2: Non.
13: Manger un sandwich.
14: Non, oh, c'est la cravache.
2: C'est-à-dire?
14: Ah bah, c'est dans le cadre du bien-être animal, on a interdit la cravache de.
12: C'est de pas du tout être triste.
2: Effectivement, la cravache est désormais interdite au trot. On a encore le droit, enfin, pas nous, mais les jockeys ont encore le droit de l'utiliser pour le galop. Bonne réponse.
13: Mais si par exemple on aime bien faire des petits jeux coquins, c'est pas interdit la cravache?
2: C'est pour les chevaux. Non, d'ailleurs les cravaches qui sont désormais plus utilisées au trot auront été envoyées à Bétaram pour la suite de l'éducation.
12: Les gens qui se sont plaints que les chevaux étaient maltraités.
2: Oui, c'est vrai que les chevaux, parfois il y a quelques jockeys qui vont un peu fort avec leur cravache.
10: Ouais.
2: Et en plus c'est pas unifié en Europe. Il y a des pays où on a le droit à 3 coups. De cravache par course, d'autres où on a le droit à 6 coups de cravache. Chez nous, c'est 6 coups de cravache par course.
14: Mais dans les maisons spécialisées avec des femmes dominatrices, est-ce qu'on a encore le droit?
12: Oh, donc on parle avec Pascal Praud. Arrêtez que Pascal Praud, il
2: faut
12: super,
2: demander à Marc Menon, il n'y a plus qui peut vous répondre. À Barbier.
12: Il n'ose pas le dire.
11: Pas jockey, mais jockey.
15: Il y a des infos que j'ai pas, mais qui m'excitent quand même.
2: Vous avez une cravache à la maison, vous?
13: Pas qu'une.
14: Sébastien, il est
12: un dépressif.
13: Mais vous savez qu'on me demande très souvent d'être maîtresse SM. Ça et des photos de mes pieds. Ouais. Alors du coup, je me dis, j'ai le pied pute.
12: Putain, blonde dépressive et SM, la famille idéale.
2: Moi, je crois que la plus. Comment vous avez deviné que c'est vous dont j'allais parler, Roselyne? Je dis.
14: Bah, il se tourne vers moi avec un regard lubrique.
13: Ça veut dire que ça sent la bite. Hein.
12: Non, c'est pas Elisabeth Borne non plus. Non, celui qui est chaud, c'est Barbier. L'écharpe, c'est pour faire quoi, d'après toi?
11: Pour rendre le mort aux dents.
2: Pour cacher la cravache. Non, mais c'est vrai que Mme Bachelot, vous imagine bien un peu.
14: En maîtresse Roselyne.
2: Ah oui, maîtresse Roselyne.
14: Ouais, c'est ça.
2: Tout en cuir.
15: J'ai trop envie d'en être.
12: Qu'est-ce qu'on se marre à droite? C'est vrai, on se marre à droite.
2: En tout cas, sachez qu'il y a un film qui sort aujourd'hui qui s'appelle Lads, qui paraît-il est pas mal. Hein. La presse est bonne autour de l'histoire de cet apprenti jockey. Vous allez dire que le
16: jockey, le mec sur le cheval ou la crème?
2: Ah non, non, là, on parle du mec sur le cheval. C'est même un des fils d'un des grands cascadeurs équestres, Marco Luracci, qui joue le jeune fils de... Alors, ce qui est fou, c'est qu'il y a encore un bracelet électronique dans cette histoire-là. Parce qu'il a 17 ans. Dans le film, il est condamné à porter un bracelet électronique après avoir commis des vols de voiture. Il est engagé dans une écurie pour curer les box, nourrir les chevaux. Et finalement, la patronne, jouée par Jeanne Balibar, va finalement lui proposer d'être jockey et il va devenir un jockey.
16: Comment ça s'appelle ce film?
2: Ça s'appelle L'Ade. L'Ade au pluriel.
13: Laurent, oui. Je vous trouve extrêmement cultivé, je vous trouve beau, voilà. Mais c'est Mario Luracci, pas Marco.
2: Et j'ai dit Marco?
13: Ouais.
2: Oui, mais alors.
13: Et pour
2: non,
13: une fois que je sais quelque chose.
2: Non, parce que Marco est le fils de Mario.
13: Alors je m'excuse. Vraiment. Vraiment.
16: C'était la dernière émission de Content. On ne reprend pas le patron.
13: Je m'excuse.
2: Mario, c'est le célèbre. Vous avez raison, vous connaissez Mario Luracci, qui est le célèbre cascadeur et dresseur de chevaux du cinéma français depuis des années.
15: Et t'as la contredit, Laurent.
2: Mais bordel. Marco, c'est son fils. Et c'est lui qui joue le gamin de 17 ans dans le film.
15: Oui. Excuse-toi encore, Constance.
16: La faute.
13: Oui, mais vous m'admirez parce que je suis quand même très, très courageuse.
15: Ouais, mais
13: parce que vous êtes tous des lèches-cuisses.
16: Ouais. Ouais, absolument. Ouais. Et on quand je pense à ce que disait Guillaume dans l'éloge sur le patron... Franchement, t'as des couilles.
2: C'est un film belge et français, d'ailleurs.
15: Ça, c'est normal. Dès qu'il faut faire un peu d'économie, tout le monde va tourner en Belgique parce que le prix des locations, des figurants, tout est moins cher chez nous.
16: Bah oui, c'est moins bien, c'est normal.
15: Mais les Belges.
2: En tout cas. Ce film a de très bons papiers aujourd'hui dans la presse et Marco Luracci, cascadeur équestre et fils de Mario, incarne le jeune Ethan qui va devenir...
9: Si je puis me permettre, c'est Marco.
2: Et puisqu'on parle cinéma, rendons hommage à Val Kilmer, un acteur dont on a appris la disparition aujourd'hui. Val Kilmer, c'était Top Gun.
16: Les Doors.
2: Évidemment, le film Heat aussi, très bon film.
15: Très bon film. Ma cousine me prend pour une sucette, mais moins connue, mais il l'a fait aussi.
2: Avec Robert De Niro, Al Pacino, Batman.
16: Dans sa ménage, il est fou, là.
2: L'île du docteur Moreau. Et ma question, la voici. Car vous ne connaissez peut-être pas toute la filmographie de Val Kilmer. Quel rôle a-t-il partagé avec Roger Moore?
15: C'est pas Cordier Jouplique.
16: Ah, c'est dans Top Secret?
2: Top Secret.
17: Le Saint.
2: Non.
17: Le Saint.
2: Mais comment il s'appelle, le Saint?
17: Comment il s'appelle, le Saint?
2: Ah, bah, c'est la question.
16: Roseline. C'est pas Brett Sinclair, c'est l'autre.
2: Ah non, c'est pas Brett Sinclair. Le film s'appelle Le Saint parce que, c'est le film adapté de la série. Dans la série Le Saint, c'était Roger Moore. Le film, lui, a été joué par Val Kilmer. Mais Le Saint, c'est le titre du film.
15: Bon, allez, j'attends la question suivante. Moi,
2: ma question, c'était...
17: C'est le surnom du héros.
2: Quel rôle, le nom du personnage?
17: Batman et Bruce Wayne.
2: Quoi?
17: C'est comme Batman et Bruce Wayne.
2: Oui, voilà, exactement. Mais comment il s'appelle?
15: Le Saint, allons-y, lançons-nous. Bruno?
16: Bruno d'Agen?
13: Oh là là.
2: Non, mais franchement, vous m'auriez posé la question. Je suis désolé, j'aurais répondu.
16: C'est vous le patron.
2: C'est connu quand même, le ça, c'est...
16: C'est une vieille série quand même.
2: Ah bah c'est une vieille série, c'est une
16: Parlez-nous
2: vieille série.
16: Parlez-nous plutôt de
2: Maggie. Je suis désolé.
17: Alors c'est un nom anglais, à consonance anglaise.
2: Ah oui, enfin moi je le prononce à la française. Vous
15: Georges.
2: Non.
17: Jean.
2: Mais vous connaissez un barbier, je suis sûr que vous connaissez.
17: Ah oui, quand vous allez me le dire, ça va me revenir.
15: Ah bah oui. Bon, c'est pas le concept de l'émission. Hein.
17: Ah non.
13: Roger.
17: C'est sûr.
2: C'est comme dans Amicalement Vôtre.
16: Oui, on a compris.
15: Oui, mais pas besoin de nous humilier.
2: Vous avez Danny Wilde et Brett Sinclair. Voilà, bon bah là,
17: alors il s'appelle.
16: Mais dans Dexter, il s'appelle Dexter.
13: C'est vrai, ça. C'est son prénom, Dexter.
17: On va d'abord trouver son prénom. Donc c'est pas Georges,
16: Jean-Louis,
17: John, Robert,
15: Bob. Et il dit qu'il Laurent dit qu'il le prononce à la française. Donc
17: y compris le prénom. C'est un prénom assez connu.
2: C'est un des 12 apôtres, d'ailleurs, je crois.
15: Ah, Marc.
16: Pierre.
17: Non. Jean, Pierre.
16: Paul.
17: Marc, Thomas.
2: Non.
16: Jocelyn.
2: Non.
17: Mathieu.
2: Judas.
16: Mathéo.
2: Non.
16: Mathieu.
15: Bessilla.
16: Louis.
17: Mathieu.
2: Non.
16: Jean.
2: Non. Je suis sûr que dans le public, quelqu'un va se rappeler du nom du saint.
16: Ah oui, bien sûr. Bah oui, mais ils ont que ça à foutre de mater la télé.
2: On va donner 300 euros dans 30 secondes.
17: Une deuxième fois.
2: Ah oui, une deuxième fois. Et là, à mon avis, on va même donner un chèque supplémentaire dans le public.
15: Mathieu.
2: Non. Le saint est une série télévisée britannique. Qui date
17: Simon Templar.
2: Oh, ça lui est revenu.
16: Alors là,
15: alors là,
16: on vient de loin. Hein.
15: Ah, là. C'était vraiment... Allez.
16: S'il pouvait être aussi vif à BFM.
15: C'était vraiment les dernières gouttes du jet, quoi.
2: Roger Moore.
15: C'est curieux, la mémoire, quand même. Oh là là, pourquoi ça revient?
2: Roger Moore et Val Kilmer. Roger Moore et Val Kilmer, l'un pour la télévision, l'autre pour le cinéma, ont effectivement joué Simon Templar dans Le Sein. Bravo, Christophe Barbier.
15: Il a entendu qu'il y avait 300 boules et hop là.
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2: Une question pour Julien Pilet qui habite Trélazé dans le Maine-et-Loire. Qu'est-ce que Perrette Pradier, une actrice dont vous vous souvenez peut-être, monsieur Palmade?
18: Je suis... Alors, c'est peut-être votre question, donc j'attends votre question, mais je suis fan
2: Ah, maintenant, vous l'avez vu, il en est au point, maintenant, il en est à sa deuxième réponse.
9: Mais regarde l'assurance qu'il a.
18: Parce que si, c'est sur sa voix qu'on vous a questionné.
2: Laisse-le venir. C'est sur sa voix, parce que 20 ans après Marie Français, Perrette Pradier a fait la même chose. Quoi donc?
19: Laissons Pierre tenter un triplé.
18: Après, je m'en vais. Perrette Pradier était une grande doubleuse de cinéma.
19: C'est pas la question.
2: Exact. Si.
18: Elle a forcément doublé quelqu'un comme la dame, une américaine.
9: Elle
12: a doublé Marilyn Monroe?
2: Non, Marie Français. Je vais même vous aider, je vais vous donner les dates.
18: Candice Bergen.
2: Non, Marie Français l'a fait, elle, en 1982. Et Perrette Pradier a fait la même chose.
18: A doublé donc.
2: En 2002.
18: Elle a doublé la voix de.
9: Marilyn Monroe?
2: Marilyn Monroe, non.
9: D'une américaine?
2: Une américaine, non.
19: Un remake?
9: Marlène Dietrich?
2: C'est pas un remake, c'est-à-dire que le film est sorti, on va dire, en 82 une première fois, et 20 ans plus tard, il est sorti dans une version, on va dire...
19: Remasterisée.
18: Donc un film anglais ou
2: un film américain.
18: Perrette Pradier, c'est elle doublée une des trois drôles de dames.
2: Par exemple.
18: Elle doublait Sabrina Duncan.
2: Ah, exact. Okay.
9: Et on la voyait
2: souvent au jeu de 20h.
18: Moi, je l'appelais au téléphone pour écouter Il y a une drôle de dame, j'adorais.
9: Ah oui? Tu l'appelais elle?
12: Meryl Streep, non?
2: Elle a joué dans Boing Boing, Perrette Pradier, elle a joué au théâtre de boulevard de nombreuses pièces, mais c'est vrai qu'elle était surtout utilisée pour sa voix dans de nombreux doublages.
12: C'est pas Meryl Streep, non?
2: Meryl Streep, non.
19: Elle n'a pas doublé Isabelle Margot parce qu'on ne comprenait pas ce qu'elle disait dans la version originale.
2: Non plus, non, non. 82, c'est Marie Français. 2002, 20 ans plus tard, c'est donc Perrette Pradier.
9: Et c'était la même actrice.
2: Qui double qui?
12: Sophia Loren,
2: non.
9: C'était pas la même actrice.
2: Même actrice, non, mais en tout cas, pour la même voix qu'il fallait doubler.
12: Sylvia Mangano. C'est une italienne?
2: Une italienne, non.
9: Américaine, Marie. Elle est morte, américaine?
2: C'était pas une américaine.
19: Alors, c'était peut-être pas une personne.
2: C'était pas une personne.
19: C'était la voix de l'ordinateur dans 2001, Odyssée de l'espace?
2: Non, mais on se rapproche.
9: Dans un dessin animé?
15: C'était la voix de Il faut sauver Willy.
2: Dans un dessin animé, non. Podane, non.
19: C'était une machine.
2: Une machine.
19: En répondeur.
9: Star Wars, non.
19: Un mec qui s'était fait couper les...
2: Donald, non.
9: C'est un truc de science-fiction ou pas?
2: De science-fiction? Alors oui, un peu, oui.
19: C'est un robot.
2: Un robot, non.
12: Ah, c'est Dune? Dans le film Dune, non?
2: Dans le film Dune, non.
18: C'est pas un animal, c'est pas un objet.
2: Je vais vous dire, elle doublait, je vais vous aider un petit peu, elle doublait le rôle titre.
12: Blade Runner? Non.
2: Blade Runner, non.
9: Ah oui, donc si on... En fait, alors,
19: Mary Poppins.
2: Mary Poppins.
9: Juste, vous nous dites le
2: plus vieux, Mary Poppins.
19: J'en sais rien, moi, qu'est-ce que vous voulez, je meuble?
2: Ah oui. Mais je viens de vous redonner les dates. Alors, 82, 2002. Vous voyez bien que Mary Poppins, ça date pas de 1982, quand même.
9: C'est pour les enfants, surtout?
2: Oh, c'est pour la famille.
9: C'est pas Beethoven?
2: Beethoven, le chien Beethoven.
9: Oui, oui.
2: Elle aurait doublé le chien Beethoven.
19: Et ce serait pas E.T.?
2: Pardon?
19: E.T. de Spielberg.
2: C'est E.T. Bonne réponse! De Philippe Gueluc, c'est E.T.
9: Elle a dit maison tout le temps, quoi.
19: Elle faisait E.T. et qui faisait Gros Minet, alors?
9: Mais est-ce qu'on n'a pas E.T. par
19: le presque
9: pas? Téléphone maison.
2: Téléphone maison, il dit déjà E.T.
9: Oui, et puis la voix est transformée un petit peu aussi.
19: Ah oui, mais n'empêche.
2: C'est Perrette Pradier qui, en 2002, quand le film est ressorti 20 ans après la version première, il a été rallongé de quelques scènes. On a même modifié un peu esthétiquement E.T. parce que les trucages étaient... plus, on va dire, plus adapté, évidemment, en 2002 qu'en 82. Donc, on a réadapté E.T. et c'est Spielberg qui, effectivement, a fait une nouvelle version, retravaillée, pour fêter les 20 ans de E.T. l'extraterrestre. Quand même, c'est vrai que la voix d'E.T., c'est quand même une voix particulière.
9: Ouais.
2: Chantal, vous pourriez vous la faire.
9: Téléphone, maison.
2: C'est émouvant, E.T. Moi, je l'ai vu.
9: Génial. C'est poétique.
19: J'ai pleuré.
2: Et vous aimez Miss Piggy aussi dans les Muppets.
9: C'est Piggy la cochonne.
2: Perrette Pradier, ouais, Miss Piggy. Et puis elle a fait aussi, elle a fait des tas de personnages. Sarafina dans Le Roi Lion. Elle faisait.
9: Elle était très
20: grande voix de doublage.
19: Essayez plutôt de trouver.
20: Roger Carrel.
19: Essayez plutôt de trouver une chute à la séquence.
2: Non, mais écoutez, monsieur Gueluc.
19: Non, mais c'est vrai, parfois on se demande si on doit écouter votre émission en prenant des notes pour se. Tellement elle est dense en information.
2: Bah écoutez, comme information, vous pouvez noter que c'est Philippe Gueluc qui a trouvé la bonne réponse.
19: Ah, ça, c'est de l'info.
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2: Une question pour Marc Villiers, qui habite Alenia dans les Pyrénées-Orientales. Dans la presse, aujourd'hui, on reparle d'un film, de Robert Hossein, qui était sorti en 1967, et qui s'appelait, oui, parce que Robert Hossein n'a pas été que comédien, il fut très peu, mais tout de même, il le fut réalisateur pour le cinéma, il a surtout été metteur en scène pour le théâtre, bien sûr. D'ailleurs, il s'était adjoint...
9: Et très bel homme.
2: Pardon.
9: Et très bel homme.
19: Ah, ouais, le roi de Perrac.
16: Ouais, mais une toute petite bite, c'est dommage. Qui sommes-nous pour juger? Ça fait marrer, t'es où, toi? Bah, c'est ton nombril, t'as dit.
2: Alors, écoutez, monsieur...
9: Oui, mais il s'en servait bien.
2: Monsieur Toen, j'ai connu Robert Hossein.
16: Oula, attention. Moi, j'ai dit une connerie, c'était pour rigoler. C'était une connerie, moi.
2: Oui, mais le pauvre n'est plus de ce monde. Je pense à Candice Patou, sa veuve qui nous écoute peut-être. Et franchement, elle ne me l'avait jamais dit qu'il avait eu.
16: Tout le monde a un petit défaut.
2: Comment vous pouvez dire des choses pareil sur un monsieur qui n'est plus
16: mais
2: là.
16: Mais c'est une rumeur, j'en sais rien.
2: Et qui, effectivement, a fait rêver toutes ces
16: femmes.
2: Mais
16: je sais même pas qui c'est.
2: D'Angélique, marquise des anges, n'est-ce pas?
16: Ah oui, Susu impératrice aussi.
2: Pardon?
16: Susu impératrice.
2: J'ai vu d'ailleurs qu'Angélique, comment elle s'appelle, Michel Mercier, avait été décorée ce week-end.
16: Ouais, comme un sapin.
2: Mais pas décoré comme un sapin.
22: Qui Michel Mercier?
2: Même si ça commence
19: à... Celle
23: qui jouait Angélique Marquise des Anges, c'est l'actrice,
2: non? Oui, mais je vous jure qu'elle vit encore, Michel Mercier.
16: Mais pourquoi ça vous étonne? C'est fou, ça.
2: C'est pas...
22: Elle est vieille.
2: Mais moi, ça m'étonne pas, puisque je le sais. C'est vous que ça étonne.
16: Délève-nous, elle est vivante. Alors, tout est possible.
9: Et elle a été décorée.
2: Vous voulez que je vous dise, c'est moins sûr que Michel Mercier.
16: C'est vrai.
9: Elle a été décorée de quoi?
2: Nice Matin, voilà. David Lisnard honore le parcours artistique de Michel Mercier. Vendredi 1er mars, David Lisnard, maire de Cannes, a honoré le parcours artistique de Michel Mercier.
22: Mais il l'a honoré comment?
2: Et lui a remis les insignes d'officier des ordres des arts et des lettres à l'hôtel de ville de Cannes. Par ailleurs, la comédienne a reçu les insignes de chevalier dans l'ordre de la Légion d'honneur, la plus haute distinction française.
22: Bah c'est super.
9: Moi aussi, j'ai été honorée ce week-end par un mec.
23: En plus, tu vois. C'est vrai.
9: Je l'ai pas fait, c'est pas dans Nice Matin.
2: Oui, je l'avais vu. Alors, vous voyez qu'elle va bien.
16: Elle est sublime. On dirait Caroline Diamant qui a avalé Bernard Mabir. Mais on finira tous comme ça, autant rire, c'est pas grave. Elle a une super carrière, elle est sublime, on en parle aux grosses têtes.
2: Et donc, elle est toujours vivante. Pardon,
16: Michel. Attendez, appelez-la quand même. Quelle heure il est là?
19: Mais pourquoi on la voit plus? Ça, je comprends pas. Pourquoi les grands acteurs et les grandes actrices, on ne les voit plus?
23: Parce qu'ils sont très moches.
9: Mais parce qu'ils supportent plus la couleur. On les a vus en noir et blanc. C'est comme le muet et le parlant. Mais oui.
2: D'ailleurs, vous, pourquoi vous tournez encore depuis que c'est parlant?
9: Mais j'ai jamais dit que j'étais une grande actrice. Moi, j'étais.
2: Alors, moi, j'essaie de tourner.
9: J'ai beaucoup tourné à poil. Mais c'est tout. Ah non, au théâtre, ça va. J'ai peur de personne. Mais au cinéma, j'aime pas ça. Preuve en est, c'est que je joue pas dans mes propres films.
16: T'es incroyable. T'as une carrière formidable. Dans Interville, t'étais dingue. Quand tu faisais la vachette, là.
1: Non, là, je rigole pas, parce que c'est une vraie actrice.
3: Mais écoutez, moi, je vous souhaite d'avoir mon âge et ma carrière.
4: Ah oui, bien sûr.
16: Alors, peut-être ta carrière, oui, ton âge, moins, mais...
2: Mais l'un est sûr d'arriver, l'autre moins.
3: Hein. Ouais. Oh, là, là, attends. Là.
2: Je vous parlais donc de Robert Hossein.
16: Mais qu'est-ce qu'il a, il est mort.
1: Laurent, est-ce que vous pouvez poser la question parce que j'ai la réponse? Mais ça fait 10 minutes que j'attends.
4: Comment ça se fait qu'il réponse en avant?
3: Mais comment tu sais la réponse? Mais tu sais qu'il a pas posé.
1: Mais parce qu'il parle, il va parler d'un film où il y a un personnage rigolo.
2: Allez, alors je vais vous faire plaisir.
3: Moi,
1: je suis content.
16: Il est content, Robert. Il est content.
1: Je suis content de ma crotte. Allez, dépêchez-vous, Laurent.
4: Je suis content de ma crotte.
1: Parce que je me suis levé quand même à 7h pour avoir la bonne réponse. Allez-y, Laurent.
3: Vous avez dit quoi?
1: Je me suis levé à 7h pour
2: voir la... Il a dit quoi?
4: Il a dit je suis content de ma crotte.
2: Ça veut dire quoi cette expression?
1: En Bretagne, quand on est heureux d'un petit truc, on dit ah, je suis content de ma crotte.
2: Ah bon?
1: Vous avez jamais entendu ça?
16: C'est vrai?
1: Mais vraiment,
16: je suis content. Quand tu sors des chiottes, tu dis quoi là? C'est ça qui est problématique.
1: Non, mais j'adore être aux chiottes.
2: Ça arrive, remarquez, qu'on soit au sens premier du
1: ouais,
2: terme.
1: Très heureux.
2: Content de sa crotte.
16: Comme disait Talleyrand, il faut regarder. Talleyrand le disait, il faut regarder son excrément. Ça en dit beaucoup sur quelqu'un.
1: Marcella en Argentine, on dit pas ça sur nos contents.
23: Qui n'empêche que c'est toute ton expression très poétique. Ah. J'aime bien.
16: Mais c'est normal que tu fais des selfies avec des crottes.
2: Elle fait des selfies.
23: Non, parce que...
3: Non, elle fait des selfies.
23: Ça, c'est...
3: Elle fait des selfies.
16: C'est
3: fait...
16: d'un goût, cette émission, c'est d'un goût.
2: Il y en a qui font fi de leur sel alors qu'elle fait des selfies.
3: Non, mais lui, il fait des selfions.
4: Vous savez, bon. Laurent, je crois que je vais partir, moi. Là, j'étais en
1: Laurent,
4: réflexion.
1: Laurent, dépêchez-vous de la poser, cette question, bon sang.
3: Allez.
2: La question concerne donc ce film de Robert Hossein, sorti en 1967, dont on reparle dans la presse aujourd'hui, un film qui s'appelait « J'ai tué Raspoutine ». Pourquoi on en parle dans la presse aujourd'hui? Parce que dans ce film, Patrick Balkany...
1: Ah, vous m'avez volé la réponse. Il a fait exprès de changer la question en cours de route. Mais je vous ai vu. Vous avez attendu 2 minutes pour essayer de trouver. Et vous m'avez
2: pas
1: eu.
2: Pas du tout, parce c'est que honteux, Patrick Balkany...
1: Ouais, mais j'ai lu le papier en entier, donc je saurai la réponse. Il était marié dans le film avec Ina von Fürstenberg et qui est mort récemment.
2: Patrick Balkany jouait le grand-duc Dimitri. Voici donc ma question à laquelle vous semblez avoir la réponse.
1: Vous êtes vraiment méchant avec moi.
2: Non, il y avait une actrice internationale dans ce film, à part Robert Hossein, à part Patrick Balkany, à part
16: Isabelle Mergot,
2: Sacha Briquet, Katia Tchenko. Il y avait aussi celle qui porte un nom célèbre à l'international. De qui s'agit-il?
1: Vous êtes méchant, je vous aime plus. Je viendrai plus. Ben, c'est terminé, je viens plus. Je vais pas l'autre.
2: En Normandie, il y a un proverbe qui dit « Faut jamais être fier de sa crotte trop tôt.
23: Est-ce alors, que c'est Sophia Loren?
2: Sophia Loren, non.
3: Mais je sais pas ce qu'on
1: cherche. C'est pas une américaine, une américaine.
2: Une actrice au nom.
4: Ah, ouais, américaine.
2: Internationale.
23: Une italienne.
1: Miller.
2: Je crois même d'ailleurs qu'elle a fait les grosses têtes, cette actrice, à une époque.
3: Ah,
2: Philippe Bouvard l'aimait beaucoup.
3: Elle est morte.
23: Elle est française, elle.
2: Elle est née, non, elle est née en Californie.
4: Dalida.
1: Wilson.
2: Non.
23: Ah oui.
2: Elle a 79 ans, là, aujourd'hui.
16: Ah, Corinne Touzet.
23: Ah non. Oui.
16: Mais c'est une vedette internationale.
23: C'était l'une des épouses de Roger Badi.
2: Mais elle a fait l'essentiel de sa carrière chez nous en France. Ah, elle est surtout la fille d'un acteur et réalisateur.
1: Ah, j'ai trouvé Chaplin. Oui,
23: non, c'est
1: Chaplin.
2: Géraldine Chaplin. Oui. Bonne réponse de Yoann Rioux.
1: Je vous ai eu. Na.
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2: Qu'est-ce que vous allez faire à la

0: Qu'est-ce que vous allez faire à la fête à Neneu alors?
1: Eh bien, je suis marraine et je suis marraine. En fait.
0: Bah, très bien, voilà, oui.
2: Je pense qu'elle ne sait pas encore ce qu'elle va faire là-bas.
0: Non, je vais aller faire les attractions.
1: Mais peut-être la femme la plus drôle du monde dans une cage,
3: ah.
1: Non,
3: ah, la, oui, femme, non, barbe, la femme à barbe.
1: J'ai très peur des gros manèges.
0: À moins que vous soyez figurante dans le château hanté.
3: Avec son balai.
0: C'est où?
1: Pelouse de la Muette.
0: À la Muette.
1: Métro,
0: elle,
1: la Muette.
0: Va continuer comme ça.
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0: Une question culturelle, une date. On va voir si Paul Elkarat est en forme.
3: Une date, le fruit?
0: Non, une date historique, le 19 mai 1643.
6: Bataille de Rocroi.
0: Oh là, très bien. Bataille de Rocroi, c'est gagné. Et elle opposait qui à qui, la bataille de Rocroi?
6: Les troupes du Grand Condé, Louis II de Bourbon face aux troupes du roi de France. Face aux troupes du roi de France.
3: Il était le plus drôle aux Paralympiques. Hein.
6: Avec les troupes du roi de France.
0: C'était quelle guerre? Quelle guerre?
6: Bah, la guerre de 30 ans.
0: La guerre de 30 ans. Parfait, c'est tout. Tout ça est très bien. Et c'est une victoire, hein.
6: Victoire, bien sûr.
0: Victoire française contre les Espagnols. Ce que je comprends pas bien, là, vous allez m'expliquer, vous qui connaissez mieux l'histoire que moi. Qu'est-ce qu'ils foutaient dans les Ardennes, les Espagnols?
6: Bah, c'était oui, Espagnol. C'est là où ils sont montés le plus haut, hein, les Espagnols. Ah, ils sont allés dans les Ardennes, ouais.
7: Ah oui. Au 9e siècle.
8: Les Provinces Unies.
0: Qu'est-ce que vous dites, vous?
9: C'était l'Empire espagnol.
0: Alors, cher Ariel, oui. Si au 9e siècle, vous situez 1643, il y a un souci,
7: vous
0: voyez.
7: Non, mais vous dites la guerre de 30 ans. Mais moi, je me suis toujours demandé où vous situez la guerre de 100 ans.
6: 100 ans, mais 100 ans, c'est avant.
7: Mais c'est où?
6: 1337-1453.
3: Bah, c'est plus de 100 ans. Hein.
6: Alors que la guerre de 30 ans, c'est 1618-1648.
3: D'accord.
7: Ah, redis, redis.
6: 1618-1648. La guerre de 30 ans, ça fait 30 ans. Voilà. Ah, alors que la guerre de 100 ans, a fait 116 ans.
0: C'est génial. D'habitude, c'est quand même... Ce dialogue entre Ariel Dombal et Paul Elkarat. D'habitude, c'est le gamin qui demande des trucs au papa ou à la maman. Et là, c'est l'inverse, quand même. Une question zoologique, maintenant, pour...

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1: Mais Laurent, Christophe Barbier.
0: Laurent, je comprends pas les deux paires de testicules, quoi. C'est une paire au-dessus de l'autre ou c'est une paire de...
2: Ça, faites ce que vous voulez cette nuit, mais c'est mercredi prochain, la journée internationale de lutte contre les poux.
3: Ah, ils sont partout.
2: Organisée dans les...
4: Ils ont combien de pattes?
2: Ah, bah écoutez, alors ça, je peux vous le dire. Combien il y a de pattes?
4: Oui, parce que,
2: six pattes.
4: On est un insecte quand on a six pattes.
3: Comme les sauterelles. Et le pire, c'est pas les poux, c'est les lentes. Parce que faut tuer les lentes, en fait. Les poux, ils reviennent.
5: Mais je comprends pas pourquoi en 2024 il y a encore ce problème des poux, qu'on n'a pas trouvé un système. Parce que comment, quand j'étais en CP, en CE1, il y avait déjà des poux.
6: Bah, le système, ça serait que ta coiffure serve à tous les élèves
3: toi,
6: de classe.
3: Toi, t'as vite plus de problème de
6: poux. Si tous les écoliers étaient coiffés comme toi, Johan, il y aurait plus de poux.
7: Non, mais t'as pas des poux dans la barbe.
5: Non, ouais, c'est très propre.
4: Non, mais écoutez, tout ça ne mène nulle part.
8: Bravo, bravo, Ariel. Moi, je propose une chanson d'Ariel.
2: Oh oui, il y a longtemps que vous n'avez pas fait votre chanson, Ariel.
8: Il y a un climat de paix.
2: La musique adoucit les morts, allez-y.
8: Un cantique.
4: Que Paris soit avec tous ses athlètes, Tour Eiffel comme un trésor.
2: Ah non, l'autre, il danse pendant ce temps-là.
4: D'une pluie de médailles d'or. Il est mignon.
2: Alors, écoutez,
9: Rioux est complètement
2: pour qu'on en arrive à ce qu'Ariel dise devant Johan Rioux qui se fout à genoux devant elle, il est mignon.
4: Oh, mais là. Oui, c'était mignon ce geste. Ouais.
2: Ah, c'est pas pareil, c'était mignon.
4: C'était un geste chevaleresque.
8: C'est vrai. Ouais, c'est joli.
4: Et ça, oui.
5: Moi, je suis encore vieux jeu, je suis désuet.
3: Non, mais c'est vrai,
4: désuet.
3: Mais
4: c'est gracieux.
2: C'est un joli
4: désuet.
2: Compliment que vous lui faites, Ariel.
4: Mais non. Oh. Non, mais on était aux insectes, on était aux poux. Nombreuses les pattes des poux, il y en a
7: mais là,
4: six.
7: Mais là, ça fait 3 ou 4 heures qu'on a parlé de ça.
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2: Il s'agit des questions littéraires et évidemment on compte sur notre journaliste écrivain ici présent.
7: Je suis là.
2: Gaël Chakalov qui va certainement pouvoir me dire quel écrivain célèbre est intimement lié au domaine de Malagar puisque c'était la demeure familiale.
3: Ah, je l'ai su.
2: Demeure familiale d'ailleurs qui a donné son titre aussi. Un roman autobiographique écrit par celle qui a servi dans ce domaine, la famille de l'écrivain. Elle a écrit un roman qui s'appelait Mon Malagar, Lucienne Saint-Zel, alias Nénette. C'était son surnom, Nénette.
12: C'est Malagar, pas Malaga en Espagne.
2: Malagar, avec un R à la fin. Mon Malagar.
7: Oui, ce domaine est où?
12: Malaga, c'est en Espagne.
13: Oui, c'est bon, c'est pas...
12: C'est au sud, c'est près de Marbella.
13: Il y a Marbella.
12: Il y a un bon climat, c'est
2: là, c'est en Gironde, Malagar.
13: Ah oui.
12: Ça n'a rien à voir.
5: Est-ce que l'écrivain a eu le prix Goncourt?
2: Alors l'écrivain n'a pas eu le Goncourt, non.
8: Est-ce que cet écrivain est mort au 19e siècle?
2: Alors il est mort, je vais vous donner la date très exactement, non, ouais. Il est mort au 20e. Il n'a pas eu le Goncourt, mais il a eu en revanche, et c'est quand même pas mal, le prix Nobel de littérature en 1952.
12: Ah quand même.
2: Et c'est son fils qui a commencé à raconter un peu le domaine de Malagar, et voyant ça, celle qui pendant des années a servi dans un deux pièces, sans électricité, sans eau, sans chaud, au château de Malagar, au service de la famille, a raconté elle aussi tout ça dans un livre qui a beaucoup fait parler à l'époque, évidemment. Ah oui. Lucienne Saint-Zel, fille d'un ouvrier agricole qui a passé son enfance à Malagar dans le domaine de l'écrivain, enfin plutôt du père.
7: Après, il a déménagé après, hein, Céline. Voilà.
2: Ah, c'est Céline,
7: pas Céline.
2: Non, oui. Non.
7: Trieux-la-Rochelle.
2: Ah, non.
8: Est-ce qu'il apportait une particule?
2: Ah non, il n'y a pas de particule là-dedans. Ah oui. Non, en revanche, il écrivait régulièrement. Je vais vous aider un peu parce que je vois.
13: Dans le monde.
2: Oui, ça poutine même, on peut dire. Et non, il écrivait régulièrement dans un hebdomadaire célèbre.
5: Raymond Aron,
2: non.
8: Lorsqu'il est mort, est-ce qu'il était âgé?
12: C'est vrai, dit comme ça.
2: Non, lorsqu'il est mort, est-ce qu'il était vivant juste avant?
8: Excusez-moi, on peut mourir à 30 ans, on peut mourir à...
13: Effectivement, vous avez raison, madame.
12: C'est vrai, mais ça sonnait bizarre.
8: C'est une indication.
2: Comme il a déjà eu le prix Nobel de littérature en 1959, comme je vous le rappelle, on a rarement le prix Nobel de littérature à 20 ans, voyez-vous.
8: Et à Françoise Sagan?
2: Elle a jamais eu le prix Nobel de littérature.
8: Non. Ah non, le prix Nobel, non, je croyais le prix, effectivement, le prix Goncourt.
2: J'ai du boulot ici, j'ai du boulot. En tout cas, il était né, faites le calcul, en 1885.
8: Ah bon, il était...

0: était très vieux.
1: À Bordeaux, il était né, vous voyez.
2: Alors, il a écrit sur la bourgeoisie.
1: Ah oui, oui, il a écrit sur la bourgeoisie, sur sa famille, des romans adaptés au cinéma français.
3: Ah bon,
4: ah, il a un rapport avec Chabon Delmas.
2: Aucun. Oui.
0: Hervé Bazin.
1: Non, non, non.
0: Est-ce qu'il aurait, s'il avait eu un prix Nobel.
3: Est-ce qu'il a un lien avec Chabon Delmas?
1: Chabon Delmas, non.
0: Alors Bordeaux, est-ce que c'est de la famille de Christophe Beaugrand?
1: Il avait aussi, je vous aide, je cherche des détails. Hein. Il avait aussi des penchants, on va dire, homosexuels.
5: Ah, bah encore un.
0: Alors, si vous pensez que ça réduit le champ des possibles.
3: Ah ouais.
2: Ils sont partout. Vous n'êtes pas du tout.
3: Ah oui, non.
2: Vous êtes bien.
6: Pour toi, hein, moi, ça m'aide pas trop, là. Non, une autre question, Laurent, qui va bien nous aider, qui est un peu plus ras des pâquerettes. Ouais, est-ce que le nom, c'est un mot commun, un objet, vous voyez, comme genre, par exemple, non. Jean Montagne.
0: Non,
6: ou,
0: je crois que je l'ai, Laurent. Il n'a pas écrit Madame Rosa.
1: Ah, Madame Rosa, pas du tout.
6: Non.
1: En tout cas, Monsieur Titoff, il a une rue à Marseille.
3: Ah, ouais.
0: Ah, c'est Maurice Canebière.
1: Marcel Vélodrome.
0: Vous savez que je ne suis allé qu'une ou deux fois à Marseille.
3: Mais c'est vrai, je connais. Ah ouais, donc elle était très à l'aise à Marseille. Elle rasait les murs.
2: Est-ce
3: elle croyait. À tous les coins de rue, elle croyait qu'on allait se faire tirer dessus.
2: Est-ce que c'est Marcel Jouandeau?
1: Augustin Vieux-Port. Ouais.
3: Jean, moi j'ai une autre question. Est-ce que Gaël Tchakaloff a déjà lu un livre?
2: Oh, arrête.
7: C'est pas Henri quelque chose, Henri?
3: Henri Troyat.
5: Henri de Fursac.
1: Non. Eh ben écoutez, voilà, 300 euros qui s'en vont. Hein,
0: et c'est... peut-être 100 euros de plus.
1: Ah ben peut-être, on va voir, ça on va vérifier, mais enfin c'est pas gagné. Ah. Il faut demander à quelqu'un dans la salle. Ah, regardez les mains, on se lève.
6: Énormément.
0: Il y a une dame devant, au premier
6: perso,
0: rang.
6: J'ai jamais vu autant de mains levées, quoi. On dirait une boîte de nuit.
7: Bonjour madame, comment vous vous appelez? Monsieur. Ah pardon. Je suis désolé. Non mais, monsieur a un masque, je suis désolé.
5: Ouais, t'es sûr.
7: Mais non mais, je vous touche pour vérifier, mais excusez-moi. Oh merde, j'ai fait la boulette de ma vie. Monsieur, c'est pas grave, il n'y a plus de genre aujourd'hui. Et c'est votre femme qui est avec vous en plus. Non, c'est pas votre femme. Mais elle vous touche,
5: son frère. C'est son frère.
7: Comment vous appelez?
1: C'est deux jumeaux.
7: Monsieur, comment vous appelez?
8: Samuel.
7: Ah, et vous, madame, vous vous appelez comment?
2: Nathalie.
7: Mais alors, vous êtes quoi, frère et sœur? Vous êtes quoi? Amant? Ami, d'accord. Ça existe l'amitié entre hommes et femmes. Alors, c'est quoi la réponse, monsieur?
8: François Mauriac.
7: François Mauriac. Ah,
1: oui, évidemment, oh, François Mauriac.
7: Ah, bravo, monsieur. Excusez-moi.
1: Bravo, monsieur.
5: La honte.
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1: Ah, je vous emmène en Californie.
5: Ah oui.
1: Ah bah vous voyez.
11: Non
1: là.
11: Mais c'est une façon de parler. Il ne nous emmène pas.
1: Juste pour le temps d'une question, évidemment. Là-bas, il y a quelqu'un qui s'appelle Dana McGregor, qu'on voit dans les journaux aujourd'hui, dans la presse régionale. J'ai trouvé cette information, effectivement, dans les quotidiens régionaux. Ça fait une brève aussi, parfois, dans d'autres quotidiens. C'est une info qui circule, qui est assez incroyable. Il y a des photos, surtout, très, très étonnantes. Parce que Dana McGregor, il est surfeur, mais attention, il donne des cours de surf et sur YouTube on peut voir des vidéos étonnantes parce qu'il a une particularité, ce prof de surf là-bas en Californie. Fait-il?
11: Il est sur une jambe.
1: Non.
7: Ah, il arrive à reprendre les vagues par en dessous, en fait. Il est sous l'eau et il remonte la vague par en dessous.
1: Non. On est au pays des surfeurs, hein, en Californie, et on est exactement sur la plage de Pismo Beach, si ça peut vous aider un peu.
3: Il est non-voyant, il est aveugle.
1: Ah non.
11: C'est une prouesse technique qu'il distingue? Ou est-ce que c'est par exemple parce qu'il donne des cours à des stars ou des trucs comme ça?
1: Alors non, il donne pas de cours à des stars, mais il montre que au fond il y a une facilité à avoir l'équilibre sur une planche ou sur un surf.
11: Il fait du pied. Il n'a pas de planche.
1: Non, lui il n'a pas de planche. Il n'est pas sur la planche.
12: S'il
1: a pas de planche, c'est Jésus, votre gars. Hein.
11: Il faut avoir des très grands pieds.
7: Lui il n'est pas sur la planche.
1: Lui n'est pas sur la planche.
4: Il donne des cours chez lui.
1: Non.
7: Donc il fait faire quelque chose à quelqu'un.
1: Depuis plus de 10 ans, il a construit sa réputation en montrant quoi?
7: C'est des chiens qui surfent.
1: Alors ça, c'est vrai que ça existait déjà. Ça existait déjà, des chiens qui surfent. Alors lui, il fait mieux que des chiens.
7: Des nains qui surfent.
5: Oh.
3: Mieux que des chiens.
11: Est-ce qu'il ne ferait pas surfer des personnes âgées?
1: Ah non.
11: Et quoi, des gens qui n'ont plus d'équilibre?
7: La vieille qui vend du poisson à Marseille.
1: Sur des planches à repasser. Non mais

0: Vous étiez tout près avec des chiens.
1: Mais on cherche un animal.
0: Un animal.
2: Ce sont des mammifères.
3: Un animal à poil.
0: Oui.
4: Des kangourous.
0: Non.
1: Des chevaux, j'ai dit.
2: À poil, des naturistes.
0: Non.
2: Bon, de toute façon, c'était des cochons d'Inde, c'est un animal.
1: Pas des chiens, pas des chevaux.
3: Des singes.
1: Des vaches.
2: Laurent, c'est un animal domestique.
3: Il n'y a pas de poils sur les vaches.
0: Un animal à quatre pattes.
2: Des furets. Des sangliers.
5: Des renards.
3: J'ai des petits poils.
0: Et son truc, évidemment, il le dit.
3: Des sangliers.
0: Son truc, c'est de le dire en américain. Il dit, vous voyez, si elles y arrivent.
1: Les chèvres.
0: Des chèvres. Bonne réponse. Bonne réponse de la reine des biquettes.
1: Oui.
0: Vous en avez vu des biquettes,
1: oh
0: vous,
1: là là.
0: Karine.
1: J'en ai vu.
0: Et effectivement.
1: Et j'en fais des petites crottes dures sur mon passage.
0: Un jour, une fois que son pâturage avait été nettoyé, cet homme a décidé. Il avait une biquette. Il voulait la finir sur un barbecue.
1: Oh puis, non.
2: Non mais c'est vrai.
0: Oui c'est vrai. Puis il s'est dit bon non finalement.
2: Donc planche ou une planche pas.
5: Il hésitait entre.
3: N'importe quoi. Il s'est dit tiens on va faire du surf à la plage.
0: Et il a fait monter.
1: Elle devait être terrorisée.
0: Il a fait monter sa chèvre sur la planche au lieu de la planche. Vous avez raison, monsieur Ferrari. Le jour de son anniversaire, à lui, pas à elle.
2: Ah, d'accord.
5: Ouais, sinon, c'est vraiment sadique.
2: À son anniversaire, elle, il l'a emmené au golf.
1: Et c'est pas vrai.
0: Armé d'une pagaie, il a propulsé la chèvre dans une vague.
1: C'est horrible.
3: Mais quoi, c'est horrible si t'as le choix entre l'abattoir ou le surf.
2: Oui,
1: je suis pas sûre. Hein.
2: Jeanne d'Arc, si tu l'avais emmené à faire du surf, l'histoire aurait été sympa. Hein.
5: Ah, oui.
0: Et là, d'un seul coup, il est surpris. Car la chèvre a le sens de l'équilibre.
3: Bah oui.
5: Une chèvre.
3: J'en ai dans les arbres, moi, chez moi.
0: La chèvre.
3: Je te jure, elles sont sur les pointes des sabots, elles me broutent.
2: Et tu les cueilles
5: avec tes broutes.
3: Elles me broutent tout, mais pas moi, elles me broutent.
2: Et quand tu montes, quand elles te broutent, c'est toi qui montes sur l'arbre ou c'est elles qui descendent?
0: Maman.
3: Elle grimpe tout en haut de l'arbre, sur deux sabots, trois.
5: Oui, bien sûr.
2: Ne fais jamais la sieste sous tes arbres, parce que. C'est quoi cette tenue léopard?
4: Et tu les as biquettes de temps en temps.
3: Mais il n'y a rien de plus équilibriste.
0: En tout cas, elles sont plus équilibrées que vous, c'est sûr.
4: Alors attendez, parce que l'histoire, elle est incroyable.
3: Elle veut
0: oui.
4: Donc, il met, bon, met
0: il, a com- il a commencé par une chèvre.
2: Ouais. Et après, tout ce qu'il avait dans le frigo, quoi.
5: Non, mais le mec, à la base, il veut bouffer. Il veut bouffer sa chèvre, à la base, quand même.
2: Du lapin.
3: J'ai plus un poil.
0: Vous pouvez aller sur Internet.
2: Il n'y a qu'avec le poisson que ça n'a pas marché, parce qu'ils se sont remis dans l'eau, quoi.
0: Vous pouvez aller sur Internet, vous allez voir les chèvres qui font du surf.
3: Ouais.
2: Attendez,
0: On l'a même surnommé Goatfather, le parrain des chèvres, en anglais, dans cette petite ville.
2: Mais la question, c'est est-ce que s'il y en a une qui est moins douée et qui ne sait pas surfer, est-ce que du coup, il la mange?
0: Ah bah, ça, je ne sais pas, mais en tout cas, c'est devenu sa vocation. Il apporte de la joie aux gens grâce aux chèvres et au surf. Dana McGregor est devenue célèbre là-bas à Pismo Beach. C'est le berger des mers, on l'appelle ainsi, car en effet, il montre à ses écoliers, c'est une école de surf.
2: Attendez, l'école, c'est juste des gens qui se mettent sur la plage et qui regardent surfer des chèvres pendant une heure.
0: Mais quand il y a. Il leur dit, regardez, vous voyez, elles y arrivent. Alors, il leur dit tout ça
1: et
0: en américain.
1: Mais t'es vraiment une chèvre.
0: Il faisait canne, you can, en gros, ça veut dire ça, vous voyez.
2: Il le fait avec des cannes aussi.
6: Et vous savez comment lui est venue l'idée? C'est un jour, il y avait du vent et la mer moutonnait. Et il s'est dit, si les moutons y arrivent, pourquoi pas ma chèvre?
0: Et voilà, en tout cas, c'est effectivement surfeur de chèvres en Californie. Vous pouvez aller voir, c'est dans tous les journaux aujourd'hui.
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0: monde connaît, évidemment, oui. Monsieur Pluchart, mais sous un autre nom. Hein. Ça, c'était son nom d'origine. Il a pris un nom d'artiste.
1: Ah, c'est pas Sinatra ?
0: Non, c'est pas Frank Sinatra. Ben, vous croyez pas,
1: c'est pas loin.
2: C'est pas épluché ?
0: Non, monsieur Pluchart, il a quand même, justement, c'est pas Sinatra, mais il a quand même participé à plusieurs reprises au Ed Sullivan Show, qui était une émission mythique. Américaine mythique. Oui. Alors, il y a longtemps, hein, déjà, mais il était surnommé le bottin mondial de la chanson, monsieur Pluchart. Mais je vous demande évidemment sous quel nom connaît-on mieux cet artiste, artiste très souvent récompensé, qui a même animé des soirées à l'Empire State Building.
1: Des soirées quoi,
3: mais genre d'origine française peut-être, mais qui avait un nom américain.
0: Ah non, non, il avait un nom bien français.
1: Mais quand vous dites des soirées, c'est genre un pot de départ en retraite.
0: Non, non, non, non, non, il était internationalement reconnu. Et si j'en parle aujourd'hui, c'est parce qu'il y a une actualité plutôt triste qui le concerne indirectement, monsieur Pluchart. Alors ce que je peux vous dire, en tout cas, c'est que son nom d'artiste, même si vous ne le connaissez pas, on va dire pour ses qualités artistiques, est resté dans une expression qu'on utilise encore parfois aujourd'hui.
3: De qui s'agit-il ? Un artiste américain.
0: Ah non, français, français.
2: Maurice Chevalier.
0: Comment ?
3: Maurice Chevalier.
0: Maurice Chevalier, non.
1: Est-ce que son nom, c'est juste un mot ?
0: Oui, c'est juste
1: un mot. Donc c'est genre Zébulon ou...
0: Non, non. Un nom qui est un qualificatif et qui est souvent, quand on l'utilise dans une expression... On va dire l'inverse de ce que cela veut dire.
3: Aimable.
0: Aimable. Oui, oh, bonne réponse de Bruno Solo.
4: Aimable et son orchestre.
0: Et oui, quand quelqu'un n'est pas aimable, on dit souvent, bah lui, c'est aimable et son orchestre. Et aimable était un grand, grand accordéoniste.
1: Ah, Adil, tu rattrapes.
3: On a perdu Adil Rami, là.
0: Vous connaissez pas aimable?
5: Pas, ni ça, ni l'expression, ni rien.
1: Eh ben, mange des carottes, connard. Ça rend aimable.
0: L'expression aimable et son orchestre, ça veut dire vraiment, t'es pas aimable. Et ça vient effectivement du chanteur aimable, dont le prénom était vraiment aimable. Il s'appelait Aimable Pluchart, et Aimable Pluchart a été un accordéoniste internationalement reconnu. Si je vous en parle, c'est parce que le dernier fabricant d'accordéons a fermé ses portes à Tulle.
1: Et François Hollande, il peut pas mettre des sous
0: encore. François Hollande, il avait essayé de mettre des sous à un moment donné, puis ça n'a rien donné. Les espoirs d'une percée sur le marché chinois ont été déçus.
1: Bah là, ils jouent au tennis, ils peuvent pas.
0: Ben oui, parce que les Chinois, ils avaient bien aimé ça, l'accordéon, et ils ont même essayé de se diversifier dans l'harmonica, cette entreprise qui s'appelle Mogin, c'est une famille corrézienne à Tulle. Les frères Jean-Antoine et Robert Mogin ont fermé des.
3: Mon Dieu, mais comment ils vont faire les gens qui jouent de l'accordéon maintenant ?
1: Il n'y a plus personne qui joue
5: dans les métros.
0: Et ben justement, on les fabrique en Chine maintenant.
3: Quelle horreur ! Sur la muraille.
1: Il t'a jamais dit Mbappé, ça ?
5: Non, jamais, non.
1: Je vois bien dire ça, Mbappé, pourtant.
0: Dire quoi ?
1: Oh, l'autre, Deschamps, il fait la gueule, on dirait aimable et son orchestre.
3: Mais parce que.
1: Non, mais
3: j'avais
1: raison, par contre, c'est tellement d'actualité comme.
0: Non, mais c'est une vieille expression, je
1: oui, mais bah, alors, oui, mais il est pas vieux, Adil, on dirait pas comme ça, il a juste 80
5: ans. Bon, alors, monsieur Pluchart, là.
0: Monsieur Rami, rassurez-moi, vous voyez quand même ce que c'est qu'un accordéon.
5: Non, mais ça, oui.
0: Ah, bon, très bien.
5: C'est oui, oui, oui, oui, oui, oui, machin, ok, d'accord.
3: Ça, c'est plus une guimbarde, ça.
0: Mais c'est normal que vous connaissez pas, monsieur aimable, parce que pour les footballeurs, il y a corner.
3: Oh oui. Oh là là là là là là. Et même celle-là, faut lui expliquer. Et même celle-là, il ne l'a pas.
5: Mais si on joue à ce jeu-là, on va jamais avancer dans l'émission.
0: Il y a corner, il y a Yvette Horner. Il y a corner.
3: Yvette Horner.
1: Oh là là.
3: Essaye de faire un truc avec Verschuren pour voir. Il
0: sera très fort. Yvette Horner, la sœur de Tina Turner. Ok.
3: Non mais Yvette Horner.
1: Non mais si.
5: Non mais attends, et penalty, à quoi? Il y a un rapport avec les penalty?
1: Pas du tout. Ok. Si, René Coty. Faites un jeu de mots avec René Coty, patron, il va comprendre.
0: Non mais c'est vrai qu'Yvette Horner, même. Vous voyez, même.
1: Elle a disparu.
5: Vous voulez pas qu'on fasse un jour les grosses têtes mais qu'avec des footballeurs?
0: Chiche, vous amenez
3: ce
0: vos
3: serait
0: copains.
3: Que du mime. Tu sais, ce serait que du mime. Il n'y aurait pas une parole.
0: Amenez Griezmann quand même, qu'il n'y en ait un qui sache deux, trois trucs.
2: Ouais, mais vous verriez le public.
5: Est-ce que vous savez c'est qui le plus diplômé de l'équipe de France?
0: Non, allez-y.
1: Oui, c'est Pavard.
5: Non.
2: Maradona.
5: Griezmann. Allez, je prends la place de Laurent Routier. Démerdez-vous maintenant.
0: Allez, attendez.
3: Il joue en ce moment? Il joue dans l'équipe de France? Il est titulaire?
0: Pendant la Coupe du Monde 98, vous voulez dire?
5: Non.
0: 2018?
5: Ah. Il y était.
1: Varane?
5: Non.
2: Carambeu?
5: Non.
0: Garambeau, il était plus là en 2018.
1: N'Golo Kanté.
5: C'est vrai que votre position, elle est bien.
0: Il est génial.
2: Il faut que tu nous donnes des indices.
0: Attendez,
5: mais là, c'est trop facile.
0: Pavard, non.
1: Rabiot.
0: Pavard, non. Un des frères

0: Amir Nasri,
1: un des frères Hernandez, non.
2: Ben Yedder.
3: Bon, on donnera 300 euros à un auditeur.
2: Attends, il était titulaire ou pas? Pas vraiment. Ah, c'est pas évident.
3: Quoi, quand même, c'est un buteur. Allez.
2: C'est un buteur.
0: Ah, ouais. C'est un team Ben Arfa.
3: Non, il jouait pas en 2018.
4: Mbappé, Mbappé.
3: Non.
2: Un buteur.
0: D'origine. Hein?
3: Assez gaillard.
2: Ah, un black.
3: Olivier Giroud.
2: Ah, Olivier Giroud.
0: Ah, c'est Giroud le plus diplômé?
2: Ah bah, mais quoi, en théologie, il est
3: pas... Ça, je sais pas, maintenant.
4: Il a fait un CAP quoi?
0: Ah oui, mais c'est lui qui t'a dit, tu l'as cru, quoi.
2: Eh, Adil, Adil.
0: Je sais pas si c'est le plus diplômé, mais c'est le plus menteur.
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0: Stéphane est au téléphone depuis Dunières sur Eyrieux, c'est dans l'Ardèche, c'est ça Stéphane?
6: Bonjour Laurent, oui c'est ça, oui.
0: Bonjour Stéphane.
2: Et nous on pue?
0: Que faites-vous?
6: Et bonjour les grosses têtes.
0: Ah bah voilà.
4: Bonjour Stéphane.
0: Que faites-vous dans la vie Stéphane?
6: Je suis agent de sécurité incendie.
0: Oui. Agent de sécurité incendie, c'est-à-dire qu'en fait on vous appelle quand il y a le feu ou vous êtes dans un endroit précis?
6: Non, c'est avant qu'il y ait le feu, c'est pour éviter qu'il y ait le feu en fait, sur des sites industriels.
0: Bon, en tout cas écoutez Stéphane, l'intérêt pour vous c'est pas totalement de raconter tout ce que vous faites dans votre vie, c'est avant tout de partir grâce aux grosses têtes.
2: 3 jours à Kiev?
0: Non. 2 nuits au château de Dissay, c'est un magnifique château, c'est à 10 minutes de Poitiers avec évidemment tout le décorum magnifique, j'en ai parlé toute la semaine, hein. C'est un château qui date du 15e siècle, c'est dans le département de la Vienne.
2: C'est rénové.
0: Il y a la fameuse Florine Broudissou qui a gagné le concours des meilleures mains de France.
2: Oh là, ah c'est-à-dire bon
4: c'est une masseuse.
2: Ah oui, ouais.
0: Et bah Florine,
2: elle
0: a évidemment en main un espace spa bien-être de 450 mètres carrés, Stéphane. Vous rêvez déjà à ce monument historique. Je parle pas de la dame, je parle du château de Dissay.
6: Ah, ça y est.
0: Évidemment. Oh, bah si je m'y mets moi aussi. Châteaudedisset.com, c'est le site internet, évidemment, pour en savoir plus sur votre séjour. Stéphane, maintenant, il s'agit d'écouter mes grosses têtes. Oui. Et vous le savez, d'essayer de déceler où est la vraie info parmi les fake news qui vont vous être données. On commence par Bernard Mabille.
7: Nouvel album de Renaud, un décodeur est fourni dans l'édition de luxe.
0: Sébastien Thoen.
8: Kylian Mbappé en couple avec Emma Smet, la petite fille de Johnny Hallyday. Laetitia réclamerait 10% sur le transfert au Real Madrid.
0: Valérie Mérès.
9: Thierry Ardisson a tweeté ce matin, après avoir entendu l'interview de Renaud diffusée sur RTL, « On comprend mieux Dalida morte que Renaud vivant.
0: Oh. » Jean-Phi Janssen.
10: Oui, dans l'optique d'une grève d'un nouveau genre, un Britannique a vécu pendant 6 ans avec un pénis artificiel attaché à son bras gauche. Après une opération de 9 heures, la bistouquette a finalement été installée dans la bonne zone.
0: Gérard Jugnot.
11: C'est à la une du Parisien du jour, le chirurgien esthétique des stars de la télé-réalité devant la justice. Il aurait injecté à son insu des neurones supplémentaires à l'une de ses patientes, ce qui a ruiné sa carrière.
0: Christine O'Krent pour terminer.
12: Mystère des piqûres en boîte de nuit. Emmanuel Macron s'est dit très inquiet pour Christophe Castaner.
0: Alors, à votre avis, qui a dit la vérité? Ça me paraît assez simple, Stéphane.
6: Oui, ça paraît assez simple, mais on va y aller par élimination.
0: Quand même, vous avez raison, faut être prudent dans la vie.
6: Ouais, voilà. Bon, on va éliminer Sébastien Thoen, déjà.
0: D'accord, ça c'est toujours bien éliminé.
2: Je vous en prie, Stéphane.
0: Ouais.
6: Ouais, voilà, comme ça.
0: Mais c'est vrai qu'il paraît qu'il y a des rumeurs entre la petite Hallyday et le beau et grand Kylian.
2: Il a des mondes dans les vestiaires, il paraît. Ah, c'est un dégueulasse. Hein. Moi, c'est un grand joueur, on s'en fout, il fait ce qu'il veut. Hein.
0: Quel match hier soir, dites donc, entre parenthèses. Oh la vache!
2: Avec Benzema?
0: Ah oui.
2: Quel joueur?
0: Le Real Madrid.
2: C'est dommage,
0: c'est
2: pas français?
0: Ah non, ils nous ont. Mais c'est pas possible! Non, mais vous allez tout nous faire là!
2: Mais on l'aime, Karim, c'est un ami, c'est un mec super.
0: La panoplie complète du facho, là.
2: C'est un mec super, Karim.
0: Bon, alors attention, hein.
6: Sébastien, donc éliminé.
0: Doublement éliminé, vous avez raison.
2: Merci, Stéphane.
6: D'entrée, oui. Gérard aussi.
0: Gérard Jugnot, hein, très bien, vous le gardez pas. Ok.
6: Valérie non plus.
0: Mais c'est vrai qu'il y a un chirurgien, je connaissais pas ce chirurgien, monsieur Azoulay. Qui est le spécialiste des stars de la télé-réalité.
4: Eh ben, j'irai pas.
0: Ensuite.
6: Alors, Valérie non plus.
0: Valérie Mérès, non, Thierry Ardisson n'a rien tweeté à propos de Renaud ou de Dalida. Ensuite.
6: Bernard non plus.
0: Non plus.
6: Christine non plus.
0: Ah bah écoutez, alors il vous reste...
6: Oui, voilà, on reste sur
2: la plus belle.
0: Vous croyez vraiment qu'il y a quelqu'un qui a eu un pénis artificiel attaché à son bras gauche, Jean-Phi?
10: Oui, oh, c'est vrai.
0: C'est vrai?
10: Oui, c'est vrai. Bah, moi, j'aurais passé la journée à me sucer le bras.
2: Mais c'est quoi cette histoire?
0: Mais c'est une histoire incroyable, mais c'est vrai. C'est un homme qui s'appelle Malcolm McDonald qui
2: était... Ah, c'est le clown.
0: Ça a dû faire rire les enfants.
2: Je vais retourner chez McDo, je n'ai pas ça, mais là, ça vaut le coup.
0: Malcolm McDonald, un Anglais.
2: Comme vous êtes.
0: Alors, il était victime d'une infection du sang qui s'est étendue jusque dans la zone de son périnée.
2: On appelle quand ça on bande trop, ça tombe.
0: Le périnée. Conséquence tragique, son pénis est devenu tout noir.
10: Oh là là, mon
0: Dieu.
10: Et
0: a fini par tomber.
2: Oh là là, comme une fille. Comme une fille.
10: Quelle horreur, moi, ma vieille foutue.
0: Donc, les médecins ont décidé de se lancer dans une greffe qui n'avait jamais été faite, une greffe de ce genre. Leur idée, attacher temporairement un pénis artificiel sur son bras gauche grâce à un lambeau de peau avant de le déplacer ensuite dans la zone pubienne. Tout devait fonctionner, mais dans la réalité, ça a été plus compliqué que prévu. En raison d'un manque d'oxygène du patient, l'opération a dû être reportée à plusieurs reprises, ce qui fait qu'il a dû rester pendant toutes ces années.
2: Et il était naturiste, c'était horrible. Avec un palavas les flots, il disait, oh, merde, il y a l'anglais qui arrive, là. Oh là.
11: Quand il achetait des
2: slips. Il a traumatisé des familles entières de campeurs. Il a traumatisé des gens, ce mec-là.
11: Il achetait des slips très bizarres.
2: Ouais, il avait un slip à chaque main. Bah, sa bite lui allait comme un gant, c'est ça? Le pauvre, c'est terrible.
0: Mais c'est pourtant vrai, écoutez. On pense pas un jour pouvoir lire des choses pareilles. Ben c'est pourtant...
12: Et encore moins le dire.
11: Non mais ils n'avaient pas pu vivre.
0: Imaginez, vous seriez au 20h, vous auriez dû donner cette information, Christine.
12: Non, sûrement pas.
2: Elle aurait fait un duplex, Christine, carrément.
11: Non mais est-ce qu'il faisait pipi par le bras?
10: Et le cul, ils ont mis ses couilles.
0: L'opération.
2: Mais non.
10: Bah si, ils ont tout coupé, ils ont pas laissé que...
0: Bah, au début, ils avaient greffé le truc sur le front et ils voyaient plus rien à cause des couilles. Bon bah écoutez, je crois qu'on a fait le tour.
2: Et quand ils se mouchaient des litres de foot.
0: Oh non.
2: C'était horrible.
10: Non, c'était horrible
2: ce qu'ils traversaient. Il faut le soutenir, il faut lui parler, il faut en parler.
12: Mais tu vas toujours trop loin.
2: On va lancer une cagnotte litchi pour ce mec.
0: Et ben on vous souhaite un bon massage au château de Dissay, Stéphane.
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0: Une question d'actualité pour Nicolas Engendre, qui habite Fresnes-sur-Escaut, c'est dans le Nord. De quel célèbre stégophile parle-t-on beaucoup dans la presse aujourd'hui?
12: Ah, Attal?
10: Bah oui, alors non, d'accord. Non,
15: c'est non, quand non. On est fan de Ségolène Royal?
0: Non.
12: Alors, est-ce qu'il y a des stégophiles autour de nous, là?
0: Je ne crois pas.
12: Est-ce que c'est...
10: Ça vient du grec, stégos?
12: Oui, on t'a fait grec, attends.
0: Absolument, si vous savez
12: ce que... Oui, tu t'es fait un grec, oui.
0: C'est vrai que si vous savez ce que veut dire stégo, ça va vous aider. Ça, voilà.
12: Tu sais ce que ça veut dire?
10: Oui, je cherche.
12: Ah bah, si tu te testes. Ah bah, alors maintenant, il faut que je me teste. T'es comme Paul. Paul.
0: Paul Alcaraz.
10: Dis donc, elle attaque sur les chapeaux de roue 2024.
12: Moi aussi, hein, j'ai fait grec. Je sais qu'andros, ça veut dire confiture.
2: Excellent.
12: C'est un homme politique qui est stégophile?
0: Non, c'est pas un homme politique.
15: Il est français, le stégophile?
0: Il est français. C'est une question stégophile que j'ai déjà posée aux grosses têtes il y a plusieurs mois, voire années de ça. Mais là, il se trouve qu'effectivement, on parle beaucoup de ce plus célèbre des stégophiles dans les journaux.
12: Est-ce que c'est un homme de radio?
0: C'est vrai que parfois, il fait de la radio. Ça lui arrive.
12: Ah, il exerce encore. Il n'est pas pénalisé d'être stégophile?
0: Ah non, il a failli l'être gravement.
12: Il a failli l'être gravement.
0: Ah oui.
16: Donc c'est qui aime quelque chose.
15: C'est un artiste alors.
0: Un artiste, en tout cas, le stégophile en question est un artiste, oui.
17: Est-ce que c'est quelque chose qu'on aimerait être?
0: Vous

0: Oui.
1: Ah, le jour où vous êtes stégophile, prévenez-moi.
2: Ah, donc c'est tout l'inverse de Caro, alors.
3: Alors, c'est quand on grimpe sur les immeubles?
1: Oui, bravo.
4: Sylvain Tesson.
1: Et voilà. C'est Sylvain Tesson. Bonne réponse. Isabelle Mergaud, aidée par...
5: De grimper sur les bâtiments, c'est quoi?
1: Aidée par Monsieur Bellamy.
3: Quand tu sais que tu grimpes comme ça, à main nue sur les bâtiments...
5: Spider-Man, il est stégophile?
1: Voilà. Ah, voilà. Spider-Man est stégophile, c'est même peut-être le plus célèbre des stégophiles, Spider-Man. Mais chez nous en France, en tout cas, c'est Sylvain Tesson qui d'ailleurs a failli en mourir, puisque...
3: Bah oui.
1: Effectivement, il a chuté, c'est pour ça qu'il
6: a
1: encore ce léger handicap facial, on va dire, même s'il a été bien opéré depuis. Et on parle beaucoup de Sylvain Tesson ces jours-ci, parce que vous savez qu'il y a eu une pétition de certains intellectuels qui pensaient qu'il ne fallait plus qu'il soit parrain du printemps des poètes, mais il n'empêche que cette pétition ne donnera rien, parce que
4: j'espère que non.
1: D'ailleurs, j'ai regardé, il n'y a pas un nom
4: qu'on connaît.
1: Il n'y a pas un nom qu'on connaît.
4: Généralement, les poètes classiques modernes, on les connaît pas trop, quoi.
1: C'est vrai, bon, c'est vrai.
4: Donc là,
1: bon, en tout cas, voilà, Sylvain Tesson restera parrain du printemps des poètes. Et il se trouve qu'effectivement, il est stégophile, c'est-à-dire, chère Caroline, puisque je vois que vous voulez pratiquer ce nouveau sport...
3: On est stégophile quand on la grimpe, surtout.
7: Mais ça va pas,
2: ah, la mauvaise, la mauvaise.
1: On peut s'accrocher au balcon, hein. Non, mais c'est vrai que c'est assez curieux et c'est très dangereux parfois, parce que la preuve, ça a failli lui coûter la vie à Sylvain Tesson. Bonne réponse collective. Pour Romain Larue, qui habite le Fenouillet, c'est en Vendée, le Fenouillet. Pouvez-vous me dire ce qu'on appelle le mal du mouton chez les Italiens ou le mal des poules en Allemagne?
4: C'est quand on s'endort pas et qu'on n'arrive pas à compter les moutons.
1: Non.
7: Le mal, M-A-L-E ou le mal?
1: La maladie, si vous préférez. La maladie du mouton en Italie.
7: Bah le mouton fou, et comme la vache folle.
5: On appelle ça le hlel.
7: Non, mais c'est pas si beau, il irait pas autant. Ah ouais.
4: Est-ce que ça a à voir avec le mouton de Panurge?
1: Ah non, pas du tout.
3: Non.
7: Alors, ça touche la moule?
1: La moule.
4: Non, ça s'appelle une MST.
3: T'es dans un état, quoi.
5: Tu m'as compris.
7: J'avais lavé mouton et poule.
4: Le mal de la poule, c'est le coq.
3: Non, mais c'est pas la question, bel ami. Arrêtez l'alcool.
4: Oh la vache. C'est vrai qu'il est droit.
3: Laurent Ruquier.
7: Elle est du bien.
3: Laurent Ruquier. Laurent Ruquier, écoutez-moi.
1: Oui, ça va être beau.
3: Non, attendez, maintenant, ça va être comme ça. Alors, en Italie, c'est le mal de la poule et du mouton, c'est en Italie.
1: Italie, c'est la maladie du mouton. En Allemagne, c'est la maladie des poules. Et chez nous, on appelle ça encore autrement.
2: Ah, la coqueluche.
7: Je sais ce que c'est.
2: La coqueluche.
1: La coqueluche. Bonne réponse de Stevie.
2: Ah, pardon, Macaro.
7: J'allais dire la varicelle.
4: Ah, t'allais dire la varicelle.
5: Et oui, donc j'ai sauvé le truc.
1: Chez nous, c'est le mal du coq, le chant du coq, d'où le nom coqueluche. Car effectivement, quand on respire mal à cause de cette maladie, ça fait un bruit qui ressemble au chant du coq. Je sais pas pourquoi les Italiens comparent ça à un mouton et effectivement les Allemands à une poule, mais chez nous, c'est plutôt un coq.
3: Mais le mouton, peut-être qu'en Italie, ça désigne quelque chose qui se rapproche au mot coqueluche pour le moutonolouche. Non mais
4: la moto de Lucho.
3: Non mais c'est peut-être pour
1: sûrement
3: ça aussi.
1: Ouais,
3: non,
1: ouais.
3: C'est pas à cause du.
7: Alors Isa, mais... avec tout le respect que je te dois, on passerait pas à la question suivante. Quand même.
3: Mais pourquoi tant de laine?
4: Tant de laine pour le bout.
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1: GLOCK, un Glock, c'est le pistolet en plastique fabriqué en Autriche par la manufacture d'armes Glock. Vous avez un Glock chez vous, monsieur Fabrice? Qui a une arme à la maison? Ça m'intéresse, ça, parce que normalement, on n'a pas le droit d'avoir une arme à la... Ah, en Suisse, on a le droit?
9: Oui, bien entendu, j'ai un permis, etc. J'ai tout ce qu'il faut, je suis en règle. Ce serait pas permis d'avoir ça si j'avais pas le droit de l'avoir.
1: Mais vous savez tirer avec une arme?
9: Eh bien, j'ai essayé avec le Glock dans un stand. Je dois dire que j'ai arrosé le paysage assez largement. C'est très difficile de tirer avec un pistolet de ce genre-là. Il faut vraiment s'entraîner énormément parce qu'on croit que c'est simple et en réalité non. Mais on tire à, je sais pas, à 25 mètres dans un stand, alors que paraît-il, les échanges entre gens peu recommandables et qui ont ce genre de trucs, ça, en général, ça se déroule à 3-4 mètres.
1: Oui. Ah oui.
9: Alors à 3-4 mètres, je touche.
0: Ouais, on dit à bout portant.
1: Vous avez une arme à la maison, vous, monsieur?
0: Non, j'aime pas.
1: À part votre arme de séduction.
0: Bien sûr, passive. Non, par contre, j'aime bien coucher, j'ai couché avec des policiers ou des gendarmes, et souvent, j'aime bien qu'ils gardent leur arme pour faire l'amour, ça m'excite.
6: Quoi?
0: Ah oui.
6: Elle est chargée, l'arme?
0: Non. Ah oui.
6: Mais pendant que tu fais l'amour, elle est...
0: Ils ont le truc en cuir avec le pistolet dedans. Et oui. Donc, ils sont tout nus avec ça. Je dis, c'est rigolo.
6: Ah voilà. Non, mais attends.
1: Oh, sauf que là, Glock s'écrit j'ai deux ailes au cul.
9: C'est une vieille histoire, ça.
1: Vous faites l'amour avec les flics qu'on déglocke.
0: Oui, c'est ça.
9: Ben, et non pas les clubs qu'on déplique.
0: Ça va, moi je l'avoue, mais on a tous des petits fantasmes. Ça va, c'est un rêve accessible. Ouais, des petits scénarios.
10: Oui. Il fait toujours sa mallette magique avec plein de gadgets dedans.
0: Ma boîte à malice, oui.
10: Ta boîte à malice.
0: La boîte à malice, oh, elle s'étoffe d'année en année. Moi, c'est incroyable.
10: Parce et avec les pompiers, ils gardent quoi, eux?
0: Ah, ils viennent avec un tuyau.
9: La classe.
0: J'ai un dérouleur à la... Ah, j'ai un dérouleur à la maison, j'ai eu deux dégâts des eaux, déjà. Hein.
6: Moi aussi, ça me plaît.
1: À vous, ça vous plaît?
0: Oui, ouais. Tu vois, toi, t'es comme moi, t'as le vide dans l'œil.
1: Mais c'est vrai que parfois, les femmes ont été attirées par les truands, parce que voilà, il y avait un côté viril.
6: Et absolument, les armes et tout ça, moi, ça me plaît beaucoup, en fait. Mais c'est vrai qu'il faut se lâcher et se permettre ça.
10: C'est toi qui menaces avec une arme pour qu'on vienne t'honorer. Parce que l'inverse, là, franchement... Elle est encore relativement présentable des yeux, les yeux.
0: Ah, mais elle a un homme. Mais elle a un homme.
10: Les yeux, ça fait
0: pas. Non, elle est amoureuse et elle a un homme qui s'intéresse à elle. Est-ce que tu peux en dire autant aujourd'hui? Non, je ne pense pas.
6: Mais oui, j'ai trouvé un
10: chien.
6: Je suis un.
1: Oui, avant, elle avait la police. Maintenant, elle a des glocs au cul.
6: Non, j'ai trouvé un fiancé.
0: Ah oui?
10: Ben, un fiancé? Ouais.
1: Dans l'asile? Ah, oui. À l'asile? Oui. À Sainte-Anne?
9: Il a un gros chien et une canne blanche.
6: Un infirmier de l'asile. C'est lui qui s'occupait de mes couches.
10: Tes couches à toi?
1: J'aime ces détails romantiques.
9: Ah ouais.
10: Non, mais attends, t'as été à l'asile, mais ils t'ont pas. C'est pas pour ça que t'es incontinente.
6: Non, mais écoute, avec l'électrochoc, tout le monde devient incontinent.
10: Il n'y a plus d'électrochoc. Qu'est-ce que tu racontes?
6: Mais t'es tellement ignorante.
10: Non, tu sais pas ignorante.
6: Que l'électrochoc, c'est la dernière mode.
9: Ah oui.
1: C'est électrochic maintenant.
10: Et alors, donc l'électrochoc rend incontinent?
6: Oui, alors ouais. Lui, il m'a nettoyé. Alors, c'est comme ça que ça a commencé.
10: Ah, donc tu faisais exprès de faire pipi dans ta couche? Oh la coquine! Comment elle s'est parlé au mec? Allez! Fini!
1: Et après, il lui fait confiance!
10: Allez, couche-toi là!
1: Oh, c'est beau les nouveaux rendez-vous romantiques!
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1: Et vous connaissez Monsieur Boxon, Jérémy?
2: Bien sûr, moi j'avais vu des interviews déjà. C'est comme ça que vous avez été très très connu, je veux dire. C'est pas Guillaume Play. Hein.
11: Mais voilà. Moi je m'endors avec lui.
1: Comment ça?
11: Bah j'écoute, j'endors beaucoup de femmes. Je regarde les vidéos. Moi j'adore les trucs de serial killer. Et
2: ah
11: tout
2: super. Hein. Ouais. Tu vas bien toi?
1: Et vous Constance, vous connaissiez aussi?
11: Mais je m'endors avec lui aussi.
2: Ah bah voilà.
11: Que les gens qui vont bien. Il y a vraiment des grosses ondes sexuelles par ici.
12: Laurent? Oui. Moi, ça fait longtemps que je suis pas venu. C'est pas en direct, l'émission.
1: Non, non.
12: Parce que la voix off, au début, elle dit on est ensemble jusqu'à 18h. Oui. Moi, je serais barré avant, hein.
1: Non, je vous rassure. Et d'ailleurs, pour équilibrer l'âge moyen de l'émission, nous recevrons Michel Drucker comme invité.
6: Ah!
1: à la fin de l'émission pour son nouveau livre. Mais on va commencer, tradition oblige, vous allez voir, les choses n'ont pas changé ici, par une première citation. La voici, c'est pour monsieur Paul Soulomiac, qui habite Faux en Dordogne, qui a dit « Les gens qui sont myopes d'un œil, presbytes de l'autre et qui louchent en plus, sont impardonnables de ne pas voir ce qui se passe autour d'eux.
12: Ah, » C'est Afflelou ?
1: Non, c'est pas Afflelou, non.
13: C'est mort, ça ?
1: Oui, c'est mort.
14: Pierre Desproges.
1: Pas Pierre Desproges.
14: C'est français ?
13: Pierre Dac.
1: Pierre Dac, bonne réponse de Jérémy Ferrari.
14: Laurent ?
1: Oui.
14: Jérémy met les pieds sur sa chaise.
1: Et il est en train de faire ses lacets.
13: Il est en train de refermer la tête.
12: Ah, il refait ses lacets 20 fois par jour.
13: Ouais, j'ai des petits tocs. Hein.
12: Pierre Dac.
1: Pourquoi il refait ses lacets 20 fois?
12: Parce qu'il a besoin que ses pieds soient comprimés. Ouais, je crois qu'il a peur d'avoir des varices ou je sais pas.
13: Je sais, hyper formé.
12: Même sur scène, il remet, on a des chaussures à scratch sur scène. Il les remet 10 fois par
1: spectacle. Comme Michel Drucker.
12: Scratch, scratch.
1: Parce que c'est les vieux qui ont des chaussures à scratch.
13: Mais là, c'est pour aller vite pour les changements de costume.
12: On a des gros changements de costume.
1: Parce que c'est vrai que maintenant que vous êtes tous les trois sur scène à travers la France et le monde, même disons-le carrément, vous devez vous connaître par cœur toutes les petites habitudes des uns et des autres.
13: Ah ouais, on s'entend beaucoup moins bien depuis qu'on se fréquente beaucoup.
1: Qui a le pire défaut de vous trois ?
13: On a des défauts différents.
12: Mais Arnaud, il commence à faire un truc qui exaspère Jérémy, c'est assez savoureux à regarder, c'est quand Arnaud s'assoit, il fait de plus en plus de bruit d'effort pour s'asseoir.
13: C'est insupportable.
12: Et des bruits de...
13: Il boit une tasse de café, comme ça il boit une gorgée, il fait... Ah. Attends, on dirait que t'es en train de te faire sucer, tu viens de boire un truc au café. C'est pas possible. Et tout des bruits
1: là,
13: comme ça.
1: L'un n'empêche pas l'autre. Une autre citation pour Nathalie Valade, qui habite Ussel, c'est en Corrèze, qui a dit, oh, ça c'est un grand classique. À 20 ans, t'es fraîche comme la rosée du matin, à 35, comme la bouteille de rosée.
12: C'est Florence Foresti.
1: Florence Foresti, bonne réponse. Ah, j'aime bien celle-ci pour monsieur Louis Landreau, qui habite hier, qui a dit « J'ai demandé à ma femme de noter mes performances sexuelles sur une échelle de 1 à 10. Elle m'a répondu « Je suis pas très doué pour les fractions.
13: » Sacha Guitry ?
1: Non, pas Sacha. Ah, mais il sera content que vous le compariez à Sacha Guitry.
13: Ah bon, il est vivant ?
1: Il est vivant, oui.
14: Rocco Siffredi ?
1: Rocco Siffredi, non.
13: Olivier de Benoît ?
1: Qui a dit ça ?
13: C'est moi.
1: C'est Olivier de Benoît ! Bonne réponse de Jérémy Ferrari. Ah, j'aime bien celle-ci aussi pour Jean-Luc Monat, qui habite Pau, qui a dit « Depuis que j'ai divorcé, je suis heureuse, je peux enfin porter des talons. »
14: Anne Romanoff.
1: Non, alors là, il faut expliquer, évidemment.
13: C'est pas Arnaud de sa mère qui a dit ça.
1: Ah, pourquoi ça...
13: Parce qu'il en
12: parle. Parce qu'il a eu deux divorces, hein, Laurent, quand même. Deux divorces et que je porte beaucoup de talons sur scène.
1: Là, c'est une femme qui
13: Adriana
1: dit ça.
13: Carambeu, non ?
1: Non, Adriana Carambeu, ouais, non. Bah, son mec était grand aussi.
15: Non, Carla Bruni.
14: Carla Bruni, ouais.
15: Bah non, elle est toujours... Avec un nain, la Bruni.
13: C'est quelqu'un qui en plus est un nain lesté maintenant.
15: Oui, en plus.
13: Vous avez fait son jogging, il a fait son jogging, il a vraiment la patte qui traîne, quoi. La patte droite qui traîne.
12: On a l'impression que c'est chié dessus. Hein. C'est horrible. Ah non, mais il est vite, on a l'impression qu'il court sur des nénuphars. Vous êtes salaud, si ça se trouve, vous l'avez vu, il venait de courir 30 bornes et tout, c'est normal.
13: Non, il allait vers le bois, là, il démarrait, là, il était à froid. C'est un enfer.
12: J'essaie de trouver des circonstances atténuantes.
13: C'est qu'Arnaud a fait le marathon là, de Paris. Là.
1: Ah, c'est pas vrai. Vous avez fait le marathon de Paris.
12: Il a fait un score incroyable.
1: Qu'est-ce que vous avez fait comme score ?
12: 3h18, Laurent.
13: Bravo !
14: Bravo !
12: Énorme !
13: C'est un très joli score. Hein. Ça paraît long, mais c'est un vrai beau score.
1: Johan Rioux l'a fait aussi, hein, je vous signale.
12: Oui, il est arrivé, là ?
1: Pas cette année.
12: Ah oui. il arrive l'année prochaine.
1: Ce que je veux dire, il a fait pas celui de Paris, il a fait celui de New York.
13: Attendez, il le fait en marchant, il le fait en 7 heures.
1: Ah oui.
13: Bah. Et il en a refait en 7 heures. Et ce qui est super, j'ai entendu l'émission, il en parle. Il dit, ah, mais je l'ai fait en 7 heures, je l'ai fait en marchant.
12: Mais pourquoi il roule pas ?
13: Mais non, mais. Et il dit, mais c'est super, 7 heures, ça te permet de te remettre en question, de voir tout ce que tu dois améliorer. Et il en refait un an après, il en refait un même, et il le refait en 7 heures.
14: Mais pourquoi t'es énervé comme ça ? Ça change quoi dans ta vie, ce mec de marché ?
12: Il est pas énervé, il est juste à jeun depuis 7 ans.
1: Bon, dites ma femme. Bon, enfin, ma femme, c'est pas ma...
14: C'est une Française ?
1: C'est pas ma femme. Remarquez qu'elle soit très jolie, je dirais pas forcément non à cette femme.
13: Elle est française ?
1: Un peu refaite, mais jolie quand même.
14: Nicole Kidman.
1: Nicole Kidman, la réponse.
14: Il y avait un bel indice.
13: Un peu refaite.
14: Nicole Kidman. Il y avait un très bel indice.
1: Eh oui, avec Tom Cruise, évidemment, elle n'avait pas le droit de porter des talons parce qu'il était trop petit par rapport à elle. Bravo, Constance, c'est une excellente réponse. J'ai encore une dernière petite citation. Vous voulez bien pour la route avant qu'on passe aux choses sérieuses. Je l'aime bien, celle-là aussi, mais je suis pas sûr que vous connaissiez l'auteur qui a dit... J'ai été sur plus de genoux qu'une serviette de table.
14: C'est un nain.
1: Mais effectivement, c'était une femme qui avait une réputation
13: sulfureuse.
1: Sulfureuse. Voilà.
13: Décédée, si j'ai bien compris.
1: Ah bah décédée. Oui.
14: Ah, tu dois connaître.
13: Française. Bah non, pas nécessairement.
1: Pas française.
14: Régine.
1: Non, pas Régine. Non, bah Régine.
14: Régine. Ça sur des genoux.
13: Oui, oui. Bah, les gens s'en sont
14: que
13: parmi.
14: Sur des genoux. Hein.
13: Bah Sarkozy, hein, t'as vu comment il court. Régine, tu la fais pas sauter sur tes genoux. Hein.
1: J'ai été sur plus de genoux qu'une serviette de table.
14: Miss Tinguette ?
1: Non, non, c'est une actrice américaine qui est morte à Los Angeles en 1980 et qui était réputée pour sa forte poitrine, son corps galbé et ses nombreux maris, évidemment.
14: Bah oui, la Goulue.
1: La Goulue, non, non, une américaine. Qui porte un nom de point cardinal, si je peux vous aider, vous voyez.
13: Genre Nord, Ouest. Kenny West.
14: Kenny West.
1: Non. Mais... C'est pas Kenny, mais c'est West.
14: Mais oui, c'est West.
13: Bah, Madame West, bonne réponse.
1: Notable. Comment vous dites ?
13: Madame West.
1: Bonne réponse de Jérémy Ferrari. Mae West.
14: Mae West.
1: C'était trouvable, hein, quand même.
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1: Une autre question culturelle, mais pas de peinture cette fois. Hein. Là, Isabelle, vous allez être contente. On va parler de Manon des Sources, une future comédie musicale tirée de l'œuvre de Marcel Pagnol. Dans Le Parisien, aujourd'hui, on nous présentait la jeune fille de 23 ans, Maëling Nguyen, qui va être la nouvelle Manon. Après, on s'en souvient, évidemment, Emmanuel Béard, mais il y en a eu d'autres avant, hein, parce que Pagnol lui-même avait, on le sait, tourné Manon des Sources et Jean de Florette, mais justement, au départ, Manon des Sources et Jean de Florette n'étaient pas des livres en soi. C'était deux parties d'un seul et même roman. Comment s'appelle le roman dans lequel on trouvait les deux parties intitulées Jean de Florette et Manon des Sources?
14: Ah, c'est pas le château de ma mère, évidemment.
1: Ah, non.
14: Ni le livre de mon père.
1: Ah, non.
18: Non. Un livre qui réunissait les deux.
1: Oui, c'est la question. Oui, c'est la question.
14: C'était pas
13: un roman très connu alors de Pagnol.
1: Pardon.
13: C'est un roman très connu de Pagnol.
1: Oui.
14: Oui.
19: Bah, évidemment.
14: Oui.
19: Le.
1: Quand on sait pas que le docteur Gachet peignait, on ne donne pas de leçons à monsieur Rioux, Hector.
13: À la gloire de mon père, peut-être.
14: Non.
19: Non.
14: Le temps des secrets.
1: Pardon.
14: Le temps des secrets.
1: Non, non, non.
14: Ah si.
1: Non mais.
14: moi je vais faire comme Hector. Si, c'est ça. Si, si. Bon allez, question suivante.
13: Est-ce qu'il y a une adaptation?
14: N'applaudissez pas, c'est mon métier.
1: C'est Jacqueline, la femme de Marcel Pagnol, qui a été la première à jouer Manon des Sources.
14: Ah ouais, elle était mauvaise. Oh, putain. Heureusement qu'elle était. Non, c'est vrai.
13: Il y avait pas de Pardieu.
1: En 1952, non mais je vous parle de la première version.
14: Oui. Mais Marcel... Je l'ai vue, elle était pas bonne.
1: Jacqueline Pagnol.
14: Ah non.
1: Ah ouais.
14: Ça se voit qu'elle couche avec l'auteur, hein, parce que franchement.
1: C'était du covoiturage.
13: En Pagnol.
14: Est-ce que c'était pas un truc référence à son pays?
1: Non, mais
14: c'est... Oh, mon pays.
1: Non, mais franchement, si on connaît l'histoire de Jean de Florette et de Manon des Sources...
14: C'est l'eau, c'est l'eau.
1: Ah oui, l'eau.
14: Oui, c'est l'eau.
1: L'eau.
14: L'eau vive.
1: Non, ça commence par l'eau. L'eau vive, ça c'est...
14: On peut donc considérer que j'ai la moitié d'une bonne réponse déjà.
1: L'eau vive, c'est le père d'Emmanuel Béard, l'eau vive.
14: Donc l'eau...
13: C'est un adjectif après l'eau.
14: L'eau retrouvée.
1: Non, pas l'eau retrouvée.
13: L'eau perdue.
14: L'eau de source.
1: C'est pas l'eau de source.
14: L'eau des,
1: oui. Ouais,
14: mais l'eau des.
13: L'eau des montagnes.
1: Des montagnes, non, mais on se rapproche.
13: L'eau des collines.
1: L'eau des collines, bonne réponse. De Johan Rioux.
14: Oh.
19: Voyez-vous. Après, c'est plutôt Madame Marchand qui a presque tout trouvé, hein, parce qu'après c'est facile.
14: Merci.
19: Donc il dit montagne, colline. Il est super aidé, alors que Madame Marchand, personne ne l'aide. Hein. Elle c'est toute seule.
14: C'est parce que je suis noire.
19: Mais c'est ça. Mais
14: on ne nous a jamais aidés.
19: Vous savez, on n'était même pas aperçus.
1: Je suis d'accord.
10: plus.
19: Moi, je vais aux toilettes.
1: Monsieur Obal, vous n'êtes pas obligé d'annoncer. Remarquez, moi, je fais toujours ça aussi.
14: Oui, moi aussi.
1: Au cas où il m'arriverait quelque chose dans les toilettes, j'annonce toujours.
14: Oh, j'y vais.
1: Ça les a surpris à BFM au départ. Ah. Je dis toujours, tiens, je vais pisser. Bah, merci pour l'information. Bah oui, bah, j'aime le dire.
10: Ouais. Pendant l'émission ?
1: Non.
2: Non, avant.
1: Bah non. Bah, monsieur, bonsoir, je vais pisser. Non.
14: Ce serait tellement
2: drôle.
14: Au milieu
2: des attentats.
1: Non, justement, avant 20h, vous voyez, je prends mes précautions.
2: C'est vrai.
1: Et donc, avant 20h, qu'est-ce que je fais ? Bah, je dis à tout le monde, bon, bah, je vais pisser. Au cas où, je sais pas.
14: Ah oui, on cherche.
1: Parfois, les portes se bloquent aussi.
14: Ah oui, oui.
1: Voyez, et vous êtes enfermé à l'intérieur et personne vous cherche.
14: Excusez-moi, pourquoi vous ne prenez pas votre portable ?
10: Parce que parfois, allez, ça passe pas dans les toilettes.
14: Ah bon ?
2: À RTL, ça passe pas.
1: Alors, le portable, c'est pas propre dans les toilettes parce que ça ramasse tous les.
10: Bon, ça dépend ce que vous en faites. Vous nettoyez pas la.
14: Non, mais vous pensez à des trucs.
10: Vous nettoyez pas la cuvette.
2: Il y a
10: avec
2: pas
10: votre
2: des
10: portable.
2: Particules de caca en suspension dans les toilettes non plus.
10: Ah oui, en bas.
14: Peut-être à BFM.
10: Non, mais enfin, n'importe quoi. Mais
13: est-ce que par contre, Laurent, est-ce qu'une fois ça vous est arrivé pendant une émission en direct d'avoir une envie pressante ?
10: Oh, ça y est.
1: Jamais, jamais. Et pas en vous regardant, en tout cas.
14: Ah, il y a raison.
2: Des retours.
1: Vous aurez que déjà de retour.
2: Non, c'est pas moi, c'est au bas.
13: Vous avez un petit pipi.
19: Franchement, je suis allé dans les toilettes, j'ai entendu ce que vous disiez. C'est dégueulasse.
2: Rien de mal sur
19: vous. Et vous avez profité du fait que je suis pas là pour faire baisser le niveau.
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1: Bah, c'est quand même votre activité principale. Il paraît qu'il y a 3 millions d'euros en jeu, là.
20: Ah, bah, mon activité principale, je fais plein d'autres choses. Je ne fais pas que tirer les boules. Je les tire ce soir.
1: C'est quand? Ah, c'est ce soir?
20: Ce soir, je tire ce
1: soir. C'est quoi, l'euro million? C'est quoi?
20: Non, alors là, ce soir, c'est le loto. Vendredi soir, je fais l'euro million. Et samedi soir, de nouveau le loto.
1: Bon, vous n'arrêtez pas.
20: Je n'arrête pas.
1: Quelle carrière?
20: C'est
1: rassurant.
20: C'est rêvé.
1: Les boules ont toutes la même taille entre l'euro million, le loto et.
20: Alors
1: le...
20: non, les boules de l'euro million sont un peu plus petites.
1: Ah,
21: c'est pour ça que tu présentes pas.
20: Mais c'est parce que. Si je présente aussi, elles sont plus nombreuses en revanche.
1: Ah voilà.
14: Ah, parce qu'on gagne plus.
20: Il y a plus de boules, donc c'est plus difficile.
1: Comment ça, il y a plus de boules?
20: Il y a plus de numéros, il y a plus de boules.
1: Ah bon?
20: Ben oui. Déjà, l'euro million, il y en a 50. Et pour les étoiles, il y en a 12. Alors que pour le numéro chance, il y en a 10 pour le loto. Donc il y a plus de probabilité de gagner.
1: De prostate?
14: Oui.
20: Excusez-moi, c'est l'habitude. Il y a plus de probabilité de gagner au loto qu'à l'euro million, voyez-vous. Parce qu'il y a plus de boules.
1: On a l'impression d'être sur TF1 à 20h35.
21: La chance.
20: Alors j'ai qu'une minute 20 pour expliquer tout ça. Donc j'ai pas le temps.
1: C'est à quelle heure déjà je suis tombé dessus?
20: Vers 20h45.
1: Ah oui.
14: Mais j'imagine que c'est une activité qui t'enrichit énormément spirituellement.
20: Ah, mon banquier.
1: Elle
20: adore,
1: a vraiment l'art de se foutre de la gueule du monde. Hein.
20: Non, mais croyez, il faut bien savoir lire les chiffres et tout. C'est pas facile.
21: Et t'as un prompteur pour lire les chiffres ou c'est
20: mais pas oui, il y a un prompteur.
21: C'est vrai. Pour pas te tromper.
1: Faut quelqu'un qui sait lire les boules à l'envers.
20: Non, mais c'est pas si facile. Il y a de la pression.
10: En fait, t'as jamais les boules en main.
20: Non, je n'ai pas le droit.
10: Non,
21: demande à Jean-Philippe.
20: On a fait le tour de mes boules, on peut passer à autre chose.
1: Oui, on va passer à la première citation pour Yvette Lebrillant, qui habite en Haute-Garonne, qui a dit « Quand vous voyez un flic dans la rue, c'est qu'il n'y a pas de danger. S'il y avait du danger, le flic ne serait pas là. »
10: Jean-Yann.
1: Non, pas Jean-Yann.
2: Coluche.
1: C'est Coluche, bien sûr. Je dis ça parce que ce matin, on recevait, enfin on, je dis pas moi, on, mais RTL, je fais partie de la famille de
20: Vous
1: RTL.
20: Êtes corporate, évidemment.
1: Voilà, et on recevait Monsieur Retailleau, le ministre de l'Intérieur, il y avait des flics partout.
21: Vous l'avez trouvé comment,
1: Retailleau ?
21: Petit. Ils sont tous petits, les ministres.
1: Pour Laurent Gourion, qui habite les Andelys dans l'Eure. Ah, j'aime bien cette citation qui a dit « Jamais la souris ne confie sa destinée à un seul trou ».
20: Ah bah moi non plus. Pardon, excusez-moi.
1: Jamais la souris... Ah, c'est une citation culturelle. Hein,
10: ah, Steinbeck.
1: Ah, à cause des souris.
2: Des souris, des
1: arbres. Oh, il y a de la culture chez madame.
20: Ah bah alors, Walt Disney.
10: Ah oui, Ratatouille.
1: Ratatouille. Ce n'est ni Walt Disney, ni Steinbeck.
21: Je crois que je sais.
2: Un américain.
14: Oui, jamais. Est-ce que vous pouvez répéter? J'ai pas compris.
20: Ah, ça m'étonne.
21: On va te montrer, on va te mimer.
1: Jamais la souris ne confie sa destinée à un seul trou.
21: Ah, c'est Dominique Pélicaud.
1: Non.
21: Enfin, il l'a pensé, en tout cas.
20: Quelle horreur.
2: C'est honteux.
21: Oh mon Dieu, je me désolidarise de cette émission. Excusez-moi de trouver les bonnes réponses.
20: Laurent, faites quelque chose. C'est horrible.
21: Mais je pose une question, ça se trouve, c'est pas lui, c'est lui ou c'est pas lui?
1: Je peux pas le réprimander, ça me fait rire.
20: C'était moi aussi, mais j'ai honte.
21: Alors, c'est pas lui, c'est pas lui.
1: Ça empêche pas,
21: c'est pas
1: je
21: Dodo,
1: ris.
21: C'est pas Dodo la Saumure.
1: Je ris et j'ai honte, vous voyez.
20: Oui, c'est ça.
1: Voilà.
21: Donc c'est pas lui.
1: J'ai même envie de dire Tom et Jerry, puisque.
20: Exactement.
1: On parle de souris. Mais
20: est-ce que c'est français?
1: Alors, ce n'est pas français.
20: Anglais?
1: Alors, écoutez, ce n'est pas anglais non plus.
5: Américain?
1: Ah non, c'est pas.
5: Ah,
1: américain.
5: C'est belge?
1: C'est pas belge.
7: Espagnol?
1: Vous avez des nouvelles de Paul Elkarat, vous?
7: Je sais pas.
20: Est-ce que c'est européen?
1: Européen, oui.
20: Ah,
1: européen.
5: Espagnol?
20: Italien?
5: Italien.
21: Est-ce que c'est ch'ti?
1: Italien, oui.
7: Italien, ah.
21: Ah,
20: c'est un dramaturge?
1: Un dramaturge, oui, absolument.
21: Berlusconi?
1: Pirandello? Non, auteur comique, dramaturge.
21: Dino Buzzati?
1: Non.
7: De quel siècle?
1: Ah, voilà une bonne
7: 18e?
1: Oh, bien avant. On est dans les années, on va dire, entre

0: 200 et 180 avant Jésus-Christ.
1: Ah oui, ça date. Oula, il est mort alors.
2: Romulus.
0: Donc, pardon.
2: Romulus.
0: Romulus.
2: Alors, Rémus.
3: C'est donc l'Antiquité.
1: Rébus.
0: Plaute. Plaute. Bonne réponse de Paul Elkarat. C'est Plaute.
3: Plot.
0: Pour Véronique Foll.
3: Plot.
0: Comment vous dites-vous?
3: Plot.
0: Ah, il pense encore à ses boules.
1: Exactement.
0: Pour Véronique Foll, qui habite Carcassonne.
3: Véronique Foll, je l'adore.
1: Oui, c'est un homme ou une femme?
0: Qui a dit l'important... Oh, écoutez, merde.
3: Coucou Véro, c'est Véro Foll, monsieur madame Foll.
2: Goûte, Laurent.
0: Il importe peu de descendre du singe, l'essentiel est de ne pas y remonter.
1: Ah, Jean-Yann.
3: Ça, c'est français.
0: Non, ce n'est pas français.
1: C'est africain?
3: Ça a été dit en français?
0: Ça a été dit plutôt en allemand, vous voyez.
3: En allemand.
0: Nietzsche. Même si c'est quelqu'un qui est mort à Venise.
4: Thomas Mann.
0: Non, pas Thomas Mann.
3: C'est un auteur.
0: Un philosophe. Pas tout à fait auteur, non.
5: Au XXe siècle, il est mort à Venise au XXe siècle.
0: Ah non, il est mort en 1883.
6: Un musicien.
1: Goethe.
0: Un musicien.
6: Wagner.
0: Oui. Richard
6: Bravo.
0: Wagner. Bonne réponse de Richard Orlinski. Bah, qu'est-ce qui vous arrive, Paul?
4: Non, mais j'étais dans la littérature.
0: Ah bah voilà, oui, c'est oui, ça, bah sortez-en. Hein. Pour Thomas Simon, qui habite Saint-Étienne, voilà une citation qui nous avait coûté 300 euros il y a quelques années. C'est un auteur que peu de gens connaissent, à part notre camarade Pierre Bénichoux, que j'aime citer en ce mois de mars, puisqu'on célèbre hélas la disparition de Pierre et qu'un livre vient de sortir sur non seulement sa vie, mais ses meilleurs mots à Pierre Bénichoux. Et il aimait beaucoup cet auteur. Enfin d'ailleurs, plus que l'auteur lui-même, il aimait cette phrase. Une phrase qui nous avait coûté 300 euros parce qu'un jour j'avais eu le malheur de la ressortir en l'absence de Pierre Bénichoux et personne n'avait retrouvé l'auteur de, écoutez bien, ne me secouez pas, je suis plein de larmes.
1: Oh, c'est joli. Orangina.
6: Français.
0: Avouez que c'est joli.
3: C'est très joli.
6: C'est joli, c'est français.
1: David Orangina.
0: C'est français.
1: Didier Orangina.
6: Orangina.
1: Et donc, est-ce que Ludovic Orangina?
5: Orangina.
1: Ah, non, Thierry Fanta.
0: Non.
3: Secouez-moi.
0: Ni Fanta, ni Orangina. Un écrivain, journaliste, français, humaniste, libertaire.
4: Est-ce que vous pensez qu'on...
0: C'est né en 1904 et mort en 56.
4: Mais je sais qui c'est.
6: Il est mort jeune, je pensais à lui,
4: mais je cherche le prénom.
1: Trouve la réponse, on s'en fout.
3: Bah, dis le nom, c'est pas grave.
6: Non, c'est pas grave.
4: C'est Calais.
0: Oui, c'est calé.
2: Bah
0: oui.
2: Ah bah c'est super calé comme
3: ça. Bonne réponse.
0: Mais vous n'avez pas le prénom?
2: Jean Calé.
6: Jean Calé.
1: Charles.
0: Non.
3: Est-ce que c'est un prénom composé?
0: Non plus.
6: Bien c'est, calé.
4: C'est son vrai nom. Son vrai nom. Son vrai. Son
0: c'est
4: vrai,
0: pas mal bien calé.
1: Les calés.
3: Son vrai. Coupé décalé.
4: Son prénom c'est Barthelmès. Son vrai nom.
0: Pardon.
4: Barthelmès, son vrai nom.
0: Ah oui, c'est vrai qu'il s'appelait Raymond Théodore Barthelmès.
3: Ah bah Raymond alors.
2: Théo.
6: Raymond Calé.
2: Théo Calé.
0: Non, parce qu'il a changé aussi
3: le prénom.
0: Oui,
6: décalé.
0: Pardon?
6: Décalé.
0: Dédécalé?
6: Oui, décalé. Ah, c'est... pas de Calais, non.
0: Non. Non, mais c'est dommage, vous retenez le nom et pas le prénom. Mais avouez que la phrase est pourtant jolie.
4: J'ai même son vrai
6: prénom. Elle est sublime.
0: Ah oui, elle est sublime.
3: Très belle phrase.
0: Ne me secouez pas, je suis plein de larmes. Et c'est signé de l'auteur de La Belle Lurette ou du Tout sur Tout. Ah. Un écrivain, un journaliste qui s'appelait, je vais vous accorder la réponse.
4: Non, mais c'est quoi la première lettre, juste le prénom?
0: H.
1: Grégory.
2: Henri Calais.
0: Bravo. C'était Henri Calais.
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0: Comment s'appelle la galaxie la plus proche de la Voie lactée?
4: Proxima du Centaure?
0: Non.
4: Ah non.
6: Orion?
0: Orion, non.
4: La
0: non.
4: Galaxie la plus...
0: Galaxie. Oui, la galaxie.
4: Andromède?
0: Pardon.
4: Andromède?
0: Eh ben voilà, là vous avez la réponse. La galaxie d'Andromède. C'est bien, mon petit Paul. Vous voyez, quand vous voulez. Hein.
4: Oui, bah oui. Le temps que je remette mes neurones.
0: Au lieu de faire votre ronchon dans votre coin.
4: Mais je n'ai pas mon ronchon du tout.
0: Pas le moins du monde, monsieur Ricky. Eh bien, justement, restons dans le même domaine. Pour Christophe Stéphanie, qui habite dans l'Orne, qui a donné le nom de Cosmos à l'univers?
3: Et Bogdanov?
0: Non.
4: C'est un dieu. C'est un dieu grec. Ça,
6: c'est vieux, ça?
0: Ah, c'est assez vieux, oui.
4: C'est Eratos. Non.
0: Alors, qui a donné le nom de Cosmos?
4: Hipparque.
0: Comment vous dites?
4: Hipparque.
0: Non, Hipparque.

0: Et non, parce non, que c'est quelqu'un qui existe, voyez-vous.
1: Ah bon, bah, il a vécu d'accord. quand, lui?
2: Il a une question, mais l'autre, elle raconte que des conneries, vous dites que c'est adorable, c'est pas sexy, Einstein. Très drôle. Je pose une question naïve. Mais qui peut avoir son petit sens? Et là, mais pas du tout, Isabelle, c'est quand même quelqu'un qui existe. Oh, bah merde.
0: Non, mais moi, je vous trouve aussi très sexy et très drôle.
2: Ouais, ça va, c'est bon.
0: Ah bah non, très sexy et très drôle. Ouais. Non mais vous comprenez que ça peut pas être quelqu'un de la mythologie.
2: Oui, d'accord.
0: Vous voyez, Isabelle.
2: Okay. Oui.
0: Je vais le dire gentiment, si vous voulez.
3: Oh, tu as une épaule, droite magnifique.
4: Mais l'autre, il est chaud comme une barre à café.
1: Et du coup,
2: il est pas Einstein.
0: Oh, l'autre essaye.
1: Est-ce qu'il a vécu il y a longtemps?
0: Oui, c'était il y a longtemps.
2: Et pourtant, elle tourne?
0: Alors, effectivement, c'est quelqu'un qui a décidé d'appeler l'univers le cosmos. Ça vient du grec, hein, attention.
3: Galilée.
5: Départ, bah oui, j'allais dire Galilée.
0: Ça s'écrit avec un K, cosmos.
4: Vous êtes resté sur chez là, vous.
0: Nous, on l'écrit avec un C, mais ça s'écrit avec un K, cosmos.
3: C'est pas Aristote.
0: Ça vient du grec ancien, vous voyez.
3: C'est pas Homère,
0: non? Homère,
3: C'est pas
6: Simpson,
1: Lui, c'est plutôt les Iliades et l'Odyssée.
0: Ah, vous voulez que je vous donne
1: non,
0: les dates?
1: Non, mais le siècle. Là, au moins.
0: Ah bah, il est né aux environs de 580 ans avant Jésus-Christ.
1: Ah, c'est Démocrite.
0: Non. Et il est mort vers 495 avant Jésus-Christ.
1: Oula, c'est pas Démocrite.
0: C'est pas Démocrite.
1: C'est pas le Slip.
0: Pardon.
1: Le Slip.
0: Le Slip, non.
1: Non, le Slip.
4: C'est pas si vieux.
1: C'est Héraclite.
0: Ah non, vous me l'avez déjà dit deux fois.
1: Non,
2: on le connaît. Vous pensez qu'on le connaît?
0: Ah, vous le connaissez tous.
3: Platon.
0: Et c'est lui qui a inventé le mot cosmos.
1: Ah, Pythagore.
0: Pythagore. Oui. Bonne réponse de Paul Aycarat. Dieu sait, alors vraiment que aujourd'hui on est solidaires, Isabelle et moi, on se comprend. Il suffit qu'on se regarde et
1: que vous l'agressiez. Ça casse quelque chose. Fais gaffe.
2: Non, mais je sais. La vanne va arriver tout à l'heure. Je sais pas
4: que la pomme va arriver.
0: Mais non.
6: On est avec toi, Isabelle. On n'est pas tout seul pour les fêtes.
3: Ça sent le retour de bâton, merdeux.
6: Il est fou ce mec. Hein. Mais complètement bourré. Bellamy, il est bourré. Il arrive bourré sur le plateau.
1: Putain,
6: on croit que c'est un verre d'eau, mais c'est de la vodka en fait.
1: Il ressemble à Emmy. Hemingway a pris une cuite, quoi. C'est incroyable. Putain, il est rouge, mais c'est grave.
5: Non, il est pas. C'est les idées.
3: Le vieil homme et la mère. Le vieil homme et ma mère.
1: Le vieil homme et sa mère. Bébère.
2: Il a lâché tout.
3: Il a lâché.
2: Mais c'est vrai. Hein.
5: Non, mais il a fait des UV, c'est pour ça.
3: J'ai envie de pisser et je suis vieux et malade.
0: Mais c'est pour ça qu'il est rouge. Il se retient.
5: Desserre l'écharpe.
0: Ben, vous savez quoi? Vous allez peut-être profiter alors des infos. Pardon pour les journalistes. Qui va nous donner les infos à 17h.
3: Mais peu.
0: Ah bah, mais non, minute.
2: Mais ici, il a envie.
0: Quoi,
2: mais tu à côté, ça va être trop tard, je le sens. Laissez-le
0: et
2: partir.
0: Tous ensemble.
3: Ah non, ça c'est dégoûtant. Ça c'est dégoûtant.
5: Jean-Philippe, mets-lui le petit doigt dans l'eau.
3: J'entends rien.
0: Qu'est-ce que vous dites?
5: Faut mettre le petit doigt dans le verre. Jean-Philippe, mets-lui son petit doigt.
0: Comment ça?
2: Mais oui, on descend.
5: Vous avez jamais fait ça?
3: Vous me mettez le petit doigt nulle part.
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0: C'est un défi que je vais lancer aux grosses têtes,
1: oula,
0: puisque ce n'est pas une, mais 18 questions que je vais vous poser sur ces périphrases qui désignent des lieux. J'ai trouvé ça, d'ailleurs, je vais citer mes sources. J'ai trouvé ça sur Instagram, quelqu'un qui a un post Instagram qui s'appelle « C'était facile » et qui propose 18 périphrases qui désignent des lieux. On va voir si en 3 minutes, vous arrivez à retrouver les 18. La ville aux 1000 minarets.
3: C'est en
9: Marrakech, Argenteuil,
3: Oujda,
1: Saint-Denis. Saint-Denis.
10: Au 1000 minarets, c'est ça?
9: C'est dans quelle ville?
10: C'est en Inde.
0: Ah bah si je vous dis le
2: en
0: pays.
2: En Tunisie.
10: Taj Mahal.
2: En Tunisie.
0: C'est africain en tout cas.
2: En Égypte.
0: En Égypte, la ville.
10: Alexandrie. Le Caire.
0: La ville aux 1000 minarets, c'est le Caire. La porte du bonheur.
10: Porte d'Italie?
0: Non.
1: La porte maillot?
0: Non.
10: Istanbul.
0: Istanbul, la porte du bonheur. Le Paris de l'Orient.
10: Alger?
0: Non.
10: Oran?
0: Non.
9: C'est une boutique.
0: Une ville où je vous ai emmené, monsieur Stevie.
10: Beyrouth.
0: La ville blanche.
10: La ville blanche?
9: C'est en Espagne.
2: Non.
10: C'est en Tunisie?
0: Pas Tunisie.
1: C'est au Maroc?
0: Maroc.
10: Agadir.
0: Non.
10: Casablanca.
0: Casablanca, la ville blanche.
10: Ah oui, Casablanca.
0: La Venise du Nord.
10: Oh, Bruges!
0: La ville éternelle.
2: Rome.
10: New York.
0: Rome.
10: New York.
0: New York.
10: But
8: Pourquoi pas Angoulême?
11: C'est pas parce qu'elle dort jamais.

0: confirmer que
1: oui, c'est dans
2: le berceau de la civilisation.
1: Ah, Byblos.
2: Non.
3: Mais... Athènes.
2: Athènes.
1: Ah merde.
2: Le céleste empire.
3: Pékin.
4: Pékin. Oui.
2: La Chine, parfait. Oui. La ville lumière.
1: Paris.
2: Paris. Paris. Le toit du monde.
3: Le Tibet.
2: L'Himalaya. La cité de Calvin ou Calvin, si vous préférez.
1: Saint-Denis.
2: Non.
3: Genève.
2: Genève, bravo Roselyne. La Grande Bleue.
3: La Méditerranée.
2: Nice. Parfait. Nice. La perfide Albion.
4: L'Angleterre.
2: La fille aînée de l'Église.
1: La France. France.
2: La terre des dieux.
3: La Grèce.
2: La Grèce, le pays aux mille lacs.
5: L'Écosse.
3: Non.
6: La Suisse.
5: C'est l'Italie.
2: Non, le pays aux mille lacs.
6: L'Allemagne.
2: Non.
4: La Suède.
2: C'est plus scandinave.
1: Le Japon.
6: L'Islande.
2: La Finlande. L'Empire du Soleil Levant.
1: Le Japon.
2: Et enfin, le Nouveau Monde.
1: L'Amérique.
2: Allez, c'est gagné.
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2: Une question pour Cyril Vermar, qui habite Châtenois, dans les Vosges. Alors là, vraiment, une question à la portée de tout le monde. Là, on va parler de quelqu'un qui est venu à Paris, c'est tout récent, hein, qui est venu à Paris et qui en a profité pour visiter les Champs-Élysées, Montmartre et le Sacré-Cœur, Notre-Dame de Paris, le musée du Louvre, la place des Vosges et bien sûr, la Tour Eiffel.
8: Bah, c'est un touriste, en fait.
9: C'est
10: l'actrice qui jouait dans Emily in Paris.
2: Non, de qui s'agit-il?
8: Est-ce que c'est quelqu'un qui est venu pour les Jeux Olympiques?
2: Ce n'est
8: et à l'occasion des JO.
2: Ce n'est pas quelqu'un qui est venu.
11: Mais là, vous écrivez les parcours du touriste japonais moyen.
2: Oui, mais là, ce n'est justement pas.
10: C'est un homme.
2: Un touriste japonais moyen.
11: Mais c'est la première fois.
4: C'est une star mondiale.
11: C'est la première fois.
2: C'est la première fois.
10: C'est un homme ou une femme?
2: C'était un des événements de l'année. C'est vrai que ça tombait l'année des JO, mais il n'est pas question des Jeux Olympiques.
8: Taylor Swift.
2: Taylor Swift, non.
10: Est-ce que c'est un homme ou une femme?
2: C'est une femme.
4: Américaine,
2: non, non.
8: Est-ce qu'elle venait pour un concert, pour chanter?
2: Et curieusement, elle n'était jamais venue à Paris, donc elle en a profité pour voir à la fois les Champs-Élysées, Montmartre.
4: Une actrice, chanteuse très connue.
10: Anne Hidalgo.
2: Pardon.
4: Une femme très connue.
2: Très connue.
4: Très connue.
2: Anne Hidalgo, non.
4: Une chanteuse.
8: Est-ce que c'était une artiste?
2: Artiste, non.
4: Une femme politique?
2: Femme politique, non.
8: Michelle Obama?
2: Non.
10: Une influenceuse?
2: Influenceuse.
8: Une sportive?
2: Influenceuse à sa manière.
1: Une tête couronnée,
2: non. Non.
6: C'est pas une politicienne?
2: Là, je la vois descendre l'escalier du Sacré-Cœur, par exemple.
4: Est-ce que ça a été filmé à l'époque? Elle a fait un cognito ou elle a
2: filmé?
4: Fait...
2: Non.
8: Est-ce qu'on lui demande beaucoup d'autographes quand on la croise dans la rue, cette dame?
2: Ça, ce serait difficile.
10: C'est abstrait.
2: Qu'est-ce que vous appelez?
10: C'est une femme de fiction.
8: Ah, c'est un animal.
11: C'est un personnage. C'est un animal.
2: C'est une fiction. C'est un personnage de
4: la
2: fiction.
4: La Castafiore.
8: Ah, c'est Martine.
2: Martine. Bonne réponse de Christophe Beaugrand. Eh oui. Pour la première fois, Martine est à Paris. Il était temps. Ah oui, c'est le dernier album de Martine. Martine à Paris. Elle visite effectivement, grâce à Tante Flo et Oncle Max qui vivent dans la capitale. Elle visite Paris. Ça tombe bien parce que Tante Flo travaille au Muséum d'Histoire Naturelle.
8: Ah ben voilà, évidemment, elle a des entrées gratos.
2: Et alors, à un moment donné, elle visite. Ça sera une question subsidiaire, une deuxième chance pour Monsieur Vermar de Châtenois. Elle visite donc le Muséum d'Histoire Naturelle, et elle voit des espèces disparues, parce qu'on voit des animaux et des espèces disparues.
1: Johan Rioux.
2: Au Muséum d'Histoire Naturelle.
8: Hélas, il est toujours là.
2: Et Martine est étonnée, des espèces disparues, oui, la plupart avaient tellement de prédateurs, dont d'ailleurs l'être humain, qu'elles ont fini par s'éteindre. Ces espèces n'existent plus aujourd'hui, dit Tata Flo. Et là, qu'est-ce qu'elle répond, Martine? Elle dit, pourvu que ça n'arrive jamais aux chiens. Et elle dit ça, évidemment, en regardant son chien, qui, lui, n'a pas l'air de s'inquiéter. Mais comment s'appelle le chien, Martine?
8: Oui, on le connaît, mince.
4: C'est un prénom de chien, vraiment?
2: Ah oui, ça pourrait être aussi votre surnom, d'ailleurs.
8: Patapouf, c'est Patapouf.
2: Bonne réponse de Christophe Beaugrand.
4: Décidément.
1: Et tu connais les Martine par cœur?
8: Non, mais Patapouf, je m'en rappelle.
2: Eh bien oui, Patapouf, c'est le nom du chien de Martine. C'est le premier album de Martine à Paris. On a eu des tas. Hein,
4: Martine fait la cuisine.
2: Ah oui, vous avez fait Martine.
4: Ah bah j'adore quand j'étais petit.
8: Ah bah la cuisine, oui, ça en va mieux.
2: Ah bah oui, non, mais il y a...
4: Martine va à la plage.
2: Ben oui. Martine rapporteuse.
10: Il n'y a pas sa copine, il n'y a pas Patapouf.
4: N'essaye pas l'humour, Gérard.
2: Comment l'autre, n'essaye pas l'humour, Gérard.
4: Il est méchant.
2: finir sa carrière là-dessus.
8: Ah. Il s'en est pas si mal sorti.
4: Gérard, je t'aime vraiment.
2: Qu'il est con, ce Ryu, alors, c'est pas possible. Patapouf, c'est un teckel à poil court, oui. le chien de Martine. Et d'ailleurs, elle est à Paris avec son ami Jean.
8: Oui, toujours le même.
2: Ah, c'est toujours le même.
8: Ah oui, toujours.
2: Ah oui, elle est toujours
8: son
2: avec Jean.
8: Son petit fiancé, Jean.
2: Ah, c'est son petit fiancé.
8: Eh, ah, oui. Crois-moi que tonton Max, il aime bien le petit Jean aussi, hein.
10: Et quel âge est-elle, Claudine?
2: Martine. Elle est née en 1954.
8: Oui, ah, ouais. Elle vient.
2: Ah, mais elle bouge pas.
8: Elle a 70 ans.
2: Elle bouge pas, Martine.
10: Il y a partie de ménopausée. Hein.
2: Non, ça a commencé par Martine à la ferme. Hein, c'était le premier album. Puis après, il y a eu Martine en voyage, Martine à la mer, Martine au cirque, Martine vive la rentrée, Martine à l'école, Martine à
4: On m'avait montré Martine fait caca au fond du jardin. Non, c'est vrai, il y a des couvertures détournées qui sont extraordinaires.
2: Beaucoup de parodies, c'est vrai. Mais d'ailleurs, Jean, c'est pas son fiancé, c'est son frère.
8: Ah, pardon, oh, bah, oui. elle est du Nord, peut-être.
10: Ça n'empêche pas.
2: Ah non, elle est du Nord. Non, mais vous m'avez dit que c'était son fiancé, j'ai cru.
10: Il n'y a pas de mal.
8: Ah non, c'est son petit frère, vous avez raison.
2: C'est son frère aîné.
8: Ah bah, c'est pareil, Jean. Donc grand.
2: Le frère cadet, c'est Alain.
8: Il y en a combien au total?
2: Ah bah, il y en a... Oula, fou.
0: Une centaine.
2: Oh, il y avait Martine aux Galeries Lafayette juste avant Martine. Bah alors, j'allais à Paris.
8: Oui, mais elle était allée au magasin.
10: Il y a des Galeries Lafayette ailleurs qu'à Paris.
2: Il y a un hors-série qui va vous plaire, monsieur Beaugrand.
10: Alors, dites-moi.
2: Martine a un papy bizarre.
8: Ah oui. Ah oui. C'est comme tonton Max, c'est la même famille.
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2: Là, je vais vous demander, alors là, c'est vraiment à la portée de tout le monde, le nom de l'actrice qui vient de devenir le visage du parfum numéro 5 de Chanel. Vous savez, c'est un des parfums les plus connus au monde, hein, le numéro
0: 5. Aya Nakamura. C'est pas la fille de Vanessa Paradis?
2: La fille de Vanessa Paradis, non.
8: Non. Adèle Exarchopoulos?
2: Non plus, non.
4: C'est
2: non,
4: une
2: non.
4: actrice.
2: Ah oui, oui.
4: Américaine.
2: Ça, c'était dans la question.
4: Oui, bien sûr.
0: Margot Robbie.
2: Et c'est Margot Robbie. Bonne réponse de Caroline Diamant.
3: Ouais, en beauté, je suis une spécialiste.
2: C'est la Barbie, effectivement, du cinéma. On l'a vu aussi dans Le Loup de Wall Street, dans Upon a Time in Hollywood.
3: Alors, le titre, c'était Once Upon a Time.
2: Oui, oui, et aussi dans Babylone.
3: Voilà. Absolument.
2: Et c'est une des actrices, évidemment, les plus cotées du moment. Encore
3: et
2: plus.
3: Elle est australienne, si je peux me permettre.
2: Encore plus depuis Barbie. Oui, elle est australienne d'origine.
3: Ah ben oui, si vous êtes belge, on vous dit pas vous êtes français. Mon Simon Baker, par exemple, qui jouait le mentaliste, eh ben, il est australien.
12: Vous en êtes où, tous les deux, d'ailleurs?
2: Elle a gardé les slips kangourous, il est retourné en Australie. En tout cas, Margot Robbie est effectivement la nouvelle égérie du numéro 5 de Chanel. J'ai quelques questions supplémentaires à propos de ce célèbre parfum, puisque faut se rappeler que c'est un monsieur qui s'appelait Ernest Beau qui a créé ce parfum pour Coco Chanel, à la demande de Madame Chanel. Il lui a présenté différents échantillons, c'est ça l'histoire. Et tous les échantillons ont été numérotés de 1 à 5, de 20 à 24. Et elle, selon la légende, elle aurait choisi l'échantillon numéro 5. Et comme on était le 5 mai, cinquième mois de l'année. Elle dit, bah tiens, ça va porter chance, on garde le numéro de l'échantillon et ça va s'appeler le numéro 5 de chez Chanel. Elle l'a même testé, ça c'est assez amusant, lors d'un dîner dans un grand restaurant à Cannes. Elle a invité Ernest Beau et quelques amis autour d'une table et dès qu'il y avait quelqu'un qui passait, hop, elle vaporisait le numéro 5 de chez Chanel pour voir la réaction des gens qui passaient. Et comme les gens avaient l'air stupéfaits, toutes les femmes passaient autour de cette table pour voir d'où venait ce parfum.
12: Incroyable.
2: Elle a dit c'est celui-là, c'est sûr. C'est une belle histoire, c'est pas vrai sûrement, mais c'est une belle histoire.
3: Si, si, il y a des chances, c'est vrai.
12: Que... vrai.
2: D'ailleurs, quand le numéro 5 de chez Chanel est devenu le parfum le plus vendu au monde, hein, dès 1929, quel parfum le numéro 5 de chez Chanel a-t-il détrôné? Car il y en avait un autre qui était numéro 1.
4: Ah, c'était Piquet. C'est le crack boursier en 29.
3: Non, à mon avis, c'était Elisabeth Arden.
2: Non.
3: Est-ce que c'est une marque française ou

0: américaine.
1: Et après, c'est vrai qu'après le numéro 5 de chez Chanel a été détrôné par le J'adore de chez Dior. Dior. Mm-hmm. Mais avant ça...
0: Oui Chalimard de Guerlain.
1: Bonne réponse de Caroline Diamant. Ouais.
2: C'est le parfum de Geneviève de Fontenay.
1: C'était le parfum, parce que si les gens vont la renifler maintenant... Oh. Et d'ailleurs, j'ai une troisième question à ce sujet, à propos de ce superbe parfum numéro 5 de chez Chanel. Il faut savoir que Marilyn Monroe n'a jamais été légérie. Elle a fait la publicité de façon involontaire pour ce parfum, parce qu'elle disait « Je mets toujours une goutte de Chanel, numéro 5, of course. » Enfin, number 5, of course, elle avait dit. Alors, ça a fait la popularité du parfum. Parce
3: que c'est surtout, on lui a demandé comment elle dormait, et elle a dit... avec le numéro 5.
1: Voilà. Mais elle n'a jamais été payée pour ça, contrairement à d'autres femmes qui, effectivement, ont été les égéries du numéro 5 de Chanel. Ça a été le cas de Candice Bergen, de Catherine Deneuve, de Nicole Kidman, Audrey Tautou plus récemment, ou Marion Cotillard. Et même Brad Pitt, d'ailleurs, a présenté le parfum numéro 5 à un moment donné. Mais qui fut la première femme qu'on a vue dans la publicité pour le numéro 5 de chez Chanel?
2: C'est pas Vanessa Paradis sur sa balançoire?
4: Non, c'était Coco.
2: Elle a vieilli, Vanessa.
1: En 1929, elle n'était pas là quand même.
5: Miss Tinguette.
1: Miss Tinguette, non.
6: Joséphine Baker.
1: Non plus. Oh. Qui, dès 1921, fut la première femme.
4: Sarah Bernard.
1: Non.
3: Loulou.
5: Michel Darrieux.
1: Non.
5: Jacqueline Maillan.
1: D'abord, c'est Daniel.
5: Daniel Darrieux. Daniel.
2: C'est une actrice. Hein.
4: Peut-être Michel Morgan.
1: Non.
3: C'est une actrice française.
1: Non.
3: Américaine.
1: Non.
4: Greta Garbo.
1: Non.
3: Marlène Dietrich.
1: Non.
4: Ingrid Bergman.
1: Non plus.
5: Coco elle-même.
1: Bonne réponse de Stevie Boulet.
5: Bah oui.
4: Coco elle-même.
1: Et évidemment, Coco Chanel elle-même.
5: Bah bien sûr.
1: Elle était suffisamment célèbre pour faire elle-même la pub de son parfum. Quel est votre parfum, Sylvie Tellier?
2: Alors moi, je change de parfum tout le temps.
1: Ah, c'est pas vrai.
2: Ah, je suis pas du tout fidèle.
1: En fait,
2: ça dépend
1: de
2: l'humeur du jour. Vaut mieux être infidèle en parfum et fidèle en homme. Mais non, je trouve que le parfum, ça change avec les saisons, avec l'humeur.
1: Là, par exemple, aujourd'hui, vous portez quoi?
2: J'en sais rien.
5: Elles sont bonnes partout, mais t'as plusieurs odeurs. T'as l'odeur de ton shampoing, t'as l'odeur de ton déo, non pas de ton déo, de ton parfum. Non mais c'est vrai, elles soignent d'odeurs de partout.
1: Elles soignent.
4: Vraiment les mots.
2: Mais
4: que
2: du moment que je soigne bon.
1: Je soigne du soir au matin. Je soigne.
5: C'est pas la même sur
1: tous les parfums. Et vous, Monsieur Boulet, quel est votre parfum?
5: Alors moi, c'est rhubarbe rouge d'Hermès.
1: Ah quand même, ah oui. Et vous, Monsieur Doduic?
6: Moi, je pue. Enfin.
7: Non, je mets du bleu de Chanel. Je dors toujours avec une goutte de bleu de Chanel.
1: Non, mais c'est sérieux?
7: Oui, mais je me suis laissé avoir par la publicité parce que c'est Timothée Chalamet qui était géri de bleu de Chanel.
1: Mais c'est vrai que vous avez un petit côté Timothée Chalamet.
7: Ouais, un petit côté, ouais.
6: En raté.
7: L'orteil.
6: En raté.
1: Oh, c'est ça. Donc, il reste plus grand chose alors.
7: Timothée Chalamet.
1: Déjà qu'au départ, le vrai, c'est.
6: Ouais.
5: Bon, il est bien, Timothée Chalamet.
1: Oui, oui, enfin, c'est.
5: Mais c'est pas un canon de beauté.
1: Tu
5: t'es regardé? Bah, pardon, mais chacun son.
2: Bah, déjà qu'il
5: a du charme. Attention, il a énormément. Charme et beauté, ça n'a rien à voir. Moi, je pense avoir du charme, mais je suis pas beau. Toi, t'as du charme, mais t'es pas un canon de beauté non plus. Timothée non plus.
3: C'est intéressant ce que vous dites.
5: Brad Pitt, il a les deux.
1: Brad Pitt.
7: Mais Brad Pitt, il passe pas les portes.
5: Mais Brad Pitt, il a les deux. Il a du charme et il a la beauté. Delon, pareil.
7: Non,
5: moi, non. Oui. Toi, non. Laurent, non plus.
1: Bah, merci.
5: Et puis dans la salle, personne.
7: Mais enfin, Stevie, ça va pas,
3: t'es tout
5: pas...
3: le monde
5: en mais non, je plaisante.
7: Attendez, j'ai une histoire quand même cet été. Une histoire exceptionnelle. Cet été, je suis parti en vacances avec des copains. Et je sais pas, il y a une amie avec qui on se connaît depuis très longtemps. Mais je sais pas, cet été, on sentait que, tu sais, on se tournait un peu autour, machin. Et le dernier soir, on picole, mais vraiment comme des tous, n'importe quoi. On finit dans la piscine. Et puis il est 8h du mat. Et tout d'un coup, il fait jour. Et puis je me rappelle que j'ai un spectacle le lendemain. Et que j'ai un train à 9h. Donc moi, je me dis, merde, il faut absolument que je fasse ma valise. Je rentre dans ma chambre, je commence à faire ma valise, mais je suis ivre. Et là, elle rentre dans la pièce. Elle ne porte rien. portait
1: même
7: rien.
1: Même pas la valise. Non, je...
7: Elle ne porte rien et elle ferme la porte. Et moi, je regarde mon téléphone vu que je devais partir à la gare qui était loin. J'avais déjà commandé le Uber. Il arrivait dans 8 minutes. Je me suis dit, je suis large. Et on commence à faire l'amour et c'est n'importe quoi. Parce que je suis bourré, donc je tiens pas debout. On est contre une table, ça n'a pas de sens. J'espère vraiment qu'elle coûte pas RTL. Et on est là. Et puis tu sais, je suis là et puis j'ai mis le téléphone sur la table. Du coup, on fait l'amour et en même temps, des fois, je regarde, je donne un petit coup sur le téléphone. Je me dis quoi, 6 minutes, 5 minutes, putain. Et je suis pas, mais je dis putain, mais je vais jamais y arriver, c'est pas possible. Et tu sais, le téléphone, il envoie des notifs. Tu sais, je vois la voiture qui se rapproche sur le. Je me dis que merde, elle arrive. Et puis moi, il y a une notif. Préparez-vous à retrouver Mahmoud. Je ne suis pas prêt à retrouver Mahmoud. Ce n'est pas possible. Et puis à un moment, paf, bon, c'est fini. Bon, je raconte, je passe les détails. Je sors, je prends ma valise, je rentre dans la bagnole. Mahmoud, il fait ça va, vous avez passé des bonnes vacances. J'ai dit conduis.
3: Mais les auditeurs vont être passionnés.
4: C'est bien de savoir ce que fait la jeunesse.
1: Ouais. Vous êtes con, vous auriez pris un abonnement G7, vous attendriez encore.
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1: Tiens, un anniversaire encore, mais l'anniversaire d'une disparition cette fois.
5: Et toi ?
1: Ah non, c'est pas moi, c'était il y a 150 ans à Menton.
8: Il y a un citron qui est parti.
1: Non, le 24 février 1872.
9: Les Bogdanov.
1: Non. D'ailleurs, il est enterré là-bas à Menton. Je vais même vous donner son nom, il s'appelle William Webb Ellis. Mais qu'a inventé William Webb Ellis, dont on célèbre les 150 ans de la disparition ?
9: Un parfum ?
1: Non.
9: Le distributeur de linge,
1: non. Il était britannique, attention. Oui.
4: L'ascenseur.
1: L'ascenseur, non.
2: C'est culinaire?
1: Culinaire, non.
9: Non.
8: C'est l'hygiène, non.
1: Ah, c'est un nom qui devrait vous dire quelque chose, normalement, quand même.
8: William Webb Ellis. William Webb, ça me fait penser à la toile et à Internet.
1: Oui, mais sauf que en 1872.
8: Ouais. Mais il y a des prémices, parfois, faut écrire. Regardez, par exemple, Léonard de Vinci, il a pratiquement inventé l'hélicoptère.
1: C'est pas faux.
8: Même si c'était des années...
1: C'est vrai.
8: Voilà.
7: Ça volait pas bien à l'époque. Ouais,
8: non,
9: c'était
8: mais...
9: pas terrible, non.
1: Alors, mon William Webb Ellis, je savais que je pouvais poser la question aujourd'hui parce que je savais pertinemment que personne ici n'avait jamais...
7: Comment tu écris Ellis, s'il te plaît ?
1: E2LIS.
8: Oui, bah c'est bien de préciser.
4: Est-ce qu'il a inventé un sport,
1: oui,
4: ou
1: madame,
4: une activité,
1: oui, madame,
4: genre MMA ?
1: Pas le MMA, non.
4: Le cricket.
9: Le jokari.
4: C'est lui qui a importé d'Inde le badminton.
1: Ah, le badminton, non
4: le
1: plus.
4: Baseball.
9: Le boomerang.
1: Non, plus simple que ça.
2: Le rugby.
4: Le tennis.
1: Le rugby.
2: Bah oui.
1: Bonne réponse de Monsieur Semoun.
2: Ellis et Moon.
1: Eh oui. D'ailleurs, la Coupe du Monde de rugby s'est appelée pendant longtemps le trophée William Webb Ellis.
8: Et on m'a rien dit.
1: Si vous intéressiez un peu au rugby, vous le sauriez.
8: Moi, je m'intéresse.
10: Moi, c'est un calendrier pour moi. Là.
8: Exactement.
1: Ah oui, mais il y a un match là.
8: J'ai des tas d'hommes nus assis sur des balles.
10: Oui, je sais que c'est Webb Ellis. Hein.
1: Alors, on va donc affronter l'Écosse. Mais justement, vous savez qu'évidemment... On appelle la France les Bleus, le 15 tricolore. Et les Irlandais, on appelle ça le 15 du...
8: Du trèfle.
1: Voilà, merci Caroline.
8: C'est vrai?
1: Mais oui.
8: Ah, mais j'ai dit au pif.
10: Ah, ben, tu vois. Après...
1: L'Angleterre, le 15 de la rose. Oh, voilà. Eh ben alors, comment on appelle
8: les... Les le 15 du whisky.
1: Enfin...
9: Le chardon.
1: Bonne réponse de Bernard Mabie. Le chardon. Vous suivez le rugby, monsieur Mabille ?
9: De temps en temps.
1: C'est-à-dire quoi, de temps en temps ?
9: J'allais voir les matchs amateurs quand j'habitais dans le Gers.
1: C'est pas vrai.
9: Voilà.
1: Vous aimez bien les matchs de rugby ?
10: Ah, mais j'aime bien, parce que pendant un moment, j'étais très proche de l'entraîneur de l'équipe de rugby de Montpellier, donc j'ai fait beaucoup de troisième mi-temps.
1: Comment ça ?
9: C'est à lui qu'on doit ta transformation.
1: Non, mais c'est vrai que les rugbymen, contrairement à ce qu'on imagine, sont plutôt gay-friendly, comme on dit.
10: Ils sont très gay-friendly, oui.
1: Plus que les footballeurs.
10: Ah oui, m'ont jeté derrière une poubelle, on a bien rigolé. Hein. Non, c'est pas... Et après,
1: j'ai pas l'impression que les navigateurs soient très gay-friendly.
10: Ah,
1: en tout cas, pas aujourd'hui.
8: Non, ils sont pas aujourd'hui, friendly.
7: J'arrive pas à comprendre de quoi vous parlez.
10: Eh ben, du rugby, la mêlée, tout ça. Et puis après, Air France, je faisais partie des vols spéciaux, donc on emmenait les rugbymen au tournoi destination. Donc avec les supporters et tout ça. Et il y avait l'équipe des juniors, l'équipe des féminines, et puis après, les stars du rugby. Eh ben, l'équipe des féminines, peut dire, elle faisait peur, hein. Prenez un morceau de pain à la voyelle. Non, mais les fans te font peur tout
11: court. Viril que ma sœur, et c'est rare. Hein.
1: Monsieur Semoun, je crois que vous avez essayé de jouer au rugby.
12: Oui, j'ai fait le ballon, moi, en fait. Hein. Donc,
1: vous avez fait du sport dans votre carrière, monsieur Semoun?
12: Pas vraiment, du badminton, mais c'est tout. Ça s'arrête là. Bah, je suis gaulé un peu comme un asticot. Hein.
1: Non, j'ai pas voulu dire ça.
12: Oui, oui, bah, enfin, je vous le dis, moi.
1: Mais si vous voulez, je vous emmène à la pêche la prochaine fois.

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1: Question culturelle et littéraire à l'attention de Mme Carré qui habite Gruissant. Et cette question concerne un académicien français, j'allais dire un ex-académicien, mais on l'a immortellement évidemment bien quand sûr. On a été académicien. Et celui-ci évidemment n'a pas forcément laissé son nom à la postérité, à part peut-être pour une raison précise. Et voilà pourquoi ma question est: pour quelle raison continue-t-on à parler parfois de Nepomucène Lemercier, qui fut poète, dramaturge et académicien français?
2: Nepomucène Lemercier.
1: Ah oui.
3: Il est de la famille de Valéry?
1: Non, pas du tout.
2: Il a écrit une œuvre célèbre qui est passée à la postérité.
1: Nepomucène Lemercier a écrit quelques œuvres comme Le Tartuffe révolutionnaire, Les Quatre Métamorphoses. Et alors, son œuvre la plus connue, c'est La Panhypocrisiade ou La Comédie infernale du XVIe siècle.
4: Ah oui,
2: mais
4: oui,
2: c'est
4: oui,
2: un poète
4: oui.
2: du XVIe siècle.
1: Alors,
2: parce qu'il est l'Académie française du XVIIe.
1: Exactement, il est du XIXe, un peu plus tard. Il était au fauteuil 14 de l'Académie française.
3: Nepomucène,
5: on continue d'en parler parce qu'il a laissé quelque chose à l'Académie française?
1: Alors, il a laissé... D'abord, on laisse...
5: Un usage, quoi.
1: Qu'est-ce que vous voulez dire?
5: Des us et coutumes, il a inventé quelque chose qui a encore lieu aujourd'hui à l'Académie française.
4: Il a laissé son prénom, parce que Nepomucène, il ne doit pas y en avoir 36.
1: Voilà, voilà.
6: C'est bien un médicament, bien. Ça se prend 500 grammes, ça.
1: Ça, vous avez raison.
3: Mais il s'appelait Nepomucène tout le temps.
1: Nepomucène trois fois par jour.
7: Bah oui. Mais du coup, c'est quoi la question?
1: La question, c'est pour quelle raison continue-t-on à parler parfois de Nepomucène Lemercier, parce qu'effectivement, on n'en parle pas pour ses œuvres.
2: Parce qu'il a un prénom chelou. Quelqu'un de très célèbre à l'Académie?
1: Alors, ce n'est pas qu'il a battu quelqu'un.
2: C'est qu'il a succédé à quelqu'un.
1: Alors, non, mais on
2: brûle. Il a précédé quelqu'un.
1: Il a précédé quelqu'un, et non seulement il a précédé quelqu'un, au même fauteuil, effectivement, quelqu'un lui a succédé, quelqu'un dont il ne voulait pas voir l'entrée.
3: Jules César.
1: Non. Quelqu'un dont il ne voulait pas voir l'entrée à la Comédie française.
2: À l'Académie française.
5: Un rival.
2: Est-ce que c'est un politique?
1: Rival, on peut pas dire ça, parce que franchement, le pauvre Nepomucène Lemercier, quand on était rival avec lui, c'est qu'on ne devait pas être très très connu. voyez.
2: Donc c'est quelqu'un de très connu qui lui a succédé?
1: Absolument.
2: Et un politique ou un écrivain?
1: Les deux.
6: Et ils se jalousaient mutuellement?
2: Victor Hugo.
1: Et c'est Victor Hugo.
3: Wow.
1: Bonne réponse. Et oui, il était contre l'entrée de Victor Hugo à l'Académie française. Faut quand même être gonflé quand on s'appelle Nepomucène Lemercier.
2: Non, mais c'est parce qu'il était dans le clan des classiques contre les modernes. C'était après la bataille d'Hernani.
1: Exactement. Ah, oui, il était contre les nouveaux romantiques.
2: Exactement.
1: Nepomucène Lemercier, donc.
6: Monsieur Barbier, sans indiscrétion, vous êtes en couple?
2: Oui, marié, mais...
6: Ah, ok, non, c'est parce que ma maman, enfin, ça m'intéresserait de vous avoir à Noël parce que vous êtes... Enfin, voilà, j'aimerais vous avoir comme beau-père. Enfin, bref. On n'est pas obligé d'en parler maintenant, je sais pas.
2: Maintenant que je sais que vous avez 32 ans, j'imagine l'âge de votre maman, ça dépend de la dot.
6: Ça m'a... C'était une invitation ratée.
1: En tout cas, Nepomucène Lemercier.
6: Laurent, vous êtes célibataire?
1: Non plus.
6: Non plus. Oui. Moi, je vais le faire plus clairement dans le public, quelqu'un veut se taper ma mère.
1: Bon, je peux revenir à mon Nepomucène.
6: Oui, pardon, oui. Donc, trois fois par jour, c'est ça?
1: Alors, Nepomucène Lemercier était académicien français. Il était contre l'entrée de Victor Hugo à l'Académie française. Faut quand même être gonflé d'être contre l'entrée de Victor Hugo à l'Académie française. Et pas de chance, quand il est mort, qui on a élu?
6: Bim.
1: Au fauteuil de Nepomucène Lemercier.
3: Victor Hugo.
1: Et vous connaissez évidemment la coutume dans ces cas-là, monsieur Barbier.
2: On prononce l'éloge de son prédécesseur.
1: Oh là là. Si bien que Victor Hugo a dû faire l'éloge de celui qui était contre son entrée à l'Académie française.
2: Mais ça arrive souvent, hein, vous savez. Alain Perfit, gaulliste, a dû prononcer l'éloge de Paul Morand, anti-gaulliste et proche de Pétain et de Laval. Donc, vous voyez, souvent, on met l'honneur de l'Académie au-dessus de la sincérité.
1: Mais quand même, Victor Hugo a réussi à trouver un compliment en faveur de Nepomucène Lemercier, puisqu'il a dit, Victor Hugo, que c'était un des rares qui ne s'était pas agenouillé devant Napoléon, parce qu'effectivement, politiquement, Nepomucène Lemercier avait boudé Napoléon pendant un long moment. Donc, vous voyez, on trouve toujours un petit compliment à faire, même si on ne le pense pas. Autrement, on ne ferait pas ce métier. En tout cas, Nepomucène Lemercier, effectivement, a laissé son nom à la postérité uniquement pour avoir été le prédécesseur de Victor Hugo. Et ça a donné un discours, effectivement, formidable de Victor Hugo à propos de Nepomucène Lemercier. Bravo, Christophe. Ah tiens, puisque vous avez pris la parole à propos de votre maman, vous, là-bas.
6: Oh, oui.
1: Vous avez quand même... vous êtes en train de me filmer.
6: Non, j'allais faire une photo de vous.
5: Des photos volées, comme
4: ça. Oh là là, ça, c'est un crime de lèse-majesté.
1: Déjà, je n'aime pas qu'on me prenne une photo.
3: Il faut demander.
2: Pour envoyer à sa maman.
1: Même sa mère, j'en ai fait.
6: Non, c'est pour les réseaux sociaux.
3: Enfin.
1: Je ne veux pas qu'on me photographie.
5: Non, non. Des photos volées, c'est pas bien.
6: Il y a que des photos de vous.
1: Pardon ?
6: Il y a que des photos de vous sur mes réseaux.
1: Bah oui, mais j'aime pas les photos, moi.
6: C'est vrai, pourtant, vous êtes plutôt. Enfin, je ne peux me permettre.
4: Tu veux dire qu'il est mieux en photo qu'en vrai ? Fais attention à ce que tu dis.
6: Vous êtes.
3: Non, non, il n'y a qu'un suceur à cette table, c'est moi.
1: Mais en tout cas, justement, j'allais vous faire un compliment, monsieur.
6: Moi, c'est foutu.
1: Monsieur Guillaume, parce que quand même, il a fait, Guillaume, il y a peu de temps, la dernière page, le portrait de Libération. Je l'ai conservé, parce que ça, quand même, c'est assez rare, c'est exceptionnel.
3: Moi, je l'ai fait trois fois.
1: Ah, oui, bah, moi, moi aussi, mais je veux dire pour un Belge.
6: Ah, voilà, c'est foutu.
1: Et alors, justement, on nous rappelle dans cet article que vous avez été élu en 2023, donc il y a quelques mois, Belge de l'année. C'est un sondage réalisé par Ciné Télé Revue. Vous étiez le Belge de l'année devant Virginie Efira, devant Princesse Elisabeth. C'est qui Princesse Elisabeth?
6: C'est la fille de notre roi qui sera un jour notre reine.
1: Ah, très bien. Vous avez fini devant la princesse.
3: Oh là là,
6: c'est mieux que derrière.
1: Mentissa, c'est une Belge aussi.
6: Mentissa, oui, qui est chanteuse belge et qui cartonne partout.
1: Et monsieur Evenepoel, qui est un cycliste,
6: oui,
1: c'est ça?
6: Un voilà. Cycliste, oui.
1: Allez, donc premier, monsieur Guillaume, bah, on a gentil. Le Belge de l'année.
6: Merci, Laurent.
7: Oh là là.
1: Bon, ma question est toute bête. Qui était Belge de l'année en 2022, l'année précédente?
3: Ah, Poulvorde.
1: Pour Anthony Guérin. Poulvorde, oh non, ça c'était il y a 20
6: moi,
1: ans.
6: Moi j'ai évidemment Damiens, la réponse.
7: François Damiens,
1: non.
4: Philippe Geluck,
1: non.
6: Je la donne?
1: Ah bah si vous l'avez, oui.
6: Oh bah c'est la plus belle des chanteuses, c'est Angèle,
1: évidemment, c'était Angèle. Il a pas de chance, le cycliste, là, Evenepoel, parce qu'il était deuxième en 2022. Il est passé cinquième en 2023.
6: Tant qu'il est premier sur la ligne d'arrivée, c'est vrai.
1: C'est ça la question. Et Bertrand Carrois, c'est qui ça, Bertrand Carrois?
6: Ça, c'est très... C'est très marrant parce que la Belgique va se dire, Laurent Ruquier a parlé de notre Bertrand Carrois à nous. C'est une émission, comme chez vous, vous avez 90 minutes enquête, etc.
1: Ben, on n'a pas
5: 90 minutes.
3: On a 60 minutes en
5: enquête. 90 minutes.
1: Chez nous, on n'a pas 90 minutes enquête.
6: C'est ridicule de dire 90. On dit 40, 50, 60, 70. Pourquoi est-ce que vous cassez toute la logique comme ça?
3: En notre langue, c'est 90 minutes.
1: Allô, Darmanin.
6: Donc c'est le 90 minutes enquête, mais belge. Vous suivez plein d'équipes de police. Nous, on n'a pas les moyens, donc à l'année, on ne suit qu'un seul policier.
7: Le fameux Bertrand.
6: Et c'est Bertrand Carrois qui est une star nationale parce qu'on suit toutes ses aventures. Évidemment, il tombe sur tous les spécimens belges les plus tarés de l'histoire sur les routes.
1: Alors.
6: Et c'est des séquences télévisées incroyables.
1: C'est un flic, Bertrand Carrois.
6: Ah oui, et on le suit partout. Et il parle un peu comme ça et il engueule les gens. Mais
1: faut qu'on l'appelle.
6: Je l'ai rencontré lors de la cérémonie puisqu'il était là quand j'ai reçu le prix.
1: Et pourquoi vous lui avez pas proposé votre mère? Bertrand Carrois.
7: Ouais, ça veut dire.
2: Ici, c'est fait. Ouais,
6: je préfère.
2: Elle a eu un PV.
6: Je préfère qu'il fasse sauter mes PV que ma mère.
1: Mais donc, quand même, c'est gonflé parce que Bertrand Carrois, qu'on connaissait pas, il arrive devant Stromae comme Belge de l'année.
6: Mais c'est la Belgique. On met tout le monde à la même enseigne et on vote pour des gens qui sont moins connus que d'autres.
1: Ouais, ça a l'air super scientifique, Ciné Télé Revue.
3: Ouais, ouais. Classement bidon.
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1: Florian Gazan est très très inquiet depuis le début de cette émission. Parce que c'est vrai qu'on conspire avec Valérie Mérès et Stevie, vous concernant
8: Florian.
1: Et je ne sais pas si Christine Bravo, si Jean-Jacques Perroni, si Esteban l'ont remarqué, mais il a un gros défaut, Florian Gazan, qu'on n'a jamais osé dire à nos auditeurs, parce qu'évidemment, ils ne peuvent pas le savoir, parce qu'ils ne vous voient pas avant l'émission.
5: Ouais, il pue de la gueule.
1: Non.
2: Je peux trouver.
5: Il a l'air éternellement inquiet.
1: Non, c'est pas ça.
8: Est-ce que je peux trouver ou pas?
1: Ah ben, essayez.
8: Alors, avant l'émission, un truc que je fais avant l'émission.
1: Oui, avant l'émission. Et on est plusieurs à l'avoir remarqué. On s'est dit un jour, on n'ose pas vous en parler.
5: C'est dégueulasse.
1: Oh ben, c'est dégueulasse.
3: Non.
1: C'est pas dégueulasse, mais c'est pour son bien, quoi. C'est une question.
5: Il se lave pas les mains après avoir fait pipi.
3: Ah non.
8: Mais non, moi je me les lave avant en plus.
7: Oui, non, moi, pour honorer. Ça n'est pas très esthétique.
1: Voilà.
3: Et même gênant.
8: Est-ce que j'écarte les jambes un peu?
1: Et voilà.
8: Mais oui, mais j'ai un tellement gros paquet, je n'arrive pas à les retirer.
9: Tu vas pas raconter la messe à nous là.
1: On a remarqué ça, c'est pas possible. On voudrait pas prendre le métro en même temps que vous, hein, parce que c'est pas possible ça, Florian.
9: Tu les écartes tellement que tu prends deux places.
1: Non mais on arrive, vous avez les jambes écartées. Mais, écoutez, franchement,
8: c'est ce qu'on appelle être accueillant, Laurent.
9: Ah bah méfie-toi quand même.
1: Vous n'avez jamais remarqué. Vous n'avez jamais remarqué ça, Christine.
7: Vous auriez pu me le dire avant de lui dire d'arrêter de le faire.
8: T'inquiète Christine, pour toi je ferai une exception.
1: Pourquoi vous faites ça, Florian ?
8: Je sais pas, Laurent.
1: Ça veut dire qu'on vous l'a déjà dit, alors.
8: Non, non, mais je cherchais ce que je pouvais faire avant l'émission, et comme je ne fais rien avant l'émission, à part écarter les jambes.
10: Là, il le fait encore devant moi.
8: Oui, je
10: tiens à dire que là, il était en manspreading, mais complètement ouvert devant mes yeux.
1: Comment vous appelez
10: c'est ça ? C'est du manspreading, et j'ai vu d'ailleurs dans le tramway à Nantes ou à Rouen, je sais plus, peut-être il n'y a pas de tramway à Rouen. Enfin bon, bref, le manspreading, eh ben, c'est puni par la loi.
1: Exact.
10: On peut se taper une amende, et je crois qu'elle est de 60 euros pour des gars comme toi, Flo.
1: Vous, Christine, vous n'aviez pas remarqué Gazan, alors?
7: Mais j'ai jamais remarqué qu'il faisait ça.
1: Moi non plus. Dans tout RTL, on a remarqué.
7: Non,
1: hein,
7: mais
1: on surnomme Sharon Stone, ici.
9: Oh.
1: Ah non, mais on n'osait pas vous le dire.
8: Non, mais ça
1: on a bien fait ou pas?
7: Bah, est-ce qu'on pourrait maintenant tout oser lui dire?
1: Qu'est-ce que vous voulez lui dire d'autre? On va remarquer, vous, si vous arrêtiez de parler la bouche pleine, déjà. Si on est dans les leçons de savoir-vivre, on pourrait peut-être continuer.
7: Non, mais bon... Quand on commence comme ça, faut y aller au bout, parce que une fois c'est purgé, tu vois.
1: Oui, oui.
7: C'est vrai qu'il a un côté, il a révisé toute la nuit, il veut être le premier à donner la bonne réponse tout de suite, et c'est insupportable. Parce que le but de cette émission, ça n'est pas de trouver, tu vois, c'est de chercher.
1: Ouais.
7: Et donc tu nous coupes la chic et on ne peut même plus être drôle. Alors dans ces cas-là, autant aller dans une émission. Tu sais, il y en a des émissions où il y a deux mecs qui jouent l'un contre l'autre et celui qui gagne, il gagne. Mais c'est pas ça qu'on fait sur RTL dans les grosses têtes. Dans les grosses têtes, faut briller. Toi, tu brilles pas, tu réponds.
11: Mais bah oui, mais ça lui vient des genoux. C'est pour ça qu'il écarte.
12: Vous pouvez vous calmer, je suis en train d'écrire quelques lettres anonymes.
1: Tiens, monsieur Perroni, justement, la première citation est pour vous, pour Ludovic Lantrain aussi, qui habite Beaugé en Anjou.
7: Ludovic, oui. C'est le prénom du Dauphinès.
1: En Anjou. Ah, vous êtes tenu dans les gendarmes, effectivement.
7: Ludovic.
1: La première citation est très simple, qui a dit « Je préfère boire plutôt que manger, ça gêne moins pour la conversation.
12: » Christine, c'est un bravo. Français.
1: C'est un Français, mort. C'est pas Christine.
12: Mort.
1: Oh, il va se venger toute l'émission, Gazan.
12: Il est vivant.
7: Alors là, Gazan.
1: Il est mort, oui.
12: Jean Carmé.
1: Pas Jean Carmé.
11: Jean-Yann,
1: bonne réponse de Valérie Mérès. Jean-Yann.
7: Ah là, tu vois, on a un peu cherché, là, Florian.
1: Ah bah tiens, j'ai une citation pour Florian Gazan.
8: Ah, voilà. Qui a dit « Jambes écartées ».
1: Vous croyez pas si bien dire. Je connais une princesse dans le sud de la France, elle a tellement vécu les jambes écartées qu'il lui faudra un cercueil en forme de Y.
9: Oh non, c'est pas possible.
11: Sharon Stone.
1: Non.
7: C'est horrible. C'est un mec qui a
1: encore
7: dit ça.
1: Encore un mec, ouais.
7: Bec Bédé.
1: Ouais, oh bah écoutez, c'est assez facile. Hein.
7: Nicolas Bedos.
1: Non, parce que c'est rare quand je fais ça, mais...
8: C'est Laurent Ruquier ?
1: Non !
10: Sacha Guitry ?
1: Non !
7: Est-ce que, monsieur, vous pouvez répéter la question ?
1: Mais bien sûr, qui a dit, et ce sera encore pour Christelle Hollard, qui habite Cervon, en Seine-et-Marne, je connais une princesse dans le sud de la France, elle a tellement vécu les jambes écartées qu'il lui faudra un cercueil en forme de Y.
11: Stéphanie de Monaco !
1: Pardon ?
8: Stéphanie de Monaco !
1: Non !
11: Benichou !
1: Non ! C'est rare quand je fais ça, parce qu'en fait, si j'ai pris cette citation, c'est parce que d'un seul coup, je l'ai vue en me disant, ah bah, c'est vrai qu'elle marche avec notre ami Gazan, mais normalement, j'aurais pas dû vous la donner, cette citation.
11: Ah, bah Laurent Ruquier ?
1: Non !
12: C'est un romancier ?
1: Non !
7: Florian, tu fais exprès de pas savoir ?
8: Bah, écoute,
10: c'est quelqu'un
8: laisse-moi
10: qui...
8: drôle, merde !
1: Pourquoi j'aurais pas dû vous la donner ? Réfléchissez !
12: Est-ce que l'auteur de la citation est parmi nous ?
1: Non, pas du tout !
7: Est-ce que vous pouvez la répéter ?
1: Mais bien sûr, je connais une princesse du sud de la France, elle a tellement vécu cul les jambes écartées, qu'il lui faudra un cercueil en forme de Y.
12: Ah bah c'est le directeur.
11: Gad Elmaleh.
1: Gad Elmaleh, non.
12: C'est le directeur de la station.
1: Non. Monsieur Ravanas.
12: Monsieur Ravanas.
1: Il aurait eu une liaison avec... Oh merde, j'allais dire Stéphanie de Monaco.
11: Ah bah oui, c'est...
8: Ah bah on la connaît, hein.
11: Bah c'est elle.
1: Non,
11: ah
1: bah, non,
10: là, ça doit être un ex ah bah de Stéphanie de Monaco.
11: C'est quelqu'un qui a couché avec Stéphanie.
1: Oh, j'en sais rien, peut-être.
9: Ah, la Montiel.
1: Ah mais non, la Montiel. Mais non, pas la Montiel.
11: J'aurais pas dû vous la donner. Ah, c'est
1: mais parce que c'était encore Jean-Yann, tout simplement.
10: Oh, une doublette.
8: Ah, la doublette.
10: La doublette.
11: C'était trop compliqué.
9: Oh là, vous êtes trop vicieux.
12: Oh, oui, oui, oui.
8: Oh, non, moi j'ai lu le règlement des grosses têtes, il n'y a jamais parlé de la doublette. Hein. Ah, non.
1: Alors voilà pourquoi j'aurais pas dû le faire, justement. Voilà. Eh ben oui.
12: Eh ben dites donc, posez donc l'autre question, ça fera peut-être une triplette.
1: Qui a dit vos gueules.
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1: Pour Jeanne Petitjean qui habite Saint-Cyr-l'École, un papier trouvé dans le magazine Elle cette semaine. Je suis pas sûr qu'il y ait qui que ce soit qui soit concerné aujourd'hui par cet article, mais quand même c'est Alix Giraud-Delain qui fait deux pages sur ce phénomène, un phénomène intéressant. C'est ce qu'on peut appeler, j'ai pris d'ailleurs la définition exacte, des beaux mecs pas très futés. Car c'est la mode des beaux mecs pas très futés. C'est la mode, on en a déjà parlé ici, vous savez, de ce comédien Jeremy Allen White qui fait de la pub pour les caleçons Calvin Klein et qu'on voit un peu partout. Il y en a un autre qui s'appelle Paul Mescal, qu'on voit en photo un peu partout en mini-short. Il y a aussi, évidemment, et il a fait un triomphe aux Oscars avec sa chanson sur Ken, Ryan Gosling, mais aussi le mec de Taylor Swift, pareil, qui est
8: un
1: footballeur américain. Et voilà, les journalistes de Elle disent que ça renverse les stéréotypes que désormais les femmes ont aussi leurs hommes objets. Mais comment...
11: Les Toy Boys.
1: Comment vous dites ?
11: Des Toy Boys.
1: Toy Boys, non.
8: Des poupées barbues ?
1: Non plus. Mais ça a un nom, justement.
8: Il y a une connotation vraiment péjorative dans le mot ou pas ? Est-ce qu'on sent le côté péjoratif ?
1: Il y a un côté beau mec, pas très futé. Ouais. On va dire que c'est la version masculine de ce qu'on connaissait avant chez les femmes.
11: Ah ouais. Le mot est en anglais.
1: Le mot est en anglais, mais on le trouve là.
8: Pain bêche,
1: non. Non,
14: il y a
1: non,
14: guy
1: non.
14: Dans l'expression guy.
1: Non, non plus. Non, il suffit de prendre le mot féminin et de le mettre version masculine.
8: D'ailleurs, c'est quoi le mot féminin d'ailleurs pour dire
11: quelqu'un ? Une blonde.
1: C'est un peu ma question, vous voyez, ça. Monsieur Rion.
9: Lazy boy.
11: Pas une pin-up.
8: Une
14: branleuse.
1: Comment vous dites-vous ?
8: Une branleuse.
1: Bienvenue Nathalie.
8: Quand on dit c'est une branleuse.
9: Est-ce qu'il y a nanana branleuse ?
1: Non. Et effectivement, ça renverse les stéréotypes puisque jusque-là, on parlait beaucoup de femmes objets dans la publicité. Et c'est vrai. Que depuis quelques mois, quelques années même, on voit aussi des hommes objets. Et Alix Giraud-Delain nous dit voilà, dans les pubs, dans les séries, sur les réseaux sociaux, l'homme objet est le nouvel accessoire des post-féministes branchés. Est-ce que c'est sexiste ? Est-ce que c'est fun ? Sois beau et tais-toi. Comment appelle-t-on ce genre d'homme ? Moi, je connaissais pas le terme. Et effectivement, c'est logique. Ce terme est le dérivé masculin d'un mot qu'on connaissait au féminin.
8: Est-ce que c'est pas un lien avec pin-up ?
1: Non, pin-up, non.
11: Je viens de le dire.
8: Non. Ah, pardon, j'ai pas entendu.
15: Non, mais c'est...
11: Me vole mes réponses.
15: C'est qui fait que là, est-ce que c'est un anglais élément ou un français ?
11: À la base, c'est en anglais.
1: Au début, effectivement. D'ailleurs, c'était pas, je crois, de l'anglais au départ. Ça devait être latino, plutôt.
14: Ah bon ?
11: Latino. Alors...
8: Un bombo latino ?
1: Non.
14: Un bimbo ?
15: Un con.
1: Comment vous dites ?
11: Un bimbo. Un bimbo.
14: Alors, un bimboy.
1: Alors, là, ça y est, vous brûlez tous les deux.
11: Un bimboy ?
1: Ah non.
11: Un
1: bimbo, c'était pour une femme.
11: Un bimba.
1: Alors non.
11: Un bimbo.
1: Non.
8: Un bimbo.
14: Un bimbi.
8: Un bimbo.
9: Un bambimbo.
8: Un boumboumbo.
1: Une bimbo, c'est pour une femme.
14: Pour une femme, oui.
1: Alors, pour un homme.
8: Un bide de bimbo.
9: Un bimba ? Une bimba ?
8: Un bimbo ?
1: Non.
9: Un bimboqué ?
11: Un bimbe ?
8: Un burnba ?
1: Non.
15: Mais les mots, ça ressemble à bimbo.
1: Ah bah oui, bien sûr. Alors.
9: Peut-être que ça commence pas par bim, par contre, peut-être. Peut-être que c'est un...
1: Il est plus malin que les autres.
11: Ah ouais.
9: Ah, ouais, alors, par contre, j'ai toujours pas la réponse.
8: Un boibo ?
1: Non.
8: Un dumbo ?
14: Mimbo ?
1: Non.
9: Un mambo.
1: Non.
9: Mambo, mambo, mambo.
14: Un Kimbo.
1: Non.
11: Jimbo.
1: Jimbo, non.
14: Un Jimbi.
1: Jimbi, non.
14: Un Limbo.
1: Limbo, non.
9: Un Zimbo.
1: Zimbo, non.
9: Un Rimbo.
1: Non plus.
9: Un Humbo.
14: Un Rambo.
1: Non.
11: Un Jimbar.
1: Un Jimbar. Bon, ben, je vois qu'il n'y en a pas ici, en tout cas.
5: Un Dumbo.
1: Oh, Dumbo, c'est l'éléphant. Dumbo, c'est ce que Nathalie va voir arriver cet après-midi.
11: Rimbo.
1: Comment vous avez dit?
11: Rimbo.
1: Non.
9: Un Jimbo.
11: C'est pas avec.
9: Un Dimbo.
1: Dimbo, non.
11: Dimbo.

0: aussi avec un Z.
1: Un Rimbo.
2: J'ai l'impression, d'être chez l'orthophoniste.
1: Un Rambo.
2: On se croirait chez l'orthophoniste.
3: Timbo.
2: Non. Un Pimbo.
4: Non plus.
3: Un Timba. Combo.
2: Un Pimbo.
1: Oh, c'est simple, on va faire toute l'alphabet. Ambo, Bimbo, Timbo, Dimbo,
3: Dimbo,
1: Limbo,
3: Dimbo,
1: Ambo, Dimbo,
2: Gimbo,
1: Dimbo, Nem Sushi, Nem Sushi, Dimbo,
2: Kimbo. Mon épastis.
4: Vous m'énervez, je vais vous donner la réponse.
3: Un Ambo.
4: Parce que je sens que quand je vais aller, vous allez dire, on l'a dit. Parce que là, vous m'en avez tellement dit. Je suis même pas sûr que vous l'ayez dit.
3: Wimbo.
4: Non. Himbo avec un H, comme homme évidemment. Un himbo, une bimbo, un himbo, un mec pas très futé, c'est un himbo.
3: Bon, bon, franchement, c'est naze.
5: Moi, je suis un himbo. Moi, je suis un himbo. Pardon, je suis un himbo. Je suis un beau gosse pas très futé.
1: Non, toi, t'es l'inverse.
6: Non, non, toi, t'es un himbo. Toi, t'es un himbo.
4: Pas très futé, oui. Beau gosse. Faut qu'on en reparle.
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4: Et effectivement, on sent bien qu'on est en plein conclave, puisque Madame Bachelot est habillée de rouge et qu'elle espère être élue papesse.
10: Oui, je me suis dit, sur un malentendu, à deux jours de l'ouverture du conclave, le 7 mai, je me suis dit, là, je mets la tenue qui va bien.
11: Attention, parce qu'il palpe, hein.
10: Mais oui, figure-toi que pour vérifier que c'est bien un homme, il tâte les testicules.
12: Mais vous avez vraiment une religion bizarre, pardon.
4: Oh, nous, on n'en coupe pas le bout.
11: Roselyne, c'est les cardinaux qui touchent
4: les cardinaux. Les cardinaux.
13: Bon, allez, c'est bon, allez, ça arrête de parler, c'est bon pour aujourd'hui, merci, c'était tout pour moi.
5: Le niveau a baissé.
10: C'est le doyen.
4: C'est le doyen. Un cheval, une écurie. Ça vous évitera de faire des fautes.
3: Un cobaye, des cobayes.
13: Dommage, il était joviaux.
10: Bah oui, j'étais joviaux, c'est con.
5: Est-ce que Roselyne, vous êtes très catholique, Roselyne?
10: Oh, pas du tout.
5: C'est vrai, vous êtes athée.
4: Oh là là, mon Dieu. Une mécréante.
10: Non, je suis agnostique.
4: Ah ben moi, je suis un peu comme vous. À la différence d'athée.
5: C'est quoi la différence, justement?
10: Athée, c'est dire que Dieu n'existe pas. Agnostique, c'est dire qu'on sait pas trop.
4: Voilà.
13: Mais Roselyne, je l'ai vu à un concert sataniste, elle était à fond. Hein.
4: En tout cas, Max Boublil est agnostique, il sait pas trop. Non, mais ce qui est vrai, c'est quoi? C'est ça, c'est exactement ça. Parce que moi, je suis catholique, j'ai fait baptême, communion et tout, mais je suis pas sûr que je crois un peu. Plus je vieillis, plus je crois, au cas où.
10: Ah. Oui, parce que bah finalement, oui. Faut se garer. Mais Laurent, c'est le pari de Pascal. Hein.
4: Ben oui, oui.
11: Mais Laurent, j'ai une question, vous croyez quoi?
12: Mais vous dites, j'ai fait baptême et tout, on vous a fait baptême.
4: Ah ça c'est vrai que ce sont les parents qui choisissent à votre place. Bah
13: ouais. Et le curé était sympa.
4: Et c'est pour ça que ça a été une vraie surprise de la part de Rachida et Mohamed.
5: Donc vous cherchez Laurent encore,
4: Pardon.
5: Vous vous cherchez encore.
12: Quand tu vas interviewer toute la journée.
4: Je me cherche, mais pas vous, je vous cherche pas vous. Vous, on vous trouve sans vous chercher, c'est bien le problème.
10: Mais alors ta chemise, elle sent la transpiration.
5: Non,
10: alors.
5: Parce que, oui, c'est mon petit secret, je mets toujours la même chemise, parce que c'est, j'ai essayé
4: ça comme une
5: chemise.
4: Mais quel rapport avec ce qu'on vient de dire?
5: Non, parce que c'est Roselyne qui m'a lancé sur un autre sujet.
4: Mais Roselyne n'a encore pas compris les moments où on est hors antenne et où on est à l'antenne.
13: Et ça a été ministre de la Culture.
4: Elle croit même qu'elle est Rachida Dati est moins con qu'elle.
5: Vous connaissez avec Rachida ou pas? Vous êtes un peu bataillé déjà ou...
10: Non, j'ai été sa collègue au gouvernement, du moins elle a été la mienne.
12: C'est quoi la différence?
10: Elle était ministre de la Justice et moi ministre de la Santé. Et
4: moi je connais le surnom que Madame Bachelot donnait à Rachida.
13: Alors, bon, quoi,
4: elle l'appelait Rachida Darty ouverte 24 heures sur 24.
10: C'est un mensonge.
13: Roselyne.
10: C'est un mensonge.
13: C'est dégueulasse, Roselyne.
10: J'ai eu une collègue au gouvernement, ce n'était pas elle.
4: Ah, qui était...
10: Non. Et on disait, quelle est la différence entre elle et une armoire Ikea? C'est qu'elle était plus facile à monter.
4: Ah, c'est comment elle s'appelle? Marlène Schiappa.
10: Non, ne cherchez pas.
4: Elisabeth Borne.
10: Non.
13: Ah, là, ça serait étonnant.
5: Michel Alliomar.

0: Paris. Bertrand Delanoë.
1: Oui, en tout cas, Dati, c'est une bosseuse. Quand elle accouche, 5 jours après, elle est au Conseil des ministres. Roselyne, on l'a pas eu pendant 20 ans quand elle est sous gosse.
2: Roselyne, elle a pas accouché encore.
3: Non. Salope.
0: Ah, il y a une bonne ambiance ici pour démarrer. Une première citation qui a dit, et ce sera pour Carlos Rocha, faire des concessions. Ah. Oui, c'est un point de vue. Un point de vue dans un cimetière.
2: Sacha Guitry.
0: Oui, oui. Pour David Munch, qui habite Plumeur, c'est dans le Morbihan, qui a dit « En cas de morsure de vipère, sucez-vous le genou, ça fera marrer les écureuils.
3: » C'est vivant.
0: Alors, c'est français.
2: Canadien. C'est un scout.
0: Ah, c'est mort.
2: C'est absurde.
0: Desproges. Et c'est Pierre Desproges. Ouais. Bonne réponse de Laurent Baffie. Oh, celle-ci est un peu connue, mais on oublie souvent qui en est l'auteur, pour Stéphane Théière, qui habite Marseille, qui a dit « Quand un diabétique meurt carbonisé, ne vous étonnez pas si ça sent le caramel. »
2: Pierre Doris.
0: Pierre Doris, oh. Bravo Isabelle Vergeaud.
2: Elle est en forme.
0: Ah, ça va plaire à Roselyne Bachelot, qui est habituée au discours et au sermon. Et c'est pour monsieur Fadi, Cham Fadi, qui habite dans la Somme, qui a dit, la recette d'un discours réussi, c'est d'avoir un bon début, une bonne fin, et de les rapprocher le plus possible.
3: Churchill français?
0: Ah, c'est pas français.
4: Non, Churchill,
2: c'est américain.
0: Ce n'est pas politique, anglais. C'est américain.
5: C'est pas politique.
0: Je peux aider Caroline Diamant en disant que c'est quelqu'un qui est mort à 100 ans.
3: George Burns,
0: bonne réponse de Caroline Diamant. Ah, celle-là, je l'aime bien aussi pour Didier Aguado, qui habite Perpignan, qui a dit « Quand j'entends discourir des cons au restaurant, je suis affligé, mais je me console en songeant qu'ils pourraient être à ma table. »
3: Ah, pas mal.
5: Français.
0: Pareil pour moi à la cantine de RTL.
5: C'est français, patron.
6: Vous n'allez jamais à la cantine à RTL.
0: Pardon ?
6: Vous n'allez jamais à la cantine à RTL.
0: J'aurais pas voulu vous connaître pendant la guerre.
2: Ah non, mais attends. Non, mais c'est dramatique.
0: C'est le vrai mec, que je vais jamais aller. Est-ce que j'ai une gueule à aller à la cantine de RTL?
1: En tout cas, vous prenez les tickets à resto, salaud.
0: Vous m'emmèneriez à la cantine de RTL? J'aimerais bien aller à la cantine de RTL.
3: Tous les deux, tout seul.
0: Ah non.
6: Bon, mais Lorient, vous pourriez montrer les
0: cantines. Pas Lorient, c'est Laurent. On n'a pas encore été racheté par le Qatar.
3: Oui, mais alors, c'est quoi?
0: Ça va trop vite, hein, Isabelle.
5: C'est vrai que ça va vite.
2: Sacha Guitry.
0: Non, mais c'est vrai, mais là je vous vois perdu.
2: C'est que j'essayais de caser quelque chose et j'attendais que tout le monde se taise.
0: Ah bah allez-y alors.
2: J'ai oublié.
5: Mais c'est ça. Mais moi c'est comme toi. Moi aussi j'ai une bonne idée, j'ai envie de dire un truc et je suis là.
0: Oui, mais vous c'est pas plus mal.
3: Rappelez-nous la citation, Laurent, s'il vous plaît.
0: Alors, on a trouvé, c'était George Burns.
3: Mais il n'y en a pas une autre après.
2: Si, il y en a une autre.
0: La recette d'un discours réussi. Ah bah oui, la table, bien sûr.
3: Il sait plus où il en est.
0: Quand j'entends discourir des cons au restaurant, je suis affligé, mais je me console en songeant que Ryu pourrait être à ma table.
5: De qui que c'est?
2: Jean-Yann?
1: Guy Bedos?
0: Elle est mieux comme ça, en fait.
5: Bah oui.
2: C'est français ou belge?
0: C'est français. Franco-suisse, puisqu'il est mort en Suisse.
2: Frédéric Dard.
0: Oui. Frédéric Dard. Bonne réponse de Caroline Diamant. C'est bien parti. À tout de suite.
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0: C'est vrai qu'on est content de vous voir à nouveau réunis parce qu'Isabelle Mergo était partie en tournée.
3: Elle s'était enfuie. Elle a dîné chez lui et elle n'est plus jamais revenue.
6: Tu m'as beaucoup manqué, Isabelle. Ça fait quoi, 2-3 mois quand même, hein? Bah, et donc, 10 fois j'ai failli t'écrire. J'étais comme ça avec mon portable. J'ai dit j'y vais pas.
2: T'as bien fait de pas y aller.
5: Isabelle,
8: est-ce
5: que tu as pensé à lui quand même pendant ces 3 mois?
2: Pas tous les jours. Mais la nuit.
6: Mais après, tu n'oses pas t'écrire, c'est marrant.
2: Des cauchemars, oui.
5: Moi, je suis sûr que son petit corps rond t'a manqué.
0: Oh non, c'était les corps ronds.
6: Moi, j'ai un cœur rond.
5: Tout est rond.
2: Mais t'as pas un peu maigri?
6: Oui, j'ai beaucoup perdu. Ah, c'est super,
2: pas beaucoup.
6: J'ai perdu 6 kilos. Ah, ah, parce que j'ai plein d'aventures en 2022 que je peux pas te dire encore. Et donc j'ai plein d'aventures extraordinaires.
2: Attends, plein d'aventures.
5: On est le 13 janvier pour l'instant. T'as rien.
2: On est le 13.
6: Je vais faire plein de choses. Je vais faire plein de choses.
0: Il me l'a dit avant l'émission, mais il m'a dit que j'avais pas le droit de le dire.
2: Comme si ça vous gênait.
0: Ah non, un secret, c'est un secret.
6: Est-ce que Laurent, est-ce qu'Isabelle, tu parles, imagine, je fais du stop, est-ce que tu me prendrais en stop?
1: Mais non.
2: Moi non.
1: Bien sûr que non.
0: Enfin, écoutez, elle est même venue chez vous, alors elle va pas vous dire non.
2: Mais c'est maintenant que je prendrais plus en stop, c'est sûr.
5: Non, dis-moi. Il a quand même pas essayé d'abuser de toi.
6: Non, j'étais super sobre.
5: Attends, il a été super sobre.
6: Je l'ai ramené en bas de chez moi.
5: Il a changé les draps 48 heures avant quand même.
0: Et 48 heures après.
2: Oui, parce qu'il était tout seul.
9: Il a rêvé si fort que le drap s'en souvienne.
6: Ah, c'est vrai. Bah, Isabelle, en plus, aujourd'hui, est magnifique. Elle a des bottes qui montent jusqu'à ses cuisses.
5: Des cuisses, ça s'appelle.
6: Elle a des cuisses.
0: Même jusqu'au ça, même jusqu'au ça.
2: Non, oui. Ça va, j'ai pas les seins qui tombent encore.
6: Mais Isabelle, t'es vraiment rayonnante aujourd'hui, sache-le.
2: Ouais, c'est parce que
5: il a envie de baiser en 2022.
6: Oui, c'est vrai.
0: Et écoutez,
6: oui,
0: c'est que vous n'avez pas bien regardé Valérie Trierweiler, car
9: elle est sexy. Hein.
0: Notre ex-première dame est arrivée aujourd'hui avec une nouvelle coupe de cheveux.
2: Non, je la trouve. Une nouvelle coiffure.
9: Une robe
0: je la trouve très sexy.
2: Oui, on dirait une héroïne de Hitchcock, c'est ce qu'on se disait.
5: T'as qu'à répéter ce que je dis dans les coulisses.
2: Mais tu m'as pas laissé finir ma phrase, c'est ce qu'on se disait tout à l'heure.
10: Ça finit toujours mal avec les héroïnes.
2: Une héroïne d'Hitchcock, tu sais, quand elles ont des lunettes.
0: Oui, quand ils font très peur.
2: Non.
5: Les héroïnes d'Hitchcock sont très dangereuses.
9: Mais oui, on dirait une femme froide et glaciale qui tue son mari.
5: Voilà.
2: Oui, mais qui est un peu salope aussi, tu sais.
10: Mais c'est exactement
6: ton collant noir est magnifique, ton collant, ta petite jupe et tout.
9: Ça y est, il va jouer. Et là, jouir, attention.
10: Et tu n'as pas vu les dessous.
6: Oh, est-ce que t'as une guêpière?
9: Oh là là.
5: Mais bien sûr, quand elle sait qu'elle vient de voir, elle met une guêpière.
9: Ah, aux grosses têtes, elle met toujours sa guêpière.
0: Ah bah quand pour aller voir un type qui s'habille chez Emmaüs, tu t'habilles chez la guêpière. Bon, allez, une première citation à destination de Fabien Molino qui habite la queue en brie, comme monsieur...
5: C'est très douloureux. T'as déjà eu la queue en brie. C'est très douloureux.
9: Bah, ça sent le fromage.
2: Et puis ça sent pas bon, hein.
5: Non.
6: Et je fais des trous.
0: Faut enlever la croûte.
9: C'est un peu ton sur ton.
5: Remarquez la queue en brie.
9: Non, c'est dégoûtant. Mais n'applaudissez pas ça, messieurs, dames.
0: Qui a dit « J'ai fréquenté une stripteaseuse, le temps qu'elle se déshabille, je dormais. »
9: Jean-Yann.
0: Non.
5: Sim.
0: Non.
9: Jacques Martin.
0: Non.
5: Des Français.
10: Mais non, mais...
0: Pas Pierre Desproges.
9: Pierre Dac.
2: Pierre Doris.
6: Jean-Yann.
0: Pierre Doris. Oui. Bonne réponse d'Isabelle Mergaux.
5: Alors là, Isabelle, je suis sur le cul.
9: Elle est belle et intelligente.
5: Je réponds à une question où la réponse n'est pas Sacha Guitry. 2022 s'annonce extraordinaire.
2: Tu sais que ça t'a rendu de très mauvaise humeur d'arrêter de fumer. Franchement, toutes mes félicitations.
0: Et si avec ça.
5: Et tu m'as pas vu le premier mois. Hein.
2: C'est vrai.
0: Pour Denis Culot, qui habite Saint-Marcel, Monsieur Culot espère un chèque RTL, qui a dit « Une fois, j'ai niqué une Iranienne et on m'a dit « Fais gaffe, t'as percé police. »
9: Pierre Bénichoux.
2: Sacha Guitry.
5: Pardon,
9: Francis Blanc.
0: Pierre Bénichoux. Pierre Bénichoux. Oh. Bonne réponse. De Christophe Beaumont.
9: Ah, notre Pierrot.
0: Ah, vous souvenez bien des bons mots de Pierre.
9: Bah, dès qu'il y a niqué, il y a Pierre, généralement.
0: C'est vrai.
9: C'est vrai.
0: C'est vrai, mais il nous manque Pierre Bénichoux.
5: Oui, j'ai pensé à lui pendant les fêtes.
0: Ah, c'est vrai.
5: Oui, je ne sais plus pourquoi, mais parce qu'il faisait, très bien le Père Noël. Non,
11: parce qu'il y a eu des best-of, et donc, du coup, on le réentend dans les best-of.
0: Ah oui, alors d'ailleurs, je tiens à signaler à une dame qui, effectivement, vous faites bien de me rappeler ça. Parce que vous savez qu'on a des messages parfois vraiment improbables sur Instagram ou ailleurs.
5: Elle vous a dit de l'embrasser bien fort.
0: Non, il y a une dame qui a dit « Ah là, il y a Pierre Bénichoux dans les best-of, qu'est-ce que c'est que ça de passer des best-of le week-end ? Vous êtes vraiment une feignasse, monsieur Ruquier. » Écoutez, on m'a rarement traité de feignasse et de paresseux, et ça fait plaisir de temps en temps d'avoir des insultes nouvelles. Donc merci madame. Pour Patrick Lilliot qui habite Mers-sur-Indre, qui a dit « La femme veut toujours changer l'homme veut toujours changer de femme. » Pas du tout.
9: Ah. Et c'est un Français.
5: Tristan Bernard.
0: Non.
9: Français.
0: Alors c'est quelqu'un de français. Oui.
2: Courteline.
0: Non.
5: C'est une femme.
0: C'est une femme.
5: Françoise Dorin. Ah oui, parce que vous êtes tous nuls, mais pas moi.
0: Et oui, quand je dis c'est quelqu'un, parce que je ne peux pas répondre à vos questions qui sont masculines à chaque fois.
10: Mais sinon, dites-y-elle.
0: Pardon.
10: Dites-y-elle.
0: Ah ben, je pourrais dire y-elle.
9: Ah non,
5: c'est pas pareil.
0: La femme veut toujours changer l'homme. L'homme veut toujours changer de femme.
5: Amanda Lear.
0: Non.
12: Lynn Renault.
13: Est-ce que c'est une humoriste?
0: Oui, une humoriste.
14: Muriel Robin.
15: Anne Roumanoff.
0: Encore une bonne réponse. Isabelle Mergault.
12: Elle est déchaînée. Okay, maintenant, on est sûr, c'est pas elle qui est là.
15: Je propose que vous vous adressiez à moi maintenant directement.
0: Ah bah très bien, parce qu'il s'agit de retrouver un célèbre dramaturge à l'attention de Bénédicte

0: écrivain, oui, effectivement.
1: Humoriste, alors, pas non uniquement non. écrivain.
0: Ah non, non, écrivain. J'ai envie de dire diariste même.
2: Gide.
3: Pascal Sevran.
0: Non, non, non, non.
2: Il écrivait dans un journal.
0: Non, il écrivait son journal.
2: Il écrivait son...
3: Est-ce que son journal Gide a été publié?
0: Ah oui, bien sûr.
3: Paul Léoto.
0: Et c'est Paul Léoto. Oh, excellente oh, réponse de Jean-Benguigui.
4: Quel talent.
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0: Pouvez-vous me dire...

0: pouvez-vous me dire quelle période a suivi le néolithique et a précédé l'âge de bronze?
1: L'âge de pierre?
0: L'âge de pierre, non.
2: L'âge de fer?
1: L'âge de feu?
0: L'âge de feu, non plus.
2: Le fer?
0: Et ça a un lien avec l'actualité, autrement, évidemment.
1: Le conclave?
0: Pardon?
1: Le conclave? Je sais pas, on entend conclave partout, j'ai l'impression que le pape est mort, alors.
0: Il y avait très peu de papes à l'ère préhistorique, vous voyez.
1: Ah oui, c'est pour ça que je comprenais pas, c'était surréaliste.
3: C'est pour ça que c'était le bordel, d'ailleurs. Bah oui, s'il y avait eu un pape, il n'y aurait pas le bordel, les dinosaures, ils seraient fait des bisous.
4: Ouais. Et ça s'appelle âge de quelque chose?
0: Absolument, monsieur de Kersoza.
5: L'âge, l'âge de glace. De
1: l'âge de la roue.
0: Pardon.
1: L'âge de la roue.
0: L'âge de la roue.
4: Ouais. L'âge de la trouille.
0: Non, mais en tout cas, c'est une page dans le Parisien aujourd'hui. Et c'est, ça qui m'a donné.
5: Ah, regardez.
0: Dès que je lis le Parisien, elle joue.
5: Il n'y a que ça que je lis, alors.
0: Allons-y.
5: Un rapport avec Astérix et Obélix.
0: Ah, mais pas du tout.
5: Oh, bah.
0: Elle va me faire toutes les pages du Parisien.
5: Ah oui, donc c'est l'âge canonique, c'est ça?
2: Mais un rapport avec l'actualité avec française,
0: là. Ah, ça c'est joli, dites donc.
5: Oh,
0: oh oui. Ouais. L'âge canonique, ça. Exactement.
3: Vous allez la féliciter à chaque fois qu'elle répond mal?
5: vous êtes
3: c'est
5: jaloux,
3: génial,
5: bah, jaloux.
3: L'autre, elle est complètement à l'ouest. Lui, il fait ah, dommage. Oh, c'est trop
0: c'est
3: beau.
0: C'est vrai que Wood, elle pourrait.
3: Mais non, mais c'est un scandale.
0: Elle peut dire n'importe quoi.
3: C'est un scandale. Ouais. Du favoritisme.
0: Elle le dit avec un tel charme.
3: Offrez-lui des papiers plutôt.
0: Il y a le néolithique.
1: Oui. Oui.
3: Est-ce que c'est antique?
0: Et puis après, il y a une période. Et puis encore après, il y a l'âge du bronze. Entre les deux, il y a quoi?
3: Est-ce que c'est un matériau?
0: Oui, absolument.
3: Donc c'est l'âge du...
0: Vous voyez, ça c'est une bonne question.
3: Mais je suis là pour ça, moi.
4: L'âge de la pierre.
1: Du cuivre?
4: L'âge du silex.
1: Du cuivre.
0: L'âge du cuivre. Bonne réponse de Stevie.
5: Et vous pourriez pas filer un point supplémentaire et demander quel est le lien avec le Parisien, parce que ça, je le sais. Je
0: bah alors, allez-y, dites-le.
5: Ben, parce qu'il y a plein de voleurs de cuivre, et du coup, il n'y a pas d'ADSL ni d'Internet dans le Nord, souvent.
0: Et
5: dans
0: pourquoi il n'est pas fait rapprochement avant?
5: Ben, parce que le temps que je me fasse toutes les pages du Parisien, vous voyez, il me fait du temps. Alors, c'est pas évident, non
0: comme
5: plus.
0: Comme quoi, hein, les fils de cuivre, ça se retouche pas vite. Hein. Mais effectivement, le cuivre est un métal composé d'un seul type d'atome, je tiens à vous le dire.
3: C'est vrai.
0: Et il y a une ère de la préhistoire qui porte son nom, l'âge du cuivre.
3: L'âge du cuir, c'est quelle année?
0: Alors, l'âge du cuir, c'est plus tard, mais l'âge du cuivre suit le néolithique avant l'âge du bronze. Bravo à Stevie Boulet qui a...
5: Bravo.
0: Il faut le dire... des connaissances préhistoriques. Non, c'est vrai, vous aimez bien cette période.
1: Ah ben oui, bah, grâce à Alain Decaux.
0: Ah oui.
1: Mais quand j'étais gamin, je recevais les fiches d'Alain Decaux. Enfin, il faisait un livre et il y avait aussi des petites fiches.
0: Oui, il y avait des salisettes.
1: Et c'est grâce à ça que j'ai connu tous les rois, l'histoire. Je suis passionné.
0: Tous les rois de la préhistoire.
1: Non, mais les rois, l'histoire, etc. Mais vous rigolez, mais j'ai passé des heures.
3: Bah, tu t'en sers jamais alors.
1: Oh, bah attends.
3: T'as de la chance, t'es intelligent.
1: Non, mais quel culot.
3: Tu montres que t'es con à tout le monde, pourquoi?
5: Moi, c'est comme ça que j'ai fini Miss, hein, parce que moi, je collectionnais les magnettes des pères Dodus, vous savez, sur toutes les régions de France. Bah voilà. Ouais. Vous vous souvenez pas de ça?
1: Ah bah si, père Dodu, j'en peux plus, bouffe-moi le...
5: Oh!
3: Quel parcours!
0: En tout cas, ce que je sais, c'est que l'âge des Lumières, c'est pas aujourd'hui. Non, écoutez, franchement, une autre question pour Madame Labani, ou Mademoiselle Christelle Labani, qui habite Lille, dans le Nord. Là encore, il y a un lien avec l'actualité, cette fois, c'est vraiment l'actualité politique, puisque je vais vous demander quelle qualité attribue-t-on au peuple des sept feux? Et si je vous parle de cette qualité, c'est parce que on l'a attribué dans la presse aujourd'hui au Premier ministre François Bayrou.
3: Ah, le bégaiement?
0: Non.
5: La lenteur?
0: La lenteur? Non.
5: Pardon.
0: C'est une qualité pour vous, la lenteur? En sexe, alors, peut-être.
5: Bah, c'est une qualité. C'est une qualité.
0: Vous aimez quand on prend son temps, c'est ça? Vous aimez les préliminaires, Angoune?
5: Oui, oui.
0: Bah, avec moi, vous allez être servi.
3: Il va finir dans la lutte. Devant tout le monde.
0: Ça peut bien durer 10 ans.
2: Laurent, la mesure, la tempérance?
0: Ah, la mesure, la tempérance, on n'est pas loin, absolument. Et c'est une expression qu'utilise la presse aujourd'hui à propos de Monsieur Bayrou. Et voilà pourquoi j'ai eu envie de chercher d'où venait cette expression.
3: Éjaculateur précoce, cette
0: non,
3: qualité.
0: Non.
5: Comment on dit, c'est quoi cette qualité quand on grille les étapes?
0: Et d'ailleurs, je vous lis ce qu'écrit Valérie Accot, toujours dans le Parisien d'ailleurs aujourd'hui. François Bayrou avait pourtant jusque-là fait preuve de... Alors, de quoi?
5: Ah oui.
2: Mesure?
0: Non.
3: Fermeté?
0: Non.
5: Prudence.
4: Lenteur.

0: Non, pas la lenteur.
1: D'ouverture?
0: Non, non, non.
2: Vous avez dit que c'était pas loin de la tempérance.
3: Prudence.
4: Conviction.
3: Prudence.
0: Alors, prudence. Alors, c'est quoi le peuple en question?
3: Bah, les prudents.
1: Le peuple des prudents?
0: Mais non, mais effectivement, vous voyez, on va accorder une partie de la réponse à Sylvie Tellier qui vient de dire,
4: pour une fois,
0: qui vient de dire prudence.
3: Ah.
0: Mais ça ne nous dit pas pour autant quel est le peuple des sept feux.
4: La précaution.
2: C'était des fous furieux?
0: Mais non!
1: Ah, les sept péchés?
0: La prudence, on l'attribue à qui d'habitude?
2: Je comprends pas la question. À qui attribue-t-on la prudence?
0: Écoutez, vous ne comprenez pas la question. Moi, je comprends pas vos réponses.
2: On est fait pour s'entendre.
3: C'est pas un peuple indien, voilà.
1: Ah,
3: voilà.
1: Ah oui.
5: Les Sioux, les Sioux.
0: Les Sioux. Ah, voilà. Réponse.
5: Ah ouais.
0: C'est les Sioux, quand
5: ouais,
0: même.
5: Ouais.
2: Bah, ouh, mou, mou, mou.
5: Ouais.
2: Ah, tu le fais bien.
5: Ah ouais, ça.
0: Ah, ouais. Vous connaissez quoi d'autre comme indien, Stevie? Parce que
1: Géronimo.
0: Votre façon de faire, vous, ne parlez pas de Géronimo devant monsieur de Kersauzon. C'était le nom d'un de ses bateaux, ça, Géronimo.
1: Ouais. Bah oui, mais c'était quand même un grand chef Sioux.
4: C'est pas Géronimo?
1: Ah, il était Sioux ou Apache?
0: Il était Cheyenne, non?
1: Ou Cheyenne, oui.
4: Non, c'est Angoune qui est Cheyenne.
5: Ouais.
4: Angoune, quand je la regarde comme ça, elle l'a changé.
0: Il était quoi, Géronimo, monsieur de Kersauzon?
5: Je me souviens plus, je t'ai déjà dit, j'ai perdu la moitié de la mémoire.
0: Moi, non,
5: écoute, Bernard, quand je te dis ça, tu m'écoutes.
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0: Pour Thierry Bourgeois, qui habite Cap d'Agde, quel est le célèbre auteur des androïdes rêvent-ils de moutons électriques?
7: C'est Philippe K. Dick.
0: Asimov.
7: Philippe K. Dick.
0: Philippe K. Dick, bonne réponse de Paul Alcarat. Et d'ailleurs, ça a donné quoi, ce livre?
7: Blade Runner.
0: Exactement. Ça a donné le film Blade Runner. Au départ, le roman s'appelle Les androïdes rêvent-ils de moutons électriques. C'est signé ce romancier américain spécialiste de science-fiction, Philip K. Dick. Il a écrit en 66 ce roman, qui ensuite, dans les années 80, a été adapté par Ridley Scott. Et ça a donné... Blade Runner, qu'est-ce qu'il y a, monsieur?
8: Réa, je me dis que si j'avais le cerveau de Paul, qu'est-ce que je m'en taperais de la meuf?
1: Bah, apparemment, ça a pas l'air fou.
9: Non,
8: j'en serais pas si sûr.
0: Vous connaissez Blade Runner, tout de même.
8: Non, je connais, mais c'est juste que la rapidité avec laquelle il ouvre les tiroirs dans son cerveau pour sortir l'information. Moi, le matin, il me faut 6 minutes pour me demander comment je m'appelle, c'est insupportable.
0: Peut-être vous êtes meilleur en sport, j'ai une question sportive. Ah. Pour Josette Briquet, Mme Briquet habite Monchy-Lagache.
4: Monchy?
0: Oui, dans la Somme. Vous êtes au courant que, évidemment, Djokovic a gagné.
8: Bien oui, sûr.
1: Contre Medvedev.
0: La finale contre le russe Medvedev.
8: 24e grand chelem.
0: Mais il a surtout rendu hommage à un autre sportif au moment de sa victoire.
8: Bien sûr, Kobe Bryant.
1: Kobe Bryant.
0: Ah. Excellente réponse de Guillaume, vous voyez?
3: Tu vois?
0: Kobe Bryant, qui était, lui, il faut le dire, basketteur et non pas tennisman, et qui est mort dans un accident
8: d'hélicoptère avec sa fille.
0: D'hélicoptère, effectivement, en janvier 2020. Bravo. Il était tout jeune, évidemment, Kobe Bryant. Quand, on doit dire Kobe et pas Kobe, hein, évidemment. Moi, je pense toujours au bœuf de Kobe.
8: C'est pas grave,
1: parce que vous êtes riche.
3: Oui, à chacun ses références.
1: Moi, par exemple, ça me vient pas tout de suite à l'idée.
0: Vous avez jamais mangé de bœuf de Kobe?
1: J'en ai mangé.
0: Voyez.
1: C'était pour faire un bon mot.
3: Et c'est bon.
0: Ah bah oui, vous, à l'Elysée, vous avez dû en manger.
3: Non, pas du tout. J'en ai mangé au Japon.
0: Du bœuf de Kobe.
1: Oui, bah,
3: non. J'en ai effectivement mangé avec un François, mais pas celui auquel tu penses.
1: Ah ouais?
0: Berléon?
8: Sacré Fillon.
3: Exactement. C'était avec Fillon.
8: Ah, mais voilà.
0: Qu'est-ce que vous avez mangé de bon à l'Elysée pendant que vous étiez là-bas? Il y avait des bons dîners quand même, j'imagine.
3: Eh ben, il y avait très bons dîners. Ouais, j'ai mangé de tout, mais il y avait... pas mal de plats qui étaient interdits sous François Hollande.
0: Ah bon, quoi?
3: Pas vrai. Pas de homard, pas de caviar.
10: Tu l'avais mis au régime. Hein.
3: Oui, bah
1: la
3: oui.
1: La poule au pot.
3: Voilà, c'était des plats classiques.
0: Non, et alors, puisqu'on est dans... Vous êtes vraiment bonne cuisinière, Valérie?
3: Non.
0: Ah bon.
3: Non, mais je suis pas trop mauvais, je sais faire quelques trucs. Hein. Bah,
0: comment vous la faites
3: mais
0: monter?
3: J'ai un fils qui est chef aujourd'hui.
0: La sauce de Hollande, comment vous la faites monter?
1: Non.
3: La sauce hollandaise.
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0: Tout le monde connaît Belle et Sébastien, mais là, effectivement, c'est pas Belle et Sébastien, c'est Chiffon et Sébastien, dont on voit les photos dans la presse depuis quelques jours. Mais qui sont Chiffon et Sébastien?
13: Est-ce que ce sont des personnages?
0: C'est une chaîne, hein, aussi, Chiffon. Hein.
13: Ce sont des personnages fictifs ou
0: ils existent? Ah non, non, ils existent vraiment, je les ai en photo là devant les yeux.
14: C'est deux chiens?
0: Ah non, c'est pas deux chiens. Sébastien, c'est Sébastien, et Chiffon, c'est une...
13: Donc Sébastien, c'est le maître de Chiffon?
0: Absolument.
14: Est-ce que c'est un chien d'aveugle?
0: Ah non, non,
14: est-ce
0: non.
14: Est-ce que ça a avec les tâches ménagères?
0: Les tâches ménagères, pourquoi?
14: Mais Chiffon et Sébastien. Non,
13: ah
14: oui. je...
13: Ah bah on peut nettoyer.
14: Non, j'essaye.
0: Qui fait les tâches ménagères chez vous?
14: Je crois que c'est ma femme. En tout cas, à chaque fois que je rentre, c'est bien. Donc c'est...
13: Est-ce que c'est un Sébastien célèbre?
0: Alors célèbre, en tout cas, il est en train de le devenir. Oui.
13: Il a un nom de famille quand même. Je dirais, il est connu sous son nom
0: oui,
13: de famille.
0: D'ailleurs, c'est aussi un prénom, son nom de famille. Mais alors, je vous demande pas Sébastien, spécialement.
15: Sébastien. Mais on cherche un Sébastien ou on cherche le Chiffon?
13: Chacun cherche son chien.
0: Alors écoutez, il est très rare que les chiens ou les chiennes chez Rangoon aient un nom de famille. Chiffon, c'est son nom.
15: Ok.
0: Alors après, Chiffon qui, Chiffon quoi, Chifoumi peut-être,
14: Chifoumi.
0: Vous allez me dire, mais non, non, c'est Chiffon, c'est Chiffon. Mais...
13: Un Chiffon, fond, fond.
14: Est-ce que c'est un rapport avec le zoo de Beauval, non?
0: Ah non, aucun rapport avec le zoo de Beauval.
13: Est-ce que c'est admirable? On en parle parce qu'ils ont réussi quelque chose d'exceptionnel, ce chien avec son maître.
0: Sébastien est très, très, très...
16: Alors est-ce que c'est un sportif?
0: Oui, Sébastien.
16: Alors ça doit être un footballeur.
0: Ah non, non,
13: est-ce que,
0: non.
13: Alors, est-ce qu'il a fait le Vendée Globe?
0: Oui.
16: Ah, voilà. Alors Chiffon était sur le bateau.
0: Ah non, Chiffon était pas.
13: Il avait les retrouvailles avec le chien, était très émouvant.
0: Et oui, et qui c'est? Alors Sébastien, c'est qui alors?
14: Sébastien Loeb.
13: Sébastien, le navigateur. Est-ce qu'il est connu? C'est pas le Belge.
14: Sébastien de Kersauzon?
0: Mais non.
13: Attendez, mais on connaît son nom.
0: Charlie Dalin, c'est le premier.
13: Sébastien, c'est le deuxième.
0: Non. Le deuxième s'appelait Richomme.
13: Ah oui, Richomme.
0: Voilà.
13: Alors c'est le troisième.
0: Oui, bah j'ai quasiment.
13: Il y avait une chance sur trois. Eh bien, le troisième du Vendée Globe a retrouvé son chien. C'était très émouvant.
0: Et on voit les photos.
13: Voilà, on voit les photos dans le journal.
0: De Chiffon et Sébastien. Qu'est-ce qu'il y a vous?
14: Bah j'essaie de participer. Hein.
13: Tu fais bien Chiffon. D'ailleurs, il se file par ta gueule.
14: J'ai pas vu le Vendée Globe, mais je peux faire le chien.
0: Eh ben Chiffon.
14: Ah enfin, je te retrouve, mon Chiffon.
13: Non mais arrête, c'est très émouvant.
14: Bien là, mon Chiffon. Ah c'est un bon chien, chien. Je fais ce que je peux avec ce que j'ai, hein. C'est les talents du bord. Hein.
13: Non, mais il a pleuré.
0: C'est une chienne.
13: Ah, tu fais mieux les femelles.
14: Oh, comme je suis content de te retrouver, mon pépère. Tu m'as montré sur le bateau.
0: C'est une chienne. C'est une chienne. Ariel Dombal.
16: Incroyable.
14: Oh, ça, c'est...
0: La ligne franchie, Sébastien. C'est pas moi qui le dis, hein. C'est les journalistes sportifs. La ligne franchie, Sébastien Simon, qui est non seulement est arrivé troisième,
13: oui,
0: mais qui quand même, bien qu'étant arrivé troisième, a battu le record de l'année précédente. C'est que les deux premiers avaient déjà battu le record de l'année, enfin pas l'année précédente, mais du dernier Vendée Globe. Et bien lui aussi, le troisième a fait plus vite, plus rapide.
13: Que le meilleur que de la dernière
0: Exactement.
13: Fois.
0: Exactement.
16: Bon, plus vite, plus vite, plus vite, mais c'est combien de temps ce Vendée
0: 67
16: Globe?
0: Jours, lui, il a mis.
16: Ah voilà.
0: Sur Groupe Dubreuil et Sébastien Simon, avant de retrouver sa petite chienne Chiffon.
14: Ah, oh, je suis bien content, j'ai battu le record de l'année dernière, 67 jours.
0: Bon, en tout cas, Simon et Chiffon sont sur un bateau.
14: on a acheté un chien, nous. On a acheté un chien pour notre ado.
16: Alors, c'est vrai. Quoi?
14: Et on a acheté un petit labrador. Oh, et voilà, et on l'a appelé Boule. Comme ça, avec mon ado, ça fait Boule et débile.
0: Oh. Mais c'est vrai, vous avez vraiment un petit chien maintenant?
14: Oui, un petit chien, oui.
0: Et c'est pas facile au début.
14: Non,
0: hein.
14: c'est faut le sortir 7 fois par jour.
0: Sept fois par jour?
14: Oui, c'est ma femme, on a ras-le-bol.
0: Ah ouais? Ça, c'est parce qu'elle a un amant et qu'elle lui téléphone.
14: C'est vrai.
0: Parce que généralement, quand tu sors le chien, plus que 4 fois par jour, c'est que t'as une maîtresse ou un amant à qui tu téléphones pendant que tu sors le chien.
14: Vous connaissez bien.
13: Je connais ça.
14: Il a l'air de savoir de quoi il parle.
13: Vous avez toujours eu des chiens, en tout cas, Laurent.
14: Je sais pas s'il sort beaucoup, il court beaucoup son labrador.
0: Mais non, mais c'est vrai, c'est un coup classique.
13: Ah, vous croyez?
0: Mais bien sûr, j'avais d'ailleurs mis ça dans la pièce de théâtre pour Michel Bernier, où elle a plein de... Évidemment, le prétexte, c'est de sortir le chien. Ça ou fumer en cachette.
16: Ah oui.
0: Vous êtes d'accord, Rangoon?
15: Je ne sais pas.
13: Est-ce que vous avez un chien, Rangoon?
15: Oui, j'avais un chien, j'avais un labrador.
0: Oh. Comment il s'appelait votre labrador?
15: Ah, je suis désolée, il s'appelait Max.
12: Ah bah oui, mais ça tu l'as cherché.
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0: Une question pour Claude Chambre. Il habite à Grand-Bourterouille.
13: À côté de Rouen.
0: Grand-Bourterouille de Sedan-l'Eure.
4: Oui, Macron est allé là-bas.
0: Exact. Mais là, je vous emmène à Saint-Étienne. Vous voyez, loin de l'Eure. À Saint-Étienne, il y a tous les deux ans un festival de musique, une biennale consacrée à un compositeur qui est né, évidemment, à Saint-Étienne.
14: Bernard Lavilliers.
0: Non, à Montaut, précisément, qui est un quartier de Saint-Étienne. Quel est le célèbre compositeur français stéphanois à qui on consacre une biennale à Saint-Étienne?
15: Massenet.
0: Jules Massenet. Bonne réponse de Julie Leclerc. Mais c'est vrai que vous êtes stéphanois.
15: Et oui, je suis de Saint-Étienne, moi, je suis né là-bas.
4: Enfin, une bonne réponse de Julie.
15: Tout à l'heure, j'ai eu une bonne réponse. Il a même pas dit bonne réponse de Julie.
0: C'était quoi, Julie?
15: C'était quoi déjà?
0: Quand vous avez donné l'heure?
15: Non.
14: Non, même là, c'était.
0: Jules Massenet, enfin, si vous habitez Saint-Étienne.
4: Le grand-père d'Ariane Massenet.
0: Exactement.
15: C'est vrai, ah, ta famille, ouais,
0: oui. C'est effectivement grand-père, je suis pas certain.
4: Non, arrière-grand-père.
0: Oui.
13: Enfin, c'est de la famille, quoi.
0: Pour répondre à votre question, Jules Massenet, l'arrière-grand-oncle d'Ariane Massenet. Voilà. Ah, oui. On est loin du grand-père.
4: Ben oui.
0: Mais j'ai une question maintenant, très culturelle, avant l'invité mystère, pour Jacques Perry, qui habite Paris 18e. Je vais vous demander quel est le nom de ce personnage, qui est devenu d'ailleurs un nom commun, mais qui était donc un nom propre au départ, qu'on trouve dans la pièce Amphitryon, que ce soit celle écrite par Plaute, vers 187 avant Jésus-Christ, ou dans celle écrite par Molière au XVIIe siècle. Quel est le nom de ce personnage qui est devenu un nom commun?
4: Tartuffe. Sosie.
0: Pardon?
4: Sosie.
0: Sosie. Excellente réponse de Jean Benguigui.
13: Oh, mais qu'il est fort!
14: Bravo. Ça rappelle les cours de théâtre.
4: Ah non, mais monsieur Benguigui, aujourd'hui, c'est pas si c'est parce que nous sommes filmés par les caméras de Paris Première.
13: Il est fort.
4: Mais alors, vous avez, d'habitude, vous brillez.
14: Ouais.
4: Mais là, vous avez ultra brillé.
15: Merci. Ah ouais,
13: on est très impressionnés.
14: Ultra, ultra bright.
4: Vous mériteriez.
13: Il a tout donné.
4: Vous mériteriez que votre femme vous fasse une choucroute ce soir.
15: Moi, j'ai eu peur.
4: Et pas un jus de
13: film. Moi, je pense qu'il mériterait même, si jamais le public a suffisamment la pêche, mais une standing ovation.
4: Ah non, non, non, non, non, non, non, non, non, non. Après, les mecs, ils prennent la tête, ils rentrent plus. Non, je vais être invité dans un truc prestigieux.
13: Je veux rester simple.
4: À ce truc de radio, je ne sais quoi.
14: Et puis debout, on n'a plus le droit debout.
4: On n'a plus le droit.
13: Ah oui, bah restez assis.
0: Alors, de toute façon, les gens assis, c'est déjà une standing ovation pour Jean.
14: Ouais.
0: Alors, Sosie, en tout cas, est un personnage, effectivement, d'Amphitryon, un esclave dans cette pièce. Et il prend, effectivement, l'apparence d'un autre personnage. Et au départ, c'était le nom du personnage. C'était pas, effectivement, le nom commun qu'on connaît. C'est ensuite que c'est devenu...
13: C'est intéressant, je
0: savais
13: pas.
0: Le nom commun, hein, Sosie. Et vous avez un Sosie, vous, Caroline Diamant, vous avez déjà rencontré votre Sosie.
13: Marine Le Pen.
15: Ah non, mais il y a du France Gall. Non, non, c'est France Gall.
0: France Gall.
15: Ah oui, tellement.
4: Ah oui, France Gall.
15: Ah, moi, je trouve
13: en 16-9e.
4: Alors, moi, j'ai vu un enfant de 5 ans tout nu et j'ai vu le sosie de table.
0: Joyce, on vous confond parfois. Vous avez un sosie que vous avez déjà rencontré?
15: Alors, on m'a dit Virginie Ledoyen, mais je trouve pas vraiment.
0: Ah, si.
4: Il y a quelque chose.
0: Il y a quelque chose. Ouais. Vous, Jean, c'est Danny DeVito, évidemment.
4: Des fois, les Américains, sur les Champs-Élysées, me demandent des autographes, ils me prennent pour Danny DeVito, alors que je suis beaucoup plus grand que lui. Ouais. C'est vrai. C'est vrai qu'il est beaucoup plus grand que Danny
0: DeVito. Et vous, Gad, ça vous arrive?
17: Moi, on me confond souvent, et c'est pas une blague, avec moi-même. C'est-à-dire qu'on me dit, on dirait Gad Elmaleh, on me le dit tout le temps.
4: Ah oui. C'est ce qu'il faut faire. Voilà. C'est ce qu'il faut faire.
15: Comme dans le film.
4: Moi, on me dit, j'ai dit oui, mais oui, je ressens beaucoup, mais je suis bien content de pas le connaître parce que c'est un con, tu vois.
17: Voilà, c'est ça.
4: Alors les gens là, ils démarrent, oui, moi je pense.
0: Parce que ce qui me fait rire, c'est les gens qui viennent vous voir, qui vous disent ah, vous êtes Laurent Ruquier, hein, je vous avais pas reconnu.
4: Ça c'est formidable.
15: Ça c'est génial.
17: Ah non, j'ai eu un truc sympa un jour. Vous savez à quoi je vous ai reconnu? Je dis non, et il m'a dit à votre visage. J'ai dit, ben heureusement, parce que le reste...
0: Et vous, Julie Leclerc?
15: À une époque, on me prenait pour Christine Bravo.
0: C'est pas vrai.
13: Quand elle était jeune, alors. Parce qu'aujourd'hui...

0: Oui.
1: Qu'est-ce qu'elle devient, Christine Bravo?
2: Oh là, on attend son retour la semaine prochaine.
3: Ah, elle est où, là?
4: Elle est partie au Mexique?
2: Croyez-moi, il y a des anecdotes à la clé.
0: Hein. Oh là là,
2: si vous saviez les coups de fil, les machins qu'on a pu avoir pendant les vacances. Oh là là, un feuilleton.
1: Mais pourquoi elle est où?
3: Elle est où?
2: Elle est en Thaïlande. Elle a confié sa péniche à Jean-Philippe. Alors là.
3: Oh là là, c'est vrai?
0: Elle a confié sa péniche à Jean-Philippe.
3: Jean-Philippe, il est sur la péniche, là?
2: Non, justement. Alors, Jean.
0: Il l'a coulé.
2: La suite de ce feuilleton, mesdames et messieurs, ne ratez pas ça.
5: Christine Bravo. Bravo, vit sur une péniche.
6: Oui. Elle l'a prêté à Jean-Philippe et à son pénis.
1: Mais Christine Bravo vous confie une mission, mais jamais dire oui.
2: C'est ce que je lui ai dit. Je lui ai dit à Jean-Philippe.
1: Ah ouais. Mais c'est des emmerdes.
2: Ah, mais c'est ce qui s'est passé.
3: Alors.
2: La suite du feuilleton la semaine prochaine.
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0: Ah bah les gens ils se lèvent en avion même quand, on leur demande pas.
1: Ah oui, surtout quand on leur demande pas.
0: Ça, à chaque fois vous deviez leur dire on reste assis.
2: Oui, il y a des turbulences, il faut rester assis, c'est pour votre sécurité, c'est pas pour vous embêter.
0: Non mais même
2: il y a une dame qui dit oui mais j'ai pipi. Bah vous faites eh ben oui mais vous allez faire pipi au plafond sinon.
0: Non mais même à l'arrivée souvent les gens veulent se lever trop tôt.
2: Ils sont très pressés. Oui.
0: Ah, comment vous faisiez alors?
2: Ah bah il faut gueuler, tu prends le micro, tu fais assis.
3: Oui mais non. Oui mais t'as pas encore vu au théâtre, c'est des standing ovations.
2: Non mais ils sont tous pressés de sortir, ils ont tous une correspondance, la famille, machin.
4: Bah oui.
2: Je comprends, mais on ne peut se lever qu'après le dernier virage et quand on arrive au point de stationnement, c'est tout.
5: Mais alors maintenant ils plongent la cabine dans le noir pour que les gens restent assis voire allongés maintenant. C'est-à-dire que on dans l'avion.
2: Qu'est-ce qu'il prend comme avion lui? Des avions allongés, ils vont pas.
5: Mais non, sur les longs courriers ça fait 3-4 fois. Il fait beau, on est en plein jour et ils te collent dans le noir, comme ça ils se disent les gens vont pas circuler.
2: Non monsieur, c'est pour c'est une interprétation, c'est pour que les gens soient apaisés,
5: voilà,
2: sereins,
5: ça, ouais.
2: Et on fait fermer les cachets parce qu'il y a des halos de lumière qui rentrent et qui empêchent les gens de dormir.
4: C'est vrai, c'est chiant.
2: On fait tout pour le bien-être, hein, désolé.
3: Moi je pense que si tout le monde restait assis, oui, on sortirait beaucoup plus vite.
0: Non mais je trouve que les gens sont plutôt respectueux, c'est rangé par rangé. Il y en a toujours un ou deux qui essaient hâte de se glisser devant vous, de la rangée d'après, ouais, à la rangée de devant, mais c'est de plus en plus rare.
2: Oui, hein. Maintenant ils se disciplinent les gens, ils font attention. Mais vous savez, ne serait-ce que le moment où on débarrassait les plateaux, quand les gens avaient mangé. Moi je sais que c'est désagréable d'avoir son plateau sur les genoux. Mais quand je débarrassais une rangée, ben, les trois rangées derrière, ils étaient déjà avec leur plateau comme
4: c'est
2: ça.
4: C'est vrai.
2: Et je leur disais, ma mère elle a pas fait d'amour avec une pieuvre.
0: Et faut voir en même temps. Bon, il est peut-être temps de décoller quand même pour nous aussi.
4: Oui.
0: Avec une première citation. Tiens, une citation dont tout le monde connaît évidemment le sens et ça arrive qu'on l'entende. Mais on en a parfois oublié l'auteur. C'est pour Christine Garrigue qui habite en Haute-Garonne que je tente cette citation donc à 300 euros. À qui doit-on cette célèbre phrase? Puisque c'est mystère nous dépasse, feignons d'en être l'organisateur.
5: Ah, je crois que c'est Talleyrand.
0: Pas du tout.
2: Monsieur Gilles, c'est tout, là.
5: Non, mais là où c'est horrible, c'est que je me rends compte que je l'ai souvent cité en disant comme dit Talleyrand.
6: Les gens, ils osent pas te dire, mais c'est pas Talleyrand.
4: Alors, est-ce que c'est un homme d'église ou un homme de pouvoir?
0: Alors, homme d'église, non.
4: Et donc, un décideur,
5: un écrivain.
0: Un écrivain.
5: C'est Chateaubriand.
0: Chateaubriand.
5: Pascal.
0: Non, c'est après Chateaubriand, bien après Pascal.
2: Ah oui.
0: C'est plus récent que
4: Victor
0: ça,
4: Hugo,
0: en fait. Puisque ces mystères nous dépassent, feignons d'en être l'organisateur.
5: Paul Valéry.
0: Pas Paul Valéry.
5: C'est la même époque. France.
0: Anatole France non plus.
6: C'est début du 20e.
0: Il est mort en 1963.
4: Ah oui.
5: Incroyable.
2: C'est pas l'autre, là, comment ça s'appelle?
4: Il y a quelqu'un en 63 qui disait feignons.
2: C'est pas Jean-Paul Sartre.
0: Jean-Paul Sartre, non.
5: Un homme politique.
0: Un homme. Oh, quand normalement on dit mort en 63, ça devrait vous aider, hein.
2: Ah, Kennedy.
0: Non, non.
7: C'est bon.
0: C'est vrai.
3: C'est 62.
0: Non, mais 63, on parle de double mort souvent.
5: Ah, c'est Jean Cocteau.
0: Jean Cocteau. Ah. Bonne réponse de Franck Ferrand.
3: Ça pouvait pas être Edith Piaf.
0: Eh oui, puisqu'on sait que Piaf et Cocteau sont morts la même année et le même jour.
5: Oui.
0: Enfin, pas tout à fait le même jour.
5: Non, à 24 heures d'écart.
0: Pour dire la réalité, puisqu'on a triché sur la date du décès d'Edith Piaf. Mais en tout cas, c'est bien Jean Cocteau à qui on doit, j'espère moi-même ne pas me tromper, monsieur Ferrand, mais j'ai mes sources là devant les yeux, qui est effectivement Cocteau qui aurait dit puisque ces mystères nous dépassent, feignons d'en être l'organisateur. On lui doit aussi des phrases comme les miroirs feraient bien de réfléchir un peu avant de renvoyer les images.
3: Moi j'aimais bien aussi la superstition, c'est l'art de s'accorder avec les coïncidences.
0: Ah, ça c'est très très joli.
4: Moi j'aimais bien aussi une de ces citations célèbres, un cul connu n'est jamais perdu.
7: C'est à quelle occasion qu'il a dit ça?
0: C'est de Cocteau, ça?
4: Je crois.
0: Je sais pas si c'est de Cocteau, mais on le dit souvent dans le Marais. Une autre citation pour Joël Givret. Mme Givret habite Bandol, qui a dit « On ne prête qu'aux riches et on a bien raison parce que les autres remboursent difficilement. »
4: C'est bien.
2: C'est pas Talleyrand?
0: Non, non.
3: C'est français?
0: Ah, c'est français.
4: Il était aux grosses têtes.
6: C'est Jean-Yann.

0: Ah, il aurait pu être aux grosses têtes.
1: Ah, il était pas.
0: S'il fut vivant à cette
2: Alphonse
0: époque.
2: Alain
0: c'est un des plus célèbres vers
2: Tristan Bernard.
0: Tristan Bernard, bonne réponse. J'allais dire un des plus célèbres verbicrucistes.
3: Ah oui.
0: Pour Noémie Bailly, qui habite Saint-Hilaire-de-Riez en Vendée, qui a dit à Hollywood, il suffit que vous alliez aux toilettes pour qu'on vous oublie.
1: Une femme?
0: Non, un homme.
4: Woody Allen.
0: Non, mais un homme toujours vivant.
5: Un réalisateur?
0: Alors, réalisateur. Oui, je crois qu'il a réalisé un ou deux films, mais c'est pas ce qu'il a fait de mieux. C'est surtout un acteur.
1: Un acteur. Drôle.
0: Oh, drôle.
1: Pas forcément.
0: Pas forcément. Non, il a joué dans
4: Clint Eastwood.
0: Peu de films comiques, d'ailleurs.
2: Toujours vivant?
0: Quand j'y pense. Toujours vivant.
5: Kevin Costner.
0: Dans la fin de sa carrière, là, il a joué plus dans des comédies, mais au départ, c'était pas des comédies.
1: Ah, donc il est à la fin de sa carrière.
2: Schwarzenegger?
0: Schwarzenegger, non.
1: Et il faisait des westerns?
0: Des westerns, il a fait ce qu'on appelle un nouveau genre de western. C'est même son premier succès.
2: Eastwood?
0: Non, non, non, non. On va dire que ça a même marqué la fin des westerns américains.
1: Dustin Hoffman.
0: Bravo. Excellente réponse de Valérie Mérès.
1: 88 ans.
5: Ouais, il vieux que ça, Dustin Hoffman.
1: Purée, bah nous aussi, on vieillit en fait.
3: C'était Macadam Cowboy.
0: Et c'était évidemment Macadam Cowboy qui marquait la fin de ce qu'étaient les westerns et ce qui devenait d'un seul coup un cowboy urbain, évidemment. Macadam Cowboy, c'est un des premiers grands succès de Dustin Hoffman qui, après, a tellement enchaîné les tubes. C'est Tootsie, c'était une comédie très réussie, mais c'est vrai qu'il a joué plutôt des rôles dramatiques, hein, que ce soit dans Rain Man, Kramer contre Kramer. Les chiens de paille, Papillon, Le Lauréat, Des hommes d'influence. Et c'est vrai que plus récemment, il était plutôt drôle. Ça, c'est dans les fameuses comédies avec Ben Stiller, là, où il joue le beau-père.
1: C'est Robert De Niro.
0: Il y a les deux.
1: Oui, c'est vrai.
2: Absolument.
0: Pardon, mais il y a les deux. Quand vous voulez reprendre le chef, faites attention à ce que vous dites.
2: Dans le troisième.
0: Parce que, effectivement, il y a De Niro qui joue le beau-père de Ben Stiller. Mais le père de Ben Stiller.
5: Pardon.
0: Qui c'est Tixer? Qui c'est Tixer qui avait raison?
1: C'est Laurent.
0: Et ben voilà.
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0: Une question donc, disais-je, qui devrait normalement satisfaire Monsieur Fabrice, puisque vous êtes toujours supporter du Paris Saint-Germain.
2: Ah, mon cher, toujours.
0: Alors voilà, donc vous allez sûrement me dire, et Thierry Lanuzel, qui habitait Chirol, espère tout de même un chèque de 300 euros, vous allez peut-être pouvoir me dire pour quelle raison les supporters du Paris Saint-Germain sont contre le choix de William Grigacine.
2: Bon, alors...
0: William Grigacine...
2: C'est un joueur, ça?
0: Ce n'est pas un joueur.
2: Un joueur, voilà.
5: C'est un agent.
2: Un entraîneur.
0: Toujours est-il que, on va dire, la direction du Paris Saint-Germain a choisi William Grigacine, et certains supporters ne sont pas contents de ce choix.
2: C'est il a un rapport avec la santé, avec la médecine?
0: Non,
5: pas. Bon, il a un rapport avec le sport, quand même.
0: Avec le sport? Là, parce que on parle
2: avec le maillot.
0: Avec le maillot, non.
1: Avec la trésorerie du club, le prix des places.
0: Non plus. On le connaît sous un autre nom, son nom de scène. Vous me direz que je suis pas certain que vous connaissiez non plus.
5: Ah, c'est le chanteur.
2: Alexandre Benalla.
5: C'est un chanteur.
0: Alors, c'est pas un chanteur.
5: Un acteur.
0: Un acteur.
5: Un rappeur.
0: Non.
2: Un speaker.
0: Un musicien.
5: Voilà.
0: Oui.
5: Ils sont pas du tout contents de la musique qu'il a faite.
2: Ils ont changé la musique de l'entrée dans le stade.
0: Bonne réponse de Fabrice.
2: Quand tu sais pas, tu me demandes.
5: J'y arrivais petit à petit avec mes chemins à moi.
2: Oui.
0: Le vrai nom de William Grigacine, c'est le nom d'artiste, c'est Digi Snake, et c'est sa musique à lui qui a été choisie désormais quand les footballeurs du Paris Saint-Germain entrent
2: au
0: Parc des Princes, et les supporters sont pas contents parce que depuis des années c'était la musique de Phil Collins qui signifiait l'entrée des joueurs sur le terrain. C'est ça, monsieur Fabrice?
2: C'est ça.
0: Et là, le public fait « Ouais! Ouais, mon culé !»
5: Ouais.
0: Alors qu'à l'Olympique de Marseille, c'est la musique de Van Halen.

0: Marseille.
1: Bon, mais vous plaisantez, non?
0: Et c'est quoi, c'est bien Marseille, vous avez vu l'équipe qu'on a à Marseille. Ça attaque, ça attaque. Pour des joueurs pas chers, prêtés même parfois.
2: Et la musique de William.
3: Et la musique de Snake, DJ Snake, c'est quoi?
0: Alors justement, voilà, au PSG, ils ont enlevé Phil Collins. Les supporters sont pas contents. Désormais, les joueurs entrent sur la danse des canuts.
1: Non, sur à la queue le leu.
0: Ils entrent sur une musique de DJ Snake. Snake.
4: C'est pas mal pour l'ambiance.
1: Pas mal.
4: Non.
1: Pas mal.
4: Ah, c'est bien ça. C'est mieux que Phil Collins.
0: Ah, c'est mieux. Vous croyez que Phil Collins?
3: Oh non, ça fait moins.
5: C'est affreux, c'est affreux.
2: On pourrait que ça démarre un peu parce que ça dure la même chose en fait.
3: C'est pas entraînant.
2: Da, da, da,
3: da. Accrochez ma, ma taille. Pour pas que la chenille déraille. Tout ira bien et si tu veux, vive la chenille et le bon Dieu.
5: Ça marche sur la batterie.
0: Ah, ils vont être contents les supporters du PSG. Enlevez-moi cette musique, c'est insupportable.
2: Mais elle démarre pas.
0: Oh non, c'est quand même mieux à Marseille, oh, on a. Oui. C'est mieux.
6: Ouais.
1: Ah bah oui.
6: Y a pas photo, ouais.
0: Ah, y a pas photo. Et paf, et 3 et 4-0.
3: Allez les gars, ouais. Ouais.
0: Mais la meilleure musique, c'est celle de l'entrée des grosses têtes. C'est celle-là, évidemment, la meilleure
1: Rocky
0: musique. Voilà. Et maintenant, entre sur le terrain, l'avant-centre Fabrice. Dans la surface de réparation, elle vient de se casser la gueule. Marcela Yacoub. Ouais. Le mercato nous a permis de l'acheter au club d'en face, Julie Leclerc. Ouais. Il représente Lille, champion de France, Jean-Phi Janssen. Ouais. Il joue avec des chaussures bateau, Olivier de Kersozo. On a l'impression qu'elle a avalé la pelouse, Isabelle Mergo. Ça, voyez, ça c'est du générique.
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0: Et je vais vous parler pour le coup d'un bar. Un bar à 11 millions d'euros. C'est le Figaro qui nous l'a annoncé ce week-end. Quel bar a été vendu 11 millions d'euros?
9: Un poisson?
0: Un poisson, non.
9: Un vrai bar, un bistrot, ça existe vraiment?
0: Pas un vrai bar.
9: Ah. C'est une peinture d'un café.
0: Pas une peinture.
9: Une sculpture.
0: Une sculpture.
2: Ah.
9: La sculpture d'un bar?
0: Oui.
10: Alors,
9: qu'est-ce que c'est?
0: Alors là, évidemment, si on avait ici un sculpteur.
10: Oui, bah, ça, oui. Un vrai sculpteur. L'artiste est américain.
9: Franchement, Laurent, le bar, c'est le seul animal qui fait pas. Il fait le gorille, il fait la panthère.
0: Ah, mais là,
2: non, on parle d'un vrai bar.
0: Le bar n'est pas un animal.
9: Non, c'est un bistrot, là.
0: Même s'il y a deux animaux, d'ailleurs.
10: Est-ce que c'est pas de Damien Hirst?
0: Non, ce n'est pas de Damien Hirst.
2: Est-ce que c'est un bar qu'on peut voir en peinture et qui a été reproduit en sculpture?
0: Non, c'est une sculpture et c'est un nouveau record chez Sotheby's à Paris avec cette sculpture adjugée quand même 11 millions d'euros.
10: C'est pas mal. Un artiste français.
11: C'est beaucoup 11 millions d'euros.
0: Un artiste français.
10: César.
0: Je peux même vous donner d'ailleurs le nom de l'artiste.
9: Ah oui.
2: Ah oui.
0: C'est François-Xavier Lalanne.
10: Ah oui, Lalanne.
11: Donc ouais. Il est spécialiste des animaux. L'art animalier. Et donc il a fait donc les moutons par exemple. Il a fait l'hippopotame, etc.
9: Et là il a fait des bêtes dans un bar.
0: Alors c'est pas dans un bar.
2: Alors on cherche quoi?
11: L'hippopotame.
2: Excusez-moi Laurent. On sait le prix. On sait où ça s'est vendu et on sait le nom du sculpteur et on sait que c'est un bar. Qu'est-ce que vous voulez en fait?
9: Alors c'est un bar,
11: c'est vrai. C'est un bar en bronze.
0: Le titre de l'œuvre qui va vous expliquer évidemment après ce que représente l'œuvre. En tout cas, moi je pourrais vous l'expliquer, mais c'est un bar au quelque chose.
2: Il y a un jeu de mots.
0: Ah non, non, non, il y a
2: ah,
0: pas.
2: Ah, c'est un dromadaire.
11: Mais est-ce que c'est un animal?
2: Un dromadaire.
0: Alors il y a deux animaux dans cette.
11: Alors c'est un rhinocéros.
0: Alors ce sont pas deux rhinocéros.
9: Est-ce que ce sont des animaux de la jungle?
0: Non.
10: Des vaches.
0: Non.
2: Sont-ce deux animaux
10: différents? Des poules.
0: Pardon.
2: Sont deux animaux différents?
0: Non, c'est les deux mêmes animaux.
9: Est-ce que ce sont des poules?
2: C'est le, la des mère poules. Et le père?
0: Alors, non, non, non. Ils
2: sont... c'est peut-être
5: ah, c'est
2: la...
5: comme quand on a des serre-livres. Il y en a deux de chaque côté.
0: Oui, exactement.
11: Il fait toujours ça, là, Lannoy.
0: Jean-Fils serait là, d'ailleurs, il vous trouverait tout de suite.
9: Les phoques.
11: Et le nom
9: les
11: du
9: phoques,
11: bar.
9: Les phoques.

0: Mais ça
1: et le nom du bar, c'est le nom de bar aux animaux. Avec le nom de
2: l'animal. Bar aux éléphants.
3: Pas aux éléphants.
4: Aux hippopotames.
3: Aux hippopotames, non.
2: Pourquoi Jean-Phi trouverait? Parce qu'il en a vu en avion.
5: Aux autruches.
3: Le bar aux autruches. Bonne réponse.
6: Parce qu'il était déguisé en autruche dans Masked Singer.
3: Une autre question, et cette fois c'est pour Paul Lehu. Là, il ne s'agit pas d'une sculpture, mais de quelque chose en fourrure, une fourrure bleue. Mais quand même, hein, ça mesure 4 mètres de haut.
2: Facile.
3: Et on peut voir ça au Grand Rex actuellement.
2: La poufoune de la Schtroumpfette.
6: Mais non, c'est Stitch. C'est Stitch géant du film.
7: Lilo et Stitch.
3: Excellente réponse de Christophe Beaugrand.
2: Ouais, bah, c'est moi rigolo.
6: Bah, ça n'est pas une foufoune.
3: Le meilleur démarrage du cinéma de l'année. Moi, je ne connaissais pas
6: Lilo et Stitch, c'est rigolo.
3: Ce petit animal, c'est un extraterrestre.
6: Oui,
3: c'est
6: il est violet.
3: Violet, bleu, j'en sais rien.
4: C'est un animal phare de Disney.
3: Et ça cartonne, ça.
4: C'est un carton. Moi, pas typiquement, je vais refaire cet animal-là pour Disney, en sculpture.
3: C'est pas vrai.
4: On le sort là très prochainement.
3: Il va y avoir un Stitch Orlin Stitch.
4: Exactement. On le sort là, on est déjà fait, là, on va le sortir.
6: Un Orlin Stitch.
4: Un Orlin Stitch. Oh, pas mal.
3: Ah, attention, déposez vite.
6: T'as raison, ça peut me rapporter ça.
2: Non, à mon avis, ça peut te coûter un procès.
3: Comme quoi, on peut passer à côté d'un énorme succès. Il paraît que c'est l'ami imaginaire rêvé pour les enfants.
6: Il est rigolo, le dessin.
3: Votre fils a un Stitch.
6: Non, alors, je ne sais pas pourquoi il n'aime pas Stitch. Moi, j'aime bien.
3: Je vous sens largué sur cette affaire-là. Professeur.
6: Pas tout maîtrisé.
8: J'essaie de suivre. Très modestement.
6: Professeur, vous croyez que les extraterrestres existent?
8: Qu'il y a une vie au-delà de la Terre.
6: Oui, moi ça, j'en suis convaincu.
8: Un extraterrestre rigolo avec des petites... moi je pense qu'il y a sans doute des formes de vie, mais peut-être des formes de vie qu'on n'imagine pas, dans des autres formes de vie que celles qu'on imagine basées sur le carbone et l'oxygène.
7: Oui, sont dans l'infini.
4: C'est un paradoxe.
2: Mais il t'a rien fait, ce pauvre monsieur.
1: Il y a d'autres beaux grands dans l'univers?
8: À mon avis...
3: J'espère.
2: Il y a peut-être, comme on dit, le négatif de Beaugrand.
1: Ou la version améliorée.
4: Ou le positif.
3: Le négatif de Beaugrand, c'est un pléonasme.
8: La version réussie. Plus on envoie les télescopes dans l'espace, et chaque fois on découvre des nouvelles choses. Donc, à mon avis, c'est impossible.
6: Mais l'espace est une
8: forme de vie. Mais ça peut être des champignons, ça peut être. Vous voyez, c'est pas forcément une forme de vie qui a réussi à fabriquer des armes pour tuer.
6: Ah non, mais alors, si jamais il faut faire des millions de kilomètres pour tomber sur un champignon, c'est pas très intéressant. On veut voir des petits hommes verts rigolos avec des soucoupes volantes.
2: Il suffit d'ouvrir ton slip.
3: Ce serait à combien de kilomètres alors cette forme de vie, professeur?
8: Peut-être que demain on va se rendre compte qu'il y a des formes de vie sur des planètes du système solaire. On va peut-être se rendre compte qu'il y a eu de la vie sur Mars ou sur Vénus. C'est pas interdit. Hein. On est aujourd'hui toujours en train de découvrir des nouvelles choses. Peut-être qu'on va découvrir demain qu'il y a eu de l'eau sur la Lune, alors que pendant des années on nous a dit qu'il n'y avait pas eu de l'eau. Vous voyez ce que je veux dire?
3: Il paraît qu'il y a de la vie à Charleroi, vraiment.
1: Surtout la nuit.
2: Il est fascinant parce que il est très prof. Il a un stylo bleu, un stylo rouge. J'ai un stylo vert sur son comme si
3: oui, parce que c'est un inventeur, mais il sait pas qu'on a inventé le 4 couleurs.
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3: Question littéraire pour Sébastien Pitot qui habite le Vigin en Haute-Vienne. En effet, vient de sortir un nouveau roman signé Luc Adrian. Alors, il paraît qu'il est assez drôle, même si c'est une biographie. Alors, on a fait une biographie amusante. C'est aux éditions Emmanuel. 310 pages consacrées au chevalier sans armure. C'est le titre de cette biographie. Mais qui est le chevalier sans armure que nous raconte Luc Adrian dans son nouveau roman?
2: Ils étaient tous sans armure une fois qu'ils l'enlevaient.
3: Oui, d'accord. Bon, mais enfin, alors là, vraiment, alors écoutez.
6: Bah oui. Est-ce que c'était un prêtre, un homme d'église?
3: Pardon,
6: un homme d'église.
3: Un homme d'église. C'est quelqu'un qui voulait être chevalier, qui était parti pour faire la guerre et qui a renoncé au dernier moment et qui est devenu effectivement un homme d'église.
7: Et on dit l'abbé, gnagnin?
3: Non,
2: on dit Mazarin.
3: Mazarin, non.
6: On est pendant les croisades, on est 13e siècle, 14e.
3: Ah non, on n'est pas dans les croisades.
6: On n'est pas
7: cardinal.
3: Mais on est quand même au 13e siècle. Mais pas dans les croisades.
6: Sans armure,
11: 13e siècle.
6: Ça pense,
7: il est connu sur.
6: Oui, il est sanctifié.
3: Oh là là.
6: Saint François d'Assise.
3: Saint François d'Assise, bonne réponse.

0: Il voulait être chevalier au départ, il était parti pour être chevalier, et puis finalement il a pris la robe plutôt effectivement que...
1: La robe de bure il a pris finalement.
0: Oui,
1: il a pris. On le reconnaît d'ailleurs dans les tableaux parce que c'est le seul saint qui a la robe de bure.
2: Non Saint mais Dominique, il a l'origine des ordres mendiants surtout, c'est lui qui est franciscain voilà. Et tout ça. C'est tout,
1: Saint Dominique,
2: tous ceux qui ont renoncé aux richesses de l'Église.
1: Et d'ailleurs on prête l'histoire de Saint François à Saint Dominique, réciproquement c'est de vous dire combien la géographie, c'est-à-dire la vie des saints, c'est n'importe quoi à côté des évangiles qui elles sont sérieuses.
3: Effectivement.
4: Ah, oui. Ah mais moi je me suis arrêté à Moïse quand il a ouvert la mer.
5: La robe de bure, c'est avec la cagoule, c'est ça, non?
1: C'est... Oui, ouais, c'est ça, et surtout les...
4: Tes soirées privées ne nous regardent pas.
6: Avec la cagoule et le fouet, oui, c'est ça, t'as raison.
1: Ouais. Un moment.
2: C'est les claquettes
4: sur dans la bouche.
1: Il va voir le.
2: La corde et les claquettes.
1: Il y a deux histoires qui sont juste similaires, c'est trop drôle de se dire comment est-ce qu'ils sont mélangés les pinceaux. Il y a Saint François ou Saint Dominique qui va voir le pape et qui lui dit je voudrais créer l'ordre. L'ordre de. Ben, dans le cas de Saint Dominique, des Dominicains, dans le cas de.
2: Des
1: Franciscains. Et le pape, il a autre chose à faire, il dit je vais réfléchir au problème, je vais dormir là-dessus. Oui, il dort là-dessus.
3: Avec un enfant de cœur.
1: Et dans sa tête, il y a son église qui s'écroule, et dans son rêve, il voit Saint Dominique qui retient l'église afin qu'elle tombe pas. C'est vous dire que c'est naïf hein, comme histoire. Là-dessus, il se réveille, il va voir Saint Dominique, il lui dit ok, c'est bon.
6: C'est la chute.
1: C'est incroyable.
4: C'est incroyable. Qui s'est basé sur un rêve.
1: Le niveau de naïveté de l'histoire des saints, c'est autre chose que celle des évangiles.
5: Non, mais c'est l'imaginaire. C'est important quand même l'imaginaire. On sait très bien que ce sont des légendes, tout ça, les histoires de saints.
1: Oui.
5: Non.
1: Oui.
4: Surtout pour vous.
5: Alors que je les adore en plus.
4: Je les adore.
0: Parce que le moins qu'on puisse dire, c'est vous n'avez pas dû en voir beaucoup.
5: Ça fait 5 ans maintenant.
6: Ça fait 5 ans.
5: Je suis content parce qu'enfin je vais pouvoir parler. Parce que j'ai pas dit un mot depuis 45 minutes.
6: Tu m'as frustré.
0: Ça fait 5 ans, vous n'avez pas vu de poitrine.
5: En fait, c'est extraordinaire, Laurent, parce que j'ai démarré aux grosses têtes vers le 22 ou 23 février 2019. Et en fait, ma dernière fois, c'était 10 jours avant. Depuis que je suis aux grosses têtes.
4: Mais ça t'a porté la poitrine.
5: Personne ne me veut. À mon avis, il m'écoute trop.
4: C'est pas complètement de notre faute.
6: Je pense pas que les deux soient liés, tu sais. Non, je pense pas qu'il y ait que ça.
5: Est-ce que Laurent...
4: Cela dit, t'es parti en vacances avec ta mère et vous avez partagé la chambre. T'as pas vu cet été?
5: Est-ce que Laurent, vous voulez me virer pour que je retrouve l'amour?
0: Ah, s'il y a que ça.
4: Allez, on va ta main levée.
0: Oui. Les places sont de plus en plus chères ici.
5: Alors, monsieur Aubalc, c'est très important. Vous êtes la 51e grosse tête de la saison. Et Caroline Gamon est en tête avec 8 participations. Alors, Philippe Gueluc est 2e, 7 participations. Toen, 3e, 7e, 7 participations. Mérès, 7. Alors, Isabelle, t'es pas mal, Isabelle. 6 participations pour l'instant avec Bernard Mabie, Beaugrand, El Karat. Et moi, je suis 5.
6: Pourquoi t'en as plus que moi?
5: Avec. Alors, moi, j'ai 5 comme Vizorek. Attends, j'arrive pas à me relire. Madame Bachelot, Monsieur Claudel, Az et Jean-Philippe Janssen, on a 5.
0: Vous faites les comptes, vous comptabilisez.
5: Et regardez,
4: il a pas de vie.
5: Mais regardez,
4: c'est pour ça que tu touches pas de
5: regardez,
4: ça.
5: Tous les jours, je vais vous montrer
2: le mec depuis qu'il chope plus, il compte.
5: Comme les prisonniers, tu sais, je fais des petites des croix. Je fais des croix.
6: Il est cinglé, c'est un tueur en série, je te dis.
5: C'est la rentrée. Alors, Yacoub, il y a 3 croix.
0: Je vais vous dire, il a alors là, j'en ai vu des écritures.
6: Cinglé.
0: Il a une vraie écriture de psychopathe. Je vais être un peu surpris, monsieur Balk.
1: Mais dans la vie normale, vous commentez les matchs de foot, c'est ça?
5: Oui, je commente les matchs,
2: la vie normale. Il commente les matchs. Moi, j'ai découvert Johan comme ça. Il commente les matchs, mais on voit pas le match.
1: Ah,
2: on voit Johan commenter le match.
1: Magnifique, c'est une
2: œuvre passionnante.
1: C'est une œuvre conceptuelle.
2: Oui. Non,
0: c'est ça.
4: C'est joliment dit.
2: Mais moi, j'appelle ça un art majeur parce que si je t'ai bien écouté tout à l'heure, il a pris un sacré risque pour faire ça.
0: Ah oui. Okay. Ah oui, il commente les matchs sans les images. Oui. Qu'est-ce que vous vouliez nous dire?
1: Alors, pour être majeur, il faut deux choses. Il faut d'abord le risque du ridicule. Et là, il l'a.
6: Ah ben bah, l'œil.
2: Là, on est en. On est en avec des champions.
1: Et moi, je dis bravo s'il en a réchappé.
5: Mais monsieur Balk,
1: il faut. Attendez, c'est pas fini. Il faut un deuxième point.
5: Oh, allez-y. Allez-y, accouchez. Je vous adore, mais
6: il est extatique parce qu'on parle de.
1: C'est le flirt avec le sublime. Et là, on en est loin. Ah ouais.
7: À suivre.
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0: Si vous vous moquez de moi, monsieur Janssen.
8: Non, mais c'est un beau discours.
9: Et de Martin, le
8: quand il a dit mélange sucré ou salé, les gens ont chialé.
10: Jus de tomate. Du sel de céleri avec votre jus de tomate.
11: C'est l'eau céleri, pas deux céleri. Faut toujours l'erreur, les gens.
8: Mais c'est pas céleri, c'est céleri.
9: Céleri.
10: Bah non. Ben le légume, c'est le sel.
11: Dans les avions, c'est du céleri.
9: Attendez. Non, c'est du sel au céleri.
0: Attendez, faites-nous le. Moi, je fais le client. Ouais. Voilà, vous arrivez avec votre petit plateau. Ouais. Je suis là. Je suis
10: en évidemment première,
9: une
10: en
9: fois
10: première.
9: Plus. En première, parce que sinon, il n'y a pas de sel de céleri du tout.
0: Alors, en première, non, mais en business.
8: En business,
0: peut-être.
8: Oui. Ouais,
11: bonjour, voilà. Monsieur. Restons que les céréales boîtes.
0: Je dormais et m'emmerde.
8: Je suis en train de regarder un film.
11: Qu'est-ce qui vous ferait plaisir, monsieur?
0: Je prendrais bien un petit jus de tomate.
11: Bien sûr, monsieur.
0: Il y a que dans l'avion qu'on prend des jus de tomate.
10: Ouais.
8: Non, non, parfois.
11: Vous avez du sel au céleri également?
0: Pardon?
11: Quoi? Vous avez du sel au céleri?
10: Je comprends rien.
0: Je comprends pas.
10: On est sur Air France.
8: Du céleri et vous voulez des chips de betterave?
2: Vous voulez des caca
11: Vous dites pas. Vous voulez des amandes?
10: Ben vous dites du céleri rémoulade, pas du céleri rémoulade.
8: Ben si, céleri.
10: Céleri. Il y a un E. C'est céleri.
9: Il y en a même deux.
12: Non, il n'y a pas d'accent sur le deuxième E.
11: Oui, ben ça fait de l'animation.
0: Une question culturelle pour Muriel Baucher qui habite Bain-sur-Oust en Ille-et-Vilaine. Dans quelle œuvre célèbre oublie-t-on toujours le roi des souris dans le titre?
10: Hein?
0: C'est-à-dire, on connaît cette œuvre sous un titre qui...
9: Donc c'est La Fontaine?
0: Non, ce n'est pas La Fontaine. Orwell, non. Non, on connaît le titre de cette œuvre,
9: oui.
0: Mais on ne le connaît pas complètement.
10: D'accord.
0: Parce qu'on oublie toujours la partie et le roi des souris.
11: Ben, Ratatouille.
8: Mickey?
2: Alibaba.
8: Mickey?
0: Ali Baba et le roi des souris. Mickey, le roi des souris.
12: Est-ce
0: non.
12: que c'est destiné aux enfants comme
0: Alors, au départ, c'était un conte. Je peux même vous dire un conte d'Hoffmann. Et puis, c'est devenu, évidemment, une œuvre qui a été adaptée dans tous les genres depuis.
8: Casse-noisette?
0: Et c'est Casse-noisette.
10: Ah ouais.
0: Bonne réponse de Florian Gazan. Eh oui. L'œuvre de départ signée Hoffmann, les contes d'Hoffmann, c'est Casse-Noisette et le roi des souris. Le conte a été traduit en français, adapté ensuite par Alexandre Dumas lui-même. Et puis évidemment, il y a eu une adaptation pour que cela devienne un ballet. Et le ballet n'a pas gardé l'aspect roi des souris. Casse-Noisette de Tchaïkovski n'a pas été effectivement utilisé avec son titre entier. On a oublié le roi des souris, on a gardé seulement Casse-Noisette. Mais au départ, c'est bien Casse-Noisette et le roi des souris.
13: Yoann Rioux, l'autre jour, il a dansé, il a fait Casse-Noisette, le roi des casse-couilles.
0: Ah ben voilà, il y a une question pour Madame Ockrent.
8: Ah.
0: Puisque ça concerne les années Mitterrand, vous triomphiez à la télévision au journal de 20h, chère Christine.
11: Une icône.
9: Ça commence mal. Pas une icône, une icône.
13: Une icône.
11: Oh.
0: Et vous vous rappelez sûrement...
13: Pas une icône.
0: Quel ouvrage.
13: Cône.
0: Et vous vous... Oh merde. Voici la question.
13: Tu dis pas c'est une sale cône.
0: Non mais il dit bien...
8: Céleri.
0: Céleri, alors. La question pour Monsieur Blin de Plumelin dans le Morbihan concerne le livre ouvert que tient François Mitterrand dans les mains, dans toutes les photos qui étaient accrochées dans toutes les mairies de France. Photos qui existent encore d'ailleurs dans certaines mairies, puisque certains maires gardent toutes les photos officielles de tous les présidents depuis des années.
13: Ah, c'est le Martine à la plage.
11: C'est du Victor Hugo.
8: Le socialisme pour les nuls?
0: Non. Et effectivement, il avait un livre ouvert et la question était de savoir...
9: C'est Léon Blum?
0: Léon Blum, non.
9: Un livre politique?
0: Alors, un livre politique, non.
11: Non, c'est un auteur, un grand auteur.
0: Un grand auteur.
9: Chateaubriand.
0: Chateaubriand,
9: Victor Hugo.
8: Jules Verne.
10: C'est un lui.
0: Jules Verne, non.
11: Un lui.
0: Ça, c'est François Hollande.
10: Ah oui. Il y en a eu d'autres.
12: C'est le livre de Gabriel Garcia Marquez.
0: Ah non.
11: Maupassant.
0: Un auteur français, tout de même.
8: Balzac.
13: Mauriac.
0: Maupassant, non.
8: La Peste.
0: Balzac. Alors, non seulement je veux l'auteur, mais je veux évidemment remarquer, on n'en connaît pas 1000 de ses œuvres, mais je veux le nom du livre. Montesquieu, non, on se rapproche, mais ce n'est
12: Guy
0: pas...
12: Guy de Maupassant.
0: Non.
10: Ah oui.
9: Montaigne.
0: Montaigne, c'est donc...
9: Les essais
0: de Montaigne. Bonne réponse de Christine Ockrent et Laurent Baffi. Qu'est-ce que vous choisiriez, vous, par exemple, monsieur Janssen? Admettons, c'est vraiment...
13: Des livres à colorier, surtout, lui.
0: Oui. C'est vraiment une supposition.
11: Oui, bien sûr, oui, si j'étais président.
0: Vous êtes président de la République.
11: Non, mais je suis première dame, moi.
14: Mais il fait les deux en même temps.
0: On vous demande la photo officielle. Alors évidemment, c'est mieux d'avoir un livre dans la main. Quel livre vous prenez?
15: Je sais pas, j'aurais surtout une belle robe, mais... alors le livre, je prendrai le Horla.
0: Quoi?
15: Le Horla.
0: Ah, Maupassant.
15: Le Horla. Oui, parce que j'aime bien ce livre et puis il va vite à lire. Surtout,
0: ah, très voilà. Bien, c'est le seul qui vous est revenu à la tête.
14: Bah, je pensais que tu irais le catalogue Ikea.
0: Julie, vous prenez quoi comme livre?
16: Le dictionnaire.
0: Le dictionnaire. Ah, c'est pas mal ça.
17: De
0: ah,
17: qui oui. De qui?
15: Julie le gros Robert.
16: La Rousse.
0: Julie non.
16: La
0: de Laurent Baffy.
16: Ah, de Laurent Baffy.
0: Le dico de Baffy. Ça aurait de la gueule. Hein.
17: Une amie.
0: Monsieur Titoff, vous prenez quoi, hein, Marcel Pagnol?
15: Non, sans hésiter, l'équipe.
0: Madame O'Krent, vous auriez pu être présidente. Hein,
18: ah oui, oui, d'ailleurs, je n'ai pas dit mon dernier mot, donc Yourcenar.
0: Ah, un livre de Yourcenar, c'est pas mal.
18: Les mémoires d'Adrien.
0: Mémoires d'Adrien, de Marguerite Yourcenar, très bien. Et vous, monsieur Baffy, alors?
19: Toute l'œuvre de Marcel Pagnol, que j'adore, que j'idolâtre.
0: Oh, ben, je pensais qu'il allait dire une grosse connerie. Ah, oui. Donc, oui, c'est-à-dire qu'il croit vraiment qu'il va être président de la République.
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1: Éric Coquerel, l'un des responsables de la France Insoumise, a annoncé le dépôt d'une proposition de loi pour abroger la réforme des retraites et revenir à 62 ans. On sait que le RN veut faire la même chose. Dans le monde entier, les réformes des retraites se multiplient. C'est toute l'Europe qui se prépare au vieillissement avec des réformes. Toute l'Europe, sauf le petit village gaulois.
2: Bon, va falloir qu'on y pense en tout cas. C'est le sous-texte de votre chronique. Merci beaucoup, François.
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3: Non, mais là, j'ai pas envie de rire, je m'inquiète pour mes boucs. Je pense à mes boucs parce que.
4: Rasez-vous!
3: Il y a un renard qui me les a chiqués il y a 3 mois.
5: Tu cherches des bergers?
3: Non, pas un berger de boucs! C'est des boucs nains!
5: Ah bon?
3: Et donc, le renard, il est pas nain, lui. Et là, je suis en train de, tous les jours, à Astorland, de dire est-ce que mes boucs. Se sont pas fait chiquer par le renard, voilà. Oh. Et je peux rien faire.
6: Oh là. Oh. Ma pauvre chérie.
5: T'as une vie d'aventurière.
3: Allez.
5: Tu devrais écrire un livre. Tu devrais... Ma vie en Corse avec mes boucs.
3: À toi, t'as.
5: Tu feras un carton. Si tu veux, je réaliserai le film après.
3: Ça, c'est sûr, Laurent Ruquier l'a moins pleuré quand un renard a bouffé mes pans.
6: Ah, ça y est.
3: Tu avais offert des pans.
7: Bah, si j'étais un renard, j'habiterais près de chez toi, parce qu'apparemment...
3: Bon, allez, on s'en fout, on continue.
4: Dites, je fais ce que je veux ici, je suis encore chez moi.
3: C'est vrai.
5: C'était quand que vous repartez en vacances, d'ailleurs, ensemble, bientôt?
4: Qui ça?
5: Vous ne repartez pas en vacances, bientôt, ensemble?
4: Avec Christine Bravo? Oh là, ça fait 20 ans que je ne suis pas parti en vacances avec elle. Une fois m'a suffi.
3: Il y a eu plus qu'une fois.
4: Deux fois, peut-être.
3: Plus que deux fois.
4: Trois, allez, mais tu te sais. Enfin, il y a 25 ans, 30 ans.
3: Mais c'est vrai qu'on ne se souvient plus où c'était. En vente. C'était avec Mergot. C'est des bons souvenirs. Ah, c'est des bons souvenirs, papa.
4: Pas du tout. Pour Fabrice Oran, qui habite Metz, puisqu'on parlait animaux, justement, quel est l'autre nom du carcajou?
8: Carcajou, c'est le glouton.
4: Oh, mais comment vous savez ça, alors? Oh,
8: bah, c'est l'autre nom du carcajou. C'est le terme.
4: Oui.
8: Alors, c'est le... C'est le nom, en fait, c'est le nom autochtone du glouton qui mange tout ce qu'il
4: bouge. Et en anglais, c'est comment on dit ça en anglais? Wolverine. Carcajou, le glouton, le Wolverine, ou le Johan Riou en français.
8: Ou le Bernard Mabille.
4: C'est le glouton. Il paraît que c'est très dangereux, hein, ces animaux-là.
8: Ça s'attaque à tout, ça
3: s'attaque au bouc.
8: Ça s'attaque même aux cerfs qui ont deux fois leur taille.
4: C'est l'animal le plus féroce du Grand Nord.
8: Oui.
4: Il peut peser 18 kilos, le glouton ou le carcajou.
8: Ah ouais, c'est incroyable.
4: C'est comme un ours.
6: Je croyais que c'était un dindon, un glouton.
4: Ah non, rien à voir avec le dindon. C'est pas c'est pas un volatile, le glouton.
5: Vous avez pas une photo, Laurent, parce que j'arrive pas à voir.
4: Regardez sur votre pièce d'identité.
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4: Une question pour Monsieur Marguet, qui habite Blois. Si dans un livre, on vous décrit quelque chose comme étant ponceau, de quoi s'agit-il? Ponceau.
6: P-O-N-C-E-A-U.
4: Vous êtes en train de bouquiner, vous lisez un livre, Monsieur Ramy, et c'est une supposition.
9: Et là, tu te prends en photo, parce que quand même... C'est la story du jour.
4: Et on vous dit, tiens, tel truc est ponceau, c'est ponceau.
6: Poussif.
4: Non, pas poussif.
6: Poncif.
4: Qu'est-ce qui peut être ponceau? Je regarde d'ailleurs ici. Ici, on peut voir les choses qui sont ponceaux.
5: Est-ce que c'est lié au physique?
4: En physique, non.
10: Incompréhensible.
4: Ah non.
6: Un peu lourd,
4: non.
5: Lié à la tenue?
4: P-O-N-C-E-A-U.
9: Mais c'est uniquement quand on lit un livre?
4: Non. Parce que c'est une question de vocabulaire. Et c'est vrai que c'est un terme plutôt littéraire. On n'utilise pas tous les jours le qualificatif de ponceau, vous voyez.
5: Est-ce que c'est lié à un caractère?
4: C'est un adjectif... invariable.
9: Ah, c'est un adjectif.
4: Ah oui.
9: On est ponceau.
4: Ah, bah, vous n'êtes pas ponceau, mais
11: il y a... Quelqu'un ici est ponceau?
4: Alors, je vois... Ah. Non, il n'y a personne qui est ponceau ici.
9: Ça va.
4: Mais vous pourriez porter quelque chose de ponceau.
9: C'est une couleur. Ponceau,
6: c'est du blanc.
9: Rouge. Du rouge carmin.
4: Alors, rouge carmin, rouge vif. Bonne réponse de Liane Folly. C'est le rouge vif foncé.

0: Clicquot, qui est Ponceau. Ah, peut-être vous avez eu un maillot Ponceau. Ah,
1: oui. Au Milan, au Milan.
2: Ah, oui, bien sûr, oui.
0: À Milan, c'est
1: un maillot rouge et noir.
0: Ah bah voilà, vous voyez.
2: Ouais, à Lille aussi. Ouais.
0: Ah bah à Lille, voilà, à Lille. Ah bah voyez, vous avez...
2: Ouais, le micro est Ponceau.
0: Le micro est Ponceau. Okay. Ah oui, vous apprenez des choses ici. Hein bah alors, bah ça, oui, ça, quand vous allez retourner à Lille, voilà, vous allez avoir vos anciens collègues footballeurs et dire, est-ce que t'as gardé ton maillot Ponceau?
3: Et là, quand il va s'arrêter au feu, il va dire, ah, bouge pas, il est Ponceau.
0: Ou même à table, dis donc, on prendrait pas un petit coup de ponceau. Vous voyez, faut savoir utiliser les choses.
3: Oui, j'aime bien.
2: Non, j'aime bien.
0: Une question géographique pour Karine Pasteur, qui habite Carros, dans les Alpes-Maritimes. De quel endroit Topeka est-elle la capitale?
1: Amérique du Sud?
0: Ah non. Ah.
4: Topeka.
0: De quel endroit Topeka est-elle la capitale?
5: Topeka.
0: C'est une question géographie. Et Topeka s'écrit, si ça peut vous aider, T-O-P-E-K.
3: Aka.
0: Aka, comme vous dites.
1: Donc c'est pas en Afrique, donc
0: ce n'est pas en Afrique. Ma question est très précise, c'est quel endroit

0: En Norvège, non.
1: En Afrique, alors,
2: plus beaucoup. Il faut prendre l'avion pour y aller, c'est vraiment très
0: très long. Ah oui, ça faut prendre l'avion.
3: Est-ce que c'est dans les îles?
0: Dans les îles, non.
4: Moi, je dirais, ouais. Non, Japon, non, Chine non plus.
5: Ça a à voir avec Top Capi?
0: Non, pas du tout. Mais tout donné, sauf un pays, quand même.
3: L'Amérique.
4: La Russie.
3: L'Amérique.
0: Qu'est-ce que vous appelez l'Amérique?
4: L'Amérique latine.
0: Non.
3: Non, les États-Unis.
0: Alors, bon, on a
3: en Arizona.
0: Alors, voilà. Donc, les États-Unis, ça veut dire quoi? Qu'il y a plusieurs États.
4: Et oui.
0: On avance.
4: C'est la Californie.
0: La Californie, non.
6: En Amérique du Sud.
1: Au Texas.
4: Texas.
0: Texas, non.
2: New Hampshire.
3: Miami.
0: Miami, non.
3: Honduras.
0: Honduras.
1: San Francisco.
0: Honduras n'est pas un État américain, Chantal.
4: Est-ce que ça serait pas en Floride?
0: En Floride, non.
3: Est-ce que c'est pas l'Iowa, par exemple?
0: L'Iowa, non. Non, non, non. C'est
4: Mexique. Mexique.
0: Non, c'est pas. Mais le Mexique n'est pas un État américain.
4: Non, de la part de
0: l'Alaska, non.
1: Le Minnesota.
0: Ah, le Minnesota, mais où alors?
1: Ah, encore une passe D. Je sais
0: non, pas du tout.
6: Dans le Maine.
2: Est-ce que c'est dans l'ouest des États-Unis?
4: Il est à fond, j'adore. Il fait ça. Encore une passe D, ouais.
0: Et c'est vrai que cette ville. Topeka n'est pas très connue, c'est la quatrième ville.
1: C'est la moins peuplée.
0: De l'État, et pourtant c'est bien celle-là qui, effectivement, est la capitale du...
4: Missouri.
0: Non, non.
1: Du New Jersey.
0: Non plus, mais c'est bien ça, vous voyez.
2: Mississippi.
4: La Nouvelle-Angleterre.
2: La Caroline du Sud.
0: Il a trouvé sur son textile.
4: La Pennsylvanie.
0: Ah non. Au nord, vous avez le Nebraska. Je vais vous aider pour que vous situiez un peu ce... Voilà. Vous voyez les États-Unis. Oui. Au nord, vous avez le Nebraska. Oui. À l'est, vous avez le Missouri. Oui. Au sud, vous avez l'Oklahoma.
1: En bas à gauche, on a Pamela Anderson.
4: La Californie.
0: À l'ouest, vous avez le Colorado. Au milieu de tout ça, il y a
4: le Nevada.
0: Non, le Nevada, non.
1: Mais non, c'est Los Angeles.
4: Après, oui. Oklahoma, on l'a dit, Oklahoma.
0: Ah ouais, Oklahoma. On a dit beaucoup, pas l'Oklahoma. Non, mais écoutez, combien il y en a d'États américains?
2: Il y en a 52, non?
0: Oui, non, pas 12.
2: Il y en a 52, 51, 51.
4: Non, il y en a 56.
0: Alors oui, on n'a pas fait le tour.
6: Il fait très froid, je crois.
0: Topeka est la capitale de cet État américain. Qu'est-ce que je peux vous dire de plus? Là, je vous ai fait. Écoutez,
4: c'est pas un truc chier. Il y a Bâton Rouge, Tampa,
2: Louisiane.
0: Non, je vous ai donné tous les États autour.
1: Un bateau ponceau.
0: Non.
6: Wyoming.
0: Qu'est-ce que vous dites, vous?
6: Le Wyoming.
0: Je croyais que vous étiez en train de bailler, moi.
6: Ça existe, le Wyoming.
1: Oui, mais c'est en Chine, ça.
6: Mais non. C'est une balade ou quoi? Le Wyoming.
0: Moi, je pensais que les footballeurs voyageaient.
1: Le royaume de Ying.
4: Le Tennessee.
6: Wyoming.
0: Pardon?
4: Le Tennessee.
0: Le Tennessee, c'est pas... Ah, ça, c'est pas mal.
4: Connecticut.
0: Mais ce n'est pas le Tennessee.
4: Non, c'est pas ça non plus, Connecticut.
0: Non, je vous ai donné... Écoutez, entre le Missouri, l'Oklahoma, le Nebraska, le Colorado, au milieu de tout ça, vous avez... C'est un état du Midwest des États-Unis.
4: D'accord.
0: On va donner 300 euros.
4: L'Iowa, l'Iloana, l'Iona, l'Iowa, l'Iowa, l'Ioli,
0: tout ce que vous voulez, c'est pas ça.
4: La Tiatia.
0: Non. Ah non, mais c'est triste.
1: Ah oui, c'est en un mot ou deux mots? Peut-être que je vais trouver.
0: C'est en un seul mot. Et la ville célèbre dans cet état. On va donner non seulement 300 euros, mais en plus, on va donner un chèque RTL parce que je suis certain que quelqu'un va avoir évidemment.
4: Ah, dans le Houston.
0: Le Houston. Non. Mme Pastor touche un chèque RTL à Carros. Dans les Alpes-Maritimes, levez la main. Regardez, monsieur Rioux.
6: Il y en a 7000.
0: Ah, oui, parce que là vous avez été nuls, les grosses têtes.
6: Ah, vraiment.
7: Vous êtes repéré en premier.
1: Toujours nul.
7: Bonjour, monsieur. Comment vous vous appelez?
8: Thomas.
7: Alors, vous êtes sûr d'avoir la bonne réponse? C'est comment?
8: Kansas.
0: Le Kansas. Évidemment, avec Kansas City, qui est la ville la plus connue. Mais c'est bien Topeka, la capitale. Bravo, monsieur. Vous gagnez 100 euros.
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0: C'est ce que ça veut dire décoller, monsieur.
11: Mais ça veut dire mincir, c'est
0: maigrir,
11: ça.
0: Maigrir. Mincir. Et je vous trouve bien mince par rapport à d'habitude.
11: Je prépare mon summer body à ça.
0: Ah oui.
11: Dans deux mois, on est en maillot de bain sur la plage. Je veux pas.
0: Sur quelle plage vous allez être en maillot de bain?
11: À peu près toutes les plages de France.
0: vous faites la grande tournée des plages.
11: Ah oui, je fais la tournée des plages cet été. Oui, je vais voir les copains à droite à gauche. Vous savez, j'ai des copains qui habitent au bord de la mer. Puis après, d'avoir été steward fait que je connais des gens dans le monde entier. Donc je peux aller dans les plages du monde entier.
4: Ah oui.
11: À Rio, à Cape Town.
0: Les plus belles plages du monde, c'est où selon vous alors?
11: Oh ben j'aime bien Ipanema, Posthenès.

0: À Poste Neuf.
1: Bah oui, c'est la plage des gays à Ipanema Rio.
0: On ne fait pas toutes les plages au Brésil.
1: J'ai déjà acheté mon bikini tout. Hein. Ah oui.
0: Vous préférez pas Anoumo qui dit oui à un bikini?
2: C'est joli.
0: Ah, avouez.
3: Ah, bah ouais. Je l'ai pas encore. Moi, ça met 3 minutes à remonter, c'est tout.
0: Ah, bah oui, bah ça remonte, ça remonte. Et l'essentiel, c'est que ça remonte. Hein. Parce que le reste, ça descend plutôt.
3: Alors, oh là, vous êtes injuste. Vous êtes injuste. Ça s'amplifie, mais ça ne descend pas.
0: Ah, qu'est-ce qui s'amplifie?
3: C'est vrai que, bon, on va pas dire de moi que je suis mince, mais tout
0: mais
3: est très tonique.
0: Je trouve que vous avez perdu un peu, dites donc.
1: Ah oui, bah tu décolles.
3: Oui, j'ai fait poisson-légumes pendant une semaine.
0: C'est pas vrai.
3: Si, parce que j'étais loin, au bord de la mer, justement. Donc, pour montrer mon corps, j'ai fait...
2: C'est quoi un poisson-légumes?
0: Poisson, c'est ce qu'elle mange, légumes, c'est ce qu'elle va devenir. Une première citation pour Damien Jaffre, qui habite Brest, qui a dit « Une dispute dans le sud-ouest, ça s'appelle une engueulatine. »
4: Ah. Titoff?
0: Titoff, non.
2: Il vient aux grosses têtes?
0: Il vient aux grosses têtes de temps Baffy. En temps, il y a longtemps. Baffy, non.
2: Timsit?
0: Timsit, non.
4: Il est mort?
2: Il est toujours vivant. Sébastien?
0: Pardon?
2: Patrick Sébastien?
0: Patrick Sébastien, bonne réponse. Isabelle Mergault.
2: Tu l'as connais cette chanson?
3: Non, je connais pas cette chanson.
2: Il vient de la sortie.
0: Il sera là demain, Patrick Sébastien, avec nous. Une autre citation, et cette fois c'est pour Monsieur Harvey, Émilien Harvey, qui habite Argenteuil, qui a dit, vous comprendrez d'ailleurs en écoutant la citation que ça n'est pas récent, qui a dit « Liz Taylor s'est si souvent mariée qu'elle confond la cloche de l'église avec un réveil matin.
2: » Un Américain.
4: Richard Burton.
0: Alors c'est un Américain qu'elle peut-être même joué avec Liz Taylor, d'ailleurs.
4: W.C. Fields.
0: W.C. Fields, non, non, non.
2: Il est mort?
0: Ah, il est mort, il était plutôt amusant et il était beau gosse aussi. Un acteur qu'on a vu aussi dans des séries, pour tout dire, mais...
4: Ah, il est mort.
3: Ah, oui,
0: il a joué dans Les Vikings, dans Trapèze, dans certains Lame Show, dans Spartacus.
4: Bah, Marlon Brando?
5: Tony Curtis.
3: Non, c'est
0: Tony Curtis, bonne réponse. Excellente réponse de Monsieur Vizorek. Et la prochaine citation sera pour Marie Santos de Breuillet, qui a dit « Je n'aurai plus peur de l'avion le jour où on arrêtera d'applaudir les pilotes parce qu'ils ont réussi l'atterrissage. »
2: Oui, ça c'est sûr.
3: Jean-Pierre Janssen.
1: Non, c'est un humoriste. C'est pas Gad Elmaleh qui a dit ça?
0: C'est Gad Elmaleh. Ouais. Bonne réponse de Jean-Pierre. Pour Monsieur Rateau, que vous avez dû connaître, Isabelle. Elle n'est pas bêcheuse.
2: Oui, j'en ai pris beaucoup des râteaux.
0: Mais tout le monde, moi aussi, si vous saviez. Moi, j'ai fait tous. Que ça, des râteaux.
1: Ouais, on s'est tous frottés.
2: Du râteau au râtelier, il n'y a pas loin.
1: Mais c'est formateur.
0: Qu'est-ce que vous dites, vous?
1: C'est formateur. Quand on se prend un râteau, ben, on change sa stratégie d'approche. C'est
0: vous n'avez pas pris de râteau, vous payez.
2: Attends, même en payant, il
1: même en payant, je prends des râteaux.
0: J'ai perdu ma citation suivante.
1: Oh, quel dommage.
2: Mais on a répondu à celle-là?
0: Ah, la voilà, je l'ai
2: trouvée.
0: Ben
2: oui, Curtis.
6: Alors. Non, Gad Elmaleh. T'en as une de retard.
0: Pour monsieur Fadi, Hicham Fadi, qui habite dans la Somme, voici la citation suivante. Qui a dit, ah ben non, c'est pas celle-là. Là, voilà. Ah, je l'ai à l'envers. Ah, ils font des recto verso maintenant.
5: Oh, les sales. L'économie de papier. Réserver la forêt.
0: Ça, c'est des citations que je pique dès que je vais chez quelqu'un et que je vois, et encore ça, vous allez me dire que je fréquente pas des jeunes.
2: Ah oui, sur les assiettes. Sur les assiettes.
6: Les calendriers.
0: Non, vous savez, les petits éphémérides, ouais. Où on enlève une blague par jour. Ouais. Oh, ça va, vous, là-bas.
4: Regarde-moi le lui.
0: Ah non, hein.
2: Et mais vous auriez pu le piquer sur les assiettes aussi. Parfois, sur les assiettes.
0: Ah, c'est plus lourd.
2: C'est plus lourd.
4: Plus lourd.
0: Tandis que là, j'arrache le petit papier.
2: Ah, vous l'avez arraché?
0: Oui.
1: Mais ça vient de chez vous.
2: Vous avez volé alors?
0: Oui, puis après, la vieille dame, elle ne sait plus quel jour on est. Alors voici donc la citation qui a dit « La plus grande invention de l'histoire de l'humanité est sans aucun doute la bière. Certes, la roue est aussi une très belle invention, mais elle accompagne beaucoup moins bien la pizza.
7: Est-ce que c'est un Belge ?
3: Non. Est-ce que c'était le 4 février ?
0: C'est un Américain qui a dit ça.
4: Stephen Wright ?
0: Stephen Wright, bonne réponse de Monsieur Paul Aïkara.
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0: Alors pardon Monsieur Toen, mais vous n'avez pas la vedette aujourd'hui. On est obligé de se tourner vers Adil Rami qui est le grand vainqueur de tous les jeux. J'ai fait un mélange entre...
11: C'est dingue, au foot il est nul mais il joue à la con. Hein. Tous les jeux à la con, il cartonne. C'est fou. Hein.
0: Entre Danse avec les stars où quand même vous étiez finaliste, hein, il faut le rappeler, et Les Traîtres que vous avez gagné en trahissant une traîtresse comme Liane Folly, en étant aidé, il faut le dire, par Sophie Tapie qui a de qui tenir. Vous étiez sous les radars, vous.
12: J'étais sous les radars, mais j'avais pas de choix à prendre. Je pouvais pas éliminer. C'était elle qui faisait tout, qui éliminait tout le monde. Elle avait
13: ça,
12: pas
13: c'est
12: de...
13: vrai.
12: Et franchement, c'est une émission, elle est pas facile. Hein.
0: Ah
12: vous
0: non.
12: L'avez faite, hein, elle est dure. Hein.
0: Ben moi, j'ai gagné, ouais. Comme vous.
12: Ah oui, on a un point commun. Tiens, tête de cul. Ah bah...
0: Mais t'étais pas moi qui dis ça, c'est à Toen.
11: Ouais, c'est dingue, mais comment t'as fait pour t'en sortir au milieu de ce chaos diplomatique?
0: Ce qui était pas très sympa, c'est que la plupart, et Madame Tapie, mère, parce qu'il y avait la fille Tapie, mais il y avait aussi la mère Tapie, la veuve de Bernard Tapie, elle a dit que si vous avez gagné, c'est parce que vous étiez très con. En gros, hein, traduis. Hein.
12: C'est une forme d'intelligence de pouvoir être con.
0: Je suis d'accord avec
13: vous. Elle a menti parce qu'elle était au courant de tout, évidemment. Moi, on me fait pas croire qu'elle savait pas où était sa fille. Elles étaient collées ensemble.
0: Ah oui.
13: 24-24.
0: Ah oui.
13: Donc ça, c'était un peu injuste dans le jeu.
0: Ah oui.
13: Moi, la prochaine fois, je viendrai avec mon proxénète.
0: Alors, François Allu, je vous demande évidemment si vous avez regardé aussi Adil Rami en train de danser.
7: J'ai vu passer des extraits et je dois dire que Adil, il a un très beau cadre. En même temps, il a cadré toute sa vie.
0: Oui. Mais comment c'est un très beau cadre, ça veut dire quoi?
7: C'est-à-dire qu'il a un port de bras qui se tient très bien, on sent qu'il y a une musculature puissante. Après, c'est vrai qu'il a la tête qui part de temps en temps en avant, mais comme c'est quelqu'un qui en veut et qui va de l'avant en permanence,
0: c'est
7: normal.
0: Ah, il a
7: normal.
0: La tête qui part en avant. Je l'ai mis à l'arrière de ma voiture, déjà.
12: Franchement, la danse, c'est magnifique. Hein. Je pensais pas. Je suis tombé amoureux de la danse, pour le vrai.
0: Ou de la danseuse.
12: Non. Alors, danseuse, je suis tombé amoureux d'elle dans le sens où, amicalement.
0: Oui.
11: Et, une érection, c'est pas amical.
12: Non, mais ce que je veux dire par là, c'est qu'elle m'a fait aimer la danse.
11: Mais tu t'en fous, elle va pas porter plainte.
12: Non, mais t'as gueule de con, toi.
13: Moi,
11: si t'as pas aimé toi 50 ans, t'as raté ta vie.
0: Vous l'avez pas regardé, Isabelle? Vous l'avez pas regardé, votre Adil, chérie?
3: Je savais même pas qu'il faisait ça, et en plus, non, je le regarde pas. Je regarde,
7: j'ai tout regardé.
3: Regardez.
0: Alors, Philippe Clavel, racontez-nous.
7: J'ai regardé toutes les émissions Danse avec les stars avec Adil. Extraordinaire, oui.
12: Merci.
7: Et d'émission en émission, c'était spectaculaire.
0: Ah oui, c'est vrai.
7: Moi, c'était mon vainqueur de cœur.
0: Contrairement à ici, il fait des progrès.
7: Méchant. Non, mais franchement, chapeau, Adil.
13: C'est vrai ce que dit, en tout cas,
0: François Lu.
13: François, bien sûr. François, et ce qu'il dit par rapport au cadre, parce que toutes les filles, qu'on ait n'importe quel âge, on est sous le charme d'Adil, parce qu'il nous prend dans ses bras, il est protecteur.
3: Il t'a pris dans ses bras?
13: Ah oui, bien sûr, plusieurs fois.
11: Et donc, dans la crête?
7: Comment?
3: Dans Les Traîtres?
13: Oui, enfin, non, mais je veux dire, amicalement, nous deux.
3: Ah oui.
13: Voilà, et c'est quelqu'un qui rassure.
3: Ah, moi, si on me prend dans les bras, c'est pour pas que ce soit amical. Hein,
13: avant.
3: Ah, moi, faut qu'on baise, hein, sinon.
13: Oui, mais enfin, il était très demandé. Hein.
12: Et vous aussi, ça vous fait bizarre ou pas quand on me voit dans la rue en ce moment et on me dit ah bravo t'es un bon traître, je sais pas comment le prendre.
13: Ah non, très bien.
0: Alors moi non, pas du tout. Moi quand on me voit dans la rue en ce moment on me dit mais il y a qui sous le cornichon? Parce que moi j'ai fait ma Singer depuis.
12: Mais non, mais on a tous des grands palmarès ici à part Sébastien, mais ça va venir.
11: Moi, on ne me propose aucun jeu, quoi.
0: Alors, rien.
13: Non, si toi, dans Les Traîtres, tu serais exceptionnel.
11: Ouais, je sais pas. Non, si. Non, après, je serais plus les jeux à l'ancienne.
7: Mais le jour où il y aura une émission qui s'appelle Les Enculés, tu seras.
0: Allez, une première citation.
11: Moi, je voulais faire Interville ou alors regarde le Téléthon, un truc rigolo, quoi. Mais
0: une première citation. Allez, il est temps de passer aux choses sérieuses. Qui a dit les deux seules créatures qui s'accouplent en se faisant face sont l'homme et le sandwich au pâté.

0: Des proches.
1: Non.
2: Un bon vivant.
1: Alors un bon vivant mort quand même.
0: Jean-Yann.
1: Il est mort.
3: C'est pas Coluche, non.
1: Non, c'est pas Coluche.
0: Ah, Bernard Blier.
1: Il est mort en 2014.
0: Ah, oui,
4: Giscard.
1: Non.
2: Et un comique. Est-ce que quelqu'un qui venait aux grosses têtes?
1: Oh, il a dû venir une fois, mais très peu de fois. À l'époque de Philippe Bouvard, c'était surtout un écrivain, journaliste, qu'on cite régulièrement ici, et dessinateur même.
4: Il a fait Volinsky, enfin.
1: Mais non, pas Volinsky, mais pas loin.
2: Ah.
1: Et il a fait surtout un grand best-seller qui rappelait ses origines.
0: Ah ouais, Goscinny.
1: Mais non, non, mais non.
4: Johann Spahn.
0: Oh, oh, oh, ça va.
3: Cavana, Cavana. François Cavana.
0: Il se plante et moi, c'est mais non, mais non. Parce
2: que, oui.
1: Vous les connaissez, les origines de Goscinny? Moi, je peux vous les dire, il était argentin. Mais vous voyez, il n'a pas fait un livre sur ses origines argentines, Goscinny.
0: Attendez, ça va être comme ça tout.
3: Laurent, François Cavana.
1: Tandis que François Cavana, lui, il a écrit les Rital. Et, oui. Et ça, c'est une bonne réponse de Philippe Claudel. Pardon, hein, Isabelle, je vais me rattraper avec vous. Avec...
0: Ouais, Sacha Guitry.
4: Bonne réponse.
0: Ça y est, c'est fait.
1: Allez. Avec la citation. Alors maintenant, trouvez la citation, puisque vous avez trouvé le nom. Bon, alors, vous voulez pas de Sacha Guitry aujourd'hui?
0: Ça y est, j'ai donné.
1: Bon, d'accord.
0: Non, tu prononces très mal, cette émission. Avec beaucoup d'animosité. Tais-toi quand je parle.
3: Mais Isabelle, tu prononces beaucoup mieux avec un pain au chocolat dans la bouche. Hein.
1: C'est vrai.
3: Un conseil d'orthophoniste, hein, mais.
4: On comprend mieux, c'est fou.
0: Ouais. T'es beaucoup moins chaud avec un casque sur la tête.
1: Ah bah tiens, la citation suivante, je l'ai choisie pour vous, Philippe Claudel, en tant que président de l'Académie Goncourt. Vous devriez être intéressé par cette phrase qui a dit « Le prix Goncourt est à la littérature française, ce que la vache qui rit est au fromage. »
2: Oh là,
4: oh là, là.
3: C'est un con. Qui ne l'a pas eu.
2: Est-ce que ça serait François Sagan?
1: Non.
4: Attendez, un con qui écrit.
2: C'est une femme.
1: C'est un homme.
4: C'est un con qui écrit, Yann Moix.
3: C'est un jaloux.
1: Il est pas con. Alors ça, il est peut-être jaloux. En tout cas, il n'aime pas manifestement le prix Goncourt.
4: Ouais.
1: Et en tout
3: je
1: cas,
3: pense que nous ne l'aimons pas non plus.
1: Ah, c'est pas certain. Je pense que vous l'aimez bien quand même.
2: Oui. Et, c'est un écrivain, donc.
1: Et peut-être il aurait pu avoir le prix Goncourt.
3: Alors, il est vivant?
1: Il est vivant. Je me demande s'il n'a pas déjà été candidat à l'Académie française une fois, mais je suis pas certain.
4: Ah, Philippe Risoli?
1: Non.
4: Il était candidat, mais je vous apprends les trucs. Vous voulez apprendre les trucs? Mais restez avec moi.
3: Est-ce qu'il est journaliste aussi?
1: Alors, il est non seulement écrivain, mais journaliste critique. Et d'ailleurs, chaque semaine, il fait une critique littéraire très courue.
4: Éric Nord.
0: Ah, Bouvard.
1: Non, pas Bouvard.
2: Ah, non.
3: Jérôme Garcin.
4: Ah, Jordan Deluxe.
1: Pardon.
4: Jordan Deluxe.
3: Frédéric Becbédé.
1: Frédéric Becbédé. Bonne réponse de Philippe Claudel.
4: C'est curieux qu'il dise ça.
3: Il s'est présenté une fois à l'Académie.
1: Ah, il s'est bien présenté à l'Académie. Alors, vous retirez ce que vous avez dit ou pas sur le fait que c'était un con?
3: Oh, je vais réfléchir. Non.
4: Pourquoi il n'aime pas?
3: Il est sympathique, il a le sens de la formule et puis il a écrit aussi des livres intéressants. Il est au jury du prix Renaudot, mon cher Laurent.
1: Voilà, c'est parce que.
4: Et demain, il sera en garde à vue.
3: Dans le salon d'à côté.
4: Non, il a une carrière incroyable. Garde à vue, livre. Enfin, bon, c'est fou. Canal Plus, Europe 1, France Inter, Décathlon, les
2: journal télévisé.
4: Une carrière de fou.
1: Pour monsieur Benatia, qui habite Reims, qui a dit en littérature, on corrige des épreuves. Dans la vie, ce sont les épreuves qui vous corrigent.
2: Oh, c'est joli.
4: Nicolas Bedos.
2: C'est pas une femme, ça, qui a écrit ça?
1: C'est un homme qui a
0: écrit ça. Pourquoi il n'y a jamais de femme?
4: Parce qu'elles disent rien, les femmes, elles nettoient et tout. Me disait Adil Rami.
1: En littérature, on corrige les épreuves. Dans la vie, ce sont les épreuves qui nous corrigent.
0: Ce qui est complètement faux. Parce qu'on peut faire
4: Bernard Pivot.
0: Traverser des épreuves.
1: Bernard Pivot. Bonne réponse de Sébastien Thoen.
4: Bonne réponse de qui?
1: Sébastien Thoen.
4: Oui.
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6: Vous avez une autre question?
1: Je vous emmène au Louvre maintenant.
6: C'est ça, par où?
7: Et après, pas l'émission d'abord, c'est l'émission culturelle.
1: Et après, on dira que les grosses têtes ne sont pas une émission culturelle.
7: C'est vrai, c'est ce qui se dit. Hein. Je voulais te le dire.
1: Et bah pourtant, là, au Louvre, vous pouvez voir une célèbre raie. Quelle célèbre raie?
6: Une raie?
7: La raie duc.
6: Alors, pardon.
0: Alors, moi, je ne
6: peux pas faire ça.
0: Je ne fais même pas de proposition.
6: Vous parlez d'un animal ou vous parlez d'une raie humaine?
8: On parle du poisson?
6: Une raie mentale.
1: Je vous parle de la raie. La raie, c'est la plus célèbre raie du Louvre.
6: C'est une raie dans le coiffure, peut-être.
1: Non, le poisson.
6: Ah, le poisson.
0: Mais le poisson, bande de cons, c'est évident.
7: Bah, ça aurait pu. Bah, avec Laurent.
0: Il va pas vous poser une question sur une raie du cul.
6: Mais non, pas raie du cul.
0: Mais pourquoi il y en a plein?
6: La raie sur le côté aussi.
7: Ah oui, pas raie de charme.
8: Alors,
0: elle est sur le radeau.
8: radeau de la Méduse.
1: Ah, pas du tout.
8: Elle est sous le radeau de la Méduse.
1: C'est un des tableaux les plus célèbres de ce peintre. Et en fait,
8: il n'y a qu'une raie dessus.
1: Oui, il n'y a pas qu'une raie, mais comme poisson, oui, il n'y a qu'une raie.
8: Et des personnages, beaucoup.
6: Alors, est-ce que c'est une raie cuite dans une assiette ou c'est une raie qui nage?
1: Ah non, elle est accrochée au mur, la raie.
6: Ah, parce qu'elle est très connue. C'est pas terrible comme déco, hein.
7: Excusez-moi, mais
6: c'est pas la raie du 50. Moi, j'ai aucune raie accrochée au mur, hein, perso. Hein.
1: Il y a un chat qui
6: est accroché au mur aussi.
1: Non, qui est à côté de la raie, il y a un chat.
8: C'est un peintre de quelle époque?
1: Ah bah, c'est un des peintres français les plus célèbres du 18e siècle.
7: Ah, 18e siècle.
8: Chardin.
1: Et c'est Chardin.
2: Courbet.
1: Oh. Excellente réponse. Excellente réponse de Jean Benigni.
7: Non mais vraiment. Comment t'as dit?
2: Chardin.
7: Mais Jean et Chardin, tu connais Chaumat Cachine?
2: Jean du Chardin.
7: Tu connais Jean du Chardin?
6: Ah bah, Monsieur Singh, comme il est d'origine alsacienne, il dit Jean du Chardin. Hein,
1: c'est Jean-Siméon Chardin, si vous préférez.
7: Oh là là.
1: Spécialiste des natures mortes, des animaux. Il peignait des animaux vivants, mais c'était assez surprenant parce qu'il mettait beaucoup de temps à peindre un animal vivant.
6: Ouais. Et parce qu'il la raie était morte, donc il ne la peint plus vite.
1: Oui, la raie, une fois qu'elle est plus dans l'eau, c'est vrai qu'elle est souvent
6: elle
2: était à l'arrêt.
6: Accrochée au mur.
1: Mais en tout cas, Chardin est célèbre pour sa raie et pour son buffet.
6: Pardon, mais il y avait qu'une raie et un chat sur ce tableau?
1: Non. Qu'est-ce qu'il y a, Caroline?
8: Caroline est en pleine descente de je ne sais quoi.
6: Mais à mon avis, elle a bu le filtre d'amour, elle va pas tarder à nous draguer là.
1: Mais qu'est-ce qu'il y a, Caroline?
8: Elle se pisse de rire, ma fille.
2: Parce qu'il est célèbre pour sa raie.
8: Votre phrase, c'est Jean-Éric Chardin est célèbre pour sa raie.
1: Ils sont...
8: Et je vous jure alors que... moi, après, je veux bien qu'on dise que j'ai des facilités à rire, que j'ai la déconne au bord de la bouche, oui.
1: Excusez-moi, mais Chardin, sa raie, c'est... Enfin, l'arrêt de Chardin.
8: L'arrêt de Chardin.
6: Tu habites en raie de Chardin.
8: Il y a des appartements.
6: Il y a des appartements en raie de Chardin.
8: Moi, j'ai un appartement en
6: Chardin. En raie de Chardin, c'est très bien.
8: C'est beau, parce que la décoration en même temps.
6: Ouais.
1: C'est moins cher en raie de Chardin.
6: C'est vrai, généralement.
1: C'est un des tableaux les plus...
6: Mais pardon, il y a quoi d'autre qu'une raie et un chat?
1: Ah ben il y a une toile, il y a une nappe, il y a
8: c'est une nature morte.
1: Voilà, c'est une nature.
8: Ok, à part Jean Benguigui dans les grosses têtes, avec humilité et honnêteté, qui connaissait la raie de Chardin?
6: Non,
8: moi je te dis j'y habite.
2: Quel est le titre du tableau?
8: Et les autres grosses têtes, soyez honnêtes.
2: Quel est le
8: vous
2: titre
8: entendu parler
2: du tableau?
8: De la raie de Chardin.
1: La raie, je vous dis.
6: Ah, ça s'appelle la raie.
1: Ça s'appelle la raie.
2: Ah.
1: La raie de Chardin.
6: Voilà. Oui, bah oui.
1: Comme la Joconde de Léonard de Vinci.
6: Le radeau de la Méduse.
1: Non, de Géricault.
8: C'est la trompette de Géricault.
6: La Vénus de Milo.
8: Voilà. Moi, je suis désolé, j'aimerais bien briller en société après, mais je peux pas arriver en disant ce que vous connaissez la raie.
6: Mais si, c'est classe.
8: Mais non, mais il faut que ça vienne dans la conversation.
6: Oui, c'est pas évident.
2: On va pas prendre en sérieux.
1: Aux États-Unis, c'est le lobby. La raie de Chardin, vous pouvez aller la voir au Louvre.
6: Elle y est tout le temps ou elle bouge des fois?
8: Non.
6: Elle est tout le temps là.
8: Non, elle est. Imagine, à dîner.
1: C'est le tableau le plus célèbre de Chardin. Qu'est-ce que vous voulez que je vous dise?
6: D'accord.
1: Et d'ailleurs, la preuve.
6: Mais Chardin n'est pas très célèbre.
1: Monsieur, ben si,
8: Chardin,
1: la preuve.
8: J'avais jamais entendu parler de Chardin.
1: Monsieur Benguigui, en tout cas.
6: Oh, mais ça, il est spécialiste
1: en vrai. Une vraie grosse tête. Oui. Bravo, Jean. Grâce à vous, on a retrouvé Chardin.
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1: Dominique Folgado, qui habite Chemilly, c'est dans l'Allier. Et la question est, qu'est-ce qui a appartenu à la famille Grimaldi, au prince de Monaco, avant la Révolution française?
11: L'hôtel de Matignon.
1: Excellente réponse de Christophe Barbier.
12: Oui, mais...
1: Quoi, oui, mais...
12: Il avait le Figaro, je voulais m'asseoir à côté de lui, il n'a pas voulu.
2: Non, mais
12: alors
2: moi,
12: sinon, je l'aurais su.
2: Moi, j'ai lu le Figaro, je suis sûre qu'il me pique des pages. Exprès.
11: Il y a Talleyrand aussi qui a possédé l'hôtel de Matignon.
1: Expliquez quand même.
11: Le gouverneur de Cherbourg, en 1723, achète une terre qui est à ce moment-là dans les prés, qui est l'hôtel de Matignon. Ça avait été construit par un autre qui était un peu ruiné, qui l'a vendu.
1: Il s'appelait Matignon.
11: Jacques de Matignon.
1: Il a donné son nom à cet hôtel particulier. Et effectivement, après, il a épousé une Grimaldi.
11: Grimaldi, donc c'est resté dans la famille Grimaldi. Après, c'est passé chez un Écossais, monsieur de Cofford. Après, ça a été racheté en 1806-1808 par Talleyrand, qui l'a revendu pour acheter l'hôtel Saint-Florentin.
1: Qu'est-ce que vous dites, Isabelle?
13: Et c'est pas vérifié, alors. De toute façon, il nous raconte.
11: C'est à l'hôtel Matignon. Qui s'est tenu une immense fête où Fouché et Talleyrand se sont réconciliés. Ce qui a tellement fait peur à Napoléon qu'il est revenu d'Espagne.
12: Et ben voilà, question idiote, réponse idiote. Voilà.
14: C'est le souper.
1: C'est rue de Varennes, hein, il faut le rappeler. Parce que souvent, c'est vrai que moi, bêtement, quand je suis arrivé à Paris, je pensais que l'hôtel Matignon se trouvait avenue Matignon. Et ça, c'est une erreur qu'on fait évidemment quand on n'est pas parisien, puisque l'avenue Matignon est rive droite, alors que l'hôtel Matignon est rive gauche.
11: Et vous savez que... En 1944, lors de la libération de Paris, on le voit dans Paris brûle-t-il, c'est Jean-Paul Belmondo qui joue le rôle, on l'envoie à libérer l'hôtel Matignon, alors il va à avenue Matignon. Et on lui dit, mais c'est pas du tout ça, c'est rue de Varennes. Et il y retourne.
12: Sophie Marceau n'habite pas avenue Marceau.
14: La rue Le Courbe est toute droite.
1: Oui, bien sûr. Faut se méfier, ce sont des faux amis.
14: Ben oui.
1: Tout ça sont des faux amis. Alors maintenant une question pour Yvan Nakache. Et c'est dans le Parisien là qu'on pouvait trouver la réponse. La question la voici. Plus 40% de vente concernant quelque chose que généralement on n'achète pas le jour même. Mais qu'est-ce qui a vu ses ventes augmenter de 40% ces dernières années et qu'on n'achète pas le jour même?
2: Il y a un truc qui n'a pas augmenté de 40% et malheureusement, mais on en parle en parisien, c'est la vente des préservatifs.
1: Ah, on se rapproche.
2: Et justement, ça a baissé. Et donc, il faut dire aux jeunes qu'il faut
12: ça a
2: protéger.
11: Alors, c'est sexuel
14: c'est,
11: alors.
14: Qu'est-ce que c'est? On n'achète pas ça le jour même?
8: Oui,
1: la pilule du lendemain. La pilule du lendemain. Bonne réponse de Titoff. Bravo, Titoff.
2: Je t'ai un peu aidé quand même. C'est
1: carrément
2: le même article.
1: Vous avez entendu les jeunes, hein, vous avez entendu Sylvie Tellier. Si vous allez la voir, mettez une capote.
2: Oui,
1: vous
2: pareil. Dans le Parisien, ils disent que maintenant ils ont la flemme de mettre une capote.
14: La flemme?
2: Ouais. Les quand ils mettent une capote parce que les jeunes ont la flemme de mettre des préservatifs.
14: Comment ça la flemme?
1: Il faut la faire mettre.
12: Pour que les nanas elles soient capables aussi.
1: Mais vous savez pas mettre un préservatif.
12: Elles ont la flemme.
14: Non, le mieux c'est de pas l'enlever, c'est de la garder. Voilà.
2: Mais peut-être qu'on n'explique pas assez à nos enfants.
1: Comment mettre une capote?
2: Bah ouais. On devrait peut-être.
1: Isabelle, je comprends pas ce que vous voulez dire. Vous savez pas mettre une capote à votre compagnon? Vous pouvez quand même. C'est très très sexy de mettre la capote de...
12: C'est beau, mais
8: il faut simplement leur apprendre la fidélité. Amen.
1: Le père Gérard a bien parlé. Une question de théâtre à votre destination, monsieur Barbier. Je sais que vous êtes spécialiste du théâtre et Pauline Etchart espère quand même un chèque RTL. Elle habite à Talence. Évidemment, le théâtre classique a longtemps obéi à la règle des trois unités. Unité de temps, unité de lieu, unité d'action. Il y a même une phrase à moyen mnémotechnique qui rappelle ces trois unités. La phrase la voici. Qu'en un jour, en un lieu, un seul fait accompli, tienne jusqu'à la fin le théâtre rempli. Mais qui est l'auteur
14: c'est
1: de cette
14: Bossuet.
1: Phrase? Non, pas Bossuet.
12: C'est un homme de théâtre?
1: Alors, de théâtre, c'est un écrivain, poète.
2: Fédot?
1: Pas Fédot, non.
2: Il a écrit des pièces de théâtre? Ouais. C'est de vous?
1: Oh, merci, c'est gentil.
11: C'est pas Jean Méret.
1: Elle veut rester, elle. Hein.
2: Vous avez vu comment j'y vais? Hein.
11: C'est pas Jean Méret.
12: Il a écrit des pièces de théâtre, ce mec, ou pas?
11: C'est Boileau?
14: C'est Boileau.
1: C'est Boileau. Bonne réponse de Christophe Barbier. C'est Boileau, Nicolas Boileau. C'est un petit prétentieux, Boileau.
12: Oh, c'est un donneur de leçons.
11: Agésilas, hélas, Attila, hola, avait-il dit pour se moquer des dernières pièces de Corneille. Ah oui. Je vais regarder avec des grands yeux, là, même.
1: Isabelle, vous voyez, vous avez bien fait de pas rester.
12: Ah oui.
14: Mais c'était, il y avait un truc pour retenir tous ces auteurs, c'était,
11: sur la racine de la Bruyère, la corneille Boileau de La Fontaine.
1: Qu'en un jour, en un lieu, un seul fait accompli, tienne jusqu'à la fin le théâtre rempli. C'est beau et c'était bien du Boileau. Bravo.
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15: 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La valise.
1: Elle a été gagnée hier, la valise, par Rennes, une de nos auditrices qui nous écoute sûrement encore aujourd'hui. Elle était toute contente, Rennes, d'avoir gagné la valise RTL.
11: Reine d'un jour.
1: Et c'est elle, notre reine d'hier, reine d'un jour, qui a choisi la somme nouvelle, 1025 euros. J'ai ajouté dès hier deux choses dans la valise RTL.
11: Ah bon,
1: le roman de Franck Tilliez, Il était deux fois, publié chez Fleuves Éditions, ainsi que le manuscrit inachevé en édition Pocket. Mais on va dire que le roman Il était deux fois de Franck Tilliez, ça suffira. Et j'ai ajouté aussi, puisque c'était notre invité mystère, le livre de Franz-Olivier Gisbert, Dernier été, paru chez Gallimard. Mais évidemment, comme c'est une nouvelle valise, il faut être fidèle à RTL et savoir qu'en plus, Julien Courbet, ce matin, a ajouté une paire de lunettes de soleil Vinyl Factory. Ça ne vous déplaira pas, chère Christina Cordula.
12: Magnifique, c'est un super cadeau.
1: Eh ben oui, vous voyez.
12: Pour les temps estivales.
1: C'est une marque vintage et rock'n'roll.

0: qu'on retrouve chez les meilleurs opticiens, une paire de lunettes de soleil Vinyl Factory. Qu'est-ce qu'il y a, monsieur Rioux? Pourquoi vous marrez comme une baleine?
1: Parce que c'est beau de faire une carrière avec un mot magnifique. Et c'est non mais
2: j'ai aussi stylé.
1: Ah, et c'est pas du tout une critique, je trouve ça. Non mais c'est du génie.
3: Mais attends, monsieur Rioux, mais là tu viens de m'effacer là. C'est-à-dire que moi, dit je vous adore. Mais attends, mais j'ai beaucoup plus de valeur que ça.
1: Non. Tu l'arrêtes plus après. Regarde.
3: Non mais
1: parce que MC c'est toi et Plaza, c'est magnifique.
0: Qu'est-ce que vous avez d'autre mot que magnifique?
2: J'ai stylé, sublime. Mon chéri, c'est moi qui ai inventé les chocolats dégueulasses, mon chéri. Alors j'ai ma palette, c'est une ribambelle.
4: Christina.
1: Mais Christina, j'ai lu ton livre, Christina. Et vite que tu me l'avais offert,
4: j'en fous là. Quand on dit saloperie pareil.
3: Il dit n'importe quoi, ma chérie.
1: Il a l'art du compliment.
3: Il poustillonne sur ton micro.
0: Il poustillonne beaucoup sur vous.
3: Il me rabaisse.
4: Il m'a rabaissé. Si tu veux, je lui fais casser la gueule par mon mec en sortant. Ah oui.
1: Il est tellement gentil, monsieur.
4: Oh. Mais non, mon mec, il va t'en coller une si je lui demande.
1: Parce que mon mec, il regarde comme un bossu.
4: Mon mec, il est très gentil, mais si je lui dis, va bouer la gueule de ce mec, il y va.
3: Il est comme ça.
1: Je suis sûr que c'est lui qui tient la culotte.
4: On a
0: l'impression qu'il chante mon mec à moi, c'est Patricia Cascouille.
2: Mon mec à moi, il me parle d'aventure.
0: Il est reparti, lui.
3: Oui, il est reparti, là.
0: Oh
3: là.
0: La valise, donc, que je vous confie, Christine Accordu, la magnifique valise.
1: Un mot.
0: Avec 1025 euros et tout ce que je viens de dire. À vous de choisir un numéro. Tiens, monsieur Junio.
3: Faut rejeter fort.
5: 7.
0: Le numéro 7.
6: J'ai pas entendu.
0: On va appeler
4: J'ai pas entendu.
0: Gauthier Darnel qui habite Lousse dans le Nord.
3: Gauthier quoi?
0: Darnel, monsieur Darnel. Ça sonne déjà chez
4: quoi?
0: Gauthier. Gauthier Darnel dans le Nord à Lousse. J'espère qu'il aura bien écouté RTL, ce matin compris.
7: Gauthier, bonjour.
3: Monsieur Darnel?
7: Oui.
3: Bonjour, comment allez-vous, Gauthier?
7: Ça va bien, merci.
3: Alors, est-ce que vous êtes disponible pour parler avec nous?
7: Ben oui, vous êtes Christina.
3: Et oui.
5: Voilà.
0: Et oui,
5: comment il l'a reconnu?
0: Elle a même pas dit magnifique.
1: Ça allait venir.
4: Elle a même pas dit chérie.
3: Alors, Gauthier chérie.
6: Ah voilà.
3: Est-ce que vous savez les contenu de notre valise?
7: Alors, attendez. je sais ce qui a été ajouté hier. C'était le livre de Franz-Olivier Gisberg.
0: Ah, ça fait une partie de la valise. En tout cas, vous avez raison.
7: Ouais.
0: C'est vrai que le livre dernier été est dans la valise. Mais.
7: Attendez, parce que j'avais noté le reste. Je crois qu'il y a eu des lunettes ce matin.
0: Ah, oulala!
7: Collection Vinyl Factory.
0: Oui. Bravo!
2: Génial!
0: Et quoi d'autre?
7: Ah, attendez. Il y avait un autre livre.
5: Oui.
7: Il était deux fois.
5: Oui.
7: J'ai pas le montant. Attendez, le montant. Vous patientez deux secondes, je cherche.
0: Une valise en deux jours, deux valises.
6: Oh là là.
0: RTL est en train de dégraisser.
7: Je l'ai noté ce matin.
0: Il y a un suspense.
2: Ah chérie, tu te mènes le coup.
7: C'est 1025 euros, c'est ça?
0: Combien?
7: 1025.
0: Alors, vous pouvez me refaire la totale parce que je crois que vous avez tout, mais dans le désordre.
7: Alors, 1025 euros, le livre, il était deux fois. Le livre de Franz-Olivier Gisberg aussi. Et puis les lunettes Vinyl Factory, là, c'était...
0: Vous avez
7: Julien Courbet.
0: C'est Julien Courbet qui les a ajoutées. Vous avez, vous aussi, gagné la valise RTL.
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0: Une question pour Monsieur Jeannot, qui habite Saint-Benoît dans la Vienne. Quel est l'autre nom de l'Ulna? L'apostrophe, Ulna.
6: Ulna, est-ce que c'est un quelque chose de géographique?
0: Ah, pas du tout.
9: Elle est née en quelle année?
0: Ah bah, Ulna,
9: c'est pas une danseuse du Crazy Horse.
0: Je vais vous dire, l'Ulna existe depuis la nuit des temps.
3: Alors, est-ce que c'est une étoile, chose astronomique?
0: Pas du tout.
6: Est-ce que c'est dans le sol?
0: Ah bah, parfois on a retrouvé une Ulna dans le sol, mais non.
4: C'est une météorite. Une chondrite.
0: Pas du tout.
6: Est-ce que c'est un animal?
0: L'Ulna n'est pas un animal.
3: C'est un objet?
0: Ah non, ce n'est pas un objet.
6: Ça ne reste
0: pas.
6: L'univers?
0: Pardon?
6: L'univers?
0: Comment ça, l'univers?
6: Je sais pas, est-ce que ce serait...

0: Pas l'univers, l'univers, un nom pour désigner ou un acronyme ou un sigle.
1: Pas du tout.
0: Bah voilà.
2: Est-ce qu'il s'agit d'un minerai ?
1: Non plus.
3: Est-ce qu'il s'agit de quelque chose qui est dans notre corps ?
1: Oui, Madame Mairesse.
3: Alors, est-ce que c'est plutôt en haut ou plutôt en bas ?
1: Alors,
4: ça dépend.
5: C'est au milieu. Pas, alors, juste au
6: ça
5: milieu.
6: Ça dépend si on fait le poirier, peut-être.
7: Si c'est les ongles des pieds, c'est en haut si tu fais le poirier.
3: Oui, non, mais
6: alors, Laurent, est-ce que vous pouvez identifier l'endroit ?
1: On va dire que c'est plutôt dans la partie haute du corps, évidemment.
2: Est-ce que c'est un morceau du cortex ?
1: Et d'ailleurs, l'autre nom de l'ulna, je vais aider notre ami Philippe Gueluc, l'autre nom de l'ulna est aussi un héros de bande dessinée.
5: Tintin.
1: Non.
7: De l'école belge ou française ?
1: Alors, écoutez ça, alors là, vous m'en demandez beaucoup, parce que d'un seul coup, il me revient que ce nom est aussi un héros de BD que je lisais dans Spirou. Je ne sais pas si l'auteur était
5: belge.
1: Je ne sais pas si l'auteur était belge ou français.
6: Est-ce que c'est le nom d'un organe ?
1: Organe, non.
6: D'un os ?
3: Non, mais c'est un
6: cubitus.
1: Cubitus, bonne réponse.
6: Et oui, cubitus.
1: De Christophe Beaugrand.
7: C'est l'os du haut du bras. Et pourquoi on ne peut plus l'appeler cubitus ?
1: C'est l'avant-bras, le cubitus.
6: Et c'est le chien, le cubitus.
1: Et c'est un chien de bande dessinée, un os long qui constitue avec le radius l'avant-bras. Ça occupe la partie médiale de l'avant-bras. Il s'articule en haut avec l'humérus et le radius. L'ulna et le radius jouent un rôle fondamental dans le mouvement de votre avant-bras, évidemment.
2: Et le cartilage du coude.
1: Si vous voulez, Ariel.
7: Oui.
1: C'est ce qu'on appelle la supination, Ariel.
6: Ah oui, c'est très, quand vous faites une petite fracture.
1: Attention à ce que vous dites, vous.
6: Quand vous faites une petite fracture du coude, il y a un problème pour, par exemple, ouvrir et fermer le pot de confiture.
1: Exactement.
6: Parce que tout est lié, en fait.
7: Pourquoi a-t-on changé le nom de cet os? Cubitus, c'était juste parfait.
1: On n'a pas changé le nom.
5: C'est un petit morceau de.
1: C'est en anatomie, certains prennent les noms savants, l'autre préfère choisir les mots latins. Cubitus, ça veut dire coude en latin, en fait. Cubitus. Vous ne savez pas ça. Cubitus, c'est coude en latin. Et l'ulna, voilà, c'est l'avant-bras. L'ulna, L apostrophe, plus loin, U-L-N-A. Vous le saurez, c'est toujours bien en société.
3: Mais oui, parce que moi, j'ai une légère douleur à l'ulna, à cet endroit-là.
1: Ah, c'est vrai.
2: Et on peut dire, je me suis fait mal au cubitus.
1: Comment vous dites ?
2: Je me suis fait mal au culbutus.
5: Elle
6: ne pense qu'à ça.
7: Vous êtes fait.
1: Ariel, tu m'as fait mal au culbutus avec ta paire de coudes.
7: Et comment ça vous est arrivé ? Mais écoutez, j'épluchais des vitelottes.
0: Non, range tes vitelottes.
1: Bah tiens, restons dans le domaine médical et de l'anatomie, puisque si vous avez une tourniole.
7: Oui.
5: Je vais t'en flanquer une.
6: Est-ce que c'est lié à la pignole ?
7: C'est un éblouissement.
1: Pas du tout. Et c'est pour Brigitte Geneste qui habite Juvignac. Ma question. Elle habite dans l'Hérault, Mme Geneste, elle espère un chèque RTL. C'est quoi une tourniole ?
6: Est-ce que c'est une blessure ?
1: Une blessure ? Pas tout à fait.
7: C'est pas une partie fine entre plusieurs personnes. Ah non, ça c'est une tournante.
1: Non, une tourniole.
6: Bah, une tournante.
0: Ça se voit sur la peau, Laurent ?
6: Où tu te pignoles, c'est une tourniole.
1: Ça se voit à l'œil nu, une tourniole.
7: Ah oui.
1: Ah,
3: c'est dermatologique ?
1: Alors, dermatologique, oui, on peut considérer que c'est...
6: Comme un psoriasis.
1: Pas tout à fait.
7: C'est comme une moisissure qu'on attrape au menton. Ah non, vous, c'est une barbe.
2: Mais quelle horreur !
6: Est-ce que c'est lié...
2: C'est peut-être un genre lèpre.
6: Est-ce que c'est comme la rougeole, la tourniole ?
1: Ah non.
0: Est-ce que ça arrive spontanément ?
1: Non, c'est un endroit très précis.
7: Sur le bout du...
6: Ce sont des boutons ?
1: Des boutons, non.
0: Une irritation ?
3: C'est pas de l'herpès ?
1: Ce n'est pas de l'herpès.
6: Ce sont des plaques.
7: Ce sont des crevasses.
1: Non plus.
0: Des rougeurs qui apparaissent.
1: Attention, ça peut être très douloureux, mais heureusement, c'est très rapidement curable.
3: Le zona,
1: non.
2: Ah, mais je sais, une piqûre de moustique.
1: Non.
6: Un poil incarné.
1: Non.
6: Un poil incarné qui s'infecte.
3: De l'acné, tout bêtement.
1: De l'acné, non.
6: Est-ce que quand on appuie dessus, il y a du pus qui sort ?
1: Je vous conseille pas d'appuyer dessus parce que c'est vraiment douloureux. Ça peut être douloureux.
6: Quand on a une écharde.
0: Un panari.
1: Vous avez dit ?
0: Un panari.
1: Et c'est un panari, la tourniole. Bonne réponse de Philippe Claudel.
7: Mais vous savez qu'un moyen simple, c'est un remède de grand-mère.
1: Ah oui ?
7: Vous mettez de la nuit, vous mettez un drap noir sur le panari et il arrête de chanter et vous laisse dormir.
2: Mais est-ce que le pain...
1: Attendez, Ariel n'a pas compris, mais je vais lui expliquer.
2: Si, j'ai compris.
1: Qu'est-ce que vous avez compris, Ariel?
2: Mais j'ai compris que panari comme canari.
1: Wow, oh. Alors là, Ariel...
7: Laurent, donnez-lui, donnez-lui 100 euros de ma part, s'il vous plaît.
2: Non, non.
6: Et si on met un drap noir sur la tête d'Ariel?
2: Qui d'entre vous a eu des canaris?
1: Des panaris?
2: Non, moi j'ai eu des canaris.
1: Ah, vous avez eu des canaris.
2: Et j'ai adoré mes petits canaris. Et j'ouvrais la cage et ils étaient libres et ils revenaient dans la cage.
4: C'est pour ça qu'ils étaient sous emprise, ils revenaient des dents.
1: Tout ça est très bien, mais ça nous éloigne beaucoup du panari qui n'a rien à voir avec le canari.
2: Alors, je voulais poser une question sur le panari. Est-ce que le panari peut être partout sur le corps?
1: Non, c'est autour de l'ongle, le panari, justement.
2: Ah bon,
1: et oui,
2: mal,
1: hein. Et oui. Une tourniole, c'est un panari qui a mal tourné, quoi.
7: Absolument. Et il y a un proverbe qui dit, le proctologue atteint d'un panari doit éviter de recevoir des patients pendant quelques jours.
8: Oh, quelle horreur.
1: C'est affreux.
8: Là, c'est, tout est dégoûtant.
5: C'est honteux.
2: Là, on ne veut pas entendre ce genre
7: c'est
2: de
7: truc. C'est
6: on ne peut pas commencer la semaine comme ça.
5: C'est pas possible. C'est pas possible, Laurent. C'est impossible.
2: Qu'est-ce que vous voulez?
1: La moralité, c'est qu'il vaut mieux un oncle d'Amérique qu'un oncle qui vient des Panaries.
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1: Une question pour Mme Yoka, Michel Yoka, qui habite le Pertre en Ille-et-Vilaine. J'aimerais que vous identifiez celui qu'on appelait l'astucieux, ou encore celui qui baille.
11: Ah, j'ai Michel.
1: Non, ça... J'ai pas fait exprès.
11: Ah, non, mais... Je vais aller me coucher. C'est pas lui ?
1: C'est pas lui.
11: Ah, c'est qui alors ?
1: Au début, à sa naissance, on l'a appelé celui qui baille, ou encore l'astucieux. Il faut dire qu'il était le fils de celle qui est traversée par la lumière.
11: Ah,
2: la Vierge Marie.
1: Et il doit...
11: La BHL ?
1: Non, et il doit son nom...
6: Raymond Barre.
1: Mais non,
6: Gérard Larcher.
1: Mais non, enfin...
6: Ah non, il baille plus, il dort carrément.
1: Enfin, vous avez bien compris qu'il s'agit... Enfin, là...
6: Un personnage mythologique.
1: Pas mythologique, qui on appelle comme ça ?
11: Et laissez parler Adil Rami,
1: Je vais vous aider. Ce sont les Mexicains qui lui ont donné son nom, le nom...
11: Pepito !
1: Mais non.
11: Pepito ! Spiri González !
1: Mais non. Ce sont les Mexicains qui ont... Merde !
6: Pepito, c'était bien quand même.
1: Ce sont les...
11: Nicolas Sol ! Si c'est pas Pepito, c'est Nicolas Sol. Façon,
1: ce sont les Mexicains qui lui ont donné...
11: Manu Chao.
1: Mais non, le nom sous...
6: Mais Ariel devrait savoir.
2: Mais oui, justement,
6: le
2: condor.
1: Qu'est-ce que vous dites, vous?
2: Le condor.
1: Oh, bah, ne réveillez pas s'il baille. Hein. Non.
6: Ah, c'est facile, mais c'est drôle. Oh, bah, c'est efficace.
11: C'est très aimable.
1: Il est mort à 79 ans.
6: Ah, merde.
1: Bon, je résume. Quand il est né, sa famille l'a appelé celui qui baille. Ou encore l'astucieux, quand il était adolescent, parce qu'ils se sont rendus compte qu'il était astucieux. Sa maman, c'était celle qui est traversée par la lumière. Et ce sont les Mexicains qui lui ont donné, par accident, le nom sous lequel tout le monde le connaît encore aujourd'hui.
11: Le Grand Schtroumpf.
2: Et c'est l'actualité ou pas ?
6: Pancho Villa ?
1: Pancho Villa, non. On est au 19e siècle. Ah. Il est mort au début du 20e en 1909. Il est mort aux États-Unis.
2: Ah, Louis Lumière !
1: Mais non. Non, écoutez. Écoutez bien les noms que je vous donne. Ouais. Dans un premier temps, on l'a appelé celui qui baille.
2: Ouais.
1: Sa mère, c'était celle qui est traversée par la lumière.
2: Nathalie Baye, ou
1: quoi ? Non, pas Nathalie Baye. Corneille aussi, tant que vous y êtes. Écoutez, franchement, qui on appelle comme ça ?
5: Ben, je sais pas.
2: Une tête.
6: Mais ça, on savait.
1: Non, mais.
6: On te tutoie d'habitude, Adil. Hein.
2: Il parle
3: paresseux.
11: Mais c'est un personnage de quoi alors ?
6: C'est un personnage mythique.
11: Réel ou de fiction ?
1: Ah oui, je peux même vous dire que les Américains ont donné son nom de code à Oussama Ben Laden dans les années 2010 quand il s'agissait d'aller...
11: Ah bah Popol !
1: D'aller...
5: Bamba.
1: Quoi ?
5: Non, je sais pas.
11: La Bamba ?
5: La Bamba.
1: La Bamba, non.
11: La Bamba.
1: C'est un tel nom devenu... C'est même un nom de bateau aussi.

0: Monde,
1: et alors
0: l'amiral?
1: Non,
2: le Titanic.
3: Le Black Pearl.
0: La goélette.
4: On vous redonne une chance, Laurent,
1: oui.
4: Parce que là vous êtes empêtré dans un truc, oui. Vous n'arrivez pas à vous dépatouiller.
0: Oui.
4: Alors, vous allez reformuler la question pour qu'on puisse vous donner la réponse parce qu'on la connaît la réponse.
1: Alors, vous avez vraiment l'art de retourner la situation, oui. Monsieur Solo.
4: Sauf sur la première fois qu'on me le dit.
5: Sauf sur M6.
0: Mais c'est quelqu'un qui baille.
1: Mais
0: c'est ça.
1: C'est pas ça.
4: On reformule la question.
3: Non, quand il était bébé. Il est né, il baillait. Ils l'ont appelé le petit qui baille, apparemment.
1: Voilà.
3: Après, quand il a grandi, il commence à avoir des émotions.
4: Oh, la lumière vient d'Adil.
3: Il est astucieux. Et après, les Mexicains l'ont trouvé un surnom.
0: Qui?
3: Et Ben Laden l'a utilisé.
1: Non, pas Ben Laden. Non. Les Américains l'ont utilisé.
5: Ah, c'est pas El Karat?
1: Mais non.
0: Non.
1: Et c'est vrai que ce nom est connu de façon internationale. Donc,
5: Géronimo, c'est comme Géronimo, machin. Géronimo,
1: bonne réponse de Sébastien Thorel.
5: Ça me gêne.
6: Mais c'est un escroc. Il a balancé un truc comme ça et puis voilà.
3: Pourquoi t'as sorti ce mot là?
5: Ça s'appelle le génie, monsieur.
1: Mais oui,
0: Géronimo.
1: Vous savez bien que les Indiens se donnent des noms qui signifient quelque chose.
5: Vous êtes vraiment trop con.
1: J'arrêtais pas de souligner. J'arrêtais pas de souligner les phrases. Celui qui baille, celui qui a la vitesse du vent, celui qui...
4: Mais oui, ça aurait pu être petit chien qui s'encule devant le tipi.
1: Voilà. Par exemple, sa maman, celle qui est traversée par la lumière. Vous voyez, on a des...
3: Mais c'est quoi le rapport avec Géronimo?
0: Mais non, il n'y en a aucun.
1: C'est un Indien, Géronimo.
4: Et qui est mort en Mexique.
5: Mais c'est évident.
1: Un Apache, justement, qui a défendu, évidemment, son peuple et les autres Indiens, les Apaches, contre les...
0: Ah, les Apaches, c'est pas les Mexicains. Hein.
1: Non, justement.
4: Il n'a pas dit ça.
1: C'est ce que j'allais vous dire.
0: Ah, d'accord.
1: Et il a vengé sa famille contre les Mexicains en 1859, le jour de la Saint-Jérôme. Si bien que les Mexicains, invoquant Saint-Jérôme pour leur défense, criaient Géronimo, Géronimo. C'est ainsi que cet Indien a pris le nom de Géronimo que les Mexicains lui ont donné par hasard au cours de cette bataille.
0: Et il baillait vraiment quand il est né?
1: Bah, les enfants baillent peut-être quand ils sont
5: et
1: nés.
5: Et il est mort du Covid?
1: Non. Vous qui aimez bien les cow-boys, les westerns, quand même les Indiens, ça vous parle?
3: Non, je voulais juste dire que Géronimo, maintenant, c'est le gardien de l'OM.
1: C'est pas vrai.
3: Bah bien sûr, son prénom c'est Géronimo, gardien de l'OM.
1: Le gardien de l'OM.
5: Rouli.
3: Géronimo Rouli.
5: Absolument.
1: Bah voyez, quand vous allez le rencontrer, vous allez pouvoir lui re-raconter tout ce que je viens de vous dire.
4: Je crois pas qu'il ait tout noté.
1: Attendez.
3: C'est vrai.
1: Attendez.
3: Elle a pas tort,
5: on va demander si on va demander.
1: Attendez,
4: la fiche de Laurent et qu'il a dit comme ça.
1: Attendez, on essaye. Moi, je suis donc Géronimo
3: Rouli,
1: le gardien de l'OM.
3: Hola, que tal, señor? Parce qu'il est argentin.
1: Ah ouais, et va bene.
4: Il parle italien.
5: Mais
4: parle
5: italien,
4: c'est très bien.
1: Et alors, vous lui expliquez.
3: Tu sais, un tigre qui était un niño et était assez. Et después.
0: La luz,
3: tu madre se follando por la luz. Et ahora, tu sais le nom? Non, lo sé, de Ronimo, comme t'es.
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1: Alors là, je vous emmène à Nice maintenant, où Jean-Pierre Blanc est un directeur général heureux. Il est dans un hangar et il a montré à Paris Match différents sacs qui viennent du Cambodge, de Birmanie, du Laos. Mais quelle marque représente monsieur Jean-Pierre Blanc, directeur général de cette petite entreprise niçoise?
9: Ce sont des contrefaçons de grandes marques?
10: Hermès.
1: Il y a une page entière dans Paris Match aujourd'hui sur l'histoire de cette marque.
10: C'est une marque de luxe.
1: Alors, de luxe, non. Pas de luxe.
5: Ah, genre Pulco?
1: Pulco, non.
10: Mais c'est
1: non,
10: des
1: non.
10: sacs?
1: Mais des sacs, comment ça des sacs?
10: Vous avez des sacs, ils fabriquent des sacs, c'est de la maroquinerie?
1: Des
10: sacs
1: à main? Non, il y a des sacs, mais à l'intérieur des sacs.
10: Ah oui, d'accord.
1: Ah oui, je pensais qu'ils fabriquaient des sacs.
5: C'était Pambagna?
1: Pambagna, non.
10: Est-ce que c'est quelque chose qui se mange?
1: Alors oui, se mange.
10: Se boit.
1: Se consomme, en tout cas, oui. Je vous ai dit que monsieur Jean-Pierre Blanc était directeur général d'une célèbre marque. Je vous demande de retrouver cette marque.
0: D'accord.
1: Et pour expliquer et raconter l'histoire de sa marque, marque. Il a accueilli Paris Match, et plus précisément, je peux même vous dire son nom, Audrey Lévy, là, c'est une page entière dans Match aujourd'hui. Il a accueilli cette journaliste dans son hangar, là-bas à Nice, où on peut voir des sacs de jute empilés par milliers, les sacs.
10: Et remplis de ce fameux produit.
1: Et remplis du produit dont la marque est devenue célèbre.
2: D'accord. Du thé, alors, peut-être?
1: Du thé, non.
2: Du café?
1: Du café? Du café, oui.
2: En grain. Du café en grain.
8: Malongo.
1: Malongo. Bonne réponse. Excellente réponse de Florian Gazan. Eh oui.
5: Mais sur la boîte de conserve, il y a trois Péruviens.
0: Non, mais qu'est-ce qu'il y a?
1: Justement, effectivement, des Mexicains, pour être très précis, même pas des Péruviens.
2: Mais du Vietnam.
1: mais tout est parti d'un village au Mexique où, effectivement, Monsieur Blanc avait rencontré un prêtre qui s'appelait Francisco van der Hoff, qui avait fondé le label Max Havelaar.
10: Ah, Max Havelaar.
1: Pour vendre à un prix juste sur le marché européen
10: des produits
1: les récoltes des communautés indiennes. Et après, lui, il a, évidemment, avec son savoir-faire de torréfacteur, eh ben, il a réussi à exporter à travers le monde sa fameuse marque Malongo.
10: En fait, Jean-Pierre Blanc, c'est Jacques Vabre.
1: Eh ben, oui, quelque sorte. Jean-Pierre.
10: El Gringo.
1: Jean-Pierre Blanc. Alors, ça lui appartient pas. Hein. Lui, il est directeur général seulement. Mais en tout cas, du côté de Nice, là-bas, à Carros, précisément, dans les Alpes-Maritimes, eh bien, cette petite entreprise est devenue leader sur le marché bio du café. C'est une marque devenue très, très célèbre.
10: Oh, bah donc,
1: la preuve, c'est que c'est la première qui vous est venue à l'idée.
2: Bah oui, mais c'est la pub avec Bouranger.
8: Et la Longo.
1: C'est en tout cas l'anti-Nespresso. Parce qu'ils font des...
5: Comment... Ah bah ça, c'est sûr.
1: Eh ben oui, parce
10: qu'il n'y a pas de dosette.
1: Non, oui, ils font des dosettes, mais avec des...
2: Du papier recyclé.
10: Ah, oui, c'est vrai, c'est des dosettes recyclables entièrement.
5: En papier. C'est du papier de serviette hygiénique recyclé.
10: Oui, que vend Nathalie
5: Simon. Ça tient super bien, il paraît.
1: Oui, ouais, ça tient bien. Les dosettes sont en papier naturel.
2: Le café, c'est de la pisse, ça paraît quoi.
1: Et donc voilà, voilà pourquoi c'est plus bio.
10: Il vaut mieux acheter Malongo.
5: Ah, c'est ça qui est bio, c'est l'emballage.
9: Plus dans l'air du temps, en tout cas. Voilà.
1: Ah oui, vous avez quoi comme machine à café, vous, Julie Leclerc? Grand-mère.
10: Oh, grand-mère sait faire un bon café.
2: Mais elle en verse beaucoup.
9: Non, qu'est-ce que j'ai? Moi, j'ai une Nespresso.
1: Ah bah voilà. Et le café brésilien. Alors là, évidemment, je vais me tourner vers Christina Cordula. Qu'est-ce que vous faites à la maison, vous, alors?
11: Moi, je prends pas de Malongo. Je prends du Carte Noire. Et c'est la machine de vrai café, là, qu'on met le machin.
8: Ah,
11: le
8: parce qu'on café a peur, tu sais,
5: eh ben, la raison. Eh ben, t'as raison.
10: Une vraie cafetière.
5: Bah oui, la raison.
11: C'est pas un cafetière, c'est une machine à café, mais quand tu, comme dans le bar, en fait.
1: Comment c'était la musique, Beaugrand?
10: Ah, c'était la musique de Jacques Pam.
8: Oh, Perito, Perito, Caminando, et la Perito, Perito, le café,
10: mais alors, il est un peu chinois en même temps.
1: Voilà. Je crois que je vais prendre de la ricorée finalement.
10: Moi, je bois du Nesquik.
9: C'est ce que je prends tous les jours.
10: Moi, je bois du Nesquik.
9: Mais oui, je sais pas pourquoi je prends ça.
1: Ah, bah parce que c'est la mise du petit déjeuner.
9: Voilà.
10: Parce qu'elle est vieille, c'est un truc de mamie.
5: Ah ouais, la ricorée,
10: c'est. La ricorée, c'est un truc de mamie.
5: C'est number one à l'EHPAD.
11: Mais j'ai jamais compris cette histoire de ricorée.
9: Mais je sais pas ce que
5: c'est. Mais c'est dégueulasse.
9: Non, c'est pas vrai, c'est bon. Un jour, quelqu'un est venu chez moi pour les vacances avec sa boîte de ricorée. Il l'a oublié et du coup, j'ai fini.
5: Mais arrête, tu bois ça, tu chies en spray pendant 3 jours.
9: Mais non, et après.
5: C'est comme le cabriolet, c'est l'enfer, et ça te bousille les intestins.
2: C'est dégueulasse.
9: Mais c'est pas vrai.
2: En 1945, c'est un produit de luxe.
5: Si elle est blanche, je te crois. Incroyable. Moi, j'y crois pas. Et vas-y, Julie, on s'en fout, c'est de la radio, on verra pas. Vas-y.
2: Tu sais que Yann, il boit de la chicorée du Nord, lui, tous les matins.
5: Non, mais la chicorée, c'est pas possible.
1: En tout cas, voilà, Malongo a le droit à une page dans Paris Match cette semaine.
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0: L'album, oui. Ariel Dombal l'a chanté. Hein.
1: C'est pas vrai.
0: Ah oui, il y a une version, si vous pouvez le trouver, mais
1: elle a toujours
0: chanté.
1: Eu un petit grain, Ariel.
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1: Pour monsieur Ferré, Marc Ferré, qui habite dans les Pyrénées orientales. Pardon.
4: Il n'habite pas au Cap.
1: Non, monsieur Ferré n'habite pas au Cap. C'est pas un
4: applaudissement
1: copain.
4: Pour cette blague, quand même.
5: Oh, elle est pas géniale, mais dans le rythme, elle est pas mal.
1: C'est lamentable.
6: Mais articulé.
7: Oui, c'est très lamentable.
1: Alors là, vraiment, vous, alors, cher Chantal.
4: Faites comme Chantal, oui.
1: Remarquez, je comprends mieux quand on voit, par exemple, les anniversaires du jour. Il y a quelqu'un, et ça, je n'en reviens pas, quelqu'un qui aurait eu 110 ans aujourd'hui s'il vivait encore. Et ça, ça vous donne pas un coup de jeune, hein, je vous le dis tous. Léon Zitrone, dont on parle aujourd'hui.
8: Comment ça m'étonne pas, il était déjà vieux de son vivant.
1: Eh ben oui, mais quand même, vous rendez compte.
9: Et en pantoufles.
10: Sa date d'anniversaire, c'est sa date de mort.
11: Une très bonne après-midi de pâte à glace.
1: Vous rendez compte?
11: Qui est ce vieux con. Je me suis engueulé avec lui. Attends, j'ai débuté RTL il y a des années de ça. Je faisais la transat il y a 40 ans de ça. Et il vient me voir, il me dit, mais qu'est-ce que vous faites dans mon émission? Mais il dit, mais ta gueule, c'est ton patron qui m'a embauché. Et après, quand il m'appelait, j'étais en Amérique avec l'arrivée de Tabarly, il m'appelait et je lui disais, non, je vous connais pas, je peux pas vous prendre en ligne maintenant et tout. C'est un sale type.
1: Léon Zitrone, il était aussi sympa sur la fin.
4: Sur la fin, oui.
9: Et il présentait les journaux en pantoufles, ce qui était quand même assez
4: intéressant. Ça fait rêver.
1: Rendez-vous compte qu'il en reste 110 ans. Il est né le 25 novembre 1914. On n'imagine pas ça. 110 ans aujourd'hui. Mais sauf qu'il a une particularité, Léon Zitrone.
12: Oui. Il est mort le 25 novembre.
1: Comment vous savez ça?
9: Vous venez de le dire.
1: Non, j'ai dit qu'il était né le 25 novembre.
12: Mais il est mort aussi le 25 novembre.
9: Il est mort aussi le 25 novembre.
1: Il est mort le jour de son anniversaire. Bonne réponse.
4: C'est un beau cadeau. D'accord. Mais pas de la même année.
1: Ah bah non.
4: ça serait fou, ça.
1: Autrement, ça s'appelle un mort-né, vous voyez. Les mort-nés sont dans ce cas-là, vous voyez.
4: Ah, t'as une carrière, il est mort-né, mais il a une carrière de dingue.
1: Non, tandis que lui, il a quand même tenu 81 ans, Léon. Et quand même mourir le jour de son...
11: Ouais, de bonheur. Et puis en plus, il s'est fait que des amis. Enfoiré.
1: Non, mais il paraît qu'il y a un risque supplémentaire.
11: Les anniversaires. Hein.
1: Exactement. Le risque de mourir le jour de son anniversaire augmente de 6 à 8% en fonction des autres jours.
4: Moi, je suis le 25 décembre, je voudrais mourir le jour de Noël.
1: Mais oui, parce que vous savez, vous faites la fête.
11: Ça va être le cadeau de tes parents.
1: vous buvez trop.
9: Il y a l'émotion aussi.
1: Ingrid Bergman, Sidney Bechet, Louis Nicolin, Dick Rivers sont morts le jour de leur anniversaire.
8: Très bien. Et Louis Nicolin, c'est qui?
1: C'est le président de Montpellier.
4: Le football.
8: Je suis pas contente pour lui.
1: Mesdames et messieurs, bonsoir.
11: Quelle horreur.
1: Mec bien connu, Léon Zitrone, vous, Christine.
9: Oh non.
4: Vous
8: n'encadrez rien de gentil sur lui, visiblement.
1: Ben moi, je l'ai trouvé gentil à la fin.
4: Mais vous l'avez connu ou vous l'avez écouté?
1: Mais non, mais bien sûr que je l'ai connu. Je l'ai invité à plusieurs fois. Je faisais mes émissions sur France Inter dans les années 90. J'ai même fait un déplacement à Deauville avec lui.
4: Il paraît que c'était lui qui était dans la vachette dans Interville.
1: Non, mais à la fin, c'est comment c'est quand on vieillit.
4: Au contraire.
1: Ah, c'est pas vrai.
11: Il avait vieilli très jeune, lui.
1: Ouais. Souvent, quand on vieillit, on devient plus gentil.
11: Oui, c'est vrai.
4: À part l'abbé Pierre, c'était moi quelqu'un. À part l'abbé Pierre, c'était moi quelqu'un qui devient plus gentil avec l'âge. Ça m'étonnerait, monsieur.
8: Non. Ceux qui sont gentils sont souvent ceux qui étaient gentils jeunes.
1: Non, c'est pas vrai.
8: Jean-Mère Teresa.
1: Non, Léon Zitrone, moi, je vous jure, en plus, il avait plus qu'un pied qui fonctionnait.
8: Comment vous savez?
9: Avec une seule pantoufle.
1: Mais parce qu'il est venu avec. Je vous dis, on a fait un déplacement à Deauville avec lui.
8: Et vous vérifiez les pieds de tous les gens qui vous accompagnent.
1: Mais il avait un pied qui était emmitouflé.
11: Il le déplaçait avec une grue à l'époque.
1: Et le pauvre, il était. Et je l'ai pas revu après. On avait Nancy Holloway dans l'émission ce jour-là. Elle lui chantait T'en vas pas comme ça.
4: C'était prémonitoire, ouais.
1: Non, mais c'est vrai.
6: Mais c'est vrai que vous êtes gentil avec les vieux, vous.
1: Ah oui, oui, c'est vrai que
6: c'est
1: moi,
6: vrai, vous aimez les vieux.
1: Oui. Vous ça vous arrange bien.
6: Voilà. Vous les accompagnez jusqu'au bout.
1: Absolument.
6: Vous êtes fidèle.
1: Christine, vous pouvez pas dire que vous n'avez pas connu Monsieur Zitrone.
9: Le moins possible.
11: Ah oui, alors.
1: Non, enfin, quand même, il a fait le 20h comme vous.
9: Ouais. Ah, mais bien avant.
1: Il était à RTL. Vous êtes allé à RTL. Ouais.
9: Non, mais c'est vrai. Oui, mais il n'y était plus.
12: Une romance cachée, en fait.
4: C'est vrai que c'est pas gentil. Il aurait 110 ans.
9: Oui, il a 110 ans et tu l'as bien connu.
4: Tu l'as bien connu.
12: Vous êtes une contemporaine.
4: Enfin, non, enfin, soyez pas désagréable, enfin, quand écoutez, même.
1: Je l'ai connu, moi, alors c'est pas vache de dire.
4: Vous êtes contemporaine.
1: Ouais. Non, enfin, quand même.
4: Tu étais son prof au lycée. Non, mais encore des compliments, encore.
9: Sans déconne, le journaliste.
6: J'allais proposer Interville.
1: Non, mais vous, Chantal, vous l'avez connu, vous, Chantal.
6: Moi, j'ai connu Guy Lux.
1: Ah oui?
6: Ah oui, j'ai connu Guy Lux.
4: Mais il n'est pas mort le jour où il est né, Guy Lux.
6: Non, je crois pas.

0: compris.
1: La phrase est surréaliste. Ah oui, il aurait 110 ans s'il n'était pas mort le jour de son
2: anniversaire. Non, mais même s'il n'était pas mort un autre jour, ce serait pareil. Mais il se trouve
3: qu'il... En tout cas, on lui a bien rendu hommage. On n'a pas parlé de sa carrière.
2: Il se trouve qu'il est né à 25 novembre et il est mort à 25 novembre.
4: C'était un grand moment d'émotion.
3: C'est peut-être le summum de sa carrière et on l'aime beaucoup quand on dit ça.
2: Bien écoutez, mesdames et messieurs, bonsoir. Voilà.
1: Vous le trouvez bien.
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2: Cette fois, je vous demande l'auteur d'un livre, un essai paru en 1896, dans lequel l'auteur exprime sa préoccupation au sujet du détachement de l'âme de la sensibilité. Ce livre s'appelle « La soirée avec Monsieur Test ».
6: Paul Valéry.
2: Paul Valéry, oh, oui. Excellente réponse. Vous l'avez lu, celui-là?
6: Oui, oui, celui-là, je l'ai lu.
2: Et c'est bien la soirée avec Monsieur Tess.
6: Ça vaut pas la comtesse de Ségur.
0: Ça vaut pas Gribouille.
2: Non, mais sérieusement. Oui, alors, oui, c'est vous conseilleriez à nos auditeurs?
6: Je conseille de lire tout Paul Valéry parce que ça se lit de manière, c'est des cahiers, souvent des aphorismes.
3: Regarde sur le monde actuel.
6: Et donc, ça peut se lire vraiment au déboté.
2: En tout cas, monsieur, moi, que ça a brillé avec cette question et vous nous conseillez. Il paraît que c'est un des chefs-d'œuvre de la prose française moderne, ce
6: Paul
2: livre.
6: Paul Valéry est peut-être le plus grand écrivain français de tous les temps.
7: Laurent, vous avez cette question parce qu'on fête en ce moment les 127 ans de la sortie du livre de Paul Valéry.
2: Même pas, mais puisque vous voulez une question pour vous, monsieur Gueluc, j'en ai une. Puisqu'il s'agit d'un héros que vous connaissez sûrement, qui est apparu pour la première fois dans Fluide glacial en 1972.
6: Super Dupont.
2: Super Dupont, la réponse de Yann Wax. Et vous devinez pourquoi j'ai choisi cette question, évidemment.
0: À cause du joueur de rugby qui est blessé.
2: Eh oui, à cause de notre Super Dupont, rugbyman, dont on espère évidemment qu'il va revenir de blessure.
3: Peut-être pour les quarts de finale.
2: Ah bah oui,
0: très, très dangereux.
2: Ah oui, il a pris un sacré coup quand même.
3: Et s'il met un masque même anti-Covid?
2: Je suis pas sûr que ça le protégera beaucoup.
3: Non, mais des fois, ils mettent des masques un peu.
2: Mais alors, ce qui est drôle, c'est que Super Dupont, dessiné par Gottlieb.
6: Et
2: créé par Jacques Loeb au départ et repris par d'autres scénaristes et dessinateurs. Il y a le Fred Touron aussi qui a travaillé sur Super Dupont. C'était un personnage un peu. Il y a un franchouillard. Mais c'est bien quand même Super Dupont de Gottlieb.
6: Il prenait ses super pouvoirs quand il lançait la Marseillaise.
2: Expliquez.
6: Alors, il était déguisé en pyjama. Il avait un béret basque, une petite moustache, une baguette de pain toujours comme un bâton laser.
3: Un Marcel?
6: Il avait des charentaises et à chaque fois qu'il entendait la Marseillaise, ça lui donnait des super pouvoirs.
8: C'est génial.
6: C'était le français moyen comme super héros. C'était ça.
7: Ah non, mais il faut relire tout Gottlieb comme on doit relire Paul Valéry. Gottlieb était un génie.
2: Il y avait d'ailleurs un dessin de Rançon dans Le Parisien il y a quelques jours, très très drôle à propos du rugbyman Dupont, et ça me fait penser à un autre dessinateur, le vôtre, monsieur Gueluc, Hergé, dessinateur belge, qui a créé Dupont et Dupont. Et on voyait les héros, effectivement, Dupont et Dupont, qui disaient, ils sont cons, c'est français, nous au moins on en a deux.
9: Moi j'ai mis très longtemps à voir la différence entre les deux Dupont.
2: Oui, Duponté et Duponté.
9: La moustache qui remique.
7: Eh oui.
3: Dupont-Aignan et Dupont-Moretti, c'est pas évident.
2: Alors Dupont peut en cacher un autre.
7: Absolument. Non, mais c'est ça, Gérard a souligné. Il y a un des deux a une moustache qui légèrement rebique vers l'extérieur et l'autre, elle est arrondie. Cela dit, est-ce que c'est celui avec T ou D? Je sais pas. On sait pas.
6: Celui avec D, c'est celui qui a la moustache en cloche parce que ça ressemble à un D.
2: Ah oui, vraiment?
6: Oui.
2: Vous êtes sûr de ça, monsieur Boix? Une question pour Dominique Blanc qui habite Bénesse-Marem dans les Landes. Non, pas la comédienne. Je pense pas que ce soit la comédienne. Pourquoi pas? Peut-être après tout qu'elle écoute les grosses têtes. Je voudrais vous demander ce qu'est la grande halose qu'on voit de moins en moins.
9: C'est une chanteuse qui est...
2: Non.
7: C'est une étoile, c'est une galaxie qui est à cause de la pollution.
2: Non.
0: Est-ce que c'est un monument?
2: Ah non, ce n'est pas un monument. La grande halose.
6: C'est dans un opéra.
2: La grande halose est devenue même très rare, pour tout vous dire.
9: C'est un champignon.
2: Ce n'est pas un champignon.
3: C'est un poisson, on me dit dans le public.
2: Pardon.
3: C'est un poisson, on me dit au premier rang. La dame à droite avec... Avec le petit corsage gris.
2: Elle est pas maligne, cette dame.
3: Parce qu'elle est complètement con, si on ne sera pas là.

0: serait pas là. Il y a un truc normal dans la vie. Elle irait pas en grosse tête. Elle aurait pu... Junior et Gueluc.
1: Elle aurait pu gagner 100 balles si elle vous avait pas soufflé.
0: Eh ben, je vais lui donner, moi. Je vais gagner, je vais lui filer. Eh
1: ben oui, c'est un poisson, la grande alose.
2: Bravo, la femme.
1: Alors c'est un poisson migrateur qui autrefois remontait, venait évidemment de la mer et remontait les fleuves, comme les saumons d'ailleurs. Il y avait un papier ce matin dans le Parisien très intéressant sur ces poissons migrateurs qui sont désormais flashés. Enfin flashés.
0: Suivons trop vite.
2: Il y a un flash.
3: Photographiés.
1: Oui, parce qu'on veut évidemment tenter de savoir s'ils continuent à remonter les rivières, parce qu'à cause des barrages, certains poissons à une époque étaient barrés, c'est le cas de le dire. Ouais, ouais. Et pouvait plus passer et remonter jusqu'au...
4: Mais maintenant, il y a des trucs sur le côté. Pour
1: exactement. Passer. Bravo Gérard Jugnot. Maintenant, on fait des passages. On appelle ça des passes à saumon, si vous voulez, ou des passes à alose, à l'époque où il y avait
0: une flèche,
1: encore...
0: si ça vous allait. Ouais.
1: Des grandes aloses. Alors, les saumons, quand ils remontent les rivières, ils ont tendance à suivre le bord. Voilà ce qu'on nous dit. Donc, on a mis les passages sur chaque côté des barrages. Et ça permet aux poissons de continuer à remonter les rivières. Comme,
4: pour aller pondre où ils sont nés.
1: Voilà, pour aller pondre où ils sont nés, sauf qu'hélas, certains ont disparu depuis, comme la grande alose, qui est effectivement un poisson retrouvé par M. Toen et sa femme.
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1: Pour Salomé Tiquet, qui habite Villejuif dans le Val-de-Marne, je vais vous demander de retrouver le nom d'un écrivain qui était fou amoureux d'une ballerine qui s'appelait Carlotta Grisi. Il allait la voir à l'opéra. D'ailleurs, au début, il avait fait une critique un peu méchante sur elle, et puis plus ça avançait, plus finalement il changeait d'avis, et il l'a placée très vite au rang des plus grandes ballerines de son temps. Il a même écrit à propos de cette fameuse Carlotta, « Elle rase le sol sans le toucher, on dirait une feuille de rose que la brise promet. »
6: Ok, c'est 19e siècle, ça.
1: Oui, on est
0: c'est Prosper Mérimée.
1: Ah non, ce n'est pas
7: Théophile Gautier, non.
1: Et c'est Théophile Gautier. Bonne réponse d'Olivier Bellamy.
6: Alors là, bravo.
1: Mais alors, cette histoire d'amour est incroyable, faut que je vous raconte la suite. Parce qu'il s'extasie sur les pieds de la ballerine, Théophile Gautier, il écrit que ces pieds-là feraient le désespoir de n'importe quelle Andalouse. Il en tombe amoureux au point vraiment de faire tout pour la séduire, et elle ne lui dira jamais oui dans un premier temps. Il faut voir ce qu'il écrit sur elle, tellement il est amoureux. Son teint est d'une fraîcheur si pure qu'elle n'a jamais mis d'autre phare que son émotion. Ah, sauriez pas dire des trucs comme ça à une jeune femme.
7: J'ai rien compris déjà.
1: Et alors finalement, c'est ce qu'il va faire. Eh ben, il va épouser la sœur de cette cantatrice.
7: Pas bête.
1: Parce que comme il n'arrive pas à avoir Carlotta, il va épouser Ernesta, qui elle est cantatrice, l'autre est ballerine. Et puis finalement, une fois qu'il aura épousé la sœur, il aura pour maîtresse la ballerine.
6: Oh la vache.
1: C'est-à-dire
0: que c'est comme ça, il avait la paix.
1: Non, mais c'est quand même une belle histoire.
6: Ah bah tiens, oui, bien sûr, et ta sœur.
7: Bah, c'est l'amour absolu, je trouve.
1: Ma sœur, elle nous écoute et elle n'a rien à voir avec cette affaire-là.
6: Elle va bien.
1: Bah oui, pourquoi elle
6: y a... Ça fait longtemps que je ne l'ai pas vue, alors raconte.
7: Vous avez une sœur, Laurent?
1: Bah oui, j'ai une sœur.
7: Est-ce que Laurent, vous confirmez que, en général, plus on va haut et plus on est seul? C'est la solitude au sommet, il y a très peu de gens qui arrivent au sommet.
6: C'est pas vrai. Pour vous. Le philosophe.
7: Regarde-toi,
1: je suis effondré, je veux dire. Qu'est-ce que vous voulez que je réponde?
6: Donc votre sœur va bien.
1: Mais oui. Et à l'autre andouille, et à l'autre crétin, franchement. Aïe, aïe, aïe, aïe, aïe.
6: Moi, j'aimais beaucoup votre sœur.
1: Non. Oh.
6: Mais même. C'est votre mère que j'aimais pas.
1: Elle est plus là, ma mère. Laissez-la tranquille. Bah, elle est avec la vôtre.
6: Eh bah ben ouais, je sais.
1: Elle est morte il y a pas longtemps, la vôtre.
6: Bah ouais.
7: C'est vrai. Tu nous avais raconté ici, ouais.
6: Non, je sais pas. Oui, enfin bon, là, c'est difficile.
7: Bon, ça jette un froid.
6: Oui, ben on les regrette pas, quoi.
1: Je peux pas dire ça. Bon, je regrette ma mère.
6: Oh oui.
1: Je regrette d'avoir eu celle-là.
0: On est deux.
1: Mais non, c'est pas vrai. Raymond, je t'aime. Là, je parle à l'au-delà maintenant. Je me prends pour Didier Van Cauwelaert. Qui parle aux morts ici, hein? Qui parle aux morts?
6: Bah, là, on est en train de le faire.
7: Moi, j'ai très peur de la mort.
8: Ah, moi, oui, je parle pas aux morts, mais quand je parle à une araignée.
6: Oh non, mais
1: c'est celle que vous avez au plafond ou...
8: Non, mais parce que je parle aux araignées.
1: Oui.
9: Parce... C'est normal. Et...
8: Non, mais avant de les aspirer, je leur demande pardon.
1: Donc, oh, je comment les... ça, de les aspirer?
8: Ah, bah, parce que un... dans une maison d'hôte, on peut pas, il peut pas, je peux pas laisser des araignées. Oui. Donc je suis obligée avec l'aspirateur d'aspirer les araignées.
1: Ah, avec un aspirateur, je pensais que vous les aspiriez.
8: Bah oui. Les araignées, c'est peut-être la réincarnation de la maman de Christine.
9: Oui, et bah, mais deux quand je connais.
1: Ah oui, celle avec des poils aux pattes.
9: Ils sont malades. Il est malade.
1: Et vous, monsieur Rioux, vous avez peur de la mort? Pourquoi vous avez peur de la mort?
7: Depuis quelques temps, en fait, j'étais hyper solaire et tout. Bah, et sûr. Depuis quelques mois, il y a le temps qui passe.
6: Mais comment tu peux le mettre dans un cercueil?
8: Sur mesure.
7: Je traverse une phase un petit peu de réflexion.
1: C'est pas vrai.
7: Parce que j'ai toujours été dans l'action, à penser, à faire, à faire, à faire. Et maintenant, je commence à cogiter sur ma vie.
6: Mais t'as quel âge?
7: 45.
1: Mais j'ai... Ah, quand même, oui. Je pensais que vous étiez plus jeune que ça, moi.
7: C'est vrai.
8: Oui, mais parce qu'il a la peau très tendue. Donc il y a absolument aucune ride et il fait plus jeune. Il y a un âge où il faut choisir entre sa tête et son cul. Hein.
7: Je pense jamais à mon cul.
1: Moi, je pense que vous allez finir en couple avec Dari Boudboul. Parce qu'il y a, il y a...
7: Je sais que depuis la...
8: Mais alors... moi, je l'aime beaucoup. Je suis sûre qu'il est moelleux.
7: Ouais, mais Dari, c'est la vérité. Franchement, dans l'absolu, oui, on pourrait sortir ensemble.
8: Mais oui.
7: Parce que j'aime beaucoup Dari.
8: Moi, je le trouve très attendrissant.
1: Alors, pourquoi dans l'absolu? Mais faites-le.
8: Parce que attendez, je laissez, faut que ça mate. Faut
3: mais pas qu'il ici.
7: On s'est encore écrit hier encore sur Instagram. En
8: moi, je le trouve très moelleux. Il doit être confortable et moelleux.
1: Qu'est-ce que vous lui avez...
8: Et il est très attendrissant.
1: Qu'est-ce que vous lui avez écrit sur Instagram hier?
7: Attendez, je retrouve. Alors, franchement, quand on se fait un petit resto, un dîner et tout.
8: Eh ben, quand tu veux.
7: Oh,
9: mais tu connais rien.
6: Si vous faites un monde, faudra le mettre à la poubelle.
8: On peut pas faire d'enfant. Avec donc on prendra un chien.
7: Pourquoi? Ce serait, imagine un petit peu.
8: Heureux
7: en une de Paris Match, Boudboul Riou, le couple surprise.
1: On va dire ici Paris, soyez modeste.
9: Moi je me dirais même le courrier du centre-ouest.
1: Ou Paris Boum Boum.
8: Le Trigor.
1: Paris Truffe.
7: La jockey et le commentateur.
3: La jockey et le cochon.
7: Tiens, il viendrait faire un reportage chez nous et tout. Alors on montrera la chambre, on montrera la piscine, arrête. On montrera le salon, ce serait énorme quoi.
9: Il faut la battre, hein. Oui.
7: Et après, on passerait dans 58 Inside et tout, ce serait génial.
8: Bon, on va déjà commencer par se voir tranquillement, sans en parler à tout le monde.
1: Si vous voulez être 50 minutes Inside, il ne faut pas être éjaculateur précoce. Hein.
7: Et je le suis.
8: Ah oui.
7: Non, en fait, la vérité, c'est que je suis l'inverse.
1: C'est-à-dire?
8: Ah bah c'est mieux.
7: Ça met du temps.
6: Non, écoute, on s'en fout.
8: Ah bah non.
1: Vous voulez que je vous dise,
8: non,
1: on n'est pas pressé.
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0: Qu'est-ce que la famille Granier a été la première à exploiter à partir de 1863 ?
1: Un minerai ?
0: Un minerai, pas tout à fait.
2: C'est sous terre ?
0: Pardon, je retarde un peu parce que on va dire que Napoléon III a favorisé la fortune de la famille Granier, mais ils ont commencé à exploiter ce qu'ils ont exploité dès 1841. Ah ouais. Je ne voudrais pas vous tromper dans les dates.
1: Les pavés,
3: tout ce qui nous emmerde le dimanche, les vides graniers.
0: Non.
4: Est-ce que c'est de la pierre, un matériau de construction ?
0: Non, ça se passe à Vergès.
1: C'est Perrier.
0: L'eau de Perrier, bonne réponse de Monsieur Mabille.
4: Oui. C'est vrai que Napoléon III aimait beaucoup les villes de cure, puisqu'il a développé
5: son épouse,
4: Plombières, son épouse Eugénie.
5: Quand tu vois ce qu'il y a dans la Perrier aujourd'hui, c'est dramatique.
0: Ah oui, dites donc, vous rendez compte.
5: Des matières fécales, il paraît.
0: Ben, oui, oui. Ah.
5: Imagine quand tu commandes un Perrier rondelle.
0: Mais c'est vrai qu'aujourd'hui, les autres Perrier ont un peu de soucis, faut bien dire.
5: Alors, ils ont changé la marque, ça s'appelle maintenant Maison Perrier.
0: Ah oui.
5: Ouais, mais c'est la même... c'est l'eau du robinet, toujours.
0: Vous allez en cure, vous, régulièrement, Bernard ?
5: Je vais en cure, c'est-à-dire... Non, je voulais dire chez les curés, je vais chez les curés.
0: Non, vous allez dans des...
5: Ah ben, je vais en thalasso de
0: temps en temps. Des stations thermales.
5: Ah ben, oui,
3: donne pas l'endroit, parce que c'est pas une bonne pub. Hein.
5: Non, mais je vais de temps en temps, oui.
0: Oui, ah oui.
5: Mais des stations avec de l'eau de mer.
0: Ah, très bien. Voilà. Alors, où est-ce que vous allez ? On peut avoir vos adresses ?
5: Pléneuf, Saint-Malo, je suis allé à Pornic l'autre jour, magnifique à Pornic.
0: Ah oui.
5: Magnifique.
0: Vous êtes allé à Pornic dans un espoir que le nom...
5: Oui. J'étais avec ma mère, Pornic ta mère, oui, d'accord. Ah oui. Oh, c'est drôle, mais Laurent, vous êtes trop drôle.
6: Il y a une de ces villes d'eau qui est en train de créer un festival du Second Empire à cause de ça, d'ailleurs. C'est Bagnères-de-Luchon.
0: Très bien. On va se sortir.
2: Merci.
0: Il faut que ce genre de discussion ait un terme.
5: Bravo, quand même. Il est temps
0: de passer à une autre question pour Eva Debelle, qui habite Saint-Brie-le-Vineux. Et c'est dans Lyon, cette fois. J'aimerais savoir dans quel cas on va, en janvier prochain, passer de B1 à B2.
2: C'est pour le permis de conduire ?
0: Pour le permis de conduire.
4: Non, c'est pour la nationalité. Acquérir la nationalité française, c'est le niveau de langue qui est requis. B1, c'est la conversation banale, demander sa route, demander l'heure. B2, c'est déjà une conversation plus raffinée. Si vous voulez être naturalisé, faudra passer le TCF, le test de connaissance français. B2 et non B1.
0: Excellente réponse de Christophe Barbier.
5: Il faudrait qu'il parle le français couramment.
4: Ah oui, c'est pas tellement couramment, parce qu'il faut déjà à B1 le parler couramment, c'est les sujets qu'on aborde. Par exemple, parler d'histoire avec Franck Ferrand, c'est plutôt B8.
5: Ah bah oui.
0: Avec Stevie, c'est bébête.
5: Ça va être formidable sur les
2: champs. Les c'est BBQ.
0: On a 300 000 mots dans la langue française et un francophone moyen, écoutez bien, n'en utilise que 3 000 à 5 000 régulièrement.
5: C'est déjà un gros francophone. Hein.
0: Ah, vous trouvez ?
5: Ah bah oui,
0: vous utilisez
5: mots.
0: Moins de 3 000 mots ?
5: Deux, trois mots.
0: Ouais.
5: À faim, j'ai faim.
0: Quand est-ce qu'on mange ? A plus faim, j'ai pété. Monsieur Ferrand, vous devez utiliser les 300 000 mots, je vous connais.
6: Disons que j'essaie d'en connaître le plus possible, mais on en découvre toujours.
3: Oui, mais il faut rencontrer des gens qui connaissent aussi les mots que tu vas connaître. Et il y en a de moins en moins, donc ça sert à rien.
6: Sinon, ça s'appelle parler une langue morte.
0: C'est pour ça que j'ai fait venir Christophe Barbier, c'est pour qu'ils se comprennent aujourd'hui, les deux, vous voyez. Non mais c'est vrai, vous êtes tout à fait l'un et l'autre avec un vocabulaire un peu plus châtié que...
3: Ça va, moi aussi.
5: C'est quand même vachement désagréable. Hein,
3: mais c'est pas parce que j'ai pas la connaissance de Barbier et de Ferrand.
0: Ah, vous voyez.
6: Voilà.
0: Vous voyez, vous n'avez pas la fin de la phrase.
3: Il est content. Réponse de Laurent Ruquier.
5: Dès qu'il nous humilie, il est content.
0: Ça, c'est Bouvard qui m'a appris. Non, mais Stevie, vous avez combien de mots de vocabulaire ?
3: Mais on peut pas savoir combien de mots on a.
7: Moi, j'en utilise beaucoup. Peut être surprenant.
0: Ah oui, vraiment ?
7: Oui.
0: Très surprenant. Oui, c'est vrai que vous avez des mots parfois que vous utilisez.
7: Mais j'adore lire le dictionnaire déjà. J'apprends souvent des mots comme ça au hasard.
3: Mais dis pas comment ça se termine.
7: Le dernier, t'étais
3: Je l'ai pas fini.
7: Par exemple, là, Isabelle, t'as fait une Alexity.

0: Mimi. C'est un déficit de verbalisation des émotions.
1: Ouf.
2: Tu couches avec le gros Robert.
3: Ah mais moi j'adore lire le dictionnaire pour le coup.
1: Mais c'est pas vrai pour les photos, pour les...
0: Non, quand je suis aux toilettes, j'aime bien lire le dictionnaire. J'aime bien.
1: Allez, page rose alors. Puisque vous aimez lire le dictionnaire, voici une question pour Madame Chivre. Micheline Chivre, c'est pas pour vous ça, hein, Isabelle. Madame Micheline Chivre habite Saint-Panthélon de l'Arche, c'est en Corrèze. Et la question concerne indirectement le président Macron, car j'ai voulu vérifier dans le petit Larousse, illustré dans les pages des noms propres, évidemment. J'ai voulu vérifier où se trouvait le président Macron. Alors, Amir, il est toujours au centre, hein, le président Macron, puisque, effectivement, c'est
2: il
1: le roi.
2: Pas souvent là, en tout cas.
1: C'est le roi du en même temps. Ben là, il est bien là. Et j'aimerais, regardez, je vous montre la colonne, vous pouvez pas lire de loin, mais on voit, c'est d'ailleurs le seul qui a sa photo, hein. Il a dû payer. Il a sa photo dans la colonne et j'aimerais que vous me donniez au moins un, allez, même deux, c'est possible. Deux noms qui se trouve dans la même colonne que celle d'Emmanuel Macron.
4: Des noms propres.
3: Macroéconomie.
1: C'est une petite question de...
4: Des noms propres.
1: De logique. Bah oui, des noms propres.
4: Alors, Macmillan.
2: McDonald.
4: Macmillan. Macmillan, qui était un premier ministre anglais.
1: McDonald, non.
4: Macmillan, il n'y est pas. Ouais. Macmillan, le premier ministre anglais.
5: On cherche un nom propre.
2: Au-dessous de Macron, il y a Brigitte.
1: Ou au-dessus.
4: Macmillan et McNamara, voilà, un Anglais et un Américain.
1: Alors Macmillan, pas de chance pour vous, monsieur.
4: Il est avant.
1: Barbier
4: et McNamara.
1: Il est dans la colonne d'avant. Comment vous dites?
4: McNamara.
1: Ah, il est pas dans le dictionnaire.
0: C'est un Mac.
2: Il y a des sportifs.
1: Non, il y a pas de sportifs.
2: Des intellos.
1: Non, mais il y a quand même un écrivain latin, ça c'est vrai. Auteur d'un commentaire sur le songe de Scipion de Cicéron.
2: Ah bah oui. Platon.
1: Non, bah non.
4: C'est pas Macrin, tout simplement?
1: Non, c'est pas Macrin, non. Et puis, alors, vous avez avant, alors vraiment, deux vedettes, enfin, une grosse vedette. Et puis, allez, je vais vous aider un peu. Il y a aussi un auteur français qui s'appelait Pierre Dumarchais, de son vrai nom.
4: Pierre Macorlan.
1: Pardon.
4: Ah, Macorlan.
1: Oui. Macorlan, ça en fait un, bravo.
4: Et nous. Alors, une vedette, c'est une vedette de cinéma?
1: Alors, Macorlan est l'écrivain qui est en haut de la colonne, vous voyez.
4: Et McQueen, alors, Anthony
3: on
4: McQueen,
3: voit, on
4: McQueen,
3: ça commence.
4: McQueen, Steve McQueen.
1: Steve McQueen, Vous voyez que c'était facile, hein, plus facile que vous ne pensiez. Oui, il est dans le dictionnaire.
2: Il n'y avait pas Mac Cabane au Canada.
0: Oh. En plus, je m'appelle Stevie grâce à McQueen.
1: C'est pas vrai.
0: Ah, mais si.
1: Grâce à Steve McQueen.
0: Oui, parce que quand il était jeune et qu'il a fait le film Le Mans, en fait, il passait dans le village de mon père qui était téloché et mon père lui faisait coucou tous les matins.
1: Oh, et c'est même pas marqué dans le dictionnaire.
0: Eh ben, vous avez vu,
1: ils sont cons chez Larousse. Hein.
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1: L'auteur qu'il s'agit de retrouver maintenant a été prix Nobel de littérature. On n'en a pas tant que ça en France, car il est français. Prix Nobel de littérature a obtenu cette récompense?
7: Albert Cohen.
1: Non,
5: Sartre.
1: Non, en 2008, c'est récent.
7: Ah, récent.
1: Vous voyez.
7: Patrick Modiano.
1: Non,
5: non, c'était en 2008.
8: Bah non, c'est Bob Dylan.
1: Bob Dylan, non, un français, Bob Dylan. Voilà.
8: Chante français maintenant, Bob Dylan.
1: Ah, bah, chante français. À mon avis, elle a dû coucher avec Hugo Frey.
8: Oh, mais non.
7: Ou Patrick Gérard et son grand chapeau.
1: Daniel Gérard.
8: Daniel Gérard.
7: Ah oui. Et t'as couché avec lui?
8: Mais non.
1: Avec qui t'as pas couché?
7: Ok, c'est la séquence, on dit tous avec qui on a couché dans le métier, ok?
8: Ils sont malades.
1: Faut quand même vous dire, regarde qu'on a là les deux plus grandes starfuckeuses.
7: Ah ouais, c'est incroyable.
1: Trois avec Joyce, mais...
7: Elle est plus jeune, elle a eu moins de temps.
8: Il délire.
7: Bah, soit je suis pas assez star, soit j'ai raté le...
5: Soit tu es pas assez fucker.
7: T'es trop jeune, surtout.
1: Elle dit des trucs en douce, Joyce Jonathan, mais elle les dit quand même.
9: Mais elle le dit vraiment d'une manière perverse et douce, c'est vrai.
5: Mais
9: c'est un œil très délicatesse. Très curieux.
7: Mais non, mais elle a raison.
9: Parce qu'on a aussi des dossiers sur toi, faut pas t'inquiéter.
1: Non, mais une Julie, ceux de Julie, vous pouvez pas les connaître parce que
7: c'est la Troisième République.
1: C'est l'époque.
10: Les Français parlent de oui.
1: Ce de Julie, c'est l'époque des yéyés, voyez-vous.
10: Ah bon, elle,
4: non, non,
10: il n'y avait pas Georges Guettari.
11: Elle s'est vraiment tapé tous les yéyés. Moi,
4: je... Bien ou quoi mais pas. À l'époque des yéyés, j'étais au lycée, qu'est-ce que vous racontez?
1: Moi, ma mère, c'était tous les yaya.
7: Bon, alors, non, mais j'aimerais savoir, qui a comme star à son tableau de chasse, vraiment?
1: Bon, dites mon prix Nobel.
7: Non, moi, ça ne m'intéresse pas. Moi,
10: c'est quoi la question exactement?
4: Alors, non, le prix Nobel, c'est mieux.
12: Bon, 2008.
7: Non, mais il y a qui vraiment de
1: célèbre? Prix Nobel de littérature, on en reparlera tout à l'heure. Ah, prix Nobel de littérature, 2008. On lui doit des livres comme Le Déluge, Les Géants.
10: Marek Alter.
1: Désert, Pawana, Ritournelle de la faim.
10: Pawana, c'est Papa Kana, justement. C'est, pas, c'est encore un plat ton japonais.
1: Non, mais très connu.
10: C'est Pokéball, Mokawa.
1: Toujours vivant, hein, évidemment.
10: Toujours Marek debout. Alter, non. Il est encore en vie, vous avez dit. Il a quel âge aujourd'hui?
1: Prix Renaudot aussi, avec Le Procès Verbal en 1960.
10: Jean-Marie Le Clézio.
1: Jean-Marie Le Clézio. Oui. Excellente réponse de Jean Benguigui.
10: Bravo. Et ce soir, ta femme n'aura pas la migraine.
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2: On a quand même bien chanté du Michel Legrand, c'était chouette.
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4: Attends, mais un de ses meilleurs tubes, c'est Il s'appelle Oum le Dauphin. C'est lui la pub Oum le Dauphin pour
2: exactement.
4: Le Galac.
5: Bah, on va raconter une histoire. Il avait énormément de talent, mais il paraît qu'il avait une réputation quand même très très difficile. Il paraît qu'il n'était pas facile du tout, et on m'a raconté ces histoires d'un type qui arrive, un batteur. Pour enregistrer avec Michel Legrand, il arrive, il met sa batterie, etc. Et le directeur du studio fait non, il n'y aura pas d'enregistrement. Ah bon, pourquoi? Parce que Monsieur Legrand est mort. Ah bon? Bon, il part, il reprend sa batterie. 2 minutes après, il revient, il remet sa batterie et le mec lui dit, écoutez, je viens de vous dire, monsieur, il n'y aura pas d'enregistrement. Michel Legrand est mort. Ah bon, d'accord. Il part, il revient, il remet sa batterie. Et là, il me dit, écoutez, monsieur, ça fait 3 fois que je vous dis que Michel Legrand est mort. Pourquoi vous revenez? Parce que c'est tellement bon de l'entendre.
6: Il connaissait cette blague, Michel. Il en riait beaucoup. Oui,
2: et c'est lui qui a fait la petite musique du Top Horaire RTL.
6: Absolument pas. Et il me l'a expliqué. Et comment ça s'est passé? Il était très jeune. D'ailleurs, c'est au moment où il a travaillé avec Miles Davis, avec tous ces gens-là, et qu'il a fait le premier album de Barbara Streisand, parce que son tout premier album est en français, puisqu'à l'époque ils étaient en couple tous les deux, et ils s'aimaient énormément. Et donc plein d'histoires. J'ai eu le temps. Il m'a raconté vraiment beaucoup de choses dans sa vie.
7: Tu disais qu'il était génial, donc il était perfectionniste, donc il était un peu insupportable. Il y a des génies qui sont accessibles, sympathiques, regarde Max Boublil.
6: Moi, ça s'est toujours bien passé avec lui.
4: Ne serait-ce que Laurent Ruquier, qui est un génie.
7: Ah oui.
2: Et là, c'est à cause de vous, je vais pas être un génie sans bouillir.
4: Oh, joli.
5: Moi,
2: on passe à une question littéraire, si vous le voulez bien, pour Mme Massol, qui habite Cultura, dans le Jura.
8: Elle habite à Cultura?
2: Cultura.
4: Cultura, l'esprit jubile.
8: Oh, merde.
4: Je connais les pubs, je suis désolé.
2: Question littéraire.
4: L'esprit jubile.
2: Qui concerne une œuvre à retrouver. Je veux évidemment le nom de l'œuvre et le nom de l'auteur. Il s'agit d'une œuvre dans laquelle un mystérieux Rodolphe, qui en fait. En fait, est le grand-duc de Gerolstein. Et il circule, ce Rodolphe, avec le Chourineur et la Goualeuse.
8: C'est logique.
2: Alors,
8: c'est les 220 ans de sa
6: naissance.
8: C'est Eugène Sue, les Mystères de Paris.
2: Ah, bonne réponse de Paul Elkarat. Bravo Paul.
4: Eugène Sue, la statue me regarde.
2: Eugène Sue, qui est mort il y a 220 ans.
8: Il est né il y a 220 ans.
7: Il est mort depuis?
2: Oui. Mais c'est l'anniversaire de sa naissance et pas de sa mort, effectivement. Il est mort en 1857. Assez jeune, d'ailleurs.
8: Oui, c'est ça.
2: Il est mort à 53 ans. Il est enterré à Annecy, d'ailleurs, si vous voulez savoir. Parce qu'il s'était un peu retiré, il faut bien dire, raisons politiques.
8: Oui.
2: Bravo de savoir que Rodolphe, le Chourineur et la Goualeuse sont les trois personnages principaux
8: des
2: Mystères de Paris, signé Eugène Sue. Une question peut-être plus difficile pour Marc Chiez, qui habite Vauréal, dans le Val d'Oise. Nous sommes le 17 juillet 1816.
4: Non, on est le 26 janvier 2024.
2: Pardon, c'est une supposition, monsieur Bobon.
7: C'est aussi drôle le matin ou pas?
4: Je suis plus poli que toi, en tout cas.
2: Le 17 juillet 1816, ce jour-là, on a vu des tas de gens faire signe à l'Argus. Mais pour quelle raison?
8: Tout simplement parce que l'Argus, c'est le bateau qui est venu à la rescousse des naufragés de la Méduse qui avaient fait naufrage.
2: Et ils étaient où, ces naufragés de la Méduse?
7: Dans l'eau.
8: Ils étaient au large de la Mauritanie.
2: Oui, mais ils étaient sur quoi?
8: Sur le banc d'Arguin.
2: Oui, mais.
8: Sur le radeau de la Méduse.
2: Vous n'avez pas encore dit radeau, c'est pour ça.
8: Oui, mais j'allais y venir, mais là, j'étais en train de...
4: Pardon, mais j'ai ne maîtrise pas cette information.
8: J'étais simplement en train de dresser le décor, vous voyez.
2: Ah, très bien.
8: En disant simplement que ce bateau...
2: Vous étiez le Géricault de RTL. Voilà.
8: C'est Géricault qui l'a peint 3 ans plus tard.
2: Vous étiez en train de dessiner, effectivement, le paysage.
8: C'est ça.
2: Et effectivement, sur le radeau, on voit des gens faire signe à l'Argus, car l'Argus, c'est le bateau qui va finalement les sauver, alors qu'ils ont

0: échoué et le radeau, ce n'est pas d'ailleurs la Méduse, c'est pas le nom du radeau.
1: Non, c'est le nom du bateau, la Méduse.
0: La Méduse, c'est le nom du bateau avec lequel, évidemment, ils ont échoué. Bateau sur lequel, d'ailleurs, sont restées quelques personnes, parmi lesquelles il y aura 3 survivants qui, peut-être, ont bien fait de rester sur le bateau, d'ailleurs. Bah, parce que sur le radeau, il y a eu beaucoup de morts, y compris.
1: La mer était démontée, donc.
0: Certains qui se sont fait bouffer par.
2: Les autres.
1: Les requins.
0: Les requins, les survivants et.
3: Ils mangeaient entre eux.
4: C'est vrai. Ah, mais c'est méchant, un migrant.
3: Qu'est-ce que c'est méchant, un migrant? Ils se bouffent entre eux.
5: Quelle horreur.
0: Et effectivement, le 17 juillet,
1: il parlait de migrants, mais il y avait une personne noire sur le bateau qui a fait scandale sur le tableau en 1819, d'avoir dessiné un noir sur un tableau.
0: Absolument. Ouais. Le 17 juillet 1816, en tout cas, effectivement, enfin, les naufragés du radeau de la Méduse apercevaient un bateau qui arrivait pour les sauver, le fameux Brick, c'était un Brick, oui, qui s'appelait Argus. Bravo, Paul Alcarat.
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0: Monsieur Fabrice, vous vouliez ajouter quelque chose? Vous voulez faire partie de la croisière avec nous?
7: Non, je voulais simplement signaler que sur les bateaux de croisière en général, on emporte des cercueils.
0: Voilà le cadeau de départ de repas.
8: Bien sûr.
0: Un souvenir de la boîte. Allez, une autre question, si vous voulez bien, parce qu'on nous parle de Bogota dans la presse aujourd'hui.
9: Ah oui, j'adore l'Allemagne.
0: C'est une question pour Joris Losser, qui habite Paris 20e. Mais pour quelle raison nous parle-t-on de Bogota dans les journaux depuis 2 jours, d'ailleurs?
2: Ah, c'est le nom d'un rappeur, non?
0: Bogota. Pas d'un rappeur.
2: C'est Bogota avec un accent sur le A.
0: Exact. Bravo Julie.
2: Attendez. Ouais.
7: C'est une nouvelle ville.
0: Ah non, c'est pas une nouvelle ville.
2: Un cartel de drogue.
0: Non, une chanson, non.
2: Voilà.
8: Mais c'est un chanteur.
0: C'est pas un chanteur, non. Bogota.
8: C'est un personnage donc.
0: Ah alors là, oui, franchement, ça fait 48 heures qu'on nous en parle.
3: Ah, c'est une bande dessinée.
0: Ah non, c'est pas une bande dessinée.
2: C'est un président d'un pays qui n'est pas les Bogota.
0: Ah, c'est pas un président d'un pays.
7: C'est un personnage.
0: Un personnage. Qu'est-ce que c'est? Un personnage.
7: Un personnage de cinéma, de pas bande dessinée, de roman.
2: Il est en prison. Oui, il est en prison. En fait, c'est un. Comment dire? Un voyou. Je vais pas dire un voyou.
8: Un brigand.
0: Je crois que vous pouvez le dire quand même.
2: Bah oui, mais enfin, il y a un mot.
9: Il partira en croisière.
3: Ah, c'est un homme politique.
2: Non, mais il a fait de la
3: torture. C'est un pirate. Un pirate.
0: Un pirate. Non.
3: Alors, il est en tôle.
2: Il a torturé quelqu'un.
0: Il a torturé quelqu'un. Mais quelle est sa particularité à Bogota?
3: Eh ben, il fait très mal. Il fait, elle est bisoumalie, il a torturé.
7: C'est un tueur.
2: Il a torturé un jeune de 17 ans parce qu'il était homosexuel?
0: Non, pas parce qu'il était homosexuel.
3: Non, pour plaisir.
0: Au contraire, parce qu'il avait piqué sa copine, donc il était pas homosexuel.
2: Ah oui, c'est ça, c'est ça l'histoire.
0: Il a quand même fait mettre à genoux, frappé à coups de clé à molette, gazé quelqu'un avant de lui avoir fait ingurgiter de l'acide chlorhydrique.
2: Il a torturé.
0: Heureusement, il y a quelqu'un dans l'immeuble qui est descendu, qui a entendu du bruit à la cave. La personne a pu s'enfuir. Mais lui et ses amis ont poursuivi la victime dans un champ. Là, ils ont dit on est obligé de le tuer après tout ce qu'on lui a fait, mais non. Alors, il y a eu discussion. Alors, quand même, ils ont tiré en pleine tête avec un flashball.
2: C'est horrible.
0: Le jeune homme a fait semblant d'être mort. Alors, après, ils l'ont aspergé d'essence au niveau des jambes et ils ont mis le feu. Et malgré tout ce qu'il a subi, la victime a réussi à se relever, à prendre la fuite en courant tout en se débarrassant de ses vêtements enflammés. Mais tout ça ne nous dit pas qui est Bogota, celui qui a fait ça.
2: Il est artiste.
0: Ah, voilà, on approche.
2: Il est musicien,
0: Non, il n'est pas musicien, il n'est pas disjockey.
9: Il est peintre.
0: Peintre, non plus.
3: Ah oui, mais des...
0: Bogota. Vous le connaissez, vous l'avez vu, Bogota, plusieurs fois.
2: C'est BHL.
0: Elle est folle. Non, mais elle est folle.
2: BHL qui aurait torturé un jeune homme
3: de rue.
0: Non, c'est pas un artiste de rue, vous l'avez vu dans des films.
7: C'est un acteur.
2: Il a joué dans Taxi 5.
0: Il a joué dans Taxi 5 et dans Pattaya.
2: C'est un acteur.
0: Il a une particularité, cet acteur.
3: Il n'est pas gentil.
8: Il n'est pas grand. Il est nain.
3: Il est nain.
0: C'est un nain. C'est le nain méchant de Pattaya. Bonne réponse. Incroyable. Collective.
3: Et oui. C'est lui qui a fait tout ça, là.
0: Oui, ça, bah, il était avec des copains, hein, quand même. Mais,
8: bah oui, mais...
5: Ils étaient tous nains, les copains. Ils étaient sept.
9: Ils étaient sept.
8: Ils étaient entraînés parmi. Ils étaient tous entraînés parmi Mimati.
0: Non, moi, je veux pas d'ennui. C'est des gens charmants. Ouais. De petite taille, certes, mais charmants.
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0: La question concerne des gens qui ne vivent pas en Seine-Saint-Denis. Eux, c'est la famille Otaïsa, Adan Otaïsa, son épouse et leurs deux filles, d'ailleurs Sophia et Paz. Ils ne sont que quatre à y vivre dans cet endroit, mais où ça ?
8: Dans leur maison ?
0: Alors oui, leur maison, c'est pas tout à fait le mot d'ailleurs. Non. Même
9: un igloo ?
0: Alors un igloo, non.
9: Dans un arbre ?
0: Même si j'imagine qu'il y a une maison aussi, mais
3: c'est en Islande ?
0: En Islande, non.
8: C'est trop glodite.
9: En Europe ?
0: En Europe, non.
3: Au pôle sud ?
0: Alors, qu'est-ce que vous appelez le pôle sud ?
3: Bah, l'Antarctique. J'appelle le pôle sud
9: l'Antarctique.
0: Alors,
9: l'Antarctique.
0: Non, c'est pas l'Antarctique.
3: Andhra Deli ?
9: C'est le Pacifique Sud, quand même ?
0: Alors, on est dans une partie de, on va dire, du sud, mais pas n'importe quel sud.
8: En Afrique du Sud ?
0: En Afrique du Sud, non.
3: Non.
9: Le Cap Horn.
0: Le Cap Horn, donc.
9: Bah, le bout de l'Amérique du Sud.
0: Alors, ils vivent.
9: Ushuaïa.
0: Où vit cette famille?
3: Ils vivent.
9: Ushuaïa. Bah, dans
3: là
9: le
3: où
9: phare.
3: Les deux océans
9: dans le phare.
3: Se croisent.
9: Pardon. Dans le phare du Cap Horn.
0: Dans le phare du Cap Horn. Bonne réponse de Christophe Barbier. Et oui, le Cap Horn qui appartient au Chili, hein, je crois.
3: Ah,
0: c'est...
3: ah bon?
0: Ah oui, c'est le Chili, cette partie.
3: Ils l'ont acheté quand?
0: Cette partie du monde. C'est évidemment le plus au sud des grands caps, le Cap Horn, qu'a dû voir Monsieur de Kersauzon au loin pendant des années. Je sais pas si vous arrêtiez pour dire bonjour.
8: J'avais été manger chez eux.
3: C'est sympa le dîner chez Okaïda.
9: Bah, il est le père de Sophia et de Paz.
8: Chez Adan Otaïsa.
3: Ah ouais.
0: Ah, c'est peut-être vous le papa des deux filles.
3: Oui, oui. S'ils font la gueule avec des yeux bleus, c'est eux.
0: Bon bah, dis donc.
9: C'est pas drôle, hein. Je trouve pas ça drôle.
0: Je serais à la place des enfants, franchement, je vais dire, je ferais la gueule aussi, parce que ça va quand même pas être très rigolo. Il y a que comme habitant, j'imagine. Vous le voyez?
9: C'est très désert, cette partie-là. Ah, ouais.
0: C'est désert.
9: Ah, c'est beau, hein.
0: Hein. Vous le voyez, le phare, quand vous passez au
9: loin?
0: Il
9: est tout petit.
0: Tout petit?
9: Il est tout petit, ouais.
8: Et du coup, les enfants vont faire quoi de leur vie?
9: Ils t'interrogent quand tu passes.
0: Comment ça?
9: Ils t'interrogent par radio, ils te demandent qui tu es, t'es identifié, et d'où tu viens et où tu vas.
8: Ah bon?
9: Donc moi, il m'appelle et il me dit « you, dans des Viennes ?» Je dis « Bah de Brest. Vous allez où ?» À Brest, le mec, il comprenait pas. Il m'a fait répéter 40 fois. Et à la fin, j'ai raccroché. Il dit,
0: ah, bah oui, c'est vrai que quand on fait le tour du monde, on part d'un endroit et on y revient. Et peut-être vous avez connu Sophia et Paz, alors les deux petites filles, peut-être avec vos jumelles, vous les...
9: Ah oui, bah, je regardais les jumelles avec des jumelles, c'est ça. Ça laisse bien au Cap Horn, hein, pour tâche, quoi.
12: Non. En tout cas, il a les 80e ronchonnant. Hein.
9: Mais attends, oh là là.
0: Mais c'est quand même l'enfer du Grand Sud. Hein, je disais.
9: Le bien, c'est que tu parles vachement bien d'un endroit où tu ne mettras jamais les pieds.
0: Ah, bah, c'est pour ça que je vous interroge, parce que nous, ouais, on n'a pas vécu ces
3: pauvres terriens.
9: Tu parles de Cabourg.
0: Nous.
3: Il y a un petit phare à Cabourg.
0: Nous, on n'a pas vécu ces choses-là, vous voyez, monsieur de Kersauzon. Donc, on a là quand même devant nous quelqu'un qui peut nous faire vibrer, qui peut...
9: Oui,
0: vous voyez, là, par exemple, quand vous avez raconté cette anecdote sur le gardien de phare qui vous demande où vous allez et d'où vous partez, et que vous répondez Brest à chaque fois, là, on en a eu pour notre argent. D'ailleurs, je vais vous laisser tranquille.
3: On était avec toi.
8: On est pendu à tes lèvres.
3: On était avec toi, là-bas.
0: Je vais vous laisser tranquille jusqu'à la fin de l'émission.
9: C'est ici.
0: Bingo.
9: Téléphone maison.
0: Ah, vous êtes d'accord?
3: C'était magnifique. On y était.
0: On y était.
3: On
9: l'a vécu.
8: Une tension dramatique.
0: Regardez. On refait la scène. Mais non, parce que cette scène, je la trouve jolie. C'est vous le gardien de phare, Jean-Philippe.
3: Ah oui.
8: Oh là là, je vois un bateau. Qui va là? C'est qui c'est?
0: Attendez, moi, je fais les petites filles.
9: Non, mais c'est en espagnol.
0: Je fais les petites filles.
3: Oh, papa. Oh, papa. Papa, il y a un bateau là-bas.
8: Attends, bah, tchot, je vais regarder. Ah oui, effectivement, il y a un bateau. C'est pas le gros Kersauzon, ça. Allô, qui c'est?
0: Il s'en va.
3: Oh, papa.
12: Il largue les amarres.
0: Papa, il y a le bateau. Il s'en va du bateau.
8: Eh, faut revenir, hein. Alors, Où c'est que tu vas? Alors, ça tabasse en mer en ce moment? Est-ce que t'as vu le Jab qui marie sa fille, qui boit sa femme?
12: Il fait très bien le phare, Jean-Fi. Je comprends pas pourquoi on dit que c'est pas une lumière.
8: Reviens voir un arc-en-ciel. Qui c'est qui va à Brest et qui revient à Brest? Hein? Et sinon, t'aimes bien le Paris-Brest?
0: C'est Jean-Fi qui nous l'a fâché, hein. Ah non, Jean-Fi, vous êtes trop violent.
8: Ah, oui, souvent on me dit ça, effectivement.
13: Alors
8: oui.
13: Olivier, il est tellement élégant.
8: Ah, voilà. Bah, je vais m'en excuser, hein. J'espère ne pas l'avoir trop froissé, sa susceptibilité.
0: Mais non, mais je suis sûr qu'il vous aime beaucoup, hein, vous savez.
13: Oui,
0: hein.
13: Autrement, ah, il t'aurait pas laissé à côté d'une
8: chute. Oui, bah, pour me faire pardonner, j'y ferai une maquette de bateau, j'y offrirai une main.
0: On va demander à monsieur Lascaux.
8: Ah oui, du coup, tu peux pas me faire un bateau en 3D,
14: si, il n'y a pas de problème pour demain.
0: Ah, vous faites de la 3D, c'est en 3D vos trucs ou pas?
14: On travaille avec 3D à la base.
13: Plat, oui, c'est quoi?
14: C'est pas plat, oui, c'est la sculpture.
13: C'est pas plat, c'est sculpture.
14: Non, ça s'appelle la définition de la 3D. La définition, Laurent, de la 3D, c'est que c'est vrai que c'est pas plat.
0: Oui, mais avant, il n'y avait pas de 3D avant, alors.
8: Ben, ça s'appelait des bas-reliefs.
14: Mais la 3D, c'est la 3 dimensions. La 2D, c'est un tableau.
13: Oh, l'autre, il a fait 3 pyramides.
12: C'est l'imprimante 3D que vous voulez dire. Vous voulez dire l'imprimante 3D.
0: Voilà, c'est ça ma question.
12: Quand il dit la 3ème dimension, Rodin sculpté en 3D, mais sans imprimante.
8: Et oui, et vous, quand on vous regarde, vous êtes en 3D également. Voilà.
14: Et à l'atelier, vous êtes en 2D.
8: Vous avez du volume, c'est ça la dimension.
0: Qu'est-ce que vous essayez de me dire, vous, là-bas? Attention à vous.
13: Tu vas avec tout le monde.
0: Attention à vous, monsieur Janssen, parce que Olivier de Kersauzon, c'est un ami. Et si je lui demande, il peut vous péter la gueule à la récré.
13: Ah oui, alors, et il le ferait avec plaisir, à mon avis.
0: Et d'ailleurs, dès qu'il revient, je lui demande. Voilà.
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0: Gérard Jugnot, vous avez sûrement joué avec Gérard Depardieu. Ça vous donne une chance de plus pour trouver la réponse à la question qui va venir maintenant pour Nadine Ziliox, qui habite Vège, en Mayenne. C'est Le Point, l'hebdomadaire Le Point, qui consacre plusieurs pages, sous la plume de François-Guillaume Laurin, plusieurs pages à cette vente aux enchères des œuvres collection appartenant à Gérard Depardieu. Les 26 et 27 septembre, à Drouot, Gérard Depardieu met en vente ses œuvres d'art pour ne plus en être prisonnier, dit-il. Alors, il y a des œuvres d'art magnifiques, hein. Je vois là, par exemple, une sculpture signée Auguste Rodin, un bronze, estimé à 60-80 000 euros quand même. Vous avez différentes sculptures et œuvres d'art qui sont un peu moins chères, hein. Tout de même, je vous rassure, là, il y a un dessin d'Eugène Leroy, 400-600 euros, un arbre de vie, 10 000-15 000 euros quand même, une statue signée Germaine Richier, attention, ça monte.
16: Germaine.
0: Ah oui, Germaine Richier, ça monte.
16: Pour marier là-dessus.
13: Ah oui, mais c'est pas plus cher que Rodin, rassure-moi.
0: C'est estimé quand même à 500-800 000 euros.
16: Germaine.
0: Vous voyez, oui, c'est plus cher.
16: Je ne l'attache pas avec des merguez.
12: Ça ne veut rien dire, mais c'est rigolo.
0: Vous savez même pas qui c'est, Germaine Richier.
16: Ben si, je sais qui c'est quand même, Laurent.
12: Ah oui, la femme de Louis XI.
0: Mais non, mais Germaine Richier, non, il suffit que le bronze soit unique, alors que Rodin, c'est peut-être
13: des. Il en a fait trop.
12: Voilà. Rodin, il a fait de l'impression.
16: C'est pas le même bronze.
13: Voilà. Oui, quand on en coule beaucoup.
12: On coule beaucoup.
0: Pardon.
16: Oh, Caroline, tu me déçois.
0: Quand
16: moi, je te mets.
0: On en coule beaucoup, c'est ce que vous avez dit.
13: Oui, non. Elle a dit.
12: Si, si, tu l'as dit.
13: Mais Valérie, t'as la voix de plus en plus grave.
0: Ah là là, Gérard Depardieu disait à propos de ses œuvres, rien d'intellectuel, rien de spéculatif. C'est quelque chose que j'achetais qui me touchait, une forme, une couleur. Toujours est-il qu'il les vend, toutes ses œuvres, et je ne vous ai pas donné tous les noms des artistes. J'en ai gardé un pour faire une question, évidemment. Une encre de Chine, sans titre, qui date de 1947, estimée 15 à 20 000 euros, cette encre de Chine, signée d'un artiste, alors attention, un artiste peintre français, photographe, architecte, mais d'origine allemande, un des plus grands représentants de l'art abstrait. De qui s'agit-il? Et là, je me tourne évidemment vers monsieur Vizorek.
12: Hein, c'est une bonne question.
0: Parce que ce sont des questions d'art. Il fait que monsieur Vizorek a longtemps fait sa spécialité de faire des one-man shows liés,
16: sur l'art.
0: Liés à l'art.
16: C'est-à-dire que s'il ne répond pas à cette question, c'est la honte.
12: C'est fini. Les gens peuvent revendre leur place.
0: Tandis que vous, si je pose une question sur le cul, vous trouvez Boublil.
16: Oh non, arrêtez, ne me mettez pas, c'est réducteur. Plus, c'est un spectacle très politique en ce moment.
13: Non, c'est pas vrai. Non, bah non,
12: on l'attend, ouais.
16: immense.
0: Un peintre français, photographe, architecte.
16: Karl Lagerfeld.
0: D'origine allemande. Il est mort chez nous en France, à Antibes. Hein, c'est pour ça qu'on considère qu'il est devenu français. Il était né en Allemagne, mais il est mort en 1989 à Antibes. Il y a d'ailleurs une villa à Antibes qui est devenue aujourd'hui une fondation qui porte son nom.
16: Ah, oui.
0: Fondation reconnue d'utilité publique.
16: Strasbourg. C'est Klein.
0: Classé, non, ce n'est pas Klein. Classé architecture contemporaine remarquable, la villa en question à Antibes.
16: Je te jure, je sais.
0: Comment s'appelle cet Allemand, français-allemand, franco-allemand?
2: Mazarine. Ah, c'était un copain de Klimt.
16: Harpe.
0: Harpe, non, pas Yann Harpe, non.
16: Non.
13: Moi, je pense à Léonore Fini.
0: Harpe, c'était plutôt un sculpteur, et j'ai tout dit sauf sculpteur dans ce que je vous ai dit.
14: J'ai tenté.
0: Ah, monsieur Vizorek, oui, je m'y connais un petit peu.
17: C'est là qu'on voit qu'il n'y a pas écrit dans ce spectacle.
13: Est-ce que son prénom sonne très allemand, comme Horst?
0: Alors, je vais vous dire,
17: Rolf.
0: Le nom...
17: Rolf.
16: Comme Ulrich.
17: Comme Adolf.
0: Je vais même vous dire, le prénom et le nom, il n'y a pas plus allemand.
16: Ah, bah c'est Adolf Hitler. Il n'a pas fait un peu de peinture, il a fait un peu.
0: Non, mais son nom de famille, à l'époque d'Hitler, c'est un nom, c'est un des rares mots allemands que les Français ont retenu.
16: Ah, Bosch.
17: Jawohl.
16: Goebbels.
0: Non.
16: Ah, Himmler.
13: Ausweis.
16: Ausweis.
17: Braun.
2: Papier-Hornbitter.
16: Hartung. Hartung. Hartung.
0: Hans Hartung. Bonne réponse de Max Boublil.
16: Pardon.
13: Ah non, c'est honteux de trouver comme ça.
16: Il n'y a pas de honte, l'essentiel c'est d'y arriver.
0: Hans Hartung.
13: C'est un joli nom, hein.
0: Vous ne connaissiez pas Hans Hartung?
14: Vraiment de nom, mais j'aurais pas pu, je ne reconnaîtrais pas une demi-œuvre.
0: En tout cas, voilà, j'ai dit Arcurial, pardon, c'est chez Drouot, ah oui, hein, pour ceux que ça intéresserait.
16: C'est dans le 9e.
0: Et voilà.
16: Mec est premier
0: maintenant
16: degré.
0: Il connaît toutes les réponses, lui, alors.
13: Non, mais lui.
16: Monsieur premier
0: collection
16: degré.
0: Collection Gérard Depardieu, vente les 26 et 27 septembre chez Drouot. Voilà.
16: Il est trop riche au lieu de Drouot. Monsieur premier degré, bon.
0: Tiens, un Fernand Léger aussi, portrait d'Arthur Rimbaud.
14: Tu connais?
16: Ah, je connais Fernand Reynaud.
13: Fernand Léger.
16: Si, bien sûr, Léger. Qui ne connaît pas Léger?
14: Bah oui.
16: Qui ne connaît pas n'est pas Léger. Qui ne connaît pas n'est pas Léger.
13: On dirait un enfant.
14: Je rappelle voilà, que c'est lui qui a trouvé la réponse. Hein.
16: Ouais.
13: Quand le cours est trop long.
0: Mais quel âge vous avez, Boublil? Oui.
16: Ben, ça.
13: T'as 12 ans.
16: Malheureusement, 44.
0: Comment vous faites avec vos enfants? C'est vrai que vous êtes un vieil ado à tarder.
16: Mais ouais, surtout que ma fille, elle est très. Genre, elle est dans un collège de prestige, elle est très forte à l'école et tout. Je suis très étonné. Mais la directrice, quand elle a fait l'entretien d'embauche, elle parlait que à ma fille et elle me regardait, mais avec dégoût. Et de temps en temps, elle s'adressait à ma fille. Elle dit, toi, c'est formidable, tu lis Les Misérables. Et elle me regardait avec dégoût.
0: Tu lis Les Misérables.
16: Elle lit Les Misérables à 9 ans.
17: Les Misérables, moi, c'est de qui Les Misérables?
16: Bah, c'est l'autre, là, Luc Plamondon.
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0: Pour Madame Larve, Valérie Larve.
17: Qui je ne pas voir son nez.
14: Mais il va réagir à tous les noms, en fait.
13: Bah, il n'y a que les noms exprès, c'est fait
14: dès
13: exprès.
14: Dès que c'est moi, ça.
0: Non, c'est pas fait exprès. Madame Larve habite à Nevers, dans la Nièvre.
14: Larve vert, en plus.
0: Oui, alors si vous y mettez aussi.
2: Mais c'est pas vrai.
17: Non, mais au Téléthon, il est drôle, grosse tête, un peu moins.
14: Alors, la question.
0: Oui, ben, fais ce que je veux. Hein. Vous m'interrompez, après vous voulez que je vous pose la question, il faudrait savoir.
17: C'est même pas moi.
0: Monsieur Bayrou a planté un arbre, vous le savez, et il n'a pas attendu les 6 mois officiels. Monsieur Barbier, vous connaissez la tradition, expliquez-nous.
20: Ben, il faut attendre 6 mois à Matignon pour avoir le droit de planter un arbre, mais il n'est pas le seul à y déroger. Hein. Gabriel Attal avait triché un petit peu de quelques jours, et puis je crois que Jean Castex aussi.
0: Ils sont restés plus de six mois,
20: mais ils ont planté l'arbre avant d'attendre.
0: Mais ils auraient pu de toute façon le faire puisqu'ils sont restés plus de 6 mois.
20: Oui, Gabriel Attal était démissionnaire, donc il a franchi les 6 mois en étant Premier ministre démissionnaire.
13: Il a planté
20: un chêne des Pyrénées.
14: Il a gardé sa voiture de fonction.
0: Pardon?
14: Et il a gardé sa voiture de fonction. Il faut 6 mois pour pouvoir bénéficier à vie des prestations de garde du corps, officier de sécurité.
0: Mais quel rapport avec l'arbre?
14: Ben 6 mois, c'est pareil. Parce que si tu passes pas les 6 mois, c'est dans les règles. L'arbre, c'est les mêmes règles.
20: Et c'est l'ordre national du mérite. Voilà.
17: Ouais, c'est comme chez Darty, t'as 6 mois pour ramener la machine si elle marche pas.
20: Il a planté un chêne des Pyrénées, c'est logique, il en vient.
13: Ah, pour un gland?
0: Alors. Là, je crois qu'on a fait un bon résumé de la situation. Et effectivement, il aurait dû normalement attendre le 13 juin prochain pour planter son arbre. Bon, il l'a fait un peu avant. Il s'est dit, on sait jamais, peut-être que je serai pas encore là le 13 juin. Mais quels sont les deux autres premiers ministres qui, eux, n'ont pas planté d'arbres parce qu'ils sont restés moins de 6 mois.
20: Alors Jacques Chirac n'a pas planté d'arbres en 86. Pourtant, il était resté plus de 6 mois, mais il n'a pas planté d'arbres.
0: Ça, vous, alors
17: c'est son métier.
20: Parce que j'ai vu ce matin qu'il avait planté un chêne et je me suis dit que ça vous intéresserait proposer une question aux grosses têtes.
0: Oui, mais il est alors, resté plus de 6 mois, lui.
20: Il est resté plus de 6 mois. Barnier n'a pas eu le temps de planter un arbre.
0: Michel Barnier n'a pas eu le temps de planter d'arbres.
20: Et Bernard Cazeneuve.
0: Bravo, Barbier. Non, dis donc, depuis le temps qu'il y a des premiers ministres, il doit y avoir une forêt là-bas.
20: Oui, non, mais ce problème, c'est que les arbres meurent. Par exemple, Pierre Mauroy, qui avait planté un chêne de Hongrie, il est mort en quelques années. Jean Castex, qui en 2021 a planté un arbre, il est mort très très vite.
4: Pourquoi?
20: Parce que les arbres plantés comme ça, c'est très difficile de les faire prendre, surtout en pleine ville.
17: Jean Castex, il est mort, mais il connaît
0: pas lui.
20: Michel Rocard. Michel Rocard avait planté un copalme en 91 quand il était à Matignon. Et l'arbre est mort. Eh bien, Manuel Valls, qui était son conseiller à l'époque, qui est devenu premier ministre, Manuel Valls l'a invité pour planter avec lui un arbre. C'était sympathique. Edith Cresson a planté un Ginkgo Biloba. Vous savez pourquoi? Parce que le Ginkgo Biloba est un arbre japonais qui avait survécu
0: biloba.
20: Aux explosions atomiques.
0: Biloba,
20: on l'appelle
0: biloba,
20: aussi l'arbre aux 40 écus.
14: C'est Rocky.
0: Attends, vous avez entendu ce que vous dit
20: Édouard Philippe a planté un pommier de Normandie.
4: Mais c'est Truffaut là à côté.
0: Mais comment vous savez tout ça?
20: Parce que quand j'ai vu ce sujet, je me suis dit, Laurent Ruquier va poser une question, j'ai décidé de tout réviser sur les arbres des premiers ministres.
0: Débranchez-le, débranchez-le.
4: C'est fini,
20: c'est magnifique.
4: J'aime pas les
20: l'arbre le plus planté, c'est un chêne.
4: Mais il plante l'arbre, il plante la graine ou il déracine un arbre et il le
20: non, il plante un arbre qui fait un mètre de haut.
14: Il repique.
20: Il est jeune.
4: Et pourquoi ça meurt?
20: Parce qu'il attrape des tas de maladies, ils ont du mal à prendre. C'est pas facile de faire pousser des arbres, encore moins en pleine ville. Un érable argenté avec.
0: Oh non!
4: Mais faites-le taire!
20: Manuel Valls, c'était un arbre à caramel.
0: Vous savez donc tout sur les arbres.
20: J'ai révisé, j'ai trouvé ce sujet passionnant et assez rafraîchissant par les temps qui courent.
0: Alors, écoutez, comme maintenant vous trouverez un sujet passionnant, parlez-m'en avant. Pouvez-vous me dire, et ce sera la question suivante pour Pierre Duval qui habite Reuilly dans l'Indre, qu'est-ce qu'un nimbiste? Et c'est un terme qu'on utilise aujourd'hui dans la presse. Je vous dirai à propos de quoi dans un instant.
4: C'est un rapport au nuage?
0: Un nimbiste.
17: C'est en deux mots, nimbiste?
0: Non, N-I-M-B-I-S-T-E. Certains pourraient l'écrire avec un Y, mais moi je l'ai lu ce matin sous la forme française, N-I-M-B-I-S-T-E.
20: Parce que ça vient de l'anglais N-I-M-B-Y, not in my backyard, pas dans mon arrière-cour. C'est tous ceux qui veulent qu'on installe des centrales nucléaires, qu'on construise des prisons, des poulaillers, mais pas chez eux, chez les voisins.
0: Excellente réponse. Est-ce que vous avez compris, Isabelle?
4: Non.
20: En fait, c'est parti d'un article où on dit qu'on manque de poulaillers en France parce qu'on consomme de plus en plus de poulets et on les élève pas
0: le
20: parce que
0: le poulet a dépassé le cochon dans la consommation des Français.
20: Même dans les commissariats, personne n'a de poulailler dans son voisinage parce que ça fait du bruit, ça sent mauvais. Donc on importe du poulet brésilien.
17: On a perdu le patron.
0: Monsieur Toen essaie de faire rire depuis tout à l'heure. Et alors il est à côté à chaque fois.
17: Non, j'ai dit même dans les commissariats, il parlait les poulets.
0: Oui, oui, j'ai compris.
17: Mais il est pas complètement nul.
4: C'est pas drôle.
20: On a économisé 300 euros, on peut payer son taxi alors.
17: Je peux faire le tour du périph' même.
0: Mais c'est vrai, monsieur Barbier a raison. NIMBY, c'est l'acronyme de l'expression not in my backyard, ce qui veut dire pas dans mon jardin, pas dans ma cour, parce qu'en fait, généralement, on est d'accord pour certaines choses, mais à condition que ce soit loin de chez soi. Et vous avez raison, c'est à propos des poulaillers, puisque le poulet est devenu la viande la plus consommée de France. Et j'ignorais qu'il y avait même une loi qui s'appelle la loi Duplon. Vous connaissez monsieur Duplon, monsieur?
4: Non. Il n'a pas planté d'arbre, alors.
20: Non, il a un certain poids politique, mais c'est
0: Laurent Duplon, il est LR, il est sénateur LR, et il a décidé, à travers sa loi, de lever les contraintes au métier d'agriculteur. Toutes les normes environnementales, toutes les entraves à l'usage d'un certain nombre de pesticides. Et c'est vrai qu'aujourd'hui, par exemple, pour faire un nouveau poulailler en France, puisqu'on manque de poulets, la plupart des poulets, on bouffe tellement de poulets qu'on en fait venir d'ailleurs.
20: Du Brésil notamment, où il y a des élevages de millions de poulets. Il faudrait, me disait la ministre de l'Agriculture, ouvrir un poulailler par an et par département pour suffire à nos besoins. Ça semble pas énorme,
2: non.
20: Mais on va pouvoir manger des ailes de poulet grâce à monsieur Duplon. Duplon dans l'aile.
2: Un poulet, c'est quoi? C'est un adolescent?
1: Un coq reproducteur.
0: Un poulet, monsieur Barbier saurait vous répondre.
2: Ah, vous
0: un
2: savez...
0: poulet, c'est un petit mot d'amour qu'on envoie à quelqu'un.
2: Oui, enfin bon.
0: Ah bah oui. Ouais. Ah oui, c'est la définition du mot poulet.
20: Oui, exactement. Ou alors c'est un type qui sonne à 6h du matin chez vous pour vous mettre en garde à vue.
2: Non mais, non, mais

0: quoi un poulet?
1: Chaque Français, en tout cas, a consommé 31 kilos de volaille, dont 24, presque 25 kilos de poulet l'année dernière. Et on bouffe désormais, on peut dire bouffer, parce que on bouffe désormais plus de poulet que de cochon. C'est votre cas, Isabelle? Vous mangez beaucoup de poulet?
0: Non, moi, je mange très peu de viande.
1: Ah oui?
0: Oui.
1: Ah, ça alors?
0: Ben ouais, j'ai décidé.
2: Même des sujets à la viande?
0: Végétarienne. Mais bon, j'oublie souvent. Alors, par exemple, la dernière fois, j'ai demandé un tartare et je me suis dit, merde.
2: C'est au petit-déj, en plus.
0: Mais, oui, mais non, mais il y a trop de...
1: Il y a trop de viande dans le tartare.
0: Non, mais...
3: Les Français en mangent parce que c'est moins cher, c'est moins gras et c'est compatible avec toutes les religions. Voilà.
4: Oui, puis il y a des poulets où on sait d'où ils sortent. Hein. Parce que les espèces de trucs qui sont collés les uns contre les autres...
2: De toute façon, ça c'est un débat qui nous dépasse avec Richard, on ne bouffe que du caviar.
5: Tu vois, mais tu vois au moins...
2: Ah, tu te rappelles le petit déj hier, on a bien rigolé. On pensait à tous les cons qui mangeaient des chocapic. Et nous on était avec notre caviar.
1: Merci en tout cas Isabelle. Qu'est-ce que vous faites sur votre téléphone Isabelle?
0: Je veux regarder ce qu'est un poulet.
1: Bon bah écoutez, le temps de la pub, vous nous direz après.
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1: Une question pour Monsieur Victor Guillaumard, qui habite Lacroix dans le Var, et la question la voici. Quelle célèbre reine fut grand-mère de trois rois en épousant un roi? Vous m'avez compris? Et elle a eu 10 enfants avec ce roi.
4: Oh,
1: et elle fut grand-mère de trois rois.
9: Marie Leschinska.
1: Comment vous dites?
9: Marie Leschinska.
1: Qui fut?
9: La femme de Louis XV, qui est la grand-mère de Louis XVI.
1: Paniquez pas.
5: Calme-toi, tout va bien.
9: Non, mais on va pas Louis XVI, Louis XVI, Louis XVIII, Charles X.
1: Et c'est une bonne réponse de Paul Alcarat. Marie Leszczynska, vous répondez. Vous, elle est connue. Hein,
5: Marie la pondeuse.
1: Mais vous prononcez comme vous voulez. Elle est polonaise, hein, évidemment, au départ. Marie Leszczynska, grand-mère de trois rois de France, en ayant épousé Louis XV, effectivement. Mais alors, Louis XVI n'est pas le fils de Louis XV.
9: Ah non, pas du tout.
1: Il faut le rappeler.
9: Son petit-fils, parce que c'est le fils de Louis de France, Ferdinand de France, qui est mort avant son père, donc il n'a pas régné.
5: Entre les deux, il y a eu Louis XV et demi, donc.
1: Et voilà pourquoi... Bah oui, toujours des demi-pointures, pour être à l'aise.
5: Voilà. Oui, ça chose petit, le roi.
1: Voilà pourquoi, effectivement, elle est devenue grand-mère et non pas mère de trois rois de France, Louis XVI, Louis XVIII et Charles X. C'est une vraie bonne réponse de notre polo. Alors peut-être plus difficile.
5: Enfin.
1: Oui, parce que là, c'est de la mythologie grecque, donc, et je vais vous demander qui était Cilé à la naissance, que sa maman le jeta du haut de l'Olympe.
9: Héphaïstos. C'est Hera qui a jeté Héphaïstos parce qu'elle le trouvait ahurissant de laideur.
1: Et qu'est-ce qui lui est arrivé au pauvre?
9: Eh bien, il est devenu boiteux en chutant.
4: C'est devenu boudère.
9: Il est...
1: Il sera là demain, Boudère, on va lui dire.
4: Mais vous savez, c'est mon frère, moi aussi je suis moche.
1: Mais en tout cas, c'est quand même encore une bonne réponse de Paul Alcarat. Héphaïstos, le roi.
9: Dieu de la forge.
1: Le dieu du feu,
9: feu.
1: De la métallurgie, de l'artisanat et des forgerons.
5: Vulcain.
1: Le fils de. Voilà, Vulcain pour les Romains, effectivement, vous avez raison, c'est le même, Vulcain et Héphaïstos ne font qu'un. Et c'est pas gentil, sa maman l'avait jeté parce qu'il était trop moche. Et elle l'avait jeté du haut de l'Olympe.
0: Vous imaginez si tout le monde faisait ça?
1: Si bien qu'il s'est mis à boiter toute sa vie.
10: Elle n'avait pas trouvé de place en crèche.
1: Il a eu une belle. Qu'est-ce que vous dites?
10: Sûrement qu'elle n'avait pas trouvé de place en crèche.
0: En crèchos? Parce que c'est
1: grec. En Crète, elle n'a pas trouvé de place en Crète. Allez, une question pour Marie Gaspari maintenant. Et, peut-être elle est plus difficile, cette question-là.
9: Gaspari, c'est des biathlètes suisses.
1: Oui, enfin, même Gaspari, elle habite Boussière-sur-Sambre dans le Nord. Et la question concerne Paul Lipschutz. Paul Lipschutz, il a... Là-bas, je ne sais pas si vous le connaissiez, ce monsieur, mais monsieur Lipschutz a inventé quelque chose qu'on est nombreux, d'ailleurs, à utiliser aujourd'hui. C'est très, très répandu. Et j'ignorais, d'ailleurs, que cette chose portait une partie du nom de monsieur Lipschutz.
9: Philippe,
11: les bagages.
9: Non, c'est le créateur du coton-tige.
1: Ah, pas du tout.
5: C'est les montres-lipes.
1: Les montres-lipes, non plus.
11: Ah, les montres-chutes.
5: Les bras-lipes,
1: non plus.
10: Un shoot.
11: Vous en avez sur vous là?
9: Le gilet de sauvetage.
1: Je pourrais l'avoir dans ma poche, peut-être dans la poche de ma veste.
11: Mouchoir.
1: Un mouchoir, non.
5: Un porte-carte.
1: Qu'est-ce qu'a inventé Monsieur Paul Lipschutz qu'on utilise pour la plupart aujourd'hui?

0: porte-clés.
1: Un porte-clés. Alors justement, non.
0: Ah.
1: Mais en quelque sorte, vous vous rapprochez, vous brûlez, Michel.
2: Ah, donc c'est lié avec les clés?
0: Ah. Oui. Quand on doit montrer son pouce sur... par exemple, quand on doit entrer dans un laboratoire où on n'a pas le droit de rentrer...
1: Faites ça souvent, vous.
3: Mais Laurent, il fait ça tout le temps.
0: Eh ben, il y a des gens...
1: Non, je vous dis, c'est commun aujourd'hui.
4: Une carte.
1: Non, on ignore le nom de ce petit
0: digicode.
1: Objet.
0: Digicode.
1: Mais vous étiez tout près de ce petit objet. Et vous avez failli me le dire, là, monsieur Gazan.
4: Ça nous bouteille.
1: Non, non, non, vous êtes loin. Hein.
2: Un pied de biche.
1: Non, monsieur Paul Lipschutz. Et c'est vrai qu'il a créé ça en 1978 et je ne savais pas que ça portait quasiment son nom. Il a pris l'initiale de son prénom et le début de son nom et ça a donné...
0: Un PTT, un PA.
2: Plip.
1: Un plip, voilà.
2: Un plip.
1: Mais qu'est-ce que c'est qu'un plip?
2: Un plip?
1: Oui, c'est ma question.
2: Un plip?
1: Un plip.
0: Quand on est coursier, on dépose un plip.
2: C'est un mélange entre un plip et un slip. C'est une clé qui... Non, c'est pas un plip.
1: Non, enfin, il n'y a pas plus simple comme réponse. Mais vous êtes à côté, vous tournez autour et vous
0: trouvez... Ah bah les clés d'une porte blindée?
1: Non, mais on se rapproche. Mais
2: le clé d'un coffre-fort.
1: Mais non, enfin voyons.
4: Un truc à code.
2: C'est une clé magnétique.
1: C'est-à-dire
2: un badge d'accès.
1: Mais non, mais ça vous l'avez dit 10 fois.
0: Dans les voitures, les clés de voiture qu'on n'a pas besoin de mettre dans le trou.
1: Oh
0: quoi.
1: La belle définition.
0: C'est le bip pour ouvrir les voitures.
1: Le dévouement. Je crois que la meilleure définition c'est celle de Valérie Mérès. Mais oui, c'est une bonne réponse. Enfin.
4: Oh bah dis donc,
1: le verrouillage à distance des portes de voiture.
2: Vous savez pas que c'est pas aux mêmes portes.
1: Ah ben oui, mais vous
0: tout de suite on voit la maison, mais non.
2: Non, la voiture.
0: On vous voit pas en voiture, Laurent.
1: Mais quand même, voilà, on a souvent ça maintenant. On ouvre à distance sa voiture avec. Et j'ignorais que ça s'appelait ainsi. Le verrouillage à distance des portes de voiture, ça s'appelle un plip.
0: Je ferai plus jamais pareil. J'ouvrirai plus jamais ma voiture pareil.
4: Oui, qu'il est mon plip.
0: Ah, c'est des plips kangourous, il y en a ou pas?
1: C'est quand la voiture saute.
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0: chasseurs jumelles.
1: On est solidaires.
0: Je ne sais pas si vous l'avez remarqué, mais depuis que Yoann Riou est en blonde, on ne l'entend plus. Il est totalement inhibé.
2: Non, au contraire, je suis désinhibé et tout. Mais j'ai encore envie. Regardez, on a un espace
3: extraordinaire. Il est grisé, grisé.
2: J'ai envie d'aller danser, j'ai envie d'aller m'exprimer.
0: Ah bah, ça tombe bien parce que je voulais dire un mot sur le Rocky Horror Show. Ah. Et je pense que vous auriez
1: belle transition.
0: Je pense que vous auriez votre place.
2: Ah oui, ce serait moi le Rocky, ce serait moi.
0: Dans le Rocky Horror Show, parce que là, actuellement, et pour encore deux semaines, se joue donc, je vous l'ai dit, cette comédie musicale qui est une sorte de vaudeville, forum de folie, forum antique, Funny Thing Happen on the Way to the Forum. Mais c'est pour deux semaines encore seulement. Et tout de suite après, ce sera le Rock'n'Roll Musical Cult, enfin sur scène en version originale à Paris, le Rocky Horror Show. Et si vous voulez vraiment gagner le milieu de la salle pour danser, on envoie un extrait évidemment de cette comédie musicale. Mais d'abord peut-être une question,
2: oui.
0: Car on va écouter tout de suite après, je crois que la chanson phare de cette comédie
4: touch
0: musicale
4: me.
0: S'appelle Toucha Toucha Touch Me, exactement.
5: Oh là là, c'est imprononçable, hein. Je peux bien faire la pub pour ça, mais...
0: Monsieur Riou essaiera de danser sur ce titre.
5: Ah, mais oui. Remonte tes bas, hein, parce que franchement,
4: ah oui,
5: c'est...
4: Ça, c'est...
5: Ah, non, ça, c'est...
0: Attends,
5: c'est...
0: Il a connu des hauts, mais là, effectivement...
2: Regardez Ariel, regarde. Tu fais du pied, Ariel.
5: Je vois, non, mais je vois.
6: Il est en train de mettre sa jambe sous les yeux d'Ariel.
1: Sa taille en bas n'existait pas. Il a fallu que je dise que ce ne sont pas des jambes, mais des petits gigots d'agneau. Et la dame a compris pour les collants.
2: J'ai parmi les plus beaux mollets de France. J'ai des mollets énormes ici, regardez.
5: Non, mais
2: j'ai des mollets de dingue, j'ai des mollets de cycliste. Mais regardez les mollets.
5: Mais oui.
2: J'ai des mollets de cycliste et de footballeur.
5: Attention, c'est bon, ça. T'as un fil derrière.
2: Oh, j'ai un fil.
4: Oh là là.
2: Mais regardez. Au premier rang, qui est au premier rang pour vérifier mes mollets?

0: J'ai l'impression de voir la sœur cachée de Marilyn Monroe.
1: Mais regardez pas ça, monsieur, regardez. J'étais footballeur. Regarde, il me touche. Oh, il me touche. Comment vous vous appelez?
2: Patrice.
1: Est-ce que vous passez une bonne après-midi avec...
2: Oh, super.
1: C'est la première fois que vous venez au Lido.
3: Pas trop, vois oui. Tes fesses.
4: Oh, mais Johan.
1: Bonjour, monsieur.
0: Johan, je vous en prie, je vois le trou du souffleur.
1: J'ai changé ma culotte juste avant l'émission.
3: Tu perds tes bases.
0: Ariel, fermez les yeux, Ariel. Ariel, fermez les yeux.
3: Non, mais...
1: Ariel, j'arrive.
3: Mais...
1: Après BHL, YL.
4: On dirait Balasco dans Nuit d'Ivresse.
3: Non, mais...
0: Même pas. Pire.
1: Mais Sarah Laurent, tout va bien.
0: Allez à votre place.
3: Mais j'admire les talons. Il marche bien sur ses talons.
4: Moi, j'ai un doute que ce soit la première fois, les talons. Hein, je vous dis.
3: Oui.
4: À mon avis, il a déjà pratiqué.
0: Je voudrais d'ailleurs remercier la maison RD qui nous a prêté les plumes.
4: Oui.
0: Parce que c'est une maison illustre qui...
4: Café et l'Odoli, Laurent d'ailleurs, avec Annie Cordy à l'époque.
0: Et qui fabrique les boas, des boas énormes hein, que vous aviez autour du cou à Yoel Rioux.
4: Les plus belles plumes de Paris.
0: Et Ziz du panier. C'est une maison qui existe depuis 1870, la maison RD. Et alors, j'ignorais, mais c'est que les autruches... Il n'y a pas de problème à utiliser des plumes d'autruche parce qu'on les tond.
4: Oui.
0: Comme les moutons.
4: Les tons, les autruches.
0: On tond les autruches. Alors, ma question à propos donc de ce spectacle qui va démarrer ici, au Lido de Paris. Là, à partir du 27 février prochain, changement de comédie musicale au Lido sur les Champs-Élysées. Ce sera effectivement la version originale du Rocky Horror Show que vous avez peut-être vu en film, mais ça s'appelait à ce moment-là le Rocky Horror Picture Show. Mais sachez que ça a été créé en 1973 en Grande-Bretagne et en France, chez nous, ça a été créé Porte-Saint-Martin en 1975. C'est Roger Mirmont, un acteur qui s'appelle Roger Mirmont, qui jouait le personnage masculin principal. Mais il y avait un docteur. Et cet acteur n'est plus de ce monde, d'ailleurs. Et je trouve ça sympa d'en parler aujourd'hui parce qu'on l'a un peu oublié.
1: Il était génial, Laurent.
0: Ah, vous le connaissez?
1: Mais bien sûr! Tiki Hidalgo! Tiki Hidalgo!
0: Tiki Hidalgo! Il va finir par dire Hidalgo, on va tous...
3: Tiki Hidalgo!
0: Je rassure tout le monde, Madame Hidalgo n'est pas sur les Champs-Élysées.
1: Bah non, il n'y a pas de place pour se garer.
0: C'est Tiki Hidalgo et c'est une bonne réponse de Yoann Rioux. On envoie un extrait du Rocky. Oh,

0: partir du 27 février au Lido de Paris avec RTL, bien sûr.
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0: Vous pouvez changer, Stevie.
3: Ah non, mais il a été divisé en deux. Je sais pas ce qui s'est passé, mais je ne t'ai jamais vu aussi maigre.
4: C'est, j'ai cru que t'allais dire aussi beau.
0: Non, faut pas non plus.
3: Exagère pas non plus. Mais
4: Caroline, ça fait 6 mois qu'on n'a pas fait une émission ensemble.
5: Alors,
4: Caroline, ça me manque beaucoup.
5: Très sincèrement, tu es métamorphosé.
6: Ah bon?
5: Et mais du coup, tu fais encore plus petit.
4: Mais qu'est-ce qu'il faut que je fasse, Caroline? Toi,
5: non,
4: qui
5: non,
6: change de gueule.
5: Moi, attends. Non.
0: Bah pour grandir, là, c'est foutu.
5: Non,
0: là.
5: Tu es très séduisant, maintenant.
6: Oh, mais,
4: bravo.
5: Mais,
4: tu me touches beaucoup. Tu me touches vraiment.
5: Non, mais tu me touches beaucoup. Ah non, je te touche pas.
4: Non, mais t'es profond.
6: Elle le chauffe.
7: Mais pourquoi tu lui donnes des faux espoirs comme ça? C'est dégueulasse.
5: Mais
7: tu
5: il
7: vois
5: va
7: bien
5: se marier.
7: Mais
0: Hector Obaik est très jaloux, déjà.
6: Elle le chauffe.
0: Ah oui, parce que vous aimeriez avoir des compliments de Caroline, vous.
6: J'en ai jamais. Jamais. C'est toujours de l'ironie un tout petit peu douce. De toute façon, c'est une torture de venir ici.
4: C'est vrai qu'on a un casting de gens adorables.
6: Non, c'est que ils ont tous des bonnes têtes.
5: Oui, oui.
6: Stevie, je m'y fais. Bluebill, c'est une merveille.
5: Bluebill,
6: c'est une merveille.
5: Mais non, c'est Bluebill. Tu savais même pas qui c'était.
6: Non, non, je ne savais pas.
5: C'est
6: je le découvre là. Si j'étais cinéaste, je le prendrais dans mon film.
4: Oh.

0: Merci, c'est gentil. Merci beaucoup.
1: Julie Ferrier, vous la connaissiez, Julie?
2: Non, oui, il m'a vu dans un film de Charlotte Turkheim dans lequel j'ai pas tourné.
3: Mais je comprends pas, Hector, d'habitude tu démarres les émissions au bout d'une heure vingt environ. 1h25 et là au bout de 2 minutes, boum, t'es déjà fighter aujourd'hui, qu'est-ce qui t'arrive?
4: En général, c'est quand vous êtes là, vous me provoquez tout de suite et je démarre.
1: Hector Obac, évidemment, est le spécialiste de la peinture. Il y aura beaucoup de questions peinture aujourd'hui.
0: Ah oui, tant mieux, je vais pouvoir briller.
1: Je parle de l'art, Max Boublil, hein, pas de la peinture Valentin avec laquelle vous faites au rouleau votre cuisine, voyez-vous.
0: Oui, pas le BTP, quoi.
5: C'est pas Valentin, c'est du luxe Valentin.
1: Ah, c'est Valentine, la peinture.
6: Je
1: suis pas bricolage. Autant je suis art, autant je suis pas bricolage. Monsieur Boulet est un peu...
6: Ah, moi, je fais tout, moi.
1: Ah, oui, oui.
6: Moi, je suis tout terrain. Je peins, je pose le placo, je ponce.
1: Et il s'y connaît en peinture. Alors, oui. Son peintre préféré, c'est Caillebotte. Sachez-le. Hein. Il connaît que celui-là, mais alors à fond.
6: J'étais tellement doué en art plastique que on était deux dans notre classe à être à plus de 18 de moyenne en art plastique. Au lieu de faire des découpages, des trucs à la con que faisaient les autres, elle nous faisait faire des reproductions de tableaux.
4: D'accord.
1: Voilà. Et il m'a même offert une toile qu'il a peinte lui, je vous la montrerai.
6: Elle est où chez vous? Elle est où chez ma croûte?
1: Elle est dans la chambre d'amis, j'ai pas osé la mettre dans ma chambre parce que.
6: C'est pas vrai.
1: C'est lui à poil vu de dos.
5: C'est vrai,
1: je l'ai vu.
6: Et oui, c'est vrai. Mais il est beau en plus, mon tableau.
1: Tout le monde la voit sans savoir que c'est le cul de
5: C'est lui le cul chez vous.
0: Ah, mais t'avais un très beau cul, la cul.
6: Regarde mieux, chérie.
3: Mais comment t'as fait ton autoportrait? On peut pas dessiner son propre cul puisqu'on le voit pas quand on dessine. Comment t'as fait pour le voir?
6: J'avais un miroir derrière moi et ce peignant me regarde.
0: Mais attends.
1: C'est plus facile de voir son cul que sa gueule.
0: Mais attends, avec tous ses talents et tout, pourquoi t'as pas fait les beaux-arts? Pourquoi t'as fini dans le loft?
1: Parce que il a pas tort en même temps.
6: Parce que j'ai fait audiovisuel plutôt qu'art plastique.
1: J'ai fait audiovisuel.
5: C'était un bac.
0: J'éviterai cette option pour mes filles à l'école.
3: Est-ce que t'as un Caillebotte chez toi? T'as pu en acheter un?
6: Bah non, ça va pas.
3: Ça coûte cher.
6: Fortune, mais c'est mon rêve.
1: Monsieur.
4: Oui.
1: Je suis là. C'est votre nom. Je n'arrête pas sur Instagram d'avoir des propositions. Je sais pas pourquoi on m'envoie ça. Remarquez, c'est plutôt rassurant pour moi parce qu'il y en a, ils reçoivent des trucs pour grossir leur pénis, des machins.
5: Vous recevez quoi? Des trucs pour le rapetisser?
1: Non, vous allez voir comme quoi, quand même, c'est ciblé. Je reçois des propositions pour des fausses œuvres. Des chefs-d'œuvre de la peinture, mais des
5: copies.
1: Des copies.
0: Ah,
1: voilà.
0: Parce qu'ils savent que vous aimez la peinture et que vous n'avez pas d'argent.
1: Il y a deux erreurs là-dedans.
0: C'est beau de le dire.
1: Et alors, c'est bien ou pas de faire ça alors? Parce que moi, je me dis, tiens, je me ferais bien faire un petit Vermeer en faux, vous voyez.
4: Alors, c'est très simple. Si c'est Mondrian, c'est bien. Si c'est Vermeer, c'est pas bien.
1: Ah, pourquoi?
4: Pourquoi? Ben, parce que Mondrian, c'est très facile à faire. Donc, un faux vaut bien vrai. Alors que Vermeer, c'est très difficile à faire. Ouais. Et tout de suite, on voit que c'est pas du tout Vermeer.
1: À penser que si je me fais faire un Vermeer, les gens diront, ah, ça, c'est, bah, de toute façon, ils diront, c'est un faux, il y en a 16.
4: Non, mais même, c'est désagréable à l'œil. Moi, je n'aime pas tellement Mondrian, mais quand même, je le veux bien chez moi, dans la mesure où, de toute façon, je vais pas m'emmerder à acheter un truc que je pourrais faire moi-même en 3 jours. Oh. Donc, il vaut mieux le faire faire.
6: Mais qu'est-ce qu'il a comme tableau dans son salon, monsieur?
4: Ne vous inquiétez pas, il y a de quoi voir, mais je vous ai pas encore invité.
6: Champagne, hein.
0: Mais excuse-moi,
4: j'ai beaucoup de jeunes artistes, hommes et femmes.
0: Ah. Excuse-moi,
4: il y a autant d'hommes que de femmes d'ailleurs.
5: Hein? Mais accroché au mur ou dans ton salon?
4: Parce que l'histoire de là, il n'y a pas
1: les œuvres, hein, pas les femmes. C'est pas les jeunes mecs et les jeunes filles qui sont accrochés au mur.
5: C'est un peu gangbang.
4: En ce moment, il n'y a que des expositions de femmes artistes.
1: On y viendra peut-être, évidemment, parce que j'ai préparé plein de questions.
4: C'est un gros problème.
1: Qu'est-ce qu'il y a comme gros problème?
4: Il y a trop d'expositions de femmes artistes.
0: T'es bien dans ton époque, toi.
3: Pourquoi elles dessinent moins que les hommes, mais pourquoi alors?
4: Il y a autant de bons artistes hommes que femmes aujourd'hui. Et cette parité n'existe pas au XVIe siècle ni au XVIIe. C'est pas ma faute si la société était patriarcale. Donc, tout d'un coup, dire que maintenant on va chercher des nazes du XVIe, du XVIIe, du XVIIIe, du XIXe pour dire qu'il y en a autant. Il y en avait pas autant. Donc, qu'est-ce qu'on va c'est pas que c'est injuste pour les hommes, c'est injuste pour la peinture.
1: Il est temps, je crois, que je passe à une première citation, et ce sera pour Madame Bourgeois, Colette Bourgeois, qui habite Belleville-sur-Vie, en Vendée, qui a dit, je vais vous donner, ah bah, c'est pour vous, monsieur Rioux, tiens, je vais vous donner la solution idéale pour maigrir. Ah. Secouez la tête de gauche à droite quand on vous propose un plat.
3: Pas mal. C'est très, très bon. Pas des mal. Proches ou Coluche? Des
1: c'est
3: proches.
1: Coluche. Oui. Bonne réponse de Johan Rioux. Pour monsieur Idrid, Mohamed Idrid, qui habite Marseille, qui a dit à la question « Faites-vous encore confiance au sondage ?» 64% des Français ont répondu non, 59% ont répondu oui.
5: Coluche. Ah, non, ça c'est le Belge, c'est le Canadien Pierre Légaré.
1: Non, il est belge.
5: Raymond Dubos.
1: C'est Philippe Gueluc. Ah ouais, deuxième bonne réponse de Johan Rioux. Pour Victor Laforge, qui habite Saint-Malo, qui a dit « Les noyés remontent toujours à la surface, mais souvent trop tard, en général.
6: » Oh, c'est vieux, ça.
1: Ah oui, c'est vieux. Oui, oui, oui.
5: C'est français.
1: C'est français.
4: C'est tragique.
1: C'est tragique, c'est très français.
3: Victor
1: c'est,
3: Hugo
1: c'est pas Victor Hugo.
4: C'est assez beau.
3: Dumas, alors, Alexandre Dumas.
1: C'est du XXe siècle.
5: Je pense peut-être à... Oui, non, je pense à personne.
1: Généralement, quand je donne la date de sa disparition, son décès, on trouve.
5: Boris
1: mais,
5: Vian.
1: Mais pour... Oh, bah, bravo. Oh,
5: parce qu'en général, vous dites 59 ou c'est ça.
1: Elle n'est pas cultivée, mais elle a de la mémoire.
5: Non, mais traitez-moi.
1: Bonne réponse de Caroline Diamant.
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1: Bonjour Olivier. Olivier m'a envoyé un mail que je ne comprends pas très bien d'ailleurs pour ce qui est de la première phrase. Enfin, pas bonjour à tous. Ça, je comprends très bien bonjour à tous. Mais juste derrière, Olivier, bonjour.
10: Bonjour.
1: Vous avez écrit « Je suis enchanté de revoir Michel Bernier aux grosses têtes ». Mais elle n'est jamais partie, Michel. Toujours été là.
11: Bah oui. Qu'est-ce qui se passe, Olivier?
10: Oui, elle était toujours là, mais on la voyait un peu moins. Et je trouve que...
1: Vous voulez dire qu'à la radio, on la voit moins qu'à la télé, c'est ça?
11: C'est un peu vrai.
1: Est-ce que vous êtes allé voir Michel au théâtre, puisque vous êtes fan de Michel Bernier?
10: Et non, parce que malheureusement, moi, je suis dans le centre de la France. Là, je suis dans la Loire. Ouais. Et c'est vraiment très difficile de monter sur Paris, surtout actuellement, je viens de déménager. Ouais. Mais franchement, dès que je peux, je monte à Paris. Ça, ouais. C'est sûr, c'est prévu, ouais. Normalement, avant l'été.
11: Alors, j'y serai plus, mais je... et ben là, en tournée, à partir de janvier, regardez sur votre
1: voilà.
12: Vous sortez quand de prison?
1: Bah écoutez, je crois qu'on a bien fait le tour, Olivier.
11: Je t'embrasse, je pense, Olivier. Ouais.
1: On vous envoie une photo de Michel Bernier. Voilà. Dédicacé.
6: Nu.
1: François. François voulait réagir à une émission où on aurait dit que la ville de Valjoufret était considérée comme la pire ville ou le pire village de France. On a dit ça, nous, François ?
10: Oui, oui. Bonjour à tous.
11: Bonjour, madame.
10: Bonjour, François. Et oui, effectivement, vous avez dit ça, que enfin, Valjoufret était là.
1: C'est pas nous qu'on l'a dit. Nous, on a lu une enquête qui a été faite et on reprend les informations. Comment on connaît même pas Valjoufret. Ouais. Alors, comment voulez-vous qu'on invente que Valjoufret serait la pire ville de France ?
12: Où il y a que des cons.
1: On a regardé.
12: Ils ont ajouté ça.
1: On a regardé l'enquête, je sais plus dans quel journal c'était, puis voilà, il y avait Valjoufret en dernier.
13: Comment vous nous vendriez cette ville, alors ?
10: Bof, compliqué, non, mais je la vendrais comme un petit village typique, niché dans la montagne, où vous pouvez faire de très très jolies randonnées, ouais. Dans un parc national des Écrins, qui est vraiment très très très joli. Donc,
11: ben oui, moi je trouve que ça donne envie.
13: Ben oui.
1: Écoutez, voilà. Je n'ai qu'un mot, François, vive Valjoufret.
13: Oui. Oui.
1: Ça nous aura au moins permis de parler ensemble.
11: Élie va accoucher à Valjoufret.
1: Et peut-être même aller savoir que grâce à RTL et aux grosses têtes, Valjoufret va remonter dans le classement, hein, François.
10: Peut-être.
1: Et peut-être peut-être vous pouvez vous présenter aux prochaines élections, parce que le maire de Valjoufrey, lui, ne nous a jamais appelés. Hein.
10: Ouais. Non, mais il y a 160 habitants, donc je ne sais pas si le maire est encore en vie. Ou
13: bah, c'est encore pire.
6: Il y a beaucoup de maires morts, oui.
12: C'est non, mais c'est beau, vous défendez un village comme ça.
1: Il n'y a que 160 habitants, donc ça ne fait pas beaucoup, en fait.
10: Non,
14: mais attendez, 160 habitants, pour combien de maisons?
10: Moi, je n'ai pas compté, Ariel. Je ne sais pas vous dire.
1: Il y a une maison, ils sont 160 dedans. Ah,
14: c'est
1: pour ça que c'est terrible l'endroit à vivre. Mathieu, maintenant. Bonjour, Mathieu.
15: Bonjour, Laurent.
1: Alors, Mathieu voudrait nous apporter une petite précision de vocabulaire, car Monsieur Toen se trompe régulièrement, dites-vous.
12: Oui, dans la vie, oui.
1: Quand il parle de club échangiste, c'est bien ça?
15: Absolument, oui. J'ai la fâcheuse habitude d'entendre club échangiste dans le langage de Monsieur Toen, et je voulais juste rétablir une petite vérité,
1: oui,
15: qui est très simple. Les clubs échangistes, ça n'existe pas.
12: C'est des clubs libertins?
15: Voilà. Ce ne sont que des clubs libertins, absolument. Ouais. Et dans les clubs libertins,
12: centres aérés, pratique, comme on dit, oui.
15: Oui, aussi. Donc voilà, dans les clubs libertins, on pratique l'échangisme, le candolisme, le triolisme, le cotacotisme, voilà.
13: C'est quoi le cotacotisme?
15: Qu'est-ce que c'est que le cotacotisme? C'est tout simplement deux couples qui sont ensemble, qui font l'amour en couple, l'un à côté de l'autre.
1: Ah, mais il y en a à Valjoufrey, pareil. Mathieu, attendez.
6: Mais monsieur est un spécialiste. Mais
13: vous êtes pratiquant?
1: C'est quand même des clubs...
15: Je suis pratiquant, oui, absolument.
1: Mais c'est quand même des clubs échangistes, si.
15: Non, ce sont des clubs libertins. L'échangisme est une forme de libertinage.
1: Ah, mais il n'y a pas...
15: On peut y pratiquer l'échangisme, mais il n'y a aucune obligation.
1: Ah, oui.
13: Heureusement.
6: Vous nous rassurez.
13: Vous pratiquez quoi?
1: Surtout si on vient tout seul.
13: Et qu'est-ce que vous pratiquez?
15: Dans ces cas-là, on pratique le triolisme si on vient tout seul.
1: Ah, triolisme.
13: Ah, oui. Et vous pratiquez quoi, vous?
15: Ça dépend avec qui je suis, cher monsieur Semoun.
1: L'autre jour, il était avec votre femme.
13: Bah ouais, c'est ça. Ah, c'est toi le père.
15: On pratique beaucoup les soirées Tetris, nous.
1: Les soirées quoi?
12: Tetris.
15: Les soirées Tetris.
1: C'est quoi une soirée Tetris?
15: Ah, ben les soirées Tetris, donc c'est chez mes amis les HD, on fait des soirées Tetris. Donc, on joue et on s'emboîte pas mal.
12: Mais il y a il y a aussi puissance 4 ou pas? Il y a quoi?
15: Non, parce qu'à 4, c'est pas assez. On s'ennuie beaucoup, donc on est plus une vingtaine.
14: Mais comment ça se passe pour le dîner?
15: Comment?
14: Vous mangez avant ou après?
15: Oui, bien sûr. On boit un peu de champagne, on mange avant pour faire connaissance.
12: Et vous faites quoi le dimanche, un cluedo?
1: Dans quel coin vous allez, vous, Mathieu? Alors, il est où votre club libertin?
15: Moi, mon club libertin fétiche, c'est le 113 à Bordeaux.
1: Ah, le 113?
12: Ah, comme le groupe de
14: tout
12: rap,
14: le monde note, t'as remarqué?
13: Il y a un grand silence.
15: Les amis, les propriétaires sont ravis de vous accueillir.
14: Ah,
15: d'ailleurs,
14: bien
15: merci,
14: sûr.
15: Nous avons fait une très belle soirée samedi dernier.
14: On va passer inaperçu.
13: Et 113, c'est le numéro dans la rue, 113, ou c'est le nombre minimum de participants?
12: Ah, pour un Tetris, il faut être 113.
15: C'est le numéro de la rue, absolument. Ah,
13: ça doit être terrible quand t'es connu et que tu vas faire une soirée échangiste. Oh, la bite de Monsieur Semoun.
14: Ah, bah dis donc, sur
15: le numéro 4 d'acte de début mai, vous êtes le bienvenu, il nous reste une place dans la coloc.
13: Ça ira.
12: Et dans le lit, il y a de la place?
1: Moi, j'irai chez vous à Bordeaux, mais je mettrai un masque d'Alain Juppé pour voir. Olivier, comment il s'appelle déjà? Mathieu.
6: Ah bah oui, on l'a pas échangé, oui.
1: J'ai échangé votre prénom déjà. Olivier, c'est le suivant. Bonjour Olivier. Alors, ça va être difficile de faire aussi bien que Mathieu, là, Olivier.
12: Hein. Vous aimez le Tetris?
15: Non, je préfère en jeu. Je pense que mon épouse ne serait pas tout à fait d'accord pour que je joue à autre chose que...
6: Ah, vous mais vous seriez d'accord, vous?
15: Non, pas du tout.
1: Non, parce que c'est ça qui est drôle. Il a raison, Philippe Claudel. Quand quelqu'un dit « Je suis pas sûr que mon épouse serait tout à fait d'accord », c'est que vous le sauriez, voyez.
15: Oui.
6: Un rire gêné.
1: Je crois qu'il vaut mieux raccrocher maintenant, Olivier. Hein. Avant qu'elle vous reconnaisse. Vous venez avec elle bientôt nous voir, en plus, je crois.
15: Ce sera pas elle, ce sera ma fille.
1: Ah bah,
12: Vous savez quoi,
1: on dit toujours ça. Eh bien alors, à très bientôt, Olivier.
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1: Une question pour Annie Lelarge, qui habite Tartare. Tartaras, Madame Le Large.
5: Tartaras.
1: Tartaras.
5: Tartaras à la récré. Tartaras à la récré.
1: C'est dans la Loire, Tartaras.
5: Ouais. Vas-y, que... Tartaras, là. Vas-y, pose ta question, là.
1: J'aimerais que vous me retrouviez.
5: Là, tu me fais penser à Gims et Booba, ça me donne envie de vomir. Comment il se la pète, là?
1: Pas comme ça, en bas de mon immeuble, hein, Yohann Riou.
4: Il y a quoi? Pas ça, Monsieur Rouquier.
5: Monsieur Rouquier.
4: Monsieur Rouquier.
5: Je écoute toujours Grosse Tête. Voilà. Très bien, Grosse Tête.
11: C'est Monsieur Prescovic.
5: J'ai préparé Dubichou pour Grosse Tête Rouquier.
11: Il est sorti de...
5: C'est roulé à la main sous les
11: étoiles.
1: Je salue tous ceux qui habitaient 12 rue Paul Louis Courier.
5: Je
1: crois qu'il n'y a plus que deux familles à peu près dans...
3: Ça a beaucoup changé.
5: Il n'y a que les familles Mertetuccio, des Croates.
1: Je crois qu'il y a la famille Tanter et peut-être la famille Orange qui est toujours là.
3: Il y avait une famille aussi très importante, Vautier. La famille Vautier.
1: Ah, ça c'était l'autre escalier. Oui, il nous faisait peur.
3: Oh, c'est vrai.
5: Ah, ils étaient méchants.
3: Et pour voir le monsieur que j'ai interviewé, c'est très très facile. Vous allez au 12.
5: Non,
3: et c'est lui. Bah c'est lui qui a une parabole pour avoir les chaînes croates. Et
5: ça, c'est vrai, il balance.
3: Mais c'est vrai, c'est
11: le pauvre mec, il pensait qu'il serait discret.
3: Et je lui ai dit, monsieur, ne vous inquiétez pas, je dirais que vous habitez un peu plus
5: loin. Prochaine fois que je vois gros monsieur chauve excité, moi pas répondre.
3: Attendez, je vais vous faire la fin de l'histoire. Donc il voulait absolument me raccompagner jusqu'à l'entrée de l'autoroute. Et il s'arrêtait en plein pied de la route.
5: Non, il voulait qu'il se barre.
3: Il voulait perdre.
5: Il voulait être sûr qu'il
11: se barre. Dans la forêt. Regarde, petit monsieur chauve, tu vas être dans la forêt. Suis-moi.
5: Va voir Rouquier, rentre Paris.
3: Mais après, j'ai voulu me balader sur le port du Havre qui est très très grand.
11: Oui, très joli port.
3: Et là, il y a le monsieur et tout qui ouvre la fenêtre qui dit: mais qu'est-ce que vous faites là, monsieur? Ben, je suis un ami de Laurent Ruquier et puis je viens faire un peu le pèlerinage. Monsieur, faut pas rester ici, là, c'est interdit au public. Donc vous avez vu, j'ai fait le tour du port, je suis rentré très tard et tout.
4: Ils t'ont pris pour un migrant.
11: Tu te fais passer pour un ami de Laurent Ruquier.
4: Un ami.
11: Ben oui. Même moi, je le connais depuis presque 20 ans, je dis jamais je suis son ami. Il le laisse le dire s'il le pense.
5: Oui, mais lui, il croyait que ça était un passe-droit pour lui, tu vois. Donc.
1: J'ai jamais pensé à ça non plus.
5: Merci, monsieur Ruquier.
11: Monsieur Ruquier, c'est quoi la question?
5: Quelle question, Ruquier?
11: Maintenant, si j'ai plus paraboule, je voudrais écouter radio.
5: Non, plus paraboule, écoute Grosse Tête, parce que moi, que Radio RTL.
4: Mais c'est fou de se moquer.
5: Plus Radio RTL.
11: On ne se moque pas. Mais moi, je trouve que savoir qu'il faut aller au Havre pour voir les chaînes croates, c'est une info qui compte.
3: Mais non, mais.
1: Mais il était pas là, ce monsieur, c'était pas mon voisin à l'époque.
5: Non, il l'est maintenant.
3: Laurent, oh. Et puis c'est marrant parce que pendant l'interview, il y a le petit Achille, son petit-fils et tout, qui braillait. Et donc, on a dû refaire la prise. Donc,
11: en tout cas, merci pour la discussion pour lui. T'as donné son adresse, le nom de sa fille.
3: Est-ce que Laurent, vous êtes touché par cet hommage que je vous rends?
1: Mais bien sûr.
4: Est-ce qu'il y a une plaque sur l'immeuble?
5: Ah oui, j'espère.
3: Non, mais tout le monde sait que vous êtes...
4: Il devrait cotiser, faire...
11: Il y a marqué, ici gire Yohann Riou.
5: Tué par un monsieur...
11: Je t'ai dit ça, quel état? Par un monsieur proche-comique.
1: Non, mais est-ce qu'il y a un ascenseur ou pas maintenant? Ça m'intéresserait.
3: Vous savez, je suis quand même... J'ai pas voulu déranger, donc je ne suis pas...
4: Leur vie a explosé.
5: Oh non, c'est extraordinaire. Oh mon Dieu.
4: Je pense qu'il faudra envoyer quelques mots au RTL.
11: J'ai pas voulu déranger. Le mec a dit j'ai pas voulu
5: pas déranger du tout.
3: Oh, j'ai mal au ventre.
5: Oh, ce type est fou.
1: Ah, ça doit faire quelque chose. Alors, pour Annie Le Large qui habite Tartaros.
5: Ah oui, c'est ça.
1: C'est à cause de vous, beau grand, qu'on est reparti là-bas.
5: Comme souvent.
1: Alors, la question concerne un Chinois mort à l'âge de 102 ans.
5: Oh merde.
1: Quel célèbre Chinois...
3: Yuan Mingpei.
1: Qui était...
3: À l'architecte
5: de la pyramide du Louvre.
1: Excellente réponse de Paul Alcarat.
11: Oui, mais alors... C'est vrai que c'est impressionnant, mais c'est vrai que du coup on rit moins que Kouane. Voilà.
5: Moi je peux en placer une.
4: Plus chiant, ouais.
1: C'est vrai que Pae, l'architecte de la pyramide du Louvre, architecte chinois, né à Canton.
4: C'est pas un Égyptien.
1: Est mort à New York.
5: Il n'y a pas très longtemps.
1: Il est mort à l'âge de 102 ans. Oui, il n'y a pas très longtemps.
11: Mais attendez, c'est un métier qui maintient en vie longtemps.
1: Bravo.
11: Parce l'architecture.
1: Vous vous souvenez que l'autre architecte brésilien,
5: Oscar Niemeyer,
1: Il
11: a passé 100 ans.
1: Il y a un centre. Vous êtes allé au centre culturel. culturel, Oscar Niemeyer.
3: Ah, j'ai pas eu le temps, Laurent.
1: C'est ce qu'on appelle le pot de yaourt au Havre.
0: Oscar est mort à 105 ans.
1: Et c'est vrai qu'il a battu encore en longévité. Ils foutent rien, les architectes, alors,
17: c'est
1: en
17: ça,
1: fait.
17: C'est un théâtre, je crois qu'il a joué dans ce pot de yaourt.
1: Mais oui, bien sûr, on a joué.
3: Vous êtes en train de bailler, Gérard.
17: Pardon, hein.
3: Gérard, il fait ça.
17: Ça s'entend un petit peu, mais bon.
1: Si mon enfance vous ennuie, dites-le.
17: On a entendu le bâillement, je suis désolé Gérard, ça s'est entendu un petit peu.
1: Si mon enfance vous emmerde, faut le dire.
17: C'est baillé.
11: Oh mais t'as pas entendu ce qu'il y a fait, maman. Mais c'est surtout, ils se rendent plus compte. Ça s'entend vachement quand on baille en parlant.
1: Bailler, c'est pas grave, c'est quand il pète.

0: Je baille pas pour me détendre.
1: Fais-le entre deux phrases.
2: Effectivement, je vous confirme, vous avez dû jouer au centre Oscar des meilleurs, car c'est un centre culturel qui reçoit de nombreux spectacles. Mais en tout cas, Oscar Niemeyer, qui était un architecte brésilien, communiste, c'est pour ça qu'à l'époque, il avait été choisi d'ailleurs pour faire le pot de yaourt au Havre. Oscar Niemeyer a vécu encore plus longtemps que Pei. C'est que les architectes, effectivement, finissent centenaires.
0: Comme les photographes.
2: Bon, les photographes aussi.
0: Souvent les photographes, oui.
3: Il y en a que deux, monsieur.
2: Pardon ?
3: Il n'y en a que deux, parce que j'en vois pas d'autres qui ont vécu aussi longtemps.
2: Ah, vous connaissez tous les âges, vous et mort, de tous les architectes, peut-être.
4: Et oui, il y a eu un mort célèbre, en plus, celui qui a fait l'architecte de l'aéroport de Barcelone, qui est décédé il y a quelques jours.
3: Oui, bah, Beauville, il n'est pas mort hyper vieux, il est mort à 82 ans.
2: Oh, c'est pas mal, déjà, 82 ans.
3: Oui, c'est pas centenaire. Il y a Jordanson,
2: à 20 ans. À 20 ans près.
5: Alors attendez, on va faire la mort de
3: Beauville et Jornetson qui a fait le.
5: On va faire la mort de tous les architectes.
1: Souvent parce que moi, il y a des architectes qui sont bien mais qui crèvent.
2: Il y en a qui le méritent.
1: Ah oui.
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2: Il manque une grosse tête. Le dis pour les auditeurs qui font les comptes, il nous manque Paul Aïcarat.
8: Notre fils adoptif.
2: Donc, profitez pour donner des bonnes réponses avant qu'il arrive, les uns et les autres.
9: C'est
2: le moment, oui. Enfin, vous en donnez jamais de toute façon.
9: Oui, c'est vrai. Je parlais au nom de l'équipe, mais pas pour moi, c'est vrai.
2: Mais c'est vrai qu'avec Christophe Barbier, Philippe Claudel, Ariel Dombal, dont c'était l'anniversaire hier.
1: Oh là là, 36 ans.
2: Et il se trouve que je l'ai croisé, le hasard a voulu, que je l'ai croisé dans un grand restaurant parisien.
9: Elle était à poil sur la table.
1: Hier.
2: Elle était avec son mari.
9: Vous étiez au flunch.
10: Quel a été le cadeau de Bernard?
2: Alors oui, on veut connaître le cadeau, d'anniversaire.
9: Alors.
11: Eh bien, il est un poète.
2: Oui.
11: Par conséquent.
2: Ça, c'est qu'il a rien offert.
11: Ce sont des mots d'amour.
2: Oh là, bien sûr,
9: le crevard.
2: Ça coûte pas cher.
9: Et puis avec lui, c'est votre anniversaire tous les jours.
8: Ah oui, une nuit d'amour avec BHL, c'est quand même le cadeau d'anniversaire quand même.
11: Exactement.
2: Comment vous le savez, vous?
10: C'est du vécu.
9: Là, il y a.
10: Ou c'est du fantasme.
8: J'ai dit que je supputais.
2: Ça pour supputer, vous supputez. Bon, écoutez, on ne saura donc pas ce que Mademoiselle Dombal a eu pour son cadeau d'anniversaire. Et c'est, il faut quand même le rappeler, c'est un an.
11: Exactement.
2: Ah, vous avez...
11: Mais je crois qu'on a le même âge.
2: Oui, vous avez fêté hier.
11: Exactement.
2: Quoi, j'ai le même âge que vous, moi?
8: Non.
2: Ah, j'en ai connu des escrocs.
8: Moi, j'ai le même âge que Laurent.
2: Une deuxième menteuse.
8: Ah oui, Laurent, il est de 63.
2: Ah ben voilà.
8: Et moi, je suis de 62.
2: Ah oui, ben
8: oui,
2: voilà.
8: Mais Ariel, elle est de 85.
2: Je suis un petit jeune.
9: Si vous êtes un petit jeune, mais je suis un petit spermatozoïde, moi.
1: Ah oui.
2: Oh bah vous en avez bien la tronche, tiens.
10: Oui, mais il manque la queue.
2: Avec le bonnet sur la tête, là. Il est temps de passer à une première citation pour Mademoiselle Bourges, Christelle Bourges, qui habite la Ciotat, qui a dit « Le karaté est un art martial qui nécessite des années d'apprentissage avant de pouvoir, grâce à ses pieds et ses mains, réaliser les plus mauvais films de l'histoire du cinéma. »
10: C'est un jaloux, ça.
11: C'est un Américain, peut-être.
2: Non, c'est un Français, habitué des grosses têtes.
11: Jean-Yann.
2: Réalisateur lui-même. Jean-Yann, bonne réponse d'Ariel Dombal. Et regardez,
9: ben voilà.
2: Ariel, vous avez eu raison d'en profiter.
0: Paul.
2: Parce que Paul Aïcarat est déjà là.
11: Voilà. Mais j'ai répondu avant lui.
2: On pensait avoir un répit un peu plus long, monsieur Aïcarat.
3: Jamais.
2: Ah oui.
9: On peut connaître la raison du retard ou pas du tout?
2: Vous êtes proviseur, vous, maintenant.
9: J'aime bien avoir quelques précisions sur la raison pour laquelle on était à l'heure et pas lui.
2: Alors allons-y, monsieur Aïcarat. Est-ce que vous voulez bien répondre à l'autre couillon, là-bas?
3: Je sais pas si ça en vaut vraiment la peine, mais...
12: mais j'ai fait de mon mieux, quoi.
2: On le sait qu'il a fait de son mieux.
9: Mais on nous le dit de pas prendre le métro. Les gens raquettent là-bas tout le temps, tout le temps, tout le temps.
12: Non, en plus, j'ai vu quelqu'un qui demandait de l'argent.
9: Ah bah, ça, c'est pas du racket, c'est de la mendicité. Ça n'a strictement rien à voir.
2: C'était pas monsieur en chemise blanche qui disait pour le cadeau d'Ariel. Pour le cadeau d'Ariel. Alors, une autre citation pour Sarah Paturel, qui habite Sancy, c'est dans Lyon. Quelle actrice à qui on demandait pourquoi prenez-vous des bains de lait? Elle a dit parce que je n'ai pas trouvé de vache assez haute pour prendre des douches.
13: Cléopâtre?
2: Non, pas Cléopâtre.
13: Une actrice française?
2: Une actrice française.
1: Arletty? Sarah Bernard?
2: Alors, il faut la connaître parce que c'est pas récent.
1: Est-ce que c'est Pauline Carton?
2: Pauline Carton, non.
11: Cécile Sorel?
2: Eh bien, c'est une bonne réponse, la deuxième. Ariel Dombal.
9: Elle est en forme, hein.
13: Elle est dopée, Ariel. Hein.
9: Ah là là, mais
2: vous prenez des bains de lait vous-même, cher Ariel.
11: Non, mais en revanche, j'adore les bains.
2: Ah oui,
11: c'est vraiment la chose que j'aime au monde.
2: Bien sûr.
11: Et j'ai essayé tous les parfums, toutes les huiles.
2: Et hier soir, BH, vous a embrassé sur la douche.
11: Non, mais je n'aime pas du tout les douches.
2: En tout cas, il fallait connaître Cécile Sorel. Bravo,
9: oui,
2: Ariel
9: Dombal. Deuxième bonne réponse.
2: C'est une actrice qui est morte à Trouville-sur-Mer, d'ailleurs.
9: Oh, c'est dommage de mourir là-bas, quand même.
2: Pourquoi?
9: Non,
2: il y a déjà le trou.
1: C'est magnifique.
11: Non, mais elle disait une chose très jolie sur les miroirs.
2: Oui.
11: Elle se regardait dans le miroir, comme ça. Elle disait, oh, les miroirs ne sont plus ce qu'ils étaient.
2: Ah, on sent que c'était son anniversaire hier. Pour Valérie Lopez, qui habite dans les Ardennes, qui a dit, quand j'ai envie de lire un livre, j'en écris un. Puisque Monsieur Paul Elkarat est arrivé un peu en retard, je vais quand même lui offrir son petit cadeau du jour.
13: Hein.
2: Alors, si je dis 1804-1881,
13: Blanqui?
2: On n'est pas sur du français. Hein.
13: Ah, c'est Benjamin Disraeli.
2: Et voilà, Benjamin Disraeli.
13: Bravo.
2: Ouais. Qui fut premier ministre du Royaume-Uni et aussi écrivain. Bravo, il fallait quand même le retrouver.
9: Ouais, mais il l'a retrouvé après deux fois. Enfin, il s'est trompé une première fois. C'est important de le souligner.
13: Non, parce que Blanqui, il a les mêmes années.
9: Ah ouais, mais bon, enfin, voilà, c'est pas, c'est important.
13: Voilà, voilà.
9: C'est bien quand même, hein, mais.
2: Vous laissez pas faire par Guillaume, vous voyez.
9: Ouais, on se connaît bien.
2: Ah oui?
9: Bah oui, hein. C'est moi qui le raquette à la gare du Nord.
13: Ouais, il a ses running gags, il va s'endormir après.
2: Allez, une dernière citation, et cette fois, cette citation sera pour Thibault Laflèche. Monsieur Laflèche habite Gradignan, Gironde, qui a dit « Les femmes sont comme les cheveux. Quand ils ou elles ont décidé de nous quitter, rien ne peut les retenir. »
11: Oh, c'est du Sacha Guitry.
2: Non. Et c'est pas
13: compliqué.
2: Non plus monsieur Guillaume qui doit être chauve sous son bonnet.
9: Ah bah pas du tout.
2: Ah bah pourquoi vous mettez un bonnet? C'est bien parce que vous êtes
9: chauve. Et d'ailleurs, je remercie mon partenaire principal qui s'appelle Turkish Protection Cheveux. Qui a fait un travail formidable. Je suis impatient de vous dévoiler le résultat.
2: Ah, ça repousse, c'est une serre alors.
9: C'est
2: ce
9: une
2: bonnet.
9: Serre.
1: Alors, est-ce que c'est un homme ou une femme, Laurent?
13: C'est un Français.
2: C'est un homme qui a dit ça, un Français.
1: Les cheveux, mais c'est un mec qui
2: était chauve. Alors, j'ignore. Ah oui, je regarde, il y a une caricature, il manquait un peu de cheveux sur le dessus. C'est quelqu'un qu'on cite rarement, hein, autant vous dire. Les femmes sont comme les cheveux, quand ils ou elles ont décidé de nous quitter, rien ne peut les retenir.
13: C'est un écrivain, non?
2: Alors c'est un dramaturge, scénariste, réalisateur.
1: Maurice Barthélémy.
2: Je vais vous donner les dates. 1876-1957.
9: Paul.
1: Yves Mirande.
2: Yves Mirande.
9: Voilà.
13: Bravo.
2: Alors là, bravo, l'auteur de Tabouche. Une opérette, Tabouche. Bravo à Paul Elkarat, qui a bien fait de venir.
13: Il a bien fait de venir.
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2: Ah tiens, une question cinéma, puisque tout à l'heure, on parlait des livres qu'on pouvait éventuellement découvrir pendant le confinement, profiter d'élargir sa culture. Il y a des films aussi qui sont conseillés dans la presse. Alors, on vous parle évidemment du film de Steven Soderbergh, Contagion, hein, qui est lié à ce qu'on vit en ce moment. Il y a Le Hussard sur le Toit, évidemment adapté du roman de Giono, réalisé par Jean-Paul Rapneau. Et parmi les films liés aux épidémies, on cite
15: aussi un film, je ne vais pas vous dire de quel film il s'agit, hein, mais un film signé d'un réalisateur, et je vous demande le nom du réalisateur en question. Réalisateur mort très très jeune, d'ailleurs il avait 42 ans quand ce réalisateur est mort à la suite d'un accident de la route. Sa voiture conduite par un chauffeur ayant percuté un poteau électrique sur la côte californienne.

0: De quel grand réalisateur s'agit-il?
1: Ah oui.
2: Oula. C'est dans quelles années qu'il est mort?
0: Alors, si je vous dis l'année de sa mort, oui, alors je peux y aller quand même parce que c'est assez lointain. Oui. Il est mort donc sur les routes de Santa Barbara en 1931.
2: Ah oui,
3: oui. Oula. Oh là là, elle est un des frères Griffith, Griffin ou je sais pas quoi. Griffin.
0: De qui vous parlez là?
3: Bah, c'était l'un des les premiers producteurs, je crois, les studios Griffin,
4: Oui, Griffin.
2: David Selznick.
3: Bah, qui travaille avec Lilian Gish.
2: La Gish Lorraine. C'est
3: pas non.
2: La Gish Lorraine, oui.
5: Le problème, c'est que ceux qu'on connaît.
0: Je pense qu'il y a une vie parallèle au Mans.
3: Non, c'est Jeanne Moreau qui m'avait.
4: C'est qui vit Vivienne?
0: Ah bah, ça doit être vrai. Je viens trotter aux courtes pailles.
3: Jeanne Moreau m'a fait connaître Lilian Gish, qui était la première actrice.
4: Là, elle faisait des guiches
0: de rêve. Là, il s'agit d'un réalisateur mort donc dans un accident de voiture en 1931 à Santa Barbara. Un des maîtres du cinéma, et la preuve, c'est vrai qu'on est quand même dans les débuts des films à l'époque, même s'il en a réalisé plusieurs et des très célèbres, dont un justement. Or, peut-être je peux vous aider en vous
5: Le
0: disant.
5: Le Beach.
0: C'est un film muet, hein, évidemment, un film muet. Allemand.
2: Fritz Lang.
5: C'est pas Lubitsch.
0: Ce n'est pas Lubitsch. Ce n'est pas Fritz Lang.
3: Le dictateur.
0: Un film d'épouvante muet allemand. C'est le nec plus ultra du cinéma expressionniste allemand.
2: Mais c'est Nosferatu. C'est Nosferatu.
0: Oui, Nosferatu.
2: Nosferatu.
6: Nosferatu.
2: Max, c'est Max Schreck qui jouait Nosferatu.
0: Oui, mais le nom du réalisateur.
2: Ah oui, je le savais, je l'ai étudié à l'école.
0: Max Schreck, ça c'est vrai, acteur qui venait de Munich.
2: Ah, c'est Murnau.
5: Murnau.
0: Excellente réponse d'Ariel Dombasle. Ouais. C'est Murnau ou Murnau, si vous voulez
2: FW.
0: Si vous voulez le prononcer effectivement en français ou à l'américaine, mais au départ c'est Friedrich Wilhelm Murnau, FW Murnau. Un réalisateur qui était effectivement d'origine allemande, mais qui ensuite est parti faire carrière aux États-Unis, et qui est mort dans un accident de la route à Santa Barbara, effectivement à l'âge de 42
5: ans.
0: C'est
5: le plus beau des Nosferatu.
2: Extraordinaire.
0: C'est vrai.
5: Ah, c'est sublime.
0: Vous le conseillez vraiment?
5: Ah oui.
0: Parce que c'est muet quand même.
5: Oui, mais c'est vraiment le style, c'est l'apogée de l'expressionnisme allemand. C'est vraiment.
2: L'acteur était incroyable.
0: Alors il a des griffes interminables, des crocs mortels, et il va être le symbole du mal, Nosferatu, évidemment. C'est en Transylvanie, au temps où il y a la peste.
2: Hein, oui, il débarque avec des rats et il amène la peste.
0: Voilà pourquoi on conseille ce film en ce moment. Bon, je ne suis pas sûr que...
3: Moi, ça ne me dit rien. Un film muet allemand des années 30.
5: Ah non, non, c'est
2: pas vraiment
3: du
2: de
3: funesse. On va se refaire Louis de Funès. Si ça dure encore 3 mois, le confinement, vraiment, on n'a pas le choix. On tente, mais...
0: Essayez d'éduquer. Je vous apprends à lire Taureau, je vous apprends à regarder Murnau.
4: Moi je regarde
3: un mec qui fait des films allemands muets d'épouvante et un autre qui regarde des écureuils niqués. C'est quand même insupportable.
2: Ça s'arrête.
4: Même des trucs on est très seuls.
2: Ça s'arrête.
0: Voyez, Ariel, je n'ai pas de chance. J'essaie d'élever les masses, voyez.
5: Non, mais c'est vrai qu'on ne peut pas passer à côté de Murnau.
4: Ni de la crème fleurie.
5: C'est tellement beau.
3: On peut essayer.
5: Voilà.
0: J'ai une autre question. On va revenir à des choses plus terre à terre, si vous le voulez bien. Où peut-on trouver régulièrement, quand on en a à la maison, évidemment, de la graine de rocouiller?
2: Graine de rocouiller?
3: Dans son jardin?
2: Dans son slip?
0: C'est pas le slip de Laurent Rouquier.
4: La graine de rocouiller.
5: Ah, de la graine de
0: rocouiller. C'est pas Laurent Rouquier.
2: J'avais mal entendu.
3: Des graines de rocouiller.
0: Oui.
3: C'est pour la cuisine?
0: Alors, on en trouve effectivement en cuisine, mais ça, en fait, la graine de rocouiller, on en trouve, c'est utilisé. Alors, le rocouiller, c'est un arbrisseau, au départ, qui pousse en Amérique depuis le sud des États-Unis jusqu'au Brésil. Mais c'est vrai que la graine de rocouiller a une particularité dont on se sert. Alors, en cuisine, non, parce que vous, quand vous achetez le produit, il y a déjà la graine de rocouiller dessus. Voyez.
4: Dans les cornichons, non?
0: Dans les cornichons.
2: C'est pas alimentaire.
0: Attendez
2: alors.
0: Que je regarde, non.
3: Dans la moutarde.
2: C'est pas alimentaire alors?
5: Non.
2: Ah, la moutarde, c'est pas bête. Hein.
0: La moutarde, non.
2: Mais c'est alimentaire
5: c'est pas
2: ou pas?
5: Alimentaire?
0: Ah, bah si, c'est alimentaire.
2: Ah, d'accord. Ouais.
5: Mais on ne dit pas, on ne l'appelle pas rocouiller, c'est ça?
0: Ah, mais non, mais c'est qu'une partie de ce que vous achetez, évidemment, chez votre épicier, voyez.
5: Ah oui.
0: Vous allez acheter quelque chose chez votre épicier.
5: Un fruit.
0: Et vous ne le savez pas, mais dessus, il y a de la graine de rocouiller.
3: Dans du piment, par exemple, un piment, non.
4: Un condiment.
0: Un condiment, non.
5: C'est pas dans
2: c'est
5: un
2: pas
5: légume,
2: sur le chapeau
5: c'est
2: du
5: pas
2: burger.
5: Sur un légume, par exemple.
0: Sur un légume, non.
2: Sur le chapeau du burger.
5: Sur un fruit.
2: Le pain burger.
0: Le pain burger, non. Sur un fruit, non. Alors, ça peut vous arriver d'en trouver aussi sur... Non, mais je vais pas tout vous dire.
4: Sur quoi?
0: Il faut quand même que je laisse une chance.

0: Dans des céréales.
1: À madame Nadine Cartron.
2: Dans la lessive.
1: Madame Cartron qui habite le Hezo dans le Morbihan.
3: Est-ce que la graine est grosse ou petite?
1: Oh, c'est des petites graines.
3: Genre sésame. Sésame.
1: Alors on peut dire.
3: Sésame
1: ou rotoir. On peut dire roucouillé ou roucouillé, c'est comme vous
4: voulez. Est-ce qu'on en trouve dans le granola?
1: Granola.
2: Ça, c'est pas
3: bien. Personne ne prononce ça.
1: Qu'est-ce que c'est que le granola?
3: Tu manges ça, toi?
4: Qu'est-ce que tu connais le granola?
3: Yeah. Les granola.
0: C'est le basse.
5: Est-ce qu'il y en a sur les pépaïtos?
1: pour Pâques, je me suis fait un pot de Nutella.
5: Vous avez replongé?
1: Ah, c'était trop bien.
3: Mais oui, c'est quelle horreur.
1: J'avais pas d'œuf de Pâques, il me restait un pot de Nutella que j'avais caché pour Pâques.
2: Vous avez fourré un œuf avec du Nutella?
3: Il a peut-être pas forcément un œuf.
5: C'est ton sur ton, quoi.
1: Non, j'ai fait des crêpes.
2: Ah.
1: Et j'ai.
4: Quelle merveille. Mais est-ce que c'était du Nutella allégé?
1: Ça n'existe pas. C'était pas allégé, c'était à moi.
0: C'était du Nutella.
1: C'était Laurent Roucouyer.
3: Bon, alors notre.
5: Alors Laurent Roucouyer, là, voilà.
2: C'est pas dans le boulgour ou le quinoa?
1: Non.
5: On le trouve, c'est sur un produit manufacturé qu'on le trouve ou c'est naturel?
1: Ah, produit manufacturé, oui.
3: Dans la sardine.
1: Mais alimentaire, vous voyez.
3: Sardine?
1: Sardine,
5: salée,
1: non.
5: Ou sucrée?
1: Salée.
5: Salée, ah.
2: Ah, c'est salé.
0: Ah, dans les chips?
1: Les chips, non. Bah, non, quand je dis salé, c'est en opposition à sucré, mais ça n'a pas le goût de sel quand vous le mangez.
3: Ouais,
2: oui, oui, mais c'est dans un produit qui est déjà salé.
5: C'est un petit peu apéritif.
3: Mais c'est un assaisonnement ou c'est vraiment important dans le plat?
4: Est-ce que ce serait un additif?
1: Alors oui, c'est un additif.
4: Un additif.
1: Parce qu'en fait, ça a une fonction bien particulière.
4: Ah, voilà.
1: Qui n'est pas celle de pimenter, justement.
3: Qui est celle de saler.
5: De gonfler?
1: Gonfler, non.
5: C'est de la levure, non?
1: De la levure, non.
3: Mais c'est pas des chips triangles, là?
5: Est-ce qu'on le rajoute au dernier moment sur un plat, par exemple?
1: Mais non, vous rajoutez rien, vous l'achetez, c'est déjà dessus.
0: C'est une entrée ou c'est un plat principal?
3: Est-ce que c'est fait pour gratiner?
1: Alors, vous pouvez à l'apéritif. Bah, si je vous dis à quel moment, c'est trop facile.
3: Ah, est-ce que c'est de la chapelure?
1: Chapelure, non.
4: Est-ce que c'est un émollient?
5: Un émollient.
1: Pardon.
4: Est-ce que c'est un émollient?
1: Un émollient, ouais. Non.
4: Oui,
1: non.
4: Est-ce que c'est
2: du granola?
3: Le chorizo?
1: Je sais pas trop, mais je vais lui dire non.
5: Dans ces cas-là, on dit non.
3: Qu'est-ce que c'est un émollient?
4: Non, mais vous dites un additif parce que quand on lit les étiquettes, il y a par exemple E450.
1: Alors oui, vous avez raison, c'est un colorant.
4: Un colorant.
5: Du curaçao.
1: Du curaçao, non.
0: Ah, c'est dans le guacamole, on en met.
1: Ah, dans le guacamole, non.
5: Ah, mais c'est coloré.
1: Je peux même vous dire son code, hein, c'est du E160B.
4: Ah, vous voyez, j'ai presque deviné.
3: Ah, c'est la cochenille, non?
1: La cochenille, non.
3: Non, c'est autre chose, va, non. C'est
2: la cochenille qui redémarre.
4: La grenadine.
1: De toute façon, je vous demande pas.
4: Un colorant.
1: Le nom, c'est pas la cochenille, puisque c'est de la graine de roucouillé. Ce que je vous demande, c'est où on la trouve, la graine de roucouillé.
3: En Amérique centrale.
1: Non.
0: Dans le pastis.
1: Sur quel produit alimentaire?
5: De la noisette, des amandes?
1: Noisette. Cette mande, non.
3: Sur du chocolat.
4: Non,
3: chocolat,
4: non.
3: Sa couleur de
2: cacahuètes.
1: Cacahuètes
4: dans le ice cream.
1: Oh. Eh bien, c'est raté.
3: Oh là là.
1: 300 euros, un chèque RTL qui s'en va. La graine de roucouillé, hein, cet arbrisseau de la famille des Big Sassé qui croit en Amérique du Sud jusqu'au Brésil, dans les régions tropicales, en fait.
2: Oui.
1: Le roucouillé a des graines qui apportent la couleur rouge.
4: Qui roucoule.
1: Qui roucoule, si vous voulez. Ce colorant alimentaire rouge est utilisé par exemple, sur la mimolette, sur le cheddar, sur les dames, sur le livaro.
2: C'est la cire du Babybel.
1: Non, pas la cire du Babybel, vous voyez, mais non. Sur les fromages, non, des fromages plus naturels que ça quand
5: on
1: même.
5: On en trouve sous les Louboutins aussi.
1: Le fromage de Hollande, en fait.
2: Oui, c'est ça, les dames.
1: Tous les fromages de Hollande ont effectivement de la graine de roucouillé sur le dessus. C'est un des ingrédients utilisés dans
4: Moi, j'ai trouvé, j'ai quand même dit additif et j'ai dit E407. Il s'agit de.
3: Oui, mais c'était E160.
4: C'était E160.
1: Oui, mais il fallait me dire mimolette, me dire...
5: Qu'il n'y a pas de red granola.
0: Mais Laurent, c'est un E qui est mauvais pour la santé.
1: Ah, j'ai pas dit ça du tout.
2: Non, c'est du roucouillé.
1: Non, c'est quand même d'origine, vous voyez, naturelle, la preuve. Puisque c'est de la graine de roucouillé qui apporte surtout 300 euros à notre auditrice, Nadine.
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1: Ah tiens, une question cinéma pour faire plaisir à Gérard Jugnot, car il est incollable, je le sais, sur ce sujet. Et c'est pour Jason Sauvage aussi.
8: Qui était les Frères Lumière.
1: Qui habite Livry-Gargan. Et tiens, cette fois d'ailleurs, c'est dans un... Vous allez dire que je lis beaucoup le Figaro Magazine, mais c'est vrai, parce que c'est un bon hebdomadaire.
8: Tous les gens qui aiment la France.
1: Et c'est Stéphane Hoffmann qui m'apprend, à l'occasion d'ailleurs de la diffusion demain sur une chaîne cinéma d'un film d'Ernst Lubitsch, La Veuve Joyeuse, eh bien, j'apprends que Lubitsch a fait tourner

0: au minimum 4 fois cet acteur français. De quel acteur français s'agit-il ?
1: Charles Boyer.
0: Charles Boyer, non.
2: Frey, le père de Samy Frey.
0: Non plus.
1: Alors, Maurice Chevalier.
0: Pardon ?
1: Maurice Chevalier.
0: Maurice Chevalier, excellente réponse de Caroline Diamant.
2: Attendez. Maurice Chevalier,
0: le chanteur.
2: Le collègue de Las Palès.
0: Non, pas le collègue de Las Palès. C'est vrai que les plus jeunes ne connaissent sûrement pas Maurice Chevalier. Mais moi, j'ignorais. Je savais que ça avait été une star internationale. Maurice Chevalier, chanteur. Alors,
2: en Allemagne aussi, très
0: tard. Du début du XXe siècle. Mais au point d'avoir tourné autant de fois avec Lubitsch, ça, je l'ignorais. Effectivement, il a tourné The Love, Parade, Parade d'amour. Il a tourné Le Lieutenant Souriant, The Smiling Lieutenant. « One Hour With You »,« Une heure près de toi » et aussi « La veuve joyeuse »,« Mary Widow ». 4 films de Lubitsch, 8 parce qu'il a fait la version française, version américaine. Mais en tout cas, Maurice Chevalier a été une énorme vedette américaine.
3: Il était bon ?
0: Alors, je ne sais pas s'il était bon, Gérard.
4: Il n'était pas mauvais, il était un bon acteur.
3: Il avait un très bon accent,
4: Maurice Chevalier.
0: Ça vous dit quelque chose, vous, Monsieur Guillaume ?
5: Pas du tout.
0: Maurice Chevalier ?
5: Non.
0: Non, mais sérieusement.
5: Ah non, monsieur, pourquoi ?
0: Si je vous passe une chanson, par exemple, celle-ci.
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0: Bah ça, c'est Maurice Chevalier.
5: Alors, ça me dit quelque chose.
1: Ils ont une autre, là. Ah, ils sont sympas avec leurs bottes en cuir.
0: C'est vrai qu'on l'a un peu soupçonné.
2: Ah, bah ouais, pendant l'Allemagne, il a choisi son camp, lui, pendant la guerre.
0: Mais quand même, bah oui, mais il chantait dans la vie, faut pas s'en faire.
2: Bah oui. Non.

0: ça, ça.
1: Et alors, un de ces tubes est connu des plus jeunes, enfin, des plus jeunes.
2: Canadier.
1: Non,
2: le mien, le mien.
1: Non, à cause du pain d'épices.
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1: C'est quand même une époque, il faut bien dire.
4: Oui, alors moi, je le connais bien parce que le dessin animé que j'ai le plus montré à ma fille, c'est les Aristochats.
1: Exact.
4: Il fait une voix.
1: Il chante les Aristochats.

0: incroyable quand même.
1: Il avait fait un film, une chanson avec le twist au canotier, je crois.
0: Exact, avec les chaussettes noires.
1: Avec les chaussettes noires.
0: Avec les chaussettes noires. Il a eu aussi un autre énorme tube qui s'appelait Ma Pomme.

0: C'est vraiment...
1: Il va être content, le mec du Figaro.
0: C'est l'époque des parents et des grands-parents, hein, franchement. Ouais,
2: ouais. Non, mais en plus, je vais vous dire, c'était facile de trouver. Il y a trois, je trouve, acteurs français qui ont réussi à Hollywood. Il y a lui... Charles Boyer et Louis Jourdan.
0: Exact.
3: Yves Montand aussi.
0: Yves Montand, un peu aussi, quand même, bien sûr. Yves Montand, il a raison.
2: Yves Montand, il a fait un film.
1: Hélène Rollès qui fait The Mystery of Love à Hollywood. Super série.
0: Yves Montand, c'est vrai qu'il a eu une carrière à Hollywood. Et peut-être qu'il aurait même pu reprendre la chanson de Maurice Chevalier en croisant Miller et Emma.

0: La Greta Garbo peut aller retirer son chapeau. Ils n'en ont pas à Liverpool.
1: Regardez, Gérard Jugnot revit, mesdames et messieurs.
2: Non, mais ce qui est génial, c'est que tout le monde nous fait chier avec l'accent. Là, il avait un accent de Lénine Montant en anglais. Good morning.
1: Ah, mais oui, évidemment. Mais en tout cas, il a tourné à 4 reprises avec un des grands réalisateurs. Ah ouais. Alors certainement, vous avez raison de le rappeler aussi d'ailleurs, hein, parce que Lubitsch est quand même allemand au départ, mais naturalisé américain, Ernst Lubitsch, grand réalisateur qui a fait entre autres To Be or Not To Be, Jeu dangereux, c'était le titre original. Lubitsch a fait tourner Maurice Chevalier, qui effectivement est un des Français qui fut une star internationale à cette époque.
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9: Dimanche, 6h du matin, l'homme se lève sans faire de bruit pour ne pas réveiller son épouse. Il met son VTT dans la voiture et s'en va. Arrivé sur le parcours, il se met à tomber des trompes d'eau. Sa matinée est fichue, il décide de rentrer chez lui. Il se déshabille sans faire de bruit, se recouche doucement tout près de son épouse et lui chuchote à l'oreille. Il pleut comme vache qui pisse. Et elle répond: oh, quand je pense que l'autre idiot est en train de pédaler.
1: Elle est pas mal.
7: Elle est bien.
1: Elle est pas mal.
7: Ah ouais.
1: Franck Ferrand.
10: Alors, c'est deux amis qui sont en train de dîner. Et puis bon, c'est le moment du dessert. Alors, on apporte un gâteau qui est pas très gros, le gâteau. Et il y en a un des deux qui commence à le couper. Et alors, il fait deux parts, mais complètement inégales, quoi. C'est un cheval, une alouette. Alors l'autre est un peu sidéré quand même, il dit: mais pourquoi il coupe ce gâteau comme ça? Et celui qui vient de couper se serre, il se prend lui la grosse part et il donne la petite part à l'autre. Alors là l'autre est soufflé quand même, il dit: bah c'est vraiment impoli ce que tu viens de faire. Pourquoi? Qu'est-ce que t'aurais fait toi à ma place? Bah j'aurais pris la plus petite. Ah, t'aurais pris la plus petite? Bah de quoi tu te plains, tu l'as déjà la plus petite.
1: Bah, elle est mignonne.
7: Elle est mignonne.
1: Il la raconte bien. Oui.
11: Ce qui est mal poli, c'est de regarder Caroline en disant la grosse part.
7: Je suis un peu d'accord.
1: C'est à vous, d'accord. Caroline, justement.
12: Alors, moi, c'est une blonde. Elle est avec son copain. Ils sont dans une voiture. Ils sont à l'abri des regards indiscrets. Ils s'embrassent tendrement, langoureusement. Ils se roulent des pelles. Et puis, bah, le copain lui propose: tu veux pas aller sur la banquette arrière? Oh, la blonde fait la moue, elle refuse l'invitation. Bon, bah le garçon, il est courtois, il veut pas brusquer les choses, ok. Bon, il recommence à s'embrasser, il s'embrasse. Vraiment, c'est langoureux, c'est érotique. Donc il dit: je vais retenter. Tu veux pas aller sur la banquette arrière? Et oui, non, la blonde, vraiment, elle est pas d'accord. Alors il est un peu dubitatif quand même, il se dit: c'est bizarre, tout se passe bien, les baisers sont bons, il comprend pas pourquoi elle dit non. Alors il dit: mais bah il se dit, je vais lui poser la question directement. Il dit: mais pourquoi tu veux pas aller sur la banquette arrière? Ah ben bah, elle lui répond: bah, parce que je veux rester là avec toi.
1: Jean Benguigui.
13: Alors c'est un vieux monsieur et son ami, son copain qui discutent sur un banc public et le vieux monsieur dit: tu sais moi, j'ai encore une érection chaque matin. Ah bon? Pas moi. En fait j'ai un petit secret, c'est parce que je mange du pain aux céréales. Et c'est ça qui te permet d'en dire encore? Affirmatif. T'as qu'à essayer? Très bien. Je vais tout de suite en acheter à la boulangerie. Alors le vieux se rend aussitôt à la boulangerie et demande: bonjour madame, je voudrais 6 pains aux céréales, s'il vous plaît, 6. Ça fait beaucoup de pain, répond la boulangère. Vous recevez du monde? Ah ben non, non, non, c'est tout pour moi. Ah, et vous n'avez pas peur qu'il soit tout dur avant que vous ne l'ayez terminé? Ah, eh ben merde alors, tout le monde était au courant? Tout le monde était au courant, sauf moi?
1: Monsieur Ferrari, sous les applaudissements du public.
8: Alors, c'est un mec qui rentre chez lui, va voir sa femme dans la cuisine. Écoute, c'est incroyable, j'étais sur un marché, ils m'ont vendu un perroquet qui détecte les mensonges. Je te dis, c'est incroyable, il est où? Alors, ils arrivent tous les deux dans le salon, il y a le perroquet qui est là. Et puis, il dit à sa femme, elle s'appelle Catherine, il dit, vas-y, essaye, essaye. Il dit, ah, je m'appelle Clotilde. Menteuse, menteuse! Elle dit, mais c'est incroyable, mais comment il fait ça? Alors, ils sont tous les deux incroyables, ils testent le perroquet sur plein de trucs, à chaque fois ça marche. Dès qu'ils disent un mensonge, le perroquet fait menteur, menteur, menteuse, menteuse, incroyable. Il y a le fils qui rentre et il rentre 2-3 heures après l'heure normale de l'école. Alors il dit, bon, attends il est, je sais pas où il était notre fils, on va tester sur lui, à tous les coups ça a marché. Alors il s'appelle le gamin, il dit, t'étais où? Alors le gamin il dit, ah bah je suis resté un petit peu plus à l'école pour préparer mon devoir de demain. Menteur, menteur, c'est incroyable, enfin c'est fou. Alors, du coup le père il continue, il dit, non mais là t'as menti, tu vois le perroquet, il a deviné que t'as menti, dis-nous la vérité, t'étais où? Il dit, ah ok, j'étais chez

0: qu'est-ce que tu veux faire d'autre? Qu'est-ce que tu veux faire d'autre avec un cachalot?
1: Il faut pas avoir la bouche de Mick Jagger pour
2: c'est
1: faire
2: énorme.
3: C'est proportionnel.
4: On le
3: proportionnel.
1: On en faisait un médicament?
0: Dentifrice.
4: Non, un cosmétique.
2: Un médicament, non. Alors évidemment, aujourd'hui, on l'utilise plus pour ça. D'abord parce que les baleines sont protégées. Dans les années 1920, le pénis de baleine servait à fabriquer quelque chose.
0: Ah, ça nous faut un aphrodisiaque.
4: Eh bien, moi, on m'a dit que c'était du rouge à lèvres.
2: Ah non, non,
5: non. Ça se mangeait?
1: Des gouttières?
2: Ça ne se mangeait pas.
0: Ah, et c'était les tétines pour enfants?
2: Les tétines pour enfants, non.
1: Pour grands enfants, alors.
0: Avec un pénis, tu faisais 1000 tétines.
1: Ah ouais, ouais.
5: Et ça sentait un peu le poisson.
2: Il y a des gamins qui disaient c'est assez, c'est assez.
5: Quelle horreur. Alors, c'est pour fabriquer un objet?
2: Oui, un objet, oui.
3: Est-ce qu'il le laissait en une seule partie ou il le découpait?
2: Ah, il n'y avait pas tant que ça. J'imagine qu'il fallait évidemment, il y a quelques travaux de couture autour.
0: Ah, c'est pour faire le tabouret de Jean Marais?
6: C'est très moche. Ce que tu viens de dire est très moche.
7: Oh là là là là.
6: Sébastien, c'est moche.
7: Jean-Marie.
6: On en a eu du bonheur ensemble quand même.
5: Ah, est-ce que c'était pas un instrument de musique?
2: Non, pas du tout.
0: Ah, une flûte?
1: Un parapluie?
2: Non plus.
8: Ça mesure 1m50?
2: Comment ça, ça mesure 1m50?
8: La taille du truc, c'est 1m50?
2: Ah ouais, c'est ça, un bon mètre. Ouais,
4: un
2: bon mètre.
4: Une mâle, alors j'ai trouvé. Ça devait sans doute être simplement un simple aphrodisiaque.
2: Non, pas du tout, non.
1: Mais vous dites que ça mesure 1 mètre passe-partout?
2: Non, 1 mètre.
0: Elle était un banc, ils en faisaient un banc?
2: Pardon?
0: Ils en faisaient un banc,
2: un banc, non.
3: Un berceau.
2: Un berceau, non.
0: Un perchoir pour nains?
1: C'était lié à un métier?
0: Moi, ça m'inspire, mais je vois pas.
2: Un métier, non, pas un métier, mais on se rapproche.
1: Une catégorie.
5: C'était pour les marins?
2: Un sport, oui.
5: Pour les skieurs?
2: Les skieurs, non.
5: Ah,
1: sport individuel
5: est-ce
1: ou collectif?
5: Est-ce que c'était en France?
2: Alors, c'est un accessoire, attention.
8: Est-ce que c'était un sport de glisse?
2: On n'en a pas besoin.
0: Bobsleigh?
2: Non.
5: Ah, est-ce que de la boxe? Pour la boxe?
2: La boxe, non.
1: C'était collectif ou individuel, ce sport?
2: C'est individuel.
1: Individuel. C'est dans l'athlétisme,
2: non? L'athlétisme, non.
8: C'est creux.
2: Comment ça c'est creux?
8: Est-ce que c'est creux la bite?
2: Ah bah j'imagine qu'on vidait le pénis pour pouvoir
0: C'était un sport de balle ou de ballon?
2: Est-ce
3: qu'ils avaient une seule
2: Vous m'avez demandé si c'était un sport collectif, je vous rappelle que je vous ai dit
0: non. Individuel. Ah, les balles de ping-pong?
2: Non.
0: Les balles de King Kong?
4: Ah bah c'est un jeu en solitaire.
2: C'est donc un caddie de golf?
5: Un club de golf?
2: Non.
0: La balle
5: de golf? Un sac de golf?
2: Le sac de golf. Bonne réponse de Michel Bernier.
8: Alors là, bravo.
5: Ah ben j'ai eu un mari golfeur. Hein.
0: Mais c'est bizarre parce que c'est classe le golf là. T'imagines les deux golfeurs? Tiens, passe-moi ton club, mets-le dans la bite du cachalot.
8: Oui, mais quand tu le dis,
0: c'est bizarre quand même. Ils sont classe les golfeurs.
5: Je crois qu'ils se disent pas ça.
8: Charles Hubert, passez-moi la bite du cachalot. Non, tout de suite, ça fait plus.
0: Oui, donc je peux. Oui, donc,
2: il faisait du golf, votre mec alors.
5: Ouais, mon ex, il aimait bien ça.
2: Il faisait du golf.
5: Ouais. Alors je pense qu'à une époque, il en a fait.
0: Des trous.
1: Et puis après, il a changé de trou quoi.
5: Puis après, il a changé.
2: Ariel.
4: Non, mais ce n'était que pour ça.
1: Pardon?
4: Oui, je ne comprends pas pourquoi.
5: Elle a raison.
0: Pourquoi ils ont bloqué sur le pénis de cachalot pour faire des
4: voilà,
0: de golf?
4: Voilà.
8: Parce qu'à vous, je vous dis, ça mesure 1m50, c'est rond, c'est creux. Tiens, si on met nos clubs dedans.
3: Tout près, voilà.
0: Oui, c'est quand même
8: c'est solide. Mais en revanche, j'ai vu un truc qui était très rigolo. C'est chez un antiquaire et il m'a dit que c'était beaucoup la mode au 19e siècle. C'était des pattes d'éléphant qui servaient de porte-parapluie.
4: Ah ben oui.
3: Ah ouais.
8: Des pieds d'éléphant.
2: Ah oui.
8: Oui.
2: C'est une belle époque quand même.
3: Ah ouais, ça c'est beau.
8: Ah oui.
3: Tu rentres chez toi avec ton club de golf.
0: Ah non, il y a les pieds de migrants pour les cale-portes.
8: D'enfants.
2: Michel, je vous en prie, n'encouragez pas.
5: Je le veux à l'Elysée.
2: Ne l'encouragez pas, je vous en supplie. Un poète a retrouvé maintenant un peu de poésie, nous fera du bien.
8: Oui.
2: Pour Bernard Rambeau, qui habite Périllac, en Haute-Vienne. Quel célèbre poète prenait des noms féminins pour écrire dans sa revue de mode, qui s'appelait La Dernière Mode. Il signait Marguerite de Ponty ou Miss Satin.
4: Est-ce que ce ne serait pas Mallarmé?
2: Excellente réponse d'Ariel Dombal.
5: Bravo.
2: C'est bien Stéphane Mallarmé. Alors là, bravo.
3: Bravo.
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2: Une question d'actualité pour Sabine Gontier qui habite Aix-en-Provence. Qu'est-ce qu'on devrait normalement bientôt tous appeler Barat?
1: Marat?
2: Barat.
11: Barat, quel truc dans lequel on fait le beurre?
5: C'est le beurre.
2: Non.
3: La Barat.
11: Vous l'écrivez avec deux T, Barat.
2: Ça s'écrit. Ah, vous voulez vraiment.

0: Parce
1: que la baratte, qui est l'instrument qui sert effectivement à faire le beurre, à transformer le lait en beurre, c'est une baratte.
0: B-A-R-A-D-T-E.
2: C'est
3: un objet ?
0: Mais là, pas du tout. Là, mon baratte à moi s'écrit B-H-A-R-A-T.
3: Est-ce que c'est le nom d'un club de foot ?
0: Pas du tout.
2: C'est une personne ?
0: Non, ce n'est pas une personne.
2: C'est une chose qu'on doit, qui arrive à la mode.
0: C'est très sérieux et très important ce que je vous dis là.
3: Est-ce que c'est un village ou une ville qui aurait changé de nom ?
0: Oh, c'est mieux que ça, monsieur. C'est
4: un pays.
0: Un pays, oui.
3: C'est un pays qui change de nom.
5: C'est l'Inde.
0: Bonne réponse de Christine, bravo.
5: Eh ben, ça va s'appeler l'Inde.
0: Non, ça va
5: s'appeler Bharat.
0: Voilà, exactement.
5: Comme la Birmanie s'est appelée le Myanmar. Maintenant,
2: on va changer de nom en Inde.
5: On va aller à Bharat.
0: Les autorités indiennes, en tout cas, c'est le Premier ministre indien, Monsieur Modi, Narendra Modi, c'est le nom du Premier ministre indien, envisagent d'abandonner l'utilisation officielle du nom anglais de leur pays, India. Parce que India, ça vient d'Angleterre, évidemment. Et quand même, depuis leur indépendance, ils se disent, ce serait peut-être bien qu'on reprenne notre nom, il serait temps. Et effectivement, ils envisagent de changer India pour Bharat, un mot qui remonte aux anciens textes hindous qui datent d'avant la colonisation britannique.
2: Donc on va les appeler les Bharatiens.
3: Si on veut aller en Inde, il faut se dépêcher.
0: Oui.
3: Ah oui.
5: Non, mais il y a...
0: Mais vous avez vu quand même que la communauté indienne partout dans le monde prend une importance bien... sont vraiment ce qu'on appelle des pays émergents qui sont en train de prendre la place de tous les pays. Et le Premier ministre...
5: Narendra Modi.
0: Britannique.
2: Indien.
0: Indien. Ah non, mais ils sont le maire de Londres est indien. Chez les républicains aux États-Unis, parmi les candidats, candidat républicain, Trump n'était pas là au fameux débat des primaires, il y a déjà eu un débat, mais le candidat qui s'est fait le plus remarquer aux États-Unis parmi les républicains, donc pourtant conservateur, c'est aussi un Indien, un Indien pas...
2: Oui, pas un Indien d'Amérique.
1: C'est redoutable, non.
0: Mais justement, c'est justement
3: ça. Mais vous appelez Baratin maintenant
5: Oui.
3: Mais c'est quoi leur nouveau nom?
0: En politique, ils ont encore plus de chances de réussir.
3: Ils vont s'appeler des Baratins.
0: Mais en tout cas, c'est vrai.
2: En plus, ils sont beaux.
0: Ah oui, moi aussi je trouve.
2: Ah ouais.
3: Ah
2: oui.
3: Tous. Ah bah oui, parce qu'ils sont beaucoup, hein.
2: Pas tous. Non, pas tous, mais moi j'aime bien.
5: Mais oui, lui, Laurent, il était tombé amoureux d'un Indien.
0: Ah bon?
4: Je t'ai croisé une petite période avec un Indien. Laurent.
0: Ah oui, c'est vrai.
4: Il était tellement beau, même moi j'avais envie de me le faire alors. J'étais prêt à passer le cap. Ils ont une beauté.
5: Ah oui, il était beau,
4: il était plus beau que n'importe quelle femme sur la planète. Une beauté, des cheveux longs. Il courait comme ça, putain,
2: mon Dieu. Il était bête.
5: Et qu'est-ce qu'il est là?
4: Ah non, mais une beauté, le mec. Karine Le Marchand, c'est un boudin à côté. Je peux pas vous dire mieux.
1: Mais alors, pour compléter la vie, c'est vrai que chez les... Comment on les appelle? Les Baratins. Enfin, en Inde.
2: Les Baratins.
1: Il y a de très belles... Les hommes, je sais pas, mais chez les filles, il y a des filles sublimes.
0: Ah oui.
1: Mais quand elles sont moches, elles sont vraiment...
5: Oh, mais c'est con.
2: Alors que chez nous, les Françaises, pas du tout.
3: T'as jamais regardé l'émission de Karine, hein?
1: C'est un peu partout pareil.
0: C'est cliché sur les pays. Et alors, c'est d'une débilité. Il y a des gens beaux. Et moche
2: partout.
0: Dans tous les pays.
4: Sauf en Belgique.
0: C'est vrai que je voulais dire. C'est vrai que j'ai jamais vu un beau Belge.
4: Non, c'est pas vrai. Je vais me faire insulter. C'est vraiment pour la vanne. Hein.
5: J'ai jamais vu un beau Belge. N'importe quoi.
4: En plus, ce qui est bien avec les Belges, c'est que tu peux coucher avec eux une fois.
0: On s'est éloigné de l'Inde, là. Vraiment.
2: C'est vrai, c'est vrai.
0: Vraiment, moi, je suis en train de vous annoncer un truc.
1: Tu te rends compte, moi, je me fais insulter parce que je dis qu'en Inde, il y a des filles, il y a des belles et des moches.
4: On peut plus dire ça.
1: On insulte mon peuple entier.
4: Mais c'est parce que tu l'as bien cherché.
0: Non mais écoutez, je suis en train de vous donner...
2: Plastique Bertrand, il était beau.
0: Je suis en train de vous donner une info essentielle.
1: Il est très siliconé.
0: C'est-à-dire que l'Inde va peut-être s'appeler désormais Bharat, parce que le gouvernement indien a décidé pour toujours d'oublier la colonisation britannique. C'est pas une petite info quand même, vous voyez. Donc retenez-la quand même, plutôt que de me raconter vos histoires.
5: Bah, retenez-la.
3: Mais ça veut dire que tous les globes qu'on a chez nous, qu'on a achetés là, les globes en plastique, il n'y en a plus un de valable.
4: Ah, merde.
3: Va falloir tout refaire.
0: En tout cas, l'Inde, désormais, dans beaucoup dans beaucoup de documents officiels, s'appelle déjà Bharat.
2: Ah ouais.
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2: Quel point commun, en dehors d'être des présidents des États-Unis, ont les deuxième, troisième et cinquième présidents des États-Unis?
3: Ils sont tous assassinés.
4: Non, ils sont tous les deux morts le 4 juillet.
2: Jour il y en a trois.
4: Trois, ils sont morts le 4 juillet, jour de l'indépendance américaine.
2: Comment vous savez ça?
3: Ils sont
4: morts.
3: Tout.
4: Il y en a un qui, il est, les deuxièmes, John Adams et Thomas Jefferson, sont morts le 4 juillet 1826, le même jour. Hein, et l'autre, Monroe, 4 juillet 1823.
2: Bravo. Ces trois présidents sont morts le 4 juillet, le jour de la fête de l'indépendance en plus aux États-Unis. C'est un point commun incroyable pour des présidents des États-Unis. Ils n'étaient pas en fonction, hein, évidemment.
4: Et en plus, ils sont tous les deux nés avant la guerre d'indépendance.
2: Oh, bah, on va s'arrêter là, ça suffira. Mais effectivement, John Adams, Thomas Jefferson et James Monroe sont trois présidents, tous morts un 4 juillet, jour de l'indépendance, fête de l'indépendance des États-Unis. C'est une excellente réponse de monsieur Paul Elkarat. Et justement, j'ai une petite question subsidiaire, plus difficile, celle-là, pour Cyril Verdier, qui habite Saint-Maur-des-Fossés. Si on va à Monticello, qui est la ville où est décédé Thomas Jefferson, et si vous allez voir la maison-musée de Jefferson, quelle surprise vous aurez, car on y voit le buste d'un Français. Quel Français?
3: Lafayette.
2: Lafayette.
3: Guy Bedos.
2: Non, mais vous n'êtes pas si loin.
3: Voilà.
4: Un comique, un acteur français.
2: Non.
5: Maurice Chevalier.
2: Non.
4: Mais qui a vécu après, il l'a pas connu.
2: Pardon?
4: Ce buste, il l'a pas connu, cet individu.
2: Si, il l'a connu.
3: Jefferson a connu le mec.
2: Oui, absolument.
6: Et c'est un Français.
2: Un Français.
3: Ah, je sais qui c'est.
2: Allez-y.
3: Maurice Chevalier.
2: Mais non.
4: Mais on vient de le dire, il l'a pas connu, Maurice Chevalier.
5: Clémenceau.
2: Non, un Français.
6: C'est plus un artiste qu'un politique.
2: Ah non, c'était un homme politique aussi.
3: Voilà. Napoléon.
2: Non, Napoléon.
4: Non, Napoléon, il est corse.
5: Qui a été président de la République ou qui a été patron de la France? Il a été patron de la France.
2: Ah non, il n'a pas été président de la République.
3: Patron.
2: Alors, quand je dis français, en tout cas, quasi français, mais.
6: Ah, pas vraiment français.
5: Franco-Suisse,
6: Francoise Paoli.
2: Pardon?
4: Pascal Paoli.
2: Le Corse. Bonne réponse.
7: Nul.
3: Alors écoute.
2: Bonne réponse de Paul Elkarat.
4: J'étais sûr qu'il y a une question sur les Corses, je sais pas pourquoi.
2: C'est un homme politique militaire.
4: Patriote.
3: Il y en a partout des statues.
4: Ben, patriote corse.
2: Pascal Paoli a inspiré Jefferson pour la déclaration d'indépendance, justement.
4: Je savais pas qu'il y avait le buste.
2: Un buste de Pascal Paoli, cet homme politique corse, dans la maison de Jefferson, là-bas,
4: Monticello.
2: Et c'est pour ça, quand vous m'avez dit Guy Bedos, je vous ai dit pas loin, parce que c'était un Corse.
3: Il est enterré à Lumio.
2: Pardon?
3: Il est enterré à Lumio.
8: Chez Laetitia Casta, Lumio. Oh.
3: Il est enterré, quoi, vous me regardez. Il est enterré à Lumio.
2: Qui?
6: Ben, Bedos.
3: Guy Bedos.
4: On se croit.
5: Ben, Jefferson.
2: Oui, mais quel rapport?
4: Mais non, mais c'est pour faire un, elle a fait un lien avec le fait que vous parliez de Guy Bedos. Ouais. Elle a dit, du coup, il est enterré
3: à Lumio. Merci. Voilà, c'est incroyable. Il y a que toi qui comprends.
2: C'est pas bon signe. Ouais,
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2: Une question pour Marie Arissard, qui habite Rouvillers, c'est dans l'Oise. Et c'est une question contemporaine d'actualité, parce que Monsieur Boublil me dit, il y a des questions trop anciennes.
10: Là, vous m'avez dit, il n'y a que de l'actu, et de Torricelli,
2: Ah ben là, vous allez être content, parce que je vais vous parler d'un journaliste qui s'appelle Adul Grelio, rédacteur en chef au New York Herald. Ah. Mais pour quelle raison les Français peuvent-ils être fiers d'Adul Grelio, rédacteur en chef au New York Herald?
7: Ses parents sont français?
2: Non.
7: Ah, c'est lui qui écrit les sketchs de Boublil? Les gars d'Elmaleh et toute la clique?
10: Qu'est-ce qu'il est méchant.
2: Adul Grelio, rédacteur en chef au New York Herald.
10: Ah, parce que c'est lui qui a la crise des sous-marins?
2: Non.
8: C'est lui qui a fait la version vendue en France du New York Herald Tribune?
2: Non plus. Pour quelle raison peut-on être fier?
10: C'est lui qui a interviewé quand il était le président américain chez Yann Barthès?
6: Non. C'est héroïque?
2: Non plus.
6: C'est lui qui...
7: Il a épousé une Française?
2: Non.
7: C'est lui qui a convaincu Anne Hidalgo de ne pas lâcher?
2: Non.

0: Faut pas lâcher Anne. Anne, faut pas que tu lâches, sérieux. Lâche pas Anne.
1: Moi, je crois qu'il faut qu'elle persévère parce qu'elle peut arriver à 1%.
2: On l'a vu la vidéo dans le taxi.
1: À chaque fois qu'elle parle, elle perd 0,5. Ah non.
2: Vous l'avez vu la vidéo, Laurent, dans le taxi?
1: Génial.
2: Elle est incroyable. Mais comment on peut être déconnecté?
1: Je découvre Paris en taxi.
2: Mais comment on peut... Elle dit à tous les gens, bah maintenant, il faudra laisser tomber sa voiture, faudra prendre le taxi. Mais comment on peut être déconnecté de la réalité comme ça? C'est fou, non?
3: Bon, alors attendez.
2: Je suis seul à m'énerver sur le grillon.
0: Ah, c'est toi l'acteur qui n'est pas de gauche.
2: Non, non.
0: Pas d'une certaine gauche. Ah, pareil.
2: Si, moi j'aime aussi la gauche.
0: Oui, oui, oui, bien sûr, j'aime la gauche, j'aime les impôts, j'aime les arabes, on la connaît.
2: On la connaît.
3: Non, mais derrière, franchement,
2: moi je trouve que.
3: Bill, il aime tout le monde, il aime tout le monde, tout le monde.
0: Il a raison, sur il ne parle pas de film.
3: Bon, alors c'était en quelle année votre adulte Grélo là?
1: C'est dans quel théâtre que vous allez jouer en février?
2: Ah oui, tiens, c'est bien, je fais un peu de promo. Au Théâtre des Nouveautés avec Gérard Darmon, Clotilde Courau.
1: Ah bah voilà, voilà.
2: Et Élodie Navarre.
1: Ça, c'est des acteurs qu'on aime bien.
2: T'as une petite saloperie à dire sur Gérard Darmon parce qu'il est méchant, il peut t'en coller une.
0: Darmon? Ouais. C'est même pas. Ah bon, il fait encore des pièces?
2: On lui passera le message.
0: Ah, mais c'est cool, il était super.
1: Bon,
0: dans le
1: on peut revenir à Dulle Gréliot, rédacteur en chef au New York Herald.
3: Alors,
0: c'est quoi
1: la France peut être fière.
4: Alors, parce que c'est grâce à lui que dans un film de Jean-Luc Godard.
1: Quel rapport?
4: Eh ben ça... oui, c'est le Herald Tribune qu'elle porte.
1: Bon, attendez. Là, c'est le New York Herald.
3: Je répète ma question parce que, comme vous m'écoutez pas, il a fait quelque chose d'héroïque ou pas?
1: Non, du tout.
3: Voilà.
1: Non, il faut chercher à savoir qui est Dulle Gréliot, rédacteur en chef au New York Herald.
0: C'est un héros de quelque chose.
1: Un héros, non.
5: Ah bon. Non. Ça n'a aucun rapport avec la Statue de la Liberté qui est faite par Bartholdi.
1: Du tout. Non.
0: Il est dans un film.
1: Alors, c'est dans un film qu'on voit
2: Spider-Man.
1: Spider-Man, non.
3: Un film français?
1: Un film français, non.
0: Un film qui vient de sortir qui va sortir?
1: Un film qui est sorti.
5: Américain? Un film américain?
1: Un film américain.
0: Ah. C'est Ghostbusters?
3: Qui fait le rôle d'un français?
1: Mais pour quelle raison?
2: Attends,
1: non,
2: ça me dit quelque chose.
0: C'est Bill Murray dans le film French Platch ou un truc comme ça de Anderson. De Wes Anderson. The French Dispatch.
1: Et voilà.
0: Pour le journal dans le village. J'ai adoré ce film.
1: Et pour quelle raison les Français pourraient être fiers?
0: Bah parce qu'il a été tourné en France.
1: Pas du tout.
2: Ah non, je sais, si, c'est dans Don't Look Up, c'est le film avec Leonardo DiCaprio sur Netflix.
3: Mais non.
2: Et c'est lui qui fait le et c'est le rôle de Thomas Sisley.
1: Excellente réponse. Excellente réponse. De Max Boublil.
2: Exactement.
1: En effet.
0: Mais comment ça, fier et Thomas Sisley, je comprends pas.
1: Bon, on est fier qu'un Français soit générique d'un film
2: américain.
1: Américain comme Don't Look Up. Mm-hmm. Je sais pas si vous avez vu. Moi, je l'ai vu.
2: Bah, il est très drôle.
1: Extraordinaire ce
3: qui
1: film.
3: Qui ça, Thomas Sisley?
1: Et Thomas Sisley. Très bien. Bon.
0: Mais il a pas un peu genre trois phrases pour Omar Sy dans Jurassic Park là. Omar Sy a trois phrases dans Jurassic Park, ils veulent lui filer un Oscar les autres. Et les trois phrases en dinosaure en plus, il parle. Hein. Il parle pas en anglais, hein, il parle en dinosaure. Le mec. Alors, respect, mais. Mais et Thomas Sisley, il joue vraiment dans Netflix, non?
6: Le mec, il est trop dangereux.
5: Non, mais c'est quoi le titre du film? Le titre.
1: Don't Look Up, c'est le titre de ce film sorti il y a maintenant quelques jours, déjà une semaine à peu près.
0: Et tout le monde est très partagé, Laurent. Il y a ceux qui aiment et ceux qui n'aiment pas du tout.
2: Moi, j'ai trouvé ça très, très
1: formidable. C'est sur Netflix. Il y a quand même une distribution incroyable avec Leonardo DiCaprio, Jennifer Lawrence, Meryl Streep.
0: Non. Et il n'y a pas Pierre Niney?
1: Kate Blanchett. Alors, elle est géniale. Kate Blanchett dans l'animatrice d'un talk show qui veut absolument pas voir la comète tomber sur la planète.
2: Et DiCaprio qui est moche dedans, c'est la première fois que je vois, il s'est enlaidi pour faire
1: Ariana
2: un chercheur.
1: Ariana Grande, Timothée Chalamet et effectivement Thomas Sisley dans le rôle. Oui, c'est un petit rôle, oui, mais quand même.
2: On est fiers.
1: Un Français qui joue aux côtés de Leonardo DiCaprio.
0: Mais il est bon.
1: Oui, il est très bon. Il a toujours été très bon.
0: Ça a été tourné à Lourdes.
1: Très bon au cinéma, Sisley.
0: Oui, le problème, c'est le scénario.
1: Non, mais vous n'avez pas vu ce film, alors ne dites pas de mal.
0: Non, mais vous parlez au cinéma.
1: C'est très réussi, puisque ça raconte effectivement l'histoire d'un scientifique joué par Leonardo DiCaprio et de son assistante.
2: Qui est celle qui joue dans Hunger Games.
1: Jennifer Lawrence, et tous les deux vont apercevoir effectivement une comète qui va percuter la Terre dans 6 mois et 14 jours.
2: Et tout le monde s'en fout.
1: Et tout le monde s'en fout.
2: Ils vont sur tous les plateaux, ils font des vannes.
1: Ils essaient de faire croire que c'est... Enfin, pas de faire croire, ils essaient d'expliquer que c'est vrai. Personne ne les croit. Là, franchement, si vous n'avez pas vu Don't Look Up.
2: C'est fou que vous ne l'ayez pas vu. Et merci Laurent, j'ai senti que c'était pour moi que vous avez posé cette question.
1: Bah oui, une question un peu moderne. Voilà. Vous voyez, pas toujours Sacha Guitry.

0: Pierre Dac.
1: Pas toujours Proust. Pas toujours.
0: Bah, on essaie de baisser un peu le niveau. Hein. Maintenant, il y a Kev Adams et Max Boublil. On baisse le niveau des grosses têtes.
2: Hein. Et le casting, il n'y a pas Ingrid Chauvin genre...
1: Ah non, mais je vous jure, franchement.
3: Mais il paraît que c'est une métaphore de
0: oui,
3: la...
0: du réchauffement climatique.
3: Voilà.
2: Tu mets un DiCaprio qui se balade constamment en trottinette, même quand il fait le tour du monde.
4: En 500.
1: Et celle qui joue la présidente des États-Unis, car c'est une femme présidente, c'est Meryl Streep, qui est extraordinaire dans ce rôle, et qui effectivement, dans un premier temps, on n'a rien à foutre de ce que les scientifiques ont découvert. Puis quand elle s'aperçoit que ça peut être intéressant pour sa campagne électorale, d'un seul coup, évidemment, elle va changer de stratégie. On vous conseille Don't Look Up.
0: On peut donner un deuxième petit conseil plateforme.
1: Allez-y.
0: Par exemple, mon spectacle qui est sur Amazon Prime Video. Non, parce que...
1: avec Thomas Sisley.
0: Ouais, avec Thomas Sisley.
5: Et Pierre Ninet.
1: Monsieur Toen, à force de
2: qu'est-ce
1: dire
2: qu'il a, qu'est-ce qu'il y a encore? Laisse-moi tranquille.
0: C'est dommage. Si t'étais pas si méchant, tu pourrais.
2: Méchant quoi? Du quoi
1: à force de dire des horreurs sur tout le monde, mais plus jamais.
2: Il n'y a pas d'horreur. Ce que je dis, c'est des rumeurs. J'espère qu'elles sont fausses. Moi, je pense rien. Je m'en fous. Les gens sont contents.
1: À part venir aux grosses têtes, vous ne plus jamais pouvoir tourner au cinéma.
2: Mais quel cinéma? Moi, je m'en fous. Moi, je veux qu'il y ait un film sur moi. Tout le monde fait des films. Ça n'a plus aucun sens. Par contre, tu auras mon biopic. Et pas que c'est la Gaumont et moi. C'est lancé. Et alors, ça sera. Alors, Pierre Ninet jouera mon rôle de 0 à 5 ans. Après, c'est Louane de 5 à 10 ans. Après, c'est Mélanie Laurent. Et de 20 à 30 ans, ils veulent mettre Mimi Mati. J'ai pas compris.
1: Mais qu'il est con.
2: Ah, j'ai pas compris.
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9: Laurent, je sais que quand je suis nul et là je suis un petit peu en difficulté. Y'a rien qui vient. J'ai rien qui sort aujourd'hui.
4: Johan,
2: il est amoureux.
1: Nathalie doit avoir honte.
9: Je vous assure, Laurent, vous savez très bien, je dis toujours ce que je pense. Eh bien, je pensais déjà au texto que j'allais lui envoyer après pour dire amour, j'ai tellement été nul au grosse tête aujourd'hui.
1: Mon amour, vous l'appelez mon amour.
9: Elle n'aime pas que je dise mon amour.
4: Qu'est-ce que ça va être quand ils auront baisé? S'il appelle déjà mon amour.
1: Si elle n'aime pas que vous l'appeliez mon amour, pourquoi vous l'appelez mon amour?
9: Parce qu'elle est... Non, justement, j'ai arrêté, justement. J'ai pu aller parce qu'on a des règles bien précises. Parce que... Mais arrêtez de me faire raconter ma vie.
10: Maintenant, c'est Yoko Ono, sa meuf.
9: En même temps, je suis jamais aussi bon que quand je raconte ma vie. Même s'il se passe rien dans ma vie, je comprends pas. Vous autres, vous êtes tous mariés, vous avez tous des enfants, vous êtes tous grands-pères. Et moi, j'ai rien dans ma vie. C'est mon
2: père.
10: Laurent, il a pas
9: d'enfants. Qui a plus
1: grand-père, j'ai pas d'enfants.
11: En plus non, je me sens visé, moi. Moi, je suis grand-père.
9: Mais je comprends pas. Pourquoi il y a que moi? Petite offre, t'as une fille extraordinaire depuis 40 ans.
11: Une fille.
9: Mais non, mais
11: fille
9: normale. Et pourquoi c'est moi qui n'a aucune vie qui raconte la mienne?
4: Mais justement.
1: Non, mais mon pauvre Rio, j'ai l'impression que je veux pas dire du mal de cette auditrice qui nous écoute. Je voudrais pas perdre une auditrice. Mais c'est un peu curieux, si vous l'appelez mon amour, qu'elle vous demande de pas l'appeler mon amour. C'est qu'elle n'est pas amoureuse.
4: Non.
10: Elle ne connaît pas,
11: parce que c'est en public et ça lui fait honte.
10: Il l'a inventé. Mais non, elle n'existe pas.
11: C'est sa chienne.
4: Ils sont
11: chienne,
4: pas encore ensemble.
9: Non, mais je suis en train de raconter ma vie, c'est horrible. Alors la nuit, à chaque fois, on se termine toujours par un dernier petit truc. Est-ce que c'est pareil pour vous? On finit toujours par un petit texto.
10: Nous on a des vies normales. On touche les gens.
9: Vraiment, on s'écrit jour et nuit. Et donc elle me met une petite bougie. Vous savez le smiley bougie. Et ça veut dire qu'il est l'heure d'aller au lit.
1: La courgette, elle vous envoie la courgette.
10: Et le
1: elle vous envoie la courgette.
11: Depuis le début, je vous dis que cette Nathalie s'appelle Jean-Claude.
4: Non. Ou peut-être non, on sait non, pas.
9: Non. Et là, on a une règle, je mets donc le smiley avec le vrai cœur, et après,
10: je
9: vraiment.
10: Je connais pas la bougie.
4: Et il est quelle heure, là,
10: en gros, elle te dit FTG, quoi.
4: Non, mais, c'est... Oh. Mais il est quelle heure, par exemple, il est quelle heure, là, quand t'as pas la bougie?
9: Ah non, mais on n'arrête pas tout le jour et nuit.
1: 19h30.
9: Et je me rends compte, peut-être que l'amour, ça va me castrer aux grosses têtes.
4: Ouais,
9: effectivement,
4: ouais.
9: Peut-être que je vais tout. Non, mais
10: castrer, faudrait qu'il y ait quelque chose à couper.
1: Non, mais expliquez-moi pourquoi, si cette femme vraiment est amoureuse, elle vous demande de ne pas l'appeler mon amour.
9: Non, mais parce qu'on est très sensibles tous les deux, on est deux pudiques. Et donc, elle préfère
12: oui,
9: que
12: ça,
9: je dise
12: tout le
10: monde. Tu l'as rencontrée, tu l'as vue en vrai.
9: Non, mais peut-être. Alors, maintenant, je dis mon ange.
4: Non, peut-être qu'elle préfère que tu l'appelles ma cochonne ou ma.
12: Non, ouais. Est-ce que je peux en profiter pour aller faire pipi? Que ça risque d'être un peu long.
9: Ah si, elle m'a dit un truc.
1: Ah, qu'est-ce que je veux dire?
9: Non, c'est grave.
10: Elle a pas de bras?
9: Elle aime bien faire l'amour dans la voiture.
12: Dans la voiture?
4: Ah, t'as dit ça?
1: Mais parce qu'elle a pas de voiture.
12: Qu'est-ce qu'il dit?
1: Alors elle est pas con. Elle veut pas qu'il appelle mon amour. Comme il a pas de voiture, elle dit, moi je fais l'amour que dans la voiture.
4: Non mais non, Johan, sérieusement, est-ce que vous vous promenez dans la rue?
9: Ouais, on se promène mais on pas par la main parce que
10: elle est jolie, elle
1: n'aime pas.
10: Elle aime pas
1: parce que.
9: Arrêtez. Elle aura coupé le micro.
10: Elle veut qu'il marche 2 mètres devant et 2 mètres derrière. Elle veut être discrète.
9: Laurent, vous sortez pas votre blague, sinon je reviens plus jamais en grossette, je fais pas mes 6 ans.
1: Bon, alors attendez, parce que là, c'est quand même ça. Moi, je suis pas inquiet pour elle, je suis inquiet pour vous, moi.
12: Oui.
1: Parce que je me demande qui est cette femme qui veut pas que vous l'appeliez mon amour. Une femme normalement constituée, si elle est amoureuse de vous. Alors, regardez les dames qui sont là, qui seraient prêtes, elle, à vous dire oui à madame. Elle serait contente que vous les appeliez mon amour. Pourquoi elle veut pas que vous l'appeliez mon amour?
12: Ah, je sais, c'est madame Fourniret. Il est allé la voir en prison.
4: Il se passe en prison.
12: Elle s'appelle pas Nathalie, elle s'appelle Monique.
1: Elle a une de Voici la semaine prochaine. Le nouvel amour de Yoann Rioux, Monique Olivier.
9: Non, écoutez, mais dans le public, qui croit en moi que... Qui croit en nous dans le public? Ouais. Et franchement, il y a 15 doigts qui sont levés sur 100.
10: 15 doigts? Tu comptes les doigts?
9: Vous avez arrêté le.
10: Alors... Moi, je suis inquiète pour lui.
1: Et alors, j'imagine, vous avez nettoyé votre voiture depuis.
10: Il a acheté une Aronde.
9: Mais comment vous me connaissez par cœur?
1: Bah oui, elle vous dit, je fais l'amour dans la voiture. L'autre, il est allé à l'éléphant bleu.
9: C'est Laurent. Mais Laurent, je vous assure que c'est vrai. Je suis allé à Papol en face du Carrefour. Il y a un magasin. J'ai mis le truc le plus fort, je sais pas quoi. Il y avait différents prix. J'ai mis 18 euros. C'est le truc le plus cher pour laver tout en entier.
4: Grand prix, ça s'appelle.
1: Tout ça pour baiser.
4: Par contre, maintenant que t'as lavé la voiture, n'oublie pas de te laver toi-même aussi.
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1: Oh, une question culturelle assez facile pour Vincent Lepage qui habite Gênes-sur-Glaise en Mayenne. Ah bah, oui. Il aimerait que ce soit plus difficile, notre auditeur, évidemment. Vous savez qu'on célèbre aujourd'hui le 700e anniversaire de la mort du poète et écrivain italien Dante, puisque il est mort le 14 septembre 1321 à Ravenne. On a fait déjà pas mal de questions sur Dante dans cette émission, mais au fond, la question la plus facile peut-être que je n'ai jamais posée, c'était: quel est le nom de Dante?
5: Alighieri.
1: Excellente réponse de Julie Leclerc. Alors là...
12: Alighieri.
1: Là, non, voyez... Voyez, non, franchement, ils doivent regretter de vous avoir laissé partir.
5: Non, mais est-ce que c'est les noms? Tu le sais, parce que c'est le nom de toutes les académies italiennes où on apprend l'italien, ça s'appelle Académie Alighieri.
10: T'as dit que c'était vulgaire, l'italien?
5: Pas Dante Alighieri, lui, il n'était pas vulgaire. Berlusconi ou tous les gens d'aujourd'hui, oui, mais pas avant.
1: Ah, dites pas ça, monsieur de Kersozo, qui a connu Silvio Berlusconi. Olivier,
13: bien, ouais.
1: Vous avez été dans les soirées...
13: Je travaillais pour lui, moi.
1: Bah voilà, vous êtes allé dans les soirées Bang Bang.
13: Je travaillais en Italie, moi.
1: Dans les soirées Bunga Bunga, vous
13: avez... Non, tu rigoles. C'est une légende, ça.
14: Non, mais c'est pas une légende.
13: C'est une légende, mais complètement. J'ai bossé avec lui, je le connais très bien, tu rigoles.
1: Qu'est-ce que vous avez fait avec M. Berlusconi, Olivier?
13: J'ai fait une émission avec les Italiens qui était sympa, qui était une émission d'aventure. Il y avait des...
1: De jolies femmes intellectuelles qui vous...
13: Non, pas du tout. Non, on faisait pas dans la pétasse, on faisait dans l'aventurier. Non, mais il y avait une équipe italienne qui était vachement bien. J'aimais bien. Hein. C'était agréable.
1: C'était bien payé, j'imagine.
13: Bah oui, évidemment.
14: Mais tu as fait des magouilles.
13: À Milano 2, moi j'allais, ouais.
14: Mais tu n'as pas des procès, toi, pour corruption, comme lui?
13: Non, mais je...
14: Ah non, mais il va finir un tome.
13: J'aimais bien ce mec, parce que...
14: C'est qu'il mérite, par ailleurs.
13: Milano 2, c'était intéressant. Ah, bon. À l'époque, c'était de la télé-nouvelle.
14: Non, mais comment tu as pu travailler avec Berlusconi? Mais c'est... Quelle honte! Mais
13: écoute, moi, j'ai pas travaillé avec Hitler parce qu'il était mort. Voilà.
1: Puisque vous aimez mon accent italien, écoutez cette autre question, et ce sera peut-être 300 euros pour Philippe Rousse, qui habite Oustaritz dans les Pyrénées-Atlantiques. Pouvez-vous me dire sous quel autre nom on connaît Alessandro Di Mariano Divani Filippi?
13: Benalla.
1: Non.
15: C'est un écrivain?
1: Ah non, un écrivain, non. Alessandro Di Mariano Divani Filippi.
15: Acteur.
1: Acteur, non.
16: Peintre.
1: Peintre, oui.
16: Ah. Un peintre du 14e.
1: Un peintre que vous pouvez...
15: Renaissance.
17: Modigliani.
1: Modigliani, non. Vous avez dit du 14e, chère Isabelle, car j'entends vos questions.
16: Oui, j'aime... oui.
1: Et oui, et je vais vous répondre non, plutôt 15 et 16e, puisqu'il est mort
16: Botticelli.
1: En...
16: Botticelli.
1: Il est mort... Vous avez dit...
16: Botticelli.
1: Botticelli. Excellent. Ouais, réponse. Bravo. Isabelle Mergaux.
16: Non, n'applaudissez pas, c'est mon métier.
1: Alessandro Di Mariano Divani Filippi, c'est évidemment Sandro Botticelli, le peintre italien né à Florence en 1445. On en parle parce que ce peintre de la Renaissance est exposé actuellement au musée Jacquemart-André. Vous avez jusqu'au 24 janvier pour aller, voir la Vénus pudique. C'est un petit musée, le musée Jacquemart-André.
16: Oui, il est très agréable à visiter. Oui.
14: Non, justement, il y a trois tableaux.
15: Mais c'était une propriété de milliardaire.
18: Ce petit musée qui est boulevard Haussmann à Paris.
15: C'est super.
18: Les locaux sont magnifiques.
14: C'est un musée qui n'a aucun lien avec.
13: Excusez-moi, il y a l'invitado Mysterio qui attend là.
14: Moi, je ne sais pas pourquoi on ne les ferme pas. Ces musées, c'est comme une blague. Il y a trois trucs, tu rentres, tu sors, et tu ne t'es même pas rendu compte.
16: Mais oui, mais c'est mieux quand tu as des enfants, c'est plus intéressant de faire ça que des grands musées.
14: Parce que
16: musées.
14: Toi, tes enfants, tu les éduques d'une façon...
1: Je suis désolé, il y a 50 œuvres là de Botticelli dans ce musée.
16: Oui, c'est un petit musée sympa.
14: Tu sais comment, dans une bibliothèque. Un sur l'autre comme ça.
17: Mais c'est très bien. Moi, c'est très bien pour moi parce que moi, après, si c'est trop grand, je
16: perds. Moi, c'est pareil.
1: Lui, il a cru que c'était le musée Braquemart rentré. Alors évidemment.
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1: Alors, monsieur Toen, pardon, hein, mais pour une fois, vous n'aurez pas la vedette, parce que la vedette, c'est Bernard Mabie.
15: Ah, qu'est-ce qui se passe?
1: Qui fait son retour, parce que vraiment, les gens m'écrivaient, ils me disaient, mais il est mort, il est...
15: Mais non, pas encore.
16: Il demandait, mais où est-ce qu'il est enterré?
15: Pas encore.
16: Cherchez.
1: Ah ben, je suis allé au Père-Lachaise, je l'ai ramené par la peau des fesses.
16: Il était au bord du trou, on lui a dit, non, Bernard.
20: Moi, je suis contente.
15: Non, mais j'ai eu un accident, puis voilà, c'est simple.
1: Ça va mieux.
15: Oui.
21: Mais est-ce que c'est le vrai? Ou c'est toi, Bernard?
1: Vous êtes contente?
20: C'est ma première émission avec Bernard Mabie.
15: Je suis ravi.
1: On en a eu des pires.
15: Ah oui.
1: Ah, Bernard, ça remarche d'un coup. Hein.
20: Je peux servir à quelque chose.
15: Ça n'a jamais cessé de marcher.
1: Ah bon?
16: Ah, il y a des prétentieux. Hein.
21: On va tout faire. Oui, Bernard, pour la Saint-Valentin, tu peux la baiser. Elle l'a fait avec Foucault. Hein. Elle peut dire oui à toi.
20: Là, là, là, là, là, là.
1: Elle l'a fait avec Foucault, elle peut bien le faire avec Faucu.
20: Mais arrêtez de m'inventer des relations comme ça, non mais oh.
1: Non mais Bernard, on est heureux. Je suis sincère.
15: Moi, je suis très heureux.
1: Regardez, j'ai même une petite larme là qui, qui perle. Ouais, oh. Ah oui, parce que vraiment, vraiment, vous m'avez manqué, mon bon Bernard.
15: Mais non, mais j'ai eu un accident de cheville. Bon, ça peut arriver.
16: Ah, pas de cheval.
15: Non, de cheville.
1: Un accident de cheville comme Nicolas Sarkozy
15: mais
1: ou
15: non,
1: plus.
15: Non, écoutez. Écoutez, j'étais chez une amie, je voulais la séduire et à la fin du repas, j'ai voulu débarrasser la table et j'ai oublié que j'étais en chaussettes et j'ai glissé sur le plancher, voilà.
1: C'est pas vrai.
16: Ah, parce que tu dis en tête à tête en chaussettes. Ah, là, oui.
15: Bah, on avait déjà commencé.
1: Toujours, toujours au moment du fromage.
20: C'est très sexy la chaussette.
21: Ah, franchement, elle aurait pu t'aider, Isabelle Mergault. Elle t'a pas
1: bon, vous êtes quand même content, dites-le. Parce que nous, on fait des efforts.
16: Oui.
1: Dites-le que vous êtes content de nous revoir. Quand
15: mais
1: même.
15: J'arrête pas de le dire. Je suis content de vous revoir.
1: Bah, on le dirait
16: bah,
1: pas.
16: Oui,
1: hein.
16: Bah oui, hein.
15: Oh, je suis content
16: tu
15: de vous voir.
16: La
1: franchement. Ah bah non, mais je suis déçu.
15: Non, mais je suis super content.
1: Ah bah voilà, dites-le.
15: Oui, je vous embrasse.
1: Ah non, pas quand même. Pas quand même. Une première citation. Rien n'a changé ici, vous verrez, monsieur Mabille. Et voici une citation dont, à mon avis, vous pouvez retrouver l'auteur pour Christophe Lombois, qui habite Coutguerbranche. C'est dur à dire ça.
10: Coutguerbranche.
1: Merci, il fallait un local pour pouvoir donner le nom. Coutguerbranche, c'est ça?
21: Oui.
1: Ah bah parfait.
21: C'est où ça?
1: Dans le Chenal.
0: Ah, d'après toi. Il a trouvé la réponse.
1: Pour que l'autre couillon connaisse. On croit qu'il a été steward, mais il a fait Lille, Valenciennes, Valenciennes, Lille.
15: Il était conducteur de bus.
21: En fait, il faut être bourré pour bien le dire. Il faut être du Nord, quoi. Coutguerbranche.
1: Coutguerbranche.
10: Ouais, Coutguerbranche.
1: Et dites-lui, il paraît que vous avez eu votre Michel Drucker rien qu'à vous aussi.
10: Ouais, incroyable.
1: Ça va passer quand, ça?
10: Dimanche, là, dimanche, avec canapé pour moi.
16: Et avec
10: mes parents dessus. Il a fallu changer de canapé quand même, hein, mais il y avait mes parents.
21: Et il l'a mis où, le chien? Le chien, il l'a mis où, du coup?
10: Il était pas là, le chien.
21: Ah ouais, il n'y a pas le chien Drucker.
15: Ah, il est mort avant lui.
1: Et vous êtes sur scène ce soir, Jean-Philippe.
10: Oui, à la Comédie des Champs-Élysées.
1: Vous reprenez le spectacle.
10: Pour 4 exceptionnels, oui.
21: Ah, on vient tous.
10: C'est la 150e ce soir, c'est vrai.
1: Ah, on fait la fête alors ce soir.
10: Ah oui, on fait la fête. Il y a tout qui est prévu, des cotillons, tout ça. On doit faire la chenille, une grande chenille, organiser tout. Non, non, ça va être bien, ça va être bien. Il y a tout un parterre de stars, il paraît.
16: Moi, je serai là.
10: Oui. Ah, mais j'ai dit des stars.
16: Bah oui, c'est pour ça
0: que
16: je serai là.
0: Regardez les stars.
16: Elle va sortir du gâteau.
20: J'ai fait danse avec les stars, hein, donc je suis un peu star.
1: On en parlera d'ailleurs de ça que vous avez fait Danse avec les stars aujourd'hui. J'ai une surprise pour vous.
21: Mais tu faisais quoi là-bas, Dame Pipi?
20: Oui.
1: Bon, pas tout en même temps, procédons par ordre. On commence toujours, cher Bernard, vous le savez, par les citations. Et voici donc pour monsieur Lombois de Coutguerbranche, maintenant j'y arrive, la première citation qui a dit « Qui suis-je? Où vais-je? Et qu'est-ce qu'on mange à midi ?»
16: Jean-Yann Blanche?
1: Non, pas Jean-Yann, quelqu'un qui a travaillé avec Jean-Yann.
16: Ah.
21: Jacques Martin?
1: Non, mais
15: Prévost?
1: Pas loin, il a travaillé aussi avec Jacques Martin. Il était un...
21: Laurent Gérard?
1: Non.
21: Laurent Jura?
1: Non, il était un... Un confrère qui est mort en 2015.
21: Ah, Ondelat.
1: Non, non, non.
15: Il était aussi connu que...
1: Ah, il était un peu moins connu que Jacques
15: Martin. Laurence Riesner.
1: Ah, non, non, non, non. Non, non, mais il jouait le physionomiste dans 2h15 avant Jésus-Christ.
15: Ah, José Arthur.
1: José Arthur, bonne réponse de Bernard Mabille. Une citation pour Christophe Stéphanie, qui habite la Genevraie.
21: C'est dans, c'est un Yel
1: dans l'Orne, pardon.
21: Bah Christophe Stéphanie, c'est un mec ou une nana?
1: Bah Christophe, c'est son prénom, et Stéphanie, c'est son nom.
21: Moi, j'ai un pote qui est Yel, il s'appelle Jean-Marie Ludivine. Là, je vous dis ça. Excusez-moi, patron. Ça va, le public? Eh ben, réveillez-vous. Allez-y, patron.
1: Lui non plus n'a pas changé, hélas. Donc, pour monsieur Christophe Stéphanie, qui habite dans l'Orne, qui a dit « Certains disent que le verre est à moitié vide, d'autres qu'il est à moitié plein. Moi, je dis que le verre est trop grand. »
16: Ah, c'est un alcoolique
20: Coluche,
15: Gainsbourg.
1: Pas Coluche, mais c'est quelqu'un qui a connu les débuts de Coluche, en tout
20: le
1: cas.
20: Luron.
15: Romain Bouteille.
1: Romain Bouteille, bonne réponse.
10: Heureusement qu'il est revenu.
16: Ah, dis donc.
1: De Bernard Mabille. Une citation pour Elisa Petit-Collat, qui habite Romorantin, qui a dit « C'est parce qu'il ne digérait pas l'hostie que Luther a fondé le protestantisme. »
16: Pas mal.
21: Ouh là là.
16: Oscar Wilde.
15: C'est un humoriste.
1: C'est un humoriste.
15: Au 18e degré.
10: Américain.
20: Grand Schtroumpf.
15: Français, français,
1: américain.
0: Ah oh là là, c'est horrible.
16: Là, oh là, regarde.
1: Il me l'a envoyé dans la gueule.
20: Il est fantastique, ce film.
1: Ah, mais Serge, il me l'a envoyé dans la gueule.
21: Ah, mais il a la tuile à tout. C'est génial, c'est lui qu'ils ont tout. Qui a de la coke? Balance, Serge.
1: Serge est notre livreur de mouchoirs.
21: Il est génial pour ça, Serge. Ça,
1: et vous avez Madeleine qui vous donne des chouquettes, vous.
21: C'est pas Madeleine, c'est Catherine, mais elle offre des Madeleines.
1: Je sais bien, mais moi je l'appelle Madeleine.
21: Bah oui, c'est ça, oui.
1: Parce qu'elle veut garder l'anonymat.
21: Ah d'accord.
1: Bah oui, quelqu'un qui vous livre en chouquette, elle a pas envie que tout le monde le sache.
21: C'est vrai, c'est vrai. Là, la fille à Orlinski, là. Quand elle veut gratter un Kong.
0: Mais tu fais des sculptures sur demande, on peut te faire une commande précise, tu peux.
3: Bah oui, voilà, il vient de me demander une.
0: Et tu un peux Kong. Sculpter ma chatte, moi par exemple, Duchesse, j'aimerais bien avoir
3: ouais, bien sûr.
0: Ah, oui.
21: Sculpter quoi?
3: J'ai déjà sculpté une chatte d'ailleurs.
0: Ah bah voilà, bah, si je pouvais faire. Excusez-moi, je passe ma commande, mais ça me coûte.
1: C'est combien pour se faire sculpter la chatte?
0: Oui, combien ça va me coûter?
3: Ça dépend de la taille.
0: Ah, bah, une chatte normale. Hein.
3: Ça dépend si elle est vivante, si elle est morte.
1: J'en fais quoi de ma citation, là?
21: On s'en fiche!
0: Ah oui, allez-y, ah,
20: les hosties, c'est un américain, allez-y.
0: L'hostie indigérable, c'est ça?
1: C'est parce qu'il ne digérait pas une hostie que Luther a fondé le protestantisme.
15: Alors, est-ce qu'il est français, le mec qui a dit ça?
1: Non, il est américain.
21: Ben, oui, Steve Martin. Voilà.
1: Et c'est donc.
15: Bob Hope.
16: Bob Hope.
1: Mais non.
20: Freddy Murphy.
1: Quelqu'un qui s'intéresse aux religions, c'est.
16: Woody Allen.
1: Ah, bah, bonne oui. Réponse de Michel Bernier.
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1: Il y a un biopic qui va sortir sur Enzo Ferrari. La vie d'Enzo Ferrari, réalisé par Michael Mann. C'est un grand réalisateur.
21: Ah bah oui, c'est Hit.
1: Voilà, Hit, génial, avec évidemment...
21: Ah ouais,
1: Pacino et De Niro. Al Pacino et Robert De Niro. Deux flics à Miami. Et alors justement, ma question est toute bête. Ce film de Michael Mann, consacré à Enzo Ferrari, un biopic. Mais qui joue Enzo Ferrari?
21: Est-ce que c'est un Français?
1: Là encore, un acteur contemporain, monsieur Haz.
24: Américain.
25: Un Américain.
1: Un Américain, oui, oui.
21: D'accord.
25: Du coup, il a quel âge?
21: C'est Chalamet, cette fois?
1: Pardon?
21: Timothée Chalamet,
1: non.
25: C'est un Américain?
1: Américain.
25: Il est jeune?
1: Il est né en 83, alors ça lui fait 40
25: Bradley
1: ans.
25: Cooper.
1: Il a 40 ans. Il va avoir 40 ans parce qu'il est né en novembre.
25: Il est très très célèbre.
1: Ah oui, il est très
21: Orlando
1: célèbre.
21: Bloom.
1: Ah, Orlando Bloom, non.
25: Alors, un acteur...
1: Il tourne beaucoup, hein.
25: Il va avoir 40 ans.
1: Oui, il va avoir 40 ans.
25: Il joue dans...
24: Ryan Gosling,
1: non.
25: Un peu plus vieux.
21: Il est passé dans Les Mystères de l'amour? Moi, je ne connais que comme acteur.
1: Non, mais je peux vous dire qu'il n'a pas toujours été acteur. Avant d'être acteur...
25: Ah, c'est pas celui qui jouait dans La Famille Stevens?
1: Comment qu'est-ce que vous appelez
25: personne à la réponse.
21: Il répond une question par une autre réponse.
1: Comment vous dites?
25: Shia LaBeouf.
1: Ah non. Il a d'ailleurs déjà obtenu un Oscar du meilleur acteur. Hein.
21: Ah, c'est un black?
1: Pas, ah non.
25: Pour jouer qui va jouer Enzo Ferrari,
26: c'est,
25: ouais.
26: C'est audacieux, c'est un peu woke, quoi. Mais
25: alors.
24: Et qu'est-ce qu'on peut poser comme question?
1: Ah ben bah oui, ça. Qu'est-ce qu'on peut
21: c'est
1: poser
21: quoi son
1: comme
21: nom
1: question?
25: Il a eu un Oscar pour quel film?
1: Je vais vous aider. Il a été nommé, pardon, aux Oscars.
16: Un nommé.
25: Quel film?
21: C'est le bordel.
25: Nous perdez.
1: Ah bah oui, ben enfin bon, c'est pareil.
21: Non, c'est pas pareil.
1: Il a même été.
21: Moi, j'étais nommé aux Oscars, je l'ai pas eu, je m'en rappelle.
1: Il a même été nommé deux fois aux Oscars.
25: Il les a pas eu les deux fois?
16: Alors pour quel film?
1: Il a même été nommé au César du meilleur acteur.
25: Bah, il rate tout, quoi.
1: Ah oui.
25: Mais il a fait dire qu'il a tourné dans un film français.
26: Bah oui, César.
25: Ou pour, le,
1: oui.
25: Ou pour le meilleur.
1: Oui.
21: C'est pas le fils de Clint Eastwood?
1: Non. Son nom, je vais vous dire, son nom était prédestiné pour jouer le rôle d'Enzo Ferrari.
25: Turbo.
1: Non.
25: Ah, on est reparti sur les marques de voiture, la vache. Allez, c'est reparti.
1: Non, c'est pas une marque de voiture.
24: Speedy Gonzalez.
21: Ah, José Vidange.
1: J'adore quand je fais ça parce que ça donne des trucs.
21: Bah oui.
25: Ah, mais après, c'est bien.
26: Thierry Carbuche.
25: Mais c'était pour quel film qu'il a été nommé aux Oscars, si vous voulez?
1: Vous voulez que je vous dise ça?
25: Est-ce qu'il a une tête d'Italien, le gars?
1: Non, mais il a joué dans un film important pour les Italiens.
25: Al Pacino?
1: Non.
21: Pourquoi c'est un film important pour les Italiens?
1: Le nombre de festivals dans lesquels il est nommé, alors c'est absolument hallucinant.
21: Mais il gagne jamais. C'est un peu le Alain Juppé du cinéma.
1: Ah ouais, c'est vrai.
25: Mais vous voulez rien nous dire parce que vous lisez tout seul, là?
1: Non, je suis en train de chercher le film pour lequel, parce que je voudrais pas.
16: Il a été nommé aux Oscars.
1: Je voudrais pas vous, parce qu'après vous allez me dire, ah mais non, mais c'est pas celui-là, je connais.
25: Est-ce qu'il a un nom avec une consonance française ou italienne?
1: Non, pas du tout.
25: Ah, c'est vraiment très américain.
1: Ah oui, c'est américain.
25: Pourquoi il a été nommé au César?
1: Parce qu'il était dans un film français.
2: Mais du coup, ça devait être un grand rôle en...
1: Ah bah oui. Non, c'était meilleur acteur pour un second rôle.
24: Ah bah voilà.
4: Ah,
24: mais
4: ah oui.
1: Pour mais, les Césars, hein, pas pour les Oscars.
2: Ça veut dire qu'il parle français?
1: Ah, il a peut-être été doublé.
20: Il baragouine.
25: Oui, Aston Kutcher.
1: En 2022. Oh, Aston Kutcher, il tourne plus depuis je sais pas combien de temps.
4: Oh si, il tourne encore. Oh. En rond, en rond.
6: Il a été doublé pour une Ferrari, c'est
1: en,
6: pas bon signe.
1: En 2022, il était dans... je vais vous dire, allez, je vais vous aider. Il a été nommé pour les Césars pour le film Annette.
4: Ah, ah, c'est le mec qui était dans Star Wars.
1: Exact. Oh,
4: le bras là, qui est vilain, mais tout le monde dit qu'il est beau. C'est Daniel.
6: Bien sûr.
4: Adam Driver. Adam Driver.
1: Voilà. Bon.
24: Ouais. Je t'ai aidé, hein.
20: Ah oui.
24: Je dis le prénom.
4: Ah, il est vilain, on a l'impression qu'il est... C'est une crème fouettée, il est fondu. Et les meufs, elles font, ah, il est trop beau. Alors lui, et Pierre Ninet.
1: Adam Driver, effectivement, qui a joué dans Star Wars. Il a été aussi nommé pour...
4: Ah, c'est un super acteur.
1: Pour Black Huntsman aussi.
4: Ah oui.
1: Et Annette au César. Et effectivement, ah, voilà. Il a un nom. Alors, quand je vous ai dit, franchement...
25: Ouais, Driver.
4: Ah oui,
1: Driver, chauffeur.
20: Pour la formule.
4: Conducteur.
1: Je pouvais pas mieux vous donner.
4: Ah ouais, non, c'était non, peut-être non, pas
25: le meilleur
4: patron,
25: indice. Hein.
1: Comme indication, c'était le meilleur indice.
4: Vous devriez présenter l'émission, c'est incroyable.
1: Je crois, monsieur Haas, que je vais repartir sur des questions sur Louis XIV et Louis XV, parce que vous voyez.
4: Ah, j'ai trouvé, monsieur.
25: Non, mais parce que c'est des personnalités qui n'ont pas encore marqué leur époque.
4: Non, oh, non, tu vois.
25: C'est pour ça c'est que je ne les connais pas.
4: C'est un acteur majeur, quand même. Il est fort.
20: À propos d'acteur majeur, qu'est-ce qu'il est devenu, Schumacher?
25: Mais c'est pas du tout à propos d'acteur majeur.
2: On savait qu'on la perdait. À un moment donné, on savait qu'elle finirait par devenir folle.
4: Est-ce que quelqu'un peut faire le 15?
1: Vous parlez du gardien de l'équipe d'Allemagne ou du pilote de Formule 1?
20: Non, du pilote de Formule 1, puisque nous sommes dans la Formule 1 et qu'il était un super champion, et puis il a eu un accident, et puis on n'en entend plus parler.
25: Bah là, il repasse son permis en conduite accompagnée.
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1: On l'aime bien, Bellamy. Hein.
24: On l'adore.
1: Je l'ai mis à l'honneur parce que vous êtes vraiment un fille.
6: C'est très gentil. Et moi, je suis ébloui par l'élégance des dames. Alors, Ariel, l'élégance. Je trouve que Ariel est d'une élégance extraordinaire. Je trouve que Isabelle Mergault dégage un mystère,
1: ouais,
6: de sensualité.
1: À la fin de l'émission, elle dégage.
24: Bah, exagère pas quand même.
6: Il y a une folie qui est égale à elle-même.
1: Et Boudboul, alors
24: oh,
6: pardon, oui.
24: Oh non.
6: Boudboul, elle sort l'écurie ou quoi?
24: Mais il est pas allé jusqu'à l'écurie,
6: et
24: c'est Dari, pour ça.
6: Et qui a un sourire de jument.
24: Non. Tu vas s'en prendre une fois avec ton sourire de cheval. Mais Isabelle, on est en
6: donc
24: studio.
6: Donc
24: il n'y a pas de soleil. Mais c'est pourquoi t'as mis des lunettes noires? Je te vois plus.
7: C'est des lunettes de vue.
24: Ah,
7: moi je la défends.
24: D'accord, hein. T'as raison, je vais les enlever parce que là je te vois trop.
6: Mais c'est...
24: Non mais elle est tellement belle, elle est sexy, elle est rarement si sexy. Hein.
1: Ouais,
24: si...
1: Elle a toujours eu une voix aussi stridente, même à l'époque de Bouvard.
24: Oui,
1: c'est
24: tout le temps.
1: Quoi?
24: Tout le temps.
7: Non, ce qui est bien, c'est qu'on est quatre femmes et c'est très rare aux grosses têtes.
24: Quatre et demi.
6: Comment ça?
24: Bah toi.
6: Au bois du don.
1: Vous allez bien, Ariel?
20: Mais écoutez, oui, parce que tout à l'heure, je suis retournée au Crazy Horse.
1: Oui.
20: Voilà.
24: Oh, je t'avais vu quand j'étais plus jeune.
20: Ah ben oui. Eh ben,
1: dès
20: voilà.
1: Qu'elle entend le mot cheval, ah, ouais, elle se réveille.
24: Non.
1: Fallait pas dire ça, malheureuse.
24: Mais j'y suis allée qu'une seule fois.
1: Oh, on s'en fout.
24: C'est quand il y avait Ariel, pour voir Ariel. C'était hallucinant, sublimissime.
1: Habillée de lumière, comme on dit.
20: Voilà.
1: C'est pour pas dire à poil.
24: Ah non, mais je la vois encore.
6: Laisse-la parler.
20: Non, mais simplement, voilà, c'est tout à coup un lieu inspiré, reste un lieu inspiré. Et
1: inspiré, pour... pas vrai, hein, inspiré. Oui, c'est un lieu inspiré.
24: Ah, ah, bah, oui, il y a beaucoup de rêves. Hein.
7: Un lieu inspiré.
20: Ouais. Voilà.
7: Elle donne les mêmes E que Fanny Ardant.
20: Non, mais c'est très difficile. Franchement, le E, ben c'est, ça a toujours été difficile pour tout le monde.
7: Mais même là, c'était élégant.
1: On a cru qu'elle rotait pour la première fois. Une première citation, disais-je donc, pour Marie-Claude Imbert, qui habite Morlaix, dans le Finistère, qui a dit « Mesdames, un conseil, si vous cherchez un homme beau, riche et intelligent, prenez-en trois. »
20: Sacha Guitry.
5: Non.
8: C'est une femme.
9: Ah non, c'est Coluche. Ça.
8: C'est un homme, c'est Coluche qui a dit ça.
9: Alors, c'est Coluche,
8: il avait dit 5 Coluche.
9: Mais il l'avait piqué à quelqu'un. Ah, comme souvent.
8: Est-ce que c'est une femme qui a dit ça?
9: Oui, c'était une femme.
8: Ben, c'était une humoriste, c'était pas Jacqueline Maillan?
9: Ah, non, mais elle lui ressemblait un peu.
8: Avec des cheveux courts.
9: Oui, elle était blonde un peu.
5: Ah, je sais.
11: Anne-Marie Carrière.
9: Non, Anne-Marie Carrière. Oui. Bonne réponse. Une citation plus littéraire pour Louis Debise, qui habite hier dans le Var, qui a dit « À quoi bon soulever des montagnes quand il est si simple de passer par-dessus ?»
5: Ça c'est du Lao Tse.
9: Oh non, pas Lao Tse, non, c'est plus français et contemporain.
8: Maurice Herzog.
9: C'est quelqu'un qui est mort en 1959.
26: Saint-Exupéry.
9: Non. Généralement, quand je dis mort en 1959, on trouve son nom.
5: Il faisait de la scène ?
9: Alors écoutez, je vais vous dire, il était à la fois... écrivain, romancier, poète, parolier, ingénieur, chanteur, critique musical, musicien de...
26: Boris Vian.
9: Boris Vian, bonne réponse. Bonne réponse d'Olivier Bellamy. C'était facile quand
5: même. Est-ce que je peux dire l'écume des jours?
9: Vous pouvez le dire, mais enfin, bon, d'accord, on le sait, oui.
5: Oui. Et est-ce que je peux dire, j'irai cracher sur vos tongs?
8: Oh la Luc, qu'est-ce que tu prends?
9: Sauf que vous, on vous croit.
8: Qu'est-ce que tu prends, Ariel?
26: J'irai postillonner sur vos tombes.
9: Si vous venez cracher sur ma tombe, faites-le quand le trou est pas rebouché, des fois que je suis encore vivant et que ça me réveille.
8: Oh mon Dieu, quelle horreur.
9: Ah, c'est votre hantise?
8: Non, c'était la hantise de ma maman.
9: Ah oui, d'être enterrée vivante?
8: Ah oui, vous pouvez pas se faire tout ce que j'ai fait pour savoir qu'elle soit bien.
9: C'est pas vrai, oh oui. Vous l'avez mordue et tout? Oh,
8: non, mais parce que c'était ça. Il y a des personnes, ils sont nombreux comme ça.
11: Mais c'est comment tu peux être morte?
8: C'est une phobie. Non, c'est une phobie comme pour Chopin des personnes de dire je vais me réveiller dans ce cercueil. C'est horrible, mais...
9: Ah oui, c'est voilà. Arrivé, hein, déjà.
8: C'est arrivé,
5: totalement
8: déjà.
5: Arrivé. Moi, absolument. J'ai tourné avec une vieille actrice qui s'appelle Olga Valérie, je peux la citer. D'accord. Eh bien, sa mère a été enterrée, morte, et il y a des voleurs qui sont venus voler ses bijoux. Ça se faisait beaucoup avant. On enterrait les morts avec des bijoux, avec des choses précieuses.
26: Au
5: moment où ils lui ont arraché sa bague, elle est revenue à elle.
8: Si.
5: Et elle est sortie de la tombe. Non, mais c'est vrai.
9: Il y a une histoire comme ça, hier, que j'ai souvent racontée. Oui. C'est une histoire de Pierre Doris, où effectivement, sa femme est morte, les croque-morts viennent chercher le corps, ils foutent ça dans le cercueil, sauf qu'il habite au 4e étage, il n'y a pas d'ascenseur. Et donc, ils descendent avec le cercueil, et là, ils lâchent le cercueil qui tombe, et d'un seul coup, la femme se réveille.
26: Mais non.
9: Et donc, elle revit. 15 jours après, elle meurt vraiment, parce qu'elle n'était pas en bon état, elle remeurt. Un mot qu'on emploie, un verbe qu'on emploie rarement. Elle remeure. Les gars reviennent la chercher. Et là, on entend Pierre Doris qui dit à sa femme « Faites attention à la marche
5: !»
9: Donc, vous voyez que ça existe.
5: Mais absolument. Oui.
9: Une citation pour Annie Jacobelli qui habite Paris 19e, qui a dit « Si le plus grand plaisir des hommes est de se payer le corps des femmes, le plus grand plaisir des femmes est de se payer la tête des hommes.
5: » Oh.
9: Sacha Guitry, bonne réponse d'Isabelle Mergaux, elle est de bonne humeur, on peut y aller.
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9: Alors une question maintenant qui nous emmène au jardin du Luxembourg, puisqu'il y avait un célèbre château qui se trouvait là avant. Il y a longtemps, hein, un château qui a été détruit, mais ce château, tout le monde connaît son nom.
26: Château du Luxembourg.
9: Quel célèbre château pouvait-on trouver là où se trouve aujourd'hui le jardin du Luxembourg?
5: Ça appartenait pas à Marie-Antoinette?
9: Pas du tout, non.
5: Le château prenait toute la place du jardin?
9: Oh, je sais pas, hein, je suis pas non plus à ce point connaisseur de l'endroit, hein, mais effectivement, on est
1: dans le quartier de l'avenue de l'Observatoire. Il y a le jardin du Luxembourg. Et là, il y avait un château dont le nom est encore connu aujourd'hui à cause d'une expression célèbre, d'ailleurs. Et
20: souvent... Où il y a château dedans ?
1: Alors non, dans l'expression, il n'y a pas château, mais il y a le nom du château qui se trouvait au jardin du Luxembourg.
0: C'était une prison ?
1: Ah, une prison ? Non.
21: Château-Boyant ?
1: Non.
20: Fort Boyard ?
1: Non.
20: Ça appartenait à un roi ?
1: Alors ça a appartenu à à un roi, ce château.
3: Souvent,
1: ce
20: Louis XIV.
1: Ça, c'est vrai, ça a appartenu à Robert le Pieux, vous voyez, ce château.
0: Ah, le roi de l'an 1000.
1: Et puis, au XIIIe siècle.
21: C'est une expression.
1: Le nom du château, oui.
21: La cruche
1: Non.
21: On va la cruche à l'eau.
1: Non.
3: Pour sous-entendre l'abondance, par exemple, ou pas ?
1: Si vous voulez, à la mort du roi, le château a été abandonné et très vite, c'est devenu un château en ruine. Ça a servi de refuge à des brigands pendant des années, une sorte de cour des miracles. Et puis, c'est en 1257, hein, bien après la mort de Robert le Pieux, que Louis IX, Saint-Louis, a concédé le terrain à un monastère. Puis voilà, c'est devenu par la suite le jardin du Luxembourg.
20: Et alors,
21: Moulin ?
1: Non,
20: l'expression, c'est rapport à l'effondrement de quelque chose.
1: Non, mais c'est vrai que le fait qu'il y ait eu souvent des brigands dans ce coin, que c'était une sorte de cour des miracles.
0: Un coupe-gorge,
1: non.
0: C'est une expression comme ça, du
20: braconnier.
1: Non.
20: La foire d'empoigne.
1: Non, c'est un ancien lieu-dit de Paris, hein, vous voyez, situé, on va dire actuellement entre les rues Monsieur le Prince et Malebranche, vous voyez à peu près, donc on est bien au cœur du jardin du Luxembourg.
0: On trouve encore le nom dans le quartier?
21: Il y a une rue ?
1: Je ne suis pas certain qu'on trouve encore le nom. C'était le nom du château, mais le château n'existe plus.
0: C'est pas Tournefort ?
1: Ah, Tournefort, non.
3: Ah oui, c'est une expression, ça.
20: Alors, ça a un rapport avec les voleurs, les brigands, etc., l'expression ?
1: Pas tout à fait, mais avec quelque chose qui fait peur, oui.
3: Ah, hanté.
1: En tout cas, c'est devenu une expression populaire qu'on utilise encore parfois.
0: Le diable Vauvert ?
1: Et donc, le château, ça...
0: Le diable Vauvert. Le château de Vauvert.
1: Le château de Vauvert. C'est une excellente réponse de Christophe Barbier. Allez au diable Vauvert, c'était aller au château de Vauvert qui se trouvait effectivement à l'emplacement du jardin du Luxembourg aujourd'hui.
21: Mais aller au diable Vauvert, ça veut dire que c'est très loin.
1: Ah oui. Oui, ça veut dire aussi aller te faire voir, quoi.
3: Moi, après, monsieur Riquet, ça fait bien au moins une semaine que j'ai pas utilisé cette expression.
1: Aller au diable Vauvert.
3: Ah oui, au moins.
0: Revenir du diable
21: Vauvert. Lui dit aller au château d'If, lui.
0: On dit revenir du diable Vauvert.
1: Parfois, même dans les commentaires de football, excusez-moi, mais Thierry Roland utilisait souvent cette expression.
3: Oui.
1: Oui.
0: Il est revenu du diable Vauvert.
1: Il parle d'un footballeur qui revient du diable Vauvert. Non, mais c'est bien de savoir d'où ça vient, quand même.
20: Ah ouais, moi je trouve ça très intéressant.
1: Ah, merci Isabelle.
20: Je suis en train de le noter, d'ailleurs.
1: Ah bah voilà. Oui, je suis content quand vous.
20: J'aime bien.
21: Le problème, c'est pas de le savoir, c'est de le retenir.
0: Mais c'est Robert le Pieux dont il faut se souvenir parce que c'était le roi de l'an 1000. Et donc, toutes les prophéties sur la fin du monde, il a dû lutter contre ça. C'était le fils du Capet.
20: Le fils du
0: Duc Capet.
21: Le Pieux.
0: Le premier des Capétiens.
21: Le Pieux, c'est-à-dire qu'il était très croyant. Ça
0: n'avait rien à voir. Non, il en avait une. Voilà.
20: Moi, je pensais au lit plutôt.
0: Non, il y a un X. C'est le Pieux avec un X, oui.
20: Arrêtez de me regarder comme ça.
1: Je vous regarde toutes les trois parce que je vous trouve tellement belle.
21: Laquelle ?
0: Mais c'est une très bonne idée de les avoir mis toutes les trois, une brune, une blonde, une rousse, c'est magnifique.
20: Ah, parce que vous trouvez qu'on a un spectacle mieux là.
21: On arrive. Oui, il y a trois.
20: Franchement, entre bouboule là.
3: Non, sois gentil avec Gérard.
0: Mais c'est très bien, il y a une coiffée.
1: Entre un chauve, un bouboule et monsieur je sais tout. Franchement, voilà. Vous avez raison, je préfère vous regarder toutes les trois.
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1: Une question de vocabulaire pour madame Lisa Marie Payard, qui habite Plumerjat dans le Morbihan. Comment appelle-t-on un bateau d'Extrême-Orient à fond plat, à dérive, muni de deux ou trois mâts et gré de voiles raidies par des lattes en bambou ?
0: Une jonque ?
1: Une jonque. C'est une excellente réponse de Christophe Barbier. C'est pour ça
20: c'est
1: que
20: beau,
1: qu'est-ce qu'il y a, monsieur Mabille.
2: Non, mais là, c'était facile.
1: Ah,
2: il y a des fois, il y a des fois.
4: Si, si, on allait dire.
1: Vous alliez le dire, vous, monsieur.
4: Je sais ce que c'est une jonque, en
1: parlant. Alors, c'est quoi une jonque?
4: Eh bien, c'est un bateau à fond plat avec trois mâts en bambou.
2: Avec des voiles en bambou.
4: J'ai fait la baie d'Allongue en jonque.
1: Vous avez quoi à faire?
4: La baie d'Allongue, la baie d'Allongue.
1: La baie d'Allongue?
20: La baie d'Allongue, au Vietnam.
4: La baie d'Allongue au Vietnam.
1: Ah bon, en jonque?
20: Ah, oui, en jonque. Oui, en jonque.
4: Avec tout un équipage.
20: Ah, tu crois que tu t'es fait la baie d'Allongue?
26: Ouais, il s'est tapé la baie d'Allongue.
2: T'en as baie de là-bas?
26: Et c'est sympa comme métier classique. Il était sympa.
4: Ah oui, c'est bien.
26: Et il avait une jonque, d'ailleurs, c'est de là que j'ai dimension que remarquable.
20: Tu articules, mais il a raison.
4: C'est là que j'ai appris ce que c'était une jonque. Lorsque je visitais la baie d'Allongue au
26: Vietnam. Même quand il essaie, il n'y arrive pas.
1: Une question pour Sylvia Berthelot, maintenant. Elle habite les Sorinières, c'est en Loire-Atlantique, et il s'agit de rendre hommage à un philosophe, écrivain, académicien français, quand même, qui est mort il y a 25 ans, déjà, on est content, comme le temps passe.
20: Dépend. On se rend compte si on connaît le nom, mais si on ne connaît pas, on peut pas.
25: Oui.
20: Si on le connaît bien, on se dit, déjà 25 ans.
1: C'était un ami de Monseigneur Montigny. Alors, vous allez me dire, Monseigneur Montigny, est-ce que vous savez qui c'est?
2: Non.
20: Monseigneur Montigny.
1: Eh bien, il deviendra le pape Paul VI, voyez-vous, Monseigneur Montigny. Et c'était un ami intime de... Pourquoi vous vous marrez, vous?
25: Parce qu'on fait tous semblant que ça nous aide. On ne sait pas non plus qui est Paul VI.
20: Donc on fait tous semblant d'être pas curé.
1: Il était pape.
20: Ah si, il était pape.
25: Oui, bah, oui pas le pape Paul VI, mais je veux dire...
20: Mais bon,
1: oui. Oui, bah enfin quand même, il n'y a pas eu 10 000 papes.
26: Non, non. Il y a déjà eu 6 Paul.
2: Il y a eu 6 Paul et 7
20: Pi. Et il y a eu Pi 7.
2: Oui, Pi 7.
26: Et j'ai joué Pi 7 au théâtre. Vous avez joué Pi 7, c'était le pape de Napoléon. C'est le

0: Je la note parce qu'il
1: pour
0: faut que
1: Bercy,
0: vous rendiez
1: libre de droit.
0: Je crois que même René Labranlette, il te la vole pas, celle-là.
2: Bon, dites, je peux revenir à mon Paul VI.
3: Oui, alors,
1: Paul VI. Était-ce un ecclésiastique, cet homme?
2: Non, ce n'était pas un ecclésiastique. Académicien français, ami de Paul VI. Ils avaient d'ailleurs gardé une relation amicale. Ils se connaissaient d'avant que Monseigneur Montigny devienne Paul VI. Et d'ailleurs, ça a donné un livre, une conversation entre eux, Dialogue avec Paul VI, qui fut publié en 1967. Alors, il a beaucoup écrit sur la religion. Chaque jour que Dieu fait, celui qui croyait au ciel et celui qui n'y croyait pas.
4: C'est
2: avec
4: pas Guiton.
2: Avec Jacques Lanzmann.
3: Jean Guiton.
2: Mais excellente réponse de Bernard Mabie et Isabelle Mergaud.
3: Ah, mais j'aime beaucoup Jean Guiton parce
4: moi
3: c'est.
4: Aussi.
3: Ah, oui, parce que c'est le seul philosophe avec Alain que je comprends bien.
2: Ah ben voilà. Eh ben
3: alors, oui, qui est très facile à lire.
2: Je sais pas si c'est un compliment pour lui, mais c'est...
3: Bah si, parce que ce qui se conçoit bien s'exprime clairement.
4: Il a dû faire un bouquin avec les Bogdanov.
2: Il a fait aussi un livre avec les Bogdanov.
5: C'est pour ça que ça volait pas François Mitterrand. Quand même, hein.
2: Pardon.
1: Très proche de François Mitterrand. Oui.
2: Très proche de François Mitterrand aussi, effectivement.
3: Oh,
2: les pouvoirs mystérieux de la foi, chaque jour que Dieu fait, effectivement, le livre de la sagesse et des vertus retrouvées, Dieu et la science avec les Bogdanov, Dialogue avec Paul VI.
1: Oh, le switch.
3: On dirait un Camoulox.
0: On sent le grand besoin d'argent, là. On sent le creux avec un gros, gros besoin de thunes.
4: Il a rien fait avec Daniel Gilbert.
2: La philosophie pour Isabelle Mergaud. Mais en tout cas, c'était bien Jean Guiton. Bravo, bravo à Bernard Mabie et à Isabelle Mergaud. Il y a 25 ans qu'il est mort. Il était académicien français. En 1933, on entendait pour la première fois parler de l'île du crâne. Mais qu'est-ce que l'île du crâne?
4: L'île du crâne? Le bagne?
2: Ah, le bagne? Non.
1: C'est dans les pirates? C'est les pirates dans les Caraïbes?
2: Ah, non.
0: Est-ce que c'est un endroit?
4: C'est dans un bouquin?
2: C'est un endroit, l'île du crâne.
0: Réel?
2: C'est une île en réel, non, fictive.
4: Peter Pan?
2: Non. Non.
6: C'est dans un film?
3: C'est dans
2: un roman,
3: livre
2: un film, plusieurs films même.
1: L'île au trésor?
0: L'île au
2: trésor? L'île au trésor, non.
0: Robinson Crusoe?
2: Robinson Crusoe, non plus.
6: Pirates des Caraïbes?
2: Pirates des Caraïbes, non.
0: En 1933.
2: Mais il y a eu un film en 1933, le film.
0: Oui, mais pas Pirates des Caraïbes.
3: Et ça s'appelait King Kong, là.
2: Et c'est King Kong.
4: Ah oui.
2: Bonne réponse d'Isabelle Mergaud. Et oui, King Kong vivait sur l'île du crâne quand effectivement des Américains sont venus le chercher et l'ont embarqué à New York. Et évidemment, ces explorateurs n'ayant pas été spécialement gentils avec lui, il s'est échappé. Il était enchaîné dans un théâtre comme une bête de foire, vendu au public. C'est un peu finalement Elephant Man avant l'heure.
3: King Kong. C'est une histoire vraie?
2: Non, c'est pas une histoire vraie.
3: Ah bon?
0: Il y a un gorille 45 mètres qui a attaqué New York en 1933.
3: Après, ils ont fait le remake.
0: Rappelle-nous le philosophe qui est facile pour toi.
2: C'est terrible pour Jean Guiton. Hein.
3: Ah là là. C'est pas. Arrêtez, laissez-moi finir.
0: Pinocchio, ça existait par contre. Ça, c'est une vraie histoire.
3: C'est pas ce que je voulais dire. Laissez-moi terminer.
0: Non, mais dans ton monde, ça
3: veut dire.
0: Non, mais c'est génial dans
4: il
0: ta
4: aurait,
0: vie. Non.
4: Il aurait été sauvé par Tarzan.
3: Oh, mais vos gars, là de ce... Juste, laissez-moi aller au bout de ma pensée. Au bout de ce que je croyais.
0: Regarde pas Alien, hein, tu vas te
3: attendez ce qui aurait pu être vrai, c'est que des explorateurs...
0: Oui, et ramener un gorille.
2: Oui, oui, oui,
3: oui,
2: oui,
3: bien sûr.
2: Oui,
3: vrai, là, oui. Mais ils trouvent un gros gorille.
2: Oui.
3: Pas
2: oui.
3: Très gros.
2: Ah,
3: pas l'énorme gorille.
0: Ah, mais
3: non.
0: Ça, c'est déjà arrivé.
3: Mais,
0: hein.
3: Mais, et qu'il ait été exposé.
2: Un petit singe.
3: Après...
2: Ah oui, Stitty, oui, oui.
3: Non, et qu'on en ait fait un film, mais que c'était un gorille vraiment un peu plus gros que les deux. Mais pas gros, gros, gros.
7: Non.
3: Oh merde, j'ai cru que c'était un truc de...
0: Ça aurait fait un bon film. Hein.
2: Vous savez comment vous pouvez vous sauver de cette situation?
3: Mais je ne suis pas dans l'embarras.
2: Enfin. Ça tombe bien parce qu'on ne comptait pas vous prêter d'argent.
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2: Une question pour Guillaume Calque qui habite Paris 17e. Vous savez qu'en ce moment, Mathilde et Emmanuel Seigné jouent sur scène Simone Signoret et Marilyn Monroe dans un spectacle écrit par Eric Am...

0: Emmanuel Schmitt. Ça s'appelle Bungalow 21, si ma mémoire est bonne. Ouais. Puisque dans le Bungalow 20, séjournait dans cet hôtel hollywoodien Yves Montand et
1: qui est
0: Simone...
1: le Beverly Hills.
0: Oui, j'allais le dire, Ariel. Séjournait dans le Bungalow 21, Simone Signoret et Yves Montand. Et dans le Bungalow 20, c'était... à moins que ce soit l'inverse, en tout cas, les deux bungalows étaient voisins. Et c'est comme ça qu'Yves Montand est passé discrètement d'un bungalow à l'autre pour tromper Simone avec Marilyn. C'est toute l'histoire de la pièce.
2: En montant.
0: Pardon.
2: C'était l'étage au-dessus, en fait.
0: Mais le... ma question porte sur l'hôtel, dont le nom vient de vous être dévoilé par Ariel Dombal, mais pas de chance pour Ariel. Ça n'était pas ça, la question. Effectivement, oui. Cet hôtel, c'est le Beverly Hills Hotel, où il y a le bungalow 20, le 21, où il y avait toutes les stars de Hollywood à l'époque qui séjournaient. Mais cet hôtel a été encore plus célèbre en 1976. Pour quelle raison?
2: Il y a eu un meurtre dedans.
0: Non, non, non. Non. Pour quelle raison?
1: Est-ce que c'est quelqu'un qui s'y est caché, genre Al Capone?
0: Non plus.
3: Il y a eu un événement.
0: Un événement, c'est pas le mot.
4: Une enquête judiciaire.
0: Non plus. L'hôtel a été encore plus célèbre en 1976 à travers le monde entier.
3: C'est pas la chanson des Eagles, là?
5: Hôtel California.
0: Bonne réponse de Jean-Philippe Janssen.
4: Bravo, Jean-Philippe.
0: Mais oui. comment vous avez trouvé ça?
3: Welcome to the Hotel California. Parce que j'ai de la culture.
4: Magnifique chanson.
3: Oui, ah, belle chanson. Les nuits entières, j'ai ramassé là-dessus, moi.
0: Effectivement, l'hôtel qu'on voit sur la pochette des Eagles, Hotel California, c'est le même hôtel dans lequel Marilyn Monroe, Yves Montand et Simone Signoret, on va dire, ont joué à un Fedo ou à la biche.
2: Je pensais que c'était un Ibis, moi.
0: Pardon?
2: Je pensais que c'était un Ibis sur la pochette.
0: Ah non, c'est pas un Ibis. Vous la connaissez tous?

0: Speak English.
1: Ils ont chanté et enregistré la chanson, puis après il fallait trouver un hôtel pour mettre sur la pochette. Et là ils ont cherché un hôtel à Hollywood, puis ils ont trouvé celui-là. C'est quelqu'un qui a dit aux Eagles, ben on en a un là qui a l'air pas mal, on peut faire la photo Sunset Boulevard. Et alors ils ont carrément, enfin le photographe a carrément pris une comment ça s'appelle, une nacelle un peu bancale d'ailleurs, de 18 mètres de haut en face de l'hôtel pour le prendre vu du dessus. Vous voyez.
2: Oui. Il n'y avait pas de drone à l'époque. Voilà.
1: Pardon.
2: Il n'y avait pas de drone à l'époque.
1: Il n'y avait pas de drone. Ah, c'est vrai, il n'y avait pas de drone.
3: Non, mais
1: il y avait des punaises, mais il n'y avait pas de drone.
3: Mais...
2: Ah, je vous souhaite pas d'en avoir, les punaises.
3: Non, mais la signature de l'hôtel, c'est qu'il est vert et rose.
1: Ah, vous y êtes allé, vous, forcément.
2: Oh, bah oui.
3: Ah, bah oui. Ah, bah oui. Oui, oui. Oui, oui. Non, mais
1: quel bungalow vous étiez alors?
3: Non, j'étais pas dans un bungalow, j'étais dans une suite.
1: Oh, ouais, pas
4: avec, non, Robert, non. Avec Robert De Niro, j'imagine.
3: Non, non, mais je tournais un film en voilà.
1: C'est quand vous avez tourné
3: The Lace? Non.
1: De flic à Miami?
3: Ah non, Miami, ce n'est pas en Californie.
1: Oui, ça, je le sais, merci, quand même.
3: Non,
1: en Floride, c'est pas écrit, voilà. Du con, ici.
3: Non, c'est quand j'ai tourné un film qui s'appelait The Boss's Wife, avec Christopher Plummer.
1: Ah oui, voilà.
3: Bien. Alors, on était...
4: Oui, bah, j'adore ton accent.
1: Ah bah, forcément, well, si elle avait dit...
4: Brian is in the chicken.
1: Chicken.
4: Alors que, moi, j'apprends l'anglais à mes enfants.
1: Alors que moi, j'aurais dit, j'ai été dans un hôtel avec Christopher Plummer. Ça aurait pas fait pareil.
2: Ouais.
1: Mais alors, je suis un peu déçu parce que moi j'étais persuadé que cette histoire donc qui se joue actuellement, je crois que c'est au théâtre de la Madeleine, hein, Bungalow 21, avec les sœurs Seignet qui jouent effectivement Simone Signoret et Marilyn Monroe. Oui. J'étais persuadé que ces histoires de bungalow c'était dans un hôtel à Los Angeles, à Hollywood, parce que Hollywood c'est Los Angeles, dans un hôtel qui s'appelait le Château Marmont.
3: Ah non.
1: Je pensais que c'était ça l'hôtel le plus chic de Los Angeles.
3: Le Château Marmont c'est le plus décadent. Et c'est le plus rock'n'roll.
1: Ah bon?
3: Voilà, voilà.
2: Ah oui, décadent.
3: Mais c'est un côté vieux château gothique, voilà, avec...
4: Avec un donjon, les gens attachés et tout.
1: Et des alligators dans les douves.
3: Des canapés poussiéreux, une très vieille moquette.
1: Des punaises, mais des punaises,
3: voilà. Mais
1: donc, alors, attendez, que je comprenne, parce que j'ai envie d'y retourner un jour. J'y suis allé il y a à peu près maintenant 6 mois. Là, c'était au fête de fin d'année dernière à Los Angeles.
3: Oui.
1: Et j'étais ni dans l'un, ni dans l'autre, ni au Château Marmont, ni au Beverly... Comment vous dites
3: The Beverly Hills.

0: Beverly.
1: Il faut que Beverly soit très contractée.
2: Et lequel des deux était le mieux, alors?
1: Non, c'est tout de même le Beverly Hills. Il y a une piscine incroyable.
3: Oui.
1: Et puis il y a les fameux bungalows. Et puis autour de la
4: bungalow?
1: Piscine, les bungalows.
3: Bungalows.
2: Bungalow. Parce que tu repars à cheval, c'est un bungalow.
1: Les fameux bungalows. Et puis, bon, la piscine est géniale. Et il y a des petites tentes tout au...
2: Ah, ça, ça m'intéresse.
3: Ah bah oui, j'y étais, c'est vrai.
5: Et le soir, t'en prends une ou deux.
1: Voilà, non, mais les gens aiment beaucoup les petites tentes autour de la piscine, parce que c'est...
2: Ça, c'est au Beverly Hills.
1: Ça, c'est au Beverly Hills,
2: parce
1: voilà.
2: Que moi, j'étais à Malibu, vous voyez.
1: Malibu. À Malibu, oui, non, oh, ça ne se fait pas.
2: Ah bah, c'est quand même pas mal, on est sur la plage, tandis que...
1: Oui, mais c'est une plage infraticable.
2: Ah bah, voilà autre chose.
1: Mais non, la mer est méchante, mauvaise.
3: C'est
1: comme
3: pas le meilleur côté.
2: Ah, ma mère a toujours été méchante, alors je suis habitué.
5: C'est la belle-mère qui est méchante, c'est pas la mère normalement.
1: Non, mais on peut pas nager, donc ça n'a pas beaucoup
2: Comment
1: d'intérêt.
2: Comment ça, on peut pas nager?
1: Mais non, vous
2: parce
1: pas.
2: Qu'il fait froid, d'accord. Mais
4: vous avez bien vu la série avec les sauveteurs, à chaque fois qu'il y en a un qui se baigne après.
2: Mais j'étais là.
4: Pile, à Malibu.
2: Pile là, j'étais.
4: Voilà. Oui.
2: Et je cherchais, mais il y avait.
5: Arlette à Malibu.
2: Ah non, c'était chouette quand même, donc faut plus que j'aille là. Alors.
1: Non.
2: Ah voilà.
1: Et il y a des vagues méchantes.
3: Ah oui. Méchantes.
1: Oui.
2: Oui, mais pour le surf, puisque je suis surfeur. Ah ben.
5: Sur la PlayStation, quoi.
2: Oui, c'est une plage qui est dans la chambre.
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2: On m'a dit ça. On m'a dit que vous avez pleuré dans Pékin Express. J'ai pas vu. Pourquoi vous avez pleuré?
9: Parce que c'était un grand moment d'émotion. Je me suis super bien entendu avec les deux jeunes avec qui j'étais, Enzo et Otis, que je salue. Et j'ai fondu en larmes devant plein de gens. Et puis
2: pays c'était?
9: C'était en Tanzanie.
2: En
9: extraordinaire,
2: Tanzanie.
9: Et on était paumés. On était vraiment à la rue et tout. Et là, dans une station service, j'ai pleuré. J'ai fondu en larmes parce qu'il m'a fait un petit compliment, le gars qui était avec moi. Et puis, j'ai essuyé ses larmes. Il a essuyé mes larmes.
2: Qu'est-ce qu'il vous a dit comme compliment?
9: Il m'a dit, c'est beau, Johan, tout ce que t'as fait pour nous depuis 3 jours. Tu te bats pour nous. T'es fantastique, merci et tout. Et j'ai fondu en larmes, Karina. Est-ce que t'as déjà fondu en larmes sur scène, Karina? Est-ce que
2: le jour où elle a pris que vous veniez la voir.
9: Est-ce que sous l'émotion de la Joconde, tu as déjà pleuré sur scène depuis que tu fais la Joconde?
10: Bah bien sûr, moi je pleure tous les soirs sur scène.
2: Quand elle apprend la mort de Léonard de Vinci.
10: Ouais, absolument.
3: Oui.
11: C'est vrai que l'émission elle est super. Il y a plein d'émotions. Là, je l'ai vu moi celle avec Éric Zemmour là. Ah non, je confonds avec Pétain Express. Pardon.
12: Elle est bonne.
2: Mais Johan, c'est là que t'as couché avec des putes.
3: Oh.
2: Des putes, oui, mais de Tanzanie.
3: Oh là là.
9: C'est extraordinaire, mais...
10: On démarre fort. Hein.
9: Oh. Et c'est ma première avec Richard Orlinski. Et Richard, ce qui est fou, c'est que j'arrive pas à comprendre.
2: On n'a jamais fait l'émission ensemble.
9: Jamais.
2: Mais du bol, Orlinski.
13: On m'a dit que j'ai échappé au pire.
9: Vous êtes mondialement connu, vous êtes super riche. Qu'est-ce qui vous amène aux grosses têtes alors que vous n'avez pas besoin des grosses têtes?
3: Le plaisir.
13: C'est le plaisir, la joie de partager avec le plus grand nombre, l'émotion.
2: Être ici entre amis.
9: Ah, vous aussi, je savais pas!
3: Mais c'est des gros auditeurs, forcément!
9: C'est pas vrai! On est dans la même allée tous les deux! C'est pas vrai!
2: Mais pas du tout! Monsieur Orlinski n'est pas homosexuel!
9: Ah oui, j'ai vu ça! Votre page Wikipédia, vous avez plein d'enfants! Ouais. Non, mais j'ai vu ça!
2: Plein d'enfants!
13: Ça change quoi?
9: Et Richard, c'était magnifique tout à l'heure de vous voir, c'est le comble du chic. Sur votre veste, il y avait marqué Richard Orlinski. Moi, je suis connu, mais j'ai pas marqué Johan Rioux sur ma veste.
2: Si! tous vos cols de chemise et cols de vêtements. Votre maman, sa maman. Sa maman, elle a écrit son nom. Là, là par exemple, dans ce que vous portez.
9: Non, parce que je l'ai acheté il y a vraiment 2-3 semaines et donc elle a.
0: J'ai et c'est toujours la même qui porte depuis 3 semaines.
2: Elle n'a pas encore eu le temps de faire le petit
9: elle
2: nom.
9: Elle n'a pas encore eu le temps de faire le petit
2: nom. C'est quand même dingue qu'elle fasse ça encore, votre maman. C'est
9: beau. En fait, Karina, il faut que je vous explique, Karina.
10: Ma maman... Non, non, c'est pas obligé.
13: C'est pas obligatoire.
9: Dès le début d'émission, il est fantastique.
10: Non, non, vraiment.
9: Je sens que je vais être très, très chiant aujourd'hui.
10: Ah ouais. Non, mais l'avantage, c'est que quand tu es là, Toen se tait.
2: Une première citation pour monsieur François Talandon qui habite à Vaines-en-Bray. C'est en Seine-Maritime et j'ai choisi cette citation évidemment pour faire plaisir à madame Bachelot qui a dit un chanteur d'opéra, c'est un type qui reçoit un coup de couteau dans le dos et qui au lieu de saigner se met à chanter.
0: Ah, Tristan Bernard.
2: Non, non, non.
9: Des proches?
0: C'est vivant.
2: Alors c'était un dialoguiste, scénariste.
0: Audiard?
2: Alors pas Audiard.
0: Henri Janson.
2: Pardon.
0: Henri Janson.
2: Henri Janson. Bonne réponse de Roselyne Bachelot. Pour Amandine Doré, qui habite dans la Marne, qui a dit « J'ai 11 enfants, tous ne sont pas du même lit, il y en a au moins 4 qui sont du canapé.
3: Ah » bah c'est l'autre, là, comment... bon, Élodie Gossoin.
2: Non,
3: mais il y en a plein, il y en a plein. Mais non, mais non, rigole pas, il y en a plein.
2: C'est quelqu'un qu'on cite régulièrement. D'ailleurs, j'ai vérifié, hein, il n'en avait pas 10 ou 11 des enfants, ou 4. Ah ben, remarquez, il en avait quand même 3, hein, 3 enfants. Il avait d'ailleurs un double foyer, si j'ose dire.
3: Ah, Bruel.
2: Non.
3: Non, pardon, c'est un triple foyer.
2: Ça s'est su à la fin de sa vie qu'en fait, il était...
9: Ah oui, c'est pas une star de la radio sur Europe 1 qui racontait des histoires, Pierre Bellemare.
2: Ah, c'est vrai que Pierre Bellemare aussi avait un double foyer, mais c'est pas très gentil de le rappeler à ses veuves.
3: Là, il paraît qu'il était avec Zitrone, c'est vrai.
2: D'ailleurs, c'est vrai, il a été réputé pour devoir dîner 2 fois. Alors, il... premier dîner avec la première femme, il disait, oh, j'ai pas très faim ce soir, forcément, parce qu'il allait dîner avec la deuxième.
3: Mais non.
2: Ensuite,
9: Philippe Bouvard.
2: Non.
3: C'est pas Castelli.
2: Non, mais d'habitude je vous raconte pas tout ça, mais c'est un des maîtres de l'humour.
9: Pas Doris.
2: Non.
3: Dac.
2: Pas Pierre Dac.
3: Francis Blanche.
2: Francis Blanche. Et effectivement, c'est Francis Blanche. Pour Jean-Michel Godard qui habite Saint-Loup. Ah,
3: qui ça?
2: Monsieur Godard.
3: Pas Jean-Luc.
2: Jean-Michel.
3: Pas Jean-Luc Godard, l'acteur de X.
2: Non, non plus. Qui a dit, ça c'est pour madame Bachelot encore que j'ai choisi cette citation, le meilleur argument contre la démocratie, c'est une conversation de 5 minutes avec l'électeur moyen. C'est pas très gentil pour l'électeur, évidemment, mais c'est quelqu'un qui en même temps disait, la démocratie est le pire des systèmes, à l'exception de tous les autres.
0: Winston Churchill.
2: Winston Churchill. Ah ouais. Bonne réponse de Roselyne Bachelot. Ah, j'aime bien celle-là aussi pour Marie Hénaud qui habite Breuillé dans l'Essonne, qui a dit « Ma femme est sans défense, heureusement pour elle d'ailleurs, sinon on la confondrait avec un éléphant. »
10: Oh, oh. C'est charmant.
3: C'est pas Johnny?
9: Animoriste.
2: On l'a cité d'ailleurs par erreur il y a 2
3: c'est
2: minutes.
3: C'est pas Johnny
9: Hallyday? Doris. Doris.
2: Pardon.
9: Pierre Doris.
2: Pierre Doris. Bonne réponse de Johan Rioux. Elle est plus compliquée, peut-être.
0: Ah, oui. Vous voulez une... qu'on participe un petit peu.
2: Ou alors là, je compte pas trop sur vous, sur celle-là. Autant vous dire. C'est pour Virginie Sotto, qui habite Nantes.
3: Ah, la fille de Thomas?
2: Ou peut-être. Qui a
3: l'ex
2: dit,
3: de Thomas.
2: Le dindon est un pan qui n'a pas réussi.
10: Ah, c'est joli. Oh, très beau.
0: C'est très vieux, toi.
2: Oh, bah, c'est, bon, c'est du début 20e.
0: Ah, oui, c'est ce que je me disais aussi.
2: C'est un journaliste, écrivain, membre de l'Académie Goncourt.
3: À Laurent Delahousse?
2: Non, non, non, non.
3: Non, les journalistes, pardon.
2: Qui avait d'ailleurs aussi travaillé au Canard Enchaîné.
10: Cavana?
3: Il est très connu, franchement?
10: Non, il est
2: pardon.
3: Il est très connu, honnêtement?
2: Ah, ben, il est très connu pour un célèbre roman. Et ce célèbre roman, c'est Les Croix de Bois.
0: Ah, Roland d'Orgelès?
2: Roland d'Orgelès! Oh, ouais. Excellente réponse de l'ex-ministre
3: bravo,
2: de la Culture.
3: Bravo.
2: Madame Bachelot.
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2: Aujourd'hui, il y a des questions originales, hein, je vous préviens. Il se trouve que c'était la semaine des mathématiques qui s'achève ce vendredi.
5: Ah oui, déjà.
2: Il s'agit pas
3: on
2: de.
3: On n'a pas eu le temps de kiffer.
5: Ça pouvait être toutes les semaines.
3: Et on peut faire
5: des chaque fois qu'on s'éclate, ils arrêtent.
2: Il y a surtout eu des opérations militaires, pour tout vous dire. Mais là, justement, je vais vous demander de prendre votre stylo et un morceau de papier. Parce que je pense que de tête, vous n'y arriverez pas. Quel est le nombre? Voici la question pour Madame Lebrun de Bruxelles. Quel est le nombre auquel, quand on lui ajoute le même nombre?
5: Oh, ça y est, ça fait mal à la tête.
12: Ouais, en plus, c'est quoi qu'on écrit là? C'est...

0: que le même nombre. On écrit nombre.
1: C'est quel nombre?
0: Moi, j'écris nombre.
2: Tu mets, déjà, ça permet. Une équation.
3: Moi, j'écris
2: donc
3: x.
2: Tu mets x plus x.
0: Ok. Ah,
4: Quel est le nombre auquel, quand on lui ajoute le même nombre?
0: Ok, nombre plus nombre.
4: Plus sa moitié.
1: Oh là là.
4: Plus son quart.
0: Attendez, plus demi-nombre.
2: Non, plus. Attendez, j'ai
3: plus
2: j'ai
3: son quart. Oui,
2: ouais.
3: Moi, je suis.
4: Plus son quart, plus 1 donne 100.
0: Alors, est-ce que c'est un nombre un peu drôle comme racine carrée de 4 ou...
4: Non, écoutez, c'est forcément un nombre qui a moins de 100.
0: Oui.
4: Vous comprenez, puisque...
0: ça fait 100, le total.
4: Vous ajoutez... voilà, le total, c'est 100. Bon, déjà, vous pouvez faire 100 moins 1, puisque...
2: Là, t'as fait 99.
0: Ah oui, et à partir de là, on voit ce qui reste, quoi. Excellent.
1: Ouais, c'est vrai,
0: excellent,
1: c'est
0: ouais. Ouais, ouais, ouais.
4: Vous voyez ?
1: Eh ben, j'ai trouvé. Le train, il arrive à 40 km/h.
4: Non, écoutez, réfléchissez bien. Vous prenez un nombre.
2: Oui. Non, mais moi, je vous fais la truc, hein.
4: Vous le multipliez par 2. Mmh. Vous ajoutez la moitié de ce nombre. Mmh. Puis ensuite, le quart de ce nombre, et vous obtiendrez 100. Si vous faites avec des X, vous allez y arriver, hein.
2: Ben ouais.
1: Alors, je suis en train de le faire, hein. Ouais,
2: je fais que ça avec des X.
5: Franchement, faire un atelier comme ça, ouais.
2: 100 moins 1, ça fait 99. 99 multiplié.
0: Moi, je me dis qu'il y a
1: une journée. Moi, je t'ai divisé par. J'ai dû me tromper de journée, je m'étais inscrit pour la poterie, moi.
0: Alors, dans le public, je vois beaucoup de gens qui ont les deux mains sur le front, là, ça veut dire qu'ils cherchent énormément.
4: Et alors, dans le public, il y a des gens qui l'ont sans avoir de papier et de stylo, je vous signale.
2: Oui, c'est pour ça.
5: Okay. Ils le savaient déjà.
0: Non, ça doit être un désavantage
3: c'est
0: de 33. Prendre...
4: Pardon
3: 33.
4: 33, non.
0: Non.
1: Ah, qu'il est con.
0: Elle l'a dit, avec un ton.
4: Calculez,
0: mais...
4: 33 plus 33, ça fait combien?
1: 66.
4: C'est 66. La moitié de 33, déjà, ça ne peut être qu'un nombre pair. Parce que ça ne peut pas être... Vous comprenez ce que... Je veux dire. Non, si on y ajoute
0: la moitié de 66.
6: Est-ce que c'est un niveau qui est très faible? Est-ce que c'est un niveau de primaire, par exemple? La question que vous posez, est-ce que normalement des enfants de primaire peuvent
4: jouer? Oh, c'est un niveau, on va dire, de 2-3 ans. Oui.
0: Alors, est-ce que c'est
2: 25?
4: Pardon?
2: 25?
4: Alors faites le calcul. 25 plus 25.
2: Ça fait 50.
4: 50. Et la moitié de 25, c'est un nombre pair, 25?
2: Non. Voilà. C'est 17, 50.
1: Et 36.
2: Ah non, c'est non.
4: Pardon?
1: Et 36.
4: Excellente réponse de Jean-Philippe Janssen.
3: Attends, j'étais pas loin.
2: Oh, je l'avais écrit.
3: Attends, j'étais pas loin, 33 et 36.
1: Mais pas loin, c'est pas
5: clair. C'est une des meilleures questions que j'ai connues au Grosse Tête.
1: C'est une des meilleures réponses
5: de Jean-Philippe Janssen.
0: Oui, mais je suis régalé. D'où sort la réponse?
4: 36,
0: c'est
2: il se l'est fait souffler.
4: 36 plus 36, plus 18, la moitié de 36, plus 9, un quart de 36, plus 1, ça fait 100 au total. Comment vous avez trouvé, monsieur Jean?
1: D'où l'expression, tous les 36 du mois.
4: Pardon?
3: Il a trouvé grâce à moi, j'ai dit 33, on n'était pas loin, il a dit 36 au pif.
1: Et ça va ou quoi? Elle s'accorde le mérite de ma réponse, ce connard. Hein. J'ai réfléchi tout simplement. Des fois, tu vois pas que je disais rien, je ne faisais plus de bêtises.
3: Non, mais il n'y a rien sur ta feuille.
0: Ouais, Laurent, t'as pas trop cherché. Il y a eu usurpation de réponse, Laurent. Je pense que le point n'est pas donné à Jean-Philippe.
4: J'ai d'ailleurs un plus amusant, si vous voulez, puisque c'est la semaine.
1: Ah, c'est sûr que ça, c'était rigolo. Hein.
0: Ça va être dur, mais.
1: Qu'est-ce qu'on t'amuse aujourd'hui?
2: Moi, j'adore. J'adore Emma.
4: Ça change un peu que les questions habituelles.
1: Mais c'est quand la pâte à modeler?
0: Oui, mais nous, on peut pas trop poser de questions.
4: Sur votre gueule, la pâte à modeler. Alors là, écoutez, c'est même pas mathématique, c'est plutôt amusant, vous voyez, puisque je vais vous demander quelles villes, si on les additionne...
1: Oh non, mais c'est pas vrai. Hein.
2: Ah bah ça va être 3, la ville de 3.
6: 3 plus 7, non.
0: Ah, t'habites à combien de kilomètres de Tours?
6: 3 plus 7 plus comme 1.
1: Dans le Nord, il y a un village qui s'appelle Bavé, on disait t'habites à Bavé.
0: Eh, t'habites à Comté.
2: Ah, je connais pas ce village.
4: T'habites Fresnes dans la descente.
3: Ah, je connaissais pas
0: non
3: plus celle-là.
0: Ah ouais, mais non plus, original. Super.
2: T'habites Fresnes dans la descente. Ah, vous voyez, on en découvre toujours des nouvelles.
0: Et il y a t'habites à Bondy. C'est bien.
2: Excusez-moi,
0: c'est la classique. C'est la classique.
2: T'habites à Milan.
5: T'habites à Fleury.
4: T'habites à combien de kilomètres de Tours?
0: T'habites à Milan. Celle-là, elle est plus complexe, c'est pour ça qu'elle est meilleure.
3: Je comprends pas.
1: Et l'autre, la littéraire, tu m'étonnes qu'elle comprend pas.
0: T'habites à combien de kilomètres de Tours?
2: Je comprends pas, c'est qu'elle les a inventées. Arrête.
4: Quelles sont les 4 villes françaises qui, non pas si vous les additionnez, parce que ce serait vous induire en erreur, comme qu'on dit. Non, quelles sont les 4 villes françaises qui, si vous les alignez, font un total de 20?
5: Comment ça, si on les aligne?
0: Ça doit être...
1: Il faut les aligner.
5: Déjà, il faut que ça...
1: Il faut les aligner. Ah.

0: Mais il faut les additionner.
1: Non, justement, pas les additionner.
2: Où
1: si, ah, mais... oh, bah, les aligner où
2: c'est si le 7, 103, la cotisation.
3: Ah, donc, oui, forcément... Est-ce qu'il y a forcément 3 et 7?
1: Oui, ça déjà, c'est bah, pas
2: oui.
1: Mal.
4: Bah, ça... Ok, donc on en a 2.
2: Bah, et c'est moins 1. La troisième ville, c'est moins 1.
1: Bah, c'est
2: 3 fois 7, moins 1.
1: Alors, 3 fois 7, vous avez le début.
2: Voilà, alors 3 fois 7.
4: Dans l'1.
1: Non.
2: Moins l'1. 3 fois 7, ça fait 21, on veut 20.
4: 3 fois 7,
2: dans le 20.
1: Mais quand même, c'est évident, vous avez 3 fois 7. Quelle est la quatrième ville qu'il faut mettre derrière pour avoir 20?
4: Melun.
1: Mais non.
2: Il n'y a pas une ville qui s'appelle moins 1.
1: Non.
3: À mon avis, attends, le résultat, c'est 21? 3, non, c'est 20.
4: Non, c'est 20. 3 fois 7.
2: 101.
1: Pardon?
4: Ça doit être une blague humoristique, je pense. Faites appel à votre sens de l'humour.
2: Autun.
1: Bon, oui, Autun.
2: Mais c'est une ville du Nord. On connaît pas, nous.
1: Eh oui.
4: Non, mais Jean-Philippe, c'est quand même le meilleur. Ouais,
5: c'est le mathématicien de la bande.
4: C'est le meilleur aux questions débiles.
5: Ah ouais, attends, mais
4: question littérature, depuis 4 ans, le mec, il trouve jamais rien. Il y a trois questions débiles.
2: La semaine des mathématiques, c'est pour moi. La semaine des mathématiques, tu dis.
5: C'est suffocant. Et puis avec humilité, il fait ça. Non, mais c'est vrai, il n'est pas du tout.
2: Je suis dans un tout simple, tu sais.
1: 3 fois 7, Autun, voilà les 4 villes. Qui, si vous les alignez, font 20. Bonne réponse de Jean-Philippe Janssen.
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8: Éric Coquerel, l'un des responsables de la France Insoumise, a annoncé le dépôt d'une proposition de loi pour abroger la réforme des retraites et revenir à 62 ans. 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Toute l'Europe, sauf le petit village gaulois.
9: Bon, va falloir qu'on y pense en tout cas. C'est le sous-texte de votre chronique. Merci beaucoup, François.
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0: Une question culturelle juste avant 17h pour monsieur Artier, Claude Artier, qui habite Neufchâteau, c'est dans les Vosges. Dans la nuit du 1er au 2 novembre 1975, qu'aurait fait Pinot la grenouille?
1: Pinot la grenouille.
2: Oui. C'est un copain de René Labranlette.
0: Pas du tout.
3: Alors, Pinot la grenouille.
4: Dans la nuit du 1800.
0: Pas 1800, non, n'exagérons rien. 1960. Du 1er au 2 novembre 1975, cette nuit-là, qu'aurait fait Pinot la grenouille?
3: Alors, c'est un personnage de roman?
0: Ah non, pas du tout.
3: Il a fait un casse?
0: Non, il n'a pas fait de casse.
5: Est-ce que c'est un fait divers?
0: Un fait divers, oui, bien sûr, c'est un fait divers.
1: Mais il a tué quelqu'un?
0: Ah, il a tué quelqu'un.
2: En voiture?
0: En voiture, non.
5: Il a tué Georges le Crapaud?
3: En France?
0: Ce n'est pas en France.
3: À New York?
0: À New York, non.
1: Pinot la grenouille, c'est le nom qu'on lui donnait, c'est le nom de que la presse lui donnait, j'imagine.
0: Ah, absolument. C'était son petit nom de métier.
3: Son sobriquet.
2: C'est un mafioso.
0: Il s'appelait Giuseppe Pellosi.
6: Donc c'est en Italie.
0: Et c'est en Italie.
2: Il a tué un juge.
1: Est-ce qu'il a tué le parrain de la mafia?
0: Il n'a pas tué le parrain de la mafia.
1: Il a tué un juge. Ah, c'est pas le juge, là?
0: Il n'a pas tué un juge non plus.
4: Il était, lui, il faisait un métier pas catholique. Pinot la grenouille.
0: On va dire qu'il était, oui, ça, je peux pas vous dire le contraire. C'était un jeune prostitué de 17 ans. Donc,
2: il a tué Pasolini.
0: Et il a tué Pasolini. Oui. Bonne réponse collective, Pier Paolo Pasolini, effectivement, ah oui. Écrivain, réalisateur, poète, journaliste, scénariste, dialoguiste. On lui doit des films comme Théorème ou Salo ou Les 120 journées de Sodome. Et il a été tué sur une plage. Alors, on ne sait pas trop si Pinot la grenouille était tout seul ou
1: sur une plage.
0: Toute une bande avec lui.
1: Avec
0: pardon.
1: Sur une plage?
0: Oui, non, sur une plage.
6: C'était dans un endroit assez glauque. Ouais. Hein, c'était,
0: pourquoi ça vous surprend une plage?
1: Parce que c'est Pinot la grenouille, ça doit être dans une mare.
0: Ah oui, j'avais pas pensé à
1: regardez
0: ça.
1: Regardez comme il rigole, Christophe Barbier, sur cette vague. Sur cette vague nulle. J'en ai fait une nulle, il est mort de rire.
4: Pinot la grenouille, il aimait bien prendre le thé, mais le thé tard, tu vois. Parce que sinon.
6: D'ailleurs, il avait de jolies cuisses, la grenouille. Hein.
0: Alors, on a dit que c'était un complot, on n'a jamais vraiment su les raisons finales.
6: On
0: a dit qu'il avait des complices, ou que lui a servi de bouc émissaire, en quelque sorte. En tout cas, c'est lui qui est allé en tôle, Pinot la grenouille, puisque c'est lui qui effectivement a été accusé de l'assassinat dans la nuit du 1er au 2 novembre 1975.
6: Pareil, le peintre Caravage, une mauvaise rencontre et il s'est fait suriner.
0: Et voilà.
3: Comme quoi,
6: faut pas traîner sur les plages en Italie.
0: Eh oui. Qu'est-ce qu'il y a, Isabelle?
4: C'était des endroits un peu glauques de rencontres.
2: Bah oui,
4: comme
2: Pasolini,
4: ça.
2: Oui.
5: Mais c'est comme John Lennon, il a été assassiné. Hein.
2: Toute la vie de Pasolini.
0: Ah, c'est pour dire ça que vous vous réveillez, vous, alors. Non, mais enfin, écoutez.
5: Mais c'est comme Caravage, mais c'est pas la question. À ce moment-là, je veux dire, tous les morts, c'est glauque, les morts.
0: Ah non, mais le Caravage, c'est une rixe. Il y a une vraie rixe. C'est une querelle, vous voyez, pour le Caravage.
5: Tandis que
0: John Lennon.
3: C'est pas l'amour du rixe, hein.
0: Tandis que John Lennon, c'est le pauvre, il rentre chez lui. Il y a un fan qui l'attend et qui lui tire dessus. Ça n'a rien à voir avec ce pauvre Caravage.
5: Bah, j'essaye d'apporter des précisions à la question. Pinot la grenouille. Peut-être qu'il était de Charente, hein, que ça s'appelait Pinot la grenouille.
4: Ah oui,
2: parce qu'il vit toujours.
5: Libre de droit, Jérémy.
2: Il a été libéré.
0: Pourquoi vous demandez ça, hein?
2: Bah, je sais pas s'il vit toujours, s'il a été libéré.
6: Ah oui, ça fait 50 ans, il a été libéré.
0: Ah oui, il a même été, je vais vous dire, en libération conditionnelle dès 1983. Alors, vous voyez. Mais il a été rearrêté un an plus tard pour vol. Mais là, aujourd'hui, à l'heure qu'il est, je peux pas vous dire si Pinot la grenouille est toujours vivant ou pas. Je sais pas, non, là, franchement. Puis à son âge, il doit plus vraiment.
3: Il est plutôt dans la mare au canard.
0: Il doit plus vraiment exercer. J'en sais rien, moi, Bernard. Vous me posez de ces questions.
1: C'est bizarre que ça t'intéresse à ce point.
2: Bah si.
4: C'est curieux, pose-toi des questions sur toi-même.
0: Mais Bernard, vous connaissiez cette histoire quand même de Pinot la grenouille?
2: Bah absolument, oui.
0: Mais oui.
2: Je connaissais pas son nom.
0: C'est un peu chiant dans les films de Pasolini.
6: C'est quoi les grands films de Pasolini?
2: Les
6: 120 journées de Sodome, c'est pas mal. Le Théorème, c'est respecté.
0: Ah oui,
2: c'est bien.
0: Bah voilà, on vient de vous les dire.
6: Théorème, il
3: entre.
6: Théorème, il entre dans une famille, il séduit le père, la mère, le fils, la fille, tout le monde, si je me souviens bien.
0: C'est du rude,
6: Pasolini.
0: Ah oui, c'est tout le monde, toute la famille.
3: Toute la famille.
5: Et les 100 jours de Sodome, c'est comment que c'est?
3: Ça dure 100 jours.
5: C'est long, hein.
3: C'est long.
6: C'était aussi sur la République de Salo, non? La République de Salo, c'est là où Mussolini s'était réfugié. Je sais pas s'il a pas fait un film là-dessus aussi.
0: Je vous les conseille pas, monsieur.
1: Non, mais ça a pas.

0: moi ça m'a
1: j'irai les voir ennuyé. J'irai les voir quand Christophe Barbier les aura mis en musique, parce que c'est le genre de truc qu'il va mettre en comédie musicale, ça.
0: Non, il va mettre le beau-frère de
1: oui oui ouais. le cousin de Pinot la Grenouille,
0: voilà,
2: avec Bernard Mabie dans le rôle de Pinot la Grenouille. Il est quand même mort jeune, hein. Il a été tué jeune, Pasolini. Il avait,
3: ouais,
2: il avait 53 ans seulement.
0: C'est, oui.
2: Donc ouais, c'est quand même plutôt.
1: Jean-Philippe.
0: Oui, c'est jeune, hein, Jean-Philippe.
3: C'est jeune, oui,
0: c'est jeune. Jeune, hein.
2: Bah, c'est pas vieux, 53
3: ans. Non, il était nubile, il était nubile.
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2: Qu'est-ce que vous faisiez, Chantal, là-dessous? On est rentré depuis le fin août, ça fait un mois.
6: Mais j'ai tourné énormément, donc je me suis reposé beaucoup, après, vous comprenez?
2: Ah oui.
6: Ah oui.
7: Comment ça tournait?
6: J'ai tourné une série pour TF1, vous allez voir, vous n'allez plus pouvoir me supporter tellement on va me voir à la télé, la rentrée.
2: C'était déjà le cas, il n'y a pas besoin de faire d'efforts.
6: Toujours agréable.
2: Non, mais vous renouvelez, on voit bien que vous nous revenez en forme.
6: Oui, je suis très en forme, bronzée, j'ai encore l'escalope ensablée, j'étais dans le sable en premier.
7: L'escalope ensablée, mon Dieu. Quelle horreur.
0: Mais c'est où l'escalope?
7: C'est juste au-dessus des couilles.
1: Oh mon Dieu.
2: Rassurez-vous, chez vous, elle n'est pas née.
1: Oh là,
6: j'ai pas compris là.
0: Non, pas non plus.
8: Mais alors, tu veux dire que tu fais du nudisme?
6: Non, je sais pas, mais j'ai vu des nudistes.
8: Ah.
6: C'est agréable, hein. Ouais. Non, mais
1: ça dépend.
6: J'ai jamais vu autant de bites d'un coup, quoi.
2: Mais où est-ce que vous avez vu des naturistes?
6: Dans un restaurant.
2: Dans un restaurant?
6: C'est dans un restaurant qui est sur la plage. Et c'est une plage de nudistes. Et on m'a mis face à la plage.
7: Est-ce que ça s'appelle?
6: Et alors, le nombre, chaque bite est personnel, en fait. Je n'ai jamais vu un truc comme ça. Parce que, moi, il y a longtemps, j'ai pas vu de paysage, si vous voulez. Hein. Depuis 47 ans de mariage.
7: Est-ce que c'est dans le Var?
6: Incroyable, j'étais fasciné.
7: Eh ouais.
6: Hein, j'avais...
7: restaurant, c'était pas dans le Var?
6: Oui.
7: Au Layet?
6: Oui.
7: Oui, c'est magnifique.
6: C'est magnifique.
7: Mais t'as vu Gérard et sa bite alors?
6: Non, mais.
7: Non, au resto, on est habillé, mais avant.
8: Ah oui, donc c'est le resto, c'est le resto des voyeurs en fait, c'est ça.
6: C'est-à-dire que les hommes sont beaucoup plus exhibitionnistes que les femmes.
7: Bien sûr.
6: Parce qu'ils sont là, à leur montrer, ils font le long de la plage, après ils se tournent vers les gens, et puis ils vont un peu se tremper dans l'eau, ils ressortent. Alors que les femmes, non. Les femmes, elles s'installent. Avec une serviette, elle se baisse, on voit un peu le dindon, c'est tout.
8: Alors, elle s'est bien reposée, effectivement.
7: Elle est cela dit, on y mange délicieusement.
6: Ah oui, on y mange
7: les meilleurs poissons du monde. Ouais.
6: Ah oui.
8: Une très bonne raie.
6: D'ailleurs, il y a Carla Bruni qui va de temps en temps.
7: Bah, c'est enfin.
0: Oh, t'as vu sa bite? C'est vrai, j'ai vu le plan de Gigi.
2: Ça, ça doit être terrible pour Sarkozy parce qu'il doit mettre son nez dans les affaires des autres.
0: Oh, arrêtez de vous moquer de mon Sarkozy.
2: Il est temps de passer à une première citation pour Milan Dex, qui habite en Belgique, qui a dit: il n'y a que deux sortes d'humour, le comique de répétition et le comique de répétition.
7: Français?
2: Ça a été traduit, ce n'est pas français.
7: Woody Allen?
2: Et c'est Woody Allen, bonne réponse de Monsieur Junior. Une citation maintenant pour Anne Mounereau, qui habite Sainte-Luce-sur-Loire, qui a dit: beaucoup seraient lâches s'ils en avaient le courage.
0: Oscar Wilde.
2: Oscar Wilde, oh. Excellente réponse d'Ariel Dombal. On va monter le niveau. Une citation pour Madame Lalouche, qui habite Rouen, qui a dit: je n'aime pas tellement les gens qui m'ont précédé, je déteste ceux avec qui je vis. Quant à ceux qui m'ont suivi, je leur souhaite la mort.
8: Kersauzon.
2: Non, mais pas loin.
8: Bénichou.
2: Pierre Bénichou, bonne réponse. Bonne réponse de Christophe Beaugrand. On va monter le niveau d'un cran encore pour Emmanuel Michel, qui habite Cormelles-Royal dans le Calvados, qui a dit: apprendre à mourir, pourquoi? Puisqu'on y réussit très bien la première fois.
7: C'est français?
2: Ah, c'est très français.
0: Mais est-ce que c'est au 18e ou 19e siècle?
2: C'est du 18e siècle.
0: 18e.
7: Voltaire. Philosophe?
2: Un philosophe.
0: Voltaire.
2: Alors, philosophe, peut-être le mot est un peu fort, on va dire moraliste.
8: Pascal.
0: Diderot.
7: La Rochefoucauld.
0: Montaigne.
2: Montaigne, non.
7: La Rochefoucauld.
2: La Fontaine, non.
8: Est-ce qu'il a donné son nom à des lycées?
9: Oh, est-ce que ce ne serait pas tout simplement Molière?
2: Ah non, non, non.
10: Diderot?
2: Non, non, non.
10: Il a écrit des pièces de théâtre?
2: Non, non, non.
10: Des poèmes?
2: Plutôt poète, moraliste, journaliste.
10: Fénelon?
2: Non, Fénelon, non.
10: Patrick Cohen?
2: Il venait de Clermont.
10: Ah, t'as dit moraliste, journaliste? Excuse-moi.
2: Non, non, non. Alors, on m'a demandé à quoi il a donné son nom. Je vais vous aider plutôt à un chanteur, si vous voulez.
10: Chanfort?
2: Chanfort, ah, ouais. Bonne réponse de Gérard Jugnot, qui est très très malin. Tiens, bah, puisqu'on parle de chanteur, c'est aussi un chanteur qu'on doit à cette phrase que tout le monde connaît, mais on oublie parfois d'où elle vient, la phrase, qui a dit « Passer 60 ans, quand on se réveille sans avoir mal quelque part,
10: ah oui,
2: c'est qu'on est mort. »
10: Nougaro.
2: Non, il est mort en 2011. Ouais. Pas un chanteur très connu, allez, enfin je veux dire... De notre génération, peut-être, mais les jeunes qui sont là, parce qu'il y a beaucoup de jeunes aujourd'hui dans la salle. Ah, vous avez remarqué, Chantal, hein, depuis que vous ne venez plus?
11: Pas tellement. Ouais. Hein, t'as pas regardé la salle.
6: Toujours agréable. Hein. Elle préfère aller voir les jeunes. Jeunes. Je veux pas venir avec des vieux, j'aime que les jeunes. Alors c'est bien, ils sont tous là. Bravo, merci beaucoup.
12: Mais je préférais les voir tout nus.
10: C'est pas Laurent Wauquiez. Ah, je cherche, c'est une voix de tête.
2: Félix Martin? Non, pas Félix Martin. Passer 60 ans, quand on se réveille sans avoir mal quelque part, c'est qu'on est mort.
10: Guy Béard?
2: Guy Béard, non.
8: C'était plutôt des chansons rigolotes?
2: C'était plutôt chansons rigolotes, chansonniers.
10: Bobby Lapointe?
2: Bobby Lapointe, non, mais pas loin, vous voyez.
9: Il a chanté du Claude Bolling?
2: Non, il n'a pas chanté du Claude Bolling, mais il a chanté La Marchande de Poissons, Les Spermatozoïdes.
8: Les Spermatozoïdes. Pierre Perret?
2: Non, non, non.
6: Il est mort.
2: Il donnait sa voix à Saturnin le canard.
10: Ah, Rissé Barrier.
2: Pardon.
10: Rissé Barrier.
2: Rissé Barrier. Bonne réponse de Gérard Jugnot. Rissé Barrier.
13: À suivre.
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2: Quelles sont les trois lettres définitivement associées à l'abbé de l'épée?
8: ABC. LSF, la langue des signes française.
2: Excellente réponse de Christophe Barbier. Vous pouvez expliquer?
8: Oui, oui, il y a un très bon article dans Libé qui montre que l'abbé de l'épée, c'est certes a créé la langue des signes, mais il s'est inspiré de gestes beaucoup plus anciens qui remontaient au Moyen-Âge, voire à l'Antiquité. Par exemple, le geste de lever l'index et de le baisser, c'est le geste qui veut dire « je donne un ordre ». La même manière, mettre la main sur le cœur et le tendre, d'un geste d'amour, vient aussi d'une geste médiévale.
2: Et dans les pantomimes aussi, on avait
8: effectivement... Dans les pantomimes antiques, on avait cela.
2: Ouais. Voilà, les chansons de gestes, tout simplement. Exactement. Et c'est vrai que lui, il s'en est inspiré, mais il a quand même amélioré la langue des signes. On est au XVIIIe siècle, entre 1760 et 1762, quand effectivement cet ecclésiastique, hein, c'était un vrai curé, Charles Michel de l'Épée, rencontre deux bonnes sœurs, deux religieuses sourdes.
10: Au chocolat?
2: Non, non. Des jumelles.
10: Ça vous fait marrer, ça. Eh ben, non, le niveau de l'émission, quoi. J'ai toute ma place, donc c'est bon. Je viens de signer un CDI. Si celle-là, elle est bonne, voyons. Merci, patron.
2: Plaignez-vous, vous me faites rire.
10: Mais c'est un plaisir, patron.
2: Des jumelles religieuses. C'est pas souvent qu'il y a des bonnes sœurs jumelles.
10: Ah, c'est vrai.
2: Vous voyez?
9: Et, bon. Et puis, en plus, sourdes toutes les deux.
2: Oui, bah oui.
9: Non, mais elles ont un cerveau connecté.
10: Bah si, c'est comme les Bogdanov, ils se parlent à travers le menton.
2: Oh là là. Entre 1760 et 1760.
10: Elle est mieux celle-là. Hein. elle est pas géniale, mais elle est mieux. Donc là, c'est un bon rire. Vous avez
2: alors,
10: raison.
2: L'abbé de l'épée, qu'est-ce qu'il fait? Il étudie les sœurs sourdes jumelles, les religieuses sourdes et jumelles. Ça fait trois choses, ça fait beaucoup pour bon, la... Qu'est-ce qu'il y a, Isabelle?
9: Non, mais comme on sait qu'elles sont sœurs jumelles et sourdes, dites les sœurs. Ça y est, on a compris. Vous allez pas redire à chaque fois, on a suivi. Sauf pour les gens qui prennent là l'émission maintenant.
2: Eh ben, en tout cas, c'est pour elle qu'il a mis au point un alphabet à deux mains avec lesquels les sourds ont ensuite communiqué. On voit ça à la télévision, hein, parfois, évidemment, de plus en plus, d'ailleurs.
8: Oui, c'est même une obligation légale.
2: On devrait le faire à la radio, nous aussi.
10: Et pendant les films aussi.
14: Et vous voulez une petite pantomime, justement,
2: de
14: danse classique qui peut porter à confusion. Qu'est-ce que ça veut dire, à votre avis, ça, en danse classique?
10: Les deux doigts comme ça collés?
8: C'est pas la bénédiction?
14: Ça veut dire « je te le promets ».
2: C'est pas vrai.
14: Ça veut dire, ouais, quand on fait ça dans un ballet, ça veut dire je le promets.
9: Et les plongeurs, ils font ça, ça veut dire tout va bien. Okay. Non, mais c'est vrai, okay. Ouais. Et quand ça va pas bien, ils font.
8: Ça, c'est remonter, ça.
14: Descend.
2: Ah ben justement, tiens, il y a des plongeurs là à Saint-Malo lundi prochain.
10: Dans un restaurant
2: qui vont faire parler d'eux, mais ils vont plonger. Pourquoi et avec quoi les plongeurs de Saint-Malo lundi
9: avec
2: prochain
9: des vraies bouteilles
2: pour aller
9: de
2: sur
9: vin.
2: Une épave. Pardon.
9: Avec des vraies bouteilles d'alcool.
2: Oui, bravo.
14: Wow.
2: Mais comment vous savez ça?
13: Pour les mettre au fond de l'eau.
2: Pardon?
13: Pour les mettre au fond de l'eau et les faire vieillir.
2: Excellente réponse d'Isabelle Mergaud et de Christophe Barbier. Et oui, ce sont des bouteilles de rhum, voyez,

0: Effectivement, des plongeurs, alors ils plongent avec des bouteilles généralement, les plongeurs. D'où, évidemment, le trait d'humour qu'a voulu nous faire Isabelle Mergault, mais en fait, elle avait raison.
1: Mais c'était, mais c'était excellent, Isabelle. C'était excellent.
2: Attends, on fait une équipe formidable. Oh, voir, hein.
1: Je me gausse.
0: Et effectivement, alors non seulement ils vont plonger avec des bouteilles, mais ils vont remonter des bouteilles qu'ils avaient mis il y a déjà maintenant quelques années de ça. 800 bouteilles vont être sorties de l'eau lundi prochain. Des bouteilles qui avaient été plongées il y a quelques mois déjà pour effectivement permettre au rhum et au vin rouge. Hein, c'est aussi valable pour le vin rouge.
3: On s'en est aperçu en remontant du rhum, de cargaison, de bateaux échoués, autant des pirates. C'est pour ça, quand on va les chercher sous l'eau, c'est pour ça que l'alcoolisme s'appelle la soulographie.
0: Un an de vieillissement.
3: Ah. Mais non, c'est...
1: Ah ouais.
0: Vous croyez tout ce qu'il dit.
1: Bravo.
4: Il faut porter une écharpe et on est plus crédible.
2: C'est tellement joli.
0: Ce qui m'amuse quand même, après ce genre d'article dans Le Parisien, du rhum dans la baie de Saint-Malo, c'est que quand même ils continuent à mettre à la fin, pourtant vraiment l'article est innocent, hein, c'est un papier de Solène Durox qui est correspondante pour Aujourd'hui en France en Bretagne, donc elle explique bien l'immersion des vins dans la baie de Saint-Malo, 800 bouteilles qui vont être immergées, et on appelle ça même la méthode de bâtonnage qui est reproduite en mer, parce que le mouvement de l'eau fait que ça évite évidemment d'avoir à retourner comme on le fait dans les caves de temps en temps, centimètre ou millimètre par millimètre les bouteilles. Là, c'est fait naturellement par l'eau de mer, vous voyez. Et donc, tout ça est très, très bien raconté dans cet article. Mais à la fin de l'article, qu'est-ce qu'il y a à la
2: fin? Eh ben, il y a à consommer avec modération.
0: Ouais, exactement.
2: Oh, mais je suis formidable.
0: Et même la phrase est plus longue que ça, hein. La phrase traditionnelle, et elle y est en entier, c'est l'abus d'alcool est dangereux pour la santé, à consommer avec modération.
1: Évidemment qu'ils mettent ça, sinon les gens ils vont tous vouloir mettre des bouteilles au fond de l'eau, et puis ils vont tous boire, et puis
2: non, mais attends, les poissons vont consommer avec modération, mais alors ça sert à rien.
1: Comment ça?
2: Bah, l'important quand on boit, c'est d'avoir l'ivresse, sinon bon, autant boire de l'eau.
1: Tu bois un verre de rhum, ça suffit, non? T'as pas besoin d'en boire.
2: Le rhum, je sais pas, je connais pas.
3: Regarde jamais... Sébastien, c'est après avoir bu qu'il touche le fond.
1: Il est drôle, c'est qui lui?
0: C'est qui lui? Alors écoutez, il va peut-être répondre lui, comme vous dites, Christophe Barbier, à la question suivante, parce qu'il sait tout sur tout. Donc
1: c'est un génie.
0: Il est, j'en suis certain, capable.
1: Qu'est-ce qu'il fait sur Gulli, quoi? Je comprends pas. Il va sur une chaîne info, Christophe. T'es un tueur.
0: Il est sûrement capable, Barbier, mais vous aussi, de me dire qui est entré au musée Grévin cette semaine.
1: Ah bah, Audrey Fleurot.
3: DJ Snake.
0: Pardon.
3: DJ Snake.
0: DJ Snake, bonne réponse. Incroyable. De Paul Elkarat. William Gigasin, c'est le vrai nom de DJ Snake. Vous voyez qui c'est, Isabelle, DJ Snake?
2: Oui, c'est un rappeur.
3: Pas du tout. Bah, oui, c'est pas un rappeur, c'est un DJ. Donc il a des platines et il a eu l'exploit samedi soir d'être au Stade de France jusqu'à 23h30 minuit et de filer animé jusqu'à 6h du matin à l'Arena de Bercy.
4: Ouais, mais c'est ça, un after show.
1: C'est pas une doublure parce que
2: les DJ comme DJ Steak, c'est
1: pas Steak, DJ Steak, ça c'est drôle. DJ Steak.
2: C'est quoi? C'est ceux qui font tourner les disques avec
1: les platines. Patrick Sébastien,
3: ça s'appelle les platines. Les platines.
1: Non, mais il est pas que DJ, il s'appelle DJ Snake, mais en fait, il compile de la musique électronique et puis il en fait des morceaux. Il est pas que DJ pour les mariages, dans les boîtes de nuit.
0: Ça, par exemple, Disco Maghreb, c'est DJ Snake.

0: Pour Watt aussi qui était son premier succès.
1: C'est un grand, c'est très
2: un peu répétitif.
0: C'est pas le meilleur qu'il a fait.
3: Non, il a aussi quand même fait un truc avec Justin Bieber. Aussi. Let me love you.
2: On reconnaît le style.
4: On a fait chier avec les Beatles et Mozart. Mais...
3: 80 000 personnes au Stade de France, hein, Christophe.
5: 80 000 personnes et il a battu le record parce qu'il y avait beaucoup, beaucoup de monde. Et surtout, il leur a fait faire le mur de la mort. Ça, je trouve ça très dangereux. C'est-à-dire, il demande au public sur la pelouse de s'écarter. Puis à son signal, ils foncent les uns sur les autres.
3: Ouais. Ah oui,
4: mais non.
5: Et là, on se rentrait dedans. On faisait le pogo quand on était jeune.
3: Et il a de l'humour parce qu'il a publié sur les réseaux sociaux cette phrase: cherche place pour mon concert de ce soir au Stade de France. Tellement c'était bourré à craquer.
4: Oh, il a fait plus que Jules qui a fait 100 000.
1: Surtout,
4: Il a fait plus que Jules qui a fait 100 000.
5: Jules a fait plus parce qu'il a mis la scène au centre. Ah. Il n'y avait pas les gradins neutralisés derrière.
3: Comment vous savez tout ça, Barbier?
4: Il adore la banlieue,
5: l'actualité.
4: Je suis
5: pas fan de cette.

0: Denis.
1: Allez, vas-y, va faire du smurf, là. Mets-toi sur la tête et tourne. Allez, Christophe. Moi, je sais que t'es un ouf, en fait. Je sais que t'es un ouf.
2: Alors, j'ai passé de la zouk au smurf, là.
1: Ah ouais,
2: là,
1: mais...
2: Je monte en grade.
3: Vous progressez.
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3: Une question pour Francine Dupire, qui habite Abbeville, dans la Somme. Et on va voyager dans le temps encore, puisque je vous emmène en 1900 à Paris. Et ce jour-là, Émile Loubet, le président de la République, Émile Loubet en personne, va remettre une médaille à Élie Le Sueur qui vient de pêcher le plus gros poisson qu'on pouvait pêcher. Elle était la meilleure parmi 57 pêcheurs. Élie Le Sueur vient de... D'ailleurs, je dis elle.
5: C'est mais un poisson, quoi, elle?
3: C'est un monsieur, peut-être. Ah. Qu'est-ce qu'il y a,
5: vous? Mais un vrai poisson qui va dans l'eau?
3: Oui, vous avez des faux poissons qui vont pas dans l'eau, vous.
5: Non, mais ça aurait pêché un poisson. On remet une Légion d'honneur pour un poisson.
3: J'ai pas dit que c'était une Légion d'honneur.
5: Enfin, une décoration pour un poisson.
3: J'ai dit une médaille, justement. Ah.
5: Quand on pêche un poisson qui va dans l'eau.
3: De quelle médaille s'agit-il?
1: Le mérite agricole?
3: Non, pas du tout.
6: Pour un poisson, gros poisson. Une médaille pour le poisson.
5: Ouais. Du meilleur pêcheur.
3: Et là, effectivement, pêcher le plus gros poisson.
7: La médaille de l'hameçon?
3: Non. Élie Le Sueur vient d'Amiens et le président de la République, Émile Loubet en personne, va lui remettre sa médaille ce jour-là. Alors oui, j'ai dit une femme, mais je pense qu'Élie, c'est un homme.
6: Bah oui.
3: Élie
6: Semoun, oui.
3: Bah, et Élie Médéros, c'est quoi, à votre avis?
6: Eh ben...
1: Même Élie Semoun, il y a un doute, tu sais.
3: Non, c'est... Mais enfin bon, j'imagine que c'est plutôt un homme. Mais enfin, écoutez, peu importe.
7: La médaille, oui, cette médaille, elle existe encore aujourd'hui? On la remet encore aujourd'hui?
3: Ah non.
5: Des poissonniers.
3: Elle existe encore, mais on ne la remettrait pas, en tout cas, à monsieur ou même Le Sueur, parce que il ou elle a pêché le plus gros poisson.
8: La Légion d'honneur.
6: C'est le poireau.
8: C'est positif.
3: La Légion d'honneur.
6: C'est le poireau.
8: La médaille Lépine.
3: La médaille Lépine. Non.
7: Le prix Nobel.
6: Du mérite.
3: Non plus.
6: Du mérite.
3: Ouais. Non.
8: Est-ce que c'est surprenant? Est-ce qu'on va être surpris? C'est-à-dire que c'est un truc de
3: vous dingue. Allez être surpris. D'ailleurs, je suis là pour vous surprendre, moi.
1: Mais c'est une médaille militaire?
3: Militaire, non. Alors, effectivement, ils ont pêché le poisson dans la Seine, hein, au niveau de la place de la Concorde. D'ailleurs, ils ont eu du mal parce que la veille, 30 tonnes de poisson avaient été détruites. C'est le cas de le dire.
6: Et donc, la Seine, elle passait sur la place de la Concorde à l'époque?
3: À cause d'une gigante. Bah, la Seine, elle passe où, à votre avis?
6: Elle passe pas sur la place de la Concorde.
3: Bah, enfin, quand même, le pont de la Concorde, c'est quoi, à votre avis?
6: Ah oui, je pensais.
8: Est-ce que c'est une médaille?
6: Ok, bon.
1: Est-ce que c'est une médaille religieuse?
8: Est-ce que c'est, voilà, c'est ce que j'avais demandé.
3: Médaille religieuse? Non.
7: Est-ce que c'était la première fois qu'on remettait cette médaille?
3: Non, il y a d'autres médailles qui sont remises, mais c'est cette année-là, en tout cas, une curiosité de l'avoir remise à cette
8: du mérite.
7: Meilleur ouvrier?
3: Non.
8: Est-ce que c'est lié au sport, peut-être une médaille sportive?
3: Alors,
8: en médaille sportive?
1: La médaille olympique.
3: C'était les JO de 1900. Bonne réponse!
7: Bravo!
3: Génial, Jean. Bonne réponse de Jean Benguigui, aidé par Johan Rioux. Et oui, il y avait un excellent papier il y a pas longtemps dans l'Obs à propos des Jeux Olympiques en 1900, parce qu'il y avait des épreuves absolument hallucinantes qui n'existent évidemment plus aujourd'hui. Et oui, il y avait un concours de pêche.
8: C'est fantastique. On devrait le faire là pour Paris.
1: Mais non, au moins les Français au moins gagneraient quelque chose.
7: Il y avait la chasse aussi?
3: Ah, il y avait pas la chasse, mais il y avait quand même un concours de sauvetage. On balançait des mannequins dans la Seine et il fallait se jeter dans l'eau pour les récupérer au plus vite.
7: Bah
3: oui. Et ça, c'était une discipline olympique aussi. Attention, il faut savoir qu'en 1900, à l'époque, peu de gens savaient nager.
1: Oui.
3: Et c'était donc un exploit que de savoir nager, voyez-vous. Et il y avait aussi des courses en ballon dirigeable comme sport olympique. Ça a disparu aussi, évidemment, depuis. Mais c'était en tout cas une belle médaille olympique qu'on a remis à monsieur ou madame Le Sueur ce jour-là. Bravo Jean Benguigui. Pour monsieur Duchemin, une question historique. Il habite dans les Pyrénées-Atlantiques, monsieur Duchemin, et il s'agit de retrouver quelqu'un qui est tombé de cheval lors d'une partie de chasse. Quelqu'un dont on ne sait pas d'ailleurs où il est enterré suite à cette chute de cheval. Son cheval s'est cabré, ça l'a fait chuter.
6: Il en est mort,
3: pas tout de suite, mais il a souffert pendant presque un an. Et un an plus tard, il est mouru, comme aurait dit Jean-Yann.
5: C'est un roi? Oui, c'est un roi de France.
3: Alors, roi, non, c'est pas un roi.
6: C'est un dauphin.
3: Mais c'est quelqu'un dont le corps a été ramené par des escortes qu'on a tué tout au long du cortège. Des escortes, pas des escort girls.
8: Ça aurait été génial. Belle fin. Oh, moi, je rêverais de ça, mon enterrement. Oh, mon cercueil porté par des prostituées.
3: Pour une fois que vous seriez raide.
6: Oh, la vache.
8: Vous êtes trop fort, Laurent.
3: Alors, on a tué tous les témoins du cortège et même l'escorte qui accompagnait le corps a été tué afin que le lieu de la sépulture reste secret.
6: Je connais pas.
1: C'est un Anglais.
3: Un Anglais, non.
6: C'est un Français.
3: Ah non, non, c'est pas un Français.
5: Un Allemand.
3: Un Allemand, non.
5: Un Espagnol.
8: Aux États-Unis.
3: Ah non, c'est pas aux États-Unis.
1: Non, non, c'est plutôt.
6: C'est un Espagnol.
3: Je vous en parle parce qu'il y a une exposition.
7: C'est en Afrique, ça.
0: En Russie, en Russie.
3: Il y a une expo au château de Nantes.
5: Un Breton.
3: Jusqu'au 5 mai, non, c'est pas un Breton.
1: Guillaume le Conquérant.
3: Non, pas Guillaume le Conquérant. Non, c'est pas un Français.
7: Un Russe.
3: Ah, c'est pas un Russe.
8: Le Pays-Bas, alors, peut-être les Pays-Bas.
7: Oh, un
3: allez,
7: Chinois.
3: Vous allez mettre du temps avant.
6: Un Italien.
3: Alors, Chinois, non, mais il avait en tout cas les yeux bridés.
0: Mais en Mongolie.
5: Un Tata.
6: Ah oui, c'est Khan.
8: Gengis Khan.
6: Gengis Khan.
3: Gengis Khan, bonne réponse de Christine Bravo et Yoann Rioux.
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3: C'est Nathalie qui se pose cette question. Et c'est vrai que mes camarades grosses têtes, parfois, se voient attribuer des histoires plus ou moins drôles. Mais c'est leur talent qui fait la différence. Oh, parce que oui, même une histoire connue, reconnue, entendue, d'un seul coup, ils vont en faire quelque chose d'extraordinaire grâce à leur interprétation, n'est-ce pas, Nathalie ?
9: Oui, ben oui, oui, j'espère.
3: Et vous êtes dans le Var, Nathalie, que faites-vous ?
9: Je suis manip radio à la Timone.
3: Très bien, eh bien, chère Nathalie.
10: Elle en connaît un rayon.
3: À vous de deviner.
9: Oui, on va dire.
3: Devinez quelle grosse tête va être la plus drôle en racontant son histoire. Vous voulez qu'on enquête un peu ensemble, peut-être, Nathalie?
9: Ah oui, j'aimerais bien.
3: Isabelle, elle est drôle, votre histoire?
6: C'est une histoire belge.
3: Une histoire belge. Je crois qu'on a quelqu'un d'autre qui a une histoire belge.
11: Moi.
3: Ah, monsieur Janssen.
11: Ouais, belge classique et efficace.
3: Ah oui, vous savez bien prendre l'accent belge, vous, monsieur?
11: Bah, ma foi, je sais parler belgique.
3: Ah, donc ça peut être efficace. Casse, Dari Boudboul, enfin, non, je ne me demande même pas de miser pas sur Dari Boudboul, Nathalie. Ou alors ce serait vraiment un miracle. Elle a toujours salopé toutes les histoires.
1: D'ailleurs, je vais la changer.
3: La vôtre, monsieur Bellamy.
0: Elle est coquine, limite et grillarde.
3: Ah oulala, mais vous aimez ça. Laurent Baffy, Laurent Baffy.
10: Je pense qu'elle fait le job.
3: Elle fait le job. Quant à François Rolla.
12: Elle n'est pas hyper drôle, mais j'ai un petit bonus à vous offrir.
3: Ah, très bien. Alors, sur qui misez-vous, Nathalie?
9: Ah, moi, je verrais bien Olivier Bellamy. Hein.
3: Alors, vous avez tout donné sur Bellamy.
11: Eh bien, c'est perdu.
12: Alors, j'ai justement eu un cours avant de monsieur Laurent Ruquier qui m'a expliqué comment est-ce qu'il fallait raconter.
3: Oui, parce que vous n'aviez pas comprise. Mais enfin, moi, je serais de vous quand même.
12: Alors, je vais essayer de ne pas trahir.
3: Moi, je ne suis pas sûr que fassiez le bon choix, Nathalie. Hein.
10: Changez, Nathalie.
9: Oh ben oui, pourquoi pas alors. Oui.
3: Moi je dirais où je. Moi, écoutez, si j'étais.
12: C'est agréable, mais elle me choisit. Ouais, vraiment. Comme humiliation.
3: Moi, je les connais, les histoires. Moi, j'hésiterais entre Jean-Phi et Baffy, pour tout vous dire. Voilà.
9: Ah, ben, on va prendre Jean-Phi.
3: Eh ben, ouais. Ouais, alors, ouais. Commençons par Laurent Baffy.
10: C'est un type qui veut acheter une voiture dans la journée, donc il hésite entre deux voitures, et puis il hésite tellement que le vendeur lui dit, écoutez, celle-ci a une valeur ajoutée, c'est l'autoradio. C'est une nouvelle génération d'autoradio avec une commande vocale. Et il dit, mais comment ça marche? Eh bien, il dit, allez-y, choisissez un chanteur. Et le type dit Hallyday. Et l'autoradio répond Johnny ou David? Le type stupéfait, il dit bah Johnny. Et la radio joue Johnny Hallyday. Le vendeur dit, voyez, allez-y, faites un nouveau test, vous allez voir. Le type dit Iglesias. La radio lui répond Julio ou Enrique? Le mec sur le cul, il fait Julio. Et la radio passe un titre de Julio Iglesias. Le type lui dit, c'est la voiture qu'il me faut, j'adore ce gadget, c'est génial, je la prends, je pars avec, voilà le chèque. Et il roule, il est tout content, il joue avec sa bagnole et tout. À un moment donné, il se fait couper la route par un chauffard. Et il hurle, fils de pute! Le type, il dit, Francis Lalanne ou Joey Star?
3: Votre histoire, François.
12: Bon, alors, le nouveau Premier ministre, Michel Barnier, reçoit à Matignon un grand banquier. Tout le monde a peur de la conjoncture, dit le chef du gouvernement, mais c'est injustifié. Je vais vous faire une confidence actuellement. Si j'étais pas le Premier ministre, j'investirais en bourse. J'ai pas raison? Tout à fait raison, répond le grand banquier. Moi aussi, j'investirais en bourse si vous n'étiez pas le Premier ministre.
3: Ah bah si, elle est pas mal.
12: Oui, mais c'est un grand classique.
3: Vous l'avez pas survendu, c'est ça le problème, vous voyez. Vous y croyez pas, vos histoires, voilà.
12: Non, mais elle est pas à mourir de rire.
3: Ça tombe bien, Nathalie n'avait pas misé sur vous.
12: Ouais, ouais.
3: Et moi non plus. Isabelle.
6: Dans un avion, un passager belge fume.
3: Il n'y a rien de drôle pour l'instant, messieurs dames.
12: Oh, j'aime bien, moi.
6: Dans un avion, il y a un passager belge qui fume. L'hôtesse lui fait remarquer aimablement « Monsieur, c'est la zone non-fumeur. Veuillez éteindre votre cigarette, s'il vous plaît. » Le passager éteint sa cigarette. Une demi-heure après, il appelle l'hôtesse. « Pardon, mademoiselle. Une fois. Mais est-ce que nous sommes sortis de la zone non-fumeur ?»
3: Oh, elle est très drôle.
6: Merci, Olivier.
3: Ça vous est jamais arrivé, ça, à bord d'un avion, monsieur Janssen?
12: Non,
3: pas à ce point. Hein. Votre histoire belge, on la garde pour la fin, puisque Nathalie a misé sur vous, et on va écouter Dari Boudboul.
13: Alors, c'est un mari qui rentre de son travail et qui demande à sa femme, chérie, dis-moi ce que tu préfères. Honnêtement, tu préfères un homme très beau, très élégant, ou un homme brillant, intelligent? Oh, dis-moi, mon chéri, ni l'un ni l'autre. Tu sais très bien que je n'aime que toi. Oh. Et alors, au départ, il me l'avait fait avec une femme. Alors, je trouvais ça quand même moyen.
3: Dari, termine-la. Je pense que Roland et Dari Boudboul sont dans le même club. Hein.
12: Et Barney,
14: je crains de devoir peut-être vous rejoindre.
3: Monsieur Bellamy, c'est à vous.
12: Bienvenue.
14: Alors, accompagnée de son époux, une jeune femme se rend chez le médecin. À l'issue de la consultation, le docteur prend le mari à part et dit « Cher monsieur, écoutez, je vous annonce que votre femme est enceinte. »
12: Ben oui, c'est une bonne nouvelle, je suis très content pour vous. Malheureusement, il y a un petit problème, elle est atteinte au poumon.
14: « Oh, fait l'autre, vous me flattez, docteur. »
6: Bon, d'accord,
14: J'ai tout donné, là, hein. Ah non, vous m'avez fait exprès de me donner une mauvaise histoire pour que je me plante devant tout le monde. Ah, c'est ignoble. C'est ignoble comme procédé.
3: Et on termine.
6: Oh, et dire que tu nous l'as vendu comme un peu aigriarde.
14: Mais moi-même, je ne l'ai pas compris.
3: Nathalie, vous avez bien fait de pas miser sur Bellamy, hein. On écoute Jean-Philippe Janssen qui va tout donner pour
11: vous. Oui, alors c'est dans un restaurant, c'est pas un beau jour d'été. Il y a un client belge qui rentre dans le restaurant furax. À l'intérieur, il apostrophe le patron. Il dit, dites-moi chef, là je déjeune sur la terrasse avec ma femme. Et voilà qu'au beau milieu du repas, elle vient de recevoir en plein sur le front une grosse crotte de pigeon. Hein, ça en est dégoûtant, hein, une fois. Le patron il dit, excusez-moi, je suis tout à fait confus. Écoutez, je vais vous donner une serviette en papier pour l'essuyer. Mais mon pauvre ami, c'est trop tard, il s'est envolé.

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3: Pour Johanna Hiller, qui habite Bourg en Gironde, le chanteur d'opéra Lloyd Thomas Leach a été le premier à enregistrer ça. Mais enregistrer quoi ?
4: Un classique de l'opéra ?
3: Alors, un classique de l'opéra, non, justement. Mais on a fait appel à lui, à ce chanteur d'opéra, justement, pour toute autre chose.
4: Ah, c'est lui qui a repris toute la compagnie créole ?
3: Non.
5: Oui. Alors, c'était quand le cinéma est passé, on a commencé à faire des sons pour le cinéma.
3: Ah non, non, non, non, non, non.
6: C'est parce qu'il savait faire des staccato particuliers.
3: Non, ou... non, non.
7: Est-ce
3: non.
7: que c'est pas l'air Caruso, là, non?
3: Non plus.
4: Attendez,
3: non, non,
4: c'est
3: non.
4: un morceau qui n'a, en fait, qui a été composé ou chanté qu'une fois? Vous dites que c'est
8: pas un morceau lyrique.
4: Un
8: morceau...
5: Ah non, non, non, c'est la première fois. Que...
3: C'est la première fois. Enfin, plutôt, c'est pas la première fois. C'est lui qui, le premier, a enregistré ce que vous connaissez tous, mais on ignore que c'est un chanteur d'opéra au départ qui a fait ça.
4: Une pub ?
3: Une pub, non.
4: Carglass, c'est pas lui ?
3: Non, c'est pas lui. Monsieur Lloyd Thomas Leach, il a chanté à l'opéra dans les années 40, 50,
4: ah,
3: jusqu'au début des années 60, aux États-Unis, hein, si ça peut vous aider.
4: Attendez, et, ça peut vous aider pourquoi ?
3: Et c'est lui qui a inventé et même enregistré le premier. Quoi donc ?
6: Est-ce que ce ne serait pas le cri de Tarzan ?
3: C'est une bonne réponse, oh, Ariel Dombasle.
9: Joli.
7: Ouais. Donc c'est pas Johnny Weissmuller qui...
3: Non, Johnny Weissmuller, après lui, il a imité ce que ce chanteur d'opéra avait créé, mais effectivement, Thomas Leach, Lloyd Thomas Leach, a mélangé sa voix, la trille d'un soprano, la note sol d'une corde de violon, on a ajouté, je crois, un cri de hyène derrière.
4: Ah, c'est pas un singe ?
3: Et ça a donné, effectivement, ce célèbre cri, Monsieur Bellamy.
4: Non, là, ça c'est Tarzouze, Tarzouze. Fais Tarzan plutôt.
5: Ça c'est quand il y a un scrupule.
3: Ah oui, oui. Là vous avez un caillou dans votre godasse, monsieur.
7: Oh, non. Allez, à trois.
4: On le fait à trois ensemble.
3: Non,
4: un,
3: non, allez,
4: deux,
3: vite.
4: Trois.
3: Oh oh. Alors, je crois qu'effectivement Ariel serait la mieux pour le faire. Allez-y, oui. Ariel.
5: Ça, c'est Chita, c'est pas tard.
3: C'est Chita. Oh, la mauvaise. Mais vous êtes mauvaise.
5: Aujourd'hui, je me suis réveillée mauvaise.
3: Jean-Philippe, vous pouvez essayer le cri de Tarzan.
9: Oh, oh, oh.
3: Ah, il se tape sur le torse.
7: Non, ça, non. C'est Jane.
4: Olivier, le fais pas, hein, tu vas faire un AVC.
5: Mais non.
3: Voici une question pour Mélina El Radzaoui, qui habite Chèvremont, dans le territoire de Belfort. Dans la mythologie grecque, quel rôle a eu Sinon ?
10: Remplaçant ?
3: Non. On le connaît pas bien, Sinon, mais pourtant, il a eu un rôle capital.
6: Ah bon ? Est-ce que c'est autour de la légende du Minotaure ?
3: Non, rien à voir avec le Minotaure.
7: Des enfers ?
3: Des enfers, non plus.
7: De l'Olympe ?
3: L'Olympe, non. Alors, il y a Ulysse hein, dans cette histoire-là, si je peux vous aider un peu. Mais évidemment, on connaît mieux Ulysse.
6: Alors, est-ce que c'est autour des Argonautes ?
5: Est-ce que c'est une sorcière, Sinon ?
3: Ah, Sinon n'est pas une sorcière.
4: Est-ce que c'est un meurtre ?
3: Non, c'est une sorte d'espion grec, Sinon.
4: Il a tué César ?
3: Non, non, non.
5: Ah, mais César, qu'est-ce que tu racontes ? Tu penses que c'est un personnage mythologique ?
4: Non, mais César, pas la bouffe pour chat, l'empereur.
5: Comment tu peux
7: c'est la mythologie, crétin.
4: Comment il te parle ?
5: Non.
4: T'as vu comment il te parle ?
5: Non.
4: T'as un peu, Olivier ?
5: C'est vraiment...
7: Enchaînez, patron, parce que là, vraiment...
5: Non, mais...
4: Bah, dites à Elise Moon d'arrêter la petite annonce, là.
5: Dire que César est mythologique et tu te moques des Portugais comme s'ils étaient, ils connaissaient que les carnages.
3: Bravo, Marcella! Oui!
5: C'est quand même pas, c'est honteux.
3: Elle a raison, César, c'est pas la mythologie grecque.
9: Enfin. On avance, on pose des questions, c'est des indices. C'est pas sûr. Zeus. Il n'y a pas de Zeus.
5: Non, c'est Ulysse.
6: C'est dans l'Iliade et l'Odyssée.
3: Bah oui, puisque je vous parle d'Ulysse.
4: Il a réveillé Poséidon.
3: Non, il n'a pas.
5: C'est lui qui a avaré les chevals des Troie.
3: Ah, expliquez, là, on se rapproche.
5: C'est lui qui a convaincu de faire entrer les chevals des Troie.
3: Excellente réponse de Marcella Yacoub.
4: Alors là, bravo, hein. Franchement, elle est vilaine, mais elle sait des trucs.

0: C'est lui, sinon...
1: Et non, à cette époque, je ne sais pas ce qui est le mieux.
0: C'est lui. C'est lui, sinon, qui a réussi à convaincre les Troyens d'accepter ce cadeau venu des Grecs. Mais évidemment, les Troyens ignoraient qu'à l'intérieur du châle de Troie, il y avait...
1: C'est joli, Troie. Hein. Tous les... été fait la grosse tête.
0: Tous les...
1: Non, il y avait mes dans le cheval ou pas?
0: Non, c'est Turquie, c'est Troie, Troie, T-R-O-I-E.
1: Ah.
0: Et c'est en Turquie aujourd'hui, le site de Troie de l'époque.
1: Donc en Europe.
0: Ulysse est à l'intérieur du cheval de Troie.
1: Mais non, il est sorti depuis.
0: Avec ses copains, mais non, mais avec ses copains grecs, évidemment. Et quand pendant la nuit, tout le monde va être bourré au sein du château, de l'enceinte.
2: Et bah, lui, il sort.
3: Ils vont couper la tête à tout le monde.
0: Exactement. Il y a qu'Hélène de Troie qui va s'en sortir. Et alors, Hélène de Troie, elle sait qu'il y a les Grecs à l'intérieur.
2: Elle est une mèche.
0: Oui, elle est une mèche, si vous voulez. Il y a un truc qu'elle fait. Elle fait trois fois le tour du cheval, paraît-il.
1: Pour voir si c'est un vrai.
2: Pour faire quoi?
0: Hélène, elle dit Hélène.
3: Parce qu'elle cherche son mec, en fait. Il est venu la chercher.
0: Elle imite. Ça, c'est assez incroyable comme histoire, mais je vous jure que c'est dans la mythologie. Elle va imiter toutes les femmes de tous les Grecs qui sont à l'intérieur, en les appelant chacun par leur nom, avec la voix de leur femme.
1: Non, comme Marc-Antoine Lebret.
0: Si vous voulez. On dit pas Lebret, on dit Lebret.
1: Dans le X, on dit Lebret.
4: On dit Levrette et Lebret.
0: Ça, c'est important à dire. Il était immense, ce cheval de Troie, mais quand même, il rentrait par les portes. Il fallait.
2: Oui. De la ville.
0: Parce qu'autrement, il aurait. C'est con ce que je dis.
2: Il était en kit.
1: Non, pas du tout, patron.
0: Ils ont pris quand même la dimension des portes.
2: Ils avaient mesuré.
1: Ils ont vérifié avant.
0: Et évidemment, ils ont fait un cheval moins large. Sans arrêter des Belges, n'est-ce pas?
1: Mais ils auraient mis un peu de.
0: Ils seraient restés à l'extérieur. La mythologie belge.
1: Bah, bien sûr.
0: Très, très différent.
1: Vous avez vu là.
0: Ça passe pas. En tout cas, c'est bien Sinon, qui réussit à convaincre les Troyens de faire entrer le cheval de Troie.
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0: Je vais vous donner trois noms de chiens, Panda, Pipa et Lupita. Quel est le point commun entre ces trois chiens?
7: Ils sont dans les... C'est un dalmatien.
0: Un panda, Pipa et Lupita.
8: Ouais.
0: Dans les 100 dalmatiens.
7: Lupita, non.
0: Non, non, non.
4: Mais même Panda et Pipa.
9: C'est des vrais chiens ou ça fait partie de...
0: Ce sont des vrais chiens.
4: Les trois chiens de Trump.
0: Les trois chiens de Trump. Mais non, il n'a pas de chien.
8: Il n'a pas de chien, Trump.
0: C'est le premier président américain à ne pas avoir de chien.
7: Ah bah,
0: on vous l'a déjà dit ici.
8: Ouais.
4: C'est vrai.
0: Panda, Pipa et Lupita.
9: Panda,
2: Pipa.
9: Il faut l'actualité en ce moment, ces trois chiens. Ils ont
0: l'actualité.
9: Ah, c'est pas eux qui ont sauvé des gens dans la montagne ou
0: du tout.
7: Ils sont dans un film.
8: On n'est pas loin.
7: Ils sont dans un film.
0: Ils sont dans un film, pas dans le même film d'ailleurs, Panda, Pipa et Lupita. Alors, regardez, quel est leur point commun?
4: Ah, c'est des Saint-Hubert, c'est des Beethoven.
9: Ah non.
0: Pardon.
4: Je sais pas ce que j'ai raconté. Donc.
8: C'est pas
4: non,
8: les...
4: mais c'est les Beethoven, là, les gros chiens Beethoven.
7: Les Saint-Bernard.
4: Saint-Hubert, c'est le beurre.
2: Oh, waouh. Non, c'est pas du beurre.
4: Ah, c'est mon beurre, en plus, c'est mon beurre. Saint-Hubert Oméga 3, bien sûr. Non, mais j'ai trouvé Saint-Hubert et Saint-Bernard.
2: Mais non, mais il y a vraiment des chiens Saint-Hubert.
4: Ah, il y a des Saint-Hubert en chien aussi. Saint-Hubert, le chien et le beurre, alors.
9: Ah, c'est pas des chiens qui ont été promis, qui ont gagné à Cannes, qui font partie de trois films qui ont gagné quelque chose à Cannes ce week-end? Ah, j'ai gagné. Ce sont trois chiens qui font partie de films qu'on a vus à Cannes.
0: Mieux que ça.
4: Ils ont gagné la palme dans le film de l'Iranien.
8: Ouais, voilà.
4: L'Iranien qui a gagné la palme d'or.
7: Ils ont eu un prix.
0: Alors ça, non, vous êtes tout prêts, mais allez-y.
7: Ils ont eu un prix pour le chien, spécialement pour le chien.
0: Et oui, il y a une palme dog à Cannes.
8: Wow.
0: Tous les ans, on récompense un chien, même plusieurs, parce que Panda, lui, il a eu effectivement le prix, la palme dog. C'est pas la palme d'or, hein,
9: c'est con.
8: Ah oui. Pour Anatomie d'une chute, il y en a eu un qu'on a eu.
0: Déjà l'année dernière.
8: Mais
0: ça fait plusieurs années qu'il y a la Palme Dog qui récompense le meilleur chien du festival. Et donc Panda, qu'on peut voir dans un film qui s'appelle L'amour qu'il nous reste, a obtenu la Palme Dog. Il est vraiment, regardez, dans la liste des récompenses.
9: Et quelqu'un leur a remis la récompense
0: officielle.
8: Oui.
0: Alors lui, c'est le chien berger du réalisateur islandais de ce film, L'amour qu'il nous reste. Alors ce que j'ignorais, c'est qu'il y a aussi le grand prix du jury décerné pour deux autres chiens, Pipa et Lupita, qui eux sont les chiens qu'on voit dans un autre film qui s'appelle Sirat.
9: Mais comment ils apprennent leur texte, alors ces chiens? Non, mais c'est vrai, comment on les dirige? Comment on peut...
4: Qu'est-ce qu'il est bête?
9: C'est pas évident pour les acteurs de jouer avec un chien. Parce qu'on connaît pas la répartie du chien.
7: Pourquoi

0: qui te fait plus bête que tu n'es?
1: Monsieur Berléand, vous avez déjà joué avec un chien ou une chienne, monsieur
2: Non,
1: Berléand.
2: Mais déjà, je suis en face de lui. Elle est devant Johan Rioux.
3: Non, mais c'est une vraie
2: Alors,
3: question.
2: Je n'ai jamais joué. Non, j'ai... Ah si, j'ai joué. Ah. Si, Momo.
1: Quoi?
2: J'ai joué une pièce de théâtre avec un chien, Momo.
1: Momo, ah
2: oui,
1: bah
2: oui.
1: Voilà.
2: Oui, oui, c'est ça. Bah, du coup, dès que le chien arrivait, on voyait que lui, quoi.
1: C'est ça, on dit toujours que les chiens volent la vedette.
2: Bah, bien sûr, oui.
1: Les chiens et les enfants.
2: Il y avait deux chiens, il y en a un qui rentre sur scène, la première fois qu'il rentrait sur scène, et c'était avec Muriel Robin qui était en robe, et il est allé sous la robe de... Donc, ce qui fait que ça a déclenché un fou rire total des spectateurs, et de ma pomme d'ailleurs, c'était affreux. Il a fallu me sortir de scène, je ne pouvais plus.
1: Ben voilà, en tout cas, il y a des chiens récompensés à Cannes, et effectivement, cette année, c'est Panda, Pupa, et comment je vous ai dit d'ailleurs,
4: Pipa.
1: Et voilà, et Lupita. Pipa, bah Pipa, c'est pas la belle sœur de...
3: Middleton.
5: Ah oui, oui.
3: C'est pas Middleton.
1: Ah oui,
6: Pipa, Middleton.
1: Et ben voilà, ils ont donné le nom de la belle sœur à une chienne. Pipa, Lupita et Panda ont bien été récompensés à Cannes. Bonne réponse collective. Pour Gérard Grosso, monsieur Grosso habite Plouvien dans le Finistère. Il y a un vin effervescent belge.
2: Ah oui.
1: C'est pour vous ça. Alors monsieur
2: Buccella,
1: parce que comment vous dites?
2: Bellebule.
1: Oui. C'est le nom Bellebule. Bonne réponse de François Berléand.
2: Incroyable.
1: Il y a donc du champagne belge.
5: Oh non, pas du champagne, du vin effervescent belge, fabriqué.
1: Mais c'est pour nous faire croire que c'est du champagne, j'imagine.
5: Non. C'est en toute modestie.
3: Paradoxe du vin, il va nous raconter.
5: Non. Mais c'est vrai que c'est bien fichu. Franchement,
7: c'est
5: bien
7: rouge,
5: fichu.
7: C'est pas blanc.
5: Et c'est blanc effervescent.
1: C'est blanc, c'est pétillant.
5: C'est
1: un bouchon comme du champagne. Mais ça n'est pas du. C'est du Canada Dry.
5: Ouais, si on veut. Mais ce qui est marrant, c'est que ce sont beaucoup de maisons champenoises qui se sont associées avec des Belges pour les lancer soit en tant que consultant mais actionnaire des sociétés, soit en tant que directement société qui fabrique le vin.
1: Parce que vous êtes sommelier aussi.
5: Ouais, non, je suis pas du tout sommelier, mais j'ai eu une passion pour le vin. Oui, tout à fait.
1: Et vous êtes œnologue.
5: Oui, ça c'est celui qui fait un peu de la bière. Oui.
7: Enfin,
5: qui...
7: Et proxénète, c'est fou. Hein. On ne paraît pas comme ça.
3: Hein. Et je t'assure. Et il a un conseil extraordinaire, en tout cas pour nous les hommes parfois en difficulté, pour vraiment quand on sait qu'on va faire l'amour et pour avoir une érection, il faut prendre un seul verre de vin rouge et du pinot noir.
5: Et du pinot noir,
3: ça. Oui, et pourquoi un verre et pas deux verres de rouge?
5: Bah parce qu'après deux ou trois verres, bon, après chacun gère, mais moi après trois verres, il n'y a plus rien qui fonctionne. Mais donc, je dis, comment ça.
2: Bon, écoutez, moi je vous laisse.
1: surtout si tu ouvres une porte et que c'est une chèvre.
5: Oui, ou qu'on avait dit qu'on le ferait d'ici la fin de la semaine et que ce serait une surprise.
1: Donc, vous, un petit verre de pinot noir et hop.
5: Oui, parce que le pinot noir a à la fois un effet vasodilatateur et donc il permet l'afflux du sang dans les corps caverneux de la verge.
1: Les gens s'emmerdent à acheter du Viagra.
3: Bah oui.
1: Alors qu'un petit verre de pinot noir.
2: Mais oui.
3: Et j'avais une question, pourquoi, par exemple.
1: Encore
3: moi, c'est mon cas, monsieur Buccella. Pourquoi, quand on prend un verre de vin blanc, on sent qu'on est plus rapidement bourré qu'avec du rouge? Moi, en tout cas, quand je prends du blanc, je suis plus vite bourré. Il y a une raison scientifique, mathématique?
5: Ouais. Non, ça dépend vraiment des...
3: Non, mais il y a des degrés derrière la bouteille, c'est tout.
5: Des personnes. Ça dépend. Il y a des personnes qui supportent moins bien le blanc. Le blanc est plus acide. Le rouge a des tanins et des cofacteurs. Il y en a qui supportent moins bien le rouge. Il y en a qui supportent moins bien le blanc.
2: C'est mathématique.
0: C'est une question de probabilité.
1: Je suis en train de me demander si je pourrais pas devenir professeur à Bruxelles.
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4: Le public, ça va? Ça va? Ça va comment? On gagne du temps, hein.
1: Vous faites chauffeur de salle, vous, maintenant.
4: Ouais, parce que j'ai passé une soirée horrible. Je suis très content de vous retrouver, tous les amis. C'était horrible. Bah, déjà, j'étais chez ma sœur, donc là, ça partait mal. Et puis, il y avait les amis à elle. Donc, elle est infirmière. Donc, il y avait un sophrologue, un cheminot, un contrôleur RATP, une vendeuse de spiruline. Il y avait du tarama, du pain sans gluten, du houmous vegan. Bref, ça puait la gauche. Christophe, t'aurais pété un plomb, je te jure. Et toute la soirée, elles n'ont parlé que d'une chose, d'un mec formidable, trop beau, génial. Même pas moi. Ni vous, patron. L'autre là, qui depuis 10 jours cartonne, là, moi je l'appelle Timothée Chalumeau parce que c'est un peu le
1: Timothée. Mais de qui vous parlez?
6: Jean-Claude Bardella?
4: Presque. Comment il s'appelle? Raphaël Quenard. Celui qui a tout eu au César là. Allez, alors tout le monde là, il est génial, il est trop beau, il est super. Là, là, là.
3: Mais c'est beau les nouveautés.
6: Et attends, il est super Raphaël Quenard.
4: Ça commence. Voilà.
6: Mais c'est qui?
4: L'acteur là.
1: Elle a pas totalement tort.
4: Enfin bref, j'ai passé une soirée terrible et là je suis avec des gens intéressants, passionnants, je pense notamment à Isabelle Mergo.
1: Johan Rioux, il y a longtemps que vous n'étiez pas installé à côté de Mella Bédia.
3: Oui. Bah, depuis notre voyage à Londres en commun avec toutes les grosses têtes.
1: Et vous êtes content alors?
3: Bah, très heureux. Très très heureux. Parce que
0: elle a été invitée à Londres et pas moi?
1: Oui. Ah non, alors vous, à chaque fois que vous êtes invité, vous ne venez pas et après vous me dites que je vous invite pas. Arrêtez de dire que je ne vous invite pas quand je vous invite et que vous venez pas. C'est pas pareil de ne pas venir et de ne pas vous.
0: Non, vous m'invitez plus parce que je viens pas, mais je voudrais avoir le plaisir. Alors oui. De dire non, je peux pas.
1: D'accord, bon bah alors voilà. Écoutez, je vais vous inviter à des trucs que j'organise pas, comme ça le problème sera réglé.
6: En tout cas, c'était trop bien Londres.
1: On a joué au foot en plus.
6: Vrai, on a joué au foot.
1: En plus, on a joué au foot.
6: Ouais. Ah ouais, bon, bah ça, je suis pas jalouse. Parce non, que... Mais là, je joue au foot, c'est ouais. Ça.
4: Et c'est Rio qui faisait le ballon.
1: Bah, en tout cas, il jouait. Vous jouez pas mal, vous, Toen.
4: Mais moi, je déchire.
3: Ouais, mais t'es trop personnel. Ouais. Tu
4: mais moi,
3: pas
4: à part dans l'humour, je déchire. Oh,
1: bah, il est trop personnel. Il n'y a pas besoin d'aller jouer au foot pour s'en rendre compte.
4: Ah bah, c'est sûr.
3: Tu voulais être le roi de l'équipe, tu voulais être le roi du match, tu tirais à gauche.
4: Mais
3: à droite.
4: Parce qu'il y avait les influenceurs, je voulais faire une belle story.
1: Attention à ce que vous dites en ce moment. Il tirait pas à droite, il tirait pas à gauche.
0: Il tirait au milieu.
4: Il dirait oui pour le pauvre.
1: Une première citation pour Emmanuel Joly à Jean-Chêne. Elle habite Paris 2e.
0: À Jean-Chêne?
1: Pardon?
0: À Jean-Chêne?
1: Non.
3: Jean-Chêne.
1: Une première citation pour Emmanuel Joly, virgule, Jean-Chêne.
0: Ah!
1: Virgule, d'accord. Qui habite Paris 2e.
0: Ah, parce que je comprenais plus rien. D'accord. Sacha Guitry!
1: J'ai pas mis la première pour Sacha Guitry, c'est dommage. Autrement, je vous l'aurais accordé. Non, la première citation, c'est celle-ci. Entre une mauvaise cuisinière et une empoisonneuse, il n'y a qu'une différence d'intention.
4: Oh là là là là. C'est un homme?
1: Un homme, oui.
3: C'est pas du Coluche?
1: Ah, c'est pas du Coluche, mais ça pourrait.
4: Jean-Yann.
1: Et c'est de la même
0: époque.
1: C'est de la même époque.
3: Pierre Desproges.
1: Pierre Desproges. Bonne réponse de Johan Rioux. Pour Marc.
4: Il s'applaudit, l'autre. Mais il s'applaudit quand même. Faut le faire.
3: Je suis tellement fier d'être dans cette
1: émission. C'est pas qu'il s'applaudit, c'est une sorte d'otari de cirque.
4: Ah oui, c'est ça. Ouais. Quelqu'un a des sardines pour Johan?
3: Non, mais Laurent, n'empêche, ça y est, j'ai réussi. Je démarre ma 6e année avec vous. Ça y est, on y est maintenant.
0: Oh merde.
3: Bah, c'est ma 6e année.
0: Eh ben, il est temps de partir.
1: Pourquoi elle démarrait quand, la 6e année?
3: Ben, février 2024. Et donc là, on est en mars 2024. Donc c'est bon. J'ai passé le cap des 5 ans.
4: Mais là, février 2018.
6: Ouais, mais qu'est-ce qu'il raconte?
3: Je suis arrivé aux grosses têtes en février 2019. Ah. On est en mars 2024. Donc
6: ah, mais
3: c'est
6: tu comptes, toi?
3: Oui, je compte c'est passer.
0: Ça. Ah, non, mais il compte même le nombre de prestations que chacun fait par semaine.
1: Par exemple, Mella, elle fait un grand retour, hein, Mella.
3: Oui, Mella, c'est sa 8e participation de la saison seulement. Mais c'est normal, t'occupes avec ton film.
0: Mais sérieux?
3: T'es très pris par Amazon, tu prépares ta
4: maison. Ouais, puis il y a eu Gaza, t'es resté à Gaza combien de temps, toi?
0: Mais t'es pas à Gaza?
6: Ah non, oui, c'est sur la ligne 14.
0: Ah, bah,
1: enfin, Marcella, vous n'avez pas commencé à croire tout ce que dit Monsieur Toen, tout
4: si,
1: de même.
4: Si, regarde, et je t'aime.
6: Pourquoi il n'y a que des gens fous, en fait?
0: Bah, tu sais pas, tu t'es mais... au centre, hein. Pose-toi des questions, hein.
4: Mais tu l'as confondu, mais elle est venue, c'est pour ça.
6: Ah oui, je suis pas une étrègue.
0: Pardon?
6: Ah ouais, je pense qu'il faut la rentrer à la maison.
0: Non, non, mais là, il a dit qu'il
6: n'y
0: avait
6: eu un enfant.
0: Très vite, on comprend pas ce que tu dis. Alors, franchement.
6: C'est toi qui me parles de prononciation,
0: parce que. Ah.
11: Non, mais ma tante est orthophoniste à Livry-Gargan. Est-ce que tu veux que je l'appelle?
0: Eh ben, écoute, appelle-la pour toi, hein.
11: On va l'appeler pour nous. Alors, je n'ai pas eu d'enfant.
4: Oh là là, c'est la guerre entre Miss Monde et Miss Univers.
11: Mais j'ai remarqué, Isabelle et Marcella, elles n'aiment pas quand il y a des petites meufs au 109.
4: Ah non, ouais,
0: pas du tout. Alors,
12: mais où est-ce qu'il y a des petites meufs au 109?
1: J'ai lu ce week-end un truc qui m'a

0: me fait rire, c'est « Il vaut mieux avoir le sang qui boue que le boue qui sent oh. ». Non mais attendez, sérieusement, vous avez vraiment eu de la famille orthophoniste à Livry-Gargan ?
1: Oui.
0: C'est pas vrai.
1: Mais j'ai aussi un oncle qui a une pizzeria, donc je sais pas si ça...
2: Je suis très inquiet depuis le début parce que j'ai vu qu'Isabelle est venue avec des petits pains au chocolat, elle les a mangés. Sébastien a des chouquettes, il va les manger. Et Marcella est venue avec son chien. Est-ce qu'elle va le manger?
0: Ah, il est pas bouffable.
3: Il est tout petit, il est moche.
1: Il est mignon. Moi, j'ai un chien, il s'appelle Belkacem, mais c'est un pitbull. Est-ce que, je me demandais, est-ce que je pourrais le ramener un jour chez RTL?
2: Ah, non. Pourquoi Belkacem, c'est un pitbull? À cause de Najat Vallaud Belkacem?
1: Non, rien à voir.
2: Ah bon?
1: J'ai aussi un oncle qui a les yeux clairs comme lui. Bon. C'est une sorte d'hommage.
4: Il remue la queue pareil.
1: Ah, il remue bien la queue, ouais.
0: La citation suivante concerne les chiens. Ah. C'est pour monsieur Chiez qui habite Vauréal.
5: C'est une contrepétrie.
1: On a qu'à lui acheter une table, comme ça il aura la table et des chaises.
0: Qui a dit « Les chiens sont vraiment les rois de la planète si vous considérez nos deux espèces. L'une d'elles fait caca, l'autre le transporte pour lui. D'après vous, qui est le patron des deux ?»
2: Ah. C'est récent ça, puisque...
0: C'est récent.
5: C'est Michel Drucker.
0: Non, c'est pas Michel Drucker.
5: C'est une femme, peut-être une femme.
0: C'est un homme.
4: T'as toujours été un homme?
6: Il est mort.
0: Ah non.
1: T'as toujours été un homme?
5: C'est pas Philippe Deluc? Philippe Deluc?
0: Non, non, vivant, vivant.
6: Mais il est journaliste.
0: Il est journaliste, non, humoriste. Ah,
5: c'est pas Laurent Baffy?
0: Non.
5: Patrick Timicit?
6: Il est français?
0: Non, il n'est pas français.
5: Ah, il est américain?
0: Américain.
5: Woody Allen?
0: Non.
5: Jerry Seinfeld?
6: Seinfeld.
4: Quoi? Je connais pas, mais j'ai tellement entendu ce nom.
1: Seinfeld, Seinfeld.
0: Aidez-la, aidez-la.
5: Jerry Seinfeld.
1: Jerry Seinfeld.
0: Jerry Seinfeld. Bonne réponse collective, on va dire.
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0: Je vous emmène maintenant dans un restaurant qui s'appelle l'Hétéroclito.
5: C'est à Biarritz, c'est à Guétari.
8: Putain, ça m'a coupé l'appétit direct.
5: C'est à Guétari.
0: Vous avez trouvé une partie de la réponse, monsieur, comment il s'appelle déjà?
9: Toen.
5: Tant que vous n'êtes pas oublié, je m'en fous.
0: Il me fatigue. Monsieur Toen.
9: Oui, c'est moi.
0: La question était, je vais vous parler d'un restaurant qui s'appelle l'Hétéroclito, qui est déjà plutôt plein à craquer, mais qui risque de l'être encore plus dans les semaines et les mois qui viennent. Pour quelle raison?
5: Parce qu'il y a Bec Bédé qui le rachète, non?
0: Non. Le restaurant Hétéroclito est déjà bondé de toute façon, mais il risque de refuser encore plus de monde dans les semaines
5: parce qu'ils vont retirer trois tables
0: et les mois qui viennent. Non, c'est pas
5: bah ça serait... C'est logique, ils vont refuser du monde, il y a moins de tables. Mais non, mais c'est pas ça.
9: Ben, je crois pas.
5: Mais cette émission n'a aucune cohésion, hein. C'est dingue, hein. Moi, je suis logique, je réponds bien et on m'envoie chier.
8: Je suis obligé de rejoindre.
6: Ils vont rajouter.
0: Non, vous savez, je vous aime, toi, vous me faites rire. Mais je suis épuisé de rire.
5: Il est mort de rire.
6: Il s'appelle Hétéroclito, mais ils vont peut-être rajouter un truc.
10: Hétéroclite.
0: Non, alors.
10: Ben oui.
0: Vous avez donné
2: la moutarde.
0: Vous avez trouvé une partie de la réponse en devinant et en sachant, parce que vous êtes que vous connaissez bien cette région sûrement, que que ce restaurant Hétéroclito, oui, il est à Guétari. Oui. Alors, voilà. Pourquoi va y avoir plus de monde?
6: C'est un film qui va sortir?
0: Non.
8: Il y a un rapport avec Bec Bédé ou pas?
0: Non.
6: Il y a une épreuve.
0: Non, d'ailleurs, Bec Bédé, il est un peu plutôt embêté par cette information parce que lui, il n'a pas envie qu'il y ait trop de monde.
8: Ouais, c'est ça qu'ils vont construire.
6: Parce qu'il y a quelqu'un qui va s'installer là-bas qui est très connu. Non.
8: Ils vont construire des HLM à Guétari.
2: Ah, parce qu'il va avoir une étoile.
0: Non.
9: Mais il y a un événement qui va avoir lieu là-bas ou pas?
0: Sympa, oubliez le restaurant, l'Hétéroclito, même si c'est un lieu très sympathique.
5: Très sympathique.
8: Oui.
5: Mais... Alors qu'il y a hétéro dedans, d'habitude ça sent pas bon. Mais bon.
0: Oui, mais.
5: Et Clito, ça fait beaucoup.
6: C'est par rapport à la plage de Guétari?
0: Non, c'est par rapport à Guétari, vous le dites déjà.
5: L'immobilier va devenir super cher.
0: Hélas, ça aussi, ça risque.
5: Mais ils ont qu'à pas vendre.
8: Ah, il y a le TGV qui va aller jusque là-bas.
5: Il y va déjà, du con.
9: Enfin, il met 8 jours.
10: Ils vont assécher le marais. Et donc,
5: le marais?
10: Oui, enfin.
5: Mais c'est pas à Guétari.
0: À quelle question elle répond?
9: Au caméléon.
2: La question que vous avez posée mardi.
9: Ouais. Il y a Jean Lassalle qui a racheté?
0: Mais non.
5: Ah, il n'y a pas de Top Chef là-bas?
0: Mais non.
2: Ils ont monté une station ski?
0: Mais non. C'est tellement simple, il n'y a pas plus simple comme réponse.
8: Les autres restaurants ont fermé.
0: Mais non.
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0: Sauf que Guettari n'est pas enterré à Guettari, c'est Luis Mariano
2: oui.
0: qui est enterré à Guettari. Mais ça n'a rien à voir avec la réponse, mesdames et messieurs.
5: Donc, arrête-toi.
3: Attendez. Il devient fou.
6: Est-ce que c'est un truc de jumelage?
0: J'aurais même pas dû poser la question tellement c'est bête comme question, vous voyez.
5: Ah, c'est qu'on veut y aller pour les grosses têtes?
0: Mais non.
5: On fera les grosses têtes là-bas, non?
10: Ah non, c'était fermé le dimanche et maintenant ça sera ouvert.
0: Oui, bien sûr, et d'ailleurs, voilà.
5: C'est
0: voilà,
5: ça qui est autorisé aux femmes maintenant?
0: Non, non, enfin. Bah non. Vous confondez avec Roubaix.
6: C'est tout piéton.
5: Mais non.
0: Ils vont donner 300 euros et puis
6: ils
0: c'est tant mieux.
6: Ils sont collés à Bidart, ça.
10: Ils ont, fait une pergola contre le vent.
0: Alors écoutez, c'est bien la...
2: Une pergola contre
0: c'est
2: le
0: bien
2: vent.
0: La... De toutes les questions que j'ai posées aujourd'hui...
3: C'est la plus con.
0: C'est bien la plus con et la seule pour laquelle je pensais pas donner un chèque RTL. Mais voilà, c'est fait. 300 euros pour
6: alors
0: monsieur Thierry Dupuis.
5: Attends, il reste 20 secondes.
0: Est-ce que quelqu'un dans la salle veut gagner 100 euros en plus à une idée?
5: Mais c'est pas
0: peut-être
5: simple, ça ne pas les gens.
0: Si, regardez.
10: Si, si, y a...
0: Une main se lève, monsieur Toen.
5: Ah, bah j'y vais. Oh, il est trop loin, oh non. Mais qu'est-ce que tu fais là? Mais t'as moins de 80 ans, qu'est-ce que tu fais là?
2: C'est perdu.
5: C'est Fun Radio, c'est à gauche, hein. Vas-y, présente-toi et la bonne réponse, si tu l'as.
12: Alors, j'ai 30 ans et je m'appelle Geoffroy et je vais tenter, c'est l'arrivée des beaux jours.
0: Ah, pop! Ah, ouais, d'accord.
10: Alors, ça, oh, bah, c'était joli!
5: Franchement, il est con, mais il mérite son rôle!
2: Il mérite une
8: montre! On a le public qu'on mérite! Hein.
0: Laurent, il nous dit, monsieur, vous méritez d'être grosse tête!
6: Ah, ouais, elle est excellente!
0: Alors, tout simplement, mais écoutez, il n'y avait pas plus simple comme réponse.
8: Ouais.
0: Guettari est arrivé en tête des villages.
5: Préféré des Français!
0: Préféré des Français, ah, ouais, où il fait bon vivre. Il n'y avait pas plus simple.
5: Mais c'est pas automatique!
0: Quoi, c'est pas automatique?
5: Alors parce que alors ça c'est dans le top des villages préférés donc forcément le resto du coin il va afficher
0: bah, oui il va y avoir plus de touristes et plus de gens
5: mais
0: oui,
5: les gens sont pas aussi cons.
0: La charmante commune des Pyrénées-Atlantiques a terminé
5: c'est joli ça que c'est joli
0: première du classement 2022 des communes où il fait bon vivre où il fait bon passer des vacances
5: alors, mais enfin l'été ça devient compliqué il y a trop de monde
0: mais en tout cas,
5: c'est tout petit
10: et elle a détrôné quel village?
0: Oh zut. Ce sera l'objet d'une autre question.
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0: Clément Michel, qui habite en Ille-et-Vilaine, très facile, hein, puisque la question concerne Raphaël Nadal. Hein, ça y est, on sait que sa carrière de champion est terminée.
5: De bodybuilder.
0: Et il a mis fin à sa compétition. Aujourd'hui, il y a une interview dans Le Parisien, c'est assez intéressant. C'est quelqu'un qui rend hommage à la carrière de Nadal. C'est celui qui l'a fourni en raquettes, 1250 raquettes. Et justement, moi, je connaissais pas la marque de la raquette de Nadal. Quelle est la marque de la raquette de Nadal qu'il a utilisé toute sa carrière?
2: Babola.
0: Babola. Babola. Il a appris hein, à l'école. Babola. Bonne réponse de Paul Elkarat. C'est Babola. Vous saviez ça, Jean-Phi, vous?
14: Non, je savais pas que c'était Babola. Ah non.
10: On ne sait pas Babola.
2: Moi, ma deuxième raquette, c'était une Babola, moi.
0: Ah oui.
5: Ah, super.
0: Parce que vous jouez au tennis, vous, avec deux raquettes.
2: Je suis tennisman depuis très longtemps, moi.
5: Génial.
14: Ah, ouais, vous jouez une Babola.
2: J'étais niveau 30.
5: C'est vrai?
2: Non, mais moi, j'ai fait plein de sports, moi, dans ma vie.
0: Ah oui?
2: J'ai eu ceinture verte de judo.
0: Ah oui?
2: Mais oui, mais vous me posez jamais de questions.
14: Fais-moi une prise.
2: Et je fais de la course à pied, j'ai fait du foot un peu aussi.
10: On pourrait courir tous les deux.
2: Oui, bah on quand tu veux.
10: Bah super.
14: Ah oui, c'est
5: voilà. Bah voilà.
10: On va courir à Saint-Dizier.
0: Voilà.
2: À Saint-Dizier.
0: Oh regardez.
10: Ah,
0: on va retrouver les mouchoirs au bord de son lit aussi.
2: Les chaussettes.
10: Bah non, il en aura pas besoin.
5: C'est bien d'avoir une cougar dans l'émission.
10: Bah, ça va, Léo, cougar.
5: C'est toujours bien d'avoir une cougar.
10: Ouais, non,
5: dans toutes les émissions, il y a une cougar.
10: On dit pas MILF?
5: Ah oui, mais ah!
10: Moi, je suis MILF, je suis pas cougar encore.
5: Ah, t'es MILF?
10: Bah, oh,
5: oui. Paul, il va délirer.
2: C'est encore mieux. Attends, j'ai connu.
0: Ah, mais je crois que notre Polo est chaud en ce moment.
14: Ah oui,
0: il m'a envoyé un petit message hier, je ne vous en dis pas plus.
5: Ah bah si!
2: Non, mais c'était pour rigoler.
0: Ah, il attend avec impatience.
2: Non, j'ai rien dit.
0: Notre invité du jour.
5: Ah,
0: il m'a dit, elle est jeune, demande-lui si elle est célibataire.
2: Non, j'ai pas dit ça.
5: Oh, le mytho!
15: Non, j'ai dit ça dans deux messages différents, c'était pas la même formulation.
0: Oh bah oui, bah enfin quand même, ça voulait dire. Voilà. Regardez, il est tout rouge.
15: On dirait ma mère qui trafique les mots.
0: Mais... il aime la jeune chanteuse qu'on va recevoir aujourd'hui. Et moi, ça me fait plaisir de voir que quand même.
5: Ah, qui ça?
0: Il est émoustillé.
5: Catherine Lamache.
0: Mais non, pas Catherine Lara.
15: Ah bah avec Catherine, on a passé des nuits magiques.
0: Cadeau. Ah, il les lui fait tout, Apollo. Hein.
15: C'est non, quoi. Mais si oui, je mais réponds un truc, que ça soit l'un ou l'autre... Ça
0: pardon
15: va. Non, mais si je réponds oui, non, après, ça va... soit je vais être pris pour un obsédé, soit elle va être offusquée, donc je vais pas rien...
5: Oh non.
8: Non,
15: mais je vais rien
5: il faut bien te présenter, par exemple. Paul, tu vas être classe. Toujours le baise-main dans la levrette.
15: Je l'ai déjà entendu, celle-là.
5: Si t'es classe avec Sylvie, elle dit oui à tout, y a pas de souci. C'est une gentille dame, tu es un gentilhomme.
0: Vous aimez bien les bonnes manières, Sylvie?
10: Ah, j'adore les bonnes manières.
5: Ah ouais.
10: Pas partout, hein.
5: C'est-à-dire, oula,
0: ça pas partout.
10: Bah non, pas partout. Hein. Bah non, mais si t'es trop poli au pieu, à un moment donné, tu t'ennuies.
5: Ah oui,
10: t'ennuies,
5: bah, ouais,
10: même.
5: Ouais.
10: Voilà.
5: Oui,
10: si. J'aime bien qu'on me tire les cheveux un peu quand même.
0: Oh la salope.
5: Bah non, bah, non, non. J'en connais un qui va se marrer de m'asseoir.
15: Regarde-moi-le, l'autre.
14: Tu m'étonnes qu'elle fait une pelade.
10: Ah, c'est vrai, j'en ai plus beaucoup.
0: Mais vous, Isabelle, vous aimez ça qu'on vous tire un peu les cheveux?
14: Moi, j'aime pas du tout qu'on me tire tout court, c'est tout.
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0: Vous êtes content de revenir, monsieur Esteban?
18: Oui, c'est ma troisième fois et je suis super en forme et j'espère décevoir tout le monde.
0: Non, parce que vous ne nous décevez déjà pas en termes de, je dois le dire, de tenue. Je ne sais pas si
5: ah
0: vous
5: oui.
0: avez
5: ah, oui,
0: ah, risqué, Caroline.
5: J'adore ce petit sweatshirt.
18: Panthère. Voilà, panthère. J'ai un sweat panthère. J'aime bien mettre de la couleur, au moins ça met quelques points de mon côté déjà.
0: Alors, oui, puis c'est génial qu'il n'y a pas de couleur, c'est du noir et blanc.
10: Non, mais le bas, c'est de la couleur. C'est un rose poudré.
18: Et je montre mon t-shirt Mickey qui est hyper coloré.
14: Voilà. Ça n'est aucune ambiguïté quand même. Hein.
18: C'est de la radio,
14: c'est,
18: mais
14: c'est
18: bon.
14: Beau, c'est un assortiment gourmand que ça s'appelle. Hein. Tu sais, il y a deux sortes de panthères. Moi, je travaillais dans la fringue. Il y a panthère, la panthère, selon que tu l'accessoirises, c'est panthère chic ou panthère pute. Bah, toi, t'es entre les deux.
18: Chic ou pute.
0: Ce sont vos tenues de scène, c'est les tenues panthères?
18: Non, c'est mes tenues casual. Sur scène, je suis habillé d'une tenue Mondrian. C'est un peu des constars. C'est moi qui ai inventé le concept. C'est moitié combinaison, moitié costard.
14: Ah, c'est beau,
18: ça fait une constar.
0: Mmh. Ah oui.
18: Ouais, j'étais assez fier.
0: Je sens que ça plaît beaucoup à Ariel que vous allez pouvoir faire un jour des concerts communs underground.
10: Oui, peut-être. Et puis j'aime mieux le constar que le confinement. Ça, c'est certain. Hein. Ça fait plus briller.
0: Ah, vous en êtes où d'ailleurs, Ariel, dans votre confinement?
10: Alors non, je triche un petit peu car je suis allée. Il y avait dans la grille du parc une ouverture et donc j'ai triché et je suis allée et j'ai été éblouie par les lilas, l'herbe a évidemment poussé comme jamais et j'ai vu quelques petits ratons aussi que je n'avais jamais
9: des
10: vu au parc.
9: Des ratons, des laveurs ou pas?
10: C'est quoi des ratons? Écoute, c'était des ratons parce que ça ressemblait.
18: Gros,
14: pourquoi tu sais pas que c'était des rats adultes de petite taille?
10: Non, parce qu'ils étaient beiges, plutôt mignons.
0: Vous avez vu Candy?
10: Candy.
0: Ah, c'est le nom d'un raton.
10: Ah, c'est le nom d'un raton. Et c'est aussi...
0: Le Candy raton.
18: Bravo. Bah, allez, je l'applaudis, mais c'est pour lancer l'émission.
10: Non, mais il faut relancer.
0: Ah bah,
10: ouvrir,
0: je fais que ça.
10: Non, ouvrir les plages. Qui est allé à la plage?
0: Personne.
10: Parmi
0: personne.
10: Nous
0: personne. C'est interdit. Non, mais interdit.
10: Oui, mais non, mais ça, c'est pas possible. Les plages,
0: en
10: vraiment...
0: En plus, je vais vous dire, à Paris, c'est rare.
10: Ah non, il y a Paris plage qui va réouvrir.
14: Oui, bien sûr. Oui, bien sûr.
0: Ah bah oui,
5: il y a bien
0: plage.
5: Une année où on est sûr que ça va réouvrir. Peut-être
9: bien
5: année.
9: Bien sûr.
5: Ouais.
9: Ah bah c'est sûr. Ouais.
0: Elle est d'un optimisme, Ariel Dombard. Vraiment. Tiens, d'ailleurs, est-ce que vous avez trouvé quelque chose sur les réseaux sociaux,
10: oui,
0: Ariel?
10: Oui, alors j'ai trouvé une pensée philosophique. Plus que ça, un sujet de philo 2020. Il manque de masques ou bien il masque des manques. Vous avez 4 heures.
18: Oh, c'est très joli.
0: Ah oui, c'est joli.
10: Ah ouais, c'est joli.
0: Le musicien que vous êtes, monsieur Esteban, a trouvé quelque chose.
18: Oui, je vais citer un autre musicien qui est un poteau à moi. Enfin, pas vraiment pote, mais on s'est déjà bourré la quiche ensemble. Enfin bon, bref, c'est Joe Starr. Il dit, le plus triste de tout ça, c'est qu'on ne saura jamais si la France aurait fini dernière ou avant-dernière de l'Eurovision 2020.
0: C'est vrai, normalement, c'est le 16 mai que c'était prévu l'Eurovision.
10: Dites-moi, bourrer la quiche, c'est où la quiche?
18: Sur la kyste, c'est une sorte d'endroit un peu entre deux zones qui est une sorte d'état second.
10: Ah,
18: enfin
10: ça.
18: Bon bref, on était à un festival et puis il y avait un petit jacuzzi gonflable et puis
14: avec Joe Estar, t'as fait
18: oui, avec Joe Estar, j'étais dans un jacuzzi gonflable.
9: Mais vous aviez rempli le rhum ?
18: Et ben du coup, il me tendait sa bouteille
0: c'était
18: de rhum.
0: C'était avant ou après Kael ?
18: Bon bref, il m'a tendu sa bouteille de rhum, je voulais faire pote avec lui, alors du coup j'en ai bu et j'ai complètement foiré mon concert. Et c'est un concert où on a commencé à 7000 et on a fini à 700. Et même le régisseur nous a dit bon allez là c'est mort et il nous restait 3 morceaux et il a dit non ben c'est bon.
14: T'étais bourré.
10: Et ouais, donc c'est bourré la quiche.
18: Bourré la quiche,
14: ah, oui, c'est
18: se mettre dans un état second.
14: Ça veut dire se bourrer la gueule.
18: Voilà. Oui, voilà, ça, ouais, la quiche, la ouais. gueule.
10: Ah mais ce n'est pas plus bas la quiche, c'est
18: non.
10: tout. Ce
18: non.
14: Arrive. Mais attends, quand ton mari te dit fais-moi une quiche, tu lui fais quoi, quoi
9: elle lui fait la gueule. Elle lui fait la gueule.
14: Et c'est quoi alors la quiche de rêve?
9: Tu me fais la quiche.
14: Parce que là j'ai très peur.
0: Vous avez trouvé quelque chose, Florian Gazan?
9: Oui. Quel dommage, tous les gens qui sauraient diriger le pays sont occupés sur Twitter.
0: Ah, on disait ça des chauffeurs de taxi oui. avant. Ah, il y a Florent Moreau aussi qui a tweeté après chaque utilisation, lavez votre masque en tissu 30 minutes en machine à 60 degrés, puis désinfectez la machine cycle eau de Javel, démontez la machine pièce par pièce et passez les pièces au sèche-cheveux. Enfin, rincez la salle de bain au Karcher, puis allez vivre quelques jours à l'hôtel le temps que ça sèche.
9: C'est tellement ça.
0: C'est à peu près ça.
18: Exagéré.
0: Et puis à Land, Yves, le célèbre Yves Land, qui nous gratifie de quelques mots d'humour sur Twitter régulièrement, il dit « Le gouvernement martèle que les vacances dépendront des efforts des Français, alors que c'est de leur fait au gouvernement s'il n'y a pas de masque, pas de test, ni de moyens pour l'hôpital. C'est un peu comme si un mec qui baise mal expliquait à sa meuf « Si tu veux jouir, va falloir y mettre un peu du tien. »
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0: Qu'est-ce que Catherine de Médicis a introduit à la cour de France en 1533 ? Quelque chose qui se fait grâce à un fouet et à des jaunes d'œufs.
14: Eh ben, une île flottante.
0: Une île flottante, non.
10: Le flan, le pain
0: douce. C'est une sauce? Alors, c'est une sauce. Non, c'est un dessert, un entremets, si vous préférez. Ça se mange tiède ou frappé. Alors, je vous ai pas donné.
10: La crème brûlée.
0: Je vous ai pas donné tous les ingrédients parce que ce serait évidemment un peu trop facile. Ça vient d'Italie, hein, en fait, au départ.
14: Crêpe, ouais. Le tiramisu.
0: Le tiramisu, non.
10: Non, ça, c'est Japon.
14: La pabrova.
0: Qu'est-ce que vous dites, vous?
10: Le tiramisu, c'est Japon.
0: Pas du tout.
14: Est-ce que vous savez ce que ça veut dire, non, tiramisu?
21: Ça veut dire remonte-moi le moral.
14: Bravo.
0: Mais non, le tiramisu, c'est italien, Ariel, voyons.
14: Bah, tiramisu.
21: Oui, bah,
0: vous avez vraiment jamais mis les pieds ni dans un restaurant, ni dans une cuisine.
10: Non, mais vous êtes sûr de vous.
14: Parce que le tiramisu, c'est tiré vers le haut.
10: Oui,
14: et
10: oui.
14: Si tu veux que ça soit tiré vers le bas, tu dis un tiramisu. Une mousse au chocolat. Non, ça c'est français.
0: Non.
14: La pavlova.
0: La pavlova, non plus.
9: Le sabayon.
0: Le sabayon, bonne réponse de Philippe Claudel.
21: Mais très fort. Je sais pas, parce que Philippe dit rien de toutes tes conneries.
14: Moi, j'ai jamais vu le sabayon dans une carte italienne.
0: Ah, si, ça vient de l'italien sabayone. C'est une spécialité culinaire italienne à base de marsala, évidemment. Voilà l'ingrédient que je ne vous avais pas donné. Voilà. Le sabayon est obtenu en incorporant un liquide, généralement du marsala, des jaunes d'œufs. Vous faites ça au fouet, à feu vif, hein, je vous donne, comme si j'étais un cuisinier.
21: On est un top chef, là.
0: Et là, vous obtenez une préparation mousseuse et parfumée. Et le sabayon est servi chaud ou tiède, parfois accompagné d'une petite garniture, un poulet, une choucroute, ce que vous voulez. Mais il existe des sabayons sucrés et d'autres salés.
10: Ah, d'accord. Mais alors, le marsala, ça consiste exactement en quoi?
21: Ah, on a du grand tombal aujourd'hui, hein.
9: Elle l'a prononcé à l'arabe en plus, hein. Le marsala.
10: Oui, le marsala.
0: Alors c'est un savon, le savon de marsala. C'est pour faire des bulles dans le dessert, voyez. Non, mais vous pouvez le faire au champagne, votre sabayon. Vous pouvez le faire avec du vin doux. Faites ce que vous voulez, évidemment. Mais c'est vrai qu'au départ, c'est fait plutôt avec du marsala.
21: Mais ça ne répond pas.
10: Non,
0: une question pour monsieur Nini, Sébastien Nini. Bon. Qui a, pourquoi
21: Nini, c'est mignon.
10: Oui.
21: Moi, je m'appelle Mimi et j'aimerais bien avoir un mec qui s'appelle Nini.
0: Eh ben, écoutez, ben, Monsieur Nini espère un chèque RTL. Il habite Bourges, Monsieur Nini. Et ma question concerne un pays que l'explorateur anglais Sir Walter Raleigh a tenté de rallier par deux fois, mais évidemment, il n'a jamais réussi. Un pays que Voltaire, d'ailleurs, a utilisé dans un de...
21: Les

0: Indes.
1: Les Indes, non. Dans un de ses célèbres ouvrages.
0: La Perse.
1: Essai sur les morses, mais on le retrouve aussi dans Candide, d'ailleurs.
2: Ah oui, le jardin.
1: Et puis c'est aussi un pays dont Edgar Allan Poe a fait un poème.
0: Alors je sais, El Dorado.
1: Et c'est l'Eldorado. Mmh. Bravo, Ariel Dombal. Ça, c'est mieux que le tiramisu.
0: Oui, oui.
1: Eh oui, un pays imaginaire, en fait, parce que l'Eldorado n'existe pas.
0: Oui, oui.
1: Et pendant longtemps, hein, les gens ont vraiment cherché l'Eldorado en imaginant que c'était un pays qui existait. Mais il n'y a évidemment pas d'Eldorado, Philippe Claudel, vous me confirmez?
3: Non, oui, oui, enfin, on le situait à peu près dans le Pérou actuel, hein, dans la zone amazonienne. Mais...
1: Qu'est-ce qui vous a fait trouver alors, Ariel?
0: Mais parce que au Mexique, on fume des Raleighs.
1: Oui.
0: Raleigh.
1: Oui, oui, oui.
0: Bon. Et donc, moi, j'en ai fumé. Et
1: Ça, sûrement.
4: Ça. Mais très vite, très tôt, très tôt.
1: Il y a des restes.
0: Donc, voilà, je me suis intéressée au grand navigateur.
1: Sir Walter Raleigh.
0: Voilà, Sir Walter Raleigh. Et notamment, beaucoup avant Christophe Colomb, quels sont les pays imaginaires qu'on voulait découvrir?
1: Et effectivement, cet explorateur anglais, Sir Walter Raleigh, je vois pas le rapport avec les cigarettes, s'est lancé à deux reprises à la recherche de l'Eldorado, qui pensait être en Guyane, lui. Ah. Et puis, son second voyage a eu lieu en 1617, hein, on est au XVIIe siècle, et à cette occasion, il a décidé d'envoyer son fils, alors, pour le coup, Wat Raleigh, en Colombie. Là, ils se sont dit, bon, bah, peut-être c'est en Colombie, l'Eldorado, sur l'Orénoque. Et là, le fils est mort pendant la recherche de l'Eldorado. Donc, c'est une histoire plutôt triste. Ah, oui, et donc, on a donné le nom de ces explorateurs à des cigarettes, c'est ça, Ariel?
0: Voilà. Et moi, je prenais Raleigh Mentolado.
2: Ah, alors, c'est ça qui t'a donné un long coup.
1: Alors, oui. On n'a pas le droit de faire de publicité pour la cigarette, Ariel.
0: Oui, mais c'est au Mexique. C'est l'Eldorado. Non, non, mais c'est loin.
1: Ah oui, d'accord, ça se vend.
0: Elles n'existent pas en Europe.
1: Ah bah très bien, alors là vous me rassurez, parce que je ne voudrais pas que les auditeurs de RTL se précipitent au bureau de tabac et demandent...
4: Le temps qu'ils prononcent déjà...
1: Des Raleigh de l'Eldorado. Ah bah tiens, là c'est plutôt pour monsieur Janssen la question suivante. On va quitter les pays exotiques pour peut-être que vous me répondiez...
2: aéronautique.
1: Et monsieur Libert, habitant Lunès-sous-Bois, et lui encore espère 300 euros. Non. À quoi sert une vasingue?
2: Bah, elle nettoyer le sol, c'est une serpillière. Ça.
1: C'est une serpillière. Bonne réponse.
2: Et ça vient de l'américain. Vous savez que ça vient de washing.
1: Ah bon?
2: Bah, enfin, je vous apprends un truc. C'est quand les Américains sont venus libérer, ils disent washing, washing. Oui. Et donc, nous, on a gardé, ça s'appelle la wasang.
1: Alors ça, c'est ce que vous ont raconté vos parents.
4: Oui.
1: Mais votre mère, à mon avis, a plutôt couché avec un Allemand parce que ça vient de Vachon, lavé.
2: Vas-y, parle.
5: Vachon. C'est Vachon, Vachon.
1: Je vous jure, Jean-Philippe.
2: Oui, mais c'est pour ça, mais moi-même,
1: votre
2: j'ai
1: père, elle vous a dit, oh, c'est un Américain qui est venu à la maison.
6: C'était un Vachon SS.
1: Mais c'est...
5: Non, c'est Vachon. C'est Vachon. La prononciation.
1: Vasing, effectivement, c'est du picard, c'est du flamand, si vous voulez, mais ça vient de l'allemand waschen, qui veut dire laver, et une wasing, on dit bien une wasing.
2: Une wasing,
1: avec un wow. Ah,
2: ouais.
1: Une wasing, c'est une serpillière. Ah, vous voyez, chacun son domaine dans cette émission.
2: Ah, oui. Ah, bah, moi, je suis content.
5: Mais j'adore.
2: Moi,
5: bah, lui, c'est la physiologie.
2: Les wasing.
5: C'est incroyable.
3: Mais cela dit, il a sans doute raison aussi, puisque de toute façon, l'allemand et l'anglais ont.
2: Oui, washing et wash en anglais, c'est pareil.
0: Washing machine.
2: Voilà.
0: Il y a aussi washi washa.
1: Quel rapport, Ariel?
0: Non, mais on était dans les wash, washi.
1: Oui, bien sûr, d'accord. Wesh, wesh aussi, mais t'en connais, oui, oui. En tout cas, effectivement, une wasing, c'est une serpillière dans le Nord-Pas-de-Calais et en Picardie.
7: Bah oui.
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1: J'étais en train de me demander, en vous regardant, monsieur Janssen, si vous étiez steward aujourd'hui, vous seriez à la retraite ou vous seriez encore en vol ?
6: Il sera à la soute.
4: Sur un charter, il y a une question cachée. Si jamais je vous vire, est-ce que vous avez un plan de secours ?
2: La règle, c'était d'avoir 55 ans et au moins 20 annuités. Ah. Donc, je serais une vieille hôtesse de l'air en perdition, là.
1: Mais vous ne seriez pas à la retraite ?
2: Non, mais le chariot me servirait de...
6: Le chariot me servirait d'ambulateur,
2: en fait.
7: Non, mais il aurait pris le plan de départ.
2: Je me voyais pas vieille hôtesse, c'est vrai. Dans ma tête, je me voyais pas vieille hôtesse.
1: Non, non.
2: C'est un métier qui va avec jeune.
1: Ah bah justement, j'ai une question à propos de ce qui peut se passer à bord d'un avion. C'est dans le magazine Elle, sous la plume de Patrick Williams, que j'ai lu toute une page consacrée à une expression, l'expression de la semaine, c'est une rubrique dans Elle. Et cette expression, c'est le raw dogging. Mais qu'est-ce que le raw dogging à bord d'un avion ?
4: Alors, raw, ça veut dire cru. Dogging, ça veut dire chien. Donc, le chien cru.
1: Non, écoutez, raw, c'est R-A-W, effectivement, et dogging, c'est D-O-G-I-N-G.
2: C'est quand on se met à quatre pattes pour manger.
1: Pardon ?
2: C'est quand on se met à quatre pattes.
6: Non, ça, c'est la levrette.
4: C'est les gens qui ont peur de l'hygiène et qui se mettent sur l'abattant des toilettes pour faire pipi.
1: Non, pas du tout.
2: C'est un rapport avec la nourriture ?
1: Non, non.
7: C'est un rapport avec le siège ?
1: C'est un rapport avec tout ça de toute façon, mais c'est quelque chose d'assez étonnant.
4: C'est pas quelque chose qui se mange.
1: Ah non, non. D'ailleurs, c'est étonnant, mais...
2: C'est un comportement ?
1: C'est un comportement dans l'avion.
6: Des passagers ou du personnel ?
1: Du passager, un comportement d'un passager ou de plusieurs passagers.
4: Un comportement désagréable ?
1: Pas du tout, pas désagréable. Il n'embête personne, le passager.
7: Mais il y en a beaucoup.
1: Et c'est devenu une tendance étrange, bizarre, parfois loufoque, mais qui consiste en quoi cette tendance
4: okay,
1: à bord d'avion ?
4: D'accord. Vous abaissez votre tablette.
7: Et vous dormez.
4: Et vous dormez, mais à la tête sur votre tablette.
1: Ah non, non plus.
7: Bon. Alors,
1: non, justement, vous ne dormez pas non plus.
6: Vous parlez toujours aux passagers à côté.
1: Non plus.
4: Est-ce que vous aboyez dans l'oreille de votre voisin.
1: Après, vous me direz, monsieur Janssen.
6: Vous chantez.
1: Non, non plus, si certain.
2: Est-ce que j'ai observé ça?
1: Ben oui, à bord des avions, il paraît que c'est devenu trendy, tendance.
6: Le passager est assis quand il fait ça?
1: Alors, le passager est assis.
7: Et les hommes et les femmes.
1: Les hommes ou les femmes. Alors, il paraît que c'est plutôt les hommes que les femmes.
7: Ils se mettent un masque sur les yeux pour se couvrir les yeux.
1: Alors, normalement, pas de masque sur les yeux non plus.
6: Mais ils se mettent quelque chose?
1: Non, non, ils se mettent rien.
7: Ah, ils se mettent rien?
9: Ils se mettent pas la tête.
7: Alors, attendez, en récapitulons. Ils sont assis comme tout le monde. Ils ont leur ceinture de sécurité.
1: Oui, assis comme tout le monde, ceinture de sécurité.
7: D'accord.
2: Et ils font quelque chose.
6: Ils prient.
1: Alors, ils font quelque chose.
4: Non, ils font rien.
1: Alors.
4: Oui, oui, ils dorment les yeux ouverts.
1: Non, ils ne dorment pas les yeux ouverts, mais.
6: Ils ne bougent pas, ils ne mangent pas, ils font rien.
4: Ah, ils ne dorment pas, ils travaillent pendant tout le
6: temps. Ils font rien.
4: Ils restent comme ça.
7: Ils font rien.
1: Ils ne font rien. Cela consiste effectivement à s'asseoir.
4: Ah, je fais du raw dogging chez moi beaucoup.
7: Sur le canapé.
1: Oui, mais vous restez immobile.
6: Oui, regardez.
1: À fixer. Mais non, monsieur Bellamy, intervient de temps en temps. Il fait pas du raw dogging dans les grosses têtes.
6: Je vous écoute.
1: Mais les adeptes du raw dogging, en fait, sont extrêmes. Ils se retiennent même de manger, de boire ou d'aller aux toilettes.
2: En général, ces gens-là qui étaient dans l'avion et qui faisaient du raw dogging et qui ne bougeaient pas de tout le vol et qui disaient rien, qui mangeaient pas et qui buvaient pas, en général, c'était des mules qui étaient chargées de drogue et c'est pour ça qu'ils bougeaient pas et qui...
1: Ah bon?
2: Oui.
6: Ah oui.
1: Mais comment vous savez ça?
4: Parce que vous croyez qu'il mettait où sa drogue?
2: Mais non. Mais un de mes premiers vols, j'étais étonné. Il y avait une femme qui restait au hublot, qui n'a pas bougé, qui n'a pas demandé à manger, qui n'a pas bu.
7: Ah, mais c'est possible.
2: Et en fait, arrivée, la douane, ils l'ont chopée et elle avait l'estomac rempli de petites boulettes de cocaïne.
7: Ah, mais c'est possible.
1: Non, mais là, pas au point.
4: Non,
1: quand
4: non,
1: même
4: non
1: que...
4: mais attends.
2: En quoi ça serait tendance et que ça serait moderne de faire ça?
1: Bah, parce que en fait, c'est comme un pari, comme un défi qui permet de réfléchir. Ça permet de patienter. Ça permet de faire l'expérience de l'ennui. Ça permet de réfléchir sur soi-même.
7: C'est de la méditation.
1: Vous devez rester immobile à fixer le siège devant vous, sans boire, sans aller aux toilettes, sans manger, sans lire.
6: Et sans regarder un avant-goût de la mort. Quoi.
1: Sans regarder de film, ni même consulter son portable. Et par exemple, il y a quelqu'un qui témoigne là, dans le magazine Elle, qui dit « Je viens de faire un vol de 7 heures en raw dogging. C'est mon record personnel, 7 heures. » Ce phénomène aurait été inspiré par une série sur Apple TV dans laquelle Idriss Elba, vous savez, le
4: magnifique acteur
1: noir, qui doit patienter sur son siège pendant tout un détournement d'avion, vous voyez. Donc c'est venu de là.
2: Les gens,
6: c'est des gens qui vont adorer la mort.
2: Excusez-moi, monsieur Ruquier, mais c'est

0: Ah ouais, mais alors qu'est-ce qui se passe quand
1: la vie elle est pas suffisamment compliquée pour qu'on se la complique pas un peu plus en faisant du road-talking.
2: Oui, mais c'est le meilleur moyen. Je vous lis le papier de elle. Hein.
0: De vider son esprit.
2: C'est le meilleur moyen pour le cerveau de se mettre en mode reset, vous voyez.
3: Et reset, à mon avis, de quoi chez ces gens-là, il y a rien à resetter.
2: Hein. Fais reset, papa.
4: Et quel est le pourcentage de mortalité?
5: Ah, il reparle.
2: Non seulement Monsieur Bellamy reparle, mais il a fini son road-dogging, parce que dans un instant, croyez-moi, Monsieur Bellamy devra répondre
4: oh
2: à
4: non.
2: des questions musicales.
4: Oh non.
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2: Marc-Antoine est au téléphone, il a 21 ans, Marc-Antoine, il a envie de rigoler, de parier sur une grosse tête, celle qui va faire le plus rire avec sa blague. Bonjour Marc-Antoine.
7: Bonjour Laurent, bonjour les grosses têtes, bonjour les auditeurs.
1: Qu'est-ce qu'il gagne?
2: Qu'est-ce qu'il gagne? Oui, c'est ce qu'il va gagner.
1: Bah, je pense que ça l'intéresserait, Marc-Antoine.
2: Un voyage sur l'île de la Lagune, c'est pas rien. Eh oui, le fameux relais de 5 étoiles de Saint-Cyprien, c'est sur l'hôtel Spa Thalasso, relais château, Pyrénées-Orientales. 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
2: Il fait ce qu'il veut.
7: Ou ouais, bien je l'offrirai à mes parents.
2: Eh ben c'est encore mieux.
1: C'est mieux.
0: Voilà. Oh, c'est trop mignon.
2: Pour ses vieux, très bien.
1: Oh, 21 ans, âge, ses parents doivent pas être très vieux.
8: Ils ont mon âge.
2: Ils ont mon âge, sûrement, ses parents.
7: 63 comme vous, je crois.
2: Eh ben voilà, voilà, voilà. Marc-Antoine, vous voulez que je sonde mes camarades grosses têtes pour savoir quel genre de blague ils ont, si vous pouvez vous donner une petite idée sur qui miser?
7: Oui, on peut tâter le terrain.
2: Eh ben oui, tâtons le terrain. Caroline, la vôtre est bien.
1: Alors déjà, on ne traite pas de terrain. Primo.
2: Elle veut bien être tâtée, mais pas sur le terrain.
1: Alors la mienne est courte, et souvent courte, c'est efficace.
2: Eh ben oui, c'est vrai. Titoff, la vôtre.
9: Je ne dirais pas la même chose, mais la mienne est très efficace. Je pense que je vais gagner ce
2: Johan Rioux, vous?
8: Très honnêtement, j'ai hurlé de rire tout à l'heure quand j'ai révisé, parce que la chute est extraordinaire. C'est nul les 8 premières lignes. C'est nul à chier.
9: Oh,
8: mais la conclusion, elle est tout le monde va pouffer de rire.
2: Jean Benguigui, vous?
1: Ah, j'espère faire rire un petit peu avec ça.
2: Et vous, Dari Boudboul?
10: Moi, je la trouve pas hilarante.
2: Ah bah.
1: La meuf, elle sait se vendre, hein.
2: Ah bah là, au moins, écoutez, Marc-Antoine, ça vous donne une petite idée.
7: Je pensais à Titoff, mais Johan l'a bien vendu, donc je vais prendre Johan.
8: Allez, j'espère pour vous ce voyage. Allez.
2: Alors, Johan Rioux est celui sur qui vous pariez. On va pas commencer par lui, on va laisser un peu de suspense. Caroline Diamant, d'abord.
1: C'est Yann Moix, c'est Stevie. Bah, il dit papote, il discute, tout ça. Puis Yann demande à Stevie, dis donc, si c'est la fin du monde dans 15 minutes, qu'est-ce que tu ferais, toi? Notre Stevie répond, bah, je baiserais tout ce qui bouge, et toi? Eh ben, moi, je bougerais pas.
2: Elle est bien?
1: Elle est belle.
9: Elle est pas mal.
1: Elle est très bonne.
2: Elle l'a bien raconté. Elle est efficace. Titoff, c'est à vous, Titoff.
9: Alors, c'est deux Anglais très chics qui jouent au golf. Et puis, l'un d'eux, au moment de faire un putt vraiment très, très, très important, d'un coup, voit au loin passer un enterrement. Il se redresse tout d'un coup, comme ça, il enlève son chapeau. Il prend la pose, comme ça. Très grave. Et puis, il y a son ami à côté. Il fait, bon, c'est bon, là, ça va. Allez, on joue, quoi, non? Il fait, oh, boy, excuse-moi, mais bon, c'était tout de même ma femme.
2: Ah oui, oui, elle est en deux temps, mais elle est bien. Madame Dari Boudboul est demandée au parloir.
10: Alors moi, c'est un malade qui va voir son médecin, il a fait des analyses, etc. Il arrive chez le médecin, lui dit, écoutez, voilà, j'ai une mauvaise nouvelle, mais j'ai aussi une très mauvaise nouvelle. Bon, ben, commencez par la mauvaise. Vous avez un cancer. Oh là là, c'est affreux. Et alors, il a très mauvaise. Écoutez, la très mauvaise, c'est que vous avez aussi la maladie d'Alzheimer. Oh, ouf, docteur! J'avais tellement peur d'avoir le cancer!
1: Elle est jolie.
2: Elle est pas si mal.
5: Elle est jolie.
2: Elle est pas si mal. Yann Moix.
3: Elle raconte bien. Hein.
2: Yann. Ouais, ouais. Yann.
11: C'est Titoff qui est à Marseille dans un très grand hôtel. Et il drague une fille à fond les turbines. Il a une coupe de champagne à la main. Et il voit un canon total. Et la fille est totalement tétanisée par Titoff. Donc elle s'approche de lui et dit: Titoff, je t'ai reconnu. J'adore les grosses têtes. Mais il paraît que t'as toujours plein de gadgets sur toi. Titoff, il dit: ah, des gadgets, j'en ai, sur moi. Il dit: tu pourrais m'en montrer un? Et regarde ma montre, là. Elle peut dire si la fille avec qui je discute porte une culotte ou pas. Et la fille dit: et là, Titoff, je porte une culotte? Il dit: non, tu n'as pas de culotte. Il dit: bah, c'est raté, j'en ai une. Et Titoff répond, en regardant sa montre: oh merde, elle avance d'une heure.
2: Ah si, elle est bien.
9: Elle est bien racontée.
2: Monsieur Pendigui.
12: Alors c'est un prêtre catholique qui rencontre son ami rabbin juif. Et lui dit: tu sais, j'ai trouvé un très bon plan pour manger à l'œil. Ah bon, dit le rabbin, comment il fait? Il dit: c'est simple, je vais au restaurant vers 21h, je commande une entrée, un plat, un fromage, un dessert, un café, un cognac, un cigare. Je prends tout mon temps pour digérer. Que lorsque le serveur arrive, il retourne les chaises sur les tables et il me demande de régler l'addition. Je lui dis que j'ai déjà réglé à son collègue qui est déjà parti. Oui, c'est super, on y va demain. Avec plaisir. Le lendemain, le curé et le rabbin se retrouvent au restaurant. Ils commandent entrée, plat, dessert, fromage, café, cognac, cigare. Ils prennent tout leur temps. Et lorsque le serveur leur demande de régler l'addition, comme prévu, le prêtre lui répond: mais monsieur, mon frère, mon ami, nous avons déjà réglé ça à votre collègue qui vient de partir. Oh, excusez-moi, monsieur, je l'ignorais. Bonne fin de soirée, monsieur, répond le serveur. Et le rabbin ajoute: ne partez pas comme ça, on attend toujours la monnaie.
8: J'ai l'impression tout le monde a rigolé à toutes les blagues.
2: On termine par Yoann Rioux.
8: Allez, on y croit. C'est un homme qui pue des pieds et une femme qui pue du bec qui se sont inscrits dans une agence matrimoniale. Malheureusement, personne ne veut d'eux, mais un jour, l'agence décide de les faire se rencontrer. Ils se retrouvent donc pour un premier rendez-vous, et là, c'est le miracle, ça se passe tellement bien qu'ils se retrouvent au lit. Ils se rapprochent, se font des petits papous, s'embrassent, quand tout à coup, la femme dit: mon amour, il faut que je t'avoue quelque chose. Oui, je sais, tu as bouffé mes chaussettes. Quoi? J'ai gagné!
3: Oh non, c'est pas gagné!
13: J'ai gagné! Lui, il crie quand même tout, j'ai pas la fin.
8: Vous avez compris? Non. Ah, c'est pas mal quand même.
2: Il l'a très mal raconté.
3: Non, c'est pas possible.
2: Il l'a mal raconté.
3: J'aimerais beaucoup que Marc-Antoine gagne. Mais
2: Marc-Antoine,
7: oui.
2: On peut pas dire que vous ayez gagné, alors vous pouvez vous rattraper et gagner quand même votre séjour si vous nous racontez, vous, une histoire drôle.
7: D'accord, alors j'ai une blagounette pour mes copains sans et or, côté d'Arras. Alors, ouais. Comment reconnaît-on un supporter du Racing Club de Lens? Ah, son nez rouge et ses dents jaunes.
13: Son nez rouge et ses dents jaunes. Eh ben, c'est encore perdu, hein.
12: Il a perdu. C'est dommage. Il avait l'air bien, cet hôtel.
2: Eh ben, je crois que vous partez à Paimpol avec Yoann Rioux.
3: Un huis clos dans ta ferme.
2: Ah, bon, Marc-Antoine.
13: Moi, j'en ai une très vieille, je crois.
2: Allez-y.
13: C'est des aventuriers qui partent comme ça dans la Pampa, et puis ils se font capturer par une tribu, mais vraiment sanguinaire et sans pitié. Et bon, il y a un Américain, un Français et un Corse. Ils sont attrapés, puis il y a le chef de la tribu qui arrive, il s'attache, et d'un coup il referme: maintenant, là, vous avez le choix, goulou goulou ou la mort. Voilà. Le premier, c'est américain. L'américain, il se dit: bon, goulou goulou, je sais pas ce que c'est, la mort, je sais ce que c'est, bon, bah, goulou goulou. Là, il y a le fils du chef de tribu qui arrive, qui est 2m10, un sexe, enfin, de la taille de Yoann Rioux, enfin, le corps entier, hein. Il le prend, il retourne l'américain, bon, bon, bon, golo, golo, golo, il y a toute la tribu qui golo, golo, bon, l'américain, il se fait, bon, ben voilà, il se fait défoncer, il me dit: bon, moi, j'ai évité la mort. Là, le français arrive, c'est Stevie Boulet. Donc, il dit: bon, vous avez pas un fils cadet? Bon, le français arrive, lui aussi, il est là, il se dit: bon, putain, la mort quand même, putain, j'ai vu ce qui s'est passé avec l'américain, mais bon, tant pis, golo golo, golo golo, golo golo, alors il le retourne, bam bam bam. Le français, bon, voilà, golo golo, golo golo. Et là arrive le corse. Alors, le grand chef lui dit: alors, golo golo ou la mort? Et là, le corse, très fier, il fait: la mort.
9: Le chef, il dit, d'accord, mais d'abord, golo golo.
2: Quelle mignonne. Marc-Antoine.
7: Oui.
2: Comme on a oublié qui a fait, franchement, là, avec toutes les histoires, vous savez quoi,

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2: Après, on n'en parle plus. D'accord. Mais est-ce que c'était votre rêve d'aller au Pérou?
3: Eh bien, votre réponse, votre question m'intéresse et je vais y répondre. Et
2: parce que mon rêve, c'est la Syrie, par exemple.
3: Et sauf que si j'y réponds sérieusement, vous allez dire ça y est, il fait encore son malheureux et ceci, cela.
2: Non, non, non.
3: Eh bien, oui. Quand j'étais enfant.
2: Ah ben voilà, ça, c'est une vraie histoire.
3: J'achetais les fascicules de Alpha Junior. Et on faisait les encyclopédies en achetant chaque semaine un fascicule chez le marchand de journaux. Et un des premiers fascicules Alpha Junior était consacré au Pérou. Et je me suis dit, je devais avoir 10 ou 11 ans, un jour, j'irai au Pérou.
2: Oh, c'est beau,
3: voilà.
4: Ça,
3: voilà.
4: C'est beau. C'est beau.
2: Moi, j'avais lu une BD sur le Cap d'Agde, ouais. Du résultat. Ben, vous voyez, plus du slip et gros zibouille. Bah, du coup, à 15 ans, mes parents, ils m'ont dit, hop.
3: Attendez, comment vous les avez appelés?
2: Plus du slip et gros zibouille. Vous connaissez pas les aventures des deux bonhommes, là, au Cap d'Agde?
3: Plus du slip et gros zibouille.
2: Et gros zibouille. Bah, c'est une bande dessinée un peu olé olé, mais moi, mon oncle, il lisait ça. Avec mes nièces.
3: Bah, j'ai bien fait dire Alpha Junior. Pour Michel
2: mais
3: Richard.
2: Du coup, vous n'êtes pas déçu. Non, mais juste après, on n'en parle plus. Mais vous n'êtes pas déçu de votre voyage. Vous n'êtes
3: pas du tout. Pas du tout. Est-ce que j'ai l'air déçu? Je reviens épanoui, je suis heureux. Je vous revois en plus après.
2: Mais alors, qu'est-ce que vous avez envie de faire maintenant? Généralement, un voyage, ça marque les esprits. Vous avez envie de quoi maintenant? De mettre un bonnet péruvien? De gravir les montagnes? De quoi?
3: Non, j'ai envie de gagner à nouveau un peu d'argent pour pouvoir repartir.
2: Parce que ça a un prix quand même. Parce que c'est pas cher là-bas? C'est cher?
3: Ah non, c'est pas cher. Alors en plus, ça, c'est vrai que c'est pas cher au Pérou.
2: C'est combien la baguette? Oh ben, la choucroute de la mer, c'est
4: pour ça. C'est pas au chocolat ou chocolatine?
2: C'est
3: pas une baguette, il n'y a que des flûtes là-bas.
2: Non, mais le menu aux courtes pailles, c'est combien? C'est 12 euros?
3: Mais même les restaurants, évidemment, sont pas chers. Là-bas, vous pouvez manger pour 2 euros, bien sûr.
2: Ah, c'est bien le tiers-bon.
4: Oh là là!
3: Bah oui, évidemment, enfin 2 euros, l'équivalent.
4: Mais ne prenez pas cet air supérieur alors qu'on apprend de
3: enfin,
4: vous.
3: Enfin, c'est pas en 2 euros, il faut multiplier par 4, en gros, pour avoir le prix en sol péruvien, voilà.
5: En sol?
3: Oui, c'est des sols.
5: De quoi, les salmonières?
4: Oui. Les sols.
3: La monnaie, c'est le sol.
5: Ils payent en poisson là-bas?
3: La monnaie, c'est le sol.
4: Parce qu'il faut se baisser pour le ramasser.
3: Et donc vous divisez par 4 et ça vous fait le prix en euros, en gros.
2: D'accord.
3: Voyez, voilà.
2: Et on rencontre des gens facilement ou les gens sont Non mais moi j'aime bien savoir quand je vais dans un pays si les gens sont accueillants. Et des pays qui sont plus accueillants que d'autres. Alors la France c'est pas le plus accueillant. Enfin, alors le Pérou, vous arrivez, vous sortez de l'aéroport, vous dites quoi? Vous dites olé.
6: El condor pasó.
2: Et tout de suite quelqu'un vient vous parler. Comment ça se passe?
3: Hola, on dit hola.
2: Hola, hola, hola Catal, hola Quintal, hola Quintal si vous êtes gros.
3: C'est à peu près les. À peu près les seuls mots d'espagnol que je
2: Mais les gens sont sympas, ils voient pas seulement le touriste occidental plein
3: mais
2: de thunes.
3: Pas du tout,
6: non,
3: pas du tout.
6: Ça serait fou.
4: Mais il y a la mer à Lima.
3: Oui, il y a la mer, oui, ça, il y a même des tas de très jolies plages, même.
4: Ah, je pensais que
2: Et vous y avez pas été?
3: Mais si, bien sûr, je suis allé à la plage.
2: Avec votre slip arena, super.
4: Ah oui, mais alors quel temps il faisait là-bas? Il faisait chaud ou pas?
3: Très chaud. Je peux vous dire, alors, j'ai des ampoules aux pieds, j'ai trop marché. Si vous voulez savoir. Si vous voulez savoir ce que j'ai fait, j'ai trop marché. Voilà.
4: D'accord.
3: Beaucoup marché.
5: Il n'y a pas Uber?
3: Si, il y a Uber aussi.
5: Ah, il y a Uber au Pérou?
3: Bah, bien sûr. Alors, c'est vrai que ça aussi, ça change les voyages.
5: Mais non.
3: Il faut bien dire, le téléphone portable change tout des voyages aujourd'hui.
5: Et c'est quoi les conducteurs là-bas? C'est quoi? Parce qu'ici, c'est beaucoup de. Voilà. Et là-bas, c'est quoi?
2: Bah, c'est Umberto.
3: Bah, il y a des Vénézuéliens, il y a des Boliviens.
2: Ah, c'est leurs Pakistanais à eux. D'accord. Non, et sur la plage, ils jouent à quoi, les Péruviens? Ils jouent au Jokari?
7: Mais Lima, c'est pas au bord de la mer?
3: Ah, bah, hein.
4: si.
5: Ah, mais
4: si,
5: c'est
4: si.
5: Pas dans géographie, toi, j'ai l'impression.
3: Ah, c'est ça, je vous confirme.
5: Ça, Machu Picchu,
2: on comprend pourquoi.
5: Heureusement qu'ils n'ont pas mis d'affaires étrangères. Hein.
7: Ah, c'est au bord de la mer, Lima.
3: Ah, bah, plus au bord de la mer, vous pouvez pas.
7: Ah, d'accord.
3: J'avais même de très jolis couchers de soleil, voyez-vous, cher.
4: Vous êtes baigné dans la mer?
3: Non, je ne me suis pas baigné dans la mer.
4: Vous trouvez qu'il a pris des couleurs? Oui.
3: Oui, bah oui. Je suis
2: oui,
3: pas,
2: quand même.
3: Je suis pas lichon d'habitude, voyez.
4: D'accord.
2: Bah, pourquoi t'as que la fesse droite qui est bronzée, c'est marrant.
4: Pour 2 euros, tortilla de maïs y pes espada.
3: Qu'est-ce qu'elle dit?
4: Qu'est-ce que vous avez mangé pour 2 euros? La tortilla de maïs.
2: Il y avait les mêmes là-bas ou pas? Non, mais qu'est-ce que vous avez préféré, la mer ou la montagne?
3: Vous ne croyez pas si bien dire. Vous me parliez d'immigration. Effectivement, il y a une immigration chinoise.
2: Ils sont partout. Hein.
3: Il y a un quartier chinois. Il y a Chinatown aussi.
2: Mais non.
3: À Lima. Oui, absolument.
5: Il y a partout. Il y a partout des Chinatown.
4: Les bureaux de tabac sont tenus par les Chinois.
2: Mais est-ce qu'il y a un quartier chinois à Pékin?
4: Ah,
2: ça se demandait maintenant.
7: Non,
5: donc quand vous commandez des Uber, c'est Xiang Xingli qui est à l'approche.
2: C'est possible, ouais.
4: Il y a des pousses-pousses là-bas. ou des tuk-tuk.
2: Mais non, des tic-tac-tac.